0: De Franck Dubosc, quand même, Sophie, puis pour tous ceux
1: qui... Du coup, toute seule à Paris à cause de mon...
0: Mais tu viens d'où, toi?
1: De Rennes, normalement.
0: Jusqu'à quand tu es là?
1: Mais pour l'année scolaire.
0: Pour l'année scolaire?
1: Ouais, parce que j'ai passé ma licence à Rennes et je fais une école de commerce, maintenant, sur Paris.
0: Mais alors, tu es comment, toi, physiquement?
1: 1m70, 50 kilos, normal, quoi.
0: Mignonne ou simple?
1: Bah, tant qu'à faire, pas un laidron, quoi.
0: Pas un laidron?
1: Voilà.
0: Tu veux venir ce soir dans les studios?
1: Mais j'aimerais bien en plus.
0: Non, c'est vrai.
1: Toi, ça fait au moins 4-5 ans que je t'écoute. À chaque fois que j'ai un coup dur, je t'appelle, tout ça, machin, ça s'arrange.
0: Faisons connaissance.
1: Et un jour, j'aimerais bien te faire une bise quand même.
0: Mais viens ce soir. Ouais. On va te chercher gratuitement une course de taxi.
1: Tu crois?
0: Bah attends.
1: Mais il faudrait juste que je m'habille alors.
0: Philippe, est-ce que tu peux m'appeler Philippe, le chauffeur de taxi, tout de suite en direct live, qui doit être avec son portable, qui est peut-être avec un client, faut qu'on aille chercher le numéro de portable.
2: Pourquoi vous n'avez pas ce numéro à côté de vous?
3: Je sais pas.
0: Oh là là là là là là là là là là, Sophie.
1: Moi, je suis franchement dégoûtée par les mecs.
0: Tu es où là? Tu es où? Tu es nue? Tu es chez toi?
1: Je suis dans le 16e, sous ma couette, avec des yaourts au chocolat pour me consoler.
0: Oh ma pauvre chérie. Mais juste pour le fun, comme ça, tu vois, il n'y a pas de physique entre toi et moi.
1: Oui.
0: Je ne te plairai peut-être pas, tu ne me plairas peut-être pas, mais en tous les cas, tu m'as l'air sympathique.
1: Si
0: ça fait... Oui, mais attends, il faut voir en vrai. Et puis attends, d'ici là, j'ai grossi, j'ai pris du poids, j'ai vieilli, j'ai pris de la beubare, j'ai passé 30 ans maintenant.
1: Bah ouais, t'es un vieux, t'as 30 ans maintenant.
0: Bah voilà, exactement.
1: Ça craint un peu,
0: ça craint même beaucoup, même. Attention, je suis sur le point de mourir dans les mois à venir. Sophie, ce qu'il faut quand même... Oui, c'est que, tu vois, tu dis que ça fait 5 ans, que dans tes coups durs, t'as toujours rêvé. Je pense que tu mérites ton petit cadeau, à savoir de venir me faire une petite bise.
1: Ça me ferait vraiment très plaisir.
0: Ah là là là là là là. Et tu sais faire des massages?
1: Ouais.
0: Non, c'est pour ce que tu pourrais très bien me masser pendant le débat du harcèlement qui aura lieu dans 20 minutes.
1: D'accord.
0: On y va, on appelle...
1: Attends, qui est-ce qui va juger à savoir si je suis assez jolie pour monter te voir dans les studios?
0: Personne, car c'est moi qui t'invite à venir. Là, tu n'as rien à voir avec le truc de tout à l'heure. Non, mais c'est même pas un jeu, c'était une annonce. Attention, ce n'est pas un jeu.
1: Ouais.
0: C'est une annonce. Faut pas confondre. Non, non, non. On appelle... Attends, on appelle... Philippe.
4: Allô.
0: Oui.
4: Salut mon kiki.
0: T'écoutais?
4: Ah bien sûr que j'écoutais.
0: Dans le 16e, tu peux me faire ça?
4: Ouais, mais attends, là je suis en course, hein, comme tu disais. Hein.
0: T'as un client?
1: Non, mais laisse-moi un petit peu de temps parce que moi il faut que je m'habille et tout et tout. Hein.
0: T'as un client?
4: Bah, écoute, je dépose ma charmante demoiselle et puis je viens la chercher.
0: Pourquoi? T'es avec une cliente là?
4: Bah oui, je suis avec une cliente.
0: Comment elle s'appelle?
4: Oh, bah je sais pas comment elle s'appelle. Comment vous appelez madame?
0: Non, son prénom, hein.
4: Elle écoute pas Fun Radio.
0: Mais c'est pas parce qu'elle écoute pas Fun Radio qu'elle connaît pas son prénom quand même.
4: Ben, je sais pas, vous voulez bien nous dire votre prénom? Nicole.
0: Nicole, à laquelle âge? Enfin, c'est une femme?
4: Ah oui, c'est une femme. Oui.
0: Ah, c'est une femme. Tu lui diras à cette femme Nicole, elle a la radio derrière, t'as la radio un peu?
4: Ouais, j'ai un peu la radio, ouais.
0: Voilà, donc Nicole, ce n'est pas parce que vous n'écoutez pas Fun Radio que vous ne connaissez pas votre prénom. Voilà, c'est tout ce que je voulais dire. Mais effectivement, Nicole n'est pas obligée d'écouter Fun Radio. Nicole, qui pourrait peut-être être ma mère, et ma mère, Nicole, sachez, n'écoute pas l'émission non plus, la trouve stupide, vulgaire et d'un manque d'éducation totale, alors qu'elle m'a donné une très bonne éducation avec mon papa, je tenais à vous le dire.
4: Et madame Nicole, elle écoute Skyrock.
0: Voilà, bah madame Nicole a le droit d'écouter Skyrock, c'est tout à fait son droit.
1: Pour Skyrock, c'est mieux, là.
0: Pardon?
1: C'est mieux, Skyrock.
0: Non, non, ne dites pas ça. Qu'est-ce qu'elle dit, Nicole?
4: Ah bah, elle dit rien, hein. Elle écoute ça à cause de ses enfants.
0: Ah, à cause et non pas grâce à, ce qui est quand même pas la même chose. Eh bien, à cause de vos enfants, vous écoutez Skyrock et grâce à Philippe, notre chauffeur de taxi préféré, vous écoutez Fun Radio. Il y a quand même une différence entre le grâce et la cause.
4: Voilà.
0: Très bien. Eh ben écoute, dès que tu auras déposé Nicole, tu te magnes d'aller me chercher Sophie sur Paris, s'il te plaît. Parce qu'elle est, elle est sous sa couette, elle est malheureuse la petite Sophie. T'as peut-être entendu que son mec l'avait, hein.
4: Bah oui.
0: Et comme il n'y a pas une fille canon auditrice qui est venue me rendre visite ce soir.
1: Et ben moi, t'auras une fille sympa.
0: Voilà, elle aura au moins, une fille sympa. Et souvent, Rennes et Tours, ce sont les deux villes que j'ai envie. Voilà, une fille sympa. Oh là là, Fidda et Manu, du fait que tu aies dit que tu étais sympa, ils ont peur que tu aies de la beubare.
1: Que j'ai quoi?
0: De la beubare, de la barbe.
1: Pourquoi?
0: Ben non, non, t'es quand même mignonne. T'as un certain charme ou pas?
1: Ben j'espère, ouais.
0: Ben j'espère pour toi aussi. Bon, à tout de suite, Sophie, tu quittes surtout pas.
1: Ok.
0: Et on discutera en direct, on parlera un petit peu de mots et tout.
1: On va changer les idées, d'accord.
0: Voilà, exactement. Je t'embrasse. Merci, Phil. Phil.
4: Ouais.
0: Tu salueras pour moi Madame Nicole.
4: Y a pas de problème, elle écoute.
0: Très bien, mais elle est jolie, hein, Nicole, en tout cas. Vous avez du charme, Nicole, hein, je tenais à vous le dire. Hein. Vous êtes pas mal du tout, hein.
4: Dites un petit mot.

0: Non, mais elle n'est pas obligée de répondre, c'est-à-dire que je vois tout ce qui se passe.
1: Oui, oui, ben je sais bien.
0: Je m'adresse à toi, Nicole, toi qui es sur la plage arrière du chauffeur de taxi préféré de toute la bande FM, notre ami Philippe. Nicole, soyez prudente quand même avec Philippe.
1: Elle dit d'accord.
0: Elle dit d'accord, vous avez bien raison. Demandez, quand vous montez dans le taxi avec Philippe la prochaine fois, Nicole, et comme tous ceux qui nous écoutent, exigez d'avoir une glace comme en Angleterre, une vitre. Peu. Éteins ton portable, appuie sur l'accélérateur, dépose vite Nicole et va vite me chercher Sophie.
1: Attends, qui est... rapproche-moi Manu pour avoir l'adresse au moins. Comme...
0: Et Sophie, vite, vite, qui est sous la couette et qui se prépare belle pour moi, qui est dans le 16e. Je t'embrasse et bonsoir mademoiselle Nicole.
1: Bonsoir.
0: Bonsoir, nous allons faire des messieurs et madame et ce soir, grâce à un auditeur qui nous a laissé quelques numéros de téléphone et de noms marrants de famille sur l'internet, nous allons appeler des messieurs et madame Lacrotte. Alors, on y va, c'est parti. Monsieur et madame Lacrotte, quelque part en France. C'est chaud comme la braise. Allez, on y va, c'est parti.
2: Oui.
0: Allô, Lacrotte ?
2: Oui.
0: Oh bah merde alors.
2: Hein, t'as que ça à dire ? T'as autre chose à dire ?
0: Bah.
2: Allez, sors dans.
0: Je sors là ?
2: Ah voilà, là
3: ça pue,
2: c'est pas
0: mal. Ah non, ça pue, oui. Non, on sort, ouvre la porte.
3: Je peux pas. Vite.
2: Et encore un
0: AR.
2: Allez.
0: Au revoir.
2: Allez.
0: Bien, voilà. Allez, on va s'en faire un autre, bien entendu, un autre monsieur, madame. Ah là là là là là là. Il dormait pas, lui, hein, il était éveillé, hein, il doit travailler. Et... Oh, la crotte.
4: Oui.
0: Oh.

0: Vous êtes toujours là? Allô?
1: Oui,
0: c'est pas déjà assez bien tiré la chasse. Vous êtes encore là, madame la crotte? Allô?
1: Oui?
0: Vous êtes là?
1: C'est pas l'appareil.
0: Ah, bah, c'est monsieur mon cul. J'essaie de me séparer de ma crotte, mais vous êtes toujours là? Enfin, je tire la chasse, je ne comprends pas. Ah, quand même. Voilà, spécialement. C'est sympa. Hein, c'est vrai que c'est une chasse d'eau en forme de diarrhée, quand même.
2: Ouais, c'est clair.
0: Ah, on a l'impression qu'on est en train d'avoir la diarrhée. Allez, on va attaquer.
2: Quoi?
0: On rigole plus maintenant.
2: Non.
0: Allez, sérieusement, on va faire le débat sur le harcèlement. On va accueillir Géraldine, 26 ans. Oh là là. Du sud de la France. Bonsoir Géraldine.
3: Bonsoir.
0: Ça va bien?
3: Très bien, je rigole bien. Ça va.
0: Oh, voilà, c'était bien là. Elle a pas compris la pauvre. David de Dunkerque, 28 ans. Bonsoir David.
4: Oui, bonsoir Max.
0: Nous avons également Pierre, 17 ans, de Sartrouville.
5: Salut Max.
0: Et Dora, 27 ans, de Paris. Bonsoir Dora.
6: Salut.
0: Ça va?
6: Ouais.
0: Très bien. Donc nous allons parler du harcèlement. Je rappelle pour la dernière fois, déjà vous êtes les quatre premiers à être sélectionnés par rapport à l'appel à témoins que nous avons demandé. Il y en a d'autres, bien sûr, qui doivent nous écouter, qui ont été sélectionnés et qui seront amenés à passer lors de la soirée. Je rappelle qu'on ne cherche pas forcément que des gens qui ont été harcelés, mais s'il y a des gens suffisamment honnêtes et qui sont repentis et qui sont prêts à témoigner de leur folie d'avoir harcelé des gens dans le cadre du travail ou dans leur vie privée, ils peuvent le faire, bien entendu. Ce que je voulais dire également, c'est que si vous nous écoutez, que vous n'êtes pas concerné par le harcèlement pur et simple, c'est-à-dire ni harcelé, ni vous avez été harceleur, si vous voulez souhaiter réagir à tout ce qui va se dire lors du débat, de réaction de certaines personnes, ou apporter des témoignages supplémentaires ou des réactions à tout ce qui va se dire, le standard ligne vous est ouverte, bien entendu, au prix d'une communication normale au 0803-08-5000. Je compte sur vous, bien entendu. Alors, avant de démarrer et de vous donner à chacun la parole, on peut quand même préciser quand même que tous les quatre, vous faites partie des gens qui ont été harcelés?
5: Ah non, oui.
0: Non, ce qui n'est pas le cas de tout le monde?
5: Non, moi, Pierre, j'ai pas été harcelé, j'étais harceleur.
0: Ah d'accord, ok, très bien. Alors justement, on va demander à chacun, et après je vous la donnerai, quelle est la définition pour vous du harcèlement? Alors Pierre, justement, quelle est pour toi la définition du harcèlement?
5: Ben, c'est de moi, je pense, en plus, je suis en droit cette année, quoi. Donc, on voit un peu ça, c'est d'atteindre l'intégrité des personnes, l'intégrité physique ou morale. Et moi, c'est ce que j'ai fait.
0: D'accord. Ce que j'ai fait. Tu nous expliqueras après pourquoi.
5: Ouais, pas de problème.
0: D'accord, Dora, oui, toi, pourquoi la définition du harcèlement, ça serait?
6: Eh ben, c'est téléphoner tous les soirs chez les personnes.
0: Non, la vraie définition du harcèlement dans le dictionnaire. Hein. Il y a pas la définition du harcèlement, téléphoner à des gens tous les soirs.
6: Non, ouais, c'est clair.
0: Pour toi, la définition du harcèlement, ça serait quoi? Par curiosité, pour voir si ça rejoint la définition du dictionnaire.
6: Ouais, c'est ce qu'il pense lui, quoi. C'est faire chier son monde.
0: Il va bien falloir parler un peu plus fort dans ton combiné, Dora, on t'entendra pas.
6: Monde.
0: D'accord. Mais surtout devant ton combiné. David?
4: Ouais, pour moi, David, donc, notamment, pour moi, le harcèlement, c'est arriver à démolir une personne moralement. Et puis, parfois physiquement, mais enfin, ça joue sur les deux. Quand t'es atteint moralement, t'as des fois des répercussions physiques.
0: Et Géraldine?
6: C'est détruire et anéantir une personne.
0: D'accord. La définition dans le petit Larousse, donc du harcèlement, donc du verbe harceler, c'est l'action de soumettre à des attaques incessantes, tourmenter avec obstination, soumettre à des critiques ou à des moqueries répétées. Voilà, et quelques mots-clés venant du harcèlement ou de harceler, c'est la pression, le chantage, la manipulation, la dignité, la confiance, le silence et la culpabilité. Ça fait rire quelqu'un?
7: Oui, ça me fait rire.
0: Qui
7: Géraldine.
0: Pourquoi?
7: Non, parce que c'est en plein dedans, c'est carrément ça. C'est
0: donc
7: grave.
0: Voilà, ça c'est la définition du dictionnaire. C'était pour savoir un petit peu si vous étiez dans le vrai, si vous aviez une idée vraiment précise de ce que pouvait être. Alors justement, Géraldine, ouais. Tu as été harcelée.
7: Encore maintenant, oui.
0: Encore maintenant, aujourd'hui, raconte-nous quel genre de harcèlement, comment tu le vis et comment tu comptes t'en sortir.
7: En fait, c'est du harcèlement moral par rapport à mes employeurs. Et bien, je travaille dans une grande entreprise de la fonction publique en France. Et ça a commencé petit à petit. Et en fait, on ne s'aperçoit pas tout de suite qu'on est dans le système du harcèlement. Il n'y a qu'aujourd'hui, après un an et demi de bataille, que je m'en aperçois. C'est mes proches qui me disent « bon, bah, vas-y, attaque, parce que ça va pas, quoi ». Donc, faut savoir que j'ai 26 ans, je travaille depuis l'âge de 16 ans, j'ai commencé en grande distribution.
0: Oui.
7: Travail et études à la fois. Et donc, je commençais en boucherie et tout, donc le harcèlement verbal, je connaissais un peu, parce que bon, les bouchers sont toujours un peu...
0: C'est très masculin, disons, c'est un milieu
7: voilà,
0: très masculin.
7: Très masculin, donc je pensais être passé par le pire.
0: Quel genre de harcèlement verbal tu subissais au quotidien?
7: Oh, c'était des petites réflexions. Quand on a 16 ans et qu'on commence en boucherie, c'est quand je te vois, je bande, c'était des trucs comme ça.
0: Ah, carrément, ouais, c'était pas mon petit cochon, ma petite...
7: C'était... Ah non, c'était les mains baladeuses et tout, mais bon, quand on a 16 ans, ça va, quoi, c'est pas... C'est le harcèlement comme ça, c'est gentil. À la limite, c'est vraiment gentil. Par rapport à ce que je subis actuellement, même... c'est vraiment gentil.
0: Tu vas quand même pas dire que c'était quand même limite agréable.
7: Non, c'était pas agréable, mais bon, c'est des hommes, on sait comme ils sont, quoi. Ça va, c'est pas... Il faut pas non plus...
0: On n'est pas tous...
7: Non, ça fait un an et demi que je suis...
0: Un an et demi. Mais tu l'as connu à l'âge de 16 ans déjà.
7: Voilà, donc, mais c'était ça, c'était pas... Enfin, je n'ai pas pris ça pour du harcèlement, donc je suis quand même assez équilibrée. Je ne suis pas... je veux dire, je sais où sont les limites du harcèlement.
0: D'accord, mais enfin, surtout, c'est les limites du harcèlement, ça veut dire que quand c'est quelque chose qui est quand même suffisamment et régulièrement répété, quoi.
7: Voilà, c'est quand ça devient vraiment grave.
0: Une habitude.
7: Très grave, quoi.
0: Ah ouais.
7: Quand ça arrive à te faire pousser la limite au suicide, quoi.
0: Oui, voilà. Non, enfin ça c'est le maximum, c'est l'extrême. Mais le harcèlement, ouais. On n'a pas besoin d'aller... Non, mais parce que toi tu pousses au harcèlement vraiment...
7: Moral,
0: oui. Oui, non, mais pas moral. Le fait d'aller vraiment à l'extrême, le harcèlement ne peut pas forcément être hyper violent. Ça peut être quelque chose de quotidien, mais de pas forcément violent.
7: Mais disons que ça dépend de la personne, parce que bon, les personnes ne sont jamais très fortes, jamais très faibles.
0: Non, mais je veux dire, oui, voilà, c'est ça.
7: À un moment donné de ta vie, tu es plus faible qu'à un autre moment, et si à ce moment-là ça continue, ben, voilà. Ça te détruit.
0: C'est-à-dire que le harcèlement qui peut te donner pour deux personnes, en admettant que tous les jours on répète à une fille t'es moche, il y en a peut-être une qui au bout de 3 mois va craquer, et une, il va lui falloir 5 ans.
7: Voilà.
0: On est d'accord. Ouais. Alors, quel est le harcèlement que tu vis aujourd'hui, Géraldine?
7: Ben, en fait, donc, au bout de... Quand j'ai fini ma grande distribution et mes études de droit, j'avais plus assez de sous, donc je suis rentrée en apprentissage dans cette grande entreprise. Ça fait 2 ans, en septembre 96. En septembre 96, à la clé de la réussite de mon diplôme au bout des 2 ans, je devais avoir un emploi. Au bout d'un an et demi d'apprentissage, j'ai eu des problèmes de santé qui sont arrivés, de graves problèmes de santé. Et j'ai quand même obtenu mon diplôme, donc ils ont été obligés de m'embaucher.
0: D'accord.
7: À la suite de ça, ils m'ont envoyé à 80 km de chez moi, donc j'ai déménagé, patin coussin, ils m'ont envoyé dans la Provence vraiment pure et dure, Mamon des Sources, quoi, grosso modo. C'est le village provençal, Mamon des Sources. Donc à partir de là, j'ai subi, j'arrivais, j'étais jeune, j'étais supérieure aux gens que je côtoyais dans le personnel, parce que j'arrivais, j'étais agent de maîtrise similaire cadre, je gagnais bien, j'avais 25 ans, j'étais toujours malade, mais je remplissais mes objectifs, parce que je suis commerciale, et à partir de là, ça a commencé par des réflexions au niveau de mes absences, ça a été par rapport à mes clients, ça a été des sonnettes la nuit.
0: Tu crois qu'on t'en voulait personnellement ou c'était effectivement que tu avais un manque d'objectifs? Tes objectifs étaient quand même remplis à chaque fois.
7: Oui, mes objectifs étaient quand même remplis parce que je suis quand même quelqu'un un peu très sérieux.
0: Qu'est-ce qui a fait qu'à un moment donné dans la balance ça a pesé du côté contraire, à savoir que du jour au lendemain on a commencé à t'en vouloir et à te reprocher plein de choses?
7: Mais en fait moi au départ j'étais pas au courant parce que j'arrivais déjà dans un terrain miné puisque c'était dans un village provençal.
0: D'accord. Ouais.
7: Et j'arrivais sur un terrain miné puisque on m'avait mis là, mais on n'avait pas dit qui j'étais, d'où je venais, comment était mon état de santé, et qui allait prendre ma place.
0: Mais est-ce que toi tu avais précisé que tu avais des problèmes de santé?
7: Oui, ça oui, c'est ça, pour préciser, vous avez bien précisé.
0: Quel genre de problème tu avais?
7: On ne savait pas à l'époque, puisque ça commençait dès 1997.
0: Vous avez des troubles? Enfin, t'avais quoi? T'avais des problèmes de quoi, même sans savoir la maladie?
7: Alors, le problème, c'est que j'avais des troubles gastro-intestinaux.
0: D'accord.
7: J'étais opéré 3-4 fois. Après, ça a été descendu sur mes tronches. Je ne pouvais plus avoir d'enfant.
0: D'accord. Mais enfin, sans entrer dans les détails, c'était pour dire que sur ton lieu de travail, tu pouvais à n'importe quel moment avoir des douleurs au ventre assez t'obligeant à arrêter de travailler.
7: Voilà, c'était des arrêts de travail de un jour, deux jours. Donc, on a assimilé ça, puisque mon ami à l'époque était dans le monde du spectacle et de la nuit.
0: Okay.
7: Il a assimilé ça à beaucoup de choses.
0: D'accord.
7: Et moi j'arrivais, je prenais la place en fait de quelqu'un qui la voulait depuis 6 mois mais qui n'avait pas réussi son examen. Et donc je ne savais pas.
0: D'accord.
7: Et c'était la fille d'un supérieur hiérarchique.
0: D'accord. Donc déjà, t'étais dans la ligne de mire du responsable en question qui fait tout pour te mettre des bâtons dans les roues.
7: Voilà. Et au bout de 6 mois, quand j'ai eu beaucoup d'arrêts maladie, et que la fille a obtenu son diplôme, on m'a gentiment licencié pour maladie désorganisante.
0: Disons que voilà, donc on a commencé à te reprocher plein de choses, à savoir que tu étais souvent absente, que ton travail était moins fait. Donc c'était pas du harcèlement physique, mais c'était du harcèlement mental. C'est-à-dire que régulièrement on te faisait savoir que ça n'allait pas. Et est-ce que ça t'a
7: Non, même pas directement. C'était pas les supérieurs hiérarchiques, c'était l'environnement professionnel, c'était le personnel qui était plus bas que moi. Je pouvais rien dire parce qu'en fait c'est complètement différent. Je veux dire, l'entreprise c'est la poste.
0: D'accord.
7: Moi je suis au service financier, eux c'est le courrier.
0: D'accord.
7: Le service financier c'est complètement différent par rapport au courrier.
0: Ok.
7: Et j'ai aucun droit de regard sur ce qu'ils font. Mais par contre, eux me font des réflexions. M'envoient les clients.
0: On va revenir sur ton truc après parce que tout le monde va intervenir encore pour terminer sur ton sujet après. Le mode de licenciement c'est quoi? Donc faute, problème d'absence, travail, maladie?
7: Non, c'était maladie désorganisant au service. Parce qu'en droit, j'ai fait des endroits avant, on n'a pas le droit de licencier quelqu'un pour maladie.
0: Oui.
7: Sauf si ça désorganise le service.
0: D'accord.
7: Ce que je ne savais pas à l'époque, c'est l'avocat qui me l'a dit, il faut que l'entreprise prouve en quoi ça désorganise le service.
0: D'accord.
7: Et là, je vous ai coincé puisque je remplissais mes objectifs, je remplissais tout ce qu'il fallait remplir.
0: D'accord, ok. Et aujourd'hui, tu portes plainte, tu vas en procès contre
7: Alors,
0: cette
7: non,
0: société
7: parce que, donc, ils m'ont anéanti, j'ai fait dépression patin couffin,
0: oui.
7: Les syndicats se sont mis avec moi, et donc ça, c'était au mois de février, je reçois ma lettre de licenciement, au mois de mars, c'est respecté. Pas du tout les procédures de licenciement.
0: Est-ce que tu portes plainte contre eux, Géraldine, oui ou non?
7: Oui, je vais au prud'homme.
0: Ah ben voilà, c'est ce que je voulais t'entendre
7: non.
0: dire.
7: Avant d'aller au prud'homme, ils ont eu peur parce qu'ils allaient perdre, forcément le dossier tenait pas debout.
0: Oui.
7: Donc ils m'ont, 3 jours avant mon licenciement effectif, ils m'ont réintégré à un nouveau poste.
0: Ah donc aujourd'hui tu travailles toujours pour eux?
7: Je travaille toujours pour eux, mais ils m'ont muté dans un autre bureau où je suis au placard puisque je n'ai pas de portefeuille, je n'ai pas de bureau physique pour
0: travailler. Mais ça tu peux très bien avoir un avocat et ça c'est défendable et que tu puisses avoir gain de cause, à savoir que tu pourras quitter la société sans qu'ils te lient parce que du fait que tu rétrogrades au niveau du poste, et t'as toujours le même salaire?
7: Oui, j'ai toujours le même salaire.
0: Mais même au niveau du poste, hein, je veux dire, ça suffit pour porter plainte contre la société.
7: Donc, les objectifs, si tu veux, on me donne pas d'objectifs, mais on me met toujours sur le tableau vendeur.
0: Très bien.
7: Et en fait, je suis toujours en bas parce que je réalise aucune vente. Donc, moralement, si tu veux, tu te dis, merde, mais je suis derrière, qu'est-ce qu'ils vont penser de moi? Quand t'as toujours été première, t'as eu un bac mention très bien, t'as toujours réussi tes études, et tu te retrouves en bas du tableau, ça fait ouf. C'est très lourd à porter.
0: Très bien. Géraldine, reste avec nous. Je sais que t'as envie de parler, t'as plein de choses à dire, t'inquiète pas, l'antenne est à toi. T'es toujours en direct, bien sûr, tu pourras intervenir sur le sujet des autres, non mais d'accord. David a 28 ans et Dunkerque, et toi t'as eu un chef que tu disais être un SS carrément.
2: Ouais, carrément ouais.
0: Donc un véritable dictateur.
2: Tout à fait.
0: Ben, on t'écoute David, et ensuite je donnerai 2-3 petites précisions qu'on a récupérées sur le site internet concernant le harcèlement, ensuite Dora Pierre, et puis si vous souhaitez réagir, toujours le 0803-08-5000 avec Manu et Philbert. David, je t'écoute, enfin on t'écoute.
2: Donc, en fait, je travaille toujours dans un endroit où j'ai ces problèmes, pour essayer de trouver la faute. Donc du matin au soir, c'est...
0: Mais une faute pour te licencier toi personnellement, c'est pareil pour tout le monde?
2: Non, c'est pareil pour tout le monde. Hein.
0: Donc...
2: C'est-à-dire que moi, c'est pas une attaque vraiment personnelle.
0: D'accord.
2: C'est avec tout le monde.
0: Donc c'est un abus de pouvoir?
2: Ouais, je sais pas vraiment.
0: Il y a besoin, en fin de compte, de trouver à chacun une faille, quelque chose qu'on puisse vous faire redire sur un travail pas bien fait pour pouvoir justement gueuler.
2: Ouais.
0: Ouais.
2: Ouais, voilà, c'est ça.
0: Ça fait combien de temps que tu côtoies cette personne?
2: Moi, ça fait 4 ans.
0: Quel genre de comportement? Tu peux me donner des exemples bien précis de petites fautes que vous auriez faites, même bénignes, et qui a amené des explosions?
2: On a un cahier de rapport.
0: Comme nous.
2: Donc, on doit noter une incohérence, en fait, et on doit noter les heures et entrées de sortie de personnel.
0: D'accord.
2: T'as 300 ou 400 personnes qui sortent tous les jours.
0: Ouais.
2: Donc, imagine, il faut retenir déjà les 400 noms et prénoms.
0: Oui.
2: Il suffit que t'oublies un nom. Bon, ça y est, on plante. Le lendemain, c'est convoqué, et vous voyez pourquoi vous avez oublié ça.
0: Ouais.
2: Pourquoi, comment veux-tu expliquer pourquoi? T'as oublié, quoi. Je veux dire, tu peux pas, des fois, t'as des camions, t'as une tête.
0: On a la...
7: C'est pas des fautes graves, hein.
2: Non, c'est pas des fautes graves, mais.
0: Mais pour lui, ça suffit, tu sens que ça lui donne la bonne excuse pour pouvoir justement, c'est un peu comme la prison, où dès que tu fais un geste de travers, enfin, comme on dit à la télé, hein, ça se dit pas que ça se vérifie dans la vie de tous les jours, mais qui est un prétexte justement pour profiter de son pouvoir.
7: Ouais, petit à petit,
2: c'est tous les jours comme ça.
0: Bah, petit à petit, excuse-moi encore, ça dépend, parce que si on s'en s'acharne sur une personne, c'est petit à petit pour la faire craquer, là, c'est
7: ouais,
0: peut-être
7: voilà,
0: pas le cas.
7: Petit à petit, on te fait craquer.
0: Oui, mais c'est peut-être pas le cas, c'est différent, parce que là, si à ce moment-là, c'est différent quand t'as une tête de turc et que tu veux faire craquer une personne, là, c'est un état d'esprit de la personne, il en veut à personne en particulier, c'est sa nature d'être comme ça, quoi. Donc là, c'est encore un harcèlement qui est tout à fait justifié, ouais. Mais qui est, je pense, d'une autre nature que ouais. Le tien, au Géraldine, ouais. Où on s'acharne particulièrement sur quelqu'un parce qu'on en veut ouais. Pour X raisons. Là, c'est un mec qui, même quand demain David sera pas là, les autres continueront à subir et celui qui remplacera David continuera aussi.
2: Ouais, c'est ça.
0: Et tu t'as cherché à savoir pourquoi il était comme ça. Vous lui avez déjà expliqué qu'il avait un comportement de voir quelqu'un au-dessus de lui. Il doit y avoir des supérieurs, non?
2: Ouais, mais si tu veux, il y a des supérieurs qui le soutiennent.
0: Qui le soutiennent.
2: Ouais, tout à fait.
0: Qui harcèlent également aussi, qui sont même.
2: C'est-à-dire lui, il va trouver une connerie, bon, n'importe quoi, parce que si tu veux planter quelqu'un, tu trouves n'importe quoi.
0: Oui.
2: Donc ce qu'il va faire, le lendemain, se fait convoquer.
0: Est-ce que ça a été motif de licenciement pour certains d'entre vous? Est-ce que certains ont décidé ouais. De démissionner ou de se barrer ou compléter un plan?
2: Pousser des gens à la démission.
0: Ouais. Pousser des gens à la démission, ouais.
2: Pousser des gens à la démission, les gens en auraient ras-le-bol.
0: Oui.
2: Ou on a licencié des gens. Moi, je peux te dire que l'usine a 10 ans de. Enfin, l'usine a 10 ans.
0: Ouais.
2: Et dans le poste de sécurité où je suis, il y a au moins 20 personnes qui sont passées.
0: Il y a au moins 20 personnes qui sont passées.
2: Au
0: ouais.
2: Moins.
0: Est-ce que ces personnes aujourd'hui ont l'intention de porter plainte? Parce que c'est vrai qu'il est aujourd'hui le harcèlement. C'est pour ça qu'on fait aussi ce débat. C'est parce qu'on a eu beaucoup entendu parler de harcèlement physique dernièrement aux États-Unis. C'est assez violent et réprimé. Mmh. Et que maintenant, comme on le disait en début de débat, je tenais surtout à le préciser, c'est que le harcèlement n'est pas seulement physique. Là, par exemple, les deux exemples sont très bien. C'est qu'ils sont vraiment mental, quoi. C'est-à-dire que c'est tous les jours au quotidien. C'est pas que des attouchements et des frôlements, comme il le précise dans certaines définitions. C'est que c'est vraiment verbal, c'est, on a dit des plaisanteries, des insultes, des allusions, dégradation humaine.
7: Je crois savoir qu'en droit français, le harcèlement mental n'est pas encore reconnu. Il n'y a pas de jurisprudence effective.
0: En tous les cas, une chose est sûre, c'est que harceler quelqu'un, ça peut être, c'est ce qu'ils disent également, c'est des promesses de récompense également. On promet tout le temps à quelqu'un, ça devient du harcèlement. C'est à partir du moment qu'on est constamment derrière une personne et qu'on lui répète systématiquement la même chose. Peu importe que ça soit une récompense ou une menace de représailles ou des choses comme ça, ou du voyeurisme ou de l'exhibition, comme il le précise. Ça peut être également dans le sens faire des promesses de récompense, genre je vais t'augmenter, je vais te faire des primes, où la personne est motivée, travaille comme un chien, et finalement on ne lui donnera jamais, ça dure pendant des années, et on lui répète ça systématiquement toute la journée. David, toi t'en es où personnellement par rapport à cette personne? Tu craques, tu tiens le coup, t'as l'intention de faire
2: moi,
0: quoi?
2: Je gère de moins en moins ce stress, j'ai du mal à gérer ça.
0: Ouais.
2: Moi, ça se vit dans ma vie de couple.
0: Ça te bousille,
2: honnêtement, ça me bousille complètement la vie.
0: Pourquoi tu pars pas alors?
2: Parce que
0: Géraldine, s'il te plaît, merci David, oui.
2: Parce que je trouve pas autre chose.
0: Oui, j'ai bien compris, je m'attendais à ça, mais je peux dire pourquoi tu cherches pas, tu pourrais très bien ne pas partir, mais quand je dis pourquoi tu pars pas, c'est d'ailleurs trouver un autre boulot et dès que tu l'as trouvé, tu te barres. Est-ce que tu fais la démarche déjà de trouver autre chose à côté ou...
2: Ah, non, mais c'est ce que je fais. Bon, moi j'envoie des CV.
0: Voilà,
2: bon,
0: donc t'es prêt à partir quand même.
2: Ouais, non, c'est clair, parce que je pourrais pas continuer comme ça.
0: Donc tu fais quand même dans ta tête, tu fais la démarche de partir.
2: Ah ouais, non, mais dans ma tête, je suis déjà plus là, quoi.
0: D'accord.
2: J'essaie de partir pour te dire, quand tu travailles de nuit, bon, tu fais une ronde, et puis d'un seul coup, tu te rends compte qu'il y a quelqu'un qui te suit, habillé en noir, comme un gars du GIGN, et c'est ton chef.
0: Ah, carrément.
2: La nuit.
0: Ah, carrément.
2: Voilà, ouais.
0: Ah, carrément.
2: C'est carrément à ce point-là, quoi.
0: Très bien. Dora, bonsoir.
8: Bonsoir.
0: Toi, tu es harcelé par un proche, donc ouais. Ça, c'est un style ouais. D'harcèlement, encore une fois, plus mental et moral, mental plutôt que physique.
8: Ouais, ouais.
0: Raconte-nous tout ça, et ensuite, Pierre, qui a que 17 ans, témoignera, qui a harcelé un mec, qui nous expliquera pourquoi, comment, ce qui lui est passé par la tête. Vas-y, Dora.
8: Ben, moi, au fait, c'est un ami que je connais depuis 5 ans, et du jour au lendemain, il est tombé amoureux de moi, il a fait des avances.
0: Du jour au lendemain?
8: Ouais, enfin, du jour au lendemain...
0: Coup de foudre.
8: Deux mois, disons.
0: Ouais.
8: Et il m'envoyait des lettres. Et bon, je lui ai dit, écoute, c'est gentil, mais ça sera jamais.
0: Viens devant ton micro, Dora.
8: Ouais, pardon. Ça sera jamais possible entre nous, quoi. Et il a détruit ma vie il y a 2 semaines, quoi.
0: C'est-à-dire? Il y a 2 semaines de cela ou
8: ouais,
0: en 2 semaines?
8: Depuis 2 semaines, il est rentré dans mon appart, il avait les clés de mon appart, il l'a démonté, il a pété ma télé, j'ai plus de chaîne ici, pratiquement, j'ai dû en racheter une.
0: C'est à cause de ton refus de vouloir sortir avec lui,
8: ouais.
0: Ça s'est transformé en haine et le harcèlement...
8: Mon téléphone 10 fois par jour sur mon portable, mon téléphone chez moi, il est allé voir mon banquier, il est allé voir sur mes comptes par internet... Il est allé voir mes parents, il voulait tous les cadeaux qu'il a fait pour mon anniversaire, disant que je lui ai enfin, mais un fou, c'est une folie, quoi.
0: Tu crois que c'est dû à quoi, tout ça? Enfin, le, comment on peut passer de l'autre côté de
8: la... je sais plus.
0: Est-ce que tu penses que ces gens, est-ce que cette personne-là, maintenant, avec analyse, est-ce que tu crois qu'il était déjà à sa base un petit peu barré, mais il arrivait à le gérer jusqu'au jour où il a voulu,
8: Écoute, il était déprimé un petit peu à la base.
0: Oui.
8: Mais bon, j'ai jamais pensé que, quand même, une personne, quand même, sensée de 25 ans, arriverait du jour au lendemain à passer à la folie démente, quoi. Il a quand même téléphoné à mes proches, mais à
0: pour, tous
8: pour
0: leur
8: proches,
0: dire quoi, quoi. Pour leur dire quoi à ce moment-là?
8: Ouais, que bah de tout, quoi. Il m'a traité de tout, quoi.
0: D'accord. Donc il est vraiment passé de du côté passion aussi
8: c'est
0: bien verbal.
8: La folie, quoi. Il a fait une fixation sur moi.
0: Oui.
8: Et bon, je suis allée à la police pour déposer plainte et une main courante. Et ils m'ont dit en clair, tant que j'ai pas une un truc physique sur moi.
0: Non mais même, attends, le portable, si par exemple tu...
8: Non mais je suis allée avec mon portable et avec mon téléphone. Mon problème avec mon téléphone, c'est que, tu sais, c'est pas à cassette. Donc au fait, j'ai dû changer le temps de me mettre, de garder toutes mes cassettes. J'ai aucune preuve.
5: Attends,
0: non
5: donc,
0: mais à partir de demain,
5: Max,
0: si... Oui.
5: Excuse-moi d'intervenir.
0: Vas-y, je t'en prie, vas-y, tu es drôle.
5: Moi, le harcèlement téléphonique, c'est ce que j'ai fait. Donc je peux te dire que comme j'étais
8: ouais,
5: à l'âge...
8: T'es un peu con déjà à la base.
0: Ouais, ah, il va expliquer pourquoi.
5: Non, ouais. Je te demande, je te dis pas que... Je parle pas encore, je te dis juste que si tu veux, si le gars, tu le connais...
8: Ouais.
5: Si tu connais son numéro de téléphone à lui...
8: Non, mais il a tout changé.
5: Non, mais le sien, quoi.
8: Non, mais il a tout changé.
0: Tu ne le connais pas, son numéro, ouais. Ouais.
5: Bah, si voilà, tu connais juste son nom, tu demandes à la gendarmerie, tu veux porter plainte à la gendarmerie.
8: Mais c'est fait.
0: Mais Dora, sur un portable, je veux dire, il te laisse tes messages, pourquoi tu les enregistres pas, ces messages?
8: Mais c'est fait.
0: Et là, alors
8: maintenant, c'est fait.
0: Ah bon, d'accord.
8: Ça suit ta route.
0: Est-ce que Dora, ça sert de preuve? Est-ce que pour les
8: oui, je peux prouver. Maintenant, grâce à mes messages sur téléphone, télécom et le portable, non, ça sert pas. C'est simplement sur téléphone, ils m'ont dit les flics.
0: Ah, les portables ne sont pas considérés?
8: Non, ils m'ont dit, bon, j'ai amené toutes les lettres qu'ils m'ont envoyées parce que j'en reçois encore.
0: Mm-hmm.
8: Il sait où j'habite et tout, j'ai très peur, quoi.
0: Ouais, t'as peur de... Ouais,
8: je sors
0: ouais.
8: plus, depuis deux semaines, je sors plus, je suis cloîtrée, j'ai changé mes serrures... J'ai peur, quoi. J'ai la peur au ventre, quoi. Le
0: carrément.
8: Le matin, je sors. Il est là le soir. Hein.
0: D'accord.
8: Il est devant chez moi.
0: Peut-être que c'est possible une chose, c'est qu'en fin de compte, il a toujours été amoureux de toi depuis le premier jour. Il a jamais voulu te le dire. Quand tu as quelque chose, c'est que tu n'oses pas dire. Et tu dis, tant que tu le dis pas, tu sais pas si c'est oui ou non. Puis un jour, il s'est aventuré à te le dire en étant peut-être persuadé dans sa tête depuis belle lurette. Il s'était probablement fait le film dans la tête que ça allait le faire.
8: Ouais, mais avec
0: il te l'annonce. Non, mais il te l'annonce. Et comme tu refuses, là, du coup, le mec, il a un truc dans sa tête qui
8: ouais,
0: débloque.
8: Mais le problème, enfin, dans ma tête, moi maintenant, ce que je me dis, c'est que je n'ai jamais non plus ouvert n'importe quel. Comprends, j'ai eu un comportement.
0: Lui donnant une chance, donc, le faisant comprendre quoi. Non, mais même aussi. Dora. Il y a des gens dans leur tête, des fois, depuis toujours, ils le disent, ils le cachent très bien, même si tu n'as jamais fait des avances ou des petits trucs, ceci, cela. Peut-être qu'il a eu dans sa tête depuis toujours l'envie d'être avec toi, qu'il te l'avait caché, et puis maintenant il se sentait suffisamment adulte pour te le dire, en étant persuadé, parce que lui, son film dans sa tête, il était 10 fois en avance sur toi, il était persuadé que tu allais dire oui, c'était juste une formalité, tu lui as dit non, et là, le mec, c'est un revival.
8: Parce que moi, quand je lui ai dit, c'est ça,
0: c'est sûr.
8: Il m'a dit, ouais, non, mais de toute façon, moi, j'ai toujours espoir qu'on se mette ensemble plus tard.
0: À partir de là, t'es barré.
8: Ma femme.
0: Bah, je sais, moi, je côtoie ça tous les jours avec
8: un fou, quoi.
0: Avec une auditrice, une tarée belge qui est qui m'écoute, et qui laisse des messages, et quand elle est persuadée qu'on sort ensemble. Donc, tu vois, à un moment donné, tu peux même plus lutter contre ces gens-là. C'est où tu portes plainte, où tu laisses faire, t'attends que ça se calme.
8: Ouais.
0: Elle est tellement barrée et tellement folle que ça devient ce que sa mère appelle ses copains, et c'est une tarée, quoi.
8: Non, mais ça, c'est vraiment un taré, quoi.
0: Elle vient partout.
8: J'ai parce que je me dis, attends, quand même, au bout de 5 ans, je connais quand même une personne, quoi. Et bah, pas du tout, au fait. Il faut...
0: Ce qui est marrant, c'est que ces gens-là n'aient pas peur, alors que comme vous connaissez depuis 5 ans, forcément, vous avez des amis en commun. Tes amis, les amis que vous aviez en commun, tu leur en as
8: ouais.
0: parlé.
8: Ouais, ouais,
0: qu'est-ce
8: non,
0: qu'ils
8: mais
0: disent
8: ils ont reçu des messages aussi, quoi.
0: Non, mais alors, laisse-moi interrompre. Qu'est-ce qu'ils en disent? Réponds. Qu'est-ce qu'ils en disent?
8: Bah, c'est un malade, quoi. Ils ont dit, t'as été trop gentil.
0: Alors, pourquoi t'essayes pas justement plutôt que de t'enfermer et de jouer son jeu, parce que là à ce moment-là tu deviens en fin de compte sa proie, c'est-à-dire qu'il joue de toi, pourquoi tu t'essaierais pas à ce moment-là de le choper, je dis pas physiquement et de le frapper, mais de le piéger et que tous ses copains
8: c'est
0: et tous
8: a
0: les
8: voulu faire.
0: Mais de quelle manière?
8: Bah, au fait, j'ai voulu lui fixer un rendez-vous après l'histoire pour lui dire bon écoute, on va régler ça à l'amiable, Et puis si tu veux, on se donne rendez-vous chez moi, il y aura nos amis en commun et on pourra parler en adulte.
0: Oui.
8: Et évidemment, il s'est défilé.
0: Mais il y a un truc beaucoup plus simple, c'est-à-dire que si tu sais qu'il est souvent chez toi le soir, pourquoi tu ne demanderais pas à un de tes amis qui le connaît,
8: non,
0: qui est donc au courant?
8: C'est quoi, mais c'est fait. Mais,
0: non, mais
8: ça a passé à la baston.
0: Non, mais non, je veux pas
8: laisser. C'est simple, c'est clair, mais.
0: Tu m'as pas laissé terminer. Il faut être plus intelligent que ça. Je te dis donc, puisque tu sais qu'il est souvent devant chez toi en bas, moi, la chose que je ferais.
8: Je le vois.
0: Laisse-moi terminer.
8: Ouais.
0: Je le sais, puisque tu nous dis qu'il est tous les soirs en bas de chez toi. Donc, puisque tu sais qu'il est tous les soirs en bas de chez toi et que tu as des amis en commun avec lui qui sont au courant et qui sont d'accord pour dire que c'est un taré, plutôt que de venir le voir, de le choper devant en bas de chez toi et de lui dire d'arrêter et de le frapper, pourquoi ne rien dire, se planquer, le suivre jusqu'à un moment donné de la nuit, il rentre bien chez lui, pour qu'à un moment donné, il y en a un qui finisse par savoir en le suivant et que ça n'aille pas plus loin, connaître tout simplement son adresse, comme ça depuis vous savez où il habite, récupérer peut-être son numéro de téléphone, et à ce moment-là, là, ça devient plus dangereux pour lui, parce qu'il sait de nouveau, tant que vous savez pas où il habite et que lui se sent pas menacé.
8: Il a pas changé d'adresse.
0: Et ben alors, pourquoi vous n'allez pas
8: d'appart. Le problème est, c'est que quand on va chez lui, on a téléphoné, comme il habite juste en haut, au fait, ils ont plusieurs appartements, ses parents, et il habite au 6e étage, d'accord.
0: Là, pourquoi pas le menacer, l'emmerder,
8: l'emmerder, mais c'est un malade, quoi. C'est un malade, il est malin, je...
0: Non mais vous, si vous y mettez à plusieurs,
8: c'est
0: Dora.
8: Malin, quoi, c'est...
0: Bah, mais là, quand je t'entends parler, on a l'impression qu'il est tellement plus fort que vous que t'es amené à subir et à souffrir, c'est tout.
8: Mais
0: tu peux rien faire.
8: C'est ça, mais au fait,
0: bah, non.
8: Là, je suis en train
9: En matière de harcèlement, tant qu'on reste en bas, tant qu'on prend pas l'initiative de remonter, d'avoir la force de remonter, je crois que c'est fini, quoi.
0: Mais là, il y a une différence entre.
8: Là, je suis sous calmant, quoi.
0: Ah, carrément.
9: Ouais, mais non, mais c'est pas la truc à faire. J'ai été sous calmant. C'est ça t'endort, c'est.
8: Bah ouais, l'horreur.
9: C'est pire, c'est. La semaine prochaine, t'as un débat sur la drogue. C'est pire que la drogue. Hein.
0: Géraldine, la différence qui est intéressante entre David et toi, Géraldine, c'est que c'est dans le cadre du travail et c'est beaucoup plus difficile d'aller demander à ses amis d'aller se lier contre quelqu'un avec qui on travaille, qui est un super travail. Autant là, Dora, c'est un harcèlement d'à la base de quelqu'un d'amis qui n'a rien à voir avec le milieu professionnel. Donc tu pourrais beaucoup plus facilement, avec l'aide de tes copines et tes copains qui le connaissent, de le chercher, de le harceler. De le suivre partout. Pourquoi vous passez pas deux journées, trois jours? Je sais que c'est difficile, mais
8: notre travail aussi, on n'a pas trop le temps.
0: Bah ouais, mais il faut le trouver, je veux dire. Ouais, mais bon, ça vaut le coup, ça peut devenir un amusement pour vous. Je suis dur, ce que je veux dire, c'est un peu pute, mais autant
8: moi, pas trop un amusement.
0: Non, mais il faut lui rendre la monnaie de sa pièce, il faut y arriver, parce que là, t'es en train de t'enfermer. En fin de compte, tu rentres dans son jeu, et dans son jeu, dans le sens où tu t'enfermes, tu prends des calmants, et là, je dis pas c'est ce qu'il cherche, mais indirectement.
8: Bien sûr que c'est ce qu'il cherche, je le sais pertinemment.
0: Il cherche pas forcément. C'est moi de détruire, c'est quelqu'un qui est...
8: Il me détruit complètement, et c'est ce qu'il a fait, hein. Parce qu'il a détruit complètement ma vie.
9: On peut pas dire... Compte, hein.
0: Non, mais on peut pas...
8: Il allait quand même jusqu'à mon travail, j'ai failli perdre mon travail à cause de ça, mais bon, je veux dire, il a quand même manipulé de l'argent sur mon compte.
0: D'accord.
9: Attendez,
0: vous parlez toutes les deux en même
8: temps.
0: Ouais, on a bien compris, c'est un malade. Mais est-ce que tes parents, par exemple, sont au courant, des gens de ta famille proches?
8: Je les ai tous prévenus. Ouais.
0: Personne ne bouge.
8: Si mes parents ont bougé, ouais.
0: Mais qu'est-ce qu'ils ont fait?
8: C'est simple, mon père, on a porté plainte,
0: Pourquoi vous n'allez pas voir les parents? Les parents appellent les parents.
8: Les parents, ils en ont rien à foutre.
0: Ah bon?
8: En clair, c'est ça.
0: Ah oui, carrément.
8: Ils en ont vraiment rien à foutre, quoi. Ils m'ont dit en clair, vous vous démerdez, on veut rien savoir de votre fils.
0: Non, on veut rien savoir de notre fils.
8: Ouais.
0: D'accord, ok. Pierre, donc toi justement, puisqu'on parlait du harcèlement téléphonique, toi tu as harcelé un mec par téléphone.
10: Je tiens à dire que ça n'atteint pas les 8
0: secondes. Voilà, un tout petit peu moins fort Pierre, et puis tu disparais totalement. Hein. Et on passe directement au suivant, hein. Je te le dis tout de suite.
10: Comme ça.
0: Ah bah non, enfin c'est pas qu'il faut gueuler, c'est qu'il faut parler devant sans combiner.
10: Non mais ça va là.
0: Parfait, alors là c'est génial.
10: Alors, ça n'a pas atteint les extrémités qu'on a entendues auparavant, mais bon, puisqu'il faut un harceleur, c'est moi. C'était il y a 2 ans, et dans un délire téléphonique, on était tombé sur un gars un peu malade, quoi. Et on s'était amusé à lui téléphoner une quarantaine de fois en un mois. J'étais pas tout seul. Et au final, quoi, on a dit pas mal de conneries.
0: Du genre?
10: Ça allait de la connerie, du canular pur, quoi. Dans lequel on pouvait passer pour des gens qu'on n'était pas, tu sais, comme on peut en entendre des dizaines chez toi le soir.
0: Oh non, on dit pas des conneries.
10: Non, mais au truc beaucoup plus graveleux, sur sa famille.
0: Du genre?
10: Ouais,
0: Non mais sans aller dans l'extrême non plus,
10: non,
0: je comprends bien.
10: On dit disait, par exemple, un exemple concret.
0: T'es avec une bande, on t'entend plus du tout, là.
10: Allô?
0: Ouais, parle bien, parce que quand tu t'éloignes de ta bande, on entend un souffle.
10: Ouais, non, excuse-moi.
0: C'est pas grave.
10: Par exemple, une fois, tu vois, genre, on l'avait au téléphone et puis il se tenait un magasin, en fait. Et il nous disait, mais venez au magasin, enfin, il disait, viens au magasin, on va voir si t'as les couilles au cul, mon salaud et tout. Donc moi, je me marrais. Et je lui dis, je suis venu au magasin et j'ai vu ta femme, dis donc, ça va, elle marche bien.
0: D'accord, ouais.
10: C'est ce que je veux dire.
0: Et alors, il le vivait comment, lui?
10: Au téléphone, il laissait pas paraître qu'il vivait ça mal. D'ailleurs, c'était vraiment un esprit fort, quoi, parce qu'il était vraiment violent dans ses paroles, comme moi, j'étais violent.
0: Mm-hmm.
10: Donc, c'était vraiment un jeu.
0: Tu vas savoir qui allait craquer le premier? Ou qui allait s'enlacer le premier?
10: Voilà, c'est ça. Moi, au bout d'un mois, tu vois, c'était au mois d'août, c'était pendant les vacances avec les copains, donc je suis rentré, ça s'est passé. Puis quand j'ai revu mes copains à la Toussaint, on a recontinué le jeu, puis là, pas de bol, je me suis fait gauler, quoi.
0: Mm-hmm.
10: Et donc, ça s'est terminé à la gendarmerie.
11: Mm-hmm.
10: Et ensuite, chez le procureur.
0: D'accord. Qu'est-ce qu'aujourd'hui tu risques?
10: Non, je suis passé chez le procureur, c'était il y a 2 ans même.
0: D'accord.
10: Et il m'a dit que c'était vraiment un truc à la con, quoi.
0: D'accord, mais il n'y a pas eu de.
10: Je suis fiché, mais je suis pas.
0: D'accord.
10: C'est pas classé, c'est pas dossier. Mais...
0: Tes parents, qu'est-ce qu'ils ont dit?
10: C'était ça le plus dur à vivre, en fait, pour moi. Parce que mes parents, ils étaient vraiment trop.
0: Parle devant toi, attends, je te jure, avec un portable ou un sans fil, reste près de la base et parle bien devant ton combiné.
10: Bah, mes parents, ils vivaient ça vraiment très très mal, surtout ma mère, quoi.
0: Bien sûr.
10: Et moi, c'est surtout de ça que j'ai souffert, et puis j'ai regretté vraiment d'avoir fait des conneries aussi cons, quoi.
0: Non, c'est des erreurs de jeunesse quand on a 15 ans, effectivement, voilà, on se rend pas compte de ce qu'on peut faire,
10: ouais.
0: C'est pour ça qu'il faut le faire une fois, comme je le fais, et puis après, faut pas insister. Le harcèlement, c'est vraiment quand on est au quotidien, et c'est vrai que de passer, bon, 40, je vais pas dire, hein, je vais pas essayer de dire, bon, 40 coups de téléphone, dans le mois, ça fait non plus, ça fait, mais c'est vrai qu'il y en a qui vont jusqu'à appeler 40 ou 70 fois par jour.
10: Non,
0: ce qui a été le cas de Jean-Pierre Sauzère, qu'on connaît, notre chanteur, qui a fini en zonzon pendant 3 mois, on n'avait plus de nouvelles, qui allait jusqu'à appeler 70 fois une personne par jour.
10: Ouais.
0: Donc là, ça devient vraiment très très pénible. Quand on revient d'ailleurs sur le harcèlement professionnel, encore une fois sur l'internet, des exemples, il y a un exemple banal, mais assez, attention quand tu veux, un exemple surprenant également, il faut savoir que si par exemple le harcèlement au travail, ça allait, il y a un témoignage d'une personne qui l'a donné sur l'internet, qui est une personne qui s'est fait harceler, c'est-à-dire que pour elle, à un moment donné, on voulait essayer de la licencier dans une grande entreprise, et étant donné qu'on n'arrivait pas à lui trouver des fautes, on a commencé à supprimer tout simplement le ménage à l'étage où elle se trouvait, pour justement qu'elle travaille un petit peu plus dans la puanteur et dans la saleté, pour lui donner envie à un moment donné de s'en aller, quoi. Donc ça peut aller jusque là également, le harcèlement, et ça fait partie toujours du harcèlement. Pour vous, Géraldine, devant ton micro, Géraldine.
11: Oui.
0: Non, parce qu'on vous entend vraiment très faiblement, il n'y en a pas beaucoup qui font l'effort. Pour toi, c'est une maladie, le harcèlement, c'est quoi? Tu le ressens comment?
11: Bah, au départ, je le ressentais, je me suis dit que je suis coupable de quelque chose, j'ai pas su réagir à temps, j'ai commis une faute. Après, avec le temps et avec le psy, tu t'aperçois que bon, c'est pas toi qui as fait la faute. Le harcèlement, aujourd'hui, pour moi, c'est on me pousse à la démission. Et aujourd'hui, il n'est pas question que je démissionne parce que j'attends un bébé, c'était pas prévu et je tiendrai. Si c'est pas pour moi, je tiendrai pour lui. Puis c'est tout.
0: D'accord.
12: Moi, c'est un petit peu. Enfin, c'est David. Moi, c'est un petit peu pareil. Donc, moi, je démissionnerai pas parce que, bon, j'ai trop de fierté. Et puis.
0: Parce que là, c'est clair, oui.
12: Et puis, en plus, bon, c'est clair que moi, bon, j'ai une famille, bon, il faut que je la nourrisse. Hein, je serai célibataire, j'ai longtemps que je serai parti.
0: Ouais.
12: Mais là, je te dis, là, nous, c'est quotidien. Par exemple, je vais donner un exemple précis encore.
0: Pourquoi, par exemple, si vous dites que tous vous souffrez de ce harcèlement de ce chef qui a l'air véritablement un dictateur, pourquoi vous n'avez pas pensé éventuellement à, je sais pas, à faire grève ou à tous venir dans le même bureau
12: Le problème, c'est que tu connais le dicton divisé pour mieux régner.
0: Oui.
12: Et c'est ce qui se passe chez nous.
0: D'accord. Donc il y en a certains qui sont à la cause de ce mec-là et ils ont la paix royale.
12: C'est pas vraiment ça. C'est que un coup, si tu veux, de temps en temps, ils s'en met un dans la poche. Ils le laissent tranquille.
0: Oui, mais enfin, pour après, on lui retomber dessus.
12: C'est ça.
0: D'accord.
12: C'est ça.
0: David, okay, un, ça suffit pas, mais donc, si vous êtes un sur, s'il y en a un avec qui il essaye et qu'il y en a 20 autres, bah, à ce moment-là, vous y allez tous.
12: David, ouais, c'est clair. Mais le problème, c'est que, bon, bah, moi, je vais t'expliquer, je suis dû aller à l'inspection du travail.
0: Oui.
12: Ils en ont rien à foutre.
0: Ils en ont rien à foutre?
9: On est toujours pot de terre contre pot de fer, on est rien. Hein.
12: Non, mais c'est vrai, moi, je suis déjà allé à l'inspection du travail, ils ont rien fait du tout.
9: Ce qu'il faut faire, en fait.
12: J'ai même l'impression que je me demande à quoi sert l'inspection du travail, en fait.
0: Mm-hmm.
12: Parce que t'as beau y aller.
0: Bah, s'il y a un responsable de l'inspection du travail qui nous écoute, en tous les cas, quelqu'un qui connaît bien le problème du harcèlement dans la médecine, ou autre, hein, qui n'hésite pas à nous appeler dès maintenant. 0803-085. Mais vous me laissez pas finir, vous.
12: Excuse-moi.
0: Vas-y, non, mais parce qu'après, les gens ne comprennent pas.
12: Ouais, non, mais en fait, ce que moi j'aimerais avoir, c'est un conseil d'une personne au niveau juridique.
0: Eh bah, justement.
12: Pour avoir des renseignements.
0: Eh bah, ben, c'est pareil. Attends, mais je précise pour. Si un spécialiste, même si Géraldine va vouloir donner des précisions, s'il y a véritablement un spécialiste, c'est-à-dire éventuellement un avocat qui nous écoute, c'est sûr qu'il va falloir se frayer un chemin dans le standard, mais au 0803-085000 également. Géraldine, vas-y.
9: Bah, ce qu'il faut faire, en fait, parce que là je suis conseillée par un avocat, mais il me dit il faut que tu attendes et que tu te construises un dossier. Parce que eux, de leur côté, font un dossier, et toi, il faut que tu fasses pareil de même. Donc tu te prends un livre noir et tu marques tout ce qu'on te fait, tout,
0: voilà.
9: Et tu marques tout. Mais c'est une question de patience, c'est du long terme. C'est long et ça va être très long. Et je sais pas comment ça finira, quoi.
12: Bah, non, mais le problème, c'est que je risque de virer avant, quoi. C'est ça le problème.
9: Il faut pas craquer avant et c'est une question de caractère, je crois.
12: Non, parce que c'est bon, je dirais que.
0: Non, mais si tu dis que tu risques d'être viré avant, c'est-à-dire que pour toi, tu es persuadé que ce mec, c'est pas que du harcèlement pour plaisir de harceler, c'est vraiment dans le but de vous faire craquer et que vous partiez.
12: Ouais, c'est ça.
0: Donc à chaque fois pour en mettre des nouveaux, pour avoir des nouvelles têtes turques, quoi.
12: Voilà, c'est ça, c'est-à-dire que...
0: C'est un peu comme les deux mois de classe à l'armée, quoi.
12: Voilà, c'est ça, mais non, mais encore l'armée, moi je peux te dire, j'étais dans une troupe d'élite, on m'a jamais fait subir ce que je subis là. Et ce qu'il faut, c'est que de temps en temps, on en casse un pour calmer les autres.
0: D'accord.
12: Dès que les autres commencent à réagir un petit peu, commencent
9: à peut-être au niveau du droit, tout simplement, parce qu'au niveau des renouvellements de CDD, pour changer en CDI, au bout de deux fois, ils sont obligés de te passer en CDI, donc ils vont mieux que tu sois...
12: Non, mais moi, je suis en CDI, hein.
9: Ah, voilà.
0: D'accord. On va accueillir Guillaume, 27 ans de Mulhouse, qui est avec nous. Bonsoir, Guillaume, à la place de Pierre, qu'on a salué, qui, lui, à l'âge de 20 ans, il a harcelé sa copine qu'il avait plaquée. Bonsoir, Guillaume.
13: Bonsoir, Max.
0: Bonsoir. Je voulais juste préciser également, pour tous ceux qui nous écoutaient, pour David, hein, qu'il existe également, pour le harcèlement professionnel, un site qui s'appelle, ça c'est sur l'Internet, je sais pas si c'est un Internet, David.
13: Non.
0: Ou si t'as moyen de pouvoir aller le voir, d'accord. Il y a un site qui est l'Association contre le harcèlement professionnel, l'ACHP, et c'est une association qui a pour but d'agir contre le harcèlement professionnel par tous les moyens et assister et soutenir les victimes. Mmh. Donc c'est pareil, c'est regrouper toutes les personnes voulant contribuer à ce que c'est ce type de situation, voilà, et contribuer au développement d'une nouvelle législation contre le harcèlement professionnel. Voilà, donc il y a une adresse. Je ne sais pas si l'adresse qui est en bas, c'est l'adresse en fin de compte du site, généralement quand c'est en bas de la feuille là, c'est ça. Donc je vais donner l'adresse, elle n'est pas simple, hein. On aura l'occasion de la redonner aux antennes éventuellement, mais pour ceux qui peuvent noter ou qu'on enregistre sur cassette. Donc c'est http://www. Ça c'est facile. ifrancecollet.com/achp/? Point d'interrogation, c'est normal ou non? C'est pas normal. Enfin bon, voilà. Hein, donc je répète, http://www.ifrancecollet.com/achp/? Voilà. Et point d'interrogation est important? Peut-être.
14: Ouais,
0: je vous le donne au passage. Ça a été précisé, je le dis au passage. Guillaume.
13: Oui.
0: On t'écoute.
13: Ben, moi, en fait, je suis harceleur. Enfin, j'étais, parce que j'ai donné, hein. Je ne suis plus. J'étais avec une copine pendant un an.
0: Parle bien devant ton micro.
13: Donc, voilà. Tu m'entends mieux, là?
0: Oui, c'est parce que c'est des portables. Vas-y.
13: Voilà. Donc, j'habitais pendant un an avec une copine. Un jour, elle s'est cassée avec mon voisin qui habitait juste en face de chez moi.
0: Ouais.
13: Bon, ça m'a vraiment pas plu. J'étais vraiment en colère et la jalousie, quoi. Donc, parce que, comme je bosse de nuit, j'en ai profité pour l'appeler de nuit.
0: Mm-hmm. Parle bien devant ton micro, sur chaque mot.
13: C'est mieux, là?
0: Oui, oui, c'est pour que tu parles bien. J'arrête pas de couper les gens en disant ça à chaque fois, mais c'est important, vas-y.
13: Voilà, donc je l'appelais 10-15 fois la nuit,
0: ouais.
13: Après c'était le jour, donc c'était des insultes, tout ce que tu veux. Donc ensuite, bon, il y a eu des altercations avec son mec sur le parking, on s'est tapé dessus.
0: D'accord.
13: J'ai versé de l'acide.
0: Pourquoi elle t'avait quitté, Guillaume?
13: Bah écoute, moi je bossais de nuit, on se voyait pas beaucoup.
0: D'accord.
13: Et quand j'étais pas là, bah, elle allait chez le voisin en face, quoi.
0: D'accord.
14: Ça plaît, non ?
15: Petit motel, Jardin des Plantes, bonjour. Oui, bonjour, madame Figelade de Boubou.
16: Oui.
15: Bien, parfait. Donc je prends note. Donc vous n'avez pas de téléphone et vous souhaitez résider ici de quand à quand ?
16: Alors attendez. Quittez pas, hein ?
15: Je ne quitte pas.
16: Attendez, monsieur ?
15: Oui, bien sûr, madame.
16: Attendez, parce que là, je vois rien. Je suis dans le noir total. Attendez. Ah oui. Ah bah là, je vous vois tout de suite. Bonjour. Allô ?
15: Oui, je vous écoute.
16: Timotel ?
15: Oui, Timotel. Oui, bien sûr, je vous écoute.
16: Je suis dans le noir, là. Je suis dans la cave. Allô ?
15: Vous êtes dans la cave ?
16: Je suis dans la cave, là-bas.
15: Mais ça va être terrible pour vous, alors.
16: Attendez, je vois rien, j'allume.
15: Oui.
16: Ah bah oui, là, je vous... Bon, ça va, mon bébé ?
15: Allez-vous parler à qui, madame ? Vous êtes qui et vous voulez quoi, exactement ?
16: C'est Timothée, l'appareil.
15: C'est Timothée.
16: Timothée, bonjour, Timothée, bébé. Ben alors, c'est Figela.
15: Bah écoutez, vous me rappelez quand vous serez un petit peu plus sérieuse et quand vous souhaiteriez...
16: Attendez, je suis Figela, mais quand même, attention, hein, j'ai une particule, hein. C'est Figela de Boubou.
15: C'est parfait. Revenons à votre réservation. Vous souhaitez réellement réserver ?
16: Oui, je suis une ancienne princesse de la nuit, moi. Attention, hein.
15: Je comprends.
16: Attention, hein.
15: Alors, vous souhaitez dormir chez nous, madame, de Caen à Caen ?
16: Alors non, c'est sur Paris que je veux pas à Caen, hein.
15: Je comprends très bien, madame. Nous sommes bien à Paris. Donc, vous voulez résider chez nous de Caen à Caen ? De quelle date à quelle date ?
16: Alors, à quelle date vous avez commencé ? À partir du... Allô ?
15: Allô, oui, je vous écoute.
16: La Saint-Valentine ?
15: Pardon ?
16: La Saint-Valentine.
15: Madame, vous êtes disposée à me donner vos dates de réservation ou...
16: Ah, je suis disposée.
15: Allô ?
16: Oui.
15: Allô ?
16: Comment ça va, toujours ?
15: C'est quoi cette gag ?
16: Ouh ! Ouh ! Ouvrez ! C'est Figela ! Ouh ! Ah, attendez, je suis de retour. Allô ?
15: C'est quoi cette gag ? Non, c'est très sympathique, mais c'est franchement quoi ce gag ?
16: Bah, c'est pour faire une petite réservation.
15: Bien, alors on revient à votre réservation.
16: Vous c'est pour plaisanter, je suis avec des amis.
15: Je comprends très bien. Donc vous êtes...
16: Alors, pour faire une petite réservation, c'est possible ?
15: Bien sûr, mais nous allons y aller, madame. Donc, vous allez me donner vos dates de réservation, n'est-ce pas ?
16: Ah ben, c'est
17: allez,
16: pour...
17: on y va.
15: Alors, on y va. Je vous écoute.
16: C'est pour la Saint-Valentin.
15: Pour la Saint-Valentin.
16: Non. La Saint-Valentin.
15: D'accord. Alors, je vais vous faire une suggestion, madame. Vous allez prendre le temps de savoir exactement quand vous voulez résider chez nous.
16: Non, à Paris, pas quand.
15: D'accord, c'est parfait. Donc, vous allez prendre le temps... de décider quand vous allez
16: non,
15: rester
16: à Paris,
15: nous.
16: Pas à quand.
15: Entendu, madame. Et vous allez également me préparer votre numéro de carte bleue avec la date de validité.
16: D'accord.
15: De manière que je puisse formaliser votre réservation.
16: 0-232-75-28.
15: Voilà. Oui, on verra dans la suite. Je vais vous communiquer. Vous avez de quoi noter notre numéro de fax pour que vous me confirmiez par fax votre réservation, chère madame, qui est le 01...
16: Ah bah, mais dis donc, vous me donnez des numéros de téléphone, attendez. Eh oh.
15: Oui, vous avez de quoi noter.
16: Hein. Attendez, je vais chercher un stylo. Quittez pas.
15: Je vous en prie.
16: Allô. Je vais prendre un petit stylo, hein. Bougez pas, j'arrive. Ouh.
15: C'est quoi ce bins là ?
16: Allô ?
15: Oui.
16: Oui, excusez-moi. Parce qu'en plus, là, je suis dans une cave, et c'est pas évident. D'accord ?
15: Bon, alors, écoutez, je... que vous sortirez de la
16: attendez, attendez, parce que... Attendez, je vais prendre ça. Attendez, je mets du papier. Je vous écoute.
15: Donc, 0140.
16: Attendez. Oui, d'accord. Ok. Vous me donnez votre adresse ?
15: Bien sûr, nous sommes au 5.
16: D'accord, votre prénom ?
15: Mon prénom n'a aucune forme d'importance, madame. C'est la
16: réception de... Votre âge ? Date bien. De naissance ? Alors...
15: Vous avez le numéro de fax et vous...
16: Je sous-signe Timothée. Je vais prendre votre déposition, hein.
15: Bon, allez, je vous souhaite une excellente soirée. Je suis très sympathique, mais voyez-vous, j'ai beaucoup de travail et très franchement, je ne peux pas me permettre de prolonger le petit jeu, là.
14: Bon. Julien qui voulait être DJ.
17: Ouais, salut Jenny, salut Marc,
14: salut le
17: système.
18: Alors,
17: comment vas-tu?
18: Bah ça va, qu'est-ce que tu veux exactement alors?
17: Alors je voudrais que tu me donnes des conseils pour... Tu voudrais
18: réellement être DJ ou pas?
17: Ouais, je voudrais bien.
18: Ouais, non,
17: mais là c'est pour la soirée samedi parce que j'ai dit à mes potes que je voulais bien être DJ. Et
14: mais tu sais pas le faire, tu sais pas le faire.
18: J'entends pas, qu'est-ce que tu dis que?
17: Non, si j'assure pas.
18: Ouais.
17: Pour samedi, la soirée là.
14: Mais
17: comme
14: tu...
17: je sais pas le faire.
18: Est-ce que t'as
17: alors,
18: des listes?
17: Que tu m'apprennes des trucs. Comme Ricky Larsen en fait.
14: Attends, mais tu veux pas faire Ricky Larsen, hein? Ça c'est un blague,
17: ouais,
14: mon chéri.
17: Pour le début et après je fais sérieux.
18: Bon, on va te faire une démonstration alors.
17: Ok.
18: Attention.
19: Ah super, vous êtes venus nombreux aujourd'hui, c'est ça qui est super. En tout cas, je sais là, ce qu'il y a 2h du matin, ça va être carrément la folie furieuse. C'est Julien qui vous platine avec de la funk, du disco, du jazz. Et il y aura même du rock. Pour l'instant, on ira directement du côté des souvenirs, ça va être puissant. Vous êtes bien aujourd'hui?
17: Ouais.
19: Une patate de folie?
17: Ouais.
19: Ah, c'est génial. Alors, tout le monde sur la piste, on y va sans plus tarder. Voici Darling avec Delegation. C'est là qu'on va s'exciter comme des bêtes. Et je vous rappelle qu'on est jusqu'à 2h du matin, d'ici quelques instants. Et alors, les slow.
17: Oui,
19: allô. Alors on continue, on y va, tout le monde sur la piste, allez bien.
17: Ouais.
14: Allez Julien,
19: vous allez bien.
17: Ouais.
19: Ah, vous êtes super quand vous êtes comme ça, hein.
14: Allez Julien, c'est à toi, vas-y.
19: Allez, on y va.
17: Alors
19: allez,
17: le bonsoir. Soirée méga délire ce soir. Concours de t-shirts brûlés, on monte sur les tables, on lève les bras bien haut, allez, c'est parti.
18: Ah ben là c'est le Mia là carrément.
17: Ouais mais c'est l'intro pour le Mia justement.
18: Ah d'accord, mais le Mia, le Mia, il y a pas d'intro, hein.
17: Non, mais c'est pour introduire le Mia.
18: Hein?
17: C'est pour introduire le Mia.
18: Ah ouais, et tu comptes vraiment faire ça avec un micro et tout?
17: Ouais.
18: Alors imagine, je sais pas moi, comment tu ferais? Ça va être quoi ton intro à cappella? Parce que tu vas faire ça à blanc alors.
17: Alors, bonsoir à tous et à toutes. François en platine. Mais il y a également Albert Algou. Voilà.
18: Ah bah c'est pas terrible Julien.
14: Et Julien, bon, alors,
18: non, mais tu comptes faire ça? Est-ce que tu comptes
17: tu
18: faire ça réellement?
17: Tu peux pas mettre une musique
14: Non.
18: Une musique comment?
17: Un peu disco.
14: Et
17: un
14: justement, peu disco, Julien, parlons de musique. Jaune. Parce que c'est très bien de parler dans le micro et faire le con. Mais à la base, qu'est-ce que c'est un DJ?
18: C'est mettre
14: c'est la musique.
18: Musique.
14: C'est tu sais mixer?
18: Mais non, ça va être de la musique
14: tu
18: aussi.
14: Tu sais mixer, tu as les disques?
18: Pas mixer, mais ça va déjà mettre des bons disques.
14: Mais t'as tu as même pas les disques?
17: Oui, mais c'est une soirée comme ça, faut que j'anime, faut que je les fasse bouger.
14: Mais il faut que tu aies les disques.
18: Mais il faut les faire bouger avec des disques.
14: Tu as pas la musique?
17: Si, mes amis, ils les ont.
14: Hein? D'accord, donc tu vas
17: okay.
18: Après
14: les
18: disques. Bah, franchement, t'es pas. Il faut... C'est ça le DJ à la base. Hein.
17: Ouais, non.
18: Allez, je te mets un petit peu de disco, tu vas essayer de nous faire l'intro. Hein.
17: Ouais.
18: Allez, vas-y, envoie la musique.

0: criez plus fort.
1: Ouais.
0: Alors, ce soir, concours de t-shirts mouillés. Vous êtes prêts pour ceci?
1: Ouais.
0: Vous êtes prêts pour cela?
1: Ouais.
0: Alors, on applaudit François, François.
2: Il a dit, je bouffais l'intro. Hein.
3: Eh mais, attends, mais tu vas pas faire un concours de t-shirts mouillés dans une soirée, c'est dans un appartement.
0: Ouais, mais c'est pas grave.
2: Mais si, c'est grave.
3: Tout ce que tu veux, c'est
2: si,
3: simplement...
2: Si, c'est très grave.
3: C'est-à-dire que tu vas proposer des trucs à des gens que tu vas pas pouvoir faire.
0: Si, mais on va le faire.
2: Attends, comment tu vas faire ça?
0: Bah, je sais pas, on va leur renverser de l'eau.
2: Et pourquoi?
3: Aïe, aïe, aïe, la soirée. Mais t'as rien organisé, toi, tu vas arriver...
2: Tu vas pas faire un...
0: Mais oui, c'est pour ça que je vous appelle.
4: Il va prendre un pistolet.
3: Alors,
2: que tu fasses un culotte mouillé aussi pour les filles, hein, parce qu'il faut penser, il y a des filles dans le public aussi.
3: Alors, pense à acheter des t-shirts et des bouteilles d'évian, hein.
0: Pour les asperger. Des t-shirts, je peux pas les mouiller direct.
3: Tu les mouilles direct, ouais, mais il faut les asperger, les gens.
0: Ouais.
3: Bah oui.
0: Et on peut prendre des seaux ou des bouteilles?
3: Mais prends des seaux, comme ça ira plus vite, quoi. Quand les gens ils arrivent, tu leur ouvres la porte, puis t'as un seau au-dessus de la tête et comme...
2: Julien, ouais, je t'interdis strictement à faire un concours de t-shirt mouillé.
3: Je t'autorise à faire un concours de t-shirt mouillé, comme ça tu vas avoir les poitrines des fils qui te permettraient de les sélectionner.
2: Je t'interdis.
0: Ok, Star System.
3: Voilà.
2: Strictement.
3: Voilà, exactement.
0: Vive le Star System.
3: Ouais, continue.
0: Vive le Star System.
2: Julien, c'est oui, le bon Dieu qui te parle.
0: Oui, je t'interdis
2: de faire le concours de t-shirt mouillé.
0: Oui, je t'entends, bon Dieu.
3: Il faut faire le t-shirt mouillé.
0: Allons,
2: il faut faire la culotte mouillée pour les garçons.
3: Ah ouais, il faudrait faire les culottes mouillées,
2: c'est marrant. Mais oui, il faut faire les deux.
3: Ouais, mais les seins mouillés, c'est mieux quand tu vois les seins.
2: Non, tu fais les deux ou tu fais rien du tout.
0: D'accord.
2: Merde. Compris?
0: Ouais.
3: Bah, il dit ça et tu parles, il faudra que les seins mouillés.
2: Non, mais les filles qui sont à la soirée, elles t'inquiètent pas. Hein. Si ça commence dans un côté, ça ira dans l'autre. T'inquiète pas.
0: Ouais.
3: Bon, Julien.
0: Ouais.
3: Samedi soir, ça va être chaud alors.
0: Ouais,
3: ça
0: va
3: se passer.
0: Va être chaud, la fièvre du samedi soir.
3: Ça va se passer chez un pote?
0: Ouais.
3: Alors, ça va être violent ça.
0: Ouais.
3: Jusqu'à quelle heure? Minuit?
0: Non, 2h.
3: 2h du matin?
0: Mais ouais.
3: Oh, la violence.
0: Mais bon, ça commencera qu'à 22h.
3: Ah oui, d'accord, donc t'as 4 heures pour mettre le feu. Hein.
0: Ouais.
3: T'as intérêt à quand même acheter 2-3 disques, hein, parce que sinon tu vas pas t'en sortir.
2: Et les 10 pas bidon.
0: Technique, NTM, Public Enemy.
3: Quoi d'autre?
0: Bah, j'en ai plein d'autres. J'ai Akhenaton.
2: Ouais.
0: J'ai Cypress Hill.
3: Attends, mais c'est une soirée rap ou c'est une soirée?
0: Soirée rap un peu.
3: Ah oui, c'est une soirée rap un peu beaucoup, oui, je dirais même. Hein.
0: Ouais, mais il y aura... On va mettre un peu de rock.
3: Ah d'accord, ok. En tout cas, il y a déjà Milka qui dit que t'es carrément naze comme DJ. Hein.
0: Ah ouais?
3: Ah bah ça, sur le Minitel,
0: bah,
3: ils sont...
0: Et,
2: ouais, c'est Milka.
0: Défi.
3: Voilà, et eh ben écoute...
0: Un défi de DJ.
2: Un autre petit message Minitel que j'adore, Jeff, qui dit « Mes parents s'en foutent, ils dansent dans la maison, la musique à fond. »
0: Ok. Attends, alors, levez les bras.
2: C'est génial ça.
3: Très bien.
2: C'est Julien qui les fait danser.
3: Bah très bien, Julien. Merci à toi en tous les cas.
2: Bon courage.
3: Bon courage pour samedi.
0: Bonjour à Marville.
2: Ok.
3: D'accord.
0: Et vous me rappelez lundi?
2: Non.
3: Oui, bien sûr, on va te rappeler lundi, on a que ça à faire, Julien.
0: Allez, sérieux?
3: Non, bah alors on n'est pas sérieux alors.
2: Allez.
3: À bientôt.
0: Vive le Star System.
5: Ouais. Je suis réceptionniste.
3: Ah.
5: Et donc voilà. Et voilà. Donc voilà.
6: T'appelles d'où? Réceptionniste aux urgences dans un hôpital. Alors,
3: c'est presque la nana qui dit en
6: mettant dans un hosto.
3: Non, non. Bon. Mais c'est bien, c'est que la nana elle te dit ouais, je suis en direct avec toi, mais en même temps j'ai autre chose à foutre parce que je fais autre chose à côté en même temps que j'ai demandé
5: à
3: être. Bon, j'ai quand même donné le prénom de la personne qui était là tout à l'heure, mais on l'a pas entendu, c'était Arnold. Hein.
5: Arnold,
3: que t'as pas connu à cette époque-là, voilà. D'accord, ok, très bien, Léa. Donc, oui.
6: Elle appelle pas de Toulouse?
3: Non, de Paris. Je sais pas si ce soir finalement, bon, ce problème sexuel, c'est quoi ce problème sexuel que tu rencontres, Léa? Je ne sais pas si maintenant, vu les tournures de l'émission, on va pouvoir en parler d'une manière très sérieuse. À moins d'en reparler un autre jour, mais quel est ce problème en deux mots? Ah oui, pas de préliminaire, c'est ça, c'est que ça nique
5: tout
3: de suite.
5: Oui, en fait, c'était ça.
3: Ouais.
6: Ah ouais.
3: Et ça pose des problèmes. Ça arrive bien souvent, ça, malheureusement.
6: C'est-à-dire, il y va direct, quoi.
3: Les mecs sont
6: excusez,
3: des
6: excusez, j'ai fait direct, la Big Fun pendant direct, un an et je crois que je suis assez calé, là, sur le problème de... Donc, il y va
7: Max,
6: direct.
7: Il l'a pas présenté.
3: Arnold, si, j'ai déjà dit.
6: Ah, non, pardon,
3: Arnold, là, oui, trois fois.
6: Mais
3: qu'est-ce qu'il faut mettre du son dans le casque de Super Nana?
6: Non, mais attends.
3: Problème.
6: Pour que Super Nana soit à l'aise, ramenez Evelyne Thomas.
3: Je sais pas.
6: Bon, Super Nana, c'est mon choix. Bon,
3: alors,
6: tout le monde l'a vu ça. Hein.
3: Arnold.
6: Ah ouais, mais t'étais bien.
3: Arnold. Oui, Max, pardon. Ouais, excuse-moi. Vous faisiez de la radio là, vous faites
6: de
3: la radio.
6: Bah,
3: vous
6: non, mais en même temps, c'est
3: pas du tout les pour toi.
6: Ouais,
3: mais alors justement, mais parlons
6: déjà,
3: quand même de ce petit problème de Léa où nous l'aborderons lundi, sinon.
6: Non,
3: c'est pas
6: non, c'est bien.
3: Donc,
6: c'est vachement intéressant.
3: Quoi,
6: non, mais justement, je disais, je demandais à cette charmante Léa, c'est ça.
3: Léa,
6: c'est donc, en fait, ton mec, c'est un vieil égoïste, quoi, parce que les préliminaires, toutes les filles disent que c'est super important et
5: tu confirmes. Bah oui, c'est clair, c'est important. Moi, je suis justement tactile, tout coucher et tout, et puis que dalle, quoi.
6: Et lui, ça l'intéresse que de.
4: C'est très important, les préliminaires.
3: Ouais. Alors, ça dépend, des fois, c'est...
6: Alors, attendez, les filles, ça peut être bien aussi.
3: Bien sûr, alors,
6: les filles...
3: Je le dis, mais pas systématique, pas
6: je
3: temps.
6: Je propose que chaque fille donne un peu...
3: Justement, sans décompte, ça se passe avec Gérard.
6: Voilà.
4: Bah, c'est moi qui fais et c'est lui qui fait aussi, quoi. Il y a un petit peu des deux.
3: Toi, depuis toi, commence pas à gueuler. Attends, parle dans un micro.
4: Bah, il y a un petit peu des deux, bon. Moi, ce que j'aime bien, c'est comme des habits.
6: Ouais.
4: Donc,
3: Bah, il vaut mieux à un moment donné, ceci dit. Surtout si tu veux aller jusqu'à la pénétration, hein. Sinon, après, il va te déchirer tes fringues.
4: Ah, bah oui, c'est vrai. Non, mais il fait ça bien. Hein.
3: C'est vrai.
4: Il y a pas de problème.
6: Déchirer les fringues ou l'autre truc.
3: Bah, moi aussi, j'ai du mal, hein. Je t'avoue, on a vraiment du mal à vous imaginer tous les deux dans le lit.
6: Ah, non, moi, j'ai des vidéos.
3: Surtout quand on sait qu'elle est amoureuse d'une certaine position, hein. C'est vrai que, bon, tu te l'es pas caché, tu l'as souvent revendiqué sur l'antenne.
4: Ah, oui, je crois de. Ouais. La sodomie.
3: Comme ça.
4: Bah oui, c'est des choses qu'on aime.
3: On voit mal le moustachu en train de te sodomiser.
4: On aime ou on n'aime pas, hein, c'est chacun pour soi. Hein.
3: C'est son choix, faites ton choix, c'est ton choix. Donc les préliminaires, Gérard, pour toi, c'est quoi les préliminaires?
7: Bah c'est tout, hein.

0: quoi, Max? Pour toi, c'est quoi les préliminaires?
1: Gérard, c'est quoi pour toi les préliminaires?
2: Les préliminaires.
3: Non, c'est de déshabiller en douceur la fille.
1: Ouais.
3: Gentiment, et puis la caresser en même temps.
1: Voilà.
2: Ah, c'est ça?
1: Bah ouais, il faut trois bras, c'est tout.
3: Faut pas y aller comme un chien avec les dents.
1: Les préliminaires.
2: Mais de temps en temps, justement, mesdemoiselles ou mesdames, je ne sais pas, t'es pas mariée, toi, Léa?
0: Non.
2: D'accord. Donc, mesdemoiselles, vous aimez pas de temps en temps quand il y a un peu de brusquerie, tu as un truc un peu plus direct, genre au lieu de t'enlever délicatement tes fringues et tes arraches.
0: C'était la première fois, je tiens à le préciser.
1: Ah bah
2: oui, mais.
1: Ah ouais, bah le mec, il a peut-être pas osé mettre la main dans le minou.
2: Ça fait longtemps que vous êtes ensemble, ton mec et toi, Léa?
0: Non, ça faisait 3 semaines.
1: Sandy, qu'est-ce que vous voulez dire, Sandy?
4: Mais non, 3 semaines, tu fais déjà l'amour et tout.
1: Merci, Sandy. Alors, on va demander des... tu viens de faire avancer le débat. On a justement quelqu'un qui va pouvoir nous aider, qui était censé passer plus tard dans l'émission. C'est ton ex-copine, Christine.
5: Il tira tout, lui.
1: Alors, ça rigole moins, déjà. Christine, ça va? Écoutez bien. Allô, Christine?
5: Il va y avoir nombre.
1: Christine, une fois. Christine, deux fois. Christine, alors c'est pas grave. On a encore mieux. On a Jean-Claude, normalement, qui
5: c'est
1: doit être.
5: C'est ton ex.
1: Jean-Claude. Salut, Jean-Claude.
6: Oui.
1: Oui. Devant ton micro.
6: Oui.
1: Non, parle devant ton combiné.
6: Oui.
1: Parle. Voilà, c'est bien. Et maintenant, tu. Allô? Ah bah, il a bien parlé de ma
5: vie. Je peux poser une question à Léa?
1: Je t'en prie, vas-y.
5: Léa, tu t'es toujours là?
1: Oui, tu peux me l'enlever. Ah non, Léa n'a pas raccroché non plus.
5: Si, c'est pas possible.
1: Oh le bordel.
2: Ça fonctionne toujours aussi bien.
1: Mais je crois qu'ils sont tous très émus. Nous, on est en train de les rappeler. C'est un bordel. Fildar, donne un coup de main parce que là, Anka est perdue. Manu est tout seul. Bon, elle est là.
4: L'apocalypse, le standard.
1: On va essayer de rappeler quand même Jean-Claude.
3: C'est normal que c'est l'apocalypse. Il y a ton mec qui est derrière toi, alors c'est normal.
4: Voilà. Ah bah oui, c'est sûr. C'est
5: mais bon, on a la vie de tout le monde ici. Alors justement, puisqu'on raconte ta vie, Max, tu as quel âge aujourd'hui?
1: 31.
5: Moi, je suis hyper jeune.
1: Je sais. C'est vrai, c'est hallucinant. Hein.
5: Oh la vache.
2: Moi, ça fait flipper. Hein. Tu vois, je te dis, il fait des UV. Mais moi, je lui trouve constamment bonne mine en ce moment. Avoue que tu fais des UV. Avoue.
5: T'es jeune.
1: Je fais 3 séances d'UV par jour.
2: Voilà. 3 séances d'UV par jour. Voilà.
1: Non, c'est vrai. C'est la techno qui rend jeune. Ouais. C'est la musique, c'est ça.
5: Mais c'est vrai. J'ai remarqué que plus je prends de l'âge, plus les filles jeunes s'intéressent à moi.
2: C'est dingue ça.
5: C'est grave. Moi aussi, plus je prends de l'âge, plus les jeunes s'intéressent à toi.
2: C'est vrai. Je vais vous dire, plus je prends de l'âge.
1: Plus tu prends de l'âge, plus tu prends de l'âge. Voilà. C'est vrai.
5: Alors, personne, tu peux me dire maintenant.
1: Il n'y a personne. Comment ça, il n'y a personne? Jean-Claude, Christine, c'est pas possible.
5: Je crois c'est foutu, hein.
1: Pourquoi?
5: Je sais pas.
1: Merde, on les avait tous, c'est de
5: Léa, j'aurais bien voulu.
3: Jean-Claude, il est là.
1: Ah, bah, c'est pas grave, Jean-Claude. Jean-Claude, t'es là?
7: Oui, Max.
5: Bon, alors. Telle ici.
1: Jean-Claude, les préliminaires, c'est quoi?
7: Les préliminaires.
5: C'est un joli client.
1: On l'a depuis hier. Écoute bien. Les préliminaires. Ah, tu veux jouer peut-être toi, hein?
7: Oui.
1: Ah, il est joueur.
5: Ah oui, t'as fait un jeu avec lui tout à l'heure. On va rejouer ensemble.
1: Écoute bien. C'est un jeu que j'ai. Monsieur veut le jouer. Je l'ai eu hier pour la première fois, Super Nana, je t'explique.
5: Garde-le, hein.
1: Et je l'aime bien. Tu sais, moi, je les collectionne, j'en ai un paquet.
5: Il est du Nord, non?
1: Bon, il est de nulle part, lui. Il est d'où, tu sais, c'est un peu comme une valise. Il peut être de Toulouse, de Bordeaux, il peut être de Paris, il peut être d'où tu veux.
5: Souvent, ils sont du Nord.
1: Et hier, on a eu l'intelligente idée, parce que c'est extrêmement rare. Toi qui as travaillé sur plusieurs radios, tu sais que c'est ô combien rare d'ouvrir la fameuse armoire au cadeau. Hein, il faut vraiment être privilégié. Hier, je lui ai ouvert l'armoire de Fun, qui est derrière, ici. Ouais. J'ai retrouvé des vieilles casquettes de
5: j'adore ça.
1: Alors, je lui ai retrouvé une casquette de Technotronic, une compile de plus grandes discothèques du monde, des chaussettes Dr Alban et des lunettes Softbase. Heureux comme il est. Donc, ça arrive bientôt chez toi, François.
5: T'avais pas un Daniel Guichard, à mon ami?
1: Non, j'avais pas ça, malheureusement. Et il a rappelé ce soir pour demander, Max, je veux jouer comme un chien, on lui lance un bâton. Ben, Jean-Claude veut des cadeaux. Hein. Ouais. Et Jean-Claude, on lui a donc inventé un petit jeu pour toi, Jean-Claude. C'est le jeu de la roue. D'accord, Jean-Claude?
7: Oui.
1: On se remet ça une petite tournée. Tu dis stop quand tu veux. Hein.
7: Oui.
1: Attention, écoutez bien.
7: Hey, stop.
1: Alors, attention. Tu dois nous faire rire, tu dois nous raconter une histoire drôle en 2 secondes. On y va.
7: Une histoire drôle en 2 secondes?
1: C'est trop tard. Alors, on va relancer la roue une deuxième fois.
8: Oui. Excusez-moi d'interrompre le jeu. Il y a en fait un auditeur qui voulait passer rapidement parce qu'il connaît Jean-Claude et il te connaît aussi.
1: Allô?
7: Il y a quelqu'un?
1: C'est qui?
7: Oui, qui êtes-vous, s'il vous plaît?
1: Oh, c'est qui?
7: Ah ben moi, je suis un ami.
1: L'ami de qui?
5: Maurice.
7: Ah, moi, je suis l'ami du soir.
1: Oh, non, trop. C'est Maurice. Là, oui, j'ai reconnu. Super Nana l'a reconnu.
5: Oreille de lynx, on m'appelle.
1: Comment vas-tu, Maurice?
7: Sœur.
1: Et j'allais dire.

0: Ah oui, il aime bien faire son fou. Il sent l'autre.
1: Joyeux anniversaire. Joyeux anniversaire.
2: C'est bien, tu deviens aussi con que tous les animateurs. et c'est vrai que tout à l'heure, quand je demandais à Léa les noms, il en manquait un. J'avais oublié Marscalia et il y avait Maurice.
3: Ouais.
2: C'est
3: et
2: vrai.
3: Qui physiquement se ressemble en plus.
1: Je souhaitais donc un joyeux anniversaire à Max, animateur sur Fun Radio.
2: C'est très gentil.
3: Il y a quelques années, jamais il t'aurait chanté ça. Jamais.
2: Ah, il est déjà venu hein, pour fêter mon anniversaire pour 28 ou 29 ans, mais 28 ans, hein, c'est ça. Hein, t'étais venu avec toute ta. Et ce jour-là.
1: Et j'ai même les photos d'ailleurs.
2: Ouais, et je me souviens d'un truc, c'est ce jour-là, j'ai eu un flash, mais pas physique, mais je me suis dit, tiens, t'as une des assistantes qui est bien, qui s'appelle Gaëlle, à qui j'ai toujours des contacts, et c'est vrai qu'elle est venue travailler avec moi après.
3: C'est ça l'histoire.
2: C'est grâce. Et je me souviens d'ailleurs d'un truc extraordinaire avec Maurice, qui se retrouvait à la même place ce soir de Superman, c'est à côté de Gérard, et comprenait pas trop ce qui se passait non plus, hein, Maurice, quand il a vu Gérard pour la première fois.
1: Que j'ai grandi d'un coup sec, là. J'ai fait une expérience. C'est vrai que c'est un personnage particulier.
4: T'as un peu l'impression de regarder France 3, c'est
2: tout. Tu sais, faut le reconnaître, ça s'envole, tu sais pas trop. C'est vrai. C'est-à-dire que.
1: Et dis donc.
2: Ouais.
1: 31 quand même là.
2: Ouais, ça me rajeunit pas. Bah, c'est-à-dire que ça vous rajeunit pas à vous non plus, hein, du coup. Hein.
4: Ah non,
2: que Max en a 31,
1: c'est
2: assez.
1: Ça, mais.
4: Est-ce que c'est la plus vieille.
1: Je veux dire, d'imaginer que 31, là, c'est.
2: Bah ouais.
1: Je veux dire, t'as compté tes points de retraite, tout ça, parce que.
2: Ça commence à venir, justement. J'ai fait le point dernièrement et ça commence à venir, ouais.
1: Alors, j'ai vu un petit terrain, là. J'ai vu un petit terrain qui pourrait peut-être t'intéresser sur Vélizy, pour que tu puisses construire ta maison.
3: Ouais. Et tu fais plus de radio maintenant, Maurice, t'es dans l'immobilier.
1: Non, je fais aussi du.
2: Ah bon, d'accord.
1: C'est normal.
2: Ah,
1: ouais. Et je te recommande la dernière Renault, là, qui est très bien.
2: Ah, il a pas changé.
1: Ils ont aussi des bagnoles. Donc,
2: ouais, c'est ça.
1: C'était ça. Et d'ailleurs, tout à l'heure, je vais venir.
2: Ah, mais y'a rien à comprendre, je crois. Super Nana ne comprend plus rien, Maurice.
4: Maurice, il devient gentil. Il est dans l'immobilier, il vend des bagnoles. Moi, ça va plus du tout.
2: Il donne des conseils.
3: Il a chanté joyeux anniversaire comme Serge Rep.
4: Non, ce qui est bien quand même, c'est que plus on vieillit et plus.
2: Plus on
4: reste juste plus jeune et con quand même.
2: Non, c'est vrai.
3: Ouais,
2: c'est vrai.
3: Enfin,
2: c'est
3: pas pour tous, hein, son nom.
1: Moi, j'ai pas les moyens de vieillir. Tu comprends, j'ai pas l'argent.
2: Ouais. Par contre, tu sais pas parler devant un combiné, du coup. Toi qui aurais pour moins que ça viré un auditeur de ne pas parler correctement devant un combiné, toi tu te permets de faire les erreurs que tu n'acceptais pas.
3: Exactement.
2: Tu sais que.
1: On m'entend pas bien ?
2: Hein ?
1: À qui tu parles, moi ?
2: Bah oui, c'est à toi que je parle.
1: Merde, je suis désolé, vraiment.
2: Non, mais c'est pas grave.
4: C'est le problème des animateurs de radio, on sait pas faire l'auditeur.
2: Voilà,
4: c'est vrai, hein.
1: Et dis-moi, si tu veux un cadeau d'anniversaire, si jamais tu vas profiter à mort, quoi.
5: Oui. Tu sais, qu'est-ce que tu veux ?
1: Oui, je connais ça. Si jamais tout d'un coup tu te disais, putain, attends, il y a plein de monde, tout ça, je peux avoir un putain de cadeau.
2: Ouais.
1: Tu demanderais quoi ?
2: Qu'est-ce que je demanderais ?
1: Ouais, hyper sincère, la vérité, ouais.
2: Qu'est-ce que.
1: Lâcher totalement, quoi.
2: Si je me lâchais totalement.
1: Bah, quitte à avoir honte après. Tu
2: quitte à avoir honte. Réfléchissons, je ne sais pas.
3: Faire de la télé sur M6.
1: Je vais t'aider.
2: J'ai déjà fait ça. C'est un rêve qui a déjà été réalisé.
3: Je sais, moi, faire des compiles de musique calme.
1: J'ai t'aider,
2: rien. Vas-y, aide-moi.
1: Par exemple, si aujourd'hui c'était mon anniversaire, qu'il y avait autant de mecs, tout ça, je dirais, ça me ferait plaisir qu'on m'offre une meule. Tu vois ?
2: Mais quoi ?
4: C'est une moto.
2: Une meule, c'est une moto.
3: Laisse tomber, il n'y a plus que Bernard Lavillier et Maurice qui parlent comme ça.
1: C'est une bicyclette, pardonnez-moi.
2: Une bicyclette, ouais. Qu'est-ce qui me ferait plaisir, réellement ?
1: Si jamais vraiment tu te lâches, quoi, tu le dis.
2: Je sais pas, une table au Cave du Roi à Saint-Tropez.
1: C'est vrai ?
2: Ouais, avec une bouteille, avec une bonne bouteille de JB. Ah ouais, ça serait mon rêve. Franchement, des fois ça m'arrive de m'endormir et de rêver ça, ouais.
1: Si
2: et d'avoir justement Arnold, Super Nana, toi,
3: Pascalier
2: autour d'une table.
3: Tu rêves pas loin, hein, quand
2: non,
3: même.
2: Je rêve pas loin, non. Et puis je sais que c'est un rêve qui est plus dans le cadre d'un fantasme qui ne se réalisera vraiment jamais.
3: Ah pourquoi ?
2: Bah parce que réunir tout ce monde là dans cette boîte là.
3: On peut pas aller. C'est où les caves du roi ? C'est à Saint-Tropez.
2: Bah c'est à Saint-Tropez.
3: Tu crois qu'on peut pas aller à Saint-Tropez, nous ? Qu'est-ce que ça veut dire ? On n'est pas louqués à Saint-Tropez.
2: Auriez-vous envie d'aller fréquenter ces endroits là ? Je ne pense pas.
3: Mais oui.
4: Bah le problème, il va falloir que je m'achète des fringues de pute, mais bon.
2: Bah mais tu
3: attends pourquoi ? Quelqu'un va t'en envoyer, c'est bon.
2: Non, allez, je reviens sur ce que je viens de dire. Ça serait de passer une nuit au Cave du Roi avec tous ceux que je viens de citer, plus une enveloppe de 5000 francs pour acheter des vêtements de pute pour que Super Nana puisse rentrer et s'amuser. Voilà.
3: Et j'imagine bien dans les rues de Saint-Trope faire tous les magasins. Bonjour madame, est-ce que vous avez des vêtements de pute pour mon ami?
4: Non madame, on n'a pas votre taille.
2: Je vais famille, là, qui a 5000 francs pour m'acheter des fringues de pute.
1: Dis-moi, mais un truc très personnel.
2: Oui.
1: Ce serait quoi?
2: Ah, ça serait... Je ne sais pas, moi...
1: Ouais, on profite. C'est maintenant, parce que demain, tu pourras dire non, mais j'ai dit ça parce que...
6: Il a envie de rien?
3: Non, non, il a tout déjà, tu comprends?
2: J'ai tout.
3: Il a tout.
2: Non, j'ai rien qui me vient à la
3: tête.
2: Il
3: a tout. Moi, je suis allé chez lui, là, il y a pas longtemps. Il a... C'est un mec qui a tout.
2: J'ai tout ce que je veux dire.
3: Tu ouvres le frigo, il y a de l'eau, il y a du coca.
2: Non, mais j'ai tout ce dont je peux rêver. J'ai la santé, comme le dit Super Nana, plus vieilli, on a l'impression que je rajeunis. Ma famille est en pleine forme, j'ai une copine que j'adore, mes amis sont autour de moi.
3: J'ai même poussé le vice jusqu'à aller pisser dans ses toilettes. Il y a même du papier hygiénique dans cette toilette.
2: Reviens, Maurice. Bah justement, Maurice nous dit ne bougez pas. Je reviens, ça tombe bien parce que nous, si on va revenir, on va faire une pause. Je ne sais pas, peut-être faire caca avec Sandy.
3: T'es vraiment axé caca ce soir.
2: Mais elle m'a tendu la paire tout à l'heure. Elle me dit tiens, il y a ton père qui te souhaite un bon anniversaire. J'étais au cabinet, il a appelé pour te souhaiter un bon anniversaire.
6: On a récupéré Léa.
2: D'accord, très bien. Bon, on la récupérera dans un instant parce que Supernama a quelques questions à lui poser. Voilà, tu restes encore un petit peu avec nous. Tu n'es pas trop pressé.
4: Mais non, je suis venu pour toi.
2: 11h moins le quart, n'est pas trop tard.
3: Je te remercie, c'est agréable. Non, je crois pas.
2: Bon, j'espère qu'on aura Christine ou DJ Maxime. Hein, et puis, donc, tout le monde est là. 0800 308 5000. Bon esprit ce soir. Calme, tranquille, sans fond, sans rien. Voilà, c'est peinard.
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2: J'aimerais m'offrir un cadeau également parce que je sais qu'il est là en direct. On m'a donné sa petite fiche et ça me fait plaisir parce que c'est grâce à lui quelque part que j'ai appris la radio. Et une fois, il y a à peine un mois, on l'a appelé pendant la nuit. On a eu une conversation de trois quarts d'heure, une heure en direct sur Fun. Et ça a scotché les auditeurs de la complicité qu'on pouvait avoir et de la gentillesse qu'il avait. Cyril Laporte, Dizarkov, dit cookie d'énergie. Ça va, Cyril?
8: Salut, bébé. Comment
2: ça va? Et je te dis pas le nombre de remerciements que j'ai eu d'auditeurs quand je suis allé faire des soirées une fois qu'il y a eu ton intervention sur l'antenne une nuit,
1: ouais.
2: Quand on a discuté du monde de la radio et de l'amour de la radio et des souvenirs, ça a été les gens ont véritablement adoré le comportement qu'on a eu tous les deux et ça, c'est pas, enfin je sais qu'après les gens ne parlaient plus que de toi, donc je me suis dit tous mes auditeurs vont se barrer la nuit pour aller écouter RFM.
1: Ouais, non mais il n'y a rien à voir, non. Tu sais que j'en connais qui ont fêté leur anniversaire et qui ont mal terminé, hein.
2: T'aurais pu être là ce soir.
1: Ben ouais, j'aurais pu.
2: Qu'est-ce que j'aurais aimé te voir arriver en VTT en tong.
8: En tong.
2: Comme à l'époque de Fun dans les années 90.
3: C'est hallucinant.
4: Il est en trottinette maintenant, non?
1: Ouais.
4: Ou en roller?
1: Non, en trottinette.
2: Alors comment ça va?
1: Eh ben écoute, ça va bien, bon anniversaire.
2: C'est gentil.
4: Imagine le mec qui te dit ça va très mal.
2: Ça peut arriver. Moi je sais ce que je dis d'ailleurs, même si ça allait pas.
4: Et c'est lui qui t'a donné envie de faire de la radio?
2: Non, je faisais de la radio à Fun, je venais de démarrer. Il y avait un mec qui s'appelait Juvi, un autre qui s'appelait Bill, qui fait le matin maintenant sur Europe 2. Et il y avait cette époque-là un mec comme Cyril et Cyril qui était sous le nom de Zarkov qui me scotchait parce que c'était un mec qui quelque part faisait la radio libre musicale, à savoir qu'il changeait 12 disques sur les 15 dans l'heure. Hein, c'est vrai, hein,
4: excuse-moi, j'en connais une autre là.
2: Il y avait toi aussi, tu le faisais aussi. Mais bon, à l'époque,
4: moi je changeais les 15.
2: Mais c'était à l'époque bien, que c'était vraiment la radio libre, mais Fun était déjà une radio qui était censée avoir
4: Non, sur la radio rap
2: Sky.
4: Aussi, je faisais ça.
2: Ah d'accord, bon, tu avais le droit, lui le faisait entre 9 et 13 dans une émission quotidienne tous les matins.
4: Ah, il avait pas le droit?
2: Non.
4: Ah, moi,
2: Et après, malheureusement, Cyril est tombé dans mes pattes. Et moi, j'étais un grand amateur de mix, méga mix à l'époque. Et je venais avec des disques. Et il en mettait toutes les heures. Et grâce à lui, enfin, quand je me suis retrouvé à l'assister derrière, je m'appelais Super Franck à l'époque.
8: Super Franck. Okay.
2: C'était génial. Mais j'apprenais avec lui. Je me poilais. Je me suis dit, putain, si faire de la radio, c'est de venir en VTT et de faire ce qu'on veut. Je dis,
8: en tong.
2: Mais ils m'ont donné envie. C'est lui. C'est un des trois.
1: Pour l'été, quand même.
2: C'est un des trois qui m'a donné envie de faire de la radio, vraiment, parce que je voyais ça tellement dans un état d'esprit cool.
4: Mais il y a ton émission, mais il n'y en a plus beaucoup. On fait ce qu'on veut ou à peu près quand même. Hein.
8: Bah, non, il n'y en a plus du tout.
2: Non, ouais. Après, peut-être sur l'internet, ça se passe comme ça. Mais
4: oui, oui. Alors là, nous.
2: Mais sur les femmes, non, il n'y en a quasiment plus. Alors, t'as peut-être un truc à dire de perso, Cyril?
8: Qui nous aime?
1: Ouais, d'une. Bah, déjà, ça me fait bizarre de me retrouver, tu vois, derrière un
4: auditeur,
1: téléphone.
4: C'est ce que je disais.
1: Ah, non, mais c'est vrai, je suis un peu ému parce que je ne suis pas habitué, si tu veux.
2: On l'a fait la dernière fois.
1: Hein. Là, je suis bon, voilà. Et puis, j'aurais tellement aimé te voir.
2: Voilà,
1: c'était un bon anniversaire parce qu'on est balance tous les deux.
2: Ouais, et on s'était revu une fois à l'Ipo, sur les champs, on avait bouffé ensemble, on s'était bien. Enfin, moi, j'avais pris beaucoup de plaisir.
1: Et puis, ça m'aurait fait plaisir de revoir
2: Jenny
1: que j'ai vu sur son scooter dans Paris il n'y a pas
8: c'est
1: très
8: vrai,
1: longtemps.
8: Effectivement, c'est quoi
2: elle passe du fait, elle fait comme ça, j'ai pas le temps. De Bono, elle va à Bjork, de Bjork, elle va voir Alliage, de Alliage, elle retourne récupérer un interview de je ne sais pas qui.
3: Et des fois, elle tombe sur Arnold.
2: Ouais.
4: Comment tu vas?
2: Et Ginny est tellement speed que quand elle n'a pas le temps, elle prend un mécano derrière et qui est en train de monter les images de l'interview d'exclusive pendant qu'elle court en scooter voir Bono.
8: C'est des mensonges.
2: Bah, c'est vrai. Ouais, à chaque fois qu'on l'appelle, elle est toujours en montage.
4: T'as vu où ça mène quand même?
2: Non. Voilà. Non, mais Jenny, tu l'appelles, de toute façon, c'est clair. C'est... Elle est... Je te dérange? Non, je suis en montage.
3: Attends, excusez-moi, mais juste.
2: Je sais pas ce qu'elle monte, mais elle passe
3: juste quand même. Non, non, il y a eu mieux, il y a eu quand même mieux là récemment.
8: On se voit tout le
3: Jenny,
8: temps.
3: Jenny, elle m'appelle samedi. Ouais, ça, Arnold, qu'est-ce que tu fais, mon amour? Ça fait longtemps, c'est pas vous. Bon, ok, d'accord. Oui, c'est vrai, Jenny, ça fait longtemps qu'on s'est pas vu. Pourquoi? Ah, bah, excuse-moi, mais j'étais le week-end dernier, j'étais à New York. Ouais. Oh, ouais, cool, qu'est-ce que t'as fait? Bah, je suis allé interviewer, je sais plus qui. Ou non, non, non, je suis allé voir.
8: Un baptême.
3: Voilà, un baptême des amis. Ok, ah. D'accord. Et sinon, reste de la semaine, qu'est-ce que t'as fait? Moi, je suis retourné à New York.
2: Ouais. Jenny m'a fait le même coup, elle me dit on se reverra dans 10 jours parce que je vais à New York. Ensuite, je vais voir un pote à Londres faire voilà. Un interview. Je retourne à New York interviewer.
3: C'est-à-dire que quand elle rentre chez elle, le premier truc qu'elle fait, c'est elle dépoussière et elle enlève l'étoile d'araignée, tu sais.
4: En fait, c'est parce qu'elle est bilingue.
8: Merci, Supernana.
4: Si on parlait rose bif, on ferait la même chose, nous. Hein.
8: Ouais, exactement.
2: Jaloux,
8: vous êtes
2: Supernana
8: aussi.
2: Ouais, mais attends, j'avais pas compris.
1: Salut, Supernana.
4: Excuse-moi, tu m'as pas reconnu, mais non seulement j'ai le gros imprimé, mais. En plus, j'ai vraiment une voix de mec, alors.
1: Non, mais c'est pas ça. Mais tu sais, quand t'es au téléphone, en fait, t'entends les voix qui parlent. Et puis là, la tienne, bah, elle m'arrive très bien.
2: Ouais.
1: Ouais, grand plaisir. Ça fait longtemps, ça fait quelques années. À chaque fois, je me faisais jeter, en fait, du Queen. Et puis je disais, okay, je connais Super Nana. Mais il fallait le dire plus tôt, mais rentrez. C'était le mot de passe infernal.
2: Il fallait le dire plus tôt, alors tu dégages.
4: Grande boîte parisienne, un grand cul devant et plein de petits à l'intérieur. Qui
3: Moi, j'y suis allé, la seule fois où je suis allé, j'ai dit, je suis arrivé, je fais. Ouais, je connais Super Nana. Et le portier m'a fait ouais, moi aussi. Salut.
2: Ouais. Moi, je l'ai fait aussi il n'y a pas longtemps. Il m'a dit ouais, je connais Super Nana. Mais c'est bien, ça se passe au Gibus.
4: Oh. Exactement. J'ai voulu l'emmener 10 000 fois.
3: Jamais,
4: Arnaud,
3: jamais.
2: Les îles lundi, c'est éclatant.
3: Jamais, je suis allé une fois cependant. Je suis allé un lundi soir, ouais.
8: Bon. Pourtant, je te vois bien dans ces lieux sur.
3: Complètement. Mais chez moi alors.
2: Bon. Mon petit Cyril, tu reprends quand là? Ce soir minuit?
1: Ouais, tout à l'heure, ouais.
2: Bah, très bien. J'étais inquiet parce que.
4: Tout ça?
2: Sur RFM la nuit. Et je l'écoutais souvent. Et je
3: t'as
2: disais...
3: la voix pour, en tout cas, excuse-moi, mais.
2: Ouais. Moi, pour moi, c'est l'une des plus belles voix de la, de la radio.
3: C'est super clair. Organe, hein, quand
8: on
3: même.
2: Avec
8: Cyril.
2: Eric Lange, tous
8: tu
2: les deux, vous êtes vraiment. Non, mais très. Et je m'étais inquiété. En plus, sincèrement, là, je fais deux secondes du truc privé, mais sérieux, c'est que j'ai eu deux, trois fois où j'ai écouté la nuit, et je me dis, tiens, je vais t'écouter, je t'entendais plus, je dis, ça y est.
3: Et l'on virait.
2: Il est parti, il fait autre chose. J'entendais tes voix.
4: Je peux poser une question quand même. C'est pas dur de travailler sur une radio dont le
2: tu
4: slogan.
2: Parce qu'à chaque fois que tu veux poser une question, je dis c'est ma meuf.
8: C'est
2: ma meuf.
4: Le slogan, c'est quand même.
8: Ce n'est pas de la radio, c'est de la musique.
2: Non, non, non, ça c'est RTL2.
3: RTL2
8: du
2: Nord. RFM, c'est une radio en or.
4: Ah bon, d'accord. Bon, enfin, tu l'as pas entendu parce qu'il parle, je crois, trois fois toutes les heures, c'est ça?
2: Ah non, pas lui, plus.
1: Ah non, moi, justement.
2: Est-ce que
4: c'est pour ça que je m'inquiétais?
1: Mais je me suis enlevé des micros.
4: On pourrait jamais faire ça, nous.
3: Non. Mais est-ce que tu fais aussi RFM, bonne nuit, il est 2h du matin.
2: Quoique, hey, Super Nana, on pourrait faire deux micros dans l'heure, mais deux fois une demi-heure.
4: Non, mais moi je pourrais pas, sans déconner.
2: Moi c'est ce que je ferais,
3: c'est un métier. Hein.
4: Et puis en plus, il faut annoncer des disques en rose beef, alors t'imagines.
2: Mais c'est pas grave.
8: Allez,
2: moi ce que je ferais, Cyril, si j'étais toi, si je mettrais l'intro, si je devais parler que deux fois une demi-heure, je mettrais l'intro, puis au moins ça commence. Je fais bon, allez, attendez, on se l'armait. Je ferais ça pendant une demi-heure. Bon, allez,
4: tu ferais une émission.
2: Ouais, je ferais une émission. Allez, on se l'armait. Non, mais je dis ça en plaisantant. Bon, bah Cyril, à tout à l'heure, quelle heure? Minuit? Deux
1: minuit.
2: Heures minuit.
8: Minuit.
2: Minuit sur RFM, les enfants.
4: À quelle heure t'interviens?
8: Oui,
1: je suis un véritable métronome, moi, toutes les 20 minutes. Hein.
2: C'est vrai?
4: Toutes les 20 minutes.
2: Juste minuit, avant les pubs.
8: 20-40.
1: Non, il n'y a pas de pub. Il n'y a pas de pub, il n'y a pas d'infos, il n'y a que de
2: la. Non, il n'y a pas d'argent, il n'y a que
1: de la. Tu parles. Enfin bon, je crois que c'était la réflexion de Super Nana, parce que c'est vrai qu'au téléphone, j'entends pas tout. Mais de deux choses l'une, soit tu parles beaucoup et tu fais que ça, et tu fais au moins un talk show, soit tu fermes ta gueule et puis tu passes des disques que t'aimes bien. Puis en plus, moi, la nuit, j'ai quand même quelques petites latitudes, vois-tu, pour pouvoir passer et repasser des choses que j'aime bien. Donc, je préfère me la fermer.
4: C'est toi qui passes tout le temps Eddie Mitchell, machin, couleur mentalo.
2: Couleur mentalo?
1: Non, je varie un peu les plaisirs, ouais.
2: Ouais.
1: Parce que pendant longtemps, en fait, j'ai fait une émission qui s'appelait Trésor des auditeurs.
2: Oh, ouais.
1: Et ça continue, je reçois des petits courriers, des choses comme ça.
2: Et
1: donc, je ne dis pas que je fais 100% de la prog, mais on me laisse une certaine liberté, puis voilà.
2: Tout le monde sur RFM à minuit, si vous voulez, exceptionnellement. Mais minuit, demi, une heure, non, mais écoutez-le, il a une belle voix, c'est
4: sympa. Je vais écouter de la musique, je vais sur RFM.
1: Voilà,
2: c'est pareil, moi j'écoute RFM également quand je roule la nuit.
4: Quand je veux entendre parler,
2: moi quand je vais écouter de la musique, rouler pendant la nuit et m'endormir,
1: moi qui réalise.
2: Ouais. C'est vrai?
1: Non, mais c'est vrai, c'est important. Puis j'aime ça aussi.
2: Ah ouais,
1: enchaîner des trucs. Enfin, il y en a qui trouvent ça con, tu vois.
2: Mais
1: pousser les boutons, mettre le bon jingle, le choisir, faire des petites choses sur les liners, de l'habillage.
4: C'est pas animateur,
1: voilà.
4: C'est l'école du cirque.
1: En même temps, ça s'entend pas, sauf pour ceux qui aiment ça. Et puis, puis voilà. Parce que la radio, ça s'entend quand tu fais de la merde, en fait. Et puis tu décroches et tu vas à côté.
3: Sympa.
1: Et quand... Non, mais c'est vrai.
8: Non, mais ouais.
1: Voilà, c'est-à-dire quand tu fais un blanc, par exemple, tu es dans une émission musicale et tu fais un gros blanc, mais t'as pas fait exprès parce que t'as eu un moment d'absence ou quand t'as fait au téléphone.
3: Ouais.
1: Là, les gens se disent merde, le charme est rompu, quoi. C'était bien
4: depuis un quart d'heure. Ça me fait hurler de rire.
2: Quand il y a un blanc, ça. Moi, ça m'arrivait, moi, quand je faisais les nuits à Fun, j'allais faire caca la nuit, il n'y avait personne pour pousser.
3: Vous saviez, personne, si, il y avait quelqu'un pour pousser.
2: Il y avait moi. J'avais deux disques que je mettais. Au début, je mettais Tears for Fears, genre Shout. Et puis, je voyais que j'avais pas trop le temps d'aller chier. Jusqu'au jour où j'ai dégoté un petit
1: Led Zepp.
2: Oh non, un petit Led Zepp, 8 minutes. Star Way to Heaven. Oh, j'avais le temps. J'avais le temps de pousser. Le PQ, est-ce que je peux me permettre le temps de m'organiser, de poser ma
3: robe, de m'essuyer. Est-ce que je peux me permettre? Je connais un morceau du chanteur black Isaac Hayes.
2: Oui, non, mais. Attendez.
3: C'est pas Shaft, non.
2: Je restais dans la prog, je veux pas dire qu'il y a
3: ouais,
2: pas
3: ouais, non, mais attends, mais justement, par exemple, pour FM, pour toi, hein, qui, si, je sais pas, t'as une urgence, un truc comme ça, mais malheureusement, je me rappelle plus du titre de ce morceau, mais en tout cas, je me souviens que le morceau dure 19 minutes, une face.
4: Il y a Gérard Manset aussi, hein.
3: Ah oui, il y a Manset, mais ça, c'est un peu plus.
2: Et puis aussi l'histoire de Claude Nougaro aussi, on peut en mettre, hein. Comment elle s'appelle cette histoire de Claude Nougaro?
1: Non, mais je veux quand même les tenir réveillés, quoi.
2: La plume, aussi, machin. Ouais. Bon, c'est
1: ma
2: pas
1: mission,
2: grave.
1: C'est
2: plume d'ange.
1: Je ne vais pas les endormir. Avec
2: bon, c'est
1: un
2: pas grave. Non, c'était. C'est juste pour raconter une petite anecdote. Moi, ça me faisait rire à chaque fois. Je prévenais les auditeurs et dès qu'ils entendaient aller de Zep la nuit,
4: mais moi, j'aime bien les blancs, les trucs, les pains et tout parce que c'est comme si c'est la vraie vie, quoi.
8: Ouais, mais ça passe mieux dans une talk show que dans une émission musicale.
1: Ouais, c'est la vraie vie. C'est plus variable, quoi.
2: Donc, c'est vrai que non.
8: Mais Cyril, une chose est sûre, c'est que.
1: Tu fais un blanc tous les soirs quand même. Bon, voilà, c'est plus la vraie vie. Parce que la radio, justement, c'est un peu autre chose.
2: Ouais, non, mais.
1: Les gens qui vous ont jamais vu, ils vous imaginent. Moi, j'adore la radio. Quand j'étais gamin, en fait, j'écoutais des trucs arabes, chinois sur des longues ondes et tout. Et je trouvais ça fantastique. Et tu partais complètement dans un univers. Alors, tu peux installer un univers avec des gens, avec des voix, avec des choses. Tu peux installer un univers avec une programmation. Tu peux, tu vois. Enfin,
2: mais ce qui me fait marrer,
4: tu vas partir sur Internet avec nous. Tu vas adorer.
8: Ah oui, c'est clair.
4: Non, mais c'est vrai. Je plaisante pas. Attends, il y a le monde entier. C'est génial.
2: Mais pour revenir.
4: Avec des accents.
2: Pour revenir sur l'histoire du blanc, Super Nana trouve ça drôle, c'est que moi aussi, parce qu'en étant professionnel de la radio, quand on est dedans, moi, quand j'entends un blanc et que j'entends une, deux, trois, puis au bout de 8 secondes, j'entends le morceau, moi, je vois le mec en train de courir et en train de se jeter sur la table, d'appuyer sur le
1: play,
2: le mec en train de trembler, merde. Moi, je l'entends, le mec.
1: Putain, donc, j'ai rien calé, c'est où, c'est quoi?
2: Moi, carrément, je vois aller, moi.
1: Attends, bouge pas, le mec, il parle à son pote au téléphone. Attends, bouge pas, je suis dans la merde.
3: Moi, quand j'entends un blanc dans une radio, moi, je vois pas ça, en fait. Je vois le mec, par exemple, deux jours après, qui descend le matin chez lui, qui ouvre sa boîte aux lettres et qui là trouve à recommander. Ouais, ça peut
2: moi, je vois ça là. Ouais.
8: Mais attends, au moins vous étiez doué, parce que moi, il faut dire, moi aussi,
2: on faisait des blancs, on faisait ça, mais d'une manière professionnelle.
8: Attends, vous m'avez tous appris comment mixer. Il faut dire qu'au bout de
2: 6 heures,
3: t'as rien retenu.
2: T'as toujours pas compris.
3: Mais tu sais pourquoi? Parce que sur les boutons, c'est marqué en anglais. Voilà.
4: Moi, j'ai quand même coupé tout le son de la radio sur laquelle je travaillais. Et pour attendre à combien de temps quelqu'un allait m'appeler en me disant arrête. Ouais.
2: Et nous, on le fait, mais au bout de 10 secondes, on entend Offspring, donc il y a une bande amorce qui part. 12 minutes.
8: C'est toujours Offspring depuis 10 ans ?
2: 12 minutes, non, ça a changé, c'était une image, c'était pour plaisanter, ça a changé.
3: Ouais, je me suis
2: non, mais c'est mais c'est vrai que c'est assez drôle, quoi, d'ailleurs.
4: Au bout de 12 minutes, ils ont quand même appelé en disant ça marche ou c'est toi ? Non, c'est moi.
2: Qu'est-ce qui
4: est
2: extraordinaire ? Qu'est-ce qui me faisait poiler ? Il y avait un truc qui était fort aussi, c'était à l'époque sur WeFM, où il y avait des bandes la nuit, il n'y avait pas d'animateur. Alors la bande s'arrête
4: à la mauvaise vitesse
2: accélérée ou à l'envers. C'est-à-dire que la truc, elle se rembobinait, elle revenait. Ça, c'est des moments de radio, mais c'est fabuleux.
3: C'est de la radio
2: expérimentale.
4: Personne ne bouge. Mais alors, quand vous traversez la France, vous allez quelque part, vous prenez l'autoroute,
2: il faut compter les radios locales.
4: Voilà, absolument, chercher les radios locales.
3: Si je me serais habillé, moi.
2: Bah oui, mais t'es bien habillé, t'as un très joli t-shirt avec beaucoup de dessins marqués dessus. Je vois pas tout, hein. End, mais il y a un truc avant, il y a des lettres avant quand même. Friends, voilà, très bien. Il est beau, hein, Sandy, son t-shirt.
9: Hein? Oui, mais j'avais pas allumé mon micro. C'est... Et c'est vrai, il est génial comme t-shirt.
2: Ouais.
9: Hein.
2: Il est pas aussi joli que ta robe, qui est ravissante quand même, on peut le dire. Tu peux nous faire un petit tour, tu peux faire un peu comme dans Jacques Martel, à faire tourner pour voir.
3: Ah oui, c'est sapé sexe, hein, ce soir, Sandy, quand même.
9: Ouais, ouais, ouais. Je retire mon casque.
2: Super Nana, on vomit tellement qu'elle trouve ça beau, hein, c'est vrai.
3: Je peux pas dire, mais ce soir, ça va sentir le caoutchouc brûlé du côté de Suresnes, hein.
2: Regardez ça, c'est classe. Est-ce que tu peux nous faire, c'est de la radio, c'est dommage que ça ne se voit pas, et ça donne encore plus envie aux gens quand c'est la frustration de savoir qu'il y a des choses dans le studio que ça ne se voit pas, à moins que vous ayez une webcam et que vous voyez un petit peu sur Internet.
3: Mais moi, je sais pas, j'arrive pas à rester calme.
2: Est-ce que tu peux nous faire un petit défilé quand même, là? Juste comme ça, juste là, de haut en large. Il n'y a rien à dire. Écoutez, oh là là, quelle démarche.
3: Ah ouais, sympa.
2: Quelle démarche. Si tous les top modèles marchaient comme toi, bah dis donc, ça ferait des ravages. Hein.
3: Ah oui.
2: Hein,
10: des gros podiums.
2: Ouais. Gros podium pour gros dossier, là. Non, mais refais encore des tempêtes. Hein. Refais-le. Comme c'est beau, regardez.
10: Oh là là, j'ai sa culotte. Oh là là.
2: On dirait un défilé de Jean-Paul Gaultier. Comme c'est beau. Qu'est-ce que tu marches bien? T'es à l'aise, hein, dans tes baskets, hein? C'est quoi tes pompes là? C'est beau?
9: C'est des bottes.
2: C'est des bottes.
9: Bah, c'est des bottes montantes, quoi.
10: Les bottes basses, hein, tu sais bien.
2: Alors la question, ça coûte combien en euros?
9: Une paire de bottes?
2: En euros.
9: Oh, bah, un euro, je sais pas, ça doit peut-être.
2: 150 euros?
9: Non, peut-être 15 euros? 15 ou 20 euros, je sais pas.
10: C'est la petite bottine.
2: Hein?
10: Attends, mais. Des bottes tatis.
2: Comme tu dis, c'est de l'euro merde.
3: C'est des choses.
2: Non, mais c'est de l'euro. C'est 15 euros. 15 euros, attendez. C'est 15 euros. Est-ce que. Est-ce la chaussure ou c'est 15 euros la paire?
9: Non, c'est 15 euros la paire.
3: Est-ce qu'il y a des fringues que tu portes sur toi, là, ce soir, que t'as offert Gérard?
9: Non, mais par contre, la jupe que je porte, la jupe rose, c'est celle de ma sœur. C'est elle qui m'a donné des vêtements. Et elle m'a donné des vêtements parce qu'elle en voulait plus et tout ça. Et elle m'a dit, au lieu de les mettre à la poubelle.
3: Et ta frangine, elle a donné des vêtements à Gérard aussi, parce que ce qu'il porte la soirée, c'est un peu.
2: Non, moi, la question que je me pose, Sandy, c'est que Gérard. Sandy.
9: Oui.
2: Arnold t'a demandé s'il y avait des vêtements qu'on t'avait offerts sur toi. Moi, la question que je te pose, c'est y a-t-il des vêtements sur toi que tu n'as pas encore lavés?
9: Des vêtements sur moi?
2: Oui, que tu ne laves jamais parce que c'est un souvenir et que tu n'as pas envie de les laver. Comme Gérard.
9: Non, moi je les lave tout le temps.
2: Des fois, il y a des vêtements qu'on ne souhaite pas laver parce que ce sont des souvenirs. Ouais. Et je sais que Gérard porte souvent des souvenirs sur lui. D'ailleurs, tu es habillé qu'en souvenir, toi, Gérard.
3: Très nostalgique.
9: C'est une chemise qu'on t'a donnée, celle-là, non?
4: Ouais, c'est ton grand-père, lui, hein.
2: Non, mais en expliquant bien aux auditeurs que, sachant qu'il y a des vêtements souvenirs qu'on ne souhaite pas laver parce qu'on veut garder l'odeur de souvenir, toi, tu es carrément, on peut le dire, mais c'est beau, c'est
3: que t'es habillé. L'odeur de souvenir.
2: Non, mais t'es habillé qu'en souvenir, tous les jours. Tu ne laves jamais tes vêtements.
10: Bah si. C'est pas moi qui les lave, heureusement.
2: C'est qui?
10: C'est la machine.
2: Et voilà.
9: C'est la mais ça, ce que tu portes là, le.
2: Ça, c'est un souvenir. Rassure-moi.
10: Le gilet.
3: C'est un souvenir aussi, la machine.
10: Il y a longtemps.
9: Non, mais à chaque fois que tu viens à la radio, tu le portes toujours avec une chemise ou un t-shirt.
3: Et le pin de Footix que j'ai essayé de te taxer là tout à l'heure.
2: Excusez-moi, je suis obligé de stopper là. Il y a une erreur qui a été dite par Sandy, c'est que tu dis le gilet que tu as sur toi, tu l'as toujours avec une chemise, c'est toujours avec la même chemise.
9: Bah,
2: non, mais à un mot près, on était dedans. Mais
3: je voudrais savoir juste un truc. Gérard, je voudrais savoir juste un truc par rapport à ta chemise. Ta chemise, tu la rentres dans ton pantalon.
2: Mmh.
3: Ouais. Est-ce que tu la rentres en même temps dans le pantalon et dans le slip?
2: Non.
3: Ah. C'est une erreur.
2: J'ai l'impression, excuse-moi, super là, t'hallucines. Tu comprends?
4: Non, ils sont extraordinaires. Ça, c'est
2: ils sont fabuleux.
4: C'est comme un Sandy, c'est ça?
2: Sandy et Gérard.
9: Oui, Sandy
4: et Gérard, c'est le top du top.
2: Ouais. Ouais.
4: Non, j'étais en train. Moi, je fais de la radio sur Internet.
2: Ouais.
4: Et donc, on a une webcam.
2: Ouais.
4: Et il n'y en a pas ici, une webcam.
2: Si, il y en a une, mais je la mets.
4: Enfin, c'est vrai que les gens t'écoutent plus facilement sur la FM.
2: Oui.
4: Que bon. Donc, nous, on est sur Internet. Moi, je suis avec Laurent Petit-Guillaume. On est sur Internet. Webcam. J'étais en train de me dire, putain, mais il faut mettre une webcam chez eux, tu vois, sans
2: dire. Avant, il y avait les débats de Gérard retransmis sur Fun TV, c'est-à-dire que tu voyais ce qui se passait là, mais à la télévision.
4: Non, mais chez eux, parce que ça.
2: Chez eux, c'est extraordinaire. Bah, tu peux l'avoir. Il suffisait d'avoir à l'époque TPS et t'avais également Gérard chez toi, quoi. Mais c'est vrai que ça.
4: Pas trop souvent, mais.
2: C'est
4: quand même.
2: Tous les jours, c'est du gros dossier après. C'est difficile à gérer. Sachant qu'un énergumène comme celui qui est à côté de toi, nous te bouger à peu près une cam par jour, parce que dès que t'as le cam portable qui est à peu près trop près, ça cartonnait. C'est vrai que Sandy, t'as une tête à faire de la télé?
9: Bah, je sais pas, moi, je dis toujours.
2: Non, moi non plus, je sais pas, mais je te dis ça comme ça, c'est pour en parler, quoi.
9: J'ai la tête que j'ai, et puis bon, bah, si ça plaît pas aux autres, bah tant pis, je suis comme je suis.
4: Mais je sais pas si je suis fasciné ou s'ils me font peur, en fait.
2: Je crois qu'il y a un peu des deux, mais c'est normal, tu vas t'habituer, c'est normal. Non, mais c'est vrai qu'on a la chance d'avoir ce soir.
3: Ils sont très bien, hein. C'est vrai qu'on a Sandy GG, moi je les adore, ils sont très très bien.
2: Moi, c'est mes amis.
4: C'est vrai, mais moi, je découvre un peu.
2: Oui, mais c'est vrai, ouais, mais on a de la chance de.
3: Je fais gaffe parce que les essayer, c'est un peu les adopter après.
4: Non, moi, j'adopte personne, merci.
2: Ah bon, on a de la chance d'avoir fait tous les trois à peu près 10 ans de télévision, donc on connaît bien, et c'est vrai qu'on peut ni dire en tant que professionnel que T'as une tête à faire de la télé, Sandy.
10: Ouais, me regarde pas quand on te parle.
2: Non, non, mais c'est vrai.
9: Non, non, mais j'ai quand même le droit de regarder, puisque je regarde tout le monde.
10: Mais attends, tu me regardes, c'est non, pas moi qui te pose des questions, c'est Max.
2: Je te rappelle que c'est ta copine, ouais, c'est ta femme, c'est pas une étrangère, c'est pas une Libanaise.
9: Ils sont mariés.
4: Non, le mariage n'a pas pu se faire.
10: Non, mais attends, ce qu'elle oublie de te dire, et ça, je vais te le dire.
2: Et là, Christine, c'est mort.
10: Oui, Christine, c'est son répondeur. Donc, ce qu'elle oublie de te dire, Sandy, c'est que quand on est venu, c'est qu'elle me dit, à chaque fois que je vois Max, je suis troublé. Donc, elle ne peut le dire en pas. Eh ben, je veux pas le savoir, je dis la vérité. C'est tout.
4: Ah, ben, t'es jaloux alors un peu, c'est ça?
10: Mais non, parce qu'elle me dit.
4: Ah, t'es jaloux de Max, t'es jaloux de Max.
2: Devant ton micro, bordel.
10: À chaque fois que je le vois, je suis troublé.
2: Ouais.
9: C'est
4: son anniversaire, quoi. Ben regarde, mais c'est normal, il est gosse beau et tout, il est vachement connu, les gens l'adorent, il gagne super bien sa vie, il a un appart de folie furieuse, comment?
10: On le sait, il a 13 ans.
4: 13 ans.
10: Et tant qu'à faire, qu'il fasse une expérience ce soir, Max.
2: Bah écoute, moi je suis partant pour une expérience.
9: Non, je dis que j'étais intimidé, c'est tout. À chaque fois que je me lève.
2: C'est normal.
9: Je suis
2: intimidé. Tu sais que c'est séduisant de se séduire, parce que bon, avec ton petit fond de teint et ton petit piercing sur le nez, franchement, ça gagne. Hein, c'est mignon tout plein.
10: C'est d'abord qu'on
4: c'est un piercing.
2: Ouais. Gérard,
4: c'est un bouton.
2: Depuis tout à l'heure là, on parle, on discute. Il y a eu de l'impro, des amis sont venus dans le studio, mais tu devais me lire un petit truc que tu m'avais écrit, d'ailleurs que t'as préparé en improse. Le petit torchon que tu
10: m'as dit.
2: Le petit manuscrit là.
10: Bon, c'est pas un torchon d'abord, d'accord.
2: Alors, qu'est-ce que t'as écrit sur ta feutrine?
10: Ma feutrine, j'ai écrit ce que j'ai écrit.
2: Alors vas-y. Bon. On écoute.
10: Alors Max. Aujourd'hui, c'est ton anniversaire, cela te fait plaisir. Max, le roi de la bande FM de la radio. Max, le star system qui nous remonte le moral tous les soirs. Toi, le clown de la nuit de 21h à minuit qui délire. Tu as 13 ans aujourd'hui, cela doit te fait quoi? Aujourd'hui, tu vois, tu vas avoir beaucoup de monde qui viendra. Cela doit te faire plaisir d'avoir des
2: amis.
10: Des deux rois de la nuit.
2: Oui.
10: Nous te souhaitons un joyeux anniversaire de la part de GG2 sur N. Mais j'ai pas fini. Max, garde le moral comme tu l'as en ce moment. Voilà, terminé, point final à la
4: Bravo.
10: Ligne.
4: Bravo. Il a bien fait de l'écrire. Hein.
2: Ah là là, j'aurais aimé que tu me fasses un petit poème quand même.
10: Sur quoi?
2: Sur le mot anniversaire. Tu peux improviser comme ça, tiens, pour montre
4: bien. Ah oui, tu sais, tu fais A, tu vas en longueur, comment que ça
2: se passe. Oh là là, c'est compliqué là. Oh là là là là là là là là là. Si tu commences à demander à la
4: verticale et tout
2: là.
4: Ah ouais, c'est top.
2: J comme machin, parce que là il va croire.
4: A comme,
2: c'est comme remix. Moi je connais bien Gérard. On se connaît depuis très longtemps, Gérard.
4: C'est vrai que bon, c'est
2: fais écouter à Sandy, fais écouter à tout le monde, à Super Nana, à tous ceux qui nous écoutent, que t'es capable d'improviser. Je te donne le mot joyeux anniversaire. Qu'est-ce que tu peux me dire là-dessus, en poème?
10: Alors, aujourd'hui, pour ton anniversaire, nous sommes là. Aujourd'hui, pour tes 13 ans, cela doit te faire plaisir.
2: 31 ans.
10: C'est ton anniversaire. Tu m'as troublé.
2: Alors, quand même,
4: c'est évident.
2: Sinon, c'est ma faute. C'est ma faute.
10: Non. Je mets 13 ans parce que j'aime bien déconner quand je.
2: Je sais. Bon, alors, on va.
10: Non, je vais te le préparer.
2: Tout est effacé. Tu peux recommencer.
10: Avec anniversaire, hein, c'est ça?
2: Ouais, on fera un joyeux pack au mois d'avril.
10: Aujourd'hui, c'est ton anniversaire.
2: Comment faire?
10: Non, faut que je l'écris.
4: Oui, comment faire? C'était bien. Comment faire? C'était bien.
2: Dit, c'est pas
4: continue,
2: mal.
4: Continue, GG.
2: C'est pas mal.
4: Aujourd'hui, c'est ton anniversaire. Comment faire?
2: Continue.
4: Vas-y.
10: Pour te souhaiter un joyeux anniversaire. Nous sommes venus, les mains vides, pour ton anniversaire. Malheureusement. Non, je te prépare quelque chose.
2: C'est pas mal quand même.
10: Je te prépare quelque chose.
4: Gérard, oui. Est-ce que tu as internet chez toi?
10: Non.
4: Merci. Parce que je me suis dit, ça y est. Tu vois, il est avec toi tout le temps et tout sur Fun. Je me suis dit, putain, si vraiment il se branche avec nous sur le net, là, c'est.
2: Ça peut être la joie l'idée jusque-là. Et toi, tu viens de lui donner une idée, GG.
10: Non,
2: GG, je vais te donner un numéro de téléphone. Tu iras faire un peu de radio sur le net. Je connais la personne qui s'en occupe
4: de
2: toi sur le net.
3: On lui donne le numéro, tu vas l'appeler, puis tu iras faire aussi un peu de radio sur le net, non?
10: Je voulais rajouter quelque chose comme Max, on est en train de parler des dates depuis que je suis avec toi sur l'antenne, depuis que je te connais.
3: Ouais.
10: J'ai calculé, ça fait exactement 6 ans.
3: Oh là là.
2: 6 ans.
3: Merci Einstein. Alors justement,
2: il prend des trucs ou quoi, non?
3: Non, rien du tout. Heureusement, parce que s'il prenait un truc, c'est là où ça deviendrait dangereux. C'est qu'il risquerait de tout mettre dans l'ordre. Pardonne-moi Maurice, excusez-moi de vous couper. Gérard, si on parle trop fort, on t'emmerde, on baisse d'un ton, ça tu nous le dis, hein.
11: Non, mais j'ai jamais rien dit.
3: Non, mais nous on te le dit.
11: Continue alors.
3: Gérard, on te le dit, hein.
11: Comment on mange une bonne viande, Gérard?
3: Ouais. Bah déjà avec des dents.
2: déjà avec une bonne viande.
3: Chaud Manu, chaud.
2: Super chaud. Oh, s'il choisit la viande comme sa femme.
3: Monique, t'as entendu la blague de ton fils?
11: Oh là là là.
2: T'es fier ou pas?
3: Ah merde.
2: Ouais, qu'est-ce que...
11: 1h13, c'est mon moment de gloire.
3: Monique, non mais Gérard, comment on mange une bonne viande?
10: Alors une bonne viande déjà,
3: bon,
10: ça
3: va. Écoute, avec.
10: Bon, et
3: Non, allez, sérieux, laisse-le parler. Parce que sinon, il n'y arrivera jamais.
10: Déjà, une bonne viande, ça dépend ce que t'aimes comme viande.
3: Bon, alors, on va dire.
11: Une côte de bœuf.
2: Tout le monde, attendez, on va faire un vote, la côte de bœuf.
10: Saignante ou bien cuite?
3: Alors,
10: on la prépare sur le gris, on en sait
3: que. Attends deux secondes, tu peux ramener Maïté là à côté de toi?
2: Il va jamais s'y retrouver.
10: Mais si, c'est comment que je cuisine.
3: Ouais, d'accord.
10: Ok,
3: quand t'as les idées claires.
10: Voilà. Donc, la côte de bœuf, tu la sales, tu la poivres des deux côtés, tu mets de l'huile,
3: laissons-le faire.
10: Laissons-le
3: finir.
10: Ça dépend ce que tu veux mettre dessus, tu peux mettre de l'estragon, de l'herbe de Provence.
3: Du parfum?
10: Non, pas de parfum.
3: Voilà.
10: Donc, tu mets ça à cuire.
3: Même pas un peu d'Antarctique, du parfum?
10: Non. Tu mets ça à cuire tranquillement.
3: Combien de temps?
10: Une côte de bœuf. Non, pas au micro-ondes. Attends, au micro-ondes, la côte de bœuf.
3: Ah, bah, c'est comme ça que je fais ma viande, moi.
10: Demain matin, t'as deux jours de cuisson.
3: Combien de temps?
10: En grillade, faut compter à peu près une demi-heure.
3: D'accord.
10: Wow. Une bonne demi-heure.
12: Mais ça, c'est pour qu'elle soit saignante. Hein.
2: Non, mais si elle bien cuite, c'est 3 heures. Hein. Parfasse. Hein.
3: D'accord, ok.
2: Mais s'il n'y a pas d'électricité.
3: Vas-y, Sandant. Vas-y.
10: Non, mais sinon... C'est comme ça que je suis une côte de bœuf.
3: Ouais, bah écoute, c'est pas demain qu'on va venir manger chez toi. Alors, Super Nana n'est pas du tout d'accord.
2: Non, déjà, on met pas de sel parce que.
3: Ça me fait plaisir de soulever ce dossier sur cette viande.
2: On met le sel au dernier moment.
3: Je sais pas pourquoi, mais je sens que bientôt il y aura un débat là-dessus.
12: Parce que quand on enlève quand on met du sel sur la barbaque rouge, ça enlève le sang.
2: Voilà.
12: Donc, il est dégueulasse.
3: Bon, alors donc t'es un gros dégueulasse, toi. Mais ça nous étonne pas. C'est vrai?
11: Non, mais là, GG, il vous a en fait donné la recette pour faire cuire une viande, mais la recette McDo.
3: Ouais.
11: Tu vois ce que je veux dire?
3: C'est parce que
2: Gérard, il a l'habitude de manger ses jumelles, c'est pour ça?
3: Ouais. Gérard, un bon poisson. Comment tu nous prépares un bon poisson? Alors, par exemple,
10: une raie. Non, mais moi j'aime mieux. Mais je vais pas chercher n'importe quoi.
3: Une raie, il va nous parler de ça.
10: Mais non, une truite aux amandes.
3: Alors une truite, pas nous de ta femme, alors justement. Alors allons-y. Alors, viens. Machine, Sandy.
10: Sandy, c'est un pseudo, non?
3: Non, c'est malheureusement.
2: Sandy, c'est du sérieux, c'est vraiment son.
3: Non, mais attends, pourquoi là? Il y a un problème?
2: Sandy, je sais pas, c'est.
3: Ah non, mais pourquoi pas, attends.
2: C'est un peu.
3: C'est américain.
2: C'est
3: américain, hein?
10: Non, c'est anglais.
2: Non, c'est un peu téléphone rose, tu vois ça.
3: Alors, bon, Sandy, arrêtez. Sandy, tu parles français, tu comprends.
10: Eh là-bas, là, l'équipe des tourtereaux, là, vous arrêtez?
3: Tiens, Pink Floyd, tu vas laisser ta place deux secondes à mademoiselle. Voilà, tiens, lève-toi un petit peu avec ta broche. Alors, ma chérie, alors, tu parles français, malgré que t'es un prénom américain, anglais.
12: Anglais, hein.
13: Ah oui, je parle français, oui.
3: Ouais, mais tu es anglais, de l'anglais de Californie. Alors, pour toi, comment tu nous fais un bon petit poisson?
13: Bah, un petit poisson, ça dépend si on le fait à la grillade ou si on le fait normal. Hein.
3: Qu'est-ce qu'on fait?
2: Ils vont nous faire croire qu'ils ont un jardin aussi.
3: Non, mais...
12: Pas mal.
2: Qu'est-ce qu'on se fait? On se fait un petit poisson à la grillade?
12: Grillade. Mais non, parce qu'on a déjà fait une grillade.
3: Ouais, c'est pas grave.
2: Ils n'ont pas de jardin, ils n'ont rien.
3: Sushi. Ah, écoutons donc. Alors là, comment tu fais un petit poisson au four?
13: Pas de four. Bah, un petit poisson au four, je mettrais des pommes de terre et puis...
3: On a oublié la question. Vous un poisson saignant, bien cuit à point, comment vous le voulez?
13: Je sais pas, je pense que c'est
3: moi perso, je l'aime bien saignant.
2: Du thon, par exemple.
3: Du poisson bien saignant.
2: Du thon.
9: Ah bah le thon, ah, ça c'est pas cuire.
2: Du thon à la catalane, à la catalane dans le four. Thon à la catalane au four.
9: Bah disons qu'en cuisine, moi je m'y connais pas trop.
2: Ah bah merci beaucoup, merci beaucoup. Comme ça maintenant moi.
9: Mais qui c'est qui fait manger chez vous?
2: Bah c'est Gérard, ça s'entend, tu l'as entendu tout à l'heure, merde.
9: Bah, je sais faire les petits plats, genre, je sais pas, du poisson.
2: Du poisson. Bah oui, mais genre boîte de conserve de...
11: Bah, comment on fait cuire une boîte de conserve?
2: Voilà. Je sais faire du poisson, mais pas du thon.
14: Je signale que le thon, c'est bon. Cuire, c'est du poisson.
9: Mais je sais que c'est du poisson, mais tu l'as vu en salade.
2: Tu sais qu'il est loin d'être con, lui. Il a oublié d'être con.
11: C'est le troisième Bogdanov.
2: Sandy, il n'y a pas que du thon. Non, c'est les frères Bugdanov,
11: Igor, Grishka et Gérard.
2: Sandy, le thon, avant qu'il soit en boîte, il nage et tout ça, on peut le couper en tranches et c'est un poisson au départ.
9: Je sais, mais bon, si on veut le faire en salade, on peut le faire en salade de thon. Avec des tomates.
11: D'où le nom, d'où le nom.
2: Évidemment, bah évidemment. Alors, comment tu fais cuire de la limace, par exemple?
9: Ah bah la limace, ça se mange pas. Hein.
2: Ah bah voilà.
9: Ça, c'est des insectes et tout, donc ça se mange pas.
2: Ah oui, la limace, c'est un insecte. Bah, c'est bien tourné de thé, parce que là, tu te crois dans un salon de thé, là, t'en fais de la radio.
9: La limace, c'est
2: un insecte. Tu vois ce petit truc allumé rouge, là, c'est qu'il y a possible encore des gens qui nous entendent. Installe-toi, Gérard, tiens. Bah, merci beaucoup, Deep Purple.
14: Donc la limace, c'est un insecte. Hein.
2: Alors, laisse parler Pink Floyd un petit peu.
14: Oh, moi, j'aime bien Sandy.
2: T'aimes bien Sandy? C'est vrai? Non, excuse-nous, alors autant
14: que parce que le thon, parce qu'elle fait des petits plats, c'est du poisson, mais le thon en salade, etc., etc., c'est...
2: On peut choisir un autre poisson, Maurice.
11: Puis la Sandy, saisie dessus, dessous, accompagnée d'une bonne sauce, ça
2: peut être encore. Maintenant j'en viens. Sandy, demain, tous ceux qui sont là, tu nous invites à manger.
11: Non, je peux pas vraiment. Je peux pas.
2: On fait pas un rêve, disons qu'on est en plein cauchemar. Hein? C'est-à-dire que tu nous invites à déjeuner et comme des cons on dit oui. Qu'est-ce que tu nous prépares comme plat? Comment ça se passerait? Comment tu ferais l'entrée? Quel genre d'entrée? Plat, dessert, fromage?
11: Attaque avec l'apéro d'abord.
2: Alors.
9: Bah l'apéro, je mettrais des petits gâteaux d'apéritif qu'on trouve dans les magasins, quoi.
2: Impeccable. Jusque-là, c'est impeccable, c'est du 100% bon. Déjà là,
14: c'est déjà quand même un renseignement de savoir que les gâteaux apéritifs se trouvent dans les magasins,
2: ce qui est pas évident. Des fois que t'as eu
11: demain t'en cherches, bon bah maintenant
14: ça
11: tu
14: va
11: sais.
14: Ça va mieux mon goin, tiens.
2: C'est vrai.
9: Alors je mettrais quand même de la bouffe.
12: Ça dépend.
2: Alors
12: boulangerie.
2: Alors d'abord, quel est le menu que tu nous offrirais? Qu'est-ce que ça serait d'entrée?
9: Alors l'entrée,
2: L'entrée, ça serait quoi?
9: L'entrée, ce serait, macédoine de légumes avec de la mayonnaise.
11: Ouais, c'est pas mal.
2: Avec des œufs durs. En plat principal, on s'en laisse les bavures.
14: Mais macédoine, c'est où? C'est une boîte.
9: Bah ouais,
14: tu fais pas des choses fraîches.
9: Non, c'est son choix. Qu'on peut acheter des légumes si on veut au marché.
11: Non, t'es pas franquette.
2: Alors ensuite, plat principal.
9: Alors ensuite, je mettrais... allez, on va dire des paupiettes avec des pommes de terre.
2: Oh là là, on se régale, vivement qu'on y soit, vivement demain. En dessert.
9: On va mettre quand même une petite salade pour accompagner le tout.
2: On a le droit du petit fromage, du babybel ou un truc comme ça. Un petit babybel.
9: Disons que le fromage, je mettrais un peu de tout, quoi. Je mettrais du babybel,
11: du Samos 99.
2: Un peu de thierry, un peu de tartare. Du plateau de fromage, Karine, du babybel.
11: Et du caprice.
14: Moi, je le vois bien, là.
11: On se fait un petit caprice.
14: Des petites parts emballées et tout.
11: Et alors, pardon, mais qui dit fromage, excuse-moi Max, mais qui dit fromage dit obligatoirement pain et vin.
2: Ouais.
11: Donc.
15: Non, vin non.
11: On est obligé.
2: En pain, ça serait quoi,
11: En pain, ouais.
2: Pain de mie, un truc comme ça.
9: Ouais, du pain de mie.
11: Du jaquet, quoi. Un jaquet basique.
2: Je la vois bien arriver au plateau de fromage avec ça, avec les dates. Allez, on se dépêche, hein. Ça a déjà dépassé depuis 3 jours.
11: Non, mais attends, tu te moques, mais cependant, le pain jaquet accompagné avec une bonne vache qui rit.
2: Elle est bien, ta femme. Hein.
11: Moi, je défie n'importe quel gourmet de me dire que c'est pas bon. Hein.
2: Et le dessert?
9: Le vin, je m'y connais pas trop, il s'y connaît
11: bon,
9: plus.
11: Bon, GG, le vin.
2: Un bon petit carré de vigne, ça serait quoi pour toi?
9: Mais si, t'as
2: un petit carré de vigne Leclerc.
11: 5 à 20, viens voir, qu'est-ce que tu conseilles?
2: Un petit carré de vigne. Après, vous nous donnez
15: des petites briques,
11: une bouteille de bienfait du village.
2: Quoi comme carré de vigne?
15: Non, déjà.
2: Bon, merci, t'es éliminé.
15: C'est bien toi?
2: C'est pas grave, dis, qu'est-ce que c'est? C'est pas grave.
15: Déjà.
2: Sandy. Tu vas essuyer.
15: Ouais, tu vas éponger là.
2: Sandy.
15: Attends, mais qu'est-ce que tu fais?
2: Tu lui demandes de l'éponger. Non, mais qu'est-ce que tu t'emmerdes? Tiens, Sandy, avec l'éponge que tu as.
11: Non, mais, Gildard, vous avez pas compris, on vous demandait d'éponger Gérard. Hein.
2: Bon, Gérard,
4: Joker.
2: Le fromage, le vin.
11: Le vin, le vin.
2: Maurice est un grand amateur de vin. Qu'est-ce que tu offriras à Maurice?
16: Non, déjà du vin pour l'entrée. Bon, à du mets cette
2: bonne. Parce qu'il y aura un vin pour chaque.
16: Non, bien sûr. Déjà, moi, comme entrée, j'aurais jamais mis de la macédoine.
2: Non, mais c'est pas grave. Elle a fait son choix. C'est ta femme.
16: Ça serait un petit vin blanc pour commencer.
2: Ouais.
16: Déjà pour le, on va revenir sur les apéros, je mettrai différents apéros.
2: Reviens même quand, avant qu'on arrive, toi tout seul.
16: Mais des apéros. Moi personnellement.
2: L'autre il est 15h.
11: Allez vas-y.
16: Non mais vas-y. Déjà bon, les apéros ça dépend des gens, je mettrai un peu de tout.
2: Porto,
16: whisky.
17: Goûte avant.
16: Là, c'est goûté.
2: Il s'en est pris une file d'art. Non, je trouve que ne l'énerve pas. Il bouge, quand il bouge, il transpire. Alors. Un peu de pastaga ou pas
16: Ah, bah, bien sûr.
2: Ouais, d'accord. Allez, le plat maintenant. Allez, maintenant, va au vin. Va vite.
16: Pour les entrées, vin blanc. Pour le vin blanc, donc.
2: Attends, tu mélanges un vin blanc avec une salade de Macédoine.
16: C'est
2: pas grave. Allez, vin blanc.
16: Il y a du thon. Je mets trop de
2: thon. Quand t'es bourré, tu t'en fous. Tu prends ce que je te
16: sers. Tu prends ce que je te sers.
2: Quand t'es bourré, t'as même pas l'entrée. Quoi. Mais c'est lui. Alors, qu'est-ce que tu proposes comme vin?
16: Un petit vin blanc, un petit sauvignon. Allez,
2: Un petit chevignon, d'accord. Un petit chevignon.
16: En rouge, Côte du Rhône,
2: d'accord.
16: Donc Bordeaux.
2: Impeccable.
16: Donc pour
2: un
16: le
2: petit Toulousain.
16: Pour le fromage, bien sûr, un bon vin carache. Un bon vin avec un bon fromage.
2: Pas devant le micro, tu verras.
16: Un bon petit camembert bien fait.
2: Un bon camembert. Écoutez-le, oh là là.
16: Un bon camembert.
2: Ça donne faim.
16: Après,
2: ça fait qu'il t'arrache bien les dents.
16: Avant de charbon de serre. Oh, Arnold, t'écoutes, s'il te plaît.
2: Ouais, je fais que ça. Après, on arrête parce que je le connais rien que de parler de vin, il est déjà sous là.
16: Ça le rend sous. Une fois, avant que tu arrives au dessert, t'as bien mangé ton plateau.
2: Vas-y.
16: T'attrapes ta nana, tu lui fais un bisou sur la bouche. Là, t'es sûr que tu te prends une claque. Enfin bref.
2: Fais pas l'humour, c'est
16: j'ai déjà fait.
2: D'accord.
16: Et pour le dessert, donc, elle a pas précisé.
2: Alors c'est quoi le dessert, Sandy? Qu'est-ce que tu nous as raconté? Quoi, une tarte aux pommes, une...
18: Bah, une tarte aux fraises ou...
2: Oh là là, c'est pas mal.
16: Non, c'est bien, c'est bien.
2: Et séquence déjeuner, là?
4: Les tartes aux fraises que t'as achetées ou que t'as fait
2: hein. D'accord, alors...
4: Tu l'as fait, la tarte aux fraises, ou tu l'as achetée?
2: Ah non, l'achète,
4: je l'achète en boulangerie.
2: Que tu t'emmerdes. Allons, on n'a pas que ça. Et donc là, alors du coup, alors tarte, quel est vraiment le vin qu'il faut avoir pour une bonne tarte aux fraises?
16: Un bon petit gustraminer.
2: Ok, bon, et bien voilà.
16: Un petit vin d'Alsace.
2: Alors, tu sais comment il est? Vraiment, il est dedans.
4: Un petit gustraminer.
11: Alors, maintenant, on en est au digestif, forcément.
16: Bah, digestif, t'as tout, t'as cognac, calva et tout ça. Avec le café. Plus le champagne.
2: Qu'est-ce que tu nous mettrais comme champagne? Comme un brut de pomme?
16: Non, du
2: petit cidre.
16: Non, là, le petit champagne là que t'as là-bas,
4: il est bon.
16: C'est pas mauvais.
4: Ouais. C'est quoi?
2: Il est bon.
16: Ils sont fous,
2: ça fait des bulles, c'est bon. Mais dis donc, je savais pas que. Alors, il y a aussi un petit détail que j'aimerais savoir tant qu'on est là-dedans, aux machines.
4: Il y a une toile tirée sur la table ou quoi?
2: Avec nous, d'accord. Donc là, on a bien compris qu'on a. Bon. Mais comment, la table, comment tu la prépares, toi? Parce que t'es une petite princesse. Si la table est aussi belle que tu es sapée, mais.
11: Attention, c'est le manuel de savoir-vivre.
2: C'est qu'il va y avoir des. C'est qu'il va y avoir des acheter des gobelins.
11: Pour se saper.
2: Alors comment, d'abord, alors gobelet en plastique.
18: Ah non, je mettrais des belles assiettes quand même.
2: Hein. Oh, mais tu peux mettre on peut mettre de très belles assiettes en plastique.
4: Gobelet en plastique. Ah bah non, je mettrais des belles assiettes.
2: Des assiettes en plastique.
18: Non, mais je mettrais une jolie nappe, je mettrais des bougies de chaque côté.
2: Des bougies de chaque côté.
4: La table est ronde ou...
2: C'est ça qui est extraordinaire. C'est imagine-toi que t'invites des gens, t'as une table rectangle ou carré, et tu mets à chaque coin des bougies. C'est le truc que t'as jamais vu, quoi. À chaque coin. À chaque coin. Mais pourquoi pas?
18: Non, mais je sais pas ce que j'ai mettrais, mais bon, moi je fais ça.
2: Hein. Gérard est en train de frapper, Fulda. Qu'est-ce qu'il t'a fait? Qu'est-ce qu'il y a?
4: Mais arrête, Gérard, laisse Sandy, c'est le top.
18: Qu'est-ce qui se passe?
11: Non, vas-y, Sandy, rien.
2: Qu'est-ce qui s'est passé?
16: La limite à
4: des filles mimiques.
16: Des limites pour respecter, d'accord?
11: C'est pas des bisous à la bite, hein.
2: C'est vrai, quoi?
18: Je sais pas du tout ce qui se passe.
16: Gérard, laisse parler. Je te donne.
2: Gérard, laisse parler sur les limites. Alors là, pas les Sandy. Attends. Non mais arrête. Bon voilà, je gère mon business. T'inquiète pas Gégé, je suis avec toi. T'en étais où ma chérie?
18: Bah j'en étais que je mettais une jolie nappe et que je mettrais des bougies quoi. De chaque côté, quoi.
2: Donc on bouffera avec des bougies. Il y aura quand même des, il y aura un couteau, une fourchette, une cuillère. Il y aura
18: ah oui,
2: des
18: bah
2: gobelets,
18: chacun aura sa fourchette, son couteau,
2: en plus,
18: son verre.
2: Bah dis donc, c'est que tu nous as rincé, dis donc. On aurait chacun
18: aura sa petite serviette.
2: Sauf
18: avec
2: Gérard,
18: une
2: qui, lui, il mettrait pas des verres, il mettrait une bouteille à chacun. Et puis au boulot.
11: La serviette, c'est quoi? C'est on s'emmerde pas, c'est du sopalin.
2: Sopalin.
18: Non, non, c'est des. C'est pas des serviettes en papier, c'est des serviettes normales.
2: Ah carrément.
18: Mais lavées. Ah bah oui, lavées quand même.
14: Mais il y a tellement de monde, pourquoi tu fais pas un buffet et chacun se sert?
2: Pas con. Mais oui,
18: ah
2: un
18: oui,
2: buffet.
18: C'est vrai, ça c'est
2: d'ailleurs,
18: vrai.
2: C'est d'ailleurs l'idée qu'avait eu Gérard à une époque, je m'en souviens très bien, où tu voulais que je sois ton témoin, et je remercie encore Dieu que tu te sois toujours pas marié, où tu voulais que je sois ton témoin, et je me souviens, c'était génial, c'est que tu voulais faire un buffet pour ton, hein, pour ton mariage, où il y avait 40 rappeurs. C'était la totale.
11: Des chips et du poulet, moi, si je me souviens bien, c'est ce que t'avais prévu.
2: C'est vrai? C'était grand? Pour un mariage, il y avait des chips et du poulet.
11: Et encore, le poulet, il y avait que les carcasses.
2: Mais c'est pas marié.
11: Faut goûter avant.
2: Non, mais d'ailleurs, c'est quand? Vous allez vous marier, non?
11: Ouais.
18: Bah, franchement.
2: Je vois que t'as déjà ta bague de fiançailles sur le nez.
18: Non, mais franchement, on en a pas, enfin, on en a pas encore parlé encore. On en a parlé ici avant, mais
2: c'est
18: là.
2: Qui des deux hésite en fait? C'est Gérard ou toi, Sandy?
11: Gérard est timide quand c'est comme ça, quand on avance.
18: Non, c'est pas moi qui hésite, mais disons que je préfère prendre mon temps.
2: Ouais, bien sûr.
18: Je prends mon temps et
2: Mais GG, c'est vrai, on le sent un peu petit slip là sur ce coup-là. Tu la ramènes pas ta gueule là. Non, mais il y a de l'émotion, tu sais, quand on parle de...
19: Elle a 28 ans, qu'elle en profite de la vie.
2: Ah ouais, ouais, mais autant qu'elle
14: n'ait pas comme ça entendu,
2: autant qu'elle
14: 21 ans,
2: autant
14: hier,
2: qu'elle en profite avec, mais autant...
14: Que son mec qui...
2: mais autant qu'elle en profite avec toi, je veux dire.
14: Alors,
2: un mec qui...
14: Hier,
2: c'est
14: pas les Arabes.
2: J'ai écouté l'émission...
14: Pas devant le micro.
2: L'autre fois, c'est mardi soir, j'ai écouté l'émission, il y a une jeune de 21 ans.
11: Oui.
2: Bon, elle est avec un copain, elle a un gamin, et le mec il l'a largué.
11: Oui, mais
2: et
11: attends.
2: Là elle arrive à terme, donc moi je trouve ça dégueulasse et c'est tout.
11: Ouais, mais on parle de Sandy là.
2: Laisse tes mains toi, le micro. Apparemment, Fildard n'a pas le droit de s'approcher.
11: Oh, le Fildard, ouais, si, ça.
2: Je crois que Gérard a bien compris le système des bulles. Il faut plus rentrer dans sa bulle, quoi.
11: Ça, c'est clair. Eh ben, d'ailleurs,
2: surtout
11: personne...
2: Fildard, d'ailleurs. De toute façon, personne ne veut s'y aventurer.
14: Non, mais de toute manière, bon, moi, ce que j'ai à dire, pour l'instant, nous, ça fait 3 ans qu'on est ensemble.
11: Ouais. Ouais.
18: Ça va faire 3 ans.
14: Hein. Ensemble. Ouais, mais de toute manière, ça va faire 3 ans si tu veux. On n'est pas deux mois après maintenant. C'est tout. Donc, moi, ce que je dis, c'est aux jeunes, profitez de la vie, ne faites pas de conneries, c'est tout.
2: Putain.
14: Ok Manu, un maximum, et ne faites pas de conneries avant.
2: Voilà.
11: Il faut, quand t'es jeune, il faut pas faire de conneries avant. Avant d'être jeune, c'est-à-dire quand
14: et
11: t'es encore très jeune.
14: Protégez-vous pour pas avoir de gamin trop tôt.
2: Bah ouais, mettez des casques de moto, démerdez-vous, j'en sais rien, mettez un parapluie. Parce qu'on parle toujours. C'est quoi? Quand tu dis faut se protéger,
14: oui, justement.
2: C'est quoi? C'est la pluie?
14: Justement, je voulais en reparler à Sandy qui parlait de vaseline tout à l'heure. S'il faut se protéger, la vaseline, c'est pas bon avec les préservatifs. Hein. Ça marche pas.
2: Ah, alors là.
18: Bah je sais pas, personnellement j'ai pas testé les
14: préservatifs.
2: Ah bon, besoin de vaseline.
18: Si c'est les préservatifs, si.
14: Mais toi tu parlais de vaseline.
2: Mais t'aimes bien la sodomie quand même.
18: J'ai pratiqué, mais bon.
11: Mais t'es un peu rangé des voitures maintenant.
14: C'est pas que t'as pratiqué, c'est qu'à chaque fois qu'on te demande si tu aimes, tu dis j'ai pratiqué. Mais tu aimes ça. Non, ne dis pas que tu aimes ça. Tu aimes ça. C'est tout.
18: Si tu le dis, c'est que c'est.
2: Bon, soyons clairs, t'es une chiennasse. Enfin, t'aimes ça. Mais c'est normal, c'est bien, c'est beau.
14: Elle aime ça.
2: Bah, mais il faut mettre des préservatifs un peu plus costauds, hein.
11: Voilà.
2: Mais non mais lui il l'a sorti
14: sur la caisse dans le nez
2: ou
14: le
11: bah oui il peut hein.
2: Mais alors, tu prends du plaisir à faire ça, t'aimes bien, tu fais plaisir quoi.
18: Ça dépend comment c'est fait.
2: Non,
18: aussi,
2: c'est...
18: Hein.
2: Bah, il va parler. Bah, justement, est-ce que Gérard sait bien le faire?
18: Bonne question.
2: Alors
18: bah, disons que oui.
2: Ah,
14: il réfléchit avant de pas avant.
11: Non, mais attends,
2: comment ça se pratique? Il trouve le trou du premier Isbourg, tu lui prends la main et tu l'emmènes vers le bon chemin.
18: Non, mais en plus, ça fait longtemps qu'on l'a pas fait, donc.
11: Il est peut-être
2: temps de vous y remettre en même temps.
11: Oh, une petite sodo en rentrant.
2: Ouais.
11: GG.
2: Bah, allez, vas-y.
19: Maman, il travaille.
18: Ouais, c'est vrai en plus. Non, mais je sais pas si on n'est pas trop fatigué.
2: Oh, je te sens envie de une sodomie. Non, non, demain,
14: je travaille à 11h et tout.
2: Je peux pas. C'est vrai qu'en plus, c'est vrai qu'un truc que pour tenir les auditeurs au courant, et ça c'est, Fildard le dit, c'est bien parce que ça c'est vraiment, ça serait peut-être là-dessus qu'on intervient, c'est une très jolie note, c'est que Gérard, on peut l'applaudir, a trouvé du travail.
11: Ouais.
18: Bah moi j'ai.
2: Gérard, est-ce que tu peux dire en quoi consiste ton travail? Moi je suis très fier de toi, ça me fait plaisir. En quoi consiste ton travail?
16: Voilà. Écoutez, bah, ça consiste à remplir les yaourts, à Paris 10, c'est tout.
15: Manger plus de yaourts, quoi.
2: Laissez tomber les détails. Et c'est pour ça, maintenant, vous allez enfin comprendre pourquoi, tout à l'heure, j'ai demandé à parler de nourriture à Sandy Agiras, parce que Gérard est un spécialiste de la nourriture et tout, particulièrement des desserts.
3: Sont des yaourts nature ou aux fruits que tu remplis?
16: Mélangé.
2: Oh là là. Ah ouais. Alors justement.
16: Mais existe. Mais non, mais c'est des yaourts qui sont livrés, espèce d'andouille.
3: Bah, attends, moi je te demande.
2: Tu bosses combien d'heures par jour tu bosses dans le yaourt?
16: 3 heures
2: dans le yaourt.
16: Non,
2: alors, il y a du yaourt. Non, il est. Non, toi, tu regardes là où il est là.
16: Mais il remplit quoi? J'ai rien compris.
2: Non, il remplit des yaourts. Gérard, explique à Super Nana. En quoi consiste ton travail exactement? Et Maurice Audier, parce qu'il est un peu sur le cul, là. Pour une fois que tu es un spécialiste du yaourt.
16: Non, mais là, c'est.
2: Devant le micro, c'est la dernière fois. C'est là, tu.
16: Bon, attends, pousse-toi.
2: Non, parce que tu donnes des leçons à ta femme, mais ça fait 5 ans que tu parles derrière un micro avec moi et tu sais toujours pas. Écoute bien à quoi consiste. Il m'a expliqué tout à l'heure à la cafette, c'était très intéressant. Non, on est là, Maurice. Là. Oh. Mais qu'est-ce qui branle?
16: Mais Gérard va se taper Sandy.
2: Sandy sort du studio avec Sildar, donc l'autre, il va me la
3: faire. Alors, Gérard, vous avez eu tort, elle a eu tort de dire qu'elle aimait ça, hein, d'aller à la sodomie, parce que Fildar l'a embarqué, et je crois que... Enfin,
2: bon. C'est quoi ton boulot, en quoi consiste ton travail, vraiment?
16: Non, c'est là où que je suis à l'heure actuelle, donc c'est pour remplir les rayons qui sont devant moi, donc c'est de remettre des yaourts qui ont été livrés pour que les gens de l'université puissent manger, voilà.
2: Et tu fais bien attention aux dates, s'il y a des dates limites et tout ça.
16: Voilà.
2: Tu respectes tout ça. Donc ça fait pas être ton cahier des charges.
16: Voilà.
2: Combien y a de styles de yaourt?
16: Arnold.
2: Arnold.
16: Il y a les yaourts sucrés, aromatisés, nature et.
2: Et justement dans les aromatisés, en parfum, ça peut aller de où à où?
16: Bah il y a tout, hein, vanille, citron, fraise, framboise.
3: Yaourt au poisson, y a ou pas?
16: Non.
2: Pastèque, tout ça, non?
16: Non.
2: D'accord.
16: Ça, c'est pas mon rayon, les steaks.
2: Et dans les natures, il y a quoi comme parfum?
16: Il n'y a que nature. Il n'y a que nature, il n'y a rien d'autre.
2: D'accord. Et dans les natures au sucre, ça va
16: juste à la règle.
2: D'accord, ok, très bien. Il y a plusieurs niveaux, c'est-à-dire il y a des moyens, des petits, des grands comme au McDo.
16: Non,
2: il y a un niveau pour tout le monde.
16: Non, c'est pareil.
3: Pardon, parce qu'il y a un truc qu'on n'a pas abordé encore dans ce sujet de fond sur les yaourts, c'est est-ce que tu fais aussi les yaourts à boire, qui sont donc plus liquides?
16: Mais non, mais ça, c'est pas.
2: Ah, mais là, c'est un terrain glissant, là. Tu veux aller dans les yops, c'est ça?
16: Mais attends, c'est
14: donc une cantine, c'est ça?
16: Voilà.
14: Et il y a une personne qui met genre les entrées, une autre qui met.
2: Lui, il est responsable des yaourts.
3: Voilà.
2: 3 heures par jour, non-stop.
16: Gros poste.
2: Donc tu travailles presque sur Fenway.
14: Et combien?
2: Soit tu travailles sur des camions. Comment ça se passe?
16: Est-ce
3: que tu manipules un diable?
16: Non.
2: Ça se tape.
16: Non, c'est dans les chambres froides qui sont derrière.
2: Oh là là, c'est impressionnant. Alors là, c'est très impressionnant. Pour bien qu'on comprenne bien un peu comme les Bogdanov, en palette. C'est par palette.
16: Non, c'est sur des chariots. Il y a.
2: D'accord.
16: C'est sur chariot, c'est tout.
2: D'accord. Donc t'as des chevaux, tu tires des chevaux.
16: Non, c'est un chariot. Bon, ça s'appelle.
2: On appelle
16: ça des caddies ou des chariots, mais normalement. C'est des Rolls.
2: Attends, ça c'est le terme.
14: Ah, c'est des Rolls.
2: Un million d'eux, ça fait cher quand même le yaourt. Hein.
16: Mais non, c'est pas les voitures.
2: Rolls dans la.
16: Non, c'est pas les voitures. Oh là là.
2: Dans la chambre froide, on Rolls Royce.
16: Ouais,
2: c'est bon. Et puisque c'est des caddies Rolls, est-ce que le volant est à droite sur ces caddies?
16: Il y a pas de cas. Il y a pas de volant. Espèce d'andouille.
3: Donc là, tu dis que c'est une Rolls.
2: Tu vas chercher donc avec ta Rolls, tu vas récupérer des yaourts dans la chambre froide. Tu récupères combien? C'est des stocks de 50, 60 d'un coup par palette?
16: Ouais, ça dépend de la quantité qui me manque.
2: Alors, par exemple, admettons qu'il y ait une quantité de 100.
16: Bah, je mets carrément 100.
2: Tu vas jusqu'au yaourt?
16: Ouais. Ah ouais,
3: c'est chaud ça.
2: Alors, admettons qu'on te demande.
3: Un mec, par exemple, il y a un client du sel qui va attraper lui qui va bouffer 100 yaourts d'un coup.
16: Je remets 100 derrière. D'accord.
2: Alors t'as un responsable qui est derrière toi et qui te fait Gérard, 100 yaourts et t'en ramènes par, je sais pas, t'es crevé, t'en ramènes 110. Les 10 yaourts c'est pour ta gueule?
16: Non, parce qu'il y a d'autres personnes derrière et les 10 autres qui restent, ils partent.
2: Faut qu'ils se démerdent,
3: Alors s'il reste les 10 autres à la fin du service, c'est toi qui les manges?
16: Non, parce que les dates comme elles sont encore bonnes, donc retourne dans le frigo.
2: Oh, putain, mais c'est bien foutu, putain. Ah ouais, ça va
3: juste. Et qu'est-ce que vous faites quand les dates sont, tu sais, c'est la date limite, il reste plus qu'un service. Il faut absolument donner les yaourts parce que sinon après ils peuvent plus servir. Qu'est-ce que tu fais?
16: Ils vont à la poubelle.
2: Ouais. Oh,
11: le scandale.
3: Ils vont à la poubelle.
11: Ah, bah, c'est ça le scandale.
3: Attends, mais vous gâchez la nourriture comme ça.
11: Bah, non, mais bien sûr,
3: le scandale, c'est le scandale des yaourts parce qu'il y a des gros dossiers là.
4: Moi, je voudrais surtout savoir combien il est payé.
16: Ah ben ça,
3: ça c'est pas, mystère, il sait pas lui-même.
16: Ça, je ne dirais pas combien que je suis payé.
3: Ah ben t'as bien raison,
11: t'as bien raison.
3: Comme ça le regarde pas lui non plus, apparemment, même lui ça le regarde pas.
16: Si, mais moi, moi ça me regarde, mais ça ne regarde pas les autres.
3: J'avais écouté une fois un excellent débat que t'avais fait, mais il y a super longtemps, c'était sur les 35 heures. Et je voudrais savoir si là...
11: Est-ce qu'il y a 35 heures dans le yaourt,
3: ouais.
16: Non, mais moi, je fais 3 heures par jour.
3: 3 heures, voilà. Donc, ça fait par jour.
11: Donc, tu travailles 5 jours.
3: Donc, tu leur dois des yaourts.
11: 3 fois 5, 15, tu fais 15 heures.
3: Donc, tu leur dois des yaourts.
11: Tu leur dois des yaourts.
16: Bah non.
11: Ah bon? Tu fais moins d'heures que les 35 heures, t'es payé 35 heures, tu dois pas de yaourts.
16: Bah non.
3: Il y a un truc que je saisis pas, là.
11: Qu'est-ce que tu fais des pots de yaourts, après?
16: Bah, ils vont à la poubelle.
11: C'est pas moi qui très bien mettre un fil entre deux et faire des taki-walkies.
16: Mais non.
11: Parce qu'il n'y a pas qu'il y a le marché noir du taki-walkie de Pognon.
16: Ouais, moi, je m'en fous,
11: C'est pas que t'as rien à branler de ça, de savoir qu'il y a des camions, des spider-morts qui viennent de Bulgarie pendant ça te...
16: Moi, je m'en bats les couilles.
11: Vous allez dire, justement, vous avez des yaourts bulgares ou pas?
16: Non.
11: Non,
3: c'est... Si tu devais faire un classement des 5 meilleurs yaourts.
11: Même en arôme.
3: C'est quoi? En arôme, en marque,
11: qu'est-ce
3: en...
11: qu'est-ce qu'il plus demandé ouais, c'est quoi le truc à la mode en ce moment dans le yaourt?
3: Les 5 plus demandés.
4: Yaourt, c'est le nature.
16: Yaourt, non. Yaourt aromatisé.
11: Tu vois, on se fait
3: à quoi?

0: Alors merci.
1: Ah bah c'est directement à la bécane. Non mais pour revenir au yaourt quand même, parce que tu sais que c'est.
2: Qu'est-ce que t'as fait de pire toi Max pour gagner ta vie?
1: Qu'est-ce que j'ai fait de pire? Bah, monsieur, ça fait 5 ans que je le fais intervenir sur cette antenne, je ne sais pas.
2: Non mais sérieux, pour gagner des thunes, qu'est-ce que t'as fait de... Ça met rien?
1: Non, sérieusement rien.
2: Et toi?
3: Bah je suis en train de chercher et j'hésite entre deux trucs. Est-ce que c'était de me lever comme un con pendant un an à 4 heures du mat pour me faire pourrir la vie tous les jours quand je bossais
2: en long Sky? Mais tu fais de la radio, c'est un truc que t'aimes.
3: Ouais, mais...
2: Attends, lui, il a pas envie de mettre des yaourts toute sa vie dans des rayons.
0: T'en sais rien.
1: T'as envie?
0: C'est le meilleur job qu'il ait jamais eu. Moi, je m'en fous. C'est moi, il y a qu'un truc que je voudrais refaire, c'est de la route, c'est tout.
3: Ouais.
0: C'est quoi toi, l'espèce de trou du cul de...
2: C'est pas de la route, Gérard.
0: Tu es même pas capable de faire un dépit correctement, tu pourrais mieux te fermer ta gueule.
2: Et pourquoi tu peux plus... Tu fais pas de route?
1: Alors, pourquoi tu fais pas de route? On rappelle que t'es un ancien routier. Non mais, si vous rigolez à chaque fois, putain, monsieur n'a plus aucune crédibilité. C'est un ancien routier, il n'a plus, il ne peut plus malheureusement aujourd'hui...
4: En manège.
2: Ah oui, c'est parce qu'il a eu un accident.
1: Il a eu un accident. Aujourd'hui, il retrouve toutes ses facultés.
2: Donc tu vas pouvoir...
1: Attends, j'ai pas fini. Jusqu'à la hauteur des épaules, passer des épaules, ça suppute. Mais des épaules jusqu'aux pieds, ça y va. Et Gérard va bientôt refaire de la route, n'est-ce pas Gégé?
0: Je vais voir quand
1: en simulation. Bon, c'est comme quand t'arrêtes tes études, tu peux toujours refaire tes études, tu sais, par correspondance, et ben lui il va faire
3: ton permis routier est toujours valable de toute façon là, alors qu'il est bon bah voilà, tu peux remonter dans un camion quand tu veux quoi, bah pratiquement.
0: Ouais, mais comme ça j'aurais pu la
3: salle. T'imagines, Gégé, le jour où tu reprends la route. T'as un chargement de yaourt. C'est énorme ça.
1: Mais t'imagines. Non mais peut-être que tu seras routier par correspondance, le mec il t'enverra du courrier, tu reçois, t'arrives le lundi dans ta boîte aux lettres ou le courrier, bonjour monsieur Gérard. Donc nous sommes en ce moment à Paris, vous allez à Limoges livrer du truc. Tu restes chez toi. Et tu fais tout chez toi. Tu prends une carte avec un compas, tu fais ton truc, tu fais tout par route, mais tu restes chez toi.
0: Comme ça, je verrai pas l'autre espèce de trou du cul de Pildar là qui est bon à rien.
3: Bah ouais. Il fait de la route aussi de temps à autre.
0: Oh hein, bah Pildar. Tu parles. Ah oui, de la route.
3: Bah oui.
0: Il fait du Paris, il n'est même pas capable.
3: Bah quoi?
0: Capable.
3: Bah si, mais moi.
1: Je rappelle aux auditeurs d'ailleurs, pour ceux qui sont là, il y a des profs de français qu'on ne prononce jamais le L entre le B et le E. C'est exact. Incapable.
3: Portable.
0: C'est une feignasse.
3: Non mais.
0: Quand il pleut, c'est une peignasse, il est même pas capable.
3: Est-ce que je peux te parler?
0: Pas capable.
3: Est-ce que je peux témoigner en sa faveur? Là, on te parle pas de défi.
0: Oh putain!
3: Je te parle de...
0: Oh la chienne!
4: On a encore un peu autour de la bouche.
2: T'es belle!
3: Ah oui, c'est vrai que...
4: Une étoile filante. Elle est rayonnante.
3: Tu illumines.
2: Non, mais c'est joli, c'est
4: magnifique.
2: Elle est belle ta femme.
3: Ouais. Et je dis, même pas je dirais qu'elle est belle, je dirais qu'elle est bonne.
1: Il faut que tu t'éloignes encore un petit peu plus du micro, qu'on t'entende encore un peu moins. Ah, allez, rapproche-toi mon amour. Qu'est-ce que tu viens de dire?
5: Non, je disais que c'est ma sœur qui m'a donné la jupe.
3: Ah bah ouais, mais tu avais dit tout à l'heure, ouais.
1: Demande-lui après la prochaine fois de te donner des cheveux.
5: Et même qu'elle m'a donné une jupe bleue, mais
3: oh, jupe
4: elle nous aime vraiment pas. Hein.
1: Ta sœur ne t'aime pas.
0: Manu, s'il te plaît.
1: Oh, tu vas où toi?
0: La vie privée des gens te regarde pas.
3: D'accord, Gérard. Okay. Bien joué, Gérard.
0: Je m'occupe pas de la tienne alors.
3: C'est vrai, c'est vrai.
0: Et pourtant, Gérard, tu pourrais dire des trucs parce que entre la femme de Manu qui est là, la mère de Manu qui est là, enfin bon, il y a pratiquement une bonne partie de la famille.
3: Non,
0: mais moi, j'ai rien à dire sur la vie des gens.
3: Tu as rien qu'un truc.
0: Je n'ai rien à dire.
3: Monique, la mère de Manu, elle est juste à côté de toi pour te venger de Manu. Déjà, rien. Lève ton bras gauche.
0: Non, mais. De manière, j'ai toujours dit que ceux qui en avaient appréhendu ou sur moi, les gens, je les emmerde.
3: Exactement.
0: Moi aussi, je me joins à toi. Moi, la vie privée des autres,
3: ça ne les regarde pas.
1: C'est pour ça qu'on fera un débat. C'est pour ça d'ailleurs que, comme ils s'en mêlent pas de la vie privée des gens, on fera bien un débat sur l'affaire Nididi.
3: Ouais.
0: Oh. Ça, c'est autre chose. C'est moi,
3: il faut du courage.
1: Et justement, Gérard, puisqu'on parle de Nididi, la Sibylle. Rien à voir.
0: Ça n'a rien à voir. Hein.
1: Voilà.
2: Il y a des moments, j'avais oublié qu'on faisait de la radio là.
1: Oui, je sais.
0: Mais par contre, lors du débat de Lididi, jeudi 2 novembre. Vous auriez pu avoir l'humour de le faire le.
1: Alors, qu'est-ce que vous voulez dire, Gérard?
0: Il faudra pas oublier qu'il y en a deux qui seront pas dans les studios déjà.
6: 1er novembre.
1: Maurice et.
0: Non. Non, les deux tourtereaux là-bas.
1: Ah ouais, d'accord.
0: Ça, c'est terminé.
1: Personnel, on s'en fout.
2: Et pourquoi vous le faites pas le 1er novembre?
0: Non, parce que c'est un jour férié.
1: Novembre.
0: Et c'est un jour férié et il y a le mix de Léo. Ah.

0: Le mix de Léo, c'est un truc qui a lieu tous les mercredis. Monsieur ne veut pas toucher à la grille de Fun Radio. Et en plus de ça, c'est un jour férié. Donc, il y a peut-être pour lui la possibilité.
1: Ouais, mais c'est férié, mais c'est un peu en relation, si tu veux, quand même.
0: Férié, double prime. Peut-être
1: non, deux mais fois premier plus novembre.
0: De yaourt
1: non,
0: à
1: mais
0: remplir. Elle a du boulot.
2: Novembre, le 1er novembre.
0: Novembre.
1: Voilà.
2: Non, mais l'idée était bonne, quoi.
0: Il y a une petite. Puisque t'as des petites bagues celtiques, c'est. Ça représente quoi, Edouard Romain d'Argent?
3: Non, il y en a deux que c'est mon beau-père qui me les a offert.
0: Ah, il ne t'aime pas non plus.
3: C'est,
0: Le beau-père, c'est celui qui faisait, quand tu faisais pipi tout à l'heure, qui t'a appelé pour me souhaiter un bon anniversaire.
2: Voilà. Et c'est des bagues qui vont que à ces doigts-là.
0: Montre à Maurice comment elles sont belles. Montre
3: ils Maurice. Vont pas sur ta cam.
2: Non.
0: Bon, ça, c'est pas de la
3: belle bagousse.
0: Super nana, c'est pas de la belle bagousse, ça.
2: Ah, je vois pas. Bon,
1: je suis sûr que ça doit être chargé à l'amiante, tout ça, non?
0: C'est quoi ça?
3: Hein? Je pense que c'est des trucs que.
0: Non, mais ça, t'invente un nom, un truc comme ça, t'invente, c'est bon.
3: C'est des trucs que son père il m'a donné.
1: Ça doit pas être évident, fils fucking, tout ça.
0: Tu les enlèves, les bagues, quand tu du fous. Tu mets pas un doigt.
3: Non, je ne me fais pas comme
0: c'est quoi comme
3: Yana.
0: Montre, c'est une Rolex, c'est quoi? C'est quoi la marque?
1: Timex.
3: Non plus.
0: C'est quoi?
3: C'est même pas marqué.
0: Avec le vent, la marque s'était
2: effacée.
0: C'était le vent de la merde.
3: Non,
0: un coup de vent, la marque s'efface.
3: C'est pas marqué, on cite pas les marques à l'antenne.
0: Mais si tu peux.
3: C'est pour ça que t'as un truc Hera.
0: Si, cite.
3: Si,
0: terminé. C'est quoi la marque que t'as là, ta montre? C'est une belle montre,
3: Corbier.
0: Ça, mon salaud. Comment?
3: Corbier.
0: Ma barre.
3: Ça, tu peux la citer, hein, ça ira.
0: Non, c'est monsieur
3: Corbier.
0: C'est monsieur Cadeau qui t'a offert ça.
2: C'est
0: monsieur Cadeau.
2: Là, c'est le
3: monde. Hein? Le principal, c'est que ça marche.
0: Voilà.
2: Exactement, mais ça risque pas de s'arrêter, il y a qu'une aiguille.
0: De toute façon, il sera là parce que de toute façon, sa montre ne marche plus. Il est plus dans le temps, lui. C'est un trou noir à lui tout seul. Le temps s'est arrêté.
2: Gérard,
0: bon, Gérard, tu me fais bien plaisir d'être venu ce soir.
3: Ben, c'est moi qui te remercie.
0: Voilà.
2: Et en tout cas, moi, j'ai hâte d'entendre le débat de.
3: Ben, tu seras là, toi.
2: Didi.
3: Tu seras là, alors.
1: Et on mange quand le thon?
2: Ah oui, on revient au déjeuner de Sandy.
0: Sandy, quand est-ce qu'on va. Non, mais.
1: Moi, j'adore Sandy.
0: Il
1: n'y
0: a pas besoin du casque, elle nous entend parler, il n'y a pas besoin du casque.
4: Bah, c'est quand vous voulez, hein.
0: Voilà.
1: Ah, c'est bien.
2: Bah vas-y, donnez une date, il faut qu'il y en ait un qui se mouille là, non?
1: Ouais, tu vas dans la date.
3: Ouais, tu te débrouilles, c'est toi qui a proposé.
1: Non, mais c'est.
3: Ben non, c'est toi qui a proposé la recette, c'est
2: quand vous voulez, on va.
4: Invité quand même.
2: On va se concerter.
0: On regardera dans le calendrier et on verra. On pourra une date dans le calendrier.
2: Dès que c'est possible.
0: Dès que c'est possible. De toute façon, on donnera tous nos numéros de portable. Ouais. Hein, et comme ça, ça va être bien. D'accord?
2: Et méfiez-vous de pas être un joignable.
0: Ah ouais,
2: parce que, à ce moment-là.
0: Ah, parce que ça, est super, c'est insupportable, hein.
1: Moi, j'aime bien Sandy, elle est vachement,
0: Ah, les premiers degrés.
1: Non, mais.
0: Elle est adorable. C'est une,
1: elle est souriante et tout.
0: C'est une petite merveille.
2: Qui, vraiment, pour ceux qui, vraiment, allez-y à ce déjeuner, parce que sinon, pour Gérard, ça risquerait d'être insurmontable.
0: Un énorme lobe d'oreille, je n'avais pas vu. C'était toute,
1: non, mais Gérard est un peu souple.
0: Non, mais regardez, non, mais je présente ça, c'est pas pour faire de la radio, mais, tu vois, regardez. Alors, regardez le lobe qu'elle a, là. C'est vrai, hein. Regarde.
1: Allez. C'est une oreille, hein, si tu veux quand même.
0: Non, mais énorme lobe, je trouve, par rapport à l'épaisseur, enfin, la taille
4: mais c'est
0: de l'oreille.
4: Parce que quand j'étais petite, j'ai eu un kyste à l'oreille.
0: Ah,
1: Il y avait une raison, il avait un kyste. On y vient.
2: Des choses qui arrivent.
0: Il y avait quand même. Tu me dis, il y a un gros lobe. Alors, là, par contre, là, effectivement, tu vas te remettre devant le micro, on relance un débat. Qu'est-ce qui t'est arrivé? C'est quoi cette histoire de kyste? Raconte-moi.
4: Bah, je sais pas, c'est mes parents qui m'ont raconté ça. Quand j'étais petite, j'étais bébé, j'ai eu un kyste, et ça fait que j'ai eu une oreille plus petite que l'autre, donc,
0: Et voilà. Et c'est là où c'est important.
2: C'est quoi, ça se voit pas en plus?
0: C'est que Gérard lui-même, maîtrise le kyste. Non, mais t'as eu.
1: C'était pas un tic à la campagne, non?
2: T'as eu, mais t'as pu.
4: Non, je sais pas ce qui s'est passé en fin de compte, mais bon.
0: Une sorte de frelon qu'il aurait.
4: Je sais pas du tout ce qui s'est passé, mais
0: tu t'en sors très bien.
4: Ouais,
0: tu t'en sors très bien. C'est vrai. Et toi, Gérard?
3: Pas moi, rien.
2: Un peu moins bien, mais.
3: Oh, t'as eu un.
0: Bon.
1: Non, mais moi j'avais un truc quand j'étais petit, quand je suis né, ça va vous épater, j'avais le filet, tu sais, ça, sous la langue, ça s'appelle le filet.
0: Oui.
1: Et ben, ils étaient obligés de me le couper parce que je ne pouvais pas parler.
0: Comme le chanteur de Kiss, après tu peux tendre la langue jusqu'à la hauteur de ce qu'on va te
1: faire. T'imagines quand même comment ma mère a regretté après quand
2: même. Tu m'étonnes,
1: oui.
2: Ah oui, ça arrive, ça.
1: Ah oui.
2: Moi j'ai rien eu à la naissance, j'étais beau déjà.
0: Oui, Maurice, tu voulais dire un truc?
2: Il va là, je te prie.
5: Mais en fait, moi, je me demandais où ils s'étaient rencontrés tous.
0: C'est grâce à qui?
1: C'est grâce à qui?
0: C'est la radio, à mon avis.
1: Hein,
0: c'est grâce à qui?
2: Grâce à qui ça a été possible?
0: Ah, c'est grâce à moi,
1: Eh oh!
6: C'est pas.
4: Bah en fait, moi j'écoutais Max depuis longtemps et j'écoutais Gérard aussi et en fin de compte j'ai écrit à Gérard.
1: Pour les manèges, coup de foudre.
4: Je lui ai écrit une lettre et puis après bon j'ai laissé mon numéro de portable. Et c'est comme ça
6: portable.
4: Qu'après ouais portable excuse-moi
1: portable.
4: Et c'est comme bah après tout de suite il m'a téléphoné et quand il m'a appelé bah j'y croyais pas et puis
6: coup de foudre.
4: On s'est donné rendez-vous plusieurs fois et puis après bon ça a été tout seul.
2: Et alors mais il t'a embrassé quand est-ce qu'il a mis longtemps à t'embrasser
1: comment
2: ou
1: ça s'est passé la première
2: ouais.
1: Qu'est-ce que vous êtes dit lors de cette première
2: rencontre
6: on est en train de chambrer mais n'empêche que eux, ça fait 3 ans qu'ils sont ensemble et heureux.
2: Non, on chambre pas on demande bien sûr qu'ils sont heureux heureusement
1: toi t'es tout seul
2: on chambre pas on plaisante
1: explique-nous
2: pas la même chose
1: vas-y Shining.
4: Alors. En fait, quand on s'est rencontrés la première fois, bon, on a beaucoup discuté, on a parlé de tout et de rien.
2: Surtout de rien, un petit peu de tout, mais surtout de rien.
4: Puis je sais pas, après, il m'a proposé d'habiter chez lui, donc je dirais que...
2: À l'époque, dis donc, t'étais un gentleman, toi.
1: Et t'habitais où?
4: Et comme moi, j'avais envie d'avoir mon indépendance, et j'avais envie de partir, et puis de, bon, ouais. D'avoir mon indépendance, quoi.
2: Pas de vivre, quoi, de t'éclater
4: voilà,
2: auprès d'un homme de radio.
4: À moi et tout ça, et non, on s'est plus la première fois. Il y a eu un feeling, je sais pas ce qu'il y a eu, et bon, c'est ouais. Parti tout seul après.
2: Et depuis, hein. Tu regrettes ou non?
6: Non, c'est génial.
4: Non, en fait, je regrette pas, non.
7: En tout cas, tu l'as pas choisi pour son argent, quoi, ça c'est cool déjà.
4: Non, quand même pas. Non, j'ai
6: non, non mais t'es pas vénal.
1: Qu'est-ce qui t'a séduit tout de suite?
6: C'est un compliment, Gérard.
1: Non, mais des réflexions comme ça, c'est pas parce qu'il y a ta maman qui
6: est. Et au bout de combien de temps?
1: Des trucs, des questions comme ça.
6: Mais Gérard, attends, c'est des choses très romantiques.
1: C'est beau ce que j'ai dit, Gégé.
6: Mais attends, mais c'est beau ce qu'il a dit.
1: C'est des choses très romantiques.
2: Bon, alors, quelle est la première chose qui t'a séduite en lui? Déjà, côté physique, qu'est-ce qui te plaît le plus en lui physiquement? C'est quoi?
4: Bah déjà, j'adore les hommes à moustache, donc...
2: ouais. D'accord. Quelle est pour toi sa plus grande qualité à Gérard?
4: Alors, sa plus grande qualité, c'est qu'il
2: la moustache.
4: Sera...
2: Ah, tu trouves pas? C'est pas grave.
4: Il est gentil.
2: Ah, il est gentil.
6: Mais c'est vrai, il est gentil avec toi.
4: Il a un cœur gros, il est...
2: Et son plus gros défaut?
4: Son plus gros défaut, c'est qu'il râle tout le temps.
2: C'est qu'il dit qu'il va se laver, puis il le fait jamais.
4: C'est vrai, tu râles tout le temps, point oui, point non, il y a toujours quelque chose qui va pas.
2: Ça t'énerve?
4: Bah moi ça m'énerve parce que à chaque fois il me dit oui faut pas faire ça comme ça et tout c'est genre le mec maniaque et tout c'est pas
2: Il te donne des conseils pour la radio des fois quand tu viens me voir et qu'on fait des conseils déjà récents disque avant il te conseille ce qu'il te donne il t'explique
4: non il me conseille pas trop
2: non
4: parce que moi j'ai envie de venir donc il y a pas de problème
2: vous marchez au filinge
4: non pas enfin non. Je sais pas mais bon
2: Gérard toi quelle est la plus grande qualité pour toi par rapport à pour Sandy c'est vrai qu'on en a jamais parlé j'apprends plein de choses ce soir ça, avec moi.
8: Moi, j'ai rien à dire de ce
2: d'accord. Tu préfères en elle sa plus grande qualité pour toi d'après.
8: Non, mais tout, sa gentillesse et tout, c'est tout.
2: Et son défaut, c'est un petit défaut quand même.
8: Petit défaut, c'est qu'elle est un peu trop gueularde quand même. Ça, ce qu'elle supporte pas, c'est la cigarette.
2: Alors merde.
4: Bah, la cigarette et la pipe, c'est
2: horreur de ça. On aime la pipe quand même. Non,
1: surtout après.
6: Non, mais ça, tu réponds à la question que Maurice à côté de toi t'a posée.
2: Je suis pas trop près parce que
4: c'est pas Maurice qui m'a posé la question, c'est Max.
6: C'est Maurice qui a voulu savoir comment qu'on s'était rencontrés.
4: Ouais, non, mais je parlais de la.
6: C'était Maurice qui avait parlé.
2: Elle a répondu à la question maintenant. Donc, plus de questions sur le couple.
6: Si, au bout de combien de temps ça
2: sent mauvais.
1: Non, mais bon, ils ont parlé longtemps et puis après.
2: Alors, ouais. Ouais.
4: Bah après on est sortis ensemble et
2: dès le premier soir claque.
4: Non pas dès le premier soir au bout de je sais pas 3 semaines ou peut-être un mois je sais pas.
2: Il y a eu du flirt quoi.
4: Bah oui avant on se voyait beaucoup donc.
2: Voile ou tout ça. Il a pas l'air d'être d'accord.
1: Paris banlieue où est-ce que vous aviez rendez-vous?
4: C'était du côté de juste à côté de chez moi.
2: C'est-à-dire?
4: Bah je sais pas si je dois citer
2: la ville, tu peux la dire.
4: Bah c'était à Gabriel Péri.
2: Non, t'aurais dû pas le dire. Ah ouais. Ça aurait dû garder pour toi. Bah je ne sais pas. C'est, Gabriel Péri, ça se trouve au sud de
1: nulle part.
4: Ça se trouve entre Agnières et Gennevilliers.
2: Ouais, voilà. Bah. Vous avez des projets ou un gros projet?
1: Un enfant peut-être.
2: Une séparation.
4: Disons que moi j'ai vraiment envie d'avoir un enfant, mais c'est vrai, j'ai vraiment ce désir,
2: mais pas
4: pour l'instant.
6: Ah, bon, pas d'urgence. Hein.
2: Mais comme elle est fan de sodomie, ça se fait pas tout de suite. Pour l'instant, c'est la sodomie. Tu rappelles Gérard, tu l'as déjà dit une fois dans un débat. Il avait prévenu les jeunes un soir parce qu'il était un peu choqué. Il a dit, vous ne pouvez pas avoir d'enfant si vous faites la sodomie, hein, Gérard.
0: La sodomie, si, les enfants, on peut pas avoir d'enfants par la sodomie, t'avais dit une fois dans un débat.
8: Ah ouais.
0: Tu me confirmes, tu peux le redire.
8: Ouais, mais ça, je le maintiendrai.
0: Est-ce que tu maintiens
8: par la sodomie, vous aurez d'enfants. Et par contre, tu dis trois semaines.
0: Si, on en a, mais à ce moment-là, ça devient un petit trou du cul. C'est un petit trou du cul à ce moment-là.
8: Ouais, mais faut avoir un petit cul comme ça. Ouais. Pas un gros cul comme ça.
0: Voilà.
8: Donc, je reviens sur ce qu'elle disait. Donc, ça, on est sorti une semaine après ensemble. Pas trois semaines, comme tu dis.
4: Ah bon, tu crois?
2: Le GG, c'est un rapide.
8: Non, parce que c'est moi qui... Hey,
2: c'était sa langue.
8: Chose, que le jour que je t'ai demandé de sortir avec moi,
2: j'étais
8: Max
2: sombre.
8: Peut te le dire, il m'avait raccompagné de la loco au studio. On était à Neuilly. Et je suis resté plus de 4 heures avec toi au téléphone.
2: Exact. Alors, et juste une question, parce que là, tu viens de parler quand même de la loco. Moi, j'ai souvent vraiment entendu, alors je sais pas si c'est une rumeur ou quoi, mais là, profitons-en que ce soir, c'est un peu le jeu de la vérité pour que tu dises si réellement, oui ou quoi, il s'est réellement passé des trucs avec toi dans les toilettes, dans les chiottes de la loco.
0: On disait à l'époque, effectivement, quand je passais des soirées à la loco, que tu te faisais enculer dans les chiottes.
8: Voilà. Ça, c'est des conneries, c'est des rumeurs qu'on t'a dit, comme ça continue à l'heure actuelle avec des tracts. Et ça, j'en ai ras-le-bol.
2: Alors, arrêtez, c'est vraiment sûr. Parce que attends, moi je me laisse attendre, Gérard.
8: Moi je me laisse attendre, mais juste dans les chiottes de la loco. Alors, moi je vais dire une chose. Maintenant, je n'y mets plus les pieds, c'est tout. Depuis qu'il y a eu ce bordel-là, maintenant je n'y vais plus. C'est tout.
4: Moi j'ai baisé dans les chiottes de la loco.
0: Bah oui. Non, mais son problème à lui, c'est que lui, à un moment donné, il y avait des tracts.
4: Qu'est-ce que c'est?
2: Un track, c'est un truc, un papier où il y a des trucs écrits dessus, quoi.
0: Des écrits dessus, c'est des flyers, mais ça s'appelle des tracks.
4: Ouais.
0: Bon, bah, on voyait des tracks.
4: Ah, des tracks, pardon.
0: Alors, par
4: des
0: exemple, dans des tracks, comme dit Gérard, où dessus, tu pouvais.
2: Des trucs, il y a marqué des trucs impossibles.
9: On a pas un vieux track, Fildar, non, qui traîne, non, dans le.
4: Et alors, c'est quoi la relation avec.
0: C'est quand même à Maurice qui vont être, à mon avis, très scandalisés. Une fois que t'auras mangé tous tes petits bonbons.
9: Ouais. Je comprends pas, moi.
4: Mais moi, j'ai été baisé dans les chiottes sans trac, hein.
0: Ouais, mais le problème de Gérard, c'est que, si tu veux.
2: Il y a plein de malfaisants qui mettent des tracks sur lui disant Gérard fait ça, alors que c'est pas vrai, ça lance des rumeurs.
0: Ça regarde, c'est son problème à la rigueur. Tu l'as pas fait, mais ça le regarderait. Mais le problème, c'est qu'il y avait des tracks que tu vas lire où on disait, par exemple, sodomie plus breakfast, t'en avais pour 1500 francs, double sodomie plus breakfast, c'était 2000 francs, pipe, c'était 20 francs, double pipe, c'était 50 francs. Il y avait des tarifs qui étaient carrément accrochés dans la boîte. Ah. Donc, sa vie privée ne regarde que lui, mais de là aller.
2: Juste la double pipe, M. Gérard, c'était quoi? C'est comme
0: On va lire le track exact, mais.
8: Non, mais.
0: Ça allait, justement, mais ça allait jusqu'à 1500 francs, c'était double pénétration plus que breakfast.
4: Moi, je dis que dans la vie, il y a des amis qu'on aime et des amis qu'on aime pas quand même.
0: Hein. Là-dedans.
2: Double pénétration plus petit déjeuner.
0: C'est drôle. Mais t'as pas une nuit d'hôtel là-dedans. À 1500 balles, c'est une 4 étoiles. Alors, c'est ça qui nous a scandalisé à l'époque. C'est le fait de même pas avoir une petite nuit, même pas deux petites heures de sommeil là-dedans. C'est que tu te fais enculer, double sodo, breakfast. Ouais. T'as pas forcément après t'avoir fait enculer, vouloir manger un petit toast.
2: Oui, alors,
0: t'as plutôt envie d'aller te coucher.
2: Parce que, en fait, t'enchaînes la deuxième sodomie au breakfast, t'enchaînes. Ouais. Il n'était pas possible en revanche d'avoir une sodomie et deux breakfasts.
0: Ah non, bah, tu pouvais te faire enculer avec des œufs brouillés, c'était 700 francs, mais.
4: Et Arnold, t'as jamais baisé dans les chiottes de la loco?
2: Non, je suis jamais carrément allé à la loco aussi. Non,
0: Mais
2: comment, mais faut arrêter la loco, allons.
4: Bah si, mais faut baiser vite, hein, parce que je vais
2: te dire. Ah oui, bien sûr.
4: Ils ouvrent les portes tout le temps.
0: Qu'est-ce que je pourrais vous dire? Donc les tarifs sont ouf.
10: C'est en euros.
4: Alors, mais j'ai pas compris, c'est ce que prenait Gérard ou c'est
2: non, attends, tu vas comprendre, tu vois.
8: Non, super nana, ce qui se passe, c'est qu'il y a un petit con,
2: Mico,
8: il y a une espèce de petit branleur qui s'amuse à envoyer ça.
2: Tiens, lis-le.
0: Et tu devrais rire, ça te va.
8: Je peux pas le lire.
2: C'est bon.
8: C'est un petit branleur qui s'amuse à faire ça et qui s'amuse à le déposer à la radio.
4: C'est drôle, Gérard.
0: Un mec s'appelle Fesse de Babouin.
2: C'est
0: peut-être pas Fesse de Babouin, je crois que c'est Boule à Facettes maintenant. Il y a un autre mec.
2: Mais est-ce qu'on peut le lire au moins?
0: Il va le lire, parce que bon.
8: Non, non, moi je lis.
0: C'est de l'humour.
8: Je ne lis rien.
0: C'est de l'humour. Non.
8: Non, mais ça, il est hors de question.
0: On en a parlé 10 fois en direct. Maurice est là. Les super nanas qui sont des professionnels te le diront. Si tu le lis en direct, les avocats fun ne considèrent pas ça.
2: En direct.
8: Maintenant, j'en ai rien à foutre, j'en ai marre. C'est tout.
4: Mais je comprends pas qu'il baisse.
0: Mais sur la
8: T'avais qu'à pas demander à ton connard d'aller t'en chercher. Ah, parce que là, t'es en train de gâcher la soirée. Ouais.
4: Mais non, c'est du bon.
5: Mais justement, moi, je voudrais savoir qu'est-ce qui te choque en fait dans ça. Qu'est-ce qui te gêne en fait là-dedans?
8: Non, parce que là-dedans, ce qui se passe, c'est qu'on parle de ma vie. On parle de son diplôme, j'en ai ras-le-bol, c'est tout. Ma vie privée ne regarde pas les gens. Donc, à chaque fois,
11: je vais pas le dire.
8: À chaque fois, cette espèce d'enculé de sa race.
11: Mais non, mais dis à l'antenne. Mais parce qu'on reçoit son courrier. Non,
8: mais au lieu de la fermer, ouais. Il est à l'antenne, comme ça, tout le monde le
11: mais
8: sait.
11: Mais non.
8: Alors après,
11: mais c'est là, mais non.
8: Sans arrêt, tous les mois, ça empile. Alors après, Et après, il se retrouve avec un truc comme ça qu'il n'ose pas lire.
11: Mais moi, je crois, je donne ça aux avocats.
12: Ça ne change rien, ta vie.
8: Non, mais une fois, à Suresnes, on a eu des emmerdes.
11: Non, mais d'accord, mais on rentre dans les détails. Non, ce que je voulais dire à Maurice, moi, je veux qu'on en a qui ne comprennent pas. C'est qu'on voit des tracts. Donc des courriers qui sont très officiels, distribués dans les boîtes aux lettres de France et de Navarre, que nous on essaie de stopper. Donc j'ai monté un gros dossier avec les avocats de Fun Radio. Donc mes problèmes, c'est que pour valider ça auprès de mes avocats, Gérard Rousset, auprès de huissiers compétents, j'ai besoin à ce que Gérard le lise en direct afin quelque part de immortaliser la chose.
8: Moi, j'ai pas eu
11: ce document n'a pas été lu en direct.
8: En direct,
11: c'est une connerie. Alors moi, je vais pas le dire en entier, mais jure, c'est New Catalogue 2000, encore plus fort. Hein? Donc, nouvelle grande OP sexe du siècle. Ça me fait rire, mais ça m'énerve. Alors, en partenariat avec Martini, Carrefour, Régression son TF1, BNP Europe 2 et NRJ. C'est pour dire jusqu'où ils vont, les mecs. C'est qu'ils vont carrément faire des partenariats avec des radios concurrentes. Alors, au moins, mettez fun dedans.
8: Il y a plein de gens qui voudraient tout le monde, là.
11: Évidemment, pour l'an 2000, sur Art de Paris, c'est le pic. frappe encore très fort pour te avec des nouveautés pour profiter au maximum de son petit corps collé et souhaiter de connaître le plaisir. Bon, je passe. Bon, alors par exemple la masturbation 2 300 €, hein, quand même, c'est du sérieux, c'est gros dossier. Avec
8: Manière, ça te fait rire pour moi, alors tu fais ce que tu veux.
11: Ça me fait rire parce que
8: moi j'en ai rien à foutre. Maintenant,
11: c'est nerveux, il est tard, Max est fatigué, Gérard.
8: De lire ça à l'antenne le jeudi. Essaye.
11: J'irai pas. Je gère tout ça.
8: C'est tout.
11: Masturbation 2 300 €, avec gants de crin 5 €. C'est au choix. Alors, il y a une fellation. Je peux pas. Avec dentifrice 10 €. Avec Monsieur Propre 15 €. Alors,
8: mais c'est une manière de compatir, Gérard.
11: Ah bah voilà. On est allé, donc là Gérard est allé se plaindre. Ouais. Une seau d'eau avec cerise griotte, 35 €. Ce double pipe party, 40 € avec des sardines à huile sous réserve de stock disponible. Le cuny à 70, c'est 60 €. Avec au choix des frites mayonnaise ou du...
2: On parlait de cuisine tout à l'heure.
11: Ou du champomis, donc quand même il y a du choix là-dedans. Alors, je vais pas tout lire parce que ce serait... Ça va jusqu'au rasage intégral du cul de GG. Plusieurs options avec bic pour fin cousu 500 €. Ou petit ciseau de coiffeurier pour 1 000 €. Donc là, je rappelle que pour Gérard, 1 000 €, vous divisez tout ça par 6,5. Alors, attention, pour chaque achat d'une pompe déodorante, on vous offre, bien sûr, tout risque de rejet. Alors, attention, introduction dans l'anus, 2 bouteilles de shampoing bio, 1 500 €. Donc là, on commence à arriver dans les gros chiffres. 2 poissons rouges vivants, appelés Bubule et Bébelle, pour 1 800 €. Super bonus, gant de boxe spécial, fist fucking, pour 2 000 €. Sandy, qu'est-ce que t'en penses?
13: J'allume mon micro, hein. C'est intéressant, je sais pas, faudrait voir.
2: Toi, t'as le sens des affaires, hein.
11: Alors, méga rapport sexuel avec le new god du millénium. Dit millénium, hein. Alors, en or plaqué. Alors, envoyé avec 3 petits abricots pour jouir fruit. Pour jouir fruité. Donc, un stylo plume offert gratuitement sans frais. C'est plutôt bon esprit.
13: Pourquoi pas?
11: Partout à domicile en moins de 30 minutes pour 3 000 €. Donc ça, c'est plutôt sympa. Et il y a un petit bonus, Sandy, poids véritable, 4 000 €. Voilà, 150 kilos, super bonus. Sandy plus petit crapaud, alors Booba dressé pour être pervers, 5 000 €. Et puis en plus, il y a des cadeaux, hein, donc il y a des petites brochures, etc. Il y a pas mal de petites choses. Qu'est-ce que t'en penses?
13: Je sais pas, faudrait voir.
11: Bon, j'ai pas tout lu, hein.
13: Faudrait que les gens y passent une commande, ou je sais pas, comment ça se passe, hein.
11: Voilà. Il y a aussi des petites sacoches pour ranger ses kystes.
0: également. Il y a un appareil photo Canoc. Donc ça c'est bien, c'est jetable. Et il y a une journée en ferraille miniature.
13: Ah c'est pas mal ça.
0: C'est pas mal, voilà. Et aussi pour un bon d'achat de 5000 francs en euros, pour une brosse à dents sans poils. Voilà.
13: Un non mais c'est bien.
0: Plus
13: hein.
0: Un appareil de stimulation du cerveau puissant, 10 000 volts. 1000 enfin, volts. 10 000 volts.
13: Je sais pas ce que Gégé en pense, ce qu'il en pense.
0: Je sais pas. Voilà.
13: Mais non, mais c'est bon, lui il aime pas trop, mais bon. C'est des choses que, je sais pas, faudrait qu'il cesse quand même, parce que
0: ah, mais si je le lis là, c'est uniquement pour que ça cesse, quoi. Alors 2000 P7, t'as pas grand chose. Hein, moi je trouve qu'il y a des choses intéressantes, quoi. Je sais pas. La masturbation, 2000 pour 3 euros, c'est bien.
2: En tout cas, tu vas
0: t'arrêter là après. Hein.
2: Tu vas avoir du mal à rattraper le coup parce que moi, je suis sorti pour voir où était passé Gérard et vraiment, il a l'air d'être très très en colère. Quoi,
0: mais je sais, mais bon, Villard n'aurait pas dû ramener ce document. Et il l'a ramené. Et,
13: pourquoi il est vraiment parti?
2: Ah bah non, il est pas parti, mais tu sais, il est tout au fond de la machine à café, tout au bout du couloir. Et j'ai tenté de le raisonner un peu, et je sais pas, je crois qu'il s'est enfermé dans une pièce, un truc comme ça.
13: Ah, il fait encore la gueule, hein.
2: Ouais, mais à mon avis, je crois que je le sentais plutôt triste.
13: Ah.
2: Peut-être qu'il pleure à l'heure qu'il est. Hein. Oh.
13: Peut-être que je vais peut-être aller le réconforter, peut-être alors.
2: Ah, peut-être.
13: C'est toi qui...
0: Vous avez pas ramené de la musique, là?
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13: Bonsoir Jean-Pierre. Alors ça va mieux les dents?
14: Ça va les dents?
13: Ouais, ça va bien. Est-ce qu'il faut expliquer que Jean-Pierre a un abcès?
14: Ah ouais, Jean-Pierre a un abcès, parce qu'en fin de compte, la femme de ménage que tu as eue tout à l'heure, c'est elle.
15: Ouais, bien sûr. Hein.
14: Voilà, voilà, que tu as eu dans le bureau, ce que Jean-Pierre nous appelle comme d'habitude.
15: Non, mais ça arrange, il n'y a pas de problème.
14: D'accord.
13: Ah oui, les dents.
14: C'est très rare quand même.
13: Pour le ménage, ça ne va pas s'arranger.
14: Puis c'est rare d'avoir quand même quelqu'un qui peut être aussi joyeux, parce qu'avoir un abcès quand même, ouais, et passer sur l'antenne pour nous chanter une chanson,
13: oui,
14: c'est rare.
13: Surtout qu'il a dit tout à l'heure que ça lui remontait dans la tête.
14: Oui, c'est vrai que ça te remontait au cerveau, Jean-Pierre, hein, c'est ce que tu nous as dit aux antennes dans le bureau.
15: Bon, ouais, mais bon, faut que je voie, ils vont peut-être manger cette dent, mais c'est pas trop important, ça.
14: Ouais.
13: Non. Bah, c'est-à-dire que chanteur sans dents,
14: C'est compliqué, il y en a.
13: Pas que ce soit celle de
15: non,
13: dedans,
15: mais
13: quoi.
15: Pas de problème.
14: Il n'y a pas de problème. Ouais. Hein.
15: Non, c'est pas de vent.
14: Non.
13: Ah bon.
15: Pas de problème.
14: Tant que c'est pas un abcès au cerveau, comme on t'a dit, parce que ça peut arriver, ça aussi, méfie-toi.
15: Oui, bien sûr.
14: Ça peut le pur remonte au cerveau. Hein. Ça peut arriver, Jean-Pierre, méfie-toi.
13: Non, il a fait médecine, hein, 3 jours, mais bon. Bon. C'est un extraterrestre.
15: Bien sûr.
14: Jean-Pierre, je suis quoi, moi?
15: Ouais, je sais, il y a plein d'extraterrestres, ils sont implantés partout, vous avez une planète, oui.
13: Ah, et Max est un extraterrestre.
15: Ben, de toute façon, le croire, voilà.
14: Voilà.
13: Pas mal le croire.
14: Ah non, mais lui, persuadé que je suis un extraterrestre, peut-être que Julia est un extraterrestre, je ne sais pas, Jean-Pierre, est-ce que Julia est un extraterrestre?
15: Je ne sais pas, de toute façon, je ne veux pas parler d'extraterrestre, moi, je suis là pour chanter ma chanson.
13: Ah bah, chante, dire. Pardon.
15: Je cherche un producteur,
13: ouais.
15: Une maison de 10, et ouais. Je voudrais dire que j'ai un site internet, donc on pourrait le donner encore.
14: Ouais, bien sûr, une maison de 10. Bah oui. Bah ouais. Il fait des dix.
15: Mais je suis sur internet.
13: Et Brigitte, elle
14: et
13: va
14: Brigitte,
13: bien.
14: Ah oui, on parle pas de Brigitte.
13: Mais qui est Brigitte?
14: Normalement.
15: Brigitte,
13: on n'a pas le droit.
14: Normalement, non.
13: Ah pardon.
14: C'est pas grave, tant pis. T'as vendu
15: non,
14: la mèche.
15: Non, mais Brigitte, d'une manière ou d'une autre.
13: Même que tu sois chanteur.
15: Peut-être la rencontrer, y a pas de problème.
14: C'est pas simple, hein.
13: Parce que tout à l'heure, il m'a dit.
15: Ah.
13: Si sois chanteur, est-ce qu'elle m'aimera quand même? Même si sois pas. Si sois pas chanteur.
14: Tu sais, je sais pas. Tu suis pensé, hein, Jean-Pierre. Hein.
15: Ouais, mais je vais être chanteur, y a
14: ouais,
15: pas de
14: ça c'est sûr.
13: Ouais. Mais si tu sois pas, elle le sera quand même.
14: Si tu sois pas d'accord, te demande
15: d'abord, faudrait que je la rencontre déjà d'une, de la connaître. Et...
13: Ah, parce que tu la connais pas.
14: Ah, non.
15: Bah non, avant de sortir à quelqu'un, faut la connaître.
14: Oh là, attention, Julia commence à se défroquer.
15: Après,
13: mais il fait elle avait trois trucs, elle en a plus qu'un là.
2: On va pas pouvoir bosser, nous.
14: Dis donc, il est 20.
2: Ça va pas être possible.
13: Il est chaud.
14: Ouais, bah enfin, ça fait 5 minutes qu'on a démarré.
15: Mais d'une manière ou d'une autre.
13: Un jour, t'as vu mon Wonderbra.
14: C'est vrai.
15: Moi, ce que je veux, c'est une maison de 10.
14: Une maison de 10.
13: Maison de 10. Avec
14: bah écoute, on va démarrer par une maison de 7, et puis après une maison de 8, et puis après on dira une maison de 10.
13: Et si tu nous chantais ta chanson, Jean-Pierre, l'extraterrestre?
14: Jean-Pierre, qu'est-ce que tu vas nous interpréter?
13: Restez libre.
14: Restez libre.
13: Pour
14: comme
13: Brigitte, alors, dans la maison de 10.
14: Pour Brigitte, bien sûr.
15: Et après, je peux chanter que je t'aime.
14: On peut tout faire aussi, on peut se faire l'album complet de Johnny. Hein.
15: Non, mais deux titres, c'est bien, c'est mieux que rien.
14: Juste un petit conseil, Julien, parce que tu ne l'obliges pas trop à chanter, parce qu'il est capable de prendre l'antenne jusqu'à... D'accord. Alors Jean-Pierre.
16: Malgré l'abcès.
14: Ah oui, ça, il va chanter. Ah oui, il va assurer. Bah, attention, il a du talent. Jean-Pierre, on t'écoute. Et puis Julia, donc, qui ne te connaît pas
16: en tant que chanteur. Pendant les chansons.
14: Oh, tu peux faire des commentaires, effectivement.
16: Ah bon.
14: Ça peut bloquer quelques auditeurs qui nous écoutent et qui sont grands fans de Jean-Pierre, qui font
16: alors,
14: des cassettes.
16: Cassette.
14: Alors, à vos cassettes, Jean-Pierre.
15: Bah, mais, mais enfin, il faut mieux parler entre deux, comme ça, et puis rien ne pirate pas, voilà.
14: Ouais. Bah exactement.
16: Il faut mieux. Oui, mais parfois c'est plus fort que moi.
14: Mais t'as raison. Et finalement, Julie a raison, Jean-Pierre. Intervient de temps en temps. Et je vais c'est pour éviter les pirates. Il a dit.
16: Oui.
14: C'est piraté après. Hein.
16: Eh oui.
14: Faudrait pas que quelqu'un.
15: Non, moi ce que je veux, c'est trouver un producteur. Et mon site internet, je peux le donner là-bas.
14: Oui, mais attends. Vas-y, vas-y. T'as pas chanté que déjà tu cherches un producteur.
16: Comment tu...
14: Non, mais vas-y, Jean-Pierre. Chante d'abord. Ensuite, on cherche un producteur.
15: Ah, vas-y, dis-le.
16: Jean-Pierre.com
15: Warl.com
16: Ouais.
15: GPS,
16: je comprends pourquoi il faut le dire tous les soirs.
15: Voilà.
16: Attends. La chanson.
14: Attends, redonne l'adresse et vas-y. Redis ce que tu viens de dire.
15: www.warl.com Flatch. GPS et Flatch.
16: Right.
15: Après, il faut cliquer sur la pub, voilà.
16: Ok.
14: Alors, je t'explique ce que c'est. Tu sais ce que c'est qu'un Flatch?
16: Oui, oui.
14: C'est le, enfin, c'est la petite barre, on appelle ça un slash.
16: Oui.
14: Mais un splash pour.
16: Mais lui,
14: pour
16: c'est normal, c'est Jean-Pierre.
14: C'est que Jean-Pierre, tu peux. Tu t'intéresses à Internet, Julien.
16: J'arrête pas.
14: C'est que, comme dit Jean-Pierre, on peut s'envoyer des petits emails.
16: Ah oui,
14: des emails. Tu t'envoies des emails des fois, Jean-Pierre?
16: Bon, Jean-Pierre,
15: bah, des emails, j'en reçois.
16: Des emails,
15: oui.
16: C'est la maison.
15: Reçu,
16: mais non, mais c'est la maison.
15: Il s'appelle Camus, bon.
14: Ouais, allez, chante-nous ta chanson, demande Julien. Allez, vas-y.
15: Intéressé par
16: allez,
15: moi,
16: allô.
14: Jean-Pierre.
15: Groupe,
14: Jean-Pierre.
15: Bien sûr, oui.
16: La
15: Jean-Pierre.
16: Chanson du monsieur.
14: Allez, vas-y, interprète, vas-y.
16: Vas-y.
14: Chante.
16: On t'écoute. Okay. C'est pas grave si tu nous entends pas.
14: Un retour
16: de coupe. Coupe.
14: Oui, oui, tout à fait. Allez, vas-y, voilà. Parce qu'après, on a Olivier de Paris.
15: Chante
16: comme ça, ça fait un fond.
14: Chante 30 secondes, ensuite on zappe, et ensuite on récupère 30 secondes de la fin.
16: Non mais lui explique pas.
14: Allez vas-y Jean-Pierre.
16: Non, vas-y, vas-y.
14: Allez,
16: vas-y Jean-Pierre, vas-y, crois-y.
14: Allez vas-y.
16: Crois-y.
14: Allez vas-y.
16: Crois-y.
14: Ah,
16: il y a
14: c'est un professionnel, hein. Sinon c'est pour ça qu'il a du talent. Hein. C'est pour toi hein, peut-être. Hein.
16: Ah pardon, peut-être. Non il m'a dit que je t'aime.
14: Ah il t'a dit que je t'aime. Ouais.
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14: Il y a quelque chose quand même. Hein.
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14: Non, non, je peux te le dire.
16: C'est lui qui écrit les paroles.
14: Il est, il pense être le fils d'Hervé Villard.
16: Il a pas de bol. Hein.
14: Il aurait pu s'en faire. Une voix de Johnny quand même, il y a un petit truc.
16: Ouais, ouais, c'est vrai.
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14: Dans les intonations.
16: Non, c'est pas mal. Hein.
14: Non, c'est bien. Je sais pas si c'est pas une reprise ça. C'est à lui ça. C'est de lui. Non, c'est une reprise. C'est Johnny.
16: Ah, ouais, c'est, Johnny.
14: Ah, c'est un fan de Johnny, oui. Ah non, si tu veux qu'on te fasse écouter ses productions.
16: Non, ça va.
14: Ah, parce que c'est autre chose. Nous, on les connaît par cœur, mais c'est super disco. Ça s'appelle Je cherche un producteur.
16: Ah oui.
14: Ah ouais, tu connais pas. Ah oh, bah on va faire écouter à Julia
16: quand même. Oui, je veux bien, quand même.
14: Attends, j'ai même.
16: Non mais il t'entend pas.
14: Je vais... Non mais lui c'est pas grave, il chante, ah ouais. On le met en sous.
16: Oui.
14: Alors déjà, je vais montrer quand même pour les auditeurs hein, qui connaissent bien entendu très bien Jean-Pierre, on va montrer la tête qu'a Jean-Pierre.
16: Oh ah bah, génial. Attends,
14: Et je vais te faire écouter. Pendant qu'il est en train de s'égosiller.
16: Voilà, il faudrait qu'il évite la chemise rouge avec le visage rouge.
14: Ah mais ça c'est vieux, hein. Maintenant il a pris beaucoup plus, hein. Il est beaucoup plus gros. Hein.
16: Oh, mais il est rouge.
14: Rouge, oui.
16: Ouais, mais il est rouge, la chemise, hein.
14: Ah, la chemise est rouge, oui. Ouais. Donc Jean-Pierre qui est en train de s'égosiller, je vais te le faire écouter quand même.
16: Ouais.
14: Non, c'est pas ça, c'est celui-là.
16: Je cherche un producteur.
14: Ça c'est Jean-Pierre donc. C'est autre chose, hein. C'est pas du Johnny là, attention, hein, tu vas te marrer. Hein. Et les autres, bien sûr, vous connaissez.
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14: Je te marre pas.
16: Je me marre pas. C'est un peu Casimir à la chanson.
14: Rangala.
16: Et puis, en fait, il est toute la nuit.
14: Ah bah, on les a tellement passées, ces chansons. Et le refrain, quand même.
16: Et le refrain.
14: Ça te rentre tout de suite dans la tête.
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14: Voilà, ça se moque un peu là. Bon, ça c'est le premier extrait.
16: Alors,
14: il y en a un
16: autre. Attends, qu'est-ce qu'il fait?
14: Oh, t'inquiète pas.
16: Oh,
14: alors, top, celui-là par exemple. Ouais. Alors, ça c'est notre préféré. C'est celui qui a fait le carton plein. Pour l'instant, ouais.
16: Il est libre.
14: Où là?
16: Ça doit être la fin.
14: Hein. Ah, non, il est en break là.
16: Ah.
14: Il y a un solo de guitare. C'est
16: mais peut-être il va réécouter.
14: Alors, ça s'appelle Super Disco.
16: D'accord.
14: Alors tu sors le samedi soir en boîte.
16: Ouais,
14: ça t'arrive de temps en temps le samedi soir, boule à facettes, etc.
16: Surtout le samedi, ouais.
14: Surtout le samedi, bah, alors ouais, ça tombe plutôt bien. À mon avis, tu vas l'entendre ça en boîte et tout bien.
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14: on fera la semaine
18: de boulot.
14: Ah, c'est bien ça.
16: On sent bien l'inspiration.
14: Ah, mais c'est.
16: Très inspiré par la vie de tous les jours.
14: Ah, tiré sur la disco.
18: On va danser de la nuit.
16: De la nuit, déjà.
14: Attention.
16: C'est lui qui écrit les paroles.
14: Ah, tout, ouais, bien sûr. Attends. Jean-Pierre ? Ah, il est là, Jean-Pierre ?
19: Oui.
14: J'étais en train.
19: Ah, bien sûr que je suis là, j'écoute.
14: J'ai fait, je faisais écouter à Julia tes productions.
16: Ah, ouais, moi je lui disais arrête parce qu'il doit avoir fini Jean-Pierre, là, de l'autre côté.
14: Ça va.
16: C'est toi qui écris les paroles ?
19: Bah, bien sûr, j'ai arrêté la chanson.
14: C'est toi qui écris les paroles, demande Julia. On fait écouter à Julia le refrain, écoute bien. Et là, le meilleur, écoute bien. Oh, tu claques dans la... oh, comme ça, attends, là. Voilà.
16: Ouais, j'y arrive.
14: Tu vois, ça va très vite,
16: ah, mais
14: ça va.
16: Je comprends que.
14: Ah non, mais ça va très vite. Et d'ailleurs, si tu regardes bien sur le CD que Jean-Pierre nous a envoyé, oui. À la fin, il y a une chanson d'Hervé Villard.
16: Et oui, Capri, c'est fini.
14: Capri, c'est fini. Et alors, oui, c'est la plage combien
16: de mon premier amour.
14: C'est la plage combien?
16: Parce que... la 5.
14: La 5. Et là,
16: bah, c'est ma prière, c'est Mike Brandt aussi.
14: Oui.
16: Ah oui.
14: Alors là, attention.
16: C'est le fils de Mike Brandt et de Hervé Villard.
14: Écoute bien. Et là, c'est très très fort.
16: Ouais.
14: C'est bon.
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16: C'est pas moi qui rigole.
14: C'est bon, hein, Jean-Pierre, c'était juste
16: donc
14: comme
16: tu
14: ça.
16: Tu es le fils de Hervé Villard et Mike Brandt.
19: Je suis le fils de rien du tout, moi.
16: Ah bon, il paraît que tu es le fils d'Hervé Villard.
14: Bah, tu m'as dit que tu étais le fils d'Hervé Villard.
19: C'est des conneries. Je sais pas, moi.
16: Mais alors, je vais te dire, Jean-Pierre, je peux te donner un conseil.
14: Jean-Pierre, ouais.
16: Quand tu sens Johnny, on sent que tu le sens bien, quoi, Johnny.
14: Ah bah, il est dedans.
16: Non, Johnny, Johnny, il y a même les intonations.
14: Ouais, ouais,
16: chante-moi. Les intonations. Non, mais c'est vrai.
14: Et je lui ai rien dit à Julia.
16: Ouais, oui.
14: Tu vois,
16: tu l'as dit à l'antenne tout à l'heure.
14: Non mais lui.
19: Je te chante que je t'aime, Julien.
16: Chante-moi que je t'aime.
14: A cappella et puis après on a Olivier. Hein. Vas-y alors. A cappella, fais-lui a cappella.
19: Que le début.
14: Voilà, que le début.
19: Non non mais pas a cappella, mais.
16: Pas a cappella.
19: Avec la musique c'est mieux.
14: A-capella. Avec la musique derrière, c'est mieux quand même. Rock and roll. Alors attention. Voilà. Ce qui est bien, c'est les voisins toujours. Ils doivent en avoir ras-le-bol. Hein. Ils vont finir par croire qu'ils sont vraiment Johnny comme colocataire. Je te montrerai son site pendant la pub. Citron près. Hein.
16: Ouais, quand même.
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14: Elle est dedans. Hein. Jean-Pierre nous envoie aussi des cassettes vidéo, ce qui s'enregistre pendant qu'il chante en karaoké, comme quand tu faisais dans ta chambre ou moi quand on avait encore 10-15 ans.
16: Ouais.
14: Bah, lui fait ça encore aujourd'hui, il s'enregistre.
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14: il est dedans avec une fausse guitare. Surpasse, on sent que t'es là, hein. On sent qu'il y a une nana derrière, parce que là du coup, on n'a pas le droit à tout ça. Hein. Et il va arrêter.
16: Comment on va finir avec lui là ?
14: Bah nous on l'a tous les soirs, enfin pas tous les soirs, mais une fois par semaine. Et... Jean-Pierre, on arrête là ?
16: Jean-Pierre !
14: Ah bah voilà.
19: Oui.
14: Bah bravo.
16: Merci beaucoup, hein, bravo.
14: Et j'ai remarqué quand même que tu mettais encore plus de patates et t'avais plus de pêche dans ta voix quand c'est pour interpréter une chanson à une fille qu'avec moi. Hein.
19: Non, mais j'interprète ça pour tous mes fans, voilà.
14: Ah.
16: Bon, alors si je peux te donner un conseil, Jean-Pierre,
19: oui.
16: Il faudrait arrêter la chemise rouge parce que ça te va pas au teint.
19: Comment ?
14: La chemise rouge, parce que c'est quand
16: sur
14: tu...
16: le CD, là.
14: Le CD que tu nous avais... Ouais, tu nous avais envoyé. Il y avait
16: La chemise rouge, faut arrêter.
14: Tu comprends, Jean-Pierre ? Parce qu'en plus, ce qui est pénible, Jean-Pierre, c'est que je te l'ai déjà dit à peu près 50 fois, éteins la radio derrière, parce qu'il y a un décalage avec le...
19: Pas trop, là,
14: bah ouais, mais moi, je m'en fous, voilà. Bah oui, mais Jean-Pierre...
16: Ouais, mais moi, je te donne des conseils pour ta carrière, hein.
14: Voilà, Jean-Pierre. Ok ?
16: Ouais.
14: Bon, on fait comme ça ?
19: On fait comme ça, ok, j'ai entendu.
14: Eh bah écoute, en tout cas, ça nous fait plaisir.
19: Mais t'inquiète pas, moi, je voulais dire que je cherche un producteur, et voilà.
14: Eh bah écoute, on va tâcher de trouver un producteur pour Jean-Pierre
19: Sauzet. Parce que je peux pas non plus être le chanteur des radios comme ça.
14: Comment tu m'as dit ?
19: Pas réussi,
16: le chanteur des radios.
14: Ouais, mais il m'avait dit autre chose une fois, tu m'avais dit le...
19: Ouais, le chanteur téléphonique. T'es d'accord avec moi ?
14: Ah bah écoute, Jean-Pierre, je suis à fond derrière.
19: C'est une maison de 10, un producteur.
16: Maison
19: de
16: 10.
14: Bah oui, une maison de 10. Mais je te dis, on va commencer par une maison de 3, une maison de 4, et puis après, on va monter comme ça crescendo les étapes.
16: Bah, ouais, bon courage dire, Jean-Pierre.
14: Et Jean-Pierre, ce qu'on va faire quand même, c'est que ça fait longtemps qu'on t'avait pas donné l'occasion éventuellement de trouver un producteur. Donc s'il y en a un, mytho, qui veut éventuellement appeler pour le délire, et bien sûr produire Jean-Pierre Sauzet, eh bien, qui nous appelle dès maintenant au 0803-08-5000. D'accord Jean-Pierre ?
19: Ok, mais un producteur sérieux, c'est pas de la blague. Hein.
14: On est là pour rendre service Jean-Pierre.
19: Voilà.
14: Hein. Allez, bonne bourre à toi, amuse-toi bien et à tout à l'heure. Enfin, très bien, merci, c'est lutin, tout va bien.
19: Non, mais c'est carrément lutin, arrêté.
16: Ah oui, t'as lutin.
14: C'est carrément lutin.
16: Jean-Pierre.
14: D'accord.
16: Putain.
14: Alors, Patrice, on te laisse avec Jean-Pierre pendant...
20: Okay, ouais, pas de problème.
16: Bon,
20: salut Jean-Pierre.
14: Alors, écoutez,
20: salut. Ça va, Jean-Pierre?
15: Oui, ça va très bien, oui.
20: Ouais, donc tu cherchais un producteur pour ton album, en fait.
15: Bah, voilà.
20: Ouais. Et moi, je serais prêt à te l'enregistrer, ton album.
15: Oui.
20: Ouais. Et quels sont tes projets, les idées que tu avais?
21: À chanter.
15: Bah, c'est-à-dire, moi, j'ai plein de titres...
21: De titres?
15: À enregistrer.
14: Ouais.
20: Ouais.
21: Mmh.
15: C'est donc jour,
21: par exemple.
20: Combien exactement?
14: Ah oui, ça c'est important le chiffre. Hein.
21: Ouais.
15: Combien de titres?
14: Oui, parce que c'est un producteur et il faut savoir s'il part sur un double ou sur un simple album.
21: Combien de titres?
20: Eh ouais, parce qu'il faut...
15: Combien? Ah, j'ai 10 titres en tout, mais j'en ai encore d'autres.
21: 10 titres.
14: 10 titres en tout, mais t'en as d'autres. D'accord.
20: Il en a 10.
14: Parce que la barre est haute, Patrice, parce que je vais expliquer à Julia, c'est que moi, je me suis dit, avec le retard qu'on a pris avec Jean-Pierre depuis le temps qu'il passe sur l'antenne, j'ai dit, le jour où moi je vais le produire, moi je sors un best-of direct.
21: Bah oui.
14: Autant qu'on perde pas de temps. Autant non, qu'on
20: le best-of, il a pas fait d'album, donc.
14: Oui.
21: Si, je regrette, j'ai l'album sous les yeux.
14: C'est vrai.
21: Ah, ouais.
14: Et puis c'est surtout que c'est dans le milieu du disque, c'est quand même surprenant. Un artiste qui a encore rien fait, direct, tu sors un best-of.
21: Oui.
14: Tu sens qu'il peut se passer quelque chose, tu sens qu'il se passe quelque chose, c'est que.
21: Bah, il y en a bien qui reprennent les chansons des autres.
14: Alors pourquoi pas un best-of depuis le début?
21: Eh oui.
14: Bon.
15: Avec tous les fans que j'ai, y a pas de problème.
21: Bah voilà.
14: T'as trouvé le mot.
21: Combien en quart d'heure?
15: Vas-y, dis-le.
14: Ouais, c'est clair.
21: La pub.
14: Patrice, par contre, en tant que producteur, je sais pas, je te trouve pas, je trouve pas que t'as vraiment beaucoup d'idées. Est-ce que t'as l'intention de mettre une pochette sur la pochette?
20: Une pochette, ouais. Ben en fait, j'avais pensé à faire un truc, un livret avec plein de photos, quoi.
21: Un livret.
14: Ah, ça c'est pas mal. Ah ça c'est original.
21: Mais alors, tu le fais changer de chemise.
20: T'avais mis un livret où il y avait plein de photos.
14: Oui. Ouais.
20: En fait, moi, j'avais pensé faire pareil avec cet album.
14: Tu vois, finalement, l'idée vient pas de moi. Je pense que tout le monde avait cette idée-là. Ouais, c'est vrai.
21: Pas du tout.
14: Non, pas du tout. Non, mais c'est ça qui est bien. Moi, je pense que bon, Patrice, il y a un petit peu de chemin encore. Il y a un petit peu de travail en tant que producteur.
21: Et moi, les deux vont s'endormir dans le studio parce que déjà, moi, je dors. Hein.
14: Jean-Pierre est très attendu parce que lui, il teste quelque part. Il écoute. Oui. Jean-Pierre, vas-y, pose tes questions.
21: Un peu le renard.
14: C'est peut-être ton futur producteur.
15: Bah, moi, je voulais dire que j'ai un manager quand même qui s'occupe de moi, qui s'appelle Basile. Il pourrait se mettre en relation avec lui.
14: Ouais. Ouais.
15: Basile, il est prêt à m'amener tout partout, tu vois.
21: Ouais.
15: Bah, il doit venir me voir vendredi d'ailleurs.
21: Ouais.
15: Faire un tour au Tréport, peut-être à Dieppe.
14: Ouais.
20: Et en fait, moi, ce que j'avais pour l'idée après, c'est à la fin du CD faire une plage cachée avec une interview de Jean-Pierre.
21: Une plage quoi?
14: Une plage cachée. Ça, c'est pas bon ça.
21: Ah oui. Avec moi, j'étais Dieppe, la mer, enfin, tu vois, plage.
14: Ah donc, enfin,
21: c'était ailleurs quoi.
14: T'es blindé de concept, Patrice.
20: Eh ouais.
14: Bon, Jean-Pierre,
15: oui,
14: apparemment, t'es en train de.
21: T'es en main.
14: Au Tréport aussi.
15: Oui, mais je vais à Dieppe, au Tréport plutôt, faire des photos, ouais. Peut-être que j'irai à Dieppe, mais c'est pas sûr.
21: Mais alors, mais pas la chemise rouge, bien, hein, parce qu'avec le coucher de soleil, ça le fait pas. Hein.
14: Je sais pas s'il a encore cette chemise rouge. Tu l'as encore, cette chemise rouge, là, donc je nous avais envoyé la photo.
21: Alors.
15: Ouais, mais c'est à l'époque qu'on chantait les chansons d'Hallyday sur scène.
14: Ah, bah ouais, Julia, t'as...
22: Alors, on revient toujours pour la radio libre 0870 5000. Vite fait, avant d'accueillir Philippe, peut-être on peut prendre Philippe et Higgins en même temps. Vous êtes là tous les deux. Pardon, c'est moi qui ai pas allumé, ça va?
23: Ouais, ça va.
22: Je veux juste, avant, on va accueillir Sophie. Tu vois, on a deux nouvelles fréquences ce soir, dont une fréquence à Épinal, dont je me souviens déjà plus de la fréquence, donc ça commence. Pardon.
23: 101.2,
22: ouais, parce que 104.7, c'est dans les Vosges. On a Sophie, 22 ans déjà, qui vient d'arriver, donc d'Épinal, qui est une nouvelle auditrice. Salut.
24: Salut.
22: Mais tu nous connaissais avant, Sophie?
24: Ouais, ben je suis de Bordeaux.
22: Ah bah alors, pourquoi tu... Parce que t'appelles en disant que tu ne comprends pas ce qui t'arrive ce soir, mais tu comprends puisque tu connais l'émission.
24: Oui, je connais l'émission, mais je comprends pas. À Épinal, on n'est pas habitué ici à avoir des trucs à peu près civilisés.
22: Ah mais non, mais pourquoi tu comprends pas quoi? Qui est Fun Radio?
24: Ouais.
22: Eh ben c'est une nouvelle fréquence, basta. Moi je pensais que c'était une auditrice qui connaissait pas du tout et qui venait d'arriver depuis trois quarts d'heure.
24: Oui, non mais c'est...
22: T'as jamais entendu parler de radio qui arrivait dans ta ville à Bordeaux, qui disparaissent, qui viennent, qui disparaissent?
24: Si, mais à Épinal, on n'est pas habitué.
22: Eh ben, c'est le même principe.
24: Oui, on est d'accord.
22: Ah, mais moi, je m'attendais à un truc plus intéressant, putain.
24: Oh,
22: mais ah bon, c'est pas ce qu'elle t'a dit. Qu'est-ce que tu lui as dit aux antennes? Parce que nous, on pensait que t'es... Moi, je pensais que t'étais une auditrice qui débarquait depuis une heure et demie, qui n'avait jamais de sa vie écouté Fun Radio, qui ne connaissait pas et qui découvrait, quoi.
24: Ah non, je connais ça.
22: Eh ben,
25: c'est
22: alors, donc,
25: bah. Je comprends pas bien ce qui se passe.
22: Mais elle comprend pas qu'il y ait Fun. Bah, c'est comme quand il y a un patron qui est viré, il y en a un nouveau, il y avait pas Fun à Épinal, on a fait la demande, on a une nouvelle fréquence, on est là-bas, basta.
24: Ouais, mais vous auriez dû le dire, quoi, parce que tu disais au début 40 auditeurs, ça m'étonnerait que tu les aies, franchement. Hein.
22: Pardon?
24: Au début, tu disais 40 auditeurs, mais...
22: Non, mais attends, je vais t'expliquer un truc, quand même, parce que je sais que, bon, je comprends que des fois, on n'est pas toujours muni d'une cervelle. Mais par exemple, quand la nouvelle fréquence prend à minuit... Non, mais attends, mais je vais t'expliquer un truc qui est quand même très... Tu vas voir, c'est vraiment très con, hein, ce que je vais te dire. La nouvelle fréquence, elle est à minuit.
24: Ouais.
22: Comment tu veux que j'explique à un auditeur à 22h qui a Épinal, sachant que la fréquence démarre à minuit, que je vais lui dire qu'à partir de minuit, il va pouvoir m'entendre, vu qu'à 22h, il peut pas. Explique-moi.
24: Non, Non, mais tu peux réfléchir aussi. De temps en temps, vous pouvez faire de la pub ailleurs. Il y a les journaux, il y a des trucs comme ça, il y a des affiches.
22: Ah oui, d'accord, je croyais que tu parlais de moi, parce que moi, c'est pas possible, parce que moi, on m'a déjà demandé de faire de la pub avant. Oui, non, mais parce que je me méfie de vous, quand même. Hein.
24: C'est pas parano,
22: quand même. Pardon ?
24: C'est pas parano, quand même.
22: Non, parano, ça veut pas dire ça. Puis employer les mots de vocabulaire qui correspondent à la situation aussi. Parano, ça veut pas, ça n'a rien à voir avec ce qu'on est en train d'expliquer. Bah oui, mais c'est comme si tu disais, essaie d'être un petit peu plus radiateur. Tu vois ? Non, ça veut dire, excuse-moi, je voulais dire radiateur, je viens chauffe-moi un peu plus. Ouais, c'est vrai, ça, on s'en sort plus, là, parce que le mot parano, dans la conversation qu'on a, ça n'a pas grand-chose à voir. Voilà. Merci beaucoup, Sophie, c'était passionnant, vivement, qu'on ait des auditeurs d'Épinal, hein, parce que là, franchement, on est gâtés sur les nouvelles fréquences, hein. J'ai hâte d'avoir un mec des Vosges. Ouais, c'est les Vosges, là, on va voir tous, là, je comprends pas bien, là. Nouvelle fréquence, là, je comprends pas, je suis sur mon tracteur, là, j'entends les auditeurs, ils parlent de cul, là, ils parlent de clitoris, mais nous, on entend la volée des gens, et les Vosges.
1: Qu'est-ce qu'il y a? Pour le moment, Villeurbanne, ça m'étonnerait parce qu'en fait, il y a une coupure dans la région de Lyon. Donc, je suis là aux auditeurs que c'est pas la peine de nous appeler. On va essayer de réparer rapidement. Merci.
22: Ouais, ça va faire fissa, on
1: est pas là, ils ont de la musette.
22: Ouais, ah, ils ont, ah, bah, ouais, d'accord. Ah, ça craint, là, quand même. Ils ont de la musette sur Lyon. Mais là, ça sert à rien de leur parler aux auditeurs de Lyon vu qu'ils nous entendent pas.
3: Ouais, mais bon, ça me rassure.
22: Non. Cool. J'arrête pas d'avoir envie de péter, mais qu'est-ce que j'ai ce soir, les enfants?
3: Fais-toi plaisir.
22: Hein?
3: T'as bouffé des faillots?
22: Non, mais je sais pas, ouais.
3: La
22: mais
3: jacquard.
22: Non, mais j'ai bouffé de la purée.
3: T'as bouffé des faillots? Eh, hey, bah moi aussi. Des faillots. Et vas-y, ah, c'est un vrai, hein.
22: Ah, c'est du vrai de vrai. Non, c'est des bruitages. On le fait exprès.
3: Odeur.
22: C'est des bruitages, hein.
3: Odeur.
1: Tu l'as fait comment, l'odeur?
22: Hein?
1: C'est balèze.
22: Ah, l'odeur, par téléphone, toujours.
3: C'est la laine, ça.
22: Ah, c'est la laine, ça. Oui, c'est Manu, ça. Ah, T'as bouffé comme un porc ce soir. Non mais c'est vrai que t'as bouffé comme un porc.
1: C'est pas moi qui ai pris un demi-poulet, hein.
22: Ah non mais j'ai pris un demi-poulet parce que j'avais faim, mais
1: voilà.
22: J'allais me faire un flic. C'est du... Voilà, sans déconner. Je vais tout bouffer jusqu'au cul, même le carnet de PV, je vais tout bouffer le lascar en dessert. C'était bon. Bon Philippe, très sérieusement, tiens, t'as qu'à rester avec nous, Higgins. Philippe, donc 17 ans de Vichy.
6: Ouais.
22: Tu t'es fait dépuceler aujourd'hui.
6: Ouais.
22: Alors vas-y, raconte.
6: Bah c'est des conditions un peu particulières.
22: À Lyon, pas de problème. Ah, t'as halluciné?
6: Ouais, grave.
22: Ah ouais, mais le mec, comment?
6: C'est bon, tout
22: voilà.
6: Ah ouais, salut, TDF. Je vous appelle pour vous dire que la liaison est rétablie à Lyon. Merci.
22: Ok, très bien, donc fini la musette. Ok, ouais. Tout va bien, auditeurs de Lyon, soyez les bienvenus quand même. Ouais. Nouvelle fréquence à Lyon. Philippe, donc.
6: Ouais.
22: Raconte.
6: Donc je t'explique, donc je suis parti de 2 jours, c'est au Futuroscope. Merci.
22: On va faire un truc, tiens.
6: Ouais.
22: Je vais vous faire chanter quand je vais arrêter le truc, on va voir si vous arrêtez à temps.
6: Ouais, vas-y.
22: Allez, attention. 3, 4. Attends, on va faire un test, on va faire une équipe. Attention, équipe A. Alors, Fildar et Manu ensemble, contre Philippe et... Enfin, Philippe, donc, de Vichy et Higgins, d'accord?
6: Ouais, Higgins, t'es fort, hein. Bon, attends, je te redonne. Ah, t'es fort, hein.
22: J'envoie la musique, vous chantez, dès que j'arrête, c'est celui qui s'arrêtera le plus tôt. Attention, on y va. On y va? C'est Higgins qui va commencer avec Philippe. Attention, on y va.
6: Allez.
22: Pas mal. Ah, si, pas. Ah, bah, attends, 2 secondes, mais tu rigoles ou quoi?
6: Ah non, on est fort.
22: Attention, il y a la DAT qui tourne, donc on pourra vérifier, hein.
6: Mais pas de problème.
22: Attention, on y va. Manu et Fildar du standard. Oh là là, Manu,
6: et on a gagné là.
22: Alors, non, mais
6: attendez, vous avez le temps à l'antenne, vous. Hein. Alors, Higgins, on a gagné là.
22: Alors, Higgins et Philippe, 1 point, c'est le premier cas de victoire.
6: Philippe, 1 point.
22: Premier cas de points. On recommence avec Higgins et Philippe. Allez. Attention.
6: Oh là là.
22: Là,
6: c'est bon, là.
22: Là, ça, alors là, vous avez été. là vous avez été très mauvais, vous avez été la caca réflexe.
4: Putain, quand on chante, on n'entend rien, bordel.
22: La caca réflexe, attention. Filda et Manu.
4: Mais quand on chante on entend rien.
22: On va dire,
4: vas-y, balance.
22: Alors attention, attention, c'est là, cette fois-ci c'est la belle. Alors, on va commencer par Filda et Manu, attention. Attends, Filda et Manu, hein, c'est pas Higgins et Philippe, merci. Ah oui, bah tu, si tu dis ouais, pourquoi tu chantes?
4: C'est Philippe.
22: Bon, attention.
4: Langue de pute. Oh, le
22: bâtard. Ça peut le faire, ça peut le faire, Philippe et Higgins, attention. C'est un jeu intelligent.
4: Bon, non. Il y a Max, qu'est-ce qu'on gagne?
22: Attention, on y va. Ça dépend si, vous, si c'est vous qui gagnez rien, si c'est l'autre, c'est un voyage.
4: Ah, équitable.
22: Les gagnants sont Filda et Manu.
4: Évidemment, tu vas venir faire gagner pour la gueule pendant un mois.
22: Je veux partir. On peut choisir. Bah gagner le voyage. Ouais, parce que mes problèmes, c'est que vous savez très bien que quand on travaille à la station, on peut pas gagner des cadeaux.
5: Bon alors.
22: On s'en fout, on donne le nom de ta meuf, Manu. On va quand même chanter un truc qui est magnifique. Je pense que ça va faire plaisir à GG. Ouais.
5: Oh, là, oh la vache. La montée. Ouais.
22: Le rythme, allez, attention.
7: Le bouton du volume ce soir, maximum. Attention, vous êtes prêts? Attention! Pour GG!

0: Michel de Picasso Gérard.
1: Allez, on y va. Allez. Attends, j'ai un autre truc, j'ai une autre idée. Attends,
2: ouais,
1: encore.
2: Super. Ouais, encore. Arrête le standard, on chante. On kiffe, on kiffe.
1: Attends. Tiens, parlez avec eux, faites l'émission à ma place.
2: Oh non, merde, encore une fois.
1: Ouais, les auditeurs.
0: Ouais, ça va.
1: Ouais, on est au standard. Vous
0: ouais.
1: Entendez
0: mmh.
1: Ouais. Eh, là, c'est Manu qui vous parle. Ça va bien.
0: Super, Manu, salut.
1: Ouais, salut. Vous connaissiez avant les deux, là, ou pas?
2: J'écoute, non, j'écoute ouais, d'une oreille, pour l'instant, je peux vous dire, c'est vraiment à chier.
1: Ah, mais c'est normal. Bah, Manu, moi, j'ai qu'une oreille, et Manu, c'est pas parlé. Donc, ouais, vous connaissiez avant, ou pas?
0: Non, pas trop, non.
1: Parce bah, on a l'impression que il y a une certaine, je sais pas, une certaine relation entre vous.
0: Non, pas tout à fait.
3: Ouais, si, franchement, à vous. Hein.
1: Ah, dis-le, Will Smith,
0: ouais,
1: ouais, Higgins.
0: Il m'a pris des effets parfois, bon, comme ça, quoi.
1: Et ouais, même,
3: je pars en live, là, franchement, à vous. T'sais...
1: Ouais, mais à vous, ça sert à rien, Philippe.
0: Hein.
1: Vous vous connaissiez avant?
0: Bon, oui, on connaissait, ouais. Allez,
1: Manu.
0: Franchement, on est au Futuroscope, ça prend encore ensemble. Ouais. C'est moi ta première fois. Bah, tu mens.
1: C'est, non, bien, c'est bien Philippe qui a tripoté Higgins dans le train du Futuroscope.
0: Oui,
1: là.
0: Il m'a tripoté Zizi, ouais.
1: Voilà.
0: Yeah.
1: Alors, Philippe, à vous.
0: Non, je vais essayer de mettre
3: dans ma bouche.
1: Carrément?
0: Ah, carrément, ouais. On va pas inquiet, hein.
1: Non, mais à part ça, vous faites autre chose entre vous ou pas?
0: On joue aux cartes.
1: Ouais, et puis d'autres?
0: Ouais, au karaoké, tout ça, la pétanque, tout. Ouf.
1: Non.
0: Si.
1: Et t'appelais pourquoi, Higgins, au fait?
0: Bah, pour le débat sur la caca.
1: Ouais, et Philippe?
3: Moi, pour raconter une petite histoire.
1: Ouais, que Higgins t'avait poussé la caca, c'est ça?
3: Ouais, un petit truc, voilà. Qui m'arrivait.
0: Voilà, d'où la relation.
1: Voilà.
0: D'où la relation, franchement, c'est un. Logique. Bon, il est où, Max?
2: Ah, je suis en train de vous préparer.
1: Il arrive, en train de. Ça va être. Il est en train de nous préparer un truc, ça va être.
0: Il y a Max,
1: bon,
0: le Pedro va au Brésil,
2: ah,
0: là.
2: C'est une bonne idée, là.
1: Ah, alors attention, on va la noter. donc.
2: Celle-là, elle est vraiment bonne, tu vois.
4: Oh, bah merde.
1: Ok. Bon, Manu.
2: Oui, surtout qu'elle n'est pas fatigante pour vous, vous allez voir.
1: Ok. Bon, Manu, tu prends en charge les deux auditeurs parce que j'ai du boulot. Merci.
4: Hein, quoi, pardon?
2: Téléphone, bonsoir. Ouais, t'appelles pour ça.
1: Tu te fous,
0: Manu,
1: ma gueule.
4: Ouais, je suis là.
0: J'ai une blague de merde, tu veux.
1: Ah, bah vas-y, alors.
0: Bon, j'y vais. C'est deux œufs qui sont dans une poêle, il y en a un qui fait « Putain, il fait chaud ici », et l'autre qui fait « Putain, un œuf qui parle !» Et ouais, merci. Ah, c'est quoi, elle est vraiment pourrie.
1: Ouais.
0: Merci.
1: Bah ouais.
0: Je vous pas donné, merci.
4: Fil d'art est bon public, hein, quand même.
1: Ouais, attends, on m'en a raconté une, là, pas plus tard que samedi soir.
2: Ça galère.
1: Bocain. Non.
2: Ça galère du
1: mais non,
4: ils galèrent pas.
0: Non, putain, ils sont géniaux, ils animent trop bien.
2: Il y a une oreille où ça trace, mais alors il y a une oreille où ça galère.
1: Spécial.
0: T'es frais avec Manu et Fil d'art.
1: Bon, tu me laisses raconter ma blague. Spécial dédicace à Bocain qui m'a raconté cette blague. Donc, pourquoi les poissons-ci... Oh putain, attends. Attends, ça va me revenir.
4: Elle est mortelle.
1: Oh, ça va. Pourquoi les poissons-ci... Putain, merde, je me rappelle plus. Max.
2: Ouais.
1: Tu t'en souviens de cette blague?
2: De quoi?
1: La blague du poisson-ci, là.
2: Je connais pas, moi, celle-là.
1: Oh là là, je suis en galère.
2: Ah bah...
0: Yeah, Max, t'as pété.
1: Vous la connaissez pas, cette blague?
0: Non.
1: Oh, putain, attends.
0: Non, je sais pas.
2: C'est fini après, j'en ai pour 30 secondes.
1: Ok, alors attends.
2: L'enfer des auditeurs est bientôt terminé.
0: Et Max?
1: Pourquoi ouais. Le poisson-ci s'appelle-t-il un poisson-ci? Voilà.
0: Pourquoi? Je sais pas.
1: Vous savez pas?
0: Non.
1: Tu crois qu'on peut faire du feu sous l'eau?
0: J'ai pas compris.
2: Non, mais tu rigoles ou pas?
4: C'est nul.
0: Ouais, elle est pourrie, hein.
2: C'est nul.
0: Elle pue. Eh,
2: tu peux.
0: Eh, c'est quoi?
4: Il est mort de rire en plus.
2: Non, attends,
4: il est mort de rire le con.
0: Elle pue autant que Max. Hey Max!
2: Ouais!
0: Pourquoi tu pètes? C'est une blague, ça? Non, du tout, je pète. T'as mangé quoi, franchement?
4: Je sais pas, je suis
0: Franchement, depuis tout à l'heure, j'écoute et.
4: Ah, j'ai pété un bon nombre de fois dans la soirée.
0: Ah ouais, hein!
4: Là, je défie une nana de venir me mettre le doigt, mettre un petit nez dans le cul, là. À mon avis, là, il y a.
2: Marine!
4: Ah, Marine, non, mais Marine,
1: non,
4: à la
1: mais
4: fin,
1: Marine, elle va bien vouloir, hein, de toute
2: Marine,
1: façon.
2: Marine!
0: Moi, je dis spécial dédicace à Max ce soir.
2: Raté ma blague. Merde, putain, je cherche un.
0: C'est pas il appelle de.
2: Ah
0: il appelle de
2: billets. Attends.
4: Voilà, bimbo. Ouais,
1: non, bon. Mais il y a plein de trucs, il y a plein d'autres trucs.
0: Attends.
2: Ah, mais j'ai pas la place. J'ai pas la place, putain.
4: Mets-le dans le bureau, on va taper dans le bureau.
2: Bon, c'est pas grave. Je suis prêt. Are you ready?
1: Yes.
0: Et en France,
2: alors, on va tester les deux équipes.
1: Oh là là, on va encore gagner, man. Putain, c'est trop facile.
2: Alors, ça va être très sympa. Alors, écoutez d'abord les sons. Je vais vous mettre ceci.
1: D'accord, vous connaissez les mélodies. Philippe Higgins aussi. Bon, il y aura aussi celui-ci.
5: La queue le et la classe.
6: Ouh, la queue le.
1: Attends, je vais caler un peu plus. Il y aura celui-ci aussi. Ah, je vais en direct.
6: Il
1: n'y a pas de temps comme ça, attention. Il y aura ça aussi.
7: Il est vraiment.
1: Il y a ça aussi. D'accord, il y a celui-là. Bimbo. On cale là.
7: Bimbo.
1: Donc à chaque fois, vous n'êtes pas obligé de chanter les chansons, mais à chaque fois. Et donc, je vais vous tester. Je vais faire par exemple ça. Je vais être là, donc vous serez comme ça, par exemple.
7: Bimbo.
1: D'accord, ok.
6: On va encore passer pour des cons, quoi.
1: Donc, on va tester les équipes, on va voir celle qui suivra le mieux, d'accord?
6: Ouais.
8: Tu vas, Fildar.
1: Alors, qui va commencer? Alors, Philippe Higgins, vous démarrez?
6: Non, laisse ta place, c'est bon.
8: Non, mais on peut pas, je suis tout seul.
6: Commencez. Bah justement, vas-y.
1: Alors, Fildar est parti chercher un truc.
6: Yeah, c'est qu'il a peur, Manu, là, en fait.
8: J'ai peur de rien.
6: Yeah, Manu, t'es dans ton froc.
1: D'accord.
6: Yes.
1: On y va. On va commencer, y a pas de problème. On y va, alors.
8: C'est bon?
1: Fildar et Manu vont commencer.
8: Oh, merde.
1: Y'a qu'une oreille?
6: Ouais, tant mieux, comme ça on aura un avantage.
1: Le caca casque. Le caca matos de Fun Radio. On y va. Vous êtes prêts?
8: Ouais.
1: Allez, on commence. 1, 2, 3.
7: Il est vrai.

0: Oh, pas terrible, vous, pas terrible.
1: Oh, t'abuses, Max, on a gagné, là.
2: On tape le cul pour chanter au téléphone, on a l'air déjà de con, alors si tu nous fais pas gagner, merde.
0: D'accord.
2: Franchement, on a gagné, là, Max. Franchement, moi, je me...
0: Non, je préfère Philippe et... encore même. Philippe,
2: Ah non.
3: Donc là, on a un plan sur taxi, et je vais donc faire un petit comparatif, parce qu'on s'est amusé pas mal avec le taxi parisien, on va voir ce que ça donne avec le taxi nantais.
4: D'accord.
3: Je vais donc monter dans le taxi, lui demander de m'amener à la maison, sachant que j'ai aucune idée de l'adresse. Hein.
4: Okay. Je vais expliquer effectivement comment ça se passe, sachant que la dernière fois avec le chauffeur de taxi, ça s'est très mal passé.
3: C'est vrai. Il y en a 15 secondes, j'ai eu le droit. Non mais vous foutez de ma gueule, finalement.
4: Oui, normal.
3: 35 chronos, c'est fait sortir de la bagnole avec Fabien qui filmait.
4: Sauf que la fois d'avant, la deuxième...
3: Il est sorti, il a ouvert sa portière, il nous a dégagé de la voiture.
4: Voilà, alors si tu voulais bien descendre de la moto et attaquer, ça serait bien. Et on va attaquer, parce qu'après on a encore les gros dossiers que j'aimerais faire écouter, et on va essayer d'être à l'heure vers 22h-22h10 avant qu'il s'en aille. Ah oui, la trompettiste.
5: Ah oui, il faut que j'entende ça.
4: Et puis on a aussi un petit Antonin là qui a un gros souci avec une meuf, et j'aimerais bien qu'on l'appelle aussi tous ensemble.
6: T'as dit aux gens qu'il fallait aller voir le carton?
4: Je sais pas si j'ai dit aux gens d'aller voir le carton, une très bonne comédie aux côtés de Bruno Salomon avec Fred et Omar.
5: Catherine Benguigui.
4: Voilà, et Vincent Dezania, il faut y aller. Voilà, il faut y aller.
5: Mais ouais.
3: C'est bon, on arrive à la gare.
4: On n'a rien vu après les bronzés. Il y a eu les bronzés et il y aura le carton.
5: Ouais. Ça, c'est la classe.
4: Ouais, ça serait bien.
5: Et en plus, promet un rire au mètre carré.
4: C'est vrai. On se rend compte un petit peu quand même. Imagine que demain, on compare, qu'on dise, voilà, on n'a rien vu de mieux que depuis les bronzés. Et qu'après, on dise, voilà, puis dans le CD, quand même, il y a un mec, putain, c'est, on dirait Guinzon.
5: Ça va, ça va,
4: c'est la classe. Ouais, c'est vrai, bon, c'est bon, je peux arrêter. Hein. On y va, Martin?
3: Eh ben, on peut y aller quand vous
4: voulez. C'est parti, bon, t'attends, on t'écoute, hein.
3: Je vais donc, monter dans un taxi, j'en monte juste la file, parce que tiens, en plus, je prends pas le premier. Déjà, je vais me faire jeter rien que pour ça.
4: Et je monte. Il y a une queue, là?
3: Ouais, il y a une queue, là.
4: D'accord.
3: Je rentre. Ah, ben non. S'il vous plaît.
7: Je reste devant.
3: Ah, faut aller, je suis devant, attends. Mais non, il est pris. Ah, regarde, déjà, il commence à me faire prendre un peu. Merci.
4: Allez. Sois agréable. Ouais.
3: Bonjour, monsieur. Je vais à la maison, s'il vous plaît.
7: À la maison?
3: Oui, enfin, c'est pas chez moi, c'est chez ma cousine Micheline, en fait. Ici. C'est vous, blonde avec les cheveux au carré.
4: C'est absurde.
3: Où? Comment? C'est où? Comme ça, c'est où? Bah, à Nantes.
7: Oui, mais l'adresse.
3: Ah, là, j'ai pas l'adresse, monsieur.
7: Ah, moi, j'ai pas.
3: Non, parce que je suis pas de la ville, en fait, c'est pour ça.
7: Oui, j'ai pas l'instant.
3: C'est une petite rue avec un fleuriste, vous voyez?
7: J'ai une grande fleur, je connais pas. Vous demandez à mon collègue, moi, j'ai pas.
4: Dis-lui, c'est la rue d'après.
3: Oui. Vous voyez là, oui, en fait.
7: Non, mais je vois pas, là.
3: Mais je vous explique. C'est une petite rue, vous voyez, une rue. Il y a des voitures qui sont garées de chaque côté.
4: Oui.
3: Et il y a le fleuriste. Oui, il y a le fleuriste qui vend
7: du tabac. Oui, je connais pas.
3: Et alors, juste après le fleuriste, il y a un bureau de tabac.
7: D'accord.
3: Vous voyez?
7: Non.
3: Vous voyez pas?
7: Non.
4: Allez, allons-y, dis-lui.
3: D'accord. Ah, vous avez demandé à votre collègue?
7: Oui, d'accord.
3: Ah, d'accord.
4: Ah, bah non. Dis-lui, on n'est pas gâtés ce soir.
3: Non, bah alors, attendez.
4: Bah, descends, t'emmerdes pas, rester dans ce taxi-là, il va te gonfler. Ce qu'il faudrait, c'est qu'en fin de compte, tu lui donnes une.
5: Raccrocher.
4: Non, on n'est pas gâtés. Ce qu'il faudrait, c'est qu'il monte avec
6: moi.
4: Non, bah, tu nous portes la
6: main. Et on demande un peu, mais. Depuis tout à l'heure. On s'interroge, hein.
4: La Françoise, elle est complètement bourrée. Là, lui, il réussit pas son défi alors qu'il
6: paraît
4: qu'il
6: en a fait. Bon, on revient sur notre décision. N'allez pas voir le film.
8: Non. Son film, c'est le boulet, en fait.
4: Oui.
6: N'écoutez pas ces gens.
4: Est-ce qu'on l'a récupéré, Martin?
5: Ouais, il est là, ouais.
3: Ce
4: qu'il faudrait, c'est que, en fin de compte, plutôt que tu le fasses comme la fois d'avant, là, la toute première fois où t'arrives à rouler un petit peu, une fois que tu commences à rouler, ouais. Là, tu commences à lui annoncer la couleur.
3: Ouais.
4: Avec le code d'entrée, tu lui dis comme la dernière fois, éventuellement, je peux vous donner le code d'entrée, ça peut vous aider. Tu te souviens de ce que t'avais fait?
3: Allez, deuxième essai, c'est parti.
4: Alors on fait une comparaison entre les taxis parisiens et nantais.
3: Comment? Pourquoi vous rentrez là? Parce que le taxi devant, il ne savait pas où je devais aller, en fait. Donc il m'a dit de voir avec le collègue de derrière.
7: Et vous allez où?
3: Alors c'est tout droit, je vais chez ma cousine, en fait, parce que je dors chez elle en ce moment. Donc là, c'est par là. Vous prenez tout droit, et c'est par là.
4: Voilà, dis que tu vas lui indiquer le chemin, que tu ne connais pas l'adresse. Mais que
3: Oui, mais lui, il m'a dit qu'il ne connaissait pas l'adresse, donc il m'a dit, vous voyez, avec le collègue derrière.
7: Non, mais donne-moi l'adresse, parce que...
3: Comment?
7: Donne-moi l'adresse.
3: L'adresse.
4: Dicté à la bourre et que tu...

0: Excusez-moi, je parce que elle m'attend parce qu'elle a les clés. Et en fait, si moi j'arrive pas, elle va devoir partir et je serai à la porte. En fait.
1: Voilà, allons-y.
0: Oui, mais je peux y aller un peu vite, s'il vous plaît. C'est où? Comment? C'est où? Micheline, elle s'appelle Micheline Mickey, en fait, pour les intimes.
2: Non, l'adresse.
0: Oui, c'est chez elle.
2: Oui, c'est chez Micheline.
0: Oui, Micheline, ouais. Vous connaissez, vous la connaissez?
2: Non.
0: C'est une blonde avec les cheveux carrés.
2: Non.
1: Le code.
0: L'adresse, 37B43.
1: Ouais.
0: Enfin, c'est le code, ça, du code, pour le code en bas.
2: Non, l'adresse.
0: C'est au deuxième étage.
2: L'adresse.
0: L'adresse.
2: Comment ça, elle doit y avoir une adresse.
0: Ah oui, elle a une adresse.
1: Dis-lui, tu vas lui indiquer.
0: Je vais vous indiquer parce que je.
1: Tu connais que visuellement, quoi.
0: Visuellement, je peux vous dire, mais le nom de la rue, je sais pas.
2: Mais c'est où alors?
0: C'est par là. Comment?
2: C'est loin ici?
0: Oh, sinon, c'est à 5 minutes, je pense, à peu près. Ouais.
1: C'est à Nantes.
0: On est à Nantes, là, c'est bien ça, hein.
2: Oui,
0: c'est ça, ouais, c'est ça. Alors, tout droit, ouais.
1: Et voilà, alors fais le parcours.
2: On vient en espèce, hein.
0: Comment? Oui, en espèce, ouais.
1: Alors tu commences là tu t'en vas et ce que tu fais c'est que tu fais droite et tu reviens au point de départ, tu dis voilà c'est là,
0: voilà.
1: Tu descends, comme tu l'as fait.
0: Pour prendre la rue qui est rouge.
3: Dis-lui que c'est à côté du cinéma où il y a le carton qui est à l'affiche.
1: Ah oui, le carton, on n'a pas parlé.
0: Vous voyez le cinéma, il y a le cinéma, il y a le carton qui joue en ce moment.
2: Non?
0: Attendez, parce que là il discute avec l'autre.
1: Ah oui, alors là ça va être les collègues Antolin.
0: Oui, mais moi je dis.
3: Fais gaffe, j'ai ouï dire que les taxis nantais avaient des couteaux sur eux.
0: Ah oui, ça se voit pas. Ici, ça se voit pas.
1: Ah ouais.
0: Voilà, donc on va aller tout droit.
1: Voilà.
0: Ah, le feu est rouge, donc on va attendre que le feu soit.
1: On va attendre, ouais, tranquillement. Donc tu fais droit.
2: Non. Si vous connaissez pas l'adresse.
0: Oui.
3: Bah dis que t'es avec ta cousine au téléphone, là.
0: Mais parce que j'essaye d'avoir ma cousine au téléphone, en fait, et là, vraiment, elle décroche pas.
3: Mais tu parles quand même à ta
1: téléphone. Voilà, exactement. Tu parles dans le vide, exactement.
2: Alors, on doit signaler à la centrale à quelle destination on va y aller.
0: Chez Micheline.
1: Ah ouais.
0: On va chez
2: Micheline. Comment? Micheline, ben, la centrale, ben, on peut pas connaître le nom de.
0: Ah, vous avez pas l'affichage de l'adresse avec le nom comme au téléphone?
1: Allez, vas-y, proche autoritaire et c'est bon, droite.
0: Bon, alors, dès que c'est vert, hop, on y va. C'est la première là.
3: Parce que c'est rouge.
0: Et ils ont ceux, hein. C'est long. Oui, c'est étonnant, quand même, parce que là, ils ont quand même, hein. Ouais. C'est long, mais c'est un petit peu long quand même. Et celui-là, il est rouge toujours.
1: Quand il galère.
0: Voilà. Ah, le bonhomme est rouge déjà, donc ça c'est déjà bon signe. Ah, c'est vert. Voilà.
1: Allez.
0: Droite.
1: On se dépêche.
0: Voilà.
1: Voilà.
0: Ça te fait un perdre et ça reste à droite dès qu'on peut. Là, c'est une impasse. Voilà.
3: C'est sympa, Nantes, hein.
0: Ouais.
3: Non, il est dégoûté.
1: C'est pas qu'on s'endort là.
3: Ouais. Eh, mais s'il y a un feu rouge, prochain feu rouge, vous le grillez, tu lui demandes de le griller. Voilà.
0: Alors, on va continuer tout droit alors.
1: Ouais.
2: De toute façon, dedans, on n'a pas le droit d'entrer.
0: Vous ne voulez pas rentrer dans la gare en taxi?
2: Non.
0: Ah, ça c'est embêtant parce qu'à Paris, pourtant, c'est toléré ça. Et régulièrement, on roule en voiture sur les quais.
2: Bon.
0: Comment? Non, on va continuer tout droit là.
3: Voiture 12.
0: Là en face, là, vous suivez les rails en fait.
2: Non.
0: Comme ça vous pouvez. Parce que là, c'est, on y va tout droit, c'est bon.
2: Qu'est-ce que vous m'amenez là?
1: Donc les taxis nantais sont casse-cou.
2: Vous m'amenez là.
0: Là, chez Micheline.
2: Là,
0: ma cousine.
2: Mais
0: eh ben chez elle.
2: Mais je peux pas aller là.
0: Mais pourquoi?
2: Vous savez, là, on peut pas y aller.
0: Mais pourquoi on peut pas y aller là?
2: Mais vous pouvez y aller là?
0: Comment? Oui, voilà, tout droit, oui. Allez-y, hein.
2: On peut pas aller dedans.
3: Allez où là, on sait pas où on est là, nous. On comprend pas, nous.
1: Ouais, qu'est-ce qui se passe?
0: Mais pourquoi on peut pas y aller, monsieur? Parce que c'est des rails, c'est ça? D'accord, bon, on va faire là alors. Et dans ce cas, alors, si on prend peut-être à gauche là.
3: Allez, dis-lui que t'es déçu.
0: Ah, mais non, la rue est barrée, oui, non, mais là, apparemment, alors là, non. Ah, bon, franchement, j'ai du bâton dans la roue là ce soir.
3: Ça marche pas là, folle, ça marche pas là?
0: Comment?
2: Non, je peux pas vous amener.
0: Mais pourquoi? Non, on tourne pas en rond, on tourne en carré là.
3: Ça, c'est bien.
1: On nous dit sur les SMS que tu lui donnes une adresse email pour qu'il t'emmène à la destination.
0: Alors, ton adresse? Je suis désolé. Et c'est Micheline bloumicheline@yahoo.com. C'est mon adresse. Si. À chaque fois quand elle m'écrit des mails, c'est bloumicheline@yahoo.com.
4: Non.
5: Non, tu me la fais pas, moi.
0: Oui, je ne veux pas descendre là, monsieur, parce que là, on est milieu de nulle part.
5: Il fait descendre au milieu de nulle part. Il va rentrer comment?
4: Oui. Où aller? Vous voulez que je vous assieds les rails? Vous voulez que je sois avec vous?
0: Ah, bah, si vous voulez pas rouler sur les rails, on ne peut pas y aller, là, évidemment. Là, c'est
1: il commence à t'énerver, quoi. Dis-lui qu'il est de mauvaise foi, quoi.
0: Vous voulez me balader parce que je viens de pourrir, en fait.
4: Comment je vous embalade? C'est vous qui m'en avez embaladé.
0: Ouais, non, parce que moi je vais vous
4: les rails, on n'a pas le droit de rouler
0: dessus. On n'a pas le droit de rouler sur le rail, première nouvelle, monsieur. Moi j'ai jamais dit ça.
1: C'est un peu ta Françoise.
4: Oui, mais. Et vous. Il faut donner une adresse.
0: Alors, bloumicheline@yahoo.com.
1: C'est bien.
0: C'est son adresse, hein, que je disais, monsieur.
4: Nous, on ne peut pas connaître les adresses internet.
0: Ah bon?
1: Tu perds du temps à parler.
0: Allez,
1: il faut y aller là. Tu vas être en retard là.
0: Ouais, excusez-moi parce que là, elle va vraiment se barrer. Il hein. faut qu'on y aille. Hein. Allez, tout droit.
4: Non. Vous me présentez de l'argent que vous pouvez me payer d'abord.
0: Alors, de l'argent.
1: Bon, allez, ouais, 30 ouais. secondes, Martin, après il faut qu'on trace. Hein. Sinon, on reviendra un peu plus tard.
0: Voilà. Vous avez de l'argent.
4: Là, maintenant, allez où?
0: Comment? Tout droit. Allez.
1: Allez, plus vite.
4: Je veux pas vous.
0: Ouais. Non, mais allons-y, mais plus vite, hein, parce que là, je vais être à la bourre. Hein. Allez, on y va, là, c'est parti, c'est bon.
1: Non, le taxi nantais est gentil quand même. Hop. Ouais, il est sympa.
3: Oui. Pas très vif, parce que pareil, il est déjà parti dehors. Hein.
0: Alors.
1: Qu'est-ce qu'on fait pour terminer, Martin?
0: Maintenant, il faudrait qu'on.
1: Parce qu'on a beaucoup.
0: La gare, en fait. La gare?
4: Oui. C'est derrière.
0: Comment ça, la gare, c'est derrière?
4: Nous, on est à la gare, nous.
0: Là où je suis monté?
4: Ben oui.
1: Ah bah c'est là?
0: Ah bah oui, bah parce que c'était là.
4: Et vous voulez aller où alors?
0: Bah à la gare.
4: La gare, c'était là la gare.
1: Voiture double.
0: Ah bah bravo, alors vous auriez pu me le dire plus tôt.
4: Non, mais vous aurez ça bon.
0: Ouais, mais je suis pas d'ici moi monsieur, je suis désolé. Hein.
4: Non, mais vous venez d'où là?
0: De Paris en fait, c'est une ville qui est un peu plus au nord.
4: Oui,
1: ça aurait dû être un peu plus vantard, Paris la capitale, t'aurais dû.
4: Vous avez descendu à la gare?
0: Non, j'ai pris le taxi là. Bah, c'est vous d'ailleurs. Oui. Donc on est d'accord. Non, parce que là, si on fait un tour pour rien, effectivement, là, c'est quand même. C'est
4: oui.
1: Martin, il nous faut conclure 30 secondes. Allez, vas-y, on termine.
4: Bah, on est à la gare.
0: Ah, bah, vous d'abord, hein, monsieur, excusez-moi.
4: Non.
0: Ah, si.
3: Demande-lui s'il a fait l'alcotest parce qu'il a une voix bizarre quand même.
4: Vous me payez et puis.
0: D'accord. Vous avez fait l'alcotest récemment ou pas?
4: Comment?
0: Vous avez fait l'alcotest récemment?
4: L'alcotest, c'est surtout vous, quoi. Je sais pas, moi.
0: Ah, bah, vous d'abord.
4: Pourquoi moi?
0: Ah, bah, vous d'abord, monsieur. Moi, je conduis pas.
3: Bah, voilà, c'est ça, exactement.
0: Ça. Bon, alors. À la limite, vous pouvez faire une marche arrière comme ça, on prend la gare en marche arrière.
1: Allez, on va arrêter là, Martin. Faut qu'on passe à autre chose parce que là, ça va devenir un. Ramène-le là où il était. Remonte sur ta moto.
3: Tu lui dis que t'es déçu.
0: Non, mais, je suis très déçu, monsieur. Hein.
4: Ouais.
0: Non, parce que je pense que tu es tombé sur un chauffeur de taxi.
4: Mais, déjà, lui, il veut pas vous prendre.
1: Oui.
0: Ah, mais le premier, il voulait pas me prendre s'il connaissait pas l'adresse.
4: Non.
0: Ah, bah si.
4: Non.
0: Ah, bah si.
1: De la gare.
0: Ah, si. Donc.
4: Et je vous amène à la gare, vous me payez, parce que vous me faites un tour pour rien, quoi.
0: Ah bah, un tour pour rien, bah non, mais si vous m'emmenez où je suis parti.
4: Ben voilà.
0: Ah bah oui, bah je...
4: Et vous me payez.
0: Alors, on coupe la part en deux.
4: Non, ça va pas, non.
0: On fait 50-50,
3: on met les pareil, compteurs à zéro, là.
0: Allez, on met les compteurs à zéro, on se dit tac, on fait moitié-moitié, on n'en parle plus.
4: Non.
0: Allez.
1: On efface l'ardoise.
0: 60-40.
1: Et une petite bise.
0: 60% pour vous, 40% pour moi.
4: Messieurs.
0: Ouais.
4: Vous avez pris un taxi.
0: Ça, c'est vous qui le dites, hein.
4: Non.
0: Bon, admettons, j'ai pris un taxi, oui.
4: Vous me payez, et puis on sort à la gare, puis c'est bon.
0: Allez, on efface l'ardoise, on met les compteurs à zéro.
1: Voilà, c'est bon, ça c'est bien, voilà.
0: Comme ils disent en Angleterre. Et hop, on repart sur une nouvelle base, parce que là, effectivement, on est mal parti. Bon, allez, 70-30. 70-30 pour moi. Hein?
4: On pose pas la question. Nous, on est taxi, on travaille.
0: Allez, moi aussi.
4: On travaille. On a besoin de payer.
0: Ouais, mais moi, du coup, j'arrive en retard et ça se trouve, je vais me faire niquer sur les clés, excusez-moi.
4: Vous avez rien, ça où?
0: Eh ben, à la gare.
4: À la gare, c'est là.
0: Ah bah oui, mais j'ai pas
4: vous le dire. À la gare, pourquoi vous prenez un taxi?
0: Bah, pour aller à la gare.
1: Parce qu'il y a ta moto.
4: Quelle gare?
0: Comment?
4: Quelle gare?
0: Bah, la gare de. C'est quoi la ville ici?
4: La gare, on est la gare, la gare.
0: Ah oui, c'est ça, oui. Bah, allons-y alors. Hein. Et pour la gare, c'est payant alors.
1: Allez, on conclut, Martha. Allez, on conclut. Il faut que j'accélère. Allez, allez.
0: Ouais. Bon, bah, dépose-toi là.
1: Voilà, dépose-toi là. Puis tu vas récupérer sur ta moto. Hein.
0: Non, mais c'était là. Ouais, on avait passé là, du coup.
1: Bon allez, on te récupère tout à l'heure, Martin. Martin, je te récupère tout à l'heure. Allez, salut tout à l'heure. Martin qui est en direct de Nantes ce soir. Là, pour l'instant,
6: il est fou.
1: Légèrement en créneau, mais ça commence à rendre fou. Mais attention, le gros dossier de cette soirée de Martin, c'est bien sûr tout à l'heure, puisqu'il va rentrer dans un internat en loose day. Et là, il est censé nous foutre le dawa. Alors, tiens, puisqu'on parle un petit peu du carton, là, hein, le film où t'es à l'écran quand même, il faut pas l'oublier, parce qu'on l'a pas dit.
6: C'est vrai en plus. On en a pas parlé.
1: Pas suffisamment.
6: Non, on n'a pas parlé de ce film incroyable carton.
1: Bah c'est grave, c'est à côté de Bruno Salomon.
6: Ouais. Ouais.
1: Hein, et Omar Efraie, Fred et Omar.
6: Ouais, super rencontre. Mais je les connaissais avant de.
1: C'est vrai d'ailleurs.
6: Fred et Omar, on s'est rencontrés sur Fun.
1: Ouais.
6: J'ai rencontré Fred en 97. On était les assistants bêtises d'Eric et Ramzy.
1: Ah bah oui, exact.
6: Voilà. On a rencontré Michael aussi, Michael Youn.
1: Et avec Bruno Salomon, ça s'est bien passé. C'est pas trop.
6: Ouais, super.
1: Quand finalement tout le monde a envie de faire les kékés parce que vous êtes tous des joyeux lurons, envie de faire. Il y en a pas, vous vous tapez pas la bourre à qui sera le plus drôle.
6: Non, parce qu'on est. Franchement, on était vraiment au service du film, du scénario, parce qu'il est bien écrit et c'était vraiment plaisant à jouer. T'as vu comme je parle bien?
1: Non, mais c'est bien, mais c'est important. Hein. Non, parce qu'on en plaisante vachement, on déconne, mais moi je l'ai vu, je me suis beaucoup marré. Ça démarre tranquillement, puis une fois que ça commence à s'emballer, que Bruno Salomon arrive dans l'appart.
6: Au bout de 3 minutes, de toute façon, ça y est, c'est parti.
1: Ça y est, c'est parti, la machine est lancée.
6: Jusqu'à la fin.
1: Plein de quiproquos.
6: C'est tiré d'une pièce de boulevard, de café-théâtre plutôt que de boulevard.
1: Ouais.
6: Un succès qui s'appelait Le Carton, c'est original. Hein.
1: C'est pas mal, le carton qui s'appelle Le Carton, les dents.
6: Ouais. Et ils ont joué devant 130 000 personnes quand même, pendant plus de 2 ans, plus de 700 représentations. Donc c'est vraiment, comme déjà c'était un succès, donc j'imagine que le film le sera.
1: Ah bah évidemment, j'en suis persuadé. Stéphane, tu as justement 34 ans de Lyon, Stéphane, déménageur, c'est ça, depuis 15 ans.
7: Ah très bien ça.
1: Ça va Steph? Steph, t'es là? On a la poisse ou quoi ce soir? Vous mettez la poisse?
8: On a l'œil. Hein.
1: Non, il est là, Stéphane.
7: Désolé,
1: là
7: les gars.
9: Oui, je suis là.
1: Ah, voilà mon pote Zo, ça va?
9: Oui, bonsoir. Je suis en direct.
1: Oui, t'es en direct. Déménageur, c'est ça?
9: Voilà, Stéphane, déménageur. Bon. De Lyon,
1: Alors, est-ce que tu as vu le film où il y a entre autres Vincent?
9: Eh ben, pas encore, non, parce que j'étais en déplacement et je viens de rentrer ce soir, là, sur Lyon.
1: Ah, bah, tu iras demain.
9: Samedi,
1: très bonne idée. Ça va, jusqu'à dimanche soir, c'est une très bonne idée.
7: Après, faut enchaîner, là.
9: Oui, j'ai appelé parce que moi, j'ai pas d'anecdotes, en fait, dans le déménagement.
1: Vas-y, raconte.
9: Une quinzaine d'années, je fais ça. Ça passe déjà par la cliente qui nous ouvre à moitié à poil.
1: Mm-hmm.
9: Autrement, qu'est-ce que je peux...
1: Ça, c'est assez classique, quand même. Ouais, c'est un peu comme quand t'es livreur de pizza. Je dis pas que c'est pas bien ce que tu nous racontes, mais c'est un classique de déménageur, comme les livreurs de pizza ou la nana.
7: Le classique, c'est quand la personne est à poil, mais que c'est une vieille personne.
9: Elle avait une quarantaine d'années, t'es bien roulé. On était quand même quatre, quoi.
1: Et alors?
6: Et vous l'avez croqué ou pas?
9: Pardon?
6: Vous avez croqué ou pas?
9: Ah non, pas croqué, parce que ça lui t'a pas aimé le mari derrière, qui est sorti un peignoir. Enfin,
1: vous l'avez croqué le mari ou pas?
9: Ah non, on peut pas la chape masculine, nous.
1: Mais c'est super, tu vas voir.
9: Autrement, sur Lyon, super, on a fait une patronne d'un club échangiste, alors que c'est son fils qui nous ouvre la porte.
1: Ouais.
9: On lui dit, bon, qu'est-ce qui part à tout? Attendez, je vais chercher la mère. Et on le suit, il ouvre la porte, la mère était au puits encore, avec des tenues pas possibles, une bouteille de champagne et un mec...
1: Ouais. On s'appelle une prostituée, mais...
6: Ouais, c'est ça.
1: Une prostituée.
6: Lolo, il connaît tout ça.
9: Le spectacle, il est pas là. Hein. C'est il y a une dizaine d'années, une quinzaine d'années au tout début. Moi, j'ai 18 ans.
1: Ouais.
9: Puis, déménage l'ancien directeur d'une grosse banque française. Donc, c'était à Saint-Paul-de-Vence, dans un village charmant, pour les gens très bien sous tout rapport. Et monsieur Lamé, elle avait une fille, hein, qui avait 25 ans. Bon, elle était beaucoup plus âgée que moi. On est resté 3 jours, au bout du deuxième jour... elle me dit, bon, écoutez, on va accrocher le tableau ensemble, on descend au sous-sol, moi je monte sur l'escabeau, elle me tient l'escabeau,
1: donc je monte sur le tableau du
9: coup.
1: Mais tu en sais quand même.
9: Je me donne un doute, c'est pas un degré hyper chaud.
1: Ah ouais?
9: Ah bref, ouais, parce que dans l'imagination, bon, on est moderne, on est tenu quand même un peu
1: sport,
9: quoi.
1: Ah, bien sûr, et alors?
9: Et puis comme je suis beau gosse, quoi, bon, ça va pas mal.
1: Bien sûr, ouais, bien sûr, tiens. Gros ventard, ouais.
7: Bah, à la radio, tout le monde est beau gosse.
1: C'est ça.
9: Et donc, je dis, vous me prenez de l'escabeau, je dis oui, et ça faisait pas 2 minutes que j'étais sur l'escabeau, qu'est-ce qu'elle fait? Elle plonge une main dans mon short.
1: Elle sort sa bite.
9: Voilà, tout à fait. Et 10 minutes, 5-6 minutes après, elle me faisait une pipe.
1: D'accord.
9: Et,
1: bon, enfin...
9: tout d'un coup, parce qu'il n'y a plus, hein, dans la pièce, il y a un coq qui sort de dessous le pieu, il est en train de revisser, on ne l'a pas vu, quoi. Et trop de la balle, quoi.
1: Trop de la balle, c'est démon,
3: je change de métier.
1: Et en dehors des anecdotes de cul, il y a des trucs rigolos ou pas? T'as dû te retrouver des fois dans des appartements, parce que ce qui est drôle dans les déménagements, en dehors de ces anecdotes qui sont assez classiques, hein, toujours des trucs de cul comme les livres de pizza, c'est, tu t'es retrouvé des fois dans des pauvres apparts où c'est avec des mecs qui ont un style complètement dégueulasse. Ah, c'est avec tout un mélange de styles.
3: Qu'on oubliait d'avoir du style.
1: Oui.
5: Tu crois qu'il paye un déménageur?
9: Bah oui, bien sûr.
1: Ouais, y en a. Il y a des mecs qui ont du pognon mais qui n'ont pas de goût. Hein.
9: Putain, voilà, mais t'as déjà. Ils ont du pognon mais qui n'ont pas de goût, tout à fait. C'est tout à fait vrai.
1: T'as jamais.
9: Des pourris dans des brocantes, il faut y faire attention dans
1: son non, il ne faut pas. Enfin, un débat sérieux sur le déménagement.
5: On n'est pas trop là pour plaisanter.
1: Pose une question sérieuse.
3: Oh, c'est sorti tout seul le carton, excuse-moi. Parce qu'on n'en parle pas depuis tout à l'heure et je trouve ça très étrange. Non, t'as jamais, fait tomber une énorme caisse sur quelqu'un, l'écraser, un truc comme ça?
9: Il y a quelques temps, j'ai envie de casser une assiette, ouais. Enfin, 40 000 francs.
1: Quoi? T'as cassé une assiette?
3: Non, mais attends, Vincent, ça fait partie du métier,
9: hein. C'est comme ça, quoi. Un truc qui moche, qui ressemble à rien et qui coûtait 40 000 balles, quoi. Mais c'est la cliente, elle voulait décrocher un rideau, je dis non, madame, ça craint. Et elle a insisté, j'ai défait le rideau est tombé sur l'assiette, l'assiette a rebondi sur un matelas. Et malheureusement, elle a rebondi, elle s'est tombée sur le sol, coupée en deux.
5: Il se passe des trucs de dingue dans ton métier.
1: Ah, bah, ça, c'est les déménagements, hein. Tu utilises beaucoup de carton pour terminer là-dessus, sans faire le gros lourd pour parler du carton.
9: D'abord, on achète 200 000 par an, c'est le numéro 2 européen de déménagement maritime.
3: Numéro 1, c'est très bien ça.
1: Merci Stéphane.
3: Pour mon film, c'est 200 000 par semaine.
1: Oui, c'est ça, voilà. Au minimum. Oui. Voilà. Donc je t'encourage Stéphane à aller avec toute ta famille samedi, d'aller voir le carton. En plus, toi qui es dans le métier, à mon avis, ça va te parler parce que...
3: Ça ramène du monde.
1: Petite anecdote quand même, Stéphane, pour le film aussi. D'ailleurs, il y a notre pote Vincent Azet qui fait une petite participation dans le film. C'est qu'à un moment donné, il y a de véritables vrais déménageurs
3: qui viennent emménager la fille du propriétaire.
1: Et qui eux font un peu les kékés quand même.
3: Ouais, eux, c'est des bons, moi, c'est des déménageurs, quoi.
1: Ah, qui sont
3: des bons. Mais faut pas le prendre pour des cons.
1: Oui, c'est des Parisiens. Attends, ouais, c'est vraiment des. Ils se moquent un peu quand même.
3: Oui. Ouais.
1: Un peu fou.
9: Bon, c'est super.
1: C'est super.
9: Vous êtes tous super.
3: On est des lingots, t'inquiète.
9: Vous êtes tous super, et c'est vrai que ce soir, je m'endormais un peu au volant, et le fait de vous écouter pendant tout l'heure de la vie, ça m'a fait
3: plaisir. C'est très bon,
1: j'étais sur le point de m'endormir, j'ai tué deux, trois personnes, mais bon, bah, si tu sens que tu commences un petit peu fatigué, parce que, faut s'arrêter, mon petit Stéphane. Hein.
9: Ouais. Ouais, je suis à Lyon, là.
1: Ok, allez. À tout à l'heure. Et merci Stéphane, hein.
3: Merci Stéphane.
9: Salut à tous.
1: Merci, on n'a pas eu le temps, malheureusement, avec toi, de faire les gros dossiers. Je sais que t'as ton producteur qui doit.
3: Oui, je vais aller le rejoindre, parce que je crois qu'il a ouvert une petite bouteille de champagne, on va kiffer tous les deux.
1: Enfin,
3: tu m'entends, Sébastien, je vais te faire quiz.
1: On rappelle une dernière fois, et il faut aller le voir car c'est une très bonne comédie, et je le dis pas parce qu'il est là, et d'ailleurs c'est moi qui ai demandé à ce qu'il soit là aujourd'hui, parce que j'ai vraiment apprécié classe. D'abord la présence de monsieur, puis en plus ce film est excellent, le carton, une comédie qu'il faut aller voir. Alors si vous pouvez pas y aller demain, quoi que demain on est vendredi ici.
3: Ouais, il faut y aller demain soir, bien sûr. Soir et tout, et puis les gens qui bossent pas, allez-y à 14h, et puis allez-y à 16h, allez-y à 18h.
1: Allez-y même deux fois, trois fois.
3: Mais
1: ouais.
3: Oui.
1: Des fois mais c'est bon, c'est pas qu'on comprend pas les gags, mais c'est tellement bon qu'on se dit putain, mais je vais y aller tout de suite une deuxième fois.
3: Mais ouais, c'est clair.
5: Je peux y aller, c'est Ticket Resto.
1: Oui.
3: Bien sûr. C'est du gag de situation, donc c'est pas de la grosse vanne lourde.
1: Non, c'est bien.
3: Voilà.
1: Et en plus, comme Bruno Salomon est déjà venu à plusieurs reprises dans cette émission, ainsi comme Marie Fouette, voilà, plus Vincent. Donc
3: c'est
1: là,
3: les ambiances.
1: Voilà, c'est la bonne ambiance, comme vous l'entendez à la radio. Merci encore d'être venu pour une petite heure et quart. C'est passé très vite.
3: Oui.
1: Et à la revoyure, comme on dit.
3: Oui, je reviendrai. J'espère que j'ai une carte de bon client.
1: Oh, bah, évidemment. On va te la transmettre. Merci encore et bon courage pour la suite des événements.
3: Merci à vous, c'est cool.
1: Et dans un instant, bien sûr, le gros dossier. Martin en direct de Nantes pour les défis qui va rentrer dans le vif du sujet dans les gros dossiers. Lui aussi, on fait une pause. 32-28, à tout de suite sur Fun Radio.
8: Une fois que j'aurais fait toutes les notes, et ben là, ça, je pourrais jouer ce que je veux. Regarde ce que j'avais réussi à faire pour toi.
10: Vas-y, on va pisser, putain, mais tous les soirs, c'est pareil. Elle me fout de la gueule avec cette trompette, je te jure.
8: Ah, super, c'est bien. C'est juste.
10: Tu sais que c'est samedi à l'anniversaire de Ludo, donc super.
8: Ouais, bah, je serais prête. Ouais, je serais prête si tu me prends pas la tête et si tu me laisses m'entraîner. Oh putain, tu vois, j'arrive plus là.
10: Je me rends compte que ça va pas.
8: Mais ça va pas, mais c'est normal que ça aille pas.
10: Tu
8: m'aides pas. Il faut que je m'entraîne, il faut que je progresse, il faut que je joue. Moi, dans 2 ans, il faut que je fasse la fête de la musique, donc...
10: fête de la musique dans 2 ans. Arrête-toi.
8: Bah quoi, oui, si, c'est ça. C'est ça l'objectif. Et dans 2 ans, je peux te dire que tu feras moins ton malin quand moi je serai en train de jouer. Tu vois, tu peux me reprocher de jouer la trompette. Moi, je peux bien te reprocher de ne pas t'intéresser à ce que je fais.
10: Franchement, c'était rigolo, j'allais te voir et tout chez toi, tranquille. Super, tu me faisais 3 notes et tout. Je savais que tu jouais mal, ouais,
8: attends,
10: mais là, me carrer tous les soirs, j'en ai ras le cul. Arrête ce soir et arrête tout le temps, quoi.
8: Non, évidemment, je progresse pas aussi vite que tu voudrais. Mais si t'étais un peu...
10: J'ai même pas envie que tu progresses, je m'en fous. Tout ce que je veux, c'est que t'arrêtes la trompette et tout. Je t'ai jamais dit, c'est super la trompette.
8: Non, ta mère était là.
10: Ma mère, genre ma mère qui revient sur le tapis, ma mère. Et ma mère a pas supporté que tu joues de la trompette comme
8: ça. Ça m'étonnerait bien. Ta mère, elle a des tas de disques de Maurice André à la maison.
10: Et alors...
8: Ta mère, elle aime la trompette. Hein.
10: Eh ben, justement, Maurice c'est bien André. Parce qu'elle aime la trompette, qu'à mon avis, elle supporterait pas tes notes à la con. Hein.
8: Je joue pas mal de la trompette, je débute, je progresse et voilà.
10: Fou. T'arrives même pas en 32 secondes que tu joues.
8: Bah, franchement, je vois
10: que ça. Désolé de te le dire, mais comme une merde, et que ça peut faire chier les gens.
8: Non, ça, je peux pas entendre ça. Voilà. Ça fait 2 ans que je supporte le gling, gling, gling. Moi, quand je joue de la trompette, au moins je ferme la fenêtre. Toi, tu vas faire ton troubadour là sur le balcon et que je te gratte, que je sente comme une casserole.
10: Parce que ça fait chier personne.
8: Et là, ça fait chier personne.
10: Et la voisine était contente et je l'ai fait une fois. Elle chantait quand je jouais de la guitare, c'était pour lui faire plaisir. Alors, c'est
8: bah
10: tout, tout
8: ouais,
10: ça.
8: Voilà,
10: tu vas pas faire chier avec ça. Alors que toi, quand je joue de la trompette, je me fais tricard quand je vais chercher mon courrier parce qu'on me dit, ah super la trompette. Donc voilà, maintenant, arrête avec ces conneries.
8: Je dis super la trompette parce que super voilà, la trompette.
10: C'est ce que je disais tout à l'heure. T'es tellement bouché et tellement... Arrête de faire cette tête-là, ça m'énerve.
8: Moi, je fais ma tête de celle qui peut pas jouer de la trompette.
10: Ah, pousse
8: voilà, c'est clair. Si tu veux que j'arrête, ce sera cette tête-là tous les jours.
10: Je peux faire cette tête tous les jours et pas entendre de la trompette.
1: Bon là, ça commence un petit peu à chauffer. Ouais. C'est vrai que quand on l'a entendu chanter, interpréter bien, hein. Joyeux anniversaire, on se dit que dans 2 ans, la fête de la musique...
5: Elle est prête.
1: C'est pas évident que Laurence soit prête. D'ailleurs, Laurence et Stéphane qu'on aura dans un instant en direct. Mais avant cela, il y a encore... le ton monte. Hein, puis en fin de soirée, lorsqu'il commence un petit peu à faire tard, malheureusement, là, les nerfs commencent un petit peu à péter. Et là, il y a une grosse discussion. Tout le monde s'énerve. Et puis, il y a Laurence qui essaye de répéter ses gammes et interpréter un nouveau morceau. Voilà ce qui se passe.
10: Tu me gaves, quoi. Sans déconner, tu me gaves. Tu commences à mal me parler et tout. Ça va mal se terminer, c'était toi.
8: Attends, mais comment ça mal te
10: parler?
8: Non,
10: mais attends, mais sans déconner.
8: Dès la soirée, tu me prends la tête. J'aime un truc et tu me demandes de m'en séparer. Non, c'est pas ça l'amour.
10: Toujours, en plus, je vais commencer à douter de savoir pourquoi t'aimes autant la trompette, là. Je sais pas ce qui te prend avec la trompette, là. Tu vas une semaine à tes cours de trompette. Maintenant, tu veux y aller genre deux fois par semaine. Qu'est-ce qu'il y a? T'as envie de niquer le professeur de trompette, là, ou quoi?
8: Ah d'accord, t'es vulgaire, super. Non, c'est clair, je devrais peut-être me mettre avec mon prof de trompette. C'est clair que moins lui il apprécie quand je joue. Ça c'est clair, qu'il m'encourage. Je te demande pas si tu tapes les grognasses là qui vont au stade tous les samedis, vous faire montrer leur cul là. Ah tu joues bien, cool, d'accord. J'ai jamais emmerdé avec ça, alors c'est petit de me dire que je me tape mon prof de trompette. De toute façon je me le taperai si je veux. Tu ne verras rien parce que tu ne vois rien, tu ne te rends compte de rien.
10: Carre-toi ta trompette dans le cul, arrête de me faire chier, quoi, parce que là, franchement...
1: Ah, il est fort.
8: Mais qui... Stéphane, franchement, je te reconnais pas.
10: Non, mais voilà, quoi, on s'est enflammé, mais c'est bon, mais...
1: Ah, voilà, d'accord,
10: quoi, tu vois, trompette. Je veux pas que ça parte comme ça.
8: Là, je vais me carrer la trompette dans le cul, puis toi, ta bite, tu vas la garder à la main. Ah, là, je peux te dire que c'est Tintin pendant au moins 2 semaines. Ah, là, tu l'auras bien cherché.
10: Hein. Tintin, mais sans trompette.
8: Ah, ah, ah.

0: Ah putain.
1: Voilà, tu joueras à l'anniversaire de ton petit cousin, mais tu ne joues pas maintenant. Mais arrête, putain. Mais sans déconner, arrête, putain, mais ça m'énerve en plus quand tu fais ta maline comme ça, je te jure. Franchement, ça me gave, quoi. Putain, mais ta gueule, putain, tu te rends
0: mal. Si.
1: Allez, vas-y.

0: Ça le rend ouf.
1: Mais arrête, putain, Laurent, je t'ai déjà dit 15 000 fois d'arrêter, putain. Franchement, ça fait un bout de pas.
2: Arrête, tu vois bien que quand tu me prends la tête, j'arrive pas à jouer.
3: Ah, puis là, c'est maintenant lui qui joue de la guitare, Stéphane. Yeah, c'est quand même joli. Rock and roll.
4: Enfin, évidemment, c'est facile parce que la guitare, tu joues n'importe quoi, ça joue bien. C'est un instrument de petites bites. Parce qu'il n'y a pas besoin d'être sacrément couillu pour jouer n'importe quoi à la guitare. Tu files une trompette entre les mains de quelqu'un qui a jamais joué, il n'est pas capable de sortir un son. Tu files une gratte à n'importe quel singe, il arrive à sortir une note. Donc voilà, c'est vu, c'est comme ça.
2: Je suis hyper déçue parce que Stéphane a été super dur. Franchement, je m'y attendais pas. Il a été odieux, quoi, ce soir. Et je pensais pas que c'était à ce point-là. Mais de toute façon, il y a un truc qui est clair, c'est que j'arrêterai pas de jouer, quoi. D'accord, là, en plus, ce soir, c'est pas un bon exemple, hein. J'ai pas bien joué, c'est bien, mais franchement, il exagère, hein, parce que c'est pas tous les soirs comme ça.
0: Oh non, arrêtez, là, c'est bon, là.
1: La trompette, moi, j'en peux plus, quoi.
0: Exactement, nous les avons en direct ce soir dans les gros dossiers sur Fun Radio, Stéphane et Laurence. Bonsoir Stéphane, bonsoir Laurence.
5: Bonsoir Mike.
0: Salut. Bon alors déjà, première réaction, bonsoir Laurence. Stéphane, est-ce que c'est vrai que la guitare c'est un instrument pour petites bites?
5: Ben non, bien sûr que non, mais elle trouve ça à dire et tout, avec sa trompette et tout, franchement...
6: Il faut dire qu'elle n'a pas choisi l'instrument le plus facile en même temps. Hein.
0: C'est dur, la trompette.
5: Non, mais je suis d'accord. Là, avec ça, je suis carrément d'accord. Elle n'a pas choisi le truc le plus facile.
0: Mais en même temps, c'est quand on en joue aussi bien que ça, Laurence, on joue dans la cave.
5: Voilà, merci.
2: Si on
5: merci,
2: en avait
5: Mike.
2: Une de cave, peut-être, hein, mais on n'en a pas.
6: Je voulais savoir, ça fait combien de temps que tu joues?
2: Ça fait un peu moins d'un an que je prends des cours. En
0: d'accord,
2: fait.
0: Je sais pas si vous avez la radio derrière, il faudrait la baisser si vous l'aviez par hasard.
2: Non.
0: D'accord.
2: Non,
0: Stéphane, ça fait combien de temps que tu joues de la guitare?
5: Moi, ça fait un peu plus, quoi. C'est genre 3 ans.
0: Ça doit faire plaisir quand même quand t'as comme ça, t'as la petite note, que ta copine elle achète un nouvel instrument. Combien ça coûte une trompette, Laurence?
2: Eh ben, celle que j'ai achetée, elle coûtait 4000 balles.
0: 4000 balles, ouais, quand même, ouais, ça le fait.
2: Bon,
0: t'as fait des progrès. Tu seras prête pour l'anniversaire ou pas, là?
2: Ouais, je crois, ouais.
0: Tu crois, hein?
5: L'anniversaire, c'est pour la fête de la musique, jamais de la vie, quoi.
0: T'as vu comment tu lui parles?
2: Voilà, il recommence.
0: Eh ouais.
7: Tu lui parles super mal.
0: Oh, Stéphane, faut avouer que tout à l'heure...
6: T'as pas grand soutien pour elle, mais...
0: Dans la poésie, tout à l'heure, quand tu lui as dit que tu voulais lui mettre la trompette dans le cul...
5: Ouais, ok, mais bon, enfin, voilà, mais ça me saoule, franchement, au bout d'un moment, ça me saoule, quoi. Ça paraît couillon comme ça et tout, mais c'est vrai qu'à longueur de journée...
0: Non, c'est vrai que c'est lourd.
6: Ouais, mais regarde-toi, quand t'as commencé la guitare, t'as dû galérer aussi.
0: Ouais, mais c'est pas le même son,
5: Et tu peux faire des trucs tranquilles dans ta chambre et tout. Là, si elle s'enferme dans les chiottes, on l'entend, quoi. C'est vraiment...
0: C'est vrai que c'est pas le même son, il y a certains instruments...
2: Quand il est dans les chiottes, on l'entend.
0: Laurence, est-ce que tu voudrais bien nous faire une petite démonstration de ta trompette?
2: Ouais, moi, c'est un plaisir, mais je voudrais dire que comme je suis super enrhumée, enfin voilà, j'espère que je vais pas m'étouffer.
0: D'accord.
2: En plein milieu.
0: D'accord.
2: Je vais essayer de vous refaire le joyeux anniversaire.
0: Joyeux anniversaire, d'accord. Mais peut-être qu'enrhumée, ça sera peut-être mieux, hein?
2: Hein?
0: Peut-être qu'enrhumée, ça sera mieux?
2: Je sais pas, faut voir.
0: Ça peut donner quelque chose. Ça peut donner.
2: Non, c'est pas facile.
0: Ça peut donner un signe. Bon, on l'a compris. C'était pas facile, on l'a entendu. Hein.
6: C'est les voisins qui vont être contents là.
0: Ah ouais. Alors 22h30.
2: Okay, bon, c'est pas grave. Pareil.
6: Vas-y à fond. Hein.
0: Allez, c'est parti.
6: Tout ce que t'as. Hein. Tout ce que t'as.
0: Vas-y, Laurence.
6: Toute la France t'écoute.
2: Ah, j'en rate, mais parce que je suis ému alors.
0: Non, vas-y. La. Allez, vas-y. Ah, il y a du mieux.

0: Une fin de banquet quand même.
1: C'est super bien, quoi. La nana, elle en veut. C'est
2: ah ouais, ah bah là, ouais, c'est
0: un encours. Ça s'appelle. Les autres qui en veulent pas.
2: Ça, c'est les nocturnes à 4h du matin avec 2,8 g d'alcool, là.
3: Non.
2: Non,
3: je bois jamais.
2: Non,
0: vaut mieux, bah oui.
2: Ça donne l'impression de la personne qui est la sortie du banquet à 4 du matin. Non, mais
0: fatigué.
2: Il y a eu des petits progrès.
0: Par rapport à ce qu'on a écouté.
3: Ouais, évidemment, mais quand on me demande de jouer comme ça et tout, là, ça me stresse. Je sais pas, la radio et tout, alors j'y arrive pas. La dernière fois, c'était pareil.
0: Non, mais c'était pas mal.
2: C'était déjà mieux. Et tu joues autre chose que.
0: C'est une question conne, mais
2: c'est dommage.
1: Il les a gâchés. Le pire, c'est qu'il peut pas se casser chez sa mère, parce que sa mère, elle écoute du piano.
2: En plus,
3: c'est
2: quand même cet instrument-là, le cuivre, quand même, c'est pour le plaisir de jouer du jazz. J'aimerais bien t'entendre jouer du jazz, que ça doit quand même.
3: Il y a tout, hein. Je suis pas d'accord.
2: Non, t'es pas d'accord.
0: Elle est mimi avec ça.
2: Qu'est-ce qui t'a donné envie de faire de la trompette, Laurence?
0: Faire chier son mec.
2: C'est des gens qui demandent ça sur SMS. Ouais, pourquoi elle a eu envie de faire de la trompette?
3: Moi, parce que j'aimais bien les trucs genre James Brown et tout ça. Il y a toujours des cuivres et je trouvais ça vachement sympa.
2: D'accord.
3: Et puis voilà, je sais pas. Moi, je dis ouais.
2: D'accord.
0: Tu devrais peut-être passer au saxo maintenant que tu maîtrises bien l'instrument.
2: Ouais.
3: Non, mais c'est vraiment la trompette, c'est pas autre chose. C'est pour ça que j'insiste sur demain.
2: Et la dernière question, là, sur les SMS, c'est quand le groupe, là, entre Stéphane et Laurent, Stéphane, ça peut être pour quand, ça?
4: Non, c'est pas possible.
2: Il craque et tout.
4: Non, mais.
3: Il veut pas, lui.
2: Non, mais attends, faites de la musique en 2030, pas. Faites de la musique de 2030.
0: Ah ouais?
4: Ouais, ouais.
3: Moi, j'ai trouvé un groupe, moi.
2: C'est quoi?
3: Ça, c'est des gens comme ça que j'ai trouvé sur Internet.
2: Il n'y a pas de nom de groupe.
3: Attends. Non, je veux pas le dire.
2: Hein? Ouais, vas-y.
0: Allez, balance.
3: Non.
2: Allez, vas-y,
0: fais de la pub.
3: Mais non, en plus, il est nul, leur nom de groupe. J'essaie de leur dire qu'il faut changer.
2: Ils sont groupe ils jouent en webcam.
3: Non.
2: Toi, t'as mis la trompette devant la webcam.
0: Qui sont bons, hein.
2: T'as mis la trompette devant la webcam. Là, tu te mets la corde russe.
0: Et il fait semblant de jouer.
2: Bon, Laurence, merci en tous les cas d'avoir accepté qu'on puisse passer un petit moment à tes côtés. Stéphane également. Stéphane, bon courage.
4: Merci.
2: Et il en faut.
3: On peut dire un bonjour?
2: Ouais, vas-y.
3: Je voulais dire bonjour à mon frère qui me comprend parce que lui il joue de la batterie, sa femme elle craque aussi un peu, mais voilà, on y tient dans la famille, on aime bien la musique et
2: vous aimez bien faire chier surtout. Merci beaucoup, merci Laurence, bisous.
3: Au revoir.
2: Ciao, les gros dossiers hein, vers l'écoute 22h ce soir. Je sais pas si on a déjà un petit extrait de ce qu'on écoutera la semaine prochaine, pas encore, mais en tout cas il y a des gros dossiers qui sont en train de se préparer. On ira dans le monde de la coiffure, dans le monde du sportif également avec Brahim Asloum, j'en ai beaucoup parlé, et son coach Louis Zacharias, très connu bien entendu. Tout ça, ça va arriver la semaine prochaine. Ça tombe bien parce qu'elle voulait passer des petits bonjour, j'en ai beaucoup à passer sur les SMS, des petits gens comme ça qui sont là très tranquillement. Hélène, par exemple, qui nous écoute ce soir, bien nombreux. Message SMS, je vais être franc, c'est un petit peu calme ce soir, c'est vrai qu'on n'en a pas des masses parlé. Si vous avez envie de m'envoyer un petit message SMS, Max et Maïx, vous me l'envoyez au 61386 et je vais saluer également Camille et Céline qui nous écoutent ce soir. Elles sont chaudes comme la braise, les demoiselles, elles nous écoutent fidèles au poste Fun Radio. On vous embrasse, mesdemoiselles.
5: 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J'espère que la soirée se passe bien, les enfants. 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
5: 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Et dans un instant, on aura Manu de Arlon pour la Radio Libre, mais avant cela, direction les appels crétins de Martin. Il y en a trois ce soir, le premier, le voici, concernant les acéliques.
6: Tout à fait, avec une histoire de bahut en fait, puisque je me présente comme un lycéen qui a besoin d'argent, comme tout le monde, hein, normal. Le problème c'est que j'appelle les acéliques en disant pourquoi est-ce que, vu que je travaille depuis quelques années, j'ai fait le collège, 4e, troisième, seconde, première, etc. Donc il y a quelques années quand même de boulot, tu vois.
5: Ouais.
6: Et pas une thune, rien. Donc je réclame mon dû, effectivement. Et j'ai deux personnages. Hein. J'ai le premier qui est le mec très compréhensif, limite trop d'ailleurs, vous allez voir. Et après j'ai le contraire.
5: D'accord. Écoutez, appel crétin de Martin enregistré. On n'intervient pas dessus, ni de rire, ni de quoi que ce soit. On fait pas semblant de rire sur tes gags. Cette fois-ci, on laisse l'intégralité en micro-état. On y va, c'est parti.
8: Allô?
6: Oui, allô?
8: Bonjour, monsieur.
6: Oui, salut. C'est toi pour les clopes?
8: Non, monsieur. Non. Est-ce que votre appel téléphonique a pour objectif de vous
7: amuser? C'est le teaser, ça.
6: Non, comme ça, c'est le 20 secondes.
7: C'est le 20 secondes.
6: Comment... Ah, c'est juste pour vous mettre l'eau à la bouche.
7: Ah, oui, c'est ça, c'est pour nous mettre en appétit, ça, bien sûr.
6: Ah, ouais, très, très fort.
5: Il est bon, hein, le Maxou.
7: Il est fort, le Maxou.
5: L'appel crétin de Martin, on y va, c'est parti. Les acéliques, exclusivité, Fun Radio.
9: Oui, bonjour.
6: Oui, bonjour, madame. Je vous appelle parce que, en fait, je voulais savoir comment je pouvais faire pour toucher les thunes.
9: Comment vous pouviez faire pour toucher des thunes?
6: Voilà.
9: C'est-à-dire?
6: En fait, je me suis jamais inscrit à votre association, mais on m'a dit que c'était possible quand on n'avait pas un salaire et des trucs comme ça, que vous nous donniez de l'argent.
9: Bah écoutez, je suis assez surpris qu'ils vous ont dit cela.
6: Bah je sais pas, ils ont parlé à la télé sur les...
9: Parce que si vous voulez, la CEDIC fournit un revenu de remplacement à partir du moment où il y a perte de l'activité professionnelle.
6: C'est... Voilà.
9: Vous avez perdu donc votre emploi.
6: Bah c'est même encore pire que ça, puisque je ne l'ai même pas trouvé en fait, donc ça fait depuis...
9: Non monsieur, c'est pas possible, il faut avoir perdu une activité professionnelle pour pouvoir bénéficier de la CEDIC.
6: Et une fin de première, ça marche ou pas?
9: Une fin de première?
6: Oui.
9: En tant qu'étudiant?
6: En tant que lycéen?
9: Non, c'est pas possible non plus, monsieur.
6: Depuis, j'ai rien touché, hein.
9: Non, c'est un fait, mais vous étiez étudiant, monsieur. Donc, je peux rien faire pour vous.
6: Et juste une petite prime, hein, sinon...
9: Oui, Tom. Vous ne quittez pas, je vais regarder ça.
6: Merci.
9: Vous pouvez être éventuellement inscrit auprès de l'ANPE comme auprès de la CEDIC, mais vous ne toucherez rien.
6: Ah bah oui, mais alors à quoi ça sert?
9: À être à la recherche d'un emploi.
6: Ah non, mais on s'est mal compris. Je veux pas trouver un emploi, je voudrais juste de l'argent, monsieur.
9: Ouais, vous vous rendez compte de ce que vous me demandez, là? Vous n'avez pas eu d'activité professionnelle, et puis vous nous demandez, au point de vue acédique, avoir une rémunération, c'est
6: voilà.
9: Pas possible.
6: Mais pas grand-chose, hein, genre 1000 euros, mais... 2000, enfin je sais pas. Bon,
9: je vais voir avec le responsable, vous inquiétez
6: pas. Merci.
9: Non, monsieur, je suis désolé, c'est pas possible.
6: Ah, même 1000, hein, ça me suffirait. Hein,
9: non, même 1000 euros, c'est pas possible non plus, monsieur.
6: Bon, 500?
9: 500 non plus, monsieur, je suis désolé.
6: Bon.
9: Voilà.
6: Vous êtes ouvert jusqu'à quelle heure, excusez-moi?
9: Non, on est fermé.
6: Et demain, vous ouvrez...
9: 9h.
6: Est-ce que vous pouvez prévenir juste que je vais passer pour une petite avance, en fait, demain matin, je pense?
9: Une avance, pourquoi?
6: Bah, parce que j'ai promis un resto à ma copine, en fait, et là, j'ai pas un flèche, quoi, donc...
9: Non, ils vous donneront rien, hein.
6: Bon, un petit 100 euros, hein, tout
9: le monde. Même pas, monsieur. Il y a un règlement à suivre.
6: Ah, mais comment je fais, moi, pour le resto?
9: Ben, vous en passez, monsieur.
6: Vous n'avez pas des tickets resto, par hasard?
9: Là, je crois qu'on va pas vous donner des tickets restaurant dans une acidique, hein.
6: Je demande pas un carnet non plus, hein, juste de quoi faire une bouffe avec ma copine, donc c'est pas...
9: Mais monsieur, je crois qu'il faudra vous passer du restaurant. Voilà.
6: Vous avez des clopes?
9: Je ne fume pas, monsieur.
6: Ah, vous pouvez pas demander aux gens à côté? Sur le tas, il y en aura forcément un qui fume.
9: Oui, mais s'il y a quelqu'un qui fume, monsieur, vous êtes où exactement là?
6: Bah là, je suis au bahut, mais je suis pas très loin, c'est pour ça, je peux, à la limite, si vous pouvez me dépanner.
9: D'abord, je vous dis que c'est fermé.
6: Non, mais juste, je passe devant, vous me lâchez deux, trois clopes, c'est bon.
9: Je vais vous passer quelqu'un. Hein.
6: Merci.
8: Allô?
6: Oui, allô?
8: Bonjour, monsieur.
6: Oui, salut. C'est toi pour les clopes?
8: Non, monsieur. Est-ce que votre appel téléphonique a pour objectif de vous amuser?
6: Ben non, comme j'expliquais au monsieur, en fait, je voulais savoir comment je pouvais faire pour toucher les thunes, en fait.
8: Oui.
6: Et apparemment, c'est pas tout de suite. Et
8: non, il faut travailler dans un premier temps, avoir cotisé origine d'assurance chômage, c'est comme...
6: Voilà. Mais j'ai travaillé, hein, ce que je...
8: Vous avez travaillé combien de temps, monsieur?
6: Ben, j'ai fait tout le collège, et puis là, lycée, j'en suis à la terminale.
8: Alors là, vous avez exercé une activité, je dirais, pas une activité, mais vous avez exercé une période de scolarité, qui n'est pas une activité salariée.
6: C'est du travail, hein.
8: En application du code du travail, vous n'avez pas exercé une activité. C'est-à-dire que vous n'êtes pas lié par un contrat de travail ou...
6: Monsieur, vous parlez trop vite, j'arrive pas à comprendre.
8: Ouais, non, mais ces éléments-là n'entrent pas en considération pour étudier un droit chez nous.
6: Allez.
8: Non, monsieur.
6: Non, mais s'il te plaît.
8: Monsieur, s'il vous plaît, on va écouter l'entretien téléphonique parce que j'ai mon collègue qui m'interpelle par plusieurs reprises sur votre appel téléphonique.
6: Tu parles super vite, hein.
8: Oui.
6: Et pour les clopes?
8: Alors, pour les clopes, vous allez comme tout le monde dans un PMU, un débit de tabac et...
6: Ben oui, mais vous m'avez pas filé les thunes encore, donc je peux pas les acheter, vous voyez.
8: Mais monsieur, je vais... Je vous remercie beaucoup, monsieur. Je vous souhaite une bonne journée.
6: Allô?
8: Au revoir.
6: Allô?
5: Oh, c'est fort. Je m'en souvenais plus, mais mon Dieu, c'est fort.
6: Moi, je trouve le premier qui va demander s'il peut avoir 1000 euros et tout machin, il est exceptionnel.
5: Il est exceptionnel. Non, mais le dernier, là, même, tu vas très vite.
10: Non, monsieur, il faut le bouchon, il faut avoir tenu des assettings avec 6 mois de travail, tout ça, contrat déterminé, tout ça, déterminé. Tous les gars, il faut le dossier B12, B12,
7: t'as
10: le
7: mec. Il a 37 ans qui dit son discours.
5: Oh, il est fort, il est fort, il est fort. Ça, c'est un appel crétin, on vous en fait cadeau. Il y en aura un deuxième qui viendra tout à l'heure dans la soirée.
6: Il est chaud, celui-là.
5: Allez, c'était le truc du mannequin. Ça, on peut le réécouter, un petit extrait, replante un petit peu le décor.
6: En fait, je veux me lancer dans une carrière de mannequin. Normal, tout à fait normal, logique.
5: Bien
6: sûr, c'est tellement moins. Donc, une société qui fabrique des mannequins pour les vitrines, vous savez, des trucs en plastique, thermomoulés, comme ils disent.
5: Voilà, et ça le fait beaucoup moins rire. Écoutez petit extrait, quand il est avec le patron au téléphone, ça rigole beaucoup moins. Là, comme il le dirait, il y a du coup de poing dans la gueule, dans l'air.
11: Vous faites quoi exactement, là? Alors, en ce moment, ici et maintenant.
6: Le truc, c'est qu'effectivement, l'erreur que j'ai commise, c'est de ne pas vous envoyer mon book, peut-être avant, c'est pour ça.
11: Non, mais il n'y a même pas d'erreur, c'est vous êtes hors de propos.
6: Vous ne vous basez pas sur la voix, parce que là, c'est vrai que j'ai un petit début d'angine. Qui fait que j'ai
11: vous
6: pas
11: êtes
6: mon...
11: autiste ou vous êtes psychopathe, monsieur?
6: Ah ben non, parce que, en fait, ce qui se passe...
11: Vas-y, c'est... ramène ta fraise, ramène ton bouc, dépêche-toi.
5: Et qu'est-ce qui va se passer après? Ça, chaud, ouais. Vous le saurez tout à l'heure, vers 10h30, 11h moins le quart, premier juré pour le deuxième appel crétin de la soirée. Manu est avec nous, 32-28, de Arlon, 20 ans. Salut Manu.
12: Ouais, salut Max, ça va?
5: Ça va bien, tiens, chauffeur routier.
12: Ouais, je suis chauffeur routier, mais je trouve pas Arlon, là, je suis à Bruges, là.
5: D'accord, à Bruges, ça fait plaisir, dis donc. Alors, déjà, ça me fait plaisir d'avoir un Belge en ligne, parce que, comme je l'ai dit dans la soirée, je trouve que les Belges sont bien, ils sont extrêmement nombreux, parce qu'il paraît qu'on est l'émission numéro 1 en Belgique.
12: Ah, mais tu sais quoi?
5: Oui, mais il n'y a jamais de Belges qui appellent, enfin, très rarement, c'est dommage.
12: Tu sais pourquoi?
5: Non.
12: Tu sais pourquoi? Parce qu'on, franchement, on a du mal à vous capter, quoi, en Belgique.
5: Ouais, c'est pas possible.
12: Parce que moi, Arlon, je te capte pas.
5: Quoi. Ah oui, parce que toi, t'es dans la forêt vierge, mais moi, je te parle des villes.
12: La forêt vierge.
5: Je te parle de villes de Belgique civilisées comme Liège, Bruxelles, Namur, Charleroi, là, je te promets qu'ils nous calent.
12: Ouais, c'est comme Liège, sauf que c'est en trois fois plus petit.
5: Bah voilà, c'est ce que je te dis. C'est que voilà, exactement. C'est que voilà, c'est exactement ça.
7: Mais c'est pas comme Liège, quoi.
5: Manu, t'as réussi à nous capter, t'as réussi même à nous joindre, et tu es là ce soir en direct sur Fun Radio. Que nous vaut le plaisir d'avoir un Belge ce soir.
12: Ouais.
5: Ah bah voilà. Mais je me dis, on va rigoler avec les Belges. Je répète ma question. Quel nous vaut le plaisir de t'avoir ce soir en direct avec nous?
12: Ouais, bah en fait, donc tu vois. Bon, en fait, j'ai un petit problème.
5: Qu'est-ce qui se passe?
12: En fait, j'aimerais que tu me donnes 2-3 conseils. Bon, en fait, tu vois, je suis amoureux d'une fille.
5: Ouais.
12: Et en fait, donc tu vois, la fille a voulu sortir avec moi, donc le temps où j'étais quoi à l'école.
5: Ouais.
12: Ça remonte à l'année dernière.
5: Ouais.
12: En fait, tu vois, donc elle m'avait demandé pour sortir avec moi et tout.
5: Ouais.
12: Ça, donc en fait, moi, je n'ai que 20 ans. Et donc, si tu connais bien la législation, pour rouler en 44 tonnes, il faut avoir 21 ans.
5: Bah ouais, j'en sais bien. Ah, ouais. Surtout que c'est un truc qui me passionne, moi, la législation dans les 40 tonnes, ouais, mais c'est un truc qui me plaît.
10: Allez à table.
5: Ça, c'est un truc qui me passionne, ça. Ouais, ça, l'élevage d'escargots, c'est les deux choses qui me passionnent le plus au monde.
12: Ouais, mais donc tu vois, en fait, le truc, c'est que j'ai fait l'école, machin, où il n'y avait donc que des élèves qui deviennent routiers, machin, et c'est là.
5: Ouais,
12: et disons que la fille m'a demandé pour sortir avec moi.
5: Ouais.
12: Et disons que je lui ai répondu carrément, comme ça, là, direct, là, tout de suite, comme je te parle à toi. Je lui ai dit oui à une seule condition, tu mets le sachet de lait sur la tête et je baiserai le lion.
5: J'ai pas compris, là.
12: Non, bah en fait, tu vois, donc...
5: c'est l'expression, mais c'est très drôle, hein, on l'a pas compris, l'histoire.
12: Non,
5: mais
12: t'as pas compris, c'est normal, parce que vous avez pas ces magasins-là en Belgique.
5: Bah ouais, bah alors ça aide un peu, bah oui, forcément, s'il fait référence à des magasins belges, alors que nous, effectivement, on n'est pas en Belgique, on est en France.
12: Ouais, mais non, mais en fait, tu vois, sur le sachet du magasin, il y a un lion dessiné dessus, tu vois.
5: Ouais, mais ça veut dire quoi, en gros, là, ton histoire?
7: Ça veut dire qu'elle a une sale gueule, mais qui veut bien la niquer, je pense que c'est ça.
12: Voilà, mais
5: bien joué Manu, il a été plus vif que nous, il a été plus réceptif.
7: Je deviens belge, écoute.
5: Donc aujourd'hui, toi, t'as envie de la baiser, quoi.
12: Non, c'est pas ça. J'ai pas envie de la baiser. En fait, je lui ai dit ça pour qu'elle me foute la paix.
5: Ah mais oui.
12: J'étais d'accord quand même, tu vois.
5: D'accord, et donc, c'est quoi la fin de l'histoire? Tu nous appelles pourquoi?
6: Parce qu'elle est là avec un sac.
12: Le problème, c'est que maintenant, c'est moi qui essaie de lui retéléphoner et tout, mais maintenant, c'est elle qui veut pas de moi. Parce que je lui avais dit tout ça et parce que aussi de par mon métier. Donc je pars le dimanche soir et je rentre le samedi matin.
5: Ah bah oui, alors si tu pars le dimanche soir, tu rentres le samedi matin, en plus avec une semaine où t'es un peu éreinté, donc Popol il se lève à peine, il est explosé, il est fatigué, il a besoin de dormir. Donc le temps que tu sois en pleine forme, il est le dimanche après-midi, bah on peut pas baiser parce qu'il faut faire le sac parce que le dimanche soir on s'en va.
12: Bah oui, voilà.
1: Juste là pour laver le linge.
5: Bah dans ces cas-là, il faut être avec personne, il faut vivre comme un ermite et puis il faut accepter d'être célibataire ou alors voilà.
12: Merci.
5: Écoute, je suis désolé, je la comprends, là. C'est pour avoir un mec qu'elle voit jamais quand il dit en plus il a trois quarts endormi, ça sert à rien.
7: Bah, elle peut en avoir plusieurs comme ça.
5: Quel est l'intérêt?
12: Quel est l'intérêt que je l'aime? Mais voilà l'intérêt.
5: Bah tu l'aimes comme l'autre d'avant, tu peux aimer sans être avec la personne, tant pis pour toi. Bah oui, bah t'as dans ces... Tu sais quoi, si tu l'aimes, tu fais pas le métier que tu fais. Si tu l'aimes vraiment, tu pars pas.
12: Excuse-moi grand Max, franchement, excuse-moi. Depuis que j'ai 2 ans, j'ai envie de faire routier et c'est pas une fille qui me dira d'arrêter de rouler, quoi.
5: Eh bah alors justement, si c'est une fille qui va pas t'empêcher de rouler, c'est
12: vrai. Non, et toi, dans mon cœur, il me manque quelque chose, Max, tu vois.
1: Mais tu peux pas aménager tes horaires?
12: Ménager mes horaires.
1: Ah, aménager, en faire moins.
12: En faire moins?
1: Excuse-moi, j'ai dû dire un gros mot.
12: Tu veux que je te passe le numéro de mon boss? Tu veux que je te passe le numéro de mon boss?
5: Mais t'es malade ou quoi, Amélie? Non, mais tant pis.
1: Je m'en suis rendu compte.
5: Hein. Non, mais le problème, Manu, pour être sérieux, c'est que c'est toujours pareil. Vous voulez le beurre et l'argent du beurre. C'est-à-dire, vous nous expliquez, tu m'expliques que t'es un passionné, que t'es jamais là, et en même temps, tu veux avoir la nana. Mais la nana, elle est quand même en droit de refuser d'être avec toi parce qu'elle te voit jamais.
12: Elle est quoi à l'école?
5: Pardon?
12: Elle est quoi à l'école, la fille?
5: Je comprends rien, la fille.
2: Elle est quoi à l'école?
5: Tu veux pas essayer de faire un effort et parler en français, finalement, j'accepte.
12: Si tu veux.
5: Oui.
12: Je sais pas, la semaine elle étudie, puis le week-end elle me voit.
5: La semaine elle a envie de te voir aussi. Je suis d'accord, mais tu lui dis, mais elle, si ça lui convient pas, qu'est-ce que tu veux que je fasse, moi? Je vais pas l'obliger à penser autrement que ce qu'elle a envie de penser.
12: J'ai pas dit ça, mais elle était bien consciente au début, quand moi je faisais mes études de poids lourd, elle m'a demandé pour sortir avec moi.
5: Ouais.
12: Elle était bien, elle savait déjà, comme quoi j'allais faire ce métier-là.
5: Mais Manu, c'est pas à moi qu'il faut dire ça, moi je m'en fous de ce que tu me racontes. Content, tu me le racontes, ça te fait du bien, mais c'est à elle qu'il faut dire ça, c'est pas à moi.
12: Ah ouais, mais elle veut pas me croire, elle me dit merde.
2: C'est pas sympa. Oh, c'est pas beau, ça. C'est dégueulasse.
5: Oui, mais elle a le droit, Manu. Si elle veut pas, elle veut pas. Après tout, qu'est-ce que je te dise?
2: Merde, c'est un gros mot.
5: Bah ouais.
12: Mais pourquoi est-ce qu'elle m'a fait espérer, alors?
5: Bah, elle t'a fait espérer parce qu'elle espère que peut-être que tu vas choisir plus elle que ton boulot.
12: Non.
5: Eh ben alors, donc ça veut dire que tu l'aimes. Tu te rends compte pour une nana de savoir qu'aujourd'hui, ton camion ça compte plus qu'elle?
12: Non, mais tu vois, moi je suis passionné, tu vois, je suis passionné de mon métier, tu vois.
5: Mais on l'est tous, c'est moi aussi.
12: Toi, tu passes ta soirée à la radio, mais moi je passe la semaine dans mon bahut.
5: Bah oui, mais je fais des efforts. Moi pendant la journée, je vais voir si je peux voir ma meuf, je vais déjeuner. Les week-ends, je la vois constamment, et puis je repars pas le dimanche soir, et puis voilà. Mais après, effectivement, c'est un choix. Mais moi, je l'assumais, c'est-à-dire que moi, ça m'arrivait qu'à cause de ça, je me retrouve dans des situations très délicates et je l'assume. Sauf que toi, tu veux pas l'assumer, toi, tu veux le beurre et l'argent du beurre. Assume.
12: J'ai pas dit ça, Max. Mais en fait, tu vois, le truc, c'est que, tu vois, sans elle, je suis rien, quoi.
5: Oui, je sais, tu nous fais le plan à 2 balles, sans elle, je suis rien, je vais mourir, je peux. C'est Max, je pourrais me suicider sous mon camion.
12: J'ai pas dit ça, mais tu sais, dans mon cœur, il me manque quelque chose.
5: Oui, bien sûr. Oh là là.
2: Et pourquoi tu l'emmènes pas avec toi?
12: Parce qu'elle veut pas.
5: On dirait un vrai...
2: Elle est relou.
5: On dirait un vrai poète. C'est sans elle, je ne suis rien. Mon cœur ne bat plus. Si tu savais le nombre de kilomètres où je peux pleurer lorsque je suis là sur mon goudron, et pendant que je décharge, je rêverais tellement lui décharger.
12: 3500 et 4000 par mois.
5: Pauvre malheureux, que tu dois être triste. Que ça doit être
12: triste.
5: Je sais bien. Dis-toi que elle aussi, elle l'est tout autant de savoir qu'il y a un mec qui fait pas de concessions et qui préfère son métier qu'à elle.
12: Mais je peux pas faire de concessions, Max, putain, j'ai 20 ans. Moi, tout ce que je veux, c'est faire l'international pendant 10 ans, me foutre des thunes de côté, point barre, parce que je travaille pour une société luxembourgeoise.
5: Mais tu comprends bien qu'une nana, je te suis à 200% sur ta passion. Mais tu comprends bien qu'une nana n'est pas en droit d'accepter qu'un mec pendant 10 ans, il lui fait le discours, je te préviens, pendant 10 ans, je serai jamais là la semaine, on se verra à peine le week-end, et encore, t'as 20 ans, et quand on aura 25 et 5 ans de routier international à rentrer le samedi matin pour partir le dimanche soir, à mon avis, elle va te ramasser la petite cuillère, tu seras fatigué, tu seras aigri, tu me fais chier, je suis fatigué, que tu comprends rien, on dira les vieux coups comme si vous aviez 50 ans, et qu'elle préfère ne pas vivre ça, et que dès le départ, pour faire te dire, je t'aime, j'ai envie d'être avec toi, j'avais envie d'être avec toi, mais pas dans des conditions comme ça.
12: Bah ouais.
5: Bah j'imagine, je sais pas, tu veux qu'on l'appelle?
12: Non, de toute façon, c'est même pas la peine, elle dort là. J'ai même pas envie de la déranger, quoi.
5: Non, mais tu vois.
12: Je peux même pas dire, parce que de toute façon, elle me répondra quand même non.
5: Bah oui, puis tu sais. Dans ton boulot, tu seras amené sur des aires d'autoroute, comme je dis à chaque fois.
12: Excuse-moi, mais t'es un enculé, parce que moi je suis pas comme ça.
5: Non, mais il y en a. Déjà, c'est pas des enculés, hein, ceux qui se tapent des fois des prostituées quand ils sont seuls.
12: Si les gaillards, ils ont envie de faire ça, moi je suis pas comme eux, tu vois.
5: Mais tu deviendras, tu seras obligé. T'es obligé, mais si.
12: C'est mathématique. Tu vas servir de ma main à quelque chose, grand.
5: Ah ouais, c'est ce qu'on dit au début.
12: Qui a déjà passé 10 fois d'affilée avant moi, excuse-moi.
5: Au début, on dit ça, mais après, et puis si ça se trouve, regarde ta copine, à force de t'attendre toute la semaine, c'est un peu comme les pêcheurs, les mecs qui partent en mer, les mecs quand ils reviennent, c'est les cocus, hein, quand ils reviennent au port, hein, on sait bien, les pêcheurs, bah oui, c'est les plus cocus.
12: Ça se trouve, pour me rassurer.
5: T'es pas pêcheur, t'es routier. Mais justement, ça se trouve, pendant toute la semaine, tu vas être cocu, donc.
13: Va se taper des pêcheurs.
5: Bah, non, mais va se taper des routiers, des mecs qui rentrent tous les soirs à la maison, pas des mecs qui font de l'international, des mecs qui, voilà.
12: Ouais, ouais.
5: T'en sais rien, mon pote. C'est te rendre service, finalement, que t'ouvrir les yeux et te faire comprendre que si ça se trouve, pendant la semaine, tu vas être cocu 50 fois.
12: Eh, je sais, mais si je peux prendre le risque, pourquoi je le prendrais pas?
5: Mais oui, mais bon, pour prendre le risque, faut être à deux. Tu peux pas obliger à quelqu'un à aller dire, je t'oblige à sortir avec moi, je t'oblige à prendre le risque de...
12: Je t'ai pas dit que je suis obligé, quoi, mais je veux juste que tu me donnes un conseil, qu'est-ce que je dois faire?
5: Mais
12: voilà, carrément, je dois l'oublier, quoi.
5: Mais le conseil que je te donne, c'est de faire des efforts sur ton travail. Aujourd'hui, tu me le fais comprendre à juste titre que ta carrière commence, que tu en as besoin, que c'est ta passion, que je connais. Dans ces cas-là, il faut accepter que même si tu aimes cette personne-là, comme la fille de tout à l'heure, il faut des fois se mettre dans la tête que la personne qu'on aime, bah, c'était pas au bon moment, au bon endroit, et c'était pas la bonne, et c'est le destin. Moi, c'est ce que me dit ma mère tout le temps, pour n'importe quoi. Si ça marche pas, à un moment donné, il faut se raisonner, c'est le destin, il faut avancer. Si tu veux rester borné à avoir la nana qui, elle, ne veut pas être avec toi parce qu'elle ne veut pas de ce travail-là, elle ne veut pas de ces conditions, et que toi, tu lâcheras rien là-dessus, c'est incompatible. Ouais. Donc à un moment donné...
12: Je n'ai pas dit que je lâcherais pas là-dessus, mais...
5: Dans 10 ans
12: je sais pas, ouais, mais je dis 10 ans, Max. Je dis 10 ans comme si j'aurais dit un an, quoi. Mais tu sais...
13: Ah ouais, d'accord.
5: Okay. Ah ouais, d'accord, ouais, d'accord. Non, mais ce que je veux dire, c'est que dans ces cas-là, bah, fais ce que t'as à faire, et puis dans un an ou dans 5 ans, vous vous retrouverez quand t'auras décidé d'arrêter. Et si c'est le destin de vous retrouver, vous vous retrouverez. Il y a des gens qui se perdent de vue pendant des années et qui pensent refaire leur vie et qui finalement attendent l'autre indirectement, qui entre-temps ont vécu des vies chacun de leur côté, certains 2, 3, 4, mais ça les empêche pas de penser à l'autre. Tous les jours où ils se croisent, et ben voilà, paf, ils sont faits pour être ensemble, ils se retrouveront. Et ça se trouve, cette fille-là, dans 3 mois, alors que là, aujourd'hui, alors où tu nous parles, ben, vraiment, tu nous dis t'es amoureux, que t'es malheureux dans ton cœur, et que jamais tu ne pourras l'oublier ad vitam aeternam, et que c'est celle avec qui tu veux faire ta vie, avec qui tu veux mourir à côté, oui, mais ça, c'est le plan qu'on fait tous. Et dans 6 mois, on en reparlera, t'en rigoleras.
12: Tu l'as déjà fait?
5: Mais parce que tout le monde dit ça.
2: Il n'arrête pas de
5: quand
2: dire
5: on
2: ça.
5: Veut, quand on veut, soit par jour. Quand on veut convaincre quelqu'un et qu'on veut, on lui fait toujours, c'est normal. Mais on l'a fait pas à tout le monde, mais on a déjà tous été avec plusieurs personnes, et on a plusieurs personnes, on leur a sûrement souvent tenu le même discours.
2: Ils ont bien niqué.
5: Que c'était des gens avec qui on pouvait envisager avoir des enfants, faire notre vie.
12: Je lui ai pas dit ça, Max. Hein.
5: Non mais dans la vie plein de gens, non mais sois un peu ouvert d'esprit, Manu, ne me dis pas autour de toi.
12: T'en fais pas.
5: T'as jamais entendu autour de toi des gens tenir ces discours-là et puis après 6 mois après ils le font à d'autres?
12: Bah oui, bah ça se voit partout.
5: Et ben c'est pour dire qu'aujourd'hui cette fille-là, c'est le discours que tu tiens. Dans un an on en rigolera peut-être parce que tu l'auras totalement zappé, tu te diras putain Max, tu te rappelles, je t'avais appelé, bah je continue à être routier, je suis le plus heureux du monde, j'ai rencontré une autre meuf, j'en sais rien, je l'ai rencontré.
12: Bah, vas-y Max, voilà, je te pose une colle, vas-y trouve-moi une qui a envie d'un routier qui part toute la semaine.
5: Mais c'est pas... Mais il est putain... Mais déjà, ça se trouve pas comme ça... comme.
2: Moi, j'en ai une, là, si tu peux appeler 08-36. C'est un numéro que je me suis trompé.
5: Mais Manu, ce que t'es en train de me demander, c'est comme si tu faisais tes courses, toi. Des meufs qui tombent amoureuses d'un mec comme ça, c'est pas genre...
12: Si je faisais mes courses, grand, putain, ça fait un an que j'ai envie d'elle, point barre.
5: Mais tu me parles d'une autre, déjà, toi, tu me dis d'en trouver une autre.
12: Ouais, mais je dis ça comme ça, mais tu vois, dans mon cœur, tout ce qui compte, c'est elle.
5: Oui, je sais bien, mais à un moment donné, moi, j'ai pas la solution miracle. Hein. Moi,
2: tu veux aller en Belgique?
5: Moi, les gens, ils doivent être grands et matures, et les gens, ils doivent être...
12: Tu veux aller en vacances en Belgique, hein, comme dit l'autre.
5: Non, mais il faut être un peu plus... Faut réfléchir un peu plus à son problème, quoi. J'ai l'impression que tu réfléchis pas, et puis tu demandes aux autres de penser pour toi. Je sais pas, toi,
12: qu'est-ce que... C'est pas ça, j'en ai réfléchi, mon grand.
5: Et alors, qu'est-ce que t'as fait, mon petit?
12: Mais qu'est-ce que j'ai fait, mon petit? Non, mais tu vois, déjà, le truc, c'est que, bon, voilà, c'est... mon métier, je peux pas l'abandonner. Elle me prend comme je suis, ou point barre, c'est tout.
5: Pourquoi tu nous saoules depuis un quart d'heure alors que là, t'as la truc et elle te prend pas comme tu es? Donc c'est terminé, il n'y a pas de solution, merci, au revoir. Faut pas nous saouler. C'est que tu sais très bien qu'elle te prendra pas comme tu es. Et toi, tu veux...
12: Ouais, mais pourquoi est-ce qu'elle me l'a demandé, alors?
5: Mais qu'est-ce qu'elle t'a demandé?
12: Bah, te retirer avec moi. Oui. C'est moi qui lui ai dit.
5: Eh ben, on peut très bien...
12: Quand c'est la feinte, comme je dis tantôt, c'est pas une feinte, c'est plus la foutre... Enfin, comment dire... La foutre dans... la foutre dans la mer, quoi. Enfin, c'est même pas ça, quoi. Mais si je te dis, donc, c'est comme si tu disais à ta femme, bon, voilà, tu sais, non, vas-y, mets-toi un sac poubelle sur ta gueule.
5: Et bah, t'auras appris une chose, comme quoi, tu vois, t'as besoin de grandir, et bah, qu'il faut toujours se méfier
12: grandir,
5: de ce qu'il dit.
12: Grandir, ouais. Moi, je conduis avec un assez grand truc.
5: Non, mais t'as besoin de grandir dans ta tête, en tout cas, t'auras appris un truc, c'est que, tu vois, il faut jamais croire tout ce que disent les gens, parce que des fois, les gens, ils disent des choses et puis ils le pensent pas ou ils le font pas.
14: Et puis, on nous dit que si tu te démerdes sur les SMS, on nous dit, tu vois, change de boîte, j'ai 20 ans, je rentre le vendredi, je repars que le lundi, je fais de l'international, le week-end, j'ai le week-end pour m'éclater, c'est bien payé.
5: Il est clair
12: c'est
5: que...
12: bien payé, les gaillards, s'ils passent les 2300 € par mois, ben vas-y, trouve-les-moi.
14: On nous dit que t'es un puceau du camion aussi, parce que tu fais que 3500 km et les autres, ils en font 15 000.
12: 15 000 par semaine. Ah ben,
14: j'ai pas
12: la gueule de tennis.
5: Par mois, oui. Bon, merci. Écoute Manu, merci en tout cas de ta maturité. Bon courage à ton patron. Balèze. Et puis.
12: Ah, t'en fais pas, mon patron, moi je lui ramène des thunes, voilà. T'en fais pas.
5: Et je crois qu'aujourd'hui, t'as déjà assez à gérer sur ta carrière que de vouloir à la fois avoir ta carrière et bah tant pis, sauf dans ton cœur. Et dis-toi que même si c'est la femme de ta vie, et bah, elle sera toujours là, elle t'attendra. Si c'est le destin, c'est comme ça que ça doit se passer, pas autrement, Manu. C'est le seul
12: point. Par contre, là, je suis tout à fait d'accord avec toi.
5: Et bah voilà, et bah, c'est là-dessus que nous arrêterons cette conversation qui, de toute façon, va tourner en rond et qui pourrait durer pendant des heures. Bon courage à toi, Manu. Roule bien, bon béthune.
12: Roule bien. Je dois attendre jusqu'à demain matin, 7h, avant qu'on me vide.
5: Voilà, oui. Et bah, vite fort.
13: Ça va mieux, alors.
5: Et bah, tu vois, comme quoi, tu dis...
12: Ouais, pas dans ce sens-là.
2: Les mecs, arrêtez. Je te conduis des 40 tonnes, hein, j'ai 20 ans. Bah, ouais. On me la fait pas, moi.
13: Ça fait qu'à 60 ans, il peut conduire à 120 tonnes.
5: Ouais, c'est ça, bah, ça. Ça va être énorme. C'est-à-dire que le jour où tu la retrouveras peut-être à 80 ans et tout, tu auras 800 tonnes.
2: Wow, la classe.
5: Tu te rends compte, t'as fait Manu la chance que t'auras.
14: Avec ça, si t'emballes pas,
12: ouais.
5: Je t'embrasse.
12: Ouais.
5: Bon courage. T'es pas sorti de l'auberge. Bon, le boulot d'abord, hein. Puis après, les meufs, on verra. Ou les meufs d'abord, puis le boulot après, on verra. Mais là, il y a un choix à faire des deux, c'est très compliqué. Alors, il vous reste encore quoi? 3 minutes à peine pour vous inscrire. Pour le jeu des trois mots, pour les sélections, SMS 61386. Ou alors par internet, max@funradio.fr si vous voulez participer au jeu des trois mots. Elle est avec c'est qui ça? C'est un petit biscuit. Bonsoir, Virginie.
15: Allô, bonsoir, Max.
5: Comment vas-tu?
15: Mais ça va très bien.
5: Virginie, c'est Virginie de...
2: Des Fachem, ouais.
5: La
2: photocopieuse.
5: Qui est venue nous voir sur la photocopieuse.
15: Ouais. Oui.
5: Comment vas-tu? Comment vas-tu?
13: Attends.
15: Ah, ça va bien. Je suis très contente de t'avoir au téléphone.

0: C'est joli quand même.
1: Élégant.
0: Ben oui. Pourquoi?
2: Il y a 5 ans, il y a 10 ans, mais
0: ben
2: bon,
0: non.
2: maintenant on peut changer de couleur.
1: Tu préfères quoi, les chemises à rayures façon italien?
0: Tu veux quoi, toi, comme
1: ah,
0: quoi, comme
1: style qu'à la gourmette.
0: J'ai encore vu Georges Clooney avec une veste bleue, une chemise blanche très belle, avec une belle chemise, un jean et tout, avec des baskets.
3: Bien sûr.
0: Alors tu.
2: Ah, la Beckham.
0: Ah bah David Beckham, alors il est pas ringard, David Beckham.
2: Quand même. Il est très mignon, j'adore comment
0: bah
2: il
0: alors, s'habille. Bah il s'habille en blanc, lui.
1: Mais lui, c'est un métrosexuel, tu vois,
2: ouais,
1: c'est les nouvelles générations
2: des...
1: de mecs. Max, c'est autre chose.
0: On s'en fout, on n'est pas là pour
4: parler.
0: Bon, t'en es où là? On en est où dans ces putains de votes là, du FHM là? Ça bouge ou pas là? On en est où?
2: Ah, je sais pas.
0: C'est quand la finale là? C'est quand qu'on connaît la vainqueuse?
2: Je crois que c'est au mois de mars.
0: C'est quand là? C'est quand qu'on connaît le nom de la vainqueuse?
2: C'est dans longtemps.
0: C'est dans longtemps, au mois de mars?
4: Ah bah non, t'as appelé.
2: Ils veulent de l'argent à FHM pour envoyer des textos.
0: On va
4: oui, envoyer des photos, très bonne idée.
0: Non,
4: faire genre, j'entends mal. Oui, d'accord, toute nue, oui.
0: On va avoir le temps de se revoir alors.
2: Hein? D'accord, ben avec plaisir.
0: Mais quand est-ce parce que là, quand est-ce qu'on dîne ensemble là? Parce que
2: jeudi, on va manger ensemble.
0: Ah voilà.
4: Et qu'est-ce qui va se passer entre jeudi là?
0: Ah, jeudi, le jour de la bouffe naturiste.
4: Hein. Oui, c'est ça.
0: T'as mis à la raclette, ça va? T'es pas trop.
4: Bah, je vais partir.
0: T'es pas que caviar champagne quand même.
2: Non, pas du tout, moi je suis McDo.
0: Ah,
4: on va s'entendre, madame,
0: on peut faire la elle peut se permettre quand même. Hein.
3: Ouais,
0: ça va, la hanche, les fêtes, elle peut se permettre de bouffer McDo.
1: Ah, j'en parlais pas, j'en ai envie.
0: Bon, Virginia, comment ça va? Les hommes, on en est où là, au niveau des relations amoureuses là?
2: Mais non, rien du tout.
4: Mais rien en deux
2: jours. Rien,
0: toujours
2: rien.
0: Stand-by total.
2: Je cherche, mais je trouve pas.
0: Mais non, mais la dernière fois, tu nous as fait le plan, je veux personne.
4: Bah ouais, on est comme ça.
0: Tu changes d'avis toutes les 5 secondes, toi. Tu sais pas ce que tu veux dans la vie.
4: Là, le téléphone, c'est rien.
2: Attends, Max, écoute-moi. Là, c'est la bonne année. Donc, tout le monde est content. Ça va être bientôt 2005. Donc, on se dit, bon, allez, peut-être 2004, c'était pourri pour moi. Donc, 2005, peut-être, ça va.
0: Non, ça peut être bien. Moi, je pense que tu cherches quoi? Donc, un mec bien dans sa tête.
2: Gentil, attentionné, qui m'appelle.
0: Ah, c'est pas toi ça.
1: Si, il l'appelle.
0: Ah, merde, toi, je t'ai pas appelé. C'est qui?
4: qui racle là?
0: C'est qui c'est qui t'appelle là? C'est qui? Hein? C'est Bibi.
3: C'est l'éclat total.
0: Ah ouais.
4: En même temps, si 2004 est pourri, foutu pour foutu, il reste 8 jours, autant en profiter.
0: Bah ouais,
4: merde,
0: c'est Bibi.
2: 15 jours.
0: Ah voilà,
3: t'as réveillé le félin là.
0: Attends, écoute bien, regarde, je te mets le micro près de mon sexe. T'es un peu coquine quand même.
2: Un petit peu coquine.
0: Ah ouais, ouais. Tu restes avec moi, Virginie?
2: Oui.
0: D'accord, tu sors pas ce soir avec tous tes amis?
2: Non.
1: Quels amis?
2: Il fait trop froid.
0: C'est directeur, c'est avocat, c'est chef d'entreprise, caviar champagne, c'est Paris, quoi. C'est la fête, c'est le cabaret, c'est le milliardaire. Dans un instant, la Radio Libre revient au 32-28. 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Ça, c'est important, avec deux personnes qui vont s'affronter pour le jeu des trois mots. 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Et puis, du son, bien entendu, dans les minutes à venir, on va se régaler. Le David Guetta, mais un vieux, attention. Just a little more love. Et puis, viendra également un deuxième appel crétin avant 23h, c'est le cadeau qu'on vous offre ce soir sur Fun Radio. A tout de suite.
5: Au téléphone, des gens qui sont persuadés d'avoir la bonne réponse. Je rappelle que Victor, un auditeur fidèle de la Radio Libre, tout à l'heure en discutant, nous a balancé une phrase que personne n'a réussi à comprendre dans les studios. Du coup, on a décidé d'en faire un jeu. Si vous êtes capable de deviner ce que nous a dit Victor, le qui a dit Victor, eh bien, vous gagnerez des CD, hein, des compiles, plein de choses pour vous. On réécoute la phrase, s'il te plaît, Manu, de notre Victor National. Voilà, donc Victor, le principal intéressé est toujours en direct avec nous. T'es toujours là, Victor?
6: Oui, je suis là. Moi.
5: Bon, est-ce que t'arrives à comprendre ce que tu as dit? Voilà, lui-même il ne se comprend pas. Mais heureusement, on a un de ses meilleurs amis, Fabien, qui sort avec nous demain dans les studios. Fabien, toi, tu as bien compris la phrase de Victor?
7: Oui, pas tout à fait, Maxou.
5: Hein? Tout à fait,
7: ouais, pas de problème.
5: Bon, alors on va, si tu veux, tous ensemble, accueillir encore d'autres auditeurs et auditrices qui veulent essayer de deviner, hein, de décrypter, je dirais, on en est presque là, hein, c'est le
7: Maxou,
5: à la rencontre du troisième type avec David. Bah,
8: David,
5: t'as qu'à passer sur l'antenne.
8: 23 ans de Paris.
5: Salut David.
9: Bonsoir.
5: Donc tu penses avoir deviné ce que disait Victor?
3: Oui, j'espère.

0: Alors vas-y, quelle est d'après toi la bonne réponse?
1: Je pense qu'il a dit j'ai un problème avec mon téléphone, ça fait un bruit, j'ai plus de batterie, ça risque de couper.
0: Est-ce que c'est ça, Fabien?
2: C'est tout à fait ça, c'est presque ouais, ça, on peut lui accorder qu'il a gagné.
0: Ah, apparemment, ça serait la bonne réponse.
2: C'est la bonne réponse obligatoire, ouais. Parce que c'est le problème de portable, j'ai plus de batterie, et demain, je peux plus vous appeler, donc on peut accorder la bonne réponse.
0: On peut accorder la... T'es d'accord?
2: Ouais, je suis d'accord, Maxou.
0: T'es d'accord?
3: Ça va aller.
0: D'accord, j'ai l'impression qu'on
4: peut rejouer.
0: David, redonne la phrase que tu nous as dite et après on va la vérifier avec Victor, vas-y.
1: Bah, il a dit j'ai un problème avec mon portable, j'ai un problème de batterie et ça risque de couper.
0: Bon, t'as dit un truc comme ça, mais ça, si, c'était quand même.
4: Il y en a un sur SMS qui est beaucoup plus près quand même.
0: Ah bon, quand même, mais là on peut presque lui accorder. Vas-y, on écoute maintenant qu'on connaît la réponse.
3: Mon portable n'a pas d'intérêt pour faire avec la batterie parce qu'il y a un petit truc,
0: Ah, j'espère que mon portable va pas avec ma batterie parce que bah, enfin on va te l'accorder parce que t'étais quand même vrai. Bravo David, bien joué, félicitations. Bon, évidemment, je l'ai dit, 100% DJ, la compile volume 1, elle est pour toi. On va t'en offrir d'autres également. J'en ai 2-3 en stock me concernant, donc je vais te les envoyer très rapidement. Dès demain, ça va partir.
1: Okay.
0: Je t'en félicite.
1: Merci beaucoup,
0: puis,
1: Max.
0: Et puis t'as ton idole qui est là aussi, hein, Victor. Si tu veux lui poser 2-3 questions, si tu veux lui parler, ou vas-y, n'hésite pas, il est là.
1: Non, ça va aller,
0: c'est bon. Trop d'émotions, hein, je crois, David. Hein. Tu profites même pas une petite question. Victor,
3: oui.
0: Bah, grâce à toi, il vient de gagner des CD. Hein.
1: Merci, Victor.
0: Bah voilà, Victor, t'es content pour lui?
3: Ah bah oui, c'est normal, c'est la gagne, c'est normal,
0: c'est
3: chiant.
0: Ouais. Et comment ça se passe, Victor, en ce moment chez toi? T'es plutôt heureux dans la vie? Quand, raconte-moi un petit peu.
3: Oh, bon, ça va,
0: ouais. Ouais, mais raconte-moi un petit peu, qu'est-ce qui se passe dans ta vie? Raconte-moi.
3: Oh bah, c'est le matin, c'est le bonheur.
0: Que?
3: Qu'est-ce qui se passe?
0: Oui, mais raconte-moi un petit peu, parle-moi un petit peu, raconte-moi un petit peu, vas-y, raconte.
3: Le matin, des fois, on va aller au boulot, je cherche une carte téléphonique pour ma connexion.
0: Ouais. Quoi d'autre?
3: Une carte téléphonique pour ma connexion, puis genre, c'est pareil. Autrement, je suis au boulot.
0: Et
3: dans les PMU.
0: Raconte-moi ce que tu fais comme boulot, raconte-moi un petit peu en quoi ça consiste.
3: Oh bah, il y a la vitrine, il y avait pour faire la rendance de mal des choses. La menuiserie, il y a tout, tapisserie.
0: Ouais, tapisserie, menu.
3: Pour dimanche, ouais. Pour Noël, les choses électroniques, les électroniques pour dimanche avec les CD.
0: Ah oui, donc.
3: On met ça dans des boîtes, on monte les boîtes, on met les CD, on met les tapis, on met tout.
0: Ah oui, quand même, oui. Donc,
3: ça devrait finir en fin d'année.
0: D'accord, ok, très bien. Donc c'est un boulot à responsabilité quand même, hein.
3: Alors c'est pas moi qui le dis. Moi j'y travaille, mais c'est la monitrice, c'est moi qui le dis déjà.
0: D'accord.
3: C'est clair.
2: Et qu'il l'aime.
0: Qu'est-ce que t'aimerais faire plus tard dans la vie, Victor?
3: Oh, bah, on va prendre ma retraite.
0: Ouais, prendre ta retraite? Hein?
3: Ah, bah, ouais.
0: Ouais. Raconte-moi un petit peu, je sais pas, comment, tes passions, qu'est-ce que t'aimes dans la vie, je sais pas, n'importe quoi, raconte-moi un petit peu, parle-moi, raconte-moi.
3: J'aime bien regarder les textes, écouter les numéros des choses, les plus joyeux, j'aime bien ça.
0: Voilà, donc. Attends, celle-là, on va la mettre de côté. C'est bon. Tiens, on va essayer de m'isoler celle-là, là. Qu'est-ce que t'as comme passion? On va essayer d'isoler cette question-là qui vient d'être posée. J'ai rien compris. Si vous avez trouvé la bonne réponse, vous allez pouvoir appeler le 3228. Je crois que ce soir, nous allons faire le jeu de Victor jusqu'à la fin de cette émission. Donc, préparez-vous à composer le 3228. Là, malheureusement, on n'a pas la possibilité de pouvoir la réécouter tout de suite. On aurait dû presque la recevoir dans la bécane et la rediffuser, mais on a une petite phrase encore que Victor vient de nous sortir à l'instant sur Fun Radio. On va la mettre de côté. Préparez-vous éventuellement à décrypter et essayer de gagner encore des compiles grâce à Kikedi Victor, 3228, et puis de Belgique également, 00338 25 08 5000. Tenez-vous prêt par SMS 61386. Vous laissez votre numéro de téléphone si vous pensez avoir la bonne réponse et vous passerez en direct. Linkin Park à venir pour le son.
5: On aura nos parmi Alain. Il paraît que Alain, d'après Florent, c'est quelque chose à écouter, qu'il faut suivre vraiment avec beaucoup d'attention. Donc on a des choses très intéressantes. Si vous voulez intervenir. Attention, il est là, attention, c'est pas le Alain de Versailles, mais il a le même âge, il a 38 ans. Bonsoir Alain. Alain?
6: Ouais.
5: 1, 2, 3.
6: Ouais, ok.
5: Alright, are you alright?
6: Are you
5: okay?
6: I don't speak English.
5: Alright, the feeling is good?
6: I don't speak English.
5: You don't speak English. You speak very well.
6: Eh.
5: You speak very well. You are on the air. All right. If you want to speak on the radio, it's okay. It's okay, Alain.
6: Ouais, okay.
5: All right. Can you? All right. Allô, Alain.
6: Ouais.
5: Alain, comment tu vas, Alain? Alain.
6: Ouais, salut.
5: Alain, Alain Barrière.
6: Ah non, c'est Alain dit Franzi.
5: Dit Franzi.
6: Ouais. Bah, plus communément dit Charles-Henri.
5: Charles-Henri.
6: Ouais.
5: Ah bon, alors très bien. Alors,
6: ouais,
5: Alain.
6: Y a tous ceux de l'entreprise qui vont m'entendre, s'ils entendent Charles-Henri, ben, ils vont me reconnaître.
5: Ils vont te reconnaître, et après licenciement obligatoire.
6: Oh non, pas de problème.
5: Arrête les conneries. Ça va, Franzi?
6: Ouais, ça va.
5: Alright.
6: Ah non, ben, je préfère Charles-Henri, c'est mieux.
5: Alors, Charles-Henri. Alors, allons-y pour Charles-Henri. Bah, Charles-Henri, avec la voix que t'as, Zarbi, quoi.
6: Ah ouais, Zarbi,
5: Zarbi. C'est comme un rappeur qui nous dit qu'il aime les smashing. T'arrêtes de toucher avec ton téléphone, Alain. Mais, arrête de toucher avec ton truc, hein.
6: C'est les meufs là-haut, ouais.
5: Ouais, mais qu'elles arrêtent, quoi. Ouais. Les vilaines, les maudites, là, vous allez vous coucher, les vilaines, vous allez vous raser les poils des gens, et puis vous allez, hein. Oh,
6: écoute, sont là-haut, ouais.
5: Bah oui, mais bon. Arrêtez, oh, les grosses, là, les vilaines, là, on arrête, là. C'est ta femme?
6: Bah, c'est la femme, la copine, et puis tout le monde.
5: Eh, bah, très bien, bah, tu leur dis aux vilaines, les mémés là-haut d'aller se coucher.
6: On va leur dire, ils croient pas qu'ils sont surprenants.
5: Place aux hommes, il est minuit, hein. Oh. Bon, alors, Charles-Henri.
6: Ouais.
5: Ça va.
6: Bah, ils déconnent les peuples là-haut.
5: Bon, elle déconne, va leur mettre une fessée, là. Qu'est-ce que tu déconnes, là? Oh, t'as un pas portable, là, tu leur mets 2-3 raclés, là. Bon, qu'est-ce qui t'amène, en l'air?
6: Ah, bah, moi, tu vois, le problème que j'ai, c'est que.
5: Oh mon Dieu, qu'elles sont cons, tes femmes.
6: Ah, ouais.
5: Mais attends, va poser le combiné, va leur chier dessus.
6: Ne parle pas des femmes.
5: Eh, mais dis-leur de fermer leur claque-merde.
6: Dis-leur. Je n'arrête pas de...
5: T'arrêtes pas, tu fais rien.
6: Écoute, le problème que j'ai...
5: Oh, le déchet.
6: Le problème que j'ai, c'est que j'ai demandé à une amie de m'héberger.
5: Ouais, t'arrêtes rien du tout.
6: Et puis
5: quoi?
6: Je voudrais que mon copain qui habite à Tavel, il m'héberge.
5: Comme copain? On l'appelait cochon comme copain, ouais, ton copain.
6: Ah bah ouais, de toute façon, je l'appelle Big Bug.
5: Un Big Bug? Bon alors, sérieux, Alain? Qu'est-ce qu'il faut faire?
6: Si on peut appeler Big Bug pour qu'il puisse m'héberger demain.
5: Bon bah très bien, Florent, est-ce que t'as le numéro de Big Bug?
6: Bah moi je l'ai.
5: Bah t'as où? Tu l'as? Bah heureusement que tu l'as. Big Bug, c'est celui chez qui doit aller dormir demain. Bah, Big Bug! Eh oh!
6: Ouais!
5: Alain, tu donnes le numéro de téléphone à Florent de Big Bag?
6: Ouais, ok.
5: Allez, on y va, on prend le numéro de téléphone de Big Bag et on va l'appeler, on va devenir aux trois vilaines qui sont avec Alain de se calmer, sinon moi je vais venir monter dans la chambre et c'est voir, ça va cogner, hein. Il va y en avoir des fessées, des coups de fouet, hein. Putain, faut pas m'emmerder ce soir. Je sais pas pourquoi, c'est vraiment la raison de me le dire. Ce soir, Max, tu as la patate de folie, top délire ce soir. Oui, c'est pas mal, et c'est que le début, alors, faut y aller les enfants. Mettez-moi ce putain de standard à bloc, quoi. Faut qu'il explose ce standard, comme les putains de radio locales, là. Allez, 0800 3085 0800 70 5000. Comment on dit, Alain?
6: Ouais.
5: Comment est-ce que
6: ben, ça va très bien.
5: Bon, ça va bien, la forme? Are you alright? Ok. On appelle donc Big Bag et on va essayer de te loger.
6: Ah ouais.
5: On en profite pour saluer Wilfred. Tu dis à ton gamin de se calmer, mets-lui une tarte. Ah, les gamins, là.
6: Ah ouais.
5: Quelle horreur. Je suis sûr que tu voulais avoir un chien, tu t'es planté, non?
6: Ah ouais. Ah. Avant, j'en avais un chien, mais c'est sauvé.
5: Allô, Big Bag?
6: Oui.
5: Allô, Big Bag?
6: Oui.
5: Ouais, salut, Big Bag. On est avec Alain, là.
6: Oui.
5: Alain?
6: Ouais.
5: Bon, bah, je te laisse parler à Big Bag.
6: Ouais. Eh, salut, Big Bag.
7: Oui, salut.
6: Ça va bien,
7: Magro? Oui.
6: Magro?
7: Ouais.
6: Je voulais te demander, il y a ma femme et ma copine qui m'ont foutu dehors. Je voudrais savoir si demain tu puisses m'héberger.
7: Ah, si t'es dehors, je sais pas comment tu fais pour téléphoner, alors.
5: Mais n'oublie pas qu'il est con, là.
6: Je suis une cabine, non?
7: Ah bon, il y a les gosses, il y a la femme dans la cabine, alors.
5: Ah ouais, c'est ça, ouais.
6: C'est ta famille, non?
5: Bon, c'est ça, ouais.
6: Accompagné à la cabine.
5: Ouais, moi, je suis le maître chien, moi.
7: Ah, d'accord.
5: Ouais, ça va, ça roule, salut.
6: Bah, je suis avec, tu verras, il y a du monde.
5: Oh, on essaierait dans la cabine, grave.
6: Ouais. Non, mais il y a du monde dehors, Magro.
5: Ah ouais, il y a Magro, là. Putain, on sent bien les mecs du Nord.
7: Ouais.
5: Ah, Magro, Rojas, Magro, ouin, ouin. Tu me feras du chagrin si tu ne dors pas jusqu'à demain. Putain, si je connais, moi, putain, ces chansons, hop, bordel.
6: Moi, je demande à Big Bag s'il peut m'héberger dans sa caravane.
5: Bah alors, Big Bag, t'habites dans une caravane?
7: Bah, il paraît, ouais.
5: Il paraît, toi, t'es sûr ou quoi? T'es dans une caravane, toi?
7: Bah, ouais.
5: Ah bon, très bien, est-ce que tu pourrais loger, Alain?
7: Ouais.
5: Ouais, ça te ferait plaisir, ça te fait plaisir.
7: Il y a une petite cabane à côté pour dormir dedans.
5: Ah bah voilà, c'est là où on met les 20 hertz. Ouais, comme ça, tu dormiras sur les chiottes, Alain. Ok. Oh, Big Bug, putain, il y a la femme à Alain qui est derrière. Putain, ça commence à cogner, hein.
7: Ouais, j'entends.
5: Non, enfin, cogner, dans le sens, ça commence à sentir mauvais.
6: Eh, Big Bang, ils m'ont foutu dehors, hein.
5: Ouais, c'est clair.
7: Ah, ouais. Tu m'as l'air d'être un malheureux,
5: ouais. Ouais, malheureux, ah, ouais. Putain, tu as de crotte, va.
6: Mon copain m'a accompagné à la cabine téléphonique.
5: Ah, t'es ouais, c'est ça. Ouais.
6: Ma femme, elle est dehors aussi.
5: Oh, putain, ça existe encore de nos jours, ça. Hein. Oh, putain. Oh, putain, de merde. Oh, putain.
7: Pas de problème.
5: Eh, Big Bag.
6: Ouais.
5: Eh, le pauvre Alain, il paumait là, Alain, hein.
6: Oh ouais, Alain, il est grand, il s'est démerdé maintenant,
5: ah,
6: non?
5: Alain?
6: Ouais.
5: Est-ce que tu crottes un peu, hein?
6: Et je pleure, là.
5: Oh, tu pleures, là, il est pas bien. Oh, à Big Boy, tu sais que le petit Alain, il est pas bien, là. Ah, il faut essayer de le. Faut essayer de le. Hein? Eh? Hey.
6: Ouais.
5: Et fais Alain.
6: Ouais.
5: Fais un béco, parrain.
6: Ouais.
5: Fais un béco.
6: Tu fais un gros béco.
5: Un gros béco. Florent, on en tient. Je te jure, c'est des vrais déchets. Fais un béco, parrain.
6: Allez.
5: Regarde derrière, écoute la marmaille derrière, c'est grand. Il faut enregistrer, les enfants. On enregistre là, ah ouais, c'est bon ça. Eh, hey, les bécos.
7: Ils n'ont pas de mur, lui.
5: Eh, hey, fais un béco, parrain, là.
6: Ouais.
5: Un béco, fais béco.
6: Eh, ma gros.
5: Eh, ma gros.
7: Ouais, Mathieu.
5: Ouais, c'est bon ça. Et c'est la danse des canards qui, en sortant de la marse, secouent les bas des reins et font.
7: Il y a le Ducas à Brouvière ou quoi, là?
5: Ouais, c'est tout ça. Rigole, toi, jusqu'au bout de la nuit, oh.
7: Ah, bah, je sais bien.
5: Ah, ouais, c'est la soirée Tourtelle jusqu'au bout de la nuit.
7: Ah, Tourtelle, mais, ah, ouais, mais pas à 0 degré.
5: Ah, non, pas 0 degré, pas dans le nord. Eh, oh, tu te crottes là alors. Eh, dis donc, eh, oh, qu'est-ce que tu fais, ce week-end?
6: Eh, mon copain, là.
5: Un copain, fais
6: mes
5: coups.
6: Eh, dis à Big Box, c'est sérieux, hein.
5: Ouais, c'est sérieux, arrête ton délire, sérieux, toi, arrête.
6: Sérieux,
5: oh, les déchiants, c'est bon, ça casse cette vidéo, les enfants, hein.
6: Mon copain, là.
5: Eh, c'est Vidi, hein, volume 4, hein, sur la cassette. Oh, Alain est mortel, et hey, Alain.
6: Ouais.
5: Oh, tu as de crotte, merde, là-haut.
6: Non, mais dis à Big Bag, c'est sérieux.
5: Big Bag.
7: Ouais, il m'a pas l'air trop sérieux quand même, lui.
5: Sérieux, Big Bag. Eh, oh.
6: Oui.
5: Eh, sérieux.
6: Allez, sérieux.
5: On déconne 2 minutes, là, mais là, on va être sérieux.
6: Non, c'est déconné.
5: Attends, on va être sérieux maintenant, 2 minutes. Alain.
6: Ouais.
5: Big Bag.
6: Oui.
5: Big Bag.
7: Oui, mon canard.
5: Non, mon canard, allez. Ouais, on arrête derrière.
6: Ouais.
5: Bon, alors, sérieux Alain. Sérieux Big Bag.
6: Oui.
5: Non, sérieux Alain, il va se faire virer, hein.
6: Ouais.
5: Alors, d'accord.
7: Ça, il prend pas de mal.
5: Bah ouais. Non, et sérieux. Bon, alors, bonsoir Alain. Allô.
6: Ouais.
5: Alain.
6: Ouais.
5: Fais un béco, parrain.
6: Béco, parrain.
5: Eh, béco, fais un béco.
6: Un gros bisou.
5: Non, mais,
6: Big Bang, est-ce que tu peux m'héberger quand même?
5: Ouais, vous faites béco, parrain.
7: Bah, tu dormiras dans le tuyau de caravane.
5: Ah, dans le tuyau de caravane, de petite caravane de crotte là, bah, tiens, c'est bon ça.
6: Je te dis, vraiment, je suis dans la merde, hein.
5: Ah, oui, ça c'est clair, et encore, c'est pas essuyé, c'est pas tant
7: vraiment dans la merde,
6: il y a de la neige.
7: Ah ouais, vraiment de la merde, mais pas la même que
6: téléphonique.
5: Ouais, il a bien joué ça, bien joué, Big Bang. Toi, ta gueule.
6: Écoute, il y a encore notre connasse qui est en train de me faire chier.
5: Tiens, attends, passe-moi, Alain, passe-moi ton fôme. Oh là là, les ouf qu'on a dans la tête, c'est bon. Oh là, dans un bocal, ces deux-là, là.
7: Ouais. Oh les gars, les
5: amis.
7: Oh,
5: salut.
8: T'as pas dit dans un bocal.
5: Salut ma chérie, ça va?
8: Ça va et toi?
5: Quel est ton prénom?
8: Josette,
5: tiens, pour changer, pour rester, tiens, dans la ringardise. Alors Josette, ça va bien Josette?
8: Ça va.
5: Comment ça va-t-il Josette?
8: Ça va.
5: Oui, aïe, quel âge as-tu toi, rassure-moi.
8: 50 ans.
5: Ah oh, bah quand même, oui d'accord, là ça va, ça me rassure alors.
8: Ah bon?
5: Alors fais-moi un béco parrain.
8: Hein?
5: Fais un gros béco. Voilà, gros béco parrain. Fais un gros béco. Allez Josette.
8: Oui.
5: Fais un gros béco parrain. Voilà, c'est bien, c'est gentil ça.
8: Ah, c'est gentil.
5: Voilà, elle va chanter un foie, ma gros rogin, ma gros.
8: Poussin, ma Joe, ma gros caca.
5: Voilà, tu me feras du chagrin.
8: Je sais
5: Qui c'est qui chatouille?
8: Passons Max.
5: Ah, il est parti, Max, hein?
8: Ah, il est parti.
5: Ouais. T'as vu l'heure qu'il est, les midi 18 alors.
8: Ouais,
5: il est midi 18 de la nuit, midi 18 de la nuit.

0: Yeah.
1: Tu vas, merde, tu viens faire un coup?
0: Ouais, et vive Johnny, hein.
1: Tu viens faire un coup?
0: Eh, le Hallyday, il a fait quand même fort à Las Vegas, quand même, Hallyday. Ah, idée.
1: T'as peur, là? Ah, là, il a peur.
0: Ah oui, ça, j'ai peur. S'il fallait venir boire un verre chez vous, oui, j'aurais un petit peu peur, oui.
1: Ah oui, oui.
0: Ah oui, non, mais en plus, je suis encore un petit peu... ils ont parti, ils ont passé... Ils ont
1: oui,
0: passé...
1: Oui,
0: sur le câble, c'est un truc que vous entendrez parler dans les années à venir chez vous. Oui. Ça s'appelle le câble, c'est-à-dire qu'on permet d'avoir trois chaînes en dehors de France 2, France 3 et France 4.
1: Qu'est-ce qu'il a, Big Bang, comme voiture?
0: On a vu Shining.
1: Allez, demande de vous demander qu'est-ce qu'il a comme voiture, Big Bang.
0: Ah bah, il doit y avoir une Fuego, non? Big Bang, tu dois avoir la Fuego, non? Ou la Renault 9?
1: La Renault 9, hein?
0: Big Bang, qu'est-ce que t'as?
2: Qu'est-ce que j'ai comme voiture?
0: Comme tuture, ouais, t'as, ouais.
2: Ah, une Rover.
0: Une Rover, carrément, la Rover, dis donc.
1: Ce serait pas Fred, là, plutôt? Celui avec la fille au noir?
0: Non.
1: Non, non, tu te fous pas de ma gueule?
0: Bah, non.
1: Non, non, bah, pointe-toi ici, tu vas voir, ça va pas tout de ma gueule. Pointe-toi ici.
0: Pointe-toi ici, dis donc, et pointe-toi-même, hein?
1: Ouais, pointe-toi-même, tu vas voir.
0: Eh, 10 camions.
1: Ouais, 10 camions, moi, je t'en connais deux dans la gueule, tu vois, j'ai 10 camions aussi.
0: Eh, 10 camions.
1: Pouette.
0: Eh, oh, oh, oh.
1: Ton père, il s'appellerait pas André, travaillerait pas chez Renard?
0: Sérieux.
1: Ouais, sérieux. Ton père, il s'appellerait pas André, travaillerait pas chez Renard?
0: Non, eh, sérieux.
1: Ouais, sérieux, je t'ai bien reconnu, Fred, hein.
0: Eh, sérieux.
1: Ouais, sérieux.
0: Eh, sérieux. Ça, Beko. C'est Beko.
1: Tu te fous pas ma gueule, là? Eh, arrête, je t'ai bien reconnu, j'ai bien reconnu ta voix.
0: C'est Beko.
1: Ouais.
0: Beko.
1: Viens ici, pointe-toi, viens.
0: Ouais, toi, pointe-toi, tu vas refaire Beko.
1: Ça va,
0: c'est Beko. Alors, fais Beko. Fais Beko sur Kiki.
1: Ouais.
0: Fais Beko sur le Kiki.
1: Ouais, fais Beko sur Kiki.
0: T'en meurs d'envie, hein. Eh, tu as de crotte.
1: Ouais, tu as de crotte.
0: Ouais, tu as de crotte, ouais. Il est là, Big Bag? Il a raccroché, ouais. Big Bag, il a raccroché, et c'est fini.
1: Ah ouais. Et bon. Il est parti se coucher, lui.
0: Eh, les kids.
1: Tu veux que je te passe ma copine Annie?
0: Oh, bah tiens, allez, tant qu'on a affaire à un 3 des chiens, allez, un troisième. Top, c'est parti.
1: Allez, viens. Allez, mais c'est bien, Annie. Allez, c'est pas ton chien, hein.
0: Non, mais je l'appelle quand même parce qu'elle vient pas.
1: Non, mais je t'ai reconnu, hein, arrête, hein.
0: Ah, viens là.
1: Ouais.
0: Viens.
1: Attends, je l'appelle, là.
0: Allez, viens.
1: Ah ouais.
0: Allez, viens.
1: Allez, viens. Qui c'est qui paye le téléphone, là?
0: C'est vous, c'est moi.
1: C'est Annie qui paye le téléphone, hein.
0: C'est moi qui viens.
1: Salut.
0: Ça va?
3: Ouais, ça.
0: Tu vas bien?
3: Ouais.
0: T'es en forme? T'es contente d'être avec nous?
3: Comment?
0: Parle plus fort devant ton combiné. Oh, les vilaines! Oh, les maudites! Et Alain! Est-ce que tu es là, Alain?
3: Oui, Alain. Comment?
0: Hein?
4: Fred.
1: Fred Péage!
0: Voilà, Fred Péage, exactement. Alors, passe-moi Alain, s'il te plaît. Allez! Elle est des chiens là! Oh là là là là là là là là!
1: Oh,
0: elle est
1: plus. Ça va, je peux
0: parler? Mais qu'est-ce que t'as envie de dire?
1: Comment?
0: Qu'est-ce que tu veux dire?
1: Bah, pas grand-chose.
0: Eh ben alors, passe-moi Alain si t'as rien à dire, tu te tais! Fais Beko!
1: Comment?
0: Fais Beko!
1: Bah, moi, j'ai rien à dire.
0: T'as quel âge?
1: J'ai 26 ans.
0: Ah, d'accord, ok, laisse tomber là. Fais Beko! Passe-moi Alain! Passe-moi Alain.
1: Alain, on va te parler.
5: Allô?
0: Allô, Alain?
5: Oui.
0: Attention, alors, on y va. Attention, on se croit.

0: rien, protège.
1: Marche
0: à l'ombre. Est-ce que tu bues? Eh, marche à l'ombre. Allez, Alain, toi.
1: Est-ce que tu
0: continue, Alain. Vas-y.
1: Et marche à l'ombre.
0: Oh là là là là là là, quel travail, quel travail.
1: Hein,
0: Alain.
1: Ouais.
0: Je te souhaite une bonne nuit.
1: Tu comprends que je suis à la porte.
0: Ah bah je comprends que t'es à la porte, je comprends que t'as envie de te casser, ouais. Je comprends que t'as envie de te casser, ouais.
1: C'est pour ça que mon copain, s'il peut m'héberger, ça m'arrangerait beaucoup,
0: ouais. Ouais, d'accord, ça roule. Bonne bourre à vous, les amis.
1: Hey.
0: Allez, ciao.
1: Hey, tu vois pas ce standard?
0: Ouais, tu quittes pas, ouais. On va prendre Isabelle, 22 ans.
2: Du pire. Et c'est sur Fun Radio, c'est en direct, c'est le nouvel horaire, 18h, 19h, et après à 19h, bien entendu, viendra me rendre visite Jenny. Ça, ça va être chaud avec Jenny, hein. Depuis qu'elle revient des États-Unis, la pauvre, elle a carrément pété les plombs.
3: Ah ouais, là.
2: Elle nous a ramené des bonbons merdiques, des cadeaux à deux balles, mais pareil qu'aujourd'hui, elle nous a donné des super cadeaux.
3: Attends, il y a un cadeau qui t'a fait plaisir quand même.
2: Hier, qu'est-ce qu'il y avait?
3: Ah, tu t'amusais toute la nuit.
2: Ah oui, tiens, demande à Mohamed. Mohamed,
4: ouais.
2: T'es là?
4: Ouais.
2: Regarde ce que m'a ramené Jenny, t'as écouté hier?
4: Ah, j'ai pas pu, non.
2: T'étais pas là. Écoute bien, ça vient des États-Unis.
4: Ok.
2: Ça te fait penser à quoi?
4: Hein?
2: Ça te fait penser à quoi?
4: À des bonbons.
2: Mais t'es nul.
4: Vas-y.
2: Allez. Ouais. Écoute bien. Alors?
4: Ah, ça je vois pas, quoi.
2: Tu fais jamais des proutes dans ton lit?
4: Ah, si, bah si.
2: Bon.
4: Bah ça va, quoi.
2: T'as déjà eu des relations?
4: Bah oui.
2: Alors, des pets de fouf, ça te dit rien?
4: Ah si, si, quand même.
2: Ah bah, ça, c'est un pet de fouf, écoute.
4: Ah ouais, ouais.
2: C'est un pet de fouf violent, mais c'est un pet de fouf quand même.
4: Mmh.
2: Ça vient des États-Unis, ça. C'est une sorte de gomme et tout, tu mets tes doigts dedans, et puis comme ça vient coller contre les parois... j'aime bien, moi, ce bruit. Ah là là là là, c'est super. Bon, Mohamed,
4: ouais.
2: Qu'est-ce qui t'est arrivé, alors?
4: Ouais, c'est pour passer un coup de gueule contre un magasin, quoi.
2: On va pas passer un coup de gueule contre, on va les appeler.
4: Ouais, on va les
2: alors,
4: appeler.
2: Qu'est-ce qui t'est arrivé avant? T'as acheté quoi?
4: Bon, j'ai acheté un kit.
2: Ouais, bon, mais un kit, ça veut dire quoi un kit?
4: Bon, c'est pour mobilette, quoi, c'est un cylindre.
2: Oh, le ringard. Kité 68 Poligny, genre...
4: Non, 75.
2: La selle chopper.
4: Non, franchement, c'est...
2: Tu passes à 70 sur les dodanes?
4: Non, 115.
2: Oh, qu'est-ce que c'est beau. Eh, hey, qu'est-ce que vous avez l'air ringard? Eh, hey, je m'excuse, hein. Mais moi, j'ai jamais eu la chance d'avoir une mobilette. Vous prenez des trucs, mais c'est mince comme tout. Vous resserrez le volant, on dirait des coups d'essai comme des cyclistes. Et vous êtes là, vous êtes à 80 sur votre mobilette, là, sur des pneus qui font quoi, 6 mm. Et vous êtes là, serré comme des puces, là. C'est abominable. Vous avez, en tout cas, c'est pas joli à voir.
4: Hein. Ah, mais je t'emmènerai les photos, tu vas voir.
2: C'est tellement mieux d'être sur un VTT qui a l'aisance. Bah allons, Mohamed.
4: C'est bien, mais faut être sportif, quoi.
2: Bon, t'as acheté un kit, t'as voulu le mettre sur ta mobilette.
4: Ouais, bon, en fait,
2: sur ta chute, et puis ça marche pas.
4: Si, j'ai roulé 100 km avec.
2: Ouais.
4: Et puis, hier, je l'ai démonté, et j'ai vu qu'il était fêlé.
2: Il est fêlé?
4: Ouais.
2: Eh ben, on va les appeler, alors.
4: Il est toujours en rodage, quoi,
2: Ah oui. Faut faire attention en rodage, hein. Faut pas rouler un 115 en rodage, hein.
4: Non.
2: Bon, fais attention.
4: Bah ouais.
2: Allez, on y va, c'est parti.
4: Ok. Hey, Max.
2: Oui.
4: Tu commences?
2: Oh, bah non, tu commences, c'est quand même ta mob, et puis moi, je viendrai te donner un petit coup de main.
4: Ok.
2: Et puis, s'il est pas sage, le mec. Le fouette, hein.
4: Ok.
2: J'espère que c'est ouvert comme magasin.
4: Ah ouais.
2: Qu'est-ce qui branle? On a déjà des embrouilles avec des gens qui sont venus ramener. Ah.
4: Tu as fait bonsoir. Oui, bonsoir. Je suis la personne qui est venue tout à l'heure pour le kit.
5: Pour le?
4: Le kit W. 75.
5: Oui.
4: Bah voilà, quoi, parce que je suis quand même en rodage.
5: Oui.
4: Et ça m'étonne que vous disiez qu'il soit tombé, le kit.
5: Mais il a été forfait, hein.
4: Mais c'est...
5: Alors malheureusement, ce qui aurait été bien pour moi, c'est que s'il était neuf complètement, il n'aurait pas roulé, parce que là, ça se peut pas qu'il ait roulé comme ça, c'est pas possible.
4: Il a roulé dans sa
2: première erreur.
4: Il a roulé 100 km.
5: Non mais bon, il y a eu un problème. Et pourquoi au bout de 100 km, t'as arrêté alors?
4: J'ai arrêté là.
5: Et pourquoi t'as arrêté au bout de 100 km?
4: Moi j'avais la culasse, j'avais une petite fuite là, au niveau de la culasse.
5: Ouais.
4: J'ai enlevé la culasse.
2: Erreur. Hein.
4: Et je me suis dit, bon bah après je vais enlever le cylindre quand même, quoi, pour changer tous les joints.
5: Ouais, d'accord. Moi, personnellement, si tu remontes le cylindre, il va pas tourner là, tu vas serrer.
4: Ah, carrément là.
2: Bah oui, il a raison le monsieur.
5: Tu vas serrer là.
2: Ah oui, bon, bah, tu vas serrer.
4: Arrête Max, attends. Oui, vous disiez?
5: Bah, oui, j'écoute.
2: C'est ce que je suis en train de dire à Mohamed, si tu prends pas le truc, tu serres. Vous êtes d'accord monsieur?
5: Ouais, il va serrer s'il remonte là.
2: Ah oui, forcément.
5: Bon, alors, s'il serre comme ça.
2: Voilà.
5: Bon, c'est pas possible qu'il roulait comme
2: mais
5: ça.
2: Non, c'est pas possible, Mohamed. Non, Mohamed, non, c'est pas possible.
4: Mais je vous dis que je roulais comme ça, je l'ai démonté juste
5: attendez,
4: hier.
5: Attendez, vous êtes deux à parler.
4: Oui, non, mais là, c'est parce que là, on est à la radio, quoi.
2: Comment ça, avant
4: ouais. Calme-moi, là.
2: T'es sûr?
4: Ouais.
2: Ah oui, alors c'est possible qu'on soit en direct à la radio, alors.
4: Non, bah c'est peut-être. Ouais.
2: Voilà, non, on est en direct sur Fun Radio, c'est Max, et en fin de compte, c'est notre ami Mohamed qui est un auditeur qui est assez chiant.
4: Ah bon?
2: Ça fait des jours.
4: Fun
2: Radio, ouais. Et le problème, c'est que bon, il dit que machin le quitte, apparemment, l'erreur, elle vient de Mohamed, elle vient pas de vous. Elle vient de Mohamed.
4: Ah non.
2: Elle vient de Mohamed.
4: Il y a eu une erreur, oui.
2: Alors, Mohamed, baisse la culotte.
4: Ouais.
2: Mohamed, baisse la culotte.
4: Ouais.
2: Attention, on va faire comme en Arabie Saoudite. Un coup de fouet, il y a 100 coups de fouet. Hein.
4: Ouais.
2: Deux, trois. Mohamed,
4: ouais.
2: La culotte.
4: Ça y est. Bon, on est en direct sur Fun Radio, je m'excuse, voilà. je parle au client. Hein.
2: Ah d'accord, et le ouais. Patron il veut pas un coup de fouet aussi?
4: Ah bah vas-y, allez.
2: Allez, baissez la culotte.
4: Un petit coup de fouet. Hein.
2: Allez-y, attention, ça va faire bon. Du bien.
4: Attention, aïe.
2: Encore?
4: Encore.
2: Ah, vilain, t'es un vilain vers les clients, hein, dis que t'es vilain.
4: Alors qu'est-ce que je dois faire alors?
2: Bah que vous êtes, vous dites, bah voilà, je suis pas un bon commerçant.
4: Voilà.
2: Alors dites-le.
4: Je suis un très très bon commerçant.
2: Mensonge, fouet. J'ai entendu, je veux dire.
4: Un très très bon commerçant parce que j'allais lui le mettre en garantie.
2: Ah, alors
4: mais c'est pas sûr, hein.
2: Oh, allez, faites-le, vous êtes en direct à la radio.
4: Ah, je sais pas,
2: Devant des centaines de millions de personnes.
4: Alors, je sais pas.
2: Oh, quelle honte.
4: On va le faire pour lui, alors.
2: Ah,
4: on va le faire pour lui.
2: Momo, Momo.
4: De toute façon, il n'avait pas besoin de passer à la radio.
2: Bah évidemment, parce que vous avez l'air bon commerçant. Mais le problème, c'est que Momo, il est en train de me dire qu'il roule à 115 alors qu'il est en rodage.
4: Mais non, voilà, tu vois.
2: Si, Momo, tu l'as dit.
4: Non, je disais que les 103 MVL roulaient à 115.
5: Mais pas le tien.
4: Bah non, pas pour l'instant, je suis en rodage.
5: Là, il peut pas rouler à 115 comme ça. Là.
2: Bah non, il faut pas. Momo,
4: ouais.
2: La culotte, Momo.
4: Ah non,
2: ah si, la culotte.
4: Non, pas encore.
2: Si.
4: D'accord.
2: Allez, attention. C'est la dernière fois que je te reprends à rouler à 115 avec une môme merdique qui est même pas encore rodée. Hein.
4: Okay.
2: Et vous lui mettez un
4: Et en plus, il a pas le droit de rouler à 115.
2: Mais non,
4: et
2: puis vous lui mettez un petit guidon Z-bar. Hein, vous allez lui mettre une seule chopper.
4: Payé par fun.
2: Non, mais c'est lui qui va payer, c'est Momo.
4: Ouais, bon, c'est Momo. Bon,
2: et puis il faut vous mettre des garde-boue hein, sur la mobilette, hein, Momo. Des garde-boue.
4: Bah oui, j'en ai quand même.
2: Puis des petites lumières aux chevilles, là, quand tu roules la nuit. Bon bah Mohamed tu quittes pas.
4: Ouais.
2: Merci monsieur.
4: De rien.
2: Et puis
4: bah, à la prochaine, vous pouvez venir quand vous voulez. Hein.
2: Ah bon on va venir alors.
4: Hein? Pas de problème.
2: On va venir.
1: Si je pourrais venir chercher quand si.
4: Toi quitte, maintenant tu vas attendre.
2: Tu vas te le foutre où je pense, tu parles de tes en direct, c'est plus en antenne.
4: Le problème c'est qu'il faut qu'il me prête le fouet aussi.
2: Bon, je le ramènerai,
4: Il n'y a pas de problème alors.
2: Bon okay. Bah merci à vous Mohamed, tu quittes pas.
4: D'accord.
2: Ok, merci à vous, bonne bourre. Ciao. Nicolas, alors tu voulais expliquer ce qu'était le Star System.
6: Ouais.
2: Bon alors on voit bien vos esgourdes, vous les nouveaux, parce qu'il y a plein de. Il y a plein de jeunes qui viennent d'arriver, qui sont entassés devant leur poste de radio et qui nous écoutent là. Oh
6: Max.
2: Soyez attentif à ce que va dire Nicolas, c'est très important.
6: Tu peux dire un petit mot d'abord?
2: Non, tu attaques directement.
6: Oh d'accord, ok. Bon alors voilà, vous qui, auditeurs incultes, vous ne connaissez pas encore Max. Mais Max, c'est la méga classe, c'est le Star System. Encore mieux que le Nirvana. C'est notre but à tous, ce qu'on attient, ce qu'on... Oh putain, j'ai du mal à parler là, je suis tout ému de te parler à toi.
7: Tu es intimidé petit, mais je suis là en direct à la radio ce soir.
6: Tu
7: le Star System te parle. À genoux Nicolas.
6: Allons-y.
7: Mets-toi à genoux.
6: À genoux, tout de suite.
7: Petit, toi qui écoutes la radio attentif, regarde-moi bien dans les yeux, regarde tes enceintes.
6: Je te regarde.
7: Je suis là et je vais sévir tous les jours, le Star System est là. Il est là, il est grand, il est l'unique, il est le plus fort. Alors, sois attentif, sinon je t'écraserai comme une vulgaire merde. Je peux être violent, je peux être doux, romantique. Mais ne viens jamais provoquer le Star System, car celui-ci sera intransigeant et méchant.
6: Donc, je continue. Max, toi le meilleur animateur de l'année, tu es le Star System. On ne pourra jamais atteindre ta classe. C'est comme ça, c'est le but de notre vie, quoi. Nous sommes de petits scarabées. Des disciples, quoi. En fait, c'est une secte, Star System. Nous sommes tous en train d'apprendre à côté de toi, mais malheureusement, tu es l'être suprême.
2: Absolument.
6: Ouais, ouais.
2: Merci.
6: Je voulais rappeler,
2: oui, Nicolas,
6: aux petits auditeurs incultes là. Ils ne te connaissent que à partir de tes ébauches que tu passes de 18h à 19h.
2: Absolument.
6: Mais pour découvrir la classe suprême, à partir de minuit, dans ton jardin secret, nous pénétrerons. Ouh, peut-être, Elephant Max viendra.
2: C'est possible qu'il vienne un jour, mais pas pour tout de suite. Nicolas.
6: Oui.
2: Merci.
6: Ouh, je peux connaître.
2: Merci pour ta gentillesse.
6: Merci à toi aussi.
2: Merci pour ton aisance.
6: Ça me va droit au cœur.
2: Toi qui nous écoutes aujourd'hui.
6: Ouais.
2: Tu ne le sais peut-être pas encore, mais je suis...
6: Oh.
2: Le meilleur.
6: Yeah.
2: Le meilleur pour plusieurs raisons.
6: Ouais.
2: La première.
6: Carrément faire.
2: Je suis unique.
6: Yeah.
2: Je vais t'apporter de la joie. De la bonne humeur.
6: Ouais.
2: De la clarté dans ton esprit.
6: Oh oui.
2: Sans te connaître, toi qui m'écoutes, aujourd'hui bien sûr, tu vas devenir un adepte, un fidèle, quelqu'un qui tous les jours à 18h allumera son poste de radio et se dira, le Max, il va nous mettre une claque, la violence. J'entends déjà des réactions sur le Minitel qui me disent qu'ils sont heureux de me retrouver à cette heure-ci.
6: Oh oui, moi aussi.
2: Nicolas.
6: Oui.
2: Du fond du cœur, je te dis merci.
6: De rien.
2: Je vais être obligé de te laisser.
6: Oh non.
2: Car tu ne représentes déjà plus rien pour moi, tu es tout petit. Tu es loin. Et je suis grand. I'm the best. Le meilleur. Nicolas.
6: Oui.
2: Au revoir.
6: Salut à toi.
2: Le Star System est là. Tous les jours. C'est la folie, je me caresse et c'est bon. Oh, c'est super. Oh, c'est grand. Tu pourrais te caresser au moins, Florent, hein. Putain, sans déconner. Il est coincé du cul,
3: okay,
2: hein, celui-là.
3: Ok, je me caresse.
2: Alors, caresse-toi, vas-y. Ouais,
3: voilà.
2: Là, voilà. Ah, c'est trop tard, c'est trop tard. Bon, alors, maintenant, qu'est-ce qu'on va faire, Florent?
3: Oh, on va peut-être faire la société de Noël.
2: Eh oui, les sociétés bonne année, la société bonne année.
3: Ouais, bonne année.
2: Est-ce qu'on a des jurys aujourd'hui?
3: Tout à fait.
2: Ah, qui sont là? Tout à fait. Qui est là? Pascal, peut-être de Toulouse.
8: Ouais, salut, c'est Pascal de Toulouse.
2: Salut, on a François, pardon, de Caen.
9: Ouais, François de Caen, je suis là.
2: Et enfin, Sarah de Autis.
10: Salut.
2: Tu vas bien?
10: Ça va.
2: Donc, vous connaissez le principe, on appelle dans des villes un petit peu partout.
10: Hein, ouais,
2: on a choisi 4 villes de France, tout comme hier. Nous allons appeler chez des particuliers, nous ne savons pas sur qui nous allons tomber. Et en l'espace de 10 secondes, je leur souhaite une bonne année. On va leur demander ce qu'ils aimeriez souhaiter aux gens si par hasard ils étaient écoutés par des milliers ou des millions de gens. Et on va voir comment ils vont réagir. Et en fonction de l'accueil, on donne des notes.
9: Pas de problème.
2: Allez, on y va, c'est parti. Où est-ce qu'on appelle, Florent?
3: Bordeaux pour commencer.
2: Bordeaux pour commencer. J'ai même pas un stylo, alors Bordeaux. Écoutez bien. Ah, ça va décrocher, j'espère.
9: Mais ils sont longs, c'est le lendemain de fête, là.
2: Allô?
11: Allô?
2: Oui, bonjour, madame, c'est la société Bonne Année. Nous vous appelons pour vous souhaiter une bonne année.
11: Bonjour, merci.
2: Bien, est-ce que vous avez quelque chose à souhaiter?
11: Oh, pas chaleureuse, la meuf.
12: Ah, la zéro, là, zéro.
2: Elle a fameux pas cool, hein.
11: Ah, ouais, la zéro, hein, franchement, zéro, moi, zéro, je mettrais.
12: Ouais. Ah, zéro.
9: Et hop.
2: Je suis vexé, là.
12: Pas cool du tout, Bordeaux, ouais.
2: Alors là, on va mettre, on peut donner des notes en dessous de 0. Alors là, je vais mettre moins 1 sur 5.
3: Moins 1.
12: Ah, moins 2, c'est... moins 2.
2: Alors, moins 2, moins 2, moins 2 pour Pascal. Alors, moins 2 sur 5.
12: Ah, tout à fait.
11: Moins 1,5 pour moi.
2: Combien?
11: Moins 1,5.
2: Ouais, alors toi, on imagine qu'on t'a pas entendu. Et
11: oh
2: François?
9: Moins 15.
2: Moins 15. Ça, ça, peut la faire. Ça peut le faire. C'est nul. Alors là, je vais te dire Bordeaux nul. J'y mets pas les pieds à Bordeaux. Hein.
12: Ah, non, il va pas.
2: Sarah, tu veux mettre 1 parce que t'es de la famille à Bordeaux?
11: Moi?
2: Bon alors, allez, d'accord, ok, mais par la moncule, ma tête est malade.
11: Et j'habite à Attis, hein, j'ai été
2: ouais, à Bordeaux. T'habites à combien de kilomètres de Tours? Allez, on y va, on va faire une deuxième ville. On va où cette fois-ci, Florent?
9: À Nantes.
2: Nous allons à Nantes, et j'espère qu'ils vont être un peu plus chaleureux, hein. Parce que Bordeaux, zéro, hein.
12: Pas cool.
2: Tiens, Pascal, fais-le, tiens.
12: Ok.
2: Société Bonne Année, ça marche une fois, si tu... Hein? Et tu lui demandes ce qu'elle pourrait souhaiter aux gens s'ils écoutaient... En imaginant qu'elle soit directe à la radio.
12: Allô? Allô, bonjour monsieur.
8: Ouais, alors.
10: C'est la société Bolognais.
8: Pardon?
10: C'est la société Bolognais.
8: Bolognais?
10: On vous souhaite un Bolognais, monsieur.
8: Ouais, ben moi aussi, hein. Je te dis bonjour, ça va?
10: Comment ça va?
8: Ouais, ça va.
10: Vous avez mis de bonnes résolutions pour l'année 96?
8: Ouais, ouais, pour toi aussi, hein.
10: Qu'est-ce que vous avez pris?
8: Ouais, amuse-toi là bien.
2: Attends, monsieur, s'il vous plaît.
10: Allô, monsieur.
2: Allô? Il a raccroché aussi, lui.
10: Ah là là,
2: mais ouais, mais t'es nul, Pascal, je t'ai demandé... Je t'ai demandé... Pascal.
10: Ouais.
2: T'es teubé, je t'ai demandé de lui dire après qu'il puisse souhaiter quelque chose à des gens en imaginant qu'il soit écouté par des milliers de gens.
10: Ah ouais, oui, oui.
2: Ah ouais?
10: Vous dites talent.
2: T'es nul?
10: Non, mais on va le rappeler.
2: Ah non, pas le temps. 3 sur 5. Okay. Pas plus. Pascal, tu donnes combien? 3 aussi? Super.
10: Allez, 3.
2: François, tu mets combien?
13: 4.
2: 4 sur 5, oh, putain, ouais. T'es gentil. Et Sarah?
14: Moi, je mets 2.
2: Ouais, voilà, alors là, je t'explique pas, l'autre. Pour une fois que c'était bien, elle nous met 2. Quand c'est archi à nul, elle nous met 1,5, elle.
14: Non, alors... j'ai mis moins 1,5 tout à l'heure.
2: Moins 1,5.
14: Eh ben oui.
2: Je t'adore, toi. J'avais compris 1,5, moi. Allez, on y va, on appelle une troisième ville. C'est laquelle cette fois-ci?
15: On va aller à Limoges.
2: On va aller à Limoges. Allez, François, c'est à ton tour.
13: Ok.
2: Faut faire vite, hein. Là, on est pris par le temps, hein, malheureusement. Qu'est-ce que c'est speed la journée, putain? Tu me torches en 30 secondes, hein?
13: Ah, pas de problème.
2: Intérêt, hein? Sinon.
13: Oh, je suis animateur.
2: Coup de fouet, hein?
16: Ouais. Allô?
13: Allô?
16: Allô, j'écoute.
13: Oui, c'est la société, bonne année.
16: Oui.
13: Vous allez bien?
16: Allô?
13: Ouais, vous êtes en direct sur la radio, là.
16: Oui.
2: Mais non!
13: Qu'est-ce que vous diriez à des gens pour leur souhaiter la bonne année?
16: Oh, mais qui est là?
13: Là, c'est la société Bonne Année, il y a plein de monde qui vous écoute.
16: Ah, ben écoutez, non, moi j'ai pas le temps de...
13: Oh, il faut participer, après vous pouvez gagner quelque chose.
2: Mais
16: oui,
2: non,
16: oui,
2: il a
16: ben, tant pis, merci. Merci, allez, bonne santé à tous. Hein.
2: C'était où, là?
13: Limoges.
2: Mais t'es nul, il faut pas lui dire qu'il est à la radio, mais ils sont... Oh, mais
16: tu m'as dit de torcher.
2: Ben oui, mais je t'ai pas dit de dire qu'on est en direct sur une radio. En imaginant qu'il y ait des gens qui l'écoutent, qu'est-ce qu'il pourrait souhaiter à des gens? Mais il peut lui dire qu'il est en direct sur une radio qui va gagner des cadeaux.
16: Ah là là.
2: Eh non, mais on a affaire à quoi? À des sourds, là? Les Deep Purple, là, va falloir vous réveiller, là.
14: Bon, alors on met... réveillé?
2: Ben, on a pas l'air, hein.
16: Et si, on a la patate, là.
2: Bon, alors, Pascal, on met combien?
16: Ouais, moi, je mets, allez, 2.
2: 2? François?
13: Non.
2: Ta prestation, elle vaut moins 1 aussi, hein.
13: Oh, ouais, ouais.
2: Bon, allez, on a... Et 4. Sarah, 4, allez, Sarah, combien?
14: 2
2: pour Sarah, on y va, une dernière ville. Pour l'instant, qui c'est qui l'emporte? Ah oui, là, c'est Nantes, hein. Là, c'était Limoges, alors.
13: Ouais,
2: hein.
13: C'est Nantes, devant, ouais.
2: Allez, une dernière, c'est laquelle?
15: On va essayer Dunkerque.
2: Alors, on va essayer Dunkerque et c'est Sarah qui va le faire, maintenant.
16: Dunkerque?
2: Sarah. Sarah!
14: Oui?
2: Oh. C'est toi qui le fais.
14: D'accord.
13: Ça va être beau.
2: Oh, les vacances.
14: On va où, là?
2: Hein? Chez ta mère. Chez ta mère.
14: Allô? Bonjour.
17: Oui, bonjour.
14: Bonjour, c'est la société Bonne Année qui vous appelle.
17: Comment?
14: C'est la société Bonne Année qui vous appelle.
17: C'est la société Bonne Année.
14: Oui, elle ouvre qu'une fois par an, quoi.
17: Pardon?
14: Elle ouvre qu'une fois par an. Et je voudrais savoir qu'est-ce que vous souhaiteriez aux gens qui vous écouteraient si vous seriez sur une radio, par exemple.
17: Je n'écoute pas Fun Radio.
14: Mais je parle pas de Fun Radio, là.
17: Ouais, vous appelez qui, là?
14: Ben, on appelle des gens au hasard, hein.
17: Ouais. Mais vous êtes qui?
14: Je suis la gérante de la société Bonne Année, quoi.
17: C'est quoi, ça?
14: C'est une société qui ouvre une fois par an.
17: Qui ouvre une fois par an?
14: Oui. Pour souhaiter Bonne Année à tous les gens, quoi.
17: Eh bien, c'est merveilleux, ça.
2: Est-ce que vous auriez quelque chose à souhaiter aux gens, s'il vous plaît, monsieur?
17: Une excellente année.
2: Ouais, beaucoup de santé, hein. Je crois que c'est très important, ça. Hein.
14: Classique, quoi.
2: C'est vrai, hein. Mais est-ce qu'on pourrait pas leur souhaiter un peu de malheur?
17: Pas du tout. C'est comme ça.
2: Un peu de désespoir. Des accidents de voiture, du gel sur la route, je sais pas, moi. Non? La nuit
14: faut
2: polaire.
14: Faut de la criminalité dans la vie.
2: Bah, moi.
17: Ou bien raccrocher au nez.
2: Faites-le.
17: Au revoir, monsieur.
2: Allez. Au revoir, madame. Il était plutôt cool, lui.
17: Ah oui.
2: C'était où?
3: À Dunkerque.
2: À Dunkerque.
13: Il était bien, ouais.
2: Bon, je m'aperçois qu'il y en a aucun de vous trois, par contre, qui a réussi à... Hein.
13: Attends, on vient de lui dire...
14: Désolé, mais on peut pas être comme toi, hein.
2: Non, mais je sais bien, moi je pensais que depuis le temps que vous m'écoutiez, le soir ou la nuit, vous aviez pu un peu déteindre sur mon talent et pouvoir le projeter un petit peu dans les banlieues et dans les chaumières.
13: Mais on essaye, Max,
2: Bon, je vais refaire toute une éducation, alors. Hein.
14: D'accord.
2: En tous les cas, Pascal, François et Sarah, je plaisantais, je vous remercie, je vous souhaite une excellente année.
14: Bon,
13: ouais, bon
14: nous aussi.
2: Et mon cul, ouais.
13: Et Max?
2: Ouais.
13: On peut dire un truc?
2: Non.
13: Allez,
2: vas-y, vite fait.
13: Non, c'est juste pour ma copine, c'était pour lui dire que je l'aimais, quoi.
2: Oh, on l'aime tous, on vous embrasse.
13: Ouais. Max,
2: vous rappelez d'ici quelques instants, 05 70 5000, on est là jusqu'à 19h. Et si vous souhaitez intervenir également avec Jenny qui va venir nous rejoindre d'ici quelques minutes, c'est au 16 1 47 22 5000. Voici Diana King sur Fun Radio.

0: Fun Radio, c'est la libre antenne 05 70 5000. Appelez-nous et réveillez-vous les enfants, c'est pas parce que c'est les vacances pour la plupart d'entre vous qu'il faut dormir. On va souhaiter une bonne année à Bibop sur Minitel qui nous la souhaite, et puis également à Virginie qui nous aime, je vous aime vous aussi. Minitel, c'est le 3615 code Fun Radio, rubrique direct, ne bougez pas, nous allons revenir avec des chiffres et des lettres, une émission de télé en radio.
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0: je vous fasse un petit écho, un petit truc sympa. Attention, je vais essayer, je vais voir si j'ai le temps.
1: Carrément, mon père. Voici le

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1: Bonjour et bienvenue à vous qui venez de nous rejoindre devant votre poste de radio, de plus en plus nombreux à regarder cette émission. On vous en remercie. Aujourd'hui, chiffrez les lettres, bien entendu, avec de nouveaux candidats, comme le veut la tradition. Avec d'abord à ma gauche, Béatrice, bonjour.
2: Bonjour, Max.
1: Vous avez 35 ans et vous venez de Saint-Mandé.
2: Saint-Mandé, c'est ça.
1: Superbe région, Saint-Mandé.
2: Très jolie.
1: Vous êtes opposé à ma droite à Isabelle, bonjour.
3: Bonjour.
1: Vous avez 18 ans, vous venez d'où?
3: De Rethel, dans les Ardennes.
1: Très bien. Alors, aujourd'hui, bien entendu, un match avec les chiffres et les lettres. Nous allons commencer, bien entendu, par les lettres. Et ça va être à Béatrice de commencer, puisqu'elle a gagné tout à l'heure le toast dans les vestiaires. Nous vous écoutons. Consonne ou voyelle, Béatrice?
3: Consonne.
1: Console. Un P.
3: Consonne.
1: Un R.
3: Voyelle.
1: Un I.
3: Voyelle.
1: Un O.
3: Consonne.
1: Un R.
3: Voyelle.
1: Un I.
3: Consonne.
1: Un T.
3: Et enfin voyelle.
1: Un E.
3: Et consonne.
1: Un S. Vous avez 10 secondes pour réfléchir.

0: secondes viennent de s'écouler. Béatrice, nous vous écoutons. Vous avez un mot en combien de lettres?
1: Je pense 9 lettres.
0: Isabelle?
2: Pas mieux.
0: Nous vous écoutons, Béatrice.
1: Priorité.
0: Priorité, P-R-I-O-R-I-T-E-S, au pluriel. Bien joué, Béatrice. Nous allons maintenant du côté du compte est bon. Et c'était Isabelle de démarrer. Nous vous écoutons.
1: Première.
0: 10. Béatrice.
1: Troisième.
0: 5.
1: Seconde.
0: 20.
1: Quatrième.
0: 100.
1: Troisième.
0: 100. Et enfin pour terminer.
1: Première.
0: 1. Ouh, c'est compliqué ça. C'est 221 à trouver. Il vous reste 10 secondes pour réfléchir.

0: Isabelle, j'espère que vous avez le compte et bon. Est-ce que vous l'avez?
1: 221.
0: Vous avez 221, le compte est bon, donc on va arrêter la musique. Voilà ce qui va être fait. Merci Maître Capello qui s'occupe de la musique aujourd'hui. Nous vous écoutons.
1: Donc 100 plus 100.
0: Oui, alors 100 plus 100, ça nous donne
1: 200.
0: Oui.
1: 200 auxquels j'ajoute 20.
0: Oui.
1: Qui nous font donc 221.
0: Oui.
1: 220, pardon.
0: Oui.
1: Auxquels j'ajoute 1, ce qui nous fait donc 221.
0: Bien joué Isabelle. Quant à moi, je m'étais arrêté à 220. Effectivement, j'avais bloqué, j'avais trouvé 100 plus 100 plus 20 et je n'avais pas vu qu'il y avait le 1, effectivement. Eh bien écoutez, ce qui nous donne un match ex aequo.
1: Ouais,
0: ça
1: oui.
0: m'a fait plaisir en tous les cas, Béatrice, Isabelle, de vous accueillir dans ce nouveau décor des chiffres et des lettres.
1: Merci.
0: Vous avez peut-être un bonjour à passer à quelqu'un qui regarde la radio aujourd'hui. Béatrice, nous vous écoutons. Nous vous remercions beaucoup, Béatrice. Et puis Isabelle, si de votre côté, vous aussi, vous souhaitez passer un petit bonjour, nous vous écoutons.
1: Jennifer et à mon frère.
0: Très bien, eh bien, merci à tous les deux. En tous les cas, j'ai été ravi.
2: Et moi, mon petit garçon Romain qui m'écoute.
0: D'accord, voilà. Bah, regardez bien le poste de... Là, regardez bien la caméra qui est en face de vous. Voilà qui est fait, vous êtes gentil comme plein. Si vous souhaitez participer tout comme Béatrice et Isabelle, le numéro s'inscrit en ce moment sous votre enceinte. Voilà qui est fait, merci Robert à la réalisation. Et puis nous allons en profiter quand même, n'est-ce pas mon ami Florent, à saluer un nouveau fan club.
3: Le fan club de la Creuse
0: qui vient de s'ouvrir. Donc si vous souhaitez également jouer tout comme nous, simple, samedi après-midi à la salle des fêtes de la Creuse, allez-y, il y a un petit fan club, vous demandez tout simplement l'adresse à la mairie de la Creuse. Merci Béatrice, merci Isabelle.
1: Au revoir.
0: Je vous embrasse et à bientôt pour un nouveau Chiffre et les lettres. À bientôt, bisous. Pas mal comme émission, Florent, mais...
3: C'est un peu trop compliqué.
0: Bah, les mots sont compliqués.
3: Ouais, les mots sont compliqués.
0: Par contre, le compte est bon, là, je comprends pas, 220, 200... T'es sûr que 200, 100 plus 100, ouais,
3: j'ai tapé sur la machine,
0: 200,
3: ça marche.
0: 200 que je rajoute à 20, et ça fait 221, voilà.
3: Sur la machine, ça marche.
0: Ah ouais, elle avait trouvé, horreur.
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0: Et ça se passe toujours en direct. Merci d'être avec nous. Bonnes vacances. Et si vous êtes sur la route, soyez prudents. Genre le mec fait vachement attention aux gens qui écoutent dans la bagnole.
3: Le mec qui s'inquiète. Ouais.
0: Voilà, alors qu'il en a strictement rien à foutre à la rigueur. Je veux dire, parce que moi je suis tranquillement installé. D'ailleurs, je regrette une fois de plus, mon ami Florent, que tu n'aies pas amené mon petit chocolat.
3: Je n'ai pas eu le temps aujourd'hui.
0: T'as pas eu le temps ou t'as pas l'argent?
3: Attends, je regarde.
0: Ouais, regarde.
3: Non,
0: et voilà.
3: J'ai pas l'argent.
0: Ça a jamais de blé, ça. Putain, jamais, ça s'appelle assistant de Max du Star System. Ça gagne pas un radis.
3: Attends, mais moi je m'achète pas des voitures à je sais pas combien non plus.
0: Qu'est-ce que tu veux quand tu gagnes beaucoup d'argent. T'aimes bien que les gens puissent le voir. Moi j'aime bien arriver devant la radio et puis que les gens se disent putain, ce mec, sans déconner, par rapport aux autres, la classe.
3: Mais
0: qu'est-ce que tu veux, c'est comme ça.
3: Et il y en a d'autres qui arrivent à putain, ce mec, par rapport aux autres.
0: Je t'ai déjà dit de pas dire putain.
3: Maman travaille.
0: Voilà. Moi, je peux dire putain, parce que si je me fais prendre à mon propre piège, ça serait quand même dommage, tout ce Star System.
3: Oui, mais...
0: Moi, je peux me permettre.
3: Tu n'as aucun piège.
0: Voilà. Alors, qui allons-nous accueillir maintenant? Notre ami Pascal, il est là, c'est lui, c'est Pascal.
3: Ouais, c'est Pascal.
0: Salut, Pascal.
5: Ouais, salut au grand maître du Star System.
0: C'est bien, j'aime bien quand tu... J'aime bien ça. Redis-le.
5: Salut au grand maître du Star System. La patate, ce soir?
0: Ouais, ça va bien. T'as 20 ans, donc t'es de Lille.
5: Ouais.
0: Nous, on se connaît bien.
5: Donc, troisième épisode, là.
0: Oui, mais alors, on va remémoriser, parce que là, je vais te dire, il y a plein de Deep Purple qui viennent d'arriver, qui ont jamais entendu parler de toi, ni de moi. Alors, il va bien falloir parler devant ton combiné, Pascal, parce que si c'est pour avoir le livre dans les fesses, c'est pas la peine. Hein.
5: Ok, là, c'est bon, tu m'entends bien.
0: Décontracte-toi,
5: okay.
0: Ouvre un peu ta voix, exprime-toi et articule.
5: Ok. C'était la semaine dernière, donc je t'avais appelé parce que j'étais arrivé à tard pour les voir ma copine.
0: Je vais le faire parce qu'en plus il bégaye, Pascalou. Hein. C'est vrai que tu bégayes un peu.
5: Mais je suis un peu intimidé.
0: Alors ça n'aide pas. Hein. Un bégue intimidé, ça fait pas joli. Pascal, j'expliquais pour les gens. Pascal habite dans le nord. Il va voir sa copine qui elle habite dans le sud. Il fait le voyage, quoi. Hein. Grâce à la SNCF, bien avant les grèves, il arrive sur place. Et vers 1h du matin, il me téléphone dans la libre antenne de la nuit. Il me demande d'appeler sa copine à 1h du matin qui n'a que 14 ans. On tombe sur la fille, mais on tombe sur le père qui nous envoie péter. On a quand même réussi à donner un rendez-vous à la demoiselle qui s'appelle Sarah. Pascal et Sarah ont pu se voir donc à Tarbes. Ensuite, notre ami Pascal est revenu chez lui, donc dans le nord.
5: Ce serait pour l'appeler, là. Pour l'appeler,
0: pour lui dire quoi? Que tu l'aimes?
5: Oui, en plus, là, j'ai fait un poème, je lui ai dit...
0: Et donc, tu m'as rappelé dans la nuit, c'est vrai, j'avais oublié.
3: Oui, il a rappelé pour nous donner des nouvelles.
0: Tu sais, tu m'as tellement marqué la nuit, pour moi, tu m'as tellement peu impressionné, je t'avais déjà oublié, Pascal.
5: Merci pour moi.
0: Bah écoute, de rien, quand ça peut rendre service et puis que ça débarrasse. Donc on va appeler Sarah.
5: Okay, ouais.
0: Et puis tu lui as donc concocté un petit poème avec des rimes allant directement avec son prénom.
5: Oh non,
0: non. Pas des je t'aime mon amour, toi et moi c'est pour la vie, coquelicot dans mon esprit, j'ai besoin de toi. Hein.
5: Non mais bon, c'est un petit peu mieux. Hein.
0: Ah ouais, bah t'as intérêt, allez Pascal, on y va.
5: Ok, ça roule.
0: Et puis si on tombe sur... Oh, ça s'en occupait.
5: Aïe,
0: c'est le père, il doit écouter la radio maintenant et... Réessayons une deuxième fois pour voir si on n'aurait pas fait une erreur de manipulation.
5: Max, ce ne sera pas possible de rappeler dans 5-10 minutes, quoi.
0: Bah, si tu veux, on va le faire avec Ginny dans ces cas-là, quoi.
5: Ok, ouais, ok, ça roule.
0: D'accord.
5: No problème.
0: Sinon, ça va ?
5: Hein ?
0: Sinon, ça va ?
5: Bah, ça caille plutôt, quoi. Je suis un peu fracassé dans la cabine.
0: Et tu vas pas quitter ? Ah, bah, tiens, Ginny vient de se pointer.
6: Salut.
0: Ça va, Ginny ?
6: Si je devais me prendre, quoi, si je suis permis dans le grand Master Flash Star System à...
0: Grand Master Flash, tu m'as vu où, toi, oh. Appelle-moi aussi Bonhomme pendant que tu y es, toi.
6: Master Flash Star System, c'est pareil.
0: Star System, grand Master Flash, alors.
6: Grand Master Flash.
0: Pascal, on comprend rien de ce qu'il dit, c'est affolant. Hein.
5: Hein ?
0: Je comprends rien de ce que tu dis. Tu marmonnes des mots, on comprend rien.
5: Non, mais pourtant, je parle assez fort, là, je comprends pas.
0: Non, mais t'es timide, tu bégayes, hein. Et en plus, tu parles pas devant ton combiné, c'est une horreur. Hein.
6: Ah, c'est lui, le bégayeur ?
0: Non, pas, il y a pire.
5: Bon.
0: Non, il a des petits problèmes d'élocution, mais c'est pas bien.
7: Seulement quand il est à l'antenne.
0: C'est vrai, parce qu'en antenne, il l'a pas.
7: Ah non, pas du tout.
0: Mais je stresse les gens.
6: Mais ça, je sais.
0: Même alors, si je stresse les gens, si je les stresse, pourquoi ils appellent ? C'est qu'ils vont appeler le mec qui les stresse le plus, mais c'est vers moi qu'ils vont.
6: Il appelle pour toi, il n'appelle pas pour toi, il appelle pour le joie et la fierté de passer à l'antenne avec moi.
0: Oui, mais pour passer à 18h, pour pouvoir dire, je suis passé avec Max, je lui ai parlé et il m'a souhaité la bonne année.
6: Et

0: Nirvana un instant sur Fun Radio. Et maintenant c'est avec Max et Jenny. Bonsoir tout le monde, bienvenue. Pour les gens qui n'ont pas trop compris, moi je n'appelle pas Doc et lui n'appelle pas Difool. Doc et Difool ont un nouveau horaire ainsi que nous. Ils sont à 21h, vous les trouverez à 21h sur Fun Radio.
1: On a des nouveaux casques aussi.
0: Quoi? Arrête de te plaindre, tu te remarques à chaque fois, tu te plains.
1: Mais j'y peux rien, il n'y a qu'une oreille qui marche, on a deux.
0: Tu as un boulot de rêve, tu travailles avec une fille de rêve et tu te plains.
2: Bah oui, je me plains.
0: Mais tu n'as pas à te plaindre.
1: Bah voilà. Alors, donc... Tiens, Karine, tu vas travailler avec un casque avec une oreille.
3: Bah merci.
1: Voilà.
0: Alors, on était avec. D'ailleurs, tu étais avec Pascal.
1: Oui.
0: Mais maintenant, bah, on était avec Pascal.
1: C'est une histoire d'amour entre lui et moi. Enfin, ça va finir par le devenir parce que ça fait quand même. Je sais pas combien de fois que je me le tape plus. Hein.
0: Pascal. Pascal.
4: Oui, toujours là.
1: Toujours là ?
4: Ouais, c'est bon.
1: On va pas réexpliquer, j'espère que vous avez écouté ceux qui étaient là il y a 5 minutes. Hein,
4: Ça va, si tu m'écoutes, tu décroches le téléphone.
1: En gros, on va appeler sa copine qui a 14 ans et qui s'appelle Sarah, qui habite à Tarbes, il habite à Lille et il s'est déplacé.
0: Attends,
1: machin.
0: Tu as 20 ans et tu sors avec une fille de 14 ans ?
1: Enfin, c'est big bisous, hein, c'est pot de pot. Hein.
0: Ouais, mais ça s'appelle voler le. Comment ça se dit en français ça? Robbing the cradle.
1: Voler la. Ah!
0: Allez!
1: Robbing the cradle.
0: Le truc
1: là,
0: des
1: là,
0: bébés.
1: Là. La couche.
0: Non, le truc, tu sais, où tu mets le bébé.
1: Le berceau.
0: Voler le berceau.
1: Bah oui.
5: Prendre au berceau.
0: Oui, ouais. Tu prends au berceau.
4: Ouais, non, mais
1: c'est
4: pas du tout son âge, quoi. Bon, enfin.
1: Ouais. Le tchatchu, on va y aller, on va l'appeler maintenant. Hein. Donc, on va appeler Sarah, tu lui as concocté un poème. Probablement bien blaire.
0: Mais il faut que tu parles plus fort, Pascal.
1: Oh, Pascal, je t'en supplie, si tu parles pas plus fort, on t'entend.
0: On va t'accrocher au nez.
4: Okay.
1: Oh là là, on n'entend rien, t'es le plus mou depuis 18h.
0: Mais pourquoi tu l'as pris?

0: Hein, on devrait décerner comme les prix orange et les prix citron. Moi, je vais faire ça entre 18 et 19. Hein.
1: Allez, Pascal, on appelle ta copine.
2: Okay.
1: Et tu pars fort, hein.
0: Ah bah, tu vas voir, ça va être génial.
2: Ok, c'est bon.
1: Ça va être comme hier soir.
3: Ah, c'est Pascal.
4: Allô?
2: Oui, c'est Annie?
4: Non.
2: C'est qui?
4: C'est sa sœur.
2: Ah, comment c'est Annie, c'est sa sœur? Ah, c'est, oui.
0: On pourrait avoir Sarah, s'il vous plaît, ça ira plus vite.
4: Elle n'est pas là, Sarah. Elle est partie faire une course, elle arrive dans un moment.
0: Vers quelle heure on peut la rappeler?
4: Vers 8h. Hein.
0: Vers 8h, bon, on la rappellera vers 8h.
1: Voilà. Attends, un moment, ça fait 1h.
0: Ok.
4: Ok.
0: Au revoir.
4: Au revoir.
0: Bah, je préfère prendre une sécurité, parce qu'à un moment, au moins dans une heure, on est sûr qu'elle est là. Si c'est pour rappeler dans un quart d'heure, encore tombée, elle n'est pas là,
2: ouais, ouais.
0: Ça va être chiant. Hein.
1: Pascal, t'es vraiment mou, hein.
2: Mais non, mais attends,
1: mais c'est...
0: Oh, ça déconne, mais...
1: C'est hallucinant.
0: Tu le vois, lui, de Lille, descendre dans le nord, dans le sud, mais qu'une fois qu'il est sur place, mais c'est un zombie, c'est... le
2: mec, ouais, mais non, mais attends, Max, je t'explique, parce que bon, j'ai fait comme 3 nuits blanches là-bas, alors s'il te plaît, là, je suis un petit peu fracassé, quoi, c'est moi qui en plus...
0: Tu vas te noyer dans le goudron quand t'arrives sur le quai, toi, t'es tellement en mood.
1: Pascal gagne les prix pour le plus mou.
2: Oui.
0: Et tu vas me prendre 2-3 gugus, hein. T'es gurons-en.
2: Mais qu'est-ce qu'on attend pour foutre le feu, là? C'est bon, là?
1: C'est sûr, tu pas toi, hein, Pascal.
0: Alors là, je vais faire Pascal.
1: Pascal, écoute, parce qu'on est bonne de cœur, on va te réinviter à l'antenne dans une heure. On va essayer de rappeler ta copine de 14 ans, qui est quand même un peu jeune.
0: Mais oui.
1: Et
0: oui, bon. Mais alors,
1: entre-temps, tu...
2: L'amour,
1: ouais, mon cul, l'amour. Alors, tu...
0: Oh là là, ça y est, on commence à parler de cul, ouais, ton cul, bah ouais. Là, y...
1: Alors, tu vas faire un petit jogging autour de ton domaine, ta domaine, et puis tu reviens, et puis on va voir si t'as la pêche, ok?
0: D'accord.
1: Ne bouge pas, Pascal, à tout à l'heure.
2: Bye.
0: Nassera, 16 ans, bonsoir Nassera.
5: Salut Max, salut Jenny.
1: Salut Nassera.
5: Ouais. Alors moi je voudrais faire un canular à marron.
0: Ouais.
5: Et ça, je pense que ça va être plutôt cool, quoi. Ça va marcher.
0: Ouais.
5: C'est en fait, Max, tu t'es passé pour un promoteur ou ce que tu veux, un mec de, qui possède de la mairie, quoi.
0: Ouais.
5: Et tu dis à marron que tu veux faire démolir notre HLM et que tu veux faire construire un centre commercial à la place.
0: D'accord.
1: Oh non, donc il faut que ta mère, elle y vire complètement dans une semaine.
0: Expulsé quoi.
5: Ouais, non, mais moi, on n'est pas au courant, quoi. Genre, t'appelles et tout, je suis terrorisée, je fais, maman, c'est pour toi.
0: Ah oui, les gars.
5: Tu fais, ouais, vous avez une semaine pour dégager d'ici, on va tout raser, on a acheté le terrain et tout.
0: Voilà, ok.
5: Ce serait bon.
0: Ouais.
5: Ok, alors tu me rappelles.
0: Ah oui, on n'a pas le numéro, ouais, d'accord. Donc on va récupérer le... Non mais si, on a le numéro. Ah si, d'accord, ok.
5: Vous l'avez,
0: ouais. Ouais, d'accord, bah tu raccroches.
5: Ok.
1: Et on t'appelle tout de suite.
0: On t'appelle tout de suite. Allez, à tout de suite.
1: Tu fais bien ta voix de mairie, hein.
0: Hein?
1: Tu sais, ta voix de fonctionnaire.
0: Oui, bonjour.
6: Bonjour madame, c'est le département.
0: Bah non, je suis pas souriant, j'expulse dans une semaine.
1: Ça, c'est pas souriant, ça.
0: Bonjour.
1: Attends, t'as pas les détails?
5: Ouais.
0: Oui, bon, bah, tu me passes ta mère.
1: Allez, joue le rôle. Peut-être t'es sur speakerphone.
0: Non, mais
1: allez,
0: je m'en fous, qu'elle se démerde toute seule, là, qu'a fait-il, elle est paniquée, là.
1: Allez, vas-y, panique, Nassera. Oui. Non, mais il faut que lui donner plus de temps.
5: Ouais, Jenny, tu fermes ta gueule, hein.
1: Ok, d'accord.
5: Maman? Maman! Maman!
0: Hein?
5: Viens voir, je crois qu'il y a un petit problème.
0: Pourquoi un petit problème? T'es expulsé.
5: Maman? Allô?
0: Bonjour madame, Francis Le Maire, procès de la société Expulse. Je vous appelle à propos de l'expulsion, vous êtes au courant?
5: Expulsion.
0: Oui, c'est-à-dire que nous sommes... je suis un employé de la société Expulse. Et vous faites bien partie de HLM rue des Planchettes.
5: Oui.
0: Bon, vite.
5: Oui.
0: Oui, parce que normalement vous avez dû avoir une circulaire qui a dû passer dans votre immeuble, dans les boîtes aux lettres, malgré les grèves, ça a dû arriver. Voilà, c'est que à partir de la semaine prochaine, nous sommes aujourd'hui le 2, à partir du 10, nous allons raser le bâtiment pour y construire une nouvelle société. Et
5: une
0: donc. Oui, bah, normalement vous devez être au courant.
5: Non, pas du tout.
0: Ah, eh ben écoutez, je suis au regret de vous annoncer qu'il va falloir quitter les lieux dans les 8 jours qui arrivent. Hein, donc nous avons une société de déménagement qui va vous aider, des gros bras. Et puis la société Expulse, donc expulse les gens à la fois, rase, on va raser le bâtiment. Et puis normalement c'est en pourparlers, c'est d'accord avec la mairie. Et nous allons construire bien entendu une nouvelle société ainsi que des espaces verts pour les chiens, les chats, pour vous savez, parce qu'ils font un peu caca partout. partout sur les trottoirs et nous avons donc décidé de prendre cet emplacement pour qu'ils puissent venir faire leurs besoins.
4: Et il n'y a que moi ou il y a tout le monde?
0: Ah ben quand c'est pas que vous, c'est que c'est tout l'immeuble, madame.
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10: Bon, ok, Jean-Pierre, si je t'appelle en direct, c'est parce qu'en fin de compte, aujourd'hui...
11: Enfin, je voulais dire, ouais, vas-y.
10: Raconte. Je sais pas, peut-être que Filda peut dire si c'est vrai ou faux, on a eu, je sais pas, 40-50 emails envoyés pour savoir comment t'allais et si t'étais en forme et que devenait ta carrière.
12: Là, il voulait des nouvelles, il croyait que tu voulais plus passer sur Fun.
10: Donc on voudrait savoir un petit peu où tu en es pour les auditeurs, parce que tout le monde me harcèle toute la journée, Jean-Pierre Sauzère. Où en est-on avec Jean-Pierre Sauzère?
11: Et qu'est-ce qu'ils disent, mes fans?
10: Ils disent que tu veux... Qu'est-ce qu'ils disent, les fans, Manu Fildar, ou Manu, c'est quoi? En gros, c'est qu'ils souhaitent qu'ils réussissent.
12: Ouais.
10: Qu'ils espèrent que tu es la procureure des nouvelles chansons et que
12: bah, tu... La sois... procureure, ça passe après. Hein.
10: Mais, ouais, mais
12: une après, carrière avant.
13: Il y a des filles qui veulent son corps.
11: Non, je veux les deux avant. Les deux en même temps. Mais.
10: C'est-à-dire la
11: carrière. Brigitte, et voilà. Et je veux Brigitte maintenant qu'elle m'écrit, voilà.
10: Et tu veux...
11: Je continuerai.
10: D'accord. Voilà. Sinon, t'arrêtes.
11: D'ailleurs, Brigitte, je l'ai vu à la télé, là, ce soir. Là.
10: Ah, vous avez le micro allumé, les enfants, ouais. Ouais. Tu m'as dit que tu l'as vu ce soir à la
11: elle
10: télé.
11: Elle me plaît, elle est bien, voilà.
10: Bah, tu l'as vu où?
11: Voilà, ouais.
10: Attends. Tu dis que tu l'as vu à la télé, ça serait pas Claire Chazal?
14: Ouais.
10: Qui était nulle part ailleurs, tu sais
11: pas? Non,
10: non, bon.
11: Ah, t'es, ouais, j'ai bien sûr que j'ai vu Claire Chazal, c'est Canal Plus.
10: Alors? Et donc?
11: Non, mais c'est bien Brigitte Lamy, j'ai vu.
10: Brigitte Lamy, d'accord.
11: Voilà, ouais.
10: Et alors?
11: Bah, je me dis qu'elle me plaît, voilà.
10: Non, bah, attends.
11: Pourquoi chercher mieux?
10: Oui, mais les fans, ils ont envie que tu continues à être sur l'antenne et que tu continues ta carrière.
11: Bah, les fans, ils ont envie, ils m'appellent, ils fonctionnent de m'appeler tous les jours, que j'ai Brigitte, voilà.
10: Non, ils disent d'abord.
11: Et d'ailleurs, il y a des propositions de femmes qui veulent de moi, mais non.
10: Non, moi je crois qu'il faut que. Je pense que tu.
11: Non, mais écoute, je raccroche, sinon, non, mais écoute.
10: Non, mais attends.
11: Moi je te dis que c'est comme ça et pas autrement.
10: Ne raccroche pas au nez, attends, on discute.
11: C'est comme Alidé, tu vois, il est têtu, il est comme ça. Hein.
10: Non, mais on est des
11: alors,
10: hommes.
11: Écoute-moi.
10: Non, mais on est des adultes.
11: Okay.
10: On est des adultes. On est des adultes, on peut discuter.
11: Ouais,
10: bon, alors.
11: Moi je te dis que j'attends d'avoir des nouvelles de Brigitte.
10: Je sais,
11: moi,
10: mais j'essaie de négocier.
11: On se rend compte et après on verra. Ensemble.
10: J'essaie de négocier ton
11: moi,
10: retour à l'antenne.
11: Je ne pas ma carrière avant, c'est tout. Moi je m'en fous, sinon je pars vers Dieu.
10: Et les fans.
11: Et d'ailleurs, j'en sais un appel aux extraterrestres que je connais. Hein. D'ailleurs, une charmante fille qui est extraterrestre. Et Brigitte, elle ne saura pas que je suis taré. Parce que c'est la vérité, j'ai présenté les extraterrestres, voilà.
10: Tu sais, tu m'as fait écouter au téléphone
11: ils
10: des extraterrestres.
11: Comme,
10: comme nous.
11: Tu dis rien, Max, voilà.
10: Non, je ne dis rien, mais bon, voilà, c'est un secret, mais t'inquiète pas.
11: Je ne sais pas comment ils sont à l'intérieur et tout. Ils sont différents que nous, ils ont des pouvoirs différents.
10: Exact.
11: Mais il y a des choses qu'il ne faut pas dire, et voilà, je ne vais pas dévoiler tout le reste.
10: Non, mais évidemment, mais bon, tu vas quand même pas nous laisser tomber. Ta carrière, tout ça, tout ce qui...
11: Non, je te laisse pas tomber, mais moi j'attends une nouvelle de Brigitte, et après on verra, voilà.
10: Mais les auditeurs, ils pensent que tu te trompes.
11: On m'a dit que je l'aurais pas, moi je la veux, moi, c'est tout.
10: Non, mais que tu la veuilles, c'est une chose, mais est-ce que tu crois que tu mélanges pas tout?
11: Non, mais moi j'ai pas le moral de continuer, alors excuse-moi, ok?
10: Oh, arrête, fais pas les conneries, tu m'appelles tous les jours.
11: Non, mais écoute,
10: j'ai envie que tu
11: m'appelles plus tous les jours.
10: Mais je veux que tu réussisses.
11: Ouais, bah, tu veux que j'ai réussi, bah, que Brigitte a m'écrit, voilà.
10: Bah ouais, mais elle est en train
11: Que la juge d'application des peines, elle veut pas que j'écrive, bah j'écris peu.
10: Eh bah, je lui ai envoyé un email.
11: J'attends que Brigitte a m'écrive, qu'elle mange sa photo, que je la rencontre.
10: Elle voulait t'envoyer un email.
11: Au restaurant, et après on va ensemble.
10: Ouais, et si elle veut pas, après, une fois que tu... Alors si on arrive à ce qu'elle accepte de...
11: Pas parler, ça ne
10: non,
11: va pas.
10: Attends, tais-toi,
11: alors moi, je veux dire, si les maisons 10 ne veulent pas de moi, qu'est-ce qu'on fait?
10: Non. Écoute-moi bien, tu m'as pas laissé terminer ma phrase.
11: Alors,
10: si elle accepte de te rencontrer, de dîner avec toi, et qu'ensuite, passer ce dîner, elle a pas forcément envie de sortir avec toi, est-ce que tu accepterais?
11: Il faudrait que je la revoie, voilà.
10: Oui, d'accord, en imaginant que tu la revois et qu'elle ne veut pas sortir avec toi après avoir dîné avec toi, est-ce que tu acceptes ça?
11: Ah, mais ça, t'es pas dans sa tête, tu veux pas savoir.
10: Non, mais en imaginant qu'elle ne veuille pas.
11: Moi, j'ai eu une procureure en ligne, je dirais pas son nom, de toute façon, on me l'a pas dit, voilà. Et elle m'a questionné et tout, voilà, et elle sait que je suis bien dans ma tête et tout, et que j'ai dit, si vous êtes à la place de Brigitte, si vous me direz oui. Et elle m'a répondu, de toute façon, on peut pas savoir, voilà.
10: Non, d'accord, mais enfin bon, quand elle te dit que t'es normal...
11: Plus, des enfants, ils sont grands et tout, et voilà, mais...
10: Ouais, ouais, le problème, c'est
11: qu'elle... Elle m'a dit, je mérite de toute façon de l'avoir, voilà.
10: Mais elle est mariée, cette femme. Elle est mariée, c'est ça le problème. Bah, hein? Quoi? Qu'est-ce que tu dis?
11: Comment?
10: Je dis, elle est mariée.
11: Non, Marianne, vas-y.
10: Elle est mariée, cette femme.
11: Non, mais cette femme que j'ai vue au téléphone.
10: Non, je parle pas d'elle, je parle de Brigitte. Elle est mariée.
11: Je sais pas. Non, mais c'est pas Dieu va faire, c'était elle et je la veux. C'est tout.
10: Mais bon, tu peux pas aller. T'es pas
11: recul. Mais moi, j'ai dit, bon courage que je l'aille.
10: Bah, moi aussi, je t'encourage à ce que tu l'ailles. Comme tu dis.
11: Bah voilà, tout le monde m'encourage que je l'aille. Je prends des coups de fil par jour.
10: On te souhaite bon courage, mais ça
11: toi. Je reçois des coups de fil. De Tarek qui m'appelle, mais moi je n'ai rien à foutre.
10: Jean-Pierre, on te souhaite bon courage. On est tous derrière toi, mais on ne peut rien faire pour toi. Donc il faut que tu continues ta carrière.
11: Non.
10: Mais putain, mais.
11: J'attends, c'est tout. J'ai dit au type de probation, ça se passerait comme ça, ou alors ça se terminera mal.
10: Non.
11: J'ai rien à perdre.
10: Non, t'es bêtise.
11: Je le sais.
10: Et oui, mais.
11: Non. D'ailleurs, fallait pas m'appeler.
10: Mais je suis ton ami. Je veux
11: Dieu
10: t'aider.
11: Est fort et moi aussi.
10: Mais okay. Je sais bien que Dieu est fort.
11: Tu veux m'aider, encourage-moi vers Brigitte.
10: Eh ben je t'encourage. Voilà. Tu rigoles.
11: Je veux la rencontrer, après je continue.
10: Eh ben je t'encourage
11: si à la rencontrer. Je la raconte pas, c'est pas grave, je partirai vers Dieu.
10: Je t'encourage je t'encourage à la rencontrer, je te souhaite bon courage. Mais moi j'ai besoin de toi pour le rock'n'roll.
11: Je suis comme Hallyday, moi.
10: Moi j'ai besoin de toi.
11: Voilà.
10: J'ai besoin de ton succès.
11: Je vais comme Hallyday dans le futur, j'ai envie de faire du rock'n'roll.
10: Ah bon quand même. J'ai l'impression que t'as plus envie. J'ai l'impression que t'as plus envie d'être chanteur.
11: Mais déconne pas, mais j'ai envie d'être chanteur, bien sûr.
10: J'ai l'impression que t'es pas fait pour ce métier.
11: J'ai pas envie de me mettre avec Brigitte comme ça, puis de rien foutre.
10: J'ai l'impression que
11: sinon, c'est pas la peine de me mettre avec elle.
10: T'es peut-être pas fait pour ce métier.
11: Moi, je veux faire les deux en même temps.
10: Non, on peut pas.
11: Je suis fait pour être chanteur.
10: Bah oui, bah sois chanteur d'abord.
11: Tu vois.
10: Bah sois chanteur d'abord.
11: Non, bah faut aller faire des galas à la suite, fil à fil, voilà.
10: Mais comment tu veux, Jean-Pierre,
11: pas les choses.
10: Comment tu veux.
11: Alors,
10: Jean-Pierre, écoute-moi.
11: Okay.
10: Écoute-moi.
11: Je te demande, fais-moi faire un gala tous les 15 jours, RTL. Tu peux pas, ok?
10: Non mais tu m'as pas laissé.
11: Moi je suis un homme de scène, ok?
10: Eh ben justement, quand après ce concert.
11: Bon, maintenant il est trop tard, j'ai dit que je veux Brigitte, c'est tout, j'ai vu ce type.
10: Mais non mais.
11: De toute façon, je me suis disputé avec lui, je rappelle le matin, j'ai peur de rien. Ce mec il m'a dit de toute façon après tout, si ça sort avec toi, je te n'empêche pas, il m'a dit.
10: Jean-Pierre.
11: Il m'a dit je te le souhaite parce que je veux pas que ça se termine mal.
10: Jean-Pierre.
11: Et il m'a dit ça se terminera bien, il m'a dit.
10: Écoute-moi bien. Après le concert, okay. Quand on en a discuté, tu voulais Brigitte, je t'ai dit que j'allais t'aider. Et toi t'es complètement parti dans ce truc là, tu voulais plus faire de gala. J'avais des propositions de gala. J'avais des dates, j'avais des gens en province.
11: C'est grosse connerie.
10: Non, c'est pas des grosses conneries.
11: Comme tu l'as dit.
10: Mais comme t'étais dans ta tête complètement.
11: Mais de toute façon, il y a des mecs qui doivent venir me voir, tu vois, là, ils sont bien placés, là. Ils sont musiciens et tout, donc je les attends.
10: Ouais.
11: Bon, ils m'ont dit que pour Brigitte, ils me le souhaitaient, et puis probablement ça devrait faire, voilà.
10: Non, mais tout le monde te souhaite ça, tout le monde se moque de toi, c'est pas possible.
11: Ah, je vais pas revenir sur Elisabeth Sello.
10: Mais non.
11: Elle m'a dragué et tout, donc c'est à eux.
10: Elle t'a dragué.
11: Elle m'écrit, je la rencontre, puis je dirais, je veux Brigitte.
10: Ou elle t'a dragué où? Où est-ce qu'elle t'a dragué?
11: Bon, tout le monde, de toute façon, je dis rien, voilà.
10: Bon, attends, on a une demoiselle. Attends, on a une femme qui veut t'aider, elle s'appelle Yolande.
11: Je veux pas parler à cette dame qui est très gentille, qui a une fois.
10: 52 ans de Nîmes.
11: Elle pense à sa carrière, et voilà, on change pas.
13: Allô Jean-Pierre, je voudrais te parler du plus important.
11: Mon destin, c'est Dieu qui l'a choisi.
10: Gérard, putain, je confonds les deux, ça va pareil.
11: Voilà.
10: Jean-Pierre, respecte au moins les gens qui t'aiment.
11: On ne détourne pas le destin de quelqu'un.
10: Respecte les gens qui t'aiment. Voilà. Yolande veut te parler, alors vas-y Yolande.
13: Bonsoir Jean-Pierre et bonsoir Max.
10: Vas-y Yolande.
13: Voilà. Jean-Pierre, il y a un petit moment que je suis en train de t'écouter et je ne suis pas d'accord avec toi. Je vais te dire le pourquoi je ne suis pas d'accord.
11: Parce que moi, je suis pas d'accord pour vous parler plus, ok?
10: Oh, t'es con, Jean-Pierre.
13: Non, écoute-moi, c'est parce que tu es quelqu'un de très bien que je suis là pour ça.
10: On est là pour t'aider, Jean-Pierre, et toi, t'es mauvais, tu vois, t'es là, tu te sens tout seul.
13: Et moi, j'adore ce que tu fais. Écoute-moi, Jean-Pierre.
11: Moi, on m'a fait du mauvais temps de ma vie, j'ai décidé que ça serait comme ça.
13: Jean-Pierre, écoute-moi, je t'en prie.
10: Mais là, tu m'aimes pas.
13: Ce que tu fais, c'est très bien.
10: Attendez, vous parlez tous en même temps, malheureusement, Yolande, pour l'instant,
11: j'aime ça et pas autrement.
10: Je crois que Jean-Pierre est malheureusement tellement taré que là, il parle tout seul. Et qu'il écoute pas les gens.
13: Il faudrait qu'il écoute
11: pas, Max.
13: 30 secondes, je ne demande pas plus.
10: Allez, vas-y, alors. Va droit au but, parce que si tu fais des longues phrases, il tiendra pas le coup.
13: Non, mais ce que je veux lui faire comprendre, c'est qu'il ne faut pas qu'il se décourage, parce que ce qu'il fait, c'est très bien. Et moi, j'en suis heureuse, parce que c'est des gens comme lui qu'il nous faut. Et ça, il faut qu'il comprenne.
10: T'entends?
13: Il a très bien démarré.
11: Ouais, vous avez très bien parlé, voilà. Il faut des gens comme moi, comme Balawan, qui ont de la gueule, qui ont peur de rien.
10: Voilà.
11: Et que j'ai pas envie d'être président de la République.
10: Voilà.
11: Et que, en plus, j'ai des idées pour
10: ma gueule. Yolande, laisse-le
11: et
10: finir.
11: Et voilà, je suis pas taré, parce que je sais des choses dans l'avenir. Et voilà, je sais ce que je dis.
10: Ouais, bah c'est bah voilà, mais
13: parce
10: ça,
13: que quelqu'un de bien qui te faut foncer, il te faut
11: je
13: pas
11: suis pur dans mon cœur. Il y en a pas beaucoup sur la Terre, mais comme moi, je dirais que je suis le seul à être comme moi.
13: Mais bien sûr,
11: voilà,
13: que
11: j'ai envie de faire, j'ai envie de rencontrer Brigitte et après on verra. C'est tout.
13: Mais d'accord, mais il faut que
11: tous ceux qui m'ont fait des mauvaises choses, ils verront rien par la suite.
13: Il faut que tu continues ce que tu fais, Jean-Pierre.
10: Attendez, vous parlez, attendez.
8: Je pourrais très bien faire.
10: Le problème, c'est que Yolande, vous passez votre temps à parler l'un sur l'autre, on ne comprend rien.
8: Je peux parler à cette personne si j'ai Brigitte.
10: D'accord, on a bien compris. Yolande, okay. On a bien compris que...
8: Je veux la rencontrer après, on va ensemble.
10: Yolande, on a bien compris que tu es un peu le porte-parole de tous ceux qui sont de l'autre côté et qui souhaitent le bonheur de Jean-Pierre et qu'il ne faut surtout pas qu'il lâche sa carrière professionnelle.
13: Non, il ne faut pas qu'il lâche, il faut pas. C'est quelqu'un de très
8: bien. Mais moi, j'attends des nouvelles, on m'a dit que je l'aurais pas, il y en a plein qui me disent que je l'aurais.
10: Mais si tu la lâches ta carrière. Jean-Pierre, la carrière, elle est devant toi, elle est toute devant, regarde là, elle est toute tracée.
8: Elle est devant moi, je sais, j'ai des fans, j'ai tout le bordel. T'es en train de douter. J'ai une maison, des soucis.
13: Il faut pas douter de toi, il faut que tu continues. Justement, c'est là ton problème.
8: Mais j'ai pas le moral de continuer, j'ai des dents.
13: Mais je t'en prie, ton moral,
8: Dieu est fort, j'ai rien à perdre.
10: Mais si, t'as tout à perdre. Mais qu'est-ce que tu crois que tu allais faire une carrière sur une autre galaxie, sur une autre planète?
13: Mais t'as une essence unique comme la
10: tienne. Mais attends, Yolande, c'est pas toi que je parle. Si je lui pose une question à Jean-Pierre, si tu réponds à ma place, on sort à la place de Jean-Pierre. Jean-Pierre,
13: excuse-moi.
10: Tu vas aller faire ta carrière sur une autre planète? C'est ça, Jean-Pierre?
8: Il y a des choses qu'on ne change pas dans la vie, tu vois.
10: Qu'est-ce qu'on change pas dans la vie?
8: Voilà, alors moi j'écoute la parole de Dieu, tu vois. Je suis pas taré. Ok.
10: Mais Jean...
8: Alors moi j'ai dit que je voulais rencontrer Brigitte avant, j'en ai trop entendu, j'en ai souffert de tout ça, qu'on m'a mis en tôle et tout, c'est rien. Mais je vais prouver que je suis pas taré, c'est tout. Alors qu'ils m'y remettent en tôle et très vite alors.
10: Eh ben le meilleur moyen de le prouver que t'es pas taré, Jean-Pierre.
8: Mon village, il me dit.
10: Oui, tu, oui.
8: Je vais me mettre en prison parce que je suis amoureux de la procureur.
10: Bien sûr.
8: Il va m'encourager à lui écrire Elisabeth Senot, mais j'écrirai pas Elisabeth Senot.
10: Jean-Pierre, tu dis que tu veux prouver à tout le monde que t'es pas taré, mais le meilleur moyen de prouver que t'es pas taré, c'est de continuer dans... Eh ben, continue dans la chanson, fais des galas.
8: Non, je continuerai. Une fois qu'elle m'aura écrit, j'aurai rencontré. Mes fans, ils sont avec moi.
10: Non, en plus, ils rigolent quand ils disent ça.
8: C'est comme ça, pas autrement.
13: Mais elle va nous ficher en l'air. Moi, je comprends pas ça, moi.
10: Moi, je te préviens.
8: Mais même si j'ai pas Brigitte et puis j'y rate Marie, c'est pas grave. Je vais pas la rater vers Dieu, au moins.
13: Mais tu peux avoir Dieu si tu veux, mais pour ça, il te faut foncer.
8: J'étais courageux de ne pas arrêter de harceler le tribunal. Pour Elisabeth, j'étais juste debout, j'ai dit que je l'aimais et tout, j'étais en tôle.
10: T'es un taré.
8: Bon, voilà.
10: T'es un taré.
8: Eh ben, je suis taré, puis voilà. Mais ben, je suis taré, mais voilà. Je suis pas pur dans mon cœur, et voilà. Je vous pensais. Mais Dieu sait que je suis pas taré, voilà.
10: Mais t'es un taré d'amour, t'es un taré d'amour. T'aimes l'amour?
8: Bah ouais, je suis comme Ali.
10: Ah ouais?
8: Mais j'ai pas envie de...
10: Eh ben moi je suis comme Balavoine.
8: Il y a des nanas qui m'ont appelé, là. Ils sont gentils, ils m'ont dit bon, on vient te voir samedi. Non mais je veux pas qu'ils viennent.
10: Pourquoi faire pour te sucer?
8: Ça sert à rien.
10: Elle veut s'occuper de ton corps?
8: Voilà, mais moi c'est pas la peine.
10: Bah non, mais en plus t'es pas beau alors.
8: C'est tout.
10: Bon, en tout cas, merci Yolande pour ton témoignage.
13: Merci à toi, Max.
10: Merci à toi, bisous et bonne fin de soirée. Toi, c'était une femme en plus qui te parlait, parce que quand même, Yolande a 52 ans.
8: Bah oui, bah c'est gentil, bah on veut que je réussisse.
10: Mais
8: bon,
10: tout le monde, il y a tous les gens, et devant, il y a au moins 10 lettres par jour pour toi, pour dire à Jean-Pierre, faut pas qu'il lâche l'affaire, faut qu'il réussisse.
8: Et puis, je lâcherai pas, non.
10: Ils veulent que tu réussisses
8: ta carrière. Je lâche pas ma carrière de chanteur.
10: Mais si tu la lâches.
8: Moi, j'attends maintenant Brigitte, et je la rencontrerai.
10: Et pour si tu l'as jamais, ça se trouve, tu la rencontreras jamais.
8: Bon, si je rencontre pas, j'ai rien à perdre. Je suis envers Dieu du calme à Nicolas, ce qu'ils avaient passé il y a.
10: Arrête tes conneries.
8: Après tout, j'ai rien à perdre.
10: Moi, Dieu,
8: non, j'arrêterai pas.
10: Je suis en contact avec Dieu. Dieu m'a dit qu'il fallait que tu restes sur Terre et que tu fasses du rock'n'roll.
8: Ok. Bon, ben Dieu, ben Brigitte qui me rencontre et voilà, on verra ensemble.
10: Mais elle m'a dit, je lui ai envoyé un email. Elle m'a rien envoyé.
8: Ah oui, mais j'ai pas eu son email, j'ai rien, moi.
10: Bah ouais,
8: j'ai
10: mais. Pas de... T'as internet chez toi?
8: Non, mais je crois que de toute façon, Nicolas, plus tard, va m'en faire un, là.
10: D'accord. Parce que moi, elle m'a dit qu'elle allait t'envoyer un email chez toi.
8: C'est Basile, comme il m'a dit, voilà.
10: Sinon, elle t'écrit une lettre.
8: Ce Nicolas, c'est quelqu'un... Hein?
10: Je demande à Brigitte qu'elle t'envoie une lettre directement.
8: Oui, mais elle te met sa photo, parce que tout le monde se fait passer pour Brigitte Lamy. Hein.
10: Bah non, fais-moi confiance.
8: Rassure-toi. Hein.
10: Fais-moi confiance.
8: Non, si je reçois une lettre de Brigitte Lamy, si j'ai pas sa photo, il la faut la poubelle.
10: Putain, mais t'es
8: ça
10: grave.
8: Pour moi, ça serait pareil.
10: Mais aie confiance en moi.
8: Ouais, mais écoute, t'es où, c'est... Non. Non, ça sera comme ça.
10: Alors que moi, je t'ai fait venir
8: tu
10: à la radio.
8: Tu veux envoyer une lettre avec ta photo.
10: Je t'ai fait un concert en direct sur RTL, tu me croyais pas, ça a été fait sur
8: et
10: les
8: puis,
10: locaux.
8: Et puis, dans l'avenir, moi, je vais t'aider, mec.
10: Tu m'as même pas remercié,
8: alors,
10: espèce
8: si
10: de salaud.
8: Que...
10: Tu m'as pas remercié, t'es un escroc. Je suis sûr que tu fais exprès. T'es un escroc.
8: Alors?
10: T'enregistres, là, hein?
8: Comment?
10: T'es en train d'enregistrer là?
8: Hein?
10: T'es en train d'enregistrer?
8: Bah ouais, ma cassette est arrêtée au même moment. J'enregistre évidemment la radio, mais c'est pas net, c'est pourri le son là.
10: Bah ouais, c'est normal, mais c'est toi qui es pourri, c'est ta voix. C'est ta voix. Qui est pourrie.
8: Et la tienne aussi.
10: Non, c'est plus la tienne que la mienne.
8: Cassez-la.
10: Oui,
8: la tête pourrie m'a appelé, maman.
10: Vas-y, tout qualité, m'a fait craquer.
8: C'est encore la dernière pluie que je peux être né.
10: Putain, mais t'as une voix, toi, mais c'est hallucinant.
8: Bah, tu vois, je me suis cassé la voix au gala, mais bon, c'est pas grave, elle est revenue, ma voix.
10: D'ailleurs, je vais peut-être le repasser en direct, le gala, tout le gala.
8: Ok. Et tu m'enverras un CD de ce gala.
10: Tout m'a fait craquer.
8: Et l'enregistrement que j'ai fait à Fun Radio, ok?
10: Que je...
11: t'aime, que je t'aime.
10: Que je t'aime.
11: Mais j'ai même pas qu'à l'idée, tu vois, c'est surprenant, hein.
10: Mais alors c'est pour ça, pourquoi tu vas arrêter ta carrière?
11: Je veux pas arrêter ma carrière, moi j'attends des nouvelles. Alors tu dis à Brigitte qu'elle m'écrit, qu'elle m'envoie sa photo et voilà, après ils voient ensemble.
10: Bah elle m'a dit qu'elle allait le faire.
11: Voilà, parce que c'est vrai, je pourrais très bien songer, arrêter comme ça, comme on dit, de délirer.
10: Et c'est vrai, comme tu me l'as dit.
11: C'est pas un délire, moi. Je me suis fâché avec un mec et tout. J'ai dit, bah, tu fermes ta gueule.
10: Et comme tu me l'as.
11: Une, puis voilà.
10: Et quand tu me l'as, comme tu me l'as souvent.
11: Pas taré, moi.
10: Quand tu me l'as souvent dit au téléphone, en plus, c'est vrai que si tout rentrait dans l'ordre, après, toi, tu ferais une carrière de folie.
11: Bah voilà.
10: Et tous tes fans seraient contents.
11: Tu vois, si je me dis, bon, je veux la juste application des peines, là, je deviens un taré, toi.
10: Ouais.
11: Ok, j'ai écrit une belle chanson avec son nom, d'accord.
10: C'est vrai.
11: Et si je dis que je vais noter, voilà. Non. Ça
10: d'accord.
11: Fait 8 mois, donc maintenant faut que j'attende de le rencontrer, après on verra.
10: Baisse la radio derrière toi, s'il te plaît. Et c'est vrai
11: parce que je suis pas taré, parce que
10: mais
11: je
10: non.
11: Suis pas comme les autres et j'ai envie de continuer.
10: Je pense que t'es taré d'amour. T'as envie d'amour, t'as envie de donner de l'amour.
11: Bah ouais, voilà, ouais, j'ai envie de voilà, ouais.
10: Mais pourquoi
11: moi,
10: pas
11: je vais te raconter une histoire, ce qui m'est arrivé, moi. En 94, je suis monté à Paris enregistrer une émission de télévision. Toi.
10: Ouais.
11: J'avais passé devant le studio en voiture. Une blonde est sortie, une fille merveilleuse, ça s'appelait Gaël Germain. Elle m'a regardé tout ça, j'ai dit il y avait quelque chose qui n'est pas normal. Son mec était producteur des Fers 3 à l'époque, bien placé. Cette nana, on m'a téléphoné en disant qu'elle m'aimait tout ça, puis moi je ne l'ai pas cru. Puis après, je l'ai eu au téléphone, je me suis attaché avec elle et tout. Elle m'a appelé même de très haut, dans un avion, tu vois, à l'époque. Derrière le dos de son mec, tu vois.
10: Ouais.
11: Hein, et elle m'a appelé à 10 francs la minute sur son portable.
10: Carrément, à 10 francs la minute
11: et
10: sur son portable.
11: J'étais attaché avec elle et tout, elle a quitté son mec.
10: Pour toi?
11: Pour moi, elle a quitté quelques temps, parce qu'elle était partie avec une copine que, à elle que j'ai eue, qui s'appelait Sylvie, voilà.
10: D'accord, ouais.
11: C'est grâce à elle d'ailleurs que j'ai passé sur France Radio 92.
10: Ouais.
11: Et bah, je voulais dire que cette histoire-là, bah, après, bon, je sais pas si elle a remis avec son mec ou quoi, mais je pense qu'elle a retourné avec et qu'il a fait un enfant. Bon, aujourd'hui, je sais qu'elle est plus avec, voilà. Mais je sais que son mec était tellement taré qu'il avait engagé un mec pour me buter, toi. Tu vois comment que c'est, showbiz?
10: Carrément.
11: C'est comme si que je dirais, je veux Claude Marouani, tu vois, puis on va me buter, tu vois.
10: Carrément.
11: Alors, j'ai pas peur de dire ça, parce que je suis comme Balavoine, tu vois, je l'ai dit. Son mec, il a engagé un mec pour me tuer.
10: Enfin, si t'es comme Balavoine, prends pas l'hélicoptère dans le Sahara.
11: Il s'est planté, il s'est planté avec un revolver devant moi.
10: Carrément. Ah ouais.
11: Il a pas le courage de tirer, ce con.
10: Ah ouais, alors que bon, voilà.
11: Alors, tu vois, après tout s'est arrêté.
10: Bah ouais, t'es quand même le roi du rock'n'roll.
11: Bah voilà.
10: Aujourd'hui. Bah écoute, je suis content de savoir que ça va mieux.
11: Et
10: dans
11: moi,
10: ta...
11: j'ai raconté cette histoire-là, et c'est vrai, et c'est
10: Gaël
11: Germain,
10: je sais.
11: Je la salue, voilà. Bon. Je sais qu'elle m'a appelé, parce qu'elle était très attristée, parce que tant que je dis, je voulais Elisabeth Seno et tout, elle m'a appelé. Elle a proposé de me parler, voilà, avec ses deux filles derrière.
10: Jocelyne m'a téléphoné, parce qu'elle a réussi à avoir mes coordonnées, et elle me dit qu'elle était très jalouse. Mais qu'elle te souhaitait tout ton bonheur.
11: Bah voilà. Mais voilà. Il y avait les chansons que j'avais écrites, elle, pour...
10: C'est vrai.
11: Bien,
10: Bon bah Jean-Pierre, ça me fait plaisir.
11: Parce que j'avais écrit une chanson pour elle. Que tu sois juif ou pas, je t'aimerais plus fort qu'une révolution.
10: Ah bon. Eh bah écoute, en tout cas...
11: C'est un tube, ça.
10: C'est un tube.
11: De toute façon, je veux Brigitte maintenant et on revient pas en arrière, voilà.
10: Mais là,
11: je souhaite d'avoir un autre mec que le mec qu'elle avait, c'est tout.
10: C'est marrant parce que bien avant le gala, tu voulais Brigitte, après tu m'as dit que tu t'en foutais, que c'était la chanson d'abord, et maintenant tu es revenu sur Brigitte.
11: Ouais, bah écoute, maintenant...
10: Tu changes d'avis tout le temps, quoi.
11: Tu me le souhaites au moins, toi.
10: Oui, bien sûr, mais ce,
11: ben
10: que
11: voilà.
10: Ce dont j'ai peur, c'est qu'un jour tu l'auras, puis une fois que tu l'auras, t'en voudras plus.
11: Non, ben non, je suis pas comme ça.
10: Ah si.
11: Non, je crois en Dieu, c'est comme si je disais, demain, je crois plus en Dieu, ok.
10: Non, mais ça n'a rien à voir,
11: allez,
10: Brigitte
11: si,
10: et Dieu.
11: Ça n'a rien à voir.
10: Dieu et Brigitte, ça n'a rien à voir.
11: Non, mais ça va voir pareil, parce non, que moi, c'est comme si on m'a demandé d'oublier Dieu, et j'oublierai pas.
10: Non, mais ça se trouve, tu sais, quand tu veux quelque chose vraiment, puis une fois que tu l'as, t'en veux plus.
11: Non, mais tu rigoles, t'as
10: mais je rigole pas,
11: je... Raconte,
10: mais...
11: et voilà.
10: Moi je veux bien que tu la rencontres.
11: C'est
10: mais
11: comme,
10: je,
11: c'est
10: je
11: comme
10: crois
11: si
10: pas...
11: tu disais que demain
10: je crois pas que ça
11: tomber ta copine Céline, elle est gentille du lit.
10: Je crois pas que ça vaut le coup de sortir avec elle.
11: Si, ça vaut le coup quand même.
10: Non mais compare
11: je
10: pas.
11: Je m'en fous qu'à mettre des mecs en tôle, il y en a ils sont tarés, de toute façon faut les mettre en tôle, les jolis carrément.
10: Ah bon?
11: Voilà.
10: Bon alors on va la mettre en tôle alors.
11: Non mais je lui dis elle a raison de foutre des mecs en tôle, c'est vrai, il y en a ils sont tarés.
10: Bah ouais, comme toi.
11: Tu vois, faut trier en France toutes les mauvaises brebis galeuses, tu vois là.
10: Ouais.
11: Ah non mais c'est vrai, c'est ceux qui tuent faut les tuer, tu vois, moi je te le dis carrément, hein. Voilà.
10: Non mais t'as pas la langue dans ta poche, t'es vraiment
11: je
10: Balavoine.
11: Je suis pas Le Pen mais je me dis faut faire quelque chose.
10: T'es Balavoine quoi.
11: Je suis comme Balavoine, voilà. Comme Balavoine, dire les jeunes si on fait rien vous virez des mauvais côtés.
10: Très bien, bah, je
11: suis en train de casser tout là.
10: Je te souhaite la même carrière que lui.
11: Bah voilà, y'a pas de problème. Et moi je veux Brigitte, je veux la rencontrer, après on verra ensemble.
10: Eh ben écoute, en tout cas je suis content.
11: Tu veux dire qu'elle m'écrive?
10: Mais évidemment, évite.
11: Et comment sans photo parce que c'est bon pour moi c'est pas elle.
10: Évite.
11: Et vite, et je reprends ma carrière. Mais d'ailleurs, Nicolas, il travaille sur un tube, là, quand ça donne le Wack and Wack.
10: Ah bon?
11: Ouais.
10: Ah bon, quand même, t'as pas tout laissé tomber alors?
11: Non, mais j'attends de rencontrer Brigitte, voilà. Bon, on te dira que c'est la vie qui est comme ça, je suis pas comme les autres, et les gens, ils m'aiment tel que je suis, parce que je suis pas comme les autres.
10: Et t'attends le moment, le fameux moment. Ça, voilà. ça va être énorme.
11: Ça va être énorme, ma carrière, rassure-toi. Avec les idées que j'ai en plus et tout.
10: C'est vrai,
11: t'as
10: plein d'idées?
11: Mais bien sûr, mais bon. Je dévoile pas sur l'antenne.
10: Bah évidemment, tu gardes ça pour toi.
11: Voilà.
10: D'accord.
11: La mère Nicolas, tu sais, elle sait très bien que je suis pas taré dans ma tête. Hein.
10: Non, mais moi, tu dis.
11: Elle dira à son fils, c'est pas la peine de travailler pour Jean-Pierre, hein, c'est que j'ai des bonnes idées.
10: Évidemment, tout, évidemment, voilà. Évidemment. Ok. Bon, bah Jean-Pierre, ça me fait plaisir de savoir finalement okay, que ça
11: va. Ça m'a fait plaisir de t'avoir en ligne.
10: Tu vois, quand même, ça nous fait plaisir, même si tu voulais pas passer en direct, je savais que ça nous ferait du bien à tous les deux. Et
11: bah voilà, ça fait du bien à mes fans aussi, voilà.
10: Ah bah attends.
11: Ils continuent de m'appeler, c'est bien.
10: Ah bah ils pensaient que t'étais mort ou que t'avais plus du tout envie. Ah non, mais non, mais mort dans le sens.
11: Alors. Comment fais-je, j'en sais rien. Mais je sais très bien, pour vivre sans toi, c'est pas facile de vivre sans toi. Tu connais Ascension Dalidé, celle-là?
10: Non, je la connaissais pas, celle-là, non.
11: C'est pas facile.
10: Ah, putain, dis donc.
11: Et pareil que mes amours sont milliardaires ou fauchés, et faut que j'en parle à mon banquier. Je suis drogué, je suis cinglé, choisissez.
10: D'accord.
11: C'est pas facile de vivre sans toi.
10: Quel talent, Jean-Pierre.
11: Ces chansons-là, je compte les faire plus tard.
10: Bien sûr, bah, de toute façon, on fait ça le 21 juin pour la fête de la musique.
11: Bah, il faut que Brigitte m'écrive, et voilà, je continue, c'est tout.
10: D'accord, ok. Rock and roll.
11: Rock and roll, t'es sud.
10: D'accord, très bien.
11: C'est la meilleure, celle-là.
10: Merci, Jean-Pierre.
11: Merci à toi.
10: Tu vois, et tu quittes pas, hein.
11: Ok.
10: Ok, à tout de suite. Je vais écrire une chanson dans le vent.

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1: Voilà, bon, c'est bon, on le coupe, hein. On en revient maintenant à toi, mon ami Jean-Phi.
0: T'as fait ça pour te faire plaisir, tu vois.
1: Bah ouais, mais
0: tu connais mon problème.
1: Mais comme je savais que c'était comme Balavoine, je me suis dit, à mon avis, tu serais intéressé de chanter ça.
0: Bah voilà, mais tant que j'aurai Brigitte, je repasserai à la radio et je te chanterai le chanteur de Balavoine.
1: Qu'est-ce qui t'amène, Jean-Pierre?
0: Ce qui m'amène, c'est que tu m'as dit qu'elle allait m'écrire, donc j'attends,
1: tu
0: vois.
1: De qui tu parles, là?
0: Bah de Brigitte.
1: Oui.
0: L'ami, la petite voix de Dieppe.
1: Ouais.
0: Elle a passé à la télévision, ça va faire 3. Bon, je ne sais pas si c'est elle. Il y a toute une
1: magie. Je t'ai dit que c'était pas elle et toi tu m'as dit si. Maintenant tu me dis que tu voulais passer à l'antenne ce soir pour dire que c'était pas elle.
0: Ouais, je pense que c'est pas elle parce que.
1: Ah,
0: c'est...
1: alors tu vois que je suis ton ami, que je te veux du bien.
0: Je veux Brigitte Amie parce qu'elle a une coiffure comme Mireille Mathieu, mais ça peut être très bien elle. Elle a changé de coiffure.
1: Voilà.
0: C'est ce que je veux dire.
1: Ouais.
0: Ok.
1: D'accord.
0: Moi je veux qu'elle m'écrive.
1: C'est la suite de ce qui s'est passé hier, parce que les auditeurs sont quand même très attentifs à tout ce qui peut se passer sur toi, Jean-Pierre Sauzère.
0: Ça sera sur toi. Bon, tout à l'heure, j'ai raccroché, dit bon, j'ai plus envie d'y parler, de passer à l'antenne, enfin de te parler. On m'a rappelé une deuxième fois, Fildar m'a rappelé, bon, voilà. Bon, maintenant, je m'exprime, je dis que j'attends une lettre d'elle, avec sa photo, évidemment, parce que...
1: Parle devant ton micro.
0: Tout le monde pourrait se faire passer pour elle. Hein.
1: Voilà, exactement. Et après tu, reprends ta carrière
0: après,
1: de chanteur.
0: Après je reprends ma carrière, je chante, je fais des galas toute la France et...
1: Génial.
0: Et il y a même une grande salle dans Paris, tu vois, je dis pas le nom, je vais dire le nom.
1: Vas-y.
0: Mais je dirai pas laquelle que c'est, je vais dire Bercy, le Zénith, Palais des Sports.
1: Moi je te verrais bien au Palais des Sports comme Johnny.
0: Ouais, non, je dis rien, je connais quelqu'un qui serait prêt à faire quelque chose pour moi. Pour pas
1: carrément.
0: Je n'ai pas le petit nom de la salle, tu vois.
1: Eh ben je te le souhaite en tous les cas, moi je ne peux pas t'aider mais je te le souhaite.
0: Bah il n'y a pas de problème de toute façon.
1: Voilà.
0: Mais de toute façon maintenant j'attends... Brigitte Camécry, voilà.
1: Ouais, mais bon, tu pourrais faire un concert en attendant.
0: Non, je ne fais rien.
1: C'est arrête tes conneries.
0: Écoute, alors j'accroche tout de suite, je dis non.
1: Comment ça, tu parles rock'n'roll?
0: Ok.
1: Tu es rock'n'roll, toi, hein?
0: Je suis rock'n'roll, ça sera comme ça, pas
1: mais
0: comment.
1: Un mec qui est rock'n'roll dans sa tête, sérieusement, Jean-Pierre, il réagit pas comme ça.
0: Bon, rassure-toi, tu me laisses comme ça. J'ai dit que je voulais qu'elle m'écrive et que je la raconte et tout et que je reprends ma carrière.
1: Mais si elle veut.
0: Elle m'écrit pas, j'arrête ma carrière.
1: Mais je lui ai envoyé un email, mais si elle veut pas t'écrire, comment je fais, moi?
0: Bah, tu prends un autre chanteur, regarde, il y a mon copain.
1: Mais non, mais c'est toi la star du rock'n'roll, merde!
0: J'ai un copain qui s'appelle Bruno, tu vois, il m'a
1: appelé. Mais merde! Rock'n'roll attitude!
0: C'est toi! Oh, ce du talent!
1: Rock'n'roll attitude!
0: Non, Marc, je suis désolé, mais.
1: C'est encore la dernière pluie que je veux être né!
0: Moi, on m'a claqué en tol pour Elisabeth Senot, alors j'ai dit que je veux Brigitte et ça sera comme ça, ou alors. Bah,
1: Jean-Pierre!
0: J'aurai pas Brigitte et là, j'irai pas en tol.
1: Jean-Pierre! Jean-Pierre!
0: Voilà.
1: Tout me fait craquer,
0: ouais, mais tu peux dire ça pour me faire chanter. Mais
1: non, c'est pour le plaisir. C'est encore la dernière pluie que je veux être né. Gabriel.
0: Bah oui, bah je remercie Gabriel qui m'a écrit, elle est vraiment mignonne.
1: Et voilà, et bah écoute, t'as qu'à te l'occuper d'elle.
0: C'est ça.
1: Voilà, exactement.
0: Non, mais moi je veux Brigitte et tout, je rencontrerai Brigitte et je vois avec elle après.
1: Bah oui, je sais bien, mais bon, je sais bien.
0: Sinon, bah tout s'arrête, elle n'est pas sur Fun Radio, ça se terminera comme ça se terminera.
1: Bah ouais, mais merde.
0: Qu'est-ce qui m'arrive? Bah lance Nicolas ou soit.
1: Mais non, mais c'est toi qu'on veut, merde.
0: Bah oui, bah lance on veut, bah Brigitte qu'elle me veut, voilà.
1: Je sais pas, attends, je vais prendre Julien qui est à Paris, qui a 19 ans. Salut Julien.
2: Salut Max.
1: Julien, tu connais Jean-Pierre Sauzère?
2: Je suis un peu un fan d'ailleurs. Il m'écoute, Jean-Pierre ?
1: Mais oui, tu peux...
2: Écoute, attends. Jean-Pierre ?
0: Oui ?
2: Tu sais, je t'ai appelé hier. C'est moi, Julien.
0: Ouais.
2: Je t'ai appelé pour les photos.
0: Oui.
2: T'en rappelles ?
1: Tu l'as appelé chez lui ?
2: Oui, oui, je l'ai appelé.
0: Ah, il m'a appelé chez moi. Oui.
1: Bon, alors, c'est un fan, merde, tu peux pas nous laisser tomber.
2: Non, mais attends. Jean-Pierre, j'ai les photos sur disquette, je te les imprime, je te les envoie.
1: Okay. Oui, mais ça, c'est un truc entre vous, vous verrez. Mais... Non, mais Julien, oui, d'accord, mais.
2: Bon, d'accord, excuse-moi.
0: Mais en tout cas, les photos, bon, je les garde comme ça, mais moi, tout le monde me soutient, même Julien me soutient et tous mes fans, ils me soutiennent pour que j'ai Brigitte, voilà, qu'elle m'écrive.
1: Laurent aussi, de Mayenne, Laurent.
3: Oui, salut Max,
1: salut Laurent. Tu connais Jean-Pierre Sauzère?
3: Ah bah j'en entends souvent parler,
1: bon, il veut plus chanter ce con.
3: Ah ouais, mais il faut qu'il continue là.
1: Bah voilà, t'es une star,
0: bon,
1: Jean-Pierre.
0: Je dis non mais tu me connais pas. Fois quand j'ai dit que j'arrêtais, que bon je...
1: Putain, voilà. Mais tu peux pas nous faire un truc.
0: Je m'en fous, j'ai dit.
1: Mais moi je m'en fous.
0: Ça serait comme ça et pas autrement.
1: Eh ben moi je me donne la mort.
0: Bah tu te donnes la mort, on sera deux comme
1: t'auras
0: ça.
1: T'auras une mort sur ta conscience.
0: En tout cas, je voulais préciser, si je me donne la mort, ben c'est pas parce que je veux Brigitte. C'est parce que je me suis rattaché à elle et je dis que je l'ai vu et que je l'ai vu, voilà.
1: Et ben moi
0: je me suicide parce que j'ai pas vu Brigitte Lamy.
1: Moi je veux te la voir, mais je peux pas te la voir comme ça.
0: Bah, de toute façon, c'est pas toi qui décide, c'est elle, voilà.
1: Alors, bah
0: moi, le type de probation que j'ai eu tout à l'heure au pénitencier, mais il m'a dit, mais je te souhaite tout le bonheur possible. Il n'y a pas moins de discuter avec moi. Il me dit, ça t'écrit, si tu le rencontres, c'est déjà bien. Et après, si tu vois avec elle, pour vivre avec elle, déjà, ça se passe en une toute première fois.
1: Mais il faut chanter d'abord, chante d'abord.
0: Non,
1: le rock'n'roll.
0: Rock'n'roll. Non, mais j'ai mis tant d'années, les producteurs se sont foutus de ma gueule quand j'ai dit que je voulais tout de suite réussir en m'a poussé en justice. Moi, je veux maintenant ma Brigitte, voilà. C'est eux.
1: C'est tout.
0: Y a pas de problème ou tout s'arrête?
1: Rock'n'roll.
0: Et si Brigitte a vu que je réussisse, bah qu'elle me rencontre au moins.
1: Voilà. Je lui ai envoyé un email, elle m'a dit qu'elle allait
0: te répondre. On m'a barré la route avec Elisabeth Seno, ce petit con qui a fait ça, c'était pas bien d'avoir fait ça, c'est tout. Voilà. La justice, elle n'est pas juste, on fout pas les gens en tôle parce qu'ils sont amoureux.
1: Bien parlé, ça c'est bien voilà. Parlé.
0: Parce
1: avec
0: que moi
1: j'ai
0: harcelé de parler, parce qu'on m'a harcelé, moi.
1: Voilà.
0: Au sujet d'Elisabeth Seno, pour nous dire des choses sur elle.
1: Ouais.
0: Et j'ai pas amené la cassette comme preuve, parce qu'on disait sur elle pour y faire.
4: Cartonne.
0: Voilà.
1: Tu cartonnes, Jean-Pierre.
0: Pour pas dire certaines choses. Et en maison, ils m'ont claqué en tôle, et voilà, et maintenant le résultat, le voilà. Et je suis prêt à mettre fin à ma vie. Et c'est
1: ah non,
0: là.
1: Dis pas ça.
0: Enfin, je m'en fous parce que Dieu est avec moi. Et les extraterrestres aussi que je connais, qui souhaitent que j'ai Brigitte parce que ça irait très mal s'il m'arriverait quelque chose. Voilà.
1: D'accord, ok.
0: Toi, que tu vois ce que tu peux faire à ton côté, mais.
1: C'est mon maximum.
0: Dis-toi bien, c'est Brigitte qui décide de me rencontrer, voilà, et tout le monde me le souhaite, même des gens bien placés dans l'administration. Et
1: ok.
0: Je remercie, voilà.
1: Quitte pas Jean-Pierre.
5: Alors on y va, Christophe, on appelle donc Josette, et un petit kiki donc improvisé total, hein, parce que j'étais pas du tout au courant, donc je n'ai pas taffé. Hein.
6: Ah d'accord, ok.
5: Et d'ailleurs, normalement, ce soir aussi, j'avais complètement oublié de prévenir Manu et Fildar, parce qu'il m'a appelé sur mon portable, il y a peut-être Guidou qui va appeler, parce que ce soir, il y avait les hot d'or de Cannes.
6: Ah oui.
5: Je crois qu'il y a Guidou qui est là-bas.
7: Oh non, non, non, non, non, non. Arrête, je me sens mal.
5: C'était dans ma voiture, ça m'est venu comme ça, comme un éclair.
6: Allô?
5: Oui, bonjour, vous allez bien?
6: Oui, très bien, monsieur.
5: Allô? Allô?
6: Oui.
5: Oui, bonjour. Vous allez bien? C'est la radio qui vous appelle?
6: Oui.
5: Bonjour, vous êtes en direct sur Radio Locale, Radio Nîmes. Allô?
6: Oui.
5: Vous allez bien?
6: Très bien, monsieur.
5: Vous êtes contente d'être avec nous?
6: Oui.
5: Vous êtes en forme?
6: Super.
5: Comment ça va? Vous avez passé une bonne journée quand même?
6: Très, très bonne.
5: Alors, est-ce que c'est possible de parler à Josette, s'il vous plaît?
6: Oui.
5: Est-ce que c'est possible de lui parler?
6: C'est elle-même.
5: Oh, c'est super. Bonjour, c'est la radio qui vous appelle.
6: Super.
5: Ah, vous êtes en direct, bien sûr. Vous avez été sélectionné grâce à votre fils, Christophe Routier, 25 ans.
6: Ah oui?
5: Qui nous a envoyé une carte postale de Turin parce qu'il était en Italie, je ne sais pas si vous êtes au courant.
6: Oui.
5: Ah bah comme quoi vous suivez bien les petites affaires de votre fils.
6: Oui.
5: Et voilà, et donc il est en direct. Il voulait vous offrir 500 albums CD.
6: Voilà, c'est super.
5: Ah, vous nous écoutez un petit peu quand même?
6: Oui.
5: Vous nous écoutez de temps en temps?
6: Oui.
5: Il faut vous approcher de votre téléphone, hein, on vous entend pas très très bien. Hein.
6: Ah.
5: Approchez-vous bien du téléphone.
6: Oui, je m'approche.
5: Allez-y, mais parlez dans le combiné, allez-y.
6: Oui, oui.
5: Voilà, bonjour. Allô?
6: Oui.
5: Ah bah bonjour.
6: Oui.
5: Attends, bah dites donc, vous êtes, on dirait un petit oiseau. Ça va bien, vous êtes contente d'être avec.
6: Je suis très surprise.
5: Vous êtes contente quand même? Vous nous écoutez régulièrement, un petit peu, m'a-t-on dit?
6: Oui.
5: Vous écoutez à quel moment de la journée, radio locale?
6: Le matin.
5: Le matin, bien sûr, avec notre ami Jean-Francis, qu'on aime bien d'ailleurs et qu'on salue au passage. On l'applaudit, Jean-Francis. Oui. Vous êtes écouté quoi le matin? Vous aimez bien Jean-Francis, là, animatin?
6: Oui, oui, oui.
5: Vous avez écouté l'indice de ce matin? Alors, on essaie de niquer quand même?
6: Ah non, quand même, non, non, non.
5: Vous nous écoutez un petit peu quand même, nous a-t-on dit quand même?
6: Oui, mais seulement j'ai des enfants, alors j'écoute un peu par ici, un peu là-bas, dans
5: les
6: chambres.
5: Vous avez des enfants?
6: Oui.
5: Ah bah vous applaudissez, bravo, elle a des enfants! Ah, ça nous fait bien plaisir, très bien. Alors attention, Josette, bien sûr, vous connaissez peut-être pas la règle du jeu, je vous la rappelle. Vous, bien entendu, vous êtes additionnel de Joker possédant un coupon réponse déjà ou... Envoyé directement ou pas, Josette?
6: Non.
5: Non, vous n'avez pas de coupon réponse donné simultanément, non?
6: Non.
5: D'accord. Vous avez une acquisition de voiture en solde ou en acquisition directe?
6: En direct.
5: Véhicule 5 degrés? Non.
6: Non.
5: Ben, c'est pas grave, je vais vous donner, je vais vous expliquer. Bien entendu, il y a besoin d'une possession de voiture éventuelle. Hein? Vous nous entendez bien là?
6: Oui, oui.
5: Alors, je vous explique la règle du jeu, d'accord?
6: Oui.
5: Alors c'est très simple, bien entendu, à ce moment-là, vous repartez avec un joker gagnant, si vous avez trois questions nécessaires, ça on va les peser bien sûr, mais attention pour ça, bien sûr, à moins de 10 secondes qu'on va mettre ce qu'il y a pour faire à partir du moment du gong retentissant, d'accord? On est bien d'accord?
6: Je vous entends très mal.
5: D'accord, attention, on y va, c'est parti, elle a bien entendu la règle du jeu, attention, concentration. Vous êtes prêts, Josette?
6: Oui.
5: Qu'est-ce que vous choisissez? Histoire ou mathématiques?
6: Mathématiques.
5: Ah, je suis mathématiques, bravo. Attention, racine carrée de 8,5 multipliée par la connaissance de 2 en point carré, je veux votre réponse en Macintosh. Comme votre Kiki donc, en chiffre, bien sûr, attention, on y va, on l'encourage, bravo, allez. Allez, c'est un chiffre rond facile entre 1 et 10 pour vous aider un petit peu quand même. Attention, il vous reste 5 secondes, un chiffre, vite, Josette. Oui, bonne réponse, moi. Vous avez calculé, vous l'avez dit au hasard?
6: Non, non, j'ai calculé.
5: Eh ben dis donc, bravo, vous avez calculé, parce que ces mathématiques qui sont pas simples, hein. Attention, on y va, pipoteuse, on continue?
6: Oui.
5: Alors, attention, on y va. Deuxième question, bien entendu. Attention, le Kiki a dit.
6: Oui.
5: Attention, le Kiki a dit. Vous êtes prêts?
6: Oui.
5: En plus, aujourd'hui, vous êtes gâtés, vous avez un public à qui on a distribué du papier et des stylos pour faire des dessins dans le public.
6: Oui,
5: hein.
6: Sympa.
5: Ah, c'est un bonheur. D'accord, apparemment on en fait des dessins de bites, hein, d'accord. Oh, attention Josette, vous avez 5 points supplémentaires, encore 2 points de plus et bien entendu les 500 albums CD pour votre fils Christophe. Écoutez bien la question. Le Kiki a dit, d'accord, vous êtes prête, écoutez bien, vous aimez l'histoire?
6: Oui. Ah, oh, l'histoire.
5: Écoutez bien, hein. 1752.
6: Oui.
5: Nous fûmes dans un château enfumé. Lorsque la comtesse du Barry nous dit, tiens, du foie gras pour tout le monde, j'en veux, j'en veux. Donne-moi le grippin. À votre avis, qui est donc qui a dit ça? Votre avis, qui est donc? Allez, Josette.
6: Aïe, aïe, aïe.
5: Aïe, aïe, aïe. On se bat, allez, attention, 5 secondes. 4 secondes. 1752 quand même. 3 secondes. Vite, attention, 500 albums CD, bien sûr. Et pour vous, un voyage pour 2 personnes au Maroc. Attention, 3 secondes, 2 secondes.
6: Non, non, non.
5: 1 seconde.
6: Désolé.
5: Une demi-seconde.
6: Désolé.
5: Un quart de seconde. Allez, si je vous dis Henri, pour vous aider un peu vite. Henri,
6: Henri 3.
5: Oui, bonne réponse, Henri 3. Ah, c'est du délire dans le coup, écoutez. Hey, hey, hey. Ah, c'est du délire total, Josette, vous entendez 3 effectivement en rapport avec le chiffre de tout à l'heure. Vous avez donné la réponse 3 pour les mathématiques. Henri 3, bien sûr.
6: Oui.
5: Attention, dernière question subsidiaire. Si vous y répondez correctement, Josette, vous repartez hélico, hélico presto, hélicoptère en soi, bien sûr, avec les 500 albums CD. D'accord?
6: Oui.
5: Vous êtes prête ou pas?
6: Super.
5: Nous allons vous faire écouter un extrait de musique. À vous de le Kiki reconnaître. Vous êtes prête de nous écouter régulièrement quand même?
6: Oui, oui.
5: Ah, vous êtes une fidèle de l'émission de radio, vous en écoutez de temps en temps le soir, non?
6: Oui, oui.
5: Attention, vous êtes prête?
6: Oui.
5: Tous les auditeurs de radio locale, bien entendu, vous écoutent. Silence, on écoute l'extrait, c'est parti. Attention, vous êtes prête?
6: Oui.
5: On écoute l'extrait. C'est la bande originale d'un film très connu. D'ailleurs, la bande du film, c'est la pellicule qui tourne, ça devrait beaucoup vous aider. On laisse encore 5 secondes. Stop, stop, stop, stop, stop, stop, stop, stop. À votre avis, qui donc, Josette?
7: Allez, Josette.
6: Allez, Josette. Mais Josette, elle se dit... Non, non, elle ne connaît plus.
5: Ah là là, 10 secondes. Allez, 9, allez, 8, allez, 7, allez, 6, allez, 5, allez, 4, allez, 3, 2, allez, 1. 3 quarts de seconde.
6: Oh,
5: une demi-seconde, vite, si vous voulez une demi-seconde, un quart de seconde.
6: Non.
7: Allez,
5: attention.
6: La cape 3.
5: Bah non, vous avez dit
6: la cape 3.
5: Ah non, dites pas des conneries, non.
7: Non, non, non. Bon alors
6: t'as... La guerre de 3.
5: Non, c'est perdu malheureusement, là, là. Il s'agissait bien sûr d'une trilogie, puisque une trilogie c'est 3 comme le chiffre 3, comme Henri 3 et les mathématiques 3, une trilogie bien entendu.
6: Eh ben j'ai dit la guerre de 3.
5: Ah oui, mais ça n'a rien à voir, pauvresse, ça n'a rien à voir. Alors... Ah bah écoutez, ça nous fait. On est déçus parce qu'on aurait voulu faire gagner des faux films ce soir, on n'a pas y arrivé.
6: Oh.
5: Ah bah en tout cas, vous êtes déçus quand même.
6: Oh, c'est dommage.
5: Mais vous nous faites bien, vous nous faites bien votre cinéma, vous. Hein.
6: C'est gentil, c'est gentil.
5: Eh bien écoutez, vous repartez avec rien, 500 albums CD qui nous restent dans la poche, qu'on offrira peut-être avant la fin de cette soirée. Vous nous écoutez quand même régulièrement.
6: Oui.
5: Vous êtes une fidèle de l'émission quand même.
6: Oui.
5: Vous nous en voulez pas quand même?
6: Pas du tout.
5: Que demande le public?
7: Un pins.
5: On envoie un pins directement à Josette, bravo.
6: Oh,
5: revoir, merci. Allez, le public. Josette,
4: Josette,
5: Josette,
4: Josette,
5: Josette, Josette. À poil, on nous dit quand même. Il y a de la dérive dans les studios quand même. Baisse la culotte, Josette. On vous embrasse très très fort, Josette.
6: Merci.
5: Allez, à très bientôt et vive le kiki donc. Allez-y, dites-le.
6: Oh, vive le kiki donc, vive-y.
5: Ouais, on vous embrasse très très fort. Bravo à tous et merci encore pour cette participation. Bah, dis donc, Christophe, c'était plutôt sympathique.
8: Ah, écoute, tu m'as fait régaler, Max. Vraiment, parce que c'est une femme en plus qui perd très vite ses moyens quand on l'appelle ou quoi. Et elle voulait pas parler, elle voulait pas. Elle a pris son dictionnaire cet après-midi, elle espérait gagner. Je vais la rappeler pour lui dire que c'était un gag parce que.
5: Voilà, exactement.
8: Impeccable, super, Max.
5: Bah, en tout cas, c'est moi qui te remercie. Tu vas pas quitter, on prend ton adresse, on t'envoie un album CD parce que c'était bon esprit.
8: Eh ben, c'est super sympa.
5: C'était du bon briefing de maman, là, au moins. Hein.
8: Ah oui, oui, je l'ai bien bricolé.
5: Ouais, ouais, tu l'as bien bricolé. En tout cas, t'avais tout fait pour qu'effectivement, quand elle décroche, elle rentre dans le jeu tout de suite.
9: Radio.
10: Oui.
9: En direct, écoutez.
10: Ah bon?
9: Bah oui. Bah oui, quand même. Allons, Gwenaëlle, alors.
10: Oui.
9: Ça va?
10: Ouais, ça va.
9: En forme?
10: Ouais.
9: Célibataire?
10: Ouais.
9: Qu'est-ce que c'est que cette histoire?
10: En quelque sorte, ouais.
9: Ouais, Rémi m'a appelé dans la soirée tout à l'heure, en début d'émission.
10: Ouais.
9: Et il est un peu tombé de nu. Donc ce soir, là, il nous écoute. Hein. Il est pas en direct à la radio, mais il nous écoute. Et je lui avais dit que ça paierait sur les coups de 23h, 23h15 pour qu'on en discute un petit peu ensemble.
10: Ouais.
9: Qu'est-ce que c'est que ces histoires?
10: Bah, qu'est-ce que tu veux que je te dise?
9: Une fille aussi jolie que toi, parce qu'on se souvenait quand il m'a dit Rémi, je t'ai passé un métis, et j'ai dit, ah, le beau gosse, il est beau gosse. Ouais, j'ai remarqué ça quand même, je suis pas homo, hein, je suis pas attiré par les garçons, mais on reconnaît quand un garçon est beau. Bah, non, j'ai normal. Dit quand même, il a du charme, il a quelque chose et tout, et j'ai dit, putain, mais il me dit, ouais, j'étais venu avec une blonde, oula, la blonde, la bomba, là. Il m'a dit, oui, je me suis souvenu de toi, hein. Et quand il m'a dit, alors l'âge que t'avais, je suis tombé sur le cul. Quand il m'a dit l'âge qu'il avait, je suis tombé sur le cul, parce que je vous donnais à tous les deux à peu près dans les 22-23 ans, hein, quand même. Donc ah oui, carrément, je me suis fait bluffer de hasard, mais c'est ça qui est joli. Et il comprend pas le Rémi, hein. Il est pas sans famille, mais il est sans su-dessous, hein.
10: Je sais.
9: Pourquoi tu lui as fait un truc pareil?
10: Attends,
9: il paraît que tu m'écoutes et tout avec Gérard et tout ça, que vous êtes mis à écouter ensemble.
10: Ah, carrément,
9: ben alors, je fais partie de la famille, moi. Comment vous pouvez pas me laisser? Je peux pas me retrouver entre deux feux comme ça, entre Rémi d'un côté et Gwenola de l'autre.
10: Mais oui, je sais, mais
9: c'est. Ben alors, qu'est-ce que c'est que ces histoires? Tu te fais influencer par des pauvres copines?
10: Ah non, carrément pas.
9: Ben allons, quel âge t'as aujourd'hui? Tu as 18 ans?
10: Ouais.
9: Ben alors, à cet âge-là, maintenant, on est adulte. Moi, je me souviens de ma sœur à 17-18 ans quand je lui disais, tu sais, tu devrais. Quoi? Je devrais quoi? Ta gueule, je sais ce que j'ai à faire, je suis adulte. T'es une adulte, Gwenola. T'es comme ma sœur.
10: Non, Gwenaëlle. Non, mais je sais pas.
9: T'es comme ma sœur.
10: Oui.
9: Bon, on est d'accord.
10: Oui.
9: Je suis ton grand frère. T'as des frères et sœurs?
10: Oui, un grand frère.
9: Quel âge il a?
10: 28.
9: Ouais, mais moi j'en ai 29.
10: Ouais, bah
9: ton
10: oui.
9: Ton grand frère.
10: Ouais.
9: Hein? Ça te plairait pas de m'avoir comme grand frère? Comme copain, mais un copain avec qui tu pourrais être confié?
10: Bah oui, bien sûr.
9: Non, oui ou non?
10: Bah oui.
9: Ah, pourquoi tu me l'as pas dit la dernière fois?
10: Parce qu'on n'a pas trop eu le temps de la journée.
9: Et tu rigoles, je t'aurais consacré 30 secondes dans le couloir.
10: Ben oui, mais pour parler, ça tout allait bien là à ce moment-là.
9: Oui.
10: Donc on pouvait pas parler de.
9: Ben, et aujourd'hui, là, on en est où avec cette histoire avec Rémi? Parce que nous, il a demandé à ce qu'on le rappelle vers minuit.
10: Ah oui, mais pour l'instant, c'est fini quoi.
9: Vraiment, il n'y a plus aucun espoir. À cause de quoi? Dis-moi.
10: Je sais pas.
9: Pour voir si c'est les mêmes raisons que lui.
10: Lassitude.
9: Parce que lui, il m'a donné les raisons pourquoi tu l'avais quitté. C'est quoi les raisons?
10: La lassitude.
9: La lassitude, il se passait plus rien, mais dans ces cas-là, la lassitude, ça va dans les deux sens. Toi, tu faisais des efforts?
10: Franchement, oui, mais non, mais tu vois, c'est parce que.
9: Qu'est-ce que tu appréciais chez lui qui est tombé dans la routine aujourd'hui, ou qu'est-ce que tu aurais aimé qu'il fasse et qu'il n'a jamais fait? T'aimerais qu'il t'emmène en voyage à Venise?
10: Non.
9: Qu'est-ce qui te ferait plaisir?
10: Ah non, mais rien du tout, là, j'ai plus envie de rien.
9: Comment ça, t'as plus envie de rien? Qu'est-ce que c'est que ce petit truc-là?
10: C'est pas, j'ai envie de.
9: T'as envie de nouveau ou t'as envie de t'éclater?
10: Ouais, voilà, de respirer. Pas de nouveau, mais.
9: Respirer. Il m'a dit, j'avais remarqué en tout cas qu'il était très. Enfin, pas possessif, mais qu'il était très jaloux, il regardait.
10: Ah,
9: hein.
10: Ça, c'est clair.
9: Dès que j'ai voulu t'adresser la parole, tout de suite, il était dessus, il avait peur, j'ai dit, oulala, le Max, il va arriver avec ses grands sabots, le Star System, l'hôtel Vaquecra, machin. C'est juste pour faire connaissance, comme ça, pour discuter, hein.
10: Non, mais.
9: J'ai senti qu'il était, mais en même temps, je me dis, Rémi, putain, un pot de zoo pareil, comment tu peux lui faire un plan un pot de zoo pareil?
10: Non, mais non, t'inquiète. Non, c'est pas ça, mais. Je sais pas, c'est. C'est fini, ça faisait deux ans. C'est trop long.
9: Mais
11: balance. Oh, qu'est-ce que ça veut dire, ça?
10: Ah, mais on est jeune, faut en profiter.
11: Ben d'accord, mais enfin, vous savez, quand on est bien, il n'y a pas besoin de regarder la date et de dire, ça fait 2 ans, faut qu'on plaque.
10: Ouais, ben ouais.
11: Mais non. C'est ce que je vais dire, Rémi. Je lui dis, ceci dit, maintenant, je comprends mieux, parce que je pensais que vous aviez plus que ça au niveau de l'âge. Comme je lui ai dit que t'as dit qu'il avait 19 ans et toi 17, j'ai dit, c'est normal, à cet âge-là, elle a envie de bouger, elle a envie de s'amuser, elle est avec toi depuis l'âge de 15 ou 16 ans, donc ouais, elle a envie de s'amuser. Bah, maintenant, peut-être que tu vas, en allant vers d'autres filles, je lui dis, peut-être qu'elle va aller voir d'autres mecs et elle va vite s'apercevoir que le Rémi, quand même, c'était quelque chose de bien.
10: Justement, ouais, peut-être que c'est ça.
11: Hein? Tu vas demander, je t'écoutais pas ce soir, l'émission?
10: Non, je vais m'endormir.
11: Tu t'écoutes plus maintenant?
10: Si,
11: on a une, tu sais qu'on a, on fait des essais avec des nouvelles standardistes.
10: Ah oui?
11: On en a une nouvelle qui est là, donc officiellement maintenant, qui a pris la place de Fildar, qui est quand même dans l'équipe. Elle s'appelle Apolline. Apolline,
10: oui,
11: elle est ravissante, elle est belle. Elle est aussi logique que toi, mais plus âgée en plus. Et Apolline, qu'est-ce que tu peux dire à tout ce que tu viens d'entendre? T'as des, je sais pas, en tant que nana, tu réagirais comment? Bon, tu l'as pas vu, effectivement. Chaque histoire d'amour sont différentes, plus ou moins, mais quel conseil que tu peux donner entre nana, là?
12: Attends, moi, elle s'est lassée, c'est ça? Parce que là, j'avoue, j'ai pas...
10: Ouais, tu
12: t'es lassée de ton copain, c'est ça?
10: Ouais, en fait, tu vois, il est trop possessif.
12: C'est vrai que c'est l'horreur pour une nana, si on peut pas un peu aller voir ailleurs, entre guillemets, rien faire, mais je veux dire, passer du bon temps avec rien que des amis, comme ça, en tout bien, tout honneur, c'est l'horreur, quoi.
10: Je comprends. Soit avec lui, soit rien du tout, tu vois.
12: Ouais, non, c'est clair, ça, là, je te comprends carrément. Moi, ça m'est déjà arrivé et j'ai vraiment pas supporté, quoi.
11: De quoi?
12: Bah, d'être avec un mec possessif qui te laisse pas aller voir tes amis.
11: Je vais te serrer.
12: Ouais, c'est ça, ouais.
11: Je vais me la faire. Non, c'est vrai, quoi. Mais pas toi, je vais me la faire, je parle de Guanola.
12: Ça
11: va, c'est bon.
12: Il faudrait que t'apprennes son prénom d'abord.
11: C'est ça qui est original, c'est ça qu'elle a besoin, Gwendoline. C'est qu'on change de prénom, c'est que toujours, faut toujours varier.
13: Geneviève,
11: tu fais croire qu'elle va à Venise, en fin de compte, tu l'amènes au Touquet.
13: Bah ouais.
11: Voilà.
12: Mais c'est bien le Touquet.
11: Tu l'amènes au foot et en fin de compte, tu vas aller au parc. Non, ouais, d'accord, tu l'amènes, tac, 24 heures du Mans, tac, tac. Hein? Ça va, Christine? Non, moi, c'est Guanola. Mais oui, Guanola, je sais, il y a que toi que j'aime.
10: Gwenaël, comme d'hab.
11: Comment tu t'appelles, Gwenaël?
10: Oui.
11: Eh ben voilà. Ben je mémorise, attends, ah vous
12: ouais,
11: pensez quoi
12: il
11: que.
12: Temps, mais
11: il faut me répéter 10 fois les choses avant que je comprenne,
13: non. Hein?
11: Bon, alors. Gwenaël.
10: Oui.
11: Rémi est là.
10: Ah bon?
11: Ah, Rémi.
14: Allô?
11: Qu'est-ce que c'est que ces histoires, Gwenaël?
14: Ouais, Gwenaël, tu m'entends là?
10: Ouais.
14: Ouais, bah tu vois, en fait, tu vois, je voulais te dire que tu vois, j'avais grave changé. Mais ça, tu voulais pas le voir, tu voulais pas t'en apercevoir, parce qu'avant j'étais trop possessif, c'était ça mon erreur. Et justement, tu vois, avec tous mes problèmes, j'avais vu que, tu vois, j'avais changé. Et justement, je voulais que tu me redonnes cette chance, parce que je sais que, tu vois, j'avais vraiment changé, quoi. Mais pour te le montrer, il faut du temps, mais en même temps, il en faut pas beaucoup, mais il faut que...
11: C'est quoi le bruit derrière qu'on entend le téléphone, là?
14: Mon téléphone, là, je peux... Attends, tu sais, 2 secondes, je vais le ranger.
11: Vas-y. Gwenaël,
10: oui.
11: Sans déconner, mais quand t'as un mec qui a le courage de venir sur une radio nationale pour redéclarer sa flamme, pour dire combien il l'aime, mais c'est...
10: Non, mais ça,
11: c'est important, ça.
14: Allô?
11: Ouais.
14: Ouais, donc tu vois, tu sais, justement, j'avais changé, tu vois, avant, c'était genre, tu sais, c'était tout Rémi ou soit rien du tout, je voulais pas t'aller voir tes copines, ça, mais justement, tu vois, j'avais grave changé, parce que je m'étais dit, tu vois, en fait, dans un couple, justement, au bout de longtemps, faut évoluer, tu sais, j'avais mal évolué, tu sais, justement, j'étais trop possessif, et là, je voulais que tu t'éclates sans moi. Tu sais, que ce soit genre avec tes amis, tu sais, que moi je parte aussi de mon côté, mais qu'on sorte ensemble, mais tu sais, que tu bouges aussi de ton côté, que tu voyes aussi pas mal de copains, mais tu sais, que ça aille pas plus loin, tu sais, que tu t'éclates, tu vois, comme maintenant. Mais que, tu vois, j'avais besoin de toi, mais franchement, pour qu'un mec ou une fille, tu vois, change comme ça, c'est que, tu vois, il change parce qu'il aime la personne et justement pour la garder.
15: D'ailleurs, on va demander des réactions dès maintenant au 0800 3085000, s'il y a des gens qui vivent la même situation aujourd'hui, qui l'ont vécu, qui auraient des petits conseils à donner, juste même pour le fun, hein, c'est peut-être pas forcément directement attribué à Rémi, à Gwana,
11: Qu'ils appellent juste pour nous parler un petit peu de ce qu'ils ont vécu. 0-803-08-5000 Gwenaël, qu'est-ce que tu vas répondre à Rémi? Je sais pas, c'est embêtant, c'est très embêtant, hein.
10: Non, j'ai parlé plein de fois.
11: Quoi?
10: On a déjà parlé plein de fois.
11: Ah putain, mais moi j'étais pas là.
14: Tu veux jamais me parler quand j'essaie de parler, tu veux pas, tu dis t'as pas le temps, tu sais, au moins tu peux me consacrer du temps, ça fait longtemps quand même. Tu peux au moins me consacrer.
11: Ça fait combien de temps? Alors, quand on s'est vus, nous tous les deux, enfin tous les trois, là, quand vous étiez venus dans les locaux.
10: Après 2 mois.
11: 2 mois après?
10: Mm-hmm.
11: Donc, mais c'était à Noël que vous êtes venus?
10: Oui, mais c'était juste après.
11: Juste après?
10: Ouais.
11: Attends, vous êtes venu à la loco entre temps?
10: Ouais.
11: Là, ça se passait bien?
10: Ouais.
11: Il m'a raconté, soupe de langue, machin. Ouais. Vous auriez pu me dire que vous étiez là, au moins vous seriez mis au petit bar, j'aurais mixé, je vous aurais maté en train de vous emballer, ça aurait été. Ça m'aurait sûrement.
10: Non, en plus, faut pas chercher.
11: Bah oui, je suis derrière les platines, hein.
10: Bon, on a rien.
11: Je crois que c'est toi qui faisais la lumière. Je crois que tu faisais la lumière, Max. Bon, bref, et après, donc, peu de temps après tout ça, terminé.
14: Non, ça fait pas longtemps quand même. Attends, tu sais, tu me disais, ouais, genre, tu fais, tu sais, je te sentais que ça allait pas. Justement, parce que tu vois, tu sais, ça fait quoi, 2 semaines? Enfin, tu me dis, ouais, je veux plus des trucs comme ça une semaine et demie, mais tu sais, mais faut que tu me laisses ma chance. Tu vois, justement, quand je te dis que j'ai changé, c'est...
11: Laisse-moi ma chance! Ce que j'ai proposé à Rémi et à Gwenaël, c'est de reprendre leurs esprits.
14: Ouais.
11: Gwenaël, est-ce que tu acceptes de rester encore un petit peu à l'antenne avec
10: oui,
11: nous?
10: D'accord.
11: Ah, c'est bien gentil. On va demander aux réactions s'il y en a à venir directement sur ce sujet au 0803-08-5000. On va accueillir Manu si tu le veux bien, ça sera dans un instant. Céline, 18 ans de Paris, qui doit déjà être avec nous. Ça va, Céline?
13: Oui.
11: Ça va bien?
13: Allô?
11: Donc, Céline, t'as eu ton premier rapport sexuel, t'es passé jeudi dernier pour nous dire que t'allais avoir ton premier rapport sexuel pour remémoriser ceux qu'on suivit jeudi. Tu devais organiser un petit dîner, on t'avait donné des conseils de savoir comment s'habiller, quoi faire à manger et puis comment ça allait se passer.
13: Exactement.
11: Donc, ça s'est bien passé?
13: Ça s'est passé très bien.
11: Bon, très bien. Ben, on en reparlera d'ici quelques instants. Tu ne bouges surtout pas. Et puis, Gwenaël, hein, on aura entre autres un certain Mathieu de Blois qui a 20 ans. Et puis, une autre réaction. Pour le moment, on passe en priorité parce qu'il est l'heure d'aller se coucher pour lui. Il est très fatigué. Il y a le marchand de sable qui est déjà... Sabelle...
16: Gwenaël.
11: Gwenaël. Toujours là, les enfants?
13: Oui,
14: ouais, ouais, toujours là. Ouais.
11: Bon, vous avez été sage?
14: Ouais.
11: Vous avez réfléchi?
14: Ouais.
11: Bon, Gwenaël, t'as quand même le temps de... Bon, je vais le noter. Bah voilà, ça s'est marqué sur l'autre feuille, voilà. Gwenaël. Tu sais, ça doit être vexant quand même qu'un connard comme moi se trompe sur ton prénom, non?
13: Mais non, mais non.
11: C'est un peu vexant, non?
13: Mais non, du tout.
11: Bon. On a Mathieu qui a 20 ans, qui est de Blois. Mathieu, ça me rappelle des souvenirs. Ça s'écrit comment, Mathieu?
17: Avec un seul T.
11: Voilà.
17: Voilà.
11: C'est marrant, t'as même pas eu besoin de me le dire alors que notre ami Apolline nous en met deux.
17: Ah oui.
11: C'est... Ah bon, on va refaire le dictionnaire des prénoms, je pense, dans la soirée, ça va être chaud. Hein.
12: Ouais, mais encore, les fautes que j'ai faites, c'est rien à côté de Manu, quoi. Quand ouais. Il écrit des prénoms, genre Cécile avec deux S.
11: Ah, mais attends, on peut rigoler, quoi. Cécile avec deux S. T'as fait ça, toi? C'est bien.
16: Ah, la balance, elle est bien.
11: Ouais. Elle est bien, Apolline. Ouais. Moi, je te dis, j'aime beaucoup, Apolline. Mathieu, donc, Blois, par contre, ça me rappelle des mauvais souvenirs, mais bon, c'est pas grave.
17: Bah, on peut bien aller,
11: les 3 jours à l'armée, c'était une horreur, mais t'as fait l'armée, Rémi?
17: Non.
11: En plus, tu es obligé de partir.
17: Eh ben alors,
11: tu t'en vas à l'armée pendant 10 mois, tu reviens, Gwenaël.
17: Non, ouais, j'ai pas le droit, enfin, je peux pas, tu vois, je suis né en 79, c'est bon, je la fais pas.
11: Ah oui, d'accord, t'es pas obligé. Alors, Mathieu, toi, tu voulais réagir justement à ce fameux problème entre Rémi et Gwenaël. On rappelle que vous étiez ensemble depuis 2 ans. Rémi, t'as 19, elle a 17, hein. Ouais. Vous êtes fait pour être ensemble. Moi, j'y crois parce que je vous ai vu tous les deux, je vous vois bien ensemble. Je suis désolé, Gwenaël, de dire ça. C'est pas pour essayer de remonter le moral de mon pote Rémi, mais je pense que vous allez bien ensemble. Et voilà, quoi, et que vous êtes plus ensemble parce que tu dis que ça fait 2 ans et que c'est la routine et que, bon, Mathieu souhaite réagir à ça.
17: Ouais, donc voilà, parce que bon...
11: Oh, tu peux parler un tout petit peu plus loin et encore un peu plus dans ta barbe.
17: Ouais, j'avais une copine, quoi.
11: Le Père Noël, c'est le 25, hein.
17: Ouais, on s'est rencontrés, donc, en terminale.
11: Non, on s'est jamais rencontrés en terminale tous les deux, c'est pas possible.
17: Non, avec ma copine.
11: Ouais.
17: Et donc, elle a fait hôtesse de l'air.
11: Waouh.
17: À Paris, et je la voyais pas. Et puis bon, après, on était tombés un peu...
11: Il fallait lever la tête.
17: Pareil, dans la routine, quoi.
11: Ouais.
17: Donc on s'est dit,
11: Au bout de combien de temps, la routine?
17: Ou allez, je vais dire 1 an même.
11: Au bout d'un an?
17: Ouais.
11: Tu te rends compte, Gwenaël, alors que vous étiez au bout de 2 ans?
13: Oui, déjà.
11: Ben moi, la routine, c'est au bout de 3 semaines, moi.
17: Ah oui?
11: Ah ouais, moi, c'est grave.
17: Ouais, et donc, on est allé chacun voir de notre côté, quoi. Donc, elle a eu des copains, j'ai eu des copines, machin, et puis, on s'est aperçu qu'on pouvait pas se passer l'un de l'autre.
11: Mmh.
17: Et j'ai dû me mettre un peu à genoux, quoi, j'ai essayé de changer.
11: Ouais.
17: Elle
11: s'est mise à genoux?
17: Ouais.
11: Oh, tu l'as sucé?
17: Non, quand même pas.
11: Ouais.
17: Et donc, on est ressortis ensemble, la routine, et on est ensemble.
11: Devant ton micro, comme tu l'avais fait au début, pour elle, merci.
17: Et on est ressortis ensemble.
11: Et là, aujourd'hui, ça se passe bien.
17: Voilà, aujourd'hui, ouais, ça se passe très bien, ouais.
11: Ouais. Et quand tu dis vous êtes arrêtés, remis ensemble, il y a eu des breaks de combien de temps?
17: C'était quoi, un mois, 2 mois?
11: Ah oui, ouais, bah, comme moi je l'ai fait, moi j'ai tenté l'affaire, ça c'est difficile. Et aujourd'hui t'es avec?
17: Ouais, aujourd'hui je suis avec.
11: Et ça se passe bien?
17: Ça se passe hyper bien.
11: Bon, ouais. D'accord, ok.
17: C'est la fête tous les jours.

0: Écoute.
1: Voilà, parce que moi en fait j'ai vécu...
0: Elle n'est pas concentrée Gwenaëlle, elle regarde Grise 2 j'ai l'impression.
1: Bon, j'ai vécu à peu près la même chose. Moi j'ai été pendant 3 ans avec quelqu'un. Et en fait, je me suis séparée de lui parce que j'en avais marre. Je me disais, bon, ça commence à bien faire, 3 ans, ça fait long.
0: Ah ouais, ouais.
1: Et en fait, maintenant, je m'en mords bien, bien les doigts.
2: Super.
1: Parce que tout ce que je fais, c'est retourner avec lui. Et
0: aujourd'hui, maintenant, c'est pas possible.
1: C'est autre chose.
0: Ah ouais.
3: Il y a voilà. Combien de temps, ça fait combien de temps que vous êtes séparés?
1: Ben, ça fait depuis le mois de novembre.
3: Ouais, mais quelques temps, ça fait du bien, non?
1: Bah, au début, si tu veux, en fait, on s'est quitté en plusieurs fois. Moi, je l'ai quitté en premier temps, au mois de septembre.
0: Mmh.
1: Moi, je suis allée voir ailleurs avec quelqu'un d'autre, pensant que ça serait bien, que ça m'apporterait des choses nouvelles, parce que je me disais, merde, bon, j'ai connu qu'une personne. Et,
0: des fois,
1: et
0: ça peut apporter simplement de constater qu'on était bien avec cette personne, ouais, c'est pas mal. Hein.
1: Je suis restée un petit peu avec ce garçon-là.
0: Ouais.
1: Et puis, je revoyais entre-temps donc mon ancien copain.
0: Mmh.
1: On a décidé de se remettre ensemble.
0: Tu le revoyais parce que, enfin, quand il te manquait de temps en temps, t'avais besoin de le revoir de...
1: Je le revoyais parce qu'il m'appelait beaucoup pour me dire que je lui manquais. Et moi, bon, comme ayant vécu quelque chose de long avec lui, bon, ça, la coupure, ça fait pas comme ça non plus.
0: Et après, le mec, tu le sers à la botte. Après, il est à toi. Hein.
1: Ah, mais ça...
0: Ouais, ça c'est clair.
1: C'est
0: ouais.
1: Un peu ça.
0: Ah, tu penses, bien sûr.
1: Après, moi, je lui ai dit, bon, écoute, vraiment, je peux plus, je me suis lassée.
0: Ouais.
1: Bon, je retourne avec la personne avec qui j'étais. Donc, je me suis remise avec le mec avec qui je sortais depuis peu. Et en fait, bon, j'ai rompu depuis parce que je peux pas me passer de mon ancien copain, quoi.
0: Mmh.
1: C'est clair. Et moi, j'appelais donc pour dire à Gwenaëlle qu'elle fasse pas la bêtise, qu'elle réfléchisse bien sur ce qu'elle fait.
3: Mais j'ai bien réfléchi.
0: Gwenaëlle, qu'est-ce que c'est que ces trucs?
2: Gwenaëlle, tu m'entends là?
0: Bon, je pense que j'étais obligé de t'inviter à dîner pour qu'on en discute. C'est pas possible. On va pas continuer comme ça. C'est pas possible.
2: Tu m'écoutes, Gwenaëlle?
3: Oui.
2: Ouais, tu vois, j'ai eu des trucs qui sont arrivés. Ces deux derniers mois.
0: Oh non, lui dis pas ce que tu nous as dit tout à l'heure. Ça fait trop mal.
2: Et tu vois, ça m'a fait grave changer, mais tu vois, maintenant je change, tu vois, parce que tu sais, comme je m'en mords les doigts, comme tu vois, je repense à nos deux noms.
0: Non, dis pas ce que t'as dit tout à l'heure.
2: Mais tu vois, j'ai grave changé, et j'aimerais que tu le vois, et au moins, tu vois, que
0: ah
2: tu
0: là
2: me
0: là
2: donnes,
0: là.
2: Parce que tu sais, faut toujours donner la chance aux gens, j'aimerais que tu me donnes la chance, quoi, parce que au moins je mérite ça, tu vois, tu me donnes la chance, tu vois, quand je te vois. Parce que je te vois juste dans le bus, j'essaye de griller juste dans le bus.
0: Je
2: te vois 5 minutes, t'as vu, j'attends toute la soirée.
0: C'est vrai?
2: C'est vrai.
0: Tu le vois tout ça quand même, Gwenaëlle?
3: Ouais, carrément.
0: Hein, tu vois. Et alors, ça te fait rien du tout ça?
3: Non, parce que justement, il insiste de trop, tu vois ce que je veux dire?
0: Ouais, mais alors s'il insiste pas, c'est bien, parce que ça veut dire que c'est terminé, c'est une preuve d'amour, c'est quand t'es amoureux.
3: Mais ça, je le sais, ça, je le vois, je m'en rends compte, mais
2: ouais, tu vois, je te vois,
3: c'est tout.
0: Moi, quand je suis accro d'une nana, je la lâche pas, moi, je suis. Demande-leur, les gars, dites-leur.
3: Ça devient lourd à un moment.
0: Ouais, mais moi, je suis un relou, moi. J'appelle 15 fois par jour.
4: Ah ouais, c'est clair.
0: Moi, je suis prêt à lâcher mon métier, quoi.
4: Ouais, il m'a appelé 25 fois le même jour.
0: Putain, ah ouais. Bah ouais, j'aurais
4: eu ça. Il veut quelque chose.
0: Non, je voulais absolument que Rigo fasse partie de l'équipe. Je disais, putain, vas-y, viens dans l'équipe, viens t'occuper de l'Inter.
4: 25 fois.
0: Voilà, alors au début, il était allé à France Inter, il a dit, l'Inter, qu'est-ce que tu veux foutre là-bas et
4: après,
0: tout.
4: J'étais à Intermarché.
0: Voilà, Intermarché.
5: Des internats.
0: Intersport.
4: Ouais, j'ai tout fait, Interpol, j'ai tout fait.
0: Voilà.
2: Ouais, mais tu vois, en plus, tu vois, je me dis, tu vois, peu importe ce qui arrive en ce moment, même si tu veux réfléchir, tu veux. Bon, j'ai pas dit tu veux aller voir ailleurs, mais...
0: Réfléchis, mais dans le lit de Rémi.
2: Non, mais tu sais, je lui ai dit, si tu veux réfléchir, tu vois, je te laisse réfléchir tellement que je t'aime, je ferai tout pour toi. Mais au moins, tu sais qu'au mois de juillet ou août, on part ensemble, tu vois, je lui ai même proposé de partir aux Antilles, il y avait un plan.
0: Oh, putain.
2: Je lui ai dit, viens, déconne pas, tu sais, c'est trop beau que, tu vois, deux personnes, ils partent comme ça, tu sais. Donc, tu vois, au moins, tu vois, réfléchis, même si c'est tout réfléchi, franchement, on réfléchit jamais assez, tu vois. Donc réfléchis, fais éclate-toi, moi je veux que tu t'éclates le samedi soir avec tes nouvelles amies, enfin des trucs comme ça, je m'en fous, tu vois, mais je veux que tu vois, tu m'écoutes, tu prennes du temps, comme t'as dit, ouais, faudrait qu'on se revoie en tant qu'amis ou des trucs comme ça, et qu'après, tu vois, que tout revienne comme avant, on s'aimera encore plus, je suis d'accord pour ça.
0: Putain, vous êtes... Moi je vous vois tous les deux ensemble, c'est vrai en plus.
2: Mais tu vois...
0: Non mais même Rigaud le dit, moi je vais être obligé de vous inviter tous les deux à dîner, puis je vais vous mettre en tête à tête, là, on va discuter à bâton rompu, là.
4: C'est clair,
0: non mais sérieusement.
4: On va leur filer un cocktail au gingembre avec ça.
0: Non mais c'est vrai, quoi, c'est pas possible.
2: Tu vois, tu veux que je te dise un truc, moi je te dis devant à l'antenne, tu vois, je l'ai jamais fait, je voudrais le faire, tu vois, je l'ai jamais fait, et elle aussi, tu vois, et j'aimerais bien le faire avec elle, tu vois.
0: Bon, ok, bon alors, attends,
2: Tu vas pas dire non quand même, attends.
3: Non, mais j'ai rien dit,
0: tu dis rien, donc tu dis oui.
3: Oui, oui.
0: Ah, mais sérieusement, hein.
3: Oui, non, mais je suis sérieux.
0: Juste pour discuter.
3: D'accord, pas de problème.
0: Et à un moment donné, vers le début du repas, je fais tiens, je vais faire caca. Et je reviens pas. Oh, ils m'ont vu une envie pressante d'aller faire un gros besoin. Je reviens tout de suite et puis je reviens jamais. Non, on fera ça, on organise ça.
3: Ok, si tu veux.
0: Non, mais moi je veux, c'est pour vous.

0: là.
1: Mais
0: là, c'est pas possible. Possible. Merde.
1: Toi. Mais oui, bien sûr.
0: C'est sûr que Fildar, il va s'incruster au repas. C'est pas pour le plaisir, c'est pour avoir mangé gratuit. Du coup, Fildar va venir tous les soirs. J'ai un problème avec toi, Fel. Tu m'invites à dîner. À des moments, je fais, elle est pas là? Non, elle a pas pu venir. C'est pas grave. Faut que je te parle.
2: J'ai faim.
0: Le lendemain, il va revenir. Putain, ça recommence. Du coup, faut que je t'en parle.
3: C'est pas un McDo,
0: Il va m'inviter pendant 6 mois, le Fildar. Je dis, mais c'est quoi ce problème? À chaque fois, elle veut pas venir au dîner. Hein?
2: Ouais.
0: Non mais bon allez le problème un jour Gwenaël et Rémi, c'est que je vais être obligé d'aller de l'autre côté de la barrière, c'est-à-dire que je vais m'appeler moi-même pour me faire passer, salut c'est Max, voilà j'appelle parce que j'ai un problème avec mon équipe, il y en a toujours un qui est malade. Et là en ce moment Fildar, ça fait 9 mois.
3: Fais gaffe, mais moi c'est comment, j'ai
0: toujours ça fait 9 mois que t'es pas bien.
2: Mais non là je suis physiquement pas bien, là je suis faible, je sais pas ce que j'ai là, j'ai
0: T'as vu les yeux, parce que t'as
2: un
0: cancer de l'œil,
2: je sais pas.
0: Un cancer de la paupière.
2: J'arrive pas à les laisser ouverts.
0: Mais va te coucher, va de chez coup, vaisseau.
2: Non mais je suis à pied en plus.
0: Oh là là, c'est une catastrophe. Il s'est endormi sur le micro.
2: Ouais, c'est vrai.
0: Non, mais c'est vrai, il s'endort sur le micro. Bon, on fait comment les enfants là?
1: Mais oui, mais on accepte bien sûr, mais c'est trop stylé, mais oui.
0: Bon, Gwenaël, on est d'accord?
4: Ok, d'accord.
0: Bon, on s'arrête une date tout de suite là?
1: Ouais, ouais.
0: Parce que là, je sens qu'elle va nous squeezer là, hein. On viendra avec toute l'équipe et tout, vous allez voir, on va vous faire un truc de folie là.
4: Ok, d'accord, pas de problème.
0: On va se faire un truc sympa là, on va tous vous convaincre, on va être là. Alors, quand est-ce que ça vous arrange?
1: Bah moi y a, c'est pas n'importe quel jour.
0: Et toi Gwenaël, qu'est-ce qu'il y a? Non mais je veux dire une semaine qui vous arrange?
4: Non franchement non, bah pendant, enfin je sais pas.
0: Quel jour d'abord dans la semaine qui vous arrange?
4: Un vendredi.
0: Un vendredi soir?
4: Ouais.
0: Et après on va à la loco?
4: Ah ouais d'accord.
0: On se fait la totale?
1: Ouais on se fait la totale.
0: Quoi? Un vendredi soir? Il y a pas l'émission?
2: Bah justement.
0: Et bah oui, et après je dis après on va à la loco. Par exemple la nuit où je mixe tout seul, on pourrait très bien les inviter, après je les fais rentrer à la loco. Oh mais toi t'es cassé,
3: t'en peux plus, il a les yeux.
0: T'es une bille,
3: Ça fait
0: combien? Ça n'existe même plus pour moi, c'est fulgurant point.
2: Ça fait combien alors? Ça fait genre le 11 ou le 12 ça?
0: Ça fait le 12, ouais.
2: Ouais, bah ouais.
0: Le 12?
2: Moi normalement c'est bon.
0: L'équipe?
3: Pourquoi c'est bon?
0: Bah, non mais on peut inviter une partie, on peut... Non mais toi, tu seras avec ta grosse... Ouais, bah, avec bébé Rose.
2: Bah, voilà. Tu sais que vendredi il m'a dit, il a demandé qui venait à la loco parce qu'il voulait peut-être venir. Vendredi dernier.
0: Ah ouais, bah, il est pas venu.
2: Mais bon, il est pas venu.
3: Bah non, il y avait personne. Alors.
0: Apolline, tu viens aussi? Le 12?
5: Oh ouais, ça marche. Je viens avec ma sœur.
0: Bon, peut-être que j'irai faire caca avec toi. Hein?
5: Ouais, ok.
0: Toi, je vais te bouffer, toi. Avant le 30 juin, je te bouffe direct. Hein?
5: Et tu l'as déjà fait, souviens-toi.
0: Ouais, mais je vais remettre ça une deuxième fois parce que j'ai l'impression que j'ai pas.
5: Il y a Manu qui est sûr de ça d'ailleurs.
0: J'ai pas pris toute ma part.
5: Manu, il croit ça. Hein.
3: Je suis sûr.
5: Mais tu crois, Manu.
0: Rémi et on note là à l'heure ou pas?
1: Ouais, on note. Pas,
0: on va prendre un rendez-vous en antenne pour qu'on se donne un rendez-vous dans Paname ou quelque chose ou un numéro, on puisse se rappeler quand même. Hein, pour. Mais je note. Hein, donc on va dire 19h30.
1: Ouais, 19h30.
0: Un endroit, le temps qu'on bouffe et tout, un petit resto, 20h et tout, hein.
1: Ouais,
0: un petit truc sympa, genre 250 balles par tête de pipe. Hein?
1: Ouais.
0: Gwenaël.
4: Oui, à 14h.
0: Sur la totale ou pas?
4: C'est bon.
0: Non, mais, hein.
4: Oui.
0: Mais au moins, vous regardez ou vous faites pas la gueule, hein.
4: Non, mais non, bah non, je suis pas comme ça.
0: D'accord.
1: On l'invite.
0: Alors. Gwenaël, c'est ce qui commence, hein.
4: G-W.
0: Ouais.
4: E.
0: Ouais.
4: N.
0: Ouais.
4: A.
0: Ouais.
4: E.
0: Ouais.
4: Deux L.
0: Ah, c'est joli.
3: Mais bon.
0: Gwenaël, c'est pas mal, ça. Gwenaël, je note, tiens. Ah, bah, je vais avoir des gosses. Non. Écoute, Gwenaël et Rémi, on se donne rendez-vous. Donc, hors antenne, on va vous récupérer, puis on va voir ce qu'on peut faire, d'accord?
1: Ok.
0: Enfin, surtout pour qu'on se donne le rendez-vous, les numéros de téléphone, hein.
1: Je peux rajouter un petit truc?
0: Ouais, je vais vous donner mon numéro de portable chez moi, chez ma mère, au cas où vous n'allez pas à me joindre, celui d'Apolline, le portable de Manu, de Rigaud, à la totale, qu'ils puissent nous appeler, quand même.
2: Bah ouais.
0: Ça sera important, quoi. Oui, tu voulais rajouter un truc?
1: Ouais, je voulais juste te dire, Gwenaël.
4: Oui.
1: Je t'aime.
4: Merci.
0: Ça, c'est emmerdant, là. Hein, c'est emmerdant, ça. Hein. Garde-en un petit peu pour le dîner, hein. Non, mais c'est vrai. Garde-en un peu pour le dîner, Rémi.
1: Ouais, mais voilà, je voulais juste te dire que c'était...
0: En plus, ça va être gênant, lors du dîner, d'être en face de nous et tout, mais on va tâcher de s'arranger. On vous mettra côte à côte. D'accord?
2: Okay. On sera pas à la même table.
0: Ah?
2: On sera là, mais pas à la même table.
0: Ouais. Merci Fildar pour...
3: Oh putain.
0: Ça veut dire dors. Rémi,
1: ouais.
0: À très bientôt.
1: Ok, à très bientôt.
0: Et quant à Gwenaëlle, on fait de même. Hein.
4: Ok, d'accord.
0: Et je vous repasse mon pote Zomanu.
4: Ouais,
0: d'accord, ok.
4: Ok.
0: C'est la première fois que Manu est plus en forme que. Il a 10 fois plus la patate que Phil.
3: Pourtant, j'ai mal au crâne, ça commence, il m'a filé son truc, je crois.
0: C'est vrai?
3: Oh non,
0: il faut arrêter avec. Non.
3: Limite, oh, limite mal au cœur.
0: Rigo qui baille, l'autre qui dort, l'autre qui dit j'ai mal à la tête.
2: Attends, regarde ce que j'ai.
0: Ah, mais là, c'est là, c'est
3: tu veux, je baille pas.
0: Céline est avec nous, elle a 18 ans, elle est de Paris. Céline, t'es avec nous. Et puis on va accueillir par la même occasion Jérémy, 18 ans également. Jérémy, t'es là? Jérémy?
1: Oui.
0: Ouais, et Céline aussi?
4: Oui.
0: Oh, j'ai une équipe de saltimbanques ce soir, mais alors le pire de tous, fil d'âme, et tu dors, mais va, non, va-t'en, je te jure, de voir un mec.
4: Non, mais je vais m'en occuper,
0: c'est
4: moi.
0: Horrible d'être obligé de tchatcher, toi t'es là, t'es, moi, parce que moi aussi j'ai la tête non, explosée
3: mais
0: d'avoir
3: la forme. Qu'est-ce que tu dis, Max?
0: Non, puis, t'as un mec, il est devant, et puis il dort, et puis il est là, comme ça. Qu'est-ce que vous voulez faire avec un truc comme ça, Céline?
4: Oui.
0: Il est comme ça.
4: Non, mais je vais m'en occuper, je suis étudiante en médecine et je vais m'occuper de toute l'équipe là.
0: Et puis maintenant qu'elle a, s'est fait dépuceler, ça va y aller sec. Hein.
4: Ouais, c'est...
0: Jérémy Puceau?
1: Oui, toujours.
0: D'accord, donc.
4: C'est parce que tu loupes. Hein.
0: Qu'est-ce qu'on fait, Céline? T'es pressée?
4: Non, pas du
0: on,
4: tout.
0: On peut discuter ensemble avec Jérémy qui a 18 ans de, et qui veut parler, qui veut passer un coup de gueule contre la nuit de l'oreiller. Qui s'est passé quand, Jérémy?
1: Qui s'est passé samedi à la salle Wagram, dans le 17e.
0: D'accord. Ça tourne un petit peu partout en France, hein, ou c'est spécialement sur
1: non,
0: Paris?
1: Non, c'était juste sur Paris. C'était avec Fun TV et WeFM.
0: Ah, carrément, ouais.
1: Et c'était la grosse merde parce que nous, on a une association qui s'appelle Le Trick.
0: Qui est une association de quoi, ça? Ça veut dire quoi?
1: Parce qu'on joue au rugby et qu'on est un peu cons, hein. Et que, comme on est cons, on est tous ensemble.
0: Ouais.
1: Et on avait 3 équipes là-bas et on s'est fait grave couiller parce qu'on aurait dû gagner et en fait non.
0: D'accord, ok. Bah écoute, on est désolé.
1: Bah ouais, parce
0: on
1: que...
0: sait même pas de quoi tu parles.
1: Bah,
0: c'est un concours de quoi? Je veux dire, Céline, tu connais?
4: Non.
0: Bah moi non plus, j'en ai entendu parler. J'en ai entendu, c'est un truc avec des batailles de polochons, c'est ça?
1: Voilà, il y a un grand ring dans la salle Wagram. Et donc il y a des qualifications l'après-midi où on doit se battre et avec des déguisements et faire les cons. Enfin, faut être le plus con possible.
0: Ouais.
1: Ce qui est bien ciblé pour nous, ça.
0: Ouais.
1: Et en fait, on a gagné, on est allé en demi-finale.
0: Donc ouais, mais on se bat, c'est quoi les concours? Explique. Imagine,
1: bah,
0: donc,
1: grands,
0: vraiment tu t'adresses
1: des
0: à des gens, je connais rien moi non plus.
1: Alors c'est des polochons de compétition, attention.
0: Ouais, mais que tu ramènes toi-même ou qu'on
1: non, te prête? Non, c'est eux qui nous les donnent.
0: D'accord.
1: Et donc il y a un arbitre et c'est par équipe de deux avec un coach.
0: Et quelle est la différence entre un polochon de compétition et un polochon, je sais pas, qu'on peut avoir chez soi?
1: Alors l'explication est très simple, le polochon de compétition, il fait 80 cm.
0: Ouais.
1: En plume, et donc on le rembourre à la moitié. Donc ce qui fait qu'il est bien dur, et après on enroule la partie où il n'y a plus de plumes autour de la main.
0: D'accord, ouais, c'est pour avoir une bonne accroche, et puis il faut taper sur la personne adverse.
1: Voilà.
0: Et le but c'est quoi? C'est de le faire, et c'est de faire éclater le polochon ou de faire tomber la personne?
1: Le but c'est bon, c'est de le taper quand même, faut qu'il ait mal.
0: Ouais.
1: Et de faire le spectacle, de faire des conneries, nous on a inventé des prises et tout, et voilà quoi.
0: Il y a quoi comme genre de prise? Vous avez donné des noms à ces prises?
1: Alors nous on a des noms, on a la tortue.
0: Oui.
1: On a la levrette anglaise.
0: C'est quoi la levrette anglaise par exemple? Est-ce que tu arriveras à nous l'expliquer par téléphone?
1: Bah nous on était en kilt, donc en fait je prenais mon partenaire donc en levrette.
0: Ouais. Comme si tu le prenais en brouette ou carrément tu le soulevais en brouette?
1: La brouette c'est une autre chose, il y a aussi la brouette.
0: Non mais en levrette, il faut qu'il se laisse faire, il se met à quatre pattes le mec, il se laisse faire comme si tu le soulevais.
1: Ouais, et en fait on avance et lui il donne des coups d'oreiller en bas et moi je donne des coups d'oreiller en haut.
0: Ah oui d'accord, mais donc il marche que sur une main?
1: Bah non,
0: il fait comment quoi?
1: Deux, j'aide un peu en portant un peu les jambes.
0: Ah, attends, moi je me mets à quatre pattes comme si j'étais en levrette.
1: Ouais.
0: Et il faut que j'ai quand même un polochon dans les mains, donc je suis bien obligé à un moment donné pour
1: donner. Sur une main, oui, il avance sur une main. Mais
0: il avance sur une main, c'est-à-dire d'accord, il avance, après il donne un coup, mais putain, il doit se faire allumer deux pieds, non, par terre?
1: Ouais, mais ça on le fait deux minutes, après on monte sur les cordes, on fait des roulades partout.
0: Ah ouais, d'accord, ouais.
1: Et il y a plein de prises comme ça, il y a le sac à patates, donc je le prends sur mes épaules, je le fais tourner.
0: D'accord. Et donc ça gagne, vous êtes qualifié?
1: Alors donc on arrive en demi-finale.
0: Ouais.
1: Donc là en demi-finale, on était avec des mecs comme nous, donc on avait notre bouteille de vin, on a fait passer la bouteille dans le public, on lançait des sucettes et tout.
0: Les gens viennent d'où? De la France entière pour ce genre de concours ou c'est
1: uniquement? Non, là, c'est plutôt Paris là.
0: Paris la banlieue quoi.
1: Ouais.
0: D'accord.
1: Et donc
0: des équipes de combien, Jérémy?
1: Trois
0: personnes, ouais.
1: Ouais, et un coach enfin un coach, c'est des personnes qui se battent.
0: C'est vrai, et le coach il sert à quoi? Vous remontez le moral après avoir gagné un match?
1: Le coach il donne le coup de jaja à la pause.
0: D'accord, les côtés, puis les techniques et tout. Attention, t'es un peu sur la gauche, attention, vas-y Jérémy, la
1: porte. Un coup de ricard aussi.
0: Ouais.
1: Et donc, en fait, en demi-finale, on est tombé sur des mecs très sympas. Bon, on a gagné parce qu'on a, fait plus les cons, puisque j'ai enlevé mon caleçon et on a montré nos fesses devant 1500 personnes.
2: Ah ouais, d'accord. Donc, il faut aller jusque-là, quoi. C'est de la provocation.
1: Oui, mais il y a quand même, mais quand même 1500 personnes, la salle remplie.
2: Il y a une ambiance de tonnerre?
1: Ça va, ouais, pas mal.
2: C'est un peu comme dans l'esprit quand on dit la nuit de l'oreiller. Quand vous dites la nuit, ça se passe à quelle heure, ça?
1: La soirée commence à 10h30. Nous, on a fait notre premier match à 1h.
2: Ah oui, donc c'est un peu comme la nuit du zapping, quoi. C'est le truc que tout le monde se met debout et ça gueule dans tous les sens.
1: Et après la finale, tout le monde a des petits oreillers et tout le monde se bat dans la salle, quoi.
2: Ouais.
1: Et donc on arrive en finale, en fait on est tombé, c'est une école de commerce, l'ESSK qui organise ça.
2: Ouais.
1: Et donc on est tombé en finale contre les vétérans de cette école. Et donc les mecs, ils étaient tout vieux, ils ont rien fait, ils ont pas bougé. Alors que nous, on avait quand même, on se battait avec la bouteille de vin à la main.
2: Ouais, d'accord, ok, ouais.
1: Et on a perdu. Et en plus, on a perdu un voyage, je crois, à Londres, un truc dans le genre.
2: Oh merde.
1: Et je trouve ça dégueulasse. Enfin, c'est con, parce que ça ferait un challenge.
2: C'est top, hein, d'aller à Londres. C'est le cadeau, ouais, c'est le cadeau rêvé, hein, quand même.
1: Mais même, tu vois, c'est faire un challenge tous les ans pour que les mecs reviennent. Et là, comme on est sûr de pas gagner, c'est chiant, quoi.
2: Ouais.
1: Bon, enfin bon, je me suis quand même vengé, j'ai quand même cassé un doigt à la fin.
2: Ah oui, quand même, comment tu prends, toi?
1: Bah non, mais il voulait taper, alors je tapais un peu plus fort, et puis comme je suis plus
2: grand.
1: Tu peux
2: casser un doigt juste avec un pelochon?
1: Bah ouais. Mais bon, je suis un peu plus grand qu'eux, parce que je fais un mec.
2: Quoi que, ouais, ça va être un petit peu, même. C'est super violent, quoi.
1: Bah c'est assez violent, ouais.
2: Ouais. Et combien de temps durent les matchs? Céline, tu peux, hein, si t'as envie d'intervenir, tu peux bouger, hein, parce que moi aussi ça me fait.
4: Je fais des choses avec des polochons, mais pas tout à fait pareil.
2: Ouais.
1: Et c'est deux rounds de 1 minute 30.
2: Et c'est éprouvant, vraiment, vraiment 1 minute 30, tu frappes comme un taré, quoi.
1: Au début, on frappait vraiment comme des tarés, là, c'est vraiment crevant.
2: Ouais.
1: Mais après, on a fait plus dans le style, des roulades, on montait sur les cordes.
2: Un petit peu de.
4: Est-ce qu'il y a des filles, hein?
1: Il y avait un truc qui ressemblait à une fille, en fait. C'était un mélange entre un pilier de rugby et des Miss Roussos.
2: Ouais.
4: Oh, ça m'étonne pas, tu me dis.
1: Et maquillé un peu comme une pute.
2: Ouais.
4: C'était pour le spectacle ou...
1: De quoi ?
4: C'était pour le spectacle ou c'était naturel ?
2: J'ai remis à la haine, ça s'entend. Hein.
1: Mais bon, elle était quand même assez poétique, puisqu'elle se buvait une 8-6 entre les matchs.
2: Ah oui, d'accord, ouais.
1: Donc c'était... Bon, elle était sympa, très sympa.
2: Et on peut monter sur le ring quand même dans la nuit de l'oreiller, même quand on a bu de la 8-6, quoi.
1: Ouais.
2: Ça pose pas de problème. Ouais, donc, vous êtes allé jusqu'en demi-finale, vous avez perdu en demi-finale ?
1: Non, on a gagné en demi-finale.
2: Ah, vous êtes allé en finale, vous avez perdu contre qui ?
1: On a perdu contre les vétérans de l'école qui organisait la soirée.
2: D'accord, et vous représentiez quoi, vous m'avez dit ?
1: Le Trick.
2: Le Trick, d'accord.
1: C'est une superbe association. On a un site sur internet d'ailleurs.
2: D'accord, et le Trick, ça veut dire quoi? C'est les initiales de
1: On peut pas le dire.
2: On peut pas le dire, d'accord, ok.
1: On peut pas le dire.
2: C'est pas le Brakmar, c'est pas quand tu dis j'ai la Trick, la Gaule, le machin, non?
1: Ah,
2: non, ça va pas jusque-là.
1: Est-ce que nous on serait comme ça?
2: Non, je crois pas.
1: Non, c'est trop facile.
2: Surtout si t'es puceau en plus, non, c'est pas trop le genre de la maison.
1: C'est trop facile.
2: Hein. Voilà. Donc on remet ça l'année prochaine, ou alors peut-être que tu vas être amené. La nuit de l'oreiller, ça va se balader un petit peu partout en France, j'imagine.
1: Bah, je sais pas, apparemment non, parce que c'est une école parisienne.
2: Ah, bah si c'est avec Fun TV, ça doit bouger quand même, ça m'étonnerait que ça reste que sur Paris, à mon avis, ça va bouger.
1: Faut regarder les cassettes, parce que j'ai des copains, ils sont à Fun TV, il faut qu'ils regardent les cassettes, parce que franchement.
2: C'est rediffusé sur Fun TV, ces images?
1: Bah, apparemment, oui, ils avaient une DV.
2: Carrément. Ah, ouais, d'accord. Donc, faut avoir le bouquet TPS pour ça, hein.
1: Ouais.
2: Hein? Si vous n'avez pas de bouquet de fleurs, ou vous font un vase, ou sinon,
1: ouais,
2: vous, hein.
1: Enfin, je sais pas. Ouais.
2: Voilà.
1: Vous vous mettez devant la télé avec une bouteille, et puis vous buvez, puis peut-être vous nous verrez avec les oreilles.
2: Voilà.
1: Ça
2: très bien. Bon, on sent que t'as la haine quand même, hein.
1: Un peu quand même.
2: T'es abattu, hein, mais que finaliste, il y a quand même une coupe, il y a quoi? Il y a une.
1: Rien, mais nous, on
2: même pas une petite médaille, un petit truc à bouffer, non. Un petit truc au chocolat, rien du tout.
1: Ah, mais forcément, c'est servi avant nous.
2: Et le gagnant?
1: Le gagnant, il gagne le polochon d'or. Et il gagne un voyage.
2: Ah oui, le fameux voyage à Londres.
1: Ouais.
2: Enfin, magnifique ça, c'est un beau voyage, c'est un beau cadeau d'ailleurs. Si un jour vous pouvez aller à Londres, c'est un joli cadeau ça.
1: Enfin, c'est ce que je crois cette année. Où je...
2: Ah ouais.
6: Ça s'offre à un mec ça.
2: C'est un cadeau, ça c'est un mec. Ça, une nana qui se dit tiens, mon mec, je lui ai fait un week-end à Londres.
1: Ouais,
2: c'est
6: l'Eurostar, tout ça.
2: C'est la love, ça c'est clair.
1: Ah,
6: c'est classe.
2: Ah ouais, c'est classe. Moi, en tout cas, moi, j'apprécierais beaucoup. Hein.
6: Voilà.
7: Non, moi aussi.
2: Hein? Ça, c'est du cadeau. Non, mais ça, c'est cadeau. Hein. C'est cadeau.
1: J'espère que. Dans la plaie.
2: Je rêve que l'un d'entre vous puisse un jour se faire inviter par sa nana pour un petit week-end à Londres.
7: Les mecs, je vous le souhaite.
2: Bah voilà. C'est ce qui va arriver à Rigaud. On en reparlera un dimanche soir. Mais en tout cas, c'est beau. Ça, c'est un truc.
7: Il y a des prix en plus pour aller à Londres.
2: Toi, t'as de la chance, c'est que t'es tombé sur une nana qui a envie de te faire plaisir, qui est amoureuse de toi et qui a du pognon. Alors que nous, nos nanas, elles sont pas amoureuses, ou elles le sont, mais elles ont pas de pognon, elles peuvent pas.
7: Elles peuvent sûrement.
2: Parce qu'il y a des cadeaux ringues, genre, regarde au cirque, machin, les trucs à 2 francs, je te fais un gâteau, on fait un petit mettre rhum dedans, machin, je fais ça pour les potes. Bon, ça, c'est les cadeaux de ces petits, ça, c'est des trucs, c'est non avenir, non future.
3: Ouais. No Future. Non, mais c'est petit. Alors que là, elle est à Londres. Là, ouais. Là, ouais.
6: Comment ça causait?
3: Bah, là, ouais.
2: Je veux dire,
3: là, ça cause.
2: Hein? Je reviens.
3: Attends, il n'y a pas besoin d'y être allé. Moi, je te dis, ça cause.
2: Ah, pardon.
3: Direct. Ça cause direct. Ça cause. Ça tape grave. Non, mais c'est beau. Ça,
2: ouais, c'est
3: bien.
2: C'est cool, ouais.
3: Et elle va te faire la visite, tout ça. Les...
2: Ouais, bah ouais, comme elle dit, j'y suis pas encore allé, moi.
3: Ah, jamais, tu connais pas?
2: Non, j'ai pas vu Londres.
3: C'est vrai, t'es jamais allé?
2: Non. Tu peux arrêter de.
3: Ah non, non, arrête, toi!
6: Oh, sans déconner!
3: Jérémy, c'est une honte. Filda, il est complètement allongé contre, sur le meuble, sur la. Il a le micro, il est couché par terre et il fait le mi. C'est comme si vous étiez dans votre lit, imaginez-vous allongé sur le lit, Filda, et puis avec le micro couché. Ah ouais, toi aussi?
7: Bon, les mecs, on fait de la libre antenne ou pas? Bien,
3: oh là là, c'est une catastrophe.
4: Qu'est-ce qu'il a, Filda?
3: Bah, je sais pas, j'ai brûlé du paracétamol, ça m'a défoncé. Il avait le cul
7: pourri. J'ai des antibiotiques,
3: j'ai l'impression qu'il y a du caca dans les yeux maintenant, je sais pas ce qu'il a.
1: Non,
2: mais c'est une bonne tape dans le dos, ça va le réveiller.
3: Vas-y.
7: Arrêtez les conneries.
3: Arrête, mais ça fait mal de voir un mec dans l'équipe comme ça. Barre-toi, sans déconner, va te reposer.
7: C'est Rigo qui paye le taco, tu crois pas que je peux attendre une demi-heure, hein.
3: Ah ouais, d'accord.
7: Y'a pas de problème.
3: Ça, on va jusqu'à 2h.
2: Des trucs à faire, moi.
3: En plus, il a du boulot, mais casse-toi, mais rentre à pied. T'as droit pour 10 minutes, t'habites à 10 minutes de la radio.
7: Qu'est-ce que tu veux nous? Je sens pas mes jambes.
3: Bon, quoi? Tu t'es bien levé pour aller fumer une clope pendant la.
7: Non, je suis allé dans le canapé, allongé, dormir.
3: Oh, comme une croque.
4: Écoute, il y a une étudiante en médecine, là, sur l'antenne.
7: Ouais, mais qu'est-ce que tu veux faire, ma chérie?
4: Ouais, ben, je sais pas, moi, faut que je t'examine.
7: Pas besoin. Hein? Je sais ce que j'ai, hein.
4: Ouais?
7: Je suis faible.
4: J'écoute bien les conseils de tout le monde.
3: Non, mais là, il faut que tu fasses quelque chose.
6: Problème aux yeux, déjà. Déjà, t'as des trucs, là.
3: Elle s'occupe de toi, au moins.
4: Je peux venir l'examiner, moi, c'est ce que je peux faire. Hein.
3: Bah ouais, mais bon...
4: Mais écoutez, le cœur, les poumons...
7: Allez, je vais voir un docteur demain, de toute façon.
3: Non, ouais. On peut la faire venir dans le studio avant une heure.
7: Mais t'es où, toi? T'habites où?
4: Qui c'est, moi?
7: Oui.
4: Dans le 14e.
6: Allez!
7: Fax sur internet, ta photo.
4: Hein? Qu'est-ce que
3: c'est? On s'en fout, elle est là pour
7: donner un diagnostic.
3: Regarde,
7: déjà, j'ai les yeux qui se ferment si.
3: Combien même, elle serait moche?
4: Qui c'est, moi?
3: Ouais.
4: Non, mais je veux dire. Franchement, vous êtes vache.
3: Bah non, mais tu vois, en plus, elle le dit, alors on s'en fout.
4: Non, mais, ouais.
3: Non, mais c'est vrai que t'es, il
7: est pas, t'es pas.
3: Comment ça se fait que t'es toujours pas bien en prenant 4 jours de vacances chaque semaine?
7: Non, mais je prends
3: comment
7: pas 4
3: fais,
7: jours
3: comment
7: de vacances.
3: Comment tu fais pour pas être bien?
7: Bah arrête.
3: Tu peux pas suivre l'exemple de ton chef si tu veux un jour lui ressembler. Moi, j'ai jamais de vacances, je suis toujours là, je me bats. Toi, tu prends 4 jours tout le temps?
7: Non, mais
3: tu fous que dalle.
7: Non, c'est faux. C'est faux.
3: Non, mais attends, j'ai jamais vu un mec aussi mou.
7: Bah non, ça fait une semaine que je suis pas bien, ça arrive, non?
3: Ah, ça fait une semaine que t'es pas bien du tout. Ça fait 6 mois que t'es pas bien. Ça fait
7: ça fait une semaine que je suis pas bien. C'est tout.
6: Ah, t'as couvé le truc pendant 6 mois.
3: T'as l'impression que tu picoles.
7: Ouais. Non, c'est Manu, ça.
6: Ah ouais, mais regarde, moi ça va.
7: Ouais, mais bon, je sais pas.
3: C'est les médocs.
7: T'as des blèmes pro, toi.
3: J'ai pas des médocs.
6: Tu peux nous parler, hein, tu sais.
3: T'as des blèmes pro.
6: Il est là pour ça, quoi.
3: T'as le banquier BNP qui t'a appelé, toi.
7: Non, tout va bien. M'a envoyé, mais c'est faire part pour la nouvelle année, tout ça.
3: Ouais. Super.
7: Bravo, la BNP, meilleur vœu, monsieur Jacques.
3: C'est pas là. C'est bien, ben c'est parfait, voilà, très bien. Ben écoute, tu l'as dit, je vois que t'es aussi intelligent que Gérard. Céline.
4: Oui.
3: Donc, Jérémy.
1: Ouais.
3: Bonne nuit.
1: Est-ce que je peux laisser notre adresse?
3: Ah ouais.
1: Alors, on a un site, alors c'est perso.clubinternet.fr/tricard.
3: D'accord.
1: C'est Eric ARD. Et donc voilà, donc on est à Neuilly, on joue au rugby à Neuilly.
3: D'accord, très bien. Ben écoute, bonne bourre à toi et au plaisir de t'avoir sur l'antenne et vive la nuit de l'oreiller quand
1: et
3: même.
1: God save the trick.
3: God save the trick, c'est exactement ça. Bonne bourre à toi.
1: Salut.
3: Tiens, puisqu'on parle de trick, on va y rester. Donc la trick, c'est la Gaule, hein. C'est aussi le Brest Mars. Et ça veut dire pénétration, éjaculation, dépucelage, voilà. Mm-hmm. Donc Céline, qui est avec nous sur l'antenne, hein, je m'adresse à vous. Oh, c'est à vous que je vous adresse, auditeur, auditrice. Merci dessus, ça fait plaisir. Donc Céline qui est avec nous. Hein. Céline, vas-y, tourne, montre.
4: Oui, voilà.
3: Comme tu es belle, ta robe, comme tu es jolie.
4: Ouais.
3: Voilà, donc ça c'est Céline. Hein.
4: Voilà.
3: Céline, elle a 18 ans, elle est de Paris. Et c'est jeudi dernier.
4: Ouais, c'est appelé.
3: Elle est passée sur l'antenne parce qu'elle allait avoir un petit rendez-vous avec son copain pour ça allait coucher ensemble.
4: Voilà, exactement. Enfin, c'était plus ou moins implicitement.
3: Oui.
4: Voilà,
3: donc Céline n'avait jamais eu de relation sexuelle. En plus de ça, ça se passait chez toi. Et en plus, il fallait que tu prépares à dîner.
4: Ouais, mais
3: donc...
4: ça, c'est moi qui l'ai choisi quand même.
3: Ouais, c'est toi qui l'as demandé.
4: C'est moi qui lui ai proposé.
3: D'accord. Donc.
4: Il voulait qu'on sorte, tout ça, machin.
3: Ouais. Ouais.
4: Je voulais faire la soirée entière.
3: Donc tu nous avais demandé à la fois quoi lui faire à manger, voilà, comment s'habiller et comment quel comportement il fallait avoir, ou t'avais un petit peu des appréhensions, ce qui est normal pour ta première fois.
4: Ah ouais. Tu demandais plus ou moins. Flippé, quoi.
3: Et tu nous avais demandé plus ou moins sur quoi t'allais tomber, ce qui risquait de t'arriver et ce qu'il fallait que tu fasses. Voilà. Alors d'abord, nous allons prendre étape par étape. Hein, oui. On va commencer par le commencement.
4: Oui.
3: Est-ce que tu lui as bouffé, est-ce qu'il t'a bouffé la chatte? Non. Qu'est-ce que tu lui as fait à manger?
4: Oui, alors ce que je lui ai fait à manger, en fait, déjà dans la journée, j'ai failli annuler parce que j'avais tellement peur que...
3: T'avais un nœud, t'avais le stress,
4: ah oui,
3: là.
4: Ah ouais, j'ai rien mangé de la journée, j'ai essayé de me prendre un bain pour me détendre, mais...
3: Apolline, toi, quand t'avais eu ta première relation sexuelle, t'as pris un bain, t'as failli annuler,
5: Non, j'ai rien fait parce que ça s'est fait comme ça, insolitement, je m'y attendais pas du tout, Mais non, mais c'est vrai.
3: Elle a regardé dans le four à savoir à combien...
5: Mais non, mais attends, mais là, Céline...
3: Mais qu'est-ce qu'il a eu?
5: Mais non, mais tu ne laisses pas faire. Mais non, mais là, Céline, elle avait prévu que tel jour, elle allait y passer, quoi. Moi, ça s'est fait comme ça. Voilà. Tu comprends?
3: Mais c'était bien, t'as un bon souvenir?
5: C'est bien.
3: T'as gardé un bon souvenir?
5: Ouais, franchement, ouais.
3: Ouais, un bon souvenir, bien. D'accord. Ouais. Donc, Céline, t'as fait quoi, moi? Donc, voilà. Finalement, t'as pas annulé, t'as failli.
4: Ouais, voilà.
3: T'avais peur Ouais.
4: Oui.
3: Ouais.
4: Et donc, en entrée, en fait, donc il est arrivé tout mignon, tout beau et tout. Mmh. Donc en entrée, j'avais préparé des petits. Parce qu'on n'avait pas parlé d'entrée, en fait.
3: On a parlé d'une salade, poulet, machin,
4: ouais,
3: voilà, tout ça.
4: Après, j'ai fait ça après.
3: Ouais.
4: Donc en entrée, j'ai fait des petits toasts avec du saumon, tout ça.
3: Joli, ouais, des petits amuse-gueules, ouais.
4: Ouais, voilà.
3: Ouais, Ouais.
4: Voilà. Ouais. Ensuite, donc j'ai fait une assiette composée, comme j'avais préparé. En fait, j'avais presque tout préparé, quoi. J'ai fait une assiette avec de la salade, des crudités, du poulet, des trucs comme ça.
3: Ouais. En crudité, t'as mis quoi? Attention, je suis très pointilleux, moi, sur la crudité. Qu'est-ce que t'appelles crudité? Attention, je vais tester.
4: J'avais mis, alors, il y avait des carottes, il y avait des pommes de terre coupées en...
3: La crudité, ça. Hein. La crudité, c'est pas de la pomme de terre. Hein. Pomme de terre, c'est pas la crudité.
4: Les carottes, alors. Les
3: carottes, c'est la crudité.
8: Féculent.
3: La salade, c'est de la crudité. Si je te dis chou rouge.
8: Chou rouge, c'est céleri.
5: Tu peux faire une salade de pomme de terre.
3: Crudité. Tomate.
4: Ouais.
3: Céleri.
4: Ouais. Non.
3: Crudité. Pomme de terre. Pas crudité. Non.
8: Féculent.
3: Haricots verts. Pas. Non. Petit pois, maïs. Féculent. Pas crudité. Non.
4: Poulet, non.
3: Bon, c'est ça. Alors, bon, là, le lapin, la paella, c'est de la fraise.
8: Crudité, oui,
3: de la fraise aussi, voilà, ouais.
4: Voilà.
3: Compote de pommes, Céline, ça, c'est pas de la crudité. Moi, si un jour je viens manger chez toi, si je viens manger chez vous, vous me dites, il y a une salade de crudité, comme dans les restaurants, ne commencez pas à nous mettre des pommes de terre, des haricots verts, du maïs. Non, ça, c'est pas crudité.
4: C'était pas décoré aussi.
3: Non, et on parle pas de décoration. À ce moment-là, un joli lampadaire sur un meuble. Là, oui, là, décoration.
4: Ouais.
3: Ouais. Donc.
4: Donc voilà. Et en dessert, j'ai préparé une tarte tatin.
3: Ouais.
4: D'ailleurs, j'aurais bien aimé que Fildar donne sa recette de gâteau avant. Ça m'aurait un peu arrangé, mais bon.
3: Ouais, mais ça, c'est Rob. Ça t'aurait permis de te bourrer la gueule un petit peu, quoi. Tarte tatin, c'est bien. Mais par contre, c'est dur à faire une tarte tatin.
4: Non,
3: tarte tatin retournée, une vraie tarte tatin.
4: Oui, mais c'est hyper facile.
3: Chaude. Quand il faut qu'elle soit bien épaisse, bien bonne. Moi, ma mère, elle en fait des très bonnes. Parce que moi, je suis pointilleux. Moi, c'est mon dessert préféré depuis que je suis né. C'est la tarte aux pommes. Et ça, personne me l'enlèvera. La tarte aux pommes. Non, c'est vrai que j'adore la tarte aux pommes. Bien la tarte aux poires. J'aime bien la tarte aux pommes.
8: Non, je suis sûr que c'est faux.
3: J'aime bien la tarte aux poires, mais j'aime bien la tarte aux fraises, j'aime bien la tarte aux pommes.
4: Ouais.
3: De toute façon, tu
4: connais. C'est très bon, un peu caramélisé.
3: Bonne tarte aux fraises. Ouais, ça c'est bon. Avec quand elle est chaude, avec
4: la
3: crème fraîche. La crème fraîche qui fond un peu.
4: Non, moi j'ai mis la crème anglaise.
3: Oh, alors là, c'est bien aussi. Ou alors carrément, une petite boule de glace vanille.
4: Ouais, et ça c'est ce que je fais.
3: Là, on est d'accord. Là, on est sur la même longueur d'onde, Céline, donc je serais venu pour le dessert chez toi.
4: Ouais, mais tu peux venir quand tu veux, il y a pas de problème.
3: Ouais.
4: Voilà, et donc, alors ensuite, en fait, au fur et à mesure que la soirée avançait, déjà on a commencé un petit peu à parler quand même, il m'a pas cité tout de suite quand même.
3: Ouais.
4: En fait, il a été très très progressivement, et en fait, au fur et à mesure de la soirée, il y a eu de moins en moins besoin de parler, il s'est instauré une sorte de dialogue avec les gestes, les regards, et... Soit la respiration, tout ça, on a moins besoin de parler après.
3: Ouais.
4: Et donc, en fait, moi, en fait, en gros, j'avais fait mon boulot, quoi. C'est lui qui a tout, qui s'est... Tu vois, j'étais un peu quand même stressée. Hein.
3: Évidemment, bien sûr. Donc, t'attendais de sa part, effectivement, de ce que je t'avais dit, c'est-à-dire que s'il avait un peu plus d'expérience, étant donné qu'il est plus âgé, il a 21 ans, c'est ça,
4: 22,
3: te souvenir? 22, tu vois, donc je m'en souviens. Et je t'avais dit, c'est à lui, normalement, de prendre des initiatives pour le mettre à l'aise. C'est ce qu'il a fait.
4: Ouais. Donc, c'est un gentleman. Et d'ailleurs, pour les vêtements, ouais, parce qu'on n'a pas parlé des vêtements, j'avais mis un petit chemisier en haut, et ça, c'est super bien, parce que tu sais, tu enlèves les boutons un par un.
3: Génial. Et puis ça, c'est une question de ce que je t'avais dit, c'est une façon de mettre en valeur ces formes, sans montrer en même temps.
4: Ouais. Hein? J'avais hésité avec un petit haut moulant, mais c'est vrai que je sais pas pourquoi j'ai choisi le...
3: T'avais mis un soutien-gorge ou pas?
4: Oui, bah oui.
3: Ah ouais, non, parce que sinon, faut pas en mettre comme ça. Mais non, mais c'est bien comme ça, tu vois, le petit téton, quand ça devient tout dur, tu vois tout de suite.
4: Ah ouais.
9: Tu peux le voir avec un soutien-gorge aussi.
3: Ouais, hein. Mais c'est moins flagrant. Parce qu'il y a des nanas qui ont des tétons moins pointus que d'autres, hein.
4: Ouais, mais quand tu l'enlèves.
3: Oh, c'est l'expérience qui parle, hein. Ah, mais là, bien sûr.
9: Attends, généralement, les filles, les tétons, ils sont pas toujours sortis, tu vois, c'est comme les mecs, quoi.
3: Évidemment, mais quand il y en a qui le sont bien sortis, il y en a, putain, c'est grave de chez grave. Laisse-moi, je sais.
9: Ah, mais d'accord, je suis d'accord. Pas de problème.
3: Ah, Pauline, toi, tu as les tétons. C'est pas des questions pour te provoquer, c'est juste pour savoir si ça pointe beaucoup ou pas.
9: Un petit doigt?
4: Non, pas trop.
10: Quand il fait froid?
4: Non, mais attends, je sais pas, quoi. T'as je vais pas te dire oui pour te faire plaisir.
3: T'as des pauvres singes.
4: Ouais, tu veux voir?
3: Bah ouais. Alors, je note, j'en étais à la catégorie 5 qui pointe pas.
4: Mais non. Si, ils pointent, mais pas beaucoup. Voilà.
3: Ça t'es super excité quand il fait super froid.
4: Non, mais il pointe vite.
3: Ah, d'accord, ok. Donc, Céline.
4: Voilà, et donc...
3: Ouais, il pointe ou pas?
4: Hein?
3: Il pointe ou pas?
4: Bah, faut les stimuler quand même, hein.
3: Oui, non, mais quand c'est stimulé?
4: Ah bah oui, forcément.
3: D'accord, ok.
4: C'est des...
3: Bon,
4: c'est
3: physiologique. Qu'est-ce que t'avais mis en dessous, sinon?
4: En dessous, en bas?
3: Je veux dire en bas, pardon, excuse-moi,
4: oui,
3: t'as raison, en bas,
4: ouais. J'avais mis une petite jupe portefeuille noire... quand il va au mi-cuisse, quoi.
3: D'accord, enfin, qu'est-ce que t'appelles une chemise portefeuille, c'est quoi, ça je connais pas.
4: Une jupe.
3: Une jupe portefeuille, c'est quoi?
4: Tu sais, ça se ferme, ça se... Comme ce que t'as, l'été.
10: Ça se ferme comme un tablier.
3: Ah oui, d'accord.
4: Non, mais sauf qu'il y avait pas de... Là, c'était juste deux boutons, quoi, devant.
3: D'accord, ok, ouais, voilà. Je vois, d'accord, ok, je mémorise, très bien.
4: Donc ça, c'est pratique aussi, parce que, t'as juste enlevé les boutons.
3: Ouais.
4: C'est des trucs, c'est bête, mais il faut y penser, hein.
3: Bah, évidemment, avec les dents, tout ça, tu...
4: Hein? Non, il est pas allé avec les dents.
3: Dessous féminin, comment? Blanc, vert, jaune?
4: Là, c'était blanc et bleu, quoi, imprimé bleu.
3: D'accord, ok, très bien. Ouais.
4: C'est très sage, de toute façon, je l'aurais pas fait.
3: Ouais, bah, t'es jeune, tu démarres. Ouais, non, mais ça, c'est pour plus tard, après, c'est pour t'en
4: rester. Je l'aime, j'aime pas au plus.
3: Oh, mais une fois comme ça, de temps en temps?
4: Ouais, peut-être.
3: Ah, oui.
4: C'est pas très beau, hein, franchement.
3: Ah, il faut aimer, non, mais de toute façon, faut pas se forcer à mettre ça. Si tu sens que ça te va pas,
4: il faut
3: savoir le porter aussi, c'est toujours pareil. Il y a certaines filles qui ça va pas. Hein.
4: Ouais.
3: Y en a, toi, comment t'es? T'en as pas tout de suite, on va essayer de... On a le temps, avec Apolline, on a le temps. Déjà, elle nous a montré hier un petit peu ses dessous jaunes et tout.
4: Ah, t'es montré.
3: C'est passé, ouais.
9: Ouais.
3: Ça m'est en train de me
4: trahir. Mais vous n'étiez pas là, les autres, alors bon. C'est pour ça que j'en ai profité.
3: C'est à la maison.
4: Ouais.
9: C'est sympa, c'est du joli.
3: Bravo. Vous n'étiez pas là?
9: Ah bah non.
4: Ah merde.
9: Comme par hasard.
3: Non, on s'en tape.
9: Un peu.
3: Non, monte ton string, même toi. Monte, c'est celui que t'avais hier.
4: Il faut avoir des petites fesses, hein, pour le string.
3: Ah, bah là,
9: C'est pas obligé.
3: Moi, ça déborde, c'est une horreur, là, ça. Oh, arrêtez un peu, dis donc. Ah là là. Elle est bien foutue à peau, attention, hein.
9: Il y a plein de verrues.
3: Non.
9: On a toujours vu qu'en veste, écharpe, des trucs.
3: Non.
9: T'es sérieux, j'ai jamais vu son cou.
3: On a jamais vu son cou.
9: Moi, je l'ai vu, moi. Ses fesses, ni rien.
4: Oui, il a tout vu.
3: Ouais, mais bon.
4: Non, voilà.
9: Ouais.
3: Oh là, tu peux pas tout balancer.
9: Non, mais t'as raison,
4: non,
9: garde
4: non,
9: ça pour
4: mais
9: toi,
4: ouais,
9: ça me dérange
4: rien. Dis rien, hein? Parce que
9: franchement,
4: vous...
9: ça me dérangerait de savoir.
3: Oh.
4: Ça te dérangerait de savoir? Toi là.
3: Ouais. Oh putain, non, mais t'es pitoyable, t'es malade.
4: Sois malade,
9: c'est énorme. J'ai le droit de me tenir la tête quand même.
3: J'ai fini l'émission, mais avec le même ton que toi.
9: Non, mais voilà. Non, mais bon.
3: Ok. Céline?
4: Oui.
3: Je fais une émission dans le style à la Filda.
4: Ok. Mais Filda, faut vraiment que je m'en occupe. Hein. Moi, il m'inquiète. Hein.
3: Qu'est-ce que ça fait sinon? Genre, je m'en fous de toute façon. Qu'est-ce que ça fait? Ouais. Qu'est-ce que ça fait?
4: Qui, moi?
3: Ouais.
4: Bah, quand on a...
3: T'as appelé pour quoi?
4: Hein?
3: T'as appelé pour quoi à la base?
4: J'ai appelé pour... je sais pas. J'ai mon copain, il m'a envoyé dans les étoiles et...
3: Ouais, mais de toute façon, je m'en fous. Moi aussi, je suis malade. T'appelles pour quoi, suivant par ça?
4: Hein?
3: Je m'en fous, de toute façon, je suis baqué, t'appelles pourquoi, c'est moi, à part ça?
4: Je t'appelle pour te soigner.
3: Je cherche pas à me draguer, hein, je suis amoureux, je te dis tout de suite.
4: Ah ouais, t'es amoureux? Non, mais c'est pour te soigner, hein.
3: Fildar, 22h, 1h, à aucun moment on s'emmerde. C'est vrai.
9: Que je sois malade ou pas, de toute façon, vous trouvez toujours un sujet sur moi pour faire rire les gens. Donc c'est ça qui me fait plaisir. Voilà. Et je vous en remercie, les mecs. Ben, vous inquiétez pas, je resterai encore là.
4: Mais c'est pas lui qui a sorti le coup des poufs.
3: Ah ouais, parce que poussin, c'est juste avant, il y a même pré-poussin avant, ce que t'as pré-poussin, poussin, pupille,
4: mini-cadet. Ah, mais là, j'étais mort de rire, quoi. Je sais pas qui a sorti ça, mais.
3: Bah oui, ça, c'est.
11: L'humour pas en forme.
3: L'humour d'ado. Ah, bah. L'humour d'ado.
4: Ah, mais j'ai pas fait de rire, quoi.
3: Ah, c'est vrai qu'on sait. C'est un. Je crois que c'est le moment le plus fort.
4: Ah, le
3: c'est extraordinaire. Du. On a fait du foot, ouais, j'étais en poussin. C'est vrai que là, regarde, hein, ah, ouais. Ça nous fait pas rire. Quelque part, hein. Parce que tu dis, j'ai fait, j'ai,
11: c'est clair,
3: ça. On a fait du, on a.
11: Putain, ça appelle tellement ça.
3: Si je te dis, par exemple, j'étais en judo, ouais, même qu'on a commencé ensemble, on était ceinture jaune. Non.
4: Non, ça le fait pas.
3: Non, ça le fait pas. C'est vrai que là, c'était un grand moment, c'était super drôle. Pourtant, ça le fait rire, tu vois, mais pour moi, c'est ce qui compte,
11: c'est la réac.
3: C'est que les auditrices fassent rire, pas, il faut faire rire les gens, pas ceux qui m'entourent. Qu'est-ce qu'il y a?
11: T'hallucines pas, là? C'est le gars, il appelle pour faire une dédiphone.
3: Putain.
11: Mais c'est quoi cet alu?
3: C'est quoi ce bordel, putain? Bon, Céline.
4: Oui, donc je termine parce que quand même, c'est pas du tout terminé.
3: Ah bah, arrivons directement au pieu, là.
4: Oui, non, mais ça, donc ça, je vais peut-être passer les détails quand même. Non?
3: Ouais, vas-y.
4: Ouais, voilà. Et donc, en fait, c'est. Là, il a été. Mais je pense pas que j'ai été au maximum de ce qu'on peut ressentir parce que ça. Déjà, je savais pas comment.
3: Donc après, vous êtes passé au lit, c'est-à-dire que vous êtes venu, il est venu vous êtes allé directement dans la chambre. On va abréger quand même, Céline, là. La bouffe, c'est terminé. Les tenues vestimentaires, c'est terminé. On va passer à l'acte direct, donc.
4: Ouais, mais on a passé un peu toute la nuit quand même. Hein,
3: ouais.
4: On a été doucement et.
3: Non, mais bien sûr, ouais.
4: Voilà. Mais bon.
3: Qu'est-ce qu'il t'a fait? C'est surtout lui, il t'a embrassé.
4: Ouais.
3: Avec la langue, il t'a léché partout.
4: Oui,
3: quoi,
4: mais.
3: Non.
4: Plus, hein?
3: Il t'a bouffé un peu, comment ça se passe? Qu'est-ce qu'il t'a fait?
4: Pas trop, quand même.
3: Ah bon?
4: Non, bah.
3: T'étais réticente, t'avais un peu peur?
4: Non, mais en fait, je sais pas, moi, je sais pas trop comment. Non, bah, je pense qu'il me le fera peut-être une prochaine fois.
3: Ouais.
4: Bon, déjà avec les mains.
3: Ouais.
4: Puis bon, bah,
3: ouais.
4: Voilà quoi.
3: Et à un moment donné, donc, c'était sur quelle position?
4: J'étais en dessous, quoi.
3: T'étais en dessous?
4: Ouais.
3: Ah oui, en missionnaire, quoi, normal.
4: Ouais,
3: je rappelle la position missionnaire, enfin, normal, quoi. C'est-à-dire que t'étais allongé, il est venu sur toi.
4: Et
3: t'as pas eu de douleur?
4: J'étais pas trop dans. J'avais peur de ça, mais j'y ai pas trop pensé au moment où ça s'est fait.
3: Et alors, quel effet ça fait quand ça rentre? C'est.
4: Disons que j'y ai pas pensé, quoi. Je me suis pas dit, tiens, ça y est, il le fait.
3: Tu t'es pas dit, ça y est, je vis ce que dont les gens parlent en règle.
4: Si, mais j'étais. Je pensais pas ça dans le sens, je pensais ça dans le
3: tu
4: sens.
3: Tu te souviens que... d'à quoi tu pensais? Qu'est-ce qu'il y avait? Il y a un truc qui t'a marqué, une image, quelque chose?
4: C'est un peu fusionnel, quoi. C'est très très fort, c'est dur à. On pense pas trop dans ces moments-là, quoi. D'ailleurs, j'étais très. Vraiment pas mal dedans, et au moment où ça a commencé vraiment à venir, là, je me suis un peu réveillée, quoi. Ça s'est un peu arrêté brusquement, et je pense que la prochaine fois, ouais, je me laisse un peu plus aller, un peu plus continuer, quoi.
3: Ouais, mais c'est normal, ça, que tu sois un peu stressé, c'est la première. Ouais. Et donc, tu regardes un très très bon souvenir, quoi.
4: Ouais, mais en fait, non, c'est pas. Bon, c'est
3: ça
4: pas
3: a bougé un petit peu, il a fait des. Non?
4: Ah, pardon?
3: Je sais pas, dans les positions, ça a bougé, ça.
4: Un petit peu, quand même, ouais.
3: Un petit peu,
4: pas...
3: ouais.
4: Ouais, bah, ouais, mais enfin, je pense que. Tu sais, en fait.
3: Il a remis ça plusieurs fois dans la soirée ou une fois?
4: Disons qu'on a. Il a. Non, une fois vraiment, mais bon, il y a eu des tentatives avant, quoi.
3: D'accord, mais... ok.
4: Voilà, on y a été. Mais en fait, c'est pas tellement l'acte en lui-même que. Bon, ça, c'était déjà...
3: C'est le contenu, c'est le fait de se retrouver nu dans le lit avec le mec.
4: La relation qui s'est instaurée entre nous.
3: Ouais.
4: Et attends, le lendemain matin, quand même. Et on s'est réveillé, ça c'était génial. Il m'a apporté le petit déjeuner au lit, il avait acheté les croissants.
3: Ah. Et là, on n'a pas l'impression de passer un cap, de dire, c'est pas l'impression de dire forcément ça y est, je suis une femme, mais t'as l'impression.
4: Ah si, là j'ai fondu. Et c'est pas le mieux, parce que tu sais, après, bon, il est étudiant aussi, il a ses examens.
3: Ah, donc il t'a mis 2-3 stylos.
4: Hein? Non, mais non.
3: Un coup de bique.
4: Non, donc il est rentré bosser chez lui en fait. Et dans l'après-midi, j'ai reçu un
3: marqueur dans le cul.
4: Qu'est-ce que tu racontes?
3: Ah, rien.
4: Ah bon. Et donc dans l'après-midi, j'ai reçu quelqu'un qui est venu sonner à la porte, et c'était un livreur qui venait m'apporter des fleurs. Et il y avait un petit mot, et ça, franchement, ça m'a fait vraiment.
3: Ça t'a fait plaisir.
4: Ah ouais, là, j'ai carrément craqué grave, quoi.
3: Bon, ok.
4: Alors là, ça m'a fait.
3: Et quand est-ce que vous avez l'intention maintenant, là, c'est reparti, là, vous allez recommencer?
4: Oh, bah, je pense que demain, on va se voir déjà. Mais déjà, j'ai des examens demain, donc.
3: Putain, mais il y a Caroline qui a 25 ans sur le Minitel et qui est bien lourde, qui me fait, mais tu me lâches un petit peu, tu nous lâches un petit peu avec ta pucelle, mais putain, mais dans ce cas-là, tu zappes, Caro, tu fais autre chose.
4: Non,
3: putain, j'aurais dit que tu avais essayé, merde. Ça va. Donc, ouais, pour terminer.
4: Oui, bah voilà, non, mais c'est tout, je suis désolée de l'embêter, cette
3: fois. Mais on s'en fout, alors là, je veux dire, c'est juste pour lui dire que je m'en fous complètement de ce qu'elle peut bien penser, la Caroline.
4: Non, mais voilà, non, mais écoute, si elle est au moins aussi heureuse que je l'ai
3: été. Mais voilà, exactement, c'est ce qu'il faut se dire, quoi. Ouais, puis merde, voilà. Il faut bien une première fois, on a bien le droit de le raconter, quoi. Si on t'a sélectionné, c'est que t'as le droit d'en parler.
4: Ouais, mais.
3: On t'avait suivi avant, on t'a suivi après, on va faire comme les médecins. Tu sais,
2: la suivre pendant.
3: Voilà, pendant les. Tu sais, qui mettent des colliers, c'est des fois sur les animaux pour voir un petit peu où
2: est-ce qu'on lui met un radar.
3: Voilà, on va te suivre régulièrement, toutes les 15 jours, 3 semaines, on va voir un petit peu l'évolution, d'accord?
4: Ouais,
3: bah
4: écoute.
3: Bon, maintenant, t'es pareil. Aussi un petit peu, t'as pas d'appréhension sur la deuxième, parce que tu te dis, bon bah maintenant il va falloir que...
4: Bah déjà je sais peut-être pas si on va le refaire de ce dessus, ça saignait un peu quand même,
3: ouais.
4: C'est un peu douloureux quand même.
3: Ouais, hein, ça fait encore mal là, t'as des douleurs?
4: Non, mais il faut un peu désinfecter,
3: ouais. T'as pas saigné, t'as pas trop?
4: Non, ben ouais. Un peu après, ouais. Pas grand chose.
3: Et pareil que la position le mieux pour ça, pour cette première fois dans le rapport sexuel, c'est ce que disaient souvent les filles à ce moment-là, tu te mets, t'es assise sur lui, tu t'en parles, quoi. Et c'est là où toi, automatiquement, c'est toi qui donne plus ou moins la cadence.
4: Ouais.
3: Et apparemment, c'est ce qui aurait.
4: Ouais, mais
3: comme
4: je sais pas
3: du...
4: si j'aurais fait quelque chose, hein. C'est pas.
3: Oh, Céline, attends quand même. Allons quand même.
4: Bah oui.
3: Dis donc quand même.
4: Ouais. Et d'ailleurs, on a parlé aussi des frères et sœurs, du fait qu'on en parlait un peu avec les frères.
3: Ouais.
4: Et dimanche soir, j'ai mon grand frère qui m'a appelé. Et moi, je savais pas du tout qui. Et en fait, il avait écouté la radio et il m'a demandé si ça s'était bien passé, tu vois. Et ça m'a beaucoup touché.
3: Tu vois, comme quoi tout le monde écoute, hein.
4: Ouais, bah.
3: Tout le monde a honte de dire, ouais, j'écoute Max, je suis fan radio, mais comme par hasard, à chaque fois qu'on passe sur cette antenne, à chaque fois, tout le monde a entendu, quoi.
4: Et ouais, mais c'était trop gentil. Là. Vraiment, il m'a beaucoup.
3: Quel âge il a ton frère?
4: Il a 22 ans,
3: maintenant. Ah, ouais, il est pas si vieux que ça, quand même.
4: Non, mais
3: il a bien réagi là-dessus. Je pensais qu'il avait le même âge que moi, donc, non, d'accord, il a bien réagi, ouais.
4: Ah, oui, non, il est. Mais bon, au début, il m'avait pas dit qu'il a fait comme si. Il m'a dit, ah, t'as passé une bonne soirée samedi.
3: Fais la chatte, hein, là. Ça y est, tu dis rien à ton grand frère.
4: Non, mais bon, il m'a dit qu'il m'avait pas appelé avant pour pas me stresser encore plus.
3: C'est bien qu'il ait réagi comme ça, puis c'est bien que ça se soit bien passé pour toi. Quoi.
4: Ah ouais, franchement, merci pour tout ce que vous m'avez dit.
3: Attends, ça va,
4: Non, mais ça m'a fait rigoler, ça m'a un peu déstressé.
3: Mais on fait notre job, Céline. C'est tout.
4: Ah ouais.
3: Des pucelages, plomberie, maçonnerie, canular, qui donc, Jackie, tout, on prend tout, nous, on fait tout, nous. Ouais. Y a pas de problème.
4: Tu vas peut-être pas tous les passer parce qu'il doit y en avoir plusieurs. Mais...
3: Ah, ça, du dépucelage sur l'antenne, il y en a un sacré paquet. Hein.
4: Ouais. C'est de la chance alors.
3: Ah, t'es une privilégiée. Ouais. Regarde, là tout à l'heure, il y avait un pauvre couple là, qui est en train de se séparer alors qu'on les a vus.
4: Moi, j'ai pas encore ce genre de problème.
3: Mais ils sont faits l'un pour l'autre, c'est clair. Tu te rends compte que je vais t'obliger, moi, de les inviter à dîner avec l'équipe.
4: Oh là là, ouais.
3: Non, mais tu te rends compte, tu connais des animateurs radio qui feraient ça?
4: Non.
3: Quand on voit tous les lèche-cul là, qui est en face, là, les Diffoul et compagnie, ouais, là, qu'il faut juste bouffer la chatte et tout, la Tessie, le pera. Qu'est-ce que c'est que cette magouille là, ces trucs là, ça sait même pas ce que ça aime, sexe homme ou sexe femme. Nous on parle du vrai, nous on est près des gens, nous il y a pas de problème, hein.
4: Ouais,
3: on
4: invite à dîner. Je souhaite beaucoup de bonheur en tout cas.
3: Bon, je fais ça à mes frais, mais je m'arrangerai pour me faire rembourser par la radio quand même.
4: Faut pas abuser.
3: Non mais il y a 9 chances sur 10 pour que ça soit pour ma gueule, mais ça me fait plaisir parce que les deux là, je les vois ensemble et je sais pas pourquoi quoi. Hein?
4: Bah, tu sais, je pense que nous aussi, bon, moi, mon copain, je pense qu'on est parti pour. Mais je pense qu'on aura aussi des bas et des. Bon, bah, ça fait.
3: T'auras des bas, t'auras des collants, t'auras des culottes, t'auras tout ce que tu veux, d'accord? Tu vois, t'es sage, hein? Je t'embrasse très fort.
4: D'accord. Je pourrais te demander un petit conseil sur un CD ou faut le faire hors antenne ou à l'antenne?
3: Allez, un petit dépucelage de musique, allez, c'est parti. Ouais, ça serait quoi?
4: Ouais, en fait, je voudrais que tu me conseilles.
3: D'ailleurs, en parlant de musique, on va accueillir Jean-Pierre qui est avec nous, hein. Salut Jean-Pierre!
4: Je voudrais demander un conseil pour un album d'artiste au piano.
3: Ouais, attends, s'il y en a que Jean-Pierre. Jean-Pierre, t'es là?
12: Salut, oui, je suis là, Marc.
3: Ah, mon petit rayon de trip hein, qui remplace Fildar au standard à côté de Manu. Et Sean, tu veux poser 2-3 petites questions à Pauline?
13: Ouais.
3: Alors, on t'écoute et Jean-Pierre, bien sûr, et reste attentif. Hein.
13: Au fait, Jean-Pierre, t'es mon idole.
12: Ah, merci, c'est bien.
3: C'est bien.
12: D'amateurs comme ça. Hein,
3: hein?
12: J'en ai plein de fans comme ça.
3: Ah, des fans, il y en a un paquet. Alors, Sean, on y va. Pauline se donne le droit de ne pas répondre si franchement ça devient trop indiscret. Hein.
13: Oh non.
3: Surtout rapport privé avec des membres de l'équipe, tout ça.
12: Voilà.
3: Vas-y, Sean.
13: Bon, j'ai pris les légères. Hein. Bon, si c'est nul, vous pouvez vous foutre de ma gueule, d'accord?
3: Vas-y.
13: Pour coucher, c'est plutôt A, dans un mois après le mariage, B, le premier soir, ou C, pas besoin d'attendre si tard.
10: Pas besoin d'attendre si tard. Mais c'est nul, c'est nul. Ce truc.
3: Qu'est-ce que tu répondrais honnêtement si t'avais le choix? Tu dirais
10: attends,
3: quoi cette question?
10: Je dirais pas la 1, le mariage, je dirais pas le premier soir, et puis pas besoin d'attendre si tard, à la limite ça veut rien dire.
3: Ouais.
10: Donc bon, bah pas besoin d'attendre si tard, quoi.
13: Ah, ok. Si tu veux. D'accord.
3: Elle est prête à attendre 2 mois, hein, s'il faut, elle est patiente. Hein.
10: Ouais.
3: Elle est prête parce que si ton mec, le mec, il a envie d'attendre, ou parce que toi, si tu veux te faire désirer pendant 2 mois? Quand tu dis je suis prêt à attendre 2 mois, c'est plus dans l'optique où le mec aura envie d'attendre.
10: Bah ouais, non mais ouais.
3: J'ai vraiment vu un mec attendre.
10: Ouais, non mais voilà, c'est ça le truc. Mais si.
3: C'est ce que tu recherches?
10: Mais non, c'est pas ce que je recherche. Mais si vraiment il fallait attendre 2 mois, j'attendrai 2 mois, y a pas de problème. Quoi.
3: Ouais, enfin, elle peut faire plus court, hein, c'est moi qui vous le dis. Non, je vas-y.
13: Alors ensuite, pour rompre, tu préfères A.
3: Quoi, on parle pas de rompre, attends, on vient toujours de se maquer. Vas-y.
13: Pour rompre, tu préfères A, internet pour la lâcheté, B, te taper son meilleur copain pour l'ignominie, ou C, le meurtre pour le définitif.
10: C'est quoi?
13: Le meurtre pour le définitif.
10: Le meurtre.
3: Ça va loin.
10: Ah, c'est clair, le meurtre, ouais.
13: Ok, très bien. Ton idole, c'est A, Johnny Rock, B, Jean-Pierre,
10: ouais.
13: C, Maïté.
10: Allez, Jean-Pierre, quoi.
3: Ah ouais, là, oui, là.
10: Ça c'est obligé, plaisir. Quoi. Jean-Pierre.
3: Ah, Jean-Pierre.
14: Oui.
13: Ça m'étonne.
3: T'as entendu,
14: toi? Tu es touché, c'est bien, hein.
10: Ah non, mais Jean-Pierre, c'est obligé, quoi.
14: Ouais, bien sûr, ouais.
3: Lui, tout est acquis.
10: Bien sûr,
3: c'est plutôt normal.
10: C'est son mot, ça, bien sûr.
3: Il a tellement attendu que maintenant, tout ce qu'on lui dit sur lui, c'est...
14: J'ai tellement attendu que souffert. Surtout, que je suis devenu vraiment un grand auteur-compositeur. Il faut savoir attendre, des fois, puis c'est chercher la chance.
3: Comme dirait l'autre, t'es mûr.
14: Ben oui.
3: Ah, t'es à point,
10: Jean-Pierre.
14: Moi, je n'étais plus là, parce que comme je vous ai dit, j'ai de la gueule et tout. Moi, tant que je passe à la télé, vous verrez.
10: On attend ça avec impatience, quand même, Jean-Pierre.
14: Ben, bien sûr.
3: La suite des questions, Chan.
13: Ouais.
3: Il est fort, lui.
13: Ensuite, niveau capote, t'es plutôt XX small, XX large ou sac Leclerc?
10: Ou quoi?
13: Sac Leclerc.
3: Parle devant ton micro.
10: Qui, moi?
3: Ouais, ou baisse-le un petit peu si tu veux parler un petit peu, voilà, ouais.
10: Ouais, c'est nul comme question, ça dépend du mec, quoi.
3: Ouais, c'est sûr, oui.
10: Ouais, ouais.
3: Non, mais ça veut dire, est-ce que t'aimes bien les grosses bites, mais bon, en même temps, après XL, après quand t'arrives à Leclerc,
10: c'est entre la petite et XL, et ouais, voilà, la troisième,
13: okay,
10: c'est pas grave, on passe.
13: C'est bon. T'es plutôt du genre, partout sur voyer le recours pour grand-mère.
3: Quoi?
13: Et partout chez mec.
3: Mais articule au moins.
10: Ouais, c'est vrai qu'on comprend.
3: On comprend rien. Ouais.
13: Allez, ok.
3: Si Freddy, c'est ça que tu voulais dire, Rocco?
13: Ouais, Rocco pour le grand mât. B, partout chez Maïté pour les anguilles qui se faufilent partout. C, partout chez Astérix pour la potion magique.
10: Ouais, C.
3: Ouais.
13: Ok.
3: Je pensais que tu aurais voulu vraiment poser des questions vraies pour nous-mêmes dans notre équipe, on en apprend un peu plus que là.
10: Ça fait un peu.
3: Là, c'est les questions. Ça fait question quiz Canal Plus il y a 20 ans, quoi.
10: Ouais.
13: Ton rêve, c'est A, fin d'émission de Torrid dans les studios.
3: Quoi? J'en comprends rien.
10: Fin d'émission ou l'émission?
3: Fin d'émission
13: de Torrid dans les studios.
3: Ouais.
13: B, piquer la place à Max. C'est tout lâché pour moi. Bon, déjà, c'est pas la peine.
10: Fin d'émission Tori, ça c'est déjà fait. Piquer la place de Max, bon, quand même, quoi.
3: Putain,
10: à mon avis.
3: On n'est pas là quand il faut.
10: Mais si.
3: Et donc tu choisis quoi?
10: Moi je choisis rien, en fait.
3: Elle choisit rien. Ouais. Non, je pensais que tu as posé des vraies questions.
10: Ouais, non, mais c'est pas drôle comme question.
3: Ils auraient permis d'apprendre, ouais, c'est un peu relou ton truc, parce que finalement on n'apprend rien sur elle, quoi.
13: Okay.
3: Que c'est fait exploser pendant les émissions à la fin.
10: Mais non, c'est parti, toi, en général.
13: Ouais, si tu veux, je repasse demain avec des questions sérieuses.
3: Bah voilà. Mais un peu, par contre, t'es un peu mou. Alors, on veut quelqu'un qui ait du répondant et qui fasse pas des blancs toutes les 2 secondes. Donc, pareil demain, mais avec quelqu'un de compétent qui derrière le micro parle et mette de l'ambiance, pas. Hein?
13: Ok, demain c'est moi, on n'arrêtera pas, il n'y aura pas de problème.
3: Tiens, un peu, mets de la vie, un petit peu, parle. Dès qu'on arrête de parler, il y a un blanc, vous attendez toujours qu'on vous parle. Allez-y, l'antenne est à vous, c'est votre radio. N'attendez pas qu'on fasse tout à votre place, sinon on n'arrivera pas non plus, quoi. C'est pour vous faire bouger, quoi. Réagissez à 18 ans, qu'est-ce que tu veux faire plus tard?
13: Moi, ben.
3: T'y arriveras pas, je te le dis tout de suite, ouais. Change. Allez hop là, voilà. À demain.
13: Ouais,
3: à demain, bouge. Bon, Jean-Pierre.
14: Oui.
3: C'est vrai, les jeunes, ils bougent pas.
14: Bah, il faut les laisser tel qu'ils sont, mais enfin.
3: Non, mais enfin bon, tu vois, à ce moment-là, parce qu'elle veut pas prêter son équipe, c'est qu'à moi. Je vois pas pourquoi les nanas viendraient voir Rigaud, Manu, Filda et tout ça.
10: Non, mais pourquoi tu me fais passer, là?
3: Pour une fille jalouse et possessive.
10: Mais c'est pas vrai, je suis pas jalouse et je suis pas possessive. qu'elle dit.
3: Si.
10: Mais
3: si.
10: Non.
3: Si.
15: J'ai Fildar qui me demande si elle est pas encore au téléphone avec toi, Fatima.
10: Non.
15: Eh ben, elle devrait. Alors, parce qu'il sait pas où elle est, en fait.
10: Bah, elle est
15: où?
10: Si, mais elle est sur la radio, elle est dehors.
15: Fildar, il est là avec nous, là.
3: Fildar, t'es avec nous?
13: Bah oui.
3: Mais t'es où, là?
13: Bah, moi, je suis devant la radio, mais à mon avis, elle s'est gourée de rue, ou je sais pas ce qu'elle fout, mais.
15: Ah, mais elle est au 143 du Charles de Gaulle.
13: C'est la Neuilly, c'est la Palestine. Ah, c'est la Neuilly, j'hallucine.
3: Eh ben, c'est pas grave, tu vas à Pince, là, t'as
13: okay,
3: pas.
13: Ok, j'y vais.
3: Hein? Bah, voilà, elle est où, là?
13: Je suis François 1er. J'y vais en footing, hein.
3: Non, mais elle est où, là? Elle est où?
13: Il y a personne, il y a
15: logiquement, elle est près d'une cabine téléphonique, de toute façon.
10: Non, mais je lui ai dit, dépêche-toi, viens à la radio, quoi. Il y a Fildar qui t'attend devant.
3: Tu l'avais bien dit devant RTL, 20 rue Bayard, non, tu l'as pas précisé, ça se trouve, elle est devant la radio, avenue Charles de Gaulle, à Neuilly.
10: Ouais, ouais, ben.
3: La peau.
10: Mais ouais, merde. Mais je peux pas savoir.
3: Ça m'embêterait de te faire passer pour une idiote, là.
15: Deuxième jour, déjà.
3: Non, mais c'est vrai que t'as pas eu la présence d'esprit, c'est pas professionnel, mais c'est normal.
10: Ouais, ben ouais, c'est ça.
3: Eh, ma chérie, c'est
10: T'aurais pu avoir la présence d'esprit de me le dire aussi.
3: Oui, enfin, s'il faut que je pense à tout, ça paraît tellement évident. Je veux dire, Manu l'aurait fait d'instinct, hein.
10: Ouais, mais.
3: Hein, Fildar, Manu l'aurait fait.
13: Ah, bah, c'est clair, mais là, de toute façon, je suis devant un mec un peu bizarre dans un cabriolet.
3: Ouais.
13: Non, je vais demander, je vais ouvrir la vitre. S'il vous plaît. Ah merde, c'est Morgane de Fun. Putain, il est dans sa caisse, il téléphone.
3: Oh là là, il se l'a
13: pas vu, une meuf qui s'appelle Fatima.
16: Si, elle est passée là, il y a 3 secondes.
13: Hein?
16: Elle est passée. Attends, je suis en direct à l'antenne là?
3: Ouais.
16: Ok, bah si, j'ai vu une fille qui s'appelle Fatima qui est passée il y a 3 secondes.
13: Et qu'est-ce qu'elle t'a dit?
16: Bah, elle m'a dit salut, c'est Fatima.
3: Oh, il est très fort, il est très fort. Bon, alors comment on fait là? Tu remontes ou quoi? Tu dois te les geler en plus dehors, puis on a besoin de toi parce que là, tu nous manques, hein.
13: Oh, attends, je crois que ça arrive.
3: Ah, ça arrive, Thomas.
13: Oui.
3: Ouais, apparemment, 2 secondes, parce qu'on va faire le kiki donc juste après, parce qu'apparemment ça arrive. On a même Jean-Pierre
13: Oui, il y a Jean-Pierre, c'est bien ?
3: Oui, alors Fatima est avec nous ?
13: Ah, je suis avec Fatima, je te la passe.
3: Ah, passe-la moi.
13: Allô ?
3: Bon, Fatima ?
13: Elle veut pas te parler.
3: Ah, bon, bah, si elle veut pas me parler, tu peux dire qu'elle peut rentrer direct alors, hein.
13: Fatima, dis-moi.
3: Passe-la moi, oblige-la. Oblige-la, fais ton boulot, vas-y.
17: Allô ?
3: Fatima ?
17: Oui.
3: Ouais, Max, l'appareil.
16: Fatima,
3: t'es en direct. Attends Thomas, 2 secondes, attends, ça va être dur à gérer. Fatima.
17: En direct en plus.
3: Qu'est-ce qu'il y a? T'es ému?
17: Pardon?
3: T'es ému?
17: Je fais des vues.
3: Quoi?
17: Je fais des vues?
3: Non.
17: Non mais qu'est-ce que tu me dis, j'entends rien.
3: Pardonne-moi. T'es ému ou Fatima?
17: Ah je suis tout. Je suis déçu.
3: T'es déçu pourquoi?
17: Je sais que tu m'as rien demandé, mais moi je pensais que c'était comme avant, c'est tout.
3: Comme avant, c'est-à-dire?
17: Bah, c'est-à-dire qu'avant, t'accueillais des auditeurs.
3: Oui, oui, bah, ça sera comme ça encore aujourd'hui. Faut pas croire qu'on le fera pas parce qu'on est à rue Bayard, hein. On a le droit de faire absolument ce qu'on veut.
17: Moi, j'ai eu le droit à cet accueil. Je suis même pas d'ici. Bah, je demande aux gens, est-ce qu'il y a une cabine téléphonique pas loin? On me répond même pas.
3: Pourquoi t'as le droit à cet accueil? T'es la première à dire qu'à l'époque, il y a des gens, effectivement, des fois ça peut marcher, des fois ça ne peut pas marcher. Et l'accueil, c'est que t'es tombé sur un soir où on n'a pas forcément envie. C'est pas parce que vous venez. Mais vous venez toujours du monde entier, vous venez toujours du bout du monde pour nous voir spécialement. Max, s'il te plaît, je voudrais pas. Et puis aujourd'hui, je suis pas beau, je suis pas rasé, je suis pas coiffé. J'ai les cheveux gras, je suis habillé comme un salopard.
17: Et vrai, tu parles pas avec ta beauté, tu parles avec ton esprit, c'est ça.
3: Ouais, mais là, ce soir, j'ai pas l'esprit à pouvoir rencontrer des gens ce soir. Ce soir, je suis dans le noir, ce soir. Tu connais la chanson de Barbara?
17: Pourquoi dans le noir? Pourquoi?
3: Parce que
17: tout le monde est heureux, personne n'est heureux.
3: Ah, exactement. Bah, ce soir, moi, je suis un peu comme Barbara, l'aigle noir. C'est un peu ça, voilà. Et je suis pas en état.
17: T'es pas en état.
3: Mais par contre, t'as vu Fildar, c'est déjà bien. Fildar, c'est un peu.
17: Mais pourquoi moi, je te demande rien, quoi. C'est juste une rencontre amicale, c'est tout.
3: Ah, mais je peux pas, moi. Je travaille, moi, je fais de la radio, moi. Tu sais, je parle derrière un micro. Et ben alors, il faut pas venir pendant les heures.
17: D'accord.
3: Et ben voilà, si vous voulez. Et ben, c'est ce que je disais. Donc, pour les gens qui m'écoutent et qui sont dans le même cas que Fatima, qui est en ce moment en direct juste devant la radio. On fait venir les gens quand on en a envie. C'est pas parce que vous venez devant la radio que vous avez fait la démarche qu'automatiquement on va craquer, qu'on va vous faire venir.
17: Ouais,
3: ça, c'est une première chose.
17: C'est
3: le côté, c'est le côté vrai et sincère. Non, plutôt que de jouer le lèche-cul et genre machin, je suis désolé, hein.
17: Ouais.
3: D'ailleurs, vous me connaissez bien, donc vous connaissez la règle du jeu.
17: Non, on te connaît pas du tout parce qu'en fait, tu donnes une autre image de toi.
3: Pas du tout. Non. Parce que ça m'est déjà arrivé 100 fois ce plan-là et ne crois pas que tu vas réussir à m'avoir et à essayer de me faire passer pour quelqu'un que je ne suis pas.
17: J'attends plus rien.
3: D'accord. Bah, très bien. N'essaye pas de faire passer pour quelqu'un que je ne suis pas, parce que ce qui t'arrive là ce soir.
17: J'essaie de me faire passer pour quoi, moi?
3: Non, t'essaies de me faire passer pour quelqu'un que je ne suis pas, parce que.
17: Ah, si, c'est vrai. Alors là, je changerai pas. changerait pas l'idée que j'ai.
3: Eh ben, écoute, je suis désolé, mais c'est comme ça. Au moins, j'ai le mérite et le courage une fois de plus, et c'est ce qui se fait de faire plaisir
17: en
3: d'être
17: plus,
3: sincère.
17: Il y en a qui disent qu'ils l'ont pas reçu, d'autres qui disent qu'ils l'ont reçu, le courrier.
3: Ouais. Mais enfin, moi, j'ai le mérite d'être sincère, et souvent, des gens devant l'avenue Charles de Gaulle sont venus, ils sont pas descendus. Il y a des gens qui sont descendus, donc ne crois pas que t'es la seule comme ça. Donc c'est comme ça, et puis point à la ligne. Mais je préférais te le dire en face parce qu'après on va me dire qu'on s'amuse avec les gens, donc tu viens. Je peux pas t'empêcher de venir devant la radio. Maintenant, je peux pas être obligé de te faire rentrer.
17: Parce que c'est moi qui suis venu.
3: Voilà. Moi, je demande rien aux gens. La radio, ça s'écoute, ça ne se regarde pas. Il y a rien à voir.
17: Mais oh là là, c'est pas vrai.
3: Bah oui, je sais bien. Bah oui. Et puis vous, ce que vous aimez bien, c'est que non. Le problème que vous avez, vous, c'est que vous voulez.
17: Le problème, c'est que si t'aurais fait passer mon courrier à l'antenne, franchement, je serais pas venu. T'aurais dit, je m'attendais qu'à un merci, c'est tout. Mais moi, je voulais. Franchement, pourquoi t'as fait ça? Pourquoi tu l'as pas dit que tu l'avais reçu?
3: Pourquoi je n'ai pas dit que je l'avais reçu?
17: Voilà.
3: Bah, des fois, je dis, il y a des milliards de choses que je reçois dont je ne parle pas et dont je ne fais pas allusion forcément sur l'antenne. Ça, c'est une bague. Mais je le dis, mais t'écoutes pas la radio, arrête de me faire passer pour ce que je ne suis pas. Arrête! Là, tu me confirmes l'envie de ne pas te voir, tu vois, c'est un peu con, quoi.
17: Pardon?
3: Je dis, tu me confirmes l'envie de ne pas te voir, là. T'es pas drôle.
17: Pardon?
3: Oh là là, en plus,
17: elle confirme l'envie de.
3: Je n'est pas sourde en plus. Enfin voilà, donc toujours, je profite de Farida pour vous dire que je ne demande pas aux gens de venir devant la radio. Que si des fois, ce qui peut peut-être arriver demain qu'une demoiselle arrive devant la radio et qu'on a envie de la faire monter, on la fera monter. C'est sûr que c'est à mon bon vouloir. Quand j'en ai envie, j'en ai envie. Quand j'en ai pas envie, j'en ai pas envie. On ne fait que de la radio. La radio, ça s'écoute, c'est pas mis pour regarder. Et en plus, quand vous venez, je préfère la rigueur, vous veniez dans la journée, au cas où Thomas, tu serais amené un jour à vouloir me voir.
18: Bah ouais.
3: Que de venir pendant mon émission où je préfère être concentré à ce que je fais et discuter avec des gens qui font la démarche d'appeler une émission de radio plutôt que de faire venir des gens qui vont venir regarder le studio et dont je ne peux rien dire parce que pendant l'émission, je suis concentré, je suis enfermé dans mon studio.
17: C'est moi qui ai fait une faute.
3: Non, mais je ne parle pas à toi, Farida. Je parle aux gens qui nous écoutent et qui voudraient avoir la même situation que toi. Moi, quand je suis dans mon studio, je fais mon émission et je me concentre pas, je ne m'intéresse pas du tout aux gens qui viennent me voir.
17: Ouais, d'accord.
3: Bah oui, bah moi je fais de la radio, je fais pas de la télé, hein.
17: Non, c'est bon.
3: La radio, ça s'est fait pour écouter, hein.
17: Oui.
3: Je suis désolé, hein. Donc et puis même quand vous venez, les trois quarts du temps, le peu de gens qu'on a fait venir comme ça, comme toi, généralement on n'a rien à se dire, on se regarde, ils sont là, nous on fait notre boulot, donc ils disent.
17: Là, c'est peut-être parce que j'ai beaucoup de choses à dire, je crois.
3: Ah oui, je sais bien, mais moi j'ai rien à dire parce que moi je parle devant, je fais une émission de radio, donc je ne peux pas te parler. Tu comprends ce soir?
17: Si t'avais rien à dire, t'aurais pas reçu
3: que. Non mais comprends bien qu'en plus ce soir je vais jusqu'à 3h du matin, donc jusqu'à 3h je ne t'adresserai pas la parole puisque moi je suis concentré à ce que je fais. C'est un métier ce que je fais, c'est pas un amusement, c'est pas comme quand tu vas jouer au tennis ou au football. Tu comprends? 90% du temps de l'émission, le micro est allumé, donc déjà, je ne pourrais même pas te parler. Et pendant les pauses, c'est-à-dire pendant les disques, j'ai envie de me reposer, d'écouter la musique, ou alors faire autre chose que d'être obligé de rediscuter avec des gens qui viennent me voir et faire semblant de m'intéresser à eux. Non, mais je préfère te dire la vérité et je m'adresse à ceux qui m'écoutent parce que.
17: C'est moi qui suis en tort, c'est clair, c'est moi qui suis en tort.
3: Alors qu'il y a deux minutes, tu disais, tu vois, que j'étais quelqu'un de. T'essayais de me faire passer.
17: Moi qui suis en tort, mais.
3: Ben non, ben. Donc tu me faisais passer pour quelqu'un que je ne suis pas. Je suis sincère, je te dis la vérité, voilà, c'est tout. Mais souvent, ça vous embête quand on vous dit la vérité. Alors, vous aimez bien ce côté franc et sincère de ma part. Et puis, quand vous vous retrouvez, attends, je vais te faire taire deux secondes. Et quand vous vous retrouvez face à la situation, c'est-à-dire le cas de Farida, et ben là, vous vous dites, oh putain, je suis déçu, je pensais que quand même,
17: il
3: s'est passé
17: pour quelqu'un que je suis pas, en fait.
3: Mais non, mais toi, t'es rien. Simplement, je te dis simplement que ça sert à rien d'insister et tu ne montreras pas.
17: Voilà. Tu dis que c'est plus pareil qu'un œil. Tu dis que.
3: C'est exactement comme avant.
17: C'est autre chose.
3: C'est exactement pareil.
17: C'est exactement pareil.
3: Tu arrêtes de dire des conneries. Ouais,
17: il y avait pas mal de monde qui passait à l'antenne, je suis désolée.
3: Mais ils passent toujours à l'antenne. Mais ils viennent pas dans les studios, hein.
17: Ils venaient voir, enfin.
3: Non, ne dis pas de conneries. Alors, je vais te dire, tu dois te tromper d'animateur. Moi, je suis pas, tu dois confondre avec un autre animateur. Ah non.
17: Je me rappelle très bien.
3: Bah, Farida, qui connaît mieux mon émission que moi? Je pense pas que ça soit toi, loin de là. À mon avis, tu te plantes complètement. Les seules fois où j'ai fait des journées portes ouvertes, je l'annonce à l'antenne. Et c'est dans des moments bien spécifiques, genre, jour de l'an, nouvel an, anniversaire de Gérard, de moi ou de quelqu'un de l'équipe. Et sinon, on fait très, très peut venir les gens dans les locaux et quand on le fait, c'est quand on en a envie, ça se fait spontanément et c'est pas quand on vient devant la radio et à rue Bayard, ça se passera exactement que comme ça se passe à Neuilly. Voilà. On va arrêter là parce que cette conversation ne mène à rien. C'est inintéressant et les gens, de toute façon, je pense que ils sont d'accord avec moi puisqu'ils sont avec toi. C'est ce qui est en train de se confirmer parce qu'à aucun moment je faisais plus rentrer de monde avant que j'en fais pas rentrer maintenant et à rue Bayard, ça fait à peine un mois qu'on y est, donc laisse-nous le temps de nous installer et on verra plus tard. Et je confirme pour les gens qui nous écoutent, vous aurez la possibilité de venir dans les studios quand j'en déciderai, pas quand vous allez venir devant rue Bayard. Faut pas croire ça. Voilà. Manu ?
15: Rien à redire, c'est
3: pas
15: vrai.
3: C'est ça. Non, mais
15: parce que
3: ça me gonfle ces trucs-là. Non, mais ça me gonfle d'être obligé d'en parler une fois de plus devant tout le monde. Mais c'est chiant, quoi. Voilà, c'est tout.
15: Voilà.
3: On vous demande rien.
15: Non.
3: On vous demande simplement de m'aduler, de me respecter, de m'adorer, de me vénérer, de monter des totems à mon effigie, de monter des sectes à mon effigie, de m'envoyer des bancos, des machins, c'est tout ce que je demande. Je demande pas grand chose, Farida. Je demande pas que les gens viennent devant la radio.
15: C'est clair.
3: Ou alors, si, un jour, je le demanderai. Voilà. Et ça sera en temps et en heure. Je sais pas ce qu'en pensent les gens sur l'internet, Rigaud, s'ils réagissent à ce qu'on dit. Non, même pas, mais c'est chiant d'entendre dire, avant, tu faisais rentrer les gens à Neuilly, machin. Non.
15: Bah non, c'est vrai, en plus.
3: En plus, t'es là, vous êtes témoin.
15: Au standard, ils nous disent, c'est pas fan d'eux.
3: Bah non, c'est pas fan d'eux. Voilà, exactement. En plus, fan d'eux, on m'a proposé de faire un reportage sur moi et j'ai refusé. Alors, tu vois, Farida, c'est vraiment pas fan d'eux. Ils m'ont demandé quand même, hein.
15: Ah, t'aurais dû,

0: Bon. Ok, ça roule comme ça?
1: Ouais, ça roule comme ça.
0: Allez, bonne bourre. À tout de suite, Filda.
1: Ok, ciao.
0: Donc, c'était juste comme ça. Alors, effectivement, certaines personnes de le côté de la radio doivent se dire, putain, quand même, c'est une pute. Là, il aurait pu au moins la faire monter. Mais on n'est pas obligé de faire monter les gens, quoi. Faut pas croire que, parce que vous avez fait le chemin, que ça va le faire, hein, Thomas. On est bien d'accord,
1: ouais,
0: hein.
1: Mais grave, franchement.
0: Bon, ouais. Alors, on va faire un petit kiki. C'est Radio Violette, vous êtes au courant?
2: Tout à fait, oui.
0: Alors, vous allez bien?
2: Ça va très bien.
0: Vous êtes en pleine forme?
2: Ça va parfaitement.
0: Est-ce que le public est avec nous ce soir? Ouais. Comment allez-vous, Dominique?
2: Je vais très bien.
0: Vous êtes en pleine forme? Ça va bien?
2: Tout à fait.
0: Vous nous écoutez régulièrement?
2: Tout à fait. Je ne passe mon temps qu'à ça.
0: Pardon?
2: Je ne passe mon temps qu'à ça.
0: Vous êtes un fidèle de l'émission de Radio Violette?
2: Tout à fait.
0: Ah, vous nous écoutez bien entendu sur la modulation de fréquence, hein, bien sûr, du côté de Lisieux. Hein.
2: C'est ça.
0: Alors, voilà. Vous savez bien entendu que vous êtes en direct sur la radio, vous êtes sur Radio Violette. Vous connaissez un petit peu le système de l'émission?
2: Non, mais vous allez m'expliquer.
0: Bah, pour quelqu'un qui est un fidèle qui écoute que ça, quand même. vous faites quoi dans la vie?
2: Je suis directeur de société.
0: Directeur de société, donc vous licenciez des gens, voilà. Vous les engagez, vous leur faites les fiches de paie.
2: J'essaie d'en embaucher le plus possible, d'en licencier le moins possible.
0: Bah, vous êtes un bon directeur, alors, ouais. Dans ces cas-là. Alors, vous savez bien entendu que vous êtes en acquisition de deux questions de joker qui vont vous permettre, bien entendu, d'accéder. Vous savez qu'il y a un studio bonus de voyage, hein, directement des gestions de Cuba pour 4 personnes, ainsi que, m'a-t-on dit, que vous avez été des amateurs de cigares.
2: Tout à fait.
0: Donc, vous gagnerez, bien entendu, l'acquisition de 14 boîtes de cigares. Oh. Alors, mon cher Dominique, vous êtes prêt à jouer?
2: Allez-y.
0: Vous êtes un fidèle de l'émission, m'a-t-on dit, quand même. Vous connaissez la règle du jeu?
2: Non, mais vous allez me la dire.
0: Hein? Vous écoutez un petit peu quand même?
2: Tout à fait, oui.
0: Ah, mais vous écoutez,
2: disons que j'ai de nombreuses préoccupations professionnelles.
0: Vous êtes
2: ne permettent pas d'être toujours à l'écoute de.
0: Bien sûr, vous êtes
2: radio d'avant-garde.
0: Vous êtes soucieux?
2: Pardon?
0: Vous êtes soucieux?
2: Pas du tout.
0: Pas du tout, vous êtes un peu comme dans une angoisse de permanence, quand même.
2: Ah, non, je suis pas stressé, donc.
0: Non, vous dites donc. Ah, ça va bien, Dominique?
2: Ça va.
0: Je vous sens un petit peu tendu, quand même.
2: Non.
0: Vous savez que vous avez quand même un super voyage, hein?
2: Ben, je vous écoute.
0: 5 personnes, quand même, du côté de Cuba. Vous connaissez Cuba?
2: Non, mais.
0: Ça vous fait plaisir, quand même?
2: Ça fait plaisir à beaucoup de gens.
0: Bon, est-ce que le public est d'accord? Est-ce qu'on offre un voyage à Cuba pour Dominique? Vous savez bien entendu, Dominique, il publie quelque chose ce soir, une émission en direct, hein, vous le savez, Dominique?
2: Oui.
0: Vous avez déjà suivi les argumentations, quand même?
2: Non.
0: Non, vous avez quand même la possibilité, ou vous faites de... Quand même?
3: Hey, Dominique!
0: Hein, Dominique? Hey, Dominique. Ah, attention, on souffle pas, Dominique.
3: Allez, hein.
0: Dominique. Dominique est en train de vous souffler, Dominique, hein?
2: Attendez, j'ai pas entendu la question.
0: D'accord. Sur deviner, première question, bien entendu. Vous savez bien, vous êtes une acquisition, hein? En joker, hein, d'accord? Bien sûr, Dominique?
2: Oui.
0: Non, vous avez pas l'air d'être. Vous êtes chaud, excité, là, quand même?
2: Non, ça va très bien.
0: Hein, vous êtes un peu excité? Un brasse-marre, la goule, un truc comme ça, non?
2: Non.
0: Vous êtes détendu, alors?
2: Allez-y.
0: Ah, attention, on y va. Première question, Dominique. Vous savez que vous avez une possession de dictionnaire ou...
2: Non, j'ai pas de dictionnaire, j'ai rien, c'est là-bas.
0: Ah, vous en faut un tout de suite, alors, hein?
2: Ah bon?
0: Ah bah oui.
2: Ça dépend, je vais peut-être savoir.
0: Vous êtes prêt?
2: Oui.
0: Alors, attention, première question pour Dominique. Concentrez-vous bien, vous allez choisir entre l'histoire, l'anglais... Ou alors la littérature.
2: Alors l'histoire.
0: Vous avez choisi l'histoire.
3: Alors
0: attention, vous êtes prêts?
2: Oui.
0: Alors c'est une question sur l'histoire. Vous êtes prêts? Vous êtes un petit peu en particularité sur un style de question précise ou?
2: Non, allez-y.
0: Question, on choisit quoi? Une question pifomètre?
2: Comme vous voulez.
0: On y va directement dans la quête des grilles. Pif faut mettre attention, on y va. Concentrez-vous bien, vous aurez bien entendu au moins 10 secondes de réflexion, mon cher Dominique. La question est la suivante, 1752. Qui a pris l'imposition de la grande fortune en 1952 par rapport à la loi Jospin? Vous avez vu, mais t'as vu qui donc, Dominique?
3: Dominique,
0: c'est quelqu'un très connu, bien entendu. Pardon?
2: Pas en 1752.
0: Alors attention, vous n'avez plus le droit qu'à 4 secondes de réflexion, bien entendu, par rapport à qui a été repris par la loi Jospin, quand même. Hein. Je ne peux pas vous aider plus, Dominique. Hein. 1752, qui est dans la position de la grande fortune de la Jospin.
2: Je ne vois pas.
0: Ah, le public a déjà trouvé, apparemment, ne souffle pas, le public a trouvé, c'est pour l'ensemble, Dominique. Au hasard, on ne sait jamais, allez-y.
2: Non, je ne vois pas.
0: Si, vous voyez, menteur.

0: vos lunettes. On peut rigoler, non? Allez, Dominique, allez-y. Allez-y. Il vous reste encore 2 secondes. Une demi-seconde. Un quart de seconde. Aïe, il ne vous reste plus qu'un 1/16 de seconde. Il va falloir faire très très vite, Dominique.
1: C'est foutu.
0: Vous avez dit?
1: Je dis c'est foutu.
0: Oui. Vous l'avez fait exprès ou quoi? Dominique, vous l'avez fait exprès?
1: Ah non.
0: Vous rigolez ou quoi?
1: Ah non.
0: Jean le foutu. 1752 quand même, la loi de l'approbation de la grosse sur la grosse fortune. Vous étiez au courant quand même?
1: Bien sûr.
0: Non, vous le saviez, vous plaisantez là ou quoi?
1: Vous êtes
0: avec un dictionnaire ou...
1: Non, j'ai pas de dictionnaire.
0: Ah? Pardon?
1: Je fais tout de tête.
0: Ah bah c'est bien, ça dit non. Vous avez la grosse tête ou le public m'a soufflé?
1: Non,
0: vous avez le melon, vous avez le... Hein, Dominique?
1: Allô?
0: Oui, allô, Dominique?
1: Oui.
0: Attention, deuxième question, bien sûr, on vous rappelle qu'il y a un superbe voyage pour vous directement en direction de l'Islande, hein, pour 3 personnes, avec une boîte de ciseaux, hein?
1: Vous... C'est très intéressant.
0: Vous êtes prêts ou pas?
1: Je suis prêt.
0: Attention, deuxième question. Attention, il va y avoir un extrait de musique, écoutez-le bien. Vous êtes prêts?
1: Oui.
0: Attention, Dominique, extrait de musique, on écoute tout de suite, hein? Oh, c'est facile.
2: Oh là là.
0: Oh, c'est simple. À votre avis, qui donc, Dominique?
2: Facile.
0: Alors, Dominique, vous avez reconnu l'extrait ou pas?
1: Non, j'ai pas entendu.
0: Ah, bah, dites donc. Vous voulez qu'on repasse l'extrait?
1: Tout à fait.
0: Oui. Attention, le public est en train de vous encourager à juste titre d'ailleurs. Attention, on réécoute tout de suite l'extrait de musique, Dominique, c'est très simple, écoutez bien. Oh, bah, dis donc.
1: Ouais, ben je vais aller me faire appareiller.
0: Alors allez-y, vous avez une proposition? Vous avez dit quoi juste avant là?
1: Ah, je sais pas, c'est un air de Belcanto, mais je l'ai pas reconnu. Hein.
0: Non, du tout, c'est un artiste français quand même. C'est le contraire de sombre. Allez, dépêchez-vous, Dominique, ouais, merde, chier ou quoi, merde, tu as ce français quand même. Voyons, 2 secondes, je vous rappelle quand même qu'il y a un superbe voyage, hein, puis il y a votre petit-fils Edelman Thomas avec 100 albums CD quand même. Allez, vous êtes à chier, on se dit, hein. On écoute les streams une dernière fois?
2: Ouais, c'est
0: facile. Attention, écoutez bien. Allez, non. Oh, vous met le refrain et tout ça. Hein.
2: 83.
0: Vous l'entendez bien, là, j'espère.
1: Ah, j'entends parfaitement.
0: Bon, alors. Ah, vous avez qui donc, Dominique?
2: C'est facile.
1: Julien Clerc.
0: Oui. Bah, bien sûr, avec le fameux morceau, hein, vous vous souvenez?
1: Ah, bah, tout à fait.
0: Ah, oui, tout à fait. Il n'y a même pas besoin de donner le titre, c'est tellement évident. Alors, bien entendu, vous avez trouvé les 2 questions. Dernière question, Dominique. Est-ce que vous prenez votre joker?
1: Bah, oui.
0: On va la se réfléchir.
2: Prends-le.
0: Attention, c'est pour votre petit-fils Thomas, avec, on rappelle, un voyage pour 3 personnes destination de votre choix.
1: Oui.
0: Hein, direction le Brésil, Toronto, Cuba, hein, avec 5 boîtes de Lego et puis surtout les cigares.
1: Ouais, bien sûr.
0: Alors attention, est-ce que vous prenez votre question de joker?
1: Je prends la question de joker.
0: Il prend la question de joker, bien sûr. Vous êtes un fidèle de l'émission? Ah, vous nous écoutez régulièrement, vous nous avez dit quand même en début d'émission.
1: Assidûment.
0: Vous êtes un gros... Vous avez l'air moqueur, hein?
1: Ah ben, pas du tout, je ne me permettrai pas.
0: Vous êtes un gros...
1: Sur une radio d'une aussi grande écoute...
0: Radio Violette, sur Radio Lisio, bien sûr, avec Francis, votre animateur vedette, pour vous servir, madame. Messieurs, dames, d'ailleurs, attention, dernière question, Dominique. Ça va être une question de Kiki, il a dit, d'accord. Vous êtes un grand fidèle de la physique. Hein. Vous êtes prêts?
1: Oui.
0: La fusion des atomes prend sa place lorsque l'univers prend sa décision en amont. À votre avis, Kiki, donc, Dominique. Un grand physicien, quand même. Hein.
1: Einstein.
0: Non, dites pas de conneries.
2: Dis donc,
0: le public a encore trouvé, c'est dingue. Pardon, vous avez dit?
1: Nimbus.
0: Non. Des jumeaux, ils sont 2.
2: Facile.
0: Grand physicien des années 80. On les a vus pour les années 80, sur Paris, on les a vus beaucoup traîner dans une discothèque qui s'appelle Le Palace. Les grandes années funk. Dépêchez-vous, Dominique. Une fusion des atomes dans l'espace prend ses décisions lorsque l'apparence reste elle-même en diffusion. C'est une phrase très célèbre, hein. Vous avez bien sûr déjà entendu parler de cette phrase, Dominique. Le public a trouvé, le public ne peut pas vous aider. Alors, la réponse, Dominique,
1: E égale MC2.
0: Oh, bah non, vous connaissez quelqu'un qui s'appelle comme ça, vous? Le public souffle, attention, le public est en train de vous huer, Dominique.
1: Bon, je n'ai pas été vu, c'est tout.
0: Vous êtes à chier, c'est tout. La réponse?
1: Bah, je vois pas.
0: C'était les frères Bogdanov. Les années 80, temps X, les années funky quand même au Palace, la soirée discothèque, vous sortez jamais en boîte ou quoi?
1: C'est une génération qui m'échappe un peu.
0: Que vous avez dit?
1: C'est une génération qui m'échappe un peu.
0: Bah écoutez Dominique, malheureusement ce voyage, vaut pas se souligner malheureusement.
1: Fortement compromis.
0: Pardon?
1: Je dis ça me paraît fortement compromis.
0: Ça va être très difficile bien sûr. Bah. Alors les boîtes de...
1: Bah, les boîtes de cigares, ça peut toujours faire plaisir, hein.
0: Alors là, je veux dire, hors de question. Malheureusement, vous avez tout perdu parce que vous prenez la question de joker. Hein. Vous connaissez bien avec du jeu, un mode d'emploi du jeu.
1: Hein. Ah oui. Ah, j'aurais pas dû.
0: Est-il bien utile de vous la rappeler, la règle du jeu?
1: Bah, oui, ce serait bien parce que j'ai encore rien compris au jeu.
0: Il faut se réveiller quand même. Hein.
1: Oui.
0: Vous savez que vous étiez en direct là quand même.
1: Ah ben tout à fait, j'en suis tout à fait.
0: On va pouvoir remonter dans la bande, mais bon quand même. Pour la diffusion quand même.
1: Voilà.
0: Vous êtes un fidèle ou pas?
1: Alors j'ai rien gagné du tout.
0: Vous êtes un fidèle ou pas alors?
1: Ah ben tout à fait.
0: Mais... Pourquoi
1: je passe quasiment mon temps caché.
0: Vous le tutoyez ou?
1: Ah ben tout à fait.
0: T'aurais pu le dire avant, merde.
1: Ah oui.
0: Le public, qu'est-ce qu'on fait, public?
1: Moi, j'ai peut-être droit à un petit lot de consolation.
0: On va faire ça tout de suite à l'applaudimètre, au l'ambiance mètre. Alors, l'ambiance mètre, à l'ambiance. Est-ce qu'il a un cadeau?
1: Ah,
0: c'est pas Jojo. Hein. Attendez, ceci dit. Alors, deux sur l'échelle d'ambiance.
1: Ouais.
0: Est-ce que maintenant, on ne donne pas de cadeau à Dominique? On donne pas de cadeau à Dominique?
2: Pas de cadeau! 25
0: sur l'ambiance, sur l'échelle d'ambiance. Pas de cadeau pour vous, Dominique.
1: Ah non, je suis navré.
0: Vous en êtes désolé, nous donc.
1: J'ai passé un bon moment avec vous. Eh ben, vous êtes vraiment une radio d'un dynamisme étonnant.
0: Voilà, ben écoutez, vous nous avez fait perdre notre temps, mais c'est pas grave, on est là pour vous. Et on vous souhaite une bonne fin de soirée, Dominique.
1: Bonjour, merci.
0: Et vive la radio du Kiki, donc. Hein?
1: Vive la République et tout reste encore.
0: Et vous m'avez dit que j'étais quand même... Vous m'avez dit que j'étais quoi, moi, que j'étais?
1: Ah non, je vous ai rien dit du tout.
0: Que j'étais bien.
1: Bien, ben j'ai dit que c'était un bon moment, sympa, et puis vous avez éliminé la radio avec beaucoup de dynamisme et de tonique.
0: Merci, j'aimerais.
1: J'espère que vous pourrez le faire encore pendant de nombreuses années.
0: Ben, j'espère bien. J'aimerais bien vous retourner le compliment, mais ce n'est pas possible. On vous souhaite bonne soirée, Dominique.
1: Bonne soirée, au revoir.
0: Allez, ciao.
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5: Un grand bonjour à Sylvie de France Télécom.
0: À qui?
5: Oui,
0: on s'en fout.
5: Non, mais, elle m'écoute.
0: Ouais.
5: Alors, je dis, est-ce que je peux vous donner un numéro de, où c'est qu'il y a un jeune accordéoniste?
0: Non, on s'en fout.
5: Parce qu'il voulait se faire connaître.
0: Oui, mais on s'en fout.
5: En Corse.
0: Oui, mais c'est toi qu'on aime, c'est toi qu'on veut.
5: Non, mais moi, je voudrais y faire connaître, il veut se faire connaître.
0: Non, mais c'est toi, je veux ton cul, je veux ton corps.
5: Non, moi, je veux pas ça, moi, je veux pas.
0: Non, mais moi, je veux ton
5: moi,
0: cul,
5: je veux pas
0: je veux ton cul, je veux ton
5: non,
0: corps.
5: Non, moi, je veux pas ça, je veux nana.
0: Je vais te bouffer, toi.
5: Non, je veux non, allez, déconne pas.
0: Eh, dis donc, Jojo.
5: Oui.
0: Écoute bien cette escroquerie, écoute bien cette merde.
6: France Télécom. Nous allons vous faire aimer l'an 2000.
0: Est-ce que tu peux le prouver?
5: Ah oui, je peux vous donner à tous et à toutes un nouveau numéro pour l'international.
0: Alors, mais est-ce que tu peux nous prouver qu'on va faire aimer l'an 2000? Vas-y, on écoute.
6: France Télécom, nous allons vous faire aimer l'an 2000.
5: Ouais,
0: j'adore.
5: C'est super. France Télécom est toujours là, est toujours là. Alors, pour les nouveaux numéros qui viennent de sortir hier, tout
7: attention, attends. Suspense, attention les enfants, on se concentre bien. Exclusivité Fun Radio, Jojo de France Télécom qui va nous faire aimer l'an 2000, va vous donner le nouveau téléphone, le nouveau numéro pour rentrer en contact avec l'étranger. Vas-y, Jojo.
5: Alors, écoutez bien, c'est le 31-23.
7: Mais qu'est-ce que tu fais avec ça?
5: Avec ça, c'est l'international, c'est un seul unique numéro pour toute la France.
7: D'accord.
5: Et c'est gratuit. Alors, je m'adresse à tous les services publics, à tout le monde. Appelez les France Télécom, les services publics. Et bonjour à Sylvie de France Télécom.
6: France Télécom, nous allons vous faire aimer l'an 2000.
7: Ça me fait marrer cette histoire.
5: France Télécom, c'est super.
7: Attention, une histoire drôle.
6: France Télécom, nous allons vous faire aimer l'an 2000.
7: Ah, c'est drôle ça, franchement. Ah, ouais.
6: Pour vous, Mire fait le maximum.
5: C'est super ça.
7: Bon, mon petit Jojo.
5: Oui.
7: Qu'est-ce que tu nous racontes? Une petite chanson, un petit quelque chose?
5: Qu'est-ce que vous voulez? Je vais vous chanter. Vous voulez que je chante ma chanson corse?
7: Ah, s'il te plaît.
5: C'est moi qui cherche une maison de disques pour m'enregistrer.
7: Ah non, alors une maison de disques, d'accord. On va te mettre en duo avec Jean-Pierre Sauzère, tu vois, ça va être bien ça.
5: Allez,
7: Alors voilà, attention, attention, on y va, c'est parti.
5: Comment je la chante?
7: Ah, t'as qu'à la chanter la tête en bas et les pieds en haut, t'as qu'à faire.
5: Non, je déconne pas.
7: Baisse la radio derrière, baisse la radio.
5: Ah, ça fait de l'écho. Voulais dire une petite chose. Je voulais dire que tout le monde se mette à la Sibie parce que c'est tout désolant. Hein.
7: Bah, c'est l'avenir la Sibie par rapport à l'internet, c'est bien évident. Hein.
5: C'est gratuit la Sibie, mettez-vous tous en fréquence parce que c'est désolant, ça devient désolant.
7: Tout à fait, Jojo, avant que tu démarres quand même, on me l'a redemandé sur la Minitel, petite histoire drôle.
6: France Télécom, nous allons vous faire aimer l'an 2000.
7: Mais non, Jojo, tais-toi, c'est ça l'histoire drôle, écoute bien.
6: France Télécom, nous allons vous faire aimer l'an 2000.
7: Je l'aime bien celle-là. Ah là là, puis il y a ça aussi qui est drôle, écoute. Attention.
6: Ton poids en Malabar.
7: C'est ce que tu vas gagner, toi?
5: Oui, un Malabar.
7: Non, écoute bien.
6: Ton poids en Malabar qui croque, le Malabar qui croustille, au goût pomme ou fraise.
7: Voilà, ça va être ça. Allez, Jojo, chante-nous une petite chanson corse, comme tu en as le secret.
5: Il faut que je mette le magnéto.
7: Allez, fais-nous rêver un petit peu.
5: Je vais vous faire rêver.
7: Allez. Tiens, on va accueillir Vanessa, 17 ans de Montpellier, qui doit déjà être avec nous, à qui on rendra un petit service tout à l'heure. Et puis également, Émilie, 21 ans de Tours. Bonsoir, Émilie. Bonsoir Vanessa.
8: Salut.
7: Ça va Émilie?
8: Oui.
7: Oh là là, elles sont chaudes comme la braise, les deux gamines. Bonsoir. Allez Jojo.
5: Bonsoir Émilie, bonsoir Vanessa.
8: Salut Jojo.
5: Ça va bien?
7: Ouais, ça va bien. Dis donc, yon, pour faire plaisir à Vanessa et à Émilie et à tous ceux qui nous écoutent, est-ce que tu pourrais leur chanter une chanson corse?
5: Est-ce que vous voulez que je vous chante une chanson corse?
8: Ouais.
7: Ouais.
5: Bon,
7: allez.
5: Voilà.
7: Ah bah attends, Jojo, c'est ce qu'on va faire.
5: Voilà.
7: Jojo. Oui. Jojo, le temps qu'on prépare la scène, que tu t'installes, qu'on mette les spots, on va la chanter dans tout juste... il y aura 2 minutes de pause pub, un bon petit disque qui va être celui-ci.
5: Wow.
7: Ouais. Vous aimez ça? Vous avez reconnu les filles?
8: Ouais.
7: C'est qui?
8: Mister Oiseau.
7: Ouais. Mister Oiseau, effectivement. Et on reviendra donc avec Vanessa, qui a 17 ans de Montpellier. Tu veux qu'on te rende service, parce qu'apparemment, tu as un problème avec ton père et de piercing. Tu veux te faire percer.
8: Oui, c'est ça.
7: Et ton père ne veut pas, et tu veux que j'essaie de convaincre ton père pour percer.
8: Voilà, c'est ça.
7: D'accord, ouais. Ok. Sinon, si on n'arrive pas à te faire percer, m'occupe de toi.
5: Bonsoir Vanessa, ça va?
7: Oui, mais ça va, toi. Toi, t'es derrière le rideau, hein, t'es derrière la scène maintenant. N'oublie pas, prépare-toi, fais-toi beau. Et Émilie, on parlera de quoi ensemble?
8: Du Québec.
7: Ah, plus en détail, de quoi exactement du Québec?
8: En fait, je t'entends pas mal parler du Québec avec tes jeux.
7: Ah bah, je suis un fanat du Québec,
8: ouais,
7: c'est que moi, j'y ai passé 5 ans.
8: Pendant 2 mois, là.
7: Ah, j'y ai vécu 5 ans, moi.
8: Ah ouais?
7: Mais non.
8: Je te connais pas très bien, je t'écoute depuis pas longtemps.
7: Ouais.
8: Bah, je m'endors avec toi, en fait.
7: Oh. Et tu sais ce que tu vas gagner, toi?
8: Vas-y.
6: Ton poids en Malabar qui croque, le Malabar qui croustille, au goût pomme ou fraise.
7: Ah,
8: ça sera pas très lourd.
7: On en parle dans un instant, Vanessa.
8: Ok.
7: D'accord, ne bouge surtout pas. Vanessa, tout comme Émilie, vont rester là. Jojo se prépare derrière le rideau pour chanter une belle chanson corse. Et si vous voulez nous appeler, bien entendu, pour la radio libre 0803-085000, vous êtes les bienvenus. J'avais oublié de préciser qu'en début d'émission, également, nous appellerons des McDonald's, des monsieur et madame McDonald's. Attention, ça risque d'être très drôle en perspective. Vous ne bougez surtout pas et comme promis, dans un instant... Monsieur, jusqu'à 1h du matin ce soir, Monsieur Oiseau, le flat beat, et je remercie Titoy, 15 ans, département 34, qui sont cons à cet âge-là, qui dit ton émission commence à me casser les couilles, alors il faut zapper, ou alors c'est peut-être la musique qui te casse les couilles. Dans ces cas-là, hop là, j'enlève.
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7: Eh oui, ta ta ta ta ta ta ta ta ta ta ta ta ta ta. Je peux vous dire qu'il a le cœur qui bat comme ça. Attention, il est là, il est vilain mais malin. Jojo le blaireau est avec nous.
10: Oh yes.
7: All right. You're right.
10: Oh yes. Bonsoir à toutes les filles. Et bonsoir cool. À Sylvie. Et puis voilà.
7: Et puis bonsoir à France Télécom également.
10: France Télécom, de tous les employés. Employés toujours France Télécom, les services. Le 31-23.
11: France Télécom. Nous allons vous faire aimer l'an 2000.
7: Bon. C'est drôle, cette
10: allez,
7: blague.
10: Je vous chante ma chanson.
7: D'accord, attention.
10: Super.
7: Quelques applaudissements.
10: Allez,
7: c'est bon, on peut y aller.
10: Alors, c'est parti. Alors, j'appelle tous ceux qui m'écoutent, ceux qui veulent m'enregistrer, et enregistrez-moi, et voilà.
7: Alors, l'autre, il se la pète, il croit qu'il va passer dans le hit parade de Ricky Larson, ça y est.
10: On sait jamais.
7: Vas-y, souris, souris.
10: Souris.
7: Là, souris, artistique, c'est bon,
10: on
7: vas-y.
10: On sait jamais, on sait jamais.
7: On sait jamais, on sait jamais, Jojo, il a bien raison de se vendre.
10: Je la chante jusqu'au bout, comment je fais?
7: Bah, écoute, ça dépend, c'est-à-dire que si au
10: elle
7: bout de 30
10: courte,
7: secondes.
10: Elle est courte.
7: Ah, bah, combien de temps
10: Bah, je sais pas, je peux pas te dire.
7: Bon, d'accord.
10: Peux pas la savoir combien ça peut.
7: D'accord, ok, vas-y.
10: Bon, je la chante jusqu'au bout, et puis. Bon, allez, j'y vais.
7: Allez, chante, saltabanque.
10: J'y vais.
7: Allez, j'y vais.
10: Comme à la misère.
7: Ah, ça démarre direct, hein.
10: J'y verrai dynamio vida. Oh la mio camion.
7: Oh là là.
10: Attends, entendez, ah mais.
7: Ah ça y est, lève là les vieux derrière.
10: Oui, les vieux de la vieille.
7: Ah, allez, c'est ton nom.
10: Mais non,
7: qu'est-ce qu'il y a?
10: Tout le monde là, je m'en prouille.
7: Qu'est-ce qui se passe là? Qu'est-ce qu'il y a? Oh là là, ça y est, il se fait engueuler par son oncle et sa tante qui ont à peu près 85 ans. Vas-y, tu les emmerdes, allez, vas-y.
10: M'arrête. Je m'en fous, tout le monde m'entend.
7: Voilà, exactement. Et vas-y,
10: bon,
7: vas-y.
10: Manigalamon. Arrête.
7: Ah, mais quoi? Qu'est-ce qui se passe, Jojo?
10: Il y a mon oncle qui m'en...
7: Il y a ton oncle qui t'embête?
10: Attends. Mais je vais mettre ça.
7: Comment il s'appelle déjà son oncle, Filda? Nicolas, bon, Nico. Allez, Nico, merde. Laisse chanter Jojo, merde.
10: Ils vont t'entendre.
7: Vas-y, il y a quand même Émilie et Vanessa qui sont là. Hein.
10: Moi, excusez-moi.
8: Allez, Jojo, à qui là?
7: Allez, allez, allez, allez, allez, allez.
10: Émilie, est-ce que je chante bien?
8: Bon, pour l'instant, c'est pas terrible.
7: Bah ouais, on t'a pas
10: senti. Parce que je peux pas chanter, j'ai mes parents qui m'ont...
7: Attendez, attendez, les filles, attendez. Alors, Jojo, tu prends Nicolas, ton oncle. Qui a quel âge, ton oncle? Quel âge il a?
10: Bah, je sais pas.
7: Bon, on sait même pas l'âge qu'il a, c'est ça qui est bien quand même. Bah écoute, tu le mets dehors, tu fermes la porte à clé et tu chantes. Allez, vas-y, chante.
10: Je vais essayer de la chanter, mais...
7: Allez, chante-nous.
10: Allez.
7: Oh là là, il se fait frapper.
10: Attends, non,
7: oh là là, il est en train de se faire tirer le téléphone. Te bats pas avec Nicolas, ne te bats pas avec Nicolas, ne te bats pas avec Nicolas.
10: C'est pas possible de voir de pareilles choses, mais qu'est-ce que je fais, mon Dieu?
7: Arrête, mais ça va pas, non, ou quoi? Attention, quand même, merde. On dirait Richard Virin qu'on le dit sur Minitel, ou alors c'est le cousin de Jean-Pierre Sauzet, on n'en est pas loin, effectivement. Jojo.
10: Vous savez, moi, je peux pas. Attendez, bon, je suis là. Voilà,
7: allez, chante, on s'en fout que ton oncle, il veuille pas que tu chantes. Vas-y, chante.
10: Ouais, non, allez,
7: il est en train de s'embrouiller avec son oncle, pauvre. Allez, vas-y.
10: Je recommence ou quoi?
7: Ah bah oui, en direct en plus, vas-y.
10: Maintenant.
7: Pauvre Jojo qui s'est embrouillé en direct avec son oncle qui l'interdit de chanter sur Fun Radio. Oh là là.
10: Les parents qui sont derrière moi.
7: Quel âge tu as, Jojo?
10: Je sais pas ceux qui m'écoutent, mais...
7: Quel âge tu as, Jojo, déjà?
10: 46 ans, le 16 octobre.
7: Eh ben, il va peut-être falloir que... Eh, le 16 octobre, l'anniversaire, vous l'avez noté quand même, de Jojo, Fildar et Manu, 16 octobre, d'accord, ok. Et dis donc, ça va être la fête, ça, hein.
10: Je m'excuse, ceux qui m'écoutent et ceux qui m'écoutent, je m'excuse parce que... J'ai des parents un peu...
7: Bah ouais, mais là, écoute, le public est en train de gueuler, écoute-les. Ah bah ouais, ils veulent se faire rembourser, là.
10: Eh oui.
7: Alors, on y va, allez, t'as ça.
10: Bon, ça y est, toi.
7: Allez, vas-y.
10: Ah ouais, mais... Attends.
7: Qu'est-ce qui se passe avec le téléphone? Qu'est-ce que vous faites, là? Vanessa,
10: attends.
7: C'est qui, c'est Vanessa ou Émilie?
9: Ah non, c'est pas moi. C'est moi qui parle.
7: Alors attention, on y va. Alors on écoute bien Jojo. Vas-y Jojo.
5: Mais attendez, faut que je m'enroule.
7: Mais qui c'est qui tape sur le combiné? Qui c'est qui tape sur le combiné?
5: C'est Jojo. Moi je peux rien y faire.
7: Mais Jojo, qui c'est ton oncle là-haut qui tape avec le combiné?
5: Eh oui.
7: Ah le salopard.
5: Ah, j'ai pas de chance moi.
7: Oh non, on va pas te mettre à pleurer Jojo, pas 47 ans. Allez, chante, vas-y.
5: Attendez.
7: Il y a l'oncle qui a 80 balais qui est en haut avec le téléphone et qui est en train pour emmerder tout le monde et en train de taper sur le combiné, c'est quand même.
5: J'entends sur la radio.
7: C'est fabuleux quand même. Allez, vas-y, Tino Rossi.
5: Ah non, c'est pas Tino Rossi, c'est Charles Rocky.
7: Ah d'accord. Arrête-toi, l'oncle de. Il y a un oncle qui a 80 ans qui est en train de frapper avec le téléphone là-haut. Ah le salaud, écoute-le.
5: Non, c'est pas ça que je veux, moi.
7: Oh, c'est énorme. Vous avez compris, Vanessa et Émilie?
5: Attendez,
7: vous avez compris, Émilie, Vanessa?
9: Non.
7: C'est-à-dire que lui, il vit chez son oncle qui a à peu près 80 ans, ouais, qui n'arrête pas de gueuler parce qu'il veut jamais.
9: Il le fait chier, quoi.
7: Et là, il est monté au premier étage ou au rez-de-chaussée, je ne sais pas à quel étage il se trouve, peu importe.
5: Dans ma chambre enfermée.
7: Voilà, et ce qui se passe, c'est que l'oncle a décroché un autre téléphone et dès que Jojo il chante, il tape sur le combiné exprès pour que ça fasse du bruit pour l'empêcher de chanter.
9: Et c'est
7: pas
9: Jojo qui
7: s'y met. Non, c'est que son oncle ne veut pas qu'il chante parce qu'il est tard, il faut qu'il aille se coucher. Parce que demain, il y a France Télécom. Allez, Jojo, une dernière fois, sinon je suis obligé d'annuler le concert. Hein.
5: Oui, il faudrait que j'en ai.
7: Allez, vas-y.
5: Mais attendez.
7: Allez, vas-y. Regarde le salopard.
9: Vas-y, lâche-toi.
7: Hé, Jojo.
5: Oui.
7: T'as qu'à monter là-haut, tu. Hein
5: oui, mais.
7: Non, allez, vas-y, chante, tu t'en fous, on s'en fout.
5: Non, je peux pas la chanter.
7: Pourquoi tu peux pas?
5: Attendez.
7: Allez, vas-y, tu peux. Allez, vas-y. Allez Jojo, sinon faut qu'on passe à quelqu'un d'autre là, parce qu'on a Vanessa, on a Émilie, il y a Nathalie qui attend aussi, il y a du monde, hein, alors faut faire vite. Hein. Oh le salopard, écoute-le, il a 80 balais l'autre, l'oncle derrière là-haut. Allez, t'arrêtes pas. Mais si tu peux.
5: Mais
7: si tu as le disque, vas-y, avant que je m'énerve, avant qu'on se fasse rembourser là. Allez, merde.
11: France Télécom, nous allons vous faire aimer l'an 2000.
7: Allez, vas-y. Qu'est-ce qu'il fabrique? Il est en train de.
5: C'est cette que j'ai enregistrée.
7: Ah là. Alors maintenant, on n'a pas de chance. Oh là là, Vanessa et Émilie, maintenant, on a un problème de cassette. Il faut rembobiner les cassettes.
5: Je vais
7: te re quoi?
5: Je vais parler avec Émilie. En attendant,
7: Tu te recales?
5: Oui, je me recale.
7: Oh là, quel bordel alors. Okay. Oh là, on va jamais s'en sortir.
5: Un petit peu avec Émilie et tout ça.
7: Bah, t'as qu'à me dire ce que je dois faire aussi pendant que tu y es. T'as qu'à faire l'émission à ma place aussi. L'autre, il est là. T'as qu'à parler avec eux le temps que je rembobine ma cassette. Et puis en plein milieu d'une conversation. Ça y est, c'est bon ou pas? C'est quoi l'artiste? Ah, puis écoute-le. On a le grand-père qui est là-haut, qui est en train de taper sur le combiné et qui fait chier le monde, hein. Regarde le salopard, il tape sur le combiné, il continue. Hein. Je réexplique pour ceux qui viennent d'arriver, c'est que les tapotes que vous entendez en ce moment, c'est le grand-père de Jojo qui, pour nous emmerder, est monté à l'étage du dessus, il a décroché le téléphone et il est en train de tapoter sur le...
5: Je crois que j'y suis arrivé.
7: Allez, vas-y, c'est bon. Alors là, Vanessa, Émilie, vous qui nous écoutez pour la dernière fois, Jojo... de France Télécom.
5: Alors, on y va, c'est toi.
7: C'est parti.
5: Allez.
7: Alors, vas-y, Daniel Guichard. Ah. Ah oui, carrément, il fredonne, c'est beau.
5: Un doux son agréable.
7: Ouais, c'est bien, hein.
5: J'ai rêvé de toi.
7: Oh, comme c'est beau en plus, les filles. Hein. On a bien fait d'attendre.
5: C'était favorable.
7: Ça aurait été dommage quand même de rater un truc pareil.
5: J'ai conduit tout près de toi.
9: Elle a l'air un peu vieille.
5: Ah non,
7: tu rigoles, c'est la cassette qui est vieille qui déconne.
5: Oui, un petit peu.
7: Tu déconnes, Jojo, là, c'était bien, fallait pas t'arrêter, là.
5: Non, je continue.
7: Allez, vas-y. Allez,
5: j'y vais,
7: allez, vas-y.
5: Alors,
7: cassette, elle chie, hein. Quand t'as la cassette, elle son...
5: Mon courage.
7: Putain, il chante aussi bien que la cassette, elle tente bien, tiens.
5: Oui, un peu.
7: Ouais, mais t'es pareil, toi, tu joues...
5: Un
7: coffre. Oh là là, l'autre il est là, il se
5: plante. Comment je fais, je continue.
7: T'imagines le mec, il est à l'Olympia, il est en train de chanter, puis d'un coup, il sait, il a plus envie. Oh, pff, oh non, je veux plus.
5: Je peux pas chanter parce que à force de rouler.
7: Bah oui, à force de rouler et de dérouler, c'est pas simple. Hein. Bon, allez. Oui. Bon,
5: pour la prochaine fois, pour mon anniversaire.
7: Bon, Jojo,
5: oui.
7: Avec Vanessa et quand même Émilie avant qu'on se quitte. Bon, bien sûr, on va garder Vanessa et Émilie, mais Jojo avant qu'on se quitte, quand même, moi je vais vous chanter une petite chanson quand même dans
5: j'ai
7: le même style.
5: Pas de chance.
7: Tu veux pas chanter là-dessus éventuellement?
5: Ah oui, oui.
7: Allez, chante une chanson française par-dessus celle-là.
5: J'ai trouvé. J'ai trouvé une chanson française.
7: D'ailleurs, tout à l'heure, pour tous ceux qui
5: Mike
7: nous écoutent.
5: Brandt.
7: Ouais, et puis pour tous ceux qui nous écoutent, tout à l'heure, Phil Darmanu et moi-même, on va chanter la chanson de Eddie Mitchell. C'est
5: Mike Brandt.
7: La route de Memphis, décalée avec une demi-seconde de décalage et tout, ça devrait être assez rigolo.
5: Moi, je vais
7: ça
5: vous
7: aussi.
5: Chanter Mike Brandt, c'est ma prière pour toutes les.
7: Alors, vous avez les textes de. Vous avez les textes avec vous là? Tu peux me les donner éventuellement?
5: Vous avez Mike Brandt, c'est ma prière.
7: Alors, mais.
5: Allez, vas-y,
7: dépêche-toi.
5: Allez,
7: Ziva. Merci. Ziva.
5: Oui, mais faut...
7: Ensuite, Vanessa, on discutera avec toi, mais on restera avec Émilie. Hein,
5: c'est de l'autre côté.
7: D'accord. Attends. Faut bien que tu parles fort, ma chérie Vanessa.
12: Y'a pas de problème.
7: Voilà, parce que t'es un petit peu loin par rapport au Jojo, là, t'es à 40 km.
5: Je sais bien, mais.
7: Allez, attends, c'est.
5: J'y vais.
7: Sinon, on nous demande éventuellement sur Minitel que tu nous chantes la grosse bite à Dudule.
5: Que
7: je la prends, je la suce, elle m'encule.
5: Non, allez. Je sais pas si c'est ma prière.
7: Tu vas arrêter de parler. Tu vas chanter, toi, parce que si à
5: allez,
7: chaque fois.
5: C'est ma prière.
7: Je le vois bien en concert, lui.

0: bien, c'est pas du tout un massacre. Hein.
1: Oui, mais ta loi, c'est ma prière.
2: France Télécom, nous allons vous faire aimer l'an 2000.
0: Voilà, donc...
1: c'est pas bien, ça.
0: Jojo de France Télécom, bravo quand même, on peut l'applaudir, hein, vraiment, bravo. Hein. Ça, c'est pour nous aider un petit peu, pour mettre un peu plus d'ambiance, mais je suis sûr que le public de l'autre côté de la radio a beaucoup apprécié mon petit Jojo.
1: La prochaine fois, je vous chanterai ma chanson corse, mais là, j'essayais de...
0: Eh merde, il y aura encore une prochaine fois, merde. Oui, avec plaisir, Jojo. Non, non, mais avec un... Ah non, mais avec un grand plaisir, hein. Je pense que ça, on attend ça.
1: Je mettrai ma chanson corse.
0: Par exemple, mais ce que tu peux faire avant d'appeler, par exemple, c'est d'enfermer ton oncle dans un placard pour éviter qu'il vienne nous emmerder pendant la soirée, hein, quand même. Hein, t'as compris ce que je veux dire, mon petit Jojo? Hein, t'as compris? Hein, t'as compris ou pas? T'as compris? Hein?
1: Qu'est-ce qu'ils disent sur les autres?
0: Alors pour le moment ils disent sur Minitel c'est génial, vivement qu'ils rechantent une chanson. Sur le téléphone ça a été pareil, Phil Dar et Manu, sur l'internet c'est de la folie. Vanessa, vous en avez pensé quoi?
3: C'était bien, ouais.
0: C'était bien, d'accord. Et Émilie, toi?
4: Ouais, pas trop mal.
0: Pas trop mal, en tout cas.
1: Moyen, bah, moyen.
0: Non, c'est les deux seuls. Hein. Tout le monde a trouvé ça extraordinaire et fabuleux, vraiment très drôle. Hein. D'ailleurs.
1: Attends, est-ce que Émilie m'écoute?
0: Oui.
1: Bon, je m'excuse, Émilie, mais la prochaine fois, ce sera mieux pour la chanson corse.
0: Oh, regardez.
1: Là, je m'excuse.
0: Vous l'avez déçu tellement vous avez été dur. Vous êtes un public difficile quand même. Hein.
1: C'est difficile.
0: Bah
1: hein,
0: ouais, non, mais.
1: Ce que j'ai pu, mais la prochaine fois, ma cassette de la Corse, c'est une chanson corse que je vais me. Pour l'an 2000.
0: Voilà, exactement. Émilie.
1: Je vais sortir des disques.
0: Voilà, exactement.
1: Et là, je pourrais venir.
0: Bon, maintenant, tu vas te la fermer un peu, hein, tu vas me laisser parler.
1: Oui.
0: Avant que Vanessa et Émilie, j'avais promis de chanter une chanson dans un autre style comme toi. Je vais prendre une chanson, puis je vais la transformer juste pour vous donner un avant-goût de la chanson que tout à l'heure nous chanterons avec Phil Dar et Manu avec une demi-seconde de décalage. J'écoutais le disque jockey dans la voiture qui m'entraînait sur la route de Memphis, sur la route de Memphis. Et la radio me vantait un truc débile qui m'endormait. Je viens vers toi, je n'entends pas ta robe blanche. Et voilà ce que ça donne quand Crystal FM, les animateurs de Crystal FM s'excitent derrière le micro. Enfin cool, hein, mais écoutez.
5: Ah ouais.
0: Si ça fonctionne, non mais ça va fonctionner, vous t'inquiète pas. Ce soir la technique, là on a du mal.
6: On va s'y mettre.
0: On me dit pas que ça marche pas là.
5: Bah écoute.
0: Bah comment ça se fait? Comment si ça doit marcher? C'est que ça doit pas être branché. Il doit y avoir un.
5: Ah bah voilà.
0: Voilà. Bah, alors comment putain. Ah c'est local hein. C'est ça qui est bien. Hein. On est en train.
5: C'est pareil ici hein.
0: On va se foutre des radios locales. On est exactement pareil. Allez écoutez. Petit extrait.
7: C'est justement un titre emprunté au Hit Parade de Jérôme que vous trouvez ce soir à partir de 18h. Comme chaque jour de la semaine. Un titre qui marche très fort en ce moment dans toutes les discothèques, le groupe Stage. Et ça s'appelle Ocean of Crime.
0: Voilà, plage 3, s'il te plaît. Donc ça, on va écouter tout à l'heure.
6: Petite voix sympathique.
0: Ouais, ça dure juste 4 minutes d'inter. Hein, donc vous allez voir, on va bien rigoler. Et puis on va aller du côté de la Belgique, puisque les Belges nous écoutent ce soir, bien sûr, pour la radio libre de Fun Radio. Écoutez.
5: Ah
0: oui. Sympa ça aussi.
8: Ça, c'était le groupe Two Belgian avec le célèbre titre.
0: Célèbre titre.
8: Et en parenthèse, il a été repris, remixé en 1925, donc début de cette année, par Serge Rebacker et Dominic. Ça, ce voilà est génial. Ça, je vous l'avais promis. C'est encore le groupe Madness avec non plus One Step Beyond,
0: mais
8: un de leurs célèbres titres aussi, c'est House.
6: Je suis parti.
0: Voilà, et puis allez, faisons-nous plaisir. On va comme ça vous mettre des petits extraits des trois choses qu'on écoutera ce soir. Plage 14, s'il te plaît. On en avait déjà parlé et ça fait 10 ans que je suis derrière lui. Je ne lâche pas Nono d'MTI. C'est du vieux. Hein. Aujourd'hui, je crois qu'il existe encore sur MTI, mais plus du tout de le même esprit. Écoutez ce que ça donnait. Fut une époque.
9: Oh là là, get funky. On va vous rappeler un peu ce qui se passe dans vos clubs discothèques. Bonjour les gars. Tiens, discothèque club La Fiesta.
10: Ah bah t'avais honte.
0: Écoute le DJ
10: avec nous aussi. Ce soir, une grande soirée avec DJ Sabatier de La Chou. Et ce soir, je pense qu'il y aura le feu donc sur le secteur de Malade Taverne, discothèque club La Fiesta.
6: Il y avait des
0: questions. Voilà, tout à l'heure, en excuse. C'est bon, là.
6: On dirait qu'il a pas dedans.
0: Ah ben non, c'est que il y a des vieux CD, je suis retombé sur des moments forts de radio locale. Attention, ouvrez bien vos oreilles. Bon, ça date, hein. Ça date de moins, il y a minimum 5-6 ans. C'est une radio qui s'appelle, je sais pas si ça existe encore, hein, en Belgique, Radio BO, B-E-H-O.
4: Je pense que c'est comme ça que ça se prononce. Hein. Écoutez, 3 minutes de pur bonheur. Je sais pas si on met tout dans son intégralité. Attention, c'est parti.
8: Ça, c'était le groupe Two Belgun avec le célèbre titre Lena. Tiens, de parenthèse, il a été repris, remixé en 1925, donc début de cette année, par Serge Rebacker. C'est Dominique. Ça, ce voilà est génial. On continue, ça, je vous l'avais promis. C'est encore le groupe Madness avec non plus One Step Beyond, ouais, mais un de leurs célèbres titres aussi, c'est House.
11: C'est parti.
12: Oui, grâce au taxi Solange Bellhomme, écoute, tous les chemins mènent à Rome.
13: Mais je ne veux pas aller à Rome.
12: Avec les taxis des Trois Frontières, allez à Prume, Clairvaux ou Petitière.
13: Mais je ne veux pas aller à Petitière.
12: Alors que voulez-vous ?
13: Que vous me confirmiez que le 080...
4: Oh, salut, bon, mais qui marche plus maintenant. Ouais, vas-y, c'est bon.
13: C'est bien le numéro des taxis des Trois Frontières.
12: Je vous le confirme. C'est bien le 080...
4: Un plan l'embaisse pour pas... On sait jamais, hein. Voilà, hop.
12: Connaissez-vous le numéro du mobilophone?
13: Oui, je pense que c'est le 07...
4: Alors là, on baisse un petit peu aussi, c'est pour éviter d'avoir des problèmes, ouais. Numéro. Ouais. Vas-y, on
12: 070. Met.
4: Ah, ah, c'est bon, ça, c'est pas après, juste les derniers chiffres, vas-y.
12: Et 7 jours sur 7,
13: les taxis des Trois Frontières, je
4: c'est
13: pense...
4: Sérieux, c'est une émission de pub.
12: Et vous ne voulez toujours pas aller à Petitière?
4: C'est un spot radio.
14: C'est un spot.
4: Ouais.
14: Oh la vache.
12: José Burgeon, sous les voyages de Touring Club à Verviers, vous souhaite de belles évasions printanières et estivales.
15: Oh merde.
12: Les nouvelles brochures sont arrivées. Elle vous présente des destinations de rêve à des prix bien étudiés. En avion, en bateau, en voiture, en car. Tout est prévu au voyage Touring Club à Verviers.
4: Ah, oh, c'est vieux. Hein. Mais quoi que c'est...
12: Ou grandes évasions.
4: Ouais.
12: Voyage d'agrément, voyage d'affaires.
4: T'imagines les
12: José Burgeon pourra vous satisfaire.
4: Avec le nom, José Burgeon.
12: Le bureau du Touring Club répond au 080.
4: Bon, ça, il y a le numéro de téléphone une fois de plus. Je crois qu'après l'animateur, on va revenir et il va faire quelque chose d'assez sympathique.
12: Vacances de printemps.
4: Oh, putain, ça dure pas longtemps les pubs.
12: Vacances d'été. Petit déplacement. Belle croisière.
15: Oh là,
14: c'est interminable.
4: C'est grave, mais je redécouvre.
15: José Burgeon.
8: Voilà, on continue dans les années 80 avec une dame.
14: Je suis partie,
8: il s'agit d'Aneka et c'est Japanese Boy. Ok.
14: Ok, je suis partie.
4: Oh le. Ok.
15: Ok.
4: Reste 30 secondes, attention. Hein. Et le meilleur des radios n'est pas encore arrivé.
8: C'est toujours dans les 80. Pourquoi c'est bien de chanter tout ça? Aneka avec Japanese Boy. Et je me souviens même du clip.
14: Super, on est content.
8: La bonne femme, elle avait des cheveux noirs. Enfin, pour ceux qui s'en rappellent, voilà.
15: Oh, c'est énorme.
4: Des cheveux noirs.
14: Mais niquez la chance.
8: Carrément, des 80 aussi, celui-là. C'est bon, c'est du pur, c'est du dur. C'est les Clash avec... Et oui, should I stay or should I go, ce qui signifie dois-je rester ou dois-je partir?
14: Oh, putain,
8: éternelle question.
16: Jean-Jacques Goldman, c'est sur 12 France.
4: Ouais.
16: Allez, je vous souhaite un très bon appétit.
4: Bien.
16: Prudence et civilité si vous êtes sur la route ou
4: bien
16: si
4: sûr.
16: Vous devez circuler aujourd'hui ou cette semaine. Et justement, on va prendre la route avec François Fellman. Je te retrouverai. La petite Elsa avec T'en va pas de l'année 86. Tandis qu'il est 12h52, on va se mettre un peu d'accordéon. Elle montar zioro go. Enfin, c'est un peu compliqué, mais c'est Joe Priva. Il est midi sur 12 France. C'est reparti pour une nouvelle heure de bonheur que je vous souhaite des meilleurs. Et nous commencerons par l'artiste qui est à l'honneur cette semaine, c'est Joe Dassin, avec une chanson sortie en mai 68, mais qui eut malgré ça un énorme succès. C'est bien sûr Siffler sur la colline.
4: Bien,
15: il est fort lui, hein.
16: Florent Pagny sur 12 France, ça fait des nuits, et c'est pas l'heure du lever du jour, c'est l'heure du coco vin. Oui, ça c'est le titre, Mark Schumann, et avant c'était Brigitte Bardot, la Madrague.
4: La prog, elle tue, hein.
16: Et puisqu'il est 12h15, on va écouter une reprise de 1966, La poupée qui fait non, non, non, non, non, de Michel Polnareff, mais aujourd'hui chanté par C. Jérôme. Christophe sur 12 France, les jours où rien ne va. Et justement, j'espère que la journée se passe bien. Si vous êtes sur la route, de retour du boulot, c'est pas bien grave. Montez un petit peu le son de l'autoradio. Et si vous êtes en vacances, c'est encore mieux ça. On est en vacances toute l'année sur 12 France. Et tenez, on va continuer avec Fernand Reynaud.
4: Attendez, c'est pas fini, hein. Écoutez bien là.
16: Le bonheur, c'est simple comme un coup de téléphone, devait dire Cendrillon. Trêve de plaisanterie, passons aux choses sérieuses avec Richard Anthony et la maladie d'amour.
4: Trêve de plaisanterie.
16: Réglisse sur 12 francs, vive les gestes. Il est 12h53, on va se quitter, mais rejoignez-nous nombreux lundi. Car lundi, si vous voulez écouter ce qui va se passer, écoutez. Gilbert Montagnier, tout à l'honneur toute la semaine prochaine. Donc, si vous aimez Gilbert, écoutez. Dans quelques minutes, Joël qui va reprendre l'antenne. Et je vous souhaite un excellent après-midi, un excellent week-end et à lundi.
4: Bon, je vous rassure. Sur Énergie Montluçon, c'est Sacha qui vous accompagne. On commence sans plus tarder avec Il était une fois, j'ai encore rêvé d'elle.

0: 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On continue en chanson sur Énergie Montluçon avec Ringo. On aime bien Ringo, nous. Sur Énergie Montluçon, ça s'appelle Elle ne veut. Elle ne veut que d'elle.
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0: On ne veut que vous. Bonne matinée. Bonne matinée. Un problème technique apparemment. Bonne matinée sur... NRJ. Et on repart en chanson, il y a des cadeaux à la clé. Il y a des cadeaux à la clé. Prestation cadeau. Des porte-clés, des lacets, ainsi qu'un bon d'achat de 50 francs dans les supermarchés Coquinelle. C'est aussi ça, NRJ, avec Jean Sugurel. On vous emmènera en berge. Michel Berger sur NRJ pour du son. Vous êtes avec Sacha, on vous souhaite une bonne matinée. Maladie d'amour. Maladie d'amour sur NRJ Montluçon, on s'appelle Michel Sardou. Tout de suite aujourd'hui, c'est la Saint-Sophie. Sur NRJ.
1: 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La maladie.
0: J'arrive. Micro comme hôtel, micro.
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0: ça doit transpirer sous les aisselles. Michel Sardou, la maladie d'amour sur NRJ Montluçon avec Sacha. Tout de suite, on s'écoute. Un problème technique apparemment sur NRJ, c'est très rare. 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
0: Aujourd'hui, c'est la Saint-Sophie. Technique. Ah, oh là là, très très belle chanson, un de nos chanteurs préférés sur NRJ Montluçon. C'est le beau Johnny Hallyday. Ça s'appelle Chanson d'Emily Jolie sur le. Et le grand oiseau.

0: C'était donc Johnny. Et tout. Ah, un petit problème technique.
1: Bonsoir.
2: Hello, good morning.
1: Good morning, how can I help you?
2: Good morning, thank you very much. You're welcome. What is your reservation for the night for February?
1: You need a reservation apartment, sir.
2: Just a thought, yeah, thank you for the spark.
1: Okay, what's the date you're looking for?
2: Let's just get to tomorrow, February.
1: Tomorrow?
2: Yeah, and everybody dance. Yes, no?
1: Just check. I'm checking the availability for tomorrow, sir.
2: Yeah, welcome. Check. For four persons?
1: Four persons. You need two rooms, sir.
2: No, thank you. Yeah? What?
1: You need two rooms. We can't fit four people in a room.
2: You will not. You're really well.
1: So, you need a room, sir, for tomorrow? For four persons?
2: I'm sorry. You speak English not very well? Vous parlez, you speak French?
1: Oui, je parle français aussi.
3: Moi, je préfère parce que, comme je vois que vous avez quelques difficultés en anglais, oui, c'est pour réserver.
1: Et votre nom de famille, s'il vous plaît?
3: Pardon?
1: Votre nom de famille?
2: Mr. Brown.
1: Mr. Brown?
2: Yeah. B-R-O-W-L. Mm-hmm.
3: Vous êtes américain?
1: Oui, je suis américain, monsieur.
3: Mais pourquoi vous ne parlez pas anglais?
1: Si.
3: Ah, vous parlez l'américain, mais vous ne parlez pas l'anglais.
1: Mais j'ai un petit accent du Texas, c'est pour ça que...
2: Ah, yeah, well. Welcome, sir. You're... Yeah?
1: On va essayer plutôt en français, monsieur.
3: Comme vous voulez, hein, moi, ça m'est égal.
1: Pour combien de nuits ça sera?
3: Ah, putain! Oh, j'y arrivais plus, excusez-moi. C'est lui qui prend sa grosse respiration. Ah, le pauvre, du Texas. Ah ouais. Oh, ils sont mignons comme tout.
4: Mais là, je crois qu'ils se foutaient de notre gueule aussi, là-dessus, hein? Je crois
3: qu'ils sais pas, je sais pas, je sais pas, mais c'est pas grave, on a passé un moment agréable, c'est pas grave, on s'en fera un autre tout à l'heure, on se fera plaisir.
4: Saturday Night Fever et tout.
3: Ah, c'est ça. Putain, oh là là là là là là.
5: Saturday Night Fever.
3: T'appelais où, là? À Paris, ou?
5: Ouais, c'était l'hôtel du Louvre à Paris.
3: Ah, l'hôtel du Louvre à Paris, ouais, c'est vrai que du coup, je fais même pas attention à ce qu'ils disent, c'est vrai que c'est l'hôtel du Louvre à Paris.
5: On dit juste 10 fois, l'hôtel du Louvre.
3: Oh là là, c'est bon, c'est bon.
4: Le mec qui maîtrise, c'est.
3: Tiens, on va récupérer notre camarade. Alors, est-ce qu'il est là de nouveau? Est-ce qu'on arrivera à l'avoir, Cédric, qui était avec nous? Essaye pour voir là si Cédric, ça refonctionne.
6: Bah oui, moi je suis là.
3: Ah bah t'es là. Excuse-nous, on s'est détendu un petit peu pour
6: ça. Non, c'est pas grave.
3: Hein?
6: Ça fait plaisir. Hein?
3: Bah écoute, à l'ancienne, comme on dit. Hein.
6: Comme on dit, voilà.
4: Alors, c'est bien que demain il nous fasse une petite dédicace à la radio. Tu fais un petit canular aussi? Vous faites des canulars chez vous?
6: Bah on a un petit peu de moyens, donc non. On n'a pas de téléphone, on n'a pas d'insert téléphonique pour l'instant, donc.
3: Regarde où on a, t'as vu comment on galère aussi. Ouais, donc c'est presque comme si on n'en avait pas, nous. C'est presque pareil, hein. Bon. Donc, voilà, alors Zédric, qu'est-ce qui t'amène?
6: Bah, ce qui m'amène, bah, l'ambiance, aussi, bah, tiens, on va parler de ça aussi. Tiens, on va faire un peu de fun. Ça fait 2 ans que je suis célibataire, donc,
3: C'est cool!
5: Ans,
3: putain,
5: toi,
3: tu
5: te
3: fais pas
5: cool.
3: Bah oui, parce que ça évite de se faire chier avec une meuf, déjà.
5: Est-ce qu'il y en a au moins?
3: Est-ce que tu t'attrapes quand même? C'est-à-dire que t'es célibataire, mais c'est-à-dire que t'as pas attrapé depuis 2 ans,
6: j'ai
3: vraiment?
6: J'ai attrapé, mais
3: Il n'y a pas de stabilité, quoi.
6: Il n'y a pas de stabilité.
3: C'est un choix ou c'est tu?
6: Non, c'est pas un choix. J'aimerais bien trouver du sérieux. J'en ai déjà parlé sur ma radio, d'ailleurs.
3: Ouais.
6: On avait fait un petit débat, qu'on fait de la libre antenne de ministre à 9h du matin.
4: Bah, attention, la libre antenne, les gamins.
3: Tu sais quoi, les gens, ils demandent du sérieux, finalement. Ils disent, ouais, je vois que ça dure longtemps. Mais ça se construit au jour le jour, le sérieux. C'est premier jour, deuxième jour. C'est pas genre, tu te mets avec une meuf et tout de suite, tu dis, tiens, on fait comme si ça faisait déjà 6 mois qu'on était ensemble.
6: Je sais, mais en fait, je suis resté avec une meuf pendant 1 an et demi.
3: Ouais.
6: Et après, bon, bah, depuis qu'elle m'a lâché, bah, voilà, plus de sérieux après.
3: Et après, plus de sérieux.
4: Ah ouais, mais bon.
6: Voilà.
3: C'est-à-dire que les filles avec qui t'as été, après, ça a pas fonctionné. Qu'est-ce qui n'allait pas?
6: Bah, je sais pas. Moi, il y en a une, je suis sorti avec. Après, elle m'a dit, je retourne avec mon ex. L'autre, après,
3: Bah, comme ça, elle permet de comparer. Je dis, putain, là, laisse tomber.
4: Oh, merde.
3: Ça, c'est pas bon. Quand une meuf sort avec quelqu'un, qu'elle retourne avec son ex et qu'elle a comparé, c'est que là, c'est pas bon. C'est pas bon pour toi, là.
6: C'est pas bon pour moi, donc, je sais pas. Peut-être.
3: Bah, une fois que t'as niqué avec, et là, elle se dit, putain, je suis en train de faire une coupe comme là, parce que laisse tomber, finalement, mon mec, c'était pas si mal que ça. Et là, elle te dit, écoute, désolé, mon chéri, mais je vais retourner avec mon ex. Alex.
4: Ah, Cédric.
6: Non, mais voilà, quoi.
3: Bon, en même temps, il a 20 ans, il est
4: ouais,
3: jeune.
4: Il a 20 piges, il a déjà resté un an et demi avec une nana à 20 ans, c'est bien, quand même.
3: C'est pas mal, toi.
4: Pas mal.
3: C'est, oh, ça le fait, moi, à 20 piges,
4: Ouais.
3: Non, mais je m'étais jamais, je suis jamais resté avec une meuf. Moi, j'ai attendu 24 ou 25 ans pour rester avec une nana avec qui ça a duré longtemps.
4: Ouais.
6: De toute façon, maintenant, je dis, ça viendra quand ça viendra. Hein.
3: Bah, exactement, ouais, c'est un peu comme quand on voit, ouais, c'est ça, que ça vient quand ça vient.
5: C'est pas pressé.
3: Voilà, tiens. C'est maman qui te parle. Là, t'as la 21 plus, elle te parle comme si c'était une grande, parce qu'elle a beaucoup d'expérience.
5: Ouais, tu comprends, moi.
3: Voilà, ouais. Mais, bon, là, t'en as marre, là. Là, en fin de compte, en plus, c'est souvent quand on arrive dans les périodes de Noël, Saint-Valentin, on se dit putain, je suis tout seul, t'aimerais bien partager ces moments.
6: Là, c'est tout seul à Saint-Valentin, donc j'espère cette année, je serai que tout seul.
3: Non, mais il y a des moments forts dans la vie, c'est vrai, dans l'agenda, il y a quoi? Il y a Noël, on aimerait bien être en couple.
4: Ouais, tu passes
3: la Saint-Valentin, on aimerait bien être en couple. L'armistice.
4: C'est en juillet sur les champs,
3: le 1er mai a fait du travail, là on se dit tiens, je serais bien avec une meuf. Le mec il est tout qui commence à
4: mardi gras, t'es obligé, tu vois. Non, tu te déguises, t'es pas tout seul, Halloween.
3: Putain, le mec qui commence à péter un pont.
4: Max, c'est Halloween, je suis tout seul.
6: Le pire du pire, c'est que tous mes potes sont en couple.
3: Eh hey, c'est ça.
4: Ah merde.
3: Ouais. En même temps, il y a quand même des avantages quand on est tout seul, c'est que vraiment on vit sa vie comme on veut, il y a tout.
6: Ah ça c'est sûr.
3: Ça, bah, au bout de deux ans, on a peut-être marre, ouais.
6: Mais c'est vrai que d'abord, t'en as marre, quoi. Ouais, parce que le côté travail, ça se passe bien.
3: Ouais, tu fais quoi dans la vie?
6: Alors, je suis animateur avec les enfants, à la mairie de Sarcelles.
3: D'accord, c'est bon ça. Quel âge ils ont, les petits avec qui tu bosses?
6: Alors, soit des fois, je suis en maternelle, des fois, je suis en primaire.
3: Non, mais attends.
6: Ça dépend de 3, 4 ans, on va dire, jusqu'en CM2.
3: Une fille qui nous écoute, là, que ce soit toi.
5: C'est trop mignon.
3: Non, mais ça fait, voilà, ça fait craquer.
4: Un mec qui bosse pas avec des gamins.
3: Le mec, il a 20 ans, il s'appelle Zédric. Qu'est-ce que tu fais
4: bon,
3: dans la vie?
4: Ça casse un peu le délire.
3: Je m'occupe d'enfants et tout. Mais tu dis, le mec, déjà, tu vois le futur père, quoi.
5: Les enfants, voilà.
4: Ouais, et puis tu leur dis, attends, je suis sur Radio Yvelines et tout, c'est quand même pas, tu vois, là, tu peux balancer quand même.
6: Ouais, c'est vrai.
5: Est-ce que t'es beau gosse?
6: Mais je prends pas mes atouts, hein. En tant que, quand je travaille, je dis pas, je fais de la radio, tout ça, je laisse ça derrière, tu vois. Mais la radio, pour moi, c'est ma vie, ce que j'ai toujours voulu en faire. Je sais pas si j'en ferai un jour, en tout cas, je m'amuse depuis que j'ai l'âge de 13 ans, parce que je fais de la radio depuis que j'ai l'âge de 13 ans.
4: T'as commencé sur sur Radio Yvelines, tu disais.
3: Il y a une question qui a été posée par Diane, mais personne n'y a prêté attention.
5: Oui, voilà.
3: Non, mais c'est normal, tu t'interviens peu. Donc quand t'interviens, on ne sait pas si c'est un souffle dans le casque.
4: Là encore, tu vois, on relançait le débat.
5: Est-ce que t'es beau gosse?
3: Alors, qu'est-ce que c'est qu'un beau gosse?
6: Qu'est-ce que c'est un beau gosse?
5: Est-ce qu'on dit que t'es beau? Ah.
3: 2 ans célibataire.
5: Ça veut rien dire.
6: Je sais pas, moi, vous pouvez aller voir ma photo. Max.
4: Ouais, alors, est-ce que Cédric, tu fais partie des potes de Max sur Facebook?
5: Oui, attends, la photo.
3: Ouais, la photo, voilà. Diane, elle est.
6: Il m'a.
3: Non, Max, à un moment donné, c'est Max.
5: Ouais, alors, moi, ce soir, c'était Masque.
3: Ouais, Masque.
5: Ensuite, toi, tu me reprends.
6: Non, je bégaye ce soir.
5: Non, mais moi aussi, j'ai fait.
3: Y a pas de soucis, C'est quoi l'adresse? Comment on fait pour voir un petit peu à quoi tu ressembles?
6: Bah, t'as mon Facebook.
3: Ah, sur son Facebook. Ouais, hein?
6: Oui.
3: On est potes parmi les 4000.
4: Ouais, je sais pas, je pensais que.
3: On a eu, dans mes potes, d'ailleurs, de Facebook, on a combien? On a dépassé 4000, mais on a combien là?
4: Ouais, on est à 4200 et quelques, je crois.
3: Mais ça va pas assez vite là. Ceci dit, on a peut-être pas confirmé pas mal d'amis. Bah,
5: si.
6: Mon groupe Taki Walki, vous êtes que 253, donc ça monte pas beaucoup. Hein.
3: Qui c'est qui monte pas beaucoup?
4: Bah lui, il a un profil, c'est son 253.
6: Ah oui. Parce que nous, on a fait un groupe Taki Walki et je peux te dire, c'est la loose. Hein.
3: Enfin, t'as vu qui je suis?
4: Bah attends, on est potes avec Max, il est potes avec l'émission Taki Walki.
3: Moi, je suis pote avec la France entière. Non mais on veut dépasser là.
6: Sinon moi tu vas sur mon Facebook, c'est Cédric Tantillet, et tu vas voir moi.
3: Alors vas-y, alors
4: on va essayer de transférer à toutes les copines de
3: Voilà,
4: Max
3: donc
4: sur
3: ça
4: Facebook.
3: Fait voilà. Donc en tout cas, sache que voilà, regarde Diane tout de suite, elle s'intéresse à ton physique parce que
4: fou, ça, hein.
3: 20 ans sympa,
4: bosse avec les gamins.
3: Ça les filles, elles adorent ça. Ça c'est voilà.
5: Ah, ça fait tout hein.
3: Bah ouais. C'est toute la différence. Voilà.
5: Par contre ça c'est
3: Ah bah Sarcelles, bon, ça veut rien dire ça. Voilà, bon. Attends,
6: Sarcelles, ouais, c'est la racaille, c'est ça.
3: Mais pas, on va pas, bah non, surtout pas.
4: Non,
3: c'est cliché ça.
4: Ah, j'habitais pas loin. Hein,
3: même si c'est vrai que okay, Non, mais attends, c'est non, mais non, mais surtout pas, non. Voilà, faut pas penser ça.
4: Ah, Diane, elle veut un Parisien, un mec d'ici.
3: Elle est plutôt 16e, Boulogne. C'est bon, c'est ça, Diane. Ouais. Il faudrait que tu penses. T'as quoi comme bagnole? T'as une bagnole?
6: J'ai une Fiat Punto.
3: Bon bah tu penseras en voler une. Alors profite. Tu penseras en voler une.
6: Depuis le mois de juin. J'ai le permis depuis le mois de juin.
3: Tu penseras voler une bagnole à un moment donné, hein, parce que voilà, si tu veux avec Diane. Bon alors, est-ce qu'on voit un petit peu à quoi il ressemble le gars?
5: Bah écoute, c'est Cédric Tintillet.
4: Mais oui. Cédric, tu l'as pas écrit avec ton pseudo avec un Z, non? Tu l'as écrit, d'accord.
6: J'ai écrit Cédric Tintillet.
3: Tintillet, pas genre. Tintillet là. Alors on l'a pas. Il va déchirer. Je suis sûr que ça va être un beau gosse. Donc tu recherches quoi comme style de demoiselle?
6: Bah moi franchement je suis sorti avec une indienne depuis un an et demi, ouais. Donc voilà, mais j'ai
3: sorti
6: pas
3: avec une indienne.
6: Je suis sort avec une Renoir, je sors avec une Française.
3: Je demande à Lolo, attends, excuse-moi, parce qu'il s'est fait engueuler par Diane, parce qu'il... Non, mais il s'approche.
5: Il arrive par derrière.
3: Déjà, t'arrives par derrière. Tu veux toucher à l'ordinateur. Non, mais en plus, il veut toucher à l'ordinateur, c'est à Diane.
4: Ah, je suis désolé.
3: Et toucher à l'ordinateur à Diane sans demander la permission, c'est comme un chien quand tu t'approches de sa gamelle.
4: Ah ouais.
3: Tu t'approches pas de l'ordinateur de Diane.
4: Je recommencerai pas, je t'avoue, je suis pas
3: engueulé. Elle peut aboyer, elle peut mordre.
4: Elle m'a dégagé la main,
3: Ouais, mais t'as pas touché au clavier.
4: Je suis désolé, excuse-moi.
5: Je pense que je suis blonde et que je galère.
4: Ouais. Là, en fait, il y a un petit bug.
5: Donc, crois que je mets du temps pour chercher. Mais j'ai tapé le nom, j'ai mis rechercher, mais ça veut pas.
3: Ça va arriver. Donc, t'es sorti avec une indienne, dis donc. C'est que moi, j'ai eu un coup de foudre pour une indienne la dernière fois. C'est dans le film, là, tu sais, $1 million.
5: Ouais. Ah oui, ouais, elle est
4: super mignonne.
5: Slumdog millionnaire.
3: Ouais, qu'elle a balade, mais c'est ce style de nana.
5: Elle est super jolie, ouais.
3: Tu vois, moi, elle est comme ça un peu,
6: En fait, moi, j'avais une meilleure amie indienne. D'ailleurs, vous allez voir toutes les photos sur Facebook. Et en fait, je suis sorti avec sa cousine pendant un an et demi, mais après, elle m'a lâché.
4: Ah, c'est la fameuse nana avec.
6: Mais après, elle n'est plus à côté de sa. En fait, on s'est lâché à cause de sa famille et tout ça. Ça faisait des histoires et tout.
3: Ah ouais.
6: Donc voilà, c'est juste un.
3: Ah, mais des très jolies filles. Ouais. C'est vrai que ça, c'est.
4: Ça te ressemble pas.
3: Elles sont méconnues, hein. C'est vrai qu'en France, en Europe, tout ça, on pense moins, on se dit tout de suite les filles, les blacks, asiatiques. Mais c'est vrai que les filles, là, elles sont magnifiques, elles sont extraordinaires.
4: Ouais, les indiennes sont super jolies, ouais.
3: Ah, les indiennes, ouais.
5: Regarde l'actrice, là.
3: Moi, je serais prêt à faire un Iroquois pour une indienne.
5: Aisha Rai, non, c'est ça?
3: Hein?
5: Celle qui a fait le film, là, Bollywood.
3: La comédie musicale aussi, là, en ce moment.
5: Elle est juste sublime,
3: Elle est magnifique. Mais toi aussi, tu as des yeux magnifiques, tu es sublime. Tu es sublime.
4: Puis d'ailleurs, tu ressembles à une indienne aussi.
3: C'est vrai, en plus.
4: Bah ouais.
3: Ah, mais t'aurais un arc et des flèches, franchement.
4: Non, mais je te jure. Ah, bah non, je te jure, t'as un Taj Mahal dans la poche.
3: C'est vrai, quoi.
5: Ouais.
3: Non, mais alors, on n'arrive toujours pas à trouver la photo de Cédric.
4: On y arrive. On va pouvoir te connecter avec toutes les copines de Max.
3: Vas-y, tourne un petit peu l'écran.
5: Attends, je clique dessus.
3: Allez, clique dessus.
4: Ah, on le voit à la radio. Ah non, mais alors, il y a un truc qui me plaît pas, moi.
3: Alors attends.
5: C'est le maillot.
4: Non, c'est le maillot là. Franchement, je suis désolé, mon gars, mais alors là.
3: Ah, le maillot de Marseille. Oh là, vas-y, maillot de Marseille, le.
4: Oh non.
3: Oui, il est pas mal, hein.
4: Ouais, il est beau gosse, mais c'est le maillot qui fout tout en l'air, quoi, tu vois.
3: Alors, non, il est pas mal.
4: Il est beau gosse, il est pas mal.
3: Alors, Diane, ton...
4: Il fait de la pub pour le Stylip Tonic et... Pas mal. Elle aime bien, Diane.
5: On a du charme.
3: Ah, il a du charme. Ah, oui. Regarde. Merci. Il est sur une photo, vous pensez pas qu'il me fait penser à Richard Virenque?
6: Ouais, c'est vrai.
3: C'est vrai.
5: Ouais.
3: Il y a une photo où t'es avec un mec sur la radio, là, un mec un peu plus âgé que toi. Tu jures, tu ressembles à Richard Virenque, t'as des airs. Richard, on te l'a jamais dit?
6: Non, on me l'a jamais dit, non.
3: Bah, Richard Virenque, franchement,
4: Ah, d'accord, attendez, mais c'est pas la radio qu'on avait eu en direct une fois, là, fin d'une émission, on avait
3: fait un multiplex, c'est possible, Un petit live. Bon, tout va bien. Bon, Cédric, donc tu recherches, T'es câlin, t'es coquin, t'es quoi, toi? T'es un peu avec les filles?
6: Ouais, je suis câlin.
5: Romantique aussi, non?
6: Je suis romantique, je suis gentil.
3: Ça, l'adore, ça,
6: Diane.
3: Ça, c'est important, le romantisme. Ouais. Non, mais c'est vrai. Hein.
6: Donc voilà, je suis dispo.
4: T'as de la thune et tout.
3: C'est quoi le romantisme, Diane? C'est quoi
4: la thune?
5: Ah, c'est tenir la porte, c'est dire des mots.
3: Faut pas que tu te la prennes en pleine gueule. Paf!
5: Non, mais il y a ils ouvrent la porte, ils passent.
7: Non, c'est vraiment pas sympa.
5: Excuse-moi, mais la plupart des mecs, ils ouvrent la porte, ils passent.
6: Dans les fêtes. Des fois, je fais des cadeaux, je rentre du boulot, voilà. Si ça me fait plaisir d'acheter quelque chose, j'achète.
3: Excuse-moi, je bloque sur la porte. Je vois Diane, tu sais, dans une pizzeria. Le mec, il invite sa meuf à la pizza, Pino, puis en plus, il se prend la
6: porte en pleine gueule.
7: J'ai plus faim, la couleur.
3: Oh non, tout ça.
7: T'as pas un bruit faim.
5: Bon, les amis, on a 4300 amis, hein.
4: Oh, putain,
5: je tiens à le préciser,
4: Ah ouais, non.

0: Ah, c'est pas mal. Putain, donc c'est romantique, c'est attention à la porte. Donc quoi d'autre encore?
1: Je vais essayer d'y penser à la porte.
0: Je vais demander à Diane, qu'est-ce que c'est? Bah justement, tu vois.
2: Oui, c'est des fleurs de temps en temps.
1: Ouais, voilà, j'achète des cadeaux pas que pendant les fêtes. J'achète un cadeau, par exemple, prendre du boulot, ça me fait plaisir d'acheter quelque chose.
0: Ça c'est bien. Ouais. Voilà, ça c'est bien. De pas être obligé d'attendre qu'il y ait les fêtes ou la Saint-Valentin, mais un petit cadeau de temps en temps.
2: Bien parler à sa chérie.
0: Ouais.
1: Aussi, ouais.
2: Des petits mots d'amour.
3: Bouge-toi le cul, salope.
0: Ouais, s'il te plaît.
3: Eh, hey, mon bol.
1: Toi, tu t'arrêtes tout ça.
3: Mon café, salope, s'il te plaît.
4: Un peu de sucre maintenant.
0: C'est pas ça, Diane, c'est pas...
2: Non, mais moi, ce matin, j'ai le droit à... Ouais, t'as une tête de pute.
4: Voilà. Ah ouais, non, là...
0: Non, mais attends, il a dit s'il te plaît avant ou merci.
5: Ah ouais, il est cool.
3: T'es une grosse pute, s'il te plaît.
4: Je suis en pleine forme aujourd'hui. Oh putain, bah non.
0: Ah non, mais attends, mais
5: bah non, bah en plus tu lui as mis une petite chemise en soie comme ça.
0: Mais toi, c'est quoi, c'est vraiment
2: c'est romantique.
0: Ouais, il y a des jours, ouais, c'était quand la dernière année.
5: Ah bah là, 2007. Là, il y a une petite bague qui a traîné la semaine dernière parce que moi, je suis parti, elle était, existait pas encore.
2: Cette bague, elle date d'il y a plus d'un an. Ah. Et c'était une demande en mariage.
0: D'accord. Ouais.
2: Celle de la Tour Eiffel.
0: Ouais, ouais.
2: Et j'ai dit, c'était pas oui, c'était pas non.
0: Ouais, faut réfléchir, faut attendre.
2: J'ai dit, écoute, je dis pas non parce que j'aimerais bien, mais on est peut-être encore un peu jeune, donc on attend un peu. Mais voilà, on se l'est gardé, histoire de dire, on est quand même entre guillemets fiancés, mais on attend de se marier plus tard.
5: Il a quel âge, lui?
0: Ah oui, d'accord,
2: il
0: donc
2: a 22 ans.
0: Ouais, ouais, toi, ça y est, donc c'est bon, ça, toi, t'es casé, ça y est, c'est fini.
2: Bah, moi, ça fait 2 ans et demi, on habite ensemble.
0: Donc c'est fini, donc ça y est, t'es... Ah,
2: pour moi, c'est lui, hein.
0: Ah ouais, d'accord.
5: Pour toi, c'est lui.
0: Ah, bah voilà. Ah, c'est merveilleux. T'entends ça, Cédric? Pardon, Cédric?
1: Ouais, franchement, c'est beau.
0: Ça donne envie, hein.
1: Ah ouais?
5: Hein? Moi, je suis pas sûr. Moi, ça me donne pas forcément envie.
2: Offert des fleurs, il y a pas longtemps.
0: Ça fait rêver. Et t'as offert des fleurs. Eh, bah, dis donc, eh, oh, mais
4: quel cochon!
0: On se lâche, hein.
2: Un énorme bouquet. Énorme.
5: Oh la vache. Quel gentleman.
1: Pardon? Pour l'instant, je penserais pas au mariage.
0: Non, il faut attendre.
2: Bah, moi aussi, c'est pour ça que je lui dirais, on attend un peu. Voilà.
0: Ouais, ouais.
5: Ouais, mais alors attends, mais c'est quoi la symbolique, là, pour ton mec? C'est super important, il est super catho,
0: oui.
5: Et il va à l'église tous les dimanches, et puis ça le brancherait d'aller, c'est quoi le principe de se marier absolument? Il peut pas, enfin, tu vois, vivre d'ailleurs votre histoire tous les deux, tranquille.
2: Bah, non, mais ça nous rapproche, enfin, non, on n'a pas besoin de se rapprocher, mais ça symboliserait vraiment qu'on est, tu vois, parce que bon, on a des petits soucis un peu de confiance, etc.
5: Ouais.
2: Là, ça serait vraiment là une.
5: Tu crois vraiment que le mariage, ça va
0: Oui. Ah oui.
2: Ouais.
0: Ah oui, hein, à partir du moment qu'on est marié, ça, c'est sûr qu'il n'y a pas en tourloupette, il y a pas.
2: Non.
0: C'est sûr.
5: C'est sûr que là, terminé, quoi.
2: C'est fini.
0: Ouais. N'est-ce pas, Diane?
2: Ah ouais, comme les enfants.
0: Voilà.
2: Tu enfant,
0: ah bah, ça, c'est clair. Ah ouais, bah, là, ça, c'est sûr. Ah bah, moi, non, on est tous d'accord.
2: C'est fini.
0: Mais bien sûr. Même quoi. Alors, encore plus quand on a deux ou trois, alors là.
5: J'allais te dire, tu sors plus de chez toi, là.
0: Ah non, mais là, il faut être sérieux, attention, hein, Cédric. Pense-y. C'est pour ça que t'as de la chance d'être célibataire ou de profiter parce que, une fois que t'es marié, que t'as des enfants,
2: après,
0: tout ça,
2: fini.
0: Après c'est fini, y a plus de conneries, y a plus d'entourloupettes, hein.
1: Ah non, ça c'est fini.
0: Donc,
1: Mais déjà, quand t'es en couple, déjà c'est fini, parce que tu vas plus voir ailleurs. Après.
0: Finalement, c'est toi qui as de la chance. Regarde, nous on est tous, nous on pensait tous les trois être épanouis dans notre vie de tous les jours. Finalement, on s'aperçoit que c'est toi qui as de la chance. D'être solo et de galérer.
1: Non, franchement, peut-être des fois, je me dis, ouais, c'est mieux d'être célibataire et tout, mais des fois, franchement, t'as un manque. Déjà, quand tes potes, ils disent, ouais, ce soir, je vais sortir avec ma meuf et tout, toi, t'es là, t'es comme un con en train de regarder la télé ou écouter la radio.
5: Ouais, regarder Internet pour ceux qui ont les mains sales.
0: Ah ouais, c'est sûr, non, mais c'est sûr. Mm. Une quiche, voilà, et un match de Ligue des Champions, et un dodo, quoi.
5: Une petite quiche, un bilis, et puis on va parler plus, quoi. Tout le monde au lit, hein.
0: Bah, attendez, excuse-moi, mais il y a Diane qui est en train de lire un truc sur Internet, et quand je la vois lire, elle a la bouche ouverte, elle est très concentrée. Ouais. T'es très concentrée quand tu lis, j'ai remarqué, sur Internet.
2: Ouais.
0: Qu'est-ce qui se passe?
1: Qu'est-ce qui se passe sur Internet ce soir?
2: Non,
5: attends, rien.
0: Des insultes? Tu te fais insulter?
5: Non, elle se fait chauffer, chauffer par les mecs. Bon, parce qu'on est
0: les goujats, les mecs.
2: Là pour le coup, avec des seins, voilà.
0: T'as un meuble avec des seins.
5: Voilà. Ouais, parce qu'on a des gros gentlemen aussi sur le forum apparemment.
0: Ah ouais.
5: J'ai lu 2-3 trucs. Alors les
0: ils
5: mecs
0: se lâchent.
5: Ils sont bons, hein. Ça c'est vrai. Alors eux, par contre, ils vont rester longtemps tout seuls. Hein.
0: C'est souvent les plus frustrés.
5: Eux, niquent avec Internet depuis un bon bout de temps. Je veux dire.
2: Déjà, ils sont là tous les jeudis à 20h jusqu'à 23h.
5: Ils veulent des chiffres d'audience, mais ils sont.
0: Je suis une religion. Je suis leur dieu. Je suis leur maître. Voilà.
2: Chiffre d'audience, vous les voulez?
1: Vas-y.
5: Allez, vas-y.
2: Il y a entre 6 et 7 000 auditeurs par jour sur Internet.
0: Oh putain.
5: Voilà.
2: Il y a 42 000 auditeurs par jour au total en FM.
0: Oh là là là là, c'est gigantesque. Tu te rends compte?
5: Et nous, on double tous les jeudis.
2: 280 000 auditeurs réguliers par mois.
0: Oh là là là là là.
1: Et bah voilà. 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
2: 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Sur Radio Néo.
1: Ah le gars c'est un neuneu et tout ce qu'il
0: ah la putain.
2: Eh bah ouais les gars, c'est ça que vous
1: après
2: voulez.
1: Après automoto,
2: hein.
1: Branche ton radio cassette.
2: Ah putain, non mais putain, désastre. J'ai décidé de dire des conneries ce soir aussi. C'est vrai, on y peut rien. Excusez-nous les gars, franchement.
1: Après
2: là,
1: automoto.
2: Direction ton transistor hein, ce soir. Max éclate tes baffles.
1: Ah oh, putain.
2: Ah je suis désolé
1: Max,
2: mais là.
1: Max t'en mets plein les oreilles. Dimanche après-midi.
2: Tous les miel pop de tes oreilles vont se perdre.
1: Après vivement dimanche. 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Branche tes baffes.
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1: Oh putain, ah, ça déconne.
3: Et ça repleure.
2: Ouais, excusez-moi.
1: Ah mais j'imagine les vieilles.
2: Les vieilles, c'est des gros crétins.
1: Les vieilles autopromos.
2: Ah bah ouais. Ah, tiens, on devrait faire ça, tiens. On devrait faire ça. On va demander à Thierry, là, s'il si accepte bien de...
1: Après le spécial Danny Briand, branche tes enceintes directement. 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
1: Oh putain, ce décalé. 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Enfin, sur le... 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
1: Putain, tu pourrais nous faire des habillages, Diane.
2: Ah, ouais.
1: Non?
3: Non.
1: Tu pourrais faire des voix, quoi.
2: Là, ouais.
3: Non, je veux pas...
1: Un truc un peu
3: là.
1: Cul, un peu... Non, mais sensuel.
3: Non, je veux pas trop la voix sensuelle.
2: Oh, tu rigoles ou quoi? Attends, un truc érotique, ça serait bien.
1: Attends, ouais, attends.
2: Peut-être mettre... ça.
1: Attends, j'ai
3: Ah, il va mettre une musique de cul, il va me faire parler.
2: Ah, mais non!
1: Non, non, c'est pas cul, on est préliminaire. Là, on est vraiment.
2: Là, on est préliminaire.
1: C'est pas la musique de cul, c'est plus une musique, tu vois, ça c'est plus, le doigté.
2: C'est ça qui fait toute la différence.
3: C'est du piano?
2: Tu vois.
1: Je pense qu'avec ça.
2: Si t'arrivais à... Non, tu pourrais pas faire un petit jingle
3: Sur ça?
2: Ah ouais.
3: Écoute Max tous les jeudis soirs de 20h à 23h.
2: Ouais.
1: Pas mal, hein?
2: Eh, hey, pas mal.
1: D'accord, hein?
3: Carte blanche, c'est pour toi. Viens de parler de ce que tu veux. Appelle-nous au 0892 222 400.
2: T'as oublié automoto.
1: Ah oui.
2: Et il fallait placer automoto dedans.
1: Ah. Oui, c'est ça. Tu dis juste après automoto.
2: Après les gros cylindres.
3: Sur ton transistor.
1: Attends.
2: Ah, voilà. Après automoto.
1: Vas-y, attends. Attends que ça démarre.
3: Salut, viens rejoindre la bande de Max sur ton transistor et ton canapé rouge. Rejoins-nous sur automoto avec Max et toute son équipe.
1: Non, c'est juste après automoto.
3: Après automoto.
1: Ah ouais, c'est après automoto.
3: Faut que je dise automoto.
2: Après automoto, installe-toi dans ton canapé rouge.
3: D'accord.
4: Après automoto, Thierry Henry qui met une main pour marquer un
1: but.
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2: Oh ouais, c'est bon. Hein. Tu vois, là tout de suite on voit la différence. On sent qu'on a atteint un niveau d'émission. Ouais.

0: connaissez ça?
1: On l'a mis la semaine dernière.
2: Pas du tout.
0: Sébastien Tellier.
2: Ah, c'est pas le mec qui a fait l'Eurovision?
3: Oui.
0: D'accord. Et qui a produit par un des deux Daft, ça.
2: Ça, c'est marrant qu'on parle de ça parce que
0: il est taré, lui, je l'avais reçu en émission. Hein, la semaine dernière. Ah, bah, c'était extraordinaire.
2: C'est marrant parce que c'est la Norvège qui a gagné cette année l'Eurovision. Oui. Et les mecs le connaissent super bien parce que je crois que l'année dernière, moi j'avais pas vu, mais il avait pas chanté avec un ballon d'hélium ou un délire comme ça, non, pour changer de voix, il est un peu chelou ce mec.
0: Tu vois qui c'est, Cédric, le mec? Si, avec le. Tu vois qui c'est?
4: Ça me dit un truc.
0: Mais si.
2: C'est le barbu qui avait fait l'Eurovision l'année dernière, non?
4: Ah,
2: voilà, c'est lui qui avait cartonné l'année dernière.
0: Quand on disait que la Citroën ne marcherait plus. Quand on disait.
2: Bah oui, bien sûr!
0: C'est ça.
2: Mais c'est ça qu'il avait chanté. Mais il avait fait une vanne, non? Il était allé en
0: anglais. Il devait chanter en français. Non, moi je pense qu'il avait envie de faire un truc sérieux. Ah ouais, mais après, il voulait chanter en français, en anglais. Il a tout essayé. Produit par un des membres des Daft. Hein, attention, hein, c'est du sérieux. Ouais. Ah oui.
1: Ah oui, monsieur.
0: Ah oui, attention. Ça fait vraiment les roubettes à l'époque.
4: Et,
0: ça fait très années 70. Hein.

0: Ah, j'ai connu que à l'Eurovision.
1: Allez sur internet, il avait fait une prestation extraordinaire quand il était venu chez Ruquier. Non, on n'est pas couché. Il était venu pour justement à l'époque de ça. Oui, il est complètement. Il est barge, mais drôle. Très très drôle.
2: Ah ouais. Tu l'avais reçu où toi?
1: Ici pour Néo.
2: Ah ouais?
1: Ah ouais. Extraordinaire.
2: Mais le mec il est sorti de nulle part, il était pas connu avant l'Eurovision.
1: Ah mais il avait fait le fameux morceau qu'on écoutait la dernière fois, un morceau de comment ça s'appelle déjà, la ritournelle.
3: Oui, la ritournelle.
1: Ah ouais, extraordinaire.
3: Super.
1: Ah
3: bah oui. Super.
1: Dément. Avec la version acoustique piano que j'ai.
3: Ah ouais. Top.
1: Tiens ça explique. J'ai envie de attends, je sais pas si je vais mettre ça. Ça écoute. On dirait un petit peu, tu sais, Orange Mécanique.

0: ce que ça donne pas.
1: Ah ça j'adore. Ah, on dirait la version d'Orange Mécanique, hein. Ça, ouais. Tiens,
2: ça, j'adore.
1: Kubrick.
2: Et la première fois que je l'ai dit la semaine dernière, je le redis encore là. La première fois que j'écoutais l'album, alors que je connaissais déjà Sébastien Vettel, j'avais été déçu. Je dis tiens, ça fait un peu bon tant pis quoi, ça fait. Mais c'est des trucs plus on les écoute.
1: Mais moi j'ai pas sur... je connaissais pas, je savais pas le... d'où sortait ce mec-là. Je l'ai connu à l'Eurovision l'année dernière.
2: C'est un mec qui lisait mais regardait la télé dans son canapé, ne rien foutre, voilà.

0: Jarre aussi.
1: Ouais, Jean-Michel Jarre, ouais, au début. Pas mal, hein?
2: Bon, ouais, c'est pas mal. Ça vaut pas ça quand même. Parce que là, on va passer aux choses sérieuses. Je remercie Cédric, au passage. Merci Cédric, hein.
3: Bah, de rien.
1: Puis on écoutera
2: puis,
1: demain.
2: Célibataire, voilà, ouais, sur.
3: Célibataire, je vous rappelle.
2: Comment s'appelle déjà la radio?
1: Evelyne Radio, c'est ça? Evelyne Radio.
2: Evelyne Radio, et quelle heure?
3: www.tikiwalki.fr.
1: Ça, c'est le nom de l'émission, ouais. D'accord.
2: Le message est passé, y a pas de problème. Salut à toi, Bonnebourg.
3: Et si j'ai une bug, je vous rappelle.
2: D'accord, Bonnebourg à toi, mon.
3: Merci.
2: Pas de problème, ça nous a fait plaisir. Attention, ça, c'est quoi?
1: Ah ok, vas-y, je te suis.
2: Laurent Garnier.
1: Ah, Laurent Garnier.
2: Wake up. Wake up.
1: Tiens, j'ai un peu dans ta copine.
2: Wake up. Yeah. Carte blanche, Radio Déo, c'est ici que ça se passe. Chaque jeudi 20h-23h. On a dit beaucoup de conneries soir. Attention, on a rigolé bêtement. J'espère vous en profitez tout autant que nous. Des fois, bon, on espère que c'est pas trop.

0: soir, je peux vous le dire.
1: Voilà.
0: Grave. Alors attention, les filles comme les mecs, 0892 222 400, Laurent Garnier, Wake Up. Et le blind test années 80 ou 90, on va un petit peu tout mélanger, ça sera en fin d'émission. Attention, ça chauffe, la pression monte. 0892 222 400. Allez, on y va. Lolo Garnier.

0: je fais tomber tous les cédants, c'est pas grave, c'est pas grave, c'est pas grave.
1: Laisse.
0: La femme de ménage ramassera.
1: Laurent Garnier.
0: Et le fameux wake up. C'est là qu'est venu le truc. Assis, bonanga.
1: Assis, des bonanga.
0: Laurent Garnier, toujours dans la place et dans les starting blocks, 21h43, en direct chaque jeudi, carte blanche sur Radio Néo.
1: Coucou Toulouse.
0: Salut Bourges, salut Paname. Et bien sûr, tous ceux qui nous écoutent via internet, radioneo.org. Vous êtes là de plus en plus nombreux. Je le sais, je le sens, je le veux. Oh là là, ce morceau qui n'en finit pas, mais qu'est-ce que c'est bon. Le 0892 222 400, il me faut des auditeurs pour le blind test des années 80. Il m'en faut au taquet, vous appelez, après on vous rappelle. Les meilleurs seront récompensés, je vous l'ai dit, on a l'album de Pierre Bachelet. Oh non, il y avait les corons. Wake up. L'intégralité de ce qui a été bien sûr diffusé ce soir sera remis aussi bien sur le site de radioneo.org carte blanche que sur le Facebook officiel de l'émission. Plus de 4300 membres déjà. Ça fait une sacrée partouze. Ça en fait des cliquettes, 4300 membres. Vous faites Max Radio Libre, hein, Facebook Max Radio Libre, et puis voilà, vous arrivez directement, on vous prendra comme ami, il n'y a pas de problème, vous pouvez nous laisser des messages 24 heures sur 24 et nous laisser des mails max@radioneo.org.
2: Totale liberté d'expression. Ouais. 0892 222 400, c'est carte blanche avec Max sur Radio Néo.
0: Et puis j'ai envie de me faire plaisir juste avant de récupérer Thomas de Montpellier, 21 ans. Il va nous parler des filles qui sont chaudes comme la braise, c'est ça, non? Oui, oui, oui, oui. Ah bah Diane, il va falloir que je t'aime le micro dans ces cas-là, alors. Tu auras sûrement des choses à dire.
3: Ouais.
0: Ouais! C'est aussi infinité. On va voir, elle va réfléchir. Allez, on continue. On se refait un peu de vieux son encore un petit peu, comme ça on se fait plaisir. À George Wink, comme ça. Et puis juste après, on réattaque la radio libre. Hein. Bien sûr, ça en fait partie, ceci dit, la musique. Hein. Mais je veux dire, le fait que vous puissiez tchatcher un petit peu dans le poste de radio ce soir, ce jeudi, en totale liberté d'expression. 0892 222 400, blind test sur les années 80, comme ça juste pour le plaisir de s'amuser un petit peu, on va voir si vous y connaissez en musique, puis deux trois autres conneries. Ah, je vais juste chanter sur tout le disque. Allez, éclatez-vous, carte blanche, Radio Néo.

0: Oh là là, jusqu'à la dernière goutte. J'aime bien des fois. C'est toujours. C'est, non, mais c'est bien des fois jusqu'à la dernière goutte, non?
1: Ah, ouais, là, c'est vraiment jusqu'à la dernière goutte. Ouais. Jusqu'à... Voilà, ouais, gros blanc, c'est.
0: Jusqu'à ce qu'il n'y ait plus rien.
1: On est là.
0: Toi. Après, tu vois, jusqu'à la dernière goutte, une fois que t'as tout donné. Et
2: toutes
0: tout, les balles! Tu te viens avec une cuvette des chiottes pour un petit truc et après, tu tires la chasse et c'est reparti. Voilà, c'est du bon son, ça. Il y a, voilà. Et... Qu'est-ce que vous voulez que je vous dise? Voilà, il y a rien à dire, tout est dit.
2: Non, mais
0: tout est dit, comme dirait Eddie Mitchell, tout est dit, Eddie. Je sais pas après vers quoi on va aller, peut-être de la news, peut-être pas, je sais pas, j'en sais rien, je sais pas.
1: Ah, on va aller dans les années 80 là pour la dernière.
0: Ouais, tout à l'heure, ouais. un peu plus tard, mais on se fera plaisir. Tiens, on a aussi Thomas qui est avec nous, 21 ans, qui est de Montpellier, qui va parler des filles hot. Salut Thomas.
3: Salut Max.
0: Ça va bien?
3: Ben ça va, tranquillement.
0: Ben, d'abord merci d'être là, de Montpellier, moi j'adore, c'est une ville, voilà.
3: Ah ben il y a de la fille surtout à Montpellier quoi.
0: Ah ouais, ça, bah, c'est
1: étudiante hein.
4: Ah bon?
3: Ah ouais.
4: J'ai un pote qui habite qui m'a dit la semaine dernière ouais ici il y a personne, c'est naze, ça vaut pas les Parisiennes.
1: Montpellier. Ah ouais,
0: mais quand même.
3: Je lui montrerai les bonnes adresses.
0: Quand il y a des filles, l'avantage des filles du sud déjà c'est qu'elles ont toujours un peu, elles sont toujours un peu bronzées parce que dès qu'il fait beau elles profitent un peu du soleil et c'est vrai qu'une fille même quand elle est en fin de saison un peu moins fraîche tu sais, où elle est en train de, elle est toujours.
1: Impression qu'elle est périmée en fait.
0: Enfin quand elle est pas mal quoi.
4: Ah merci.
0: Ah non, mais toi, ça n'a rien à voir. Mais attends, toi, t'es nickel. Toi,
4: moi, je suis en fin de saison, je suis pas fraîche.
0: Mais non, pas du tout. Toi, ça n'a rien à voir. Toi, t'es... T'as l'impression que c'est que t'es comme un, comment dire, comme un bouquet, c'est une fleur.
1: Ah, je t'ai aidé. Il est gentil, c'est ça.
4: Oh, c'est mignon.
0: Mais c'est vrai, voilà, quoi.
4: C'est mignon.
0: Moi, j'essaie de me rattraper quand je peux.
1: Ouais, carrément, ouais.
4: Enfin.
1: Là, il parle au nom des deux, hein, t'inquiète. Hein.
4: Non, moi, je suis blonde, donc forcément, au niveau de la peau.
0: T'es un peu blanche. De peau. Ah. Mais tu dois bronzer toi au soleil, non?
4: Quand je suis rentrée de Saint-Tropez, j'ai tout.
1: Ah bah tu dois avoir un gros coup de soleil là.
0: Ah ouais, t'arrives à bronzer, t'es pas toute
4: rouge.
0: Ah ouais.
4: Ah non, ouais. Je suis toute noire.
0: Ouais. Toi Thomas, les filles de Montpellier, il y a des belles filles quand même.
3: Déjà, elles sont encore en mini jupe à Montpellier, c'est ça qui est bien quoi.
0: Encore à cette époque-là là.
3: Ah ouais, non mais ça, il y a du soleil, il y a tout quoi à Montpellier pour l'instant là.
1: Ouais, mais c'est une ville étudiante, c'est pour ça qu'il y a autant de jeunes, c'est cool là-bas.
4: T'es un coquin toi.
3: Ça bouge grave, mais il y a plein de facs quoi, c'est un truc de fou.
0: Bah ouais, c'est la ville étudiante par excellence, ouais, en plus. Qui s'est agrandi, parce qu'il y a de plus en plus d'étudiants et d'étudiantes qui viennent maintenant,
1: Ouais, carrément.
3: Sur Montpellier?
0: Ouais.
3: Ah ouais, non, ça arrête pas, je sais pas combien il y a d'étudiants qui arrivent chaque année, mais c'est un truc de fou quoi, les facs.
1: C'est qu'il est comme un fou là-bas, c'est.
0: Non, mais il y a pas mal de mecs qui choisissent leurs études pour aller dans des villes où ils savent que voilà, ils savent qu'il y a...
4: Bah, mon pote.
3: Il y a de la meuf, c'est normal.
0: Ah ouais, c'est normal. Ah, il y a des jolies filles. Donc, toi, ton pote, il a été déçu.
4: Mais pas pour les meufs, parce qu'il m'a dit, il y a personne, c'est nul, heureusement que je reviens à Paris de temps en temps, parce qu'elles sont meilleures.
3: Ouais, non, mais
0: elles sont meilleures.
3: Il arrivé au mois d'août, il y avait personne, quoi, mais. Non,
0: ouais,
3: non,
0: ouais.
4: Non, ça fait plus d'un an qu'il y est, ça fait.
0: C'est vrai que dans des villes étudiantes comme ça, faut commencer à juger à partir de octobre, novembre, quoi, parce que tout le monde
4: arrive. Ça fait deux ans qu'il y est.
0: Ah, deux ans, ouais, d'accord, ouais.
1: Bah, il trouve ça pourri, il est resté là-bas, quand même.
0: Enfin, maintenant,
4: il me dit qu'il n'y a pas assez de seins. Voilà. Il me dit qu'il n'y a pas assez de paires là-bas.
0: Ah, il n'y a pas assez de paires de seins. Ouais. Faut voir quoi ressemble, ton copain. Ça se trouve, ça ressemble à un albatros. C'est un beau gosse.
1: Ah, confirme.
0: Un beau gosse.
1: D'accord. Alors, il a quoi à raconter, il a quoi à raconter, Thomas?
3: Alors, en plus d'être super sexy, quoi, les filles de Montpellier, elles sont super cash. Alors, en fait, je racontais ce qui m'est arrivé. Je bosse dans un centre aéré, quoi, juste à côté de Montpellier. Et donc, on commence la saison, quoi. On connaît pas tout à fait les gars qui bossent avec nous. Et au bout du troisième jour, il y a ma boss qui me ramène avec une collègue animatrice à moi. Et qui est pas exactement dans le même secteur d'âge. Donc, je la croise pas toute la journée, quoi. Je connais juste son prénom. Et juste avant de rentrer dans la voiture, la meuf me fait, bon, ben, ce week-end, je viens dormir chez toi.
5: Alors, direct, là.
1: Elle a coco.
3: J'ai fait un peu, qu'est-ce qui se passe? Qu'est-ce que tu veux, quoi? Moi, j'y croyais pas trop, quoi.
4: T'as pas dit non?
3: Je me dis que c'est un peu de l'intox, quoi. Et donc, je lui dis, ce week-end, je peux pas, quoi. Il y a mes parents et tout, mais si tu veux, mardi ou quoi, c'est bon, quoi. Et donc, le week-end se passe, je reviens bosser au centre aéré le lundi. Et moi, je me dis, c'est bon, elle a zappé, quoi. Elle a oublié. Ouais.
0: Bah oui.
3: Et non, parce que elle me fait, bon, ben, c'est toujours bon pour ce soir. Elle avait son petit sac d'affaires pour dormir.
0: La meuf là.
3: Donc, quand j'entends que ton pote trouve pas de meuf à Montpellier, je m'étonne un peu quand même. Et donc, cette petite, moi qui ai le cœur sur la main, bon, ouais. J'ai hébergé, quoi, à la maison.
0: Ah, t'as bien fait.
3: Ouais, c'est sympa, quoi, je rends service, quoi.
0: Et alors?
3: Et bon, c'est battu un petit DVD, tranquillement, quoi.
0: Ouais, cool.
3: Le soir, quoi, ouais. Voilà, ouais. Ouais. On a un peu envoyé les mains aussi, quand même.
0: Et alors, qu'est-ce qu'elle a commencé?
4: La main d'Henri, ou?
0: Qu'est-ce qui s'est passé après?
3: Ah, ben, on a un peu trafiqué, quoi, tu vois.
5: Chaud.
3: Ouais, voilà, quoi, c'était un peu sympa, quoi, on a passé une bonne nuit, quoi.
0: Là, excuse-moi, c'est pas contre toi, mais c'est quand s'imagine que les mecs animés, dès que les mecs ils parlent, ils disent, voilà, j'ai fait ça, ouais, c'est cool, et la meuf, elle m'a fait ça. C'est les deux, les mecs, les deux animateurs qui ont paniqué depuis 50 ans. Ils sont comme des ouf.
1: Oh putain. Ah, tu me fais rire.
0: Oh, la vieille émission sans intérêt.
1: Aucun intérêt.
0: Moi, je lui demande de venir. Ouais, t'as bien fait. Ouais. Là, elle commence à déshabiller.
1: Ah, excuse-nous, là, Thomas, mais je tiens, on est parti dans un délire, ça a
0: pas. Oh là là. Non, mais comme quoi, ça arrive de, non, il y a quand même, non, mais pour dire quand même qu'il y a des meufs chaudes, quoi. Il y a des coquines, il y a des sacrées coquines, quoi.
3: Ah, il y en a qui ont pas peur, quoi. Elles ont pas froid aux yeux.
0: C'est vrai.
4: Ah, ouais. Les salopes.
0: Hein?
1: Bah non, pas non, je sais pas jusque là, mais bon voilà, peut-être que tu vois la nana,
0: tu trouves que c'est une salope, ah bon? Pourquoi?
4: Non mais attends, la nana elle le connaît à peine, elle lui dit je vais dormir chez toi, non mais.
1: Mais non mais justement, c'est comme ça. Non mais le truc c'est que peut-être que la nana justement elle l'avait vu depuis un petit moment et puis elle ça faisait un bon bout de temps qu'elle attendait de se retrouver avec lui pour lui proposer un truc.
0: Ça donnait quoi d'ailleurs après, Thomas?
3: Mais non, même pas, on se connaissait pas quoi, ça faisait 3 jours que je l'avais vu quoi, et je l'avais jamais.
0: Moi j'aurais adoré ça, moi. J'aurais adoré, moi franchement. Non mais j'aurais adoré le genre de situation, une meuf tac comme ça, tu sais, dans la journée et tu te retrouves le soir.
3: Ah, c'est sympa. Pourquoi je me suis fait chambrer
0: dans
3: l'équipe pendant un mois quand même. Bon, c'était.
0: Moi c'est trop tard maintenant, moi ma vie elle est derrière moi, mais.
1: Ouais voilà, c'est terminé.
0: Je suis un vieux moi, mais j'aurais aimé dans ma jeunesse quoi. Non franchement, me retrouver dans des situations comme ça.
1: Ouais, mais lui justement contrairement au mec qui est passé juste avant, toi tu vis plutôt bien ton côté célibat là, ça te permet d'aller voir ailleurs et de profiter justement des nanas qui sont open.
3: Ah ouais, de temps en temps il faut se faire plaisir quoi, mon pote, il faut pas hésiter quoi.
0: Ouais, toi t'as pas envie spécialement de te caser aujourd'hui, toi t'as 21 ans, c'est ça?
3: Ouais, j'ai 21 ans. Mais écoute, franchement, s'il faut se caser, si je trouve la personne avec qui je peux me caser, ouais, y a pas de souci,
0: c'est
3: plaisir,
0: ça.
3: Mais je vis pas dans l'optique il faut que je me case quoi. C'est vraiment je vois au jour le jour quoi, tu vois.
0: C'est pas un objectif.
3: Hein?
0: C'est pas un objectif pour toi.
1: Tout à fait, quoi.
3: Exactement. D'accord. C'est pas une finalité, ouais.
0: D'accord, ouais. Tu t'es pas fait, t'as pas d'objectif? Jusqu'à 1%. Non, mais il y a des mecs, peut-être, qui se mettent des objectifs, comme on est. Cette année, c'est plus 15% d'augmentation, sur l'année 2010.
3: Ah non, mais je vois des potes à moi qui ont 19, 20 ans, qui vivent déjà ensemble, limite, ils pensent au mariage.
0: Et alors, attends.
1: Eh, fais gaffe,
0: Jeanne. Jeanne nous a 10 minutes, elle a la bague fiancée, son mec a 3 ans, ils avaient à 14 ans, ils allaient se marier, elle attend un peu, elle veut se marier tout de suite,
1: Ah ouais, il y en a une qui a tenu le même discours, là, tout à l'heure, hein.
0: Elle est au taquet.
1: Toi, t'as envie de t'éclater, t'as envie de profiter, hein. C'est comme ça, t'as raison.
3: Non, mais à Montpellier, t'es obligé de t'éclater, quoi, parce que sinon tu te fais du mal, quoi.
0: Mais oui, mais faut en profiter, ça dure qu'un temps en plus.
3: Faut aller déménager dans le Jura ou dans les Vosges, quoi, tu vois, mais sinon, si t'es à Montpellier, faut pas y aller.
1: Ah bah, le mec, il nous a appelé de Chambéry, tu vois.
0: Moi, j'avais vu, je me souviens avoir vu à chaque fois que j'allais à Montpellier, quand même, des jolies filles, quoi. Mais c'est vrai que quand j'y allais, c'est forcément pendant l'été, dès que les filles, elles prennent des couleurs et qu'elles sont.
1: Non, et puis Montpellier particulièrement.
0: Il y a une fille qui est moyenne, quand même. Mais qui est bronzé, qui est mat de peau, qui est quand même, tu sais, ça enlève quand même de, ça enlève les rides, ça enlève un petit peu de,
1: ouais, clairement,
0: de la fatigue. T'as toujours que les filles, elles sont toujours, elles ont toujours, comment dire, elles ont du chien, quoi, un peu de peps, elles sont, ouais, c'est vrai, hein.
1: Ouais, mais carrément, elles ont pas forcément besoin de maquillage et elles sont mignonnes comme ça.
0: Ouais, quand t'es bronzé, c'est vrai que c'est un avantage quand t'es les filles
4: ça
0: plus.
4: Change tout, quand
0: non, mais c'est vrai que ça change, non, on est d'accord, hein, non, mais c'est vrai que c'est pas pareil, quoi. Nous, on est à Paris, les filles, les pauvres, il y a pas de soleil, dans le nord, on en parle même pas. Je crois qu'elles ont jamais vu le jour dans le nord.
1: Carrément.
0: Non mais c'est vrai.
3: C'est comme les poulets en batterie là.
0: Non mais tu vois, dans le nord, je crois qu'ils voient que des nuages, mais gris. Alors quand ils sont blancs, pour eux, c'est comme si c'est du soleil.
3: Ils mettent des lunettes de soleil et des casquettes. Comme
0: voilà, c'est ça. Dès qu'il y a un petit peu, ouais, c'est ça. Non mais c'est exactement ça. Non mais alors que les filles du sud, moi j'aime bien les.
1: Ouais, petites bronzées, comme ça, sympa quoi.
0: Ah ouais, typé comme ça. Ouais, ouais.
1: Et toi, t'es étudiant aussi, Thomas?
3: Ouais, je suis étudiant dans une école de communication à Montpellier, ouais.
0: Ouais. D'accord.
3: Mais le souci l'été, c'est que le problème, il y a beaucoup de touristes. Et tu vois, quand il y a de la grosse suédoise toute rose qui arrive, qui a pris trop le soleil, c'est pas bon.
1: Ah ouais. Jean Bombeur.
0: Ah ouais,
4: les suédoises, cela dit, sont magnifiques.
1: Ah ouais, carrément, les suédoises.
0: Mais ça, c'est une idée reçue. Moi, j'y suis allé. Je suis allé à Stockholm, j'en ai des jolies, mais il y a aussi des filles qui sont pas. Non, qui sont pas gros, mais tu sais, qui, comme elles font toutes 1m80, ouais, si elles sont pas fines, ça fait tout de suite masse. C'est-à-dire que dès qu'elles ont, sans être grosses, quand elles sont 1m80, 1m85 et qu'elles prennent un peu de volume léger, ça reste quand même des jolies filles, mais ça fait ça fait tout de suite une masse.
1: Ouais, elles sont costauds, ouais.
0: Tu vois ce que je veux dire?
1: Ouais. Mais c'est vrai qu'il y a, quand même, les Suédois sont magnifiques, hein. Les pays, les pays scandinaves, déjà, en général.
0: Oui, mais bon, il y a des très belles filles en France, il y a des très belles filles en Belgique, il y a des très belles filles en Suisse,
1: en Autriche,
0: En Autriche, ça m'étonnerait même. Non mais l'Espagne,
3: la suédoise de 1m70, tu lui fais pas un faux plan parce qu'elle te casse la gueule, quoi.
0: Ouais. C'est vrai qu'une blonde avec une petite blonde avec des putains de yeux comme ça, qui c'est vrai que ça.
3: Ça c'est pas mal.
0: Ah ouais.
1: Tu vois, les vieux jambon beurre. Hein.
0: Ouais. Non mais c'est vrai que c'est sympa. Faut reconnaître. Ça. D'ailleurs, tiens, mettre un petit.
1: Mais toi là-bas, t'es de Montpellier ou t'es venu là-bas juste pour tes études comme le pote de Diane?
3: Toujours, je suis là-bas, quoi.
1: Ah ouais.
0: On va voir si vous chantez The Terre. Attention. Ouais.
1: Ouais, bien.
0: Attention les auditeurs, ça va être à vous.
3: C'était les coraux.
0: Ouais. Il déchire.
1: On est nombreux, hein.
0: Ah ouais.
1: On est nombreux.
0: On est peut-être on est peut-être 19 ou 20 là, avec le Rukia.
1: Il y en a deux qui sont en vacances, donc on est 17 là.
0: Ah bah en tout cas ça fait bien plaisir, Thomas. Tu nous écoutes par internet alors?
1: Ça fait plaisir d'écouter un mec qui est content d'habiter là où il habite, hein. Parce que généralement on fait tous la gueule, on a tous envie de partir.
0: C'est vrai, on n'est jamais content de ce qu'on a.
1: Et là lui à Montpellier il est content.
0: Ah c'est vrai, c'est le cas de ton pote finalement, Diane. Regarde, il se plaint, il était à Montpellier, il est pas content, mais enfin quand même, attends, c'est pas possible.
4: Bah, écoute...
3: Ouais non, c'est clair. Je comprends. Franchement là je comprends pas.
0: Il est peut-être beau, mais enfin là peut-être qu'il est pas. Non.
1: Ouais.
4: Non mais il aime les filles très jolies et qui ont beaucoup de poitrine, donc voilà.
0: Ah bah je connais peu de mecs qui aiment les filles moches.
1: Ah
0: hein,
1: mais je préfère les moches. Hein.
4: Ouais. Non mais il y a des mecs qui aiment les filles qui ont un peu de charme ou qui ont quelque chose. Il faudra qu'elles soient vraiment très belles et surtout beaucoup de seins.
1: Ouais.
4: Et
1: beaucoup de seins.
3: Gros
1: bavard.
3: Mais d'accord, je suis fan des Aston Martin. Je dis pas que c'est pourri parce qu'il y a pas de Aston Martin à Montpellier, quoi. Il faut relativiser, quoi. Il y a quand même des très belles filles.
0: Attention à ce que tu dis.
1: Non, parce que Aston Martin, j'ai pas compris le. Et qui fait la gueule d'un coup. Bon, un signe avec toi aussi.
0: Le mec a compris. Attention, tu cites pas de marque.
1: J'ai pas compris le rapprochement avec le. Ah putain. Alors, on nous envoie des photos de vacances là, justement.
0: Il y a des auditeurs qui envoient des photos de vacances de Diane au Club Med. Ah,
4: dans le forum.
0: C'est des photos
1: pour une dégustation de fruits de mer et tout. C'est dégueulasse.
0: C'est Thomas, on reçoit des photos sur internet là, mais vraiment c'est des photos volées.
1: Non mais c'est des
4: C'est sur le forum.
0: Mais c'est pas toi ça, si c'est toi.
1: C'est son mec qui est sur le. Mais oui, c'est elle. Mais oui, regarde. Ah putain, mais tu sais, ah ouais, tu vois, je te préférais avec les. J'aime bien les boucles d'oreilles que t'as.
3: Tu lui ressembles, non?
1: Bah, il faut savoir que le mec, voilà.
0: Je sais pas ce qui
1: se
0: passe.
1: C'est sur le forum, les mecs envoient des trucs, je te dis, vraiment très salaces, c'est difficile.
0: Ah, c'est hardcore.
4: Hardcore.
1: Et nous, ça nous choque pas, tu vois.
3: Je vais aller voir ça sur le
0: forum. Ouais, vas-y, nous, on n'est pas choqués, on fait du hip-hop,
1: C'est des caresses.
0: À droite.
1: À gauche. À droite.
4: 93.
0: C'est qui qui sort du Yannick?
1: Oh, le mec, il a disparu de la circulation.
0: C'était quoi déjà Yannick?
1: C'était ça, là, ce que...
4: Vas-y. À gauche.
0: Non, mais c'est quoi, la
4: à
0: mélodie?
4: Ouais, c'est taré, là.
1: Ah, putain. Ah, voilà, c'est
0: ça. Représente le hip-hop,
1: À gauche, à droite.
4: Toi-même, tu sais.
1: Métropolitain. Ah,
0: vas-y, ouais.
4: Qu'on finisse ensemble, toi et moi. On aime tous tes soirées, là.
1: Et alors, tu sais qui c'est qui chantait l'origine, à la base, hein?
4: C'est Claude François.
1: Ah, Claude François.
0: Non, il chantait pas. Il a pris la mélodie.
1: Ouais, mais Claude François, c'était lui qui a fait cette chanson à la base, non?
0: Hein?
4: Claude François.
0: Oui, après il a chanté, mais il a modifié les textes. C'est surtout la mélodie qui est derrière. Ce qu'il a fait, c'est qu'il a samplé la musique.
1: Ah ouais.
4: Cette année-là. Le texte, il l'a changé. Les belles, belles, belles.
0: Ah, n'est que mon Ah putain, Thomas, putain, qu'est-ce qu'on peut pas dire comme connerie. Bon bah écoute, ça fait bien plaisir. C'est bien, c'est qu'il y a que des célibats, des mecs qui voilà, je sais pas ce que vous avez là en ce moment, mais
1: il y en a qui galèrent, puis il a envie de rester célibataire.
0: Ouais, mais enfin ça des fois c'est pour faire montrer, genre c'est un peu comme quand tu fais ouais non mais moi tout va bien, tout va bien, c'est puis tu raccroches et puis tu te vas chialer.
1: ma collection internet.
0: C'est vrai, hein. Mais c'est vrai. Non mais t'es vraiment bien dans ta peau, Thomas.
3: Ah oui, je me régale.
0: Y a pas de problème, t'es pas frustré de pas avoir de meuf et tout ça.
3: Ah non, du tout.
0: D'accord, ok. Bon bah écoute, ça a été un plaisir de t'avoir. T'as peut-être quelque chose à rajouter, quelque chose à dire
3: Que j'espère que les Montpelliérains vont se remettre de leur grippe H1N1.
0: Ah oui, il y a
1: un... Ah, qu'est-ce qui se passe
0: au foot, il y a Montpellier-Sochaux, c'est ça?
3: Monaco.
0: Monaco, pardon, tu as raison, et qui a été reporté.
1: Ah ouais, mais c'était même pas au courant, tiens.
0: 3-4 grippa.
3: C'est une combine de la FIFA, ça.
0: Ah, ça, en ce moment, c'est Magouille et compagnie, en ce moment.
1: Ça, c'est encore une histoire de loup, là.
0: Ah, c'est une histoire de loup. Vous avez vu tous les matchs truqués, là? Il y a eu, c'est préliminaire de Ligue des Champions.
1: Il y en a pas eu en France, non?
0: Non, je crois pas. Non, mais bon.
3: On a eu en Allemagne, en Ligue 2, en Allemagne, quoi, et puis, en Autriche, des choses comme ça, quoi.
0: Dis donc, tu m'as l'air bien au courant, dis donc.
1: Dis donc, tu sors d'où tes informations?
3: Ouais, j'ai pris un peu de caillasse, quand même, dans tout ça, mais bon,
0: Tu peux confirmer tes dires?
1: T'as une confirmation officielle?
0: Dès qu'il y a un auditeur qui passe en antenne, les mecs ils travaillent pour l'État, enfin quoi, les mecs c'est des vieux enculés. Ils récupèrent des autres. Dis donc, t'es bien au courant.
1: Attends.
0: T'es bien au courant de ta situation, là, tu nous dis que t'es célibataire, mais.
1: Dis donc, Thomas.
0: Tu peux préciser, tu peux vous dire?
1: Un grand naze.
0: Tu pourras passer demain au commissariat qu'on en discute un peu plus en longueur. Le mec, il est toujours en train de dénoncer.
1: Tu vas être dans sa famille, c'est le même.
0: Ah, excuse-moi, putain, mais là, tu dis trop de conneries ce soir, toi.
1: C'est genre, vraiment, là.
0: Ah, là, là.
1: Non, t'as gagné, mon petit.
0: Ah, le vieux truc. C'est le mec qui passe à l'antenne, voilà, j'ai un problème. Tu sais, mec, dis non. C'est un peu louche que tu nous dis. Tu peux passer au commissariat de moi avec tes papiers?
3: Le mec passe à l'antenne, contrôle fiscal.
0: Ouais, c'est ça, le mec et tout.
1: Ah, putain.
0: J'aime pas trop tes propos.
1: Stop tout de suite, hein. On va pas plus loin.
3: Ah, moi, putain. J'ai le renseignement général à la porte. Parce que moi, je
1: ne sais
3: rien, quoi.
1: Putain, ouais, radio renseignement général.
0: Dis donc, je suis en train de regarder ton casier judiciaire.
1: Dis donc, tu peux tout dire, je te dis.
0: C'est quoi cette histoire de vol de pommes en 96?
1: C'est quoi cette histoire?
0: Et qu'il y a des gros dos. Mais ça devait être ça. Ça, à l'époque, en Allemagne de l'Est et tout, les mecs, dès qu'ils passaient à l'antenne, mec, ils dénonçaient. Dis donc.
1: T'as pas un voisin qui s'appelle Bernard?
0: Oh, la tristesse de l'émission.
1: Là, ce soir, c'est vraiment le bordel, mais je suis désolé.
3: Mais c'est ça qui est bon.
1: Oh, je pense que le principal responsable, c'est toi, Max, hein, quand même.
0: Ouais, voilà. Putain. Oh, putain.
1: Ah, là, je suis désolé.
0: Oh, l'émission qui a ni queue ni tête. C'est le mec qui l'écoutait pas.
1: Alors, il comprend.
0: Mais qui t'a écouté, mais non, mais je sais pas, ils ont parlé comme ça. Ils ont parlé comme ça de cette émission, on a rien compris.
1: Ils contrôlaient l'identité des auditeurs.
0: Tout le monde est passé au contrôle. Tout le monde est convoqué à la préfecture de Nanterre, je sais pas pourquoi.
1: Et il doit faire la gueule en bas. Ah, attends, Thierry va me dire, bon les gars, arrêtez de boire les gars, on va.
0: Ah ouais, pensez à mettre du contenu quand même.
1: Ah, pensez à réfléchir un peu quand même avant de...
0: Ah bah quand même, la semaine pour réfléchir, on met du contenu. Hein. Oh putain, ma pauvre vieille, tu te demandes dans quoi t'es tombé, non?
1: Là, ouais.
4: Non,
0: ah putain, qu'est-ce qu'on a,
1: moi je me suis absenté la semaine dernière. Ouais, putain.
0: Ah putain. Non mais ce qui est bien, c'est que depuis on n'a pas avancé d'un iota dans le contenu, dans le concept de l'émission. Demain je fais une interview, mec, il dit tiens, tu fais tous les jeudis, c'est cool, c'est quoi le concept?
1: Bah disons, ça dépend de.
0: Oh le truc, putain, c'est ça le concept, c'est qu'on parle comme ça, on appelle des hôtels, on parle en anglais, ouais, c'est ça le concept.
1: Ah ouais, c'est du well.
0: Enfin bon voilà. Bah écoute Thomas, bonne fin.
1: Merci mon gars.
0: Bonne fin.
3: Ben, merci à vous.
0: Et puis c'était un plaisir, franchement. Et puis Montpellier, on salue bien fort. Et puis toujours tous les gens du sud. Hein.
3: Ah ben, quand vous voulez, vous passez à Montpellier.
0: Ouais, avec plaisir. Bonne bourre à toi.
1: Salut.
3: Allez, ciao,
0: bisous. Ah là là, on accélère les enfants. 22h08 en direct, la radio libre, bien sûr. Max de retour, le Star System, carte blanche. Chaque jeudi 20h-23h avec le 0892-222-400, un petit blind test probablement avant la fin de l'émission. Bien sûr consacré aux années 80 pour voir s'il y en a quand même qui sont un petit peu calés et puis pouvoir comme ça chanter, fredonner des vieux sons qu'on n'a pas entendu depuis de belles lurettes. Et là, là c'est du sérieux là. C'est DJ Tiesto et ça s'appelle Louder Than Boom. Alors le morceau, franchement, le titre des fois c'est un peu bizarroïde, mais...
1: Mais c'est pas un peu...
0: Allez, écoutez-le. Et puis bien sûr, on va continuer à enchaîner. Attention, ça c'est du gros son, c'est très...

Il n'y a pas de malaise. 0892 222 400. Après le son de Tiësto, celui de ceux qui est déjà derrière. La semaine dernière, on avait passé un titre du dernier album des Daft Punk. Là, c'est le méga ultra standard. On va dire que ça fait partie.

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1: Et là, je suis en train de me dire qu'on devrait faire un jingle qui devrait pas dire sans concession, mais émission sans intérêt. Non, mais, ça, parce que c'est presque ça, c'est, à mon avis, ça collerait mieux.
2: À l'identité de l'émission.
1: Que sans concession. On est bien d'accord. Les Daft Punk avec Rolling and Scratching, et pour ceux qui ont voulu entendre la capella, c'est DJ Rush. Ah ouais, quand il dit ouais, fuck you, voilà, il en voilà, c'est.
3: Fuck everyone, fucking voilà.
2: Ouais, tu vois, elle a compris, là, déjà.
1: DJ Rush, ça. Un morceau que je crois que s'appelle Fuck. Donc voilà. Ouais, ça, c'est l'intro.
2: Ouais, j'imagine, enfin, ouais.
1: C'est l'intro d'un morceau, de cet artiste brillantissime.
2: En tout cas, il y a la fille Fédéti qui nous écoute en ce moment, qui ont plutôt apprécié la musique.
1: Ils aiment bien la musique.
2: Ils aiment bien la musique.
1: Qui c'est qui aime bien ça, qui?
2: C'est fille Fédéti qui nous écoute en ce moment même.
1: Ah, fille Fédéti, d'accord.
2: Fille Fédéti, ouais.
1: D'accord,
2: voilà,
1: ok, très bien.
2: Ils sont de passage à Paris, donc ils nous
1: ouais,
2: écoutent en ce moment.
1: Yeah.
2: Alors, présente, fille, présente.
1: Ouais.
2: Alors, Sian, il doit devenir fou là.
1: Alors. Qu'est-ce qu'on fait?
2: Ouais,
1: là
2: moi je voulais juste vous dire.
1: Alors
2: un petit
1: oui,
2: truc, ouais.
1: Tu veux donner quelques petites infos et j'encourage Diane à se manier à me rappeler les deux auditeurs pour le blind test.
2: Ouais, dépêche-toi.
3: Mais ça,
2: en fait, c'est pas une info, c'est juste que j'étais tombé sur un truc la semaine dernière. Vous l'avez entendu, c'était un site internet. Je sais pas, je me souviens plus exactement le nom, qui avait voulu lancer sa campagne publicitaire de façon à faire parler du site internet et qui avait dit qu'un vendredi, je crois, ou un samedi dans l'après-midi, au Champ de Mars, il distribuerait de l'argent.
1: Ouais,
2: je sais pas si tu entends.

0: On va se faire enculer une deuxième fois, carrément. Avec des sextoys cette fois-ci.
1: Et là, les mecs, ils vont distribuer des bonnets avec des sextoys, préservatifs et compagnie, pour la marque des sextoys. Alors, je vais pas la dévoiler parce que je sais même pas comment elle s'appelle. Bref, ça va se passer le 12 décembre. Ça va se passer dans un petit bar à Paris, dans le 4e arrondissement, et, distribution de sextoys. Donc, je sais pas si ça peut brancher certains. En tout cas, voilà,
2: Je pense pas que ça soit sa cam.
1: Non,
2: c'est pas trop son truc.
1: Et voilà, donc c'est rigolo parce que les mecs renouvellent l'expérience, mais cette fois-ci, je pense pas qu'il y ait autant de monde.
2: Et de monde, c'est pas la même chose, redistribuer de l'argent alors qu'on sait qu'aujourd'hui c'est la crise, tout le monde a envie de prendre un billet par-ci par-là et puis
1: ah ouais, c'est parti carrément quoi,
2: imagine
1: histoire.
2: Même si quelqu'un d'honnête prend les billets après avec tout ce qu'il y avait comme faune, les mecs ils sont défoncés là.
1: Non mais c'est ce qui s'est passé, il y a des mecs qui ont pété un cap parce que comme il y avait pas la distribution, ils sont devenus malades.
2: Même s'il y avait eu la distribution, imagine que une dame récupère, je sais pas moi, une enveloppe avec 800 € dessus. Les jeunes de banlieue qui sont venus, dans la seconde qu'il la repère, il la tabasse dans un coin de rue pour lui récupérer le pot. Non mais tu vois ça.
1: Non mais clairement. Donc je sais pas si avec des sextoys ça sera pareil, mais en tout cas vous pourrez vous défendre avec des godes michés et tout, ça sera
2: ouais,
1: déjà
2: non,
1: pas
2: mais,
1: mal quoi.
2: Non mais c'était pas.
3: Non c'est pas faux. Très bien, Florentin.
1: On va repartir en forêt et tout. On enchaîne sur le blind test et tout. Moi je suis chaud là. Mec il a un vieux bec de lièvre.
3: Attends, t'as vérifié ton information?
1: Non, mais arrête, t'es très bon. Il reste une demi-heure d'émission, je suis désolé, ce soir c'est parti complètement en couille, mais.
3: Oh putain! T'es bon, dans le nom de l'association, mais on est où a-t-elle tiré cette information?
1: Oh putain! Les faux journalistes d'investigation, je te jure, je suis désolé là.
2: Faut que tu parles comme ça, Diane, faut que tu t'y mettes, hein, comme ça. Hein
1: ouais, ça serait, ouais. Tu vois, c'est un nouveau type de, voilà,
4: ouais,
1: c'est
4: à 3, ça serait sympa.
1: Ah, ouais, je te jure que là, pour le tour à 3, c'est vraiment inaudible, hein. Ouais. Mais bon, c'est bien, tu rattrapes le truc, c'est cool.
3: Allez, vas-y, qu'est-ce qu'il y a d'autre?
1: Mais c'était surtout là-dessus que je voulais rebondir. Après, bref, on va pas repartir sur la grosse polémique de la main de Thierry Henry, mais ça fout quand même vachement le bordel en Irlande.
2: Ouais, ça c'est clair.
1: Ils ont été super fair play, super cool et tout. Mais c'est vrai que, là, il y a un aspirateur, hein, qui s'appelle Henry. Non, mais je te jure, c'est une anecdote. Dotcon, mais c'est une entreprise qui est en train de faire faillite depuis une semaine. C'est-à-dire qu'il y avait un aspirateur en Irlande qui s'appelait Henry et qui avait comme symbole un petit smiley. Et les Irlandais ont plus supporté
2: le nom
1: avec l'espèce de smiley qui se foutait de leur gueule pendant qu'ils étaient en train de décrasser la baraque. Résultat, les mecs ont boycotté les vitrines de.
2: Mais on se rend pas compte de l'impact d'une main. Je quand même le mec, la polémique depuis une semaine.
1: C'est de la folie. Moi, j'étais absent.
2: T'as
1: mais
2: vu
1: quand je suis
2: la marque Gillette là qui a dû gommer
1: ouais,
2: la main
1: carrément de Thierry Henry qui portait dans une main sur la publicité un ballon. Ils l'ont enlevé parce que ça les portait à confusion. Et
2: là donc
1: et tout.
2: Cette marque.
1: Et là, c'est une marque de. Alors ils ont eu mais la totale des vitrines éclatées. Donc les mecs pensent à mettre la clé sous la porte parce que l'aspirateur s'appelle Henry et que les Irlandais supportent plus nettoyer leur baraque avec un aspirateur au nom du mec qui les a éliminés pour la Coupe du Monde. Donc voilà, tu vois comme quoi il peut y avoir un petit truc qui part vraiment en couille et les mecs vont être obligés de passer et de me foutre la clé sous la porte et puis de définitivement abandonner l'idée de faire un aspirateur.
2: C'est dur parce que tu te mets à la place de Thierry Henry. Bon après il y a eu ce qui s'est passé, mais si les échos de tout ce qui arrive là te revient aux oreilles, même si tu dis qu'après tout ça a pris un milliard de fois trop d'ampleur, même si c'était effectivement une qualification pour la Coupe du Monde, mais combien même. Quand tu dis que tu peux peut-être mettre sur le carreau des gens dans une entreprise, mettre en faillite, ou peut-être pas complètement faillite, mais en tout cas, je sais pas, de passer de 40 salariés, dire maintenant je peux plus en prendre que 20 parce que je suis en merde. Tu dis putain, tout ça à cause de cette putain de main que j'ai faite, involontaire ou machin, enfin bon c'est...
1: Ouais, volontaire, je sais pas, mais en tout cas, bon, bref, c'est clair que le mec, il a pas voulu arrêter un moment, parce qu'il a dit,
2: Oui, il a dit, non, parce qu'il a pas été soutenu par, les dirigeants de,
1: la fédération.
2: Donc à un moment donné, c'est vrai qu'il s'est senti un peu seul, il s'est dit, je vais raccrocher, en tout cas, avec le maillot de l'équipe de France. Bon, voilà, il y avait encore d'autres infos, ou?
1: Ouais, il y en a une ribambelle, hein, chef, mais bon, on va peut-être passer à autre chose, c'est un
2: film. Ouais, il y a le blind test,
1: là.
2: Avec, Pierre, c'est bien ça? Bonsoir, Pierre. Ah, ils sont là tous les deux, alors je pense qu'il doit y avoir les deux, il faut toujours les mettre à l'antenne. Pierre, bonsoir.
5: Ouais.
2: Ah, attends, Pierre, parce que vous êtes là.
5: Ouais. Oui.
2: Ah, salut Pierre.
5: Ouais, mais il y a un souci de connexion avec la ligne là, j'ai l'impression que vous êtes emmêlé dans les piles et j'ai des sales bruits dans le.
2: Ah, puis moi je t'entends à 50 milliards de kilomètres et on avait normalement Moussafa.
5: Ça, le roi lion. Bonjour à tous.
2: Ouais, alors Moussafa, ça fonctionne, c'est ça? Qu'est-ce qui se passe?
6: Ouais, c'est parce que la tranche elle est pas là.
2: Ah, pour les deux, peut-être. Attends, Pierre?
5: Ouais.
2: Ah, voilà. Pierre et Moussafa.
5: Ah, vous m'entendez bien?
2: Ah, parce que vous êtes tous. D'accord, ok. Ça va bien?
5: Ah, en pleine forme,
6: ça va.
2: Bon, Pierre, tu nous entends bien?
5: Ouais, là, ça va beaucoup mieux, là.
2: Bon, très bien. Pierre, il vit où?
5: Je vais pas te le dire, sinon tu vas me trouver relou à force.
2: Ah, non, pourquoi?
5: le seul auditeur de Fréjus qui t'écoute sur Internet.
3: Ah, t'as fait un nom de

0: dis donc. Comment t'as fait pour passer le barrage du standard? Je crois que c'est une
1: mort. Ça me donne ton compteur.
0: Tu peux reparler parce que j'ai l'impression que je te connais.
2: Oh
3: putain, non.
1: Oh putain.
3: 30 minutes, les gars.
1: Tu me donnes ton numéro de passeport quand même, je vais vérifier vite fait son ordinateur.
0: T'as une sécurité sociale?
1: Hein, bon, allez, on arrête, Pierre.
3: Ah, là, Et Moussa, c'est ça,
1: j'ai tellement honte, putain.
3: Ouais, non, mais
1: j'ai remonté sur mon scoot et là, je vais culpabiliser. J'ai
3: putain,
1: mais. Oh, putain. Heureusement qu'on n'est pas payé, hein. Parce que là, franchement,
3: je
1: comprendrais que la direction a envie de
3: Là, il nous file deux tickets resto, il dit, maintenant, tu dégages.
1: Je demande surtout à les récupérer, il dit, écoutez, les gars, avec ce que vous avez fait ce soir, franchement, ça mérite rien. Ça mérite que dalle. Moussafa, toi, t'es à Paris?
4: J'appelle de Ligue 2, moi, j'appelle du FC Nantes.
1: Ah, du FC,
3: ah, d'accord. Bah, tiens.
1: Ah, c'est bien, ça. Bah, moi, c'est un peu la famille pour moi, Nantes, hein, parce que la boule, tout ça, c'est un peu la maison, quoi.
4: Ah, la grange.
1: La grange, exactement, la grange.
4: Ouais, je sais.
0: Bah, mise-la, t'inquiète, dis-moi. C'est bizarre que tu connais. C'est bon, c'est un peu étrange.
1: Tu me donnes ton numéro de l'animatrice.
4: C'est pas possible.
1: Oh, putain. Tu vérifies son ordinateur d'émission carte de
0: identité.
4: Eh, Max.
3: Il est là. Mais il pleure.
1: Oh mon dieu, mais oh là là, la tristesse.
3: Ah là là, je te jure.
1: Qu'est-ce qu'il y a? Excuse-moi, je suis vraiment confus. Qu'est-ce qu'il y a? Oui, dis-moi.
4: J'ai une question. En fait, il y a un moment, t'avais fait une maquette ou un essai sur Virgin Radio.
1: Oui.
4: Et je voulais savoir ce que ça avait donné.
1: Ah, bah, j'ai déjà raconté,
3: sur Néo, là, mec.
1: Je suis sur Néo. Bon, ça n'a rien donné parce qu'il y avait rien de précis, quoi. Okay, c'était juste une possibilité de faire un petit truc, d'essayer, de voir un peu.
3: On aurait dû faire une émission comme celle-ci.
1: Voilà, et de voir après plus si infinité, quoi.
4: Okay,
1: enfin, plus si infini budget.
3: Ouais, je crois que c'était ça aussi.
1: Non, mais, il y avait rien. Bah, non, moi, je suis pas contre, hein. Mais il y avait pas il y avait rien de spécial, il fallait rester comme ça, c'était pour le plaisir, pour le fun. Voilà. C'était ça ou c'était Nostalgie qui me proposait de faire un truc la nuit.
3: On a préféré Néo, hein, franchement.
1: Ouais,
4: mais non. Nostalgie, c'est pas mal, il y a moyen de rigoler.
3: Ah, il y a moyen de rigoler. C'est pas les mêmes vannes sur Bachelet, mais sur Pierre Bachelet, tu fais une connerie.
1: Là, ce serait l'inverse. Là, tu mets Pierre Bachelet et sur les breaks, tu mets un Daft Punk, tu sais, pour foutre de la gueule des Daft Punk. C'est l'inverse, je veux
3: dire. Ah, ouais. Clairement.
1: On est entièrement d'accord.
4: Tu tous les auditeurs si tu mets Daft Punk.
1: Ah, oui, bah là, oui, c'est clair. Alors, le petit blind test. Alors, on peut voir un petit peu ce
3: que tu vas l'improviser, là, quand même, non?
1: Oh, oui, bah, là, c'est vraiment.
2: Alors,
3: d'accord. Et Moussa, il appelle d'où? Excuse-moi, j'ai, ah oui, de...
4: Nantes.
3: De Nantes, pardon, ouais, okay, d'accord.
4: Atlantique.
3: D'accord. Ah, t'écoutes sur Internet aussi.
4: J'écoute sur le net, ouais.
1: D'accord. Sur Nantes même ou dans la région,
4: Non, sur Nantes.
1: T'es sûr?
4: Attends. Tu m'as localisé?
0: On a localisé l'appel.
1: Tu peux me donner ton arrêt? Tu me donnes ton arrêt de bus que je vais faire?
4: Oh, je suis dans la merde.
1: Allez, on y va. Oh putain, on se fait rire quoi, premier.
3: Ouais, excuse-nous, on peut vraiment, c'est de la private joke, des fois.
1: On n'est pas à l'abri que demain tout le monde, c'est
4: non,
1: un mec qui va arriver en classe ou il va arriver au travail.
0: Et non,
3: Ah, ça c'est vrai, on prend notre petite voix sexy et tout.
1: Bon,
3: les gars, on va y aller, il y a le DJ qui est en place là, DJ.
1: Ah putain.
3: Et nous, on a le droit de jouer aussi ou pas?
1: Ouais, vous avez le droit de jouer, on va voir. Alors, on commence?
3: Allez!
1: Et sur Internet aussi, hein. Attention.
3: Et sur Internet, sur le forum, vous pouvez y aller, hein, s'ils sont plus rapides. Il y a des compiles à gagner. Culture Club.
1: Putain, Pierre, Culture Club. Qui était le leader de Culture Club?
4: Ah, j'ai tout mon tour de la langue, mais j'arrive pas à cracher là.
1: Le leader. Faut noter, Diane. Alors, si vous trouvez, alors là, il y a déjà un point pour Pierre. Celui qui trouve le nom du leader, je lui donne 2 points. Il est connu, il a fait une carrière solo. Je vous donne un indice.
3: Ouais.
1: Il a fait de la zonzon. Donc il est obligé de faire des travaux d'intérêt
3: général.
1: Ouais, voilà. Et on l'a vu plusieurs fois dans les People, dans les.
4: Boy George.
3: Boy George. Ah putain, je suis dégoûté.
4: J'enchaîne.

0: Il s'était pas fait serrer à cause d'un... Il avait simulé un faux... Un faux cambriolage, ils avaient tout retrouvé à sa cave, un délire comme ça.
1: Ouais. Parce qu'à mon avis, il devait être dans la cave, il devait avoir besoin de fric, donc il avait simulé effectivement un cambriolage.
0: Il avait tout retrouvé à la cave.
2: Exactement, attention.
0: Putain, boy. Ah, moi je suis pas bon, putain, je connais ça.
1: Bah, je vais pas chercher forcément les plus ultra méga standards. Ça a été un single, ça a été un tube, ça a été le 3 ou 4. Pardon ?
3: Non.
0: Non. Non.
3: Ah, c'est bon, putain.
1: Je vous donnerai des indices. Hein. Si qu'il y en a qui trouvent sur internet, tu nous dis, Diane. Hein.
2: Attendez.
3: C'est Ben Mode ?
1: Ouais !
0: Bien, Wes.
3: C'est qui ?
0: C'est Pierre.
3: C'est pas le titre, par contre.
0: C'est qui, là, ce qui vient de dire Dépêche Mode ?
1: Vas-y, Pierre. C'est qui, là ?
0: C'est qui ?
1: Je veux des noms, là.
3: Oh,
1: eh, hey, celui qui a trouvé, qui se dénonce. Vas-y, c'est qui ? C'est qui ?
3: C'est Pierre.
1: C'est Pierre, encore.
0: Ah, putain, Pierrot, ouais.
1: Et le titre, vous l'avez pas trouvé ?
3: Ah non, 4...
1: Moi, c'est mon morceau préféré, c'est Shake the Disease. Je laisse un peu, c'est vraiment pour les connaisseurs.
3: Hein. Ah, mais là, c'est pour...
1: Les Dépêche Mode, c'est bien.
2: Bien. Là, et Pierre, ah, il se détache.
1: Pas, qu'est-ce que tu fais, Diane? Qu'est-ce que tu fais?
2: Bah, hein, téléphone.
4: Non, mais je suis au téléphone avec quelqu'un. Excuse-moi.
3: C'est caca.
2: Ah, putain, c'est caca.
0: Hey!
2: Alors, là, et là, et là. Attention!
3: Jacques Dutronc, les Cassis.
1: Non, ça vous dit rien?
3: ZZ Top.
1: Bah ouais!
0: Ouais, ZZ Top!
2: Eh, hey, il est bon, lui!
0: Putain, mais Pierrot, il est bon, hein!
1: Qu'est-ce qu'elle a fait, Diane? Elle est partie! Elle est partie comme ça!
0: Attends, elle a claqué la porte!
1: Elle a claqué la porte, elle a quitté le studio!
0: Voilà, je récupère les chiffres, donc 3 hein, pour Pierre, hein!
1: Oh, bah, qu'est-ce qui t'arrive, Diane?
0: Qu'est-ce qui t'arrive, ma chérie, là?
4: Il y a quelqu'un qui appelle pour.
2: Pendant l'émission, alors qu'on est en train
0: pour avoir quoi?
4: Attends,
0: ils veulent nous virer là, tu vois, ils sont tous en train de gueuler là.
2: C'est moi le boss.
0: Bon, allez, Pierrot, 3 points, bien joué.
3: C'est déjà bien.
0: C'est pas mal.
3: Pourvu que ça dure.
0: Bah, fais gaffe, hein, t'as quand même une compile de quoi? C'est quoi qu'on lui a fait gagner? Pierre Bachelet.
3: Ah ouais.
0: Bah ouais, mon gars.
1: Alors, non, Pierre Bachelet, je le garde celui-là. Attends,
3: non,
0: non. Non, mais on l'envoie à la pochette, c'est tout.
3: Hein? Ah non, moi je vais céder.
2: Attends, alors là, attends, je sais même plus où j'en suis.
0: Putain, DJ, t'es pas organisé.
3: Enchaîné, moi.
0: Dis donc, où ça?
3: Oui.
0: Non, t'es pas fan des années 80?
3: Mais si, je suis fan des années 80.
1: J'ai
3: moi,
1: pas mis là, les plus gros. Enfin, si, c'est des gros standards. Si, si. Attends, arrêtez.
0: Ah, ZZ Top, bien et tout. Ouais, non, j'aime
1: ça. J'ai pas mis ce qu'on a mis.
3: C'est le gros là.
1: Non. J'ai pas mis ce qu'on a habitué dans les blind tests. Toujours les mêmes standards. Mais c'est quand même des gros tubes. Vous connaissez ça ou pas?
0: Je connais.
1: Celui qui me trouve. Qui, vas-y, quoi?
3: Kid Créa. Chris Créa,
1: ouais. Joséphine.
0: Putain, ouais.
3: Elle avait repris par Super Funk.
1: Ouais.
3: À l'époque.
1: Exactement, Super Funk l'avait repris. C'est qui le premier des deux qui l'a dit là?
3: Un demi-point, ça, pour Moustapha.
1: Pierre, bah c'est Pierre.
0: C'est Pierrot.
1: Donne un demi-point à Moustapha, il est content.
0: Allez, Moustapha.
3: Ouais.
1: Vas-y, donne un point.
3: Vas-y.
2: Donne un demi-point. Alors.
1: Tu connais ça?
0: Ah, c'est magnifique.
1: Mais toi, putain, t'aimes bien écouter RFM ou les trucs comme ça un peu de temps en temps?
0: Jamais
1: MFM.
4: Si, MFM.
1: Eh ben alors,
0: MFM. Ah ouais, MFM quand même, je déconne.
1: Elle le joue, attends, t'as jamais entendu ce morceau, c'est la première fois.
4: Ouais, c'est la première fois.
1: Hein?
4: Ouais, jamais. Pourtant, j'écoutais MFM dans ma voiture parfois.
2: Mec, il agresse.
1: Ah, c'est la première fois!
0: Mec, dégage! Bon les gars,
4: il y a déjà
0: Pierrot qui a pris de l'argent quand même, hein. 4 points les mecs, hein. Bien.
2: Attends, celui-là, attends, non, je sais pas si vous allez le trouver.
3: Ah, mais là...
1: Ah, celui-là, attends.
0: Alors, attention. Attends.

0: Gotenner?
1: Non. Très très connu.
2: Niagara?
3: Ah mais non, Rita Mitsuko là.
1: Non, non.
2: Oh, yeah. Niagara?
1: Non, pas Niagara.
2: Ah,

0: je fais une parenthèse. Dans les années, vous avez vu une spéciale années 80 que Philippe Manœuvre a présenté sur Arte pendant tout l'été.
1: Ouais,
0: spécial Queen, et il y a eu un spécial George Michael, et je tiens à dire que putain, moi j'étais très intéressé pour voir le personnage. Là, j'ai découvert des milliards de choses sur l'artiste qui s'est confié énormément, qui a raconté l'histoire de Wham, pourquoi ça s'est arrêté, etc. Chapeau l'artiste.
2: Mais moi je connaissais même pas cette chanson.
3: Super pour l'anecdote.
4: C'est
5: Bronin de ton nom, quoi.
4: Ah, ça, j'aurais voulu avoir.
3: T'as coupé, là.
0: J'ai pas bien compris, t'as.
4: Je cherche ma gomme, j'en avais pas.
0: Le gars qui était
5: tendant, Moustapha, c'est pas français, ça.
0: C'est le qui commence à partir en cacahuète, c'est vrai.
5: C'est Qatar, non, et oh.
4: J'avais un petit pareil,
5: c'est pas Moustapha Dupont, ça, c'est pas un homme.
3: Je connais Eric Buffon, moi.
0: C'est ça, exactement.
5: Ouais. Tu m'appelles Besson.
1: Putain, on fait des vannes, hein, mais notre.
0: Putain, celui-là,
1: ah, bah oui.
2: Starmania,
1: non? Non.
3: Ah, oui, Irene Cara.
0: Ouais, Irene Cara.
3: What the feeling?
0: Ouais. Quel film?
3: Flashdance.
1: Putain, yeah. Moi,
0: et on a mis, et j'ai mis la version française la dernière fois, quand même, avec Jackie Quartz, hein. J'ai trouvé ça sur une compilation, putain, c'est un désastre. La version française, j'ai oublié de la ramener, tu te souviens, on l'a écouté. Ah, mais franchement, imaginez-vous ça chanté par, une chanteuse des années 80, mais en français. Mais la vie.
5: C'était une catastrophe. Oh là là là là là.
1: Bon, bah, Pierrot, il prend carrément le large, là. Ah, c'est bon, là, on est.
3: Ah, non, mais je laisse partir, là, mais je vais. Vous inquiétez pas, j'arrive.
5: Attends, celui-là.
1: T'as quel âge, Pierre?
3: 26.
1: Ah ouais.
0: Toi, tu connais.
2: Oui, j'adore.
0: 84.
3: Ah.
1: Putain, moi,
2: il était gay.
0: Il était gay, il est toujours, je peux te dire, plus jamais.
4: Il a pas changé.
0: Lui, il changera pas.
5: Lui, je peux te dire qu'il changera pas.
0: J'ai cette affiche sous les yeux.
3: Ah, je la laisse, là, je laisse la main.
0: Il était sous trois noms. Sous ce nom-là, de groupe, il y en avait un autre. Il y avait un groupe qui s'appelait les Communards. C'était lui avec un mec, et il a fait un autre du. Ça, c'était sous un autre nom. C'est Bronski Beat. Et c'était Jimmy Somerville.
5: Jimmy Somerville,
0: j'accepte. Ouais, il était. Et puis il avait fait un autre truc qui s'appelait un truc avec les Communards, ouais.
3: D'ailleurs, j'ai vu un documentaire sur TV5. J'ai vu un documentaire sur TV5 sur Jimmy Somerville, et il racontait qu'il adorait le rose.
1: Super.
5: Il adorait le rose.
3: Ouais.
5: Et c'est lui qui avait fait sans aucun prétexte à repris.
4: Sans information.
1: Et qui remet ça.
5: Tu me donnes tes sources.
4: Moustapha. Tu sais ça de où?
3: C'est Moustapha du Roi Lion, pas Moustapha.
1: Non, mais j'ai dit Moustapha, ouais, Moustapha avec
3: Moustapha, Moustapha du Roi Lion, vous connaissez pas le Roi Lion?
1: Ouais, ouais,
0: si,
1: ouais.
0: Si, je suis allé le voir, d'ailleurs c'est très bien ça d'ailleurs. Non, mais c'est bon.
1: Il est sorti au cinéma la semaine dernière.
0: Non, je suis allé voir la comédie musicale au Théâtre Mogador, c'est extraordinaire.
3: Ah oui, oui, exact. Avec Jean-Luc de la Star Academy.
2: C'est combien l'entrée?
0: Hein? Je me suis fait inviter. Alors,
1: je me suis pas fait inviter, je l'ai pas vu.
5: Non, tu poses beaucoup de questions, toi.
4: Vas-y, donc.
2: Porte la pile.
4: T'es venu pour participer à un jeu ou? Ça fait, t'es venu pourquoi?
1: Ah, les gars, on dit des conneries. Bon, tu vois. Ouais, par contre, il va falloir y aller, la Moustapha, hein, si tu veux commencer à, tu veux gagner un album.
3: Ouais, t'inquiète, là, j'arrive là.
5: On lui a peut-être pas dit que le jeu avait commencé.
3: Ah, ça a commencé!
1: Ouais, on y va.
3: Ah oui, Upside Down,
1: les amis. Ah oui,
0: excellent, excellent. Ah, bravo,
1: je me le donne.
0: Voilà, il l'a trouvé.
1: C'est Pierrot, hein.
3: Non, c'est Moustapha.
1: Ah, c'est moi, excuse-moi.
5: Il a trouvé, Moustaki.
4: Dis donc, Moustaki, tu...
0: C'est les Français qui ont du mal à présenter, c'est les noms un peu étranges.
5: Dis donc, Moustaki.
4: Moustaki. Boubou.
5: Dis donc, Moustachia, c'est nous.
3: Moustaki.
4: Dis donc, Moustaki, t'as une bonne culture, mais
1: Ah, putain. Putain, il a marqué 2 points.
0: Ah, bravo.
1: Bien joué, bravo.
0: Bravo.
3: Je suis énorme.
0: Celui-ci. Impossible que vous le trouviez, pourtant. Je peux t'assurer que c'est un énorme morceau. Non, mais en plus, c'est un truc qui tourne, mais gravissime. Et avec Michael Jackson dans les chœurs.
3: Oui, Gloire à l'art de rue, ça a été repris par la SS.
0: Ouais, exactement, la FF.
1: Exact.
0: Ouais,
1: exactement. Bah, je connaissais la chanson de l'hip-hop, mais.
0: Ouais, je l'ai d'ailleurs, j'adore ce morceau-là. C'était comment déjà la FF? C'est quoi le morceau?
1: C'est la même beat que celui-là.
0: Ouais, mais c'était quoi le titre? C'était quoi? C'était.
3: Merde. C'est pas.
0: Ah, je l'ai, ça. Je vais le ramener, ça, le F. Ah ouais, ouais. C'était.
2: Excellent. C'est pas Somebody's Watching Me.
0: Ouais, Somebody's Watching Me, interprété par. Regarde là, regarde sur internet. Allez, cherche. Hey.
1: Non, non, non, elle est pas dessus en plus, hein. Bien.
0: Personne ne trouvera. Le clip, il est, mais alors, mais. Il est naze. C'est le seul disque de ma vie où j'ai appelé une radio pour le demander à avoir en disque à la demande à l'époque quand j'avais 14 ans pour l'entendre et l'enregistrer sur un radio cassette. Ouais. Je vais avoir 12 ans.
3: Ah, c'est aussi le dernier, quoi.
0: C'est Rockwell. Ah. Avec Michael Jackson dans les cœurs. Vous le saviez que c'était Michael? Non. Mais Michael, écoute là. Ça, c'est Michael.
3: Il vient quoi, à l'heure de Brett?
0: Ah ouais, ouais, ouais. Personne savait que c'était Michael Jackson qui chantait ça?
3: Ah non, non, non.
2: Vous reconnaissez
0: ça, quoi. Ouais, mais vous reconnaissez ça, maintenant je vous l'ai dit, mais ça fait mille fois que vous l'avez écouté, vous avez été incapable de le savoir.
3: Bandignard.
0: Ah putain, non, mais c'est vrai. Alors, qu'est-ce que je pourrais vous mettre d'autre? Qu'est-ce que je vais bien pouvoir vous foutre? Ça c'est impossible. Tiens, je voulais juste savoir si vous connaissiez ce morceau. Moi je l'adore, ça fait partie des années 80, je trouve que c'est hyper rythmé. Mais est-ce que. Ah, vous connaissez ça, mais vous avez déjà entendu? Ah, tu connais, toi?
1: Ouais, je connais, ouais.
0: Ouais.
3: Come on,
0: Aline. Na, na, na.
3: Ah, j'ai pas le nom, putain.
0: Celui qui le trouve, je lui donne 10 points.

0: Dexys Midnight Runners.
1: Ah oui, la veille.
2: Ouais, bah il y a personne qui a trouvé. Juste pour info là. Juste pour info, il y a sur SMS, il y a Nounou qui nous envoie le titre de FF. C'était
3: L'art de rue,
2: ouais.
3: L'art de rue. L'art de rue.
2: Bah diffuser la semaine prochaine.
0: Ah, faut que je le diffuse, faut que je le retrouve.
3: Ah ouais, ça c'était.
0: C'était ça, ou à l'époque où il y avait aussi Rof, quand il avait fait un album aussi solo avec des trucs qui envoyaient du bois, avec de l'électro, un peu électro-funk derrière. Oh là là.
3: J'étais très bon, c'est les années.
1: Les années 2000.
3: Alors attends.
2: Bon les gars, il y a personne qui a trouvé là. C'est qui? C'est Pierrot encore là qui.
3: Allez,
2: toujours
3: attention.
2: 5 points pour Pierre.
3: Je donne 4 points.
2: Oh putain, c'est le moment, Moustapha là.
1: T'inquiète.
3: Même Lolo là, c'est le moment là. 4 points celui qui trouve l'artiste.
2: Cindy Lauper.
3: 4
2: non,
3: points
2: pour putain, je Diane. Dis
3: 4 points pour
1: Diane.
0: Putain, je pensais que vous alliez pas trouver ça.
2: Ah putain, non.
0: Eh, ça c'était pas mal quand même pour l'époque.
4: C'est celle qu'elle a trouvé.
2: Eh, putain.
0: Qui se met à danser? Pas mal.
2: Excellent, ça.
3: C'est pas mal. Attention, là je donne.
2: Bah attention, il y a Diane qui a rejoint Pierre. Attention, donc tu vas peut-être repartir avec ta compagne, Diane.
3: Je donne 3 points.
5: Si.
3: Là je donne 3 points à celui qui trouve.
0: J'aurais trouvé là.
2: J'appelle les auditeurs du forum à m'aider un peu là, les gars. Pauline Esther.
0: Qui l'a dit?
2: Putain.
0: Tears for Fears.
1: Ouais.
0: Shout, come on.
3: Hey, ils sont forts.
2: Putain, je suis fan des années 80, j'ai 0 points les gars.
0: Là, je vais donner. On en est où là dans les scores vite fait? Vous avez noté un peu?
2: 6 points pour Pierre, 2 pour Moustapha, 5 pour Diane. Ouais, t'en as que 2 et en plus on va en filer un gratos. Moi, j'attends de commencer les gars.
0: Là, il y en a un où vous allez rattraper pour ceux
5: allez, à Lolo.
0: Qui vont rattraper maintenant. Pierre ou Pierre va définitivement s'envoler parce que là c'est 5 points.
2: Putain, oh, bah là, c'est pour moi les gars là.
0: 5 points pour celui qui trouve. Attention, on y va.
2: Mais c'est pas le dernier hein.
5: Ah, c'est la musique de Beverly Hills, non?
0: Non, pas assez d'essai.
2: Ouais, j'allais dire assez d'essai, ouais.
0: Non, et c'est vrai que Beverly Hills. Vous connaissez ça? Vous avez déjà entendu?
2: Ouais.

0: forum, réveillez-vous les gars là, c'est le moment de balancer vos trucs là.
1: Laisse.
0: C'est la nuit, j'ai pas entendu.
2: Qu'est-ce que t'as dit?
0: Elle a dialysé, mais je crois que c'est pas.
2: Personne n'a trouvé?
3: Non.
1: Allez, Bruce Smith.

0: Là, je donne.
1: Là, je chanter, hein.
0: Là, je donne 2 points. 2 points celui qui trouve. 2 points, celui. Je peux pas mettre plus.
2: Indy,
0: 2 points.
1: Moussa, 2 points pour. C'est quoi, c'est Moussafa?
0: Ouais.
1: 2 points.
3: Bien joué.
4: Moi, j'avais un pote qui le chantait en boîte et il comprenait pas les paroles, alors il disait la sardine était malade.
5: Ah ouais. C'est ça. C'est samedi après-midi, je prends mon temps.
1: Hey, hey, il a le flow, la man.
6: D'ailleurs,
1: vous regarderez sur un truc qui s'appelle sur YouTube, vous pouvez aller voir un truc qui s'appelle déformation auditive. Et justement, c'est des mecs qui sortent du franglais.
6: Ah, c'est trop bon.
1: Et
6: ça.
1: Voilà, ouais. Je sais pas. Moi, j'ai découvert ça la semaine dernière. J'ai un pote qui m'a fait tourner le truc. C'est rigolo, ouais.
0: Ah, bah, c'est comme un peu dans les casseroles quand ils faisaient passer les incontournables, ouais, voilà, dans ça, les, ouais, nouvelles stars, ouais, et que les mecs ils chantent et puis par derrière et en dessous il y a la traduction. Ouais.
1: Et en fait, quand tu réécoutes, il y a le truc, tu t'aperçois vraiment qu'il y a.
0: Là, je donne. Je donne 2 points de nouveau.
1: Oh putain. Ouais, Moussafa, si, vas-y, hein.
4: Déjà, je connais pas, donc comme ça.
2: Buggles?
0: Hein?
2: Buggles?
0: Non.

0: Pardon?
1: Paul McCartney.
0: C'est
1: Paul McCartney, Michael Jackson.
0: Ouais, Paul McCartney, Michael Jackson. Say.
2: Bravo.
0: Qui l'a dit?
3: Jackson avant.
0: Qui l'a dit?
3: Moi j'ai dit avant Jackson.
4: Et Moussa, Moussa Fadi.
0: Oui, non, c'est pas Michael Jackson, c'est Michael
4: Paul
0: Jackson
4: McCartney.
0: Et Paul McCartney.
4: D'accord, donc c'est Pierrot qui prend les. Il y avait quoi? Il y avait deux points.
0: Donne-lui un demi-point.
1: Ouais, Allez, Moussa. Ça cool avec
0: Mouf. Petit point.
4: Hein. Moussika. Moussika, Florian, parce que.
0: Attention. Là, je vais donner 6 points.
4: Putain.
0: À celui qui trouve. Ça a été remixé dans les clubs, des machins. C'est, je vous donne un indice, c'est un peu la...
1: Non, pas d'indice.
0: La drag queen numéro 1, la première, on va dire, voilà.
1: Bah, la nocturne.

0: l'original. C'est bien ça, c'était bien. Ça, ça envoyé, ça tourne, hein.
1: Comment il s'appelle,
0: alors, ceux qui trouvent 6, c'est 6 points.
2: Aucune idée, moi.
0: C'est à peu près la première drag queen, on va dire. La première.
3: Mais ça a été repris, ça, récemment.
0: Marc et les Boy Joy. Oui, ça a été remixé par tout le monde. Tout le monde l'a repris dans l'électro. Dead or Alive. Dead or Alive. Personne ne l'aurait trouvé.
2: Bon.
4: Et qui l'a repris, là, récemment, déjà?
2: Ah, je sais pas, mais...
1: Florida. Oh,
4: voilà, Florida. Merci.
1: Hop là, un point pour moi.
4: Ah, ça gratte.
0: Le dernier.
2: Attends. Attention, le dernier, la Moustapha, c'est pour toi et tu repars avec la compil d'Annie Cordy. C'est parti.
1: Ah ouais.
0: 3 points.
2: 3 points. Tu vas dans, sans déconner, tu peux gagner, là, puis, Moustapha.
1: Tu crois. Allez.
5: You too.
1: Simple Minds.
2: Ouais. Simple Minds, c'est Pierrot.
0: Simple Minds.
6: Hey, don't you.
2: Eh ben, c'est Pierrot.
0: Don't
2: c'est...
0: you, putain, dis donc.
2: Excellent, Pierrot.
1: Ouais, c'est
2: Pierre. Il a 26 piges hein, quand même, hein. Je sais pas.
0: Il est bon.
2: Bah écoute, hein, les mecs qui écoutent RFM, on les retrouve. Ouais. Là. C'est bien.
0: Je vais faire comme Ardisson, l'ultra méga banco, 15 points. Celui qui trouve celui-là, il a gagné. Quoi qu'il arrive. Ah non, c'est pas ça. Attendez. Qui c'est qui a marché sur mes CD?
4: Et tu te prends pour David Guetta ou quoi là?
0: On va finir en slow.
2: En slow, ouais, carrément, ça chauffe là.
0: Moi je sais pas, 15 points, juste pour le plaisir.
1: Phil Collins.
0: Ouais, Phil Collins.
2: Ah putain, il est là.
0: Je donne 25 points, plus des stock options.
2: Avec les intérêts, je vais gagner 15 points quand même.
1: Qui reste toi avec?
0: Celui qui me trouve le nom du groupe dans lequel était le leader Phil Collins avant de faire carrière solo.
1: Genesis.
0: Exactement.
2: Putain, bah,
0: je donne 60. Voilà, j'hypothèque mon appartement et je donne mon appartement à celui.
2: Les gars, on fait les chèques.
0: Phil Collins,
2: hein.
0: C'était dans le groupe Genesis.
2: Ouais.
0: Il était le batteur. Il était quelque part le leader, mais il y avait quelqu'un qui était encore plus leader que lui dans le groupe de Genesis à l'époque.
1: Yes, je sais qui c'est. C'était Bobby Smith.
0: Non.
1: Il a enregistré un vinyle.
0: Non.
1: Sur Joe Records.
0: Non.
1: Ah merde.
0: Je veux le nom du leader.
6: C'était Phil Collins, comment il s'appelait?
0: Il y avait Phil Collins.
6: Peter Gabriel.
0: Exactement. Pierrot, donc, qui était le leader du groupe Genesis, qui était le chanteur à la base. Et ouais. Ensuite, effectivement, le batteur était
6: Phil Collins,
0: Genesis.
1: On Pierre, il travaille à Néo, hein?
0: Hein?
6: Putain, j'ai gagné un appart, toi.
1: Ouais, tu travailles à Néo, Pierre, c'est grillé.
2: Non, mais il est bon. Ah, super. Bien joué, Pierrot.
0: Je devrais vous faire des blind tests, en fin de compte, sur des artistes qui sont super connus, qui ont marqué les années 80 dans des trucs comme ça. Ça peut être pas mal, hein.
2: Mais bah, pourquoi pas. Ça peut être intéressant, ouais.
0: Non, mais ça peut être intéressant.
4: Ouais.
2: Tiens, vas-y.
0: Non, mais tu vois, là, je vais réfléchir à un blind test, mais plus que de la musique, tu sais, des trucs comme ça.
4: Ça, je vais réfléchir.
2: Ah, putain, tu vois,
0: On se quitte en musique.
2: Bon, bah, les gars. Bon, ouais, Pierrot, tu balances ton adresse et puis ton. Ah, c'est ça le meilleur. Ça, j'ai reconnu.
0: Salut,
2: là.
0: Les gars.
1: Salut!
0: Gogol premier, le générique de cette émission pour se quitter.

0: t'as un côté punk hein, quand même hein. Ouais, t'as un côté punk à mort. C'est un gogol premier avec les supporters lensois.
1: Supporters lensois gogol.

0: ça a été un plaisir, franchement, d'avoir fait cette émission. Voyez-vous, une fois de plus, c'est passé.
1: Ouais, c'est le. Voilà, ouais.
0: Bah oui, une petite sonnerie, alors, il faut bien que ça siffle un peu dans les oreilles. Bah, ah oui, bon, écoutez, ça a été un plaisir, hein.
2: Moi, j'ai passé un.
0: Alors, je crois qu'on a atteint, là, les summums du zéro. Alors là, franchement.
2: Ah ouais.
0: Il y a les abysses, hein, vraiment.
2: C'est des vrais radio punk, hein, comme on les aime, les gars. On est là pour ça aussi en même temps.
0: Non, mais c'est vrai, hein, voilà. On va dans les fonds marins à moins 1000, on croit qu'il n'y a plus de vie, il n'y a plus de lumière, il n'y a plus rien. Pourtant, il y a de la vie. Il n'y a pas de raison qu'il n'y ait pas de la vie sur la bande FM, même avec rien. Voilà, le néant total.
1: Voilà.
0: L'émission. On va la rebaptiser, l'émission, c'est l'abysse. C'est vraiment l'émission l'abysse. Voilà, ça peut être bien, ça peut le faire.
1: Les astronautes de la FM, les mecs bon, perdus dans l'espace et tout.
0: Profitez bien la semaine prochaine, 21h, 20h même, on va dire, ça sera encore mieux. Ça sera pour les retardataires, ça sera 21h, mais pour ceux qui seront à l'heure, ça sera 20h. Donc demain, lundi, mercredi, non, jeudi.
2: Ouais, jeudi,
0: jeudi, ça sera très bien. Ouais. Jeudi, 20h. Pour bien sûr l'émission de Radio Néo, n'oubliez pas max@radioneo.org pour nous envoyer des mails qui tombent sur mon ordinateur, sur celui de Lolo, sur celui de Diane, et puis bien sûr Max Radio Libre, ça c'est Facebook.
2: Max Radio Libre c'est le Facebook, et max@radioneo.org,
0: ça c'est la boîte mail pour nous envoyer des mails 24/24. Diane, à la semaine prochaine.
3: À la semaine prochaine.
2: C'est un plaisir.
0: Je vous fais un gros bisou. Lolo, à la semaine prochaine.
2: Salut.
0: Allez, soyez sages, et puis à très très vite, vous nous manquez déjà. Hein.
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1: Bonsoir Sandrine.
2: Allô, bonjour.
1: Bonsoir.
2: Je voudrais vous dire bonjour à tous les auditeurs de Fun Radio.
1: Ben merci.
3: Salut Sandrine.
2: Bien, évidemment.
1: Alors Sandrine, tu connais un peu Igor et Grishka Bogdanov.
2: Oui.
1: Et tu leur as consacré, si j'ai bien compris, un site
2: forum.
1: Internet.
2: C'est un forum.
1: Un forum, d'accord. Alors,
2: et ma sœur Sandra, qui est jumelle, le site.
1: D'accord. Alors explique en quoi ça consiste et surtout ce qu'on peut y retrouver.
2: Ce qui s'est passé, quoi.
1: Oui, bien sûr.
2: C'est très compliqué.
1: Ah merde. ça nous arrange pas parce que ça nous arrange pas. Mais bon, allez.
2: Oui, parce que déjà, si je peux me permettre, j'aimerais faire un gros bisou, un bonjour à Raphaël.
1: D'accord.
2: Un petit garçon.
1: Je te cache pas, Sandrine, qu'il y a beaucoup de gens qui attendent, donc on va rentrer dans le vif du sujet.
2: Un petit coucou. Il sait que je devais lui dire un coucou.
1: D'accord. Alors maintenant, pourquoi t'as voulu consacrer un site à Igor et à Grishka Bogdanov? Quand est-ce que t'as entendu parler d'eux pour la première fois?
2: C'est-à-dire que Sandra et moi, on est jumelles.
1: Oui.
2: Et puis, depuis qu'on est toutes petites, on adore la télévision. Et depuis toutes petites, on a été fascinées par eux.
1: D'accord. Donc tu les connaissais à l'époque?
2: On regardait la télé, on regardait Temps X et tout. Et inconsciemment, on s'est rendu compte qu'on avait énormément de points communs avec eux.
1: Ah bah oui.
2: Extraordinaire.
1: Oui.
2: Et que qu'on était
1: que Igor était né le même jour que Grishka et que toi t'étais né le même jour que ta sœur.
2: Bon, alors deux jumeaux.
1: D'accord, oui.
2: Et c'était j'ai un syndrome de Turner, une aberration chromosomique, et j'ai rencontré sur internet Mia, un documentaliste.
1: D'accord.
2: De XD Productions.
1: Alors qu'est-ce qu'on retrouve aujourd'hui dans ton site, s'il te plaît, Sandrine?
2: Eux carrément ce qui va se passer sur leur émission, tout ce que...
1: C'est-à-dire vous pouvez Igor et Grishka, c'est-à-dire que elle a la soirée par exemple du 30 décembre là à la télé, elle a déjà un petit peu des infos du contenu de l'émission.
3: Mais tout à fait. D'abord bonsoir Sandrine, tu sais que je suis très très ému de te rencontrer via cette émission, cette plateforme extraordinaire ce soir, cette rencontre
4: grâce à Max.
1: Vous ne la connaissiez pas?
3: Mais non. On s'est jamais rencontré physiquement. On se connaît évidemment puisque on parle tous les jours par mail, mais on ne s'est jamais vu physiquement.
2: Beaucoup avec vous, tous les deux.
3: Mais oui, au moins 10 fois par jour, c'est ça qui est extraordinaire.
1: Et alors qu'est-ce qu'il y a dans ce site?
3: Alors dans ce site, il y a tout. Il y a d'abord un forum de discussion, ensuite donc
4: les infos,
3: ensuite il y a des infos sur notre émission,
4: sur Rayon X,
3: il y a les projets, ce que nous faisons, enfin, il y a tout ce qui concerne, entre guillemets, avant le Big Bang, les Bogdanov, Rayon X, et ce que nous faisons.
1: Et donc les gens peuvent chatter, peuvent discuter, il y a un forum, on parle de vous,
3: oui.
1: Ils sont beaux, ils sont pas beaux,
3: voilà.
1: Ils sont cons, ils sont géniaux, on les voit pas à la télé, on les voit trop.
3: Exactement.
1: C'est ça, Sandrine?
2: Hein?
1: Non?
2: Excusez, parce que je t'en veux pas très bien au téléphone.
1: Le forum, en réalité, bon, c'est comme le forum internet, c'est ça, c'est assez
2: internet,
1: classique.
2: Oui,
1: d'accord.
2: Et d'ailleurs, Igor a posté quelques messages, d'ailleurs, je remercie beaucoup.
3: Bon. Mais absolument, mais tu sais, j'en posterai d'autres.
1: Et pour terminer, l'adresse, c'est quoi l'adresse?
2: Le forum, c'est www.bogdanov59.forumactif.
1: Eh ben voilà, au moins c'est une adresse qui est simple,
4: ouais.
1: Pas compliqué à retenir.
2: Ah non, parce que c'est le hasard, parce que bon bah je voulais expliquer leur thèse que je trouve merveilleuse et que je trouve que c'était, j'avais vu sur Usurnet tout ce qui se passait, que je trouvais que c'était terrible quoi, horrible tout ce que les détracteurs qui se passait et moi je trouve que leur c'est pour ça que j'ai écrit à Igor et Grishka et qu'ils ont eu la gentillesse de me répondre et que d'ailleurs on correspond toujours par email et c'est quand même exceptionnel parce que quand même des célébrités comme ils sont.
1: Oh, non, arrête, après ils vont prendre le melon. Ils ont déjà assez la grosse tête comme ça. Si t'en rajoutes dedans, il y a plus de place à l'intérieur. Il y a plus de place. Bon, Sandrine, on est obligé de faire vite parce qu'il y a énormément de gens qui souhaiteraient intervenir pour poser des questions à Igor et Grishka.
2: Donc. J'avais une question ou deux.
1: Alors, une, vite fait.
2: Sur la thèse.
1: Une, Sandrine, vas-y, une seule,
2: alors,
1: vas-y.
2: Est-ce que lorsqu'on peut dire qu'un code mathématique est une information qui précède l'univers physique.
3: C'est une excellente question.
1: Mais il faut essayer de la vulgariser un petit peu.
3: On va la vulgariser.
1: Elle demande quoi?
3: En fait, Sandrine demande si avant l'univers physique, celui dans lequel nous sommes,
1: oui.
3: Est-ce qu'il y a une information qui est une information d'essence mathématique? Et tu vois, pour te répondre, Sandrine, j'ai envie de simplement employer une métaphore qui consiste à dire que l'information, c'est l'origine de tout. De tout ce qui est. Nous, les êtres vivants, tous les êtres vivants qui sont sur cette planète, sont précédés par une information. Avant d'être des êtres avec un corps physique, ils sont précédés par une information qui est tout simplement ce qu'on appelle le code génétique. Eh bien, tu as tout à fait raison de dire ça, parce que avant l'univers physique, eh bien, il existe un code, qui est un code mathématique, que nous avons appelé donc le code cosmologique, et qui correspond un peu à ce que pourrait être le code génétique pour les êtres vivants. C'est un petit peu ça.
1: Eh ben voilà, Sandrine.
2: Ça correspond pour moi un petit peu à le code ADN de l'humanité, des humains.
3: Voilà, c'est ça, voilà. C'est ça. Exactement ça. Bravo, parce que tu as eu une intuition absolument formidable et très très juste.
1: Eh ben écoutez, toutes les informations de Sandrine, on essaiera de les récupérer. D'ailleurs, tu vas les récupérer hors antenne, et puis on essaiera de mettre sur le site de Fun un lien qui permettra d'aller sur le site des frères Bogdanov. On embrasse ces deux sœurs, Sandrine et sa sœur, bien entendu. Alors, vous nous avez ramené également un son. C'est le son du Big Bang.
5: Oui, on parlait tout à l'heure effectivement de l'origine du monde physique, de l'univers. Hein. Eh bien, cette origine commence au mur de Planck, au temps de Planck, et ça fait un son. Et ce son, il a été capté par des scientifiques, il a été analysé, et c'est ce son que nous allons écouter à l'instant même, sur quelques secondes. Il faut penser que chaque seconde correspond à 100 000 ans de l'histoire de l'univers.
1: Voilà.
5: Alors, en 5 secondes, on aura fait 500 000 ans.
1: Alors, on va l'entendre, les gens, avant même que je diffuse ce son à la radio, vont s'attendre peut-être à des sons, à des sonorités, à des décibels qu'ils n'auront peut-être jamais entendus. Ça peut, et alors qu'en réalité, non, on a l'impression que c'est carrément des sons de synthétiseurs, synthé, ou que ça vient d'une banque de sons directement des studios. Non, le son que vous allez entendre, donc, c'est le son du Big Bang. Et donc, comme l'a dit Grishka, chaque seconde, on va en passer 8 à 9 secondes, chaque seconde, c'est 100 000 ans.
5: C'est 100 000 ans, exactement. Le son que vous allez entendre maintenant,
1: c'est le début,
5: a été recueilli par par des chercheurs de l'Université de Virginie. Et, comme je le disais, effectivement, ça commence au mur de Planck, c'est-à-dire 10 puissance moins 43 secondes après le temps zéro, c'est-à-dire le début du Big Bang.
3: Il y a 13 milliards 700 millions d'années.
1: Écoutez, ce son, c'est de l'exclusivité. Et les gens doivent se dire, mais attends, c'est comme dans les jingles que met Max dans son émission.
5: C'est
1: oui,
5: ça
1: mais sauf que ça, c'est un son qui vient véritablement.
5: Et sauf qu'il est vrai, celui-là.
1: Celui-ci
3: Max,
1: est vrai.
3: Est-ce que tu ne sens pas, est-ce que tu n'entends pas que c'est quelque chose de différent?
5: Allez, repasse-le.
1: Ah oui.
5: Voilà, c'est le début de l'expansion.
3: C'est phénoménal, parce qu'on sent qu'il y a tout l'univers.
5: Un million d'années, c'est-à-dire que au moment où il s'arrête, on a franchi 1 million d'années.
1: Écoutez, je l'ai mis, ça dure, si on le met vraiment jusqu'à la dernière décibelle où ça descend, ouais, ça fait 10 secondes. Donc là, ça veut donc dire que là, je viens de passer 1 million d'années.
5: Ouais, 100 000 ans par seconde.
1: Attends, je vais le remettre une dernière fois.
5: Encore une fois.
1: Là, vous allez entendre 1 million d'années.
5: C'est le vrai son. Écoutez bien, c'est le vrai son qui a été effectivement analysé par les scientifiques et qui correspond à l'origine de l'univers depuis
3: création du monde.
1: Le son de la création du monde. Voilà, écoutez bien une dernière fois. Et là, il y a eu encore.
5: Ouais.
1: Et voilà.
5: Génial,
1: extraordinaire,
5: fabuleux.
1: Et vous prenez toujours autant votre pied à chaque fois que vous l'entendez, vous hallucinez.
5: Oui, bien sûr. Oui. Mais pour ceux qui veulent en savoir plus, il y a un site notamment effectivement sur internet. On le trouve très facilement. Il suffit par exemple d'aller à Hear the Sound of the Big Bang et on l'entend effectivement. Alors c'est pas exactement celui-ci parce que il est un petit peu moins complet.
1: Ouais.
5: Les auditeurs de Fun ont eu le son le plus complet possible. Hein. Celui qu'on entend s'arrête à 300 000 ans après, c'est-à-dire au moment de ce qu'on appelle le découplage de la radiation lumineuse. Mm. Mais malgré tout, c'est ce sont là qui existent effectivement dans tous les laboratoires du monde aujourd'hui.
1: Alors on va revenir sur votre livre avant le Big Bang. Dans un instant Vincent va parler, mais nous avons en ligne également, il est pas français, hein, c'est celui qui a fait votre préface de votre livre. Je vais vous laisser nous le présenter, son nom et puis surtout tous ses diplômes et tout ce qu'il a pu faire lui aussi pour tout le côté scientifique et mathématique.
3: Oui, alors donc nous avons effectivement ce soir pour nous c'est un honneur d'être en relation comme ça via cette émission avec le professeur Jacek. Alors, c'est un éminent chercheur qui a été professeur donc en Pologne d'abord, à Wrocław, à l'université, puis ensuite il est parti aux États-Unis, il a enseigné un petit peu partout aux États-Unis, et il a, en ce qui nous concerne, il y a quelque chose de tout à fait étonnant, c'est que ce professeur c'est l'un des plus grands physiciens mathématiciens au monde. C'est lui qui, par exemple, alors ceux qui connaissent un petit peu ce domaine de recherche sauront de quoi il s'agit, c'est lui qui a refait tous les calculs qui a rendu entre guillemets accessible et a traduit en langage mathématique simple toute la théorie de Witten au départ.
5: Witten, c'est un medal field, c'est l'équivalent d'un prix Nobel. C'est le numéro un aujourd'hui mondial dans ce qu'on appelle, c'est un chercheur américain qui est à Princeton et qui est le numéro un mondial dans la physique théorique puisqu'il est l'un des fondateurs de la théorie des cordes.
1: C'est le McDonald's du hamburger.
5: C'est un peu ça.
1: Exactement.
3: Et Jadzik est un spécialiste et c'est là une des raisons pour lesquelles nous entendons si bien de notre théorie.
1: Si on le faisait parler. Parce que vous parlez, mais
3: on va l'écouter.
1: Il est là, mais vous allez traduire ce qu'il faut.
6: I didn't do it myself. I did it with Robert Cockerell.
3: And you did it. Oui. Alors, il corrige une chose. Il comprend bien
1: le français.
3: Il comprend très très bien le français. En fait, le professeur Jadzik n'a pas été le seul à donc traduire en langage mathématique cohérent les idées, les hypothèses de Witten.
5: Ils l'ont fait avec
3: Robert Cockerell, qui est un mathématicien également physicien.
1: C'est plus sympa à deux, hein.
3: Oui.
1: Ah, vous en êtes l'exemple.
3: Ça fonctionne souvent comme ça.
1: Bonsoir, monsieur le professeur.
6: Bonsoir.
1: Et apparemment, c'est un honneur que de vous avoir. C'est l'équivalent. C'est comme si on avait Eminem ce soir en direct avec nous du milieu hip-hop, comme si nous avions les Daft Punk pour la techno. Faut que les gens comprennent bien que voilà. Non mais que les
5: c'est
1: gens.
5: Vrai.
1: Non mais c'est ça. C'est vous êtes le Daft Punk de la physique.
6: Ouais.
1: Ah, il sait pas.
5: Oui.
1: C'est pas grave.
5: C'est pas.
1: Voilà, vous êtes, on va dire, vous êtes les Beatles de la musique.
6: You know, the most important thing is this code genetic the universe.
5: Oui.
3: Ah, voilà. Très bien.
6: Most important.
3: Arcadius dit une chose qui est très juste, en fait, c'est que la chose la plus importante dans ce que nous avons dit, c'est la question du code cosmologique à l'origine de l'univers.
1: Très bien.
6: Yes, and this will be the next Nobel Prize.
3: Et ce sera peut-être que dans les générations à venir, ce sera peut-être l'objet du prochain prix Nobel.
1: Alors,
3: de physique.
1: Qu'est-ce qu'on pourrait lui demander? Parce que vous le connaissez mieux que nous, qu'est-ce qu'il pourrait nous apporter, sur quoi il pourrait nous éclairer justement, et profiter qu'il est là sur l'antenne ce soir, c'est difficile.
5: Ah ben, peut-être simplement, quel est le sens de ce qu'on a voulu dire dans nos travaux?
1: Oui, bien sûr, déjà.
5: Yes,
1: on va lui traduire, parce que je pensais qu'il parlait bien français, qu'il comprenait, alors on va lui traduire, ouais.
5: Yes, Ark. The question here is, what is exactly the content of our work?
6: The content of our work is to fix physics which is totally broken.
3: Voilà, donc le but de nos travaux, en fait, c'est de donner une physionomie cohérente à la physique qui est complètement éclatée aujourd'hui.
6: Because physics neglects completely the most important questions, the questions that you are asking in your book.
3: Oui, parce que la physique néglige complètement la question la plus importante, la question essentielle, celle que vous posez dans votre livre.
5: Ouais, celle que nous posons dans notre livre.
1: Est-ce que lui-même...
6: Physics leaves it to theology and philosophy. It's not good.
3: En fait, la physique dit, oui, ça appartient au monde de la théologie ou de la philosophie. Et ce n'est pas vrai.
1: D'accord. Est-ce que lui-même, ce professeur, avant que vous le fassiez, est-ce que lui-même a cherché à savoir ce qui s'était passé derrière le mur de plomb, ou il faisait partie de quand même de ceux qui se disaient, non, on se l'interdit, on ne doit pas y aller?
3: Ark, yep. You know, the question raised by Max is, did you, before we met, ask yourself, what is before the Planck's world? What is the origin of the universe? Or did you follow the mainstream of ideas saying, no, we can't say anything?
6: I was always, this was the question which was always of interest for me, where are the laws of nature coming from?
3: Oui, ça c'est une question qui a toujours été dans mes pensées. D'où viennent les lois de la nature?
6: And this is the same as asking for the origin of the universe.
3: Et c'est évidemment la même chose que de se demander d'où vient l'univers.
1: D'accord. Et alors, il a fait la préface de votre livre, donc ça veut dire que bien entendu, il a adhéré, accepté et était d'accord avec tous vos travaux. Quand vous lui avez proposé l'idée de faire cette préface, donc vous lui avez présenté ce livre, comment l'a-t-il ressenti? Puisque Vincent qui est avec nous ce soir, lui, se pose quelques questions sur la manière dont ça a été vulgarisé. Est-ce que lui-même trouve que par moment ça manque un peu de profondeur, ou que ça a été vulgarisé d'une manière un peu trop simple, ou qu'il manque des éléments?
5: What is your opinion, Ark, about our book Before the Big Bang?
6: Oh, it's a very important book because it poses the most important question.
3: C'est un livre important parce qu'il pose une question qui est très importante.
6: And you have to first pose the question before you find people ready to devote all their energy to finding answers.
3: Et en effet, il faut d'abord se poser la question de savoir d'où on vient avant de plonger dans un livre comme celui-là et d'y trouver peut-être des réponses.
6: And what is also important that the question need not be is not the same the answer. Questions do not have to be precise, you oui. know, but they have to be very bold, very you know.
3: Oui, les questions n'ont pas nécessairement besoin d'être précises en tant que telles, mais elles doivent être larges.
1: D'accord. Vincent, tu veux peut-être profiter que tu es là et que tout le monde est là, le professeur Igor Grishka, pour parler. Ouais, on parle du livre là, justement. C'est le moment de.
7: Une première remarque sur la forme du livre, c'est qu'en fait, cet ouvrage de vulgarisation, il n'y a pas que des explications. Il y a aussi beaucoup de métaphores, beaucoup d'adjectifs qui sont utilisés, qui nous invitent au rêve. Je pense que c'est un bon bouquin, mais parfois on a du mal à faire la part entre le rêve, l'envie du voyage que vous voulez nous faire suivre, et puis la vraie vulgarisation.
3: Oui, parce que c'est toujours le problème quand on tente de vulgariser des théories compliquées dans un livre accessible au grand public, c'est comment est-ce qu'on va faire pour faire comprendre à des lecteurs non avertis en sciences que la réalité physique ou mathématique qui est sous-jacente à ce qu'on décrit, c'est quand même quelque chose de compliqué.
1: Est-ce qu'on pourrait donner un exemple, Igor Grishka, si ça vous vient comme ça en mémoire, ou un exemple par rapport à ce livre où justement, voilà, Vincent trouve que c'est plus de...
3: Vincent. Ben, par exemple, la notion de temps imaginaire. C'est une notion qui est extrêmement précise en mathématiques, et là, Arkadiusz Jacek le sait, c'est une notion que tous les physiciens connaissent, mais par contre, c'est une notion qui, je te demande par exemple, Max, est-ce que tu peux me donner d'intuition comme ça une définition du temps imaginaire? Mais ce sera très difficile.
1: Ah oui, même impossible. On va plus que difficile, on va aller dans l'impossible.
3: On va dans l'impossible.
1: Ah oui, non mais là oui, dans l'impossible.
3: Mais même intuitivement, c'est-à-dire que le problème, c'est pas tellement de donner la définition, ouais. mais c'est même de se rendre compte, d'essayer de toucher par la pensée intuitive ce que c'est, et c'est quasiment impossible. On sait ce que c'est que le temps réel, mais le temps imaginaire, ben on sait pas.
1: Alors du coup,
3: on a été amené à créer une métaphore qui est la métaphore du DVD. Le DVD, tout le monde sait ce que c'est. On a un DVD, un film, on le met dans le lecteur et puis là, on va assister au film depuis le début jusqu'à la fin. Mais alors, si justement, ce que je viens de dire est important parce que on ne peut pas, par exemple, commencer le film par la fin. On ne peut pas sauter pendant une demi-heure et puis ensuite reprendre le film au milieu parce que sinon, on ne comprend plus rien. Mmh. Donc, on est à ce moment-là soumis à une contrainte qui est la contrainte du temps réel. Autrement dit, pendant une heure et demie, on est amené à suivre le développement hiérarchiquement de l'histoire, du scénario, de l'origine jusqu'à la fin.
1: Ouais.
3: Or, ce qui est extraordinaire, c'est que quand on va retirer le DVD du lecteur, eh bien, on n'a plus à ce moment-là du temps réel, mais on a du temps imaginaire. Oui. Pourquoi ? Parce qu'on a toute l'histoire dans la main. On a en réalité le début, la fin, etc. On n'est plus soumis à la contrainte du temps. On a à l'intérieur de soi, si on peut dire, et dans la main, l'histoire tout entière, globalement.
7: Mais qu'est-ce que c'est, ce qu'on a dans la main? Ce qu'on a dans la main, en fait, c'est de l'information. C'est-à-dire que le DVD, c'est effectivement une matrice d'information, c'est rien d'autre. Hein. Eh bien, cette information, elle tient effectivement quelque part dans une plateforme qu'on a dans la main. Eh bien, là, on tient, en effet, autre chose que du temps réel. Alors, c'est une métaphore, c'est une image, mais cette image permet de comprendre. Elle permet de comprendre la différence qui existe entre les deux temps. Mmh. Alors évidemment, les scientifiques diront, ah mais c'est pas ça, finalement c'est une rotation de 90 degrés dans le plan complexe qui amène, au terme de cette rotation de Wick, effectivement un basculement de
1: l'axe
7: des temps réels vers le plan...
1: Et là, on est quoi? Là, c'est mort. Même Vincent qui... L'informaticien, c'est mort. Donc vous avez... Et là-dessus, Vincent, tu contestes un peu?
7: Je conteste pas, mais le problème, c'est qu'il n'est pas écrit suffisamment clairement qu'à un moment, tout se mélange parfois et la lecture, elle en est du coup un peu plus difficile.
1: D'accord. Est-ce que, je sais pas si le professeur a bien compris tout ce qui a pu être dit à l'instant et s'il aurait peut-être une remarque à faire sur ce qui vient d'être dit?
3: Did you follow the...
6: Yes, I am following. I understand that the question is about this, the idea of imaginary time that is not written sufficiently clear, yes?
3: Oui, c'est ça. Oui, j'ai compris. J'ai suivi les développements à propos donc du temps imaginaire, qui, selon Vincent, n'est pas suffisamment, n'est pas écrit et décrit de façon assez claire.
1: Pour son point de vue à lui.
6: But you know, it's always in physics that first we have a general idea,
3: oui,
6: and then it takes years to be able to make it clear.
3: Oui, en fait, c'est bien connu en physique que d'abord tout commence par une idée générale, une idée un petit peu vague. Et puis, cette idée-là, eh bien, il lui faudra peut-être quelquefois des années avant qu'elle se précise et qu'elle devienne plus claire.
1: Bon.
6: And I hope that I will be able to make it more clear in my own book, which will hopefully come next year.
3: Et moi-même, je suis en train de travailler à un livre sur la théorie des Bogdanov. Hein.
1: Oh là!
3: Et oui. Et donc j'espère que je le rendrai.
1: Le
3: livre. Ça c'est un scoop.
1: Ah, c'est un scoop.
3: On ne l'avait jamais dit. Personne ne le savait.
1: Ah oui, carrément. Ah bah dis donc. Et bah, il faudra qu'on l'invite à ce moment-là et qu'il vienne nous en parler sur l'antenne de Fun Radio à ce moment-là.
3: Hein. Ah, you're going to be invited, you know, on the stage, in this radio to speak about it.
6: Okay.
1: Et, hein, comme ça, il viendra à Paris.
6: Puis
1: comme,
6: hein, avec puis,
3: plaisir.
1: Comme,
3: avec plaisir.
1: Comme ça, vous viendrez à Paris, puis après, moi, je vous emmènerai au Moulin Rouge. On ira à Pigalle, on ira se balader un peu. Hein? D'accord, professeur?
6: D'accord.
3: Oh. Welcome in Paris.
1: Welcome in Paris. Bois de Boulogne, Pigalle, le Lido, le Moulin Rouge. On va s'éclater.
3: Et la théorie KMS.
1: Ouais.
3: Et la théorie KMS, parce que c'est encore plus important que le Moulin Rouge.
1: D'accord, très bien. Merci beaucoup. Hein.
6: Merci.
1: Okay. Merci. Merci encore.
3: Thank you.
1: Merci.
3: Bye bye.
6: Okay.
3: Bye bye.
1: Donc on peut redire encore qui est ce monsieur là, ce qu'il représente dans le milieu, en tout cas scientifique.
7: Ah ben c'est vraiment l'équivalent des plus grands dans le domaine de la physique mathématique et de la physique théorique. Il est d'ailleurs titulaire d'un prix qui est un des plus élevés dans le domaine de la physique. Et
1: c'est
7: il
1: quoi,
7: est en
1: c'est
7: même
1: cas,
7: temps
1: ce prix
3: le prix Humboldt.
7: Le prix Humboldt, c'est un petit peu l'équivalent, c'est une des variantes des Nobel.
1: Crumble, hein, Humboldt.
7: Pas Crumble. Humble.
1: D'accord.
7: Exactement. Et puis, il est le directeur de l'Institut international de physique mathématique. Donc, un institut dans lequel Igor et moi, nous poursuivons également nos recherches avec le professeur.
1: Voilà. Donc, c'est l'équivalent en musique, hein, je le disais, pour les jeunes qui nous écoutent. C'est comme si vous aviez eu à l'instant Dr. Dre, Eminem, les Daft Punk, ou pour les plus âgés, les Rolling Stones, ou un des membres des Beatles qui nous parlait de musique.
3: Eric Clapton.
1: Ou Elvis Presley. Voilà, ou Elvis. C'était le Elvis Presley scientifique. Non, mais dans la mémoire, c'est-à-dire ce qu'il peut représenter aujourd'hui par rapport à la musique, c'est quelqu'un d'extrêmement important.
7: En tout cas, dans le domaine des best-sellers, il a écrit le plus grand best-seller dans le domaine scientifique avec Robert Cochrane toujours, donc son ami avec lequel il a travaillé dans le domaine de la physique mathématique, et c'est un ouvrage qui est bourré d'équations, mais qui est quand même la référence et le best-seller dans le domaine de, disons, d'un certain niveau de, pas de la vulgarisation, mais disons de l'élargissement des concepts scientifiques contemporains.
1: Et je disais à Vincent que Elvis Presley, c'est comme Johnny, il est immortel.
8: Allez,
1: voilà, c'est ce que je voulais dire. Il ne mourra jamais. Allez, on fait une petite pause dans un instant. Ça sera Olivier de Sens au 32-28. Bonsoir Olivier.
9: Salut.
1: Dans un instant, tu auras deux, trois petites questions pour les frères Bogdanov.
9: Tout à fait,
1: vous ne bougez pas si vous avez envie de parler. Alors, on touchera un petit mot, si vous voulez bien nous balancer quelques petites infos ou exclus de cette grosse soirée qui s'annonce sur France 2 le 30 décembre. On ira on parlera de la vie extraterrestre. Je pense que c'est aussi bien au niveau des petits hommes, petits gris, mais aussi de la vie extraterrestre dans le sens où il suffit d'y avoir une petite bactérie quelque part pour dire que voilà, c'est considéré comme de la vie extraterrestre. Parce que c'est vrai, quand on parle des ovnis ou de la vie extraterrestre, tout de suite, on fait référence au petit bonhomme, petit gris, comme on peut les voir dans les publicités. C'est pas forcément toujours ça.
3: Mais non, bien sûr que non. La vie extraterrestre, elle commence par des bactéries. Hein. Elle commence par des toutes petites formes de vie.
1: Comme sur Mars, on dit qu'il y a eu de l'eau, donc voilà. Il y a eu de la vie sur Mars.
3: Exactement, il y a eu de la vie sur
7: Mars. Enfin, quand elle dit elle commence, c'est-à-dire qu'elle pourrait commencer. Pour l'instant, on n'a pas encore effectivement découvert le moindre organisme extraterrestre, mais on a découvert quand même des matériaux prébiotiques. On en parlera tout à l'heure.
1: Et vous aurez des infos exclusives à donner lors de cette soirée.
7: Oui, tout à fait. Okay. Tout à fait.
1: Ah, et ben écoutez, dans un instant, nous allons revenir avec Vincent, Igor et Grishka Bogdanov qui nous font le plaisir, votre plaisir d'être là ce soir, car vous les avez réclamés. Eh bien, ils sont là et peut-être qu'un jour vous devriez faire quand même une tournée là, qu'on organise des zéniths de l'Olympia, du Bataclan là.
7: Non, on va revenir quand même avec les guitares comme au bon vieux temps.
1: Oh putain.
7: les guitares et le banjo. Quoi.
1: Ah, merde, putain les mecs.
8: Je les ai vus jouer, c'est du sport.
1: Ah ouais, non, mais attends, là on vient au 15e siècle, c'est Thierry Lafronde là, c'est bon ça. Putain, un petit air de Jacques Croquant avant de se quitter là. Bon allez, on va faire une petite pause, on revient avec Igor et Grishka Bogdanov sur Fun Radio, nos invités. Si vous avez envie de leur parler, de leur poser des questions, ne pensez pas qu'il faut forcément avoir fait 150 ans d'études pour pouvoir avoir accès au Grishka et Igor Bogdanov. Moi, je pose des questions toutes simples, toutes naïves. N'hésitez pas, ils y répondent très facilement. 32-28, à tout de suite.
10: Eh bien, bonjour et
1: bienvenue à vous qui venez de nous rejoindre devant votre poste de radio, de plus en plus nombreux à regarder cette émission. On vous en remercie. Aujourd'hui, chiffre les lettres, bien entendu, avec de nouveaux candidats, comme le veut la tradition. Avec d'abord à ma gauche, Béatrice, bonjour.
10: Bonjour, Max.
1: Vous avez 35 ans et vous venez de Saint-Mandé.
10: Saint-Mandé, c'est ça.
1: Superbe région, Saint-Mandé.
10: Très jolie.
1: Vous êtes opposée à ma droite à Isabelle, bonjour.
10: Bonjour.
1: Vous avez 18 ans, vous venez d'où?
10: De Bretagne, dans les Ardennes.
1: Très bien. Alors, aujourd'hui, bien entendu, un match avec les chiffres et les lettres. Nous allons commencer, bien entendu, par les lettres. Allez, ça va être à Béatrice de commencer, puisqu'elle a gagné tout à l'heure le toast dans les vestiaires. Nous

0: secondes viennent de s'écouler. Béatrice, nous vous écoutons. Vous avez un mot en combien de lettres?
1: Je pense 9 lettres.
0: Isabelle?
2: Pas mieux.
0: Nous vous écoutons, Béatrice.
1: Priorité.
0: Priorité, P-R-I-O-R-I-T-E-S, au pluriel. Bien joué, Béatrice. Nous allons maintenant du côté du compte est bon. Et c'était Isabelle de démarrer. Nous vous écoutons.
1: Première.
0: 10. Béatrice.
1: Troisième.
0: 5.
1: Seconde.
0: 20.
1: Quatrième.
0: 100.
1: Troisième.
0: 100. Et enfin, pour terminer.
1: Première.
0: 1. Ouh, c'est compliqué ça, c'est 221 à trouver, il vous reste 10 secondes pour réfléchir.

0: Isabelle, j'espère que vous avez le compte est bon. Est-ce que vous l'avez?
1: 221, le
0: Vous avez 221, le compte est bon, donc on va arrêter la musique. Voilà ce qui va être fait. Merci Maître Capello qui s'occupe de la musique aujourd'hui. Nous vous écoutons.
1: Donc 100 plus 100.
0: Oui, alors 100 plus 100, ça nous donne
1: 200.
0: Oui.
1: 200 auxquels j'ajoute 20.
0: Oui.
1: Qui nous font donc 221.
0: Oui.
1: 220, pardon.
0: Oui.
1: Auxquels j'ajoute 1. Qui nous fait donc 221.
0: Bien joué Isabelle. Quant à moi, je m'étais arrêté à 220. Effectivement, j'avais bloqué. J'avais trouvé 100 plus 100 plus 20 et je n'avais pas vu qu'il y avait le 1, effectivement. Eh bien, écoutez, ce qui nous donne un match ex-aequo.
1: Ouais.
0: Ça m'a fait plaisir, en tous les cas, Béatrice et Isabelle, de vous accueillir dans ce nouveau décor des chiffres et des lettres.
1: Merci.
0: Vous avez peut-être un bonjour à passer à quelqu'un qui regarde la radio aujourd'hui. Béatrice, nous vous écoutons. Nous vous remercions beaucoup, Béatrice. Et puis Isabelle, si de votre côté, vous aussi, vous souhaitez passer un petit bonjour, nous vous écoutons.
1: Jennifer et à mon frère.
0: Très bien, eh bien, merci à tous les deux. En tous les cas, j'ai été ravi.
2: Et moi, mon petit garçon Romain qui m'écoute.
0: D'accord, voilà. Ben, regardez bien le poste de là, regardez bien la caméra qui est en face de vous. Voilà qui est fait, vous êtes gentil comme plein. Si vous souhaitez participer, tout comme Béatrice et Isabelle, hein, ben, le numéro s'inscrit en ce moment sous votre enceinte. Voilà qui est fait, merci Robert à la réalisation. Et puis nous allons en profiter quand même, n'est-ce pas mon ami Florent, à saluer un nouveau fan club.
3: Nouveau fan club, le fan club de la Creuse.
0: De la Creuse, qui vient de s'ouvrir. Donc si vous souhaitez également jouer tout comme nous, hein, mais simple, samedi après-midi à la salle des fêtes de la Creuse, ben allez-y, il y a un petit fan club, vous demandez tout simplement l'adresse à la mairie de la Creuse. Merci Béatrice, merci Isabelle.
1: Au revoir.
0: Je vous embrasse et à bientôt
1: bonne
0: pour un nouveau Chiffrer les lettres. À bientôt, bisous. Pas mal comme émission, Florent, mais...
3: C'est un peu trop compliqué.
0: Bah, les mots sont compliqués.
3: Ouais, je sais pas.
0: Par contre, le compte est bon, là, je comprends pas, 220, 200... C'est sûr que 200, 100 plus 100, ah, ça fait...
3: J'ai tapé sur la machine,
0: 200,
3: ça marche.
0: 200, que je rajoute à 20, et ça fait 221, voilà.
3: Ouais, voilà. Sur la machine, ça marche.
0: Ah ouais, là, elle est trop heureuse.
4: DJ Maxime est toujours là? Est-ce qu'il est là?
5: Toujours là, comme d'hab.
4: Très bien, t'es chaud?
5: Je suis chaud, j'ai envie de parler de sexe, tout, j'ai envie de foncer sa copine de Gérard.
4: Eh, DJ Maxime!
5: J'ai envie de l'enculer, ta chérie!
4: Putain. Eh, là, tu parles. Eh, alors je vais te dire une chose, mon pote, que là, tu vas te faire enculer ce coup-là, mais grave de chez grave.
5: Ah ouais?
4: D'accord? Alors toi, tu vas te faire enculer, je ne te vois pas dans mes débats.
5: T'es un gros connard, t'es un gros patard, t'es un poireau!
4: Et toi, t'es une grosse pute!
5: T'as une grosse queue!
4: Mais t'es vraiment taré, toi, mais. Eh! Hey, je crois qu'à la naissance, ta mère, elle a oublié de te sortir de.
5: T'as oublié de mettre des couches tantes!
4: Ouais, ben toi, elle. Et toi, je crois qu'elle est. T'es tombé du landau à ta naissance, mon pote, hein!
5: T'es tombé du landau, ça va être le bordel ce soir, le débat, Gérard!
4: Et ta mère avec!
5: Et ta mère avec! Ta mère va jumper!
4: Ouais, ben la tienne, elle va jumper dans.
5: Ta mère va jumper! T'auras plus de.
4: Ah ouais, d'accord, on comprend pas du tout ce que tu dis.
0: Qu'est-ce que tu dis? Parle doucement, t'énerve pas ou pas?
5: Je veux dire que sa copine Cindy, je voudrais bien se la faire, sa copine Gérard.
0: C'est vrai?
5: Elle est trop mignonne, elle est trop bonne, j'aimerais bien la sauter, la féminiser.
4: Ouais, bah là, tu toucheras ta propriété de connasse que t'as là.
0: Eh, hey, Maxime!
5: Oui!
0: Rapproche-toi, ce qu'on t'entend plus bien.
5: Là, ça va mieux, là.
0: Parce que t'es dans un endroit où on capte pas bien, écoute bien.
4: Ta mère, elle va jumper!
5: Ta mère va jumper! Plus de tempo!
4: Alors, je vais te dire une chose! Trou du cul, là!
5: Trou du cul, Gérard!
4: Trou du cul!
0: Allez, dis-lui ce que t'as à dire, vas-y, Antoine, vas-y!
4: Trou du cul, je vais te dire une chose, que là, on va faire la pause avant mon débat.

0: Ah, on va appeler Sandy et tu vas voir comment tu vas te faire enculer là, mon
1: frère. Non, on n'aura pas le temps malheureusement.
0: Si, on va l'appeler vite fait après la pause.
1: On attaque directement le débat sur les
0: catastrophes. Mais on va, faut que Sandy règle ses comptes avec lui aussi.
1: Et comique s'abstenir.
0: Voilà. Non, pas sérieux s'abstenir.
1: D'accord.
0: Voilà.
2: Donc, c'est pas de leur faute. Et puis toi, t'aurais pu faire aussi un petit peu attention.
1: Ouais, je sais.
2: Au numéro qui était diffusé.
1: Mais sauf que je connaissais pas ton numéro par cœur, donc j'ai pas fait attention du tout. Mais c'est passé quoi? Parce que moi, j'étais dans la voiture, j'ai pas entendu en fait. Qu'est-ce qui s'est passé? C'est vrai, ouais. C'était quoi déjà pour rappeler aux auditeurs qui n'étaient pas là, Gérard?
2: C'était mardi, comme c'était la Saint-Gérard. Et qu'il y en a un qui s'était fait passer pour moi et qui avait diffusé mon numéro à l'antenne. Et
1: ah oui, oh là là.
2: Bombardé de numéros.
1: T'as été bombardé quand même?
2: Ben ouais, et de manière, ce numéro-là, de manière, c'est même plus la peine d'appeler, ils peuvent faire ce qu'ils veulent.
1: Voilà, exactement.
2: Donc, ils se démerdent. Par contre, je vais m'en prendre après ton petit connard de DJ Maxime.
1: Ouais.
2: Parce que pour moi, c'est un petit con.
1: On va l'appeler tout de suite, DJ Maxime, si c'est faisable. Et d'abord, juste, quand même, pour que ça soit bien clair, que les auditeurs se disent bien que c'est une grande famille, le Star System. Est-ce que Manu accepte les excuses de Gérard?
3: Bien sûr, mon GG.
1: Bon, comme c'est mignon. Oh là là.
2: Par contre, il y a encore autre chose qu'on voudrait dire, qu'on commence à en avoir ras-le-bol. C'est que quand j'ai pris le courrier l'autre fois, on a reçu quand même un petit courrier anonyme, une menace de mort. Alors, je voudrais que ces menaces de mort...
1: Non, mais là, c'est du courrier anonyme quand même. J'espère pas qu'il y ait des gens... Non, mais bien sûr, personne ne souhaite ta mort. Attends,
2: ça s'était adressé pour ta bibi qui voudrait que tu lui fasses Sodoman ce soir.
1: D'accord, ok, je vais lui faire Sodoman ce soir. Mais Sodoman, justement, il y a son agenda, un Punisher. Hein. Punisher, Sodoman, c'est un peu les mêmes. Hein. C'est, ouais. C'est les mêmes personnages. Hein.
2: Elle voudrait que Sodoman lui que Punisher lui fasse Sodoman.
1: D'accord, mais Punisher et Sodoman, ce sont les mêmes personnages. Sachez que quand vous êtes dans l'agenda de Punisher, les filles, vous êtes dans l'agenda obligatoirement de Sodoman. Et Punisher est là pour punir les filles. Donc vous laissez votre numéro de téléphone et Sodoman peut appeler à n'importe quel moment au Punisher pour vous punir ou alors pour vous sodomiser. Hein,
2: voilà.
1: On est bien d'accord. Mais toujours dans le cadre du deuxième degré, dans l'humour, dans le Saint-Esprit. Amen. Alors Gérard, donc Anka et Manu ont accepté tes excuses et nous avons en direct live notre ami DJ Maxime.
4: C'est DJ Maxime là. Qu'est-ce que t'as à me dire, sale connard? Tous des gros mots, tu me triples ses bras, t'es bien en enculé, Gérard.
2: Et toi, t'es bien
4: pisoté. Et même ta femme, elle pue, ta femme.
2: Elle a 4 attends, et la tienne, c'est quoi? C'est une grosse salope.
1: Ouais,
2: la tienne, c'est un gros salope.
4: Toi, t'es un gros PD.
1: Non, mais c'est bon. Alors, je pensais que vous alliez dialoguer. Moi, je pensais pas que c'était.
2: DJ Maxime, un conseil que je te donne.
4: Oui.
2: Arrête de parler de moi à l'antenne, parce que sinon.
4: Toi, t'es un gros PD.
2: Je vais te faire une tête au carré, mais tu vas pas.
4: Je t'ai jamais aimé parce que t'es
2: dans un carré. Non,
1: attendez, On se calme.
2: Conseil que je te donne, c'est Maxime.
1: Vous parlez tous les deux en même temps. Alors, chacun votre tour. Gérard d'abord.
4: Arrête de chercher la merde, Gérard.
1: Arrêtez. DJ Maxime, calme-toi, laisse parler Gérard. Ça commence très fort ce soir. Vas-y, calmons-nous.
4: Oui.
1: Alors, vas-y, Gérard, qu'est-ce que tu as à dire?
2: Alors, j'ai à lui dire que quand il passe à l'antenne pour faire ses trucs, là, hein, il n'a pas besoin de dire « Ouais, Gérard, c'est un gros con comme il a été dit hier. » Parce que je vais te dire une chose, DJ Maxime, que quand je suis à l'antenne, je ne t'insulte pas. Alors, t'es pressé de... t'es prié de respecter la vie privée des autres. D'accord? Moi, je ne t'insulte pas. Alors, si tu veux que je t'insulte,
4: toi, t'es un gros con.
2: Y a pas de problème. Alors, tu me laisses finir, s'il te plaît. D'accord?
4: Je sais que t'es un gros con, tu cherches toujours la merde.
2: Et toi, t'es un gros,
4: t'es
2: en train de se branler,
1: On se calme,
4: Sinon, je vais tirer ta crampe, t'es un puceau.
2: Oh, attends, je suis un puceau,
1: attendez, on se calme, parce que là, on va se calmer, sinon, je vais être obligé d'évacuer la salle, hein. Pourquoi DJ Maxime, tu en veux à Gérard?
4: Parce qu'il dit des conneries sur mon dos, il me dit, ça l'enculé et tout.
1: Mais il a jamais dit ça, Gérard, t'as déjà dit ça?
4: Parce que je l'ai jamais aimé, Gérard.
2: Attends, et dans ces cas-là, au lieu de te branler, là, t'es en train de te branler,
1: il a raccroché, on va rappeler, parce qu'apparemment, il est tellement énervé qu'il monte trop la voix et du coup, ça coupe. Alors, c'est vrai que je comprends pas pourquoi DJ Maxime en a autant envers toi, Gérard, hein.
2: Mais attends, celui qui se défile dans sa tête là ou quoi?
1: C'est incompréhensible.
2: Attends, celui qui dit que j'insulte alors que c'est faux.
1: Je sais, ouais, c'est incompréhensible.
2: Non, mais il est complètement taré, ce mec.
1: C'est incompréhensible, je suis tout à fait d'accord avec toi. On rappelle DJ Maxime, c'est en train de sonner, vous le mettez directement en l'air. Qu'est-ce qu'il y a? Ça ne fonctionne plus, Manu?
5: Ouais, c'est sa messagerie, mais on va essayer les autres.
1: D'accord, parce qu'on a d'autres numéros de téléphone. Je ne comprends pas pourquoi il en veut autant. Pourquoi il t'en veut autant, hein, je comprends pas.
2: Moi non plus.
1: Hein? C'est démentiel, c'est démentiel. Tu en vas accueillir en même temps Yann. Yann, t'es avec nous, t'as 15 ans, t'es de Limoges. Salut Yann.
6: Salut Max.
1: Bon, tu connais.
6: Grand maître du Star System.
1: Ah, voilà qui fait plaisir, mon petit Yann.
6: Ah, tu m'étonnes.
1: Qu'est-ce que je voulais dire? Tu connais Gérard, j'imagine.
6: Bah, c'est
1: bon,
6: clair.
1: Tu connais DJ Maxime
6: aussi.
1: Bon, ça serait quand même bien qu'ils s'entendent bien tous les deux.
6: Bah, plutôt, ouais.
1: Alors, comment ça se fait? Comment t'expliques ça, toi, Yann, de l'autre côté de la radio en tant que jeune auditeur?
6: Bah, à mon avis, entre Gérard qui a une grande gueule et DJ Maxime qui sait pas retenir ses mots, ben, c'est sûr qu'à un moment, ça peut foirer, quoi.
1: Ouais, c'est dangereux. Toi, t'as pas de conseils particuliers à donner, Yann, à ces deux uberlus?
6: Ben, faudrait que DJ Maxime, il ferme sa gueule quelques fois, et puis Gérard, pareil. Hein,
1: alors, est-ce qu'on peut récupérer DJ Maxime?
5: Non, j'y arrive pas, ça.
1: Bon, pendant ce temps-là aussi, je rappelle que comme Fildar est dans le studio et qu'il a en ce moment devant lui l'écran internet avec le clavier...
5: Justement, ça tombe bien, il y a Doug D qui dit... Putain, un petit sondage, vous êtes pour qui? Gérard ou DJ Maxime? Donc, vous dites Gérard ou DJ Maxime. Lui, voilà. Doudji, il est pour Gérard déjà.
1: D'accord, donc on peut donner l'adresse, tiens, si on veut aller sur le site internet. Si vous avez
5: c'est sur le tchan de Fun Radio.
1: D'accord, donc irc.funradio.fr, c'est ça?
5: Ouais, sur le tchan.
1: Pas bon, c'est ça, Anka, ou pas? C'est ça, tu t'y connais, toi?
7: C'est ça ou c'est cool.org.
1: D'accord, très bien.
7: Voilà.
1: On a récupéré, Yann, on a récupéré DJ Maxime, t'étais où?
8: Parce que j'étais sur un mauvais bouton.
1: D'accord,
8: j'étais en train de baiser là.
1: Attends.
8: J'ai en train de tirer ma crampe pour
1: ouais,
8: le moment.
1: Ouais, bien sûr, j'en doute pas un seul instant, ouais.
8: Bon, alors,
1: qu'est-ce
8: qu'il faut
1: Pardon?
8: Gérard, c'est un gros PD.
1: Bon, alors, qu'est-ce qu'il faut?
2: Alors, je veux te dire une chose, que le gros PD, tu sais ce qu'il te dit? T'es une fille de pute.
1: Oh non, ouais.
8: Et toi, t'es un fils de pute.
1: Ah non, c'est bon, stop.
8: Je te permets, Gérard.
1: Stop. Non, j'appuie sur le buzzer. Stop, terminé.
8: Ouais, Max.
1: Oui.
8: Je veux dire, quand il dit à l'antenne, il sait croire, il ne sait rien dire. De toute façon, il dit rien à l'antenne, il est nul à l'antenne, il ne voit rien.
1: Bon, alors, on va arrêter là, parce que là, vous vous insultez, ça ne sert à rien. Donc, on va stopper là pour ce soir. DJ Maxime, bon, donc Gérard, tu as passé ton coup de gueule contre DJ Maxime. Il n'y a aucun dialogue qui peut s'installer entre vous deux pour le moment.
2: Donc, ouais, il n'y en aura jamais.
1: Ça va être difficile.
2: Il n'y en aura jamais parce que je vais te dire une chose, que quand il arrêtera de dire des conneries sur moi, dans ce cas-là...
1: Des conneries.
8: Je peux dire, alors, le jeudi, il ne vaut rien le jeudi à l'antenne.
2: Non, attends, mais toi, tu ne vaux rien à l'antenne. Tu vas appeler des nanas pour leur laisser des messages.
8: C'est des conneries, c'est des conneries.
1: Stop, je vais d'appuyer sur le buzzer comme un fou furieux. Vous discutez, vous ne dialoguez pas, vous parlez tous les deux l'un sur l'autre, on ne comprend rien et c'est dommage car vous avez probablement des choses très intéressantes à nous dire. Et tous les gens qui sont de l'autre côté de la radio sont en train de se demander qu'est-ce qui se passe. Il y a des gens, des grandes personnalités de cette émission, Gérard tu en fais partie, Maxime tu en fais partie, ces gens-là espèrent qu'un jour vous allez devenir des grands amis et qu'on pourra réunir tout ce beau monde dans un studio de radio. Mais comment faire parce que vous n'arrêtez pas de vous taper dessus? Bon, que vous vous traitiez de fils de pute, c'est amical.
2: Oui.
1: Mais quand même, attention au débordement, parce que de fils de pute, on en arrive à crétin, de crétin, c'est à chapelle hippopète, en douille, tu m'embêtes, imbécile, tu vois, ça peut aller très très loin dans la vulgarité.
8: Et en plus, je peux dire un truc,
1: mais... Oui.
8: Sans sur Gérard, parce que là, ces débats, ils vont rien, parce que c'est toujours la même connerie, raccroche au nez aux gens, sans raison.
1: Mais il a des raisons, Gérard, quand tu raccroches au nez des gens dans tes débats, c'est que t'as des raisons.
2: Ben oui, mais attends, mais lui...
8: Ça me plaît pas du tout.
2: Attends, DJ Maxime, moi j'ai demandé une chose.
1: DJ,
2: parce que là, depuis le temps que t'es en train de...
8: Là, tu démires mon nom comme il faut, Gérard.
1: Bon, attends, laisse-le parler, vas-y, Gérard.
2: Hein? Quand tu t'amuses à demander aux nanas de leur laisser des messages crus, tu crois que les nanas elles vont se machiner pour toi? Mais tu rêves, là.
8: Et moi, j'en ai une copine, je peux dire, j'ai une copine...
2: Mais attends, mais moi aussi, j'ai une copine, c'est pas...
8: Je peux dire, tu vas même pas au cul, toi.
1: On arrête là pour ce soir. Peut-être que DJ Maxime, on te retrouvera plus tard dans la nuit.
8: plus tard dans la nuit pour faire les trucs dessus.
1: D'accord. Alors il y a un vote. Alors y a, écoutez, Gérard et Maxime, on a eu fait un vote donc sur Internet. J'espère que vous êtes nombreux. Et donc Fildar va nous dire qu'est-ce que ça a donné.
5: Bah, c'est kiff-kiff, hein, 50-50. Hein, une ex sont pour Gérard, genre comme Dunkerman. Il y a le petit Alain aussi qui est pour Gérard. Il y a Xoko qui est pour Manon. Maxime, c'est un naze. Xoko est aussi pour Gérard. Il y en a qui sont pour Maxime, donc c'est 50-50.
1: D'accord.
5: Et il y a le petit Lalin qui finit en disant ce qui serait bien, tant que je retrouve, c'est que Gérard et DJ Maxime soient les meilleurs amis du monde.
1: Et ben voilà, qui nous ferait bien plaisir.
8: Ça serait bien, on fait la paix, on se dit plus des conneries dernières, notre dos.
1: Oh, bah alors ça, c'est bon. Alors là, j'applaudis. Là, on applaudit tous dans le studio. Ah, bah ça fait plaisir, Gérard. Gérard est très bon esprit ce soir. J'ai l'impression que DJ Maxime a décidé de mettre un petit peu d'eau dans son vin. Donc, est-ce qu'il est possible maintenant et en direct que Gérard, tu te forces, mais même si c'est de l'imagination, tu fais 10 secondes où tu mets DJ Maxime en valeur.
8: D'accord.
1: Et après, on fera DJ Maxime avec Gérard. Alors, Gérard, tu démarres, vas-y.
2: Non, mais il fait comme...
1: Non, je te demande. Pendant 10 secondes, tu fais comme si tu voulais faire des éloges à DJ Maxime. Pendant 10 secondes, vas-y, top.
2: Même, moi, de manière, j'ai rien à lui dire, c'est lui qui m'a provoqué.
1: Non, mais là, attends, là, t'es idiot, quoi. Je te demande si c'est possible, on fait semblant,
8: mais... Mais peut-être, il vaut rien.
1: Mais non, alors, Maxime, Gérard...
2: Il va la fermer, lui,
1: stop, stop. Dans un sens, il a raison, je te demande de faire un truc, tu comprends pas. Alors, on va faire l'inverse. DJ Maxime, est-ce que pendant 10 secondes, tu peux faire des éloges sur Gérard?
2: Moi, je pense qu'il est bien, il fait des trucs bien, il faut pas qu'il accroche au nez, je peux dire, il est sympa.
1: Voilà. Alors, Gérard, est-ce que tu peux faire pareil, même si c'est semblant, vas-y.
2: Ouais, moi, quand je l'écoute, ça me fait délirer, c'est tout.
1: Voilà, ça fait plaisir. Et ben,
8: faudrait qu'on fasse la paix.
1: Et c'est sur ces belles paroles que nous allons vous quitter tous les deux. Gérard, on te retrouve, nous, jeudi.
8: Et DJ Maxime, on le retrouve.
1: Oui, attends, justement. Alors d'abord, Gérard, on te retrouve jeudi, c'est ça?
2: Voilà.
1: Pour un débat qui portera sur les catastrophes.
2: Voilà.
1: Donc on parlera de choses très sérieuses. Donc comme tu l'as dit, pas sérieux, s'abstenir.
2: Voilà.
1: C'est entre minuit et 2h du matin, jeudi. Mais tu seras déjà là, dans les studios, à partir de 21h.
2: Ok.
1: Gérard, je t'embrasse, tu embrasses Bibi.
2: Ok, bah ben, écoute.
1: Et dis-toi que Punisher ou alors Sodoman peut arriver à n'importe quel moment lors de cette soirée. Est-ce que tu vois pas d'inconvénient à ce qu'on appelle Sandy pour qu'elle puisse parler avec Gérard?
8: Pour parler un peu dessus.
9: Ouais, mais Gérard va être d'accord, vous croyez?
1: Oh, je sais pas, Gérard, de toute façon...
8: Gérard, c'est un enculé, c'est un gros bouffon.
1: Gérard pourra défendre. Gérard sera derrière, à mon avis, Sandy. Hein.
8: D'accord.
1: Alors attention, on y va, c'est parti. On appelle Sandy, la copine de Gérard, pour essayer d'en savoir un petit peu plus. Peut-être qu'on se fera des monsieur, madame. Tiens, ça m'a pris tout à l'heure quand j'ai envie de pisser.
8: Je vois bien le faire.
1: Ouais, peut-être des monsieur, des madame. C'est qui, quoi?
8: Allô, Sandy, c'est DJ Maxime, j'ai envie de te voir.
9: Attends, DJ Maxime, moi, tu peux me faire
8: parler. J'ai envie de t'enculer dans tous les coins.
1: Attends,
9: mais moi, j'en ai rien à foutre de ta gueule.
8: Mais toi, tu te dis ça, t'as jamais vu de ta vie, t'es une salope.
9: Mais quoi, je suis une salope? Qu'est-ce que t'en sais que je suis une salope? Sandy, Maxime, il est à moi, tu le lâches.
8: Gérard, c'est l'enculé, Gérard.
9: Non, mais je le garde, il n'y a pas de problème. Alors maintenant, t'arrêtes de l'appeler, quoi.
8: Sandy, c'est une petite pétasse, Sandy.
9: Mais j'en ai rien à foutre de ta gueule, c'est même pas comme ça qu'ils font parler pour m'avoir.
8: De toute façon, je t'aurais, je te baisserai dans tous les trous, je t'enculerai dans tous les trous.
1: Arrêtez. Alors déjà, ça s'appelle pas Cindy, mais ça s'appelle Sandy.
8: Sandy, voilà, je te prends dans tous les coins.
1: Ça va Sandy, ma petite chérie?
9: Ouais, enfin ça va, mais DJ Maxime, il croit que c'est comme ça qu'il peut avoir des nanas.
1: Non mais il est fou ce mec, hein.
9: Mais il a qu'à prendre une autre nana, mais pas moi en tout cas, moi j'en ai strictement rien à foutre de sa gueule. Mais alors en
8: clair, j'ai une petite salope, Cindy.
9: Mais qu'est-ce que pourrais-tu
8: dire? Tu sais, t'as jamais tiré ta crope, Gérard, c'est un enculé, Gérard.
9: Comment ça? De quoi? J'ai jamais tiré ma crope?
8: Non, jamais tiré ta crope.
1: Attends, on va appeler Gérard, il nous entend derrière?
9: Non,
1: reste avec nous, Sandy, on va appeler Gérard.
9: On va
1: appeler Gérard sur le portable, comme ça vous avez tous les trois à l'antenne.
8: Gérard, ça va être le bordel.
1: Mais ça va être chaud. Oh là là.
9: Moi, je n'ai rien à foutre de...
1: Attends, Ingrid, t'es là?
9: Ouais, mais Maxime, il est à moi, quoi, y a pas moyen. Hein.
1: Attention,
9: ouais, moi, y a pas de problème, moi, je te le laisse, moi, j'en veux pas. Mais non, t'arrêtes pas d'appeler,
2: Mais attends, l'enculé, tu sais ce qu'il dit?
8: Il dit, mais non, l'enculé, j'en veux pas, t'as jamais baisé, t'es un petit branleur.
2: Ouais, toi, t'es quoi, t'es un Macron.
10: Toi, t'es un branleur, je peux te dire que tu vas te faire enculer par les mecs.
2: Mais toi, t'es un gros Macron.
10: Et toi, t'es un picolo, toi, tu t'as jamais baisé, Gérard, ta vie.
2: Mais va te faire enculer,
10: va te faire enculer, va te faire d'être par les bolioules.
1: Non, stop, tu vas trop loin, là, tu dis n'importe quoi.
2: Non, c'est bon. Le jour où je te vois, je te nique ta mère, moi.
1: Moi, je te vois, je te nique ta mère. Parle-moi tout ça. Oh là là, mais t'es fou, Maxime.
10: Je l'aime pas, Gérard, je peux pas le saquer.
1: Mais c'est pas une raison pour insulter les gens comme ça.
10: Je l'encule aussi, Gérard.
1: Oh, mais non.
10: Dans ce débat, il est nul, il est tout cassé.
1: Bon, alors, reparlons, essayons de dialoguer calmement avec Sandy. Juste Sandy, s'il te plaît, Manu, après on remettra Ingrid. Sandy.
9: Non, mais moi, ce que j'ai à lui dire à Didier Maxime, c'est que j'en ai rien à foutre de sa gueule, c'est tout. Il a pas à dire, il croit que c'est en parlant comme ça aux nanas, oui, je vais t'enculer et tout.
1: Mais t'as raison.
9: C'est pas comme ça qu'il faut parler à une nana.
1: T'as raison,
9: Sandy. Elle a besoin de tendresse, elle a besoin de.
1: T'es pas d'accord, Maxime?
10: Je suis d'accord, Gérard, je peux dire que c'est une grosse merde.
1: Non, mais on
9: parle. Mais t'en sais rien si c'est une grosse merde, tu l'as jamais vu, pourquoi t'as.
10: Parce que dans ce débat, il est nul, il voit rien.
1: D'accord, mais on parle.
9: Mais alors, c'est pas toi qui fais les débats.
10: Sandy, je peux dire, pourquoi je cherche la merde? Parce que je l'ai jamais aimé, Gérard.
1: D'accord, mais on n'est pas là pour parler de Gérard et pour parler de ces débats.
10: Sandy, je peux dire, j'accepte de te pardonner, je t'emmerderai plus.
1: D'accord.
9: Non, mais moi, j'en ai rien à foutre de toi, tu comprends pas.
10: J'ai envie de t'enculer quand même.
9: Quoi?
10: J'ai envie de t'enculer, de toucher la chatte.
9: Mais moi, j'ai. Bon, alors là, essaye de faire. Hein,
10: je vais t'enculer dans tous les trous, je te prends partout.
1: Non, c'est bon, allez, c'est bon, on va arrêter là. Hein. Ça, c'est pas possible, on va jamais y arriver là, c'est pas possible.
10: Gérard,
9: la seule chose que j'ai à dire à Didier Maxime, c'est que j'en ai rien à foutre, tu peux tout essayer.
10: Et toi, t'es une pucelle.
9: Hein?
10: T'es une pucelle, t'es une pétale.
9: Non, je suis pas une pucelle, je sais bien que j'ai déjà eu un gamin et le gamin il est mort. Alors, hein,
1: non, bah, c'est bon, on arrête. Stop, non, mais là l'émission ça tourne trop loin. Stop. Sandy, pas besoin d'aller dire ça à l'antenne quand même, franchement.
9: Non, mais bon. Lui il m'énerve aussi. Il
1: bah, je sais, j'aurais pas dû, il va trop loin. Maxime, tu vas trop loin quand même.
10: Je vais trop loin, je l'ai jamais aimé la copine de Gérard.
1: Ouais, mais alors t'aimes pas la copine.
9: Non, je t'ai jamais aimé, de toute façon, t'as vu comment tu parles à une nana, tu crois.
10: Je veux dire, je les chauffe, les nanas, j'ai une copine, j'y vais au cul, ma copine.
9: Et attends, c'est pas parce que je suis une nana.
10: J'y vais au cul, je veux dire, t'es moche, tout. Tu dois avoir des
9: grosses
10: nanas, j'ai pas à plaire,
9: ni à toi, ni à qui que ce soit.
10: Tu dois être grosse, là, tu dois être là.
9: Non, je suis pas grosse.
10: Tu dois être là, je veux dire, tu dois avoir
1: une. Non, non, je veux dire, elle est pas grosse parce que même Gérard, même Fildar a réussi lors de ses défis de la porter, elle est très légère, elle se relâche.
10: Elle est légère, elle doit avoir des dessous.
1: Ouais.
9: Mais ça te regarde pas si je prends des strings.
1: D'ailleurs,
10: si t'as des strings, tu dois avoir une jolie chouchoune.
1: On peut le dire. Gérard et Sandy seront présents dans les studios jeudi soir.
10: Jeudi soir, je vais les chauffer là.
9: Ouais, bah j'espère qu'il n'y aura pas toi dans les studios. Hein.
10: Non, il y a moi dans les studios.
1: Non. Il sera pas là. Bon, Sandy, excuse-moi.
9: Oui, je suis désolé.
1: On contrôle pas Maxime. Maxime a du mal à dialoguer. Gérard, j'espère que bon bah de toute façon Gérard s'en est très bien sorti. Il a dit ce qu'il avait à dire, il l'a bien dit d'ailleurs, il a bien parlé. Tu quittes pas, je te repasse le standard, Sandy.
9: Ok. D'accord.
1: Je t'embrasse et t'embrasse mon pote GG, hein.
9: Ok, j'y manquerai pas.
1: Tiens mon pote, Gérard. Alors bon, qu'est-ce qui va se passer? Va y avoir un blind test.
11: Un blind test, il faudra répondre aux questions.
1: Voilà, je vais te mettre un morceau, il va falloir que tu nous dises quel est l'artiste, et ensuite il faut que tu chantes dessus.
11: Ouais, pour mettre le feu.
1: Pour mettre le feu, comment
11: live. Là, tous en boîte, et ça va, il y aura des peluches au bout de la nuit.
1: Au bout de la nuit, il y aura des peluches. On y va, premier extrait.
11: Stardust, envoie le musique. Oh,
1: mon ami,
11: il y aura des
1: peluches,
11: des CD.
1: Mais tu gueules pas?
11: Non, je gueule pas parce que ça dort chez moi.
1: Oh.
11: Là, DJ Maxime, tous en boîte.
1: C'était qui ça?
11: Les Stardust,
1: bonne réponse. Tu connais, tu sais chanter sur Stardust ou pas?
11: Oui.
1: Alors on va chanter sur Stardust un peu, on va prendre notre temps. Attention, il va y avoir au moins 10 bonnes minutes de blind test. Hein.
11: Ouais.
1: On entend encore un peu là. Hein.
11: Ouais.
1: Là.
11: DJ Maxime, tout s'envoie, plus de tempo.
1: Attention, ça va donner, c'est parti.
11: Allô le music. Allô le beat. Oh yeah.
1: Alors pour l'instant, un point pour toi, Stardust. Bonne réponse, Stardust, comme tu dis. Attention, deuxième extrait, c'est quoi?
11: Musique,
1: allô
11: dans le tempo.
1: C'est ça, bonne réponse.
11: Ouais.
1: Tout
11: en boîte. La musique,
1: tu les connais par cœur, ouais. C'est génial.
11: C'est chaud.
1: Ah bah, c'est
11: radio live.
1: C'est énorme.
11: Le musique, là.
1: Allez, à fond, là. Attention,
11: I'm the music, love
12: te fais 2 points. Hein.
13: 2 points, je suis bon.
12: C'était quoi le nom de l'artiste déjà?
13: Comment c'est plus le titre.
12: On s'en fout.
13: On s'en fout, c'est gagné.
12: C'est gagné. Deuxième, attention, troisième. C'est qui chante, c'est qui?

0: du quartier d'un Rumini. Il y aura des peluches, des préservatifs. Jusqu'à 5h du matin.
1: Live. Tu connais les paroles par cœur apparemment.
0: Par cœur.
1: Ah, génial. Allez, un point de plus. Attention, on continue.
0: Gala, nanananana.
1: Yeah.
0: Gala.
1: Oh là là, quel talent. Tu connais les paroles? Tu connais les paroles par cœur?
0: Par cœur.
1: Allez!
0: Dintenzaya.
1: Ça monte la techno! Techno!
0: Techno, la dance, tout en boîte là!
1: Allez! Attention, extrait suivant, Maxime. Celui-là va le reconnaître facilement. Attention, pour avoir un sixième point.
0: Les What and Small. Midi, à la midi. C'est chaud. Tout en bois. Live. DJ Maxime avec Max.
1: Ouais.
0: Live.
1: Dis pas trop de conneries quand même, hein.
0: Ouais.
1: T'es pas obligé non plus, hein.
0: Non.
1: Hey.
0: What? Midi.
1: Ça va arriver. Attention, c'est prêt. Attention, Maxime, hein. Vas-y.
0: Tous en boîte, plus de tempo, live, ODS Radio.
1: Il y aura des cadeaux.
0: Il y aura des cadeaux, des peluches, des cartines, des concentrés à la piscine.
1: Attention, extrait suivant. Pour l'instant, ça te fait 1, 2, 3, 4, 5 points.
0: 5 points.
1: On continue?
0: Oui.
1: C'est qui?
0: Je connais pas ça.
1: Tu connais pas?
0: Non.
1: Buckethead.
0: Buckethead.
1: Et voilà, Buckethead. C'est parti, un point de plus. Ah, t'es incollable, toi, tu connais tout, hein.
0: Ouais. Ah, c'est chaud.
1: Ah, c'est excellent.
0: C'est mieux, ça. Ça doit mixer très fort avec DJ Maxime. Live. Tout en boîte.
1: Attention, t'es prêt, on enchaîne?
0: Oui.
1: Allez, celui-là, tu vas le reconnaître aussi.
0: Non-stop music.
1: Voilà, don't stop music.
0: Non-stop music.
1: ATB.
0: ATB.
1: Et un point de plus.
0: Non.
1: Il est en forme.
0: ATB.
1: Ouais, il est en forme ce soir.
0: ATB.
1: Vas-y, mets le feu.
0: Le feu, tous en boîte.
1: Live.
0: DJ Maxime. Le feu, plus de tempo.
1: Attention.
0: Non, c'est de la techno, c'est hard. Encore plus de techno, plus de délire.
1: Plus de hard.
0: Plus de hard et plus de rock aussi.
1: Ouais. Vous êtes sûr?
0: Énergie.
1: Yeah, attention, yeah. Il en reste encore 3 pour faire un sans faute, écoute bien. Celui-là, tu vas le trouver facile.
0: Ouais. C'est Da Funk. C'est chaud sur ODS Radio. C'est Da Funk.
1: C'est qu'il devait être fier, ODS Radio.
0: C'est chaud. Je mets le feu jusqu'à 20h, jusqu'à 5h du matin sur ODS.
1: Ouais, carrément.
0: L'énergie jusqu'à minuit, jusqu'à 22h.
1: Minuit, à partir de minuit jusqu'à 22h. Bah tiens, tu reviens en arrière. L'émission compte à rebours. 22h, de minuit à 22h.
0: Ouais.
1: Attention, il en reste plus que 2.
0: C'est qui? C'est plus le titre.
1: Lumbigo.
0: Ludigo.
1: Ça c'est du rock, hein.
0: C'est du rock.
1: Ça c'est du bon rock, hein.
0: C'est du bon rock. Ça y va, les femmes présentes, c'est l'apocalypse.
1: Et le dernier pour faire un sans faute, Maxime, si tu réponds correctement à cette question, t'auras fait un sans faute.
0: Un sans faute. Chut,
1: silence.
0: Les Bagabobs, go,
1: c'est gagné. Hey. Sans faute, le meilleur DJ, c'est DJ
0: Maxime.
1: Oh. On le met en entier. Oh. Non.

0: du rock sur DS et vendredi ce sera tous en boîte.
1: Ah génial. Eh ben dis donc, on a eu encore des surprises ce soir. Un sans faute, bravo hein.
0: Bravo.
1: Rien à dire hein. 8, 9, 10, 11 bonnes réponses sur 11 hein.
0: Ouais, c'est bien.
1: Ah bah dis donc, ça nous a fait plaisir en tout cas hein.
0: On se dit à demain. Et à demain. Et à
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0: merde.
1: Tu te mobilises toi aussi pour le Téléthon ?
2: Pour le Téléthon, et ce soir je fais quelque chose.
1: Ah, tu vas nous en parler dans un instant, d'accord ?
2: Oui.
1: On se retrouve dans un instant, je t'ai préparé des petits karaokés. Si vous connaissez Maxime de...
2: De Nevalet ?
1: Yeah !
2: Yeah !
1: Tu nous écoutes sur quelle fréquence ?
2: Sur la fréquence de Velay !
1: Quelle fréquence ?
2: Sur 8.2 !
1: Attends, tu la refais s'il te plaît ?
2: 8.2 !
1: Sur 88.2 !
2: Et sur M6, je la fais aussi la fréquence !
1: Vas-y !
2: C'est sur 101.15 !
1: Non, pas 101.15, mais 101.5 !
2: 101.5 !
1: Voilà, Maxime ! Ça va être chaud dans un instant !
2: Ça va être chaud !
1: Oh, Maxime, ça va être chaud !
2: Oui, ça va être chaud !
1: Ah, Maxime, ça va être chaud !
2: Non, oui !
3: Ah oui, ça va être chaud, ça, hein.
2: C'est pas mal, ça, Maxime. T'as vu, Max, ça...
3: Alors, t'étais censé faire une intervention sur les Chemical Brothers ?
2: Oui, j'avais pas le dire.
3: Alors, vas-y, on y va. C'est parti, tu vas donc faire le DJ sur les Chemical Brothers. On t'écoute. Vas-y.
2: Les Chemical Brothers. Les Chemical Brothers. 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Fan radio. Rock rock. Tous en boîte.
3: Et le titre de la chanson
2: Les Wicked War Brothers.
3: Avec Black Rockin' Beat.
2: Je cartonne.
3: On va se le refaire. Alors c'est les Chemical Brothers.
2: Ouais, pourquoi tu mets pas la question en entier? Tu vas voir, ça donne.
3: Alors je mets deuxième extrait et ensuite tu nous fais le DJ sur les Chemical Brothers. Deuxième intervention de DJ Maxime sur ODS Radio.
1: Alors c'est toi qui vas annoncer le titre tout de suite. On retrouve sur ODS Radio tes animateurs, les Chemical Brothers, avec t'attends, les Chemical Brothers avec Block Rocking Beats en direct sur ODS Radio, vas-y.
2: Les Block Rocking Beats.
1: Non. Les Chemical Brothers avec Block Rocking Beats. Les Chemical Brothers avec Block Rocking Beat.
2: Avec une Block Rocking Music, avec les Block Rocking Beat.
1: Non, les Chemical Brothers avec Block Rocking Beat.
2: Avec les Block Rocking Music, avec les Block Rocking Beat.
1: Allez, une dernière fois, les Chemical Brothers avec Block Rocking Beat.
2: Avec les Block Rocking Music, avec les Block Rocking Beat.
1: A tout de suite.
2: A tout de suite.
3: Et à un moment donné, on sait plus qui est l'animateur et qui est DJ Maxime. Ils ont l'air aussi puissants l'un que l'autre.
2: Après, je fais un karaoké spécial.
3: Ouais, mais là, on a passé que ça, hein, attention. Hein. Donc, malheureusement, on pourra pas aller plus loin. Alors, on va essayer de faire comme l'animateur. Hein.
2: Ouais, on va mettre un peu le feu.
3: Alors vas-y, tu dis les Chemical Brothers avec Block Rockin' Beat.
2: Les Wackers avec Block Rockin' Beat.
1: Non, les Chemical Brothers avec Block Rockin' Beat.
2: Les Wackers avec Block Rockin' Beat.
1: Non, les Chemical Brothers avec Block Rockin' Beat.
2: Les Wackers avec Block Rockin' Beat.
1: Non, les Chemical Brothers avec Block Rockin' Beat.
2: Mec, les Wackers avec Block Rockin' Beat.
3: Voilà, bah dis donc, tu te débrouilles bien, mon salaud, dis donc.
2: On met le feu ce soir, dit ta mère va jumper.
3: Ouais, attends, t'as... Hey, Manu.
4: Oui.
3: Tu peux nous le faire, toi?
4: Oui,
3: il est grave. Alors, les Chemical Brothers avec Black Rockin' Beat, tu peux le faire ça, tu crois ou pas?
4: Oui.
3: Ah, attention, on va le faire, attention. 3, 4, 12, vas-y.
4: Les Chemical Brothers avec Black Rockin' Beat.
3: À toi, Manu.
4: Les Chemical Brothers avec Black Rockin' Beat.
3: À toi, Maxime.
2: Les Wackers and Girls avec Black Rockin' Beat.
3: À toi, Manu.
4: À toi, les Chemical Brothers avec Black Rockin' Beat.
3: Non, les Chemical Brothers avec Black Rockin' Beat.
4: Ah ouais, les Chemical Brothers avec Black Rockin' Beat.
3: Ah,
4: c'est parti.
3: Attention, comment c'est parti. Maxime, vas-y.
2: Les Wackers avec Ticket Beat.
3: Non, c'est pas bon. Manu, à toi.
4: Les Wackers avec Ticket Beat.
3: Presque. Maxime.
2: Les Wackers avec Ticket Beat.
3: Non, Manu.
4: Les Wackers avec Black Ticket Beat.
3: Non, les Chemical Brothers avec Black Rockin' Beat. On recommence, Maxime.
2: Les Wackers avec Ticket Beat.
3: Manu.
4: Les Chemical Brothers avec Ticket Beat.
3: Maxime.
2: Les Wackers avec Ticket Beat.
3: Manu.
4: Les Wackers avec Ticket Beat.
3: Maxime, à toi. Manu.
2: Les Wackers avec Chemical Brothers.
3: Manu.
4: Les Chemical Brothers avec Chemical
3: Brothers. Eh ben dis donc, vous êtes des vrais brels tous les deux. Hein.
2: Je peux te dire quelque chose, j'ai envie de mettre le feu ce soir.
3: Tant mieux. Alors DJ Maxime, on a entendu deux de tes interventions sur ODS Radio et également nous avons une intervention de DJ Maxime qui se fait passer, Manu d'Aix-en-Provence pour le top 50. Écoutez.
5: Salut, les petits clous, musique, c'est le top 50.
3: Voilà, c'est hyper branché, hein, Manu. Hein.
2: Et ouais, c'est super, c'est de la balle, Manu.
3: Attends, on va écouter encore, attends.
2: Yeah, yeah, yeah, show, sur Fan Radio. 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
3: Et c'est toi Manu, mais t'as fait ça sur une radio, c'est comment ça se passe?
0: Ben non, j'ai fait ça sur un atelier simple. J'ai fait ça aux 3 biceps qui avait créé cet atelier.
3: Un atelier qui fait quoi? Qui fait des DJ?
0: Ben c'est un atelier qui fait des DJ, qui en prend un petit morceau de musique qu'on a choisi, et c'est une construction musicale, ça s'appelle l'atelier simple.
3: Ah c'est génial ça hein.
2: Max.
0: Eh oui.
3: Ouais, qu'est-ce qu'il y a?
2: Bah j'espère que tu vas la garder cette cassette.
3: Ouais, elle est mortelle.
2: Elle est mortelle.
3: Ouais.
2: J'ai envie de mettre le feu avec toi Max.
3: Ouais bah justement je suis en train de te caler des trucs là.
2: Ah oui, ta mère m'a jamais payé, l'ouvre-moi, tu en robe 2.
3: Bon attention, c'est parti, tiens. La mouche. La mouche.
2: Je me déchire, plus de tempo. Bonjour à Mathieu et à Ludo, tous en boîte là.
3: Attends, merde, ça part pas.
2: Tous en boîte, live. La détaille. Pardon, la détaille. La détaille. Je dors sur la route, je dors dans ma chambre.
5: Mais les grosses, elles se trouvent en voiture 35, les grosses voitures.
2: Les grosses, il y a plein de chiens partout qui traînent.
3: Allez,
2: la détaille.
3: Il est vraiment
2: phénoménal.
3: Allez Manu, vas-y. Bon, c'est très bien.
2: Ça
3: c'est... Exactement. Bon, bah, Maxime et Manu, en tout cas, merci pour votre cassette.
2: J'ai envie de rester un petit moment avec toi,
3: Max. Bah, tu quittes pas, on va te récupérer en antenne. Il y a nos malaises de ce côté-là. On salue notre ami Manu et également notre ami Maxime.
6: Tu cartonnes.
2: Et j'ai envie de.
3: Hein, quoi?
2: J'ai envie de foncer et baiser.
3: Ok yeah. C'est ok, DJ Maxime. Okay. Alors, attention. Quatre demoiselles nous ont laissé aujourd'hui sur le répondeur du Star System, à savoir le 0140-521-521, leur numéro de portable. Elles ont d'ailleurs laissé un message personnalisé spécialement pour DJ Maxime. Elles ont demandé, souhaité, elles m'ont même supplié à genoux, étant prêtes à faire tout et n'importe quoi, de demander à DJ Maxime de les appeler, de laisser un message très sexuel, très sensuel, très pornographique sur leur message répondeur. Alors c'est ce qu'on va
2: D'accord.
3: faire. On va démarrer avec Évangeline qui a 20 ans. Évangeline doit nous écouter ce soir et je crois qu'elle t'a laissé un petit message très particulier sur le répondeur et après le bip tu lui laisses des messages.
7: Ouais, bah, hein. Salut, c'est Evangeline. Écoute Maxime, si t'arrives pas à me joindre en ce moment, c'est parce que je suis sûrement en train de me caresser dans mon lit en pensant à toi. Et
2: oh, elle se caresse la chaude.
7: J'ai envie t'entendre, alors ce serait sympa que tu me laisses un message sur mon répondeur parce que j'aime beaucoup ta voix et ta façon de parler très sensuelle et les mots que tu sors aussi. Je trouve ça très excitant, donc ça me ferait vraiment hyper plaisir que tu me laisses un message. Voilà, bon bah écoute, je suis désolée de pas avoir pu te répondre et pas avoir pu parler avec toi.
3: Oh là là, là le message à kilomètres, c'est trop long.
2: Il est chaud.
7: Et que j'espère qu'on pourra se reparler très bientôt et que
3: tu m'aimes. Oh, c'est long. Ta gueule, bah non.
7: Et faire plus d'affinité. Voilà, écoute, je t'embrasse.
3: Ah, c'est long.
7: Peut-être un
2: C'est long, c'est ringard.
3: Vas-y, ouais, dis-lui.
2: Oui, c'est ringard, c'est trop long ton message, ça merde. Je vais t'enfoncer mes pieds dans la choune, je vais te bander les yeux, je vais te mettre sur ma chaise.
3: Doucement.
2: Je vais te mettre. Ouh, enfoncer ma biche, ma queue.
3: Ah,
2: je te dis une bise et à bientôt.
3: Voilà, je te dis une bise et à bientôt, c'est sensuel, Angélique, je t'embrasse très très fort.
2: Je t'embrasse très très fort.
3: Ah, dis donc, tu peux trouver autre chose maintenant, parce que là, tu nous répètes toujours la même chose.
2: Je vais changer, là.
3: D'accord, ok, attention, une charmante demoiselle, elle est plus jeune, elle a 18 ans, elle s'appelle Solma, j'essaie de lui faire un truc très sensuel.
2: Ouais.
3: D'accord, mais tu peux dire des choses, mais tu vois, c'est
2: pas...
3: Non, mais pas ça, pas enculé, non.
8: Bonjour, je ne suis pas là pour le moment. Maxime, si c'est toi, bah écoute, je peux pas répondre, je suis occupée, mais ça me ferait vraiment plaisir que tu me laisses un message. Pas trop violent, mais sensuel, comme tu sais si bien les faire.
3: Tu vois, elle le demande.
2: Pas trop violent. Oui, je te caresse la chatte gentiment, je te fais des bisous par le cou, les nénés. Gentiment, je te caresse le cul, je te caresse les pieds, je t'embrasse très fort et je te dis à très bientôt.
3: Bravo, je t'embrasse très très fort, Solmaz, à très bientôt, je t'embrasse. Mmh. Allez, attention, troisième message cette fois-ci pour Sandrine. Elle a 19 ans, elle est chaude comme la braise.
2: Elle est chaude comme la braise, on va la chauffer.
3: Alors on va la chauffer, attention. Hein. Et je rappelle aux demoiselles, si vous avez envie
9: Salut,
3: que Maxime...
9: Salut, Maxime, c'est Sandrine dans l'appareil. ton message est hyper chaud. Je suis prête à tout entendre. N'hésite pas après le bip sonore.
10: Est-ce que t'es prêt à faire la...
11: Attends.
10: Est-ce que t'es prêt à faire l'amour ce soir? Est-ce que t'es en chaleur? Et moi, je suis en train de toucher ma queue pour toi. Viens me rejoindre. En plus, j'ai la bandeau, j'ai une trique d'enfer. En plus, j'ai envie de la chantilly, à mettre un peu de ketchup et à toucher un peu tes nichons et tes loubards. Et te caresser un peu partout et tes pieds. Et je veux dire que je veux que tu sois chaude pour moi. Je suis prêt. Si t'écartes les jambes, je l'enfonce. Bisous et à bientôt.
11: Bisous, Sandrine. Je t'embrasse très fort.
10: Sandrine.
11: C'était Max le Star System. À très vite.
10: À très vite.
11: La dernière. Et je te demanderait d'être très sensuelle également. Elle s'appelle Emmanuelle, elle a 18 ans également, donc elle est plus jeune que Evangeline et que Sandrine. Alors un petit message, on va l'écouter, hein, d'accord? Et après je vous expliquerai la règle du jeu si vous voulez, vous mademoiselle, est-ce que...
12: Bonjour, vous êtes bien sur la messagerie vocale d'Emmanuelle. Je suis absente pour le moment. Néanmoins, vous pouvez me laisser un message et je vous rappellerai dès que possible. Didi Maxime, si c'est toi, eh bien écoute... Je suis toute prête, je t'attends. Et
10: je suis trop prête à tromper mon biscuit.
12: Attends, un message très sexe.
11: Oh là là, elles sont chaudes.
12: Bye.
11: Vas-y, attention. Vas-y.
10: Moi aussi, je suis très chaud ce soir. Je suis prêt à faire n'importe quoi, à te faire l'amour sur les chaises, sur la salle de bain, sur l'évier, allongé sur la table, à t'étouffer, à te carter tes jambes, tout, à t'enfoncer ma queue, ma biche, tout.
11: Doucement.
10: Et romantique, à te caresser, à te calmer.
11: Voilà.
10: Et je te fais une bise, à bientôt.
11: Voilà, moi aussi je t'embrasse très fort Emmanuel. Et c'était un message personnalisé pour toi de la part de DJ Maxime.
10: DJ Maxime.
11: Bisous ma chérie.
10: Bisous et à bientôt.
11: À bientôt.
10: Et voilà, je veux faire des choses avec toi.
11: Si vous aussi, vous avez envie mademoiselle.
13: Ah, il est en forme le Maxime, il est très en forme. Pump it up.
10: Pump it up.
13: Pump it up. You got to pump it up.
10: Encore, pump it up.
13: Ma mère va jumper.
10: Ma mère va jumper. Dou, need les moveurs, plus de tempo, plus de light.
13: Allez, danse.
10: Pompe, allez, pompe. Allez, pompe, plus de tawa.
13: Fais gueuler les
10: wads. Je suis le DJ fou.

0: Oh non, mais
1: Oh, nous la dernière,
2: le meilleur pour la fin.
1: La meilleure pour la fin. Dis-y, Maxime, attention.
0: Oh, la grosse.

0: Talali de Talala. Talali et Talala.
1: 1, 2, 3.
0: Et 3-0.
1: 1, 2, 3.
0: Et 3-0.
1: Ils auraient...
0: Merde,
1: tu vas voir sur les 2-3 là.
0: Ah,
1: tu feras jamais pire que ça. Ah, t'aimes ça, Maxime, hein?
0: Hein?
1: T'aimes ça, hein?
0: J'aime ça.
1: Ah ouais, t'aimes bien, hein?
2: Elle a été faite pour toi, celle-là.
1: Ah ouais, là, ça, vraiment. Ah merde, j'aurais voulu t'en mettre, mais je crois qu'apparemment, j'en ai pas, moi. Ah bah, j'aurais pas, moi. Je vais pas pouvoir rivaliser avec toi, Manu.
2: Ah ouais, bah là, non, j'ai tapé haut, j'ai tapé aussi.
1: Bon,
2: écoute-moi ça.
1: Ah putain, la big merde. Hey, en même temps, il y a des jeunes qui adorent ça. Il y en a plein qui nous écoutent et qui vont danser là-dessus le samedi soir et le vendredi soir. Hein.
0: Le Dawa, on va danser. C'est ton big pédala. Big pompi, pompila.
1: T'aimes bien toi Aurélie, hein, ça te fait plaisir, hein.
3: Ouais, j'aime bien.
0: Ça fait plaisir,
3: ouais.
0: Est-ce que tu danses?
1: Ouais, est-ce que...
3: Ouais.
0: Danse ton corps.
1: Danse ton corps, putain.
2: Écoutez-moi ce break de ouf.
3: Ça, c'est séquence orientale.
1: Oh là là, c'est bon. Ah, je suis sûr que c'est pas mal. On me demande.
0: Hey.
1: Maxime.
0: Ouais.
1: On me demande si c'est possible d'être à poil sur internet de la part de Guy.
0: Oui.
1: Est-ce que tu peux te mettre à poil?
0: Oui, je suis à poil.
1: On me dit que t'es encore plus fort que Jean-Edouard de Loft.
0: Ouais.
1: C'est vrai, hein?
0: Oui.
1: T'es encore... Il paraît que t'es meilleur en animation que Jean-Edouard de Loft.
0: C'est vrai.
1: Ouais, t'es à poil, c'est Fabio qui m'a dit ça.
0: Remets-le.
1: Attention. Tu sais ce qu'on va faire, Maxime?
0: Ouais.
1: Maxime, on va jouer au jeu de la vérité. On va arrêter. On va demander aux auditeurs qui sont exclusivement sur internet. Vous allez sur le www.funradio.fr et vous vous laissez guider pour aller jusqu'au salon.
2: Il y a un truc hotline. On clique dessus, on arrive direct.
1: Voilà, hotline. Vous cliquez dessus et tout et vous vous retrouvez face à moi.
2: Je rappelle que, excuse-moi, que c'est pas un chat.
0: Moi, je reste avec toi.
2: C'est uniquement pour nous parler à nous. C'est-à-dire
1: voilà.
2: Que vous écrivez sur ce que vous tapez, vous nous l'envoyez à nous et les autres ne le voient pas. Donc vous pouvez laisser les numéros de téléphone, ce que vous voulez.
1: Il n'y a pas de problème. Il n'y a que moi qui puisse, voilà. Qui puisse les voir et on les lit en direct. Et éventuellement, si vous avez envie qu'on vous rappelle, vous laissez votre numéro de téléphone et on le fera avec un grand plaisir. Donc, c'est pour dire que maintenant, Maxime,
0: oui.
1: on va demander aux auditeurs qui sont là, hein, déjà sur Internet, ils sont extrêmement nombreux. On a eu plus de 300 messages. Écoute-moi, Maxime, tais-toi. On va demander aux auditeurs qui nous écoutent de me laisser des questions pour notre ami DJ Maxime et il va y répondre, d'accord?
0: Oui, d'accord.
1: Alors on attend.
2: C'est pas trop compliqué quand même au début.
1: Alors
2: hein.
1: Posez des questions assez simples et puis je vais les lire directement à DJ Maxime, www.funradio.fr et vous allez directement dans le salon Hotline.
2: Hotline, voilà.
1: Voilà, vous voyez Hotline, vous cliquez, vous allez vous retrouver dans un salon, vous laissez votre petite question, votre prénom, votre numéro de téléphone éventuellement, mais sinon je la lis en direct.
2: C'est du cuir, on a fait ça bien.
1: Voilà, c'est vrai qu'on a fait du. C'est du très beau salon. Hein.
2: Ah,
1: donc on attend le temps que tout le monde arrive sur le. Tout le monde que percute, réfléchisse à une petite question. Hein, Maxime? Il a fait beau quand même où t'étais?
0: Je suis bien.
1: Il a fait beau où t'étais en vacances?
0: Oui, il a fait beau. Il
1: c'est
0: a fait
1: vrai.
0: Chaud. Voilà. Je me suis baigné à la piscine, tout. Oh j'ai fait plein de trucs.
1: T'as fait des plongeons?
0: J'ai fait des plongeons. J'étais au slipper, j'ai fait les fêtes tous les soirs. Je peux te dire sans doute, elle était bourrée tous les soirs.
1: C'est vrai.
0: Ouais.
1: Et comment se fait-il que t'as pas trompé ta meuf?
0: Parce que j'étais sérieux, moi.
1: Mais c'est pas normal, ça. Hein.
2: C'est bizarre.
0: Je veux être sérieux, moi.
1: Ouais, mais c'est pas normal. C'est bizarre quand même.
0: Je vous ai envoyé ma photo.
1: Ouais, alors justement, tiens, pendant que les gens nous laissent des... Je sais pas ce que vous foutez là, mais vous êtes tellement nombreux là-dedans, là, je comprends pas que vous me laissiez pas des questions que je poserais à Jean-Edouard directement. Ah, Jean-Edouard. À DJ Maxime. Non, parce que je vois Jean-Edouard devant moi, tout le monde me parle de Jean-Edouard, c'est pour ça. Donc, alors, la photo, je l'ai. Alors, c'est pas toi qui as écrit là. Hein.
0: Non, c'est pas moi qui a écrit.
1: C'est ta copine, hein?
0: Ouais.
1: D'accord, donc elle me parle comme quoi vous étiez au camping. Il y a une photo de toi.
0: Oui.
1: Un peu abruti quand même.
0: Je fais le bordel sur le flipper. Je fais le flipper comme un taré.
1: Voilà, et t'as une bonne tête de. Ouais, t'as une bonne tête là. Hein.
0: J'ai une bonne tête.
1: Il faudra qu'on la mette sur internet pour que tout le monde puisse.
0: Pourquoi pas?
1: Hein, pour que tout le monde puisse te voir.
4: Oh là là.
1: Ça peut être bien, hein.
4: Ça pourrait être bien.
1: On le mettra sur un site et puis on vous donnera l'adresse. Et dès que ça sera fait, je vais donner ça à Filda ou à Manu. Et puis ils vont s'en occuper très rapidement. Et on vous tiendra au courant dès demain. Non, c'est vrai que c'est une très belle photo.
4: Hein? Tu me rappelles quand?
1: Bah, je vais te rappeler très prochainement. J'attends les questions.
2: Pourquoi ça n'arrive pas là? Il y a un souci.
1: Il
2: hein.
1: y a un blocage, ah, non, c'est pas possible. Non, non. C'est très très
2: c'est bon,
1: long.
2: C'est bon, ça s'est terminé là.
1: Alors, ah oui, mais bon, ça c'est pas vraiment une question. En fin de compte, on parle de Gigi D'Agostino en disant que
4: c'est nul.
1: C'est très très bon comme musique. Est-ce que tu aimes toi?
4: Je l'aime.
1: C'est vrai?
4: Je l'aime.
1: Alors attends, il y a plein de trucs qui sont arrivés entre temps là.
2: Ouais, ils sont tous arrivés d'un coup là, si tu veux.
1: Alors attends,
2: Est-ce que t'aimes scratcher tout nu?
1: Voilà. Ouais, il y a Jo qui demande, est-ce que tu aimes scratcher tout nu?
4: J'aime pas trop.
1: Pourquoi?
2: C'est con.
4: C'est de la techno?
1: Ouais.
4: Ça, j'aime bien quand ça brasse parce que j'aime bien quand il y a des paroles.
1: D'accord. Et il y a Mickey également de Corse, DJ Mickey de Corse,
4: oui.
1: qui demande sur internet, est-ce qu'on peut te voir mixer et si oui, dans quelle boîte?
4: Pas de problème, au Bassamba.
1: Au Bassamba et où ça?
4: À Aix-les-Bains.
1: Voilà, DJ Mickey de Corse, si tu veux aller voir DJ Maxime, c'est au Bassamba, à Aix-les-Bains. Ça donne
4: on
1: envie.
4: Le feu.
1: D'accord. Est-ce que tu vas te marier un de ces quatre?
4: Oui, plus tard, en 2002.
1: De la part de Julio. En 2004, tu vas te marier, hein?
4: En 2002, c'est prévu.
1: Alors, on m'a demandé également de la part de Chris, et j'ai quelque part répondu à cette question, est-ce qu'on peut voir DJ Maxime à poil sur le net?
4: Ouh, ça serait intéressant.
1: Ah, mais pourquoi pas? Bon, déjà, vous allez le voir en photo en train de s'exciter devant un flipper. Attention, ça va chauffer, Maxime, avec nous de Chambéry, DJ Maxime!
5: Bonsoir, Max! Comment ça va?

0: Non. Les rois de Small aussi. Il y aura des peluches, des piscines, des quartiers, des portables. Non, c'est chaud.
1: Hey, le feu ce soir.
0: Le feu, il sera vané.
1: Attention.
0: Non, les bagabeux.
1: Ouais.
0: Non. Tous en boîte, là, extravagance. 22h jusqu'à minuit, jusqu'à demain matin. Midi, il y aura des peluches, des piscines, des quartiers, la rue Midi. Midi, à côté de
1: Qu'est-ce qu'il dit?
0: Il y aura des quartiers, la rue Midi. Les rois des smalls. Il y aura des quartiers, il y aura des piscines à côté d'Annecy, il y aura des boulides.
1: Le feu,
0: c'est yeah. Chaud.
1: DJ Maxi.
0: Ouais, je vais dire un petit bonsoir aussi.
1: Ouais, vas-y.
0: Il y aura un petit bonsoir que j'aime bien lui, qui est Robin. Parce qu'il m'écoute, je mets le feu. Le vendredi, il m'écoute tous les soirs. Tous en boîte live sur ODS Radio. Et mercredi, il y aura du rock avec mon ami DJ Marco.

0: vagabond, boum, boum, boum. Gala, nanana, nanana, nanana, nanana. Il y aura des peluches, des piscines, des quartiers à Rumilis.
1: Attention, rap.
0: La vache.
2: My love has got no
0: gala, nanana,
2: nanana.
0: Qui est dans le dé de 20h jusqu'à 5h du matin. Venez, ça va chauffer dans le pouce en boîte.
2: Live.
0: Et plus de tempo. Venez, car moi de l'île. Et puis, feed for the desire.
1: Attention, les dandy de l'ailleurs. Allez,
0: fond.
1: C'est en allemand. Le feu est glitché
0: au-dessus. Les voix de Small. C'est chaud. On va tous en pointe live. DJ Maxime. Je donne un petit bonjour à Romain et à lui qui m'écoutent de 20h jusqu'à 23h.
1: C'est que ça change d'horaire toutes les 5 minutes, c'est bien.
0: Ouais.
1: Oh, on s'en fout.
0: On s'en fout et ça va durer jusqu'à 20h jusqu'à minuit et demi.
1: Sur énergie.
0: Et ça va d'être live.
1: Sur
0: ODS Radio, tous en boîte, live. À l'apocalypse. Et je vais passer le jour de l'an avec toute l'équipe d'ODS Radio, le 31.
1: Génial, ça va être la fête,
0: ça va être la fête.
1: Oh là là là là là, rien que d'y penser.
0: Ça va être chaud.
1: Oh là là, génial.
0: Et mercredi, il y aura du rock mercredi.
1: Il y aura du rock mercredi.
0: Ouais, en plus c'est de oh. Il y a parce que c'est la fête des rock tour, fait tous les ans une fête de la,
1: oh,
0: du rock.
1: Génial,
0: ça va être chaud.
1: Ah, ça va être l'éclat total alors.
0: Ouais.
1: Oh, génial, génial, génial.
0: Génial, génial.
1: Génial, génial. Tout va bien, sinon la vie est belle.
0: La vie est belle, tout va bien.
1: Qu'est-ce que tu fais dans la vie, Ringo?
0: Dans la vie, je vais livrer du linge dans les hôtels.
1: Et t'es également DJ.
0: DJ.
1: Et également animateur radio.
0: Ouais.
1: Sur ODS
0: Radio.
1: Yeah.
0: Yeah.
1: Super DJ Maxime.
0: Super.
1: Génial. T'as une copine?
0: Ouais, elle s'appelle Anne-Sophie.
1: Ouais, génial. Elle est connue?
0: Elle est connue. Elle habite à Tenon.
1: Ouais.
0: Elle m'écoute aussi. Elle m'aime. Et parce que je mets beaucoup le feu.
1: Ouais.
0: Parce que ça
1: qui
0: marche très bien ma radio. Elle est contente pour moi.
1: Ah, il paraît que t'as un cochon, on me dit?
0: Ouais, j'ai un cochon.
1: Sans déconner.
0: Ouais.
1: Mais un vrai cochon?
0: Oui.
1: Il est à côté de toi?
0: Oui, il s'appelle Félicie.
1: Vas-y, fais le grogner un peu.
0: Il fait...
1: Vas-y, vas-y, vas-y.
0: Il est dans la salle à manger.
1: Ouais, c'est génial.
0: Ouais.
1: Il est où?
0: Il est dans ma maison complet.
1: C'est bien, il a quel âge?
0: Il est jeune, il a 3 mois.
1: Génial.
0: Génial.
1: Et c'est quoi, c'est un peu comme ton frère ou?
0: Non, c'est comme ça, on a eu comme ça.
1: Ah, comme ça, un cadeau, comme ça, tombé du ciel.
0: Ouais, c'est un vrai animal.
1: Ah bah évidemment, un vrai, c'est pas une peluche.
0: Non.
1: Tu lui mets pas des fois des pièces de 20 centimes dans le cul comme en guise de tiens.
0: Non.
1: Et tu sais ce qu'on va se faire?
0: Non.
1: On va se faire un petit disque.
0: Ouais. Non, gala, nanana, tous en boîte là, extravagant sur énergie. Plus de tempo, les Dafunk. C'est chaud. Les What is More, live. On va dire petit bonsoir à Max et à Manu. Des portables, des cartilages revenus.
1: Génial,
0: c'est ouais. Le feu.
1: Ah, oh, j'en pisse dans ma tuilade tellement que je suis excité. Ouais,
0: live.
1: Jusqu'au demain matin. On s'en fout, on prend les platines d'assaut.
0: On prend les platines et on y va, on met le feu.
1: Ah bah ouais, là c'est parti là. Hein.
0: C'est parti, c'est le feu toute la nuit.
1: Toute la nuit carrément.
0: Ouais.
1: Attention.
0: Non. Oh, oh. Boum boum boum. Oh, les Pagaboys.
3: Yo.
0: Oh, musique, amono musique. Mono musique, extravagance sur énergie.
3: Live.
0: Musique.
1: Je vais tester un disque après, on va voir ce que ça donne ça. Vas-y.
0: Il y aura des peluches, des quartiers à Rumilly, et des piscines et des boulines.
1: avec La Rousseau.
0: Avec La Rousseau.
1: La Rousseau.
0: La Rousseau.
1: La Rousseau. Allez, vas-y.
0: C'est chaud. Je dis, elles sont tous excitées comme ça.
1: Qu'est-ce que c'est une lesbienne, La Rousseau?
0: Ouais.
1: Ouais. On s'en fout. Ouais, vive génial.
0: Génial.
1: Vive le génial.
0: Je mets le feu.
1: Hein. Ouais, bah je sais bien, j'entends bien.
0: Hein. En plus, je mets le feu tous les vendredis jusqu'à 23h. Et vous retrouverez Cyril Enfray. 100% de house.
1: Oh, c'est génial.
0: Le mercredi de 20h jusqu'à 23h.
1: Génial, c'est génial. Mon petit salaud, va. T'éclates, toi. Hein.

0: Jupiter en 2024. Ça va être chaud à l'apocalypse. On vous attend tous avec ODS Radio le 31. Les Dafang, c'est chaud.
1: Voilà, c'était génial. Encore ce soir, tu nous as fait un petit carton.
0: Un carton génial.
1: Maxime, reste avec nous.
0: Ouais.
1: On accueille, donc on récupère Laetitia, qui est de Caen et qui va passer le nouvel an à l'Écho du Lac. Et on a justement quelqu'un pour toi, Céline, 19 ans, du Mans. Salut Céline.
2: Salut.
1: Ça va?
2: Ouais, impeccable.
1: T'avais prévu de passer le nouvel an avec nous?
2: Disons que j'avais rien prévu du tout parce que je suis toute seule quoi, donc j'avais rien prévu.
1: D'accord, donc ça te dit de venir passer le nouvel an avec nous, avec moi, tout ça, l'Écho du Lac?
2: Ah ouais, impeccable, ouais.
1: C'est vrai, donc et tu pourrais donc récupérer Laetitia?
2: Ouais.
1: Alors Laetitia?
3: Bah oui, ça m'a
1: fait. Eh ben on sourit et puis on dit merci, on s'essuie les pieds quand on rentre.
3: Oui, merci beaucoup.
1: Oh, les jeunes aujourd'hui sont mal polis alors.
3: Ouais, je t'en prie.
1: Bah tout, c'est vrai quoi, t'es triste. Oh,
3: arrête
1: là.
3: De dire ça.
1: Mais t'as pas de patate, tu devrais être contente, t'es là. Oui, quoi, oui. Bon, bah on m'a trouvé quelqu'un, bah très bien, ouais, ok, ouais.
3: Ouais, bah je suis comme ça, c'est tout.
1: Ouais, c'est pas bien.
3: C'est pas pour ça que je suis triste.
1: Non, mais c'est pas bien quand même, c'est pas bien. Céline, elle fait des efforts, moi je donne mon temps, je pue des aisselles tellement que je transpire pour toi Laetitia, et le seul remerciement c'est, c'est bien, super.
3: Non, c'est très très bien.
1: C'est les jeunes d'aujourd'hui ça, tu peux rien y faire hein, Céline, hein. 16, 17, 18 ans, c'est chiant. Je vous aime bien.
3: Je suis à la tranche au-dessus moi.
1: Ouais, normalement, ouais, ça va. Non mais ça va, mais bon, quand même, putain, c'est dingue ça. Bon Laetitia.
3: Oui.
1: On va gérer avec Orantaine, avec Céline. Vous allez vous échanger les numéros de téléphone Orantaine.
3: Ok.
1: Et on vous embrasse très fort. Je vous donne rendez-vous au 31 alors.
3: Ok, pas de problème.
1: Bisous, ciao.
3: Salut,
1: ciao. T'as vu Maxime comment on a géré ça, cette histoire un peu?
0: Ouais.
1: Génial, hein?
0: Bien géré
1: tout ça.
0: Bien joué.
1: Ouais, bien joué. Tu restes avec moi un peu, Maxime?
0: Oui.
1: On va accueillir Bertrand, 18 ans de Beauvais. Salut Bertrand. Bertrand, une fois.
4: Ouais.
1: Ça va Bertrand?
4: Ça va et toi?
1: Merci de percuter. Laetitia, 20 ans de Nice. Ça va Laetitia?
5: Bonsoir
1: Laetitia. Tu fais quoi dans la vie Bertrand?
4: Je suis animateur radio.
1: Très bien, sur quelle radio?
4: Sur une radio locale qui s'appelle Tonic FM.
1: D'accord, quelle heure?
4: 16h-18h tous les jours, de lundi au vendredi.
1: Ah carrément, d'accord, t'es payé, rémunéré?
4: Je suis bénévole malheureusement.
1: D'accord, mais tu fais comment entre 16 et 18? Tu fais quoi? Tu fais des cours à côté?
4: Disons que je devais faire des cours, mais disons que je devais être embauché. Finalement je suis pas embauché, enfin c'est le gros merdier quoi.
1: D'accord, et toi Laetitia tu fais quoi?
5: Moi je suis étudiante.
1: En quoi?
5: Je fais un doc d'histoire.
1: D'accord, ok, très bien. Laetitia.
5: Je peux ajouter une petite précision pour DJ Maxime s'il vous plaît?
1: Oui, il est là.
5: On dit Rumilly, pas Rumilly.
1: Quoi? Mais c'est rien, ça, c'est un problème d'élocution. Oh là là, je joue sur les mots, la petite
5: tétution. C'est pas ça, c'est pour que les gens reconnaissent quand même.
1: Bah oui, mais comme les gens ont bien compris que c'est les Daft Punk et pas les Dafunk. Il n'y a pas de souci de ce côté-là, t'inquiète pas, il y a des gens intelligents qui écoutent la radio de temps en temps. Hein.
5: Voilà.
1: C'est parce que Nathan fait des jeux cons que les enfants finissent sous les ponts. C'est pas ça, les nuls?
5: Non, c'est bien.
1: Ah d'accord, ok. Bertrand et Laetitia, vous allez vous jouer donc pour jouer des catégories. Il y a deux catégories proposées, Dance Groove, Groove Dance et Télé. Tu as choisi quoi Bertrand?
4: Groove Dance.
1: Et Laetitia?
5: Pareil.
1: Ah bah d'accord, pareil comme toi, d'accord. Donc Maxime, hein, tu restes très attentif?
0: Oui.
1: D'accord, ok. Un chronomètre de 20 secondes qui va se déclencher dès que je donnerai... je vais te donner le titre d'une chanson et il faut me donner le nom de l'artiste. Bertrand, si tu sais pas, tu passes, hein, bien sûr. Hein.
4: Pas de problème.
0: D'accord.
1: On espère qu'on en aura suffisamment parce que les deux ont choisi la même catégorie. Bertrand, on y va, c'est parti?
4: Ouais.
1: Alors on y va, top, c'est parti, il y en a qui note. Hein. To Zion.
4: Lauryn Hill.
1: Better of Holland.
4: Alice DJ.
1: Don't Stop.
4: LB.
1: Mauvais Garçon.
4: Indigo.
1: Ouais. I Will Survive.
4: Gloria Gaynor.
1: Crazy.
4: Britney Spears.
1: Miami, pardon.
4: Will Smith.
1: I Want You Back.
4: Pass.
1: Earthbreaker.
4: Mariah Carey.
1: Alors Maria Carey c'est bon, I Want You Back c'était le Jackson 5 mais sinon Cléopatra. Miami c'était Will Smith, tu l'as dit. Crazy, Britney Spears effectivement. I Will Survive.
4: Gloria Gaynor.
1: Gloria Gaynor, on va l'accepter effectivement. Mauvais Garçon.
4: Indigo, Fitacia, Doc Gineco.
1: Voilà. Don't Stop, tu as dit.
4: ATB.
1: ATB, ATB c'est ça hein, bien sûr.
4: Bien sûr.
1: Voilà, bien sûr, non, après. Voilà. Alors, il est parti, vous avez vu, on l'a remis sur l'antenne. Better of Holland, tu m'as dit.
4: Allez, DJ.
1: Ouais, et To Zion, tu m'as dit.
4: Lauryn Hill.
1: Eh ben, ça fait combien de bonnes réponses, Afildar? Tu
6: voilà,
1: peux compter.
6: Ça fait 8.
1: Une. Oh, 8 bonnes réponses. Ah oui, on entend déjà Laetitia qui est en train de se plaindre. Waouh, il est fort, il est beau, il est musclé. Et en plus, il est beau, il est musclé, il a tout ce qu'il faut, Bertrand.
4: Je commence à faire du moving comme toi.
1: C'est vrai?
4: Non, c'est pas vrai.
1: Ah, tu devrais, putain, moi j'ai la. La mini-vague.
4: Oh ouais, mais attends, depuis le temps que t'as la mini-vague, ça devrait déjà un peu grossir, mon petit Max.
1: Mais attends, tu sais même pas où elle est, la mini-vague?
4: Bah non, mais...
1: Tout le monde me demande dans les soirées, mais Max, tu nous montres ta mini-vague? Je peux pas la montrer, mais elle est énorme. Il y a quelqu'un qui a un portable, il va l'éteindre. Hein.
4: Non.
1: Bertrand, Laetitia?
4: Non, non, oui. Non, non.
1: Laetitia, t'es un portable?
5: Non.
1: Bon, d'accord. Attention, Laetitia, on y va, t'es prête?

0: Ouais.
1: Si tu ne sais pas, tu passes.
0: Ok.
1: Attention, prêt, top chrono, Heartbreaker. King of my castle.
0: Je passe.
1: Je serai là.
0: Je passe.
1: September, version 99.
0: Je passe.
1: Blue.
0: Estelle 65.
1: I got five on it.
0: Loonies.
1: Staying alive.
0: Je passe.
1: Sunshine and happiness.
0: Je passe.
1: L'homme qu'il te faut.
0: Ah, c'était horrible.
1: Ah, c'était Keep Cool. Sunshine and happiness.
0: Avec la pression, on a du mal à gérer quand même. Hein.
1: Sunshine and happiness, c'était Daryl Pandy. Staying alive, tu m'aurais dit les Bee Gees, c'était bon, mais ouais. C'était également N Trance.
0: Voilà.
1: I got five on it, c'était Loonies. FL65, tu l'as dit pour Blue. Earth, Wind and Fire, remixé par Fat and Small, justement. Wet and Small, comme on dirait. C'était September 99. Je serai là.
0: C'est
1: Lan. Non, Stéphane Natti.
0: Autant pour moi.
1: King of my castle, c'était Wando Project. Et ouais. Apparemment, Maria Carré, c'était bon. Tu l'avais dit, combien de bonnes réponses? Ouais. Trois bonnes réponses, malheureusement. Une petite Laetitia.
2: Elle a fait des fautes.
1: Oui. Hein, Maxime,
2: DJ Maxime. Elle a fait des fautes.
1: Qu'est-ce qu'elle a fait comme faute?
2: Elle a pas donné toutes les réponses.
1: Oui, alors.
0: Ouais, ouais.
1: On va tester DJ Maxime maintenant. Hein.
0: Okay.
1: Attention, tu es prêt, DJ Maxime?
2: Ouais.
1: Alors, on y va, c'est parti. Prêt? Boum, boum, boum.
2: Boum, boum.
1: C'est qui, boum boum boum?
2: Les Banga Boys.
1: Ouais, les Banga Boys. Don't Stop.
2: Don't Stop Music.
1: Ouais, allez, c'est bon, Don't Stop Music. I Want Your Back.
2: Non, non, non, non.
1: Ouais, Free From Desire.
2: Et Gala.
1: Ouais, Earth, Wind and Fire.
2: Gala.
1: Combien de bonnes réponses?
3: 7
1: bonnes réponses.
2: Oh là là.
1: Sur 6 questions, c'est quand même balèze.
2: Balèze.
1: On en refait un deuxième?
2: Oui.
1: Allez, c'est reparti. Don't Stop.
2: Non Stop Music.
1: Tu seras là.
2: Tu seras là.
1: FS65. Paris.
2: FS65.
1: Gala.
2: Gala, non, non, non.
1: Ouais. Around the World.
2: Les don't know me.
1: Ouais, You Don't Know Me, d'accord. Stealing Alive.
2: Les voix que je sais plus là.
1: Ouais, bye bye Ménélique.
2: Don't Know Me, Don't Know Me.
1: Eh ben voilà. Combien de bonnes réponses cette fois-ci?
3: 12
1: bonnes réponses.
2: Oh là là.
1: Le tueur.
2: Le tueur.
1: T'es grave toi, hein?
2: Je suis chaud.
1: On va tester sur la catégorie jeu télé quand même, hein?
2: Sur télé, je suis pas bon sur les télés.
1: T'es bon sur les télés?
2: Pas terrible.
1: Bon, Bertrand et Laetitia, vous écoutez bien?
3: Ouais.
1: Écoutez le maître Maxime, hein, d'accord?
2: Attention.
0: D'accord.
1: Attention, on y va. Tu me donnes, je te donne le titre, enfin je te donne, l'émission, le nom de l'émission, tu me donnes le nom de la personne qui la présente, d'accord,
2: d'accord.
1: Si tu sais pas, tu passes, sinon tu dis des trucs au hasard, hein, d'accord,
2: ouais.
1: Si tu veux dire gala, tout ça, on y va. Tapis rouge.
2: Tapis. Tapis rouge. Avec le juste prix.
1: Tout le sport. Tout le sport.
2: Tout le sport, le re-sport.
1: Ciné 6.
2: C'est des flics, les flics de Miami.
1: Un an de plus.
2: Un an de plus.
1: Turbo.
2: Turbo.
1: Non mais faut donner. Combien de bonnes réponses?
3: 8
1: bonnes réponses, bravo. Énorme, énorme, énorme. Tu sais quand déjà il y a les chiens, c'est quand ils vont chercher les trucs, ils font des bonnes chaussées, généralement ils sont récompensés.
2: Ouais.
1: Et pour récompenser notre ami Maxime, bien sûr, il lui faut.
2: Un CD. Les rois des smalls.
1: Voilà. Lui c'est un gars, il faut lui donner une petite intro. Voilà. Hein, puis on va se faire celui-là aussi, elle est pas mal.
2: Non, tous en boîte là, extravagance.
1: Très bien, bah écoute, ça nous a fait plaisir Maxime une fois de plus.
2: Ouais.
1: Un carton total, je peux dire que t'as une cote de popularité qui monte de jour en jour. Et puis si on se donnait rendez-vous demain?
2: D'accord.
1: On lui prépare un petit blind test les gars?
2: Ouais, un petit blind test de dance.
1: Un petit quoi?
2: Un petit blind test de dance.
1: Un petit quoi?
2: Blind test de dance.
1: Un petit blind test de dance. Vous pouvez me préparer ça les gars?
3: Ouais.
1: C'est faisable. Ok.
2: Je connais une mieux aussi Max.
1: De quoi?
2: Je connais plein de tubes.
1: D'accord, bah écoute, tu bouges pas Maxime, hein.
2: Ouais.
1: Et nanana. Tous en
2: boîte.
1: Live. Bertrand.
4: Ouais.
1: Merci en tout cas et bravo, tu quittes pas.
4: Pas de problème, merci.
1: On va prendre ton adresse, on t'envoie un CD parce que tu as gagné. Laetitia.
0: Oui.
1: Eh ben écoute, on t'embrasse très fort et puis bonne année.
0: Ok, bah bonne année à vous aussi et gros bisous à Migou.
1: À qui?
0: À Migou.
1: Qui c'est ce vilain?
0: Il va se reconnaître.
1: Ah bah, en tout cas, il a un sale prénom, hein. Bonne bourre à toi, amuse-toi bien.
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0: attention.
1: Il a plus de slip, il a plus de chemise.
0: Ouais.
1: Chaud comme la braise. La mère m'a jambé, va du pétage, va du pétage. 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
0: Ouais.
1: Ouais.
0: Allez, tout le monde en boîte, on met le feu.
1: Tout le monde en boîte. Gueulez les watts chez toi. Gueulez les watts chez toi.
0: Ah, t'es en forme ce soir, hein?
1: Je suis en forme, là, tu dois pas gueuler comme ça.
0: Ouais. T'as EDS Radio, il t'écoute, là.
1: Okay.
0: EDS Radio, il t'écoute?
1: Ouais, il m'écoute pas, EDS Radio, en ce moment.
0: Ah bon? Et t'es toujours à la radio, là-bas?
1: Ouais, toujours à la radio sur EDS Radio, ça marche bien.
0: Tu fais quel horaire?
1: De 16h jusqu'à minuit.
0: De 16h jusqu'à... Donc là, en ce moment, t'es à l'antenne, là.
1: Je suis à l'antenne, là. Il faudra appeler Mickaël ce soir, il recherche une fille.
0: Ouais, on s'en fout de Mickaël.
1: Pourquoi tu t'en fous?
0: Parce qu'il a dit que t'étais un gros con.
1: Non, il est sympa, faut l'appeler.
0: Ouais, mais il a dit que t'étais un gros con.
1: Non, c'est pas vrai, je suis pas un gros con. Il m'a dit, c'est lui qui m'appelle sans arrêt.
0: Bah ouais, il t'appelle sans arrêt pour dire que t'es un gros con.
1: Je suis pas un gros con. Ouais, on va mettre le feu.
0: Hein?
1: On met le feu.
0: Bah écoute, mets le feu, vas-y.
1: Tous en boîte, tous en boîte, tous en boîte. Live.
0: Tu sais pas dire autre chose que tout ça, non?
1: De l'ouvre-boîte, Europe 2, Extravadence, ODS Radio, plus de rock, plus de rock.
0: Oh putain, c'est bon encore, vas-y.
1: Plus de rock, plus de rock, plus de tempo, plus de direct, plus de rock, plus de rap, plus de dance, plus de techno. Impeccable.
0: Ouais.

0: Ah, dis donc, quel talent, mais quel talent, Titi Maxime.
1: Je mets le feu.
0: Je mets le why.
1: Je mets le one.
0: Je suis le DJ.
1: J'ai du taré.
0: Ouais, t'es un grand taré, toi. Hein.
1: En façon, je veux mettre le feu avec toi.
0: Ah oui, c'est bien, ça fait plaisir. Parle aux auditeurs qui nous écoutent, toutes les nanas qui sont là ce soir, elles sont chaudes comme la braise.
1: Elles sont chaudes comme la braise, oui. 0800 0800 05000.
0: Ouais, 0800 00. Combien tu dis?
1: 0800 0 03 0800.
0: Bon, allez.
1: Allez-y. Allez-y, comme ça il y aura de la fumée. Vous allez fumer la moquette avec Max.
0: Ouais, on va fumer la moquette.

0: des cartes de CD.
1: Quel talent, quel talent.
0: Et des entrées à la piscine.
1: Ouais, super.
0: Je pète la forme ce soir.
1: Quel est le programme de cet été? Tu fais quoi cet été?
0: Cet été, je vais mixer dans les vacances à Mourad. Attends, je vais bien dire, je pars en vacances au Cap d'Agde pour mixer.
1: Ah, tu vas au Cap d'Agde pour mixer dans les plus grandes boîtes alors?
0: Ouais, dans les plus grandes boîtes, du 31 août jusqu'au mois d'août.
1: Du 31 août jusqu'au mois d'août?
0: Du 31 juillet jusqu'au 1er août.
1: Attends, tu mixes du 31 juillet jusqu'au 1er août? Non,
0: ouais, pour maintenant, jusqu'au 1er septembre.
1: Ah d'accord, ok.
0: Pour mettre le feu.
1: Mais carrément, c'est eux qui t'ont demandé comment ça se passe.
0: Ils m'ont demandé parce que je mettais le feu, ils m'ont entendu parce que j'étais taré à la radio.
1: Et ils t'ont dit tu viens au Cap d'Agde mettre le feu?
0: Ouais.
1: Carrément.
0: Carrément.
1: T'es payé pour ça?
0: Je vais pas te payer, je fais le Benoît Volement.
1: Ah quand même.
0: Bénévolement.
1: Donc c'est un beau contrat que t'as avec eux.
0: J'ai un bon contrat.
1: Ah ouais, un bon contrat.
0: Chaud comme la braise.
1: D'accord, ok, donc ça va te coûter de l'argent que d'aller là-bas pendant un mois.
0: Ouais.
1: C'est génial, non?
0: C'est génial.
1: T'es content?
0: Je suis content pour mettre le feu.
1: Tu vas mettre le feu au Cap d'Agde?
0: Au Cap d'Agde pour mettre de la techno, de la tuile, du dance, de la techno, du rap, de la dance, de tout.
1: Mais t'es génial toi, hein?
0: Je mets le feu ce soir.
1: Ta mère, elle doit être contente de savoir que tu vas gratuitement travailler pendant un mois.
0: Ouais, elle le sait pas, ma mère, c'est la surprise. C'est en plus. Je l'ai rien dit.
1: Et alors, comment elle va réagir à ton avis?
0: Elle m'a dit, ça va être bien pour moi, c'est bien si tu fais ça.
1: C'est bien, hein?
0: Ouais.
1: Bah, ça fait toujours plaisir quand on sait que son fils va travailler pendant un mois l'été gratuitement. Hein.
0: Ouais, ça va être bien.
1: Ah bah ça, c'est clair, ça rassure les parents. Hein.
0: On va mixer comme un fou.
1: Ah, donc tu vas être toute la nuit dehors et tu vas pouvoir aller niquer les nanas?
0: Niquer les nanas, choper les braises, chauffer et pour les mater les nanas comme ils seront.
1: Oh là là, mais tu vas être le roi de la nuit là-bas.
0: Le roi de la nuit pour faire de la gueule de 23h jusqu'à 5h du matin.
1: Mais c'est carrément d'enfer. DJ Maxime,
0: ouais.
1: Tu restes avec moi?
0: Oui.
1: On va accueillir Caroline ou Caro ou Carole, je sais pas si c'est Caroline ou Carole. DJ Maxime!
2: Bonsoir!
1: Ouais! Ah bah ça fait plaisir, bah bien sûr que ça va et toi?
2: J'ai vu le feu en discothèque à l'apocalypse.
1: Alors comment ça s'est passé? Bah ça te sort avec toi Octaille, même si c'est pas l'apocalypse.
2: J'étais à karaoké spécial, c'était bien, j'ai enregistré.
1: Mais l'avantage avec toi c'est que même si tu vas dans une boîte qui s'appelle pas l'apocalypse, dès que tu prends la sono, de toute façon ça devient l'apocalypse.
2: Ça devient l'apocalypse, c'était plein complet.
1: Alors c'était plein complet?
2: Il y a eu du monde complet.
1: Ah du pain complet, mais il y en a aussi dans les boulangeries de ça.
2: Tu as écouté la cassette?
1: Non je l'ai pas écouté, vas-y fais-moi écouter.
2: Écoute, elle est super.
1: Vas-y fais quoi écouter, c'est donc toi là?
2: J'étais passé sur DS Radio pour le Téléthon spécial.
1: Téléthon spécial? Ah bah oui, évidemment, oui.
2: Tu entends?
1: Bien sûr.
2: J'ai mis tout, Starkey et Hodge, tout. C'était chaud dimanche et samedi.
1: Bon, Maxime.
2: Ouais.
1: Il serait peut-être temps de mettre les petits plats dans les grands.
2: Ouais.
1: Tous les auditeurs qui nous écoutent ce soir ont besoin d'avoir la même démonstration que tu nous fais tous les soirs depuis la semaine dernière, tous les soirs.
2: J'espère que je reviendrai demain.
1: Ah bah attends, d'abord on n'a pas commencé ensemble, donc ouais. On y va. Et juste après DJ Maxime, si vous voulez participer au jeu des catégories du plus ou moins, on vous donne une question qui porte sur un chiffre. Faut nous dire si c'est plus ou moins jusqu'à tomber sur le chiffre exact. Vous appelez, on a besoin de deux participants. 0803 08 5000. DJ Maxime, ce soir on va avoir de l'exclusivité, mais d'abord prenons les trois standards: Daft Punk, ATB et Venga Boy. Démonstration, on y va, écoutez.
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2: C'est chaud. Les Dafang. Non, 164, ça va péter ce soir. Le tout en boîte. 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
1: Il est en forme ce soir.
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1: Et attention, voici de la nouveauté ce soir. Écoutez plutôt.
2: Les Galas. Nouveauté, tous en boîte, le numéro 1.
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2: 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Non.
1: Et attention, encore une nouveauté, exclusivité.
2: Ça va être le feu. Il y aura des peluches jusqu'à 5h du matin, des portables.
1: Il y aura des peluches jusqu'à 5h du matin, ouais. Allez, attention, on y va.
2: On y va.
1: Avec moi et avec DJ Maxime.
2: DJ avec Manu aussi.
1: Écoutez,
2: ODS Radio
1: FL65.
2: FL65, c'est le meilleur.
1: Écoute bien.

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0: 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Ça va chauffer. Max. 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Il perd la dernière place.
1: Et on respire un peu là. Hein.
0: C'est chaud.
1: Ouais. Mais tu mets le feu, toi.
0: Je mets le feu le vendredi.
1: Mais comment, comment tu fais pour avoir des kartings
0: On répond au 12e appel. On reprend au 12e appel.
1: Ah, d'accord, j'avais pas compris. Je comprends mieux maintenant comment tu peux offrir des kartings.
0: Tu veux écouter la cassette de la suite?
1: Bon, une autre fois.
0: Là, je voulais te la faire écouter, c'est bien fait. Hein.
1: Vas-y, alors fais-moi écouter, tu le mérites, va. Ouais. Après, on recommence, on y va. C'est le mec qui lui apprend à être DJ, fait ses gammes. Après, on y retourne, hein.
0: Les What is Small. C'est ça que je mets.
1: Les What is Small. Les What.
0: Starkey, hein, j'ai mis aussi.
1: T'as mis les What is. Tu connais les What is Small?
0: Ouais, j'adore les What is Small. Starkey, hein.
1: Ah, c'est génial. Bon, attention, on va refaire des exercices là. Hein. Ouais. Tu te concentres?
0: Oui.
1: Ok. Ouais. On y va?
0: On y va.
1: Allez, on y va. T'es prêt?
0: Ouais.
1: Alors, attention, on se concentre.
0: Oui.
1: 3,
0: 2, 1, 0. 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C'est le feu. Oui, vous répondrez au 12e appel pour avoir des cartes, des CD d'aide, et des portables, et des peluches. Et c'est le feu.
1: C'est le feu ce soir.
0: Les Pagaboys.
1: Allez, t'es prêt?
0: Je suis prêt.
1: Attention, on va chanter avec eux, hein.
0: Ouais.
1: Pas tout de suite, attention. 1, 2, 3, 4.
2: Monsieur et Madame Bravo, on n'oublie pas également qu'à partir de 23h35-40, il y aura bien sûr Ricky Larsen avec Bibi et Bibu, hein?
3: Ben oui.
2: Et puis voilà, puis j'en profite puisque j'ai un petit peu de temps pour dire que vendredi soir je suis à l'espace 39 du côté de Nenon, Dijon, Besançon. J'espère que vous allez venir, une discothèque, l'espace 39, soirée techno et le lendemain à la Maquina à Poitiers avec la mère à Manu quand même. Et Manu sera là? Ah, tu peux pas, tu seras pas là. À la Maquina, hein?
3: Oui, la quoi?
2: La Maquina.
3: Ah, je sais pas là.
2: Ah bah non, c'est à Paris, vous tous les deux, donc ça va être compliqué. Poitiers et Nenon. Attention, ça sonne, hein, monsieur et madame, bravo.
3: Ah Allô?
2: Allô, bravo?
3: Oui?
2: Oui, c'est gagné, bravo! Vous avez gagné, bien entendu, le merveilleux voyage qui repartira avec deux personnes! Bravo à vous, bravo à votre famille, bravo à vous, monsieur, bravo à vos enfants, j'espère que ça vous a fait plaisir. On vous souhaite une bonne fin de soirée, amusez-vous bien!
3: Vous êtes un vrai salaud.
2: Pardon? Je suis un vrai salaud, qui m'a dit, j'ai bien compris. Et voilà, et c'est parti, voilà. Donc, parce qu'on leur fait un petit canular, et bien voilà, nous sommes des vrais salauds, c'est vrai. Attention! Alors maintenant, on en fait un autre, dans un autre esprit, on fait ce que Fildar a fait? Ce que tu m'as proposé, Tango. Allô? Allô? Ah merde, c'était... Je ne veux pas vous combiner, j'ai cru que c'était... ça avait décroché. Un monsieur, madame... Un monsieur, madame Bravo, ce soir. Tu sens pas le premier, là, hein? Qu'est-ce qu'il a dit, déjà?
4: Vous êtes un salaud.
2: Vous êtes un salaud.
4: Je peux demander à parler à Christine.
2: Si tu veux, c'est ce que j'avais pensé, ouais. Mais là, là, ça
4: c'est de l'armée.
2: Oui, oui. Ah, on va essayer. On va essayer. On va. T'arrêtes de me laisser la photo de cette charmante demoiselle là. Elle est belle, hein. Elle est belle, hein. T'aimes bien, toi? T'as bien craqué dessus aussi, Filou?
4: Bah, elle est bien physiquement. Ouais. Ouais. C'est ce qu'on va aller contre un manchot balai. Mais...
2: ouais,
4: bah,
2: elle a l'air d'être pas mal, hein.
4: Ouais, mais bon, là, elle est en vacances.
2: Elle a des petites formes. Elle est pas, elle est un petit peu, hein. Elle est pas fine fine. Elle a des petites formes.
4: Mais bon, tu vois là.
2: Ah, mais j'adore, là, j'adore, là. J'adore, j'adore. Ah bah, j'adore. Ah, le ventre plat, c'est très important.
5: Allô?
2: Allô, Tango? Allô?
5: Oui.
2: Tango? Charlie?
5: Oui, c'est ça.
2: Pardon?
5: Oui.
2: Tango? Charlie? Pardon? C'est qui l'appareil? Allô?
5: Ouais.
2: Ah, voilà, ça a raccroché. Et de deux, bien sûr, il en faut trois pour faire un sans faute des monsieur et madame. Vous avez une petite idée, Alban et Mehmet, éventuellement, pour les monsieur et madame Bravo?
3: Éventuellement, un petit allô Bravo.
2: D'accord.
3: Vous
2: allô,
3: avez
2: bravo.
3: Gagné.
2: Ah non, c'est un bravo.
3: Vous avez gagné une fantastique, bon. N'importe quoi.
2: Je vais jouer très calme, je vais jouer très posé cette fois-ci au lieu de faire l'Easter Egg avec le générique pour ce
5: Allô.
2: Bravo.
5: Pardon.
2: Bravo. Allô. Bravo.
5: Oui.
2: Oui, bravo. Bah écoutez, bravo à vous. Hein. Bravo, vous avez... Bravo à vous. Voilà, voilà. Bravo, vous avez gagné, bravo. Allô, bravo. Allô. Allô. Allô. Allô, bravo. Eh bien, écoutez, bravo. Bravo à vous. Bravo, vous avez décroché, bravo.
3: Mais enfin, madame, vous avez gagné.
2: Allô, bravo. Allô. Allô. Eh ben, c'est bien, ça fait deux, trois, comme ça. Il y en avait d'autres ou pas? Il y avait d'autres...
6: Il y en a d'autres.
2: Il y en a d'autres. On se refait un petit cadeau, un petit bravo, un petit peu ouais, à la générique. Oui, bravo, vous avez gagné.
3: Ouais.
2: Oui, bravo, vous avez gagné, vous avez battu avec un cadeau. J'adore ce générique, il est génial, hein. Ah, il est fabuleux. Ah, il est bien, il aime bien.
3: Ouais.
2: Ah, il aime bien, ouais. On a quoi derrière? Après, on aura Olivier de Dunkerque.
7: Les lignes de votre correspondance sont momentanément interrompues.
2: Comment ça se fait, ça? Y aurait-il des gens, des monsieur et madame Bravo, qui ne paieraient pas leurs notes de téléphone? Bah, dis donc, c'est
3: du propre. Non, c'est la tempête.
2: En attendant... On va mettre un petit bruitage que tout le monde adore également. Ta mère, elle va jumper! Ah, ça, les gens adorent. Allez. Et celui-ci aussi.
8: Tu cartonnes!
2: Ouais, tu. Quoi?
8: Tu cartonnes!
2: Ouais. Ah, attention, ça sonne. Attention, Almo et Mehmet, je vous demanderai un petit peu de concentration. Vous m'avez l'air bien dissipé. Allô? Allô? Allô?
9: Oui?
2: Oui, bravo? Allô, monsieur Bravo?
9: Non, pas du tout.
2: Ah, je suis pas chez monsieur madame Bravo?
9: Non, du tout, du tout.
2: Oh là, j'ai dû faire une erreur alors. Excusez-moi.
9: Je vous en prie.
2: Au revoir, monsieur l'homme. Ah, oh, je peux rigoler quand même. Attention. Bon, qu'est-ce que tu m'as fait là, Manu?
10: Bah, je sais pas.
2: Mm-hmm. Bah, tu sais, c'est possible que c'est des numéros de téléphone, les gens ont changé entre temps, puis il y a toujours sur la liste, ça arrive des fois aussi. Hein. Moi qui ai défendu le coup fourré, puis que j'ai pas assuré sur ce coup-là, j'aurais dû insister, mais bon. Le mieux, c'est qu'ils me disent oui quand même. Hein. C'est ça le but. Hein?
10: L'avant-dernier.
2: Oh là là. On va se faire les deux derniers.
11: Allô,
2: alors. Allô, bravo?
11: Oui.
2: Oui, bravo, vous avez gagné, bravo. Vous repartez avec un voyage pour deux personnes, bravo à tous, bravo à votre famille, bien sûr, bravo à vos petits enfants. Vous allez vous avoir un voyage de deux personnes, bien entendu, vous aurez donc se complète grâce à DJ Messam à tout. Voilà. voilà. Bravo? C'est bravo? Mademoiselle Bravo?
11: Oui.
2: Bravo! Oui, vous avez gagné encore une fois! Vous remportez cette fois-ci avec 6 personnes en dessous de votre tour. Avec bien entendu la complicité de tous vos candidats, bien sûr, qui ont été présents. Bravo! Un voyage pour deux personnes et à la raccrocher, bien entendu, au jet tour suite! Voilà, bon, on arrêtera là pour ce soir. Des messieurs, madame, bravo. Hein, comme quoi, c'est sympa d'aller réveiller des gens à 23h, 23h15, et puis de leur dire qu'ils ont gagné des voyages et ça te raccroche au nez. Vous voyez, comme quoi, Alban et Mehmet, il vaut mieux gagner des LCD parce que les voyages, personne n'en veut.
1: On va appeler un Team Hôtel sans plus tarder. J'explique avant aux auditeurs, c'est qu'une fois j'avais appelé des hôtels Team Hôtel et j'avais cru comprendre que c'était des Timothées. Donc j'ai appelé la personne au bout du fil en l'appelant Timothée et moi je me faisais passer pour comment je suis Figella. Et voilà, donc on va faire un petit Team Hôtel.
11: Allez.
1: Allez, c'est parti. Attention. Coucou, c'était super ce matin avec l'abdo et le string sur la tête. Ah oui, je m'étais fait un petit string sur la tête.
11: Eh ben, tu dois être joli.
1: C'est bien marré ce matin. Ah.
11: Tu dois être joli.
12: L'Opéra Madeleine, Alexandre, bonjour.
1: Allô, Timothée ?
12: Oui.
1: Ouh, Timothée ? Bonjour, Timothée. C'est Fidjella. Comment tu vas, Timothée ?
12: Ah non, mais vous vous trompez de...
1: Je suis où, là ? Excusez-moi.
12: Vous êtes dans un hôtel.
1: C'est où ?
12: À Paris.
1: Non, mais c'est quel hôtel ?
12: Timothée.
1: Oui, bonjour, Timothée. C'est moi, c'est Fidjella. Tu me reconnais, Timothée ?
12: Ah non, pas du tout, non.
1: Ça va ? Ma biquette.
12: Mais à qui ai-je affaire ? Excusez-moi, mais...
1: C'est Fidjella, Timothée. Timothée, je me suis peut-être trompé de numéro, c'est... Tu vas bien ?
12: Non, mais je pense que vous vous êtes trompé de numéro. Ouais,
1: ah, je me suis trompé, je crois que j'étais chez Timothée, je suis où, là ? Aux hôtels, c'est ça ?
12: Ouais, Timothée.
1: Bonjour, Timothée. Ça va ? C'est Fidjella, l'appareil. Mon bébé.
12: Ça va pas, non ?
1: Bah, c'est pas toi ?
12: Mais non, mais vous avez craqué, là.
1: Attends, j'ai dû me tromper, alors.
12: Complètement, ouais.
1: Ah, je suis...
12: Non, mais c'est rien.
1: Ah, excuse-moi, parce que c'est Fidjella, l'appareil.
12: Ouais, bah tant mieux, ouais, mais je sais pas qui vous...
1: Ah, j'ai dû me tromper, parce que moi, je voulais parler à un certain Timothée.
12: Ah oui, mais vous vous trompez carrément, quoi.
1: Parce que appelé sur les pages jaunes, c'est où, là, je suis où ?
12: Bah, au Team Hotel, mais c'est... je m'appelle pas Timothée.
1: C'est Timothée ?
12: Ouais, d'accord.
1: Bibi, c'est... Oh, t'as bien fait, Axel, de me pousser à le faire.
11: Pas mal.
12: Carrément, il était bien, celui-là.
1: Il était bien. Attends, il était excellent. Je préfère le mot excellent que bien, Axel, ça ne te dérange pas.
12: Excellent.
13: Alors, j'ai mis un beau 18, quand même.
1: Ah, moi, on met combien sur 20? On met quoi?
13: Un beau 18, ouais, franchement.
14: 18.
1: Attends, surtout quand on réussit à avoir des petits t'as craqué, non mais tu vas où, tu prends où, mais là attends quand même, c'est du gros dossier, Axel, n'exagère
13: pas. Enchaîner, hein, pour
1: un petit deuxième avant qu'on... Un petit deuxième?
12: Allez.
1: Un petit deuxième, et puis après on va parler de ton petit souci, hein, d'accord. Peux-tu faire un kiki donc à ma mère? Putain, les kiki donc, ça aussi, faut que j'en fasse un, quoi.
13: Avec plaisir.
1: Ah ouais. Toi qui es fan des Pixies.
15: Timothée, bonsoir.
1: Allô?
15: Allô?
1: C'est Timothée?
15: Oui.
1: Ouh, Timothée, bonjour. C'est Fidjella, l'appareil, comment tu vas, bébé?
15: Pardon? Vous êtes?
1: C'est Timothée?
15: Oui.
1: Ouh, Timothée. C'est Fidjella, l'appareil. T'as eu mon cœur. Bah dis donc, t'es parti comme un voleur ce matin. On se voit ce soir?
15: D'accord.
1: On se voit ce soir, c'est Timothée à l'appareil?
15: Oui.
1: Ça va, ma montre du cul, comment tu vas, mon cœur?
15: Ça va.
1: C'est Fidjella.
15: Fidjella, c'est qui Fidjella?
1: Fidjella. Ouh. Ah bah, c'est la grosse trappe de Boubou. Celle que tu vas voir chaque mercredi. Mon cœur.
15: Allez, bonne soirée.
1: Allez, bonne soirée. Ah non, mais là, ça va loin, là. La trappe de Boubou. Oh merde, j'ai raccroché au nez d'Axel en pensant raccrocher au nez au téléverse. Axel, surtout, ne cherche pas à nous rappeler, on te rappelle tout de suite. Excuse-nous, Axel. Merde.
11: Ah,
1: mais là.
11: Ah, 18 et demi, là.
1: Ah, il était fort, celui-là. Voilà, celui-là était bon. Celui-là était... Ah, évidemment.
13: Ah, bah là,
1: c'est un truc à ne pas faire. Bien sûr,
11: ah, bah c'est pas
1: réservé aux adultes et à un public averti. Axel, t'es de retour?
15: De retour, ouais.
1: Excuse-moi, je t'ai raccroché au nom pour s'en raccrocher au nom à l'hôtel. Ah ouais, c'est vrai, t'as raison, j'adore les Timothées, c'était super. Ça y est, ça commence à arriver, les messages SMS. C'est terrible ce que tu viens de faire. Je suis trop mort de rire. Continue, franchement, t'es génial. Voilà, c'est Brice de Reims, bah, ça nous fait bien plaisir.
13: C'est écoute, de Boubou.
1: Moi, je crois que je vais pas faire le lourd, mais comme on dit dans notre jargon en France, jamais 203. Donc, ça serait dommage de faire deux Timothées sans en faire un petit troisième, donc on va s'en faire un petit dernier. D'accord, Axel?
15: Pas de problème.
1: Allez, d'accord. Là, je vais essayer de taper très très fort. Hein. En plus, le traf de Boubou. Alors, Boubou, c'est Beau de Boulogne. Hein. Pour ceux qui ne connaissent pas, c'est Boubou, Beau de Boulogne. Hein. Il y a la pute à maillot, il y a le Boubou, Beau de Boulogne. Attention.
11: Tous les routiers ont levé la tête.
16: Timothée, le Tour Eiffel, Sébastien, bonsoir.
1: Timothée?
16: Oui.
1: Ouh.
16: Ça va, sinon?
1: Bonjour.
16: Bonjour.
1: C'est Fidjella, l'appareil. Comment tu vas, mon cœur?
16: C'est qui?
1: C'est Timothée, l'appareil?
16: Ouais.
1: Oui, bonjour Timothée, comment vas-tu? C'est Fidjella.
16: C'est qui?
1: C'est moi, Biquette.
16: Biquette, d'accord, cool. Allez, à la prochaine.
1: C'est Fidjella. Le trap de Boubou. Tu
13: ouais, il t'a vu venir là.
1: Bon, Axel, allez, on en fera d'autres dans la soirée.
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19: Tu es responsable de la programmation de Radio FG.
20: Voilà.
19: Je suis DJ, je fais de la musique avec... un musicien qui est avec moi ce soir.
20: Bah, tu vas le présenter, voilà. Beau gosse.
19: Ouais. Qu'est-ce qui t'arrive,
20: Max? Pour détendre l'atmosphère, c'est comme ça. Parce qu'il a l'air, un peu. Non, ça va aller.
19: Il va se détendre.
20: C'est pour ça que je lui dis.
19: Il s'appelle DJ Crispy. Il est DJ et puis il fait de la zik avec moi aussi.
20: D'accord.
19: On a décidé de s'associer pour faire plein de bons morceaux ensemble.
20: D'accord. Et ton prénom, c'est
21: Christophe.
20: Christophe. D'accord. Alors. Michel Pilot, pilier bien sûr de ces radios libres depuis depuis quelques années. Ça va, Michel?
21: Super.
20: C'est vrai que maintenant, quand on fait une radio libre techno, il y a deux noms qui sortent, c'est Michel Pilot et Jean-Marie K. Jean-Marie vient d'arriver, hein, il est là, il est déjà là.
21: Si Jean-Marie n'est pas près de moi, ça ne va plus. Hein.
20: Ça va cogner encore ce soir. J'espère qu'il y aura autant d'excitation que la dernière. Hein.
21: Non, je suis plus en force que la fois dernière. Hein.
20: Non, mais je veux dire, tu te souviens de la petite demi-heure qui avait pulsé vers 2h du matin. Là, il y a eu une petite montée d'adrénaline dans cette émission qui avait pendant une demi-heure et qui a fait beaucoup parler d'elle. Hein.
21: Et il nous écoute. Hein.
20: Et il nous écoute ce soir, d'accord, ok, ça a fait beaucoup.
22: Ce soir, on
20: ne
22: comprend pas, là.
20: Ah, il fallait suivre, il fallait être là à ce moment-là, Roussia. Attends, je suis désolé. Non, c'est parce qu'il y a une petite histoire, je veux en parler sans en parler, l'incident est clos, mais ouais. Jean-Marie. Jean-Marie est là. Ouais.
21: S'il écoute, merci Fred.
20: Voilà, Fred.
21: Et il m'a appelé.
20: Alors
21: sur
20: bon,
21: le
20: alors pendant qu'on y est, alors Fred,
22: on
20: Fred
22: rien,
20: qui,
22: les mecs, hein.
20: Fred, mais c'est une émission pour les hommes. Fred, qui c'est, qui fait quoi?
21: C'est l'agent de Jeff Mills.
20: C'est l'agent de Jeff Mills.
21: Pour le monde, faut dire pour le monde.
20: Pour le monde.
21: C'est plus chic.
20: Roussien. Pour le monde.
21: Et Jean-Marie avait sorti quelques petites anecdotes.
20: Non, mais il y a eu une petite anecdote sur Jeff Mills et puis voilà.
21: D'accord.
20: Et
21: voilà, mais
20: la malchance a fait entre guillemets qu'il était là, il a écouté tac tac et puis voilà, ça m'a un petit
21: se
20: peu
21: parlé sur l'antenne.
20: Ah, ça a parlé, ça a gueulé. Hein. Moi, j'avais les vumettes, tout était bloqué dans le rouge. Ça a duré une demi-heure. Moi, j'ai reculé, je vais me faire mordre et tout. Et voilà. Donc enfin bref, tout ça pour dire, j'espère qu'à un moment donné, ça va pulser.
21: Je crois qu'ils vont bien maintenant.
20: Ouais. Je pense que ça va le faire avec
22: 1, 2, 3, on s'engueule.
20: Avec Paolo, je pense là. Alors là, bon, toi, t'es venu une fois.
23: Oui, une fois il y a bien longtemps. Et justement, ce soir, je me suis un peu perdu. Métro Sablon, et je vais reprendre un taxi pour arriver ici. Je sais plus où.
20: Ils t'ont même pas prévenu?
23: Non, même pas. Non,
20: oh, les salopards.
23: Tu viens.
20: Ça paraît tellement évident pour eux.
23: Bah ouais, ouais, habitués comme ils sont, comme le troquet d'en face.
20: Donc Paolo, responsable du magazine Coda.
23: Absolument.
20: Dont on a entendu dire, on aura sûrement l'occasion d'en parler. Ça devait s'arrêter, on a eu vent, est-ce que c'était vrai ou pas, ça devait reprendre, pas, pourquoi, ce serait bien d'en parler, parce que c'est peut-être des problèmes liés directement au...
23: Bah, je crois que le Coda, enfin bon, pour rentrer directement dans le
20: vif
23: du sujet...
20: Approche-le de temps en temps, voilà.
23: Pour rentrer dans le vif du sujet, Coda est le reflet un petit peu de cette musique, bon, elle est un petit peu chaotique, et Coda l'a été un certain moment durant cette année, quoi, on était un petit peu en train de redéfinir nos bases, et puis maintenant ça va mieux, et puis c'est reparti, quoi.
20: Donc c'était pas, comme on le disait, des problèmes d'argent ou tout ça, si, bah, c'est un peu de tout.
23: C'est un peu tout, quoi. C'est un petit peu, bon, on a passé la trentaine, et à partir de la trentaine, bon, ben, il faut réfléchir, c'est vrai qu'on commence à devenir des vieux cons, quoi.
20: Ouais. Et, tu parles de la trentaine de l'âge, hein.
23: De l'âge.
20: Ah oui, pas des numéros.
23: Non.
20: De l'âge.
23: De l'âge.
20: Ah bon?
23: Et donc, à partir de là, bon, ben, il y avait un repositionnement à faire, il y avait des choses à réfléchir, et si on voulait continuer, quoi.
20: D'accord. C'est dû à l'âge. Peut-être qu'à 30 ans, tu t'es dit, il faut que je me fasse de l'argent, t'as piqué de l'argent dans la caisse. Non, tu t'es dit, il faut que je fasse ma vie,
23: je pense qu'à 30 ans, on réfléchit à certaines choses, et puis, bon, c'est vrai que c'est la fête, la rêve et tout ça, quoi. Ouais. C'est bon, il y a moins de rêves, donc trouver un autre centre d'intérêt, quoi.
20: On a justement, alors ça fait combien de temps qu'existe le magazine?
23: Bah écoute, le premier numéro est sorti en mai 93, donc maintenant,
20: ça date.
23: La différence, ça commence à dater.
20: Ça commence à dater. Tu parles de rêveur, tu me tends la perche pour dire qu'on est venu ce soir avec, c'est Michel qui a ramené deux spécimens.
21: Ah non, j'en ai ramené un.
20: Il a traîné dans la boue.
21: Non. J'en ai ramené un.
20: Comment il s'appelle?
21: Il s'appelle Martin.
20: Martin, ouais.
21: Martin, j'espère qu'on l'accueillera tout à l'heure.
20: Il va venir, bien sûr, au fur et à mesure, bien sûr.
21: Parce qu'on parle toujours entre nous, mais ce qui était pas mal, c'est peut-être voir la vie de ceux qui sont derrière, ceux qui écoutent cette musique et qu'on voit pas forcément.
20: Les rêveurs, parce que bon, pour expliquer,
21: les rêveurs, les lecteurs de Coda,
20: pas besoin d'être. On peut aimer cette musique et pas aller dans des rêves. Hein.
21: Absolument.
20: Bon, voilà. Michel, il y a peut-être des lecteurs de Max qui vont peut-être appeler aussi.
21: Alors attends, Max, non, mais
20: il y en a 6 ou 7 là qui attendent.
21: Parce que Martin.
20: Tu penses qu'il peut faire la nuit à lui tout seul?
21: Je pense, j'en sais rien, on lui posera la question, mais la techno, en tout cas, c'est ce que je trouve pas mal, c'est qu'il l'a découvert un peu à cause de toi aussi.
20: Ah,
21: parce que 17
20: à cause
21: ans,
20: ou grâce. Parce qu'on dit toujours à cause dans ce genre de situation. Moi, je dirais toujours grâce.
21: Attends, on va demander à tes patrons, mais un peu à cause.
20: Non, mais c'est dans la langue française, toujours à cause de. Mais là, c'est grâce.
21: Grâce à toi.
20: Quand même pas dire qu'à cause de moi, il est devenu.
22: Par ta faute.
20: Mais il est dansé dans la boue gratuitement dans des hangars.
21: Martin, viens là.
20: Bon, il va. Non, mais il va venir tout à l'heure. Il va venir. Et bien sûr, on a gardé le meilleur pour la fin. Une charmante demoiselle, Rousse. Ce qui fait que tu t'appelles.
22: Roussia.
20: Voilà, et ton vrai prénom ?
22: C'est Roussia.
20: C'est Roussia aussi, c'est vraiment ton vrai prénom. Mais ah bah voilà, comme ça j'apprends quelque chose ce soir, magnifique.
22: Au contraire, c'est parce que je m'appelle Roussia.
20: C'est là que tu t'es fait appeler, ouais, que tu es Rousse.
22: Oh bah oui, parce qu'en fait je suis pas du tout Rousse.
20: D'accord. Ah d'accord.
22: Si on vérifiera si
20: ça
22: te fait. C'est captivant
20: tout ça. Ça, ta vie privée ne nous regarde pas, très bien.
22: Non mais j'explique.
20: Eh bah c'est très intéressant. On va rentrer tout de suite dans le vif du sujet, puisque si vous voulez bien sûr intervenir et parler à tous ces gens, il y en a d'autres. Il manque Laurent de Genetic System qui passera tout à l'heure, qui a été invité par Jean-Marie, qui a sévi sous plusieurs noms d'artistes, plusieurs styles de musique, aussi trans, il dans l'acier, un truc ambiante, il a sorti plusieurs concepts, dont un qui est sorti dernièrement, qui est assez c'est barré.
21: Il fait la house en ce moment aussi. Hein.
20: Ouais, et puis il en a fait d'autres qui sont un petit peu plus compliqués. Un peu plus spé, voilà. Hein, un peu plus psychédélique, mais très intéressant également. Et on a qui d'autre, donc Rêveur.
21: Hein, Martin.
20: Martin.
21: Martin.
20: Voilà. Et il n'y a pas d'autres artistes encore. Il n'y avait, plus d'autres personnes.
21: Il y aura peut-être des guests surprises, on va voir. Les VIP, Didier Sinclair, méfiez-vous.
20: Putain, attention, il y a plein de surprises et tout. Il va y avoir un rideau. Il va falloir que je choisisse entre mes invités. Le rideau, ça va être magnifique. Et si vous voulez bien sûr intervenir au 0803 08 5000 sans problème avec Manu et Fildar au standard. Et on va commencer avec Raphaël, 25 ans, qui est de Bellegarde. Salut grand, salut Raphaël.
0: Voilà, tout à fait, c'est moi, ouais.
20: Ça va?
0: Bien.
20: Ben, ils sont tous là, ils t'écoutent.
0: Voilà, donc je voulais poser la question suivante. Ça fait déjà un petit moment que je compose un peu de zik. Mmh. Et puis j'aurais aimé savoir comment ça se passait pour donc contacter des maisons de disques et pas se faire avoir.
20: Ah bah ça, Michel,
21: pas se faire avoir.
20: Ah, c'est pas se faire avoir.
0: Voilà.
20: Alors, avant de rentrer véritablement dans son problème personnel, Didier et Michel qui travaillent dans une maison de disques peuvent peut-être nous raconter qu'est-ce qui a fait, ou peut-être Roussia qui connaît peut-être aussi le problème. On parlait des années 90 ou 93 et aujourd'hui ça a quand même relativement changé. Les maisons de disques, on en a parlé à plusieurs reprises, se sont fort intéressées à cette musique, tout comme les radios nationales, comme la nôtre en particulier. Enfin, on va parler de maisons de disques, là c'est le problème de Raphaël. D'abord, est-ce que vous l'avez relativement mal pris, bien pris, et comment le prendre pour un jeune aujourd'hui et comment il faut fonctionner?
21: Écoute, c'est vrai que si on reprend au début des années 90, les labels, il y en avait en France en tout cas très peu. Il y a eu des petites structures, là je rebondis parce qu'il disait comment ne pas me faire avoir. Je sais pas, il est resté sur des labels qui étaient peut-être au début des petites structures qui ont peut-être arnaqué quelques DJ, mais enfin aujourd'hui les quelques labels qui sont sur le territoire français, il y en a Dieu sait pas mal, sont à peu près tous des labels corrects. Donc là-dessus, je pense qu'en faisant, on en reparlera tout à l'heure.
20: Pourquoi tu dis de ne pas te faire avoir? Parce que tu t'es fait avoir personnellement déjà?
0: Non, mais disons que bon, j'ai des collègues qui ont. J'ai un collègue qui travaille dans une maison de disques. Mmh.
20: Laquelle?
0: Cubic, qui se trouve à Lyon.
21: Mmh. Ouais. C'est un distributeur. Hein.
20: C'est un distributeur, oui.
0: Voilà, tout à fait. Et donc, il a donc sorti un titre.
20: Pour une compile.
0: Sur un vinyle, donc qu'il a fait lui-même. Mm-hmm. Et donc il sait pas comment ça va se passer en fait. Parce qu'il y a donc
21: C'est pas encore fait avoir.
20: Il sait pas s'il va gagner de l'argent ou s'il en doit déjà.
0: Voilà, tout à fait.
22: Bon, faut mettre les choses au point.
20: Alors,
22: départ, déjà.
20: Tu veux le dire, oui. Roussia, ouais.
22: Bah, je crois que si on vend ou bien si on donne en licence un morceau à un label. Ou
20: ouais, alors qu'est-ce que c'est qu'une licence pour expliquer? Alors c'est quoi une licence? Bah, c'est donner tous les droits de son morceau à une maison de disques.
21: C'est ça. Alors donc que tu blindes avec un contrat effectivement et tu donnes l'exploitation de ton titre ou des titres, enfin peu importe du support que tu as à donner au label en exploitation. Et après donc c'est des exploitations par territoire. Tu peux le donner pour un territoire, pour l'Europe, pour le monde. Mais ça aujourd'hui. Maintenant, ça se blinde par des contrats.
22: Ah, voilà.
21: Et a priori, il n'y a pas de souci.
20: Le souci qu'il a aujourd'hui, c'est que quelqu'un qui débarque plus jeune, qui veut faire de la musique électronique parce qu'il en entend parler depuis 2-3 ans, qui fait ça chez lui dans sa petite baraque, et qui veut signer sur un label, sachant que beaucoup de gros labels qui étaient indépendants, dans lesquels tu as travaillé Michel, et qui aujourd'hui est dirigé ou en tout cas racheté par une major, on a toujours peur de se faire manger, quoi, parce que c'est quand même devenu un gros marché. Enfin, ça le devient.
21: Il ne faut pas se presser trop, à mon avis, quoi. C'est vrai que si le mec il arrive juste avec un ou deux morceaux à donner, quoi, c'est vrai qu'il sera moins pris au sérieux que s'il a vraiment un concept d'album ou s'il a beaucoup de titres. Si on sent que le mec il a vraiment du talent,
20: un potentiel,
21: s'il a travaillé des mois et des mois chez lui
20: en
21: avant,
20: tant qu'artiste, donc on considère là si l'artiste ou c'est juste un coup.
21: Mais ouais, bah, un coup, il faut connaître du monde, quoi, parce que sinon, et puis si tu connais personne, il faut récupérer le plus d'avance possible, même si tu te fais avoir.
20: Alors l'avance, non, on explique, que l'avance, c'est de l'argent qu'en fin de compte on vous donne et que quoi qu'il arrive, qu'on
4: c'est
20: en vende.
4: C'est une estimation. La maison de disques fait une estimation, on va dire une moyenne de ce qu'elle espère vendre de l'album, et sur cette espérance,
20: ou du single,
4: peu importe du support. Et là-dessus, on fait un calcul d'une avance pour aider l'artiste, par exemple, à terminer sa production, ou
20: par exemple, ou pour le dédommager déjà de ce qu'il a investi. Comme argent, Raphaël.
5: Ouais, ouais.
20: Et c'est un argent que tu récupères, donc, ouais. Et après, quoi qu'il arrive, que tu en vendes 5 ou tant, bon, de toute façon, cet argent, il est à toi.
4: Je vais laisser la parole à Paolo. Raphaël, je veux quand même te rassurer.
5: Ouais.
4: Globalement, aujourd'hui, sur l'ensemble de tous les labels, en tout cas que je puisse connaître, les gens sont quand même
5: honnête.
4: De façon. Allez, on va dire à 80, proche de 100%, mais on va aller à 98%, les gens sont plutôt très honnêtes. Donc tu peux quand même y aller à peu près en confiance. Mais c'est aussi à toi peut-être de repérer peut-être les labels que tu as pu suivre justement depuis quelques années.
5: Voilà.
4: À toi de voir le travail que tous ces labels ont fait et de t'orienter effectivement. Alors après l'approche, comment rencontrer les gens qui vont prendre ces décisions et déjà écouter peut-être tes projets, tes maquettes,
5: ouais.
4: Ça c'est une autre démarche. Mais bon, tu peux toujours envoyer au label déjà au moins connu. Paolo,
20: la machine est lancée.
21: Non,
20: Michel,
21: mais,
20: quel bavard, la machine est lancée.
21: Non, attention.
4: Je lui laisse la parole puisqu'il est à côté de moi, mais il y a un très bon magazine français en tout cas qui chaque mois donne la place au label français. Donc si
20: Rock and Folk.
4: Avec Philippe Manœuvre, que je salue. Mais en tout cas voilà, t'as une bonne lecture dans laquelle tu peux voir un petit peu ce que font les différents labels. Tu appelles, je sais pas, Koda, qui te donnera l'adresse.
20: Comme par hasard.
4: Hein,
21: ouais. C'est pas mal ce que je t'ai fait là.
20: Ça tombe bien que tu sois là, Paolo. Tu vois, Paolo, ça tombe bien.
21: On est à côté.
4: Non, on a un petit peu. Racheter le mec.
20: Bon, alors attention, ouais, sérieusement, ça, ouais. Là, on va tomber dans le délire. Alors,
21: je ne peux pas te laisser dire ça.
20: Paolo.
4: Il a raison.
20: Parce que la personne ne comprend rien. Là.
21: Oui, non, mais tout à fait. Non, par rapport à sa question au départ, enfin, il nous disait, il avait livré des disques chez Cubic et il s'attendait à savoir comment ça allait se passer.
20: C'est ça, t'as livré des bandes, Raphaël.
21: Voilà.
20: Non, c'est un peu à lui.
21: Et l'idée, c'est que là, on est parti sur l'édition, on est parti sur les avances et je pense que c'est encore un problème qui arrive après.
20: D'accord.
21: Je pense que le cas de figure, enfin, peut-être que je me trompe, c'est que bon, c'est le créateur, le producteur du morceau qui presse son vinyle, qui va à un distributeur. Cubic est un distributeur.
20: D'accord. Ouais.
21: Donc à partir de là, enfin. C'est les coûts, ce n'est pas en coût d'édition, c'est en tant que label que cette personne se présente à Cubic. Et donc on parle plus d'édition là, on parle d'un label et un distributeur, quoi.
5: D'accord. Mais ce que je comprends pas bien, c'est que donc ils ont fait presser 600 disques, donc il y a eu 300 promos et donc 300 autres vinyles qui sont distribués donc dans des ventes, quoi, dans des maisons de disques, quoi, où ils vendent les disques.
20: Non, pas dans les maisons de disques,
4: est-ce que les
20: disquaires.
4: Raphaël, est-ce que ton souci n'est pas de se dire qu'à un moment donné ils ont peut-être fabriqué plus de disques?
5: Non, pas du tout.
4: D'accord.
5: Non,
4: donc ça, vous êtes certain, voilà. Il y a eu 600 vinyles de fabriqués.
5: Mais ce que je comprends pas.
20: Raphaël, quel est ton problème? De quoi t'as peur, toi, réellement? Parce que tu dis, tu veux des conseils, parce que t'as l'intention de sortir. De quoi aujourd'hui, toi, personnellement, sans ton copain, de quoi tu as peur, toi? Qu'est-ce qui te fait peur? Parce que tu dis, oui, j'ai peur, je voulais savoir pour pas me faire avoir. De quoi t'as peur?
5: Ce que je comprends pas, c'est que donc, ils ont fait sortir, ils ont fait presser ces vinyles, et ils ont rien demandé, c'est ça que je comprends pas.
4: Là, il y a un problème.
5: Ils les ont pas payés, rien du tout. Et donc je comprends pas, quoi. Donc quelque part on se dit plutôt que c'est un peu illogique, quoi.
4: Qui les a pas payés?
5: Eh ben mon collègue n'a absolument rien payé. Ils ont fait presser ça.
4: Mais il a signé un contrat ou il a rien signé?
5: Je ne pense pas qu'il ait signé le contrat.
21: Ah bah oui. Le mieux, je pense que c'est que ton pote appelle à la limite, parce que là on est en train de supputer des choses.
20: C'est clair, Raphaël.
21: Il y en a qui vont finir en prison avec toutes ces histoires. Donc
4: non, mais si Cubic.
20: En même temps, un titre se dépose, donc je sais pas.
21: Cubic, ils ont pris des morceaux juste pour mettre sur des compiles, hein, même pas pour faire des maxi, quoi. Il y a eu plein de tracks choisis juste pour des compiles qui sortent eux, quoi.
20: Mais Raphaël, en dehors de ton copain, on oublie ton pote deux secondes. Ouais. Là. C'est à cause du problème de ton pote que tu crois que qu'il va t'arriver la même chose, ou il y a d'autres questions que tu te poses et qui t'inquiètent parce que toi aussi t'as l'intention de sortir des titres?
5: Ouais, tout à fait. Disons que bon, on se prend bien la tête à essayer de faire quelque chose. Voilà. Et puis,
20: alors,
5: bon,
20: quelle est la première, par exemple, Didier, quelle est la première chose à faire? Tu fais un morceau, enfin, lui, il fait un morceau, n'importe quel jeune ou n'importe quoi fait un morceau. Qu'est-ce qu'il faut faire la première chose? Est-ce qu'il faut déposer son œuvre?
21: La première chose, c'est prendre des cours de droit. Ça peut servir.
20: Ouais, c'est vrai, ouais. Et quand tu connais rien, que t'as 18 ou 20 balais et que t'as un titre, et c'est vrai que tu veux une maison de 10, tu sais pas, tu donnes une cassette, combien on entend parler de gens qui récupèrent les idées des autres?
21: Bah, il faut surtout donner une cassette au départ. Jamais un CD ou un DAT, quoi, parce que ça peut être réenregistré, quoi.
20: Bon, déjà, une cassette, premier conseil.
21: Support, pas numérique. Sinon, ça peut être
22: crade, si
20: un son un peu crade, genre avec ta mère.
21: Non, mais
20: on descend à table ou un truc, toi t'es là.
4: Non, mais attends, Didier, ceci étant, là ce que tu dis est.
21: moi, je me chiffonne un peu parce que, par exemple, au bureau, sur le terrain, et là, je donne vraiment un conseil. Alors, c'est vrai qu'il y a le danger de donner un support numérique, mais si le mec qui envoie quand même le DAT ou un CD a quand même confiance en label, et j'espère quand même que ceux qui nous écoutent ont confiance dans les chefs de produits à qui ils envoient leurs maquettes, moi, si je prends mon exemple au quotidien, les cassettes, honnêtement, ça me gonfle de les écouter. Mmh. Je préfère écouter un CD parce que je vais vite à l'écoute, et ce qui est important, parce que sur le terrain, c'est ça, on reçoit pas une cassette par jour.
3: Ouais, non, moi, sur mon bureau, bon, alors, si le titre est déposé, le CD, il n'y a pas de souci.
20: Voilà, c'est ce que je voulais dire, Raphaël. Ce que tu m'as, c'est bien, c'est exactement, ouais. C'est que il faut envoyer un CD, mais la première chose, même avant d'envoyer quoi que ce soit, c'est, je pense que dès qu'on a fait une offre, quelle qu'elle soit,
3: faut
20: écrire une partition, il faut la déposer.
3: Bah, c'est un peu compliqué, c'est pas, les lois sont pas très claires, parce que pour s'inscrire à la SACEM, il faut avoir 5 titres
20: c'est
3: sortis
20: vrai.
3: Commercialement. Quoi.
20: C'est
3: donc,
20: vrai.
3: Pour le mec qui débute, c'est pas évident.
20: Donc le mieux pour vous, c'est de faire 5 titres d'un coup. Non, mais c'est vrai. Non, mais ça a l'air tout con, mais c'est ça, c'est ce qu'il faut faire. Ou alors, il faut demander à des potes d'écrire des fausses partitions.
6: On peut quand même les protéger sans être inscrit à la SACEM. Ils peuvent être déposés sous le nom de quelqu'un, on n'en touchera pas les droits, mais quoi qu'il arrive.
20: Mais la mélodie, est-ce qu'elle est défendable à ce moment-là? Elle est quand même déposée. On peut pas la reprendre.
21: Elle est déposée absolument. Il a
20: la mélodie.
6: Déposée, mais l'artiste qui n'a pas sorti les cinq œuvres de lui-même,
20: ouais.
6: Ne touchera pas
20: d'argent.
6: SACEM,
20: d'accord.
6: Tant qu'il a.
20: Mais son œuvre sera quand même défendue.
6: Oui.
20: Il a des droits dessus sur cette œuvre. Donc tu vois, Raphaël, la première chose à faire, c'est de déposer à la SACEM, même si tu fais qu'un titre. Enfin, ou ceux qui nous écoutent ce soir.
21: Non, mais ceci attend, c'est quand même une démarche pas simple. Moi, je pense effectivement, c'est facile quand on est dans le circuit.
20: Prendre le métro.
21: Non, non, mais déjà, et si t'as pas de ticket, t'es dans la merde. Mais c'est pas vraiment une. Non, c'est pas simple. Mais attends, faut arrêter quand même avec les délires de ceux qui pourraient exploiter, etc. Moi, honnêtement, ça fait quand même quelques années.
20: Non mais quand j'ai rarement entendu ces
21: cas, putain, on va piquer une idée.
20: Non mais on peut pas.
21: En étant
20: dans le milieu, je veux dire, il y a, enfin, que les jeunes aujourd'hui, comme Raphaël, se posent des questions. Comme on voit que cette musique fonctionne de mieux en mieux, qu'elle plaît, et que de toute façon il va y avoir de la récupération et qu'il en existe déjà, c'est normal qu'un jeune ait peur de toucher de l'argent, mais largement moins que ce qui réellement il devrait toucher. Quoi, je veux dire, un titre comme celui-ci est facile à faire, donc on se dit que c'est facile. Un gamin comme lui, il va arriver. Raphaël, on sait jamais. Je veux dire, demain il y a un mec qui va arriver avec un titre sympa, on va lui dire tiens, on te file 20 000 balles, sachant que le mec en face de lui, il sait très bien qu'il y a un potentiel sur le morceau.
21: Et Raphaël, tu as déjà des productions de prêtes là?
7: Ouais,
21: j'ai 2-3
7: trucs, ouais.
21: Bon,
20: on voit. On va pas chez Omnisonus, hein. Galère pas.
3: Non, mais bon, déjà, enfin, c'est.
20: Bon, et après, où l'envoyer alors? Quoi faire? Qu'est-ce que vous lui conseillez là, Didier?
21: On le disait à l'instant, c'est déjà lui avec la sonorité. Je crois qu'il y a déjà une question d'affinité avec la production que tu fais, Raphaël.
7: Ouais,
20: je crois franchement que les jeunes, ils savent en fonction de ce qu'ils ont fait, chez qui ils doivent aller, ils envoient
3: justement
20: partout.
3: Justement, la réflexion, elle doit démarrer là. Moi, je pense
21: aussi.
3: Si tu fais de la musique, il faut pas d'abord penser à la thune, quoi. Tu vas faire de la musique parce que ça te plaît déjà, quoi. T'as envie que ton maxi y sorte. Et puis après, tu vas te diriger vers un label qui peut correspondre à tes goûts musicaux, je pense, quoi. La démarche.
20: Tout le monde s'y connaît pas là-dedans. Ouais. Oui, non, mais c'est bien.
21: Raphaël, vers qui comme ça tu aurais envie d'aller là? Comme ça, là.
3: T'achètes des disques?
7: Au niveau d'un label?
21: Oui, t'as envie d'envoyer ta maquette, vers qui tu l'envoies? Quel est le label que tu connais, avec qui t'aurais envie d'envoyer ta label en toute confiance? Allez.
7: Bon, en toute confiance, je pense déjà proche, quoi, Cubic, parce que j'ai donc des collègues qui travaillent.
21: Il nous a fait chier pendant une heure avec Cubic, il l'envoie chez Cubic.
20: Il a un pote qui a une mauvaise expérience, mais c'est chez lui qu'il va aller.
3: Tu fais quoi comme musique? C'est de là ou c'est de la techno?
7: C'est plutôt techno, ouais.
3: C'est plutôt techno, d'accord.
7: Bon, j'ai ensuite pensé, j'ai pensé à Trésor, mais bon.
21: Ah oui, là, il fait fort, oui.
7: Faut traduire.
22: Mais en même temps, il faut choisir ses labels préférés,
21: mais c'est bien.
22: Tu vois, il faut viser haut, t'as raison.
7: Ouais, tout à fait, ouais.
3: Non, mais il faut envoyer des trucs. Il y a des DJ pas très connus de province qui ont envoyé des trucs aux États-Unis et dans plusieurs pays d'Europe et ils se sont fait signer, quoi.
7: Ah, d'accord, ouais.
21: Mais Trésor, belle référence, hein, bravo.
7: Ouais.
21: Ah bah oui, attends.
7: Ouais, c'est un bon choix, quoi.
21: Roussia pourrait nous rappeler les quelques grandes références.
22: Pas du tout.
20: Non. moi, personnellement, je conseillerais d'envoyer vraiment partout parce que d'en choisir un ou deux, genre, allez, je vais me faire Trésor
21: Je crois que c'est pas mal de faire un tour parce que le problème, c'est qu'effectivement, si tu choisis, tu peux effectivement avoir quelques labels de préférence.
7: Ouais, ouais.
20: Pardon, excuse-moi.
21: Non, je disais, t'as intérêt quand même d'aller un petit peu large, parce que ce que tu recherches, c'est d'avoir des retours. Donc plus tu vas aller large, plus tu risques effectivement d'avoir de retours. Mais maintenant, privilégie peut-être tes labels de préférence et peut-être proche de chez toi. Ça simplifie pas mal de choses aussi.
20: Voilà.
21: Juste un petit conseil, c'est faut pas envoyer la multitude des morceaux, mais un choix.
23: C'est-à-dire que bon, envoyer la tonne de morceaux, ça ne servira à rien. Et surtout par rapport au CD ou la cassette, mettre tes coordonnées sur la cassette et pas sur la jaquette, même si ça fait plus joli. Quoi.
7: Parce que
23: la
7: cassette, quoi.
23: La jaquette, tu perds. Ouais. Non, non, mais c'est hyper
1: Faites
23: important.
1: Pas des pochettes par des mecs des beaux-arts.
23: Non, non, ça sert à rien. C'est sur le CD, le numéro de téléphone, si ça plaît.
1: Ça sert quoi quand c'est écrit en bleu, en rouge, en vert ou...
23: Ça dépend.
1: Bon, très bien, Raphaël. Bon, j'espère qu'on a répondu à toutes tes questions. Ouais.
21: Dernier truc. Ouais. N'hésite pas à faire chier. Non, je suis pas poli ce soir. N'hésite pas à relancer par téléphone si t'as réussi à avoir le nom d'un chef de produit ou d'un responsable dans le label. Faut pas lâcher l'affaire.
7: Tout à fait. Ouais.
21: Faut pas lâcher.
1: Fais attention quand même, parce qu'à force d'harceler là, c'est perso pour ceux qui quittent l'émission par rapport à Jean-Pierre Sauzard qui finit en prison. Hein,
2: les gens dans le métier n'arrivent déjà pas à avoir Michel Pilot en journée. Donc qu'est-ce que tu veux
1: Je vous donnerai son numéro de portable.
21: Hein, grave,
1: il sera sur l'internet tout à l'heure en fin d'émission. Merci beaucoup Raphaël et bon courage. David, 25 ans de Lyon, est avec nous. David, bonsoir.
8: Tout à fait, bonsoir.
1: Ça va David ?
8: Ouais, ça va parfait. Hein.
1: Eh ben tant mieux, alors qu'on t'écoute.
8: Ouais, d'accord, bah en fait, moi je voulais parler un peu de conception de musique et rentrer un peu dans les problèmes que peut poser le sample. Mmh. Parce que donc depuis, ça doit faire bientôt 10 ans que je fais un peu de musique house techno.
1: Alors le sample, on explique aussi pareil, hein, ouais. Pour ceux qui n'y connaissent rien ou qui entendent parler, c'est en fin de compte prendre un boucle ou un extrait de morceau qui existe déjà et qu'on va retravailler ou qu'on va resampler, remettre en boucle sur l'un derrière l'autre et qui va faire des morceaux. Hein,
8: oui, tout à fait, c'est ça.
1: Par exemple, c'est ce que quand on l'a fait la dernière fois, c'est quand on prend Stardust avec chaque cacane, on prend un son de truc et puis après on le met en boucle.
21: On fait répéter à l'infini.
1: Et on fait répéter à l'infini, c'est ça le sample.
8: Ouais, tout à fait. En fait, j'avais une question un peu sur le problème que ça peut poser. Parce que moi, ce que je fais, j'utilisais avant le MIDI et je suis venu petit à petit au sample, à l'informatique et un peu tous les logiciels qu'il y a en ce moment. Mmh. Donc, il y a des bons trucs pour faire de la bonne musique. Et donc, moi, ce que je fais, c'est que je pique, par exemple, 4 à 8 ans d'une batterie sur un CD version longue ou une vinyle version longue, là où ça commence vraiment par de la batterie pour le mix.
1: Ouais, pour être plus simple, David, ouais. En gros, quoi, tu prends des petits moments. Ta question, ça serait quoi?
8: En gros, donc je prends de la batterie, je la boucle.
1: C'est bien.
8: Et moi, mon problème, c'est de savoir si vis-à-vis de la batterie, on a le droit commercialement.
1: De la batterie ou d'un instrument en temps normal, pas forcément de la batterie. Hein.
8: C'est-à-dire que lorsqu'on pique des samples de guitare avec une petite mélodie, ça, on n'a pas le droit. Ça s'entend tout de suite, comme dimanche lorsque t'as.
1: Oui, avec Stardust, quand j'ai fait la démo avec le Chaka Khan. Ouais, alors, donc, tu veux savoir si.
8: Avec You, tout ça, donc.
1: En gros, c'est quoi?
23: Non, mais tout dépend s'il prend Jimi Hendrix ou s'il prend un instrument inconnu.
8: C'est-à-dire que je prends par exemple 8 ans juste de la batterie.
1: De mesure, c'est quoi les droits? C'est quoi les droits du sample aujourd'hui?
23: C'est flou, je pense que Max, franchement, c'est très flou tout ça, quoi. Dire, l'ASSM, je sais pas.
1: D'accord.
23: Moi, je sais pas, je me suis pas vraiment intéressé de très près à ça, mais je pense que c'est encore très flou, quoi. Enfin, il faut faire attention, mais tout dépend qui tu sembles aussi, quoi. Si tu sembles Michael Jackson ou James Blunt, bon, c'est clair qu'ils ont des gros avocats, mais tout dépend si le.
1: Ça se donne leur propre droit, alors, ça voudrait dire ces artistes.
23: Tout dépend s'il
1: y a un droit.
23: Tout dépend si le truc est reconnaissable ou pas, en fait, quoi.
8: C'est-à-dire que en fait,
1: je crois qu'il y avait une certaine temps ou mesure à respecter ou
23: il y a une limite. Il y a une limite. Ouais. Enfin, je saurais pas la définir. Ouais. Je fais pas de la musique moi, mais il y a un temps que tu peux. Même si le morceau est reconnaissable, il y a un temps que tu peux prendre.
1: Voilà, exactement.
23: Généralement,
1: qui est deux mesures et après, je crois que c'est ça. Enfin bon, là, pour rentrer dans
23: voilà, mais c'est tellement court qu'effectivement, à moins que ça soit vraiment le truc, sais pas, hyper, mais que enfin connaissable pour tout. Pour trois notes, j'en sais rien.
1: Ouais.
23: Mais à partir de là, enfin, même si tu peux reconnaître, si c'est dans cette limite-là, tu peux sampler tout ce que tu veux, quoi.
21: Mais je pense que Didier a dit une chose qui est, il vaut mieux aller peut-être sampler, quitte à sampler, même que ça se reconnaisse ou pas, avec deux ou trois mesures, t'as peut-être plutôt intérêt, dans le doute, d'aller choper le sample d'un artiste, un illustre inconnu, que d'aller tailler dans la collection de Jackson. C'est clair.
1: Oui, mais enfin bon, il y a des artistes, on prenait, ça tombe bien, parce que là, c'est incontournable. Le morceau de Stardust, apparemment, qui a rencontré des problèmes avec un sample d'un morceau de Chaka Khan qui est un morceau de Chaka Khan qui est pas du tout connu, sachant qu'en plus le sample de guitare dure à peu près un quart de seconde. Quoi.
21: Bah, tu sais, ça dépend aussi de l'artiste.
1: Et en plus, ce gimmick de guitare n'est pas du tout un gimmick dans le morceau. C'est en début d'intro et terminé.
21: Max, ça dépend aussi du sample, enfin de l'artiste qui est samplé. Tu peux avoir un artiste qui à la limite, au contraire, va prendre grand plaisir. Et, ok, je te le donne. Ouais, voilà. Et puis tu vas avoir le con parfait.
1: Donc les mesures n'ont rien à voir dans ce cas-là. Parce que là, c'est un embryon. C'est même pas une mesure. C'est un quart de milliard de secondes.
21: Si tu tombes sur un artiste qui reconnaît son truc, qui a des bons avocats et qui veut effectivement faire gonfler son monde, il y arrivera. Si maintenant tu peux avoir des artistes sympas
1: donc ça revient à donc tout ce qu'a dit Didier dès le départ, c'est relativement flou.
21: Ouais, c'est complètement flou. Ouais.
1: D'accord, donc il n'y a pas de loi, il n'y a rien de tout ça. C'est le bordel encore.
21: Globalement, en maison de disque, globalement en tout cas en maison de disque, moi ça m'arrive de recevoir la
1: Vous demandez l'autorisation quoi qu'il arrive.

0: plus. Hein.
1: Roussi a raison, les avocats sont durs.
2: Les avocats américains.
0: Ça, c'est sûr. On se dit, David.
3: Ouais, mais attends, du moment. Excuse-moi.
0: Les Américains sont durs, oui. Ils sont les plus durs.
3: Du moment où une maison de disque accepte de signer ton morceau avec le sample, c'est la maison de disque qui prend, c'est pas toi. Hein, qui prend.
1: C'est la maison de disque qui va clearer le sample.
0: Qui va clearer, qui va le demander. Maintenant, ils arriveront peut-être pas à un accord, ce qui fait que, malheureusement, ton morceau ou passera à la trappe, ou alors il va falloir que de toute façon tu y changes des rythmiques ou tu vas changer.
1: C'est le cas d'un morceau il y a pas longtemps, je crois, où ils ont été complètement obligés de refaire le truc chez Scorpio, pour ne pas les nommer. Il y avait une présentation.
3: Quel bonheur.
1: Le truc a été obligé de revoir complètement son.
0: Ah voilà, David.
1: Mais j'ai plus le nom en titre.
0: Pour dire qu'effectivement, une maison de disque peut te signer ton morceau en sachant qu'il y aura une autorisation de sample à demander d'un artiste quelconque. Et après, une fois qu'ils entament les négociations avec l'artiste en question, en tout cas les avocats, ça peut ne pas aboutir parce qu'ils veulent carrément pas, ou alors parce qu'ils demandent un gros paquet et qu'ils savent que là, ça va coûter des centaines de milliers de francs, voire des millions. Et du coup, ou tu refais ton morceau sans, ou alors tu le rejoues, je sais pas.
2: Franchement, si c'est pour une rythmique, refais-la, quoi. C'est pas très.
0: Oui, pour une rythmique de batterie, c'est un peu débile, David. Hein.
4: Non, c'est-à-dire, je trouve pas de son de batterie, donc je prends carrément la rythmique de batterie et tout ce qui est l'air, la mélodie, ça je l'ai fait avec mes propres sons électroniques.
2: Bah oui, mais justement,
0: il existe des CD. Il y a des programmes faits pour ça.
2: Tu connais Recycle? Qui te coupe toutes les
3: rythmiques. Tu passes une annonce, tu cherches un batteur et puis tu l'enregistres.
0: Et il y a des choses aussi, c'est qu'il existe des CD David un peu partout et à Paris il en existe beaucoup dans des magasins spécialisés ou quoi. À partir du moment que tu achètes le CD qui coûte relativement cher, c'est entre 1000 et 3000 francs. À partir du moment que tu t'appropries le disque, tu es c'est numéroté à 700 exemplaires et tu payes, t'as un document comme quoi tu as l'autorisation de sampler ces morceaux
1: de droit.
0: Donc là tu es en total légal et à ce moment-là tu joues avec ça, tu rajoutes tes propres rythmiques par-dessus celles-ci, qui sont jouées par des gens connus ou des gens qui vont comme ça poser des centaines et des centaines
2: faire
0: de.
2: Faire une
0: de
2: rythmique,
0: boucles.
2: C'est un exercice captivant et très très utile. Il faut le faire.
0: Il faut le faire
2: tout seul. Franchement, c'est vrai, une rythmique, c'est vraiment le béaba du truc. Il faut essayer de la faire soi-même.
4: C'est pas mon problème de faire la rythmique, mais c'est le son, je n'arrive pas à trouver, j'ai pas des bons sons de grosses caisses, de tout ce.
0: Ah bah, je peux t'en larguer une avant 3 ans si tu veux. T'enregistres, ça va être sympa, tu vois. Ça va être très sympathique. Il n'y a pas de problème, David.
4: Et pour les sons, lorsqu'on entend un bon son de basse, c'est pareil. Le son, s'il nous plaît, on prend juste le son. Après, on se le met sur notre clavier, on joue.
3: Tout à fait.
0: Par exemple, maintenant, il y a des synthés où tu peux jouer ton propre son de basse. Et si tu as des copains qui jouent de la basse, tu peux très bien les remettre en studio et les faire jouer aussi.
1: Et un vieux coda sur un vieux micro, ça c'est pas mal.
0: Un vieux micro. Oui, David.
4: Non, parce que là, on fait carrément son groupe. Là, je parlais de musique électronique. Pas avec le bassiste, le batteur et tout team. En fait, faire sa musique soi-même avec des sons qu'on aime, qu'on prend un peu par-ci par-là. En fait.
0: Les morceaux que tu. Excuse-moi encore de te couper, mais des fois, les trucs que tu prends par-ci par-là, c'est des vrais instruments. Donc, pourquoi pas les jouer réellement? C'est-à-dire que t'es pas contre les vrais instruments, c'est que ça te fait chier de les faire jouer par des potes. Tu préfères les piquer.
4: C'est-à-dire, on n'est pas forcément capable de trouver le bassiste. Il y a beaucoup d'instruments.
0: Il y a moyen de se débrouiller facilement, David. Ouais. On revient sur les histoires de CD dont Roussi avait parlé tout à l'heure, mais franchement, t'achètes, t'en as bon, ça coûte cher, mais après, t'es libre de droit. Avec ça, t'as le droit d'utiliser ce que tu veux.
5: Par rapport à ce que disait Roussi au niveau
0: de
5: tu la recopies, la mélodie, oui, mais à ce moment-là, il faut faire gaffe au plagiat, quoi. Et c'est aussi grave que le son.
0: Oui, c'est vrai.
2: Je parlais de Recycle, le programme.
0: Le fait de le rejouer toi-même. On va arrêter là, David. Mais c'est vrai, dernière petite précision, c'est que les gens peuvent penser, dire, tiens, si j'ai pas les droits de Michael Jackson, de Billie Jean, je vais refaire la rythmique. Si vous refaites la même, sous prétexte que c'est vous qui l'avez rejoué, c'est toujours la rythmique de Jackson, donc il va falloir modifier de toute façon.
4: Ok,
0: David.
4: Souvent dans les CD on entend deux fois la même rythmique, donc je sais pas, un rythme c'est un rythme. Lorsqu'on fait un rock, on fait
0: David,
4: un rock,
0: sinon t'arrêtes, tu laisses tomber, tu te mets vers le rock, tu reprends une guitare, t'arrêtes la techno, tu te remets vers autre chose, tu fais du biniou.
2: J'aime bien l'idée. Ce qui est sûr, c'est que s'il prend un sample trop caractéristique, les maisons de disques vont pas sortir.
0: Et puis
2: ils auront peur.
0: Évitez de prendre les plus.
2: Ils diront, il va falloir payer cher pour l'avoir.
3: Tout dépend. Le potentiel du morceau, quoi.
1: Voilà. Avec du biniou.
0: Voilà, David.
4: D'accord, merci. Hein,
0: bonne bourre.
4: Précision, et puis.
0: Il n'y a pas de souci, tu peux nous rappeler quand tu veux. Tu peux raccrocher. Je te rappelle tout de suite derrière, c'est notre question, il n'y a pas de problème. Florent, 17 ans de Bordeaux, est avec nous. On va le retrouver dans un instant. On va faire une petite pause. D'ailleurs, il va falloir me caler un petit son, là, un petit disque.
6: Yes.
0: Florent, ça va?
7: Ça va très très bien, ouais.
0: Tu peux encore coucher?
7: Il y a les parents qui gueulent en plus.
0: Tant mieux. Florent, des petits conseils de mix à demander, ça tombe bien puisque là, alors là des DJ autour de la table, il y en a 75 000.
7: J'aimerais revenir aussi juste un truc là sur les trucs de droit et de SACEM en ce qui concerne, justement dans une soirée justement sur le mix, quoi, pas sur le sample mais sur le mix.
0: Ah d'accord, ok, tu bouges pas, on va revenir dans un instant, le temps que tu essaies de

0: négocier avec Terence.
1: C'est bon.
0: Je vais les récupérer en rente. 0803 085 000 si vous voulez intervenir, ou alors si vous n'avez pas à joindre le standard, vous pouvez toujours nous appeler sur le 0140 521 521, le répondeur. Vous laissez juste votre question, votre numéro de téléphone, et on ira tout à l'heure aller piocher à l'intérieur de ce répondeur. Voici en exclusivité le nouveau maxi de Laurent Garnier sur Fun Radio. Merci FG.

0: Voilà une petite nouveauté que Didier nous a ramenée. On va quand même préciser qu'avant on se voit, on va déjà désannoncer ce morceau-là. C'est un de la grande résistance, Mad Mike, s'appelle Jaguar. Voilà, qui est ce monsieur? Donc nous on connaît, on a déjà entendu parler un petit peu.
1: C'est le rebelle des rebelles.
0: C'est le rebelle des rebelles.
1: Qui se montre pas à la télé, qui met des cagoules.
0: Qui est toujours avec des bandanas devant lui. C'est quoi d'ailleurs cette envie de rébellion là aujourd'hui? Est-ce que ça va encore dire quelque chose ou Jean-Marie? Jean-Marie K qui vient. Applaudissements pour Jean-Marie. Ouais. Alors incontournable Jean-Marie K quand même.
2: Il faut quand même dire que Mad Mike a fait pas mal de trucs avec Jeff Mills.
0: Oui, ensemble.
3: Attention, hein.
0: Non, attendez, ne commencez pas à foutre de l'huile sur le feu. On s'en fout, Jeff Mills, on le met de côté ce soir. Non, mais vers 2h30, on en reparlera, j'ai une petite surprise.
3: Jean-Marie, tu veux pas nous sortir une vieille histoire
4: sur Ouais, pas d'histoire, c'est tout simplement.
0: Je vais rediffuser d'ailleurs, je vais rediffuser tout à l'heure les moments de. Non. Faut que je fasse de l'audience, moi.
4: Ouais, donc c'est quelqu'un qui est à la base de cette musique, des origines de cette musique, c'est Wandering Resistance, mais c'est vrai qu'il a toujours eu des positions très très marquées parce que. Il est très musique pro-black. Ce qu'il dit, alors.
0: C'est quoi ses propos?
4: C'est de dire que c'est une musique créée. Bon, certains ont trouvé ça stupide. C'est une musique créée par les Noirs et pillée par les Blancs. Et il refuge le système major. Bien qu'on voit des t-shirts en de grande résistance un peu partout et des trucs à son effigie. Donc il gagne de l'argent aussi d'un autre côté.
0: Donc aujourd'hui, c'est devenu un véritable business, son truc? Peut-être il était vraiment de ce qu'il pensait, mais on a fait un business.
4: Musicalement, on ne peut pas dire ça parce que c'est toujours été qualitatif. Même un personnage, il doit pouvoir aussi.
0: Gagner de l'argent. Autorisé par Bandana, c'est tout, ils en reçoivent 500 toutes les semaines chez lui pour en mettre des neufs.
4: Musicalement, on peut vraiment pas dire qu'ils aient vendu leur âme au diable, ça c'est pas vrai, depuis du premier jusqu'au dernier disque. Mais c'est vrai que bon, après il y a le côté business, et puis que les propos sont peut-être un petit peu exagérés, c'est Détroit, c'est une ville un peu particulière.
3: On peut lire la première phrase sur le disque quand même,
0: c'est
3: on va le traduire. Alors c'est s'il vous plaît, mais n'achetez surtout pas ce disque si vous le trouvez dans des grandes surfaces. Les gens, je sais pas comment ils pourraient se trouver dans une. Parce que les grands magasins n'ont jamais soutenu cette musique depuis son début. Enfin, ils ont donc faut pas les acheter.
0: Mais est-ce que c'est leur but des grands magasins à la base de soutenir tous les styles de musique tout le temps, de les mettre tous en avant?
3: Bah, ceci étant, moi ça m'étonnerait pas de trouver un
0: disquaire, oui, mais un grand distributeur comme des Fnac ou Virgin, est-ce que c'est leur rôle?
3: Je suis sûr qu'aujourd'hui un magasin comme Fnac ou Virgin est capable d'avoir ce genre de
0: vie dans les rayons. C'est long, hein, moi je l'ai vu.
1: Enfin, la Fnac et le Virgin aujourd'hui ont embauché des gens qui sont spécialisés au rayon house techno, quoi, qui font des commandes que dans la musique électronique, quoi.
0: Parlons de cet artiste-là, tout particulièrement juste de lui, là vous trouvez ça plutôt délirant aujourd'hui ce qu'il dit, ou vous trouvez que ça tient encore la route, ou
5: enfin, c'est dépassé? Il reste intègre dans
0: Mais comme le dit Jean-Marie, il fait des t-shirts, il fait des trucs. Donc
4: c'est pas il fait des t-shirts, c'est-à-dire qu'il a compris qu'il y avait de l'argent à faire. Il est pas stupide. Il vient d'une ville qui est complètement délabrée où il y a pas d'argent, donc il a compris qu'il pouvait faire de l'argent. Ça n'empêche que musicalement, il a des propos qui tient depuis le début et qui ne gâchent que lui, bien sûr, mais sur lesquels il ne transige pas.
3: Je crois que tout le monde est d'accord pour dire grand respect pour Mad Mike, mais c'est vrai que c'est quand même toujours facile. Enfin moi c'est mon avis, c'est toujours facile d'écrire ce qu'il écrit sur son disque quand on est pas mal friqué quand même.
1: Mais c'est amusant
0: aujourd'hui, ou vous trouvez ça
3: Moi, je trouve que c'est du grand marketing.
0: Ça lui fait perdre de la crédibilité ou pas?
3: Moi, je trouve que c'est du grand marketing.
4: Non, je crois qu'il marque son image, renforce son image, tout simplement.
1: Non, mais ce qu'il faut savoir aussi, à Mad Mike, c'est que par rapport à cet argent, effectivement, il doit en gagner pas mal, mais il a énormément de projets dans sa vie, et son argent, son discours à lui, c'est, cet argent-là ne doit pas servir uniquement à une industrie.
0: Mets bien le micro devant ta bouche,
1: il ne doit pas uniquement
0: servir. Quelle voix?
1: On ne doit pas uniquement servir à alimenter l'industrie du disque, distributeur et toute la chaîne, quoi. C'est que simplement cet argent doit revenir aux gens qui l'ont créé. Et donc à partir de là, son discours, c'est que cet argent revienne dans sa ville à ces gens qui ont créé cette musique. Et à partir de là, il monte des choses pour les jeunes.
0: D'accord.
1: L'idée, c'est que
0: l'argent est réinvesti. Donc le fait de faire tous ces promos-là, c'est pour de l'argent facile qu'il récupère facilement pour le redistribuer après à bon escient.
1: Tout à fait. Et son idée, c'est l'insertion par la musique, quoi. Donc bon, son discours, il est toujours très énigmatique, parce que bon, c'est quand même quelqu'un qui est là depuis X temps, et face au major, face à des pressions, son âme est là, quoi.
0: Il a été contre dès le début les majors, ou c'est parce qu'il n'a pas réussi que du coup il s'est rebellé contre ces gens-là, ou dès le début il a été contre ça?
4: Un des premiers disques de Underground Resistance qui s'appelle Fuck the Major, qui est un truc qui a été tiré à je ne sais plus combien d'exemplaires, qui est un des premiers disques, et c'est vrai ce que disait Paolo par rapport au réinvestissement de cet argent. Quelqu'un comme Derek Pay a monté à Détroit le Détroit Music Institute, qui est là pour justement
6: montrer aux jeunes de certains quartiers qui peuvent aussi y arriver par la musique sans être pour autant complètement délabré par la drogue.
0: Michel est en train de décortiquer la pochette.
7: Mets ça là-dedans.
3: Je vais pas tout lire, mais c'est il faut lire, hein, il faut lire. C'est grand.
7: Ah, il faut le lire, ouais.
0: Ah bah c'est un livre, achetez-le. Hein. Si vous aimez la littérature, vous achetez la pochette. Hein. Vous donnez le disque si vous aimez pas ce genre de musique. Et puis voilà, emballé, c'est pesé. On va revenir avec Florent, 17 ans de Bordeaux, et on peut aussi dire que dans autour de la table, on l'a pas présenté, Martin, donc le rêveur.
5: Le fameux.
0: Ah, il va nous raconter.
8: La, la star de la soirée.
0: Voilà. Ah, bah, ça on verra. Hein. Ça on verra. Je demande pas mieux pour toi. Hein. Tu verras, c'est bien d'être star. Florent, 17 ans de Bordeaux avec nous.
9: Ouais, toujours là.
0: Ça va, tu t'es arrangé avec tes ramps?
9: Oui, bah écoute.
0: Bon. Bon, on a pas le choix. Hein.
9: Ouais, y a pas le choix. T'as juste, je voulais juste signaler là, tu sais, tu en ébullition, vous parlez de Martin justement.
0: Qui est là.
9: Hein, ouais. Et vous aviez dit que c'était grâce à toi qu'il avait découvert tout ça.
0: J'en sais rien, c'est Michel qui s'était permis de le dire.
3: Ah, non, c'est lui qui m'a raconté ça. Bah, ah, bon. Martin, vas-y, explique-toi. Ouais.
6: Bah, c'est au début de la Transmax que j'ai.
0: Ah, il y a 5-6 ans, ça.
6: Voilà, ouais, mm-hmm. Voilà, ouais. Et donc, bah, après, j'ai touché un peu à tout, quoi.
0: La drogue et tout. Merde, putain. Merde, c'est vrai?
6: Non.
0: Si. Menteur. Putain, merde. C'est pas le but, hein, mais bon. Donc, t'as découvert la musique quand j'en diffusais il y a 5-6 voilà, ans ici sur Fun. D'accord, ok. Et Florent, oui, donc?
9: Oui, non, mais c'est pour dire que c'est pareil pour moi, quoi. Donc, en fait, si avant, j'habitais dans un trou, quoi. Et à partir du moment où j'ai déménagé, on a capté Fun, et puis voilà, quoi.
0: Bah, je vais vous dire honnêtement, pour être très sincère, au début, quand j'ai commencé à faire cette émission, parce que ça fait longtemps que j'écoute cette musique-là aussi, depuis très longtemps. Et quand j'ai fait cette émission il y a 5-6 ans, qui était très basée, même trans Goa, parce que bon, c'est parce que ça fonctionnait bien, c'est parce que j'étais vraiment fan de ce genre de musique, mais c'était pas du tout dans le but d'initier des gens, c'était tout simplement pour la jouissance de passer ce genre de musique sur l'antenne de Fun, qui déjà à l'époque était plus qui était très rock, quoi, qui était très Nirvana, qui était très engagé aussi, qui n'avait pas peur d'ouvrir sa gueule, mais c'était déjà complètement en opposé de la prog, comme je le suis aujourd'hui le soir à 22h en étant dans un prog musical, dans un talk show, donc c'était très égoïste de ma part. Hein.
3: Ça fait peu. Il y avait les enfants du rock, maintenant putain, il y a les enfants de la trance. Ouais.
0: Non, mais c'est marrant, quoi. Hein. C'est au même titre que quand il y a en 90, je faisais une émission qui s'appelle Fun Master Mix. C'était très dance à l'époque de Eurodance. Et moi, à l'intérieur, déjà, je mettais des morceaux de Fnac dedans et on me tapait dessus en me disant putain, faut pas mettre ça. Faut pas mettre Laurent Garnier. Faut pas mettre
10: la trance. Le petit Florent qui est encore à minuit en train d'écouter la radio et qui voilà. Non, ça fait plaisir, ceci dit. Ouais, voilà, quoi. Ouais, bon, Florent, ta question, Florent.
9: Bon, d'accord. Ouais. Donc, bon, déjà, pour mettre en situation, je me présente rapidement. Donc, en fait, ça fait 8 mois que je me suis mis à mixer, si tu veux. Donc je tape dans la house hardass. Voilà pour
10: on
9: le
10: tape style. Dans la drogue.
9: Non,
10: on tape pas dans la house.
9: Pas trop quand même. Hein. Et donc en fait j'ai été amené à faire quelques soirées.
10: Ouais.
9: Et donc si tu veux, bah je joue en toute impunité des vinyles, bien sûr sur lesquels il y avait écrit en grosses lettres, interdiction à la diffusion publique, quoi.
10: Quoi donc, comment ça en grosses lettres, interdiction de
9: non mais enfin bon je veux dire il y avait enfin c'est si tu veux c'est signalé que ça t'as pas le droit de diffuser ça en public, t'as pas le droit de radio diffuser tous ces trucs là.
3: Non mais ça t'inquiète pas, t'as le droit de le faire.
9: Attends, je finis ma question. Donc moi je pense quand même qu'il y a un blème à ce niveau là.
10: Non mais attendez, il va falloir même que tu finisses ta question. Qu'est-ce que c'est sur le petit macaron là qu'il y a sur le CD? Non, mais c'est quoi ça,
3: uniquement il parle de la phrase de droit qu'il y a sur tous les CD, les vinyles.
10: Qu'est-ce que dit cette phrase exactement?
3: Que toute reproduction et l'utilisation en public, etc. Mais ça, c'est uniquement...
10: Comme la vidéo, quoi.
3: Tous les supports. C'est effectivement, si tu diffuses ça dans une soirée qui est, où il y a des entrées payantes dans la soirée, tu es obligé de reverser des droits à la SACEM, etc. Mais ça, tu l'as, t'as le droit de le diffuser. Sous réserve, bien entendu, non, que ta soirée...
10: Si c'est une entrée payante, tu dis? Ou une entrée tout court, enfin genre si tu es gratuit, si tu joues devant plus de 10 personnes ou...
3: Non mais dès que tu fais une soirée qui est organisée avec un droit d'entrée dans ta soirée, si tu diffuses de la musique dedans, forcément c'est à usage public, donc tu dois...
10: L'organisateur paye la SACEM, Michel.
3: Bah, c'est pour ça qu'il y a cette phrase.
10: Voilà, alors. Donc, Florent, on va pas embrouiller les gens parce que ça sert... Non, mais si c'est intéressant, la petite précision de cette fameuse phrase sur le macaron, donc on peut le voir sur le vinyle, oui. Et donc...
9: Bon, si tu veux, moi je m'étais quand même renseigné, puisque bon là j'étais peut-être amené à faire des plus grosses soirées où on était peut-être surveillé, quoi. En fait, j'ai entendu dire donc il fallait bien verser de l'argent à SACEM. Mais ce que j'aurais voulu savoir, si tes invités étaient au courant, est-ce que tu payes en heure de set selon les disques que tu diffuses? Tu payes quoi en fait?
3: Il y a plein de formules là.
11: De toute façon.
3: Non, il y a
5: l'organisateur.
3: C'est l'organisateur. C'est pas toi. Tu es DJ dans la soirée, c'est ça?
9: Oui. Non, en fait, je les organisais aussi.
3: Ah, si tu es organisateur, là, tu tombes sous la loi de 45
8: qui est donc des organisateurs. Et là, c'est à toi de te protéger, effectivement. Tu dois payer des droits de SACEM si tu organises une soirée.
9: Et donc, ça marche en
10: pourcentage. Maître Pilot, oui, c'est juste.
8: Bah non, Maître Capello, j'insiste.
10: Va lui chercher un dico, bordel.
9: Ça marche en pourcentage de
8: bénéfices. Comment ça? Il y a plusieurs formules. Il y a la formule, effectivement, où tu peux déclarer tous les disques qui ont été diffusés dans ta soirée, auquel cas tu redonnes cette feuille avec tous les artistes qui ont été diffusés. Ou on fait ce qu'on appelle un pourcentage sur les entrées, et auquel cas, là, ça se deal. Alors, je sais pas, c'est. J'ai plus le taux, mais c'est.
9: Je crois que ça, c'est faible quand même.
8: Non, c'est pas énorme, mais c'est 3-4%, je crois.
10: Dis-toi un jour que si tu fais des morceaux, tu seras fier que les DJ le jouent, et si tu peux récupérer de l'argent par-dessus parce que c'est joué en soirée et parce que c'est déclaré, c'est bien aussi, quoi.
9: Et en fait, là, ouais, d'accord. Ouais.
8: Non, mais Florent, non, pas Florent.
9: Si, oui,
8: si, c'est bon. Florent, comme les radios qui diffusent à l'année des disques sur les ondes que tu écoutes, payent chaque année aussi des forfaits, ce qu'on appelle à la SACEM. Hein.
10: Comme, cher, d'ailleurs, hein.
11: Comme les bars, d'ailleurs. Hein,
8: comme les bars, comme tous les endroits publics qui diffusent de la musique.
9: Voilà. D'accord.
10: Ouais, Florent.
9: Donc en fait, moi, si je suis amené à aller mixer dans des boîtes bordelaises, là, c'est-à-dire que moi, si je viens...
8: Les clubs payent.
9: Alors,
8: les clubs payent
9: d'accord,
8: aussi.
9: D'accord, donc moi, les DJ ne tirent rien de leur poche. Quoi, pour,
8: tu n'as rien à payer en tant que DJ.
10: Un club paye, mais est-ce que, bon, on paye un forfait, mais est-ce qu'on donne exactement cet argent que la...
8: Ça, c'est un autre problème, Max.
10: Qui distribue cet argent?
8: Ça, c'est la SACEM. C'est les droits aujourd'hui de ce qu'on appelle des répartitions.
10: Parce qu'après, on ne déclare pas le nombre de morceaux, les titres des artistes qu'on a joués.
8: C'est de la répartition.
11: Dans un festival, oui.
10: En club,
8: De façon globale, la SACEM, qui est aujourd'hui l'institut qui répartit les droits des artistes sur le territoire, en tout cas français, répartit de façon, enfin en tout cas pour les artistes techno, peut-être qui ne doivent pas les satisfaire, puisqu'on reverse les plus grosses parts d'argent aux artistes qui ont le plus vendu. Ouais. C'est vrai que les artistes techno sont pas aujourd'hui, sauf quelques rares exceptions, les artistes qui vendent le plus de disques aujourd'hui. C'est Sardou qui doit, ou Sardou et quelques
11: Barbelivien,
8: qui touche les plus grosses
10: Goldman.
8: Goldman, à l'époque quand il était vivant,
10: c'est Jérôme.
8: Non, Gainsbourg, énorme. François. Donc voilà, et les artistes techno arrivent en queue de liste là-dedans.
10: En queue de liste, ouais. Florent, tu...
9: Ouais, attends, étant qu'on est dans la question financière, si ça, enfin, ça ne dérange pas, comme moi, je vais peut-être amené, si tu veux, à justement être payé en tant que DJ, quoi. Est-ce qu'on peut parler du prix du set pour des DJ qui commencent ou éventuellement...
8: Là, il faut appeler Frédéric Jalem.
11: 15 000 balles au moins.
10: Un DJ dans une soirée, Florent, attention, bon, il y a le DJ qui va animer dans une soirée qui est salarié ou qui travaille dans une boîte classique qui fait 23h-6h, c'est approximativement entre 700 et 1000 francs.
11: 1000 francs quoi.
10: Entre 700 et 1000 francs la soirée, ça dépend où t'es, Paris, province, et voilà la boîte, la superficie de la boîte. Maintenant, pour un cachet d'un DJ, ça peut varier entre, je sais pas, j'imagine 1000 francs et...
8: Même entre zéro, attends.
10: Ouais, voire zéro, mais enfin bon, après on parle de cachet, donc on parle d'argent. Donc si on parle pas... Mais 1000 francs, ça peut monter à 15, 20, 30 000, 50
11: 000. Non, pas pour un Français, pas pour un Français.
10: Non, je parle pour les DJ, pour le faire rêver, le gars. Pour le droit de dreamer. Un rêve.
8: Bon, attends, Didier.
10: On a le droit de rêver, non ?
8: Didier, 15 000.
11: Il y a un Français.
10: En gros, c'est combien ? C'est dans les alentours de.
8: Non, un DJ en français, la moyenne ?
10: 1500, 2000, 2500.
11: Non, un peu plus.
10: Je pense que c'est 3 000.
11: 3 000, 4 000.
9: C'est vraiment, on m'a dit pour un débutant, c'est 300 balles l'heure de 7.
8: On parle pas en heure.
11: Bah, fais parler Christophe.
10: Mais il faut qu'ils interviennent de même, Christophe. Alors, justement, pour parler d'argent, bon, c'est peut-être pas intéressant forcément d'avoir la somme exacte, mais. Enfin, ou une fourchette, tu peux donner une fourchette, toi, aujourd'hui. Bon, d'abord, Christophe, on peut peut-être te présenter. Mix style, machin. On m'a dit qu'en antenne, tu mixais un peu.
12: House.
10: Et aux États-Unis, t'es parti aux États-Unis?
12: Ouais, pendant 3 mois. Ouais.
10: Aujourd'hui, tu tournes dans des clubs ou dans des festivals? Tu fais quoi?
12: Dans les clubs, la plupart.
10: Dans des clubs?
12: La musique que je joue est principalement axée pour les clubs.
10: D'accord.
12: C'est house, et c'est plus souvent dans les clubs qu'on retrouve des soirées house.
10: Ça fait combien de temps que tu mixes?
12: 2 ans et demi.
10: 2 ans et demi, t'as appris comme ça du jour au lendemain, tu t'y es mis, t'as acheté du matos.
12: Je me suis enfermé chez moi et.
10: T'as acheté des disques, et tac, ouais. Et tu t'es mis à mixer, t'as appris. Et ensuite, aujourd'hui, quand on parle de l'argent pressé, du cachet, sans donner le prix exact, mais une fourchette, c'est combien pour toi aujourd'hui?
12: Ça varie, pour moi aujourd'hui, c'est une moyenne de 1500-2000.
10: D'accord, une moyenne de 1500-2000.
12: Ça peut varier, tout dépend de l'endroit.
10: Oui, ça peut être 1000 francs comme 3000, quoi.
12: Voilà, tout dépend de si c'est un bar, si c'est un petit bar, si c'est. S'il y a du monde, si c'est. Plutôt
10: s'il y a du monde, c'est-à-dire que
12: ou... non mais
10: tu peux te payer en fonction de la
12: Non, pas en fonction des gens qui sont qui
10: viennent. Vont venir, mais bon, t'as un cachet quand même.
12: Enfin, moi, ça m'est arrivé de jouer dans des petites villes en province, plus ou moins pour des potes, et c'est des petites soirées, donc on demande très peu parce qu'on sait qu'il y aura très peu. C'est juste pour le plaisir.
10: C'est vrai. Donc là, Florent, déjà, il y a le plaisir qui est, ça c'est clair, hein, pour les DJ dans cette musique-là, comme dans le hip-hop d'ailleurs, parce que le DJ, pour être clair, dans les deux styles de musique qui reviennent souvent, quand on parle du DJ, c'est vraiment le plaisir d'être derrière des platines et de jouer, peu importe après les techniques ou le mix ou la musique. Et tout dépend également de l'endroit, parce que c'est vrai que si tu joues dans une soirée qui est dans un but commercial, et on en parlera tout à l'heure dans des grands événements que nous on a sponsorisé et que d'autres en font, où là c'est carrément, là on peut y mettre le paquet parce qu'on veut le DJ, parce qu'on a besoin de lui sur la tête d'affiche, là tu mets le paquet, ils mettent. Après il y a des clubs de, comme on en fait à la loco, où ça peut varier entre 1400, 3000, ou des clubs qui sont assez gros, donc là pareil tu peux essayer d'avoir ton prix auquel tu penses valoir. Et après, comme il le disait Christophe, il y a les petites discothèques, les bars, les cafés, où là t'es forcé de faire un prix en fonction du monde que tu auras, quoi.
9: Ouais, je
10: pense que de toute façon, même un DJ, on en connaît pas mal qui va cher aujourd'hui sur le marché, vont jouer en fonction de l'amitié. Et puis si tu vas jouer dans un club de 3000, tu demanderas pas, peut-être pas la même chose si tu vas dans un club de 800 personnes, quoi.
9: Ouais, c'est sûr. Non,
10: ça, c'est différent. Fait. Des fois, tu fais un rabais de 50 balles, 100 balles.
13: Ça dépend le discours que l'organisateur va te tenir aussi, quoi. Quand les mecs t'appellent, moi, si je vois que le mec c'est un gros blaireau, je vais lui demander plein d'argent.
10: Mais il a raison.
13: Pour le convaincre de dire non. Et puis s'il dit oui, dans ces cas-là, je me fais.
10: Tu le fais quand même, Didier. Ouais, parce que l'argent, quand même, peut pas dire que, bon, quand Christophe tenait le discours et on fait ça, qu'on aime ça, mais en même temps, des fois, c'est vrai que ça permet de se faire de l'argent.
13: Non, mais il y a quand même, s'il y a tout le temps un minimum du plaisir, attends, c'est quand même,
10: oui,
13: c'est quand même crevant. Enfin, je vais pas me plaindre, tu vois, mais bon, c'est, tu prends le train,
10: tu dis pas, mais là, tu parlais du cas particulier, c'est quand même un peu agaçant d'aller quand même jouer dans une soirée où tu sais que l'organisateur, c'est un con fini.
13: Ouais, mais bon, s'il te file plein de thunes, quoi.
10: Mais peut-être con, c'est un con gentil, hein, ceci dit, parce qu'il paye, il est gentil, il peut peut-être te recevoir et tu dis, quel con ce mec.
5: Il faut savoir qu'une mauvaise soirée, c'est usant pour le moral, quoi.
10: C'est sûr.
5: C'est horrible.
10: Moi, ça m'est déjà arrivé de jouer.
5: Tu reviens, t'as pas le moral. Et
10: ça, c'est clair.
5: T'as beaucoup de mal à te remettre dedans.
10: Ça, c'est clair. Non, ceci dit, elle a raison.
5: C'est vrai.
10: Moi, ça m'est arrivé de faire des soirées où on n'a pas eu le succès escompté. Où
13: tu es trop sensible.
10: On est censé faire du monde et blindé. Et on est déçu par l'organisateur. On est déçu parce qu'on se dit nous-mêmes qu'on n'attire pas le monde qu'on pense peut-être qu'on devrait attirer. Et puis, du coup, il y a moins d'énergie. Bon, alors, des fois, il peut y avoir moins de monde et plus d'énergie en même temps. Et des fois, c'est blindé et ça bouge pas. Hein, donc, ça peut varier.
13: On va parler
10: de. Il y a Laurent qui vient d'arriver. Hein, alors, je disais Genetic System, mais. Voilà, il a fait tellement de choses, j'ai écouté ton album un peu plus tard qu'il y a 4 jours. Lui c'est live, hein, c'est pas DJ du tout, Laurent. Il va s'installer, il faudra qu'il s'installe, parce qu'il a la pauvre petite chaise qu'on lui a mis. Oh. Quelle honte, Florent. Oh là là, fun. On lui a mis une petite chaise. Va sur les. Mets-toi sur les genoux de Jean-Marie. Non, mais tu vas être tout petit, tu sais qu'il faut bien parler devant le micro, parce qu'avec les traitements ici, si tu t'as. Alors on va lui prêter un.
12: Je me sens un peu bas.
10: Ah ouais, ils sont un peu bas. On n'a pas un autre, vous pouvez pas inverser. Voilà. Moi, Jean-Marie, même petit et grand. Trop grand, Jean-Marie, encore beaucoup trop grand. Laurent, bonsoir.
12: Bonsoir.
10: Voilà, alors Florent, je te présente Laurent, Florent.
9: Bonsoir.
10: Ça, bon. Tu ne mixes pas du tout.
12: Non, moi je travaille sur les lives essentiellement.
10: Voilà, donc les lives, pareil, le B.A.B.A. maintenant on commence à le savoir, mais je réexplique, donc c'est vraiment le musicien qui vient avec son matos.
12: Voilà,
10: ça peut être un petit écran avec un petit clavier, une petite souris, ça peut être 2-3 synthés, ça peut être 4-5, ça peut être des percus par-dessus, ça peut devenir vraiment un vrai concert. Toi t'es plus dans le côté, ça c'est pas vraiment souris, quoi, c'est les synthés, les
12: moi,
10: machins.
12: Moi c'est plus en effet travail analogique, toutes les machines en temps direct.
10: Voilà, et donc toi c'est du live, hein, tu connais ça, Florent?
9: Mais moi j'en fais aussi. Hein.
10: Et là, pareil, alors pour là-dessus, avant d'aborder d'autres sujets, le cachet, l'argent, on en parlait là, de tout ce que tu as entendu.
12: Tout dépend en effet des endroits, tout dépend de l'organisateur, tout dépend également du contrat que tu as, en gros.
10: C'est très différent financièrement et pour l'organisation, tout ça, entre un DJ et un live, c'est quand même beaucoup plus complexe.
12: Disons qu'en gros, pour moi, à mon niveau, ça varie entre, on va dire, entre 2000 et 5000, quoi, à peu près.
10: D'accord.
13: Bien que j'ai tendance à dire que les lives, en règle générale, pourraient être plus chers, parce qu'il y a quand même du matos à déplacer, etc. Les frais sont pas les mêmes, quand même.
10: Il y a des frais de gymnase club la veille, il y a des choses comme ça. Moi je sais que personnellement je lève une caisse et c'est fini, il n'y a pas de mix, rien, je peux même pas appuyer sur une touche. Non mais c'est vrai que c'est différent. On va parler du live tout à l'heure parce que le live est amené à de plus en plus se développer, enfin d'année en année en tous les cas. Beaucoup de gens qui étaient simples DJ, et c'est là où on va faire la relation entre Christophe Roussia et Didier et ce qui est aujourd'hui Laurent, c'est le entre ce qui est le DJ qui devient après, qui commence à faire du live. On parlait de Laurent tout à l'heure avec son le morceau de tout à l'heure. D'ailleurs, on a oublié de le dire, de remercier FG une fois de plus.
9: Moi, ça m'étonne pas, Max, hein. Ça m'étonne pas, moi.
10: Et de voir et que qu'à un moment donné, on a envie de passer du cap DJ, avoir envie de jouer sa zik. Non, Didier, pas d'accord.
13: Je sais pas. Moi, je me sens pas prêt. Je me sens, je sais pas. Moi, j'ai besoin d'avoir une réaction spontanée et immédiate du public, en fait.
10: Mais le fait de faire de la musique, c'est quelque part un peu du live de frustré. Enfin, je me fais l'avocat du diable. Hein. Je veux pas dire c'est ce que je pense. Est-ce qu'un DJ, à un moment donné, quand on fait sa propre musique, déjà faire du vinyle, c'est pas un peu de DJ, un peu du live frustré, sauf qu'on fait sa propre musique, mais on la met
13: enfin,
10: pas.
13: On mixe la musique des autres. Quoi. On essaie de faire.
10: Non, mais quand tu joues ton morceau, quand tu crées ton morceau, tu le mets sur un vinyle et qu'après tu vas le jouer, là, ça donne pas envie justement de dire putain, mais je vais jouer vraiment un jour en direct ou je vais vraiment faire un truc de 20 minutes, une demi-heure, une heure.
13: Je sais pas, ça m'a jamais trouvé. C'est assez. Enfin, ça peut. Je sais pas, je l'ai jamais fait, quoi. Je pense que c'est hyper, hyper intense, quoi. Mais.
9: Non, hey, Max.
10: Ouais.
9: Ouais, non, j'aimerais juste dire parce que. Enfin, moi, je pratique vraiment. Enfin, même à la limite, plus le live que le mix. J'aimerais quand même témoigner. Ce que je trouve dommage, tu vois, dans le mix, c'est que tu peux pas vraiment intervenir sur ton morceau, quoi. C'est-à-dire qu'une fois que t'as balancé ton disque, bon, ben, tu passes effectivement le morceau d'un autre, tu vois.
14: Là, je suis tout à fait d'accord, en effet.
9: Alors que quand je suis en live, tu vois. Enfin, je peux intervenir à tout moment sur le rythmique, tu peux jouer avec le public, enfin, je sais pas, je veux dire tous les autres. Tous
10: tu
9: les
10: fais
9: autres...
10: du live, Florent. Oui. Bien, ouais. Sous quel nom?
9: Ben, en fait, des noms, j'en ai eu plein, donc c'est un peu ça. Non, je me tâche au niveau des pseudos.
10: Des fois, ils prennent le nom de sa mère.
9: Non. Non, attends, je voulais juste dire, c'est que si tu veux tous les autres styles, ben, tous les autres styles passent en concert, en live, c'est-à-dire que tu joues avec le public, tu fais une certaine chose, enfin, t'as une communication. Moi, ben, quand je suis en live, ben, si tu veux, par exemple, la rythmique, je la fais, enfin, avant, tu sais, avant que le...
10: On l'a bien compris, non, mais ça, on l'a bien compris, ouais. C'est-à-dire qu'en fin de compte, il y a les programmes qui sont déjà préétablis, Laurent Florent. Ouais. Roussia et Christophe, vous, DJ, même Didier, vous vous sentez effectivement, vous êtes d'accord, parce que bon, il y a des DJ, c'est malheureux, on va reparler du même à chaque fois, c'est Jeff Mills qui donne l'impression de recréer des choses. Il y a certains DJ qui, quand même, avec de la musique, font. Il y en a qui c'est du pouce 10, il y en a d'autres c'est du mix, et il y en a d'autres qui vont apporter quelque chose par-dessus le morceau et qui vont faire du live par-dessus du mix. Ça arrive, il y en a, peu, il y en a, mais ça existe.
13: Bah, alors, comment on s'en sortir là-dedans? Il faut vraiment prendre beaucoup de temps. Enfin, moi, je suis tellement perfectionniste et j'aime tellement ça que si j'arrive pas à créer vraiment tous les sons, tout l'univers que j'ai envie d'avoir.
10: Tu peux faire rien faire. Tu peux faire mixer et faire ton métier de DJ que d'aller en rajouter par-dessus.
13: Ça me frustre plus qu'autre chose de pas pouvoir sortir le son que j'ai envie de sortir et le sentiment et l'émotion que j'ai envie de faire passer, quoi.
10: Roussia?
5: Je sais pas, moi je me prends moi la tête, je fais danser les gens.
10: Oui, c'est ce qui compte à la base.
5: Et il faut que l'ambiance soit fun et...
10: Ouais,
5: et
10: c'est gentil ça.
5: Et, non, mais et c'est, voilà, c'est
13: sûr. Est-ce que, puis en plus c'est problématique parce que si t'as un mauvais retour, quand tu fais un live, c'est mort, t'es mort. Quoi.
10: Mais pour revenir sur la musique, le fait de pas la créer, vous êtes, tu es d'accord, Roussia ou Christophe?
5: Création musicale, quand même.
10: Vous créez, vous non, considérez que vous créez.
5: Ah oui.
15: Ça c'est le grand débat quand même.
10: Ouais, on en a parlé 10 fois.
5: Moi c'est vrai qu'on utilise les morceaux des autres. Mais...
10: Parle bien devant le micro pour qu'on t'entende bien.
5: On utilise les morceaux des autres, mais on les met à notre sauce et on fait notre histoire. C'est ça qui est bien.
10: Ouais. Moi je partage pas cet avis là, mais Christophe.
14: Si, bon, enfin moi je. Moi,
10: vraiment
14: je
10: devant,
14: que,
10: vas-y.
14: Je pense qu'il y a quand même du travail de fait derrière.
10: Pas
14: derrière
10: le contraire, moi je me dis.
14: Et que.
10: On met une ambiance, quoi. On met une atmosphère.
14: On met une ambiance.
10: Mais de là, créer quelque chose. Enfin,
14: quand il disait que. Bah, qu'on
10: on crée une ambiance. On crée de la musique. Disque. C'est un peu dur, je trouve.
15: Je pense que le set, il faut pas le voir. Enfin, le set, ce qu'on
10: le set, le set on, le, pareil, c'est le mix. Hein.
15: Non,
10: mais le set, tu peux dire ça, c'est juste pour expliquer une fois.
15: Là, mon impression, comme ça, c'est qu'il faut pas voir le mix techniquement sur quelques minutes, mais c'est vrai qu'il faut le voir sur le travail de 2 heures que va faire un DJ. Donc,
10: 4-5 heures.
15: Ouais, non, au moins 2 heures. Si tu arrives à avoir cette vision globale de ce qu'a fait le DJ pendant 2 heures, là je respecte la philosophie de Roussia où effectivement il y a vraiment une création. Maintenant si t'es là 3 minutes et que tu regardes un DJ effectivement qui a son disque, qui a une super technique, qui va en enchaîner 3-4 effectivement en 3-4 minutes, tu peux te dire ce n'est que technique.
10: Ouais, moi je suis...
14: mais la technique fait partie de ça aussi.
15: Non, mais
14: pour amener un bon mix sur 2 heures, il faut...
15: Là, c'est la grande philosophie de Jeff Mills, où effectivement, c'est l'un des DJ les plus ramides qui a effectivement cette technique où là, tu te dis, wow, qu'est-ce qui se passe? Donc là, il y a de la technique et t'as l'impression qu'il y a une véritable création.
10: Est-ce qu'en tant que DJ, quand des fois ça arrive, qu'un mec va vous dire, moi ça m'est déjà arrivé, le mec dit, ah là là, moi j'aime pas trop la techno et j'ai dansé sur la musique que t'as joué, peu importe laquelle, mais tu m'as fait danser, donc c'est ça l'important, parce qu'il est hermétique ou il aime pas la musique électronique à la base. Est-ce que vous considérez qu'à ce moment-là, vous avez vraiment créé quelque chose, ou simplement vous avez choisi des bons disques et vous les avez correctement, vous avez fait... Vous considérez qu'à ce moment-là, vous avez vraiment créé quelque chose pour ce mec-là ou pour ces gens-là? Vous vous dites, on a réussi, c'est que j'ai été...
14: On n'est pas tout seul. On peut avoir un très bon DJ, il faut que le public soit là. C'est plein de paramètres. C'est pas un DJ, c'est pas les 10, c'est pas... on peut se trouver...
15: C'est global.
14: Il y a plein de choses. On peut être le meilleur DJ du monde si le public est pas bien ou ça ira pas. Donc,
15: c'est pour ça que les DJ souvent parlent de voyage, aiment emmener les rêveurs dans un voyage. C'est qu'il y a quelque chose qui se crée entre le public et le DJ. L'un sans l'autre ne
5: fait rien.
15: Moi, je pense que le DJ seul fera rien. Et le public seul fera rien.
14: Il y a 2-3 heures de mix, il y a peut-être 5-10 minutes de magique. Le reste, c'est tout un cheminement qui amène vers un moment d'apothéose. Dans le live, je pense que c'est pareil. Il y a un moment où il va mettre plusieurs morceaux et à un moment, il va placer un
15: Laurent.
14: Morceau à moins
9: que ouais.
14: Je sais pas. Ça se
10: Laurent
14: quand même,
9: ouais.
10: Laurent.
16: Ah, oui, non, mais tout à fait. Par rapport au live, c'est vrai que c'est. Quelque part, c'est similaire, quoi. Enfin, il y a une construction, voilà, c'est ça.
10: Oui, ça, d'accord. Ouais. Oui, mais parce que là, c'est... Oui. Non, mais ça je dis pas qu'il n'y a pas de construction. J'essaie de voir un petit peu ce que vous pensez entre vraiment la différence de création de musique où toi, tu joues tes propres morceaux de ta propre création, tout de A à Z, tout vient de toi, entre un DJ qui, parce qu'il a mixé, parce qu'il aurait mis une bonne ambiance, aurait créé d'y avoir fait de la musique.
16: Ce sont réellement deux formes d'expression qui sont différentes, de toute façon. Et donc, il faut... Je pense que l'un sans l'autre.
10: Et toi, en tant qu'artiste, y a un DJ qui va jouer avant toi ou après toi dans une grosse soirée, c'est vrai que ça a sa place, mais c'est quelque chose qui te dérange. Tu préférais pas avoir une scène avec que des artistes qui s'enchaîneraient, non? Comment toi, personnellement, le DJ, tu le perçois comme un mixeur ou véritablement comme un musicien ou comme un artiste?
16: Bah, pour être sincère, moi, je trouve que le DJ devient plus compositeur à partir du moment, donc plus créatif à partir du moment où il inclut dans son mix des machines. Quelque part.
10: Comme on parlait de Jeff Mills avec des sampleurs et tout ça.
16: Boîte à rythme sampleur, oui. Sinon, moi je pense que ça reste un petit peu juste quelque chose de technique.
10: Même si le mec il enlève et qu'il remet tac tac.
16: Oui, non, il y a une part de créativité, certes.
10: Mais
16: je trouve réellement que la créativité est plus intéressante à partir du moment où le DJ inclut des machines.
10: D'accord.
16: Et là,
5: à la place des machines, ça peut très bien être une troisième platine avec des sons, avec des...
10: Oui, tout à fait, ça peut remplacer le sample. On est d'accord, on a dit le mot sampleur. T'as raison.
15: Mais alors, attends, moi j'ai une grande question. Est-ce que le rêveur, enfin peu importe, le clubbeur ou le rêveur...
10: Il faut demander à Martin.
15: Mais lui qui est sur la scène, est-ce qu'il fait la différence entre quelqu'un qui fait un live et le DJ, ça, parce que...
10: Alors justement, tiens, demandons à Martin qui n'a pas encore parlé, et après Paolo, j'aimerais bien qu'il me donne son petit avis là-dessus, même s'il est de loin dans l'écriture de son magazine.
17: Bah personnellement je pense que...
10: Tu peux baisser le micro tiens un peu, tu peux, voilà. Hop là, regarde.
17: Personnellement, pour moi, le DJ, c'est un artiste, quoi. Aussi bien par sa technique. Je pense qu'il peut être comparé à un musicien quand même.
10: Quand il te dit... Oui, tout à fait, non mais c'est ton droit. Mais quand Didi, justement, dans les soirées, dans les grosses soirées rêve, là, puisqu'on va parler de ça, quand un live arrive et un DJ, tu ne fais pas la différence. Pour toi, c'est la même chose. C'est différent au niveau du matériel, mais pour toi, c'est...
17: Bah, ouais, je pense qu'au niveau de l'ambiance, c'est la même, quoi.
10: L'ambiance, c'est la même.
17: Ouais.
10: Tu sais pas, moi, j'en ai vu beaucoup, je trouve que c'est relativement différent. Enfin, pour moi, il y a quand même... C'est quand même... quand un live arrive,
15: T'as des lives très statiques et t'as des lives maintenant...
10: Non, mais même si après, ils deviennent plus statiques, c'est quand même différent. Enfin, je sais pas...
17: Mais c'est vrai que peut-être ceux qui jouent live peuvent mettre plus d'ambiance, quoi, dans un sens.
10: Oui. Je sais pas, Paolo.
18: Bah, écoute, moi, la conception DJ ou compositeur, moi, je pense que les deux, enfin, c'est la même chose, quoi, dans le sens où, en prenant l'exemple de la peinture, la couleur, le bleu, il est partout pareil. Que ce soit quelqu'un qui ne sache pas dessiner, s'il prend un bleu, il va faire une croûte. Quelqu'un qui sait dessiner, que ce soit n'importe qui, va faire quelque chose de bien. Donc, à partir de là, un DJ, si on le prend avec cette longueur de temps dont parlait Michel tout à l'heure, si un morceau peut pris comme une note, s'il arrive à l'installer dans une composition globale, ça va devenir une véritable création. Maintenant, c'est vrai que par rapport au live et l'intérêt où on dit qu'il y a une créativité immédiate dans le live, c'est effectivement, c'est court dans le temps, c'est chaque note est vraiment mise par la personne et on n'a pas de recul. Donc on dit que généralement un compositeur est un véritable artiste. Alors pour moi, je pense que c'est complètement faux. Je pense qu'un DJ, il peut être un pouce-disque, donc bon, ça va être un mauvais DJ, mais un bon DJ, un DJ qui a une sensibilité tout comme un compositeur, c'est un artiste, puisque quelle est la différence de tout ça? Enfin, il y en a.
10: C'est le fait qu'il joue pas sa musique.
18: Oui, mais c'est sa sensibilité.
10: Je me fais l'avocat du diable, c'est pas dire ce que je pense.
18: Mais oui, les gens sont là pour écouter une sensibilité.
10: Oui.
18: Donc elles vont écouter une sensibilité d'un live ou écouter la sensibilité d'un DJ.
10: Ouais.
18: Effectivement, tu prends deux DJ, un DJ qui sache mixer, même niveau, tout ça. T'en as un qui va te faire chier et t'en as un autre qui va t'emballer. Et à partir de là, quel est l'artiste? Je pense que l'artiste, c'est celui qui va t'emmener, quoi.
10: Il peut te faire chier parce que la musique ne peut pas te plaire ou parce que...
18: Oui, mais à ce moment-là, bon.
10: La musique, même s'il est bien mixé, ne
18: pas. Oui. À ce moment-là, ça ne correspond pas à tes goûts musicaux.
10: Oui.
18: Mais à partir de là, c'est comme partout, hein, tu aimes ou tu n'aimes pas. Mais à technique, pareil.
10: D'accord.
18: Je veux dire, s'il y a une sensibilité, quelque chose qui se dégage, à ce moment-là, je le considère comme un artiste.
10: Parce qu'aussi, peut-être que ce DJ-là va faire la différence et qu'il va s'adapter aussi au public et aussi, il va essayer de comprendre ce que lui voudrait.
18: Ce qui se passe sur scène, oui.
10: Ce qui se passe devant.
18: Comme un live peut adapter, avec quand même une certaine rigidité, quand même.
10: Ouais.
18: Et par rapport à ce, c'est rigide, oui.
10: Mais... Ah oui, beaucoup plus qu'un DJ. Un DJ, il pose un disque, il dit non, et puis il le retire. Le mec, une fois qu'il a fait sa prog, le live, s'il peut pas se dire, je vais passer le morceau 3 en 8 et.
18: Ouais, mais.
10: C'est une progression, il faut rentrer. Dans le jeu, c'est vraiment
19: passer les bons disques.
18: Non, mais par rapport, au côté de ce que disait Laurent tout à l'heure, où justement on arrive à la création où il y a les deux disques ou le trois disques ou les trois disques. Bon, quand on rajoute un sampler, effectivement, là, c'est on se rajoute une palette.
10: D'accord.
18: Mais très bien. Là, il y a un côté créatif, mais sans cette palette et le côté minimal du DJ, je pense qu'il y a, il y a un artiste qui est là, quoi.
19: Mais je crois que quand même, c'est la satisfaction. Pour l'artiste, non, mais c'est la satisfaction pour l'artiste qui soit DJ ou live, que à un moment donné se dire waouh, ils ont compris ce que j'ai fait. Oui. Et ça a fonctionné. Ça, je crois que c'est la plus belle satisfaction de l'artiste.
10: C'est clair.
19: Moi, je me suis surpris à regarder des jeunes devant des sets. On va encore reparler du même de Jeff Mills, où les mecs sont scotchés devant ce travail. Alors c'est vrai que la technique est impressionnante. Et tu te dis, quand même, attends, il a pas joué de la musique physiquement sur des machines, il a joué sa musique au travers des disques, mais il a fait quelque chose, il s'est passé quelque chose, quoi.
10: Et Jean-Marie.
20: Il a dit ce que je voulais dire.
10: Ah, encore merde.
20: Encore mieux que moi.
19: Excuse-moi.
10: C'est vrai.
19: C'est vrai.
10: On parle toujours du même, croire qu'il y en a qu'un, quoi.
19: Non, il n'y a pas que le même. Je suis sûr qu'on. Attends, il y a Didier ici, pareil. Il peut en parler. Moi, je l'ai déjà vu mixer aussi dans des soirées où, à un moment donné, à la fin de son set, il se dit. Je les ai emmenés. Enfin, c'est une grande satisfaction, ça. Et t'as pas joué ta musique derrière des machines. Mais t'as fait un travail, je crois.
10: Ouais, non,
19: sur la longueur, on a fait un vrai travail de composition.
18: Ouais, je pense que c'est la notion de temps qui est importante dans un mix ou dans.
19: Exact.
18: Dans
19: il faut voir ça sur la longueur.
10: Ouais. Alors, Jean-Marie, vas-y.
20: Il faut pas oublier que ça fait partie d'un circuit. Bon, il y a les DJ, les lives. Le gars qui fait un live, il va faire des morceaux, il va les sortir en disque. Les DJ vont jouer ses disques. Donc, je veux dire, c'est un peu, on est tous un peu logés à la même enseigne. On produit, certains jouent les disques des autres. Mais c'est un peu, on fait plutôt partie de la même barque. Si les gars qui font de la musique chez eux, qui font des lives, arrêtent de faire de la musique, les DJ qui produisent pas, vont se retrouver à jouer que dalle.
19: Mais quand Didier tout à l'heure.
20: Du même groupe.
19: Jean-Marie, quand Didier tout à l'heure, il disait, j'ai pas aujourd'hui trouver le besoin de jouer, en tout cas ce qu'on appelle faire du live, moi je comprends ça, qu'il puisse autant prendre son pied à jouer les disques des autres et de les manipuler, c'est un peu ça, c'est de la manipulation des disques des autres et de faire quelque chose avec la musique des autres. Moi je trouve que c'est aussi passionnant que de faire sa propre musique. Hein.
21: Non mais moi je me suis mis sur le tard à acheter du matériel, sampler, ordinateur et tout, ça fait un an et demi, deux ans quoi, que je m'y suis mis vraiment quoi. Ça me passionnait pas avant, ça commence à me titiller quoi, mais c'est vachement complexe quoi, et j'ai malheureusement pas le...
10: Qu'est-ce qui t'a donné cette envie? C'est quand même au bout d'un certain nombre d'années passées là-dedans T'avais envie d'entendre des sons que t'entendais pas, ou t'avais envie d'entendre des choses que...
21: J'avais envie d'essayer de créer quelque chose, mais bon, c'est vrai que j'avais plein de choses à faire. Écoutez, je faisais beaucoup de radio, j'avais beaucoup de soirées, donc j'avais très peu de temps à moi, en fait, et ça prend beaucoup de temps.
10: Oui, ça aussi,
21: donc,
10: ouais.
21: J'ai jamais été vraiment, j'ai pas eu le virus au début de pour acheter du matériel, pour aller explorer des sonorités, pour trafiquer des sons, pour acheter. Mm-hmm. Ça fait
10: ça demande du temps déjà avant même de commencer à se mettre sur les machines. Affolant. Il faut déjà avoir une idée.
21: C'est affolant parce que tu te dis tiens je veux recréer ce son. En fait tu y arrives jamais quoi. T'arrives jamais à refaire ce que t'as envie de faire quoi. Enfin moi je suis pas encore arrivé en tout cas. Donc c'est je pense qu'il faut vraiment, ça prend beaucoup de temps, pas mal d'années à mon avis avant de maîtriser les machines quoi.
10: Ouais.
21: Et voilà, moi j'ai besoin de rapports vachement plus rapide avec les gens quoi.
10: C'est... Attends, je vais demander une question, une petite question à Florent là qui est toujours avec nous et ensuite à Laurent justement dans le live. Florent aujourd'hui a 17 ans, mais quand tu dis que tu fais du live, t'as un programme de combien, enfin tu as de quoi jouer combien de temps? Quand tu dis que tu fais du live, ça dure combien de temps?
1: Alors écoute, en fait donc live, écoute, je dois avoir à peu près 10-11 morceaux quoi.
10: 10-11 morceaux, donc t'as de quoi tenir une bonne heure facile quoi.
1: Ouais,
10: une heure et demie.
1: Ouais.
10: Laurent, combien de temps ça met pour faire un live? Tu joues combien de temps? Un live, ça dure combien de temps?
20: Entre 45 et une heure à peu près.
10: Feignant.
20: Ouais,
10: combien de temps ça met pour... Je rigole.
20: C'est pas évident non plus.
10: Mais je plaisante.
20: C'est un travail qui est totalement différent. Ouais. C'est vrai qu'au point de vue déjà par rapport au mixage...
10: Une heure, c'est long, hein, ceci dit.
20: Une heure,
10: combien de temps il faut pour préparer un truc comme ça, enfin, c'est...
20: Moi, chacun sur un live, je travaille pendant certains mois. Hein.
10: Certains mois
20: pendant peut-être des fois 2 mois, 3 mois. Vraiment sur une conception intéressante d'un live.
10: D'accord. Très bien. Bah écoute, Florent, on va s'arrêter là.
1: Je peux poser une dernière question.
10: Allez, vas-y. Très
1: rapide. Donc,
10: enfin, il y a des questions qui durent 25 minutes.
1: Non. En fait, c'est l'objet de mon appel à la base.
10: Ouais.
1: Je trouve que tout à l'heure, vous avez touché un peu le fond du problème. Quand vous avez dit, vous parlez du DJ, j'ai pas retenu le nom, là, dont vous parlez depuis tout à l'heure.
21: Jeff Mills.
1: Voilà, vous avez dit...
10: Ceci dit, mine de rien, il va être content quand son booker, parce qu'on parle que de lui. Hein. C'est vrai, hein. Voilà, hein. Enfin bon, c'est bon alors.
21: Bref, moi il peut toujours nous appeler.
10: Non, allez, vas-y, Florent.
1: Ouais, et donc,
10: pose ta question, vas-y, rentre dans le vif du sujet. Pose ta question, très simple.
1: Il est direct. Donc vous avez dit tout à l'heure que c'est un artiste, à cause justement de son niveau technique, qu'il est arrivé justement à faire. Alors, ma question, c'est de savoir justement comment on peut qualifier un DJ qu'il a un haut niveau technique, puisque à la base, c'est quand même que de la programmation, quoi. Enfin.
10: Non, mais on parle de technique pure, c'est-à-dire technique, c'est les mains, là. C'est plus de la programmation.
21: Là, c'est vrai que c'est quand même difficile de parler de Jeff Mills en radio parce que c'est quand même quelqu'un qu'il faut voir. Enfin, il faut
10: au même titre que des DJ de hip-hop, tu vois, à un moment donné, tu dis la technique, il y en a qui sont meilleurs que d'autres, qui font des meilleures choses que d'autres techniquement, qui sont plus agiles de leurs mains, en dehors du choix du disque.
21: Non, c'est effectivement aussi, au-delà de l'aspect musical de ce que fait Jeff Mills, c'est aussi un show visuel. Et c'est vrai que il faut le voir. Je sais pas, tu
10: Florence posait la question, enfin quoi, non, mais ce qu'il disait, t'es pas très clair, c'est que techniquement, il disait qu'est-ce qui fait que c'est un artiste plus technique que les autres. C'est vraiment, on parle des mains, sur la manipulation des platines et de la table de mixage.
21: Jeff Mills, il est quand même excellent. J'espère que personne ne le prendra mal. Mais Jeff Mills, dans tout ce qui passe, il joue quand même plus de 50% de sa production à lui.
2: Moi, j'ai déjà écouté des mix.
21: Il connaît vachement bien ses morceaux.
10: C'est aussi, tu vois, Florent.
21: Ouais. Jeff Mills, il joue quand je l'ai vu faire des showcases à la Fnac, je l'ai vu faire plein de trucs en soirée quoi. Sur 2-3 heures de mix, il y a au moins la moitié de ce qu'il joue et c'est sa propre production quoi.
10: Ouais. Donc il connaît ses disques, il sait exactement ce qu'il faut faire.
21: Voilà, le mec bon, il a trouvé une sonorité bien à lui quoi, il s'est enfermé là-dedans, il a vu que ça marchait à fond quoi. Ça le fait, moi j'adore, j'apprécie vraiment ce que fait Jeff. C'est tout le temps un peu articulé de la même manière quoi.
10: Non, on parlait pas du mix, on parlait de la technique, c'est-à-dire que le mec va le regarder.
21: Didier a raison, même Didier a raison, on peut dire presque parler de show, c'est un show qui est très calé. Quand je dis très calé, c'est millimétré, il sait exactement.
10: Ah oui.
21: À quel moment il zappe un disque. Là, on parle de disque toutes les 30 secondes. Bon, pas sur 2 heures de set, mais c'est vrai qu'on a des périodes où tu as un disque qui saute toutes les 30 secondes. Crois-moi, spectacle à voir.
1: C'était ça ma question, en plus, voilà.
21: Mills,
1: comment qualifier un bon mix, si c'était un mix ou tu...
21: Mais on peut pas qualifier
10: non, mais c'est
21: bon
10: pas un
21: mix,
10: mix c'est
21: particulier, c'est lié à une technique que Jeff Mills a mis au point, qui est sa technique, qui est réputée pour être ce showman qui fait sauter les disques, qui jette derrière lui parce qu'il a pas le temps de les ranger. C'est global là encore, tu vois.
1: Ouais, non, mais ça d'accord.
21: Mais bon, tu peux être un très bon DJ en mixant en balançant un mix toutes les 3 minutes. Attends, bien évidemment. D'accord.
2: Oui, oui, Florent.
5: Bien évidemment. Chaque DJ a son style.
2: Bien sûr. Quand on parle de la technique pure, c'est vraiment dans la rapidité des gestes, parce qu'effectivement, à un moment donné, quand il fait des périodes sur 3 heures de 10 minutes où toutes les 30 secondes il met un 10, forcément, c'est impressionnant à regarder.
1: Voilà,
2: tu comprends pas ce qu'il joue, mais ça va très vite. Voilà, Florent.
1: Ben écoute, il y a pas de problème. Je vous remercie tous, et puis tiens, une prochaine fois.
2: Allez, salut, oui. Bonne bourre. Ciao. Wow. Julien avec nous. Julien, 18 ans de Sedan. Ça va, oui, Julien?
4: Ça va?
2: Ça va. On t'écoute. Bon, ah oui, Internet.
4: Comment?
2: On va parler d'Internet.
4: Voilà, exactement.
2: Alors.
4: Parce qu'en fait, il y a un truc qui se passe vraiment sur Internet, c'est une sacrée révolution en fait.
2: Ah bon?
4: Avec le MP3 en fait, parce que bon, ça pourrait quand même révolutionner l'industrie du disque. Quand tu vois que tu peux naviguer sur Internet et télécharger des morceaux en MP3 et que tout ça gratuitement,
2: oui,
4: il y a une sacrée
2: question gratuitement, qui se pose, oui.
4: C'est la rémunération des artistes et voilà quoi. Donc il y a une sacrée question qui se pose et
2: la question sur la musique électronique particulièrement, parce que c'est toutes les musiques là, hein. Attention hein, Julien, c'est pas là, sur la musique électronique en particulier, là on touche tout style de musique, n'importe quoi, n'importe comment. C'est ta question très claire, c'est quoi, c'est...
4: Bah, la question c'est, je voudrais plus avoir l'avis de Jean-Marie K et les autres vis-à-vis de est-ce qu'ils sont.
2: Mais Laurent, t'en voulais parler, Laurent, vas-y.
20: Non, Laurent de Génétique, ouais. MP3, que maintenant il y a un autre support qui s'appelle le VQF, qui est un support encore plus perfectionné qui arrive, voilà.
2: C'est sur la Lune que c'est.
20: Donc le MP3 commence à être un petit peu has-been quelque part.
2: Oh. Non mais c'est pas ça, c'est un moyen technique, mon niveau. Alors le MP3, pour expliquer, c'est tout simplement des bandes, enfin de, moi j'y connais que dalle, hein, mais.
20: C'est un moyen de compression de fichiers pour en arriver à des, donc un fichier.
2: Pour être plus simple, c'est pas le fait de les mettre, c'est le fait qu'aujourd'hui un gamin qui a internet navigue et tout, il peut se faire ses compiles gratos. Il a tous les titres pour un son numérique, donc la qualité d'un CD pour être très clair dans le commerce. Vous fait quoi? Je sais pas, Paolo par exemple, vous avez déjà fait, vous en avez déjà l'occasion d'en parler dans Koda?
22: Oui, on a fait deux trois articles enfin en disant qui fait peur le MP3. Personnellement, je trouve que c'est une très bonne chose. Ça veut dire quoi? Ça veut dire que bon, dans toute cette industrie du disque, il y a peut-être une redistribution des cartes, c'est-à-dire que l'artiste va pas être lésé. Je pense que il sera toujours producteur de quelque part de sa
2: Jean-Marie
22: musique.
2: Applaudit.
22: Quelque part, il va avoir une propriété intellectuelle, et à partir de là, il y a peut-être une nouvelle industrie qui va se mettre en place. Donc, c'est peut-être un nouveau monde qui s'ouvre à nous.
2: Jean-Marie.
20: Je suis d'accord avec Paolo.
2: Merci Jean-Marie.
20: J'entendais quelqu'un qui parlait de Chuck D. Je sais pas si les gens ont vu l'émission à la télé. C'est très fort ce qu'il disait. C'est qu'enfin.
2: Qui est ce mec?
20: Chuck D, c'est le leader de Public Enemy.
2: Oui, je sais, mais c'est pour
20: qui dort sans son prochain album sur Internet. Il disait une chose très vraie. Et
2: qui est sorti, oui, il l'a dit, oui.
20: Et d'ailleurs, derrière lui, il y avait Puff Daddy, il y avait Will Smith, il y avait des gens qui vendent beaucoup de disques et qui disaient que Chuck D a toujours été un initiateur et qu'aujourd'hui, enfin, l'argent va aller aux artistes.
2: Pourquoi il l'a fait, ça?
20: Et il l'a fait.
2: Pourquoi l'album de Public Enemy n'est disponible que sur Internet.
20: Enfin, l'esprit Public Enemy, ils ont leur studio ouvert à tous les artistes, etc. Et lui, il veut que l'argent de cette musique retourne aux artistes. Et lorsqu'on sait que sur un disque qui est vendu, je sais pas, 80 francs, il y a plus de 40% qui va au distributeur, il y a une partie qui va, etc. Donc l'artiste se retrouve avec des clopinettes. Et c'est vrai.
2: Donc il veut le vendre aussi au prix réel de ce qui devrait être vendu dans le commerce pour les jeunes. Donc
20: moins cher,
2: au prix de 50-60 francs à peu près.
20: Et en plus, ils proposent des inédits de leur groupe, ce qui fait que le gars va acheter son album moins cher, il va pouvoir choisir ses titres et l'argent n'ira pas aux maisons de disques parce qu'elles font un travail maintenant, et je pense que Michel sera d'accord avec moi, la distribution en France, on ne peut pas dire que ce soit extraordinaire, ce qui fait que maintenant, s'il y a d'autres moyens de distribuer, pourquoi pas les essayer, pourquoi
2: Michel
20: pas
23: ouais, enfin c'est complexe là, parce que j'ai plein de réflexions qui me traversent la tête.
2: Oh merde, mollo Michel, mollo, gardons un peu pour tout à l'heure.
23: Alors je fais court, la phrase n'est pas de moi, j'ai envie de dire
2: tu fais que ça toi.
23: On vous spolie
2: Mais vas-y, dis ta réflexion.
23: Non, mais le MB3, je pense que c'est génial. Mais malheureusement, c'est génial pour les artistes. Par contre, ce que tu oublies de dire, Jean-Marie, c'est qu'aujourd'hui, les gens qui sont derrière le MP3, c'est les plus grands groupes qui sont en train qui sont derrière. Non, mais c'est les plus grands groupes, c'est la fusion.
2: Les groupes, c'est quoi? C'est Major?
23: Bien sûr, c'est la fusion notamment de Microsoft avec les deux plus grosses majors du monde qui s'appellent Universal et Sony. Mais oui,
20: tant que l'argent revient aux artistes, c'est tout ce qu'on demande. C'est que l'argent revient aux artistes, quel que soit le biais.
23: Je pense que, les artistes qui aujourd'hui vendent effectivement des millions de disques à l'échelle planétaire, gagnent plutôt bien leur vie. Ça dépend de quel artiste on parle. Si c'est effectivement... Non, mais si...
20: Ils sont combien à gagner vivre leur vie,
23: voilà.
20: Gagner leur vie comme
23: ça, c'est une minorité. Alors, est-ce que demain, un petit artiste, prenons, je sais pas, un petit artiste qui nous écoute à Bourges, qui a une production, est-ce que demain, ce mec, grâce au MP3, va mieux gagner sa vie demain? C'est ma question.
20: On dit pas qu'il gagne mieux sa vie, on te dit que son argent, il va pas passer par une maison de disques, il va lui en prendre une grosse partie.
23: Comment les gens vont trouver son disque sur le réseau, sur la toile?
20: Laisse-moi te répondre.
23: S'il n'est pas sur les grands... Mais si, s'il n'est pas en vente sur ces gros réseaux, qui va savoir qu'il y a un petit site internet à Bourges qui vend son disque à MP3?
20: Le petit gars de Bourges, il se connecte sur un site internet de n'importe quel label qui est un site internet. Il envoie son morceau. Si le morceau l'intéresse, le gars le produit et il peut très bien le distribuer par internet. Moi, j'ai un label qu'on m'a distribué, on m'a proposé de vendre mes disques par internet. On fait une tentative. Ça commence à se faire. Et je vois pourquoi on ne proposerait pas à tous les jeunes artistes. Et c'est une possibilité pour eux de ne pas avoir les rendez-vous avec les majors, les chefs de produits qui vont leur dire « Ouais, mais là, ta basse, elle n'est pas assez comme ça. » C'est pas vrai. Il faut que la production, elle soit faite par les artistes. Quand c'est bien, c'est produit par des producteurs. Et lorsqu'il y a de l'argent qui revient, ça va aux gens qui ont fait le morceau. Et qu'il y a des systèmes de distribution qui sont valables aujourd'hui, mais qui seront de moins en moins dans quelques années.
23: Non, pour la rapidité, pour le système de distribution,
0: Laurent,
23: je dis que c'est génial. Non, mais je lui laisse la parole. Je trouve que c'est bien. Maintenant, aujourd'hui, Jean-Marie, moi, j'ai envie de penser... Les gros artistes, je me fais pas de soucis pour eux. Par contre, effectivement, quand j'entends des discours de jeunes artistes qui disent « Putain, le MP3, c'est génial, je vais pouvoir mettre ma musique en ligne et la faire découvrir », je trouve ça bien. Maintenant, il faut faire gaffe à la protection, Jean-Marie, parce que là, rien n'est certain.
20: Bien sûr.
3: Indépendamment de tout ça, moi je trouve ce qui est très intéressant, moi, avec le MP3 et autres, c'est que vraiment on peut, par exemple, pourquoi pas transmettre ce morceau à n'importe quel autre internaute et avoir un échange. Pourquoi pas un remix, etc. Donc, il y a vraiment un échange là avec ce support, indépendamment en effet de tout ce que l'on pourra parler, dire. Oui,
23: mais là, tu occultes l'aspect financier là.
3: Là, moi, je
23: pense c'est le côté créatif d'échange. Voilà. Oui, bien sûr.
0: Mais le côté financier, il a raison, Michel. C'est que toi, ça te dérangerait pas que demain tes morceaux soient dessus, comme ça, sans que tu le saches.
3: Moi, c'est le cas sur mon site web. On peut.
0: Non, mais ce que ça, c'est toi, tu le contrôles, ce que tu l'as voulu. Mais demain, il peut très bien y avoir des. Je vais acheter un CD, je vais me le mettre moi-même, et puis après, on va l'avoir.

0: contrôler ta musique. Et ça, j'en connais aucun. Alors s'il y a des exemples, Prince au début s'est amusé, on a vu qu'il est vite retrouvé, qu'il est vite revenu dans le circuit normal. Alors on nous parle là, tout à l'heure Didier nous parlait d'un autre artiste qui ne fait effectivement son lancement d'album que sur Internet. J'attends de voir quand même.
1: On revient sur Public Enemy, le dernier album.
0: J'attends de voir.
2: Prince a sorti un album qu'il a vendu que par ses. Qu'il a vendu.
0: Il en est revenu, Didier. Il en est revenu.
2: Oui, non, mais il a touché ça aussi, quoi.
0: Oui, mais c'est ce que je veux dire, ces grands-là peuvent le faire. Ça, c'est aussi quelque part. Je respecte sûrement l'idée philosophique d'à un moment donné, je donne. Allez-y, servez-vous. C'est un peu du marketing aussi derrière.
3: Non, mais par rapport à tout ça, enfin Michel, je suis tout à fait d'accord avec tes craintes et ça, il y a aucun souci. Mais
0: moi, j'en ai pas de crainte. C'est surtout pour les artistes.
3: Tu parles des artistes, comment ils vont se faire, faire retoucher leur argent, comment ça va revenir. Mais bon, le grand souci, c'est qu'à l'heure actuelle, il y a une toile qui est en train de se tisser. C'est cette toile-là, c'est enfin des morceaux qui vont pouvoir circuler. Et je pense qu'à l'heure actuelle, enfin les bases du commerce qui a été mis en place avec les maisons de disques, les distributeurs et tout ça, ça va changer.
0: Je finis
3: juste parce que là, je viens de rien dire. Hein.
4: C'est un bavard, attention. Hein. Tu le sais, ça, Paulo, c'est bien.
3: Oui, il faut que je... Voilà. Et donc, à partir de là, c'est maintenant, enfin, c'est une brèche qui vient d'être ouverte et c'est vrai qu'on est en train de, comme tu disais tout à l'heure, quelque chose qui n'est pas Tom et que tu as répété, il y a une spoliation, effectivement. Mais bon, c'est pas négatif. Arrivé à un certain moment, qu'il y a...
0: Négatif. Moi, je m'éclate avec Internet.
3: Je veux dire, tout à l'heure, Max disait on va pouvoir redistribuer gratuitement. Mais bon, il y a des lois qui vont se mettre en place. Il y a le support qui va coûter un peu plus cher. Donc, tôt ou tard, enfin, tout ça, ça va être recanalisé, quoi. Mais entre-temps, durant cette période-là, je pense qu'au niveau créativité, il y aura plein de choses qui vont se passer. Et une exposition... Enfin, effectivement, il y aura le portail, enfin des grands qui sont en train de maquer le tout. Mais quelque part, l'exposition de quelqu'un en province ou partout, elle sera beaucoup plus importante qu'à l'heure actuelle. Quoi.
0: Alors, la seule chose que je voulais dire, effectivement, quand j'ai dit on nous spolie, c'est que moi je trouve l'idée que d'échanger tous ces sons, tous ces titres, comme le disait Laurent. D'ailleurs, il y a même des artistes qui travaillent de chez eux en internet en s'échangeant ces fichiers sons par MP3. Quand je disais on nous spolie, c'est qu'à la base, pour rentrer sur cette toile, sur ce qui fait le bonheur de tous les internautes, les grands groupes, c'est eux qui contrôlent déjà ça. C'est ça qui est important. C'est qu'on fait rêver. On fait rêver des millions de personnes. On fait rêver des millions de personnes avec cette machine. T'es libre, tu peux faire ce que tu veux. Ça appartient déjà aux plus grands, aux majors. Mais on s'amuse quand même.
5: Stop-moi, Michel, t'as bien une émission sur Internet.
0: Absolument, et elle est en rediff à 3h tout à l'heure.
4: Alors attends,
5: comment ça se passe pour les droits?
0: Ah ben écoute, moi c'est très simple.
3: Tu les payes à qui dit?
0: Moi je paye des droits à personne. Je vais t'expliquer. Je suis mandaté pour une production d'une émission de 2 heures tous les week-ends sur Net Radio où je produis l'émission. Et la radio, par contre, elle, aujourd'hui, a un accord. Alors, il faudrait poser la question à son directeur, mais a passé un accord spécifique avec la SACEM. Et effectivement, alors, là encore, prorata sur l'antenne. Mais aujourd'hui, cette radio paie des droits à la SACEM sur l'ensemble des diffusions.
5: Toi, tu contrôles rien. Tu demandes. Si moi, je te donne un indice, je te dis de le passer, et que je te demande de savoir si vraiment c'est fait, tu es pas capable de me répondre.
0: Non, parce que c'est... Mais comme sur n'importe quelle radio, comme Fun ici. Fun paie un forfait. Net Radio, qui est sur le net, c'est uniquement le système de diffusion qui est différent. Il y en a une qui est diffusée de façon hertzienne, l'autre qui est diffusée sur la toile. Mais le prorata, le paiement à la SACEM est fait de la même façon, Jean-Marie.
3: Mais justement, enfin, en parlant de la SACEM, les gens de la SACEM, on les connaît, ils sont vachement sympathiques et tout. Mais bon, c'est un gros bordel.
5: C'est un gros bordel.
3: Non, c'est vrai qu'ils comprennent rien. Les gens qui sont pas en haut des ventes et tout ça, ils touchent rien. Il y a une redistribution par rapport.
0: Ça n'a rien à voir avec Internet.
3: Non, mais justement, attends. Internet, effectivement, ça va refaire un gros bordel sur Internet. Mais justement, c'est un nouveau terrain qui est vierge. Et à ce moment-là, peut-être que justement, le petit éditeur, le petit producteur va toucher quelque chose de plus valable, beaucoup plus valorisant pour lui, quoi.
0: Et d'ailleurs, à 3h tout à l'heure, on sera toujours à l'antenne
4: Il faudra donner l'antenne à 3h, quoi qu'il arrive.
0: 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Net-radio.fm.
4: Très gênant. Martin, attendez. Il y a Martin qui, dans tout ce qu'il a entendu, apparemment, je le voyais, il voulait dire un petit quelque chose. Et en plus, après, il y aura des questions pour toi. En plus, ça tombe plutôt pas mal. On va parler des free parties et du magazine Coda. Il y a des gens qui veulent en parler. Donc, Martin, non.
0: T'inquiète pas, des abonnés.

0: Barfu.
1: Non, c'est pas ça.
2: Martin.
3: Non, bah, je suis désolé, mais franchement, j'en pense rien parce que Internet, ça me dépasse et je m'y connais pas du tout.
0: D'accord.
3: Et tout ce qui est là, MP3, je sais plus quoi.
0: Ouais, t'es comme moi.
3: Pas du tout.
0: D'accord. Mais toi, donc, en tant que, comment dire, danseur, toi qui vas dans des rêves, qui vas pour danser, donc tout ça, enfin, de tout ce qu'on parle depuis le début, tous les sujets qu'on a abordés, ça te. Tout te dépasse. Enfin, disons, tout te dépasse. Non, pas genre, non. Tu comprends rien, mais genre, tu t'en fous.
3: Non, pas du tout. Non. Bah là, avec Laurent, on parlait du live. Bon, moi, je fais ma propre musique.
0: D'accord.
3: Mais je joue devant personne, c'est pour moi.
0: Ouais.
3: Et.
0: Comme moi, je faisais des sketchs de Coluche devant ma mère, tu vois.
2: On se retrouve quelque part, tu vois.
4: Attends, ouais. Tu l'as fabriqué, quoi.
2: Ah, Julien.
4: Ouais.
2: C'est vrai. C'est moi qui t'ai fait. Tu es un alien. Ouais, donc.
3: Voilà,
0: donc c'est tout. Donc ouais, ça, ouais, le reste, enfin voilà, ça te. Mais justement, toi, en venant danser, le fait d'entendre les droits, les disques et les machins, les artistes. Tu trouves que c'est plutôt bien, comme le Laurent, apparemment, d'accepter la règle du jeu, qu'il faut évoluer comme ça avec son temps et techniquement. Parce que c'est vrai que la musique, en même temps, quand on parle de musique techno, c'est la musique électronique. Donc c'est la musique de demain. Donc c'est les machines, c'est tout ça. Et donc il faut accepter ce côté MP3 et ce côté, qu'à un moment donné. Et comme au début, tout le monde disait la techno, ouais, libre et tout, on veut pas de récup. Bah là, ça devient vraiment la musique, ça devient vraiment le mouvement du départ, à savoir que on fait ce qu'on veut, on donne à qui on veut, tout est gratuit.
5: C'est ça, des échanges réels, quoi.
0: Des échanges
5: entre artistes.
0: Mais aujourd'hui, comme c'est devenu du business quand même, et il y a de l'argent à se faire dessus, parce qu'on parlait tout à l'heure de Mad Mike et tout ça, il y a quand même, donc là, c'est quand même, là, tu gagnes, tu prends rien, quoi.
5: Mais je veux dire une chose.
0: Ça t'emmerde pas. Je reviens lourdement, j'ai ton CD, je l'achète dans le commerce, après je le mets sur un machine, et je me dis que tu dis qu'il y a 1000 mecs qui vont faire des copies.
5: Mais je veux dire une chose. Entre ça et quelque part, ce que je gagne maintenant, on va dire concrètement, par rapport à ce que je devrais toucher, tu vois, il
0: d'accord.
5: Y a vraiment un gouffre. Alors quelque part, je dis sincèrement, on peut dire ça sème, alors là ça sème.
4: Non mais ce que dit Laurent est intéressant parce que c'est. Je le donne, mais par défaut presque.
6: Non, c'est pas par défaut, il cultive. Non. Il cultive. C'est-à-dire demain, c'est demain que ça se passe pour lui. C'est pas aujourd'hui. Tu vois ce que je veux dire? Il commence, enfin, et c'est pas une période de 10 ans, enfin, c'est rien, quoi.
4: Ouais, mais alors, Paolo,
6: ce qu'il faut savoir dans la techno et comme dans toute forme d'art, enfin, dans toute forme d'expression, il y a un droit à l'artiste, il y a un droit moral. Et à partir de là, ton truc, il peut être diffusé n'importe où.
4: Mais ça, c'est les origines.
6: Il y aura une législation.
4: C'est les origines de la. Non, mais ça, c'est les origines d'Internet. C'est pour cette raison que Internet avait été quand même mis en place. Mais aujourd'hui, est-ce qu'on est vraiment toujours sur la raison première du pourquoi d'Internet? Je crois pas.
6: Bah écoute,
4: je suis pas sûr. Je veux dire aujourd'hui,
6: c'est une liberté d'opinion, circulation, faire connaître un maximum de choses au maximum.
4: Je sais pas. En France, en tout cas, bon, il y a des pays quand même plus avantageux. Mais en France, si tu veux avoir Internet, enfin, j'exclus effectivement ceux qui sont à Paris qui ont la chance d'avoir le câble ou des systèmes comme ça. En France. T'es obligé de passer par France Télécom, ça te coûte quand même beaucoup de blé que tu donnes tous les mois à France Télécom.
0: Ah, Laurent n'est pas d'accord. Laurent, Jean-Marie non plus.
6: T'es en train de changer
7: Jean-Marie.
6: Tout ça.
7: Non, c'est gratuit, même Internet.
5: Oui, c'est gratuit.
0: Parle devant ton micro, Laurent.
4: C'est gratuit auprès de qui? Non, mais attends, c'est gratuit auprès de qui? Auprès du provider, mais pas de France Télécom.
5: Non, c'est vrai, oui, non.
4: Mais attendez.
5: Non, c'est vrai, tout à fait. Tu payes quand même tes communications.
4: Mais tu payes tes communications tous les jours quand même.
0: Et c'est pour ça qu'il y a eu des grèves. Il y a eu deux grèves internautes là qui ont eu lieu il y a quelques temps là, prochainement.
4: Donc j'adore la liberté. Non, mais j'adore la liberté à 3000 balles par mois quand même.
0: La liberté à 3000 balles, c'est vrai.
4: Bah non, mais tu vois ce que je veux dire.
0: Bon. Didier, tu voulais dire un petit truc?
8: Non, sans.
0: Si, menteur.
8: Non, ils se sont dit plein de choses très très bien. Non, c'est vrai qu'Internet, moi ça m'intéresse justement pour l'échange, pour le rencontrer et puis échanger plein de trucs.
4: Je reçois pas beaucoup d'emails de toi d'ailleurs.
8: Mais si je suis un vieux de la vieille, moi il faut.
0: Non, mais c'est intéressant, Internet, je trouve que c'est intéressant dans un échange immédiat parce que ça va à la fois très très vite et l'échange se fait très vite du bout du monde, machin. Mais de là à tout donner,
8: Je mettrai des morceaux à moi pour me faire connaître, mais c'est clair que.
0: Mais parce que ça, c'est de ta volonté, c'est toi, c'est de ton initiative, c'est différent. Ouais. Comme Laurent disait, je mets sur mon site, je mets des morceaux, là d'accord. Mais on parle d'un cas, je disais, un mec qui vient et qui met les morceaux de Madonna, n'importe quoi, aujourd'hui on en voit partout. Je pense pas que ces artistes-là le veulent. Et là, c'est un manque à gagner.
8: Ils se battent contre ça, quoi. C'est
0: d'accord. Paolo?
6: Non, moi c'était
0: Paolo et Jean-Marie.
6: Enfin bon.
0: Et après on conclura avec Julien. Après on fait une pause. Michel, pipi, là.
6: Michel qui nous a un petit peu coincé par rapport au réseau France Télécom.
0: Roussia qui danse déjà.
6: En faisant une enfin. pas le côté tout gratuit.
4: Moi, je
6: donc...
4: donne aucun franc à France Télécom. Je suis cybercable.
2: Non, mais... D'accord. Normalement, non, il devrait pas être là. Normalement, il devrait être en Suisse. Et qu'il a pas le droit d'être sur le territoire français. Ouais.
6: Non, mais par rapport à ça, tu vois ce que je veux dire. 3000 francs, effectivement, c'est une certaine somme. Moi, je la dépense pas. Bon, tu dois être branché 24 heures sur 24. Mais bon, vous, enfin, vu tout ça, les intérêts qu'amène Internet et le coût de la communication locale, c'est quand même assez ridicule. T'envoies des maquettes, si t'envoies un DAT, ça te coûte 100 balles, si t'envoies du par la poste et tout, tu vois ce que je veux dire. Donc mine de rien, ça risque quelque chose qui est bon marché, quoi.
2: Non, voilà. On va conclure, hein. Après, on va faire
4: Paolo,
2: une
4: vraie conclusion.
6: Tu peux pas laisser se passer ça.
2: Je conclue.
4: Non mais Internet... J'adore. Je passe mes nuits sur Internet. Donc, je vais pas dire le contraire.
6: Mais il y en a qui peuvent passer leur jour. Les étudiants, maintenant, sont branchés sur Internet. Non, mais donc, c'est accessible à beaucoup de monde.
4: La
6: maintenant.
4: Journée, je suis sur Internet. Je rentre chez moi, je suis sur Internet. Je n'ai plus de vie privée.
1: Non, il faut pas non plus dramatiser. Jean-Marie. Si vous allez en Europe de l'Est, vous voyez, il n'y a que des copies d'albums de tous les artistes. En Afrique, c'est pareil. En Asie, c'est pareil. Ça n'a pas fait chuter le marché du disque exceptionnellement. Internet, avant que ça pose d'énormes problèmes au marché du disque, etc.
4: Les chiffres montrent qu'actuellement, on commence à parler de ventes online. Alors, tout produit confondu, c'est des milliards de dollars par an.
1: C'est en contradiction avec ce que tu disais tout à l'heure.
4: Non, je parle de la vente.
9: L'idée, c'est qu'on va changer tout ça. On est en train de reformater, essayer d'interviewer
10: avec ce fameux agenda.
9: Plutôt des compositeurs qui vont nous parler de leur machine.
10: D'accord.
9: Qu'on a pu faire avec Jean-Marie, qu'on a pu lire dans.
10: Oui, exact.
9: Et justement, l'idée, c'est de ne plus faire un catalogue de matériel, puisque un catalogue.
10: Tu veux pas être le magazine Sono, quoi.
9: Non, absolument pas. Et l'idée, c'est justement d'interviewer des artistes vachement connus, quoi.
10: Ouais. Comme Jean-Marie,
9: voilà. Qui vont nous parler de ce qu'ils ont comme matériel, quoi.
10: Didier, oui, tu disais.
9: Jonathan,
10: tu voulais dire un truc?
11: Non,
10: mais tu peux, vas-y, non, sur le matériel, non, rien.
11: Non, tout va bien.
10: D'accord, ok, très bien. Donc, quelque chose à rajouter, Michel, quand même.
4: Non.
12: Next.
10: Bon. Aussi, quelque
12: Next
10: chose
12: question.
10: Non, sur la musique, non, il n'y en a pas. Bah là, c'est calme. Hein. Mais justement, ça tombe bien parce que plutôt, tant mieux. On va parler des événements là qui vont être amenés à arriver d'ici peu de temps. Alors, la Love Parade, ça, je crois que c'est Michel qui va en parler.
4: On va faire chronologiquement, peut-être, Michel.
10: Alors, allons-y. Et ensuite, j'aimerais bien qu'on fasse un petit peu aussi le. Refaire le bilan ce qu'on a fait la dernière fois, mais quand même savoir ce qui va se passer pour la fameuse techno parade qui aura lieu à Paris et qui devrait avoir. Il devrait y avoir quelques petites modifications en dehors du parcours, du contenu, de l'organisation, des choses comme ça. On va parler chronologiquement. Alors, Didier.
11: Premier week-end de juillet, il y a Aquaplanning. À hier. Sur 3 jours, c'est 3, 4, 5 juillet.
10: Aquaplanning, pas Aqua Boulevard. Hein.
11: Non, ça s'appelle Aquaplanning.
10: C'est où?
11: C'est à hier. C'est Bouches-du-Rhône, je crois.
10: D'accord.
11: C'est sur 3 jours, 4, 5, 6 juillet, avec il y a plusieurs dance floors, c'est sur des sites
10: près de Toulon,
11: à ciel ouvert. Mmh. Et il y aura plein de DJ, plein de live, très intéressant, quoi.
10: D'accord. Alors, ensuite.
4: Alors, samedi 10 juillet, c'est un petit peu plus loin, Berlin. À l'autre bout de l'Europe. La Love Parade, c'est la 11e édition.
10: La 11e.
4: Music is the key.
10: Voilà.
4: Non, tout le monde la connaît, j'imagine, je fais court. Donc c'est 1 million de personnes. Ça, c'est quand même sympa de faire la
10: tête. Moi, j'ai des chiffres sur Internet. Hein. Je suis allé sur l'Internet, j'y suis allé. Love Parade, ils disent entre 600 000 et 750 000 personnes.
4: Non.
10: Selon diverses estimations.
4: Non.
2: Sur la police ou sur
10: Second Edition? Ah non, c'était 13 juillet 96.
4: Entre-temps,
10: ça a changé.
4: 700 000 en 96.
10: C'est vrai, t'as raison.
4: Et depuis 2 ans, 1 million de personnes.
10: D'accord.
4: Et donc c'est le 10 juillet, ça se passe dans le superbe parc dans Berlin, donc ça c'est le côté un peu sympa justement, parce qu'on oublie le béton, 50 chars, et le soir, enfin la Love Parade commence vraiment le vendredi soir à Berlin, donc là on sent la transformation d'une ville devenue complètement techno, ça va du petit resto à tous les magasins techno.
10: Et là ça n'a jamais évolué, c'est simplement des chars, des mecs qui dansent dessus, autour, et il y a d'autres choses.
4: Il y a des petites nouveautés là, ça serait trop long donc on va pas les expliquer.
10: Ah si, des petites nouveautés tu peux dire, ça sera pas trop long si tu fais court.
4: Non, il y a des démonstrations qui vont être...
10: De karaté
4: Ouais, beaucoup.
10: Bien Sven Vatt qui va casser avec son front, il va casser
4: Là par contre, si tu vas à la Love Parade, faut faire Sven Vatt au trésor.
10: Hein?
4: Faut faire Sven Vatt. L'after, attends.
2: Il a raison. L'after du 13h, c'est 12h30.
4: Bonne nouvelle.
10: Ah ouais,
4: avec Sven Vatt cette année au 13h, Jeff Mills.
10: Ah, bah oui.
12: Ça va être un grand moment. Non. Donc la Love Parade, c'est Berlin, c'est le 10 juillet. Et chaque année, non, parce que c'est un bel événement, c'est une belle démonstration. Le DJ qui est fondateur de cet événement, d'ailleurs, une petite pensée pour lui, parce qu'on était avec lui il y a quelques jours en France. Il joue pas assez en France, Dr Motte. Et vraiment un mec très très bien avec une philosophie, je pense. Quelqu'un qui mérite vraiment d'être connu, et puis voilà, donc Love Parade.
10: Voilà, le 10 juillet à Berlin. Et tu avais parlé, Jean-Marie.
12: Des petits séjours à gagner sur l'antenne, je crois.
10: Ah, d'accord. Je suis pas au courant non plus.
12: Si.
10: Je savais que tu venais ce soir, mais c'est tout ce que je savais.
12: On a offert généreusement.
10: Tu parlais d'une contre, la fameuse Love Parade. Ouais, contre Love Parade. Pourquoi? Et c'est où, ça?
13: C'est à Berlin. C'est en même temps que la.
10: Pourquoi
13: Love
10: ça
13: Parade,
10: s'est fait ça?
13: C'est parce qu'il y a eu, il y a 2-3 ans, ils ont trouvé.
10: Ça date depuis quand, cette soirée-là?
13: C'est contre 3 ans, je crois. Ils trouvaient que ça devenait, vraiment ça devenait très, très commercial.
10: Mais ils attendent quoi? Parce que le but de cette contre, c'est d'avoir autant de monde dessus. Finalement, ça va finir par être la même bordée.
13: Mais en plus, ils l'ont appelé, c'était un peu provocateur, ils l'ont appelé la Hate Parade, et ils ont voulu justement montrer qu'il y avait possibilité. C'était aussi des gens qui n'avaient pas accès à des gens qui, par rapport à leur musique, n'avaient pas accès à la Love Parade et qui refusaient un peu le système, donc ils ont fait ça en provoque à Berlin en même temps.
12: Ce qu'il faut savoir, Jean-Marie, et tu as raison de le préciser, mais ce qui pourrait se passer d'ailleurs, et ce qui peut se passer sur d'autres parades, hein, c'est pas lié qu'à la Love Parade. Oui, c'est la Love Parade pour des raisons de sécurité, on l'imagine, de place, et obligé à un moment donné de refuser des chars, parce qu'on peut pas à un moment donné accueillir autant de chars qu'il y a de demandes. Et effectivement, pour une partie de certains sons peut-être un petit peu effectivement hardcore, puisque ça démarrait avec des sons très hardcore il y a 3 ans à la Love Parade, ils ont dit, puisqu'on peut pas avoir notre char à la Love Parade, ben on va monter notre petite parade à côté. Bon, je trouve que c'est un côté sympa.
10: Alors, il y a d'autres soirées pendant l'été, il y a des trucs à faire. En dehors des événements, il y a Borealis aussi à Montpellier.
12: On peut rester en Allemagne. Il y a un gros week-end, le week-end du 7. Donc Borealis, Didier peut en parler dans un instant. Mais il y a deux événements intéressants aussi. Il y a Zurich avec la Street Parade. Là, c'est moins loin que Berlin déjà. C'est 500 000 personnes, sympa, avec deux grosses soirées le soir même. L'édition Énergie et j'ai oublié l'autre, mais deux grosses soirées le soir même à Zurich.
9: Il y a toujours le Dance Valley à Amsterdam le même week-end.
12: Je voulais en parler. Ça, c'est un peu chiant d'ailleurs.
10: Et quoi?
12: Le Dance Valley en Hollande, alors un site fabuleux,
10: un site fabuleux.
12: C'est une ancienne base militaire.
9: C'est en plein air.
12: Non, c'est fabuleux. Le Dance Valley, là, faut y aller.
14: Le Dance Valley est vraiment très très bien.
12: Mais le seul problème, c'est qu'il y a 4 gros événements le 7.
10: Alors, on oublie le 7 et on revient à Montpellier.
12: Bah, c'est le 7.
10: Hein. Borealis.
9: Non, c'est Borealis. C'est Parc de Grammont. Ils attendent 20-25 000 personnes à peu près.
10: Il y aura des choses.
9: Il y a 5 scènes qui vont être cette année d'à peu près égale dimension par rapport à l'année dernière où il y avait une scène techno qui était plus grosse que les autres. En fait, apparemment, cette année, les 5 scènes vont être à peu près de même taille.
10: Équivalente, oui.
9: Avec un plateau assez intéressant, beaucoup plus ouvert que l'année dernière.
10: Comme tu peux donner des noms.
9: Il y a Cruder et Dorfmeister. Il y a Laurent Garnier
10: en live.
9: Rhinocéros sera là, qui sera en DJ. Il y a plein de gens très intéressants.
12: Rhinocéros.
9: Playing for the City qui vont faire en live. C'est un groupe français qui va monter très fort dans le domaine de la deep house, de la garage. Il n'y a pas de très très grosses dates d'affiche, quoi. Il y a vraiment des gens très intéressants à aller écouter, quoi. Il y a 95 North sur la house, il y a Isandiz, il n'y a pas de gros noms très, très médiatiques, quoi.
10: J'ai bien compris, là. Moi-même, je suis largué. Ça tombe plutôt pas mal.
9: Il y a Kojak, qu'est-ce que je peux dire? En français, il y a Laurent Garnier, il y a Tonio, Manu le Malin, il y a qui en français?
12: Il n'y a pas Rhinocéros, non? Si?
9: Si, il y a Rhinocéros également.
10: Il y a encore d'autres soirées en dehors de ça ou encore?
9: Il y a Astropolis le 14 août.
12: Avec,
10: ça va être après Jean-Marie.
12: Avec,
9: ça, ça va être énorme.
12: Jeff Mills.
10: Ah bon? Il appelle ce con.
9: J'y peux rien.
10: Bon alors, attends, on lui a fait la promo là. Jean-Marie, oui, tu veux.
13: Moi, c'est trop loin donc.
10: D'accord, ok.
12: Astropolis,
9: il n'y a pas Corabonne qui a dit que le 11 août, Paris explosait.
10: Ah oui, alors ça, on en a déjà parlé avec des voyants qui sont venus aussi. On a besoin d'en reparler, vous inquiétez pas, il ne se passera rien. J'ai checké, c'est bon. Alors, et puis il y a la fameuse Technoparade qui a eu lieu déjà l'année dernière, qui a été quand même un succès. De par le temps déjà, ce qui a bien aidé.
12: Non, un véritable succès.
10: Pardon ?
12: Véritable succès.
10: Ouais, un succès, un gros succès. Bon, le monde a répondu présent, donc c'est le système est le même que la Love Parade, mais ça se passe à Paris, avec un parcours bien défini, des chars, donc on appelle des chars, enfin c'est pas des vrais chars avec des tanks où ça va tirer, hein, c'est pas...
12: Non, les Allemands ne reviennent pas.
10: Pourquoi on a donné l'appellation char ? D'ailleurs, c'est marrant.
13: Parce que c'est carnaval. Hein.
12: Ça vient du carnaval.
10: Ça fait carnaval, d'accord, ok, donc très bien. Donc en fin de compte, ce sont des camions aménagés projet où il y a des sons de système qu'on définit bien à l'avance. Ils sont peu nombreux, il y a peu d'élus pour. Hein, c'est un peu comme les examens.
9: C'est très rigoureux cette année.
10: On va expliquer après. C'est pour redonner les trucs. Et en fin de compte, ce sont généralement ou des associations ou carrément des labels qui sont sur ces chars. On est d'accord jusque là.
12: C'est ça.
10: Ou des maisons de disques.
12: C'est ça.
10: Ou des maisons de disques.
12: Ou des radios.
10: D'accord. Radio. Ou des radios, ouais. Il y a eu donc combien l'année dernière de personnes, Paolo ?
12: On peut dire 200 000.
10: 200 000 ?
15: Oui, 200 000, ouais, selon la police.
10: Avec à la fin, ce qui était le cas, un concert, ce qui ne sera pas le cas cette année.
12: Il y a des grosses
10: grosses modifications dues par le bordel. Puis de toute façon, je pense que les souhaits des organisateurs étaient de toute façon de faire autre chose, n'étaient pas de mettre des stars à la fin. C'est pas ce que j'ai compris avec les gens que j'ai eu au téléphone, mais c'est pas de mettre à la fin des mecs qui sont toute la journée avec des chats. Puis à la fin, on arrive, comme on disait, sans faire de, hein, sans redire le holà, mais Carl Cox ou Garnier, toujours les mêmes qui arrivent et qui récupèrent le gros du truc. C'est que là, tout le monde puisse y participer. C'est vrai qu'il y a eu un problème, c'est que les chars ont dû s'arrêter vers les coups de 5-6 heures à cause de ça, entre autres, et qu'on s'en est plein parce que ça coûte cher de monter un char, l'installation. Cette fois-ci, on pourra continuer à foutre les sons de système, ça sera bien organisé. Alors là, qu'est-ce qui va se passer exactement? Alors c'est quand? C'est le
12: 18 septembre.
10: 18 septembre, ah, voilà, j'ai sous les yeux. Le parcours va changer.
15: Et juste avant,
10: ça va démarrer
15: avant
10: à...
15: d'arriver au 18, il y a les rendez-vous électroniques qui précèdent tout ça. Donc c'est vraiment une apothéose. C'est ça parce qu'on est partenaire.
10: C'est vrai, t'as raison.
15: On est partenaire des rendez-vous électroniques.
10: Non, mais c'est bien parce que. Non, exactement, c'est quoi ça exactement? C'est une semaine avant. Hein.
15: Voilà, les rendez-vous électroniques, c'est durant toute cette semaine, il y aura des événements un petit peu à droite et à gauche. Ça peut être des soirées en club, ça peut être des
12: artistes. C'est une démonstration, je crois, de toutes les cultures électroniques, que ce soit artistes, peintres,
10: ça
12: musique,
10: peut être aussi, comme on voit les mecs avec des signes et machin, les trucs, c'est tout. Quoi. C'est tout ce qui peut toucher la musique électronique.
15: Enfin, voilà, oui, pas uniquement ça.
10: C'est de la peinture, il y a des expos. Il y a
15: des expos, enfin, des rétrospectives. Pour l'instant, le programme n'est pas définitif.
10: D'accord.
15: Mais à chaque point, enfin, ça sera des ateliers portes ouvertes par rapport à des gens qui font des choses qui ont un rapport à la fête, qui ont un rapport à la musique électronique, qui ouvrent leurs portes. Quoi.
10: D'accord.
15: Donc, le public non initié pourra faire ce parcours-là. Et durant toute une semaine, c'est justement découvrir la musique techno. Quoi.
10: Et comme tu dis,
15: si ça vous intéresse, juste pour revenir au problème de drogue et tout ça, de prévention, nous avons fait au magazine Codard, nous avons fait un article en mai de 98 sur la kétamine. Et le 17 septembre.
12: Et Paolo a des cheveux blancs.
15: Et le 17 septembre, nous avons un procès vis-à-vis de ça, donc le procureur de la République. Donc j'intègre ça non pas dans les rendez-vous électroniques, mais pour dire que rien n'est gagné. Et quand on veut faire de la prévention et parler de drogue et des vrais soucis de notre société, on se fait taper sur le dos.
10: Alors cette journée après donc de cette fameuse technoparade, comme tu dis, l'apothéose de cette fameuse journée démarre donc l'après-midi à un endroit fixe et qui va changer d'ailleurs. Hein. Ça sera République, place de la République, truc comme ça. Et bon, un parcours.
15: Je ne sais pas si c'est arrêté aujourd'hui le parcours.
10: Non, voilà. D'accord. Enfin, c'est rien. Bon, bref, enfin ça va être à peu près le même, peut-être un peu moins long.
15: Moins long et beaucoup plus dynamique, c'est-à-dire que
10: plus dynamique.
15: On pouvait noter que les chars, enfin entre les chars, il y avait beaucoup d'espace.
10: Oui. Je vous le dis tout de suite, il va falloir courir. Parce que les chars seront à 40 km/h. Donc il va falloir faire très très vite. Vous avez intérêt à acheter de la basket et des bonnes chaussettes. Hein. Michel, je sais pas, t'as peut-être deux trois adresses à donner pour acheter des bonnes chaussettes.
15: Ah oui.
12: 21 rue de Faraday.
10: pour être plus sérieux, donc il y a 40 chars.
15: Une quarantaine de
10: chars. Ouais. Bon, d'accord. Alors, Didier, je sais que Jean-Marie, tout ça aussi, et Didier, alors t'en as touché, pour les chars, c'est très réglementé. Comment on peut, est-ce qu'aujourd'hui, on peut encore aujourd'hui avoir son char, ou même peu importe, simplement comment on peut avoir un char? C'est terminé, d'accord. Alors, comment avoir un char?
15: Bah écoute, il y avait une date limite, un dossier qui était rempli.
10: Alors comment on fait à l'époque
12: un dossier envoyé le 29
10: mai. Non, un dossier dans lequel il faut mettre quoi? Alors, d'accord, bon, s'arrêter, d'accord.
15: Enfin,
10: mais
15: il y avait un dessin du projet, c'est-à-dire la thématique, comment elle allait être développée. C'est-à-dire que bon, il y avait un premier dossier qui était...
10: Comme une déco pour une émission de télé ou un truc, tu dois avoir un croquis, quoi.
15: Voilà, au départ, bon, il y avait le nom de l'organisation, quelle était l'implication et quelle était la motivation de l'association. Ensuite, c'était le plateau et avec justement enfin un maximum d'éléments qui permettaient de se rendre compte de la qualité du char, quoi.
12: Je crois qu'il y a ça, puis il y a aussi la volonté que de vouloir représenter un peu géographiquement toute la France,
15: mais voilà, ça c'est après au niveau de la sélection.
16: Enfin, ça a été moi je sais quoi signaler qu'on a pour nous
12: refusé.
16: Non, on n'a pas été refusé. On a juste eu beaucoup de difficultés parce qu'ils disent pas, par exemple, quand on fait un chat, il y a des normes de sécurité à avoir par rapport aux danseurs. S'il y a une machine à fumer, il faut une évacuation d'un tel et tel. Donc là, les gens qui organisent un chat ne le savent pas. Donc c'est vrai qu'il y a eu une sélection qui a été un petit peu.
12: J'ai cru comprendre que la sélection de cette année était quand même terriblement dure.
15: Ah oui, elle est sévère. Je peux en parler. Enfin, Technopole, enfin, bon, je fais partie un petit peu aux réunions. La sélection a été. Tout d'abord sur un critère de qualité, C'est-à-dire que bon, si le projet, c'était, il faut qu'on, enfin, quand même, on défile dans Paris, il y a 200 000 personnes qui sont là. Bon, j'espère beaucoup plus cette année. Et donc, à partir de là, c'est représentatif de ce qui se passe durant toute l'année. Et donc, vraiment qu'il y ait des chars qui soient relativement visuels, quoi. Et
12: je crois ensuite, que c'est le cas partout.
15: Ça n'a pas été. Enfin bon, voilà, ça a été l'objectif. Ensuite, effectivement, de voir quels sont au niveau des projets ceux qui pouvaient s'associer pour que toutes les régions soient représentées.
12: Ça, c'est bien, je trouve.
15: Et ensuite, deuxième démarche. Enfin, après cette première sélection, les gens ont été prévenus que le char était sélectionné. Et après tout ce qui est normes de sécurité, ils vont recevoir les infos assez rapidement. Quoi. Là, on est quand même que début juillet. Et
13: Pas complètement, parce que t'avais par exemple quand ils ont demandé d'envoyer tes croquis, il y avait quand même une sélection qui était faite si le croquis, enfin si tout n'était pas énorme. Nous on a eu des coups de fil parce que justement on n'était pas spécialiste, on fait quand même que de la musique, on n'est pas des ingénieurs, et on nous a rappelé en disant qu'on risquait d'avoir des problèmes, donc on est obligé de faire appel à un régisseur qui lui a été habitué de faire ce genre de croquis pour le faire. Donc ce que je veux dire, c'est qu'au départ c'est pas très très clair. Une fois qu'on est sélectionné, c'est vrai qu'on nous dit ce qu'il y a à faire, mais au départ c'était pas évident. Et quand tu dis que ça représente, moi j'ai eu la liste des chars. Tout le monde a accès à cette parade, mais je ne citerai personne. J'ai vu quelques noms qui ont été surprenants quant à la représentativité du projet.
10: Tous les styles de musique seront représentés, parce que là aussi, il y avait... Enfin, ouais, tu veux terminer, ouais.
15: Non, je n'ai pas compris.
10: Bon. Bon. Ah non, parce que c'est l'heure de Jean-Marie, c'est 2h30, généralement c'est là où normalement il est censé mettre un petit clash. C'est ce qu'il nous a fait la fois d'avant, et à mon avis, et là j'ai l'impression que la tradition va être respectée, c'est bien. Non, mais pour les styles de musique, là par contre ils sont tous respectés, parce que bon, il y a eu quelques musiques qui ont été un peu bafouées ou mises à l'écart. Est-ce que ça sera le cas encore cette fois-ci ou pas?
15: Enfin, si tu parles des DIM ou t'as pu lire certains articles dans la presse, non, je n'ai pas été à la technoparade.
10: Pas des gens particuliers ou des styles de musique.
15: Il y a quand même des gens qui sont affichés l'année dernière. Je ne fais pas partie de la Technoparade, ils ne veulent pas de cette musique. Hein. Ouais. Ça n'a pas été une volonté de Technopole, donc association qui organise la Technoparade. C'est plutôt des gens qui sont mis à l'écart, quoi. Je veux dire, la parade était là, il y avait un processus à suivre, et Technopole a suffisamment communiqué là-dessus pour que tout le monde sache comment ça allait se passer.
12: Tu penses au centre système des free parties qu'on parlait tout à l'heure?
15: Non, je ne sais pas si on parlait des centres systèmes des free parties.
12: Non, parce qu'ils n'étaient pas représentés quand même. Enfin,
15: qui,
12: je sais pas, tous ceux qui font les free parties étaient peu représentés, me semble-t-il, l'année dernière.
15: Arrivé à un certain moment, il faut faire une certaine date. Il faut que les dossiers.
12: Non, mais c'est pas un reproche. Bon, c'est pas un reproche dans la question.
15: Tu vas se dire, s'ils n'étaient pas présents la première année, rien ne les empêchait cette année.
12: Parce que ce qu'on pourrait effectivement reprocher sur. Enfin, j'ai pas non plus tout suivi vers quelle personne destinait le message.
10: Oui, mais là, c'est très ciblé. Un truc plus large.
12: Max, c'est la même chose partout. C'est vrai à la Love Parade. Les conditions pour avoir un char à la Love Parade sont aussi difficiles, parce qu'à un moment donné, quand tu as 1 million de personnes autour des chars, tu peux pas te permettre de mettre les gens en danger non plus.
10: D'accord.
12: Donc il y a des mesures de sécurité.
10: Il y aura uniquement des DJ là, où on parlait de Laurent, ça, les lives et tout. Il y aura des lives, il y aura des trucs, ou comment ça se passe là sur les chars? C'est uniquement DJ parce qu'il y a pas de place, ou il y aura des trucs?
12: Je crois que techniquement sur un char, c'est pas simple de mettre en place un live, bien que je vois pas ce qui l'empêcherait techniquement. Enfin, Jean-Marie,
10: je sais pas. Ça te plairait pas, toi, en tout cas, Laurent? Non, c'est le genre d'événement où même Russia, ça vous.
17: C'est génial.
10: C'est génial.
5: Oui, au contraire,
10: c'est
5: sur un tout char, à fait.
10: Vous l'avez fait, tu l'as fait, toi, déjà, l'année dernière, t'as joué, t'as mixé. Et alors, les sensations, DJ, là, quand c'est comme ça, là.
17: Merveilleux, il faisait beau, les gens étaient.
10: C'est vrai qu'il y avait du beau temps, ça a aidé.
12: Tu te sens porté par les gens, ouais.
17: Ah ouais, vraiment, c'était hyper, hyper puissant, hyper. C'était une journée magique.
10: Ouais, Christophe, tu l'as fait, toi, non? Tu vas le faire?
18: Moi, je l'ai fait uniquement en public pour l'instant.
10: D'accord.
18: C'était bien aussi.
10: C'est bien. Mais c'est vrai que là, on parlait du temps, là, c'est tout con, hein. Mais là, on peut pas juger, là, on peut pas vraiment rien faire avec. Mais c'est vrai que ça a aidé, hein, parce que ça a donné envie, ça a été un argument supplémentaire pour les gens qui étaient un peu. Qui sont allés parce qu'il faisait beau, quoi. C'était une petite balade et du coup ça a été sympa, quoi. Et
15: sont même les gens qui n'étaient pas impliqués dedans, quoi, se sont laissés prendre par le. Moi j'ai vu des personnes âgées avec des petits gamins, tout le monde se mélangeait au truc, tout le monde.
10: Parce qu'il faisait beau, s'il n'avait pas fait beau, il y aurait que les gens qui aimaient vraiment cette musique.
15: C'était vraiment.
12: Ça, je crois que c'est vraiment lié à l'effet de masse. C'est ce qu'on retrouve aussi. C'est vrai que les personnes âgées avec leurs petits enfants, peut-être pas vraiment dans les rêves, mais c'est l'effet de masse. C'est un côté magique, quand même.
10: Parce qu'il y a un événement qui a eu lieu dernièrement, là, c'est aussi la Gay Pride, là, qui a eu lieu
12: il y a avant-hier, samedi.
10: Ouais.
15: C'était assez mitigé,
10: c'est-à-dire. Ouais. On a vu beaucoup d'images à la télé, donc.
15: Justement, je trouve moins que les autres années. L'ouverture médiatique a été moins forte, je pense. Et puis même au niveau de la participation, enfin, il y a eu beaucoup de monde, il y a eu 120 000 personnes, je crois.
10: Ouais.
15: Mais moi, j'ai trouvé les gens moins enthousiastes, moins envie de faire la fête, moins fun, moins libre.
12: Il faisait moins beau qu'à la Technoparade de l'année dernière, quand
15: même.
12: Non,
15: mais je sais pas, moi, je l'ai mixé au final sur la place de la République, c'était assez tristouné quand même, quoi.
10: Ouais.
15: Et même dans les soirées qu'il y a eu après dans Paris, c'était il y a eu beaucoup de monde, quoi, mais pas de folie du tout.
10: Une soirée justement à la locale, ça c'était archi blindé, paraît-il, c'était la folie.
15: 3000 personnes, il y avait beaucoup de monde, mais
10: pas l'euphorie d'avant, non, c'est clair. C'est pas aussi fête qu'avant. Ouais. Pourquoi? Alors, tu l'analyserais comment? Pourquoi? Tu sais pas ou t'as aucune raison?
15: Je sais pas. Soit les gens étaient fatigués par la marche, mais bon, la marche n'a pas été.
10: Ou peut-être parce qu'il y a beaucoup de soirées maintenant et que c'est peut-être plus aussi. Non?
15: Je sais pas. Non, mais je pense qu'il y a. Là, par contre, contrairement à la technoparade, il y a eu 80 chars, ce qui est énorme. C'est que tout le monde a pu faire son char. Les premiers chars qui arrivaient à Répu, il y en a qui partaient à peine, qui étaient encore gauche.
19: Tu parles de la Gay Pride.
15: De la Gay Pride, oui.
10: On parle de la Gay Pride, ouais.
15: Et je sais pas, il y a eu 80 chars, il y en avait 2 ou 3 de bien sur 80. Quoi. Il y avait des chars, c'était la misère quand même. C'était un ghetto blaster à fond avec un ballon et une affiche en couleur. Quoi.
10: Enfin, ah ouais, ça c'est pas bon ça.
15: Faut arrêter quoi. Enfin, il y a pas eu du tout de critères de sélection. Et bon, c'est pas pareil, c'est un système associatif. Mais moi j'ai trouvé ça.
10: Ça devient un peu kermesse. C'est un peu la tournée MP3 alors, hein, presque. Hein. C'est presque la MP3. Quoi. Tu montes, tu fais ton char, on ne demande rien.
15: Technopole est une association aussi, donc c'est le système associatif.
19: Non, attends.
15: Ouais, mais c'est. Il y a un producteur qui est derrière, mais enfin l'esprit est là et défendu par une association.
19: Oui, mais enfin le producteur n'a rien à voir avec la techno.
15: Non, les gens qui organisaient la Gay Pride sont peut-être moins impliqués, moins investis dans toutes les structures techniques.
19: Évidemment, il y a un message qui est fort pour la Gay Pride. On peut pas. On peut pas comparer la Gay Pride, les raisons de la Gay Pride, pourquoi elles sont là, et les raisons de la Love Parade. Maintenant, c'est deux événements qui peuvent se ressembler dans la forme, mais je sais pas pour expliquer pourquoi c'était peut-être moins bien que l'année dernière pour la Gay Pride. C'est pour moi, c'est comme dans une soirée. L'émotion, elle est là ou elle n'est pas là, et ça, les raisons qui l'expliquent, y en a trop.
15: Voilà. La technoparade c'est sur fond de musique, alors que bon là la Gay Pride c'est quand même plus militantique.
10: Oui, tout à fait. Ouais.
15: Et puis bon, il y a eu l'histoire du Pax, machin, tout ça, donc c'était quand même plus.
10: Alors c'est peut-être pas une bonne idée que de mettre des chars alors. À la rigueur. C'est peut-être ça qui est à revoir alors, tout simplement.
15: Bon, il faut aller donner peut-être un thème quoi précis.
10: Ou demander un précis. Ouais. On a tous en blanc par exemple.
15: Ouais.
10: Comme les soirées de Barclay à Saint-Tropez. Voilà. Bon, bah très bien. On va faire la pause, après on va finir avec le. J'ai un putain de blind test là. Oh là là. Alors là, on va voir. J'avais fait ça la dernière fois, ça les avait amusés et tout.
19: Il y a un truc qu'on peut dire, Max, quand même, cette année pour revenir à la technoparade.
15: Ah ouais.
19: C'est que j'ai l'impression, Paolo, qui doit surveiller ça sur son agenda, j'ai l'impression que le soir de la technoparade, il y a plus de soirées organisées, des grosses soirées, que l'année dernière. Est-ce que je me trompe?
15: Oui, il y a quelques.
19: Je me trompe.
15: Non, il y a plus de soirées organisées. Il y en a
19: une à Bercy.
15: Voilà,
10: il dira ça dans son agenda d'été.
15: J'essaie de m'en souvenir là. Je sais qu'il y en a 4.
19: Bon, alors, il y a 4 nouvelles soirées.
15: Générer beaucoup d'argent, c'est mortel.
19: Voilà.
10: Ah, ça y est, Didier.
19: Il ne pense qu'à ça.
10: On va faire une pause musicale et la dernière, bien sûr, avant le petit blind test là pour plaisanter, pour détendre encore plus l'atmosphère. Un extrait de. C'est ton dernier projet, ça, en fin de compte, Laurent. Hein. L'appellation, alors le nom d'artiste, t'as changé parce que tu t'as été sous le nom de Genetic System.
20: Oui.
10: Pas d'autres noms d'ailleurs, t'avais pas d'autres noms encore.
20: Si, j'ai un projet house qui s'appelle X-Groove aussi. Ça, c'est un projet ambiante.
10: D'accord. Ambiante, enfin, qui monte un peu quoi quand même,
20: un peu dub,
10: un dub acide avec quelques je l'ai écouté sous ma douche il y a 3 jours, ça donne envie de sortir après, ça pulse bien hein. C'est progressif en plus hein. C'est des ambiantes, puis petit à petit les ambiances montent et tous les morceaux sont de plus en plus progressifs. Alors l'appellation, c'est, pour pas dire de bêtises, c'est
20: X2 Proton.
10: Ça veut dire quoi?
20: Ça veut rien dire.
10: C'est bien. Donc c'est bien. Donc on va écouter ça. Part 1. Donc à un moment, il y aura une part 2.
20: Bien sûr.
10: Ah, pas con, terminé, comme Godzilla. Oui. Après, le mec avec le truc qui sort, t'as le 2 qui sort. C'est déjà, c'est bien. Donc très bien. On va écouter donc un extrait de cet album. C'est le premier de l'album. Donc c'est le morceau le plus ambiant. Hein.
20: Apollo.
10: Voilà. Pourquoi? On sait rien. Voilà, je réponds à ta place. Et on se retrouve juste après pour la fin de cette radio libre. Bien sûr, avec toute l'équipe et le fameux petit blind test en espérant que Didier va sortir son petit épingle du jeu. Hein?
15: Oui.
10: Hein? On va voir ça tout de suite. Allez, le petit morceau et on se retrouve juste après pour la suite F1 sur Fun Radio.

0: Voilà, donc morceau ambiante, le premier morceau de qui ouvre l'album, et c'est vrai que donc de Laurent sous le nom de, excuse-moi encore. Ah pardon, j'ai pas. Non, foutez ton micro, excuse-moi, mais c'est parce qu'il n'a pas le normal, c'est pas son, voilà, son job. Voilà, voilà. Tu m'as dit Laurent, vas-y.
1: C'est X de Proton, voilà.
0: Et l'album s'appelle
1: Outer Space Odyssey Part 1.
0: Voilà, Part 1. Et je te le disais en antenne, moi qui écoute, c'est marrant, pas plus tard qu'à 4-5 jours. C'est vrai que c'est dans un concept de live, c'est-à-dire que c'est là le premier morceau est comme celui-là, le deuxième dans la continuité avec une petite rythmique un peu dub, et puis ça monte avec des sons un peu plus acides, ça progresse et à la fin c'est vrai que ça redescend.
1: Il y a une évolution.
0: Concept de live.
1: Voilà, il y a un concept.
0: Ouais. Un petit peu concept.
2: C'est un album que t'as écrit ou que t'as joué en live à l'enregistrement?
1: Non, c'est un album qui a été écrit quand même.
0: Écrit. D'accord, les textes sont de toi, donc.
1: Voilà.
0: D'accord. Ok, très bien, merveilleux.
1: On parlait de SACEM.
0: Oui, Michel, oui, Michel. C'est à toi? Non mais parle, c'est de la radio.
2: Je voudrais voir cet album.
0: Toi tu veux voir ça? En plus on le voit en photo dedans. Alors attends, il est magnifique derrière.
2: C'est une photo truquée.
0: Connais bien le milieu de la télé, ça fait faux. C'est genre le mec qui fait semblant de travailler.
2: C'est pour la photo justement. j'aime beaucoup.
0: Et les petits samples, on entend des voix un peu russes ou machin. C'est vraiment des cosmonautes. C'est tout que t'as récupéré dans des films, Apollo 13 ou Jurassic Park.
1: Pour les gens qui s'intéressent un peu à tout ça, c'est un sample qui provient, je vais dire, d'où? De Depeche Mode, tout simplement.
0: Ah, de Depeche Mode.
1: Voilà.
0: Comment ça,
1: sur un morceau de Music for the Macy's. Tu peux l'écouter chez toi.
0: Ah bah très bien.
2: Et la maison de disques qui écoute va appeler.
0: Non, mais là c'est un sample qu'eux-mêmes avaient repris, non?
1: C'est un sample tchécoslovaque.
0: Ouais, c'est un truc tchécoslovaque. D'accord, bon voilà, donc il n'y a pas de problème, il faut que le tchèque il nous écoute à cette heure-ci, à mon avis, ça m'étonnerait. À moins que Jean-Marie aille foutre la merde là-dedans et qu'il aille là-bas aller voir et tout.
1: Merci.
0: Hein? Ah, il est beau sur la pochette, hein.
2: Non, l'album.
0: Pardon, excuse-moi. Alors attention, pour terminer ce fameux petit blind test, alors c'est très simple, hein, mon avis. Bon, c'est des morceaux d'aujourd'hui. Hein. On a préparé ça à la dernière minute une fois plus, que j'avais promis que j'en ferais un. Didier m'a demandé, tu feras un blind test. Il m'a demandé, j'ai dit, ouais, t'inquiète pas. Et une fois de plus, comme j'ai fait plein de trucs, et dans la journée, je dis, merde, le blind. Mais quand même, j'ai quelques titres. En tout cas, 100% nouveau. Alors, c'est des trucs plutôt d'aujourd'hui, des trucs, il y a des méga tubes. Donc pour Didier ça va être plus simple, hein, parce que c'est des trucs qui passent aussi sur FG. Et pour les autres on verra, j'espère Paolo au moins un.
3: Bah ouais, mais
0: moi je mise un pour Paolo. Michel, tu fais quand même une émission de radio sur internet, donc je dis que t'en mets trois. Laurent, t'en mets pas un.
1: Non, parce qu'il n'y a pas d'ambiance.
0: Il n'y a pas d'ambiance, voilà, exactement. Roussia et Christophe, ouais, j'en mets.
4: Il va y avoir de la house.
0: Ouais, il y aura 2-3, ou dans la connotation, en tout cas 2-3.
4: Ça va être pour nous.
0: Il y a des tubes, attention, c'est pour que les gens qui sont chez eux peuvent jouer. Et Didier, si tu ne mets pas blinde, tu me mets tous. Jean-Marie va te foutre la pression, par contre, dans ce jeu. À mon avis, Jean-Marie peut te mettre la pression. Attention, on y va. Allez, on y va. Premier, c'est parti. Underworld,
5: Push Upstairs.
0: Oh là, bien joué, on vérifie. Hein. Voilà. Alors, qu'est-ce que justement l'artiste Darren, on parle à chaque fois, j'aime bien aussi, on en profite.
2: Moi, Darren Emerson, Darren Price.
0: Moi, je les ai vus en live il n'y a pas longtemps, c'est quand même assez fort.
2: Hein. C'est très très fort.
0: C'est impressionnant parce que, au niveau, même là, on parle justement, quand on parle des lives, là, il y a un concept d'image derrière un écran qui suit la musique systématiquement qui est énorme. Au niveau lumière, soft, mais bien aux couleurs de l'album bleu et tout, magnifique.
2: Puis le chanteur a une présence incroyable, quoi.
0: Il y a un quart d'heure où il ne chante pas du tout, mais là, il est devant, il danse, il est là, il est. Est-il véritablement allumé ou c'est un jeu?
2: Si, je pense quand même. Je suis pas allé voir dans les loges ce qu'il fait, mais je pense que.
0: C'est un jeu de scène, ça devient un jeu.
5: C'est le meneur du groupe, c'est le chanteur du groupe, c'est lui qui donne toute la couleur, il vient de la pop. Et c'est vrai que Darren Emerson, c'est le DJ, mais la musique.
0: Il y en a un deuxième aussi, comment il s'appelle?
5: Il y a Hyde Smith et Hyde
0: qui a l'air aussi très dans son truc. Alors, on peut rendre le plus perturbé, le plus jeune, le plus gamin dans les trois, c'est quand même Darren Emerson qui est perturbé.
5: C'est le chanteur qui est vraiment taré, total, c'est ce qui fait la force du groupe.
0: Donné, c'est carrément, enfin moi dans le live je l'ai vu, il s'assoit sous les machines et il chante, il est assis, puis d'un coup il se lève, il a des danses absolument extraordinaires. Ouais. Il fume des gauloises sûrement. Alors bon, ça fait un point hein. En plus avec le titre donné par Jean-Marie, tu le savais quand même Paolo?
3: Ouais, je savais, mais Jean-Marie m'a piqué le micro.
0: Qu'est-ce que tu peux dire justement sur Underworld? Sympa hein.
3: Moi j'aime bien, mais dans cette série de gros groupes comme ça, j'aimerais bien que Leftfield revienne un peu quoi.
2: Bah, le 7 septembre, nouvel album.
3: Tout à fait, mais bon, ils sont pris un petit peu de cours là, Prodigy, Underworld. Bon, Leftfield, moi c'est, je reste fan d'eux plutôt que.
0: D'accord, fan d'eux sur M6 tous les jours, bien sûr. Attention, deuxième extrait.
2: Oh là.
0: Ah oui, mais il y en a pour tout le monde. Hein.
2: On connaît que ça, Armand. Pas Armand. Mais...
0: Je le remets une deuxième fois quand même. Allez.
2: C'est un truc dense ça.
0: Non quand même, ça a bien marché. Et puis ça, c'est devenu plus commercial parce que ça a été joué. Mais à la base quand même
2: Tu peux pas nous le mettre
0: non, c'est pas plus long que ça. Pour moi ça me paraissait tellement évident. De Belgique. Oh, c'est Banzai. Yves de Ruyter.
4: Yves de Ruyter.
6: Oh là là.
0: Quand même.
6: Ah, oh, secours.
0: Ah, ça, mais on n'aime pas ça, les couilles, les couilles. Bah, moi, j'aime bien, personnellement. Mais moi, je trouve que ça...
6: Au secours.
0: Pourquoi au secours? Bah dis, il faut dire, vas-y, c'est trop facile de dire au secours, pourquoi?
4: C'est pas le titre le plus.
0: Non mais ça te dérange pas, mais que tu dises pourquoi?
6: Ah, c'est une question de goût, hein.
0: Ouais, voilà.
6: Le goût et les couleurs, hein.
0: Donc t'aimes pas ce son?
6: Non, ouais.
0: D'accord.
4: Bah oui, voilà. Non, parce qu'il a écrit des choses plus sympas quand même.
0: Oui, non, mais c'est un blind test, hein. Ça veut pas dire que...
3: Hein? C'est un peu quand même grosse Bertha, quoi.
0: C'est la grosse Bertha. D'accord.
6: C'est pas vrai.
0: D'accord. Suivant, attention. Attends.
3: Oh là là.
0: Oh putain, c'est pas possible là. On t'avoue là quand même.
3: C'est Prodigy,
0: c'est Prodigy. Non.
3: C'est Fatboy Slim.
0: Ouais, Norman Cook, voilà. Avec un sample de. Oh, il est fort, les Clash. Là, ce qu'on entend derrière. Tadam,
6: mais alors, accéléré combien de fois?
0: Non, pas tellement. Non, l'original est à peu près à cette même vitesse. Alors là, qu'est-ce qu'on peut dire, Norman Cook quand même là? Grosse Bertha.
3: Non, respect.
0: Bon, alors, Freak Power, entre autres.
3: Ouais, il a fait plein de trucs.
0: Ouais.
3: Hein,
0: Beat International aussi. Et puis avant, les House Martin, avant, donc il a touché au rock aussi. D'où le fait d'avoir des samples un peu rock.
4: Ça s'entend
0: et tout.
4: Quand même, ouais.
0: Hein?
4: Ça s'entend quand même.
0: Ça s'entend un petit peu, ouais. Donc voilà, donc la personne l'a trouvé. Bon, celui-là.
4: Jeff Mills.
0: Là, quand même, là, il y en a quand même qui devraient trouver, là. Didier, c'est pour toi, celui-là.
4: Village People.
0: Ah, Christophe, un point, voilà.
4: Ah, c'est pas Village People.
0: Kevin Fischer, ouais. Alors, qu'est-ce qu'on peut dire sur ce monsieur? Qui est-il? D'où vient-il? Le morceau, les trucs, est-ce que c'est un... C'est quoi?
3: Américain, New-Yorkais.
6: En tout cas, c'est la voix de Loleta.
0: Loleta Holloway.
6: Ouais. La diva du disco.
0: Ouais.
3: Non, c'est un DJ producteur assez réputé dans le milieu gay à New York.
6: C'est de la hard house new-yorkaise.
0: Voilà. Sympa ça, hein.
3: Ouais, c'est sympa.
6: C'est un peu poète-poète quand même.
0: Ouais, en soirée, c'est sympa ça.
3: Limite poète-poète quand même.
0: Limite poète-poète, et voilà. Pourquoi c'est poète-poète? C'est qu'une fois que ça marche, que ça devient poète-poète, ou dès le début, quand on se dit que t'as trouvé ça poète-poète?
3: Dans les sonorités et tout, quoi.
0: D'accord.
3: C'est quand même easy, quoi.
0: D'accord. Ok.
3: C'est in your face, quoi. Y a pas de réflexion, quoi. C'est, tu prends ça dans la gueule et puis tu danses.
6: Tu danses.
3: Tu quoi, tu vois. C'est, ça calme.
0: Mais ça fait danser les gens. Est-ce que c'est pas le but quand même de la musique?
3: Si, non,
0: que de trop se penser, de trop se la jouer scientifique, machin, de chialer des trucs et de... Non.
3: Bon, il en faut, non, mais il faut, ouais. Tu vois.
0: Non, bien sûr.
3: Pour moi, c'est un produit d'appel, quoi. C'est un produit d'appel.
0: C'est clair, oui. Je pense que le mec avait l'intention de faire marcher.
6: Il n'y a pas beaucoup d'émotions. Allez, c'est tout.
0: Le suivant, toujours pour Didier. C'est des trucs simples, hein.
3: C'est Formos Forest.
0: Ah, voilà. Ouais. Alors, c'est quoi ça, ce truc? C'est quoi, c'est du. C'est quoi comme sonorité? On sait pas, on sait rien de ça.
3: C'est plutôt techno quand même, quoi.
0: Ouais.
3: Mais.
4: Ça me fait penser à. Ça fait penser à Dave Baxter un peu, ça, dans la sonorité.
3: Un
4: là.
3: Peu, ouais.
0: C'est très bizarre parce que ce que tout. Formos Forest, à la base, tout ce qu'ils avaient fait avant, c'était plutôt house garage, quoi. C'était pas du tout dans ces sonorités-là, quoi. C'est un
3: morceau qui marche bien,
0: mais ça a aussi. Ça a été. Explosif, ouais,
3: ça a été explosif.
0: Ah. Bon, bien joué. Alors celui-ci là,
4: on est mauvais, nous.
0: Easy de chez Easy.
4: Fat and Small.
0: Armand Van Helden.
6: Ah ouais.
4: Je pensais qu'ils allaient mettre de Fat. Je parlais de
0: toi. Ça aussi fort.
3: Quand même,
0: c'est énorme. C'est le tube de l'année.
3: Hein?
0: C'est le tube de l'année, quoi.
4: Et tiens, à propos d'Armand, pour la première fois, je crois, il joue cette année à la Love Parade.
0: Ah.
4: Ah bah c'est à préciser parce que c'est la première fois quand même.
0: Alors Armand Van Helden, encore on le dit, d'origine enfin new-yorkais. Enfin bah pas New York. T'arrives à New York et t'arrives à New York.
5: Ouais,
0: c'est un bad boy. On le voit dans le clip d'ailleurs, dans ce fameux clip de ce morceau là, on voit qu'il fait bad boy, hein, encore aujourd'hui. Hein.
5: Mais producteur de génie quand même parce qu'il a apporté un nouveau son. Certains disent c'est commercial, etc. Mais
0: oui, c'est ce que
5: j'en ai dit. Et travail de studio.
6: Ce qui est génial dans ce morceau, c'est que c'est une chanson.
5: Voilà.
6: C'est ça qui est
0: d'accord.
6: C'est pour ça que ça passe à la radio.
0: La différence entre ce morceau-là, par exemple, là je me fais parler l'avocat du diable, entre Kevin Fischer qu'on écoutait tout à l'heure, c'est une vraie chanteuse, on le disait, et celui-là, quelle est la différence, ou l'autre c'est poète-poète comme ça, et là pourquoi ce serait pas poète-poète?
6: Dans le Kevin Fischer, la fille est samplée, elle chante.
0: D'accord,
6: pas,
0: ouais.
6: Ça, en vrai,
0: là c'est vrai que c'est un vrai chanteur.
6: Une
0: ouais.
6: Chanson qui est écrite.
0: Bon, mais bon, moi je connais. Bon, les paroles sont poète-poète, hein, par contre on peut les dire.
3: Ouais, non, mais c'est le beat de l'année, quoi, c'est hyper bien foutu.
0: Oui, ça swing.
5: C'est vrai que tu sais très bien que c'est un des rares morceaux, tu places, il suffit qu'il y ait le premier accord de violon qui arrive et tout le monde pète les plombs.
6: Ouais.
0: Il est vrai.
3: C'est très fédérateur, voilà.
0: C'est très fédérateur, d'accord. Attention, le suivant, alors là, pareil, ça aussi, c'est des bons, je pense, quand même. Ah ben oui, Chemical Brothers. Bon, on vérifie, ouais. Ouais. Dernier album est Boy and Girl. Bon, Chemical.
7: Concert parisien explosif. Hein.
0: Ouais.
7: Très, très bien, très très bien.
0: Sur deux.
6: C'est du rock.
0: C'est du rock. Bah là, c'est la fusion entre la
7: électronique, quoi.
5: Moi, j'ai beaucoup de mal avec Chemical parce que ça fait pas avancer Schmilblick. C'est Chemical, c'est leur son, mais pour moi, c'est quand même très très rock.
0: Oui. Très rock. Là, ouais. Là,
5: on n'entend pas vraiment les sonorités.
7: À la limite, c'est plus puissant en live. Il faut les voir sur scène. Plus. Enfin, moi, je kiffe. J'ai vraiment kiffé de les voir sur scène alors qu'écouter leur disque, c'est vrai que c'est. Ouais.
4: C'est pas un peu comme Prodigy, c'est pareil. Enfin, moi, je pense que c'est plus intéressant sur scène. Enfin, bon.
0: Ouais, c'est vrai que le dernier album des Chemical à écouter chez soi, peut-être qu'en live c'est plus intéressant, mais
7: c'est assez bruyant quand même.
0: Assez bruyant.
7: Très noisy.
0: Ouais. Voilà. Donc voilà. Donc ça, tout le monde connaît aussi. Et, en tout cas, chose est sûre, les clips sont jolis. Le clip est bien
7: clip
0: foutu.
7: Est très très bien. Ouais.
0: Le clip est bien foutu.
4: Et Didier gagne. Hein, il a de la longueur.
0: Ah ouais, attention. Bon, celui-ci du côté de Christophe ou Roussel, ça devrait le faire quand même là. Qui va trouver?
7: C'est Cassius.
0: Bien joué, Christophe. Bah ouais,
6: quand même. Ah, connaître la question là.
0: Quand même. Tu le savais, ça, Didier, tu joues sur son radio.
7: J'ai dit Cassius.
0: Et
7: en même temps que Christophe, je crois.
4: Moi, honnêtement, j'avais pas fait.
0: Bon, on recommençait quand je m'étais triste, c'est ça. C'était quand même.
4: Là, non, j'ai pas reconnu.
8: Bon, par contre, j'ai reconnu la boîte à rire.
0: T'as reconnu la boîte à rire, c'est bien, d'accord. Alors, Cassius. Tu fais quoi, qui, de quoi?
9: Philippe Zdar, boom bass, de français, un de la house et l'autre plus du.
5: Ils viennent tous les deux du hip hop. Tous les deux
9: ouais,
5: du
9: enfin, ouais.
5: Tous les deux plus du hip hop. Zdar, il bossait avec Solar. Boom bass bossait de son côté aussi avec Solar, avec deux artistes rap. Mais Zdar est venu dans la house plutôt que boom bass et il est arrivé pour le projet Cassius. Très bonne production.
0: Alors, qu'est-ce que vous en pensez du concept Cassius? Bien. Mitigé.
7: Pas si évident que ça, pointu quand même.
5: Pointu, oui, ouais. Ça pointu. Beaucoup de samples.
9: Moi, je travaille de prod, peut-être
0: une bonne prod. Bonne prod.
9: Ah ouais, non, c'est il y a un gros son derrière.
4: J'adore quoi. La vidéo, moi, ouais. Le flip là.
0: Ouais. Ah oui, 1,5 million, chérie.
4: Ah oui, oh, ouais. C'est chic.
0: Tu disais, Didier,
7: non, c'est une grosse production derrière, quoi, mais c'est quand même assez pointu, quoi, pour. Enfin, je pense que. Moi, j'aurais pas mis ça en premier single, quoi.
0: Ça peut-être pas favoriser le succès de l'album de prendre ça en premier single, je sais pas. Mais
7: ils en sont à combien justement au niveau?
0: C'est pas énorme, c'est.
7: Par rapport à ce qu'on a dû mettre dessus.
0: 20 000 albums en fleurs à peu près.
5: Mais sur le monde, c'est beaucoup. Sur le monde, c'est pas mal.
0: C'est pas autant que ce qu'ils avaient espéré.
5: Misé. C'est-à-dire que la maison de disques a eu beaucoup de. Ça leur a coûté très très cher en clearance de samples. Presque plus cher qu'en production, donc.
4: Ouais. Ah tiens, on vient ensemble.
0: Alors attention, allez, le 9e extrait. Alors celui-là aussi. Ouais.
6: Michel.
4: Bah laissez-moi.
0: Michel, le t-shirt.
5: Je mets pas plus longtemps que ça. Parce que
0: c'est Sven Vatt.
4: Ça, j'aurais dû jouer.
0: Alors ça, c'est un morceau assez surprenant, ça, quand même.
7: C'est Fusion. C'est Fusion. Très, très, très bien.
0: C'est un morceau qui s'appelle Fusion et. Mais justement, c'est la fusion de tout et n'importe quoi. C'est
4: pour les trouver comme
0: c'est
4: ça,
0: la musique de fanfare. Ça, c'est quand même bon, ça. Ça, c'est excellent, ça.
7: Ah, c'est mortel.
0: Moi, pareil.
7: Il m'a vraiment surprise, Van, quand il a fait ça, quoi.
0: C'est ouais, au début, d'ailleurs, c'est très dur à comprendre ce morceau. Elle a l'air, parce que c'est tellement bizarre de sa part. Et puis après, quand on s'y fait, on trouve ça main. Ah. Enfin, ça fait bien. Un peu fête, fanfare. C'est le côté trompette. Sven Vatt, donc
7: c'est
0: là.
7: La foire du trône, quoi. C'est vachement bien.
0: Hein, on parle. Oui, c'est vrai, ça fait très foire du trône. Ouais, ouais. Donc, tu disais là.
4: Non, que j'aurais dû trouver, que je suis un abruti de pas avoir trouvé. Et que je reste quand même pas convaincu que ça soit les meilleures choses de Sven Vatt. Bon. Mais bon, c'est mon avis.
7: Non, mais attends, par rapport à ce qu'il a fait, enfin.
0: Non, devant ton micro, Paulo, ce sera encore plus sympa.
7: C'est enfin par quelle voix production.
4: Ah non, c'est très différent de ce qu'on connaît de Sven Vatt.
7: Oui, mais bon, c'est bien parce qu'entre temps, il a fait quand même des trucs pas formidables, quoi. Il revient avec
4: vrai.
7: Un truc comme ça.
4: C'est vrai aussi.
7: Placer la barre bien, quoi.
4: C'est d'accord. Vrai aussi, c'est vrai aussi.
0: Et Sven Vatt, justement, tu l'as dit, il serait en.
4: Au Trésor, à l'after, le dimanche, à partir de 10h du matin. Enfin, Sven Vatt, à partir de midi au Trésor, donc le lendemain de la Love Parade, à partir de 12h. Non, c'est vrai. Le truc à faire, l'after
7: il y a un truc qui est très fort aussi, c'est à Ibiza. Il y a deux full moon, enfin bon, il y a la full moon, il y a deux full moon dans l'été à Ibiza. Et Sven Vatt se joue tout le temps à l'une des deux full moon, soit en juillet, soit en août.
4: Il joue très longtemps
7: en haut d'une montagne et il joue genre 20h, quoi. Il est tout seul. C'est en haut de la montagne, il est dans la nature.
4: Là, on passe pour des barges quand les gens nous
7: entendent. C'est hallucinant.
4: Il faut le vivre.
7: C'est le soir de la full moon, il faut se retrouver à Ibiza et il faut aller en haut de la montagne. Et c'est tout le temps Sven Vatt qui fait un set genre marathon de 15-20 heures, quoi. Il est tout seul, quoi.
0: Waouh,
7: c'est affolant.
6: Tout seul avec les éléments
4: déchaînés. Tout à vu, c'est qu'il t'attend bientôt.
0: À des moments, il doit juste enquiller les disques.
7: Non. Enfin, moi, je suis pas resté devant lui pendant les 15 heures, quoi. Mais moi, je suis passé quelques heures. C'était il y a 2 ou 3 ans, quoi. Et c'était vraiment magique, quoi.
0: Ouais.
7: Lui déjà il est magique quand tu le vois, bon il a une prestance Et le cadre de la nature, ah ouais, non, la ça montagne, va être énorme. Le lever du soleil, le coucher du soleil, il a tout fait, quoi.
0: Bon. Le suivant, allez.
7: Hey, hey boy, c'est rythme digital. Wow.
0: Ah
4: non mais c'est facile, t'as
0: mais il pense que j'ai pas parlé avec toi, Didier.
4: Non mais t'as extrait la playlist de FG.
0: Didier, j'étais pas, on a rien fait.
4: C'est
0: non, non,
4: c'est
0: non.
4: Toutes les OP non. d'FG.
0: Qu'est-ce qu'il dit, qu'est-ce qu'il dit? Ah non, non, non, ah oui.
4: C'est la compile FG.
0: Ah bah, il donne des soupes, Yas Michel. Non, non.
7: Je suis désolé.
0: Bon, là, c'est un petit jeune anglais de 22 ans.
7: Tiens, Luc, on voit, il est franc-anglais en fait.
0: Ouais, franc-anglais. Ouais. Dark Dance, l'album, je crois, c'est ça.
7: Et c'est Dark Dancer.
0: Très Dark Dancer et très années 80. Il y a un morceau avec Nick Kershaw qui n'a pas passé avec Sometimes. Ouais, fabuleux, ouais, morceau fabuleux. Donc voilà, bien, sympa à avoir chez soi. Attention, l'avant-dernier.
4: Là, un petit Jeff Mills. Ah oui.
7: Je l'ai laissé un peu.
10: Christophe, je dois connaître ça.
0: C'est vrai, tu dois connaître ça. Christophe, ça, non, c'est vrai.
7: C'est le son crispy, ça.
0: Ah, je pensais que vous trouveriez ça facile.
11: Il y a un son de Two Tones of Funk, non?
0: C'est DJ Pierre.
11: Fun, pardon.
4: Ah ouais, non, mais c'est le faux DJ Pierre.
12: Pierre italien, c'est pas le vrai.
0: Oui, elle s'appelle quand même DJ Pierre, peu importe.
7: Avec une autre pochette.
0: Le morceau, vous le connaissez, ça, vous le connaissiez? Non? Bon, alors, on va passer à celui-là. Là, à mon avis, je miserais sur... ou Paolo.
4: Mais attends, mais il y a d'autres...
7: Les Field. Voilà.
4: Ah, il s'était grillé.
12: Et John Lydon.
0: Ouais, des Sex Pistols.
4: Non, mais attends. T'as raison, Pablo, c'est bien.
0: Ah, le hasard, hein. T'en parlais. Alors, donc là, t'attends le retour avec impatience.
4: Ah oui, non, mais c'est, sérieusement, je pense que c'est un groupe qui est top.
0: D'accord. Donc ça, c'est un morceau qui date de...
4: Et en tout cas... Le...
0: 92, 93, un truc comme ça.
4: 93. En tout cas, on parlait de des groupes qui étaient... Enfin, qui pouvaient s'exprimer sur scène. Left Field, c'est un excellent groupe de scène, quoi. Vraiment.
0: D'accord.
4: Il y a pas un petit Jeff.
0: Non, non, mais d'accord, mais je te crois. Pardon, tu disais...
4: Il y a pas un petit Jeff Mills.
0: T'inquiète. Tiens, celui-là.
7: Oh. Funky Data.
0: Bien. Yes.
4: C'est génial, les Funky.
0: Il y a le nouveau là,
4: Grenoble.
7: Non, je suis
4: là. J'ai vu Christophe il y a pas longtemps.
0: Ah, au téléphone, qu'est-ce qui ça va? Ça m'en va bien.
4: Bien.
0: C'est toujours les trucs private joke, personne ne capte, Michel, mais n'oublie pas que t'as les micros allumés encore. C'est que t'as l'antenne sur une radio nationale.
4: Ah oui, c'est vrai.
0: Michel, c'est.
4: Je le croyais sur internet.
0: Tu es Christophe. Hein,
4: non, par contre, c'est les potes de Funky Data, c'est Miloche et Alexka de Grenoble, ils sortent ça. Lake Soul, c'est un album.
0: Montre-le bien devant le micro.
4: C'est vachement bien.
0: Ça va être très bien. Voilà.
4: Ça va être très bien. Garde-le pour Technomax.
0: D'accord, bah d'accord, ok. Alors,
4: toi, c'est leur fait de la pub.
0: Eh bah, y a pas de problème, avec plaisir. Je l'ai déjà fait plusieurs fois, donc aucun malaise. Donc celui-là, l'avant-dernier, celui-là, tiens, le fameux morceau. C'est marrant parce que Michel disait, ouais, vous passez toujours ce fameux morceau. J'allume la radio d'FG, je tombe dessus trois fois dessus en l'espace de 1h30-2h.
4: Flatatmo.
0: T'exagères quand même. Et en plus, il y avait la Gay Pride, vous étiez en direct.
4: C'était l'hymne de la Gay Pride, soi-disant.
0: La nana était sur le chat, elle dit, ouais, on n'arrête pas de chanter ça à capella. Donc ça quand même...
4: Alors, j'ai moins un point là.
0: Et là, il y a quand même la grosse arnaque du siècle, hein, avec le Stardust derrière quand même.
4: C'est qui me l'a fait écouter la première fois.
7: Non, mais en plus, la voix...
0: C'est moi, je t'avais fait écouter ça, ouais.
7: La voix est posée sur un... C'est un sample, la voix, quoi. C'est un truc italien, ils ont foutu une voix dessus, quoi.
0: Ce qui fait Stardust, hein, en long temps.
7: Et
0: là, on n'a pas eu ton gamin, rien.
4: Alors, et improbable quand même, en live, là, dans 3 semaines, dans le nord de la France.
0: Ah bah, ils vont faire les clubs, quoi. C'est
4: en live. C'est un grand moment.
0: Ah bah ça va cartonner comme Boris. Alors attention, et le dernier
4: Jeff Mills.
0: Pour Jean-Marie. C'est Jean-Marie qui me l'avait fait découvrir ce morceau à l'époque. Attention. Ah. Je crois même, j'ai souvenir que tu ouvrais des...

0: maison de disque de Fats & Small.
1: Oui, mais il n'a pas été exposé aussi bien que...
0: Mais c'est pas la même version d'ailleurs.
2: Si, c'est exactement la même.
0: T'es sûr? Elle n'était pas un petit peu plus commerciale, la version commercialisée?
2: Moi j'adore.
0: Moi j'adore ce morceau.
1: Sympa. Hein.
0: Ah, j'adore. Il
3: hein si la, la, ver, la j'ai raison, version pas commerciale, il y avait une voix rajoutée par.
0: Elle était moins bonne que ce qu'on écoute là.
3: Avec,
0: merci Christophe de me soutenir.
2: La version de Scorpio, il y a l'original qui est sorti sur Dimitri.
0: Ça c'est la version, c'est la version originale. Après qui est ressortie. Enfin je sais pas si celle-là c'est celle de.
2: Non.
0: Écoutez, on en écoute. Donc là, nous quand on l'a reçu par Scorpio quand elle a été signée, c'est celle qu'on a diffusée en radio, c'est celle-là.
4: C'est pas celle qui est en 1 sur le CD. Maxi.
0: Moi je pourrais pas te dire.
4: Il y a plus de voix.
3: Je me souviens que à la télé et à la radio,
0: c'est pas la même
3: version.
0: On est d'accord.
3: Une voix d'une nana qui était pas
1: c'est
3: là.
1: C'est les édits radio et télé, ça. Mais sinon l'original.
0: Oui. Bon, mais on nous spolie.
1: Bon bref, Didier est en train de caler un petit son.
0: On va se quitter en très très court. Si vous avez chacun, ce que vous n'êtes pas obligé, hein, loin de là, parce que c'est souvent difficile cette question. Si vous avez une conclusion, un message à faire passer, allez-y Christophe, un petit message à faire passer, un mot pour les gens qui nous écoutent, ou perso, vas-y, ou
3: et
0: pour
3: moi,
0: la musique.
3: On est tous là pour la musique et par l'amour de la musique, donc il faut toujours s'en rappeler un minimum.
0: Voilà. Roussia ?
5: Faites la teuf, dansez à fond, donnez-vous.
0: Bah, on vous retrouve quand, tiens, Christophe, avant que les autres Christophe, on te retrouve quand les prochaines soirées
3: Normalement, la locomotive, le 9.
0: D'accord. Et Roussia
5: Moi, je joue à Paris le 14 juillet au Queen.
0: D'accord.
6: Moi, je joue nulle part.
0: Tu ne joues pas? Tu ne joues pas, Paolo?
6: L'agenda d'été, non. Je ne joue pas. J'ai oublié quelque chose d'essentiel, justement. Enfin, bon, le message, c'est que tout le monde se bouge et qu'on sorte, qu'on aille en rêve, qu'on aille en free party, en club, enfin, partout. Écoutez, Russia ou Laurent, enfin, bref. Il y a actuellement une pétition qui a été lancée par Techno Plus, qui est une pétition pour ouvrir un lieu de musique électronique. Donc, vous allez peut-être la voir passer dans les clubs, dans les free parties. L'idée, c'est de récolter un maximum de signatures. On va arriver à 10 000. Et l'objectif de ça, c'est ensuite de pouvoir ouvrir un lieu. C'est une usine sur laquelle on a des vues, où ça serait un espace, il y aurait des labels, enfin un stand de prévention, un stand, enfin pas des stands, mais plutôt des une espèce de d'usine où il y aurait un espace global de musique électronique. Donc il y a cette pétition qui circule. Donc si vous voulez la signer, n'hésitez pas à l'envoyer à Techno Plus.
0: D'accord.
5: Super.
0: Jean-Marie, un truc à dire ou pas? Non, comme tu veux, pas obligatoirement.
7: Moi, je vais dire encore une fois bravo.
0: Michel, talent. Michel.
4: Oh, ils ont tous dit la musique. Et je crois que grâce à elle, justement, on a encore envie de continuer.
0: Voilà, Laurent, t'as peut-être un petit truc à faire passer.
8: Un seul message, ouvrez-vous, soyez plus ouverts à vraiment toutes les formes de musique électronique. Donc pas de sectarisme et ouverture.
0: D'accord, bon ça faut avoir l'oreille aussi qui se prête à ça, parce que ça c'est facile à dire. C'est bien Laurent ce que tu dis, parce que moi je suis plutôt, mais il faut avoir l'oreille aussi hein, pour ça.
8: Pas forcément, il suffit d'avoir. Envie vraiment, ouais. Un amour à la musique électronique.
0: Mais d'accord. Et tu joues quand, toi? T'as un live ou pas?
8: Non, là, j'ai pas de date de prévu. Non.
0: D'accord. Didier, ta conclusion?
4: Continuez à aimer cette musique, achetez-la.
0: Voilà.
4: Et puis, longue vie à la house, à la techno, à la musique électronique en général. Et puis, continuez à sortir dans les soirées aussi, parce que c'est important.
5: Amusez-vous, décroissez-vous.
4: Ça fait partie.
0: Ça coûte cher hein, de sortir aussi. C'est moi qui côtoie les jeunes tous les jours à raison de 500, 600 000 tous les jours. Je peux te dire qu'il y en a beaucoup qui disent qu'ils aimeraient bien sortir souvent, mais dans les soirées dans lesquelles on va jouer tous, ça coûte entre 60 et 100 francs et c'est pas toujours si simple que ça.
4: Il faut être peut-être un peu plus sélectif plutôt que de sortir tous les week-ends.
0: Oui,
4: c'est choisir 2 ou 3 stuff dans le mois et puis.
0: Sélectif veut donc dire qu'il y a souvent sur 10 soirées, 7 qui ne rencontrent pas de succès à cause de ça parce qu'on peut pas remplir tous les endroits qui.
4: C'est un peu le problème de quelques soirées qui se plantent comme quelques soirées qui marchent, quoi. Mais bon, voilà, quoi.
0: Et rendez-vous. Je veux pas dire rendez-vous, mais enfin bon, pour les gens qui sont intéressés, qui sont en province ou Paris, banlieue parisienne et qui veulent écouter de la musique électronique, bien sûr, au sens large, sur FG 98.2 FM.
4: C'est clair.
0: Voilà. Voilà, on va s'arrêter là. Un dernier, Didier, puisque t'as le micro allumé, le dernier morceau.
4: Le fameux concept dont on parlait il y a quelques minutes de Miloche et d'Alex K, c'est deux grenoblois qui sortent un concept qui s'appelle Leg Soul. Et le titre, c'est Cosmic Soul.
0: Voilà, je demandais à notre ami, Menu de starter juste sur le bouton. Voilà, écoutez, merci à tous. Bonne nuit. Demain, 22h, bien sûr. Hein, fidèle au poste. Hein, on va pas rater ça pour rien au monde. Hein,
9: La dernière de la loco, de Technozone, vendredi. Toi, moi. Oui.
0: D'accord.
9: Il y a encore des dates après.
0: D'accord, ok.
9: Jusqu'au 16.
0: Ouais.
5: Venez tous le 18 septembre pour la Technoparade. On va faire la teuf.
0: Oui, on en reparlera d'ici là à la télé. Vous inquiétez pas, la radio.
4: On va trop voir sur ta nacelle et tout.
0: Non, pas cette fois-ci. Non. Par contre, une chose est sûre, c'est que d'annoncer tout de suite un rendez-vous à

0: début septembre, des fois ils ont du mal sur 3 jours, alors tu sais...
1: Mais là c'est une fois par an, hein, Technoparade.
0: On est d'accord, mais on en reparlera 15 jours, 3 semaines avant, tu vas voir, là, on fait un coup de pression, t'inquiète. Ils seront là, tout parce que tu seras sur un char.
1: Ah, parce que je sais pas, je ne sais pas, mais en tout cas, on fera la teuf.
0: Je plaisante. Bon, ok, bonne nuit, demain 22h, amusez-vous bien, soyez sages, et merci d'être resté aussi tard. Allez, on va starter le petit indice. Ah, mais c'est parti. On l'entend pas, alors qu'est-ce que tu fous, pourquoi?
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0: Jean-Pierre Sauzère en direct.
3: Voilà, j'ai dit cette chanson à celle que... Mais tu vois, Marc, je t'ai chanté ça comme ça, c'est ton anniversaire. J'ai bourré un peu dans les paroles, mais bon.
0: Tu rigoles, c'est génial, c'est génial. Je vais t'enlever les...
3: rien.
0: Ouais.
3: C'est ton émission, tu sais, c'est pour faire des gags et tout. Les...
0: Eh non, pas toujours, et on
3: non,
0: est là
3: non,
0: pour...
3: Non, mais moi, mon appel, moi, c'est sérieux, tu sais très bien. Hein.
0: C'est quoi ton appel?
3: Bah, cette fille que je veux, voilà.
0: C'est laquelle déjà?
3: Ah bon, on va pas dire.
0: Non, non, non, mais enfin, c'est quand même quelqu'un c'est quand même quelqu'un de très important, quand même.
3: Quelqu'un de très important,
0: c'est
3: bien
0: vrai,
3: sûr, qui est sur
0: ouais.
3: Terre, voilà.
0: Ouais, on n'en dira pas plus, on n'en dira
3: pas plus.
0: On n'en
3: dira pas plus, mais ça se dégueule, je continue.
0: Ouais, c'est clair.
3: Vous chantez des chansons, partout dans Paris.
0: Ça reste rock'n'roll quand même dans ta tête.
3: Bien sûr.
0: Bien évidemment, parce que sinon... On rappelle quand même que Jean-Pierre Sauzère, t'es quand même le chanteur le plus populaire du Star System. Hein. Tu nous as... on a encore le CD de Jean-Pierre Sauzère. Hein. Et puis maintenant, on va quand même vous annoncer qu'officiellement, bonsoir, bienvenue, Phil Darémanu au standard quand même, au 0803-08-5000, on a débarré sur les chapeaux de roue, ils sont tous là. Hein.
4: Salut à toi.
0: C'est donc vous deux qui devez me trouver des filles.
4: Ouais, bah ouais.
5: Ça y est, ça arrive.
0: Ah, j'aimerais bien, parce que franchement, là, ce soir... Ouais, non, mais attendez, je vois Nathalie, 22 ans, Perpignan.
5: Bah ouais.
0: Ouais, bah Perpignan, pour ce soir, ça va faire un peu juste quand même.
5: Moi, hein,
0: c'est pas une question de remonter le moral, c'est une question de...
5: Il veut baiser.
0: Voilà.
5: Ah ouais, merde.
0: Non, c'est pas pour baiser, non, c'est pas vrai, c'est pour rencontrer du monde, hein. Jean-Pierre, tu peux comprendre ça, hein.
3: Ouais, mais c'est pas pour moi, je veux pas d'autres filles, il y en a plein qui m'écrivent, des femmes.
0: Oh là là, il y a des fans.
3: Mais qu'est-ce que tu veux, moi, c'est pas celle que je veux.
0: Évidemment. Alors, bon, bien
3: mais
0: sûr...
3: Mais en tout cas, j'en prie pour être à l'antenne.
0: Il est où son CD
3: J'appelle cette fille comme ça, là, je l'aime et tout, j'aimerais bien avoir son sentiment, qu'elle m'écrive, qu'elle m'envoie sa photo, mais au moins qu'elle me dise la vérité, tu vois.
0: Ouais. Tu sais qu'il y a un nouveau site.
3: Je vois pas de problème. Moi.
0: Jean-Pierre, il y a un nouveau site internet qui va arriver sur mon nom. J'espère qu'on aura l'occasion quand même d'avoir 2-3 photos de ta part pour pouvoir les mettre sur mon site.
3: Mais
0: et pour que,
3: des photos de moi, j'en ai tellement envoyé.
0: Pour que les gens se rendent compte à quel point t'es beau quand même, que t'es un beau gosse. Hein.
3: Oui, bien sûr, je suis beau et tout, voilà, ouais.
0: Ça, les gens, ils le savent. Non, mais les gens, ils savent pas assez ça.
3: J'ai perdu mes cheveux à cause de certains problèmes.
0: Ouais, je sais, mais bon, c'est des problèmes.
3: Oui,
0: c'est sûr, oui. C'est des problèmes qu'on va pouvoir résoudre quand même.
3: Bah, de toute façon, il y a une solution à tout. Hein.
0: Ouais, bien sûr.
3: Moi, j'aime cette fille, je veux qu'elle m'écrive.
0: Ah, puis tu l'auras, hein. elle est à toi. Bien sûr, Jean-Pierre.
3: Voilà, mais je veux pas de problème avec.
0: La police.
3: La police.
0: Oui, évidemment, il veut pas. Voilà, la justice.
3: Ce que je veux, c'est qu'elle m'écrive. Et même si elle serait pas dans la justice, c'est que je la voudrais quand même.
0: Parce
3: que
0: sinon,
3: je la ferais vivre, moi, cette gonzesse, là.
0: Ouais.
3: Je la veux.
0: Ouais.
3: Un con, moi, je suis pas.
0: Bon bah c'est sûr ouais. C'est con parce qu'on avait un CD à toi, il est où Manu ou Filda? Ah bon, il n'y a plus de standard, c'est quoi le câble là? Il merde?
6: Oh ouais, ça merde.
0: Bon d'accord, bah va le changer, alors voilà, et on est en train de rechercher ton CD que tu nous avais filé, tu sais, avec ta photo dessus.
3: Ouais.
0: Ah quelle photo, mais alors mais il est fille, mais attends, mais t'es une dégaine toi, tu me fais penser à la, tu sais, à Grease. Musique de,
3: non, mais...
0: de... Ah quand même, merde, attends, parce que t'es quelqu'un de simple, toi, dans la vie, c'est pour ça, quoi.
3: Bah ouais, je suis simple.
0: Ouais, c'est clair, t'es simple comme...
3: Je suis
0: comme...
3: pas comme les autres, tu vois, je suis pas comme les chanteurs et tout.
0: D'ailleurs, on va accueillir...
3: Je sais pas quoi, mais...
0: Jean-Pierre, on va accueillir Nathalie qui est avec nous. Bonsoir Nathalie, 22 ans de Perpignan.
3: Bonsoir.
0: Qu'est-ce que t'en as pensé, Nathalie? Bonsoir. Qu'est-ce que t'en as pensé de Jean-Pierre Sauzère?
7: Pas terrible.
0: Oh, tu rigoles ou quoi? Mais vous comprenez rien au talent, ces jeunes, hein, Fildar, Manu, là. Qu'est-ce que c'est que ces gens-là? C'est quoi ces gens-là qui écoutent la radio? Vous comprenez rien, mais c'est un mec qui est bourré de talent, mais attends.
3: C'est pas terrible, mais c'est pas grave.
0: Mais c'est parce que c'est des gens. Non, mais tu sais quoi,
3: Fildar? Hein,
0: Jean-Pierre.
3: Même pas.
0: Jean-Pierre.
3: Oui.
0: C'est des gens de la campagne, Perpignan. Ils ne savent
3: voilà,
0: pas, ils ne reconnaissent pas le talent.
3: Je vois pas, cette gonzesse.
0: Nathalie.
3: Oui.
0: Quand même, merde. Bah alors, quand même.
3: Pas terrible.
0: Mais c'était très bien. Oh là là. Jean-Pierre Sauzère, quand même un peu d'humour, Nathalie, merde, putain. Attendez, tout le monde parle en même temps, c'est quoi ce bordel après? J'aurais quand même, Nathalie, un peu d'humour, sois pas premier degré comme ça, attends, c'est un mec qui a du talent. Vas-y, attends, Nathalie, attention, Jean-Pierre va chanter apparemment.
3: Je vais te chanter une chanson que, voilà, surprise.
0: J'ai mis de l'écho, hein. Fais attention, Nathalie, de pas chanter parce que j'ai mis de l'écho, alors ça va...
7: Ouais.
0: Star 90. Oh là là là là là là là là. Quelle puissance énorme.

0: croire ce que disent les journaux. 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
1: Ah, le massacre, c'est bon.
0: Voilà.
1: Ah, c'est nul.
0: Mais si tu veux, bon, ça te fait bien marrer, Marc, toi.
1: Je pense à celui qui écoute la radio, il allume son poste, il entend un truc pareil. C'est quoi ce remix? Bon, rassurez-vous, c'est pas l'original. Hein. Oh non, mais parce que tu me fais rire parce que tu t'emballes. T'étais heureux. Je t'aime bien parce que tu la vis cette musique, bordel.
0: Bah, non, mais si tu veux, moi je te chante ça. J'ai pas appris ni rien, mais.
1: Non, mais ça s'entend que t'as pas appris. Non, mais on sent que t'improvises, hein.
0: Bah voilà.
1: Bon, heureusement
0: voilà,
1: d'ailleurs que. Heureusement parce que c'est bien de le préciser que t'as improvisé, parce que si en plus tu disais que t'avais préparé.
0: Bah non.
1: Là on aurait écrit.
0: Je n'ai pas les paroles devant moi parce que je te l'aurais chanté d'un bout à l'autre. Hein.
1: C'est clair.
0: Les paroles sur l'autre côté, là, dans l'autre chambre que j'ai. Là.
1: C'est sûr. Qu'est-ce que t'en as pensé, Nathalie?
2: Pas terrible.
1: Voilà, Nathalie. Non, Nathalie, pas drôle, hein. Franchement, les gars. Je veux une fille qui ait de l'humour, qui comprenne le deuxième degré, qui soit. Mais il faut être dans mon délire, Nathalie.
2: Écoute, dis-lui, tu es plutôt plus entraînant, tu sais.
1: Jean-Pierre, qu'est-ce qu'il y a?
0: Je vais dire quelque chose. Il n'y a pas de problème, je vais devenir milliardaire comme aujourd'hui. C'est prévu.
1: Ouais, c'est prévu. Ouais.
0: Dès que j'ai à côté.
1: Ah là là, je ne comprends pas qu'il y ait des gens qui n'aiment pas ce que fait Jean-Pierre. Franchement, moi, je trouve ça extraordinaire.
0: Même dans la politique, hein, il y a certains monsieur bien placé dans la politique. Là.
1: Ouais, monsieur Jacques C, mais on dira pas son nom, voilà,
0: sinon il y a des problèmes. C'est pas des blagues, hein.
1: Ouais, je sais bien. Ouais.
0: Encore les preuves.
1: Bah ouais, je sais. Puis, comment vont les extraterrestres, Jean-Pierre?
0: Bon, ben ça, je vais pas en parler, parce que voilà. Mais il n'existe pas, les extraterrestres, moi, tu sais très bien.
1: Non, ouais, t'arrêtes pas de me dire j'en suis un, moi.
0: Oh, mais moi aussi, j'en suis un, moi.
1: Et Nathalie?
0: Oui. Ouais, tout le monde est extraterrestre sur la Terre.
1: Tu vois, Nathalie, voilà. T'es un extraterrestre, toi aussi?
2: À moitié quand même.
1: À moitié. Nathalie décidément elle a envie d'aller dans l'humour et a envie d'aller dans ma direction. C'est une catastrophe, Nathalie, hein. Je vois pas comment on va pouvoir. On va pas pouvoir devenir amis tous les deux, parce que moi j'ai besoin de gens qui ont de l'humour autour de moi. Moi je veux faire l'amour, d'accord, mais avec une fille qui a eu de l'humour. Pas une fille qui prend tout au premier degré et qui veut pas rigoler sur aucun des sujets, qui ne veut pas comprendre la plaisanterie, qui ne veut pas la. Il faut savoir improviser, il faut savoir se lâcher, il faut arrêter de penser, de dire non. Dans l'humour, écoute, des fois, il faut savoir être le contraire de ce qu'on est.
2: Il devrait nous mettre le feu.
1: Bah oui, mais il nous met le feu. Bon, remets-moi Nathalie en attente 2 secondes. Je vais terminer avec mon pote Jean-Pierre Sauder, parce que là, avec Nathalie, on va galérer. Elle va nous couper l'herbe sur le pied toutes les 2 secondes. Alors.
0: Tu veux tenter quelque chose?
1: Oui, Jean-Pierre, oui. J'ai quand même récupéré ton CD, ton best-of. Hein,
0: non, écoute ça, je vais tenter quelque chose.
1: Écoute, d'abord, écouter un truc aux auditeurs quand même.
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1: Ah, c'est bon.
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1: Ah, c'est bon, ça, c'est bon.

0: Donc ça, c'est un CD que tu nous as envoyé, hein.
1: Ouais.
0: Hein, mon salaud. Non, mais c'est beau, hein.
1: Ouais, mais c'est pour se marrer.
0: Allez, oui, bah, on a bien
1: compris.
0: Il manquerait plus que ça soit quelque chose pour nous faire pleurer de...
1: Tu m'écoutes, après?
0: Vas-y, on t'écoute, rock'n'roll. Mmh. Oh là là, putain, on dirait Eric Satie. C'est Mozart. Ça, il va nous faire pleurer. Oh là là. Ça, ça va le faire, là.
2: Moquez-vous de moi.
0: Un petit écho, quand même.
2: Priez de moi.

0: On va peut-être arrêter là, Jean-Pierre.
1: Ouais. Ok, ouais. Que vous laissez-vous demain?
0: Non, il est mortel.

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0: 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Unique au monde. Heureusement d'ailleurs. Un seul. Exclusivité Fun Radio. Star System ce soir pour vous les filles. Ouais. Vous êtes amoureuse de lui. Beau gosse. Oh là là, oh là là. Écoutez solo.
1: Bravo, bravo.
0: Ah c'est excellent
2: la chanson qu'on m'a écrit il y a quand même 8 mois de ça et
0: bah magnifique.
2: Je ne l'ai pas enregistré parce que tu comprends mes problèmes actuels.
0: Bien sûr, bien sûr, bien sûr, bien sûr.
2: Fille,
0: bien sûr.
2: Je la veux, hein.
0: Bien sûr, j'ai compris. Oui.
2: Tu sais que j'ai des cordes vocales ou pas de cordes vocales comme... Je peux chanter, tu vois, c'est bon.
0: Ouais,
2: j'ai
0: sais,
2: un problème de rein, mais je voudrais te dire quelque chose, que je suis comme je suis, voilà.
0: Voilà,
2: je n'ouvrais pas mes rêves.
0: Voilà, exactement.
2: Et mon rêve, c'est d'avoir cette fille que j'aime.
0: Rock and roll, rock and roll, rock and roll, rock and roll, rock and roll. Ah, c'est excellent.
2: J'ai du talent, moi.
0: Bah, je sais. Bon, alors ça, là, avec ce que tu viens de nous chanter, maintenant plus personne ne doute un seul instant que t'as du talent, Jean-Pierre. Tu récupères pas.
2: Fait plaisir ce soir. Je suis passé toute ton l'antenne, toi.
0: Ouais.
2: J'y passerai peut-être plus jamais si j'ai pas cette fille que j'aime. Enfin, faut être deux pour s'aimer.
0: Ouais, c'est sûr. Bah, ça c'est clair. Sinon, une bonne branlette avec ta main droite ou ta main gauche.
2: Mais c'est pour ce qu'on réussit. La réponse, elle est pour toi. Là, tu sais, chez Répondre, on peut me mettre sur un plateau de télé. Moi, y a pas de problème.
0: Ouais, c'est ça, ouais. Et sur un plateau de mur four à micro-ondes aussi, on va te
2: faire. Bah, bien sûr.
0: Jean-Pierre, tu quittes pas, mon pote?
2: Bah, il faut bien se marrer. Mais
0: ouais,
2: c'est pas marrant.
0: Je m'occupe de tes affaires. Je m'occupe de tes affaires. Par rapport à ce que tu viens de chanter, il y a une fille qui voulait te dire un truc.
2: Surtout, on fera des soirées ensemble plus tard.
0: Tu les fais toutes pleurer, Jean-Pierre.
2: Bon, je vais te dire, de toute façon, bon, tu me rappelles quand tu veux, Max.
0: Tu quittes pas, je vais te récupérer aux antennes, on va discuter un petit peu, d'accord?
2: Bah ouais, mais...
0: A tout de suite, mon ami, tu quittes surtout pas. Nathalie, dans un instant, 22 ans de Perpignan, attention, on a mis les petits plats dans les grands, je vous le dis tout de suite, hein, parce que Jean-Pierre Sauzère, pour démarrer l'émission, c'était pas prévu. Monsieur qui ne veut plus passer sur l'antenne du tout, nous avons réussi à l'avoir en direct, et en plus de ça, il nous a fait le plaisir de nous chanter quelques chansons.
3: Parce qu'après j'ai un problème avec mon patron ce qui dit que tu t'énerves tout le temps, Gérard.
4: Tenez Eric, et David, je vous la permets, vos conneries j'en ai ras le bol. Maintenant vous envoyez, vous envoyez les preuves réelles, pas de photocopie.
3: Ah là là, et dire qu'on nous dit que c'est aux États-Unis qu'il y a les émissions les plus grunge, dis donc, si c'est pas une émission grunge avec GG ce soir.
4: Non, mais qu'ils envoient les preuves réelles. Maintenant on va voir.
3: Les preuves réelles.
4: Attends, tu preuves réelles, je sais que tu vas aller les chercher.
5: Si t'en veux une, je te la donne.
4: Ouais, ben tu l'envoies.
5: D'accord.
4: Mais je te préviens, on est vendredi.
5: Ouais.
4: Je la veux avant lundi.
6: Gérard, de toute façon, tu ramènes la poupée trouée que t'as eu, que t'as gagné chez Malherbe en échange des deux goûts de Miffé.
4: Voilà. C'est qui là qui vient de dire ça?
5: C'est moi.
4: C'est qui toi?
5: C'est Tony comme d'habitude. Hein.
4: Tony. Bah Tony, je vais te dire une chose.
5: Ouais.
4: Tu vois, je vais te dire une chose, t'es un petit con.
5: Ah non, faut pas dire ça.
4: T'es un petit con, parce que t'es truc, dans ces cas-là, tu comprends.
3: Non, on a compris, on va arrêter là, parce que Gérard... Non, mais Gérard, c'est bon, parce que t'arrêtes pas de demander les preuves réelles, ou tu n'arrêtes pas de te dire qu'il y a des trucs, donc il va t'envoyer les preuves réelles.
4: C'est du baratin.
3: Bah, c'est du baratin.
6: Gérard, j'ai l'impression que tu te la pètes parce que tu passes chez Malher.
4: Bah, tu vois, il continue. Bah, vas-y, dégale un peu, toi.
6: Il se la joue.
4: Ben toi, tu dis rien.
3: Bah, parce que j'ai pas écouté.
4: Il va faire comme Michael. Il va dire que c'est moi.
3: Bon, bah je vais gueuler alors. Arrêtez, merde.
6: Ok, monsieur.
3: Oh, tu vois, ça marche. Bah oui, ok,
5: non,
3: monsieur.
5: Parce que Max, il passe pas chez Malherbe, c'est oui, monsieur Eric.
3: Bon, alors, on vous souhaite une bonne nuit à tous.
5: D'accord.
3: Et on vous retrouve tout à l'heure pour le débat sur la sodomie. Non, on va retrouver d'autres auditeurs et auditrices sur la sodomie, d'accord?
5: D'accord.
3: Pas de problème, bonne bourre les gars.
5: Salut Max.
6: Gérard, il en a plein le cul, là.
3: Bah non,
7: toujours là.
3: C'est pas terminé parce que maintenant on va faire le débat sur la sodomie très calmement, Gérard. Ça portera sur quoi la sodomie, ça va? Bah tu peux parler un petit peu moins fort et de... Et t'as un petit quart d'heure, 20 minutes, hein. On va pas faire très long parce qu'il y a déjà Yannick qui attend.
4: Ouais. Bah on va accueillir Franck.
6: Salut Gérard.
4: Bonsoir.
6: Attendez, on peut parler
4: de
6: tout chacun là.
4: Non mais attends, oula, y'en a une qui est vachement loin.
3: La ligne est pas terrible, ouais. Alors vas-y. Vas-y.
4: Ouais, Germaine, c'est bizarre, j'ai pas...
7: Lune.
4: Pose
7: ta question.
8: Ouais, tu dis ça, Gérard, parce que t'as déjà essayé.
3: Oh, tu veux pas qu'on essaie de te rappeler parce que là, c'est vraiment
6: le
3: pas...
6: Le téléphone est pourri, là.
3: Ouais,
5: il est pourri, là.
6: Gérard.
3: C'est vraiment pas agréable. C'est un petit peu les instants parce que là, ça...
6: Gérard, la question, c'était est-ce que tu as déjà essayé? Écoute.
4: Bah, attends, qui
6: c'est René qui parle, Est-ce que tu as déjà essayé?
4: Bah, de toute manière, apparemment, ta voix m'est pas inconnue, tu changes de nom, toi.
6: C'est-à-dire?
7: Ouais, d'accord.
9: Je te pose une question, est-ce que tu as déjà essayé?
7: Non, mais de toute manière, ça te regarde pas.
9: Bah pourquoi tu dis que ça fait trop mal alors?
7: Parce que ça fait trop mal à la nana.
9: T'as essayé avec un doigt?
7: Non, mais attends.
3: Ça veut dire quoi? Ça fait trop mal à la nana? Ça me fait trop mal à la nana?
7: Tu sais,
3: des fois, il y a des filles qui prennent plus leurs pieds en se faisant sodomiser que...
9: Surtout, il est petite bite, hein.
10: Ah non, je suis pas d'accord.
7: Ah, qui c'est qui parle là?
10: Oh là, c'est Mélissa.
9: Pourquoi t'es pas d'accord?
7: Alors vas-y Mélissa, on t'écoute.
10: Ben non, je suis pas d'accord. Je suis d'accord avec ce que Gérard vient de dire.
11: Ah ben moi aussi.
10: C'est-à-dire plutôt pour
7: ceux qui parlent là. Yes. Vous laissez parler
10: Mélissa,
7: la nana.
10: Et
7: Mélissa. Oui, Mélissa. Pose que faire la sodomie à une nana.
9: Il y a quoi d'autre?
10: Ben il y a des choses beaucoup plus à la base de l'amour.
9: Bah, Mélissa et Gérard, expliquez-nous qu'est-ce qu'il y a d'autre.
11: Bah, il y a la voix normale déjà. Hein.
9: Non, mais
7: non, c'est pas. Non.
9: Non, mais c'est sûr que si tu essayes avec un extincteur, ça fait mal, ouais.
7: Je vais te dire une chose. Que ta voix, tu te fais passer pour René, mais apparemment.
9: Non, là c'est Franck.
7: Ouais, mais.
9: C'est Franck manière... Paris 23 ans, si tu veux, donc là c'est pas René.
7: Oui.
9: Non, mais... peut-être qu'on a le même ton de voix, si tu veux, mais.
7: Non, mais n'ayez crainte, de toute manière, je vous ai reconnu, de toute manière, je pense savoir qui c'est les auditeurs que j'ai là.
9: Ah là, ben.
10: Non, sans blague.
7: Oui. On doit avoir Arnette qui s'est passé pour...
9: Gérard, on s'en fout de ça.
12: Je sais pas, moi. Mais même avec les taureaux, on fait pas ça.
11: Moi, je suis d'accord avec Germaine.
9: Enfin, les poules, hein, les œufs, les pondent bien par le cul. Hein.
12: Mais vous, malotru. Gérard.
9: Signé Franck.
12: J'attends ta réponse, Gérard.
11: Exactement, Gérard.
13: Retire pas ton casque, j'étais hyper touchée de ces messages tout à l'heure. Alors enchaîne.
12: Fébrilement, avec mon autoradio cassette achetée à la foire de 1975.
9: La foire aux
12: oignons. Que j'ai enregistré ça avec amour.
11: Ça sent le fumier, hein.
7: Que la nana, si elle l'accepte, ouais. Ok.
12: Parlons-en.
7: C'est bon, Germaine, tu la fermes.
9: Oui. Bon, Germaine, s'il te plaît, t'es mignonne.
13: Mais Germaine est venue pour participer.
9: Tu nous as fait rigoler avec ta bande. Mais...
12: Oui, bah,
13: elle est venue pour participer au débat sur la sodomie. Exactement. Germaine a des choses à dire sur la sodomie.
12: Oui, tu m'en as promis des choses, hein. Quand on s'est rencontrés à la mode Beuvron il y a 2 ans, pour le voyage organisé.
10: Et là, on en apprend des choses.
12: Avec le club des Petits Loirs.
9: Voilà.
12: Tu m'en avais promis des choses.
9: Et là, Gérard, là,
12: tu es. À propos de la sodomie et tout ça, hein.
11: Bouche belle, hein.
7: Germaine, oui. Germaine.
12: La sodomie, hein.
7: Oh, Germaine.
12: Elle a promis des choses, hein.
7: Germaine.
11: Non, mais elle est un peu sourde, hein. Elle est un peu sourde.
12: Gérard veut parler.
9: Taisez-vous, Gérard veut parler.
7: Alors, Germaine.
12: Oui.
7: Déjà, tu as commencé par arrêter ton baratin.
12: C'est pas du baratin.
3: Ton micro, attends, j'en ai marre de te le dire 10 fois.
7: Germaine.
3: Oui. Ne crie pas, ça sert à rien.
7: Germaine, tu vas m'écouter, s'il te plaît.
12: Je t'écoute.
7: Donc tu as déjà commencé.
9: Monte le master là, monte un peu le volume là de ton micro parce qu'on t'entend mal, Gérard. Et parle bien devant le micro, ça sera un peu plus agréable.
12: Mais Gérard, parlez.
9: C'est Franck qui te cause.
11: Allez, Gérard.
12: Même au bal municipal, il a voulu prendre le micro, il savait pas aligner deux mots.
10: Arrêtez, laissez Gérard mener son débat, s'il vous plaît, moi ça m'intéresse.
7: Ouais, c'est qui là qui parle?
10: C'est Mélissa.
9: Moi
10: j'avais une question à poser à Mélissa.
3: Mélissa, t'es pour la sodomie?
7: Non, elle est contre, mais moi j'aurais bien voulu lui répondre à Mélissa, mais quand tout le monde va se calmer...
9: Vas-y, réponds-lui.
7: Non, mais pour l'instant, vous allez vous calmer, vous allez me laisser finir quand même de mener mon débat, parce que je vais pas continuer jusqu'à 4h du matin.
12: Mais vas-y, on t'écoute, moi je t'écoute.
7: Bon, Germaine, tu la fermes, s'il te plaît.
10: Gérard, je t'écoute, c'est Mélissa.
7: Germaine, tu la fermes.
10: Gérard, donc, c'est Mélissa, je t'écoute.
7: Oui, ben, donc moi je vais te répondre.
10: Oui.
7: Donc, t'as dit que t'étais contre.
10: Oui,
7: moi, je suis pareil, je suis comme toi.
11: Moi, je suis comme Gérard.
7: Derrière, vous la fermez. Ah. Pour l'instant, je réponds aux questions qu'on me pose.
9: Ouais, laissez répondre Gérard.
12: Ça dépend, avec un peu de graisse à
9: terre. Germaine,
7: laisse répondre Gérard. Mais qu'elles sont chiantes.
11: Avec un œuf cassé.
9: Non, soyez cool, soyez cool.
7: Mais
9: qu'elles
7: sont chiantes, ces bandes de chums.
12: Et chez nous autres, à la campagne, pour la sodomie, on a tout ce qu'il faut. On a la graisse à terre, on a le purin, on a tout ce qu'il faut.
9: Non, mais sans s'en fout, Gérard.
3: 5 minutes de débat.
9: T'es mignonne, mais laisse Gérard un peu parler parce que sans déconner, bon, on a compris, t'as tes vaches, t'as tes poulets. Allez, Germaine. Mais sans déconner, là, tu deviens relou, la grande. Alors maintenant, ce que tu as
7: fait, c'est
9: que.
7: Non, mais c'est pas que Germaine devient relou, c'est que vous commencez tous à devenir relou.
9: Non, parce qu'on a envie, si tu veux, que t'essayes de parler un peu, si tu veux. Le problème qu'il y a, c'est que déjà, tu t'exprimes.
7: Attends, déjà. Déjà, je vais te répondre, toi, le Lascar qui me dit que...
9: Non, le Lascar, il s'appelle Franck, donc... Franck,
7: tu vas la fermer.
9: Monsieur Franck.
7: Non, il n'y a pas de monsieur, d'accord. Tu vas la fermer, d'accord, parce qu'on n'a pas élevé les cochons ensemble, donc...
9: Non, non, t'entends pas la Germaine, s'il te plaît.
14: Hein. Oh, hey, bah, elle est là pour ça, hein.
12: Un peu de correction,
9: moi. J'ai une question,
14: je suis la seule à t'écouter.
7: Ah, la Germaine, là.
14: Oui.
7: Donc, la Germaine qui se passait pour Germaine alors que c'est une voix de com. Ok, j'entends très bien les voix. Donc, moi, je vais répondre à Sophie et à Mélissa parce que, de toute manière, on va couper. Ça va aller vite. C'est dommage parce que, tant pis.
14: Ah non, et j'avais une question à poser à Mélissa.
3: Pose-lui la question.
7: Allez, pose-lui vite fait.
14: Moi, je voulais demander à Mélissa pourquoi elle était contre. Parce qu'elle avait peur que ça lui fasse mal. Mm-hmm. Ou c'est tout simplement parce que c'était pas...
7: Mais attendez.
3: Oh, la boîte à caca.
7: Non, mais moi, je vais vous répondre. Au lieu d'essayer
14: oui.
7: de faire mal à une nana.
14: Oui.
7: Déjà, faut connaître bien la nana.
14: Faut savoir directement, je m'appelle pas Françoise pour dire directement,
7: d'accord.
3: Une fois que tu la connais bien, faut savoir où se trouve son anus.
7: Maintenant, si la nana est d'accord pour qu'on la prenne par derrière, ça c'est son problème,
9: moi,
7: c'est elle qui décide.
3: Gérard, si demain t'es avec une nana, par exemple, et qui avait envie de que tu la sodomises, est-ce que tu le ferais?
7: Non.
9: Mais Gérard, je suis pas d'accord, moi, parce que tu dis que tu as peur de faire mal à...
7: Tu viens de dire qu'il plaque la nana?
14: C'est moi, c'est Eric.
7: Toi, tu plaques directement la nana parce qu'elle va se faire sodomiser.
9: Mais toi, Gérard, tu ne veux pas la sodomiser, la fille est immature.
7: Non, mais attends, mais de toute manière, au lieu de la sodomiser, d'accord?
3: Il est crevé, Gérard, il se fait enculer toute la journée. Non, mais je veux pas dire physiquement, je veux dire par les gens, regarde les lapins. Quand tu t'es fait prendre un lapin, tu t'es fait enculer, quoi.
7: Non, mais de toute manière, je me suis pris un ce soir.
3: Bah, je sais bien.
14: Apparemment, Gérard est c'est le seul à être d'accord avec moi, je constate.
15: Non, mais moi je suis contre.
9: Moi je suis d'accord avec Sophie. Mais l'autre nana, la troisième, qu'est-ce qu'elle en pense?
14: Gérard.
3: Bon, qu'est-ce qu'elle en pense, la dernière nana, vite fait?
14: C'est qui est d'accord avec moi?
3: En deux secondes.
12: Avant la pénétration, il faut un bon lavement. Après, de la graisse à traire.
14: Gérard.
3: On arrête ce bordel.
7: Non, attends.
9: Bon, il y a trop de monde là.
14: Gérard.
7: Oui, qui?
14: C'est Sophie.
3: Vas-y, Sophie, vite fait.
14: Avec l'élevage de lapin que tu en
9: fais.
12: Il aura de quoi s'occuper, il y aura déjà moins à s'occuper. Moi, je suis ouvert à tout.
7: Bon, Sophie.
12: Oui.
7: Sophie.
12: Oui.
7: T'as envie de me poser un peu plus de questions?
14: Bah, directement.
12: Tu veux que je te pose des questions?
7: Non, mais attends, parce que les bruits derrière,
3: demande-lui s'il se lave le cul avec un coton-tige.
7: Ouais, c'est bon.
12: Dans cette là, tu as.
14: Moi, je peux dire un truc.
3: Alors, allez-y.
7: Conclusion
3: de chacun très vite alors.
7: Non, attends, avant la thé.
3: Ah oui, il y a les poèmes. Moi, je vais conclure avec une petite histoire que je raconte toutes les nuits et qui me fait toujours autant rire.
14: Vas-y, Bourg.
3: Ça,
14: oui.
3: Vous connaissez l'histoire avec le truc de l'éléphant?
14: Non.
3: Oh, c'est un mec, il a un... On écoute.
9: Ouais,
3: je vais vous enlever de l'antenne 2 minutes et vous nous direz après ce que vous en avez pensé. Alors, vas-y, Gérard, quand tu veux. Alors, Gérard est en train d'ouvrir son attaché case. Il est en train de sortir une chemise rouge dans laquelle se trouvent des feuilles avec des poèmes écrits dessus. Alors, on va y aller, là. Alors, vas-y. Vous voulez vierge, non?
7: Non.
3: Vous voulez pucelle?
7: Non.
3: D'accord. Et devant le micro, s'il te plaît, tu prends ta feuille au lieu de la poser, tu la prends dans tes mains, et comme ça sera beaucoup plus simple, s'il te plaît.
7: Non, mais apparemment...
3: J'espère que tu vas comprendre pour la 150e fois que je te le demande.
7: Oui, je vais comprendre, chef.
3: Je comprends pas, c'est que tu fais 3 poèmes et t'as avec 150 000 poèmes et tu les cherches pendant 10 ans.
7: Non, mais je suis en train de chercher lesquels faire parce que...
3: Il y en a tellement. Alors vas-y, fais-moi le premier, vas-y.
7: Bon, un jour, j'ai rencontré une fille par la radio. Un jour, cette fille m'a dit « je fais du 85 ». Un jour, cette fille m'a téléphoné à la cabine. Un jour, cette fille m'a dit qu'elle mesurait 1m65. Un jour, cette fille m'a invité chez McDonald's. Un jour, cette fille est venue me voir comment je travaillais. Un jour, cette fille... m'a dit qu'elle pesait 47 kilos. Un jour, cette fille est restée toute la nuit à la loco. Un jour, cette fille est venue chez moi. Un jour, cette fille est restée sans me donner de nouvelles pendant 15 jours. Voilà. Donc,
3: Elle est pas mal, celui-là.
7: Voilà. Bon, après.
3: Regarde, tu vas prendre ta feuille et tu vas la mettre devant tes yeux, comme ça tu vas bien parler devant le micro, s'il te plaît. Je sais que ça fait 150 fois que je te le demande, mais je crois que t'es trop bête pour comprendre.
7: Non, mais.
3: Non, mais attends, mais là, regarde, là, ta bouche devant le micro, voilà.
7: Ben, ça y est.
3: Non, mais
7: bon.
3: Tu peux parler loin du micro, mais devant le micro.
7: Ben, après.
3: Non, devant le micro.
7: Ben, c'est bon, là, je suis devant.
3: Tu prends ta feuille et tu la mets devant, s'il te plaît.
7: Non, mais c'est bon, celui-là, on va pas le refaire. On va peut-être faire. Ouais, mais. Ouais.
3: Non, tu sais pas te tenir droit.
7: Mais si. Voilà.
3: Yeah.
7: Voilà, ça va aller vite.
3: Non. Baisse le micro, bon. Baisse le micro. Oh là là là là là.
7: Là, c'est bon, là.
3: Mais voilà, comme ça, voilà.
7: Alors, je voudrais t'inviter à dîner, mais tu refuses. Je voudrais t'inviter à dîner, mais tout est fermé. Je voudrais t'inviter à dîner sur l'herbe coupée. Je voudrais t'inviter à dîner sur un bateau. Je voudrais t'inviter à dîner, mais on est dans quoi? Je voudrais t'inviter à dîner.
3: Je ne peux pas lire ces poèmes.
7: Mais si, dans une diligence. Voilà, pardon. Ouais. Je voudrais t'inviter à dîner sur un balcon. Je voudrais t'inviter, mais personne garde le bébé. Je voudrais t'inviter à dîner après avoir fait l'amour.
3: Devant le micro.
7: Je voudrais t'inviter à dîner avec un bouquet de fleurs. Je voudrais t'inviter à dîner avec un bijou en tête à tête. Voilà, on l'a un. Maintenant, si ça plaît à personne, c'est bien.
3: Mais t'inquiète pas, ça plaît à personne, donc c'est très bien.
7: Ah,
3: alors là, celui-là, attention. Hein. Puis c'est toujours des poèmes d'amour, c'est bien.
7: Pour la première fois, j'ai pris l'avion. Cela a été drôle. Pour la première fois, je suis monté sur un bateau. Pour la première fois, je suis venu à Cannes. Pour la première fois, pour la première fois, je vois des gens de Cannes. Pour la première fois, j'ai fait une émission de Cannes. Pour la première fois, j'ai vu des gens de la télé. Pour la première fois, j'ai été touché. Pour la première fois, je vois des stars inconnues. Pour la première fois, je voudrais que l'on se promène sur le pont d'un bateau. Je voudrais que tu deviennes ma princesse sur un yacht.
3: Oh là là là, je veux dire la balèze là. Hein. T'as oublié de parler de la croisade, c'est dommage.
7: Bah,
3: t'aurais pu faire un petit mot pour la croisade et puis pour le Ramirez quand même, pour l'hôtel Ramirez et puis pour. Non mais c'est pas mal. C'est sûr. Disons que ça part d'un bon sentiment quoi. Mais à part des histoires, des poèmes d'amour, est-ce que tu sais.
7: Ma biche.
3: Ça pour changer. Mais parle devant le micro.
7: Ma biche.
3: Voilà.
7: Ma biche, je voudrais te tenir la main dans l'avion. Ma biche, je voudrais te tenir la main. Sur une vache. Ma biche, je voudrais te tenir la main sur le sable. Ma biche, je voudrais tenir la main dans le foin. Ma biche, je voudrais te tenir la main dans un silo. Ma biche, je voudrais te tenir la main dans la farine. Ma biche, je voudrais te tenir la main sur un studio de télé. Ma biche, je voudrais te tenir la main sur la croisette. Ma biche,
3: oh, tu te recules un petit peu du micro,
7: je voudrais te tenir la main
3: apparemment ça pue. Ouais.
7: Sur un tapis rouge. Ma biche, je voudrais te tenir la main sur un drapeau. Alors, le dernier.
3: Faut que tu t'éloignes un petit peu du micro parce qu'apparemment, il y a des gens sur Minitel qui s'en plaignent à cause de ton haleine.
7: Oh, ils me font chier.
3: Vas-y.
7: Non, c'est bon.
3: Oh non, un dernier, merde, maintenant que t'es lancé.
7: Maintenant.
3: Oh bah si.
7: Maintenant.
3: Discute pas, fais-en un dernier.
7: Un dernier, attends, parce que je vais regarder dans les feuilles.
3: Allez. Tu peux pas en improviser un, là, sur le débat de ce soir?
7: Non, pour avoir des navets, c'est
3: D'ailleurs, il y a un poème sur les navets qu'on vous a mis de côté, un de ces quatre, on vous le lira, c'est le meilleur de tous les poèmes que tu nous as lus depuis 3 ans, hein, ça c'est clair. Le poème sur les betteraves, pas sur les navets. Sur les betteraves, les navets, c'est ce que tu nous fais sur ce poème.
7: Ouais, j'aurais bien voulu le récupérer, celui-là. Ouais. Parce que j'aurais bien voulu le modifier.
3: Ouais, alors parle de bien, alors on y va.
7: Non, mais je l'ai fait quand je me réveille.
3: Vas-y.
7: Je te l'ai improvisé de toi quand je suis venu lundi.
3: Bah, c'est pas grave, refais-le parce que...
7: Fais un bisou avec un café. Quand je me réveille, quand tu me réveilles avec beaucoup de câlins, j'ai adoré cela.
3: Ouais.
7: Quand tu me réveilles, tu es parti travailler, je suis seul. Quand je me suis réveillé, tu étais sous la douche. Quand je me suis réveillé, tu es parti sans me dire au revoir. Quand tu es rentré, je suis parti sur la route pour 15 jours. Quand tu es parti, je suis parti dans le jardin. Quand je suis parti au boulot, je me suis retrouvé seul.
3: Oh là là.
7: Quand tu es rentré, oh là là. Je suis parti travailler.
3: Ah, c'est le chasseur.
7: Quand je suis rentré au petit matin,
3: c'est une belle histoire des
7: tu
3: bizarre,
7: as pris toutes tes affaires.
3: Ouais, bah, évidemment, elle s'est barrée, tu penses.
7: Bah oui, bah.
13: Là, j'ai toujours pas compris si t'allais partir, rentrer ou que t'allais revenir.
3: Ouais, c'est très joli, ouais.
7: Non, mais
3: je comprends pas qu'elle ait pas eu envie de se barrer dès la première ligne.
7: Non, mais celui-là, c'est celui que j'ai improvisé lundi, alors.
3: Ouais, c'est clair, mais ça s'entend aussi, hein. Quand, oh, ça s'entend quand t'improvises et quand tu prépares. Non, c'est très joli. Parce qu'en moment, tu dis, quand tu te réveilles le matin, ça fait penser un petit peu à comme d'habitude. Je me dis que Claude François serait encore vivant aujourd'hui, il aurait entendu cette émission, il aurait piqué l'idée, hein.
7: Ça fait à peu près
3: comme d'habitude, je me lève le matin, comme d'habitude, c'est je me réveille le matin, quoi.
7: Comme d'habitude.
3: T'as pas envie de... des gens, ouais, je pense qu'ils en ont rien à foutre.
15: C'est toi qui a trouvé l'idée, toi.
3: Vous avez trouvé ça comment?
15: Ok. Super, c'est génial, mais il y a trop de bruit au standard, là.
16: Bon, franchement, Franck, il va dire un petit truc quand même pour Gérard.
3: Merci les lèches-culs.
16: Non, franchement, Gérard, tes poèmes étaient pas mal.
17: Non, mais il s'est ramolli,
16: franchement,
17: Il s'est ramolli.
16: Non, franchement, non.
3: Laissez parler Franck, merci. Vas-y, Franck.
16: Tes poèmes n'étaient pas mal, sans déconner, Gérard. Simplement, bon, si j'ai envie de mettre, bon, là, ce soir, c'est un petit débat sur la sodomie, donc on va faire un petit truc soft, et puis un petit truc qui va faire un peu.
3: Non, c'est terminé, vite.
7: C'est bon, allez.
16: Justement, comme tu te tapes des lapins, ben arrête de prendre ton rectum pour un terrier, comme ça, t'auras plus de lapins.
7: Eh ben, ok, ben, bonne nuit à toi.
16: Gérard...
7: Ok, bonne nuit, Eric.
17: Tu travailles,
7: Eric.
17: Germaine est meilleure que toi, là.
7: Oui, non, Eric.
3: Non, tais-toi, Germaine. Eric, vas-y.
7: Eric.
17: Ah oui, bah, ils étaient pas tellement bien. Et, franchement, t'as la grosse tête, tu te prends pour une star, là. Ça se voit dans tes poèmes. J'aime beaucoup mieux les poèmes du début. Et là, Germaine, elle t'a largement dépassé au niveau des poèmes ce soir. Hein.
7: Eh ben alors, bonne nuit à toi. À la prochaine.
16: Et moi, je les ai trouvés super bien, quoi. Je les ai trouvés super bien. J'ai trouvé que...
13: Lune a été remplacée par Germaine.
3: Alors, Germaine.
7: Non, mais... Alors, Germaine.
17: Oui.
7: En fait, pas trop. Pas trop long.
17: Oh.
7: Alors,
17: oui,
7: c'est un chien. Non,
17: tu
7: c'est un chien. Ta cassette, elle est à chier. Bonne nuit. Au revoir.
3: Bon, allez, on va conclure avec Sophie, vas-y, Sophie.
7: René.
3: Non, il veut garder les filles pour la fin. Alors, René.
16: Oui, alors moi, j'ai trouvé ça super bien. J'ai trouvé que ça manquait. Tu dois être un peu fatigué en ce moment parce que je pense que tu dois travailler pas mal. Et puis en revenant de Cannes, ça a dû pas mal te fatiguer.
3: D'accord.
16: Donc, j'ai trouvé ça un peu moins bien. Mais vraiment, ça restait quand même du Gérard et du Must, quoi.
3: D'accord. Tu passes le bonjour à Olivier, hein.
16: Voilà.
15: Oui, bonjour Olivier, ouais.
7: Voilà. Mélissa.
15: Moi, je trouve que t'es...
3: Merci beaucoup, Mélissa. Et enfin, Sophie.
7: Non, mais attends, Mélissa.
3: Sophie, quelque chose à dire, Sophie?
15: Sophie, c'était très beau. Et...
3: Merci beaucoup, Sophie. Merci, bonne nuit. Gérard, on se retrouve jeudi prochain?
7: Oh, je sais pas.
3: Pour un... Ah, l'ultimatum, là. T'as raison.
7: Non, je sais pas.
3: Obligé. Non, mais t'as raison.
7: Je sais pas. On verra.
3: On verra. Suspense. Apparemment, il y a des gens qui seraient ravis que tu reviennes pas sur Minitel, mais...
7: Bah, tant mieux, s'ils veulent pas, ok, pas de problème.
3: Eh ben voilà, vous avez gagné. Gérard ne sera pas là jeudi prochain. Bon, bah Gérard, ça nous a fait plaisir. C'est 2 ans qu'on a passé ensemble. Je te souhaite bonne continuation, parce qu'apparemment, il y a des gens qui disent que tu vas rejoindre Malher.
7: Ouais, ben, qui continue à dire des conneries. Donc, c'est bien. Ils vont...
3: Moi, c'est ce qui a marqué. Moi, je sais pas, j'ai pas écouté le débat.
7: Mais c'est bien,
3: apparemment, t'es d'accord pour arrêter. Les gens sont persuadés que si tu vas arrêter, c'est parce que t'as un contrat sur Malher.
7: Non.
3: Et que t'écoutes Malher et que t'appelles chez Malher.
7: Eh ben, dans ce cas-là, je vais te dire une chose. Si Henri est en haut, il peut te dire que...
3: D'accord. Ok, il n'y a pas de problème. Je sais très bien, moi, je te fais confiance, il n'y a pas de problème.
7: Donc,
3: bon, jeudi prochain, le débat, ça portera sur...
7: Rien du tout.
3: Sur rien du tout. Donc, si vous avez le rien du tout, pourquoi le rien du tout? On sait qu'avec rien, on peut avoir quelque chose, qu'il suffit de le multiplier. Vous connaissez très bien Raymond DeVos qui disait rien multiplié par rien, ça fait rien. Rien multiplié par deux, ça fait deux fois rien. Rien multiplié par trois, ça fait trois fois rien.
7: Tu passes pas de remise, c'est tout. Non. Non, parce que tu les as passés tout à l'heure, donc je suis pas là, trop d'accord. Non.
3: T'as raison. Donc pas de remix.
7: Si tu l'as calé maintenant.
3: Non, c'est pas remix, c'est un extrait de la compilation de Cybertrans 4, l'officiel de la trans qu'on retrouve dans le commerce, bien entendu, qu'on vous conseille d'acheter très fortement. Merci beaucoup. Voici un extrait de cette compilation qui s'appelle LSG, c'est sur un label allemand et on vous retrouve tout à l'heure à partir de 22h. Bonne

0: Michel Baxter avec Embrasse-moi une vieux.
1: 33 à l'envers, merde!
2: Putain, c'est pourtant pas compliqué!
1: Non, dis pas putain, dis maman travail!
2: T'as raison, en plus, il est minuit 8, si on commence déjà à dire des grossièretés, on va pas s'en sortir, il y a déjà Cathy sur Minitech qui fait GG, t'as une grande gueule, et t'as une queue qui pue la Dida. Je me demande pourquoi Françoise aime te sucer, tu dois avoir mauvais goût.
1: Ouais, quel est ce père putain, sur Minitech?
3: En fait, Gérard?
1: Oui.
3: Je voulais te parler d'un truc?
1: Oui, Florent.
3: Ah. C'est quoi ça?
2: Attends, Vanessa.
4: Oui.
1: Ah, attends.
2: On te trouve un auditeur. Attends, attendez, parce que assis-toi, Florent. Gérard, assis-toi. Les caméras, va falloir travailler là-dessus parce qu'ils sont largués là sur Fun TV.
1: Eh, si c'est une connerie, tu la gardes.
2: Bon, alors attends.
1: Non.
2: Attends. On va se calmer.
1: Dans ce cas-là, c'est simple. Vous voulez gâcher la soirée? Pas de problème. Dans ce cas-là, tu en chats, on verra ça après.
2: Attends!
1: Non! Bon, alors, tu fais une chose. Bon, bah, vas-y.
2: Mais non, mais arrête! Mais non, mais Gérard, arrête! Non. Mais c'est pour déconner, Gérard! Oh, Gérard, c'est Max qui te parle! Non. Gérard! Attends, je reviens! Gérard!
0: Sur Fun TV? Apparemment,
5: c'est même pour la radio.
1: Si, hein. Si on peut avoir des gens dehors.
2: Voilà, alors.
1: Olivier.
2: Alors.
1: Olivier.
6: Allô.
1: Point Casper,
2: attention.
1: Ouais, je l'ai vu, hein.
2: Ah, c'est ça. Oh, c'est ta fille, excuse-moi.
1: Oh merde.
5: Elle est meilleure que la mère.
2: Ras la foufou, Angélique. Tu nous as cogné la tenue grave de chez Grave, là. Super beau, magnifique. Extraordinaire. Attention. On va faire un plan, là. Voilà, superbe. Bon, très bien. Romain, reste donc avec nous. Maëva,
4: oui.
2: Tu as un cadeau à faire à Gérard dans un instant.
4: Oui.
2: C'est ça?
4: Oui.
2: On aura Extraball également, s'il te plaît, Florent ou Julie. Si...
1: Ça va être...
2: Ça va être la surprise du chat. Quand tu prépares, c'est à chier. Alors, quand tu prépares pas, qu'est-ce que c'est, alors?
1: Non, mais là, ça va être autrement.
2: D'accord, okay. Très bien. On va essayer de se calmer un tout.
1: J'ai décidé que maintenant... Je vais être calme. Non, maintenant, je préviens d'une chose.
2: Faut mettre les points sur les i, comme j'ai dit hier, faut gueuler.
1: Les points sur les i et les barres sur les t. Le premier ce soir qui vient me faire chier lors du débat,
2: ouais,
1: il va casser. Cela, moi, je vais pas m'amuser. Non, mais moi, je vais pas continuer comme ça.
2: Arrêtez de vous barrer, après
1: non,
2: quoi.
1: Non, il va... vous démerdez au standard. C'est clair et net.
7: Il va casser quoi, GG?
1: Non, je vais tout arrêter.
3: T'as pas.
1: Ouais, bah, vous démerdez. Alors, déjà, Tony, j'en veux pas.
2: Non mais t'as raison, en plus je partage tout à fait ton idée, je sais pas
1: Tony,
2: si je sais
1: pas
2: qui c'est
1: David,
2: qui t'a motivé, mais je sais
5: La nuit des... La libre antenne continue, donc 2h13 du matin. Donc vous venez d'entendre, là j'ai pas eu de truc, donc on va accueillir
1: Taïdé, 21 ans de Paris. Bon, t'es pas là, bonne nuit. Christelle, 31 ans.
8: Oui.
1: Alors je sais pas d'où, c'est bien parce que... Vanessa.
8: Salut.
1: Commencez, s'il te plaît.
8: Ah non.
1: Tu la fermes.
8: Il y a des problèmes techniques.
1: Ouais. Déjà une.
8: Ouais.
1: Les réels. Maintenant, vous me faites chier. D'accord. Vos conneries, j'en ai ras-le-bol. Maintenant, vous envoyez les preuves réelles.
8: Pas
1: de photocopie.
9: C'est rare. Star System, c'est ça.
10: Il était un peu poète et un peu vagabond.
2: Très bien. Si vous voulez nous appeler, bien entendu, faites l'anniversaire à Gérard comme il...
1: Attendez,
2: qu'est-ce que c'est que ça? Qu'est-ce que c'est que ça? Il y a deux, il y a trois. Attendez, il y a trois personnes qui viennent de rentrer dans les studios. Attendez, qu'est-ce que c'est? Qui êtes-vous? Attendez. Il y a trois personnes qui viennent de
1: rentrer.
2: Criez pas, attendez.
1: On est le FIAF.
2: C'est quoi le FIAF?
1: Oh, d'intervention anti-bisexuelle.
2: Arrêtez. C'est quoi ça?
1: Façon incognito.
2: Vous êtes qui? Attendez, il y a des revendications, il y a trois personnes qui viennent faire irruption dans le studio et qui ont dit
1: pas. J'ai reconnu.
7: C'est qui ces mecs?
2: Attends, je ne sais pas du tout. Attendez, arrêtez. Gérard, s'il te plaît, vous êtes qui? Alors qui veut parler? Françoise est tétanisée. Qu'est-ce que
1: Non, mais c'est rien, Françoise, t'inquiète pas, je suis
3: l'immobiliste Françoise.
1: Je suis monsieur Plomb. Je suis le directeur.
3: Tiens,
1: Gérard, tu vas être notre porte-parole ce soir.
3: Ah,
1: monsieur Bonotel. Voilà. Eh bien, on arrête. Coupe.
2: Alors, faites votre revendication et barrez-vous.
7: Oh. Max,
1: pas
7: dire ton droit, mon
1: sang. Maïva,
2: laisse-les parler, sinon ça va mal, ça va dégénérer.
5: Gérard, tu dis souvent, il n'y a pas de mal à se faire du bien.
1: Et on est
5: vous êtes d'accord?
1: On est derrière, là.
5: Tu vas être notre porte-parole.
4: Pourquoi?
6: Ah, mais je suis pas votre porte-parole.
11: C'est vrai que tu touches des fois ton zizi tout seul?
6: Non.
4: Si, on t'a vu.
6: François, c'est tu as dit. J'ai reconnu. Allez, c'est bon.

0: Mise que la vie non, est belle, on va faire rentrer le gros mais, cadeau, le ouais, gros
1: attends,
0: du gros.
1: Avant, attends, je crois qu'on va avoir la première.
0: Attendez, alors, la réaction de Françoise. Françoise, elle a flippé.
2: Je suis vachement à la trouille et j'ai encore peur. Hein.
0: Non, mais, merci. Enfin
3: De Harley Davidson.
0: De Harley Davidson,
3: ouais. Des pieds de. Je sais pas quoi.
0: Des pieds, c'est quoi ça? C'est des pieds, c'est des tripes de porc, non?
3: Tu vois. Il y a de la stric. Remercie la personne, Laurent.
0: De l'Antarctique.
3: Ouais, l'Antarctique. Ah, mais là, c'est toi qui a le beaucoup. La Françoise, elle me donne un paquet, donc c'est...
4: De l'Adidas.
3: Voilà, oh, un putain. Bouquin d'orthographe, merci.
0: Oh là là, donc, c'est des tripes c'est et des pieds d'agneau que t'as.
5: Oh là là, tiens.
3: Anna, tiens, je remercie Anna. Voilà. Je remercie Anna.
0: Voilà, alors qu'est-ce que t'as eu là-dedans?
3: Bah là, c'est un bouquin d'orthographe.
0: Ouais, ça c'est clair. Bah quand on vient d'entendre c'est lui qui a le bocaux, c'est vrai que ça va te servir.
4: Je sais même pas lire.
3: Jacul, poubelle. 200 pages. Ah ouais, c'est sympa.
0: Ouais.
3: Donc je remercie Serge de Nice.
0: Ouais.
3: Bon anniversaire Gérard.
0: Alain, aide-les, tiens, s'il te plaît, si tu peux. Ce soir, c'est vrai, t'as raison, extra mal. Ça doit sentir...
3: On y va!
0: Gérard, décris ce que c'est, mais décris.
3: On y va aussi? Devant... Un champagne, je sais pas qui c'est qui m'a envoyé ça.
0: Hein. Alain, c'est quoi comme champagne?
3: Bah, tiens.
0: Ah si, Alain, vas-y.
3: Allez, Alain! Ça toi, va, tu
6: non,
3: bon.
6: Ça.
5: C'est quoi comme parfum, Alain?
0: C'est quoi comme.
7: Ouais, mais Gérard, je peux pas passer mon bac, hein, je suis pas encore en terminale.
3: Ouais, mais attends, ouais,
0: devant
3: t'as
0: le
3: quel
0: micro,
3: âge,
0: Gérard, devant
7: ouais,
0: le
7: micro. Moi, j'ai 13 ans.
3: Hein?
7: J'ai 13 ans, moi.
3: Ouais, mais t'as 13 ans, tu dois faire dodo, mon pote.
7: Ouais, mais.
0: J'essaie de confisquer les bouteilles parce que l'autre il va se
3: piquer.
0: Non, non, mais après il y a Stéphane l'alcoolique
3: qui va aller. Là, les bougies.
0: Et après, je crie pas.
1: Tu choisiras.
2: J'y vais, moi.
0: Eh ben, tu le fais cocu.
7: Mais attends,
3: devant ta fille en direct, devant des millions de
0: personnes. Rapproche-toi un petit peu.
3: T'as ta fille devant toi.
0: Pour Fun TV, si vous pouviez penser pour le plan, qui est également Alain qui est venu rejoindre dans les studios, donc ça se.
3: 36!
0: Et donc?
3: 36! Donc, je remercie tous ceux qui sont venus. Et je remercie tous ceux qui ont envoyé des cadeaux, donc je peux pas tout, ah, tout
0: surtout,
3: ouvrir.
0: Il y a quand même surtout des bécherelles, t'as quand même pas mal de travail pour l'été. C'est,
3: ouais,
0: c'est quand même.
3: On est
0: quand même allé au niveau très élevé, parce que c'est monté jusqu'au CM2 quand même. Donc,
4: j'ai le dictionnaire de cas des proches, moi, qui est pas mal.
3: De quoi
0: c'est, il a dit que t'étais un enculé.
3: Ouais, je suis un enculé, toi, mon pote.
0: Tu dégages. Stéphane, voilà. T'es venu avec des cadeaux également, avant que Roman intervienne directement sur l'antenne. Steph, ah, t'es venu avec le cadeau. Je pense que tu auras quand même quelque chose à dire. Si d'ailleurs tu as envie d'intervenir, tu mets ton casque sur les oreilles, tu allumes ton micro. Et tu fais comme si t'étais chez toi, à la seule différence que t'es chez moi. Pardon ?
3: J'ai pas voulu apporter. Non, non.
0: Non ? Bon, quelque chose à rajouter, Anaïs ?
3: Artifique ! Ouais, c'est pas de la
0: allez,
3: bombe.
0: Allez, vas-y, montre-nous sur Fun TV comment tu mets du parfum.
3: C'est pas de la bombe.
0: Ah, vas-y. Alors, hop, attention. Faites un gros plan. Enlève la.
3: Oh, Gérard ! Allez !
8: Bien à la tête parce que sans arrêt j'entends sur l'antenne ouais
4: c'est bien obligé, c'est pas cool.
2: Allez, vas-y.
8: J'en entends sans arrêt parler. J'aurais voulu savoir, moi, vis-à-vis des nanas, quand vous avez vrai que même on peut me répondre s'il y en a.
4: Oui.
8: Moi, je voudrais savoir, vis-à-vis des nanas, quand vous avez vos règles.
4: C'est un double décimètre.
9: Vis-à-vis des nanas.
2: Bon, GG.
8: Bon, il y a une question.
2: Vas-y.
8: Non, mais quand tu l'auras fini de me couper la parole, je finirai.
2: Bon, vas-y, finis.
8: J'aurais voulu savoir, quand vous avez vos règles.
9: Oui, ça, on sait.
8: Est-ce que.
2: C'est bon,
8: c'est bon.
4: Je ne pose pas de questions.
8: Je ne pose pas de questions.
4: Moi, je vais dire que j'étais puceau parce que je me suis jamais fait enculer, hein.
2: Ouais.
4: Je pense que c'est clair pour beaucoup de garçons.
2: Ouais.
4: Et que j'aimerais bien que Gérard me fouste ta grosse dans le.
8: Bon, Sébastien, tu peux faire une chose, tu vas pas. Non, Sébastien. Gérard, dans Star System.
10: Par ton adresse pour venir te voir. Je voudrais avoir ton adresse sur Minitel, mais elle n'y est pas. Je voudrais avoir ton adresse, mais tu es déjà prise. Je voudrais avoir ton adresse, mais tu ne veux pas me voir. Je voudrais avoir ton adresse pour venir te dire « I love you ». Je voudrais avoir ton adresse pour t'apporter des fleurs. Poème écrit par GG de Suresnes.
0: Pas mal.
10: Y en a un autre.
0: Tiens, lis-le.
11: C'est gentiment, puis devenir un peu plus...
10: Ouais. C'est-à-dire. Non, mais c'est-à-dire.
11: J'ai très envie de te mordre. Partout.
10: Ouais, mais comment?
11: Avec les pieds.
10: Hein?
11: Avec les pieds.
10: De quoi?
11: Avec la bouche, bien sûr.
10: Bon, mais attends, pourquoi que tu rigoles par arrière? Parce que...
11: Attends, j'ai envie de te mordre avec quoi? Je sais pas, encore fait greffer des dents entre les orteils.
10: Mm-hmm.
11: T'aimerais pas que je te morde partout?
10: Moi, je voudrais bien, mais il faudrait que tu y aies le mollo.

0: moi je te mets. Moi je te mets. Je te mets le beurre à fondre tranquille.
1: Ouais.
0: Hein? Après je fais couper mes pommes.
1: Ouais.
0: Après la farine.
1: Mm-hmm.
0: Et puis après, petit à petit, j'y vais gentiment. Sur toi.
1: Ouais.
0: Tout doux.
1: Et tu vois encore.
0: Hein? Et après.
2: Ouais. T'as fait un petit poème?
3: Ouais.
2: Bon alors.
3: Bon alors, une rose a pris possession de mon cœur et s'est épanouie de jour en jour. Sa beauté me consume à petit feu et est elle le phénix renaît dans ses cendres. Ses pétales d'un rouge resplendit de lumière, à chaque fois que je crois l'atteindre, elle fuit mon regard. À quoi vont déclarer ma flamme que j'éprouve, telle une toile d'araignée m'a pris au piège. Piège si dur et agréable par moments, une rose si belle à ma pensée.
2: Oh bah c'est pas mal. C'est toi qui dis ça?
3: Bah ouais.
2: Eh ben, c'est pour qui ça? C'était destiné à qui?
3: Bah, à n'importe qui.
2: À n'importe qui?
3: à ceux qui voudra bien l'écouter et à ceux qui répondra à mon offre de tout à l'heure.
4: Oh, ouais, bah,
5: Qu'est-ce qu'il veut?
4: Ouais. Non,
5: vas-y, une question.
4: Vous êtes bien quand même.
2: Hein. Ouais, vas-y. Tout.
0: Donc, j'ai bu 3 litres dans la nuit, voilà.
4: 3 litres dans la nuit?
2: 4... Mmh. Il me dit 4 litres. Combien tu dis, Henri? 5?
0: Hein? Non, non.
2: Alors, qu'est-ce qui se passe, Gérard?
0: Non, mais maintenant, faut que tout le monde se calme, qu'ils arrêtent d'envoyer n'importe quoi. Maintenant, je veux des preuves. Maintenant, je vais voir le courrier que j'ai. Je verrai ça demain. Ah je bon? Répondrai aux gens. Maintenant, si dedans, j'ai des conneries, ça, c'est pas la peine.
6: Ah bah, moi, j'ai une plainte, mais on en parlera jeudi. Hein, de...
7: Voilà, ben, le problème, c'est qu'il est plutôt grave.
0: Ça... C'est-à-dire débat et poème. Merci d'avance.
2: Attends, mais tu dis pas merci d'avance.
0: 2h16 même. Merci Max. Donc c'est simple, si j'entends encore une fois entendre le mot Gérard, même que ça soit pour savoir comment je vais, à la rigueur, je veux bien. Mais si j'entends une fois parler des conneries qu'il vient de se faire, c'est simple, c'est clair et net, ça va aller vite, j'arrête tout. Donc vous choisissez.
6: Donc c'est la mort de la radio, c'est la mort de mes émissions, c'est la mort de la FM en règle générale. C'est-à-dire qu'on est tous condamnés à retourner sur les grandes ondes. Hein.
0: Ben disons ça sera la mort que ça sera la mort du petit cheval blanc. Comme
6: c'est bien dit, c'est la mort du petit cheval blanc.
0: Ça sera la mort d'un petit cheval blanc. C'est que ben vous aurez plus de poèmes et vous aurez plus de débats.
6: Et vous aurez plus de Gérard par conséquent.
0: Et vous m'entendrez plus non plus.
6: Voilà.
0: C'est même pas la peine d'essayer.
6: Mais bon, ceci dit, on le retrouve tous les mercredis à la salle Omnisport de Rennes.
2: Alors là, je lis, ouais.
0: Là, même s'il y a des auditeurs, même sur Minitel, ça va peut-être gueuler, mais ça, j'en ai rien à foutre.
2: Ouais.
0: C'est clair. Les couilles avec vos poèmes. Maintenant, il n'y aura plus rien, donc jeudi, il n'y a pas de débat. Terminé.
2: Oh non, allez.
0: Non, non, mais c'est tout.
2: Non, mais Gérard, non, mais on...
0: Non, non, mais... non, de manière, c'est pas la...
2: Il faut se mettre à la place des mecs, tu leur...
0: Voilà, c'est clair et net. Donc l'ultimatum est passé. Maintenant c'est terminé, j'arrête tout.
2: Bon, de toute manière, on va voir comment qu'on va faire. Mais tu vois ce que tu me demandes, c'est dur, dur. Hein.
4: Ah mais c'est si.
0: Mais c'est pas toi que je parle, abruti.
4: Pardon.
0: Donc vous avez encore une semaine à vous tenir à carreau.
4: Ouais.
0: Ça c'est simple, jeudi prochain, il n'y a rien.
2: Voilà, il n'y aura pas de débat.
4: Mais Gérard, si tu pourrais faire un remix de ton remix à l'antenne en direct, on est
0: hey,
4: à une
0: version... Hé, connard, j'aime pas qu'on me coupe la parole. Donc, je préviens qu'au 13 mars, vous avez exactement 15 jours pour arrêter vos conneries. Pour l'instant, pendant 15 jours, eh ben moi, je vais me prendre 15 jours de vacances.
4: 15 jours, là.
2: Voilà, exactement.
0: Donc, les gens sur Minitel et puis au maintenant, voilà, c'est plus la peine d'appeler.
2: Minitel, ça n'arrête pas, là. C'est genre, Gérard ne nous quitte pas, Gérard...
0: Eh ben, tant pis.

0: sucre au bout. Mon Dieu, que c'était bon. Voilà pourquoi maman, mon ventre devint rond.
1: Tonnerre juste à côté de moi. Alors c'est déjà pas mal.
2: Ton partenaire sexuel?
1: Quoi? Mon partenaire. Toi.
3: Quoi? Attends, quoi?
1: T'es mon partenaire. N'oublie pas.
3: Attends, partenaire dans quoi là?
1: T'es mon partenaire.
3: Non mais attends, tu rêves là ma bande hein.
1: Tout le monde a dit que je couche avec toi.
4: Attends, on dit.
5: Michael, 23 ans, tu es de Caen. Bonsoir Michael, ça va?
6: Ça va et toi?
5: Ouais.
6: Et je t'appelle parce que moi j'aimerais bien fouetter Sacha.
5: Hein, Sacha? Il y a Michael qui voudrait être fouetté.
7: Bah ça me branche pas, c'est-à-dire moi je veux bien le fouetter, mais moi j'aime pas trop être fouetté.
6: T'aimes pas être trop fouetté?
7: Enfin non, mais j'ai jamais testé, ça me branche pas trop quoi.
6: Ah ouais? Et si par exemple tu me fouettes?
7: Ouais.
6: Bah, j'irai.
7: Si je te fouette?
6: Ouais.
7: Bah écoute, je sais pas moi... faut voir, j'ai jamais testé non plus, mais ça me branche déjà plus.
6: Et pourquoi t'aimerais pas que je te fouette?
7: Mais parce que je te connais pas.
6: Mais même, par exemple, je sais pas, on se rencontre pendant 15 jours. Au bout de la 15e jour, du 15e jour, tu pourrais pas me fouetter.
7: Mais j'en sais rien, je te connais pas.
2: Mais il faut une complicité avec Florence, on se connaît depuis longtemps, quoi.
6: Ouais.
7: Attends, c'est une alchimie qui se passe entre deux personnes, c'est
2: absolument,
7: quand même pas une relation.
2: Absolument, mais bien sûr.
7: C'est pas une relation habituelle.
2: Bah alors, bien sûr. Moi, je fouettais avant, hein, j'avais une ancienne assistante, je la fouettais aussi. Bon, bah voilà, c'est de la connivence, quoi.
7: C'est bien.
2: Mais je la connaissais très très bien.
6: Max, moi j'ai dans une chose que quand j'ai fouetté les nanas que j'avais avant, je dis une chose qu'ils m'ont jamais dit d'arrêter, tu vois. Ils m'ont jamais dit d'arrêter.
2: Ouais. Donc tu t'arrêtais jamais.
6: Hein?
2: Tu t'arrêtais
6: mais
2: jamais.
6: Quelques temps.
7: Tu les as toutes tuées?
6: Hein?
7: Tu les as
6: non, je n'étais pas tous tués, mais ils faisaient ça. Mais ouais.
2: Il y en a une qui continue à la fouetter, elle n'a toujours pas dit d'arrêter. Ça fait 3 heures qu'il est là.
6: Mais non, mais c'est vrai, tu peux. Moi je te dis une chose que quand tu fouettes une nana, ça fait du bien, mais même un homme, mais c'est pas pareil. Moi je dis un homme quand tu fouettes un homme et quand tu fouettes une nana, c'est pas du tout pareil.
2: Ah, ça je sais pas, non.
6: C'est pas la même réaction. Sacha?
7: Oui.
6: T'appelles d'où?
7: J'appelle de Paris.
6: T'appelles de Paris?
2: Elle peut venir à Caen.
7: Ah, t'es à Caen?
6: Ouais.
7: Ah oui, donc,
6: là. Mais quoi, il y a pas loin, hein? Il y a pas loin, hein?
7: Bah, ouais, non, mais bon, moi.
6: Ouais. Je te fais du top pour venir te voir, pas de problème.
2: Du top?
6: Je serais capable, hein?
2: T'es capable de faire du top?
6: Bah, j'ai fait du stop pour la semaine dernière, moi, je suis arrivé quoi?
2: Du stop, parce que du top, ça me paraît compliqué.
6: Tu sais où j'étais la semaine dernière?
2: Non.
6: Dis. Ah, que ça arrête. J'étais à Paris, j'étais au Paris d'Astérix.
2: Cravate.
6: Mais ouais, j'ai une carte d'invitation.
2: Vas-y, montre-moi les billets.
6: Quoi?
2: Vas-y, montre-moi les billets.
6: De quoi?
2: Montre-moi les billets.
6: Non, mais attends, qu'est-ce que t'as dit, Sacha?
2: Qu'est-ce qu'il y a sur les billets pour voir pourquoi est-ce que moi je suis allé alors au ouais. Parc d'Astérix?
6: Bah justement, sur les billets, c'est marqué une invitation gratuite.
2: Ouais, c'est ça, ouais.
6: Qu'est-ce qu'il y a? C'est quoi le dessin dessus?
2: C'est quoi le dessin dessus?
6: Max, je peux
2: c'est quoi le dessin dessus?
6: Attends, derrière le billet. Hein?
2: Est-ce qu'il y a Obélisque dessus?
6: Non.
2: Ouais, bah, ouais. Même que si.
6: Non. Derrière le billet, t'as tout l'emploi du temps, comment y aller
2: Vas-y, lis-le l'emploi du temps.
6: Quoi?
2: Lis-le l'emploi du temps.
6: C'est ça,
2: tu l'as pas sur toi, parce que tu as jamais gagné ces places pour aller au Pass Astérix.
6: Ouais,
2: parce que sur les places, je vais dire Obélix, il y a juste à côté l'idée fixe. Ah, je vais te dire les places, je les ai. Et y a quoi sur les tickets derrière?
6: Quoi?
2: Y a quoi sur les tickets derrière?
6: Y a tout l'emploi du temps, moi je peux dire une chose.
2: Cravate, je te crois pas, va se faire foutre, je te crois pas. Non, j'écoute pas, je te crois pas.
6: Si tu veux, je te donne un numéro en antenne.
2: Je te crois pas. Non, je t'écoute pas, je te crois pas, je me bouche les oreilles.
6: Quoi?
2: Je me bouche les oreilles.
6: Arrête, Max, tu dis que j'y étais.
2: Me bouche les oreilles, je t'écoute pas.
6: Quoi? Max? Eh, Sacha, j'ai pas été trop vache ce soir. Tu sais pourquoi? Parce qu'au cinéma, il y avait deux meufs qui étaient à côté de moi.
2: Ouais.
6: À l'entrée. Et je leur dis, vous allez voir quoi? Ils me disent, je vais voir le nouveau film. Ah bon? Ouais. Et puis je dis, attendez, ils commencent à mettre le billet sur le comptoir, tu vois. Moi, j'ai lâché du billet, toi, je leur ai dit, non, payez pas, moi, je vous voulais deux invitations. Eh ouais! Je leur ai filé deux invitations. Ils étaient assis à côté de moi. Mais je les ai pas dragués. Parce que c'était pour leur faire plaisir, c'est pour ça, tu vois.
7: D'ailleurs, tu fais ça à toutes les filles.
6: Ouais.
7: Tu pointes devant toi à la caisse.
6: Ouais. Tout ça.
7: Et en plus, tu vas même pas les draguer derrière.
6: Et moi, si tu veux, Sacha.
7: Ouais.
6: Tu viens un jour à Caen, tu te pointes devant un cinéma ou un bar.
7: Et tu seras là.
6: Je serai là.
7: Tu m'attendras.
6: Je serai là pour te payer.
2: Ouais, c'est genre.
7: Pour me payer.
2: Ouais. Un jour, Sacha, tu vas venir comme ça.
6: Je te paierai le verre.
2: Elle va venir à l'improviste à Caen, elle va se mettre devant. Pendant tout le week-end, elle va se mettre dans la scène. Et qu'est-ce qu'il fout? Bien sûr qu'on va t'attendre, Michael, devant un cinéma à Caen.
6: Pourquoi?
2: Bah, on a que ça à foutre.
6: Eh ben.
2: Bah bien sûr.
6: Par contre, j'étais voir le film de Stallone là. Ouais. Il est vraiment pourri, toi.
2: Ouais. Et tu, c'est quel le dernier de Stallone? C'est
6: je sais plus.
2: Tu crois que c'est vrai ça ou c'est du truquage?
6: Non, non, c'est du trucage.
2: Tu crois que c'est du trucage?
6: Ça se voit qu'il y a du trucage.
2: Ouais, je suis pas d'accord. Nous on l'a vu avec Florent, je sais pas. À quel moment tu crois que c'est du trucage?
6: Je sais pas, parce que tu sais, j'avais fait un peu la fête. Ça fait la fête.
2: Eh, tu l'as vu la scène du milieu ou pas?
6: Hein?
2: La scène du milieu, tu l'as vu?
6: Non.
2: Putain, dans la scène du milieu, putain. Alors ça, par contre, ça c'est pas du trucage.
4: Ah ouais, non, c'est vrai.
2: T'as vu la scène du début?
6: Ouais.
2: C'est là, elle est truquée?
6: C'est non.
2: Non?
6: Non, je pense pas.
2: Moi, je dirais qu'elle est truquée, moi.
6: Non.
2: Moi, je dirais qu'elle est truquée.
6: Comment?
2: C'est quel, c'est lequel et qu'est-ce qu'il est dedans dans ce film, là, Rocky?
6: Quoi?
2: Qu'est-ce qu'il joue comme
6: Rocky? Moi, j'aime pas, parce que je veux dire pourquoi que j'aime pas, tu vois. Il y a trop de...
2: Ah ouais, attends. T'as allé voir le film de Rocky, tu trouves que c'est truqué, quoi, au début?
6: Hein?
2: C'est truqué au début.
6: C'est pas Rocky, c'est Stallone, j'étais voir, moi.
2: Stallone que t'allais voir.
6: Mais ouais.
2: Ah ouais.
6: J'ai dit de moi, bah,
2: non mais c'est le mec qui fait quoi? C'est le mec qui fait Rambo.
6: Ah ouais, voilà.
2: Ah ouais.
6: Donc je sais plus s'il fait Rambo. Je sais que c'est Stallone que j'étais voir. Et je te dis.
2: Comment
6: que...
2: il va? Tu me passeras le bonjour de ma part.
6: Mais je te dis une chose, que j'ai pas vu tout le film.
2: Pourquoi?
6: Parce que j'ai fait la fête avant. Et donc j'étais un peu bourré. Puis bon, ben, j'arrêtais pas d'aller aux chiottes. Puis de m'asseoir sous le trône. Et puis en écoutant le film en même temps.
2: Quelle est la scène qui t'a le plus marqué, Michael?
6: Ah, c'est la scène, si tu veux, c'est quand j'étais assis sur mon siège en train de dormir. Il y en a un qui m'a dit, il y a un mec attends, qui est arrivé, c'est un responsable du cinéma, il m'a dit, sortez monsieur si vous voulez, si vous dormez au cinéma, c'est pas la peine que vous me restez chez vous, tu vois.
2: Ah ouais?
6: Ah ouais, carrément, c'est des
2: conneries. Mais tu réponds pas à ma question, quelle est la scène que t'as préférée, la scène que tu trouves qui est truquée de Rocky?
6: Attends, je me rappelle plus, moi.
2: Ah ouais, à ce point-là, quoi.
6: Non, mais je te jure, Max, j'ai été voir le film.
2: Ah, mais comment tu peux dire que ce film est truqué si tu te souviens même pas d'une scène qui est truquée?
6: Bah, que veux-tu? Le film, il vaut 1h30, 1h45, alors comment veux-tu?
2: 1h45?
6: Hein?
2: Il dure 1h45?
6: Non, mais arrête. Non, mais c'est vrai, mais sans déconner, je sais pas, moi. Tu vois, le film que j'ai beaucoup aimé, c'était le voir au cinéma. Ça, c'est un film à aller voir.
2: Qui ça?
6: En vidéo. C'est Les Visiteurs. Ça, c'est un super film.
2: C'est excellent, ça. T'allais le voir quand? Je vais aller le voir, ce film, ça va être bien. Tu vois que ça va marcher, ça? Hein?
6: Arrête de te foutre de ma gueule.
2: Oh là là, dans la famille ouin ouin, j'aurais le fils, bonne pioche. Oh, nickel, sans déconner.
6: Arrête de courir. Non, je déconne pas.
2: Ouais.
6: Sacha?
7: Oui.
6: Est-ce que t'aimerais, toi, de venir voir Johnny Hallyday?
2: C'est Johnny, là, pareil.
7: Bah écoute, je m'en passerai allègrement, en fait.
2: Oh ouais.
6: T'aimes pas?
2: Ouais, je crois qu'encore, elle préfère se faire fouetter toute seule que de voir Johnny, quoi.
6: T'aimes pas Johnny Hallyday, Max?
2: Oh putain.
7: Elle va voir Johnny à Caen, c'est ça?
6: Oh non, à Paris.
7: Non, bah écoute, gamme. Ben, je sais pas, invite ta voisine ou les filles du cinéma.
6: Mais non, arrête, tes conneries, ils sont pas belles.
7: Rattrape les filles du cinéma.
6: Mais arrête, ils sont même pas belles, les femmes de chez moi. Je te jure.
7: Attends, c'est pas possible.
2: Qu'est-ce que t'aimes bien, Johnny? Johnny, bon, Johnny, il est fort.
6: Ouais.
2: Qu'est-ce qu'est ta chanson préférée de Johnny?
6: Moi?
2: Ouais.
6: J'imite Johnny Hallyday.
2: Hein?
6: J'imite Johnny Hallyday, car je fais du karaoké.
2: Vas-y, imite Johnny.
6: Hein?
2: Je crois pas que t'es capable d'imiter Johnny.
6: Mais si, tu mets une chanson, moi je t'imite Johnny derrière.
2: Non, mais, a cappella. Quelle est ta chanson préférée de Johnny Hallyday? Sur la route de Memphis.
6: Non, j'ai du mal à chanter celle-là.
2: Ah ouais. Surtout que la route de Memphis, c'est quand même Eddie Mitchell, hein. C'est bien pour un fan. T'es balèze.
6: Ouais, ouais, fous-toi de ma gueule.
2: Mais je me fous pas ta gueule, Mickey. Putain, prout, tu fais chier, tu m'agaces.
6: Hein?
2: Arrête, t'es méchant, ouais. Je me fous pas de ta gueule.
6: Eh, Max, je fais.
2: Amuse la galerie, c'est pas pareil.
6: Eh, Max, je fais. Ouais. Maintenant, tu t'es passé le samedi soir ou le dimanche soir, tout ce qui s'est produit dans la semaine.
2: Ouais.
6: Et ah bon?
2: Ah bah toi tu vas y être à mon avis, dans le best-of tu vas y être toi.
6: Pourquoi sans déconner quand j'ai imité l'autre fois avec Ginny et toi, quand je vous ai imité Mitterrand, Chirac, Bruet, Taillé, tout ça avec Morosi ainsi de suite, que vous m'avez passé en direct?
2: Ah, t'avais fait Taillé. Ah oui mais parce que le matériel marchait pas, faut que tu recommences, alors fais une Taillé.
6: Non je peux pas Taillé.
7: Voilà. Allez fais Taillé.
6: Je peux te faire Patrick Bruel.
2: Vas-y fais Bruel.
8: Alors, bonsoir, c'est moi Patrick. C'est vraiment super à Paris. De Macan d'ailleurs. Mais on peut dire que les Parisiens.
9: Salut, c'est Patrick.
8: Ouais, c'est moi, c'est
9: Patrick. Super aussi.
8: C'est rien.
2: Fais-nous un autre. T'es fort, toi, putain, on dirait Popeye quand t'imites.
10: Mitterrand.
2: Ah, Mitterrand, oh là là, il le fait une merveille. Mitterrand, j'ai cru que c'était lui. J'ai cru qu'on avait appelé l'Elysée au début.
6: Sacha?
7: Oui.
6: Tu connais mes bébés de show?
7: Oui.
6: Ouais, bah, j'imite tout ça, moi.
7: Ah, wow.
2: Ah, il t'en met plein la vue,
6: ouais,
2: bah, Mitterrand.
6: J'ai imité des guignols.
2: Hein?
7: Ouais. Je fais des guignols plutôt.
6: Attends, je te fais Mitterrand.
2: Allez, allez, un gogol qui va imiter des guignols. Allez, c'est parti.
6: Alors, au revoir. C'est moi, Mitterrand. Je me fichais que Chirac.
2: Oh là là, c'est fort.
6: Et Balladur.
2: Fais Balladur. Oh là là, attention, écoute bien, Sacha.
7: Et
2: écoutez
7: mal,
2: bien
7: hein,
2: ceux qui écoutent la radio cette nuit encore.
6: Écoutez,
4: Je vous demande de vous arrêter. Oh, c'est vraiment dégueulasse.
2: Oh, tu le fais trop bien. Eh, fais-nous un mélange.
10: Ouais,
2: fais-nous. Fais-nous. Eh, tu sais qu'il sait faire plein de trucs, lui. Tu vas nous faire.
4: Oh, non, mais écoute-moi. Oh, en ce moment, ça m'émeute. Je m'appelle Giscard. Mais j'aurais pas voté Chirac au gouvernement. Il ne fait rien pour les Français. Mais comment qu'ils vont faire, les Français?
2: Michael.
4: Ouais.
2: Sois attentif à ce que je vais te dire. Parce que les gens vont être sur le cul. Je vais te demander un truc que tu nous as déjà fait. Je sais que t'es très fort. Tu vas imiter Raymond Ferrand. Non mais ça il sait le faire parce qu'il là il rigole parce qu'il est modeste. Alors tu fais Raymond Barre qui imite François Mitterrand. C'est parti. Attention, ça tourne.
4: Bonjour, Français, Française. C'est vraiment dégueulasse de voir tout ça.
2: Mais non, parce que là tu fais Raymond Barre et Mitterrand. Il faut imiter. Il faut faire l'imitation de Raymond Barre qui imite Mitterrand. Allez, on y va le gogol. Allez.
4: Et là c'est gaffe à ta gueule, toi. C'est pas gogol, Max. Max?
2: Qui est? C'est pas moi, c'est Florent.
4: Ah, et Florent, sans déconner,
2: Ouais, dégueulasse.
4: Non, non, mais Florent, lui, c'est un enfoiré, Florent.
2: Ouais, parce que... Dis-lui, vas-y, dis-lui, Michael, vas-y.
4: Florent, je dirais une chose. Que les auditeurs nous écoutent en ce moment, soyez très attentifs avec Florent. Parce que Florent, à chaque fois qu'on appelle et qu'on veut parler quelque chose.
2: Laisse-moi deviner, Michael. Il te raccroche au nez.
4: Voilà.
2: Enculé, va.
11: Oh, je parle avec toi, Michael.
2: Enculé, va.
4: Et t'arrêtes, Florent.
2: Ouais, t'es vraiment dégueulasse, puis te fous pas de sa gueule.
4: Et Sacha?
12: Oui.
4: J'imite bien pour toi?
12: Ah oui, très bien.
4: Ouais?
12: Très bien.
4: Tu connais qui encore, toi?
12: Les professeurs.
4: Tiens, je te fais des guignols.
2: Tu nous dis, dès qu'il y a l'infirmière qui arrive, tu nous le dis, on va te laisser, hein, Michael.
4: Hein. Ça.
12: Oui. Ouais.
4: Je te fais des guignols.
2: Ah, fais-nous les guignols. Écoutez.
13: Oui, bonsoir à tous et à toutes. T'es exactement 20h sur notre journal. Hein. C'est vraiment un dégueulasse.
2: Oh, c'est qui, ça? C'est Anne Sinclair?
4: Non, c'est l'autre, là, qui est prison, qui imite sur la 4 à 20h, là, tu sais qui...
2: Anne Sinclair?
4: Mais arrête tes conneries, Max, arrête tes conneries.
2: T'imitais qui, là?
12: Et tu dois très bien savoir faire Jean-Pierre Papin, non?
4: Hein? Oh, il est dur, ouais, je commence à la... J'ai envie de l'apprendre, mais il est dur à faire.
2: Ah, vas-y, essaye quand même, vas-y.
13: Mais c'est vraiment dégueulasse. Parce que non, je n'arrive pas.
2: Ah, c'était Galabru, ça?
13: Hein?
2: C'était Galabru que tu nous l'appelles?
13: Non, et si c'est pas pris pour mon amour, hein, je prends le journal d'un matin. Hein. Oui, t'as vu que c'était ta tête.
12: Ah, t'es pas battu, ça?
13: Non, c'est BDA.
2: Oh, Michael, mais qu'est-ce que t'es bon, on s'en déconne.
4: Ah, c'est vraiment dégueulasse.
2: Pourquoi tu veux pas faire quelques petits numéros dans des zoos? Tu devrais appeler les autres, toi,
4: Max, arrête de te foutre de ma gueule.
2: Mais non, mais je trouve que c'est bien.
4: Je trouve qu'ils se foutent de ma gueule, Max.
12: À peine.
2: Mais non, mais il y a des comiques qui vont sur des grandes salles.
4: Max, tu t'es foutu de ma gueule parce que tu m'as eu plusieurs fois.
2: Non, Michael, parce que je trouve que t'as du talent et qu'il y en a marre de voir des clowns dans des cirques, de voir des gens de talent qui sont sur des planches et qui font des spectacles à se mettre plein d'argent. Moi, je te vois bien dans un zoo face avec des animaux, un spectacle pour les bestioles.
4: Max, moi, si tu veux, je t'imite à tailler.
2: Ouais, mais alors imagine que t'es devant un parterre de singes et que tu en fais ta taille.
14: Bonsoir, tu vois.
2: Quel talent!
14: C'est vraiment dégueulasse!
2: Quel talent!
14: Mais oui, tu te fous de ma gueule, toi!
2: Oh, t'es trop fort!
4: Non, mais Max!
2: Ouais!
4: Vu que t'as de la goule, alors vas-y, imite-moi quelque chose, toi!
2: Alors, vas-y. Qui tu veux que je t'imite?
4: Vas-y, n'importe quoi, vas-y!
2: Alors, tu veux que je te fasse qui?
4: Je m'en fous, moi, vas-y! Fais-moi une imitation sur le bébé de Chou, par exemple!
2: Bon. Alors, je peux imiter Michael. Non?
4: Vas-y!
2: Attends, faut que je me concentre.
4: Elle est partie,
12: Non, je suis là, j'écoute!
2: Tu veux quoi? Tu veux quoi? Alors, mais attendez, faut qu'on se mette bien d'accord, quoi! Tu veux que je te fasse une imitation pour que je réfléchisse? Je peux me tromper, hein.
4: Enfoiré, là. Enfoiré.
2: Sacha?
12: Oui.
2: Michael?
12: Michael, il a été vexé, je pense, là.
2: Oh bah, moi je sais, c'est la première fois qu'on me demande de le faire, hein. Bon, Sacha, on va t'embrasser, on va te souhaiter une bonne soirée.
12: Bah, bonne soirée à toi.
2: Michael, on va te rappeler, on va t'offrir un pins.
12: Bisous, Michael, bonne connexion.
2: Et on va le mettre en contact avec le zoo de Toiré, parce que j'ai un copain qui
12: travaille. Envoyez un guide.
2: Ah ouais, envoyez un guide. Ok, bon, t'embrasse, Sacha.
12: Salut.
2: Lui, attends. C'est l'imitateur.
4: Ouais, dis-toi, dis rien du tout, toi.
2: Comment il va tatailler?
4: Hein?
2: Comment il va tatailler? Ouais. Fais-nous tatailler.
4: Hein?
2: Tatailler.
14: Oh, je vais jouer, je t'en joue, hein.
2: Ouais.
14: Ah bon?
2: Ouais, vas-y.
14: Max?
2: Ouais.
14: Ça va?
2: Oh ouais, ça va, c'est super.
4: Eh, hey, Max?
2: Ouais.
4: Eh, je t'appelle, c'est pourquoi?
2: Non.
4: T'as comment t'as fait l'autre fois, là? Parce qu'il y a des copains de Soviet qui m'ont écouté. Et pareil, tu m'as foutu la honte dans la radio.
10: Ouais, ouais. Ouais, ouais. Il y a des copains de Soubier qui m'ont écouté. Je te dis, tu peux te fendre la gueule.
15: Oh, c'est pas moi, eh. T'as taillé. T'as taillé.
10: Arrête de dire ce que tu fais, toi.
15: T'as taillé.
10: Délire.
15: T'as taillé.
10: Délire encore.
15: T'as taillé.
10: Non, non, je te fais preuve.
15: T'as taillé.
10: Je peux te faire Bruel.
15: T'as taillé. Ouais, Bruel, Bruel.
10: Allô? Allô, bonsoir, c'est mon Patrick Saint, tout le monde, ce soir. J'espère que vous dormez pas,
15: génial.
10: J'espère.
15: Génial.
10: Hein?
15: C'est génial.
10: Bah ouais. Et Max, arrête de te foutre de ma gueule parce qu'il paraît que tu t'es foutu de ma gueule à chaque fois qu'on s'appelle.
15: Oh là là. T'as taillé. Refais-nous encore, là.
10: Non.
15: Oh si.
10: Pourquoi?
15: Ah non, mais attends, je te jure, sans déconner.
10: Je te jure, et j'ai envie de parler d'un sujet, peut-être tu me parles d'un autre sujet.
15: Bah vas-y, parfais-nous, t'as taillé, là, une dernière fois. Écoutez bien, public, attention. Pour la première fois à la radio, t'as taillé live.
16: Tu vois? Ça me fait chier, tu vois, que c'est mal. Prends de délire, toi.
10: Max.
15: Ah, oh, t'es génial, hein.
10: Tu vas bientôt me voir sur France 3. À partir de 20h.
15: Ouais, qu'est-ce que, où ça?
10: À partir de 20h.
15: Où ça?
10: À Facile à chanter avec Pascal Brunner.
15: Oh,
10: tu verras devant ton écran de télévision. Grand écran, monsieur Michael.
15: Oh putain, Michael, il va passer dans Facile à chanter.
10: Voilà.
15: Oh la classe.
10: Normalement, à partir...
15: Ça fait 6 mois qu'on attend ça.
10: Mais exactement, mais je les ai rappelés et ils m'ont dit avec les lettres qu'ils ont reçues, il y a tellement de demandes qui sont en train de se faire que bon ben, ils peuvent pas appeler directement.
15: Alors lui, vous inquiétez pas les auditeurs, si vous êtes pas habitués à notre ami Ange, c'est tout à fait normal, hein. Tout ce qu'il fait, là, en fin de compte, il est en train de péter les plombs, il pense être quelqu'un d'important, il est persuadé d'avoir fait de la télé, et de passer à Facile à chanter, ça fait 3 mois qu'on attend qu'il passe à la télé, il est jamais passé à la télé.
10: Mais je vais bientôt passer.
15: Oui, c'est ça, ouais, tu vas bientôt passer.
10: Attends,
15: ouais.
10: Attends, on va changer
15: c'est
10: de sujet.
15: Par contre, il faut que je te dise, toi qui nous écoutes, auditeur ou auditrice, oui, c'est à toi que je m'adresse.
10: Quoi?
15: Non, pas à toi, mais à ceux qui nous écoutent.
10: Ouais.
15: À toi, oui, toi, oui. Ange, qui est ici à mes côtés.
10: Arrête.
15: A de véritables talents d'imitateur.
10: Mais ouais.
15: En dehors de Patrick Bruel, le tête à tailler, il sait faire pas mal de choses. Il sait faire Jacques Chirac.
10: Écoutez, hein, sans déconner, Mitterrand est mort. Je sais que c'est vraiment dommage. Mais, c'est vrai. Je cache pour les Français.
15: Il sait faire également Valérie Giscard d'Estaing.
10: Alors vous savez, ça m'aime Giscard. Ça m'aime beaucoup, tu vois, Max.
15: Ah, là, le travail.
10: De quoi le travail? Qu'est-ce qu'il y a?
15: C'est bon, génial,
10: Max,
15: ce que
10: Max,
15: tu
10: Max,
15: fais.
10: Max.
15: Écoute, nous allons appeler sans plus tarder.
10: Qui?
15: Nous allons appeler des numéros au hasard.
10: Ouais. Attends, je vais faire qui aussi?
15: Et tu vas leur expliquer aux gens que t'es un petit peu dans le désarroi, que t'es un petit peu perdu, que t'es un peu fatigué, que t'en as marre d'aller voir les plateaux de télé et tout, tu dis que t'es un imitateur, alors t'appelles des gens au hasard, des magasins qui sont ouverts la nuit, et que t'as besoin de parler, et tu vas faire des imitations à la personne que tu vas voir en ligne, pour voir si effectivement tu as du talent ou pas.
10: Ouais.
15: On va voir combien de temps tu peux tenir.
10: Attends, je peux dire par exemple, bonjour madame, j'ai pas vu de brouilleur qui cherche une rue dans Paris. Tu me dis une rue, toi.
15: Appelle les renseignements, on va appeler les renseignements. Et puis tu dis salut, c'est Patrick Bruel. Ah est-ce que je pourrais avoir là l'adresse de la pizza Pino?
10: Ouais.
15: Allez, on y va, c'est parti. Tu fais le 12, Florent. Allez, c'est parti.
10: Le délire.
15: Ah, ça va être génial. Attention parce que Ange qui est en ligne, c'est comment tu t'appelles? C'est quoi ton vrai prénom?
10: Michael.
15: Et a beaucoup de talent. Écoutez-le, ouais, il est très drôle.
10: Il y en a beaucoup qui me l'ont dit.
15: Il est très drôle. Il est à pisser de rire. Écoutez bien, Michael, c'est très très fort. Ah, même à 1h du matin, on a le droit quand même de la musique.
17: Télécom.
15: Si vous avez envie de délire, hein, ce soir, d'appeler des gens.
10: Allô?
18: Oui, bonsoir,
10: madame. Est-ce que c'est possible, hein, d'avoir un numéro de téléphone, s'il vous plaît, sur Paris?
18: Oui.
10: Parce que je m'appelle Patrick Bruel, et je voudrais avoir le numéro de téléphone de Paris-Sébastien, s'il vous plaît.
18: C'est une blague?
10: Ah non, c'est pas une blague, vous inquiétez pas, parce que là, je suis carrément dans Paris, et vu qu'il m'avait dit qu'il était carrément, que sa carrière de télévision était finie, alors moi, je voulais savoir si vous pouvez me donner son numéro de téléphone pour essayer d'avoir des contacts avec lui.
18: Il habite où?
10: Ah ben, je sais qu'il habite dans Paris, dans le 15e à peu près.
18: J'ai pas Sébastien dans Paris. Paris
10: Sébastien, vous savez pas? Pourtant, c'était un artiste, il était vachement connu.
18: Ah oui, non, mais je m'en doute, mais je ne l'ai pas.
10: Par contre, madame, est-ce que je peux vous poser une question?
18: C'est quoi?
10: Est-ce que, par exemple, vu que j'ai passé pas mal de fois à la télévision, vu que mes CD ont bien marché... Est-ce que d'après vous, parce que je vais vous expliquer pourquoi après, Est-ce que d'après vous, vous avez acheté mes CD qui sont sortis en ce moment?
18: Non.
10: Pas du tout. Vous devriez, par contre, parce que je vous assure que là, en ce moment, vous savez que je suis en, comme tout le monde, disons, je fais un peu de repos, mais vous devriez acheter mon dernier CD. Hein. Mais je vous raconte pas une blague, madame. Vous êtes carrément bien avec Patrick Bruel. Hein.
18: Ça m'étonne. Hein.
10: Ah, si, je peux vous assurer. Hein. Parce que moi, je veux dire une chose, que Patrick et Patrick Sébastien, on était bien entre l'un et l'autre. On avait des rapproches, si vous voulez.
18: Ouais.
10: Vous voyez? Alors donc, c'est pour ça que, bon, ben, moi, j'ai décidé. Patrick m'a dit une fois, appel, téléphone. Alors, vu que le 12, c'est renseignement, et puis, bon, ben,
17: Patrick,
10: que vous marchez toute la nuit, eh ben, moi, je vous appelle, vous voyez?
17: Patrick?
10: Oui?
17: Tu as le numéro?
10: Ah ouais, c'était eux.
19: Allô?
10: Vous êtes toujours là, madame?
19: Allô, oui, madame?
18: J'écoute.
19: Excusez-nous, c'est Jacques Villerey à l'appareil. Je suis avec Patrick Sébastien et on est avec Patrick Topalov. Vous n'avez pas causé de problème, le petit Patrick Bruel?
18: Non.
19: Pas trop calme quand même?
18: Oui.
19: Bon, la vitre, t'es calme aussi? Il faut plus appeler. Vous pouvez nous donner le numéro de Patrick Sébastien dans le 15e?
18: Non, on n'a pas.
19: Alors, Patrick Sébastien?
18: Non plus.
10: Vous n'avez pas un artiste qui est carrément connu? Vous avez un numéro de téléphone pour que... Non. On l'appelle.
19: Patrick Topalov.
18: Ils sont en liste rouge.
19: Allez, déconnez pas, donnez-nous un numéro, on a envie de les faire.
10: Est-ce que vous avez le numéro de Jacques Chirac?
19: Oh oui, Jacques Chirac.
10: Ce serait très cool, madame.
19: Vous avez pas des numéros?
18: Je vais vous donner.
10: Tu notes, Max.
20: Le numéro de téléphone que vous avez demandé est le...
19: Hop, alors on va le noter. Tu l'as coupé, Florent, ou Terre? Voilà, c'est bon. Ah.
10: Max?
19: Oui.
10: On a le numéro à qui, là?
19: Là, on a le numéro à Patrick Bruel.
10: Ah bon?
19: Ouais.
10: Oh la vache. Le délire que tu me fais, toi.
19: Hein?
10: Le délire que tu me fais, là.
19: On va l'appeler maintenant.
10: C'est Chirac?
19: Ben non, pas Chirac. Attends, tu crois qu'elle va donner le numéro du président de la République, quoi? Ah si, c'est le numéro de...
21: C'est Jacques Chirac qui l'a demandé.
19: Le numéro privé?
10: Bah oui.
19: Mais t'es fou,
21: pas,
19: toi!
10: Attends, mais
19: limite pas, essaye de faire le sérieux, t'imagines, attends, sans déconner. Bon, attends, hé. Hey. Oh, attends, parce qu'avant qu'on les... Hé, hey, oh.
10: Quoi?
19: Et tu déconnes pas, tu dis pas Max, Fun Radio, machin, non, ça commence pas à avoir des emmerdes.
10: Non, non, non.
19: Tu dis rien du tout.
10: Non, non.
19: Tu dis bonjour, est-ce que c'est possible de parler à Jacques Chirac? Tu dis que non, attends, tu dis que t'as un projet d'enfer, un truc de folie. Essaye d'être crédible.
10: Ouais.
19: Mais tu l'auras pas, à mon avis, hein.
10: Je sais pas.
19: Bah, tu vois, lui qui va décrocher,
10: C'est son numéro personnel, la bonne femme a dit
19: aux autres. Ah oui, mais son numéro personnel, il doit y avoir des sbires qui doivent décrocher. Comme il y a des sbires au standard, avant que ça arrive sur l'antenne, ça arrive pas comme ça.
10: Je sais pas.
19: Alors on va essayer, attention, hein. Oh putain. Mickaël, bonne chance, hein. Oh non, mais, et puis tu dis pas fun, hein.
10: Non, non, non.
19: Non, après je vais avoir des conneries, des
10: choses.
19: Un peu Giscard, Jacques Chirac, idiot. Oh putain. Tu te démerdes, hein.
10: Ouais, t'inquiète pas. Dormir.
19: Ah, évidemment qu'ils sont en train de dormir. Il reste encore 2-3 secondes, on raccroche, j'ai pas d'emmerde.
22: Allô?
10: Allô?
22: Oui.
10: Bonjour monsieur.
22: Bonjour.
10: Est-ce que c'est possible de parler à Jacques Chirac?
22: Pardon?
10: Est-ce que c'est possible de parler à Jacques Chirac?
22: Qui lui demande?
10: Comment?
22: Qui le demande?
10: Si vous voulez, parce que j'ai un acteur là, j'ai avec moi Patrick Bruel. Et justement, si vous voulez, je peux vous le passer, si vous voulez, il va vous dire plus de détails.
22: Passez-moi, oui.
10: Oui, attendez.
22: Pour vérifier quand même, faut qu'on vérifie l'information avant.
10: Hein. Ouais, attendez, hein.
22: Vas-y.
10: Allô? Allô?
22: Oui.
10: Bonsoir, monsieur.
22: Bonjour, monsieur Bruel.
10: Bonsoir. Est-ce que c'est possible de parler à Jacques Chirac, s'il vous plaît?
22: Je vais voir si on peut le déranger, hein.
10: Merci.
22: Mais qui t'est passé urgent?
10: Assez, oui.
22: C'est à propos de quoi? Faut que je...
10: Ben, c'est à propos pour lui dire comment que ça s'est passé, justement, parce que moi, ça m'a carrément fait mal au cœur l'enterrement à M. François Mitterrand, et je voulais savoir s'il pouvait donner des détails pour justement certifier comment que ça s'est passé.
22: D'accord.
10: Merci.
22: C'est pas, je vais voir, hein.
10: Merci, monsieur.
19: Oh putain. T'es fou, toi?
22: Chut.
19: T'es fou?
22: Max.
19: Et tight. Ça marche, j'y crois pas. Oh, la puissance.
22: Si vous voulez,
0: par rapport à... Vous êtes parti voir ?
3: Okay. Allô ?
17: Allô ?
3: Oui, on est parti se renseigner, hein.
17: Merci, monsieur.
3: Mais donnez-moi plus de détails quand même, parce que je suis son... Je suis état, moi, hein.
17: Oui.
3: Je suis état-major, alors je peux peut-être vous aider.
17: Non, parce que si vous voulez, bon, ben, moi, si vous voulez, j'étais en concert, là, ces jours-ci. Et puis, moi, ben, quand j'ai fait mon concert, je ne savais pas que Mitterrand était mort, si vous voulez. Bon, il était très malade. Et puis, bon, ben, quand j'ai su qu'à la télé, le soir, le lendemain matin, quand j'ai su...
3: Attendez, ne quittez pas, il va vous prendre.
17: Ah, merci.
0: On est posé sur la...
19: Eh, ça marche, hein. Elle fait pas le con, hein.
17: Non, non.
19: Oh putain, c'est quand même pas sur la Chirac en ligne.
23: Oui, allô. Chut. Allô.
17: Allô.
23: Oui.
17: Oui, bonsoir.
23: Qui est à l'appareil?
17: Arrêtez comme les Max.
19: Eh, je déconne. Attention, ils vont revenir, ah putain, s'ils arrivent. Putain, j'y crois pas. J'arrive pas à croire qu'il va l'avoir en direct et tout. Tu vois, sur la Chirac en direct?
3: Allô?
17: Allô?
3: Oui, il ne pourra, il est empêché, là, pour l'instant, hein.
17: Il est empêché?
3: Oui.
17: On peut rappeler dans combien de temps, monsieur?
3: On peut rappeler dans une dizaine de minutes.
17: Je pourrais l'avoir, carrément?
3: Oui, parce qu'il a dit qu'il souhaitait vous, enfin, qu'il était prêt à vous prendre, mais le problème, c'est que là, bon, pour l'instant, il était en plein réveil. C'est important, j'espère.
17: Comment?
3: J'espère que c'est important, on ne dérange pas le président de la République comme ça, hein.
17: Non, non, mais je comprends très bien, mais, je peux rappeler dans 10 minutes, à peu près.
3: 10 minutes?
17: D'accord.
3: Très bien.
17: Pas de problème.
3: Vous avez le numéro?
17: Eh ben oui, mais dites-lui qu'il m'attend carrément, hein. Je suis sûr d'appeler.
3: D'accord.
17: Merci, monsieur.
3: Au revoir, monsieur Brouel.
17: Bonsoir.
19: Oh, putain.
17: Eh, Max,
19: ouais.
17: Dans 10 minutes, il faut qu'on rappelle.
19: Dans 10 minutes, il faut qu'on rappelle, c'est clair. Hein. Eh, Florent, dans 10 minutes, et ça, faut le noter dans l'agenda, on a le numéro perso de Chirac. Ah, c'est fort, ça. Hein,
17: hein.
19: Ça, c'est fort.
17: C'est fort, hein.
19: Bravo, lui. C'est vrai que quand t'appelles, toi, en fin de compte, il y a toujours quelque chose qui se passe.
17: Oh, la vache.
19: Ah, mais toi, t'es puissant. À chaque fois que tu passes à l'antenne, vraiment...
17: Mais je reste con, hein.
19: Bah,
17: t'imagines que je vais l'avoir, moi.
19: Et qu'est-ce que tu vas lui dire?
17: Eh ben, je vais lui dire, comment ça s'est passé? Parce que moi j'étais en concert à Montpellier.
19: Ouais, bah, prépare un peu le terrain, parce que vous n'avez pas l'air de con.
17: Ouais, hein. Ouais, non, mais t'inquiète pas.
19: Aucune...
17: Mais Max, il faut pas que tu te fasses rigoler aussi.
19: Ouais, mais aucune allusion à fun et tout, tout ça, Max.
17: Non, non, pas du tout. Je peux parler de fun radio, je veux rien parler.
19: Ah, bah, sinon, la radio, là, on peut la fermer.
17: J'étais en concert.
19: Parce que sinon, la radio, elle est fermée, là, tu peux la fermer, parce que monsieur Billard, là-haut, monsieur Benoît Billard, c'est bon, hein.
17: Non, non, non, mais moi, je veux dire que j'étais en concert à Montpellier.
19: Ouais.
17: Et j'ai su le lendemain que François Mitterrand était enterré, qu'il était mort.
19: Ouais.
17: Comment que ça s'est passé au niveau de sa famille et puis de vous-même?
19: D'accord.
17: Tu vois?
19: D'accord.
17: Est-ce que vous avez donné un peu de...
19: Éventuellement, tu fais genre que t'as préparé une chanson, que dans ton prochain album, tu veux dédier une chanson et que, je sais pas, tu pourrais chanter un petit extrait.
17: Hein?
19: Bah, tu dis que, par exemple, t'as une chanson en hommage à... Enfin, ou alors plutôt en hommage à Jacques Chirac. Tu voudrais savoir si tu peux avoir l'autorisation, parce que t'es en train d'enregistrer un nouvel album et que tu fais une chanson en hommage à Jacques Chirac.
17: Un hommage à Jacques Chirac, quoi.
19: Bah voilà, tu vas te débrouiller, Mickaël. Tu quittes pas, on va te repasser Florent, et puis on va essayer de gérer ça en antenne pour pas qu'il y ait trop le... pour pas que ce soit trop le bordel si t'as Jacques Chirac en ligne, quoi.
17: Ouais, t'inquiète pas, je sais ce que je veux dire, mais faut pas que tu me... Si tu veux, faudra pas que tu me fasses bafouiller, tu vois, parce que si tu me fais bafouiller tout de suite...
19: D'accord.
17: Mais, d'après moi, ça va bien se passer, t'inquiète pas. Hein.
19: D'accord, ok, tu quittes pas?
17: Ok, ouais.
19: À tout de suite.
24: Il est sympathique, hein.
19: Mickaël.
17: Bonjour, mademoiselle.
24: C'est Patricia.
17: Salut, Patricia.
24: Ça va?
19: Oula là là, c'est la rencontre Patricia, de deux personnes.
24: Quel âge tu as?
17: Et moi, j'ai 23 ans.
24: Oula, t'es jeune. Hein.
17: Pourquoi?
19: On va draguer, Mickaël, je le savais.
17: Max, t'as quel âge, toi, Patricia?
24: Moi, je vais avoir 40 ans le 15 février.
17: Ah, c'est vrai?
24: Oui.
17: Ah, ouais.
24: Oui, oui.
17: Ah.
24: Ben, attends.
19: Mais Mickaël s'occupe des personnes âgées.
17: Ouais, exactement.
24: T'es dégueulasse.
17: Non, mais c'est vrai, Patricia.
24: Oui.
17: Tu vois, je veux dire une chose. Bon, là, on va faire le coup de Jacques Chirac, tu vas écouter.
24: Attends, il faut arrêter le délire.
17: Mais non, mais t'inquiète pas, je veux le faire.
24: On va appeler Jacques Chirac.
17: Mais oui, je vais faire Patrick Bruel devant lui.
24: Patrick Bruel.
19: Oh, c'est ça fort.
24: Ça un autre.
17: Hein?
19: Non, les gens ont raison, faut qu'on fasse attention, faut pas appeler Jacques Chirac.
24: Ah, hein. Non, non, attends.
17: Mais pourquoi Max?
24: Il y a Max et tout, non, non, je
17: sais. Mais non, mais je veux pas dire qu'on est à Fun Radio.
24: Ça peut t'échapper.
17: Eh, Patricia.
24: Oui.
17: Je veux pas lui dire qu'on est à Fun Radio.
24: Mais j'espère.
19: Ah non, et tu dis pas qu'on est à Fun Radio,
17: non, pas du tout, Max. Je veux pas lui dire ça.
24: Skyrock avec Maurice.
19: Non, on dit rien du tout. Non, ça c'est tout aussi idiot.
17: Patricia, on va même pas parler de radio. Tu vas me laisser faire, moi je sais ce que je veux dire.
1: C'est-à-dire, comment vous avez trouvé? Parce que moi, j'étais à Montpellier.
19: D'accord, non, mais ça, attendez, les enfants. Mickaël, t'es en train de réexpliquer 10 fois ce que tu vas faire. Oui. On sait ce que tu vas faire, tu le feras.
1: Mais ouais.
19: Ça sert à rien de réexpliquer voilà, que tu vas.
1: Non, mais Max, on dirait que, Max, Patricia et Florent, on dirait que tous les trois, vous, je sais pas.
5: Il y a Frédéric qui vient nous dire quelque chose d'ailleurs.
19: Juste avant, pour te dire, moi, j'ai confiance en toi, Mickaël.
1: Mais ouais.
19: Non, mais à l'aise. Fred, qu'est-ce qu'il y a? Qu'est-ce que tu veux dire, Fred?
7: Ouais, bonsoir, Max.
1: Patricia.
19: Salut, Fred. Attendez. Non, Mickaël, on n'est pas là pour draguer.
1: Mais non, pas du tout.
19: Alors, écoute, Fred.
7: Moi, je vous conseille de pas faire ça avec Jacques Chirac.
1: Mais arrête.
7: Parce que, non, je sais ce que je dis.
1: Mais moi, je sais, d'accord, je suis tout à fait d'accord avec toi.
7: Le problème, c'est que quand on n'appelle pas le président de la République comme ça.
1: Mais d'accord, je suis
19: tout à fait
1: d'accord.
19: Non, mais c'est vrai que, attends.
7: C'est pas une question de défense ou de politesse.
19: Non, mais Fred,
7: le problème,
19: Fred.
7: C'est que... Oui.
19: On a appelé les renseignements. On demande, est-ce qu'il serait possible d'avoir un numéro d'une personne connue? On nous donne le numéro de Jacques Chirac, je veux dire, la personne, c'est la rigueur, c'est faut assumer.
7: Ouais,
19: attends, mais Mickaël, il va rien.
7: Tout est sous surveillance, hein.
1: Ouais, mais attention.
19: Évidemment. Non, mais on va faire attention. Je veux dire, s'ils repèrent notre numéro, ils vont retomber quoi? Ils vont repérer 05 70 5000, ils vont appeler. On va dire qu'à ce moment-là, moi, je me couvre. Moi, je dis que c'est pas moi. Je veux dire, j'en sais rien. Je dirais que c'est, bon.
1: Non, mais moi, j'ai donné une chose. Je sais pas.
19: Attends, mais Jacques Chirac, il va pas mal le prendre. On a déjà eu des hommes politiques sur cette antenne.
1: C'est quoi ton prénom?
7: Frédéric,
1: moi, je donne une chose, tu vois. Je sais ce que je veux dire. T'inquiète pas, je sais ce que je veux dire. Moi, je vais expliquer à Jacques Chirac. T'inquiète pas, je vais pas bafouiller.
19: Ouais.
1: Je vais justement expliquer comment que ça s'est passé son enterrement. C'est tout.
19: Bon, alors, Fred.
7: Mettez-vous. Ouais.
19: Bon, il reste un peu avec nous. On va voir ça, on va en discuter. Peut-être qu'on appellera pas, on va voir, d'accord?
1: Et
19: toi, tu nous conseilles de pas le faire.
7: Moi, je vous conseille est-ce que je pourrais t'avoir en antenne, Max?
19: Bah, si tu veux, bien sûr.
7: Parce que je voudrais t'expliquer
24: Max
7: quelque chose.
19: Bon,
24: Max,
19: tu vas m'expliquer quelque chose.
24: Deux secondes, Max.
19: Oui, Patricia.
24: L'état-major était super, hein. Moi, je pense qu'il vaut mieux parler avec l'état-major, hein.
19: Oui, bah, attends, je sais pas s'il va nous passer non plus, Jacques Chirac.
5: Il y a Momo.
19: Allô?
8: Allô?
19: Allô?
8: Oui?
19: Bonjour! Vous allez bien?
8: Oui?
19: C'est la radio qui vous appelle!
8: C'est vrai?
19: Vous allez bien?
8: Oui.
19: Vous êtes content d'être avec nous?
8: Oui, mais bon. Écoutez, à mon âge, qu'est-ce que vous voulez que je fasse?
19: Eh ben, un petit jeu avec vous!
8: Je vais regarder la télé, tiens.
19: Inspecteur Derrick?
8: Oui.
19: Vous regardez Derrick?
8: Non, pas Derrick,
19: Vous regardez quoi?
8: Rien.
19: C'est quoi ça?
8: Le garçon, là, c'est vrai qu'il...
19: Ah. Comment il s'appelle, le garçon?
8: Attendez.
9: Il
8: a perdu que sa maman a abandonné.
19: Oh là, ça
9: va. Mais sans famille!
19: C'est. Hein?
8: Les Soudoués. Ils sont pas dans votre appareil.
19: Les Soudoués cherchent leur père? Non?
8: Hein?
19: Les Soudoués cherchent leurs parents?
8: Les parents de qui?
19: Bah, vous me dites le film, je vous donne le titre.
8: Eh bien, c'est Sans famille.
19: Ah, Rémi Sans famille.
8: Ouais,
19: hein,
8: on l'avait vu autrefois, ça.
19: C'est superbe, ça.
8: C'est de ma jeunesse.
19: Oh, bah, c'est superbe, ça. Puis... Oh,
8: c'est bien, mais c'est triste. Hein.
19: Ah, bah, pour se remonter le moral, c'est sûr que c'est pas ce qu'il y a de mieux. Hein.
8: Ah, ben oui.
19: Vous êtes contente d'être avec nous. Vous êtes sur Radio Girouette.
8: C'est bien. Attendez, je vais baisser le poste. Hein,
19: oui, baissez-le. Posez-le par terre. Posez-le au sol.
8: Bougez pas,
19: je ne bouge surtout pas. Elle va baisser le poste de radio, de télévision probablement. On est en train de la déranger en plein de diffuse de Rémi Sans famille. Ça c'est sûr. Heureusement on va lui remonter le moral, on va essayer de lui offrir l'intégrale de l'inspecteur Derrick. Est-ce que Yvette est avec nous ce soir?
8: Voilà, j'ai baissé un peu.
19: Alors est-ce que vous êtes là?
8: Oui.
19: Vous êtes là?
8: Oui.
19: Bonjour, vous allez bien?
8: Oui.
19: Vous êtes contente d'être avec nous quand même?
8: Eh ben oui, c'est difficile de vous avoir.
19: On nous a dit en tout cas que vous avez été sélectionné par Julien, votre petit-fils.
8: Oui.
19: Donc déjà, première question, vous nous écoutez régulièrement quand même?
8: Oui.
19: Oui, vous écoutez de temps en temps sur la fréquence.
8: Oui, puis Julien me parle de votre émission.
19: Oui, constamment, bien. Bah oui. Mais vous avez, il paraît que vous avez accroché mon visage en poster directement dans votre cuisine?
8: Non.
19: Ah, c'est ce qu'il nous a dit, hein. Il m'a dit que vous aviez accroché mon visage en poster.
8: Ah oui, c'est possible.
19: C'est possible. Vous êtes une fidèle, donc vous êtes prête?
8: Oui.
19: Très bien. On applaudit le public, là! Ah, il pensait que le public est très énervé, il pensait qu'on l'avait oublié, hein.
8: Oui, c'est vrai. Si vous oubliez le public, alors?
19: On est en direct, et bien entendu. Alors, on y va pour l'innovation publique. Allez, public, ovation! Ce soir, il y a un fan club qui est venu ce soir, Radio Kiki donc, bien entendu, Girouette FM, ma petite Yvette. Hein.
8: Mm-hmm.
19: Et alors Yvette, vous nous écoutez régulièrement?
8: Mm-hmm.
19: Vous êtes avec nous là?
8: Oui.
19: D'accord, vous parlez bien devant votre micro?
8: Oui.
19: D'accord. On va vous poser des questions, bien entendu, pour essayer de gagner un maximum de cadeaux points de joker.
6: Oh là là, qu'est-ce que vous allez me poser comme question à 90 ans bientôt?
19: Bon, écoutez, c'est des points BPSO, bien sûr. Hein, vous avez le droit, parce qu'on a des cassettes vidéo VHS. Mmh. Plus l'intégrale de l'inspecteur d'Eric. En VO allemand. Sous-titré, d'accord? Toutes langues confondues, bien entendu, tchécoslovaque et bien entendu polonais, si vous en voulez, d'accord?
6: Oui.
19: Pour ça, bien entendu, vous essayez d'avoir le maximum de points SO, d'accord?
6: Oui.
19: Plus de 30. Et vous entendez derrière déjà
6: oui,
19: le
6: oui,
19: public.
6: Ça,
19: le,
6: ça
19: public
6: arrive,
19: est, le public est en considération totale avec votre adéquation.
6: Oui.
19: Bien entendu, vous pouvez vous faire du public, bien entendu, vous faire aider absolument pas.
6: Mmh.
19: D'accord.
6: Mmh.
19: Sauf s'il y a un joker, bien entendu, dans un public qui vous est lancé par une carte magnétique.
6: Bon.
19: D'accord.
6: Oui.
19: De là, bien entendu, vous souscriez au point maximum de la puce magnéto. Vous enclochez sur play. Mmh. Démarrage instantané de bande magnétique. D'accord.
6: Oui.
19: En téléportation directe.
6: Oui.
19: Avec tout votre environnement. En fonction du travail effectué.
6: C'est compliqué, dites donc ce que vous me demandez là.
19: Par rapport, attendez, on va simplifier la chose, par rapport à un retrait bancaire, bien entendu, qui vous a été effectué, bien entendu, dans les 6 mois précédents aux 50 ans passés.
6: Ah oui, j'ai 50 ans passés, oui, hélas.
19: Réclamation d'impôt aux taxes d'habitation incomprises, bien entendu.
6: Oui.
19: À ce moment-là, vous avez une soustraction éventuellement qui se font retresser. Là, à ce moment-là, on vous fait des tresses à Pierre-Paul Jacques.
6: Oui.
19: Et vous faites pousser la beubarde dans le 48 heures.
6: Mais... Vous y comprenez, vous, quelque chose à ce que vous dites, là?
19: Personnellement, absolument pas.
6: Parce que moi, je ne comprends rien du tout.
19: D'accord, ok. Mmh. Est-ce que vous êtes prête?
6: Oui, ben alors, allez-y.
19: Vous êtes prête, première question? Vous êtes sensationnelle ou pas?
6: Hein?
19: Vous êtes sensationnelle?
6: Oh, vous savez maintenant
19: attention.
6: Mon âge...
19: Question, attention Yvette, on va jouer pour l'intégrale cassette, en cassette audio pour mettre dans votre voiture.
6: Oui, je conduis plus. Hein.
19: L'inspecteur Derek.
6: Oui, Derek.
19: Version originale.
9: Wow.
19: Le public a compris la finesse du cadeau, il sait qu'il y a de l'enjeu ce soir, donc on vous demande beaucoup de concentration Yvette.
6: Oui.
19: Première question, est-ce que vous êtes prête?
6: Oui, ben écoutez, il y a un moment, je suis prête. Hein.
19: Total impro direct.
6: Alors tu m'as bien regardé mon film, hein?
19: D'accord, on se tutoie.
6: Oui.
19: Tu es prête, hein?
6: Oui, je suis prête.
19: T'es prête à mettre le dawa, t'es prête à... Tu mets le...
6: Eh ben, dites-nous, faut comprendre ce que vous dites, hein?
19: La question est simple. Est-ce que tu peux me mettre le fire?
6: Le?
19: Est-ce que...
6: Est-ce que je peux mettre quoi?
19: Est-ce que vous avez... Est-ce que tu es prête à mettre le fire?
6: Le fire, qu'est-ce que c'est que ça?
19: Le feu.
6: Le feu? Ah, oh, bah, écoutez, oui, je connais le feu, mais le fire, je connais pas.
19: Le fire?
6: Oui.
19: C'est en allemand.
6: Alors?
19: Ça veut dire, est-ce que vous êtes prête à mettre l'ambiance?
6: Oui, mais je ne sais pas comment je vais la mettre, moi, parce que je ne mets plus d'ambiance. Je ne fais plus d'ambiance.
19: Je vais vous donner trois prénoms, trois noms de chanteurs. À vous d'essayer, en 30 secondes, de me fredonner au moins un titre de cet artiste, d'accord?
6: Oh là là.
19: Vous êtes prête?
6: Je ne suis plus, oui, mais je ne suis plus tout cela.
19: Top, c'est parti. Charles Trenet, vite.
6: Hein?
19: Charles Trenet.
6: Charles Trenet. Oui, alors qu'est-ce qu'il faut que je dise?
19: Fredonner un titre de Charles Trenet, vite.
6: Oh, je ne me rappelle plus ses chansons.
19: D'accord. Edith oui. Piaf.
6: Piaf, oh ben, Milord.
19: Pardon?
6: Milord.
19: Quoi?
6: De Piaf.
19: Oui.
6: Eh bien, Edith Piaf, Milord.
19: Eh non. Ça ne fonctionne pas?
6: Hein?
19: Ne me quitte pas, par exemple, vous aviez?
6: Non.
19: Éventuellement, monsieur, dis donc. Et demain, vous pouvez me donner un dernier nom d'artiste? Vous êtes prêts?
6: Oui, mais de qui?
19: Les Berruriers Noirs, on y va. Les Berruriers Noirs.
6: Les
19: Berruriers Noirs. Un groupe que pour les années 80.
6: Eh bien, je ne le connais pas.
19: Oh.
6: Je le connais peut-être, mais je ne vous comprends pas.
19: Salut à toi, oh mon frère. Salut à toi, peuple Khmer.
6: Ah oui.
19: Mange pas, mange ta soupe, je l'aime pas. Mange-la quand même.
6: Oui, mange la crème, oui.
19: Eh ouais, mange ta crème. Ça, c'est la face B, ça. Bon, en tout cas, bon, bah écoutez, déjà, vous perdez, là. Qu'est-ce qui se passe, hein?
6: Il se passe que... Vous me faites rire avec... Je ne comprends pas ce que vous dites.
19: Bon.
6: Ça fait très faible, le micro, je ne sais pas pourquoi.
19: D'accord.
6: Et vous devez m'entendre certainement mieux que moi, je vous entends.
19: Ah bah nous, pour nous, vous êtes dans le studio, hein.
6: Hein?
19: On vous entend tellement mieux, vous êtes dans le studio avec le public, hein. D'ailleurs, vous êtes dans le public, hein.
9: Voilà. Vous êtes dans un public comme ça.
11: Ah bah tellement qu'on vous entend bien, on a l'impression que vous êtes dans le public, hein.
9: Oui.
11: Vous êtes contre le public?
9: Non.
11: Ah bon, vous
9: non,
11: êtes
9: je suis pas contre.
11: Vous êtes avec
9: je
11: le public.
9: On en a besoin.
11: Donc bien sûr qu'on en a besoin du public. Le public est tout content, bien entendu.
9: On a besoin du public.
11: Bon, malheureusement, c'est perdu, donc c'est inutile de vous poser la deuxième question, malheureusement, Yvette.
9: Oui.
11: Ah bah, le public est très déçu, bien entendu, hein.
9: Oui.
11: Vous savez que si vous envoyez un maximum de points jetons indirectement, vous allez au casino des fois?
9: Oh ben écoutez, au casino au Mans.
11: Ouais, Barfly.
9: Non.
11: Bon, écoutez, en tout cas, on vous donne deux invitations.
9: Autrefois, oui, j'y allais.
11: La foire?
9: Autrefois, j'y allais, mais pas au Mans. Hein.
11: La foire casino, en tout cas, vous gagnez deux dîners, un dîner en tête à tête avec la personne de votre choix au Barfly. Oh, c'est
9: bien. Butterfly.
11: Une nuit complète, 7h du matin au bain-douche.
9: Oh là là.
11: Ça vous fait plaisir?
9: Oh mon Dieu.
11: Oh, superbe.
9: Sans blague.
11: Et voilà, exactement. Et vous avez le droit également à une animation gratuite si vous voulez organiser une grande soirée au Bouzabar.
9: Oui.
11: Voilà. Ouais. Ça vous fait plaisir?
9: Oui.
11: Très bien. Ok?
9: Oui.
11: Et on vous invite jeudi soir à la loco pour les soirées disco. Hein.
9: Ah bon? À quel endroit?
11: Locomotive Pigalle.
9: Chaud. C'est ce patelin.
11: C'est ce que... C'est sur la carte, on vous indiquera en tout cas du côté du monde. On peut applaudir, Yvette, on est très pressé malheureusement. Yvette, je tiens à vous rassurer que Julien, votre petit-fils, ne repartira pas les mains vides parce que vous avez participé. Grâce à lui, grâce à vous, vous allez pouvoir lui offrir un petit CD pour son cadeau de Noël, d'accord?
9: Oui, ben, je verrai.
11: Non, c'est moi, c'est nous qui allons nous en occuper. On va lui envoyer un petit CD de la radio, d'accord?
9: Oui, c'est entendu.
11: Grâce à vous.
9: Allez.
11: On vous embrasse très fort, bonne fête de fin d'année, joyeux Noël.
9: Merci.
11: Et on vous embrasse très très fort, Yvette.
9: Très fort.
11: Nous aussi, bisous.
9: Et j'embrasse le public.
11: Ouh là là là là!
9: Public.
11: Oh là là, le public, le public.
9: Voilà.
11: Vous entendez, le public est surexcité.
9: Oui, c'est merveilleux. Hein.
11: Très bien. Et puis vive l'inspecteur d'Eric.
12: Ouais.
9: Oui, c'est bien.
11: D'accord.
9: C'est
11: on,
9: bien.
11: On vous embrasse. Ne quittez surtout pas, d'accord?
9: Non.
11: Voilà, Julien, merci. Alors, s'il est vraiment nono, tu me laisses faire, mais nono, je vais jouer avec les sonneries. Hein.
13: Y a pas de problème.
11: Au début, on va faire normal, et puis à un moment donné, tu vois.
14: Allô.
11: Bon, alors j'espère qu'il est là. Grégory.
14: Allô.
11: On essaie de le joindre. Sébastien, c'est un copain à toi?
13: Oui, non, en fait, c'est un mec de ma classe que je côtoie assez régulièrement, mais...
11: D'accord.
13: En fait, on se voit tous les jours, quoi.
14: C'est qui, là?
13: Et là, depuis 2-3 jours, on lui avait dit que là,
14: allô,
13: je la perdrais pour le jeu, quoi. Et
11: d'accord.
13: Qu'il va se
14: quoi le bordel coucher, quoi.
11: Donc, on essaie de joindre Grégory, qui est un pote à toi. On est en direct sur Radio Roubaix. On est en ce moment en direct. On essaie de joindre Grégory, un collègue à toi de travail. On espère qu'il va décrocher. Si c'est le cas, là, ça sonne pour le moment.
14: Mais je suis là.
11: Et dès qu'il a décroché, bien sûr, il gagne automatiquement ce qui lui ferait. Qu'est-ce qui lui ferait plaisir à Grégory?
14: Oh, putain, c'est quoi ces conneries encore là?
13: Un graveur CD.
11: Un quoi? Un graveur CD?
13: Ouais.
11: Eh ben, on va lui offrir un graveur CD, Grégory, bah, décroche.
13: C'est génial.
14: Allô?
13: C'est génial.
11: Donc là, on est en train de l'appeler.
13: Merde. Ouais, ouais. Faudrait qu'il décroche quand même.
11: Ouais, ouais. Là, ça sonne, vous entendez la sonnerie?
14: Je sais pas, c'est de la merde dans le téléphone, je sais pas qui c'est.
11: Allez, Grégory, si tu nous écoutes, s'il te plaît, si t'écoutes Roubaix Local, et décroche, bien sûr, modulation de fréquence en FM.
14: Je suis là.
13: Quoi? Greg, dépêche-toi de
14: la radio.
11: Ah oh là là là là, nous sommes en direct à la radio, si Grégory ne rêve...
14: C'est quelle radio?
11: Ah oh là là là là, la Roubaix Local, tout ça en direct, bien sûr.
14: Allô?
11: Ah, vous savez la règle du jeu, 150 sonneries, pas plus, pas une de plus, hein.
13: Si jamais il décroche pas avant, il se passe quoi?
11: S'il décroche pas au bout des 150 sonneries, on recommence une deuxième
14: Sébastien.
11: Fois.
14: Sébastien?
13: Ah bon, ça va alors.
11: Alors Sébastien, on essaie absolument de joindre ton collègue de classe,
14: bon,
11: Grégory.
14: Je suis là, tu m'entends, merde.
11: Ah, on essaie de rappeler là. Allez, ça sonne occupé chez Grégory,
14: bon,
11: apparemment.
14: Allez, laisse tomber, ouais.
11: Grégory doit être au téléphone en ce moment, Sébastien.
13: Grégory, si tu m'entends, raccroche ton téléphone.
11: Grégory! Ah, là, il a vraiment raccroché, c'est pas moi. Hein.
13: C'est bon.
11: D'accord, ok, très bien. Attention, on récidive une deuxième fois. Ça marche pour le moment, Sébastien.
13: C'est très fort.
11: Ah là là là là là là là là là là là. On a Franck de Fréjus, on ira dans le sud aussi. C'est cool ça, dis donc, vous me faites voyager les enfants,
13: vacances,
11: c'est bien.
13: Vacances.
11: Roubaix, Bordeaux, Fréjus, mais vous me gâtez. Hein.
14: Ouais.
11: Alors là, j'espère que c'est bon. On a eu un petit problème technique apparemment, Sébastien, c'est pour ça, il paraît.
13: Ouais.
11: Alors, les auditeurs nous ont dit que Grégory nous entendait tout à l'heure.
13: Mm-hmm.
11: Allô?
14: Bah, c'est bien sûr que je vous entends. Arrêtez de faire les cons aussi, je sais
11: pas. J'espère qu'il est là. J'espère qu'il va décrocher.
14: C'est reconnu, c'est Yannick.
11: Alors
14: Yannick, allô?
13: Grégory, si tu écoutes la radio, c'est Sébastien, décroche ton téléphone.
11: Ça, c'est bien
14: ça,
11: de lui
14: c'est
11: dire.
14: C'est bien que c'est Sébastien, je t'ai entendu, tu
11: bon,
14: m'entends
11: j'espère
14: pas.
11: J'espère que Grégory nous entend, là, parce que ça serait dommage, là, apparemment. Hein.
14: C'est qui l'autre à côté avec sa voix de PD, là?
11: On est en direct, bien sûr, sur Radio Roubaix Local. On essaie de rappeler Grégory pour lui offrir...
14: Allô, je suis là, bordel, c'est un graveur CD.
11: On va lui offrir un graveur de CD à Grégory.
14: Et ah, je veux bien votre graveur, mais faudrait répondre, merde.
2: Alors, si Grégory, la règle du jeu est simple, Grégory décroche, il nous dit deux fois, je suis là, et c'est gagné.
14: Quoi, je suis là, et alors ?
2: Pour l'instant, il n'est pas là, Grégory, apparemment, ça sonne dans le vide, on me dit. Est-ce que ça sonne dans le vide au standard ?
4: Oui.
2: Ah, elle a la
14: preuve. Non, ça sonne pas dans le vide, je vous entends.
2: On met la sonnerie pour voir.
14: C'est quoi, ces merdes, là ?
12: C'est un peu dommage parce qu'en fait il avait l'air super content de savoir qu'il avait la possibilité de gagner.
2: Ah là il a raccroché là, donc on rappelle hein, d'accord. Ah là là, il est teubé ce mec hein.
12: C'est une horreur.
2: C'est le mec vraiment du Nord quoi. Putain c'est quoi ça? Putain je suis décroché.
12: C'est pour ça que quand t'as dit un pote sur le coup ça m'a choqué hein.
2: Ah bah évidemment, j'espère que c'est pas un de tes potes ouais. Ah, attention, non, maintenant je vais dire qu'on est là, d'accord?
12: D'accord.
2: Tu vois, laisse-moi faire.
14: Quoi encore?
2: Ah bah, allô Grégory?
14: Ouais.
2: Ouais, salut, bonjour. Vous êtes en direct sur Roubaix Local avec Sébastien, un de vos collègues.
14: Quand même, ça fait longtemps. Hein,
2: on essaie de
14: trois fois vous m'appeler et tout.
2: On essaie de vous joindre depuis tout à l'heure.
14: Ouais, bah ouais.
2: Allô, est-ce que vous êtes là?
14: Oui, bah oui.
2: Parce que là, ça sonne occupé chez vous.
14: Bah non, je suis là.
2: Oui, mais on essaie de vous appeler là.
14: Bah c'est pas possible. Attends, si je suis en même temps, c'est normal.
2: Alors attendez.
12: Décroche ton téléphone pour qu'on puisse t'appeler.
2: Non, non. Ouais, attends, Sébastien, laisse-moi gérer là parce que.
12: Ok.
2: Apparemment, ça sonne occupé chez toi, Grégory. Bah,
14: c'est normal, vous êtes en train de m'appeler.
2: Bah c'est pour ça, et comme on n'arrive pas à te joindre, le problème c'est qu'on peut pas t'offrir le graveur de CD qu'on voulait t'offrir.
14: Bah c'est quoi cette connerie ou quoi?
2: Bah non, on est en direct en ce moment sur la radio, Roubaix Local, tu es en direct en ce moment avec Sébastien qui nous a appelé.
14: C'est quoi la fréquence?
2: Oh là là là, ça sonne occupé chez toi Grégory hein?
14: Bah c'est normal.
2: Mais pourquoi c'est... Mais non. Et si il t'entend bien la sonnerie, tu sens bien que tu vois bien que ça sonne occupé chez toi?
14: Ouais bah je sais pas ce que c'est.
2: Attends, on va couper la sonnerie, couper, merci. Donc là il y a un petit problème Grégory, qu'est-ce qu'on fait?
14: Bah je sais pas moi.
2: Parce que nous ce qu'il faut c'est qu'on t'appelle.
14: Bah moi je suis là.
2: C'est bon, allez on y va, on t'appelle Grégory.
14: Mais c'est que je suis là oh.
2: Bah justement, c'est pour ça on est content, on est rassuré comme t'es chez toi. On est en direct à la radio, on essaie de te joindre pour que tu nous dises les deux mots magiques et que tu gagnes.
14: Faut que je fasse quoi?
2: Faut que tu décroches.
14: Bah j'ai décroché, je suis en train de parler.
2: Non, on t'a appelé là, mais là on essaie de t'appeler pour que tu décroches.
14: Bah je vais pas décrocher deux fois avec le même téléphone.
2: Bah pourquoi pas, si là c'est bon, vas-y.
14: Attends, je vais essayer.
2: On essaie de t'appeler là pour l'instant Grégory, ça sonne dans le vide. Ah ouais mais là le problème c'est qu'il, tu vois, il est tellement con qu'il vient de raccrocher sur sa propre sonnerie,
14: bon,
2: tu vois.
14: Il est bon.
2: Comme quoi les gens, vous voyez comment, qu'est-ce qu'on peut faire avec sonner? Alors si vous avez envie de faire pareil avec une avec un mec mais vous savez d'avance que c'est un yo-yo, on rappelle bien sûr. Hein.
12: Mais tu es très fort hein.
2: Non mais c'est vrai, t'as vu comment ça marche à la longue, comment on le retourne? Attends, tu vois, regarde ce que je vais lui faire maintenant. T'as plus qu'à écouter Sébastien et à savourer.
12: Pas de problème.
2: Je vais essayer de continuer. Allô? Là c'est bon là.
14: Allô?
2: Allô?
14: Ouais.
2: Donc là on t'appelle là.
14: Je vous avais dit que ça marcherait pas, hein. J'ai essayé, ça marche pas.
2: Si si là, c'est bon là, regarde, on t'appelle là.
14: Bah je suis là maintenant.
2: Bah ouais mais alors nous le problème c'est qu'on essaie de t'appeler là.
14: Bah j'ai déjà essayé de décrocher encore, mais on peut pas décrocher deux fois, ça marche pas.
2: Bah si, parce que là on essaie de te joindre.
14: Bah non, si je rappuie sur le bouton du téléphone, ça éteint.
2: Ah bah absolument pas, c'est parce que tu l'as mal fait, parce que là le problème c'est que j'essaie de te joindre Grégory pour t'offrir ce graveur de CD. La règle du jeu veut que il faut que tu décroches.
14: Bah ça y est.
2: Et que tu dises, mais le problème c'est que là ça sonne chez toi. Donc si ça sonne chez toi et que tu décroches pas, je pourrais pas te les offrir.
14: Mais comment je peux décrocher? Moi j'ai déjà décroché une fois. Si je le fais encore, ça va raccrocher.
2: Mais non, faut le faire deux fois, vas-y.
14: Bah attends, je vais essayer.
2: Vas-y, réessayez. Ah putain, on est en direct à la radio pour le moment.
14: Ah,
2: oh, les
14: courants.
2: Ah, je l'ai fait deux fois.
14: Hein. Allez, encore une troisième.
2: Allez, une troisième pour le fun. D'accord, ok, on y va. Cette fois-ci, je lui mets la sonnerie occupée. Attention, écoutez.
12: SB, tu es fort, ça va marcher.
2: Ah, dis rien, ça va. Alors, on attend.
14: Allô?
2: Ah là là, puis là apparemment, ce qui est problème, c'est que Grégory a dû décrocher.
14: Ah mais j'en ai marre, là, je l'ai fait deux fois, ça raccroche chaque fois, il n'y a pas moyen, ça marche pas.
2: Grégory, si tu nous entends à la radio, s'il te plaît, raccroche, parce que là, pour l'instant, ça sonne occupé chez toi, t'as dû décrocher le téléphone, là.
14: Mais je vais pas raccrocher encore une fois, je l'ai déjà fait deux fois.
2: Ah là, merde, apparemment, Grégory doit nous écouter, mais...
14: Je sais bien comment il marche le téléphone, si j'appuie sur le bouton,
2: putain,
14: il raccroche.
2: C'est que Grégory doit essayer de nous joindre en ce moment, et comme Grégory essaie de nous joindre en ce moment, forcément ça sonne occupé. Grégory,
14: mais je suis là.
2: N'essaye pas de nous appeler, c'est à nous de t'appeler. Hein.
14: Mais je suis là.
2: Oh là, t'as cité là, mais décroche Grégory.
14: Je vais raccrocher, je vais essayer de voir si vous m'appelez.
2: Ah là, vite, parce que ça sonne occupé là, parce que le problème c'est qu'il a... Oh, il a raccroché, hein, c'est vrai, il a raccroché. Eh, c'est énorme ça. C'est énorme. Attention, on rappelle, hein. Attention, c'est pas si j'ai mis le coup de la sonnerie. D'accord? Ah, ouais. Oh, c'est énorme. Ah, c'est bon. Si vous avez d'autres gogoles comme ça autour de chez vous, vous n'hésitez pas, vous me les envoyez directement à la radio. Sébastien, t'auras un CD parce que tu m'as trouvé un bon mec, ça.
14: Il a des potes, hein. Ouais, ça y est, j'ai décroché.
2: Cette fois-ci, c'est bon.
14: Allô ? Hey, je suis là, je suis là.
2: Ah oh là là là là là là. On a des problèmes techniques apparemment avec le standard.
14: Allô ? Allô, je suis là, oh.
2: Là, si ça sonne pas occupé chez Grégory, ça veut dire que là, il doit nous entendre.
14: Bah oui, je vous entends.
2: Et il faut absolument qu'il décroche.
14: Eh, hey, c'est quoi vos conneries encore ? Je suis sûr que c'est un sale coup, c'est Yannick qui parle.
2: Alors je rappelle que nous sommes en direct sur Radio Roubaix Local, que c'est tous les soirs entre 22h et 22h30 le jeu pour offrir des graveurs de CD cette semaine, offert par Young Bung, qui nous offre bien sûr ses CD graveurs.
14: C'est une marque de con là.
2: Et j'espère que ça va faire plaisir à tout le monde. Pour l'instant ça sonne chez Grégory, on essaye une dernière fois chez lui.
14: Quoi là ? Je sais pas, c'est... j'ai décroché.
2: Bon, on essaye, qu'est-ce que vous me dites, oui ?
4: Bah ça sonne !
2: Ah mais là, ah là là, là
14: ça sonne pas, j'ai décroché, oh.
2: Apparemment il nous a raccroché au nez là, Sébastien.
14: Ouais. Ah non, je suis là.
2: Allô ?
14: Allô ?
2: Allô ?
14: Oui.
2: Oui, bonsoir. Allô ?
14: Ouais.
2: Ah, bonsoir. Allô ?
14: Ah, quand même.
2: J'aurais voulu parler à Grégory, s'il vous plaît.
14: Ouais, c'est moi.
2: Allô ?
14: Ouais, c'est moi.
2: Oh, bah,
14: allô ?
2: Il nous a raccroché au nez.
14: Mais c'est quoi ces nerfs là ? Oh. Eh, je suis là.
2: Attends, il nous a raccroché au nez, paraît-il.
14: Ouais. Eh, oh. Ouais. Eh, arrêtez vos conneries, les gars.
2: Ça sonne. Il nous a raccroché au nez. Là, je le prouve. Je le prouve en direct. Hein, je vous entendez
14: là,
2: la sonnerie.
14: Bah, bon, là, je vais vraiment vous raccrocher.
2: Là, c'est Grégory là, et donc il nous a raccroché au nez, Grégory. Dommage, on voulait lui offrir un graveur de CD.
14: Dommage pour lui.
2: Allô. Ah, il nous a vraiment raccroché au nez. Bravo. Ah ouais. Ah ouais, quand même, il nous a raccroché.
14: Max,
2: ouais.
14: Je t'applaudis.
2: Ah bravo. Non, mais là, on peut le faire. Hein. Allez, je résiste pas, elle a plu une dernière fois. Allez.
14: Ah oui.
2: Allez, allez, on y va une dernière fois. Et après, on aura Emmanuel de Bordeaux. Quel plaisir, Sébastien. Ça, c'est fun.
14: Ah, c'est bon, c'est bon, c'est bon.
2: Je vous l'ai dit, là, on n'arrête pas de monter crescendo au niveau des auditeurs. C'est de mieux en mieux, là. On a merdé
14: c'est bon,
2: les
14: deux. C'est bon, c'est bon, c'est,
2: c'est bon.
14: Bon,
2: là, c'est du bon. C'est bon.
14: Quoi encore ?
2: On l'a.
14: Parler, là, ouais.
2: Allô ?
14: Oui.
2: Oui, bonsoir.
14: Ah, quand même.
2: Oh là là là là là là là, on a des problèmes, c'est horrible ce soir.
14: Ouais, bah, je sais bien, vous avez appelé, je sais pas, au moins 50 fois pour me voir.
2: Bon.
14: Et à chaque fois j'étais là.
2: T'es en direct avec nous là ?
14: Ouais, ouais, je suis là.
2: Super,
14: ouais.
2: Donc, Grégoire.
14: Grégory,
2: pardon, excuse-moi, j'en perds mes mots.
14: Ouais, ma mère, elle voulait m'appeler Grégoire, mais mon père, elle a pas voulu.
2: D'accord. Alors, attention, je vais t'appeler tout de suite. Tu raccroches pas ?
14: Mais je suis là.
2: Bon, d'accord, mais justement, tu ne quittes pas, je t'appelle, hein ?
14: Bah, non, je vais pas raccrocher, pour un coup, je vous parle.
2: Ah ouais, mais là ça s'en occupait chez toi là.
14: Comment encore ?
2: Y a du monde chez toi ou pas ?
14: Mais c'est normal, réfléchis un peu. Tu m'appelles, faut pas m'appeler une deuxième fois sur le même téléphone.
2: Non mais ça j'ai compris, mais est-ce qu'il y a quelqu'un chez toi qui est au téléphone en ce moment ?
14: Bah c'est moi, l'autre.
2: Ouais, alors, ouais, bah, alors le problème c'est que c'est toi, alors c'est à cause de toi que ça s'en occupait. Donc nous on essaie de te joindre et ça s'en occupait.
14: Bah c'est normal, blaireau, tu me parles dans le téléphone.
2: Bah oui, mais là j'essaie de te joindre.
14: Bah ouais, tu me parles, pourquoi tu veux me joindre encore un coup ?
2: Bah pour te faire gagner ce truc-là, on est en direct à la radio.
14: Bah c'est bon, j'y suis là à la radio, et c'est quoi la fréquence d'abord ?
2: Mais oui, mais il faut que tu décroches pour le dire.
14: Radio locale à Roubaix, moi je connais pas, c'est quoi la fréquence ?
2: Roubaix locale FM.
14: C'est quoi la fréquence ? C'est quoi le numéro ?
2: Oh là là là là, le problème c'est que là je crois que Grégory est en train de jouer avec nous. Je crois qu'il est en train
14: de
2: s'amuser.
14: Je suis en train de chercher sur la radio, j'entends pas.
2: Il est en train de s'amuser, on va couper la sonnerie là, ça s'en occupait. Allô ?
14: Allô ?
2: Oh putain, il a raccroché encore ou quoi ? C'est
14: mais
2: pas
14: non, je suis là.
2: Bon, il a raccroché ?
14: Ouais. Mais non, je suis là, oh.
2: Oh, c'est... Non, j'entends plus rien, il a raccroché.
14: Allô ?
2: Oh là là, je l'entends, il me semblait l'avoir entendu.
14: Bah oui, je suis là, oh.
2: Putain, bon, allez, on le rappelle.
14: Je suis là.
2: Bon, Grégory, on essaie de t'appeler.
14: Mais je suis là, putain.
2: Il a raccroché, c'est la dernière fois, hein, Seb. Hein. S'il est pas là, tant pis, c'est perdu, hein.
14: Eh non, Seb, dis-lui que je suis là, tu m'entends, merde.
15: Tu peux nous faire une petite démonstration de ce que tu fais, vas-y.
16: C'est une voix du deuxième degré et tout ça, et c'est pour ça que ça peut marcher. Tout
15: vas-y. Fais-nous un petit essai de comment tu travailles dans la journée quand tu fais des essais.
16: Bah,
15: tu chauffes ta voix.
16: Je vocalise avec un synthé.
15: Vas-y, avec ta voix a cappella comme ça.
16: Ré-mi. Toi, un truc comme ça.
15: Oh, t'as une belle voix.
18: Ouais, ouais. C'est beau. Hein.
15: T'as une belle voix.
18: Ah, ça le fait.
15: Donc tu fais ça dans la journée, ça te prend combien de temps ? Une heure ?
16: Bon.
15: Même pas 10 minutes.
16: 20 minutes.
15: Ouais, 20 minutes, on va s'emmerder avec.

0: footing.
1: Seulement du footing.
0: Musculation.
1: Footing. Musculation. Oui.
0: C'est tout, rien d'autre.
1: Et vous faites plus de sport en ce moment?
0: Non.
1: Vous faites que du chant.
0: Que du chant,
2: ouais. T'as pas le temps d'aller t'entraîner?
0: Non, mais bon, si j'aurais plus de fric et je pourrais m'acheter une machine de musculation. Voilà.
2: Ah, carrément, tu vas jusque-là, toi.
0: Hein. Ouais, mais pour m'entretenir, hein, comme certains vedettes, c'est tout.
2: Ouais, on parlera pas de ça, on va pas parler de Johnny, parce que sinon, on a l'impression de parler toujours que de lui, mais bon, Johnny.
0: On parle de Johnny, hein.
2: Ouais,
0: tout le monde sait que c'est le meilleur.
2: Ouais, ça, c'est clair, il est imbattable.
0: Il sera toujours le meilleur.
2: Rigaud, une petite question, à moins que ce soit sur l'Internet, je sais pas.
3: Oui, c'est sur Internet. Les auditeurs voudraient bien savoir ce que vous pensez de vos chansons. À savoir, si vous étiez à la place des auditeurs, est-ce que vous achèteriez votre disque?
0: Oui. Déjà, je l'achète et je l'offre. Tu vois, je le vends pas, moi.
2: Ouais. Est-ce que vous seriez prêt à vous engager politiquement? Si oui, sur quel...
0: Politiquement?
2: Oui.
0: La politique?
2: Non, mais en tant que star, si demain vous en étiez une, vers quoi est-ce que vous voulez vous engager? Je sais pas, moi, les Restos du Cœur, on en a parlé tout à l'heure.
0: Ouais,
2: j'en sais, d'autres
0: trucs.
2: C'est
0: très bien de se lier à ça. Et
2: ouais.
0: Autre association, oui.
2: Ouais.
0: Donc on a du fric, on peut se lier à tout et aider.
2: D'accord. Et vous seriez prêt à le faire gratuitement?
0: Je serais prêt à chanter gratuitement, bien sûr, et donner la recette de Mélisse, bien sûr.
2: D'accord, ok. Apolline?
4: Oui, alors on parle beaucoup de dopage en ce moment. Est-ce que vous seriez capable de vous doper pour avoir une encore plus jolie voix?
2: Ça, c'est bon, ça.
0: Ouais, on pourrait me greffer des cordes vocales.
2: Non, mais soyons sérieux. Non, mais... Est-ce que tu serais prêt à te faire opérer pour changer de voix, pour essayer d'avoir une voix plus de castrat, la Maria Callas, bien que tu y ressembles déjà?
0: Ma voix est telle qu'elle est, puis voilà, bon.
2: Hein?
0: On sera autrement, hein?
2: Ouais. Non, mais t'as pas envie de changer?
0: Non, non.
2: T'aimerais avoir la voix de qui si tu pouvais changer?
0: Personne.
2: D'accord.
5: De mal, pas personne.
2: Tu veux la tienne, quoi, c'est tout.
0: Ouais, la mienne, elle est bien.
2: Ouais. Manu?
6: Oui, moi, j'aimerais savoir, Jean-Pierre, si vous avez le track avant de rentrer sur scène et si vous l'avez, comment faire pour le faire passer, justement? Est-ce que vous avez un truc?
2: C'est vrai que dans la vidéo, on t'a vu sur scène.
0: J'ai pas du tout le track, moi, je veux dire.
2: C'est vrai?
0: Bah non.
2: C'est pas bon, ça, parce que normalement, les grandes stars ont toujours le track.
0: Ouais, mais bon, moi, j'ai fait une soirée au crack.
2: Arrête tes conneries. Arrête tes conneries, t'es toujours en train de parler de drogue, tu te drogues ou quoi? Tu t'es déjà drogué ou pas, sérieusement?
0: Sérieusement, ouais, j'ai déjà fumé des joints, ouais, bien sûr.
2: Ouais.
0: Avec des potes, je dirais pas le nom du showbiz et c'est normal.
2: Je dirais pas le nom du showbiz.
0: J'en ai à foutre de l'administration des flics, ils le savent.
2: Ouais,
0: Joints, ça va, mais bon, il y a des trucs quand même interdits.
2: En parlant de la police et tout ça, tu en penses quoi de tout ce qui se passe en ce moment en France?
0: J'en pense que la politique fera ce qu'il faudra faire, puis moi, c'est pas moi qui va faire bouger les choses vis-à-vis de tout ça. Hein. Mais je m'engagerai, comme Balavane, à faire des textes là-dessus, des chansons, pour pouvoir dire.
2: Fais gaffe, hein, si tu fais de l'hélico dans le désert, quand même. Hein. Oui, Manu, ou Fildar, ou
1: non, j'en ai une. Je voulais savoir, Jean-Pierre, comment s'est passée votre première relation sexuelle?
2: Ah.
0: C'est passé normalement, comme toi, comme tout le monde.
2: Ah bah, écoute.
1: C'est-à-dire?
5: À quel âge?
4: Ouais, quel âge?
0: Ah, quel âge? J'ai 16 ans.
2: Ouais,
4: et
2: 16 ans.
4: Elle, elle avait quel âge?
0: 19 ans.
2: Ah d'accord. Aujourd'hui, vous êtes célibataire?
0: Ouais, ouais.
2: C'est vrai?
0: Ouais, bien sûr, ouais.
2: Et bah, pourquoi bien sûr? Vous êtes obligé?
0: Bah, c'est-à-dire, moi, je suis dingue, vous comprenez, vous savez, je veux réussir dans la chanson et je veux un contrat.
2: Ouais. Et tant qu'il n'y a pas de contrat, il n'y aura pas de femme?
0: Ben voilà.
2: Pourquoi?
0: Bah, parce que je suis dingue, parce que je peux me faire griller demain, je peux me prendre une balle à la tête, et je peux aller en prison, je peux...
2: À cause de quoi? À cause du succès?
0: À cause de pas y arriver, voilà, parce que je veux y arriver.
2: Mais non, mais là, il faut se remonter le moral en ayant une copine, ça te motivera encore.
0: Une fille du showbiz, ça serait bien. Ouais.
2: Mais ça te motivera encore plus à vouloir réussir.
0: Oh non, pas pour l'instant.
2: Oh, arrête un peu, Jean-Pierre, merde. Fais pas ta grosse tête comme ça, dis donc. Hein?
0: Non, bien sûr, on me l'a déjà dit, mais bon
2: alors.
0: Non, je ne veux pas avoir de gonzesse avant de réussir, parce que je ne sais pas si je réussirai.
2: Ouais, mais... Et alors, on peut très bien faire sa vie sans forcément réussir.
0: Je veux réussir.
1: Tu peux réussir ta vie privée.
2: D'accord,
1: hein.
2: Bon, d'accord, c'est son droit, remarque. Alors, d'autres questions.
6: Dans l'absolu, justement, elle serait comment, la femme de ta vie physiquement?
2: Idéale, ouais, la femme idéale, comment tu la vois?
0: Ben, comme le sera, tant que Dieu me la mettra sur le chemin, voilà, c'est le destin de la vie, hein.
6: T'as pas un idéal?
0: Idéal?
6: Ouais.
0: Je peux vous dire.
2: Tu les préfères pas blonde, brune?
0: Blonde, ça serait bien, ouais. Ou brune, ou...
2: Mais ou rousse.
5: Ou rousse, ou sans cheveux.
0: Non, blonde, ou brune.
2: Tu veux qu'elle soit obligatoirement dans le milieu ou tu préfères que ça soit une fille extérieure au milieu?
0: Bah, si j'aurais la chance de trouver une fille dans le milieu du showbiz ou autre, pourquoi pas, remarque. Du moment que je suis connu après et que j'ai réussi...
2: Tu t'en fous?
0: Je m'en fous, voilà.
2: Qu'elle soit dedans ou pas, t'en as rien à foutre.
0: Dans le showbiz ou pas dans le showbiz ou...
2: Ouais, ouais.
0: Vous comprenez?
2: Bon, bah.

0: a bien compris. Hein. De toute façon, on n'a pas bien le choix. Hein. C'est toi qui décides. Hein.
1: Même de n'importe quelle religion, j'en ai rien à foutre.
0: Ouais, d'accord. Donc, tu es assez ouvert là-dessus, quoi.
2: Jean-Pierre ?
1: Oui.
2: À propos de femmes dans le showbiz, sur Internet, on me demande avec quelle femme chanteuse aimeriez-vous faire un duo ?
1: J'en suis pas arrivé là, mais bon.
0: Non, mais si t'avais un rêve, tu peux quand même rêver. Je sais pas, il y a quand même.
1: Julie Pétry.
0: Hein ?
1: Avec Julie Pétry, ça serait pas mal.
0: Ah, bah, tu t'apportes, toi. Julie Pietri, quoi.
1: Julie Pietri, elle chante bien et tout, je l'ai vu au Tréport.
0: D'accord, ok, ouais, non, mais c'est ton choix, hein, t'as le droit, ouais.
1: Il y en a d'autres, il y en a plein.
0: Ah, oh, bah, ça, il y en a, oui, des comme ça, il y en a un paquet, oui. Dans ces cas-là, si on va vers ça, effectivement, on peut en avoir un sacré paquet. Hein. Quoi d'autre encore, comme question, s'il vous plaît?
3: Ouais, alors Jean-Pierre, est-ce que quand vous montez sur scène, vous avez une petite amulette ou un petit gris-gris qui vous porte bonheur?
1: Non, rien.
3: Rien?
0: Mais t'as l'air assez aigri ce soir, Jean-Pierre, hein?
1: Non, mais bon, le bonheur, ça porte bonheur de, comment dire, de monter les gars sur scène, voilà, et d'avoir du public.
0: C'est vrai.
1: Donc, qui ne sauve pas, bon, puis s'ils sauvent, ça m'est jamais arrivé. Hein. On aime ou on n'aime pas. Puis,
0: le public qui reste une fois qu'il est là.
1: Ça m'a déjà écouté, ça m'a déjà arrivé d'écouter des chansons à la radio et je n'aimais pas, puis après je l'aimais. Hein.
0: Bah, c'est vrai que ceci dit.
1: C'est la vérité, ça bah, je le dis.
0: Ouais, c'est vrai.
1: Quand je dis à des potes qui écoutent mes disques, ils disent ouais, c'est bien, on ne sort pas et tout. Je dis, écoutez, je chante un peu faux, ils se rendent même pas compte.
0: Ouais, mais enfin,
1: c'est
0: bon.
1: La vérité. En même temps. Je me suis amélioré depuis quand même.
0: Ouais, mais enfin, Jean-Pierre, faut quand même avoir l'oreille pour se rendre compte que tu chantes faux.
1: Ouais.
0: Hein, faut être dans le milieu, quoi.
1: Ouais.
0: Parce que, bon, hein, c'est ce qui est pas donné à tout le monde, quoi.
1: Non, mais l'histoire de chanter faux, ça va me faire réussir. C'est super, je serai le meilleur.
0: Bah, c'est clair. D'autres questions encore, bien sûr. Il y a encore quelques-unes. Alors, Rigaud, sur l'internet, encore
2: peut-être. Oui, on me demande si Jean-Pierre, comme Laetitia Casta, vous ne comptez pas que sur votre physique.
1: Non.
0: C'est tout.
1: Laetitia Casta, elle est escalée, puis elle a raison de faire ce qu'elle dit à la télé. De, voilà. Elle n'a pas besoin de changer cette escalée. Elle est mignonne comme ça, naturelle, et voilà, elle a réussi, tant mieux pour elle.
2: Oui, mais vous?
1: Moi, j'ai pas besoin de. Peut-être de trois cheveux à m'en mettre.
4: Mais vous comptez pas vous refaire les seins, quoi?
1: Non, mais non, je suis pas une femme.
4: J'ai une autre question, moi je voulais savoir si quand vous êtes chez vous, vous faites la cuisine et quel est votre plat préféré?
1: Couscous.
4: Vous faites le couscous?
1: Ouais, voilà, ouais.
4: Vous savez cuisiner ou vous êtes généralement?
1: Ouais, un peu, je mange des nouilles, couscous, parce que j'aime les viandes, parce que c'est pas mon truc à moi, mais bon.
4: Ah bon, vous mangez pas de viande?
1: Bon, c'est rare, je mange couscous, l'ariège.
4: Ouais.
1: Païla.
4: Ouais. Hein? Mais c'est vous qui les faites ou c'est des boîtes?
1: C'est moi, des fois, c'est des boîtes, bien sûr. J'ai des boîtes de couscous, mais ça m'arrive d'aller manger au restaurant couscous.
4: Mais vous, le plat que vous savez faire, vous faites pas la cuisine, vous?
1: Moi, des frites.
0: Ah, alors, c'est passionnant, vos questions.
4: C'est clair.
0: Ça a été taffé, hein, pour le jeu de la vérité. C'est taffé, là. Il n'y a pas des. Non, il n'y a pas
5: si,
0: de.
5: Si,
0: vas-y.
5: Le samedi, Jean-Pierre, vous allez où pour vous éclater? En boîte, plutôt à la mode, ou plutôt des bars, ou entre amis à la maison,
1: entre amis,
5: en
1: non, rien du tout, je ne sors pas. Je veux réussir, je suis à fond là-dedans.
0: Mais une fois que tu auras réussi, alors.
1: Après, j'aurai une vie meilleure.
0: Est-ce que le côté, quand même, paillette, tout ce qui est Saint-Tropez, les grandes soirées, les grandes boîtes connues de Paris et tout ça, est-ce que c'est un milieu que tu aimerais quand même côtoyer?
1: Bien sûr.
0: Ouais, pourquoi? Pour le plaisir de faire la fête avec des gens connus ou pour se défoncer la gueule?
1: Déjà d'être avec toi, Marc, puis ton équipe, puis d'autres personnes, tu pourras me faire rencontrer, et puis voilà.
0: Bien sûr, bah toi, tu veux toujours faire des rencontres, toi. Hein.
1: Ouais.
0: Est-ce que l'argent, ça t'intéresse, quand même?
1: Bah, bien sûr, hein.
0: Mais
1: j'y pensais pas trop, mais il m'a dit, faut prendre du fric, hein, tu n'auras besoin, et il a raison.
0: Bah, évidemment, parce que, bon, tu dis au début, tu fais pas ça pour l'argent, c'est ce que je t'entendais dire.
1: Non, je fais pas maintenant pour l'argent, je veux du fric, et je tiens pas...
0: Bah, dis-le, gueule-le, vas-y, Jean-Pierre, dis-le.
1: Je veux du fric, donnez-moi-en, même Femme Radio, le PDG, envoie-moi du fric, j'en veux.
0: Putain, voilà. Mais comment est-ce faux? Combien t'en faut?
1: Je vais demander 6000 francs là pour.
0: Ouais, mais
1: c'est. Il ne plus s'il veut.
0: Ouais, mais le patron de fun, tu sais, lui, il est pas tellement au courant, il sait même pas ce qu'on fait, nous.
1: Non, non, bien sûr. Non.
0: Mais bon, nous, on peut.
1: J'ai besoin de fric, voilà.
0: Non, mais nous, on peut te faire venir ici dans les locaux pour que tu puisses enregistrer tes disques.
1: Bah ouais, mais je te dis, prends contact avec ces personnes autour de moi et on va venir.
0: Bon, d'accord. Deux, trois questions
5: encore
0: peut-être.
5: Une question en rapport avec le fric. Si t'en avais vraiment beaucoup là qui te tombait dessus, justement, qu'est-ce que tu ferais la première chose avec ce fric? Tu irais le dépenser, tu le claquerais dans une Porsche ou
1: Ben non, moi j'ai pas de permis de voiture, mais ça serait agréable quand même, ouais.
5: Ouais, mais dans quoi?
1: Je réfléchirais, ben...
5: Le truc qui te ferait le plaisir à l'heure actuelle, quoi.
1: Je sais pas, moi je pense qu'à la chanson, je pourrais préparer un album.
0: Non, mais tu peux pas arrêter de penser qu'à la musique.
5: un truc, je sais pas, tu te
0: rachètes. À part la musique, télé, parce que si demain, tu, en admettant Jean-Pierre, tu réussisses dans la musique, ça nous fait peur parce qu'on n'arrive jamais à te faire parler à autre chose que de ça. Donc ça veut dire que demain, même si demain tu réussis, j'ai peur que tu ne penses qu'à ça, que tu n'arriveras jamais à avoir une vie de famille. Tu veux des enfants?
1: Ouais, bien sûr.
0: Combien? Combien? Combien?
1: Je sais pas, moi, un ou deux, ou peut-être zéro. Hein.
0: Si t'en veux des enfants, tu veux des enfants, ouais, je sais pas, un ou deux, peut-être pas.
1: Non, mais ça dépend, tu peux pas parler du présent.
0: Il est si pas t'en veux moi. Pas, plutôt un garçon ou une fille?
1: Un tchac.
0: Bah, un tchac, ouais, bah, surtout si t'en as pas, c'est encore plus simple, ouais.
1: Ouais.
0: Très bien, encore une ou deux questions, vite fait, pour conclure là-dessus, non, oui.
3: Jean-Pierre, à quel âge avez-vous écrit votre, pardon, votre première chanson?
1: Bah, je l'ai co-écrit avec Vivian Avril, ça date de 1990.
0: Ouais, moi j'avais entendu dire, tu m'avais dit sur, que t'avais 16 ans, non? Non, c'est, là, c'est quand tu as eu envie d'être chanteur, vraiment.
1: Quand j'ai envie de... J'avais 5 ans.
0: T'avais 5 ans, ouais, c'est ce que tu disais. Bon, enfin bon, ça
1: je voulais dire, en contact aux maisons de disques, bon, je tiens à réussir, faire un album. Bah, je ne tiens pas à m'arrêter après. Il faut que je continue, c'est ma vie. Hein.
0: Bah, de toute façon, si tu signes, c'est pas pour un album. Hein. Les artistes, c'est généralement, on les signe pour 2-3 albums. Hein.
1: Ouais, pour 3 ans,
0: ouais. Ouais pour, après, non, pas pour 2-3 ans, 2-3 albums, c'est différent, non?
1: Ouais.
0: Voilà, encore une question, non, c'est fini. Rigo, Fildar, Manu, la dernière, Manu, pour terminer.
5: J'aimerais savoir, juste une toute petite question, quel est ton souvenir préféré, Jean-Pierre?
1: Mon souvenir préféré?
5: Ouais, le truc qui t'a le plus marqué, qui t'a le plus plu.
1: C'est quand j'ai validé, c'était super bien, merci.
0: Bon, ok, bon, enfin bon, toi, t'es complètement bloqué musique, hein. T'es bloqué musique, hein. Tu peux pas parler d'autre chose que de ça. Hein.
1: Ah non.
0: Ah, c'est clair, ouais. Rigo, il y a une dernière peut-être?
2: Oui, pour finir, on me demande, Jean-Pierre, quel est votre secret?
1: Pour être comme je suis?
0: Ouais.
1: Ben, c'est le secret de chacun de nous. Hein. C'est pas le secret dans ce monde-là.
0: C'est que tu réponds mieux aux questions, toi. T'es quand même un homme qui est fait pour réussir, toi. Hein.
1: Ben, il faut que j'y arrive. Comme je vous dis, si j'arrive pas, ça peut être dur. Vous savez, les problèmes que j'ai actuels avec certaines personnes que je veux pas crier toujours au nom sur la radio.
0: Ouais.
1: Je compterai pas m'arrêter là avec eux. Je veux qu'ils l'entendent. Si je les embête, c'est parce que je veux réussir.
0: C'est clair, mais en même temps,
1: faut
0: pas harceler les gens non plus, Jean-Pierre.
1: Comment?
0: Faut pas harceler les gens non plus.
1: Non, mais bon, ça m'arrive qu'on m'harcèle aussi, mais je veux réussir, c'est tout.
0: C'est clair, je comprends.
1: Voilà la raison pourquoi je les harcèle.
0: Ouais, mais il y en a plein comme toi qui veulent réussir. Il n'y a pas que toi, tu le sais, dans ce milieu.
1: Ouais, il n'y a pas que moi, mais moi, je veux réussir.
0: Ouais, mais les autres aussi, ils veulent réussir. Je connais peu de gens qui vont dans le milieu de la musique et qui ne veulent pas réussir.
1: Moi, c'est ma vie, parce qu'il faut que j'arrive, voilà.
0: Oui, je sais bien, Jean-Pierre. Bon, je vais te reprendre en antenne et puis...
1: Politica, c'est une maladie, mais j'en ai rien à branler de ces bâtards-là, moi.
0: De quoi?
1: Pour les psychiatres, je suis un malade, voilà.
0: Ah, pour les psychiatres, j'ai compris.
1: J'ai oublié la chanson parce que ils m'ont dit que j'y arriverais pas.
0: Qui t'a dit ça?
1: Bah, je voulais lancer un appel c'est un psychiatre, espère, enfin, les.
0: Sans dire le nom, donne pas le nom, Jean-Pierre, tu donnes pas le nom.
1: Pourquoi que je donnerais pas le nom?
0: Non, parce qu'on n'a pas le droit, on n'a pas le droit sur l'antenne.
1: Les psychiatres, espère, à la cour d'Orban, vous croyez que je vais me gêner, moi?
0: Ouais,
1: que
0: enfin,
1: je vais me gêner, moi, tant que je vais passer pour...
0: Non, mais c'est pas grave, Jean-Pierre.
1: Bientôt,
0: mais
1: pour
0: non,
1: la
0: mais...
1: maison d'Istréma.
0: Bah non, mais...
1: Je vais leur péter la gueule, moi, au juge, j'ai tout le bordel. Si je passais, je te pétais la gueule.
0: Jean-Pierre...
1: Je vais le faire, parce que je suis un dingue pour ça. Je veux réussir.
0: Non, mais...
1: J'en veux pas à Tréma, mais j'en veux à ceux qui m'ont fait les autres.
0: D'accord, mais Jean-Pierre, si tu veux...
1: Si je veux passer au tribunal de Liège...
0: Jean-Pierre, si tu veux réussir, faut pas t'énerver comme ça.
1: Non, mais j'en ai tellement vu, je veux réussir, c'est
0: tout. Non, mais je suis bien conscient.
1: Lance un appel à toutes les maisons d'ici, sauvez-moi ma vie, ou Fun Radio, faites quelque chose de moi.
0: Bon, on va réussir.
1: J'ai du talent, j'ai des fans, j'ai tout le bordel, et tout le monde comprend pas pourquoi que je rame et j'arrive pas.
0: Bon.
1: Il faut pas dire que c'est de mafia, c'est de la magouille dans le showbiz. C'est vrai, c'est dur, mais à ça comprendre, mais je veux réussir.
0: Jean-Pierre, c'est pour ça que tu es avec nous très régulièrement le soir pour qu'on écoute tes chansons jusqu'à ce qu'on trouve quelqu'un qui est prêt à t'aider.
1: Voilà, je tiens pas que ça finisse mal, parce que ça finira mal peut-être.
0: Jean-Pierre,
1: Comment...
0: Jean-Pierre, je te disais, je te le proposais très sérieusement d'essayer de te faire venir à Paris très vite et que tu puisses gratuitement venir enregistrer au moins ta voix sur les textes pour que ça te coûte pas d'argent.
1: Ah ouais, mais c'est une bonne idée, mais déjà dit, redis, prends contact avec le DAC, t'as la musique qui te a transmis sur ton ordinateur, parce que c'est pas que ma cassette que
0: on va on va te récupérer hors antenne.
1: Ok, ouais.
0: Bon, Jean-Pierre, un petit mot à passer à tous ceux qui nous écoutent ce soir?
1: Ben oui, j'ai un petit mot à passer. Ben, téléphone à Fun Radio et dites-leur que vous me voulez, parce que je suis votre artiste. Je ne serai pas l'idée, je ne serai jamais à sa hauteur, je ne serai jamais à la hauteur de Sardou, mais je suis un artiste à part.
0: Voilà.
1: C'est ma vie, voilà.
0: Et bientôt, tu seras dans le classement du hit parade et peut-être qu'on verra si tu es numéro 1. D'accord.
1: Et j'espère qu'il y aura plus d'émissions de variété et tout. J'aime ce qui fait Foucault, tout ça, c'est des bonnes émissions.
0: Et la chanson, tu n'as jamais essayé de passer à la chanson?
1: Non, mais je n'ai pas voulu écrire à tous ces mondes-là.
0: Non.
1: Gens-là. pour éviter d'avoir des problèmes avec eux, pour éviter qu'ils me refusent et qu'ils me disent non, je suis pas seul à leur écrire, que je les embête au téléphone.
0: Ouais.
1: C'est pour ça que j'ai pas embêté tout le monde.
0: Et ben on dit en tout cas, il y a un jeune homme sur Minitel, et c'est avec lui que nous allons conclure, qui dit que la fête de la musique, c'est quelque chose de bien.
1: Bien sûr.
0: Que grâce à de la musique comme ça, béton, ça donne une émission béton et ça donne une putain d'audience.
1: Voilà, ouais.
0: Voilà, je crois
1: super
0: que.
1: Bien, hein.
0: Et on va se quitter.
1: Pas tout que je vous donne de l'audience, mais c'est tout que je réussis derrière, vous comprenez?
0: Il est vrai.
1: Il y en a d'autres qui sont en train de détruire aussi derrière, les cinglés. Là,
0: t'inquiète pas, on est là pour t'aider, d'accord?
1: Ok, ouais. Puis de toute façon, j'arriverai à vendre plein de disques parce que j'ai retrouvé ma famille. Bon, je les vois pas, ils sont forains.
0: Jean-Pierre.
1: Ils sont voyageurs, ils sont pas les acheter, mes disques.
0: Jean-Pierre, ouais. Je vais te récupérer hors antenne, d'accord?
1: Ok, ouais, tu vas me parler hors antenne, ok.
0: Ah, on va se parler tous les deux. Ouais. Hein,
1: tu m'excuseras que je dérape un peu dans l'émission.
0: Mais bah, écoute, mais en même temps, t'as le droit, je veux dire.
1: Hein.
0: Bah, t'as le droit de t'énerver. Mais attends.
1: Moi, je suis pas malade. Mais...
0: L'antenne est à qui?
1: À tout le monde, à ceux qui veulent s'exprimer, voilà.
0: Et donc, elle est à toi.
1: Elle est à moi, l'antenne. Voilà, elle est à moi.
0: Voilà, exactement. Et depuis plus d'une semaine ou 10 jours, tu passes tous les soirs, t'as le droit à ta petite heure à toi.
1: Je vous remercie et j'espère que PDG est de Sonar Radio qui m'écoute.
0: Axel.
1: Ok.
0: Je lui dis un petit mot.
1: Ah ben, j'ai dit un petit bonjour et que j'aime sa radio, voilà. Et on peut s'exprimer, c'est bien.
0: Voilà, bah écoute, le message est passé. Tu quittes pas, je te récupère en antenne.
1: Ok, ouais.
0: D'accord.
1: Bon, moi, je vous embrasse tous, puis plus tard.
0: Hein. Et puis peut-être demain, il y aura d'autres morceaux demain, que tu nous envoyais pas mal de morceaux, on les a pas tous écoutés soi, il y en a d'autres à passer. Hein.
1: Ouais, il y en a d'autres. Hein.
0: Ah, il y en a un, style bonhomme.
1: Voilà.
0: Hein?
1: Non, mais faut que je m'améliore, c'est vrai.
0: Non, bah attends, on va écouter un petit extrait quand même.

0: Il n'y a pas à s'excuser, Jean-Pierre.
1: Non, bien sûr, mais j'ai fait ça, c'est bidon à l'époque.
0: Mais pourquoi tu m'as envoyé ça?
1: Il n'y avait pas des paroles quand je faisais ça, j'inventais et au fur et à mesure de la chanson se déroulait. Hein.
0: Bon, attends, surtout, on avait bien deviné. Pourquoi tu ne m'envoies pas tes nouvelles productions?
1: Mes nouvelles chansons, mais je t'ai envoyé d'ailleurs une cassette avec tous les titres que j'avais.
0: Ouais, mais il y a les 4-5, c'est tout, il y a tout ce que t'as.
1: Ah, se monter sur l'accordéon, comme ça.
0: Ouais.
1: Que je chantais dans le temps.
0: Ouais.
1: Ouais, j'en ai d'autres un peu.
0: Bon,
1: ouais.
0: Écoute, Jean-Pierre, on va se retrouver hors antenne et puis on se récupère demain.
1: Ok, ouais.
0: D'accord. Rigaud, merci pour l'internet.
2: De rien, bonsoir.
0: Et à demain, donc peut-être que demain on aura des nouvelles à vous annoncer concernant l'internet avec le classement et tout ça.
2: Tout à fait.
0: Nous aurons également Fildar présent au poste, bien sûr.
3: Oui, j'aurai plein de nouvelles aussi à vous annoncer.
0: D'accord. Apolline, de même.
4: Bonne nuit.
0: Manu,
5: vous dormez pas ensemble ce soir?
0: Pardon?
3: Vous dormez pas ensemble ce soir?
0: Probablement. Je sais pas. Ah. Je regarde mon emploi du temps. Si moi j'ai du temps libre demain dans la journée, je crois que j'ai rien de
4: fait. Ouais, c'est ça.
0: Ah, dis donc bébé, tu vas pas me lâcher comme ça en pleine nature?
4: Bah si, j'ai d'autres projets ce soir.
0: Ah bah tant pis, bah, je vais récupérer ma copse officielle alors, dans les parages, je sais pas, faut que je l'appelle, je vais voir ce que je peux faire. Manu?
5: Oui, non, moi rien de spécial, mais et demain là.
0: Demain je vais acheter des suites.
3: rigole, vas-y.
0: On vous embrasse et on te dit bonne nuit à Pauline de la part de Citram, voilà, donc il t'embrasse très fort. Et puis on se retrouve demain 22h bien sûr pour la Radio Libre. Demain nous serons mardi, donc une spéciale 100% Nana à partir de minuit, de 0h à 3h du matin. Donc il y aura que les filles qui pourront intervenir à cette occasion. Si d'ailleurs vous voulez y participer à cette émission, être présélectionné avec vos sujets, vous appelez quand vous voulez pendant la journée ou dès cette nuit. Vous notez un numéro de téléphone s'il vous plaît, merci mesdemoiselles, 01 40 521 521.
6: Oui, bonsoir.
7: Bonsoir, quel est ton prénom?
6: C'est Julien.
7: Bonsoir Julien.
6: Star System FM Max Radio Libre sur Internet, sur Facebook, c'est génial. Voilà. Et Max, bravo à toi, franchement.
7: Merci. Nickel.
8: Alors là, il y a un petit courrier qui est rigolo sur le que j'ai reçu avec une petite photo. Salut Max, désespéré de ne pouvoir te joindre, je t'adresse cette lettre pour que tu me viennes en aide. 21e année sur cette magnifique terre et toujours célibataire. Je m'adresse à toi afin que tu me délivres de cette solitude qui ne cesse de m'agresser. Je t'envoie ma photo pour que tu puisses trouver l'auditeur qui s'accommode au mieux avec moi. Je te fais entièrement confiance en ce qui concerne le choix que tu auras à me proposer, mais je voudrais un garçon intéressant, physique agréable et vivant à Paris me serait approprié. Elle sait que la tâche est difficile, mais elle me demande de le faire et c'est ce que j'ai fait. Donc j'ai appelé Viviane et elle est là. Bonsoir Viviane.
9: Bonsoir.
8: Tu vas bien?
9: Très bien, merci.
8: Asiatique?
9: Oui.
8: Je pourrais dire 90C.
9: Oui.
8: Ah, ça se voit sur la poitrine. C'est marrant, hein, j'ai le feeling. Mm-hmm. Et donc, ça fait 21 ans que tu es célibataire.
9: Oui.
8: Sans déconner, t'es jamais sorti avec un mec?
9: Ouais.
8: Arrête de conneries.
9: Je rigole pas.
8: Mouah, tu nous fais marcher, va.
9: Ah non, pas du tout.
8: Mouah, allez, pas moi, ouais. T'as vu le physique que t'as? Comment tu peux ne pas avoir de mec?
9: Eh ben non, j'en ai pas.
8: C'est pas possible.
9: Bah si.
8: Vends-toi un petit peu.
9: Bon.
8: Mais y du sexe à l'intérieur, sinon tu vas pas trouver. Hein.
9: Non, je peux pas, je suis trop timide.
8: Oh, alors comment tu peux envoyer un courrier avec un numéro de téléphone et une photo à quelqu'un que tu ne connais pas?
9: Non, mais je pensais pas que.
8: Que je t'appellerais?
9: Ouais, voilà.
8: En direct? Mm-hmm. Tu vois, je t'appelle où? Alors pourquoi tu mets un numéro de téléphone derrière ta photo? C'est pour que je t'appelle?
9: Non, mais je pensais pas que.
8: Ah, tu penses pas, il fallait penser, ma chérie. Tu pensais quoi? Que j'allais t'appeler moi tout seul?
9: Que ma lettre, elle
8: était.
9: Elle
8: est arrivée
9: à la poubelle, quoi.
8: Ah, mais elle y va juste après, t'inquiète, va. T'inquiète pas, la poubelle, elle est là. Hein. Écoute bien.
9: Entendu.
8: Là, elle est dans la poubelle, là.
9: Mmh.
8: Ah, bah voilà, Vlac, maintenant, j'ai mis dans la poubelle, et comme il y avait un petit peu de. Du lait, Vlac, t'en as plein sur la bouche. Ah, oh, c'est dégueulasse, faut que j'ai su ça, t'as du lait sur la bouche. Après, ça va être mal interprété à la radio. On va croire, on va dire, oh, regarde-moi cette fille, elle se fait prendre en photo juste après avoir fait une fella. Oh, ouais, putain, vas-y, hein, c'est qui, hein? Vas-y, Max, passe-moi la photo. Oh, il y a un numéro, je vais la rappeler et tout. Parce qu'ils sont comme ça à la radio. Hein. Ils sont très dangereux. Alors, Julien qui demande quelle est la couleur de tes yeux sur le Minitel.
9: Ben, marron.
8: Il a des yeux marrons, Julien. Est-ce que vous avez d'autres questions sur Minitel? Ah, on a déjà quelqu'un pour toi. Emmanuel, c'est une fille.
10: Non.
8: Non, je rigole, c'est un garçon, 21 ans.
10: Salut Max.
8: Salut, t'es d'Argenteuil.
10: Ouais, d'Argenteuil.
8: Allez, Valérie, je te laisse avec Viviane.
10: Elle est bonne,
8: elle est bonne. Oh là là. Elle est un petit peu rondelette. Pas grosse, elle est un petit peu rondelette. Tu mesures combien, Viviane?
11: 1m58.
8: 1m58 et tu pèses?
10: Eric.
8: 75 kilos.
11: Ouais, voilà.
8: Non, tu pèses combien? Je dirais 1m58. Tu pèses sur la photo, Emmanuel, j'ai essayé de ne pas me tromper. 55-60 kilos, c'est ça, Viviane?
11: Bien sûr.
8: Combien?
11: Non, je dis pas.
8: Oh, bah alors, c'est plus que 60.
11: Ouais.
8: Alors, c'est 65?
11: Ouais, ouais.
8: Non.
10: T'as pas senti la photo, en fait, c'est pour ça que t'as...
8: Combien tu fais? 65 kilos? Mais c'est quoi ce truc-là? C'est un petit truc comme ça, gros comme ça. Tu as des grosses fesses, alors?
11: Qui, moi?
8: Ouais.
11: Je suis pas 65 kilos,
8: ça va pas. Tu pèses combien, alors?
11: Non, je dis pas.
8: Allez, dis-le, Viviane. 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Allez, Viviane, vas-y, combien tu pèses? Alors, attention, taisez-vous. Silence! Silence, silence! Silence!
10: Vas-y, non. Viviane, marche-toi.
8: Alors, Viviane, combien tu pèses? Viviane, combien tu pèses?
11: 55.
8: 55 kilos?
10: Bah, tu as dit non tout à l'heure.
8: Bah, c'est pas très gros.
10: Bah, dis non tout à l'heure, tu as
8: c'est
10: dit,
8: énorme.
10: Tu dit non.
8: C'est énorme. Eh, ça fait un petit. Ça fait un cul comment, Florence? Ça fait un... Qui a la radio derrière? Teignez la radio. Ça fait un petit cul comment, comme ça?
12: Bah,
8: bon, oh, ça fait gros, hein.
12: Comme
8: t'as des... ouais. Est-ce que tu pourrais m'envoyer la même photo, Viviane?
11: Oui.
8: Mais de dos. Mmh. C'est possible?
11: Oh, ouais.
8: Est-ce que je pourrais avoir une photo de tes fesses? Viviane, c'est pour Emmanuel.
10: Ouais, une bonne photo. Franchement, ça se voit. Sinon, à la rigueur, moi, vu que je finis le boulot tout à l'heure.
8: Emmanuel, il nous envoie une photo de lui à poil.
10: Tu veux peut-être que je me décrive avant, Viviane?
8: Vas-y, ouais, dis-toi, vas-y.
10: Bah alors, moi, je mesure 1m74. Mmh. Je fais 72 kilos.
8: Mmh.
10: Je suis châtain clair, les yeux verts.
8: Il y a plein de gens, Viviane, maintenant, qui veulent discuter avec toi. Hein.
10: Ouais, franchement.
8: Ah non, mais je.
10: Viviane, qu'est-ce qu'on dit d'ailleurs de ce que je t'ai décrit?
11: Bah, ça m'a l'air pas mal, mais bon.
8: T'as l'air d'être très douce, Viviane.
11: Ah oui?
8: C'est vrai, hein?
11: Mmh.
8: Oh là là, je suis excité, grave.
10: Et Viviane, il y a
8: oh,
10: possibilité.
8: Faut que je me rassoie, j'ai la gaule. Faut que je me rassoie, j'ai la gaule. Ah, c'est pas
11: ouais,
8: bon, ça. Oh là là.
10: T'es vers où dans les Yvelines?
11: Oh, vers Mantes.
8: Mmh.
10: Mantes, c'est joli.
8: Ah ouais, c'est.
10: Tu peux te déplacer ou faut venir te chercher?
11: Non, une voiture.
8: T'as
11: une
8: en
11: voiture
8: plus uh-huh.
10: Tu connais Argenteuil?
11: Comment ça?
10: Tu connais Argenteuil?
8: Tu connais?
11: Oui,
8: ça
11: oui,
8: te
11: ça
8: dirait
11: fait.
8: De venir? Hé, hey, Viviane, et Neuilly, tu connais?
11: Oui.
8: Hein, ça te dirait de venir?
11: Uh-huh, pourquoi pas?
8: Et tu reviendras en petite culotte et avec Florent, tu ferais descendre dans le studio et... Je la verrai, elle viendrait devant la
10: radio. C'est à 4h du mat alors, carrément.
8: Hein. Tu viens devant la radio, je vais venir, Viviane, ça serait super.
10: Eh ben, on a qu'à se donner rendez-vous devant la radio, Viviane.
8: Je sens que toi et moi, Viviane, avec Florent, on pourrait faire des trucs super. Mmh. Non, Viviane.
10: Carrément,
8: je vais te dire.
10: Carrément d'enfer.
8: Ouais, je vais te dire, Viviane, tu viendrais, je vais te dire, tu boufferais pas que de la salade, t'aurais du nem avec.
10: T'aurais du nem, ouais.
8: Tu vas t'en bouffer du nem.
10: Ton pâté impérial.
8: C'est pas du pâté impérial, c'est du gros nem. Et tu vas venir, tu vas voir ce qu'on va faire, ça va être super.
10: Et puis en plus, comme Max, il se les suit souvent, il se sentira pas le Nokman.
8: Ah ouais, ça serait bien. Tu sais, ici, on n'est pas très méchants. Tu peux venir, Viviane, avec ta voiture. Tu te gardes derrière la radio.
10: À 4h30, devant...
12: Ah ouais, tu pourras même venir pendant la cybertrance et puis tu danseras sur la console pendant que je mixerai, ça va être super. C'est avec Florent, on n'est pas des petits vicieux, on a juste envie comme ça de rencontrer des gens. Viviane.
13: Tiens, je te présente Tony également. 17 ans, il est de Saint-Malo. Alors lui, il habite juste à côté de Mantes-la-Jolie, il est à Saint-Malo, lui. Et en plus, c'est tout à fait dans ta cordée, il a 17 ans. Ça va, Tony?
14: Je te fous pas de ma gueule.
13: Parle à Viviane.
14: Bah, je voulais lui dire qu'elle avait une très jolie voix.
13: Ouais, mais alors c'est...
14: Et puis, qu'elle avait l'air très mignonne, d'après sa description. Et puis que... Oh, bon, bah... Quand j'irai à Paris, bah, qu'il faudra qu'elle vienne par... par où j'irai, quoi.
13: Si tu viens, je te prends... Viens à
14: ça. Ah bah, oh, je suis ému, hein. C'est la première fois que je passe à l'antenne.
13: Viviane.
15: Oui.
13: Si tu viens à la radio, ça va être super.
14: Bon, t'as fini de me foutre de ma gueule, ouais.
13: T'as fini de me foutre de ma gueule. Est-ce que je voudrais Viviane. Si tu viens à la radio, ça va être super, hein, je vais te dire. Ça va être super, Viviane.
14: Ouais, tout à fait.
13: Et Viviane,
15: oui.
13: C'est une moule, elle.
14: Ah oui.
13: Elle a envie de la manger, la moule.
14: Ouais, elle doit être bonne à manger. Hein.
13: Ah, elle doit être bonne à manger, ouais. Nous, on est pas des vicieux à la radio. On veut juste voir Viviane. On veut la fifi. C'est de la moule, c'est de la moule pure. J'en ferai qu'une bougie, moi.
14: Oh bah moi aussi, hein.
13: Arrête, t'es puceau, Tony.
14: Non, plutôt deux, tu me diras.
13: T'es puceau, Tony?
14: Bah oui, tout à fait, oui.
13: Oh,

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0: justement, Rigaud, qu'est-ce qui t'est arrivé, de mouvementer durant ce week-end, sachant que ton anniversaire arrive à grands pas. On en parlera juste
1: de quoi,
0: après.
1: De quoi
0: ton ouais, anniversaire arrive à grands pas, ouais.
1: Ouais, je sais.
0: Alors.
1: Donc, vendredi, rien de spécial.
0: Bien. Passons au samedi.
1: On s'est reposé du débat qui a été éprouvant.
0: C'est vrai.
1: Pour mon crâne.
0: C'est vrai que c'est dur. C'est vrai.
1: Plus ça va, plus j'ai mal à la tête quand je sors des débats.
0: Bah, il faut savoir quand même, petite parenthèse, qu'on parle de débat en parlant de fatigue, que Gérard n'a fait que 6 questions sur le premier débat, ouais, sur les 10, et que 3.
2: Donc, non, mais on les a travaillées à fond.
1: Bah, ouais, en plus, ouais, en plus, on
0: les a. C'est ça qui est dommage. C'est un peu ça qui est dommage. Et Rigaud, on était d'ailleurs très déçus de la, était très déçus de ta part, Gérard, que t'abordes pas toutes les questions qu'il avait préparées avec toi.
3: Bah ouais, mais pourquoi? Parce que, t'en as une qui faisait pas son boulot, on a été forcé de faire intervenir Olivier pour qu'il la vire parce que c'était la vraie catastrophe.
1: Elle était obligée.
0: Faites intervenir les flics la prochaine fois, appelez le 12 ou le 13. Hein.
3: Non, parce que donc, en fin de compte, on a fait que 6 questions sur 10, et c'est bête parce que les 4 autres qu'on avait sur le premier débat étaient pas mal non plus.
0: Donc samedi soir, donc après t'être bien reposé,
1: je suis passé chez des potes comme d'hab. Après je suis rentré chez moi, j'ai fait un jeu qui s'appelle Baldur's Gate.
0: C'est quoi ça, raconte-moi.
1: C'est un jeu de rôle, tu crées un personnage, tu te balades dans un monde, machin, un truc.
0: Ah mais c'est comme les livres, sauf que maintenant c'est sur ordinateur.
1: Ouais, enfin ça fait des années, mais celui-là il est bien.
0: Ah celui-là il est bien, d'accord.
1: Il fait 5 CD, c'est un peu beaucoup, mais c'est pas mal.
0: Voilà, donc là tu vas jusqu'à 5-6 heures du matin devant l'ordinateur.
1: À peu près, ouais.
0: D'accord. Mais ta meuf, elle doit criser, non?
1: Elle était pas là, on vivait ensemble.
0: Ah oui, d'accord. Non, mais même, je veux dire, le samedi soir, quand même.
1: Non, c'était vendredi soir.
0: Ah, vendredi soir? Ah oui, d'accord.
1: C'était vendredi soir.
0: Ah, bah, t'as fait des choses, alors.
1: Et, samedi, j'ai invité des gens à bouffer, et on s'est fait une bouffe, voilà, entre potes.
0: Bien, c'est toi qui fais la bouffe?
1: Et, ouais, j'ai fait une grosse salade, quoi.
0: Bien,
1: qu'est-ce que c'est sympa.
0: Salade verte, avec quoi dedans?
2: La sauce. Salade.
0: Ah,
2: la sauce.
1: Ah, je garde ma recette pour la semaine prochaine.
2: Non, y a pas trop de
0: rigolo. C'était quoi? C'était de l'herbe?
1: Non,
0: c'est une salade. C'est une salade.
1: C'est une grosse salade.
2: Salade de shit. Non. Salade de shit dedans.
1: Non, donc on a un peu picolé, on en est venu à parler de mon voisin de droite actuel, c'est-à-dire de Gérard.
0: Ouais, tiens, on m'a parlé de toi d'ailleurs.
1: On s'est rematé les ovnis.
0: Ah, déjà sur les ovnis.
1: Que j'ai ramené à Manu et qui était tout content d'ailleurs.
0: Ouais. Très bien, tiens, en parlant de toi, Gérard aussi, on m'a parlé de toi, un de mes meilleurs potes qui travaille en maison de disque, tu connais peut-être, c'est Sébastien, un de mes copains, non, tu vois pas, enfin bref, un de ses directeurs, donc un des responsables de la maison de disque Mercury, est tombé pour la première fois jeudi dans les débats de Gérard, en zappant d'un rendez-vous, à dîner tard, d'une soirée, il a zappé sur la bande des femmes, il pensait tomber sur moi parce qu'il connaissait l'horaire, il tombe sur un truc et le lendemain il va voir un pote, hein, et il dit, toi j'entends du taré qui gueulait. Et il dit, mais c'est quoi ce truc? Ce mec qui s'appelle Gérard, mais il y a eu un débat, mais c'était complètement galactique, on comprenait rien, les questions c'était super compliqué, ça gueulait dans tous les sens. Donc là, on lui a expliqué que c'était quelqu'un qui à la base était un auditeur, qui était dans la rue, machin, qui appelait, qui est devenu une star, et le mec il a halluciné, quoi. Donc il a pensé peut-être à toi pour faire un disque.
3: Bon, on verra.
2: Oh là
0: là! Non, mais c'est vrai, hein.
3: Joli! On verra bien.
4: Bravo!
0: Donc, Sandy, qu'est-ce que t'en penses?
4: Là, franchement, bravo.
0: Là, ça va vite, ça va très très vite.
2: Showbiz.
0: Donc, j'imagine Rigaud, il y a dimanche, dans la journée.
1: Bonsoir
0: Rigaud. Donc, Sandy, qu'est-ce qu'il y a?
2: Non, rien, je voulais le marquer.
0: Ah, on va la réécouter tout à l'heure, mais sans Phil Barnet, juste toi quand t'as chanté par-dessus.
2: C'est beau.
0: Ouais. C'est émouvant, moi, qu'est-ce que t'en penses, Gérard? Ça peut le faire?
4: C'est vrai que moi, quand je l'ai écouté, ça m'a fait vraiment, ça m'a fait quelque chose au cœur parce que j'adore cette chanson.
0: Ah bah là, ça risque de te faire quelque chose au cœur, mais plus une sorte de renvoi ou une envie de vomir quand tu vas entendre Gérard chanter sans Phil Barnet.
4: Ouais, mais
0: avec Phil Barnet, moi, ça fait chaud au cœur.
4: J'aimerais bien chanter avec
0: Phil Barnet. Sans Phil Barnet, ça fait des renvois au cœur, mais on vous laissera chanter. La fin de l'émission sera pour vous. Allez, on va faire très vite les recettes de cuisine par Sandy et par Phil Dard. On va commencer par Phil Dard, sérieusement.
2: Bonsoir.
0: Bonsoir. Alors, mon petit Phil Dard, petite recette aujourd'hui. De quoi les nouveaux donc nous préparer?
2: Je vais vous concocter un cake à la banane.
0: Eh bien, allez-y.
2: Alors pour cela, il vous faut 100 g de beurre, 100 g de sucre roux, un œuf, 25 g de farine, 2 pincées de sel, une pointe de muscade, une cuillère à café de levure, 2 bananes et 50 g de raisin sec. Alors vous fouettez les 100 g de beurre avec 100 g de sucre roux. Vous y ajoutez un œuf entier. Vous mélangez 250 g de farine et 2 pincées de sel. Vous y ajouter une pointe de muscade et une cuillère à café de levure. Vous incorporez deux bananes bien mûres, hein, réduites en purée, et ajoutez 50 g de raisins secs. Faire cuire dans un moule à cake beurré. Vous mettez au four préchauffé à 180 degrés pendant une heure. Et ensuite, bon appétit. Très bien, merci beaucoup.
0: Au revoir.
2: Bien. Et bien tout de suite, nous allons accueillir notre deuxième princesse.
4: Bonsoir. Bonsoir. Alors moi, je vais vous contacter, un bavaroise aux fraises.
2: Vous contactez par téléphone.
4: Voilà. Alors, il vous faut 1 kg de fraises, 8 feuilles de gélatine, 240 g de sucre semoule et 30 centilitres de crème fraîche.
2: Ah bien, ce n'est pas terminé encore.
4: Alors, ce qu'il faut savoir, c'est que la préparation, c'est 20 minutes et faut mettre en réfrigération 6 heures.
2: Bien, et ensuite, passer ces 6 heures.
4: Alors, faut laver les fraises, ouais. Équeuter et resserrer 200 g des plus belles pour la décoration.
2: Vous me donnez faim, ma chère Sandy.
4: Ensuite, passer le reste au mixeur.
2: Bien.
4: Faire tremper les feuilles de gélatine à l'eau froide pour les ramollir un petit peu. Préparer un sirop en portant à ébullition le sucre dans 20 centilitres d'eau.
2: Et ensuite?
4: Et hors du feu, incorporer la gélatine et ajouter la purée de fraises.
2: Superbe! Et ensuite?
4: Et ensuite, tourner vigoureusement pour bien mélanger et laisser refroidir.
2: Et ensuite?
4: Et ensuite, monter la crème fraîche au fouet lorsqu'elle est bien mousseuse, mélanger avec la préparation aux fraises.
2: Et ensuite?
4: Et ensuite, verser le tout dans un moule à bavaroise, rafraîchi à l'eau froide, mettre au réfrigérateur au moins 6 heures.
2: Et ensuite?
4: Et pour finir, enfin, démouler au moment de servir après avoir trempé le fond du moule quelques secondes dans l'eau chaude et décorer avec les fraises.
2: Et ensuite?
4: Ce qu'il faut savoir, c'est que c'est 370 calories par personne.
2: Merci beaucoup.
4: Voilà.
2: Merci Sandy.
4: Et bon appétit.
2: Merci, bon appétit. Vous pouvez nous retrouver tous les dimanches avec Sandy ainsi que Fida pour nos recettes de gâteaux. J'espère que vous les adorerez. À la semaine prochaine.
4: Salut.
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2: Voilà, et vous pouvez bien sûr toujours nous appeler éventuellement pour intervenir dans cette radio libre 0803 08 5000. Bonsoir les gros melons, aujourd'hui avec Apollire.
6: Bonsoir.
2: Rigaud de Cassezon.
7: Bonsoir.
2: Manu Perrault.
8: Bonsoir.
2: Tildar Castelli.
9: Bonsoir.
2: Gérard Hernandez.
10: Bonsoir.
2: Et Sandy Poplum.
11: Bonsoir.
2: Alors, attention, on y va, on va faire...
9: Excusez-moi.
2: Oui, monsieur Castelli.
9: J'en ai une bonne.
2: Attendez un peu.
9: Ok, je la garde.
2: On a tout le temps, gardez-la pour vous. Alors, attention. Oh bah putain, viens.
9: Ah bah voilà, connard.
2: Oh bah dites donc. Vous êtes en forme, monsieur Castelli, je vois ce soir.
9: Alors.
2: Allez-y.
9: Pourquoi les homos attirent les femmes?
4: Je sais pas.
2: J'ai bien peur encore que nous allions nous froisser avec quelques auditeurs d'RTL.
9: Non, t'inquiète.
2: Non, je ne sais pas. Quelqu'un a une idée, peut-être?
7: Non, pas du tout.
2: Non, Madame Lire, non. Vous, en tant qu'ancien travelot, peut-être que vous auriez des précisions à nous donner.
12: Est-ce qu'il ressemble aux femmes?
2: Vous auriez mieux fait de vous taire.
9: Ouais, c'est clair.
2: Alors,
9: ouais.
2: Monsieur Castelli?
9: Non, c'est tout simplement parce que les tapettes attirent les fourris.
2: Là, vous allez un peu loin. Alors, attention, de Madame Garantie de Zen. Non.
9: Ça commence
13: bien là.
14: Pas tout compris hein.
9: C'est pas grave, il est vieux.
2: De Madame Garantie 2 ans.
14: C'est plus drôle, hein.
2: De Madame Garantie 2 ans, qu'est-ce qu'un ramasse-poussière?
7: C'est un objet.
0: Ça peut servir d'objet, effectivement, monsieur Kersauzon.
3: On le branche sur du courant?
0: Éventuellement, mais en règle générale, non, monsieur Gérard Hernandez. Mais on accorde éventuellement, en tout cas, on approche, oui.
6: Dans le jardin, non, pour la pause.
0: Dans le jardin, non, je ne pense pas. On voit que vous n'avez pas vraiment de jardin chez vous, monsieur Manu Perrault, non. Je ne pense pas.
4: Est-ce qu'on peut faire le ménage avec?
0: On peut éventuellement faire le ménage, madame sans diplôme. Effectivement, faut faire vite parce que leur tourne et ça va nous coûter 500 francs.
12: Un aspirateur, c'est pour tuer les mouches.
0: Non, non plus. À polir, non, non plus. Mais on approche, vous êtes pas loin, faites vite.
3: C'est un balai?
0: C'est un balai, vous en êtes vraiment pas loin, on pourrait presque vous l'accorder.
9: Un manche à balai, balai brosse.
0: Ah vite, il nous reste plus que 30 secondes là, faites vite, faites vite. Qu'est-ce qu'un ramasse-poussière?
3: Une pelle?
0: Non.
12: Un balai pour nettoyer les toilettes?
0: Non, faites vite.
9: Un truc pour que ça soit propre?
0: Bah ouais. Oui.
6: Un
0: petit balai, on y est pressé.
6: Une balayette.
0: Bonne réponse de monsieur Gérard Hernandez et de monsieur G, de monsieur Manu Perrault. Merci, au revoir, à la prochaine fois.
8: Les jeunes de 14-15 ans qui ont déjà de la poitrine 95, 90 C ou 95,
10: il fait semblant,
8: peuvent atteindre du 130 F.
12: Ah non.
10: Il n'écoute pas.
8: Non, c'est marqué noir sur blanc.
10: Oui, oui, c'est ça.
8: C'est marqué
10: 14 ans de détour.
8: C'est dans un livre qui s'appelle
10: Les conneries de Max.
8: Le sein. S'appelle le sein. C'est dans la rubrique poitrine, tu vas dedans.
10: Bon, Sonia, t'inquiète pas, c'est pas
8: si,
10: le
8: si, inquiète-toi, d'accord. Inquiète-toi.
10: Arrête.
8: 80, tu te rends compte, avec du 130F.
10: Tadjoko qui dit que tu vas finir comme Lolo Ferrari au Minitel.
8: Ah, ouais. Ou peut-être qu'un jour, j'aurai un colis, j'ouvrirai dans ce magazine, je te verrai.
10: Oh non.
8: Quand tu auras 18 ou 19 ans, j'ouvrirai. Oh, encore un colis.
10: Et Sonia, en parlant des colis, tu as entendu que Max, il a reçu des cassettes de porno?
11: Ah bon, non?
10: T'es différent? Mais bon, tu sais, Max, il
8: reçoit. Génial, génial, dit. Oh non, puis c'est à la Michelle jeune qui va dire qu'on a reçu du chien.
10: Et tu sais, moi, ce que j'ai reçu?
11: Non.
10: Des nounours.
8: Oui, c'est ça.
10: Ça montre un peu nos différences.
8: Je préfère le colis de Max quand même.
10: Ça m'étonne pas trop.
8: Un nounours sadomaso avec du fouet et tout.
10: Non, avec une petite histoire qui vient de Karine à Tracy de Monde. Donc merci Karine pour les petits nounours.
8: Moi, je remercie Initié numéro 30, violé par une femme. Les fripons, c'est les petites annonces et les rencontres inédites.
10: Arrête!
8: Et les charmes du striptease.
10: Bon, Sonia. On t'embrasse, t'inquiète pas pour l'avenir.
11: Est-ce que je pourrais avoir un clip?
10: Oui, mais tu vois, c'est avec Karine.
8: Je préviens les auditeurs de la nuit que je vais partir très tôt parce que j'ai du travail.
10: T'as du boulot.
8: J'ai du travail qui m'attend.
10: Bon, merci. Salut Sonia.
11: Au revoir,
10: ciao.
8: Ce qui serait marrant quand même pour les petites annonces, c'est que je vais regarder ça.
10: Et tu prends des petits
8: extraits, on va les mettre le soir.
10: Attends, ça va être...
8: Non, les petites annonces, c'est tu passes
10: une annonce. Non, ce qui est rigolo, il faut que tu prennes ces textes, Max. Il faut que tu prennes justement quand il parle pas de cul, parce que c'est justement ça où c'est le plus rigolo, parce que les textes sont tellement bidons. Que ça peut être que le texte. Ce qu'il faut que tu fasses, il faut que tu prennes un petit bruitage d'un vrai film et un petit bruitage de texte d'un film de cul. Et tu demandes aux auditeurs de deviner lequel est le film de cul et lequel est le vrai film. Ça va être intéressant.
8: Ça pourrait être sympa.
10: Voilà.
8: Ou alors un film de cul où je mélangerai avec un scénario avec un autre film des bronzés ou un mélange des deux.
10: Comme tu veux.
8: Ça pourrait être sympa. Ça
10: peut être sympa. Bon, on va faire un jeu pourquoi.
8: Ouais, donc... et après on aura Olivier cette semaine parce que ça faisait dire. Quand j'ai dit que c'était un bled qui était paumé, Tours, personne n'appelait, qui a rien rigolé parce que prochain il vient de Tours aussi.
10: Exact.
8: Donc j'aurais mieux fait de fermer ma gueule, quoi.
10: Exactement. Donc voici les questions pourquoi. Donc on va vous donner une question. Il faut que vous nous répondiez pourquoi, comme Axel dit tout à l'heure, soit par Minitel, soit par téléphone, 0575000. Et la question est, pourquoi les hommes boivent-ils plus d'alcool que des femmes? Répète-le, qu'ils comprennent.
8: Parce que tout simplement, parce
10: non,
8: que les
10: mais
8: femmes...
10: Mais fais la question.
8: Oui, en français, alors...
10: Pourquoi?
8: Pour les Français qui n'auraient pas compris ce qu'on vient de dire, pourquoi les hommes boivent-ils plus que les femmes?
10: Plus d'alcool.
8: Plus d'alcool que les femmes. Enfin, pourquoi ils boivent plus, c'est l'alcool.
10: Donc si, alors, et c'est pas simplement une question de taille, machin, truc. Si vous savez vraiment des vraies raisons pourquoi...
8: Bah non, c'est parce que tout simplement, les femmes sont plus...
10: Ouais, ouais, c'est toi. Donc vous nous écrivez, vous nous...
8: Oui, c'est ça, vous nous écrivez, oui, c'est ça. Et vous nous donnez la réponse dans 10 jours.
10: Vous nous écrivez par Minitel.
8: On écrit par Minitel, oui. Vous tapez sur votre Minitel, vous nous donnez la réponse. Si vous l'avez, on vous sélectionnera.
10: Téléphone. Pourquoi les hommes boivent-ils plus d'alcool que des femmes?
8: Voilà.
10: Olivier de Tours, 14 ans.
8: Salut Olivier.
13: Salut, ça va Max et Jenny?
8: Ouais,
10: salut,
8: ça va bien.
10: Salut Olivier.
13: Ouais, alors Jenny, surtout, je voulais te parler de Tolkien. Tu connais un peu?
10: Ah oui, bien sûr. Comment ça s'appelle?
13: Le
10: Lord
13: Seigneur
10: of the Rings et tout
13: Seigneur
10: ça.
13: Des Anneaux.
10: Seigneur des Anneaux.
13: Ouais,
10: voilà.
13: Bilbo le Hobbit.
10: Oui, ils sont mieux. De quoi? Comment ça se dit en français?
13: Bilbo le Hobbit.
10: Oui, voilà, Bilbo. C'est drôle. Ça te plaît ces bouquins?
13: Comment ?
10: Ça te plaît ces bouquins ?
13: Ah ouais, moi je les ai tous lus.
10: C'est connu en France ?
8: Ouais.
10: Ouais, c'est
8: un classique.
10: C'est la première fois que j'ai entendu parler de ça, mais c'est vraiment fantastique. Il y a un autre Olivier, un peu du même genre, de C.S. Lewis, et ça s'appelle en anglais, j'ai traduit, c'est les chroniques de Narnia. Ça veut dire quelque chose ?
8: Les chroniques
10: de... les livres de Narnia. C'est tout un paysage un peu fantastique. C'est un groupe des cinq jeunes qui traversent un armoire magique, et tout d'un coup, ils sont dans un pays magique.
8: Avec... On l'a en France aussi, c'est le club des cinq.
15: Ouais, c'est vrai, c'est un peu ça aussi.
10: Non, mais c'est un peu dans cet esprit. Donc, si ça te plaît, renseigne-toi. C'est par un écrivain qui s'appelle Lewis, L-E-W-I-S. Et j'ai pas le traduit en français, mais ça devait être un truc style Narnia, N-A-R-N-I-A. C'est super bon, quoi. C'est exactement le même style.
13: Ouais, mais t'as aussi Tolkien. Tu connais aussi le Silmarillion?
10: Non,
15: Arion.
13: C'est la base du Seigneur des Anneaux et de Bilbo le Hobbit.
10: Ah non,
15: je connais.
8: C'est toute la légende qu'il y a avant, justement.
10: Ah oui, d'accord. Ouais. Non, j'ai lu que, honnêtement, moi je te dis, j'ai lu que les Seigneurs des Anneaux.
15: Tu as lu les petites annonces de queue, là, le numéro 83, je viens de recevoir.
10: Mais Olivier, il est beaucoup plus intelligent à 14 ans que tu peux espérer d'être.
15: Recherche beau physique, homme ou femme, pour des moments érotiques, exhibition, etc. Tu sais pas, c'est un bisexuel.
10: Oh là là.
8: Lire Le Seigneur des Anneaux, ça n'empêche pas de lire ça non plus. Hein.
15: Oh voilà, après il y a des images dessus, c'est du papier glacé. Hein.
10: Et tu sais, il y a un autre livre que j'ai adoré quand j'étais petit, c'est Les Petits Princes.
15: Ah ouais.
10: Oh, c'est beau. T'aimes pas ? Ça change de Tolkien, c'est vrai. Mais quand même, c'est toujours beau, c'est un peu spirituel. Je trouve ça, c'est deux niveaux d'histoire. Et c'est comme dans le film des Inconnus. Vous avez vu dans le film des Inconnus, tu sais, comment il s'appelle, Les Trois Frères.
15: Ouais.
10: Et il y a des scènes à la fin où il y a les trois inconnus qui lisent Les Petits Princes, ils pleurent.
15: Ils pleurent.
10: C'est vachement touchant.
15: Ah oui.
10: C'est beau.
15: Ah oui.
13: Dessine-moi un mouton.
15: Voilà, c'est un peu ça.
10: Bon, merci beaucoup, Olivier.
15: Olivier,
13: je voulais te dire aussi... une petite annonce. Tolkien aussi, d'après les bouquins de Tolkien et les personnages,
10: oui.
13: A sorti comme des petits personnages en plomb que tu peins, tu connais un peu.
10: Qu'on peint ?
13: Ouais. C'est type Warhammer.
10: Les petits gnomes, les petits...
8: C'est des soldats.
10: Oui, je sais. Oui, comment ça s'appelle, les gnomes ? Je sais pas comment ça se dit en français. Plomb,
13: Ouais, et si quelqu'un est intéressé de...
10: Tu veux les échanger ou...
13: Non, pas pour les échanger, étant donné que j'ai commencé la collection.
15: Ouais, c'est de vous réunir tous les samedis après-midi puis d'en discuter.
13: Ouais.
10: Mais c'est un club, pourquoi pas ?
15: Pourquoi pas ?
13: C'est un jeu de rôle, mais étant donné que j'habite à côté d'un centre social,
10: ouais.
13: Et le mec, il est très catho, et pour lui, les jeux de rôle, c'est pour les dingues.
10: Attends, mais Tolkien, quand même, tu joues beaucoup sur le fait que c'est un peu Tolkien, il était quand même un peu lié avec la religion et tout ça, t'inquiète pas. Hein.
13: Non, pas tout à fait sur le serment.
10: Pardon ?
13: Sur le serment, tu sais, faire confiance à quelqu'un, c'est plutôt basé sur ça, Tolkien.
10: Ouais, mais tu joues, tu sais, il y a les fortes chances que le prêtre n'a jamais lu le bouquin, tu mens, tu dis c'est un bouquin religieux.
13: Non, mais il n'est pas catho, tu sais, c'est le mec du genre à dire, ouais, les préservatifs, faut pas en prendre, tout ça.
10: Mais bon, écoute, Olivier, s'il y a des gens de région de Tours qui sont intéressés, on va les mettre en contact avec toi à travers Kérim, ok ?
13: D'accord, je peux dire un petit bonjour.
10: Allez, vas-y.
13: Bonjour à Mélanie.
15: D'accord.
10: Oh, c'est bien.
15: Bonne bourre, Olivier.
10: Salut, Olivier.
15: Ciao. Il y a déjà des réactions. Pourquoi les hommes boivent-ils plus d'alcool que les femmes ? On va en donner une comme ça très rapidement sur Minitel. Il y a Canoë qui dit c'est tout simplement parce qu'on picole plus, nous les hommes. C'est à cause du froid, ça réchauffe. Ouais, mais quand les femmes elles ont froid aussi, Canoë, elles ont pas le droit de boire, elles, alors ? Non, c'est pas la bonne réponse.
10: Non, c'est pas la bonne réponse.
15: Frédéric, dans un instant, 32 ans de Clermont-Ferrand, nous parlerons de quoi avec toi ?
16: Ouais, salut Max, je t'appelle parce que c'est justement à propos de tes petits bouquins que t'as reçus là.
15: Ouais.
16: C'est pas moi qui te les ai envoyés. Hein.
15: Ouais, menteur.
16: Non, mais moi j'ai une petite annonce à passer un peu dans le même style.
15: Eh bah tu bouges pas, on va passer la petite annonce d'ici quelques minutes.
16: D'accord,
15: puis je t'en dirai une ou deux moi que je vais sélectionner à l'intérieur de ce petit bouquin merveilleux. Plein d'espoir.
16: Plein d'espoir.
10: C'est beau. Et juste un dernier coucou, c'est Bilbo Aminité qui donne sa réponse. C'est pour supporter les femmes. Bon,
15: bah, oui, misogyne
10: mais rigolo.
15: Comme ça, quand ça donne aussi la possibilité, quand t'as beaucoup bu, de pouvoir faire l'amour à trois, c'est un fantasme comme ça. Quand on est tellement bourré, on voit double.
10: Ouais.
15: T'as l'impression d'en tirer deux pour une, quoi. C'est quand même pas mal, ça.
10: Et dernier premier Minitel, merci à Sophie qui dit que le bouquin dont j'ai parlé de Louis s'appelle L'Armoire Magique. Il est excellent, je la conseille à tout le monde.
15: Voilà qui est fait. Ne bougez pas, NTM, comme promis, vous le vouliez, on vous le met. Ça s'appelle La Fièvre, la libre antenne sur Fun Radio 05 70 5000.

0: Frédéric, 32 ans de Clermont-Ferrand.
1: Salut Frédéric.
2: Bonsoir, Manu.
0: Alors, tu m'as entendu que j'avais reçu un bouquin avec des petites annonces et donc t'en as une petite à passer.
2: Ouais, déjà, avant de te mettre en chauffe, moi j'ai mon petit slogan pour l'année 96, je te l'envoie comme ça.
1: Vas-y.
2: 96, l'année de la baise.
1: Oh là là, vous êtes grave des mecs, vraiment. Parfois on se demande si vraiment vous avez des cerveaux ou que des bites.
2: Qu'est-ce que t'en penses, Max?
0: Bah, je pense qu'on a les deux, on a le cerveau et la bite, quoi.
2: Exactement.
1: Ouais, mais est-ce que lequel gère l'autre? À mon avis, c'est plutôt le bite qui gère le cerveau que dans l'autre sens. Hein.
0: Ah, c'est possible, ça, hein?
2: Ouais, non, voilà ce qui m'arrive. Non, parce que les petites annonces, là, je voulais en passer une. Ouais, je suis invité samedi soir à une soirée échangiste. Et la nana qui devait venir avec moi m'a fait faux bon.
1: Elle t'a fait quoi?
0: Faux bon, c'est-à-dire qu'elle a... Au dernier moment, elle a annulé, quoi.
2: Voilà. Elle m'a téléphoné cet après-midi, elle m'a dit « Je peux pas venir !»
0: Ah, et alors?
1: Comme ça, « Je peux pas venir !»
2: Elle peut pas venir. Alors puis... moi, je cherche sur Clermont-Ferrand et environ, une nana entre 20 et 35 ans, tu vois, je suis pas difficile, qui voudrait bien m'accompagner, quoi, parce qu'autrement, je suis obligé de rester chez moi.
1: Attends, tu crois que tu vas vraiment trouver une fille juste comme ça, de nulle part, qui va aller avec toi à une soirée d'échangiste? Pourquoi pas?
0: Why not? Il y a des filles vicieuses qui aiment ça.
1: Oui, mais si elles sont vicieuses, elles ont des maladies sexuelles. Hein. C'est ça le truc qu'il faut faire gaffe.
0: Obligatoirement.
2: Non, mais attends, c'est pas la première fois que j'y vais. Hein.
0: Ouais.
1: Et alors, pourquoi tu es obligé d'aller avec quelqu'un? Tu veux pas juste aller tout seul?
2: Bah, sur le principe, non. Je peux pas me couper en deux, quoi.
1: Ouais, mais bon, moi, j'ai pas, moi, échangisme, souvent ça vient à orgie, et après, avec un orgie, tu fais ça comme ça, quoi.
2: Ouais, non, mais si t'es pas à deux, tu rentres pas, quoi.
1: Mais.
2: C'est tout. Bah c'est partout comme ça, hein.
1: Bon.
2: Eh ben oui.
1: Ouais, moi, je dis que tu vas avoir beaucoup de chance d'en trouver un partenaire, mais si tu veux, ton petite annonce est passée.
0: Donc, redis-nous tout ça un petit peu.
2: Hein?
1: Mais ça... c'est facile, hein, soirée échangisme.
2: Pour samedi soir.
0: Samedi soir, hein. D'accord, ouais.
2: Une nana entre 20 et 35 ans.
0: Très bien.
2: Pour une soirée échangiste.
1: Okay. Et si jamais elle est grosse et moche, tu la prendras?
0: Ah bah, il la laissera sur le bord de la route et...
3: Il échangera.
0: Il échangera, exactement, il fera de l'échangisme. Alors là, il va y aller tout de suite, quoi. Direct, bonjour, c'est pour la soirée. Ouais, je voudrais tout de suite échanger la collègue avec qui je suis, là. Si c'est possible de le faire tout de suite. Non, d'abord, il faut lui donner et ensuite, on voit si c'est faisable. Non, il faut l'échanger tout de suite. D'accord, très bien. Bon, bah, Frédéric, si quelqu'un, en tout cas, est intéressé par... par ton annonce ou souhaiterais un petit peu goûter à l'échangisme, bien que ça soit un petit peu bizarroïde, Frédéric, on fait suivre.
1: Bon courage, Frédéric.
2: Ok.
1: Au revoir.
0: Amuse-toi bien.
1: Bye.
0: Nous allons accueillir plusieurs personnes pour
1: le pourquoi
0: qui est pourquoi les hommes boivent-ils plus que les hommes. On va d'abord à... Pourquoi les hommes boivent-ils plus que les femmes?
1: Voilà.
0: Oh là là, je suis fracassé.
1: C'est clair, ça s'entend.
0: Ouais, je suis en train de m'endormir. Naïma, 20 ans de Toulouse. Salut Naïma.
4: Salut.
0: Alors, bonjour, à ton avis.
4: Salut.
1: Et toi?
0: À ton avis, pourquoi les hommes boivent-ils plus que les femmes?
4: Les hommes, ils boivent plus que les femmes parce que pour se consoler des déceptions qu'ils ont et pour montrer qu'ils sont plus puissants que les femmes.
0: C'est souvent les femmes qui sont plus déçues que les hommes, hein, pas les hommes qui sont plus déçus que les femmes. Hein.
4: Bon, en général...
1: Non, mais c'est les garçons qui veulent soler la gueule parce que c'est les déceptions amoureuses.
4: Voilà.
1: Bon,
4: Pour faire voir qu'ils sont plus puissants, qu'ils tiennent l'alcool, quoi.
3: On n'a pas besoin de ça.
0: On n'a pas besoin de ça.
1: Ça peut être. Ça peut être, Naïma, mais c'est pas vraiment ça la réponse qu'on cherchait.
4: Bon,
1: mais
4: c'est pas grave.
1: Merci quand même.
4: Merci.
1: Ciao.
0: Stéphane de Dunkerque, salut Stéphane.
5: Bonjour Max, je t'arrête du STM, salut ma petite crotte.
0: C'est très bien comme ça, Stéphane.
1: Ça va ma petite bite?
5: Ouais, ça va.
0: Pourquoi les hommes boivent-ils plus que les femmes à ton avis, Stéphane?
5: Moi, la réponse est la bonne.
1: Oui.
5: Alors t'écoutes bien.
0: Vas-y.
5: Alors quand les hommes font l'amour, ils vident les bourses. Ok, Max?
0: Ouais, ça c'est vrai.
1: Et quoi?
0: Ils se vident les bourses.
5: C'est des couilles,
1: Julie. Ouais,
0: et alors, quel rapport?
5: Il faut donc que je les remplisse à nouveau.
0: Oui.
5: C'est pour ça qu'ils boivent.
0: Oh, attends,
1: bien sûr, on n'a pas pensé.
0: Ce qui fait que tu bois de l'alcool, t'as moitié pété, tu remets ça une deuxième fois, et puis qu'une fois que t'as remis, après t'as la fouffe, c'est plus les pétous, ça fait.
5: Attends, Max.
0: Ouais.
5: Le pire, c'est que les femmes, elles se plaignent. Mais elles devraient nous remercier.
1: Ça, c'est bien.

0: derrière Stéphane. Bah,
1: c'est peut-être une véritable expérience, Ginny. Ça peut t'arriver. Tu nous dis bien ton premier amour, que t'as couché avec une fille, que t'as machin. Je m'attends à tout avec toi, je vous dis. Pourquoi pas être
0: bon,
1: avec
0: Stéphane,
1: une fille
0: brouette. Désolé, c'était pas le bon réponse.
2: Entendu.
0: À bientôt.
1: Y a quand même... Salut Stéphane, il y a quand même eu beaucoup de filles, j'imagine, qui ont eu des expériences une fois, mais avec leur copain bourré.
0: Et... Une fois, et après, plus qu'une fois, elles sont stupides.
1: Bah ouais, mais bon.
0: Alors, Patrice.
1: Patrice de Angers, 40 ans.
0: 40 ans. Salut, Patrice.
3: Salut.
1: Salut.
3: Bon, bonsoir.
1: Bonsoir, Patrice.
3: Voilà. Ma réponse, c'est les femmes, étant donné qu'elles sont une corpulence un peu plus petite que les hommes, elles sont ivres plus facilement.
1: Oui.
3: À mon avis. Voilà, et tout d'abord, je voudrais souhaiter un.
1: Attends, t'es en train de changer de sujet, mon kid, voilà. Là. Non, parce qu'on est dans un jeu,
0: c'est comment ça. Parce qu'il y a un peu plus à la réponse que ça.
1: Ouais,
0: hein.
1: Parce qu'on est quand même savoir, oui. Il faut quand même te dire.
0: C'est pas simplement.
1: Le mec sûr de lui. Bon, bah voilà, hein, bon, les gamins, ils sont passés, donc je vous donne la bonne réponse. Maintenant, est-ce que je peux passer un bonjour, s'il vous plaît?
0: Ouais. Parce que c'est pas simplement le fait de la taille.
1: Hein. Oui, c'est bien plus compliqué que ça.
3: Avec moins d'alcool puisqu'elles sont ivres plus facilement, elles boivent moins puisque elles sont tout de suite ivres.
0: Oui.
1: Ouais, mais
0: il y a aussi une question d'une petite un peu physiologique là dedans.
3: Oui, l'alcool a plus d'influence sur les femmes.
0: Attends, Karine, c'est lui le bonne réponse.
1: Ça c'est la bonne réponse.
0: Non, mais tout à l'heure il m'a donné la bonne réponse, donc.
1: Non.
0: On va
1: la donner. C'est pas grave. C'est qu'en fin de compte, d'après les on-dit ou en tout cas les études qui ont été faites, c'est que ce qui est normal, les femmes sont un petit peu plus sensibles que les hommes par rapport à l'alcool, car il y a l'enzyme qui le dégrade. Quoi, l'enzyme, tout le monde sait ce que c'est, ça vient du mot zanzibase.
0: Non, mais
1: Zanzibuse.
0: Je vous laisse Patrice expliquer, maintenant on a mis sur le bon chemin.
1: Qui vient du mot zizi, donc du sperme. Quoi.
0: Donc, voilà. Oui, vas-y.
3: Ok. Je profite.
0: Non, mais attends, il est toujours pas compris.
1: Laisse tomber, ça va rebondir.
0: Donc, l'enzyme, ça dégrade deux fois plus que.
1: Deux fois moins, que c'est deux fois moins actif que chez les femmes.
0: Voilà, exactement. Donc, c'est pour ça. Donc, physiologiquement, c'est pour ça. C'est pas une question de taille. Hein.
1: Ouais, c'est une protéine, les enzymes.
3: Voilà.
0: Non.
1: L'enzyme. Bien sûr que c'est une protéine.
0: Ah bon?
3: Voilà, mais.
1: C'est marqué sur le magnétal.
3: Voilà, je vais profiter de ce jeu-là, un petit peu. Là.
0: Hein?
3: Je peux exprimer quelques vers, justement, à propos d'alcool.
0: Allez, exprime, Patrice.
3: Voilà. Alors, ça tombe bien. J'aurais tant aimé t'écrire une balade, j'en deviens complètement malade. Pour tous les yeux, qu'ils soient bleus ou verts, pour la planète bleue ou l'univers, Verlaine, j'ai besoin de ton aide. Je suis sur la corde raide. J'entame ma 10e bière. Je n'ai pas encore trouvé un seul verre. Les verres avec la bière, hein, tout d'abord. L'alcool me monte à la tête. Fixé dans la colle, je m'entête. Mes rêves sont sans dessus dessous. C'est du délire, je vois Ève partout. Encore un verre,
0: c'est la science
3: me guette.
0: À l'époque de
3: Ève. Rose pour une bière, c'est le bouquet. Il va falloir faire la quête. Que faire de ce cratère qui se creuse dans ma sphère?
0: Ça continue encore longtemps.
3: Il y a une solution à ce manque d'inspiration. Sur la table,
1: merci, Patrice. Merci beaucoup, en tous les cas, de nous avoir lu ce poème magnifique. Si vous souhaitez intervenir, tout comme Patrice, pour lire des poèmes, n'hésitez pas à nous faire savoir au 05 70 5000. Si vous voulez un petit peu plus parler de poésie, nous pouvons son poème.
0: Est-ce que Patrice s'est bu quand il s'est bu?
3: Non. Non, mais avec un rythme rap, je pense que ça peut passer.
0: Un rythme rap. Vas-y, voilà. Essaye, Patrice.
3: J'aurais tant aimé t'écrire une balade. J'en deviens complètement malade.
0: Non, faut que tu rappes, Patrice. J'aurais tant aimé écrire un balade.
3: Verlaine, j'ai besoin de ton aide.
1: Merci, Patrice.
3: Ok.
1: Si vous souhaitez. Merci,
0: Patrice. Merci beaucoup,
3: Patrice. Des verres.
1: Voilà, merci d'avoir appelé en tous les cas.
3: Au revoir.
0: Merci. Et Patrice, tu gagnes un CD, hein, tu quittes pas.
3: Okay,
0: on te passe Karine.
3: Qu'est-ce qu'il peut.
0: Mais tu vois ça avec Karine.
3: Voilà.
0: Tu ne bouges pas.
1: Bonhem.
0: On s'en occupe de toi.
1: On dit Purple, tu vas choisir.
0: Salut Patrice.
1: On va te laisser choisir. Salut Patrice. Bonne soirée à toi. Merci d'avoir appelé et bonne année. Bon, vous voulez refaire encore un pourquoi avant la fin de l'émission? Tu veux une chose? Ah, Ginny, oui, tu as une chose à dire.
0: Oui, parce que j'ai parlé encore des réveillons un peu monstrueux. Et en fait, ça s'est passé en France, à Cap d'Agde. Je sais pas où ça se trouve.
1: Dans le Cap d'Agde, c'est tout en bas, c'est dans le sud.
4: À côté de Montpellier.
1: À côté de Montpellier, une heure de Montpellier de voiture.
0: C'est la partie un peu chaud.
1: Ouais.
0: Mais apparemment, à Cap d'Agde, c'est un grand camp de naturistes. Et en fait, c'est la tradition.
1: Il y a ma cousine là-bas, alors attention à ce que tu veux dire.
0: Ah bon? Et apparemment, c'est les traditions que tu les naturistes, ils se baignent tout nus. Justement, ils se baignent comme ça au Cap d'Agde. Je ne sais pas exactement où, mais dans un truc. Et en fait, ils ont fait cette fameuse baignade cette année. Mais le maire de Cap d'Agde, qui était élu l'année dernière, il avait promis, si je suis réélu, je me baigne l'année prochaine. Donc le maire s'est mis tout nu avec tous les autres dans le piscine.
1: À poil, il s'est foutu.
0: Oui, non, pas à poil. Lui, quand même, il a mis son maillot de bain parce qu'il a dit qu'il ne voulait pas.

0: trop à mettre une fracture, tu sais, entre les naturistes et les gens du textile et tout ça, etc. Ouais. Mais apparemment, de l'eau, il passait pas 9 degrés. C'était moins de 9 degrés.
1: Ah oui.
0: Quand même.
1: Oh, là, ça caille, là, quand même. Moins de 9 degrés, ça caille, quand même.
0: À mon avis, quand t'es garçon et tu rentres dans l'eau froide comme ça, tu devais tout de suite avoir le truc.
1: Ah non, au contraire, le froid, ça te l'a fait réduire. Ça te l'a fait toute petite.
2: Au contraire, ça te...
0: Ah oui.
1: Le pire, c'est quand tu reviens du ski, que tu enlèves ta combinaison, que si t'as été bien mouillé. Quand tu t'es pris pas mal de petites gamelles, t'as l'impression d'avoir un. T'as un kiki qui doit faire 4-5 cm de long. Et puis t'as la peau qui est toute plissée. Et puis d'un coup, quand tu commences à te caresser un peu, tu t'enlèves et tout, t'enlèves ton collant, machin, ta combinaison. Puis tu vas prendre une douche.
0: Oh là là. Ça me rappelle une blague. Vous savez pourquoi les filles sont mauvaises au maths?
1: En maths?
0: En maths?
1: Non.
0: Parce que toute leur vie, les garçons leur disent que 5 égale 10. Tu comprends 5 cm égale 10? Comme les garçons qui disent chérie, mon zizi, ça fait 10 cm. Bon, d'accord, c'est une blague en anglais qui n'était pas très bien traduite, je m'excuse. Mais vous comprenez l'idée, là?
1: Ouais. Ok, super. Exactement, Geffen. C'est la question que je me pose comme toi sur Minitel. Est-ce qu'il fallait rire? Oui, normalement, c'était censé le faire, mais
0: vous
1: ça l'a pas fait.
0: Vous n'avez pas compris? Parce que tu leur vis, les garçons leur disent que 5 cm égale 10.
1: Ouais. Voilà, exactement. Enfin, quand tu multiplies par deux la hauteur, il y a Canoë qui fait waouh, la blague, tu m'étonnes. Il nous en faut d'autres comme ça, Jenny, qui
0: allez,
1: vient des
0: Vogel.
1: États-Unis.
0: Ouais.
1: Pourquoi ne sentons-nous pas nos propres odeurs, Jenny? C'est le pourquoi que nous allons poser tout de suite avant 21h, il va falloir faire vite. Pourquoi
0: ne sentons-nous pas nos propres odeurs? Je sais pas, mais moi je sens, quand je pue, je le sens. Hein.
1: Non, mais que des fois que t'as une odeur.
0: Pue!
1: Non, mais une odeur, moi je sens le parfum.
0: Ouais, le parfum, mais c'est pas ton odeur à toi.
1: Non, mais quand on pète, on sent, quoi. Mais enfin, il paraît qu'il y a une définition et qu'il y a un pourquoi. Pourquoi ne sentons-nous pas nos propres odeurs?
0: Parce qu'au bout d'un moment, bon, on va savoir.
1: On va savoir.
0: Si vous savez pourquoi ne sentons-nous pas nos propres odeurs, vous nous appelez ou vous nous mettez sur Minitel 3615.
1: À cause de l'accoutumance. Ce n'est pas bon, Joker, mais ça pourrait être ça, effectivement. Désolé. C'est peut-être la bonne réponse.
0: On va appeler Joker.
1: On va appeler Joker. Alors merde.
0: Joker.
1: Merde, j'ai pas bien lu ma feuille alors. C'est peut-être la bonne réponse.
0: Mais t'as voulu le faire vite.
1: Bravo Joker.

Si vous aimez Swin MC, Alliance Ethnique ou Ménélic, forcément vous allez aimer ça. Ça s'appelle Kim, K-I-M. Tout travail mérite salaire. C'est vrai ça, hein. Ça devrait être le dicton de la radio, ça. Benoît, il va adorer ça. Il va nous supprimer le disque. Il va dire interdiction de le passer sur cette antenne, ce disque-là. C'est bien, c'est une nouveauté française. C'est Max et Jenny, appelez-nous 05 70 5000.

0: Fun Radio, c'était Kim, un instant nouveauté française. 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Voilà, tout à l'heure on a lancé un pourquoi qui était très vite trouvé. C'est pourquoi ne sentons-nous pas nos propres odeurs? Et il y avait Joker Community qui avait l'air d'avoir la bonne réponse, donc on va voir Joker. Alors explique-nous, oui. Pourquoi ne sentons-nous pas nos propres odeurs?
1: Mais je pense que c'est parce qu'on s'habitue à nos odeurs.
0: Explique.
1: Je sais pas moi, quand on me dit souvent, ouais tu pues, mais je m'en rends pas compte quoi, je veux dire.
0: Oui, voilà, c'est plus ou moins ça. Mais en fait, tu as utilisé un terme au Minitel qui était assez technique. C'est quoi le terme?
1: L'accoutumant.
0: Voilà, tout à fait. J'adore le mec qui sort le terme, qui a aucune idée de ce que ça veut dire. Voilà, tout à fait. C'est le principe de l'accoutumance, qui est justement un système...
2: J'arrive, hein, je paye la bouffe.
0: Ah, d'accord. C'est justement un système qui est fait pour éviter les surcharges d'informations. Parce qu'au bout d'un moment, on sent tellement de choses qu'en fait, nos propres odeurs, ça devient un peu derrière. C'est moins important que les autres choses. Tu sais, le système de défense et tout ça. On se connaît, donc on n'est pas vraiment une menace. Donc en fait c'est pour ça. Voilà Joker.
1: Voilà voilà.
0: Alors donc on va te faire gagner un CD.
1: Oui.
0: On va te passer
1: un
0: Karine.
1: CD, je peux pas avoir la cravate Fun Radio.
0: La cravate Fun Radio. Ah oui non ça c'est dans l'armoire de Max.
2: Il y en a plus. Il y a des chaussettes. Joker.
1: Ah ouais des chaussettes.
2: Joker.
1: Ouais je veux bien.
0: Mais
1: ouais.
0: Les chaussettes ça existe vraiment hein.
2: Donc, personne n'aurait 10 balles.
1: Et puis tu peux pas mettre dans le colis des places.
2: Ok merci le sourd.
0: Non Marc écoute on va voir tout ça avec Karine ok.
1: Ok. Ouais.
0: Allez tu bouges pas. Virginie, 16 ans de Biarritz. Bonsoir Virginie.
3: Bonsoir.
0: Tu vas bien?
3: Ça va.
0: Oui, alors raconte-nous.
3: Bah en fait j'ai un gros problème.
0: C'est quoi?
3: C'est que bah demain je vois mon copain et puis on en a parlé et on voudrait avoir une relation sexuelle. C'est-à-dire que lui on a envie mais moi je me sens pas prête.
0: Oui.
3: Je l'aime pourtant mais je sais pas, je flippe complètement.
0: Et ça fait longtemps que vous sortez ensemble?
3: Ça fait 6 mois.
0: Ça fait 6 mois.
3: Oui.
0: Bon, Virginie, le truc, c'est comme on dit, j'imagine que tu écoutes souvent l'émission et aussi Love and Fun, tu devais déjà connaître la réponse en avant. Mais le truc le plus important qu'il faut que tu saches, c'est que tu ne devrais jamais sentir obligé de le faire.
3: Oui, mais j'ai envie, moi, de lui faire plaisir.
0: Oui, t'as envie de faire plaisir.
3: Parce que je l'aime, je me sens vraiment bien avec lui, je voudrais pas le contrarier en fait.
0: Ouais, non, mais oui, d'accord. Mais juste, mais pourquoi tu veux pas lui contrarier? Parce que t'as peur qu'il va se fâcher, t'as peur qu'il va te plaquer?
3: Non, c'est pas pour ça, mais j'ai envie de lui offrir ça, mais moi je me sens pas prête.
0: Mais donc, mais ce que tu lui dis, comme tu viens de me dire, écoute, j'ai envie de te faire plaisir. Un jour, je voudrais faire ça. Si je fais ça avec quelqu'un pour la première fois, ça sera avec toi. Mais pour l'instant, je me sens pas prête.
2: Ça fait peur.
3: D'accord.
4: Ça fait peur la première fois, hein?
3: Bah oui.
0: Mais surtout à 16 ans, écoute, t'es vraiment jeune, attends.
4: Bah, il n'y a pas d'âge. Hier, on a eu une fille dans la nuit de 20 ans qui ne l'avait jamais faite et qui se demandait, ça fait peur parce qu'elle entend parler, ça l'excite en même temps.
3: Ouais,
4: elle ne sait pas comment ça se passe la première fois.
0: Non, je sais,
3: mais. Excitant, en plus d'y penser, mais je ne sais pas, je me sens vraiment pas prête.
4: Alors, le fais pas.
3: Franchement.
4: Ah non, mais non, tu vas le regretter.
0: Et on a Geffen Humanité qui dit, rate pas ta première fois, ça marque.
4: Sinon, ça peut être la dernière.
0: Non, attends, moi je suis d'accord.
3: Je pense pas que ce sera la dernière, non.
0: Non, mais Virginie.
4: Tu regardes un mauvais souvenir.
0: Attends, justement, s'il dit Max, c'est pas con. Hein.
4: Ah, bah,
0: fois,
4: c'est
0: il dit
4: gentil
0: des conneries,
4: pour une fois,
0: mais là, pour une fois.
4: Non, mais je le fais exprès, je suis payé pour ça.
0: Mais en fait, tu sais, si tu le fais, si tu te forces, si ça te plaît pas, tu vas être un peu bloqué dessus pour un bon moment. Ça vaut mieux que tu attends vraiment. Que tu te sens, mais que vraiment c'est tout ce que tu veux faire. Et après, là, tu verras, là sera le moment. Même si après, avec les garçons, ça marche pas, au moins tu sauras que tu étais 100% sûr c'est ce que tu voulais faire.
3: D'accord, bah, je pense que je vais faire ça.
0: Mais à mon avis, c'est vraiment le truc le plus important, ce qu'il faut faire. Hein.
3: Bah, surtout la première fois, j'ai envie que ça soit vraiment bien, j'ai envie que ça soit avec lui. Mais je voudrais attendre. En fait.
4: D'accord.
0: Non, mais voilà, et c'est très logique, et c'est le truc qu'il faut absolument faire, c'est d'attendre.
3: D'accord.
0: Okidok.
4: Bisous Virginie.
3: Ok, salut.
4: Ciao. Allez. Sur Minitel, il y a Amoureuse 17 ans qui fait salut, Difool, je t'adore.
0: Les okay, gens qui ne comprennent
4: rien. C'est quand même les gens qui se branchent sur Minitel et qui n'écoutent pas la radio, tu sais.
0: Ouais, mais c'est sympa aussi.
4: C'est normal, 21h de Difool. Hein.
0: Mais...
4: Manu, salut, 16 ans.
5: Ben, je vous appelle, c'est parce qu'en fait, j'ai eu beaucoup de problèmes avec mes parents, quoi.
4: Ouais.
5: Alors, en fait, là, je m'engueulais avec eux, je savais pas trop quoi faire.
4: À cause de quoi?
5: Ben en fait, c'est que j'en ai un peu marre, quoi, parce qu'ils me prennent un peu quoi, pour une fille qui fout rien dans sa vie, quoi.
4: Enfin, ben t'es étudiante, c'est normal que tu fasses rien dans ta vie, faut quand même pas que tu te mettes à travailler et à faire le ménage.
5: Ouais, mais enfin, déjà, bon, j'ai jamais redoublé, je me considère à peu près comme une bonne élève, quoi. Et enfin, ils me disent vraiment que je fous rien, que je fais rien de ma vie, que je vais finir mal et tout ça, quoi.
0: 17, combien t'as compté ton ex?
4: 17, quoi?
0: 18.
4: 19? 20, d'accord, ok.
0: Mais écoute ça, écoute comment elle parle. Vas-y, parle-nous encore, Manu.
5: De quoi, qu'est-ce qu'il y a? que j'ai fait encore.
0: Rien, explique ta situation.
5: Ben, c'est que, ben oui, je vous l'ai déjà expliqué, quoi.
0: 21.
4: Ah, c'est des quoi? Parce que t'arrêtes pas de dire des quoi toutes les deux secondes. Quoi, quoi, quoi?
0: Non, je trouve ça vachement marquant, ça me fait rire.
5: C'est quoi? C'est l'accent, c'est ça?
0: Non, non, non, que tu dis quoi? Tu finis chaque phrase avec quoi, quoi?
4: Tu finis tes phrases avec quoi?
0: Quoi?
4: Ouais, mais ça, c'est les parents, il y a à un moment donné où c'est quand tu passes. Mais que tu sois garçon ou fille pour les trois quarts, même quand t'as des parents, tes parents sont cool.
5: En règle générale.
4: Non, tu t'entends pas très très bien avec?
5: Enfin, ils sont cool pour des fois ils sont un peu durs, quoi.
4: Ah oui, mais ça, c'est un peu normal. T'as 16 ans, tu commences à passer un âge où tu commences à être de plus en plus ce qu'on appelle femme, c'est-à-dire avoir envie de sortir, de voir les copains, de pouvoir délirer
5: ouais,
4: le samedi
5: voilà,
4: soir.
5: En fait, tu portes pas trop
4: de moins en moins. Ouais, voilà, de moins en moins avoir. Ouais, voilà. Ils ont l'impression d'avoir peut-être de moins en moins d'autorité sur toi.
5: Ouais.
4: Et donc, ce qui se passe, c'est que bah, toi, tu le vis mal, ça. Mais ça, c'était le même problème pour moi, comme pour tout le monde, j'imagine. Hein.
5: Ouais, mais en fait, c'est que souvent, moi, j'aime bien être avec mes amis, quoi. C'est ce que je préfère le plus, quoi.
4: Ouais.
5: Et ils comprennent pas trop, quoi.
4: Bah oui, mais ce qu'ils voient, c'est que t'as 16 ans, que t'as tes études à faire et qu'ils ont envie que tu te concentres sur tes études
5: bah ouais,
4: plutôt que
5: normal,
4: toute la semaine
5: mais...
4: à vouloir voir les copains. Mais on a tous le même problème.
0: T'es fille unique ou...
5: Oui, enfin non, j'ai un frère.
0: Oui, et il a quel âge?
5: 4 ans.
0: Ah d'accord. Donc quand même, c'est dur, souvent dur pour les aînés, les enfants aînés, parce que c'est à eux d'un peu habituer les parents à le fait d'avoir des enfants, parce que c'est jamais évident, tu sais, là surtout t'es à 15, 16, 17 ans,
4: ouais.
0: Et c'est les moments où les parents ils commencent à crisper parce qu'ils savent que c'est là où tu commences les petits attouchements avec les garçons, il y a les cigarettes, il y a la tu vois, tu es face à plein de choses qui sont entre guillemets dangereux.
4: Est-ce que tu fumes, Manu?
5: Non.
0: Bravo.
4: Non, sûr. Est-ce que t'as déjà essayé?
5: Ouais, ouais. Enfin, quand j'étais en cinquième pour faire ma belle, quoi.
0: Ah oui. Et c'est cool que tu l'as.
4: Et maintenant, tu fais la moche. Tu fumes plus, tu fais la moche.
0: Oh.
4: Tu fais la moche maintenant.
0: Les filles qui fument pas sont plus beaux et plus belles et en plus elles n'ont pas la laine d'une cendrier.
5: Ah, c'est rare de trouver des gens qui fument pas en fait.
0: J'essaie.
4: Bah, je suis là, moi.
0: Malheureusement.
4: Jenny aussi fume
0: pas.
4: Mais
0: moi aussi, hein.
5: Ah ouais.
4: Non, nous ne fumons pas.
0: On est deux.
4: J'ai fumé, hein, moi aussi. J'ai fait le beau.
0: Fumé, quand j'ai connu Max, il fumait quoi? 2 paquets par jour.
4: Ouais, c'est
0: un
4: ça.
0: Paquet.
4: 14 paquets par jour.
0: Un paquet au moins.
4: Ouais, entre 10 et 15, 20 clubs. Ouais, 20 clubs, c'était vraiment. Quand je faisais les nuits, de la semaine à l'époque, quand il y avait pas de talk show. Avec des émissions musicales, je venais avec la petite télé que Bill me prêtait, sa petite télé. J'avais la petite Game Boy. Je jouais au casse-briques, j'avais les gâteaux. Et puis j'avais toujours le Led Zeppelin calé quand je voulais aller faire caca la nuit pour avoir 8 minutes pour avoir le temps de le faire tranquille. Et je donnais le numéro d'une ligne où on pouvait me joindre et j'appelais les copains et les copines la nuit.
5: Ah, c'était classe.
0: Non, mais Manu, pour revenir à ton problème, le truc à faire.
4: Et je fumais justement donc pour en dire et après je fumais des clopes.
0: Et pourquoi t'as arrêté? Excuse-moi 2 secondes.
4: Pourquoi j'ai arrêté? Parce que j'avais pas les moyens. Acheter des paquets
0: clair.
4: De clopes.
0: Ah, ça c'est ouais, vraiment ça compte pour beaucoup. Hein. Là, heureusement, chaque fois les clopes augmentent, je dis bravo.
4: J'ai pas les moyens de m'acheter des clopes.
0: Je dis bravo
5: ouais.
0: Que ça coûte plus cher. Ah oui, non, mais Manu, face à tes parents, peut-être des choses à faire. C'est comme on a dit l'autre soir, on avait quelqu'un d'autre qui était dans ta situation.
5: Mmh.
0: Essaye de vraiment évaluer les choses que tu fais du bien. Par exemple, tu as dit, tu te sens que tu es un bon élève. Donc tu expliques à tes parents, tu les rappelles tes notes, tu dis écoute, comme
5: ah,
0: telles
5: en fait,
0: sont.
5: Ah c'est que là, je viens de rentrer en première S, et bon, c'est dur, quoi. Donc. Je flanche un peu quoi du côté des notes.
0: Uh-huh.
5: Ils comprennent pas aussi.
0: Mais je comprends pas. Donc ça va, tu t'en sors bien ou pas?
5: Ben en fait jusqu'à l'année dernière bon ça va quoi, j'étais toujours la bonne élève quoi.
0: Et maintenant?
5: Et cette année enfin je me retrouve avec 5 en maths.
0: Ah oui.
5: 7 en physique.
4: Oula, c'est pas terrible ça Manu.
0: Mais c'est peut-être pour ça Manu. Hein,
5: oui.
0: C'est...
4: Ah oui ça c'est normal, ils te mettent un petit peu la pression. C'est logique.
0: Surtout parce que si tu commences à déconner maintenant ils vont avoir peur que ça va déconner sans arrêt jusqu'à la fin de tes études.
4: Oui il faut être bon élève ou alors il faut être consciencieux ou consciencieuse, c'est d'arriver à avoir des notes plus ou moins correctes tout en pouvant continuer à avoir ses amis, ça prouve
0: c'est
4: que
0: faisable,
4: l'un
0: sais,
4: n'empêche
0: hein.
4: pas l'autre. Oui, c'est faisable.
0: C'est faisable, il faut juste que tu es organisé.
5: Ouais.
4: Moi, j'ai plus penché par avoir les copains que les notes, comme toi, Manu, mais
5: ouais,
4: c'est faisable
5: c'est
4: sûrement, oui.
0: Non, mais je t'assure, c'est faisable, il faut juste que tu vois bien les choses, parce que souvent, si tu as des parents qui sont comme la tienne, la situation ne va pas améliorer, ça va améliorer seulement si tu t'améliores un peu à l'école.
5: Ouais, en plus, je suis plutôt coléreuse, quoi. Alors, dès qu'on commence à parler, quoi,
0: ah oui, donc
4: tu
0: pars
4: avec...
0: dans une rage.
5: Oui.
4: Ah, ouais. Tu t'engueules plus avec ta mère ou avec ton père?
5: Les deux.
4: Ton père quand même s'occupe un petit peu de toi, il est derrière, il suit
5: enfin,
4: un petit
5: en fait,
4: peu.
5: Je parle plus avec, je suis plus proche de ma mère et mon père il essaie des fois de contrôler et puis bon il arrive un peu brusquement quoi.
4: Ouais.
5: Il sait pas trop y faire alors.
4: Ouais. D'accord, ok.
0: Ouais, mais les choses à faire, c'est vraiment essayer de, comme on dit à chaque fois, de mériter le respect et de prouver que tu es quelqu'un de capable. Ok, Manu?
5: Ouais, d'accord. Je
0: Allez.
5: Peux passer un tout petit bonjour.
0: Vas-y.
4: Allez.
5: Je veux dire un gros bonjour à mon Juju. Je fais un gros bisou.
4: Eh bien, on t'embrasse. Salut, Manu. Salut, Manu. Séverine, 15 ans, tu es de Reims. Salut, Séverine.
0: Salut, Séverine.
6: J'ai un problème parce que je sors avec un mec de
4: le jour où vous aurez pas de problème, les poules auront des dents.
0: Ça sert à le miracle. Oui, donc tu sors avec ton copain.
6: Et puis, comment il fait que de me poser des lapins
4: Bah, les poules auront des dents, alors.
0: Pourquoi
6: je sais pas, parce que j'avais reçu des coups de téléphone anonymes pendant les vacances, et puis en me disant, ouais, ne sors plus avec lui, c'est un con. Enfin, moi, j'avais téléphoné en lui disant, qu'est-ce qui se passe? Parce que moi, je reçois des coups de téléphone anonymes.
0: Ouais.
6: Et puis, il m'a fait, oh, mais je sais pas, de toute manière, si tu crois ça, c'était une conne. Bon, c'est tout, quoi.
0: Quoi? Si tu crois quoi? C'est lui qui t'a appelé?
6: Il m'avait téléphoné. Il m'a dit, t'es une conne si tu la crois.
0: Mais attends, je comprends pas, parce que le fait qu'il t'appelle et raccroche, soi-disant, c'est rien à voir avec le fait qu'il t'ait posé le lapin.
6: Non, c'est pas lui qui m'appelle et qui raccroche. C'est une autre fille qui est jalouse que je sorte avec.
0: Ah.
6: Et dû à ça, depuis ce temps-là, il me pose des lapins.
0: Mais peut-être le fait que tu flippes et tu joues un peu la jalouse, peut-être c'est ça qui lui plaît pas, et donc peut-être c'est pour ça qu'il s'éloigne de toi.
6: Ouais, je sais pas.
0: Tu sais, souvent, le fait de la jalousie, je sais, c'est difficile, mais vraiment, ça fait fuir les gens. Hein. Si c'est un garçon ou une fille, il n'y a rien pire que la jalousie.
4: Ah, ça fait pas fuir les gens. C'est-à-dire qu'au début, c'est sympa, parce que t'as l'impression que la personne t'aime vraiment, puis à un moment donné, ça devient un peu envahissant, et à la fin, ça devient agaçant au point que ça devient plus du tout une qualité, mais véritablement un énorme défaut.
0: Donc c'est pour ça, bon, je ne veux pas dire que c'est ta faute, etc. Mais c'est juste un truc, il faut faire gaffe maintenant. La jalousie, essayer de le contrôler. Même si tu as des doutes, etc., il faut vraiment attendre que tu es 100% sûr qu'il y a quelque chose. Et là, tu as le droit de parler. Mais avant, il faut lui laisser faire sa vie, avoir ses amis, etc. Parce que souvent, au début d'une relation, on a tendance de vraiment... on veut toujours être avec les garçons et tout ça. Mais tu sais, dans une relation, on ne peut pas être avec quelqu'un 100%. Donc les temps où il est avec ses amis, il faut que tu l'acceptes. Ça fait partie de sa vie.
4: D'accord, Séverine?
6: Ouais. Mais je veux dire, comment ça avait cassé au mois de juillet,
4: oui,
6: entre nous. Il m'avait donné une chaîne avec un cœur.
4: Ouais, bah ça, ouais.
6: Et puis, il m'a téléphoné en me disant, je viens la rechercher parce qu'on ressort plus ensemble.
4: Bah là, tu lui dis d'aller se faire foutre.
0: Mais tu le gardes, tous
4: bah
0: les bijoux qu'on te donne,
4: on peut
0: garder.
4: Tu sais qu'est-ce que tu lui dis? Tu dis, je l'ai donné à un copain, je l'ai perdu.
0: Même des bagues des fiançailles, je crois que les filles, c'est leur droit de garder. Même si on casse avec, les filles peuvent garder la bague. Okay. Moi, je crois les bijoux.
4: Mais évidemment, ce qui est acquis est acquis, on va pas récupérer. Alors, il y a qui va récupérer ses meubles et compagnie.
0: C'est bonne guerre, tu le gardes. Allez, bon courage, Séverine.
6: Ouais,
4: bisous,
0: à
4: Séverine.
0: Bientôt. Ciao.
6: Bon,
4: nous allons revenir. Merci, toi aussi. On va revenir avec Claire. Bonjour, Claire.
7: Allô, bonjour.
4: On va parler de quoi dans un instant, Claire?
7: Alors, je voulais savoir comment on embrasse les garçons.
4: Oh, je vais t'expliquer tout
0: Maxime,
4: ça.
0: Maxime, vas-tu t'expliquer, Claire?
4: J'ai reçu des vidéos et des petits bouquins. Je vais pouvoir te donner deux, trois petits détails. Ne t'inquiète pas.

0: On a une surprise maintenant pour Alain de Brest.
1: Ouais, ouais, ouais. On va appeler quelqu'un encore une fois de plus, chez lui ou chez elle.
0: En direct, en live. Alors c'est parti, on a le numéro de téléphone, on vous l'a dit, de Las Vegas ce soir. Vous ne rêvez pas. Céline Dion. Non, Céline Dion, Paris Casaray, mais Céline Dion, normalement, on devrait l'avoir en direct. On va laisser sonner la sonnerie des States, vous entendez?
1: C'est la même.
0: Et ça décroche typique.
2: Qu'est-ce qui se passe? Qu'est-ce que c'est?
0: Ah, bonjour, monsieur René?
2: C'est aussi Céline Dion, mais...
0: Céline Dion, bonsoir Céline Dion.
1: Bonsoir,
0: bonsoir,
1: bonsoir. Alain est content, hein?
2: Je suis vraiment content. Bon. Je suis vraiment content. Excusez-moi, j'ai un peu une voix grosse, c'est-à-dire que le fait de parler à Alain, j'ai les ovaires qui me chatouillent, j'ai les ovaires dans la gorge actuellement.
0: Ah là, ça fait plaisir, ça. Alors, Céline Dion, vous êtes en ce moment à Las Vegas, vous donnez quelques concerts bidons?
2: Absolument, absolument.
0: Et vous avez encore entendu sur Internet, en tout cas vous avez eu vent que Alain de Brest serait ce soir dans nos studios, vous écoutez beaucoup Fun Radio par Internet là-bas. Eh bien écoutez, Alain est là, si vous avez des questions à lui poser.
2: Bon, c'est tout simplement... d'abord, moi je voulais dire quelque chose qui m'a frappé quand on voit Alain physiquement, c'est qu'il me fait penser à quelqu'un d'autre qui lui ressemble énormément, et cette personne qui lui ressemble, c'est Bob. Du morning de Fun Radio. C'est vraiment fou que ça donne.
0: Quel enculé. Ouais, c'est vrai qu'il y a une ressemblance, c'est vrai.
2: Il y a un truc, il y a quelque chose qui me rappelle. Non, si je voulais parler à Alain, bon, je suis vraiment contente. Je voudrais...
0: Il est content aussi, il est très ému.
1: Oui, oui.
2: Je voudrais proposer un duo à Alain. Un duo. Je voulais savoir si ça l'intéresserait. Alain Timotin.
3: Non, je pense que ça serait intéressant. Hein?
4: Oh, il est blasé.
2: Ça t'intéresserait ou pas?
3: Ah, si, si, si.
2: Moi, je pense que t'as pas bien compris. Non, j'ai pas proposé un duo. Un déo. Un déo, toi. Hein? Oh, c'est pas bien compris.
0: Oui, vous êtes conne.
2: Oh, j'ai le droit d'être un peu déconnasse.
0: Elle a déconné, elle a déconné un petit peu. Alain, est-ce que tu respectes Céline Dion quand même? Elle a une belle voix.
3: Elle a une très belle voix.
0: T'as des questions à lui poser à Céline Dion, peut-être, Alain, non?
3: Donc, j'aime bien.
0: Ouais, c'est pas celle que tu préfères.
3: Non, quoi, je suis pas la des questions, non,
0: non. Tu préférais parler à qui? Parce qu'on peut changer de voix.
4: Ou...
0: Avec qui t'aimerais bien parler?
4: Laurie, Priscilla, ce que tu veux.
3: Justement, Laurie, j'ai lu un article comme quoi son rêve, ce serait de faire un duo avec Michael. Et,
0: ouais.
3: Et justement, bon, bah.
0: Est-ce que tu veux qu'on appelle Laurie?
3: Éventuellement, oui.
2: Alors, non, mais attends, elle est vraiment prête.
0: Quoi?
2: C'est bon, si elle est vraiment prête.
0: C'est bon.
2: Tu comprends ce que je vais te dire?
0: On peut pas l'appeler tout de suite, Laurie? Vous êtes sûr, Céline Dion?
2: C'est bon. Écoutez, je vais essayer, c'est bon. Bon.
0: On va raccrocher, on va être obligé de vous laisser, parce qu'apparemment ça n'intéresse pas tellement Alain, mais on va essayer de joindre Céline Dion, on va essayer de joindre Laurie. Hein.
2: D'accord.
0: D'accord.
2: C'est juste Alain, rappelle-toi.
3: Non mais je voulais dire quand même, Céline Dion devait travailler avec, entre autres, avec Maria Carré et sur la chanson destinée contre les attentats de World Trade Center, dont le titre What More Can I Give.
0: Elle a participé, elle a fait cette chanson, ouais.
3: Voilà, non, mais.
0: T'aurais dû y participer, toi, t'as pas eu le problème,
3: voilà.
0: Eh ben écoute, ce n'est que partie remise. Merci en tout cas, Céline Dion de Las Vegas, qu'on applaudit et qu'on remercie. Bravo. Parce que. Merci à toi, Céline Dion. Quel est. C'est quoi les.
1: Projets.
0: Les projets, ouais, à venir, en dehors des concerts de Las Vegas.
2: Les projets à venir bientôt. Bon, c'est vraiment, je vous dis, cette histoire de déo avec Alain. Il y a que ça qui me préoccupe.
0: Merci beaucoup, Céline Dion.
2: Merci.
0: En direct de Las Vegas, et tout à l'heure, on aura probablement Laurie, mais également Sting, Elton John, les Rolling Stones, également une partie des Beatles, peut-être avant la
1: c'est
0: fin
1: énorme,
0: de cette émission.
1: C'est fou, hein, Alain.
0: Donc Laurie, ça ferait plaisir. Qui ferait plaisir d'avoir au téléphone, Alain?
3: Oh bah...
0: En dehors de Michael, il n'y a pas que Michael dans la vie, quand même.
3: Non.
0: Qui d'autre que tu apprécies en même temps en ce moment?
3: Je j'aime bien aussi les Dépêche Mode.
0: Les Dépêche Mode, donc on va essayer de trouver.
3: J'aime bien aussi un groupe français qui a été remarquable pendant des décennies, c'est les Indochine.
0: Alors là, je crois qu'on peut faire quelque chose pour Indochine. On va récupérer le numéro de téléphone d'Indochine, à moins que. Comment il s'appelle déjà le chanteur d'Indochine?
3: Péril Jaune et tout, c'était des super. L'aventurier, les missions à Canary Bay, à Kaobang, des morceaux vraiment super.
0: Nicolas, si tu nous écoutes, écoute, appelle-nous. Je pense que tu dois nous écouter ce soir parce que tout le monde du show business doit être à l'écoute de Fun Radio.
4: Je crois que, attends.
0: Apparemment déjà, c'est en train d'appeler.
4: Allô?
5: Yes, Nico, c'est Manu.
0: Ah bah voilà, c'est Nico de...
5: il faut le rappeler.
0: D'accord, on aura Nico dans quelques minutes, donc d'Indochine en direct sur Fun Radio pour parler à Alain de Brest qui écoute ce soir. Bien sûr, alors, on n'en a pas parlé, mais si Eddie Mitchell a envie d'intervenir parce qu'il n'ose pas, par timidité, ou Jean-Jacques Goldman, ou Michel Sardou...
1: Qui veut parler à Alain,
0: nous appelle. Que sais-je encore, ou Jacques Brel, qui n'hésite pas, ou Demis Roussos, appelez-nous au 0825-08-5000, hein, c'est le même régime pour tout le monde, hein. Il n'y aura pas de privilège, il faut passer par le standard obligatoirement. Alain, petite pause, dans un instant chorégraphique également de Michael Jackson, encore de Billie Jean et du Moonwalker, on ne l'oublie pas. Encore d'autres titres que tu vas nous chanter en a cappella. Les titres, tu peux juste nous donner les titres que tu vas chanter.
3: The Way You Make Me Feel.
0: The Way You Make Me Feel.
3: Pour faire un medley, The Way You Make Me Feel. Dirty Diana.
0: Ah ouais, Dirty Diana, ouais.
3: Je sais pas. Swear.
0: Swear.
1: Le fameux Swear. Avec le blues en plus.
0: Ça serait dommage, en plus, ça a le besoin de Swear. Ça serait dommage de ne pas interpréter un morceau de Swear. Donc. Un petit titre de Sawyer, on change d'orthographe à chaque fois, hein. Donc Sawyer, dans un instant, un titre de Michael, et vous continuez à appeler, hein, au 0825 08 5000, si vous voulez avoir le privilège de poser des questions à Alain de Brest, le meilleur ami de Michael Jackson, sur Fun Radio. C'est le moment ou jamais, petite pause et à tout de suite.
6: C'est du délire,
0: c'est le cas de délire. Bonsoir Florian.
7: Bonsoir Marc.
0: Enfin, on l'a déjà dit tout à l'heure. Alors, Dominique, c'est ta tante à qui on va faire ce kiki donc un peu tard, Radio Verte. Elle voudrait un voyage, tu connais la destination ?
7: Non, mais tu choisis ce que tu veux, hein, c'est pas le maître.
0: Et toi ? Comme, mais tu parles bien, toi, pour 15 ans. Hein. Là, tu parles bien, mon maître et tout, c'est bien, ça, c'est bonne éducation quand même. Hein. C'est une bonne éducation radiophonique. Et pour toi, ça serait un scooter ?
7: Ouais, ouais.
0: Un scooter ?
7: Un scooter.
0: Un scooter ou un scooter ?
7: Un scooter.
0: Un scooter, c'est bien de dire un scooter.
7: Ah ouais, un scooter.
0: Ça fait le gars du Nord, hein ? Ouais. Bah, t'as un petit scooter 50. Un petit scooter. Donc on y va, on va appeler ta tante, un petit kiki donc, rapidos, hein, parce qu'on n'a pas tellement de temps devant nous, mais on va faire rire la galerie, c'est ça le but du jeu quand même, Francis. Non, c'est moi, Francis. Toi, c'est Florian.
7: Ouais, ouais.
0: On va faire rire un petit peu la galerie.
7: Bah ouais.
0: Allez,
7: ouais.
0: On y va, c'est parti.
8: Allez, ça va pas.
0: On va mettre la musique et on va mettre Florian en attente quand même, s'il te plaît, Manu, au cas où ça décroche.
8: Allô ?
9: Oui.
8: Bonjour, vous allez bien, vous êtes en direct sur Radio Verte, c'est Dominique.
9: Oui.
8: Oui, bonjour, vous êtes en direct, Radio Senlis, bien sûr, 94 MHz, sans modulation de fréquence, Mediavision, vous allez bien ?
9: Oui.
8: Vous êtes en pleine forme, vous saviez que nous allions vous appeler, vous avez été sélectionné, bien entendu, via une carte postale envoyée par Florian, bien sûr.
9: Bien sûr.
8: Vous êtes au courant quand même ?
9: Bien sûr.
8: Votre neveu ? Vous nous écoutez un petit peu quand même ?
9: Non, on est à Dieppe, nous, hein.
8: Vous êtes à Dieppe, c'est ça. Vous nous écoutez un petit peu quand même ?
9: Non.
8: D'accord. Mais ça vous fait plaisir quand même d'être en direct sur la radio de Dieppe en local ou...
9: Oui.
8: Vous êtes sur Senlis quand même ?
9: Oui.
8: Alors vous savez, bien entendu, vous avez un poste de radio derrière vous ?
9: Non.
8: D'accord. Vous pouvez munir d'un poste FM ou autre, ou autre chose ?
9: Non, pas en haut.
8: Ou en haut, en bas quand même
9: Alain ?
8: Allez-y, demandez à Alain. Hein,
9: oui, j'ai demandé à Alain.
8: D'accord. Donc vous nous écoutez un petit peu quand même ou...
9: Je ne sais pas si on peut vous avoir ici.
8: Ah, vous pouvez capter quand même.
9: Je ne pense pas vous avoir ici.
8: En grande zone, 114 MHz, hein, d'accord.
9: Et FM combien ?
8: FM2.
9: La radio.
8: FM2. Radio Verte. Vous êtes en direct sur Radio Verte, hein, quand même, avec Francis, animateur, Dominique. Vous êtes de quel coin de Dieppe ?
9: Nous sommes entre Dieppe et le Tréport.
8: Je vous entends très mal. Vous pouvez parler devant votre cornet ?
9: Entre Dieppe et le Tréport.
8: Entre Dieppe et le Tréport, attendez. Que je réfléchisse. 114 MHz.
9: 114 MHz.
8: C'est facile à trouver. Bon, vous nous écoutez régulièrement quand même. Vous êtes une fidèle de l'émission. Vous connaissez la règle du jeu quand même ou...
9: Si je vous dis pas du tout.
8: Oh, bah dis donc.
9: Ah bah
8: vilaine.
9: Non, plus.
8: Vilaine quand même, Dominique. Vous pouvez parler devant... Pardon ?
9: On est loin de Senlis, nous.
8: Ça te dérangerait de parler devant ton micro ou...
9: On est loin de Senlis.
8: Eh ben voilà, comme c'est un petit peu de patate quand même. Ouais. Alors Dominique, bien entendu, vous avez besoin de 3 jokers questions-réponses. Bien entendu, chacune des questions nécessite une réponse supplémentaire. Vous savez bien entendu, question de joker, ça veut dire que vous prenez des coins acquis, d'accord ?
9: Mmh.
8: En nombre de points que vous avez accumulés par rapport au nombre de points perdants, vous repartez automatiquement avec une accumulation de points systématique. D'accord.
9: Oui.
8: Si vous choisissez la carte bonus, bien entendu, qui vous avez découpé dans un bulletin réponse envoyé sous les 15 jours de la semaine dernière dans TéléZ, est-ce que ça a été fait ou pas ?
9: Ben non, ça n'a pas été fait.
8: Dans ces cas-là, c'est pas bien grave. Vous avez la possibilité pendant son TéléZ de la semaine prochaine. Écoutez-moi bien, vous êtes fidèle.
9: Mmh.
8: Vous écoutez bien.
9: Mmh.
8: Par rapport au jeu, pour gagner un scooter pour votre neveu.
9: Mmh.
8: D'accord.
9: Oui.
8: Donc c'est très important dans ces cas-là, le nombre de points acquis en fin de débat qui aura lieu dans quelques instants, vous aurez bien entendu une acquisition supplémentaire.
9: Mmh.
8: Deux points gagnants qui vous donneront à ce moment-là un accès directement au coupon plus.
10: Ah.
8: Qui sera découpé dans 15 jours dans Télé-Loisirs. Qui à ce moment-là vous donneront une question supplémentaire, une question bonus. Vous avez bien compris?
9: Oui.
8: Qui vous donneront, bien entendu, à ce moment-là, accès à la super cagnotte.
9: Ok.
8: Une super cagnotte de 47 566 francs. Oh, vous nous écoutez un petit peu quand même. Peut-être quand vous êtes sur Sanlis, peut-être parce que votre Florian nous écoute en ce moment, si vous lui passez.
9: Oh, bah, je me doute.
8: Vous pouvez lui passer un petit bonjour quand même ou.
9: Oui, bonjour Florian, salut. C'est Tati.
8: Ouais, c'est Tati, ouais. Alors attention, vieille vache, on va y aller, on va attaquer quand même. Vous êtes prête hein?
9: Oui.
8: Alors attention Dominique, première question, vous choisissez histoire ou géographie?
9: C'est comment?
8: Allez. Alors on attend bien sûr que Dominique nous dise quel est le thème de fusion qu'elle a choisi.
9: J'ai pas entendu.
8: Histoire ou géographie?
9: Bon, géo.
8: Vous avez dit
9: géo.
8: Géographie, d'accord, attention. Alors attention, question géographie, vous pouvez vous faire aider bien entendu d'un dictionnaire ou autre, sachant que vous avez quelqu'un derrière vous pour vous faire aider.
9: Oh, c'est mon mari.
8: Sachant bien entendu que votre mari n'a pas le droit de vous aider.
9: Ah bon,
8: bon. Bah, dis donc quand même, vous nous écoutez un petit peu quand même.
9: On va essayer.
8: Attention, Vébic, on va y aller. Question.
10: Allez.
8: Alors... Attention, vous êtes prête?
9: Oui.
8: D'où vient, en géographie, la vallée des Limandes? D'où
9: la
8: vient
9: vallée des Limandes.
8: La vallée d'où hein? Ah, vous trouvez qui donc? Quelle ville? C'est pas très loin de chez vous, en plus du côté de Senlis. Allez.
9: Bonjour.
8: Allez, on y va. Allez, Dominique.
9: Je ne sais pas de Senlis.
8: Vous m'avez dit?
9: Je ne sais pas.
8: Mais c'est une ville au hasard, peut-être? Une ville connue, sur pas?
9: Chantilly.
8: Vous, mais vous, quand vous le saviez, bien joué. C'est Chantilly, bien entendu, château de Chantilly, où derrière il y a les vallées de bientôt de Martinique, bien sûr.
9: Mmh.
8: Bon, bah ça vous fait des points, ça vous fait 5 points, qui?
9: Bon.
8: Vous êtes contente quand même?
9: Oui.
8: Bon, vous êtes contente. Alors attention, je rappelle quand même qu'il y a un voyage pour vous et votre mari pour deux personnes en Guadeloupe, demi-pension complète.
9: Mmh.
8: En plus de ça, un petit scooter qui ferait bien plaisir.
9: Bonjour Florian.
8: Qui nous écoute, un petit bonjour peut-être pour lui quand même.
9: Bonjour Florian.
8: Il nous écoute, le petit kékinou. Alors attention, fesse de crabe, on va attaquer la deuxième question. Vous nous écoutez régulièrement quand même.
9: Oui.
8: Hein, vous êtes une fidèle de l'émission.
9: Bien sûr.
8: Vous nous avez écouté quand même un petit peu.
9: On va essayer de vous écouter maintenant.
8: Vous êtes gentil. Vous avez la modulation de fréquence derrière vous, vous avez la... les grandes zones.
9: Même pas.
8: Hein?
9: Même pas.
8: Alors attention, personnalité, je vais vous donner, vous allez écouter la voix d'un imitateur qui va dans les studios vous imiter la voix d'un quelqu'un connu.
9: Uh-huh.
8: À vous de donner l'idée, bien entendu, de qui il s'agit, de qui l'imitation s'agit-il. D'accord?
9: Uh-huh.
8: Je rappelle que si vous répondez correctement, bien entendu, vous avez 5 points supplémentaires.
9: Uh-huh.
8: D'acquisition bonus, bien sûr, d'un achat de 10 000 francs directement à Darty Plus et de tartiflette. Et de tous les commandes.
10: Oh ouais.
8: D'accord.
9: Oui.
8: Écoutez bien.
11: Tu vas voir, mon vieux.
8: Et vous trouvez qui donc?
10: Oh, c'est facile, Dominique.
9: Mais j'en parle pas.
8: Oh bah écoutez, on va vous le remettre. Vous avez entendu?
9: Non.
8: Bon. On va vous le refaire. Vous êtes prête?
9: Oui.
8: Imitateur, attention.
11: T'es mouille, oui.
8: Et vous trouvez qui donc?
10: Hey.
8: Allez, posez-nous des indices, vite. Sinon, vous allez tout perdre des points bonus acquisition. Vite! Un bon d'achat de 1000 francs quand même! Allez-y Dominique! Dominique! Allô?
9: Ouais!
8: Qu'est-ce qu'il y a alors?
9: Je sais pas ce qui se passe!
8: Mais qu'est-ce qui se passe? Vite, donnez-moi des indices!
9: Je sais pas.
8: Je vous le refais une dernière fois, vous le réécoutez une dernière fois?
9: Ouais!
8: Hein?
11: T'es une belle salope, tu sais!
8: À votre avis, qui dit que c'est un grand comique mort?
9: C'est pas Coluche!
8: Vous m'avez dit?
9: Coluche?
8: Oui! C'est Coluche, bien sûr, qui avait joué dans le Tatoué avec Louis de Funès, bien sûr, c'est Coluche.
9: Oui.
8: Eh ben dites donc, vous êtes. Je vous rappelle quand même, vous nous écoutez de temps en temps un petit peu quand même, vous êtes sur Radio Verte en direct. Je rappelle qu'il y a un scooter à garder pour Florian, votre petit-neveu, hein, quand même.
9: Okay.
8: Hein, on vous le rappelle. Et que maintenant, vous avez 10 points bonus supplémentaires, donc peut-être un voyage pour deux personnes directement l'Espagne, hein. Mmh. D'accord? Un trois quarts complet, complète, d'accord?
9: Mmh.
8: Alors attention, dernière question pour tout gagner. Question français, d'histoire ou de géographie ou de sciences naturelles?
9: Oh, géographie.
8: Alors on vous laisse réfléchir quand même.
9: Géo.
8: Allô? gong de réflexion vient de tomber.
9: Géo.
8: Vous avez choisi ?
9: Géo.
8: Oui, bien sûr, géographie. Alors attention, question de géographie très simple. D'où vient la Cucuñeta ? D'où vient la Cucuñeta ? À votre avis, qui est donc, ma petite, ma petite Dominique ?
9: Le Mexique.
8: Pardon ?
9: Mexique.
8: Ah non, non.
9: Bon.
8: Ah, vite, vite, vous allez tout perdre.
9: Aïe, aïe, aïe.
8: Aïe, aïe, aïe, il vous reste encore deux secondes.
9: L'Espagne.
8: Une demi-seconde, non, non. Ah, vous êtes à chier, un quart de seconde. C'est facile pourtant.
9: L'Italie.
8: Huitième de seconde. Non, si vous, c'est pour. Si c'est pour dire n'importe quoi, ne dites rien, je préfère encore. Carrément, je préfère.
9: Je sais pas.
8: Tant mieux, parce que vous allez tout perdre. Et voilà le gong. Tout s'écroule, vieille bique. Bien sûr, tu perds tout.
9: Mais ça vient d'où ?
8: Pardon ?
9: Ça vient d'où ?
8: Bah absolument. Alors bien entendu, vous repartez pas avec le voyage, malheureusement. Votre neveu Florian ne repartira pas avec un scooter. Vous lui passez quand même un petit bonjour.
9: Bonjour Florian.
8: Ah, mais vous êtes bien dégoûté.
9: Je lui paierai un scooter.
8: Comment ?
9: Je lui paierai un scooter.
8: Ah bah vous êtes bien aimable quand même. Eh bien écoutez, on va vous souhaiter une bonne fin de soirée.
9: Bonne soirée.
8: Merci encore d'avoir participé au Kiki Donc. Bien entendu, modulation de fréquence 114 MHz, bien sûr. En modulation de fréquence satellite, bien sûr. Du côté de Senlis et toute sa région parisienne. Quant à nous, on vous souhaite une bonne fin de journée. Amusez-vous bien. Et puis écoutez, au plaisir de vous retrouver dans ces quatre, hein, bien sûr. Et puis vous pouvez peut-être faire un petit jingle. Vive le Kiki Donc, on vous entend le dire, allez-y.
9: Bonjour à tout le monde.
8: À la tâche.
10: Bravo.
8: Vous pouvez peut-être dire de votre propre bouche, vive le Kiki Donc, peut-être, non ?
9: Vive le quoi ?
8: Le Kiki Donc.
9: Vive le Kiki Donc.
8: Merci.
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8: Ah mon petit Florian, bon bah voilà, c'est géré, hein.
7: Ouais, franchement, t'as trop bien joué. Quoi.
8: Sympathique, ouais, on a bien rigolé là, j'avoue que là, je me suis bien marré. C'est vrai que c'est sympa, hein.
7: Ouais, ouais.
8: Là, on est parti dans tous les sens, on a fait tout et n'importe quoi. Dans la Total Impro ?
7: Comment ?
8: Dans la Total Impro ce soir.
7: Ouais, ouais.
8: Total, enfin, compte, j'aurais dû dire, ce soir, j'aurais dû dire, appeler l'émission Total Impro.
7: Ouais.
8: T'as vu comment je pars, je délire, comment je maîtrise.
7: Mais c'est ça, franchement, un mec, c'est comme ça, ça improvise.
8: Tout à l'heure, il y avait un mec qui, dans la semaine, me disait, Florian, à juste titre, me disait, c'est génial ce que t'as, la facilité de parler, cette aisance, comme ça, cette, hein, c'est vrai, de toujours avoir toujours des trucs à dire, de tchatcher. Je me rends plus compte du talent que j'ai. Je me rends plus compte, hein, Jean qui est de retour avec nous. Jean, c'est bon, c'est...
12: Ah oui, c'est... Non, ça, c'est vrai que c'est un art aussi.
8: Enfin, c'est vrai.
12: Un art qui n'est pas donné à tout le monde. Hein.
8: Continuez.
12: Voilà.
8: Allez, soyons sérieux, Florian, comme ça a été bon esprit que tu... Ça m'a fait plaisir parce que d'habitude, on fait des kikidons à des grands-mères qui ne comprennent rien, il n'y a pas de sonotone, machin, c'est le bordel sans titre et tout. Là, pour une fois, on a eu une tante qui a joué le jeu, t'as bien fait ton boulot, Florian, je suis content. Donc Florian, on repart. On peut lui offrir un album de... Je sais pas, t'aimes bien la techno, Florian, ou pas ?
13: Lui, c'est quoi son prénom ?
14: Romain.
13: Oh, tu peux parler plus fort ?
14: Ouais,
13: bah non, devant Romain, ton combiné, devant ton combiné.
14: Ok, bah devant.
13: On n'entend plus rien.
14: Romain.
13: Un Romain, d'accord, ok. Non mais c'est pour qu'on entende ta voix, parce que ma voix est très forte et la tienne est toute faiblarde, alors c'est pénible. C'est
14: bah, souvent...
13: c'est
14: pour ne pas réveiller les voix.
13: Voilà, bah non mais de parler devant ton combiné, ça t'empêche pas, c'est pas... je dois le dire à peu près 40 fois par soir depuis 15 jours, c'est hallucinant.
14: Mais j'entends ça tout le temps. Hein.
13: Alors on t'entend. Salut Romain.
15: Ouais.
13: Dis donc, tu vas arrêter d'emmerder ma sœur ?
15: Quoi ?
13: Sarah, la voisine, ma voisine, ça, ta voisine, Sarah, celle que tu vas inviter à dîner, là.
14: Mais enfin, c'est pas Sarah.
13: Laïla, je veux dire.
15: Quoi ?
13: Laïla, ta voisine.
15: Oui.
13: Tu vois qui c'est ?
15: Ouais.
13: Moi, je suis son grand frère et je voulais savoir encore combien de temps t'avais l'intention de l'emmerder pour l'inviter à dîner ou si t'allais vraiment lui foutre la paix parce qu'apparemment, elle veut pas dîner avec toi. Est-ce que tu vas lui foutre la paix une bonne fois pour toutes ou il va falloir que je me déplace ?
15: Mais attends, j'ai rien fait de mal.
13: Non, mais t'as pas fait de mal, mais quand on demande une fois, deux fois, trois fois, à la fin, on laisse tomber quand on voit que ça ne marche pas. On n'insiste pas comme un gros porc.
15: Mais j'ai pas insisté, attends, l'autre jour, elle m'a prêté de l'huile d'olive,
13: quoi. Ouais, bah, de l'huile d'olive, et bah, tu te la fous sur le torse, l'huile d'olive, hein, tu t'en fais de l'huile de bain, et puis...
15: C'était purement amical.
13: Oui, enfin, purement amical, l'huile d'olive, après c'est de l'huile de synthèse, et puis après c'est de l'huile au corps, et puis après c'est de l'huile de noix de coco, et puis vas-y que je t'en passe sur le corps, et que je me touche le torse, et que je me caresse,
15: attends,
13: et puis...
15: Il faut pas exagérer,
13: dis donc, Romain, tu me prends pour qui ? Je connais, j'ai été jeune comme toi, hein, j'ai 28 ans aujourd'hui, je sais ce que c'est, alors... S'il te plaît, non mais attends, moi elle m'a dit que t'arrêtais pas de la harceler, que tu l'appelais toutes les 5 minutes et que tu arrêtais
15: quoi,
13: pas
15: je
13: de...
15: Je l'appelais toutes les 5 minutes ?
13: Oui, et que tu t'arrêtais pas de frapper comme ça à la porte, t'étais là, ouvre, tout, ça suffit quoi, c'est pas la peine.
15: Attends, j'ai jamais fait ça. Oh.
13: Non, écoute, moi, ma soeur ne me ment jamais, alors...
15: Attends, je suis allé hier soir.
13: Elle dit que t'as son numéro, que t'arrêtes pas de l'appeler jour et nuit, que tu la harcèles et que tu lui fais des trucs sexuels.
15: Que je l'appelle jour et nuit?
13: Oui, parfaitement, t'arrêtes, tu lui dis... Enfin, c'est ce qu'elle me dit, elle me dit que tu lui fais des trucs genre...
15: Ah non, je te jure que c'est pas moi.
13: Et que tu respires et tout comme un bouc et coup comme un gros porc.
15: Mais c'est pas moi.
13: Alors moi, je te le dis tout de suite, tu restes dans ta cage.
15: Je te jure que c'est pas moi. Hier soir, attends,
13: c'est toi ou c'est moi, Romain?
15: Et attends, laisse-moi parler, s'il te plaît.
13: Vas-y.
15: Hier soir, je suis allé, je lui avais dit que je passerais lundi pour qu'on discute. Hier soir, je suis allé frapper, d'accord.
13: Mais y'a pas à discuter, elle veut pas!
15: Mais non, mais attends, je suis allé frapper juste comme ça.
13: Il m'énerve.
15: Mais attends, laisse-moi parler.
13: Oh, il m'énerve.
15: Mais attends, je comprends pas ce que tu veux dire au téléphone. Je l'ai appelé une fois au téléphone.
13: Tu veux que je me déplace comme ça, ça sera peut-être plus simple.
15: Mais laisse-moi parler. Je l'ai appelé une fois au téléphone. Non, mais attends, dis pas n'importe quoi, je l'appelle pas au téléphone.
13: Moi, je dis n'importe quoi, moi?
15: Mais je l'appelle pas au téléphone pour la...
13: Attends, moi je dis n'importe quoi, moi?
15: Mais non, mais...
13: Bon alors, calme-toi un peu, tu vas où, toi?
15: On va pas aller les enfants ensemble,
13: je suis pas dans ta jungle, moi.
15: Mais attends, tu me téléphones et tu m'agresses.
13: Je t'agresse ma sœur, je t'agresse mon pote.
15: J'agresse pas ta sœur, je te promets.
13: Non, c'est ce qu'elle m'a dit, alors... Bon, tu me diras, ceci dit, elle se fout un peu de ma gueule, elle arrête pas de changer, c'est vrai que c'est déjà arrivé avec le voisin d'avant à l'époque, elle m'a fait le même coup, alors tu me diras, non mais avant, on habitait avant, donc à l'époque on vivait chez nos parents quoi.
15: Mais je te promets que je l'ai appelé une fois au téléphone.
13: Ouais, remarque, je veux bien te croire, j'étais en train de te tester un peu, mais remarque, c'est elle qui est chiante aussi, elle est casse-couille elle, hein.
15: Et je vais te dire, je l'ai appelé une fois au téléphone, c'était quand elle est rentrée du Maroc.
13: Et qu'est-ce que tu lui trouves en plus à ma sœur? Je vois pas, parce que franchement...
15: Mais attends, c'est purement amical.
13: Ouais, enfin c'est purement amical, oui, pour vite en arriver au purement sexuel, oui.
15: Mais attends, est-ce que je lui ai une fois fait une proposition?
13: Non, mais c'est pareil, elle me dit ça, mais ça se trouve elle baratine, parce qu'elle est un peu mytho, elle est toujours en train de baratiner, elle me dit que la seule fois elle te voit, pas que tu bandes.
15: Hein?
13: Et elle me disait que tu bandes et que tu te touches et tout. Alors moi j'aime
15: pas. Attends, c'est n'importe quoi.
13: Bah, j'apprécie pas trop, ouais.
15: Ah mais je te jure que c'est pas vrai.
13: Que quoi?
15: Mais que ça, tout ce qu'elle raconte.
13: Que quoi?
15: Mais que je bande et tout, mais.
13: Bon, attends, ça m'étonne pas d'elle, ça m'étonne pas. Ouais, je suis avec des potes là, et, tu vois, ça m'étonne pas, c'est sûr. Elle baratine, elle est toujours comme ça, quoi.
15: Attends, je sais pas, tu connais pas Omar, tu connais?
13: Celui qui a tué.
15: Juste au-dessus, tu lui demandes, tu lui téléphones.
13: Ah, c'est pas celui qui a tué?
15: Hein? Non.
13: Ah non, mais attends,
15: il habite, il est avec moi en...
13: Ah ouais, non, mais là... parce qu'en plus, vous vous mettez à deux sur elle.
15: Putain, c'est
13: du propre.
15: Non, mais j'en apprends.
13: Je prends
15: quelqu'un qu'on connaît tous les deux, quoi, si tu veux.
13: Ouais, non, mais là...
15: Je me comporte comme ça.
13: Oh, l'ami.
15: Hein?
13: Eh, l'ami.
15: Ouais.
13: Fais gaffe, là.
15: De quoi?
13: Parce que si vous vous mettez à deux sur elle...
15: Putain, mais attends, me fais pas dire ce que j'ai pas dit.
13: Moi, je vais m'occuper de toi, mon gars.
15: Mais me fais pas dire ce que j'ai pas dit.
13: Et là, on va pas être deux sur toi, on va être une bonne dizaine et ça va te calmer, mon pote. On va trop prendre ton appartement, ouais.
15: Mais est-ce que j'ai dit ça? Attends.
13: Il m'énerve.
15: Mais attends, qu'est-ce que j'ai... Putain, mais je comprends pas ton histoire, là.
13: Le Omar, je le connais bien, c'est l'autre voisin du dessus, là, c'est ça?
15: Ben oui.
13: Ah ouais, non, mais je vous vois bien avec votre manège, t'es déjà vu avec lui, ouais, d'accord, ok, je comprends, je vois la gueule
15: que t'as.
13: Mais je vois le travail. C'est vous qui faites chier les voisins et qui sonnez, là, quand vous êtes à moitié bourré, que vous rentrez, là?
15: Putain, mais attends, j'ai jamais été bourré.
13: Ouais, c'est vous qui foutez la merde, vous mettez la musique à plus de, au moins 10 watts, là.
15: Putain, mais attends. Déjà, Omar, il est jamais rentré chez moi.
13: Ouais, il est jamais rentré chez toi, oui, bien sûr, parce que tu t'en souviens pas, parce que t'étais complètement beurré, mon pote.
15: Attends, j'ai jamais été bourré.
13: Ouais, mais quand vous bourrez, vous êtes gentil, vous êtes pas obligé d'en faire profiter tout le monde, quoi.
15: Attends, mais tu te...
13: Tu vois, moi, je vais t'en faire profiter, moi, tu vois, moi.
15: Attends, mais t'es sûr que tu te prends pas de personne, là?
13: Tu m'énerves, toi, hein.
15: Mais tu es sûr que tu te prends pas de personne?
13: Non, mais attends, je te connais, attends, je vois quitter, attends, ça va.
15: Attends, tu me connais, moi je t'ai jamais vu.
13: Ouais, bah ouais, mais moi je t'ai déjà vu, quoi. Je vois la gueule que t'as, ok, je vois le travail.
15: Et alors?
13: Le travail, je vois que t'es. Je vois tout à fait le genre. je le vois, c'est bon, ok, d'accord, je repère, j'ai vu, j'ai corps, j'ai maté, ok, d'accord.
15: Et tu m'as déjà vu à.
13: Non,
15: faire des propositions.
13: Non, bah évidemment, quand je suis là, évidemment, tu t'écrases.
15: Mais
13: tu là, tu
15: fais du bon
13: chemin, je t'ai déjà vu changer de chemin. Ah bah c'est pas ce qu'elle me dit. Ah bah c'est parce qu'elle me dit. Moi elle me dit que t'attends que qu'elle prenne l'ascenseur pour prendre l'ascenseur et tout plein de trucs.
15: Il y a même pas d'ascenseur ici.
13: Ouais ouais ben justement c'est ça que je comprends pas justement c'est ce qu'elle me dit. Alors je vais te dire justement moi je trouve ça un petit peu bizarre quoi que tu veuilles prendre l'ascenseur et qu'il y en a pas quoi. Il m'énerve lui hein. Ah non sérieux hein. Ouais tu peux te marrer ouais tu vois moi je vais
15: mais
13: marrer,
15: non mais je me marre pas mais
13: ouais ouais non mais moi
15: pas.
13: Je vais venir moi tu vois si tu vas rigoler encore.
15: Je comprends pas ce que tu me.
13: On va voir qui va rigoler le plus. On verra qui c'est qui va jouer le rôle de deux funestes, tu vois. Tu m'énerves toi, attends, je vais me relaxer, file-moi le truc là, file-moi les gants. Ouais parce que là, voilà, parce que faut que. Tu m'énerves toi hein.
15: Et au fait tu t'appelles comment?
13: Je m'énerve là, parce que je suis en train de passer mes nerfs.
15: Ouais bon à part ça.
13: À part ça ça va.
15: Non mais attends, t'appelles.
13: Oh ouais tu m'énerves, j'arrête sinon je te mets un boire pour toi, tu as assistante dedans avec les connais, je t'enrume là.
15: Et puis mais attends.
13: Ah oh, je tape, ça fait du bien putain. Ça c'est ta gueule, punching ball, tu vois.
15: Ouais. Je vais un peu discuter maintenant.
13: Ouais, je m'appelle Max.
15: Max.
13: Ouais.
15: Et au fait, comment t'as eu mon numéro?
13: J'ai eu le numéro de téléphone par les renseignements, hein, puisqu'elle connaissait ton nom de famille. Moi, j'ai téléphoné aux renseignements et j'ai récupéré ton numéro. Hein.
15: Non, mais attends. Déjà, je comprends pas ce que.
13: Bon, bah.
15: Non, mais laisse-moi, parlons.
13: On peut pas parler avec toi, on peut pas discuter, t'es là, à chaque fois t'es en train de tout contredire, tout ce que je suis en train de te dire,
15: attends,
13: t'es jamais suis... d'accord, t'es un fouille merde et puis c'est tout.
15: Je suis un fouille merde.
13: Mais
15: attends.
13: Ouais, t'es là pour foutre la merde, et déjà que ça se voit sur ta gueule et que ça s'entend sur le son de ta voix, c'est tout.
15: Ouais, bah, bon, ça c'est autre chose.
13: Et ouais, bah voilà, c'est tout quoi. Moi ce que je te demande, attends, ouais, l'ami.
15: Ouais.
13: Oh, j'ai pas que ça à foutre, moi j'ai d'autres chats à fouetter, hein, parce que moi je tiens un bistrot et j'ai autre chose à faire, hein. Ok ouais. Moi, ce que je te demande, c'est de foutre la paix à ma sœur.
15: Non, mais attends.
13: Attends, on va arrêter de discuter, parce que t'arrêtes pas de vouloir contredire tout ce que je suis. Moi, je t'explique. Tu vas foutre la paix à ma sœur. Ok. Sinon, je me déplace.
15: Mais attends, je veux
13: okay.
15: bien
13: Ok,
15: la paix.
13: Ok,
15: mais franchement,
13: ok. Si je... Attends.
15: Mais
13: il m'énerve, celui-là.
15: Laisse-moi parler.
13: Il n'y a pas à discuter, t'arrêtes pas de vouloir en placer une, c'est
15: mais
13: bon.
15: Oui, mais
13: moi,
15: attends,
13: ce que je te dis,
15: normal,
13: c'est que tu fous la paix.
15: Ça se fait à deux.
13: Ouais, non, mais là, c'est en monologue, je la termine tout seul,
15: ouais,
13: ça
15: non,
13: me dérange
15: attends,
13: pas.
15: Hein,
13: moi, j'ai envie de m'adresser à un mur. Si j'ai envie de m'adresser à un mur, je m'adresse à un mur. Alors là, j'ai envie de m'adresser à un mur. Et là, tu joues le rôle du mur. Alors, s'il te plaît, moi, je te termine, moi, je te dis qu'une chose, c'est que tu laisses
15: ça
13: tranquille, ok?
15: Mais attends, je veux demander un truc. Et je vois, qu'est-ce que j'ai fait vraiment de mal, quoi? Franchement, qu'est-ce que j'ai fait? Je l'ai
13: ce que t'as fait, c'est que t'as voulu brancher ma sœur, et que ma sœur, elle veut pas te parler, elle veut pas te voir, elle veut pas t'entendre. Elle veut plus te voir, tu comprends?
15: Mais est-ce que je lui ai fait une proposition ouverte?
13: Non,
15: comme ça
13: mais elle aime pas ta face.
15: Mais ça n'a rien à voir.
13: Ouais, bah c'est pareil, mon pote, ta face, elle a fait gerber, alors si tu veux,
15: mais
13: tu la laisses tranquille.
15: C'est pas parce qu'elle peut pas avoir ma face que c'est moi qui l'appelle comme ça tous les soirs.
13: Ouais. Ben moi je vais la rappeler maintenant. Je vais essayer d'avoir des explications avec elle.
15: Ah non, mais sincèrement.
13: Attention mon pote, que si c'est pas ce qu'elle me dit, moi je descends, mais c'est moi que je vais aller la voir.
15: Attends, sincèrement quoi. Attends, sincèrement, moi je te dis sincèrement, je l'ai appelée une fois. C'est pour savoir comment elle allait, elle rentrait du Maroc, voilà.
13: Ouais. Enfin quand même méfie-toi, parce que là franchement ça va trop loin là.
15: Mais je te jure, sur ma vie, je te jure.
13: Bon, ok, d'accord. Bon, je te laisse, mec.
15: Mais franchement, attends.
13: Je te laisse, mec.
15: Et franchement, j'ai autre chose à faire que de l'appeler sans arrêt en lui faisant des propos obscènes.
13: Eh ben, je te laisse, mec. Mais qu'elle m'oblige pas qu'elle me dit. D'accord?
15: Non, mais attends. Fais la part des choses, déjà. C'est vrai.
13: Oh là, tu m'énerves. Ouais. Hop, raccroché, terminé. Voilà ma petite chérie.
16: Oui, Max.
13: Oui.
16: Franchement, tu m'as cassé, c'est pas gentil de ta part, quoi.
13: Mais je suis obligée.
16: Mais non, mais moi je t'appelais pour que tu m'aides, mais là tu m'as cassé. Comment je vais faire maintenant?
13: Qu'est-ce que je t'ai cassé, Sarah?
16: Oui, mais attends, et demain, ou peut-être maintenant, il va venir chez moi,
13: Bon,
16: je sais pas,
13: alors
16: quoi.
13: on le rappelle.
16: Non.
13: Bah je rappelle et je lui dis que c'est FM Radio.
16: Ouais.
13: Allez, je te fais un petit plaisir.
16: Ok, merci.
13: Allez.
16: J'espère qu'il va bien le prendre.
13: Bah, j'espère. Oh, puis non, laisse tomber, on démerde. Chacun sa merde. Oh, qui sont sur l'antenne là pour le débat. Caroline, t'es là?
17: Ouais.
13: Donc, il y a eu beaucoup de réactions. On a Marina qui est là. Bonsoir,
17: ouais.
13: De Versailles. Bonsoir, Marina.
17: Salut.
13: Ouais, vous pouvez mettre tout le monde en l'air.
17: Caroline.
13: Ouais. D'accord. Marilène.
17: Marina.
13: Marina, alors d'accord. Il y a Marina, d'accord, très bien. Donc, je sais pas pourquoi il est marqué Marilène.
18: Il y a Marina et
13: Marilène. Ah. Sylvain, alors Marilène, elle est là?
17: Oui.
13: Ah bah cette conne, alors elle est conne, elle. Hein. L'autre on dit Marilène, non c'est Marina, l'autre elle est même pas là pour dire non, mais moi je m'appelle bien Marilène. Ça va Marilène?
17: Je te l'ai dit.
13: Eh ben, on n'a rien entendu. Alors, Marina, t'es là?
16: Oui.
13: Alors, t'entends bien, il n'y a pas de problème. Et nous avons également Sébastien de Moulins.
17: Ouais.
13: Alors, vous savez d'abord pourquoi...
17: Moi, je suis là.
13: Et qui est là?
17: Sylvain, de Montpellier. Tu m'as oublié?
13: Sylvain de Montpellier également, évidemment, bien sûr.
17: Carréo.
13: Et Caroline, bien entendu, qui est au centre de ce débat. Alors, ouais. Avant, pour commencer, petite blague que j'ai eue sur l'internet, vous savez comment on reconnaît un homme qui est riche?
16: Son portefeuille.
13: Et parce que on reconnaît un homme qui est riche, c'est celui qui gagne plus d'argent que sa femme en dépense. Eh oui, c'est un petit peu vrai quand même. Oui. C'est là qu'on reconnaît.
16: Entre une femme et une mouche sur le cul d'une vache. Une mouche sur le cul d'une vache.
13: Ouais, je me souviens, c'est avec l'histoire de la queue qui vient taper. Mais c'est quoi déjà?
19: Non, c'est pas ça.
16: Il y en a
19: aucune
16: parce qu'elles prennent toutes les deux un coup de queue.
13: Elles prennent toutes les deux un coup de queue. Voilà. Tu sais pourquoi Dieu a créé la femme?
16: Ouais, t'as déjà vu la vaisselle qui suce?
13: Ouais, parce que la vaisselle ne suce pas. Voilà. J'en ai plein sur Minitel.
16: Et non, les différences entre une femme et une pizza.
13: Une femme et une pizza. Oh, je connaissais celle-là, mais je m'en souviens plus.
16: Dans la seconde, tu choisis si tu veux des champignons.
13: Ah ouais. Et les trucs qui sont mignons, regarde, on a une sur Minitel, sur l'internet, qui était très jolie. Tu sais, quelle est la seule chose qui puisse avoir le dernier mot sur une femme?
16: Non.
13: C'est l'écho. C'est mignon, ça.
16: Ça va.
13: Alors, on dit aussi que les femmes partagent nos peines, doublent nos bonheurs et triplent nos dépenses. Ça c'est des mignonnes hein, parce qu'il y en a des beaucoup plus crues ensuite qui arrivent.
16: Oui, mais c'est rien puisque
13: pourquoi les filles ne mettent pas de mini jupe en hiver? Pour ne pas avoir les lèvres gercées.
20: Pour pas avoir les lèvres gercées, ouais.
13: Voilà. Ça va, Amélie?
21: Oui, ça.
13: Ouais, très bien. Ouais. Ouais. Alors, t'avais un plan. Qu'est-ce que tu voulais savoir?
21: Oui, j'ai besoin d'un plan break. Il faudrait que tu m'aides.
13: Bah, écoute, tu viens à la radio.
21: Et en plus, c'est pour un max aussi, donc.
13: Parle devant ton combiné.
21: Pardon?
13: Parle bien.
21: Ah, mais je parle devant.
13: Ah, t'as un micro, t'as un son bizarre. Vous avez vu?
21: Désolé.
13: Qu'est-ce que tu veux comme plan break?
21: Un plan break, c'est aussi pour un max. Donc, ça peut m'aider. Écoute, bonjour, tu m'aides en fait, parce que là je vous entends parler plan braille, mec, machin, tout, mais.
13: C'est pas un plan. Il n'y a pas un plan drague. C'est-à-dire que Joseph, lui, la nana, il a rendez-vous avec demain, elle a 22 ans, étant donné qu'il en a que 17, il a peur de pas assurer, il voulait savoir comment s'y prendre pour pas avoir l'impression d'avoir un gamin
21: Ah oui, t'as vu.
13: Putain, mais je peux même pas finir ma phrase, putain, merde.
21: Allez,
13: laisse-moi
21: parler avec
13: Max. Putain, mais on va s'imaginer qu'on est à table, qu'il est interdit de parler pendant qu'on mange et que je suis le père de famille.
17: Amélie.
13: Alors mangez votre purée, les gamins, et vous faites
17: cocher.
13: Oh non, j'en ai marre des Max.
21: Qui
13: a rôté à table?
21: Tu prends les gamins, c'est quoi? C'est les gars?
13: Oh non, j'en peux plus. Oh,
17: allô? Amélie?
13: Oh non, merde, j'en ai marre.
21: Amélie, oui? Pas plus fort, un combiné.
13: Non, on n'entend rien, vous parlez tous en même temps.

0: tu es sage.
1: Oui.
0: J'ai vu ça avec Julie et Florent, on a regardé dans le stock de cadeaux. Il nous reste encore des Lego et des Playmobil. Si tu es sage, si tu es sage, tu auras des Playmobil. Pour l'instant, tu fermes ta gueule, tu bouffes ta purée et tu nous laisses accueillir qui a roté.
1: Moi.
0: Putain, mais qu'est-ce que vous êtes grave, vous êtes vraiment une bande de petits cons.
1: Quand je bouffe, je rate.
0: Non mais ça va pas être possible, Xavier.
1: De quoi?
0: De roter systématiquement. Il faut que tu varies.
1: Même si lourd, c'est lourd.
0: Il faut faire des variantes. Un coup, il faut péter, un coup, il faut roter. Bon, fermez vos gueules et discutons avec Amélie.
2: Oui.
0: Alors, tu pourrais parler. J'ai déjà demandé aux nanas de se raser avant de passer sur l'antenne pour éviter de parler dans leur barbe. Alors, si tu pouvais articuler, Amélie, ça nous arrange.
2: Non, j'ai un téléphone qui marche très mal.
0: Oui, dans ces cas-là, on n'appelle pas, on se contente d'écouter. Hein.
2: Pardon, mais je t'écoute pas très souvent,
0: donc j'ai eu envie. On branle que de savoir combien de fois tu m'écoutes. Là, le problème, c'est que t'es sur l'antenne et que là, le téléphone est dégueulasse.
2: Je suis désolée.
0: Alors, essayons quand même de faire quelque chose avec ce qu'on a.
2: D'accord.
0: Vas-y.
2: Non, mais j'attends ton conseil, moi.
0: Quel conseil?
2: Je trouve que...
0: Quel conseil?
2: En fait, les mecs savent plus draguer.
0: Les mecs ne savent plus draguer.
2: Ah, total.
0: Vous entendez ça, les mecs?
3: Ouais.
2: Allez!
0: Non, Xavier, on t'a rien demandé, on a dit les mecs.
2: Aussi, attends.
0: J'ai pas dit les ados.
3: Ouais. Max, tu m'entends?
0: Oui.
3: Oui, c'est Geoffrey, là.
0: Oui.
3: Oui, j'ai ma copine qui est avec moi, elle aimerait donner un conseil à Amélie, là.
2: Ah,
0: d'accord,
2: oui,
0: ok.
3: Vu qu'elle a 28 ans et que telle que moi, je suis un mec de 21 ans. Donc elle voudrait des conseils pour un mec de 22 ans.
0: Très bien. Ensuite, on a Christian, 44 ans également, qui aura des conseils à vous donner.
3: Moi, je te la passe, Max.
0: Vas-y, allons-y.
3: Voilà.
2: Allô? Allô?
0: Oui, bonsoir.
2: Bonsoir.
0: Bon, attention là, hein, on y va les enfants. Attention, on se calme. À la 28 ans, on se calme les enfants. Bonsoir, quel est ton prénom?
2: Alex,
0: comme Alexandre.
2: Oui, c'est ça, tout à fait. Mais avec le A à la fin.
0: Ah, très bien, le mec, il déconne à 28. Vous avez compris, t'as compris, Xavier, comment on fait pour accoster une nana?
1: La blague là était pas drôle. Enfin,
2: non, pas vraiment. Hein.
4: Pas
2: non,
4: du tout.
2: Du revu, du réentendu, du retouché. Bon, alors, c'est qui voulait des conseils?
0: Du retouché, du retouché. Moi, je vais te toucher autre chose.
2: Ah, bon, dis donc, à distance. C'est fort, Max, franchement.
0: Max, animateur fantaisiste pour vos messieurs, pour vos mesdames, et surtout pour vos mesdames. Allez, allons-y, Alex.
2: Oui,
0: Sors-nous ta science.
2: Mais je pense que tu serais plus adapté à donner des conseils toi-même.
0: Non, vas-y, Alex.
2: Ah si, tu m'as l'air.
0: Non, mais comme Geoffrey pensait que tu avais quelque chose d'intéressant à dire.
2: Allez, écoute, Alex, qui veut des conseils? Dis-moi.
0: Qui veut des conseils? Qui?
2: C'est moi.
0: Allez, on y va, les conseils, on y va. Allez, messieurs, dames, il est bon, le conseil. Allez, le conseil, il est bon. Qui veut un conseil? Qui?
5: Moi, Joseph.
0: Ouais, allez, monsieur, conseil, qui en veut un autre?
6: Moi.
0: Combien? 10 000 conseils, qui veut plus? Plus, attention, 100 000 conseils. Attention, messieurs, dames, on y va, 100 000 conseils. De 800 000 à ma droite, on y va. 1 million.
1: 10 millions
0: pour monsieur.
1: 1 milliard.
0: Attention, une fois, deux fois, adjugé, 7 millions de conseils. On y va, c'est parti pour le premier, Alex. Allez, diablement forte, Alex. Alors, vas-y, donne un petit conseil à Amélie. Elle a 20 ans et elle voudrait nous faire croire qu'elle veut brancher un mec de 22. Alors, comment?
2: Bah, pourquoi?
0: Non, vas-y, donne le conseil.
2: Il n'y a aucun problème pour ça.
0: Vas-y.
2: Ah, non, mais c'est pas quand même de 22 ou 20 ou 28, c'est pas ça, c'est quand même du mec, tel qu'il est.
7: Pourquoi?
2: Les mecs draguent plus, c'est ça.
0: Mais non. On dirait un essuie-glace. Mais non.
2: Bon, alors, qu'est-ce que je fais, concrètement?
0: Tu le déshabilles.
2: Concrètement?
7: Ouais, mais...
0: Tu sors?
7: Ouais. Ben, t'essayes de le pousser à faire ce premier pas.
2: Ouais, c'est dur.
0: Les mecs, réagissez là, bordel.
2: Ouais, mais attends,
1: réagissez.
0: Bon, attends, demandons à Christian, un homme de 44 ans.
2: Voilà, donc, désolé.
1: Oh, putain, c'est un vieux, ça.
0: Bonsoir, monsieur.
2: Allô,
0: monsieur. Allô,
8: oui.
0: Christian.
8: Oui, c'est
0: oui, bonsoir, monsieur. Bonsoir. 44 ans de Caen.
8: Voilà.
0: Vous les aurez quand?
8: Max,
0: animateur radio et fantaisiste pour vos messieurs, pour vos mesdames et surtout pour vos mesdames. Xavier, allons-y.
1: Oui.
0: Non, Christian.
8: Ouais, voilà. Faut sortir avec une fille, faut pas roter dans la gueule de la fille.
0: Il faut pas roter dans la gueule de la fille.
1: Ouais, mais
0: ta gueule, tu notes.
8: Tu notes.
1: Faut
8: être gentil avec elle.
0: Voilà, il faut être gentil avec elle et pas lui roter dans la gueule. Voilà. J'avais pas, moi. Je suis sûr que Xavier ne le savait pas non plus, Geoffrey non plus.
2: Oui, pour draguer un mec, il faut faire quoi?
8: Faut pas boire non plus.
0: Ah bah, pour draguer un mec, faut péter au lit.

0: Non, non, surtout, tu prends les mêmes conseils et tu les mets à l'envers. C'est-à-dire voilà. Que t'évites de faire la même chose.
1: Tu lui rentres à la gueule.
2: Salut.
1: Voilà.
2: C'est un pro pour ça.
1: Alors vas-y, cri. Comment tu t'y prendrais? Toi, Christian, t'es sorti avec une nana de 21, 24, 25 ouais. Et 30 ans. Oui, mais quand t'es sorti avec cette nana-là, quel âge t'avais de différence? Que t'es peut-être sorti avec une nana de 24 quand t'en avais 23.
2: Voilà.
1: Ah, en plus, hein, le gros délire. Oh, allô,
2: parce
1: j'ai...
2: ma femme de 21 ans, quelle âge, si tu veux?
1: Ah oui, d'accord. Sinon, Christian, vous allez bien?
2: Ça va très bien.
1: Vous avez pris les pilules, les blancs, les bleus?
2: Tout.
1: Toutes les pilules?
2: J'écoute les jeunes, ils me font rire.
1: Ouais, ils font rire, les jeunes?
2: Ils me font rigoler.
1: Tu serais pas, par hasard, le fan de Johnny?
2: Je l'ai reconnu quand même, voilà, ouais.
1: Oh, rien qu'à la voix, Florent ne l'avait pas reconnu, je lui dis non plus, si? Le fan de Johnny?
2: Voilà, tu m'as reconnu, toi.
1: Tu m'as reconnu, comment tu vas? Comment tu vas?
2: Ça va tout le temps.
1: Oh bah tu vas bien, dis donc, tu m'as manqué, Geoffrey.
2: Bah j'ai appelé mon...
1: Alex.
2: On m'a reconnu,
1: oui. Amélie.
2: Oui.
1: Xavier.
2: Oui.
1: Joseph.
2: Oui.
1: On a un fan de Johnny.
2: Ouais.
0: Mes parents, ils sont fans de Eddie Mitchell. Un cousin d'Eddie Mitchell.
1: Alors, il y en a un qui a la radio derrière. Il va falloir l'éteindre et Christian va nous chanter un petit morceau de Johnny.
2: Ah non.
1: Ah si?
2: Tu m'as reconnu comment, tu vois?
1: Je t'ai reconnu grâce à ta veste.
2: Ah voilà.
1: T'es toujours habillé pareil, t'es comme la dernière fois, t'as pas changé. Tu te laves des fois?
2: Bien sûr.
1: Bah tu devrais te laver plus souvent parce que t'as souvent... Tu mets du parfum de Johnny?
2: Tout le temps,
1: du bon parfum de Johnny.
2: Attends, je te passe ma copine qui est là.
1: Alors attention, vous allez voir, c'est un sacré numéro sa copine. Vous allez comprendre pourquoi...
0: Bonsoir
1: madame.
0: Ça va?
1: Allez bien madame.
0: Ouais, ça va.
1: Bon alors, raconte-nous comment t'as pu sortir avec un énergumène de 41 ans, fan de Johnny. Enfin, 44. Bah,
2: parce que c'est fort, hein.
0: Bah, il ressemble à Johnny.
1: Oh là là, c'est grave, là.
0: Et il a le manteau de Johnny, tout.
1: Oh, 21 ans, les enfants, voyez-vous dans quoi vous pouvez tomber, ouais. Faites attention.
0: Ouais. Et puis, il a les sous comme Johnny.
3: Et il a pas les dollars à Johnny aussi.
1: Est-ce qu'il transpire comme Johnny sous les aisselles?
0: Ah non.
1: Tu me dis qu'il a les mêmes slips que Johnny?
0: Ouais.
1: Oh, les enfants. Je comprends mieux, Alex, pourquoi... Enfin, je comprends mieux, Geoffrey et Xavier, oui. Pourquoi nous trois, nous n'arrivons pas à nous faire des nanas, parce que nous n'avons pas les dessous de Johnny.
2: Tout à fait.
1: Alors, comment sont les dessous de Johnny?
0: Les dessous?
1: Ouais, les slips de Johnny. C'est quoi les slips de Johnny?
0: Bah, ils ont le dessin, hein. Il y a la moto, il y a tout, hein.
1: Alors, est-ce que la moto est derrière avec le pot d'échappement devant? Ou est-ce qu'il y a la gueule de Johnny devant qui est blanche et puis
0: ah bah,
1: plus...
0: Il y a un peu de tout, hein.
1: Parce que si...
0: Et la moto, il y a...
1: Parce que je pense à un truc, là, ma chérie. Parce que si la tête de Johnny, elle est derrière, s'il change jamais de caleçon, il devient vite bronzé, le Johnny.
0: Ah bah non.
1: Parce que là, et si tu le laisses devant, l'autre, ça devient vite un chinois. Hein. Oh non, j'imagine Johnny, tu sais, avec la grosse tache, avec la... Oh, l'autre, quand il fait des... L'autre, il a gardé 3-4 jours le même slip bar avec le slip, la tête de Johnny derrière, puis à force de péter, l'autre, il doit avoir le visage tout jaune. Allez, hop, dans la gueule à Johnny. Donc toi, tu dis style non pas à roter à la gueule des nanas, mais à te péter dans la gueule de Johnny.
0: Ah bah non.
1: Oh non, sans déconner, les cœurs.
2: Oh bon.
1: Un slip de Johnny, c'est pas vrai.
2: Les chaussettes aussi?
1: Et ça, c'est oui. Un truc que j'aimerais bien avoir. Les chaussettes. Ah, je sais qu'il y a les chaussettes à Johnny.
0: Il a même les bottes.
1: Oh là là.
0: Attends, est-ce qu'il a une basket? Ah non, pas.
2: Eh ben, Johnny, il a pas de basket.
0: Et bah non, il est toujours en bottes, hein.
1: Il met les sentiers,
0: ouais. Il est en bottes, il va cultiver son genre.
1: Oh là. Alors, raconte-moi, est-ce que quand il fait l'amour, il met un disque à Johnny?
0: Ah bah ça arrive, hein, des fois.
1: Quel est le morceau sur lequel il préfère? Quel morceau vous préférez pour faire l'amour?
0: Je sais pas tellement.
1: Hein?
0: Ah, on n'écoute pas le soir tellement. Hein.
1: Je le vois bien en train de faire l'amour et puis vous mettez « Quoi, ma gueule? Qu'est-ce qu'elle a, ma gueule ?» Et t'as l'autre, il gueule et tout pendant qu'il fait l'amour. Ça doit être une horreur, putain. Oh mais dis donc, il pourrait pas nous chanter une petite chanson, ton chéri, là?
0: Ouais.
1: Allez. Ah, une chanson. Johnny. Allez, Christian. Allez, Christian.
3: Oh, ça pète avec ça.
1: Christian.
3: Oh.
1: Une chanson.
0: Oh non.
1: S'il te plaît. Une chanson. Vas-y, Christian.
4: Christian, c'est Julie. Il y en a une que je voudrais que tu me chantes, c'est Tout est la musique que j'aime.
2: Bah, tu viens avec moi.
4: Ok.
2: Je te chanterai à part.
1: Alors,
4: mais non, juste là, vas-y. toute la musique que j'aime.
5: Toute la musique que j'aime.
1: Vas-y, Christian.
4: Elle vient de là, elle vient du blues.
1: Allez, Christian.
2: C'est un peu beau, ça.
4: Christian.
1: Allez, vas-y.
2: Oh non.
1: Oh, si, putain.
2: Ah,
1: on
2: encore les...
1: Allez.
4: Les mots ne sont jamais les mêmes.
5: Les mots ne sont jamais les mêmes.
4: Pour exprimer ce qu'est le blues.
1: Alors attends, alors sinon on peut chanter tous ensemble. Non, je vais mettre le karaoké. Il faut que tu nous chantes quelque chose, la merde. Ah ouais, non, là.
5: Mais vous pas fait une.
1: Non, mais on va chanter un truc de Johnny Alexandrie Alexandra, un truc comme ça.
2: Non, c'est pas toi, ça.
1: Ah merde, on va mettre.
2: Retiens la nuit.
1: Fais comme l'oiseau. Fais comme l'oiseau. Non.
5: Je connais pas ça, moi.
1: Mais crie pas deux minutes, calmos. Okay. T'arrêtes pas de crier, l'autre.
4: C'est rétro, Max.
1: Retiens
2: la nuit.
1: Écoute-le. Vas-y. Allez.
2: Tout le monde.
1: Alors, tout le monde, mais nous, on connaît pas les textes. On est malheureusement, on n'est pas fan de Johnny, à notre grand regret.
2: On est inculte.
1: Alors, vas-y. 3, 4. Retiens la nuit. Alors,
2: pourquoi vous arrêtez?
1: Parce qu'on connaît pas la suite, putain.
2: Si.
1: Non.
2: Vous êtes des malins.
1: Mais non, c'est toi
2: on
1: qui
2: connaît pas.
1: Mais non, on connaît pas. Donc nous, on va chanter de Johnny, on va jouer Gabriel, ma gueule, non?
2: Ouais, ma gueule. Qu'est-ce qu'elle a, ta gueule?
1: Alors on y va, bah je sais pas, et la tienne. Bah,
2: la tienne, elle est bien, la tienne. T'as vu, elle fait trop tout à l'heure, non?
1: Quoi? Attention. Non mais laisse tomber, parce que tout à l'heure c'est des rapports à, quand je mettais des bruitages d'alcool, mais laisse tomber. On va tout chanter ensemble, là, les enfants, et on va surtout laisser chanter notre ami
2: Christian.
1: Christian, ouais. Et après, on aura Julie qui va arriver chanter. Enfin, Julie, attention, on y va.
2: On va
1: être
2: ceux qui suivent.
1: Quoi, ma gueule?
2: Qu'est-ce qu'elle a ma gueule? Mais c'est vrai que ta gueule n'est pas belle.
1: Quelque chose qui ne va pas.
2: Comme la tienne m'a craint.
1: Elle ne te revient pas.
2: Mais c'est ma chute, elle m'en revient bien.
1: Et j'ai plus de 44 ans.
2: C'est 44 ans.
1: Je suis 44 fou, ans, je suis complètement taré.
2: J'ai le visage déformé.
1: Allez, vas-y.
2: Comme toi.
1: Vas-y, crie, vas-y. Quoi, ma gueule? Allez, à toi,
2: Xavier. Qu'est-ce qu'elle a ta gueule, Max? Y'a un truc qui va pas, Max.
1: Non, ça ne me revient pas.
2: Parce que tu te fous de la gueule de
1: ton. Mais je me fous pas de ta gueule.
2: Ouais, ta gueule, Max. Y'a un truc qui me revient pas. Olé.
3: Ouais.
1: Ah ouais, c'est fort. Ouais. Ouais. Franchement, là, il y a respect, les enfants. Respect. Ouais. Dire qu'on est en train de discuter avec un fan de Johnny qui a des slips de Johnny.
3: C'est le chanteur.
2: Des chaussettes.
1: Quoi, Xavier?
2: Oui.
1: Mais bouffe là de ta purée.
2: Quoi,
1: Xavier? Mais bouffe là de ta purée.
2: Ouais, ma gueule.
6: Va prendre tes pilules.
2: Ta gueule ne me revient pas, Mac. Tu sais bien que ma gueule va bien.
1: Oh là là,
2: comme ça. Ouais.
4: Oui.
1: Je voulais juste dire à toutes les femmes qui sont venues ce soir, il faut dire que je vous aime.

0: Quel talent, bravo.
1: Bravo.
2: Quoi te dire?
0: Quoi?
3: Tapez toutes dans vos mains.
0: Allez, on tape dans les mains, les enfants, on tape dans les mains.
3: Hop. Ouais, Max. Je l'ai dit à Max.
0: Ouais.
3: Que j'aime bien.
0: Faut que ça tape dans les mains, on n'entend rien, les enfants. Attention, ambiance, Christian. Tac. Tac. Ouais.
3: Pas d'abord.
0: Ouais. Ouais, Christian, vas-y, allez, chante, Christian.
3: Ouais. Pourquoi tu te fous des auditeurs, Max?
2: Chante.
0: Il se fait prier. Hein. Ah, ma gueule. Non, mais Christian est une grande star au même titre que son idole, Johnny Hallyday. Il se fait prier, ouais. Non, on va arrêter là. Une autre, quand même. Un petit peu, quand même. Hein?
3: Allez.
0: Un petit peu.
3: Allez.
0: Christian, merci pour ton témoignage qui était totalement inintéressant. Comme d'habitude. Mais c'est ça qui nous plaît, Joseph. Je pense que tu vas te démerder pour demain et je crois que tu seras assez capable d'aller voir un film comique. Je te l'ai dit encore, va voir ou Didier ou alors Les Randonneurs.
3: Ouais.
0: Xavier, merci pour ton témoignage de puceau.
3: Et la purée.
0: Voilà. Merci également à Amélie pour ton témoignage.
4: Oui, moi je suis toujours pas aidé.
0: Mais ça m'a beaucoup pas. Hein, qu'est-ce qu'il y a?
4: Je suis toujours pas aidé, mais c'est pas grave.
0: Bon, t'as pas aidé, mais qu'est-ce que tu veux qu'on fasse? Comment es-tu physiquement?
4: Comment je suis? Je sais
1: pas. Le bouton.
4: Je suis blonde, j'ai les yeux bleus.
1: Mensuration, c'est quoi?
0: Plutôt pas mal, tu te trouves plutôt belle?
4: On me considère pas mal, mais je peux pas te dire comme ça.
1: Non, comment je prends la tête? Toutes les meufs qui sont des boudins, elles disent ouais, on me considère pas mal.
4: Pardon? C'est le petit puceau de 17 ans,
5: c'est pas vrai ça, Joseph?
1: Ouais, c'est moi.
5: C'est pas vrai.
0: Julien dit qu'elle est pas terrible, elle est vraiment pas terrible, quoi. Alors, il y a des gens qui disent la vérité.
4: Je m'envoie une photo.
0: Dis donc, d'ailleurs, la fille d'hier qui devait me déposer des photos d'elle pour venir la chercher, elle est jamais déposée les photos. Elle est jamais venue les déposer, les photos. Oui. Non.
1: Mais c'est aussi pour la fille, là.
0: Non.
1: Allez.
0: Non. Non.
1: Bah alors laisse-moi au moins lui donner mon adresse.
0: Voilà, mais non.
1: Bah pas ici quoi.
0: Non.
1: Au standard.
0: Non, au standard hors antenne bien sûr.
1: D'accord, Max.
0: Amélie.
4: Oui, je t'embrasse.
0: Tu viens à la radio, je t'explique en privé.
4: Ouais, d'accord, c'est intéressant.
0: Bah pourquoi?
4: Ah moi je viens.
0: Bah tu viens.
4: Bah quand tu veux.
0: Bah tout de suite.
6: Salut ma chérie.
4: Non, ça va.
0: Bon alors vas-y, alors donc on t'écoute.
4: Comment ça, on m'écoute?
0: Mais je voudrais savoir un peu plus de détails, parce que toi, tu poses juste des questions. Mais qu'est-ce qui fait que, justement, tu ne plais pas aux garçons? T'es sûr de ne pas te plaire?
4: Je ne sais pas. Je peux te raconter l'anecdote.
0: Disons que,
4: à chaque fois, j'ai toujours l'impression que je leur plais.
0: Ouais.
4: Et puis, je ne sais pas ce qui se passe. Après, je ne sais pas, je ne leur plais plus, quoi, je ne sais pas. Par exemple, une fois, il y a un garçon qui me plaisait beaucoup. Ça, cet été, justement.
0: Ouais.
4: Et je pensais que je plaisais vraiment. Et c'est vrai que, bon, je suis assez maladroite. Et je l'embrassais sur la bouche, tu vois. Et donc.
0: Et là, il a c'est pas qu'il l'a. Enfin, disons qu'il l'a mal pris. Il a pas compris.
4: C'est pas qu'il l'a mal pris, mais il m'a dit. Disons que c'était la fin des vacances, il m'a dit on se verra l'année prochaine.
0: Ah ouais.
4: C'est flatteur, trouve pas, non?
0: Ah ouais, non, mais il était doux, lui aussi. Tu sais, c'est délicat les vacances.
4: L'Espagne.
0: Mais tu sais, quand tu vois quelqu'un, puis après, c'est le dernier jour.
4: Non, il n'y a pas que ça, quoi. Je veux dire, il y a plein de choses comme ça, et je ne leur plais jamais, quoi. Et c'est un peu
0: chiant. Oh, ma pauvre.
4: C'est vrai que je suis pas aguichante. Je suis pas très sexy.
0: Ah bah voilà, mais ça, c'est important. On demande pas.
4: Attention.
0: Naturel, on ne demande pas aux filles d'être méga maquillées, on ne demande pas d'être super.
4: Mais le problème avec l'histoire des vêtements sexy, ça laisse sous-entendre que tu veux. Ça fait tout de suite penser au sexe, tu vois.
0: Ah, je crois pas, non. Non, je suis pas d'accord.
4: Les garçons,
0: je suis pas d'accord. Attention, non.
4: Excuse-moi. Mais souvent, les garçons qui sont attirés par les filles habillées, enfin, tu sais,
0: Non, je suis désolé. Si tu mets une jupe, évidemment, ras la chatte, ouais. Mais si tu mets une jupe, si ça te va, et encore, il faut voir que si ça taille, tu peux très bien être coquette sans être avec une avec un pantalon, avec un tailleur. Ah non, je suis désolé, être en tailleur, en pantalon.
4: Je pensais avant que les garçons étaient assez faciles, mais ils sont pas si faciles que ça.
0: Bah, parce que t'es tombé sur les mauvais, parce que là t'as eu des mauvaises expériences, qu'il y a des. À chaque fois que quand t'as voulu quelqu'un, t'en as pas eu, puis t'as 19 ans, t'es pas encore non plus au bout du monde.
4: Ouais,
0: on a Sarah qui a 20 ans de Paris qui souhaitait réagir justement à ça. Bonsoir Sarah.
7: Bonsoir.
0: Mais pourquoi tu vis le même problème que Céline, à savoir que t'as du mal à plaire aux garçons?
7: Moi c'est le contraire, je fais 1m80 et je plais vachement.
0: Ouais, mais c'est pas la taille qui.
7: Ouais, non, mais tu disais tout à l'heure que faire 1m80 c'était un handicap, ça plaisait pas aux
0: mecs. Non, j'ai pas dit ça, moi.
7: Si, que ça choquait, ça repoussait, ben moi, au contraire, c'est ma taille qui attire.
0: Non, je parlais de moi, attends, oh là là.
7: Ouais,
0: je t'en déconne, on offre.
7: Tu mesures combien?
0: Je l'ai dit, hein. Mais on va offrir dans les kits, demander des kits, on va vous offrir des cotons-tiges.
7: Hein.
0: On va vous offrir des cotons-tiges, hein.
7: Quoi?
0: Non, j'ai dit que moi, en ce qui me concerne, 1m75 quand j'ai vu Manuel. Après, moi, j'aime bien les filles qui ont plutôt dans les 1m70. J'avais dit que c'était, que c'était laid et qu'il fallait
4: et
0: pas.
4: Tu mesures combien?
0: 1m78.
4: Ah, c'est pour ça.
0: 78, 1m80. Enfin,
4: mais moi, il y a des mecs d'1m60, ils sont carrément fascinés par moi.
0: Ouais, d'accord, ouais. Bah, c'est pas mon cas du tout, quoi.
4: Bon.
0: Mais le problème est pas là, on n'est pas là pour. Mais je pensais que tu allais apporter des solutions à Céline. C'était juste pour lui dire que tu faisais 1m80, enfin bon.
4: Il suffit qu'elle soit sûre d'elle.
6: Ah non, mais moi je suis sûre de moi. Mais enfin, je veux dire, comme il me demandait ce que je pensais qu'il n'allait pas, bah, je lui dis ce que je pense.
0: Non, mais je pense qu'en tous les cas, tu t'égares et tu fais erreur en disant que tu peux pas te permettre, que tu aimerais bien t'habiller un petit peu mieux, mais que tu peux pas parce qu'après les mecs pensent que habiller de telle manière, ça fait penser au sexe.
6: J'ai dit qu'à la limite, c'est peut-être ça.
0: Ah bah oui, mais tu dis que c'est peut-être ça. Mais tu dis, t'as pas dit ça, t'as dit que les mecs, obligatoirement, ils font allusion au sexe.
6: Non, mais souvent, bah oui.
0: Parce que tu vas porter un vêtement qui va pas t'aller, qui va faire que tu fais salope ou que tu fais je ne sais quoi.
6: Moi, j'ai l'impression que les garçons, ils sont plutôt attirés par ça, quoi, de toute façon.
0: Je sais pas, donc je les connais pas bien, alors je sais pas. Non, je sais pas. Je sais pas.
6: Non, mais t'as eu mon âge.
0: J'ai eu ton âge, mais moi, quand j'ai eu 19 ans, j'ai autant d'attirance par des filles quand j'avais 19 ans. Je pense que j'ai la même envie de rencontrer, de voir une fille aujourd'hui à 27 ans que j'avais envie de la voir quand j'avais 19 ans, quoi. Mais j'ai toujours aimé les filles bien habillées, ça c'est clair. Toujours, toujours. Je parle pas de la marque, hein. Je veux pas d'avoir Christian Dior sur soi ou Saint Laurent. Hein. Je parle vraiment d'être habillée, d'être coquette, quoi. Tu vois, d'être un peu. Alors, et c'est pareil, il y a des filles qui sont très décontractées, très simples, et à qui ça va bien aller, donc elles le sont, et il y en a d'autres qui vont travailler vraiment en tailleur, classe et tout, mais comme ça leur va quand même, ça fait très classe. Mm-hmm. Et puis voilà, quoi. Non, mais moi, il y a plein d'autres qualités que j'aime bien chez une fille, hein, le fait qu'elle soit douce et tout, machin. Il y a beaucoup, beaucoup, beaucoup, beaucoup de choses, hein.
4: Ouais.
0: Mais je sais pas, c'est peut-être toi aussi, c'est peut-être pas que les garçons, hein, comme tu dis, tu te maquilles pas. Quand je dis se maquiller, moi j'aime bien les filles naturelles, mais si tu en mets très légèrement pour essayer de te mettre en beauté, je sais pas.
4: J'essaye. Je sais pas, c'est bizarre.
0: Bah ouais, mais enfin.
4: J'ai des copines en plus, c'est vrai, elles sont pas très jolies et elles plaisent beaucoup, alors je sais pas.
0: Oh, je crois pas que ça soit. Ouais, non, là je pense que tu as décidé de te mettre dans la tête que t'avais une mauvaise étoile au-dessus de la tête et que à chaque fois que tu voulais te faire un mec et que tu pouvais pas, ça veut dire que t'es pas belle, quoi.
4: Peut-être que tu tapes trop,
0: tu veux peut-être la barre trop avec les garçons, ou peut-être qu'ils sont trop beaux, quoi. Eh ouais, essaie de trouver des mecs.
4: Pourquoi les garçons beaux cherchent les filles belles,
0: hein. Il faut croire que oui, en tous les cas, ce qui te concerne, puisqu'apparemment, à chaque fois, quand t'en as un mec, tu peux pas l'avoir. Quand il te plaît, lui, tu lui plais pas. Donc, forcément, peut-être que tu mets la barre trop.
4: Non, mais encore, je plairais à d'autres personnes. Je serais flatté, je me dirais, bon, c'est qu'une coïncidence. Mais là, c'est vraiment personne.
0: Il y a personne qui vient te voir.
4: Non. C'est déprimant.
0: Oh, tu veux que je vienne te voir?
4: Ah oui, avec plaisir.
0: C'est vrai? À ce point-là? T'es vraiment si paumé que ça? Et sinon, moi, ce que je te propose, c'est de venir cette nuit, parce que Gérard, je sais, est très friand d'auditrice dans les studios. Tu viens, comme ça, on se verra, puis comme ça, je te présenterai Gérard et tu verras.
4: C'est pas gentil, d'ailleurs, avec Gérard. J'ai l'impression que tu te moques de Gérard et de François, c'est ça?
0: Ah, je me fous complètement de leur gueule.
4: C'est pas gentil.
0: Ah, mais je suis obligé.
4: Non, mais c'est vrai que ce sont des êtres humains, ils ont le droit quand même de.
0: Oui.
4: Je sais pas, ça les dérange pas, eux.
0: Je les considère comme des animaux, moi.
4: Non, mais eux, ça les dérange pas.
0: Je ne sais pas, je m'en fous.
4: Oh,
0: je m'en fous. Mais, tu sais comme je me fous de ta gueule aussi en ce moment. Hein. J'en ai rien à branler de toi aussi. Hein. Ouais.
4: Que t'es vexé parce que je t'ai demandé ça?
0: Non, parce que je suis en train de te dire n'importe quoi et que toi t'es là et je te fais un caca et toi tu mets le nez dedans, toi.
4: Mais non, c'est pas ça, c'est que je sais pas, souvent je t'écoute, je sais pas, j'ai l'impression que tu.
0: Oh, je me fous de sa gueule, ouais, complètement, ouais.
4: Non, mais je te demande.
0: Je l'exploite. Bah, j'essaie de faire le maximum de fric.
4: Non, je te demande, hein, je te jure que je t'ai pas dit. Je t'ai juste demandé, quoi.
0: Non, tu m'as pas demandé, c'est tout à fait ce que tu penses. Et donc,
4: non, c'est pas ce que je pense, mais je sais pas, je trouve que vous êtes d'accord et que.
0: Je l'exploite, disons, voilà. Céline?
4: Oui?
0: J'exploite.
4: Non, mais je veux vraiment pas te penser.
0: Non, mais je l'exploite et j'essaie de me faire le maximum de pognon. Je te dis, moi, je veux jusqu'à 30 ans. Je veux absolument avoir une très belle voiture. Et le seul moyen, je me suis dit, plutôt que de faire des compiles qui vendent bien, j'exploite Gérard au maximum.
4: Ouais, j'ai l'impression que tu te sens gêné, que tu sais pas. Non, mais...
0: Parce que je trouve ta question complètement idiote. Donc, j'essaie de te répondre le plus connement possible aussi, quoi. Voilà. T'es content, je sais. Mais c'est ce qui fait ma force, c'est d'être sincère envers les gens de temps en temps. C'est quand on dit, c'est d'être.
4: Je crois que t'es surtout vexé, là, mais bon, c'est pas grave.
0: Non, je suis pas vexé. Non, c'est toi qui maintenant essaie de retourner la vapeur de l'autre sens.
4: Plutôt que quand t'es confronté, apparemment, là, effectivement, tu penses que je trouve ça. Non,
0: ça me gêne pas. Moi, quand on me traite de fils de pute ou que mon émission est tachée ou que je suis un connard, il faut arrêter. Non, mais je veux dire, ne crois pas que ça me vexe, moins de là. Maintenant, de dire, ouais, tu exploites machin, tu utilises truc ou tu machin. Non, on rigole, c'est tout, point la ligne. Mais bon, il y a ceux qui comprennent et ceux qui comprennent pas. Et des gens comme toi qui comprennent pas, ça m'intéresse pas.
4: Je sais pas que j'ai pas compris, c'est que je voulais savoir.
0: Non, tu n'as rien compris. C'est pas la même chose.
4: Ok, de toute façon, là.
0: Oui, effectivement, oui. Je comprends mieux maintenant pourquoi tu as un problème.
4: Ah, ça y est.
7: tout de suite.
0: Tu vois ? Oh, mais te vexe pas non plus, tu
7: non,
0: vois,
7: je peux faire la même chose. Je sais que tu rigoles.
0: Tu vois qu'on peut faire la même chose.
7: Je sais que tu rigoles. Non, non, je sais que tu rigoles.
0: Va savoir si je rigole ou si je pense vraiment ce que je pense sur toi.
7: Ouais,
0: l'éternelle question, hein.
7: Mais tu me connais pas, donc tu peux pas vraiment.
0: Ouais, mais moi je fais des jugements sur les choses, je me. Des fois.
7: Je sais, forcément, tu ne connais pas, tu.
0: Bon. Oui, oui, oui. Je vais pas perdre mon temps à essayer de connaître tout le monde pour porter des jugements. Je porte des jugements dès la première seconde que je l'ai en face de moi.
7: Voilà, voilà. Et là, tu vas pas en face de toi.
0: Non, mais j'étais en face de toi, j'étais au téléphone, c'est la même chose.
7: Ouais. Non, c'est pas la même chose.
0: C'est exactement la même chose.
7: Bon, on va
0: moi.
7: Pas discuter, c'est ridicule.
0: Oui, exactement. Voilà. Tu es ridicule.
7: Voilà, si tu veux.
0: Salut Céline.
7: Ça te fait plaisir. Ciao.
0: Oui, ça me fait plaisir, oui. Aïe, aïe, aïe. Je comprends mieux pourquoi elle est seule, celle-là.
8: Parce que là, la timidité, je sais pas quoi.
9: Ouais, tu feras un débat, Gérard.
8: Ouais, non, mais c'est bon, je vais surfer sur la timidité, c'est bon. Hein.
0: Non, pas l'humidité, la timidité. L'autre, il parle de l'humidité.
8: Mais je parle de la. J'ai pas dit humidité, j'ai dit timidité.
0: Ah bon, excuse-moi, j'ai.
8: Les oreilles, c'est comme de cul.
0: Ça, c'est
9: bon, je me présente un petit peu bêtement avec.
0: Je m'appelle Henri.
8: Ouais, vas-y, continue avec tes fleurs.
9: Ouais, donc je me présente avec mon bouquet de fleurs, je m'approche de la nana, je lui dis. Excusez-moi mademoiselle, bon on imagine qu'elle a à peu près le même âge que moi ou un peu plus jeune, elle a disons entre 20 ans, 23 ans, enfin tu vois. Excusez-moi mademoiselle, je vous trouve extrêmement jolie, je me suis permis de vous offrir ces quelques fleurs.
0: Enfin, ouais.
9: C'est pas aussi.
0: Et là, elle te dit merci, puis t'as les portes du bus qui se referment, elle se barre avec.
9: Et ouais, ça c'est vraiment refermé.
0: Et toi, tu restes sur le trottoir.
9: Et voilà, et donc parfois.
0: C'est l'effet zéro, enfin quoi.
10: C'est l'effet, et soudain un inconnu vous offre des fleurs.
0: Ouais,
10: c'est vachement beau,
0: ce
10: ça.
0: Que j'ai dit tout à l'heure.
10: C'est vachement beau.
0: Ouais, c'est surtout l'effet zéro, c'est se barre avec le bouquet dans le bus. Bah attends, toi tu restes sur le quai tu restes sur le trottoir, l'autre se barre avec tes fleurs.
7: On le voit jamais, non, ça.
0: Vous connaissez le sketch de Guy Bedos, le mec qui drague les nanas? Vous connaissez le sketch, il y a un sketch hyper connu de Guy Bedos.
9: Avec
0: Non, mais quand il drague une nana, faut que je... Non, il est tout seul et puis il raconte ça.
10: Moi je connais le slow et où qu'elle a sa culotte.
0: Mais non, ouais, c'est quand il drague une nana et tout.
10: Je
0: puis...
10: sais plus,
0: ouais, bon, bah, je vous le ramènerai un de ces quatre parce que ce sketch il vaut vraiment le coup d'être écouté. C'est dommage que là dans le débat il était à 200% dedans. Bon,
9: ouais,
0: ouais, vas-y, Nicolas.
9: Ouais, donc je vais terminer pour dire que le problème.
0: Enfin,
9: ouais,
0: pas dans la gueule, hein, termine sur le côté. Hein.
9: Non, le problème c'est qu'apparemment les filles aiment bien ça. Or, dans la réalité,
0: elles sont
9: moins chaudes, quoi. Elles trouvent pas. Elles trouvent ça tellement.
0: Non, mais il faut tomber sur la nana qui a envie de ça. Ouais, parce
9: elles
0: que
9: c'est tellement bizarre, elles sont pas sympathiques, ça les touche.
0: Mais oui, mais bon.
10: Alors, du coup,
0: évidemment, mais heureusement qu'il n'y en a pas à chaque coin de rue. Elle est marrante,
10: quoi. Elle vient, j'ai jamais vu ça, franchement.
9: Vous, les filles, toi, par exemple, comment tu t'appelles?
7: Elvire.
0: Est-ce que tu apprécies.
9: Comment
0: tu réagirais à Elvire si vraiment un mec sur le quai d'une gare, peu importe l'endroit, venait t'accoster avec un bouquet de fleurs, il était laissé pour vous. Qu'est-ce que tu ferais?
7: Ah ben déjà, je remercierais. Quand je
0: dis. D'accord.
7: Mais c'est sympa, quoi. C'est pour moi, c'est vrai.
9: Et tu veux que je te dise ce qu'elle dirait? Elle dirait, ouais.
0: Non. Attends, Nicolas, tu vas pas répondre à sa place. Vas-y, laisse-la répondre.
7: Ouais, je serais vachement contente, quoi. Je sais pas, moi, ça m'est jamais arrivé.
0: N'importe quoi. Alors, Nicolas, qu'est-ce qu'elle aurait dit enfin?
9: Elle aurait été touchée, elle prend le bouquet.
0: Je te remercie,
9: mais je suis désolée. Là, j'ai
7: on enlève les gens dans ma gueule.
9: Et juste après, il y a mon copain qui m'attend.
0: Exactement. Alors, c'est exactement ça.
9: Elvire dit que ce genre de comportement lui plaît. J'ai l'impression que c'est un fantasme de beaucoup de
0: filles.
9: Elles aimeraient être abordées comme ça.
0: Tout à fait, c'est exactement ça. Mais bien sûr, c'est ça.
9: Et quand ça arrive dans la réalité, c'est fini, quoi.
0: C'est un
9: autre scénario.
10: Ce que j'allais dire, ça fait assez peur, ce genre de choses, parce que c'est vrai que le mec, tu sais pas qui c'est, tu sais pas qui t'es. Moi, ça m'a arrivé avec un mec qui a voulu m'offrir un café.
0: On vous demande pas quitter, on vous demande à peine de vous aborder, que déjà vous voulez nous quitter.
9: C'est que dalle, quoi.
0: On demande simplement, alors ça va, on vous demande 3 ans dans un Formule 1, c'est tout, à 130 balles la nuit, ça va. Ce qu'on veut, c'est vous sauter.
8: Une fois ça m'est arrivé, mais c'est vieux ça. Je vais te dire une chose, j'ai voulu faire ton expérience, tu vois.
0: Qui c'est qui parle là? C'est Yann?
8: Gérard, c'est moi.
11: Non, c'est Gérard.
0: Oh, je t'ai pas reconnu, Gérard.
8: Ouais. Bon, c'est bon, toi, ça y est. Hein. L'autre fois ça m'est arrivé, puis je me suis pris des fleurs dans la gueule.
0: Ouais.
8: C'est une baffe.
0: Ouais, mais
7: c'est pas cool.
9: Mais ça me surprend.
0: Mais là, il a pas fait attention, il pensait que c'était une nana, alors qu'en fin de compte, c'était tout simplement un mec qui vidait les poubelles.
8: T'as raison,
0: il
8: toi.
0: Il s'est pris le bouquet, pour pas mieux.
8: Une nana avec Denis Barre.
0: Ah bah,
7: c'est rare à trouver ça. Et la tactique, en fait, d'un mec franc qui va vers la nana et qui dit
4: Ouais, écoute, je t'ai vu, je te trouve plutôt sympa. Oui. Écoute, j'aimerais bien qu'on s'échange nos numéros de téléphone, malgré que si je te donne le mien, tu vas jamais m'appeler. Et puis,
1: ça arrive souvent, on est ensemble, il y a pas mal de copains, on attend toujours les coups de fil.
0: Je pense que ça peut être bien, mais il faut que dans ces cas-là, que le mec se contente de faire ça et que réellement, après, que ça soit pas une technique pour aller vers autre chose et que vraiment il donne le numéro de téléphone, ensuite il s'éclipse dans les 30 secondes qui suivent. Et la nana, elle reste sur le cul, à mon avis, et là, elle garde le numéro et au bout de deux jours, elle rappelle, c'est évident. Enfin, pas tout le temps, mais il y a deux chances. Il y a deux chances sur trois pour qu'elle rappelle.
1: Ouais, non.
4: Et c'est du regard aussi. Hein.
0: Mais bien sûr que si.
4: Un mec qui te regarde vachement, qui essaye de pénétrer ton regard.
0: Non, mais.
4: C'est beau.
0: Ouais, bah ouais, mais il y a des nanas qui aiment pas ça. Il y a des nanas qui vont. Il y a des nanas qui vont.
1: Ils vont détourner, qui vont éluder le regard.
0: Le fait, c'est de gêner la nana et de se barrer. C'est pas d'être lourd. Et par exemple, justement, cette technique, par exemple, d'arriver avec des fleurs. Et justement, si tu mets un mot dedans avec ton numéro de téléphone, tu dis, voilà, mademoiselle, je vous ai trouvé très mignonne. Voilà, tu lui donnes ça, je vous ai trouvé ravissante. J'avais envie de vous offrir des fleurs. Tu lui donnes, la nana te regarde comme une conne. Il dit, je vous rassure tout de suite, je vous embêterai pas plus longtemps. Et encore, si vous en avez envie, j'ai un numéro. Même, tu lui dis même pas que t'as un mot avec ton numéro de téléphone. Tu lui dis, voilà, j'ai envie de vous faire plaisir. J'avais envie de me faire plaisir en vous faisant plaisir, en vous rendant heureuse. Peu importe qui vous soyez et qui je suis. Voilà, je vous donne les fleurs et tu t'en vas. La nana, elle reste comme une conne. Il y a une chance sur trois pour qu'elle te rattrape, pour te remercier, pour te dire, ouais, manin, qui vous êtes, qu'est-ce que vous voulez exactement. Et à ce moment-là, tu dis, bah, c'était juste vous offrir des fleurs, et puis c'est tout, j'avais envie de, je vous avais trouvé. Ou alors, elle dit rien, elle reste comme une conne, elle rentre chez elle, et elle prend le mot, et là, elle voit le mot avec le numéro de téléphone, il y a quand même une chance sur trois pour qu'elle te rappelle aussi, quoi. Ouais, je suis persuadé.
4: Il y a un problème,
1: pas autant que ça. Est-ce que disait Julie, je crois que c'est Julie qui disait tout à l'heure, c'est qu'elle pense que le mec, elle sait pas d'où il sort, et elle commence à flipper.
0: Pas forcément. Non, elle flippe. Non, la fille, je pense qu'elle flippe. Excuse-moi de te couper. Si tu restes avec ton bouquet de fleurs à côté d'elle, là, elle croit que t'attends quelque chose. Si tu t'en vas vraiment et que tu montres que t'es sincère, si t'as pas une gueule de relou et que t'as un peu, que tu fais ça d'une manière assez romantique, c'est-à-dire pas comme le gros bœuf. Tu sais, il bouscule la nana, elle tombe par terre, t'as un moment que le mec il crie, mais excusez-moi, hein. Tu lui balourdes les fleurs dans la gueule. Tiens, c'est pour toi, gone. Tiens, mais bouffe, salope.
1: Max, à ce compte-là, tu sors à chaque fois, tu prends un bouquet de fleurs dans ce cas-là.
0: Non, il faut le faire. Il faut vraiment que ça soit spontané. T'es dans la rue, tu sais pas ce qui va t'es pas dans le bouquet jusqu'à ce que tu tombes sur une fille qui va te plaire. T'es vraiment dans la rue, il y a vraiment une fille qui te plaît dans la rue.
1: Ouais.
0: Et là, tu te démerdes pour trouver.
4: Le bouquet de fleurs, la nana, c'est de la casserole. Oui, mais c'est ça le truc.
0: C'est que ça peut se passer. S'il n'y a pas, il n'y a pas. Bah, tu trouves une autre technique. Ça peut être une boîte de chocolat, ça peut être un Mars, un Bounty.
4: Elle vient, c'est sympa.
0: Attendez, tout le monde parle en même temps. Oui, Gérard, qu'est-ce que tu veux dire?
1: En principe, il y a souvent des fleuristes à côté des arrêts d'autobus.
0: Voilà, bah t'attends une nana près de...
4: Non,
0: ceci dit, il a raison.
4: Des cabines à côté des
0: si mais non, mais parce que là, non, mais c'est pas bon, parce que si Gérard, si tu décides, il faut pas passer ta journée en te disant, je vais tourner à côté d'un arrêt de bus où il y a un fleuriste pas très loin pour que si je trouve une fille, il faut que t'es dans la rue comme tous les jours, tu fais ton travail, en faisant ton boulot comme t'as à le faire tous les jours. C'est-à-dire que tu te fais pas ton emploi du temps en fonction d'une nana sur qui tu vas tomber avec un fleuriste pas très loin. Tu fais ton truc, tu fais ta journée comme d'habitude, et puis il fait beau, tu te balades dehors, n'importe où, dans quel endroit que tu sois, une nana te plaît, enfin tu la vois dans la rue, puis t'as envie de te taper ce délire, ou vraiment t'as envie de l'aborder, tu sais pas comment t'y prendre. Et ben là, faut que tu regardes autour de toi où il y a un fleuriste, où il y a n'importe quoi, ça peut être autre chose, j'en sais rien. Il peut y avoir un chocolatier, puis tu vas ouvrir, une boîte de chocolat. T'as pas envie de faire plaisir, tu veux faire plaisir à la nana, tu lui mets le mot au cul, j'avais envie de vous faire plaisir. J'avais envie de vous faire plaisir, tu lui mets le mot au cul, tu. Je sais pas, tu te mets le doigt dans le derrière, tu dis 100.
4: Tu es à l'arrêt du bus.
0: Eh ben, tu lui mets l'arrêt du cul.
1: L'arrêt du
4: cul. Mais non, si t'es en voiture et elle a l'arrêt du bus, tu lui proposes de la ramener. Écoutez-moi, j'ai.
0: Mais jamais une fille n'acceptera.
1: Moi, j'ai une tactique.
0: Jamais une fille.
1: Je l'éclabousse s'il y a une grande marde.
0: Voilà, mais jamais.
4: C'est poétique, Gérard.
0: Jamais une fille n'acceptera d'être pris à l'arrêt du bus pour aller l'emmener. Attends, là, va
4: falloir. Mais si elle est avec des copains ou des copines, y a pas quoi.
0: Non, mais la fille, t'as envie de la prendre seule, et puis t'as pas. C'est normal qu'elle va. La nana va flipper, c'est évident qu'elle va flipper.
4: Ouais,
0: bah, évidemment, bah là, oui, d'accord, mais là, je suis d'accord avec vous. C'est évident qu'elle va croire que c'est un gros pervers.
4: Mais on me l'a déjà fait, moi.
0: Bah oui, mais bon,
4: toi, normalement, qui s'arrête comme ça, tu
0: veux
4: pas
0: qu'on t'aveugle. Jeune, tu veux monter sur la moto, je vais te manger, tu vas voir.
10: Il y a une technique de drague qui est venue là, pas mal de standards, qui est en fait, vous parliez tout à l'heure des arrêts de bus, etc., c'est de prendre un ticket de métro ou un bout de papier, de mettre le numéro de téléphone. téléphone et disant appelez-moi et de le glisser discrètement dans la poche ou dans, de, ah ouais. du mec ou de la nana ou dans le sac. Et il paraît que c'est à peu près sûr, une ouais. fois sur deux, deux jours après, la personne rappelle.
4: Ah ouais. Mais ça, c'est pas
1: moi, je connais le numéro de
10: téléphone.
0: Ouais. Ouais. On va accueillir Ahmed, 44 ans de Paris, qui souhaiterait parler de la technique de drague. Salut Ahmed.
11: Ouais, salut Max.
0: Ça va, non, Ahmed?
11: C'est 24 ans. Hein.
0: Ah, 24 ans, pourquoi ouais, je mets 40 ouais. Je suis avec le blanc, je voyais 44.
11: Non, c'est 24.
0: 24 ans, ça va?
11: Tu vas bien et toi?
0: Mais un jour, tu les auras. Hein.
11: Ouais, bah j'espère. Hein.
0: Non, et, bah, j'espère pour tous. Sinon, on comptera pour toi de là-haut.
11: Ouais, exactement.
0: Vas-y Ahmed, on t'écoute.
11: Ouais, bah moi, c'est arrivé une fois, j'ai flashé sur une Italienne qui sortait d'un hôtel et j'ai trouvé, c'est venu instinctivement comme ça dans ma tête, je marchais à côté d'elle et puis je suis tombé comme ça. Tu comprends? Ouais. Et...
0: Moi, je buvais. Là, je t'écoute.
11: Ouais, tu comprends Max?
0: Non.
11: Tu comprends pas? Et il est tombé d'amour. Non, je suis pas tombé d'amour. Je suis tombé dans les pommes.
4: Tu t'es fait mal?
0: T'as voulu jouer la technique, tu es tombé.
11: Et ça marche.
8: Ouais, la technique du bouche à bouche.
0: Mais non.
11: Elle m'a pas fait du bouche à bouche du tout.
0: Mais tu lui as dit quoi? Je suis tombé amoureux de vous?
11: Ah, pas du tout. Je suis tombé. Elle m'a dit ça va, monsieur. Voilà.
0: Ah, t'as voulu jouer le mec qui avait trébuché et tout juste à côté d'elle pour qu'elle vienne te donner secours. Et de là, t'as abordé la conversation.
11: Ah, exactement.
0: Mais ça a amené où ça, cette histoire? Est-ce que véritablement après t'as réussi à boire un verre, à avoir un rencard?
11: J'ai bu un verre avec elle.
12: Elle a accompagné à l'hôpital, c'est sympa.
11: Non, pas du tout, on m'a pas accompagné à l'hôpital.
0: Non, Marc, c'est pas mal comme idée, ça, Abed. C'est pas con, ça.
11: Ouais, mais c'est venu instinctivement. C'est la première fois, la dernière fois que je l'ai fait, mais ça a marché.
0: Ouais.
11: J'ai bu un verre.
0: Julie me l'a fait plusieurs fois, ça, ce coup-là, dans le couloir. Elle marchait, elle tombait, et puis je disais, mais fais attention, regarde-moi ça, t'es tombé encore. Putain, mets un pied devant l'autre.
11: Non, mais je crois qu'elle le fait souvent, Florent.
4: Mais ça va être méchant avec Julie.
11: C'est Jessica qui te fait ça souvent.
0: Ah bah oui, mais Jessica, s'il faut la relever après avec la poitrine qu'elle a, il faut être à deux. Hein. Attends, bouge pas, je vais chercher du monde. On est à deux, moi j'ai essayé une fois. Oh, plaisante, elle sait très bien qu'on taquine.
11: Ouais, mais moi ça a marché, Juliette, ça a marché.
0: Jessica,
11: Max.
0: Oui.
11: Ouais, moi ça a marché. J'ai bu un verre avec elle.
0: Ouais, mais...
11: Le lendemain, je suis sorti en boîte avec elle. Mmh. Et puis, j'ai pas pu continuer parce qu'elle est rentrée.
0: Gérard, il y a des gens qui demandent est-ce que c'est possible que tu nous racontes la technique du bon routier? C'est Drag Queen qui nous demande ça, 28 ans, département 75 sur le Minitel qui fonctionne très bien d'ailleurs ce soir.
11: Ah, parce qu'il drague jamais en un camion. Je pense pas que c'est, ça va pas être un grand
0: dragueur. Est-ce qu'il y a des tactiques de drague en étant cibiste, Gérard? Quelles sont les techniques de drague en étant cibiste? Comment on fait pour draguer à la cibi?
13: Bon, c'est facile, tu chopes la nana sur la cibi, tu changes de canal et puis tu dragues après. Hein.
0: Non, mais tu dragues de quelle manière? Il y a un code, il y a un truc, il y a un langage. Ouais, c'est ça que je veux savoir.
13: Bah ouais, comme au téléphone.
0: Alors?
13: C'est le même style. Bon,
4: comme
11: qu'est-ce que tu leur dis?
0: Ouais.
11: Qu'est-ce que tu leur dis?
0: Ouais, je te fais un 76, un bisou 74.
4: Non, tu prends 88.
0: La branlette QRZ, on me demande, Zobizoba. Est-ce que c'est vrai? Est-ce que ça existe, là?
13: Non.
0: La drague en morse.
13: Voilà, ils sont complètement
0: charmés. Bip, bip, bip, bip, bip, bip. Et qui répond. Bip, bip, bip, bip, bip. Bip, bip, bip.
11: Ouais, mais en fait, Max.
0: Bip, bip, bip, bip. Oui.
11: Donc, en fait, j'aurais voulu savoir de la part des filles, puisqu'il y en a trois ici.
0: Ouais.
11: Qu'est-ce qu'elles aiment vraiment?
0: Il faudrait que les nanas
11: j'ai pas trop envie de me planter à chaque fois.
0: Bah, ouais, moi aussi. Bah, moi, de toute façon,
4: c'est peut-être le physique, finalement.
0: Quoi? Hein?
4: C'est peut-être le physique, finalement, qui va pas. Si tu te plantes à chaque fois, c'est qu'il y a quelque chose.
0: Disons, le problème, moi, par exemple.
4: Non, mais
0: vous aimez quoi, les nanas, en règle générale? Que vous fassiez draguer directement, comment il faut vous aborder? Est-ce que vous préférez une approche comme on a dit, c'est-à-dire un truc très rapide et ensuite c'est à vous, c'est-à-dire c'est
4: très
0: le mec
4: rapide,
0: qui fait
4: ouais.
0: Non mais quand je dis, attendez, vous m'avez pas laissé terminer. Très rapide dans le sens où le mec vient vous aborder et après il stoppe au bout de deux secondes.
11: Exactement.
0: Et après il vous laisse refaire, ou est-ce que vous aimez très rapide dans le sens de mec, bon bah voilà, je t'ai trouvé mignon, est-ce que ça te dirait d'aller boire un verre, ou plutôt dans le style avec le fameux mot, le numéro de téléphone, et après c'est à vous de rappeler?
4: Bah, le coup du verre aussi c'est sympa.
0: Le coup du verre.
4: Ouais, finalement, des mecs, en fait, mais quand ça vient naturellement, quand tu lui dis ouais.
0: Et là, tu serais pas gêné face à un mec comme ça, quoi.
4: Non.
0: Ah ouais.
4: Non, enfin, ça dépend s'il me plaît.
0: Ah ouais.
4: C'est toujours ça, c'est le truc, quoi.
0: Mm.
4: Ah ouais, non, franchement, ça me plairait d'aller boire un verre avec un mec, même au téléphone, ça m'est déjà arrivé de me faire draguer au téléphone. Ah.
11: Au téléphone.
4: Ouais.
13: Donc ça, c'est souvent, hein.
4: Ouais, mais
0: Saint-Gérard,
4: ouais.
0: Il se fait souvent draguer par téléphone, d'ailleurs ça va pas souvent bien loin après. Hein.
13: Non,
14: Ça, c'est vrai.
13: De toute manière, même l'histoire des numéros de téléphone, je vais te dire une chose, que ça marche une fois sur trois.
14: Ouais, ouais. Et parce que des nanas, je veux dire, Gérard, par téléphone, il s'est fait draguer un sacré paquet de fois, mais on sait jamais aller plus loin. Hein.
13: Ouais.
15: Et Max. Même toi, Max, franchement, tu n'as pas des petites anecdotes comme ça par téléphone, la fun, ça doit pas arrêter.
14: Non, c'est très rare, en fin de compte, ça m'est déjà... Ah non, je te dis la vérité, ça m'est arrivé très rarement de rappeler des auditrices avec qui je veux avoir des liens d'amitié après par téléphone. C'est très rare que je les vois ensuite.
15: Franchement, les standardistes, ils ne se gênent pas, quoi.
14: Pas chez nous, en tout cas, pas chez Julie et Florent.
15: Pas Julie et Florent, non.
14: Ah oui, mais les deux autres, oui, mais les autres, c'est des plus jeunes, c'est des gamins, ils ont 20 ans. Tu parles de Jean-Noël et compagnie.
15: Par exemple.
14: Ah, bah, par exemple, oui, mais enfin bon.
15: Il n'y a pas qu'à peine que ça arrive. Hein.
14: Bien sûr, mais
15: c'est
14: partout.
15: Et après, ils s'amusent avec, je trouve ça vraiment pas sympa.
13: Max.
14: Ah, mais ça, ce sont des enfants, ils apprennent, hein. C'est le métier qui rentre aussi. Cool, mais oui, mais rentrez pas dans leur jeu non plus, quoi.
15: Max.
14: Bah oui, vous avez, si elles se font piéger dans ces jeux-là, que je te dise oui.
13: Ouais, pour moi, sincèrement, la tactique qui marche le mieux, c'est comme tu as dit, toi, la première, c'est t'arrives vers la fille, tu lui laisses le numéro de téléphone, tu lui dis, voilà, si vous voulez me rappeler. Et puis voilà,
16: ouais, mais et c'est pas bon, je vais te dire,
13: mais deux fois sur trois, ça marche.
15: Non, mais non, c'est marqué,
13: si tu restes pas, si tu restes pas plombé devant elle,
15: il faut que tu restes pas plombé devant quelque chose, il y a de la fille. Si tu te pointes et que tu donnes ton numéro de téléphone et qu'il n'y a rien.
13: Non, mais je sais pas, moi deux fois j'ai marqué.
15: Tu lui parles avant, tu la flattes avant. Tu la flattes avant.
13: Ouais, peut-être pour toi, mais à 75% ça marche.
15: Après, tu donnes ton numéro de téléphone, tu fais voilà, je veux pas t'importuner plus. Ouais. Et tu te casses, quoi.
13: Ah ouais, bah exactement, tu vas pas lui donner juste, tu vas pas lui jeter à la figure, tu y
14: es. Gérard.
13: Non, pas du tout.
14: Gérard, il y a des gens qui demandent d'abord si tu es frigide sur le Minitel.
13: Quoi?
14: Frigide, c'était froid, c'était frigide, c'est l'abréviation de frigidaire, on voulait savoir si c'était froid.
13: Avec les filles, oui, oui.
16: Bon, attends, l'autre que tu racontes, que tu racontes à ma place,
15: c'est pour les filles, c'est anti-filles.
16: Oh, c'est bon, là, la taupe, là, tu te tais quand on parle.
15: Deuxième... Non, mais, oh, tu peux rester un peu poli, s'il te plaît.
14: Qui c'est qui vient de dire ça? Qui c'est qui vient de dire ça?
15: Tu pourrais écouter un peu ce que les gens disent.
14: Bah, toi, si t'étais un petit peu plus dans le délire du star system, espèce d'idiote, tu comprendrais le deuxième degré. Voilà, c'est tout ce que j'ai à dire.
13: Tu casses, Max.
14: Bah, je suis désolé, quand des gens sont pas dans mon délire, Max. J'ai du mal à comprendre. Je me demande des fois s'ils se trompent pas de radio ou d'animateur.
13: You are the king.
14: Mais tu ne comprends rien. Laisse tomber, tais-toi et sois belle et tais-toi, Max. Pour toi.
13: Ouais, voilà,
14: ça sera mon mot en ce qui te concerne. Alors, est-ce que tu es frigide, Gérard?
16: Voilà, attends,
14: pourquoi ils comprennent toujours pas. Au 4 ans d'émission, il y en a qui comprennent toujours pas le délire.
17: Faut qu'ils regardent.
14: Vas-y.
16: Faut que je regarde.
14: Non, mais est-ce que t'es plutôt froid?
16: Assez.
14: Ouais, donc t'es quand même un mec assez frigide, quoi.
16: Ouais.
14: Voilà.
13: Mais il est chaud au téléphone.
16: Quoi?
13: T'es chaud au téléphone.
16: Mais ça veut rien dire ça au téléphone.
13: Mais t'es chaud au téléphone.
16: Mais ça dépend de la nana.
13: Non, mais quoi? Sincèrement, t'es chaud au téléphone.
14: Ouais, t'es assez chaud quand même. Mais Gérard, on me dit, ouais, c'est vrai qu'il a l'air assez frigidaire. Enfin, assez frigide, assez froid.
16: Ah non, toujours.
14: Hein?
16: C'est toujours froid par derrière.
14: Oh, dis donc, tu te fais sodomiser, dis donc, il y a
16: non,
14: un mec.
16: Non, mais je suis assez froid là. Ouais.
14: C'est vrai qu'au début, on a du mal à t'approcher, quoi. Même Julie a eu du mal au début, elle a cherché un petit peu à faire connaissance avec toi, à t'approcher, te connaître et tout, te cerner. C'est vrai que Julie nous disait, putain, qu'est-ce qu'il est frigide ce mec.
16: Oui, il y en a beaucoup hein, qui me le disent. Hein.
14: Que t'es frigide
16: hein?
14: Ouais, c'est... Combien de mecs te disent? Combien
16: des
14: de personnes?
16: Non, pas des mecs.
14: Non, des nanas te disent que t'es frigide. Carrément.
16: Ouais, à la loco, il y en a deux, trois qui me l'ont dit.
14: Qu'est-ce qu'elles t'ont dit exactement?
16: Ouais, que j'avais peur, on dirait, d'aller vers elle.
14: Donc elles t'ont dit, ouais, t'es un mec frigide.
16: Voilà.
14: Carrément. Sans déconner.
18: Parce que tu te fais brancher à la loco, GG.
16: Bah alors.
18: Bah donc, attends, si les nanas viennent te voir.
14: Sur quel volt? Combien? 220, 110 volts?
16: Non, 90.
14: 90 volts? Bon, Gérard, quelle est ta technique de drague, me demande-t-on? Et Gérard, Florent me le demandait, ton fils voudrait savoir comment papa drague.
16: mon fils, c'est une espèce de taupe, là.
14: Alors, vas-y.
16: Moi, j'ai pas de style.
13: Il a pas de style parce que t'as jamais dragué.
16: Quoi?
13: T'as jamais dragué?
16: Mais qu'est-ce que ça peut foutre à toi?
13: Tu sais bien, on te demande.
16: Mais ça te regarde pas.
13: Mais si, ça nous regarde tous.
14: On a besoin de savoir. Gérard, t'es quand même le patriarche. T'es quand même le patriarche, donc on a besoin de savoir. On dit que Gérard est prétentieux. Alors, prouve-nous que tu sais draguer.
16: Non, mais moi, je drague à ma façon, c'est tout.
17: Ouais, mais comment tu fais, là? Parce que Gérard, j'ai besoin d'un conseil. J'ai envie de me faire une nana et je sais pas comment l'approcher. Tu peux pas me conseiller?
13: Non, déjà, il faut que tu mettes des tongs.
17: Ouais, mais je veux pas que ça soit toi qui me conseille, je veux que ça soit Gérard.
14: Bon, Gérard, vas-y.
16: Tu habites comme tu veux, sauf en noir, déjà, pour commencer.
17: Et après, comment je vais la voir? Qu'est-ce que je fais?
16: Bah, il y a longtemps que tu la connais?
17: Hein, pas trop, non.
16: Ouais,
17: enfin, j'ai jamais osé lui parler, je la connais pas, je la vois, c'est tout.
14: Il y a Max sur Minitel qui est persuadé qu'il faut avoir une CB.
19: Non.
14: Non, pas forcément, parce que s'il faut se trimballer avec sa cibi dans la rue pour draguer une nana, on s'en sort plus. Alors, pour peu qu'on ait l'antenne, on a vu des antennes dans des stations essence qui font 2,50 m de haut. S'il faut se trimballer avec l'antenne sur la tête et la cibi sous le bras, on s'en sort plus, là. Hein.
19: Non, c'est... Il faut avoir des tongs.
14: Ouais, il faut avoir des tongs.
19: Est-ce que tu... Max. Il y a aussi...
14: Non, mais tout le monde parle sauf Gérard. Gérard,
17: en fait, je vais jamais parler à la nana. Je dois faire quoi? Je vais jamais parler.
19: Tu l'as jamais vu?
17: Mais si, je la vois.
19: Mais tu lui parles pas.
17: Mais non, j'ose pas. Qu'est-ce que je dois faire pour aller la draguer?
19: Tu lui dis bonjour comment?
17: Je la croise dans l'ascenseur, je lui dis bonjour. Ouais, mais j'ose pas lui parler. Comment je dois faire?
14: Il travaille avec tous les soirs, il est assis à côté d'elle et il sait pas comment lui dire. Comment il doit s'y prendre?
19: Un exemple au hasard. Prends ta gueule, toi. C'est pas lui qu'on parle, c'est abruti là.
14: Alors vas-y Gérard.
19: Non, déjà la première chose, déjà une, tu te mets des couleurs sur toi, sauf du noir, parce que tout le temps noir c'est pas bon.
14: Il a raison, surtout avec le temps qu'il fait en ce moment.
19: Ouais.
12: Mais t'as des dates.
19: Dans ta gueule toi. Après bon bah t'essayes de l'accoster gentiment.
14: Ouais, Françoise pour la technique de drague. Alors après quoi?
19: Tu l'accostes gentiment.
14: Bah, oui, mais comment?
19: Après, tu lui parles.
12: Mais tu dis quoi?
19: Prends ta gueule à toi, c'est pas toi que je t'assure, Laurent.
17: Justement, oh, putain, Gérard, lui parler, j'ose pas, je sais pas quoi lui dire, j'ose pas aller la voir, qu'est-ce que je dois faire?
19: Là, moi, je peux pas te expliquer, là.
14: Souvent, il lui demande, va me chercher un café, ou quelle heure il est. Mais il sait pas comment s'y prendre, il sait plus comment s'y prendre. Mais son numéro, bon, Gérard, alors ensuite.
19: Il a raccompagné jusqu'à sa porte de chez elle.
14: Oui.
19: Ça, je pense que c'est la meilleure chose si vous prenez l'ascenseur tous les jours ensemble.
14: Oui.
19: Et puis bon, t'essayes de lui serrer la main déjà pour commencer.
14: T'entends, Florent? Ouais. Si tu veux draguer une nana pour commencer, tu lui serres la main.
19: Mais tu lui fais la bise, ça dépend depuis combien de temps que tu la connais.
14: Bon, on va dire 6 mois.
19: En 6 mois, il peut déjà la draguer. Hein.
14: Ah, bah oui, non, mais disons qu'il n'ose pas, il est vraiment très timide, quoi. Il n'ose pas, sais pas comment t'y prendre, quoi.
19: Pas lui de Fun Radio.
14: Voilà.
19: Ouais, non, même pas.
14: Est-ce qu'il faut qu'il dise qu'il travaille à Fun Radio, qu'il travaille avec le Star System?
20: Non, c'est pas la peine. Il lui donne et il se casse, et puis comme ça, il n'a pas à lui parler.
19: De quoi? Que c'est bien, elle? Qu'est-ce que je viens de raconter, elle?
20: Non, je disais qu'en fait, il fallait qu'il lui donne une lettre et que tout simplement, comme il osait pas lui parler, qu'il était timide, il allait écrire ce qu'il ressent.
19: Ouais, il y a aussi la lettre aussi, ouais.
14: Parce que toi, Gérard, je sais que bon, pour draguer, parce que t'oses pas le dire, parce que t'es très timide, mais c'est vrai que t'aimes bien recevoir du courrier, t'aimes bien en envoyer, t'aimes bien écrire des poèmes.
20: C'est vrai en plus.
14: C'est vrai que la technique de drague de Gérard, il est très modeste, il n'osera pas le dire, mais c'est vrai que pour lui, c'est les vers.
19: Les vers.
14: Bah les vers, l'écriture, le vers.
19: Ah ouais, j'avais compris autre chose, moi.
14: Non, c'est vrai qu'on aurait pu comprendre le vers solitaire, mais bon.
20: Ça flatte une nana qu'on lui écrit un poème, quand même.
14: Ouais.
19: Non, parce que les nanas, quand vous dites que vous écrivez, c'est bien.
14: Ouais.
19: Mais quand on répond et qu'on a des adresses, ça, c'est encore la meilleure chose de répondre aux gens.
14: Ouais.
19: Ça, c'est la moindre des politesses.
14: Et à mon avis, ça, c'est un message personnel de Gérard pour toutes les filles à qui il a donné son adresse et qui n'ont jamais répondu à son courrier.
19: Voilà,
14: exactement.
20: Parce que tu leur fais pas, Gérard, désolé.
14: Gérard, une nana, si t'apprends que justement elle fait de la pêche, on parlait du ver solitaire, tu nous en lâches un bien beau de 2-3 mètres. Tu le coupes en petites rondelles de 5 cm. Tu lui offres ça comme si c'était des asticots pour la pêche. Je veux dire, la nana, elle tomberait de mort amoureuse de toi. Hein.
19: Moi, ça veut rien dire.
14: Parce que de l'asticot de Gérard, je vais te dire, tu pouffes de la truite, là. Hein. Avec un asticot.
19: T'as pas d'asticot, Gérard?
14: Avec un ver solitaire à la GG, à mon avis, tu vas dans un ruisseau, tu pêches un requin.
19: Non, mais aussi, tu fais la recette des spaghettis à la sauce tomate avec des asticots de fromage qui sont bien restés 2-3 mois dehors.
14: Gérard est persuadé, Sibi, il y a des gens sur Minitel qui sont persuadés que toi, pour draguer Gérard, tu offres une Sibi aux nanas.
19: Non,
14: d'ailleurs. T'es sûr?
20: J'ai eu un Sibiste qui m'a dit que les nanas, sur la Sibi, pour les draguer, il fallait leur parler de matériel Sibi.
19: Pas spécialement,
14: parce que Gérard est un spécialiste.
19: Bah, tu leur parles d'où qu'ils habitent déjà.
14: Bon, tu sais, pour qu'une nana soit sur une CB, déjà, c'est qu'elle n'est pas bien flufude. Donc, à mon avis, pour la draguer, tu lui dis n'importe quoi. Tu lui dis qu'elle est conne, elle est contente. Hein.
20: Et son cul tout court, tu lui en parles aussi?
19: Non, mais ça vient en dernier.
14: Ouh, GG.
20: Mais tu vois?
19: Ça vient en dernier, tout ça.
14: Parce que GG boufferait bien le cul d'une nana, là, en ce moment. Et la fin. Hein.
12: Même s'il y a des asticots, GG.
19: Ouais, toi, t'es pas une nana, alors tu fermes ta gueule, toi.
14: Voilà. Ah, bon, voilà. Alors, est-ce qu'on peut avoir d'autres personnes pour ce témoignage de débat? Il y a énormément de gens qui veulent réagir. On a déjà dit au revoir à qui?
19: Max.
14: Nicolas est parti déjà. Nicolas, super. Donc, Nicolas Max. Est parti, oui.
19: Max, mais...
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22: La jeunesse est-elle égale à la beauté d'une rose éclose? 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
2: Ça, c'est magnifique. À mon avis, ça s'adresse directement à une femme intellectuelle. Donc, pour ceux qui n'auraient que un ou deux neurones dans la tronche, vous laissez tomber parce qu'à mon avis, Nicolas a mis la barre très, très haute. Et Nicolas, je ne résiste pas au plaisir de le réécouter une deuxième fois.
22: Ah bon, alors je recommence?
2: Non, non, non.
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2: On va faire des monsieur et madame vite
21: d'accord.
2: fait. Hein, donc le but du jeu est relativement simple, c'est d'une manière sympathique un peu emmerder des gens qui n'y sont pour rien, qui ont des prénoms qui prêtent un petit peu à rigoler.
21: D'accord.
2: On en a fait beaucoup, des meuniers, des on a appelé des salopes. Qu'est-ce qu'on a fait hier? On en a fait hier. Non, hier on en a pas fait, mais avant-hier.
21: Il y a eu des connards.
2: On a fait des monsieur madame.
23: Il y a eu des couillons.
2: Personne
23: des...
2: se souvient de ce qu'on non, a fait les derniers, je me souviens même plus. Il y en a qui des quoi? La verge? Non, on a fait des trouillards, oui,
23: des
2: voilà.
23: Trouillards, voilà.
2: Des trouillards,
23: ça.
2: Merci. Il y en a un ou deux qui me suivent. Ils connaissent mieux l'émission que moi, ça fait plaisir. Donc, tu veux essayer éventuellement, Sarah?
21: Ouais, pourquoi pas.
2: Alors, le but
21: avec
2: du jeu est relativement simple. On appelle des monsieur et madame en France. Là, on va appeler le monsieur et madame Allô.
21: Ouais.
2: D'accord. Et bah, dès que ça décroche, tu fais Allô, bah, tu te démerdes.
21: Ok.
2: Le but du jeu, c'est d'essayer de faire le truc le plus con possible.
21: D'accord.
2: Allez, on y va, c'est parti. Donc, Noémie est en train de composer. Allez, c'est parti. Mais non, ça va vite, hein. C'est bien briefé tout ça, c'est du bon boulot. Ça va. Ne t'inquiète pas si ça sonne longtemps, hein. C'est normal, à cette heure-ci, ça dort.
21: Hein.
2: Et je rappelle qu'on est...
21: Allô?
24: Oui.
21: Allô?
24: Oui.
21: Allô?
24: Allô?
21: Bonjour, allô?
24: Qu'est-ce que c'est?
21: Allô?
24: Oui.
21: Ah, bonjour, allô. Allô? Allô?
24: Ça vous amuse?
21: Allô?
24: Continuez.
21: Allô?
2: Voilà, bien. Alors c'est débile hein, comme jeu. Hein,
21: c'est comme ça que tu les veux.
2: Et en plus, ce qui est quand même remarquable, c'est là que je me dis, franchement, c'est le genre de jeu qu'il faut continuer, c'est que ça ne fait rire personne. Donc je me dis que c'est tout à fait le genre de truc qui me fait marrer, parce que généralement, les gens, quand ça les fait pas rire, bon, ça a tendance à me faire marrer.
21: Bon,
2: est-ce que tu as un autre numéro? Un autre monsieur et madame?
21: Et ce sera
2: un autre monsieur et madame Allô, je vais en faire. Non mais c'est toujours pareil, c'est moi qui vais le faire maintenant. Hein, on va faire le même système. Tu veux essayer aussi après?
21: Non,
2: faut lui amener son micro, la petite. Attention. Alors on y va. Pas faire trop de bruit. Oh putain, on a une sonnerie dans le casque d'eau. On a l'impression que c'est un truc.
21: Oui.
2: Allô?
21: Oui.
2: C'est madame Allô?
21: Oui.
2: Allô?
21: Oui.
2: Oui, bonjour madame.
21: Oui.
2: Oui, allô madame.
21: Oui. Bon, si c'est pour vous amuser, j'ai votre numéro de téléphone.
2: Non, non, non.
21: 11h du soir. Hein.
2: Allô? Oui, allô madame?
21: Oui.
2: C'est madame Allô à l'appareil. Allô?
25: Allô?
2: Oui, allô? C'est allô, monsieur Allô? Monsieur Allô? Allô? Oui. Monsieur?
25: Fils de pute, c'est toi qui paye là. Hein.
2: Allô, monsieur?
25: Fils de pute, c'est toi qui paye.
2: Monsieur Allô?
25: Tu payes toi, fils de pute là.
2: Hein. Allô?
25: Vas-y, amuse-toi toute la nuit, fils de pute, j'écoute. Hein.
2: Monsieur Allô? C'est monsieur Allô à l'appareil?
25: Ouais, c'est ta mère, c'est.
2: Oui, allô? Oui, bonjour maman. Allô, maman?
25: C'est ta mère, c'est. Tu veux te mettre debout, t'es?
2: Allô maman?
25: T'as vu Jamel Debbouze sur la télé?
2: Maman?
25: Oh, t'as vu Jamel Debbouze sur la 1?
2: Je voulais savoir si tu m'avais repassé mon linge, maman.
25: T'as vu
2: allô,
25: Jamel
2: maman
25: Debbouze ou quoi?
2: Allô maman?
25: Fils de pute.
2: Oui. Allô?
25: Mais je fais discuter, c'est lui qui paye.
2: C'est monsieur Allô? Je sais bien si c'est monsieur et madame Allô?
25: Ouais, ouais, je suis ta mère aussi.
2: Oui. Ah bah justement, tu peux me passer maman, s'il te plaît?
25: Ouais.
2: Tu peux me la passer?
25: Ah, mais est-ce que t'as vu Jamel Debbouze?
2: Est-ce que tu pourrais me passer la...
25: Jamel Debbouze sur la 1 ou quoi?
2: Tu peux m'en passer la...
25: T'as
2: la
25: pas
2: grosse...
25: vu les enfants de la télé?
2: Est-ce qu'on peut voir la vieille personne qu'on a eue au téléphone juste avant toi?
25: T'as pas vu les enfants de la télé?
2: Oui, est-ce que... T'as je suis bien chez monsieur... Je suis
25: oui,
2: bien chez monsieur madame Allô? Allô?
25: T'as vu ta mère à côté?
2: Allô?
25: T'as vu ta mère à côté?
2: Oui, je l'ai vu ma mère à côté. Oui, elle est bonne, oui. Tu l'as sauté? Et tu l'as sauté? Elle est bonne?
25: Oui, Jamel
2: elle est bien?
25: La branché.
2: Oui. Allô? Allô?
25: On en dit
2: allô? Allô? C'est monsieur Allô? Bah je vous rappellerai plus tard dans la nuit monsieur Allô alors hein.
25: Mais rappelle.
2: Bah, je te rappelle, hein, je vous rappelle.
25: Moi, j'ai toute la nuit, demain c'est samedi. Après,
2: bon bah ça
25: dimanche, j'ai tout mon temps, d'accord?
2: Eh bah, je vous rappelle tout à l'heure hein.
25: Allez, tiens, ouais, passe-moi le bras de ta mère hein.
2: D'accord, OK, elle vous embrasse. Au revoir monsieur Allô. Au revoir. Ah, faut avoir le moral hein quand même hein. Hein quand même hein. Ah, là. Quoi que, hein.
21: Très fort.
2: Ah ouais, je suis vraiment très fort ouais. Je me fais insulter ma mère et tout ça, moi je reste calme hein.
1: Tu garderais, tu
5: garderais ton calme, toi, Sarah, si on disait ta mère, fils de pute et tout ça?
1: Ouais.
5: Vous voulez en faire un dernier, un petit dernier, quelqu'un? On en fait un petit dernier?
6: Il y a quelqu'un qui voulait en faire un.
5: Qui veut le faire? Quelqu'un veut faire un petit dernier? Allez, viens, viens, viens. Il y en a plein maintenant. C'est un jeu à la con, mais tout le monde veut venir jouer. C'est tellement simple. On peut tellement passer pour le maître, comme ça, derrière un micro, en faisant tout simplement allô, allô. Donc on appelle un monsieur allô, ou une madame. On va en faire un dernier. Ton prénom d'abord?
6: Arnaud,
5: bien devant le micro, je te remercie.
6: Ouais.
5: Allez, on y va, c'est parti. On compose un dernier numéro de monsieur et madame allô, quelque part en France. Noémie, c'est parti. Ça va, on a le temps, Morgane, là.
6: Ouais, c'est bon, hein.
5: Tranquille. Encore une petite demi-heure en direct de la loco, et ensuite, ça sera le mix.
6: Comment c'est tard, là?
5: Ouais. Et après, Sarah, il va falloir que je me foute à poil, c'est ça?
1: Oui, c'est exactement ce que je veux. C'est une fille qui va venir te déshabiller.
5: Ah, mais elle est déjà là, elle a déjà été sélectionnée.
1: Ah, elle
5: ça sonne fort, hein. Si ça fonctionne pas, Noémie, n'hésite pas à faire un autre. Hein.
6: On fait un autre numéro, c'est Marc.
5: D'accord, c'est déjà pas. Ok. Je vais te prendre comme Réa, Morgan. On mettra de la tech à mort dans les,
6: ah,
5: dans les
6: studios. Là, d'accord.
5: Allô? Non.
7: Allô?
5: Allô, monsieur Allô? Oui, je suis monsieur Allô? Allô, allô?
7: Oui.
5: Oui, je suis bien chez monsieur Allô.
7: Ben oui.
5: Allô, vous m'entendez, Allô? Allô? Allô? Bien, pas mal, ça raccrochait déjà.
9: Donc vous avez demandé deux choses apparemment. C'est la rediffusion du message répondeur de cette petite gamine que nous avons habillée en musique grâce à notre nouveau producteur Thomas.
23: Ah, il a fait d'ailleurs. Il a fait un autre truc aussi, Thomas.
9: Ouais.
23: On diffusera aussi tout à l'heure.
9: D'accord.
23: Un truc exceptionnel.
9: Ah, excusez-moi.
26: Voilà. Monsieur Business.
9: Ça vibre.
26: Bah ouais, non mais c'est bon. Tu me coupes ça?
9: Ah bah voilà. Bah
26: justement, pendant que tu coupes, ah, en parlant de Thomas. Ouais. Vas-y, vas-y.
9: Non, je voulais juste dire en exclusivité par rapport à ce qui s'est passé hier que vous voulez réentendre. Donc la gamine avec le message du répondeur et également la chanson de WhatsApp, donc du film.
26: Ouais.
9: Scary Movie, mais c'est à la base sur une pub américaine, une pub pour une bière. Et on a la publicité à vous faire écouter sur le site internet, donc tout à l'heure dans la soirée. Oui, qu'est-ce que tu voulais dire, Phil, là?
26: Non, je voulais juste te dire, parce qu'on discutait tout à l'heure avec notre nouveau producteur, justement, Thomas. Et Thomas est le seul de la bande qui soit seul.
9: Ouais.
26: Il n'a pas de copine, Thomas.
9: C'est vrai?
26: Ouais.
9: Bah, il faut le faire venir tout de suite.
26: Faut aller chercher, là.
9: Pourtant, c'est beau gosse.
26: Ah ouais.
9: Ah, il est beau gosse. Anka va le chercher, c'est très cool. Et puis, dernière chose à vous dire quand même, nous allons, parce que ça n'a pas marqué, ça sur l'emploi du temps, mais on va le faire quand même, là, quand même. Si, mission qui veut des euros, pardon.
26: Alors,
9: on fera ça. Alors justement, mission qui veut des euros pour la deuxième fois. Vous connaissez qui veut des millions avec TF1 et Jean-Pierre Foucault. Et mission 1 million avec Delperrier. Comment il s'appelle déjà son prénom?
26: Alexandre.
9: Alexandre Delperrier sur M6. Et là, nous avons fait un pastiche des deux, un mélange, avec en plus un peu d'écriture et également revu et corrigé les règles du jeu. Mission, qui veut des euros? On le fait parce que vous l'avez demandé.
27: Max, t'es le meilleur, les autres ils ont que des malheurs. Max, t'es le meilleur, les autres ils ont que des malheurs. Max, t'es le meilleur. Anka, Rani et Gilda, vous êtes les meilleurs. Les autres c'est des petits pédés qui se foutent dans le cul de leur mère. Et qu'ils dégagent sur la tour Eiffel. Ce sont que des petits pédés et qu'ils aillent dans leur mémé. Allez, au revoir et je te laisse le cul. Salut cul.
9: C'est rien. Ah là là là là là là là là. Donc ouais, écoutez, c'est parce que ça a été demandé à ce que ça soit rediffusé. C'est des messages internet, email qui m'ont été laissés. Donc voilà, ça a été refait. Et c'est vrai qu'après, Thomas avait fait la même version, mais habillé musicalement. Thomas, justement, à mon avis, c'est pour ça que t'appelles, Naomi.
28: Bien sûr.
9: Thomas, notre producteur, a eu également 5 minutes de temps libre durant la journée. Et comme il sait qu'il y a une chanson que j'affectionne tout particulièrement en ce moment, bien que maintenant ça fait quand même, elle a un petit peu de bouteille cette chanson, c'est This is la peste avec Je pète les plans, tu connais?
28: Bien sûr.
9: Je pète les plans, putain, je pète les plans, etc., etc. Mm-hmm. Il a pris la version instru et voilà ce qu'il en a fait. Écoutez, c'est du gros travail de producteur. Avec la version censurée, dommage.

0: Ah oui, oula, j'ai reconnu des deux R2, c'est dans les. La guerre des étoiles.
1: J'ai tout perdu, ma foi, mon gosse, c'est mon job. J'ai peur à la perdre, alors
0: yo, yo.
1: Je pète les plombs, putain, je pète les plombs.
0: Non, mais c'est toi qui as pété les plombs, Thomas. Pourquoi t'as fait ça?
2: Pourquoi?
0: Pourquoi t'as fait ça?
3: Vous avez reconnu ou pas?
0: Bah, on a reconnu la deuxième.
3: Il y a deux acteurs.
0: Il y a Schwarzy en premier,
3: ouais.
0: Schwarzenegger, et le deuxième c'était dans La Guerre des Étoiles ou un truc comme ça, l'Empire
3: contre
0: l'Attaque.
3: Non, c'est Anthony Hopkins dans Le Masque de Zorro.
0: Oh, mais j'ai pas vu Le Masque de Zorro.
4: Ouais,
0: donc,
4: ça c'est vrai en plus.
0: Ouais. C'est vrai que je l'ai. Ah, c'est vrai que je l'ai pas vu.
2: Un point commun.
0: Ah, c'est vrai que je l'ai pas vu. Ah, non, mais je l'ai pas vu.
4: Non, mais j'ai reconnu Le Masque de Zorro.
0: D'accord, ok, très bien. Alors, avant que Thomas, parce que t'es là, parce qu'au début on voulait te remercier pour ta
3: merde. Une petite explication quand même.
0: Oui, pour bah ça, oui. Bah, il vaut mieux, oui, parce que sinon tu auras des problèmes.
3: Non, je sais pas, j'ai entendu. En fait, c'est Schwarzenegger dans son prochain film qui va sortir. Dans pas longtemps, je sais plus. J'ai plus quel titre, qui fait j'ai tout perdu, machin.
0: Et donc t'as pensé à ça?
3: Et dit... tout de suite, mon esprit vif.
0: On a fait qu'un tour.
3: On a fait qu'un tour, et j'ai dit tiens, si on faisait ça.
0: T'entends Naomi, en plus il est vif d'esprit. C'est ça qui est bien, quoi. Naomi, avant qu'on se mette à parler avec Thomas, parce que t'appelais pour ça quand même.
4: Bien sûr.
0: Ah d'accord. Ah bah oui, ça.
2: C'est la vraie.
0: Elle a craqué pour toi. On parlait juste.
4: Pour savoir.
0: Déjà, elle a un mauvais point, Naomi. Je te le dis tout de suite, Thomas, c'est que WhatsApp, tout ça, tout ce truc-là, ça la fait pas rire du tout. Elle trouve ça complètement débile.
3: Ok, je vais bosser.
4: Non, c'est pas
1: débile,
4: ça me fait rire.
0: Donc, on rappelle que ça c'est dans Scary Movie, mais que c'est ici d'une pub, d'une boisson, bière américaine. Et maintenant, l'internet fonctionne. On va vous faire écouter en audio, bien qu'il faut quand même le voir.

0: Nothing. Watching the game, having a bud.
1: True. True.
2: What's up? What's
0: up? Yo, who's that?
3: Yo! Yo, pick up the phone!
4: Hello?
2: What's up?
4: What's up?
3: Yo, where's Dookie?
0: Yo, Dookie!
3: Hey!
1: Yo.
2: What's up?
1: What's up?
3: Hold on. Hello?
5: So what's up, B?
0: Watching the game, having a bud.
1: True.
6: Voilà, en gros, donc c'est des jeunes qui foutent rien, qui passent leur temps devant la télé à regarder du sport et à boire de la fameuse bière, et qui de temps en temps s'appellent, et puis dès que l'autre il décroche, on lui dit comment ça va, il fait what's up. Alors il dit à son copain, tiens, décroche. Alors il prend le deuxième téléphone dans l'appartement, il fait pareil, what's up. Après l'autre il dit, il est où ton pote, il est où l'autre, et ben, il est là-haut. Alors il dit, vas-y, décroche le téléphone, en gros. Donc l'autre il décroche, il est devant son ordinateur en train de bosser, ils sont à 4 ou 5, il y a un autre pote qui arrive avec de la boisson, bien sûr de la bière, il sonne à l'interphone de l'appartement, l'autre il sonne, oui, what's up. Et maintenant, on va vous en faire écouter une deuxième. Ouais. C'est toujours dans la continuité de cette publicité donc américaine, sauf que ça va très très loin. C'est carrément des personnes du troisième âge qui vont se prêter au jeu.
7: Des mamies
6: qui vont se prêter au jeu avec des belles voitures, des Ferrari, des voitures cabriolets, et qui sont à une station essence. Et pendant qu'elles font le plein, elles se mettent à discuter entre elles. Elles se connaissent. Et là, pareil, elles font le même principe de what's up. Écoutez ce que ça donne cette fois-ci.
8: Is that you, B?
6: Les vieilles se parlent.
8: What's up? Nothing, B. Just heading to the game. Gonna have a bud. What's up with you?
9: Nothing. Heading for the game. Gonna have a bud.
8: True, true. What's up? Yo, who's that? Take off the helmet.
6: Faut la voir, la pub, elle est extraordinaire, la pub.
9: Hold on.
6: Là, c'est une grand-mère qui est dans son truck. On voit les bouches des vieilles face caméra, c'est horrible. Horrible. Voilà, puis après, la fin, bien entendu, là, après, elle dit, ouais, je vais regarder le sport, je vais boire une petite bud, etc.
10: Sur le même principe, ouais.
6: Et voilà, donc, il y a une grand-mère. Et à la station essence, il y a une troisième grand-mère donc, qui arrive en... Elles sont deux dans un cabriolet. Au milieu des deux, il y a une des copines à eux qui arrive en moto, qui enlève son casque, genre moto, genre une 1000 cm3. Et après, il y en a une autre qui est en train de, qui est mécano et qui est sous une voiture. Et c'est pour ça qu'elles se retrouvent toutes les quatre. What up, etc., etc. Donc c'est plutôt bon esprit. Mal. Ah non, franchement, il faut les voir.
11: Est-ce que c'est irréversible tout ce qu'on vit aujourd'hui, on voit dans la presse. C'est vrai que peut-être que maintenant les gens font beaucoup plus attention qu'à une époque, parce que aux États-Unis, en Floride, on entendait chaque année parler d'ouragans, de tempêtes. Mais c'est vrai que là maintenant, ça a l'impression que ça se propage un petit peu partout. Il y a une tempête là qui arrive, là, un ouragan qui arrive extrêmement violent prochainement, dans des endroits où quasiment on n'en entendait pas parler, ou en tout cas des niveaux extrêmement élevés. Et des gens disent que dans une vingtaine d'années, que ça, c'est rien comparé à ce qu'on risque de vivre d'ici 15 ou 20 ans. Est-ce que c'est irréversible? Qu'est-ce qu'il va falloir faire
12: En fait, pour revenir à l'exemple que tu cites, c'est-à-dire Wilma.
11: Oui, Wilma.
12: C'est effectivement un cyclone qui est né dans l'océan Atlantique et qui est le plus puissant que l'on ait jamais observé. Il a battu tous les records jusqu'ici, c'est-à-dire que les vents sur la couronne circulent à plus de 350 km à l'heure. Donc c'est absolument gigantesque.
11: On peut s'imaginer que demain il y en ait à 500, 600 km/h en vent.
12: On sait déjà qu'il existe des tornades qui sont beaucoup plus petites que les cyclones, mais dont les vents, effectivement, à la couronne circulent à 400, 450 km/h. Donc 450 km/h, c'est quelque chose d'absolument inouï. Ouais. C'est à peine imaginable. Ça peut effectivement couper en deux, littéralement, une maison en béton. Donc c'est quelque chose d'absolument catastrophique. Alors, effectivement, la puissance augmente. Tu l'as dit tout à l'heure, le réchauffement de la planète en est responsable. Est-ce que, par exemple, ceux qui nous écoutent ont l'idée de la manière dont ça se forme? Pourquoi est-ce que le réchauffement de la planète provoque ce type de catastrophe?
11: Ça, c'est une bonne question. Est-ce que, justement, Vincent, tu pourrais répondre à cette question de Grishka?
13: Il doit y avoir sûrement, conflit entre des vents chauds et des vents froids, non? Je sais pas.
11: Ça, c'est de la manière dont se forme le...
12: C'est tout à fait juste, hein, Vincent. Ce que tu dis, c'est exactement ça. C'est-à-dire qu'il y a une différence de potentiel, comme on dit, entre les courants chauds et les courants froids. Mais finalement,

0: ce qui se passe, c'est très simple, c'est le fait qu'il y ait réchauffement de la planète provoque, donc c'est naturel et tout le monde peut le comprendre, un réchauffement à la surface de la planète et en particulier à la surface de l'océan.
1: Ouais.
0: Ça c'est la première chose parce qu'il faut que cette masse soit chaude mais qu'en plus elle soit humide. Donc une masse d'air humide monte, évidemment, comme toutes les masses d'air chaud, monte et provoque en surface une dépression. C'est pour ça qu'on a une zone de très basse pression en bas. Par exemple, là, on a enregistré pour Wilma moins de 900 millibars, ce qui est vraiment 880 millibars, ce qui est vraiment ce qui un veut record dire, depuis 1933.
1: Ouais, d'accord,
0: on
1: n'a
0: jamais
1: ouais.
0: eu ça depuis ouais. 1933. Donc ça veut dire effectivement que cette masse d'air chaud va être propulsée très haut, mais qu'en dessous, il y a de la place, évidemment, pour engendrer ce fameux moteur, qui est un moteur atmosphérique absolument puissant, d'une manière absolument gigantesque, qui va commencer à faire circuler les masses autour d'une couronne. Et cette couronne, effectivement, va voir circuler ces masses d'air froid qui vont commencer à descendre du haut vers le bas. Et effectivement, pour celles qui sont en bas et qui sont chaudes, à monter, elles vont se croiser et elles vont fabriquer une énergie qui va devenir de plus en plus colossale et engendrer sur cette couronne ces fameux 350 à 360 ouais. km/h.
1: Et concernant justement ces cyclones dont on parle beaucoup dans la presse, hein, qui vont sûrement intéresser les auditeurs, est-ce que, Grishka ou Igor, est-ce que c'est des choses qui vont se répéter encore plus régulièrement ou c'est que malgré tout, même si ces vents sont aujourd'hui violents et si on en voit là quasiment un tous les trois semaines à mois, est-ce que c'est c'est logique ou c'est les spécialistes commencent un petit peu à s'alarmer et être un peu en panique?
0: Mais les spécialistes disent que puisqu'il y a réchauffement donc
1: de
0: sur
1: combien
0: le sol,
1: la planète s'est réchauffée de combien?
0: C'est pas beaucoup, c'est un degré.
1: Mais c'est énorme finalement.
0: C'est plus, mais c'est énorme à l'échelle effectivement géologique. C'est absolument énorme et ça provoque des désordres thermiques que l'on constate maintenant et qui ne vont cesser de s'amplifier si ce phénomène de réchauffement en bas, c'est-à-dire donc à la surface là où nous sommes,
1: ouais.
0: continue.
1: Moi j'avais lu ou entendu que si on voulait qu'aujourd'hui la couche d'ozone enfin se referme et tout ça, il faudrait attendre quoi? Il faudrait que déjà qu'il n'y ait plus de circulation. Si on arrêtait tout, les usines, tout ce qui peut prêter à la pollution, il faudrait laisser quoi? Une vingtaine d'années avant que... Parce que le temps que la machine s'arrête, on comparait ça comme un paquebot qui arrivait dans un port où quand on veut l'arrêter, il faut tout stopper les machines. Alors,
0: sur ce point, les estimations divergent, mais...
1: Divergent, c'est pas mal, hein, ça fait une belle partouze.
0: Oui. Mais en tout cas, j'avais pas pensé à ça. Mais en effet...
1: Excuse-moi, Igor.
0: Certains...
2: En plus, l'observation, quoi.
0: Certains des plus pessimistes disent, bon, il faut compter minimum une trentaine d'années avant que l'atmosphère retrouve son état d'équilibre. Enfin, en tout cas, que la couche d'ozone se reconstitue normalement. Et puis d'autres disent, non, il faudra attendre au moins un siècle.
1: Un siècle.
0: Donc, en effet, la marge d'erreur est quand même très importante.
2: Et donc la marge est quand même, effectivement, pour une moyenne de à peu près un demi-siècle. Ouais. C'est beaucoup.
1: Et les endroits les plus pollués sur la planète, on entend parler de l'Asie, la Chine en particulier.
0: Beaucoup la Chine, oui. La Chine, parce qu'il y a beaucoup de charbon là-bas. Ouais. Et que donc le cycle, effectivement, de réjection du charbon est très important. Et donc, du coup, effectivement, c'est de 8 à 15 fois plus pollué que, par exemple, les capitales européennes.
1: D'accord. Et quand on entend beaucoup parler de la Chine, on parle du textile, mais on parle de la Chine qui va partout avec les voitures. Ils ont de plus en plus besoin de pétrole, de tout ça. Est-ce que, justement, ça va pas encore? Ça va que faire aggraver la pollution à l'échelle de la planète. Parce que, du coup...
0: Alors,
1: tout pays comme ça, énorme, qui se modernise avec tous les véhicules que ça comporte, ça va aggraver la situation.
0: Elle a un programme, en fait, de transition du charbon et des hydrocarbures fossiles au nucléaire, mais ce sera assez long. Et pendant toute cette période, effectivement, ce fameux nuage jaune qui n'existait pas il y a 20 ans, eh bien, qui maintenant bouche complètement, par exemple, Pékin. Et,
1: normal d'avoir un nuage jaune au-dessus de la Chine.
0: Oui, c'est ce que j'allais te dire, absolument normal. Mais c'est tragique en même temps.
1: Non, mais c'est un nuage noir au-dessus de l'Afrique, après, voilà, ça c'est un nuage jaune observateur aussi.
0: Et un nuage gris au-dessus de la matière grise.
1: Voilà, exactement. Il y a encore d'autres témoignages aussi. Tiens, une question très intéressante au 01 42 48 5000 avec Igor et Grishka Bogdanov sur Fun Radio jusqu'à minuit avec Arnaud qui est avec nous de Bruxelles. Bonsoir Arnaud.
3: Et bonsoir.
1: Ça va bien?
3: Oui, ça va bien.
1: Oui, très très bien. Justement, on parlait un petit peu des cyclones, des marées. Arnaud, tu avais une question intéressante également pour les frères Bogdanov.
3: Ouais, voilà, c'était pour savoir si il allait avoir bientôt un ouragan ou un cyclone ou quoi en Europe.
1: Où est-ce qu'on pourrait en imaginer? Est-ce que ça existe, ça, d'ailleurs? Oui, près des côtes.
0: En fait, c'est extrêmement rare et probablement, pour te rassurer, il est probable qu'il n'y aura jamais d'ouragan, enfin, en tout cas, ce qu'on appelle les cyclones plutôt qu'un ouragan, d'ailleurs, sur le continent européen. Pourquoi? Parce que Il y a plusieurs facteurs qui doivent converger, et en particulier, les cyclones ne peuvent naître que dans une région particulière de l'océan Atlantique, enfin, pour ceux que l'on considère comme étant effectivement des cyclones de l'Atlantique Nord, ou, à la différence de ceux qui naissent dans l'océan Indien,
2: ou dans le Pacifique.
0: Mais pour ceux qui concernent les plus fréquents, donc qui sont dans l'Atlantique Nord, ils sont d'abord effectivement soumis à des vents dominants qui poussent effectivement ces masses d'air tourbillonnaires vers le continent américain. Donc c'est plutôt effectivement par là que, et là, ces catastrophes frappent. Mais d'autre part, pour ce qui concerne la naissance, la genèse, c'est obligatoirement dans l'eau, c'est obligatoirement sur ces surfaces très très étendues, chaudes a priori, que sont effectivement les mers des océans Atlantique et Indien, par priorité. Et il est impossible, parce que l'humidité n'y est pas, il est impossible que ça naisse sur le continent.
1: D'accord.
0: Puisque l'humidité n'y est pas, alors pourquoi l'absence d'humidité est-elle rédhibitoire ? Parce que pour que la machine cyclonique puisse tourner de manière continue, il faut qu'il y ait en haut de cette cheminée un cumulonimbus. Qu'est-ce que c'est qu'un cumulonimbus ? C'est un immense nuage d'orage, immense, à l'intérieur desquels circulent des vents qui sont gigantesques. Et ce sont ces vents,
1: d'accord,
0: qui sont effectivement refroidis à l'intérieur de cette machine, qui redescendent, qui dégringolent à toute vitesse sur le sol, qui sont réchauffés à nouveau et qui font repartir la machine, qui va évidemment en tourbillonnant, entretenir le phénomène cyclonique.
2: Les cumulonimbus, on en voit tous les jours, hein. Enfin pas tous les jours, mais enfin, en tout cas par temps d'orage, on en voit ici en France, évidemment. Et ce sont ces fameux nuages qui se terminent comme une espèce d'enclume.
1: D'accord.
2: Et qui font très peur aux pilotes d'ailleurs d'avion, parce qu'il ne faut surtout pas passer à l'intérieur de ces nuages, dans la mesure où ils sont le siège de courants ascendants et descendants qui, à leur jonction, sont de l'ordre de 40 à 50 mètres secondes. Donc c'est énorme, ça peut briser un avion. Mais ces cumulonimbus dont Grechka parle, ceux qui naissent dans les régions tropicales et sur les océans, sont beaucoup, beaucoup plus importants, beaucoup plus gros, et les sources à la fois de contraste thermique et de vent sont extraordinairement élevées.
1: Et Arnaud, toi, quand tu vois les images qu'on peut voir à la télé de ces fameuses catastrophes, d'abord, tu te sens rassuré que ça ne pourrait pas arriver en Europe ?
3: Et
1: toi, ça te, je sais pas, tu t'inquiètes de l'avenir de la planète. Pour l'instant, ça va, tu restes quand même, la tête sur les épaules, ou tu sens qu'il y a quand même maintenant, parce qu'on en parle de plus en plus quand même, Igor Grechka, ça fait longtemps qu'on en parle, mais c'est vrai que des gens comme Nicolas Hulot, d'autres gens comme ça qui sont médiatisés en parlent, mais on a l'impression que déjà les livres, il y en a de plus en plus, que les gens maintenant, ils prêtent de plus en plus attention, et que cette fois-ci, c'est pas juste des, voilà, il faut vraiment faire quelque chose, sinon dans les 50 ans, s'il n'y a rien qui bouge, si on continue, on va manquer de beaucoup de choses, et à mon avis, ça va devenir véritablement irréversible. Sans mettre la frousse aux auditeurs qui nous écoutent, est-ce que vous, de votre côté, je sais pas, Igor ou Grechka, d'abord Igor, toi personnellement, à titre personnel, est-ce que tu es inquiet pour l'avenir de la planète, ou tu te dis qu'avec tout ce que tu entends, les conférences, tu dis... on va réagir, on va bouger, et ça va changer.
2: Non, je suis pas inquiet, parce que je suis d'un naturel très très optimiste. Mais je dirais que la raison pourrait en effet m'inviter à être un peu inquiet, et que nous devons tous nous mobiliser, nous devons tout faire pour éviter que notre monde, qui s'industrialise de plus en plus et qui malheureusement n'accompagne pas ce développement par justement les mesures de précaution nécessaires, eh bien ce monde-là risque en effet de se transformer en enfer si on n'y fait pas attention.
1: Ah, et Grechka, toi de ton côté, pareil.
0: Mais même chose, tu sais, c'est pas inquiet mais vigilant, parce que si effectivement ce gardiennage dont nous avons tous la responsabilité maintenant ne s'effectue pas, il est clair qu'on va au devant de catastrophes encore beaucoup plus ample et même imprévisible. Je donne un exemple de ces nouvelles catastrophes dont on ne connaissait pas pratiquement l'existence il y a une vingtaine d'années. C'est ce qu'on appelle les vagues scélérates. Alors, qu'est-ce que c'est qu'une vague scélérate ? Eh bien, c'est une vague qui se forme en plein milieu de l'océan et qui, d'un seul coup, comme ça, et sans effondrement du fond marin, peut mesurer 10, 15, 20 mètres de haut. Et donc, effectivement, engloutir des bâtiments entiers. Des vagues qui sont solitaires, qui arrivent comme ça, qui déferlent à toute vitesse, qui engloutissent les paquebots, et puis qui, effectivement, ensuite disparaissent.
1: D'accord.
0: Alors, pourquoi est-ce qu'elles se forment ? Même cause des problèmes qui sont, effectivement, liés au réchauffement de la planète, qui provoquent ces fameux contrastes hydrologiques, et qui engendrent ces monstres que sont les vagues scélérates.
1: D'accord, ok. Écoute, Arnaud, voilà.
3: Merci beaucoup.
1: Écoute, c'est plutôt sympa de nous avoir appelé de Bruxelles.
3: Ouais.
1: Hein, sympa, hein. Vous pouvez le faire avec à chaque coin de rue, là. Il y a toujours. Ça sent l'oignon là-bas. Vous savez, les frites. Ah, si, quand même.
3: Non, pas l'oignon. Non, mais c'est pas les oignons.
1: Ah, un petit peu la frite, mais un peu frite oignon, non? Vous trouvez pas? Vous allez souvent, vous, en Belgique, Igor et Grishka?
0: Oui, mais pas. Non, ça, il a raison, ça sent pas l'oignon du tout.
1: C'est pas l'oignon, c'est pas l'oignon. Moi, je trouve que ça sent un peu l'oignon, un peu.
0: Mais non, des fois, ça sent la frite.
1: Non, mais oui, mais la frite, oui, bien sûr, je sais bien, mais un peu l'oignon, un peu comme quand t'es à New York, un peu cette odeur-là de.
0: Oui, parce que oui, mais ça, c'est la frite brûlée.
1: Ah, c'est la frite brûlée, peut-être, je ne sais pas.
4: Ah, là.
1: Bah oui, non, mais je sais pas. Arnaud, non, mais je sais pas, moi, j'ai toujours cette odeur quand je vais à Bruxelles, cette petite odeur qui est loin d'être désagréable d'ailleurs, mais bon, fermons la parenthèse.
4: Voilà.
1: On parlera de cuisine un autre jour. Arnaud, merci, bonne bourre à toi et merci d'avoir appelé.
3: Au revoir.
1: 01 42 48 5000, Igor et Grishka Bogdanov sont avec nous. Bien sûr, il y a trois thèmes abordés, mais s'il y en a d'autres qui vous trottent dans la tête, vous n'hésitez pas à le faire. Et Élise de Nancy est avec nous. Bonsoir, Élise.
5: Bonsoir.
1: Tu nous as envoyé un petit mail également. 19 ans, et on t'écoute.
5: Alors, moi, en fait, j'avais une question à propos d'une rumeur qui circule sur la conquête de la Lune. Il circule beaucoup sur Internet que les Américains ne seraient jamais, en fait, allés sur la Lune.
0: Ça, c'est vrai, c'est très drôle, Élise, parce qu'effectivement, ce soir, on regardait ça, on l'a entendu, puis on a vu ça sur Internet entre hier et aujourd'hui. Et tu as tout à fait raison, c'est une rumeur complètement insistante, mais complètement folle. Tu t'imagines que lorsque les Américains, en 1969, ont été sur la Lune, ils en ont ramené un certain nombre de témoignages, parce que par exemple, il y a un truc absurde qui dit que les Américains n'ont ramené aucune preuve de leur.
5: Il y a des photos, mais.
0: Aucune preuve. Non, mais il y a des photos, il y a aussi les cailloux. Il y a surtout les cailloux lunaires, tu vois. Il y a quand même énormément, il y a plusieurs centaines de kilos, en fait, de roches lunaires qui sont là et qui sont le témoignage incontestable de ce qui s'est passé. Donc effectivement, là.
1: Que ce qu'on avait vu à la télé en 69, c'était un gros canular et que.
0: Mais ben c'est en fait, il partout sur Internet parce que malheureusement Internet. Oui, c'est ce qu'il dit. Tu sais comment on appelle ça, Max? On appelle ça un calunar.
1: Elle est bien. Ça, c'est incontestable. Il y en a les preuves et c'est vrai que c'est toujours pour l'envie de démonter. Mais pourquoi cette envie, si longtemps après avoir mis le premier pied sur la Lune en 69 et d'avoir laissé tomber cette bonne planète pour aller conquérir ou en tous les cas voir ce qui se passe sur les autres, l'avoir envie comme ça de relancer ce projet, que ce soit les Américains ou d'autres, surtout ce projet de retourner sur la Lune. C'est pour aller, il paraît que c'est pour aller voir l'autre face cachée de la Lune, c'est quoi c'est?
0: Non, c'est pas seulement un désir exploratoire, parce que au fond la Lune on la connaît parfaitement bien maintenant.
1: Il n'y avait rien à voir, il n'y a rien.
0: La face cachée aussi, on la connaît très très bien. Mais c'est pour en exploiter des formidables ressources, parce que c'est comme si aujourd'hui on prenait conscience que la Lune était un véritable trésor potentiel à exploiter. Donc c'est un petit peu la chasse au trésor.
1: Et pourquoi avoir mis autant de temps finalement pour 2012-18 en 69 pour qu'on s'y ait pas intéressé? On a trop souvent entendu, je sais pas ce qu'on pensait.
0: Parce qu'en 69, en 69 on n'était pas du tout poussé par la même motivation.
1: Ouais.
0: En 69 c'était le désir de repousser plus loin la haute frontière. C'était l'aboutissement de la compétition avec le bloc soviétique. Mmh. Époque, et donc il fallait que l'Amérique impose sa suprématie, non pas sur Terre, mais comme une forme de symbole céleste sur la Lune.
1: Mais on l'a jamais laissé tomber ce projet, alors finalement. Enfin, après là, donc 69, d'accord,
0: une
1: mais.
0: Une fois que les Américains ont ramené ce symbole, cette toison d'or, si on peut dire, sur la Terre, une fois que. Le trésor de la connaissance aussi, parce qu'il y avait aussi la passion de découvrir un monde nouveau, un monde qui n'était pas terrestre, un monde extraterrestre. Une fois que ces exploits ont été accomplis, eh bien, la Lune est retombée dans une sorte de léthargie, de long sommeil, et il faut attendre ces dernières années pour qu'on se réveille. Et qu'on se dise, bon, la Lune, c'est important.
2: Oui, mais attention! Quand on revient de la Lune en 1972, donc il y a eu 6 équipes qui ont été sur la Lune entre 69 et 72, et la dernière équipe y est restée 3 jours. On a eu la chance de rencontrer d'ailleurs le dernier astronaute qui a été sur la Lune pendant presque 3 jours, il y a quelques semaines.
0: Et il dit d'ailleurs, j'ai vécu sur la Lune.
2: Et il dit, oui absolument, il le dit, et il nous a montré des photos. D'ailleurs lui, effectivement, il est une preuve vivante.
1: Ça c'est vrai, il était sur la Lune. Hein.
2: Ouais, il y était.
5: J'avais vu aussi un document sur papier qui montrait qu'il y avait une sorte de ville lunaire.
0: Oui, non, parce qu'effectivement.
1: Oui, ça c'est quand on a fumé un bon joint, ça c'est quand on a pris un extra ou. C'est quand on n'est plus dans le même monde. Et pour
2: ce qui est très important, c'est qu'en 72, on a découvert dans ces fameuses roches qu'on a ramenées, on a découvert un matériau extrêmement important qu'on appelle l'hélium 3. Tu as entendu parler, Élise, de l'hélium, tu sais ce que c'est un gaz. Mais l'hélium 3 est un gaz qui est hyper, hyper rare, qu'on appelle un isotope, c'est-à-dire donc une variété différente et rare, avec 3 atomes, donc au lieu de 2, de l'hélium.
0: Et ce qui est absolument extraordinaire dans cet isotope de l'hélium, c'est qu'on va pouvoir l'utiliser dans des centrales demain pour fabriquer de l'énergie. C'est-à-dire que combiné avec de l'hydrogène, eh bien, l'hélium-3 va permettre la production de quantités colossales d'énergie.
1: Qui pourra servir à quoi ?
0: De l'énergie propre, de l'énergie qui sera effectivement non polluante, pour des milliers d'années, et qui pourra servir exactement à ce dont on sert aujourd'hui le pétrole, c'est-à-dire à toutes les formes de consommation dont on a besoin sur Terre.
1: Donc ça veut donc dire que...
0: Ça veut dire que sur la Lune...
1: D'aller sur la Lune, c'est quand même dans l'idée...
0: Une richesse, mais colossale.
1: Parce qu'on sent bien que le pétrole, là, on en parle de plus en plus. On parlait de l'Inde ou des États-Unis, de la Chine. C'est vrai que là, on dit que dans une vingtaine d'années, on aura tout épuisé, qu'on sera sur les totales réserves, et qu'il faudra bien trouver une nouvelle énergie pour remplacer le pétrole, moins polluante probablement, puis surtout pour relancer un petit peu le marché. Alors ça, c'est pour ça qu'ils vont aussi un peu là-bas, c'est pour aller
0: exister. Ouais.
1: Élise, reste avec nous, parce que concernant la Lune, non mais reste avec nous, parce qu'il y a aussi d'autres personnes qui veulent réagir à ça. Sébastien, bonsoir de Nantes.
4: Oui, bonsoir les gars.
1: Et je vais accueillir par la même occasion, pour aller encore plus vite, Christophe de Lyon. Bonsoir Christophe.
6: Bonsoir.
1: Alors Sébastien, d'abord, tu restes sur le sujet toi aussi du projet de 2018 concernant le projet d'aller sur la Lune.
4: Ouais, ça me fascine parce que franchement, aller jusque là-haut. Et justement, c'est pour poser la question aux gars, exactement, pourquoi les Américains, les Américains retournaient là-bas, c'était pour quel projet exactement?
0: En fait, il y en a trois.
1: On vient de l'expliquer, mais...
0: Il y en a trois, mais on peut détailler un petit peu. Il y a trois projets, en fait, pour te répondre. Le premier projet, il est, disons, dessin scientifique, c'est-à-dire que tu sais que sur la Lune, il y a une face visible, et puis il y a une face qu'on ne voit jamais, qu'on appelle la face cachée.
4: Ouais.
0: Or, c'est super important, la face cachée, parce que derrière cette face, qui est donc toujours dans l'ombre, on a la possibilité d'installer des télescopes, c'est-à-dire donc des systèmes d'observation de l'univers, qui ne seront absolument pas perturbés par aucune lumière, puisque par définition, elle est dans l'ombre, cette face. Et que donc, à partir de cet endroit, on pourra observer l'univers comme jamais. On va faire des progrès, mais colossaux, grâce simplement à ce télescope lunaire. Ça, c'est la première étape. Deuxième étape, on va se servir de la Lune comme d'un marchepied pour aller vers les planètes du système solaire, en particulier vers Mars. Ce qui est extraordinaire dans le programme américain, c'est qu'il est en emboîtement, et que, évidemment, la Lune est une première étape, mais la deuxième étape, à, disons, une génération d'ici, c'est-à-dire vers 2040-2050, c'est la planète rouge, c'est-à-dire à 80 millions de kilomètres d'ici, Mars. Mars, on va s'y poser et on va installer là-bas aussi une base. Probablement, à partir de Mars, il y aura d'autres étapes vers les satellites de Jupiter et ainsi de suite. Donc c'est très important, c'est la conquête du système solaire qui commence avec la conquête de la Lune.
4: Ah ouais, d'accord.
0: Ouais.
4: Et il y aura des Français dans l'eau qui iront là-bas.
0: Ce dont on est certain, c'est qu'il y aura Max qui est déjà, il nous en a parlé, c'est sûr.
1: Mais je suis déjà assez dans la Lune quand je fais l'émission, j'y suis déjà moi. Assez régulièrement.
4: T'as de l'avance pour tout le monde.
1: Non, j'ai de l'avance pour tout le monde. Christophe, toi aussi, qui avait par mail envie de parler justement de cette fameuse visite et l'envie de reconquérir la Lune. Tu voulais dire quoi là-dessus, Christophe?
6: En fait, moi, je voulais simplement poser la question, pourquoi la Lune a-t-elle été aussi peu visitée? Vous y avez un petit peu répondu, quand même.
0: Pourquoi est-ce qu'elle a été aussi peu visitée depuis...
1: Tu as dit qu'il y avait eu 6 voyages entre 69 et 72. Ensuite, on l'a totalement laissé tomber. On s'est bien sûr intéressé à autre chose dans l'espace. À quelle période, puisque ce projet-là, à mon avis, a dû voir jour dans la tête de quelqu'un il y a longtemps, à quel moment, finalement, on s'est réintéressé à la Lune?
0: On s'est réintéressé, en fait, vers le milieu des années 80. Et en particulier, dans ce moment symbolique terrible, qui a été l'explosion de la navette. Donc, c'était en 1986. La navette spatiale a explosé. Et ça a engendré, à ce moment-là, un freinage de cette conception de l'espace utile mais qui devenait tout à coup tragique, et une relance d'un espace plus lointain à partir de la conception d'un nouveau système de propulsion. Parce que ce qui est important effectivement dans la navette, c'est qu'on s'est dit, bon, la navette explose, elle a d'ailleurs réexplosé une deuxième fois, et ça a été un deuxième facteur d'accélération. On s'est dit, bon, à partir de ce moment-là, les systèmes qu'on a conçus ne sont peut-être pas les bons, il faut en concevoir de nouveaux. C'est ce qu'on s'est dit à la NASA. Et à partir de là, on a commencé à dériver vers de nouveaux systèmes. Par exemple, le nouveau système qui va être en place en 2018, qui va permettre donc l'exploration de la Lune à cette date, eh bien, il n'y aura pas, comme il y a eu effectivement Saturne 5, c'est-à-dire un seul module de lancement en 1969, il y en aura deux. Donc ça permettra effectivement d'emporter des charges beaucoup plus importantes, de multiplier comme ça effectivement les possibilités de fret et d'emporter depuis la Lune des quantités beaucoup plus importantes de matériaux et notamment ce qui nous permettra de fabriquer effectivement comme on l'a dit demain les fameuses centrales à hélium 3. Donc tu vois tout s'emboîte.
1: Combien ils seront à partir là-bas? On sait déjà les chiffres, on sait qu'il y a combien d'astronautes, ça va être un truc assez... Combien de temps ils vont partir? Ça va être... C'est de l'ordre de quoi partir là? Ouais, c'est partir plus de 3 jours, c'est partir une année, 6 mois,
0: c'est partir, c'est partir une semaine. Partir une semaine par équipage. Et les équipages seront...
1: Congé payé?
0: Ah ben évidemment, mais comme tu en es, comme tu en fais partie. C'est vrai, je comprends maintenant pourquoi ils posent des questions.
1: Est-ce que les astronautes posent des RTT ou pas? Est-ce qu'ils ont, ça fait partie de leur... est-ce qu'ils ont les congés spectacles ou pas?
0: Ils n'ont pas les congés spectacles, mais ils ont une prime d'éloignement.
1: Ils sont payés au kilomètre, et crois-moi,
0: ils sont payés au kilomètre. Mais malheureusement, c'est quelques cents.
2: C'est combien la Lune?
0: Max,
1: quoi?
0: Toi qui vas aller sur la Lune.
1: 450 milliards. Non, 450 000 kilomètres.
7: Non, d'éloignement par rapport à la Terre.
0: D'éloignement par rapport à la Terre, c'est combien?
1: Par rapport à la Terre?
7: Oui, tu sais ça.
1: Max. Merde, je sais plus.
0: Allez.
1: 250 000,
0: c'est pas mal. Non, mais
7: tu vois, l'instant.
0: Tu es dans l'ordre de grandeur.
1: 500 000, moi, je sais.
0: Tu dirais combien?
1: 500 000.
0: 500 000, ouais, c'est un peu moins, quoi. Disons, c'est autour de 300
1: 000. D'accord, 300 000.
7: Tu es dans l'ordre de grandeur.
0: Tous les deux, mais c'est excellent. C'est que le RTT est remplacé par RTL.
1: C'est vrai. Ça, exactement. Tu te rends compte que j'en suis à la 35e émission avec eux, je ne sais toujours pas, je me dirais que j'irais tellement pas là-bas sur la Lune que c'est vrai. On écoute, mais c'est des chiffres. Et ça paraît pour, je sais pas si Élise, Sébastien et Christophe sont des assidus des émissions du soir, surtout quand il y a les Bogdas qui passent. Mais le nombre de chiffres que vous avez pu nous donner ou à un moment donné, ça dépasse tellement le... On se dit, non, c'est même pas imaginable qu'on se dise, Mars c'est à combien?
0: 80 millions à peu près.
1: Quand on dit 80 millions de kilomètres.
8: On se rend pas compte. Hein.
1: Et aujourd'hui.
0: C'est-à-dire que pour aller sur Mars, c'est simplement pour donner un ordre de grandeur. Pour aller sur la Lune, il faut à peu près 24 heures, disons. Hein. Ouais. C'est pour un outil du type navette spatiale.
1: Qui avance à combien
0: Autour de 100 000. Disons, pour donner une bonne figure, c'est à peu près autour de 100 000 kilomètres à l'heure.
7: Quand elle est lancée, parce que sinon c'est.
0: Quand elle est lancée, c'est mais vrai. Bon. Avec toutes les étapes, il faut à peu près 24 heures pour aller là-bas. Et mais alors, en revanche, pour aller sur Mars, c'est beaucoup plus que ça, c'est plus de 2 ans et demi en fait.
1: Tu te rends compte?
0: C'est la même vitesse.
1: C'est énorme et en même temps, c'est extrêmement près. C'est vraiment deux grains de sable collés l'un à l'autre. Ah, hein, parce que quand on voit maintenant.
4: Il y a de carburant pour aller jusqu'à là-bas. Après, s'il va aller sur Mars, tout ça, explorer Mars, le carburant, il en faut quand même. C'est des sacrées réserves qu'il faut sur les engins pour aller jusqu'à
7: là-bas. Oui, mais il faut savoir une chose, c'est que dans l'espace, la poussée n'est pas continue. C'est-à-dire qu'une fois.
1: Bah
7: que...
1: oui, allons, voyons, quand même. Allons, on se réveille ou pas là?
4: Dans la Lune.
1: T'es dans la Lune, oui, mais là on va sur Mars là, justement.
0: Non, mais sur Mars, mais une fois qu'on est lancé, c'est comme un vélo, mais un vélo qui n'arrêterait pas effectivement de descendre sur une pente. C'est-à-dire que ça ne ralentit jamais. Il n'y a pas de frottement, il n'y a pas d'air, il n'y a rien qui vient freiner effectivement le module. Donc la fusée, elle se déplace et elle n'a pas besoin du tout de consommer son carburant pour se déplacer.
1: C'est captivant quand même, tout ça.
7: En fait, le carburant est nécessaire pour les phases de décollage et d'atterrissage.
1: Quand on rentre dans l'atmosphère et quand on en ressort.
7: Voilà, c'est ça, il faut ralentir l'engin. Enfin bon.
0: D'ailleurs, par exemple, pour te donner un exemple, pour ce qui concerne le fameux module de 2018, il n'aura pas le même carburant pour la phase de décollage et pour la phase d'atterrissage.
1: Diesel pour démarrer et du samplon 98 pour atterrir. Il y aura quoi? Ça sera quoi?
0: C'est pas si loin que ça en fait. C'est de l'hydrogène pour décoller et du méthane pour atterrir.
1: Je rigole qu'à moitié moi. Bon les gars, parce qu'il y a beaucoup de monde qui attend, donc je vais saluer et remercier Sébastien d'avoir appelé.
4: Merci bien à vous.
0: Merci.
7: Salut toi,
0: à bientôt.
1: Merci Élise également.
5: De rien.
0: Au revoir Élise.
1: À très bientôt de Nancy. Qui sont nombreux de Nancy. Et merci Christophe de Lyon aussi.
6: Bonsoir à tous.
1: Merci à toi. Igor et Grishka Bogdanov sont avec nous jusqu'à minuit. Tellement de choses passionnantes, hein, tellement de questions à leur poser. Tout à l'heure, il y aura un petit questionnaire rapide d'Igor et Grishka, des questions simples avec des réponses simples. Vous ne donnez pas les réponses maintenant, mais les questions sont dans l'ordre du style pourquoi le ciel est bleu, qu'est-ce qu'on appelle la grande ours, qu'est-ce qu'on appelle un trou noir, pourquoi vous buvez que du Perrier. Enfin bon, des questions comme ça existentielles dont on a besoin d'avoir les réponses. Mais avant cela, on a Ronald qui est avec nous. Ah non, on l'a perdu, Ronald. Alors on va récupérer Angie. Bonsoir Angie.
9: Bonsoir.
1: Bonsoir.
0: Salut Angie.
1: 16 ans de Enghien.
9: Oui.
1: D'accord.
7: Ah ben oui, Angie, on se connaît.
5: Oui.
7: Et on se connaît, Angie. Elle, tu sais qu'elle aurait dû venir ce soir. Malheureusement, elle ne pouvait pas parce qu'elle n'avait pas de moyen de transport pour la ramener en Angie.
0: Ah, bah, oui, c'est encore mieux à distance.
1: Oh oui, c'est plus intéressant comme ça de le faire par téléphone. Angie, quelle est la question ou les questions que tu souhaites poser à Igor et à Grishka?
5: Bah, en fait, c'est au niveau de la pénurie d'eau. En fait, j'ai entendu dire, là, il y a une récente étude de fait où, en fait, en 2050, il n'y aurait presque plus du tout d'eau. En fait, l'eau, ça serait vraiment comme une boule qui serait de la taille de la France pour toute la Terre, en fait.
1: Alors, c'est vrai que déjà, c'est vrai qu'on parlait des catastrophes naturelles cet été, la sécheresse. Hein. On a parlé de la canicule il y a deux ans, on a parlé pour d'autres raisons malheureuses, mais c'est vrai que le réchauffement de la planète, on parle d'un degré de réchauffement de la planète, mais d'ailleurs, on pourrait aussi évoquer donc le manque d'eau et que les saisons, elles bougent énormément. Là, on a vu en ce moment en France, là, c'est les normes, les températures sont de 3 à 5 degrés au-dessus des normes saisonnières. On a l'impression que tout se décale. Est-ce qu'il y aura un hiver, il neige plus ou alors quand ça arrive, c'est l'été est extrêmement violent ou l'hiver arrive et c'est extrêmement violent. Tout, ça se dérègle. Est-ce que ça déjà, c'est normal ou pas?
7: Ben, c'est comme effectivement pas normal du tout parce que la dérégulation, si on peut dire, à l'échelle de la planète est très importante et elle est importante depuis à peu près une trentaine d'années. Mais ça ne cesse de s'accélérer depuis ces dernières années.
1: Paris sera bientôt Saint-Tropez.
7: Et ce qu'on peut dire en tout cas, c'est qu'effectivement le réchauffement de 1 degré, ou on a dit 1 à 2 degrés maximum, mais c'est 1 à 1,5, provoque effectivement des désordres climatiques absolument considérables et qui ne vont cesser de s'amplifier. Donc ça, c'est très ennuyeux. Paris, Saint-Tropez, oui, c'est vrai. Il y a quelque chose comme...
0: Avec les bateaux en moins quand même.
1: Hein
0: avec
1: les... Ah, mais t'en sais rien, parce qu'avec les... Peut-être qu'il y a peut-être des cyclones dont vous dites qu'ils sont impossibles aujourd'hui, qui arriveront peut-être dans 50 ans, il y aura peut-être une marée, il y aura peut-être de la flotte, ce sera peut-être Venise.
7: Mais tu sais, ici, juste comme ça pour rêver pendant quelques instants. Ici, il y avait donc tout le bassin parisien était envahi par une mer qu'on appelait la mer Estampienne. La mer Estampienne, pourquoi? Parce qu'elle est Tempe, la ville d'Étampes, ouais. Et que toute cette région-là était immergée. C'était il y a 37 millions d'années. Donc effectivement, on peut imaginer que dans 37 millions d'années, ou dans 40 ou dans 10, le paysage parisien ne soit plus du tout semblable.
1: Vous n'êtes pas voyant, vous êtes peut-être aujourd'hui. Des scientifiques, vous savez beaucoup de choses, mais bon, hein, des fois il y a des choses qui se passent qu'on ne contrôle pas. Mais pour revenir sur la question d'Angie, qui est effectivement très intéressante concernant l'eau, qui est vitale pour l'être humain. Et pour tout, hein, la végétation et tout ce qui suit autour, le manque d'eau, ça a été flagrant là dernièrement. Alors on en rigole un peu, nous on se sent pas concernés parce qu'on a l'impression que ça touche que les professions, donc il faut arroser que le matin, que l'après-midi. Mais il y a vraiment un manque d'eau.
7: Oui. En fait, il y a deux facteurs qui interviennent et qui sont contradictoires l'un par rapport à l'autre. Le facteur humain, technique, disons culturel, de notre culture technicienne, est un facteur d'accélération, malheureusement, brutal, de ce qu'on pourrait appeler, effectivement, le dessèchement de la planète. Mmh. Donc, le réchauffement, d'où le dessèchement. Donc, ce facteur n'est pas régulé, contrôlé, il est clair que dans 50 ans, ce que tu dis, Angie, c'est, malheureusement, sera une réalité, c'est-à-dire que la masse d'eau disponible aura régressé dans des proportions qui seront alarmantes. Parce que, d'une part, il y a pollution de la masse qui existe, mais que, d'autre part, le réchauffement provoque une évaporation. Alors ça, on ne s'en rend pas tout à fait compte, mais chaque année, dans un climat où, effectivement, le dessèchement dont j'ai parlé tout à l'heure se fait diriment, eh bien, une partie de l'eau qui était captive de la planète disparaît. Elle disparaît dans la haute atmosphère et puis de là, elle disparaît dans la stratosphère et dans l'espace. Elle s'évapore. C'est ce qui s'est passé sur Mars. Mars était une planète avec beaucoup d'eau, de l'eau en abondance, des océans même, on pense, il y a à peu près 4 milliards d'années. Et puis, malheureusement, parce que la gravité y est beaucoup plus faible, elle est à peine 10% de la gravité terrestre, eh bien, toute cette masse d'eau s'est évaporée dans l'espace. Alors, évidemment, ça ne va pas se produire comme ça sur Terre. Évidemment pas. Simplement, le réchauffement provoque ce cycle d'évaporation marginale, mais qui, à long terme, peut devenir effectivement irréversible. En tout cas, préoccupant. Mais, heureusement...
1: Donc, Edgy achète de l'eau, achète des bouteilles d'Evian, ou de Contrex, ou je ne sais quoi. Heureusement que cette émission, on l'a fait en France. On l'aurait fait aux États-Unis. Le lendemain matin, tout le monde allait dans les supermarchés. T'as entendu Igor et Grishka sur Fun avec Max, les mecs ils achetaient 150 millions de litres de flotte et puis ils te la mettaient dans l'eau. Non mais c'est vrai, hein.
7: Non mais je dis heureusement, il y a quand même une parade à ça. C'est-à-dire que d'abord, il est possible dès maintenant, on ne parle pas simplement de grands protocoles planétaires comme le protocole de Kyoto, etc. Non, on parle d'abord de prise de conscience individuelle et du fait que
0: d'une manière ou d'une autre, on arrivera, j'en suis persuadé, Max en est persuadé, on en est tous persuadés ici,
1: de quoi
0: à réduire ce fameux réchauffement de la planète.
1: Ça,
0: c'est
1: j'en
0: évident.
1: Suis persuadé. Ça, j'en suis persuadé.
0: Max, c'est un peu, tu vois,
1: ça, j'en suis persuadé. Je ne peux pas te dire quand, où et comme... comment, mais j'en suis persuadé.
0: Il est sûr.
1: Ah oui, non, mais ça, c'est d'une évidence.
0: C'est certain. Donc, d'une part, ça, c'est effectivement un phénomène qu'on arrivera à compter. Et d'autre part, il y a, je disais tout à l'heure, un deuxième facteur qui est un facteur de régulation qui nous échappe complètement, mais qui est quand même très important. C'est un, je dirais, un facteur de type cosmologique. Pourquoi ? Parce que la Terre, qui effectivement circule comme d'autres planètes dans le système solaire autour du Soleil, ne reste pas attachée à son orbite de manière rigoureusement exacte. Il y a des variations sur cette orbite. Et ces variations produisent d'énormes différences, effectivement, du point de vue de la température sur la surface de la planète. Exemple, il y a 100 millions d'années, lorsque les dinosaures régnaient en maître absolu et que les mammifères étaient à peine des tout petits animaux...
1: Godzilla, pour les auditeurs, pour qu'ils comprennent bien.
0: Godzilla, exactement.
1: Godzilla, voilà.
0: Jurassic Park et,
1: voilà. Et compagnie.
0: Et autres, et compagnie. Eh bien, effectivement, il y a 100 millions d'années, d'ailleurs, tu te souviens, Jurassic Park, tu l'as vu, et tu vois que le soleil brille d'une manière implacable, qu'il y a, effectivement, on le sent, une température qui est tropicale ou tropicale partout. Eh bien, effectivement, pourquoi ? Parce que, en fait, la Terre était légèrement plus proche dans sa course du Soleil. En tout cas, son orientation n'était pas exactement la même. Donc, du coup, il n'y avait pas de pôle, ou pratiquement pas de pôle, et il n'y avait pas, effectivement, les glaces.
1: Ni de Bertrand, ni de Benoît, pas de pôle, rien.
0: Rien, ben, rien du tout.
1: Pas de prénom.
0: Donc, effectivement, il n'y avait pas ces masses d'air froid qui existent aujourd'hui. Or, quand elles s'éloignent de la surface du Soleil, eh bien, effectivement, la Terre gagne un degré de liberté supplémentaire dans le froid. Ce qui veut dire, effectivement, que là, on gagne à ce moment-là à nouveau des calottes polaires et la température peut se stabiliser, le réchauffement donc peut être combattu comme ça.
1: Wow.
0: Et puis, il y a aussi l'eau qui peut arriver par d'autres voies qui sont complètement exogènes, mais par exemple, les comètes charrient énormément d'eau et en déverse effectivement dans le système solaire de manière régulière.
1: Ben voilà, Angie, hein, on aurait répondu un petit peu à la question. Hein.
8: Ben, je suis très contente d'être passée.
1: Eh ben, il n'y a pas de problème.
8: Donc, et en tout cas, je fais un gros bisou à Igor et à Kreshka.
0: Un gros bisou, Angie.
1: Eh ben, on t'embrasse également, Angie.
8: Et donc, merci d'avoir répondu à ma question et puis peut-être à une prochaine fois.
7: À une toute prochaine fois.
1: Pas de problème, on l'embrasse très fort. On va parler aussi quand même des... parce qu'il y a eu quelques SMS tout à l'heure aussi concernant les catastrophes d'avions, parce que c'est vrai que là, on parle de beaucoup de choses qui nous entourent, mais là, c'est du concret, on a l'impression que tout le monde le prend, c'est un transport qu'on prend très régulièrement et qui fait beaucoup peur aux gens, on en parle dans un instant, mais avant ça, aussi un sujet qui va probablement vous passionner, Igor et Grishka, les auditeurs, c'est Ronald qui va nous en parler. Bonsoir, 27
10: oui,
1: ans.
10: Oui, bonsoir.
1: Bonsoir, de
10: Fontenay-sous-Bois. Oui, bonsoir, Grishka.
0: Bonsoir.
10: Ma question, en fait, concerne le Big Bang et notamment l'instant zéro que vous avez décrit dans votre livre passionnant.
1: Et ne pas confondre avec le Gang Bang. Hein.
10: Non.
1: Ah, là, ouais.
10: En fait, pour vous, selon votre théorie, l'origine du monde est mathématique et tout procède du zéro qui a engendré tous les chiffres à partir du premier chiffre.
1: Alors, ne soyons pas trop techniques, hein, parce que tous sont très spécialistes et vous allez deux à comprendre. Alors,
10: je pense qu'ils expliqueront par la suite.
1: D'accord.
10: Mais pour que cela puisse se faire, il faut que le zéro, c'est-à-dire l'univers à l'état de néant à son tout début, soit compris dans un ensemble vide.
1: Oups.
10: Et donc, pour moi, si vous voulez, l'état de néant, ça ne peut être que le zéro. Je ne conçois pas cette notion d'ensemble vide. J'ai l'impression qu'elle est un peu rajoutée
1: le zéro
10: de manière artificielle.
1: D'accord. Donc...
10: Et je voudrais, en fait...
1: Ta question, mais d'une manière simple.
10: Qui m'explique, en fait, cette notion d'ensemble vide que je ne comprends pas. J'arrive pas à la conceptualiser par rapport au néant.
0: Ben, tu sais... Tu te souviens effectivement de tes leçons de mathématiques
10: À vrai dire, moi je lis de la vulgarisation, mais c'est juste, j'ai juste lu votre ouvrage, voilà.
0: D'accord, merci d'abord pour d'en avoir lu et puis pour
1: et de l'avoir acheté surtout. Parce que...
10: Non, je l'ai pas acheté.
1: Ça c'est pas sympa, faut pas le dire ça.
0: Bon, alors... merci surtout des compliments que tu nous fais, ça nous fait vraiment plaisir. Mais alors pour ce qui concerne le zéro. Tu sais, le zéro, il y a différentes façons de se le représenter en mathématiques.
1: Oui, c'est deux heures de colle, moi, quand je les avais en maths, hein, généralement. Quand j'avais un zéro, ça se traduisait comme ça, moi.
0: Mais tu sais, tu parles effectivement de l'ensemble vide et tu parles du zéro en tant que tel. Au fond, quand on fait de la théorie des ensembles, même à un niveau très élémentaire, comme on le fait en terminale ou en seconde, même en seconde, hein, on apprend qu'un ensemble peut être plein d'éléments ou bien peut avoir deux éléments ou bien peut avoir zéro élément. Quand un ensemble a zéro élément, c'est ce qu'on appelle un ensemble vide, tu es d'accord?
10: Oui.
0: Bon, à partir du moment où tu as zéro élément, tu as donc une représentation de ce qu'est l'ensemble vide, mais cet ensemble vide lui-même peut être conçu comme une image du zéro. Parce que tu as effectivement la possibilité de mettre zéro élément dans l'ensemble ou bien un élément. Tu as le choix, quand tu mets un élément dans cet ensemble vide,
10: oui.
0: Tu peux placer soit un 2, un 1 ou un 3 si tu prends les nombres entiers naturels, oui. Tu peux aussi y mettre le 0. Mais le 0 devient à ce moment-là un cardinal, comme on dit, de l'ensemble, c'est-à-dire c'est toujours 1. C'est ce qu'on appelle le cardinal de l'ensemble.
10: Oui.
0: Tu vois?
10: Oui.
0: Bon, alors, donc, c'est un peu technique pour ceux qui nous écoutent. Mais peu importe, ce qui est important.
1: Il y a quand même
0: là-dedans...
1: trois migraines et deux maux de tête, là.
0: Ce qui est important, et je réponds à ta question, c'est que c'est l'ensemble vide qui est important, parce que tout part de là. L'ensemble vide, c'est l'image de ce qu'est le zéro.
10: Et j'ai une dernière petite question. Est-ce que le fait que l'univers existe à l'état imaginaire avant le mur de Planck implique que nos vies soient prédestinées, déjà écrites?
1: Oh putain! Ah, tu me poses beaucoup de questions.
10: Non, non,
1: tu dors quand même la nuit, je veux dire, tu te poses d'autres questions aussi. Qui va sortir de la Starac et tout ça, tu te poses ces questions aussi là.
10: Est-ce que nous sommes prédestinés du fait de leur théorie en fait?
1: Ah, bah, ça c'est important. Hein. Est-ce qu'on est prédestinés donc?
10: Est-ce que
7: non, parce qu'il faut pas aller jusque-là, parce que là, en effet, on introduit des notions de déterminisme qui sont tellement élevées que, évidemment, nous n'irons pas nous aventurer jusque dans cette région qui est plus philosophique d'ailleurs que scientifique. Mais ce que nous disons au fond, c'est que. L'univers a été en effet précédé sous sa forme physique a été précédé par une phase qui n'est pas physique, qui est non physique, et que c'est dans cette phase non physique que vont se coder les lois, l'ensemble des lois physiques sur lesquelles repose l'univers. Mais il ne s'agit pas évidemment d'établir un déterminisme tel que tout y aurait été prévu, y compris par exemple notre soirée ce soir chez Max, parce que c'est poussé vraiment le déterminisme trop loin.
0: En plus, il faut bien concevoir que tout ça repose sur des hypothèses. Tu sais qu'il y a un consensus de la science pour dire que le Big Bang, qui s'est déroulé donc d'une manière continue depuis un instant, qui a commencé donc à ce fameux instant qu'on appelle l'instant de Planck, donc 10 puissance moins 43 secondes, après un hypothétique instant zéro, tout le monde est d'accord pour dire effectivement l'univers avait la longueur de Planck, donc à cet instant particulier qu'à l'instant de Planck, et ce modèle qu'on appelle le modèle standard du Big Bang décrit assez bien ce qui s'est passé depuis. Par contre, les physiciens théoriciens ou physiciens mathématiciens sont extrêmement préoccupés par la réponse à la question que s'est-il passé ou pourrait-il même s'être passé quelque chose avant, et personne n'est pratiquement d'accord sur les réponses à apporter, parce que les modèles divergent, parce que les conditions théoriques sont tellement complexes et évidemment les vérifications expérimentales totalement absentes que tout y est possible. Et donc ce que nous proposons est un modèle parmi d'autres, mais c'est un modèle qui nous semble plus, comment dire, plus simple et en même temps plus robuste qu'un certain nombre d'autres modèles.
1: Vous êtes comme les hommes politiques. On vous pose une question, vous y répondez, après on ne sait plus la question qu'on a posée. Vous êtes fort. Ronald, bon, j'espère quand même, parce que je sais, c'est ta question, j'espère quand même que tu ne te prends pas comme ça tout le temps la tête.
10: Non,
1: pourquoi cette tasse pourquoi... Non, mais je rigolais, je plaisantais. Non, tu t'intéresses à la Star Academy?
10: Non, mais j'en parle sur le forum Futura Science. Il y a beaucoup de débats, c'est très controversé.
1: Oui.
10: Je pense que là, j'aurai un bon appui.
1: Et s'ils te disent non, c'est pas vrai, dis attends, t'es gentil, j'en ai parlé avec Igor et Grishka sur phone, c'est la vérité.
10: Ouais, voilà.
1: Voilà, pas de problème. Tu fais quoi dans la vie? Je vois sur ta vie, t'es au chômage, mais tu fais quoi?
10: En fait, je suis réalisateur, mais j'ai pas encore fait de film. Je suis en train de préparer un court-métrage, et ce film, justement, existe à l'état imaginaire.
1: C'est beau, ça.
7: Ah, l'information.
1: Voilà.
0: Il évolue dans le temps imaginaire,
1: D'accord, ok. Au moins, ça a le mérite d'être clair. Merci, Ronald, et bon courage.
0: Merci, Ronald. Merci pour tes bonnes questions.
1: Merci.
0: Merci.
1: On pourrait toucher un petit mot. Bien que certains auditeurs souhaitaient en parler, on le sait également au 01 42 48 5000 Igor et Grishka, quand même toucher un petit mot sur les... On a 3-4 minutes avant de faire la pause, quoi. On a quand même fait une petite heure à discuter, c'était tellement intéressant, il y avait tellement de choses à dire. Concernant les accidents aériens et les problèmes technologiques, tout ce qu'on a pu entendre dernièrement avec les catastrophes, qu'est-ce que vous pouvez dire là-dessus? On rappelle que ça reste encore, hein, Igor, le moyen
0: le plus sûr.
1: Parce qu'il y a quoi, une chance sur un million d'avoir d'un accident
7: De l'accident d'avion ?
1: D'un accident d'avion ?
7: Oui, à peu près. Et en tout cas, les statistiques prédisent qu'on a beaucoup plus de chances d'arriver intact à bord d'un avion que d'une voiture.
11: Ça, c'est 100 fois moins de risque, en fait.
7: Le risque est divisé par 100. C'est une certitude. Bon, ceci étant, et il n'en est pas moins vrai que les accidents se produisent, malheureusement, qu'il ne s'agit pas simplement d'un effet médiatique qui consiste à dire, ben oui, aujourd'hui on en parle alors qu'à l'époque on n'en parlait pas, parce que c'est pas vrai, on en parlait évidemment à l'époque aussi. Et que, en effet, il y a deux causes principales qui sont à l'origine, si je puis dire, de l'accroissement ces dernières années des accidents d'avion. La première cause, c'est le vieillissement de toute la flotte, d'une certaine génération de la flotte d'avions. C'est-à-dire que depuis quelques années, on arrive à épuisement de la flotte des avions que l'on connaît, les 747 d'une certaine génération, les Boeing d'une certaine génération, les McDonnell Douglas, etc. Il y a toute une flotte qui est arrivée donc à épuisement et qui est maintenue de façon un peu artificielle en état de survie par l'apparition de ce qu'on appelle les tours opérateurs et autres compagnies aériennes un petit peu comme ça. Opportunistes qui se créent un peu partout sur le monde et en particulier dans certaines régions du monde où on est beaucoup moins vigilant sur le respect des règles aériennes imposées par l'OACI.
1: Comme en Afrique
7: et ailleurs. Donc tout ça, malheureusement, génère des accidents d'avion. Et puis donc, il y a aussi l'accroissement du trafic, ça c'est la deuxième cause, qui peut être en effet à l'origine de problèmes et en particulier aux abords des aéroports parce que les de plus en plus pressés par le besoin de faire atterrir et de faire décoller des avions selon un rythme qui devient de plus en plus élevé, eh bien on a tendance à rogner sur la distance de sécurité qui doit séparer nécessairement un avion à l'atterrissage d'un autre avion au décollage.
11: Cette distance est grande, hein. Tu sais de combien elle est ?
1: Non. C'est moi qui te parle, hein,
11: monsieur. Non, mais c'est toujours qu'on pose la question.
1: Tu parles à l'auditeur.
11: Je te parle. Non, mais Max, c'est tout. C'est même pas la peine de poser la question.
1: Ouais, je sais, mais je répondrai pas à ta question.
11: Mais il répond pas. D'accord. Tu réponds.
7: Non, mais elle est de 9 km pour un 747. C'est-à-dire qu'il faut, donc une distance de 9 km entre l'avion qui a décollé donc qui est à 747 et l'avion qui va décoller derrière, parce que sinon on est pris dans ce qu'on appelle une turbulence de sillage.
1: D'accord.
7: Et la turbulence est extrêmement violente, elle est tellement violente qu'elle peut plaquer l'appareil au sol et le désintégrer.
11: Ça s'est produit récemment.
7: Ouais. Ça s'est produit récemment. Donc on est en effet aujourd'hui on a imposé des consignes extrêmement strictes aux contrôleurs aériens en leur disant bon écoutez il s'agit de respecter avant tout les distances de sécurité entre l'avion qui décolle et un autre avion qui s'oppose. Car en effet, si il est pris dans une turbulence de sillage, l'avion qui s'oppose aura hélas de grandes chances de se retrouver.
11: Ou celui qui décolle derrière, celui qui a déjà décollé.
1: On sait qu'il peut y avoir dans ces catastrophes des problèmes de faute humaine, hein, le pilote, hein, bien entendu, ou le copilote ou machin, mais aussi, comme on le disait tout à l'heure avec Grishka avant que tu arrives, Igor, ça reste aussi une machine et qu'on y fait de plus en plus, on donne confiance à cette machine, le fameux pilotage automatique où des fois ça peut se dérégler très compliqué. Là-dessus, pareil, un petit mot, évidemment, c'est pas pour mettre la panique à ceux qui vont prendre l'avion demain, qu'ils le prennent régulièrement, mais c'est vrai que c'est vraiment l'avion, enfin c'est vraiment le moyen de transport, comme on le dit, comme on touche pas les pieds au sol, en mer on se dit on plonge, on nage. On se dit qu'en train, bon bah voilà, c'est un wagon, mais c'est pas la totalité du train, et qui plus est, même s'il n'y a pas de blessés, qu'on est dans le mauvais wagon, on peut s'en sortir. La voiture c'est un peu la même chose. On a l'impression de contrôler, même si on est à côté, on voit, alors qu'on est totalement. Ces machines-là aussi font le fait du pilotage automatique, ce sont des choses. Est-ce que c'est une bonne chose?
11: C'est devenu indispensable parce que la complexité est gigantesque à bord des avions modernes. Donc on ne peut pas, effectivement, deux pilotes, comme c'était le cas jusqu'ici, ne suffisent plus aujourd'hui à la tâche et il faut automatiser, donc relayer par des systèmes automatiques, donc informatiques, un certain nombre de tâches. Mais le plus important, c'est qu'il y a un horizon qui est probablement à 10, 15, 20 ans d'ici, où les avions peuvent devenir totalement sûrs, ou en tout cas, on n'aura plus une peur aussi grande que maintenant, lorsqu'on montera un avion. Pourquoi ? Parce que l'avion de demain, celui qui pourrait être construit aujourd'hui, mais qui ne l'est pas pour des raisons purement économiques, parce que jusqu'à présent, les compagnies aériennes se sont refusées effectivement à mettre en application ce système, eh bien, pourrait être muni d'un système d'éjection de la cabine,
7: Et cette cabine, exactement comme peut l'être effectivement à bord d'une navette spatiale, un détachement de la cabine du plan volant, donc de la, de, des ailes, eh bien la cabine pourra se détacher et être ensuite suspendue à deux grands parachutes qui l'amèneront de manière très douce au sol.
1: Ah ouais.
7: Alors ça, c'est une possibilité fantastique, parce qu'on imagine effectivement que dans ce cas-là, 90 ou 95% des accidents qui jusqu'ici sont rédhibitoires et mortels pourront être évités.
1: D'accord.
7: Alors ça, c'est absolument, c'est techniquement totalement possible dès maintenant. Évidemment, il y a un certain nombre d'étapes, mais ces étapes sont coûteuses, et c'est la raison pour laquelle, pour l'instant, on ne le fait pas. Mais demain, lorsque les compagnies aériennes auront pris conscience de la nécessité de le faire, eh bien, ils le feront. Et dans ce cas-là, on aura effectivement des cabines éjectables. Ouais. Ces cabines éjectables permettront...
1: Il faut s'injecter des milliards de dollars et d'euros, c'est un peu comme dans la médecine, pour trouver des remèdes. Hein. Ça fait la même chose. Le jour où on se décidera de bouger, qui bougera, on le fera. Et c'est vrai que pour ça, ça demande beaucoup de modifications. On fait une pause. Le dernier quart d'heure, la dernière ligne droite avec Igor et Grishka Bogdanov sur Fun Radio. Rémi, dans un instant, sera là. Et puis le petit questionnaire qu'on vous a préparé, questions et réponses rapides. Tout ça, ça arrive juste après sur Fun Radio. On ne bouge pas, tout de suite.
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1: Ah, ils ont bien fait les choses avec la musique. Vous avez reconnu la musique derrière, Igor et Grishka?
7: Bah, évidemment.
1: Ah, Star Wars, bien sûr.
7: Star Wars.
1: Ah. Alors, je sais pas lequel des deux est Chewbacca.
7: C'est toi.
1: C'est bien joué. Alors, on a dit lequel des deux, mais on n'a pas posé d'Igor et Grishka. C'est pas Grishka et moi, donc c'est moi. C'est vraiment une réponse bien jouée. Rémi est avec nous, et ensuite il y a le petit questionnaire qui vous attend. Rémi, bonsoir et bienvenue. 20 ans de.
13: Salon de
1: Provence. Ah, c'est mignon ça, Salon de Provence, c'est magnifique.
13: Et voilà, bon, ben, bonsoir à tout le monde, bonsoir Max.
1: Bonsoir Rémi.
7: Salut à toi Rémi.
1: Salut. Et à bientôt Rémi, merci d'avoir appelé.
13: Voilà.
1: Allez, vas-y.
13: Plusieurs questions à vous poser.
1: Oula.
13: Eh oui.
1: Bah non.
13: Et donc ça sera pas possible, au revoir.
1: Non, mais vas-y. Une ou deux, parce que on est un peu pris par le temps là, okay, on a plus de pile.
13: Je fais très vite. Pour les frères Bogdanov. Donc,
1: yes.
13: Une petite théorie en fait. Donc, d'après les éléments qu'on a actuellement, l'univers serait en expansion. Apparemment, d'après les études qui ont été faites sur les spectres lumineux des quasars les plus lointains,
1: oui.
13: Apparemment, donc, d'après l'effet Doppler, l'univers serait en expansion.
7: Oui. Mais ce que tu dis, c'est un tout petit peu plus précis. C'est-à-dire qu'en réalité, on sait déjà depuis très longtemps, hein, depuis 1929. Avec les explorations par télescope américain, donc de Hubble, on sait que l'univers est déjà en expansion. Ce qu'on a découvert, et le phénomène auquel tu fais référence, donc l'observation du spectre des supernovas lointaines, qui est décalé par rapport à ce que l'on attendait, ce que l'on supposait, donc ils sont beaucoup plus loin que ce que l'on pensait, ce qu'on a découvert, c'est que non seulement cette expansion existe, mais qu'en plus, elle s'accélère. C'est ça qui est important. C'est qu'il y a une accélération de l'expansion de l'espace-temps. On en est maintenant quasiment certain. Alors, c'est effectivement pas encore une certitude à 100%, mais quasi-certitude.
13: Mais c'est-à-dire qu'en fait, il y aurait eu des éléments depuis quelques mois, en fait, qui auraient mis en évidence que toutes les galaxies étaient criblées, en fait, de trous noirs. Et donc, la problématique était... que, en fait, le moteur de toutes les galaxies était en fait des trous noirs. Et donc, il se posait peut-être la question si même le centre de notre galaxie, c'était même pas un trou noir, en fait.
7: Et non, là,
1: c'est important de savoir tout ça parce que.
7: Effectivement.
1: Pour demain, hein. Non, mais c'est vrai. Hein.
7: C'est ça
1: qui nous aidera à trouver du boulot demain. Hein. Non, c'est vrai qu'en plus, c'est important. C'est vrai que c'est intéressant de se poser ces questions, mais c'est vrai qu'il y en a certaines. On se dit, bon, est-ce que c'est vraiment primordial pour le demain?
13: Ouais, c'est vrai que Max a envie de se coucher, en fait.
1: Ah non, même pas. Bah, tu rigoles. Moi, je suis là jusqu'à 2h du matin, je mixe après.
7: Là, il mixe après. Non, mais il va mixer, t'inquiète pas. Non, mais ce qui est important dans la question que tu poses, c'est qu'effectivement, il y a des objets. Plus ou moins hypothétique d'ailleurs, qu'on appelle les trous noirs, dont on n'a pas encore véritablement une confirmation observationnelle, c'est évident. On n'a que des indices indirects.
13: Oui,
7: des hypothèses existent, il y a des théories selon lesquelles les trous noirs pourraient se développer au centre de la galaxie, etc. Mais en tout cas, ce qui est clair, c'est qu'on ne peut pas les connecter ou connecter leur existence hypothétique à un facteur d'accélération dont j'ai parlé tout à l'heure, donc qui serait à l'origine de l'accélération de l'expansion de l'espace-temps.
13: D'accord.
7: Cette accélération, elle est pour l'instant, l'instant relayé par un autre phénomène qu'on appelle l'énergie noire. Alors peut-être qu'effectivement, tu as pu établir un pont assez rapide entre trou noir et énergie noire, mais c'est pas du tout la même chose. L'énergie noire, c'est un champ, ou disons un champ d'accélération, un champ scalaire, comme on dit en astrophysique, qui est responsable de l'accélération de l'expansion de l'espace-temps, qui exact. Serait responsable.
1: Exact.
7: Mais on ne connaît pas, évidemment, pour l'instant, la nature de...
1: Non mais je dis oui, non mais je confirme. Non, mais attends, je suis concentré au cas où Edouard Grishka dise une connerie, je valide de temps en temps. Parce que les auditeurs savent pas si c'est du lard ou du cochon.
7: Mais non,
1: quand ils m'entendent de temps en temps réagir et dire c'est ça, ça veut dire ah bah, Max nous rassure, il dit pas des conneries.
7: Ça, ouais. Il me dit exact.
13: Voilà, la deuxième réaction.
1: Enfin, ah merde.
13: Il y a
1: ça sera la dernière.
13: Hein. Ouais, c'est la dernière.
1: Non, vas-y.
13: Vous parliez en fait des accidents d'avion, donc moi je suis pilote privé, donc en fait je voulais réagir, et c'est vrai qu'on voit de plus en plus d'accidents depuis quelques temps, et ben, on se pose un peu des questions.
1: Ah, c'est dû aussi un peu, on le disait tout à l'heure en étant plus sérieux, au trafic un peu, à la demande également, on demande de plus en plus. Donc,
13: c'est vrai qu'il y a de plus en plus de trafic, ça c'est vrai, seulement le gros problème à l'heure actuelle, c'est que le coût, le prix, enfin tous les prix sont tirés vers le bas en fait.
1: Bah oui.
13: Quand on voit des gens qui achètent des voyages au bout du monde pour 200 euros, on
1: bah, c'est ça,
13: questions
1: ouais.
13: quoi.
1: Eh oui, donc forcément,
13: la meilleure des comparaisons, c'est bon, si vous allez dans un restaurant, un menu à 2 euros, le vin il sera comment à votre avis?
1: Non, mais c'est évident, d'ailleurs on parlait des avions russes qui avaient déjà pour certains une trentaine ou une quarantaine d'années. La révision est forcément moins bonne, c'est comme dans beaucoup de services, hein. Il y a beaucoup de choses qu'on propose, sauf que là, la vie humaine forcément est mise en jeu, donc c'est différent que quand c'est du matériel que tu achètes comme ça à la maison. Ou...
13: Ah, voilà.
1: Oui, non, mais c'est normal. Non, mais c'est vrai que là-dessus, il faut mettre le doigt dessus. Et d'ailleurs, pour être sérieux, puisqu'on parlait tout à l'heure des fameuses agences où on peut, effectivement, pour pas très cher, faire de beaux voyages au bout du monde, il faut toujours se renseigner sur quelle est la compagnie qu'on va employer. Quoique, des fois, on l'a vu souvent dans des émissions. On demande la compagnie, on nous la donne, et pendant un moment, il y en a une autre qui change, voilà. Et on ne sait jamais.
13: C'est pour ça que si vous comptez faire un voyage, mettez le prix, et vous ne risquez pas à payer des trucs au rabais.
1: Et puis, si vous sentez qu'il y a une anomalie de l'avion, ce qui a été le cas dans les derniers, il y a des gens qui n'hésitent pas à descendre, à se plaindre, et à dire voilà, moi,
7: je
1: n'y
7: vais pas.
1: Il y a eu un pilote, d'ailleurs, qui a été licencié à cause de ça, parce qu'il a refusé lui-même de repartir. Son patron lui a dit écoute, tu ne vas pas m'emmerder, tu vas décoller. Et lui a décidé, parce que le pilote, c'est lui le chef, c'est lui qui décide ou pas si quelqu'un monte ou si l'avion doit décoller. Il a décidé que non, et voilà quoi. D'ailleurs, il y avait eu un témoignage à la télé aussi qui était alarmant dans un autre esprit de gens qui voyagent, c'est qu'il y avait un avion qui était déjà en retard, parce que maintenant aussi les avions des fois qu'on veut prendre n'est toujours pas parti le temps qu'il arrive à 3-4 heures de retard. J'avais entendu un témoignage de quelqu'un à la radio qui racontait qu'il monte dans l'avion pour un voyage de 6 heures et il entend un copilote qui dit à un technicien, le technicien lui dit est-ce que je fais le plein d'avion? Il dit non, on en a la moitié, on se démerdera avec ça, on arrivera sûrement à arriver juste, mais on y arrivera au bout. C'est-à-dire que le mec est monté dans l'avion en se disant que dans le réservoir, il y avait probablement pile poil, au poil de cul presque, qu'il y avait normalement comme essence, ouais, le mec avait fait une estimation que c'était bon. Donc tout ça,
13: théoriquement, il y a des règles au niveau carburant, ils doivent atterrir avec des minimums.
1: Oui, mais ça dépend où t'es.
13: Ça dépend où c'est fait.
1: Oui, mais quand t'es à Orly, mais quand t'es dans des pays, il y a des pays dont on parle et qu'on montre du doigt, je veux dire, t'inquiète pas, qu'ils se disent il y a la moitié, je pense que quelqu'un qui joue avec le feu sur l'autoroute et qui se dit j'ai encore le temps de faire 30 km et après il joue avec la réserve. Quoi.
7: Et dis-moi, tu voles sur quelle machine?
13: Pour l'instant, je suis sur des petits appareils, donc c'est des DR400, les Robin DR400.
7: Le R400, oui.
1: Ouais, il est bon celui-là.
13: Par contre, je voulais juste te signaler vite fait aussi qu'il y a un film justement là-dessus sur une histoire réelle. Ça s'appelle Le vol whisky Roméo Zoulou.
1: Ouais. le vol whisky déjà, tu sais.
7: C'est l'alphabet, ça. C'est l'alphabet, ouais.
13: C'est passé depuis le mois de juin, je crois. Donc on l'a pas vu dans beaucoup de salles, malheureusement. Mais c'est une histoire réelle et c'est un pilote qui s'est battu justement contre les méthodes un peu déplorables de sa compagnie, quoi, et qui s'est fait virer. Quoi.
1: D'accord. Ouais. Bah, merci Rémi en tous les cas de ton appel et ton témoignage.
13: Bah, merci à vous.
7: Merci Rémi.
1: Bon vol.
13: Merci.
1: Igor Grishka, avant de se quitter, un petit questionnaire comme ça rapide, et on va essayer une petite question comme ça qui nous trotte dans la tête, des questions qu'on peut se poser au quotidien où on se dit ah bah oui tiens, je me suis jamais posé cette question, on va essayer d'y répondre le plus simplement possible. Alors d'abord, pourquoi le ciel est bleu?
7: Effectivement, Grishka. Le ciel est bleu parce que la lumière va polariser, si on peut dire, les molécules d'oxygène. Alors ce qui se passe, c'est qu'effectivement, dans l'air, il y a des molécules d'oxygène, donc en particulier d'un oxygène qui a des propriétés qui sont particulières et qui vont réfléchir en fait les longueurs d'onde les plus courtes et laisser passer les longueurs d'onde les plus longues. Alors on le sait, hein, tu le sais évidemment, quelle est la longueur d'onde la plus courte dans le spectre lumineux? C'est évidemment ce qui passe vers le violet, vers le bleu.
1: Hein,
7: et les longueurs d'onde longues, c'est ce qui va effectivement vers le rouge.
1: Comme des algues, non? C'est les algues bleues, non? C'est pas ça?
7: C'est...
1: Non, c'est pas ça. Merci, autre chose, ça?
7: Non, c'est un peu autre chose. C'est, malheureusement, c'est pas tout à fait pareil.
1: Mais c'était quoi les algues bleues?
7: Les algues bleues, bah, en fait, ce sont les algues dont on va se servir pour ensemencer la surface de la planète Vénus ou de Mars. Pour terraformer la planète.
1: Alors.
7: C'est pas tout à fait pareil. Mais ouais, ce qui est clair, tu vois, c'est que tu as d'un côté ce que tu appelles l'ultraviolet et de l'autre l'infrarouge. Alors on sait que dans l'ultraviolet c'est très court, donc le spectre effectivement ondulatoire est de longueur d'onde très courte, alors que dans l'infrarouge c'est des grandes longueurs d'onde. Eh bien, les molécules d'oxygène laissent passer les grandes longueurs d'onde et captent et réfléchissent effectivement les autres, c'est-à-dire les longueurs d'onde qui sont très courtes, dont le violet et le bleu.
1: D'accord.
7: Alors, c'est pour ça que le ciel est bleu.
1: D'accord. Igor, pourquoi on dit la grande ours et la petite ours?
7: En fait, ce sont simplement ça date du temps de ce qu'on appelle les mécaniciens grecs. Enfin, c'est les premiers astronomes de l'histoire et qui ont observé le ciel. Ce sont eux d'ailleurs qui sont à l'origine du mot galaxis. Galaxis, ça veut dire voie lactée, la voie de l'est, l'espèce de bande blanchâtre comme ça que l'on voit quand on se promène par beau temps en pleine nuit. On voit dans le ciel, eh bien, ils ont remarqué, comme nous le remarquons tous, comme tu pourrais le remarquer toi en te promenant un soir sur une plage, pas dans Paris parce qu'il y a trop de lumière.
1: Et Paris sera bientôt Saint-Tropez.
7: Et Paris sera bientôt Saint-Tropez, comme on l'a dit tout à l'heure. Et quand on se promène à la campagne, eh bien, on voit en effet que certaines étoiles sont plus brillantes que d'autres. Et les Grecs, et avant eux d'ailleurs, il y avait d'autres.

0: restent piqués comme des points sur un même plan, ce qui n'est évidemment pas le cas.
1: Et pourquoi la petite ours et pas la petite biche?
0: Ah ben parce qu'elles sont, très semblables. Hein. Quand tu vois effectivement d'un côté, les mécaniciens grecs se sont dit tiens, ça ressemble à, effectivement à un animal. Et puis un certain nombre de d'interprétations ont commencé à convergir, dire ben oui, c'est effectivement ça ressemble à un ours. Et comme on voit effectivement que l'un a un grand dessin et l'autre a un petit dessin, eh bien l'un c'est la grande ours et puis l'autre c'est la petite ours.
1: Bon d'accord, il y a une question d'ordre médical qui a été posée par Olivier, elle est dessus, mais je vous la pose, vous n'êtes pas obligé de répondre. Hein.
0: D'accord, non mais d'accord, mais tu réponds à l'autre.
1: Pourquoi le caca est marron, mais là c'est très chaud.
2: Oui, ça c'est une bonne question.
1: Oui, je sais.
2: Ah, mais c'est une question importante.
1: Non mais
2: Olivier, c'est tout simplement lié à la dégradation des éléments.
1: Ah ben voilà, comme quoi il y a une réponse à tout avec les frères Bogdanov. Qu'est-ce qu'on appelle la pleine lune?
2: Oh, ben ça c'est pas difficile, tu le sais toi.
1: Ben oui, mais ça vous.
0: Vas-y,
1: pose
0: la question pour
1: moi. Moi je me les pose quand je regarde dans la glace.
2: C'est intéressant si tu veux de savoir comment d'intuition tu vas répondre à la chose.
0: Voilà. Bah, intuitivement tu dis quoi?
2: Tu dis quoi?
1: Quand je vois la pleine lune, ben je sais pas, c'est le moment où on voit le mieux une face, je sais pas, une partie de, je sais pas, le c'est le moment où on peut voir le mieux la lune la nuit.
3: Où la Terre est dans l'angle, dans un, enfin la lune est dans un angle.
4: On peut la voir. La lune est éclairée de.
1: En entier.
4: Non,
1: pas en entier.
4: Enfin, la face qu'on peut voir.
1: Oui, parce qu'il y a toujours la face cachée, mais la partie, la plus lumineuse.
2: Oui, mais
0: c'est pas plus. C'est-à-dire que la Terre ne fait pas écran.
2: C'est embête qu'elle ait répondu quand même.
1: Non,
0: j'avais bien répondu.
1: On voit une fois qu'elle répond bien à quelque chose.
0: Là, je suis désolé.
1: On la voit pas dans son intégralité, la lune. On la voit que la partie visible.
0: Non, mais.
1: Non, mais on la voit pas.
0: Non, c'est vrai.
1: C'est le seul. C'est le...
0: Elle, non, mais on voit qu'une seule face.
2: Oui.
0: Tu veux dire, effectivement, il y a la face cachée, puis il y a la face visible. Et on, voit
1: on,
0: une
1: a
0: face.
1: On a toujours la sensation de la voir, que cette face-là, on la voit constamment, pleinement. Quoi.
0: Mais non.
4: Il y a les quartiers.
1: Ouais, mais trois quarts de fois. Ça dure que le temps d'une journée, c'est quoi? C'est la pleine nuit, c'est quoi? C'est une fois tous les.
0: Ah ben, c'est une fois par mois. Hein.
1: C'est une fois par mois.
0: Une fois par mois.
1: Non, pourquoi
0: c'est une configuration.
1: Qu'est-ce qui fait que c'est qu'une fois par mois?
0: Ne fait pas écran. C'est-à-dire que normalement, lorsque tu as un quartier, effectivement, c'est-à-dire qu'entre le soleil et la lune, il y a un écran qui est l'écran terrestre et qui projette une ombre. Et lorsque cette ombre, effectivement, est absente, c'est-à-dire qu'il n'y a pas d'écran terrestre et que par conséquent, la face lunaire. La seule face visible est entièrement visible.
1: D'accord.
0: Ça arrive une fois par mois.
1: Comment se forme une marée basse également, ce qu'on appelle les marées basses? C'est quoi et comment?
0: Ben les marées basses, les marées d'abord, qu'est-ce que c'est? Ben d'intuition, tiens.
1: Bah, le dit,
4: Non, mais c'est avec la rotation de la Terre, ou quelque chose comme ça.
0: Non, mais excellent, excellent. C'est en fait, c'est essentiellement, enfin, les marées sont ce phénomène que l'on constate évidemment d'une manière très quotidienne et qui est directement lié à l'influence de notre satellite, la Lune, sur la surface terrestre, en particulier sur l'eau. Alors, il faut dire une chose.
1: Oui, mais ça agit sur certains endroits, enfin, pas d'autres.
0: Oui, bien sûr, parce que la proximité, la distance, effectivement, varie entre la Terre et la Lune, selon, effectivement, la rotation du globe terrestre, selon la rotation de la Lune autour de la Terre. Donc, évidemment, les influences gravitationnelles, puisque ce sont des influences gravitationnelles. C'est-à-dire que les forces de gravitation qui s'exercent sont variables. Alors, quand on a une force de gravitation plus importante, alors ça va, en quelque sorte, soulever la masse.
2: C'est comme deux éléments, deux éléments qui se rapprochent l'un de l'autre.
0: Ça va tirer effectivement l'océan vers le haut. Et lorsque la Lune s'éloigne un petit peu et que la force de gravitation diminue, et effectivement, ça va en quelque sorte rabaisser, si on peut dire,
2: relâcher
0: plus exactement la masse aquatique.
1: D'accord.
0: Et donc à ce moment-là, mais c'est vrai aussi pour la croûte terrestre. Simplement, on ne le voit pas, on ne perçoit pas évidemment cette différence. Mais il y a une très très très infime différence. Exercé sur la croûte terrestre par
2: exemple,
0: la lunaire.
2: Par exemple, toi, à marée haute, tu pèses légèrement plus.
0: Mais t'as les cheveux un petit peu plus dressés.
1: Ouais,
0: c'est bien dressé, mais là, c'est un peu plus haut.
2: Tu es un tout petit peu plus léger.
1: Ah ouais, d'accord.
2: Eh oui, absolument.
1: Quand tu veux perdre du poids, il faut...
2: À marée haute.
1: D'accord, ok. Encore une ou deux questions comme ça, très rapidement. Comment se forme un arc-en-ciel?
2: Oh, ça c'est...
0: Là, toi, à mon avis, tu vas répondre. C'est facile, en fait, l'arc-en-ciel, ce qu'on disait tout à l'heure. On disait qu'il y a la lumière, effectivement, solaire, qui baigne, ce sont des photons. La lumière, effectivement, est faite de ces petits grains, mais aussi d'ondulations qui sont associées à ces grains. Vous avez des ondes, qu'on appelle donc des photons. Et ce phénomène électromagnétique se propage dans toute l'atmosphère terrestre. Dans certaines circonstances,

0: au lieu d'avoir effectivement une propagation qui est uniforme, eh bien, elle peut être diffractée, comme on dit, c'est-à-dire fractionnée, freinée et répartie dans des directions différentes par des obstacles. Et les obstacles, en l'occurrence, ce sont des petites gouttes d'eau. De l'eau a certaines fragmentations, effectivement, une certaine fragmentation de ce qu'on appelle le parapluie aquatique, et cette eau diffracte, chaque goutte d'eau va diffracter, c'est-à-dire refléter une certaine longueur d'onde.
1: Comme des petits miroirs.
0: Comme des petits miroirs, et donc tu auras du rose, tu auras du bleu, tu auras du vert, et c'est ainsi que vont se former, effectivement, les fameuses raies de l'arc-en-ciel. C'est une diffraction, en fait, du spectre lumineux.
2: D'accord. Encore une question, on en a parlé tout à l'heure, le mot a été évoqué, le trou noir. Qu'est-ce qu'un trou noir ?
1: Ah ben, le trou noir, c'est tout simplement la conclusion ultime de la vie d'une étoile. Une étoile massive ou une étoile supermassive termine sa vie lorsqu'elle a consommé tout son carburant d'hydrogène et puis de carbone, etc. C'est-à-dire lorsqu'elle a peu à peu converti tous ces éléments légers en éléments de plus en plus lourds. À un moment donné, elle, à court de carburant, elle va s'effondrer sur elle-même. Et cet effondrement, lorsque l'étoile était à l'origine une étoile très très massive, plus massive que notre Soleil d'ailleurs, eh bien à ce moment-là, l'effondrement se poursuit jusqu'à ce qu'il atteigne la dimension d'une singularité, d'un trou noir. Il faut dire que le trou est entre guillemets noir parce que à l'intérieur de cet horizon qui est constitué par cette catastrophe, parce qu'il faut bien imaginer ce que c'est, toute une étoile qui est beaucoup plus grosse que notre Soleil, qui se trouve tout à coup réduite à des dimensions qui sont de l'ordre d'abord de quelques centaines de kilomètres, puis de quelques dizaines de kilomètres, puis de quelques centaines de mètres, puis de quelques mètres, puis de quelques centimètres. Il faut imaginer toute la masse de l'étoile dans une comprimée dans une région qui est extraordinairement
0: petite.
1: Une balle de ping-pong, c'est quelque chose d'absolument inconcevable.
2: Avec une énergie mille fois plus puissante que notre Soleil. Hein,
1: exactement, et tout ça implose, s'effondre, hein. ça s'effondre.
0: Et l'énergie, tu dis l'énergie, ben c'est quoi? C'est l'énergie gravitationnelle.
1: C'est la gravitation, parce que la gravitation, elle reste énorme. Et elle y est énorme, à tel point que les photons, dont Gachka parlait tout à l'heure, qui sont ces petits grains ondulatoires de lumière, eh bien les photons sont prisonniers de cette gravitation qui est énorme, qui est gigantesque, et comme c'est un peu comme si on lançait une balle de ping-pong, elle retombe, à ce moment-là, on ne peut pas l'attraper, et bien nous, avec notre œil, on ne peut pas attraper les photons, c'est-à-dire qu'on ne les voit pas.
2: D'accord.
1: Donc ça devient un trou noir.
2: D'accord, et on peut traverser, ma question, hein, est-ce que c'est des choses qu'on peut traverser, est-ce que c'est des choses qu'on peut voir
0: La théorie, aujourd'hui, maîtrise assez bien ce qui se passe à l'intérieur des trous noirs. Il y a un horizon, c'est invisible cet horizon, mais une fois qu'on a franchi l'horizon du trou noir, on ne peut plus jamais revenir en arrière. C'est-à-dire que si, par exemple, un astronaute, toi, par exemple, imaginons que tu veuilles plonger dans un trou noir, tu vois ton trou noir, et tu te dis, ça t'arrive souvent de voir effectivement un trou noir et d'avoir envie de plonger.
2: Trou de mémoire,
0: sans doute. Exactement, je voulais pas te dire, mais. Et donc, ce plongeon est possible, théoriquement possible. La théorie prévoit qu'effectivement, un corps matériel peut descendre en dessous de ce fameux horizon. Mais à partir de là, la physique change et le corps matériel, toi par exemple, tu ne pourras plus jamais revenir en arrière. Depuis l'extérieur, on aura l'impression que tu es fixe. C'est-à-dire que tu ne disparaîtras jamais. Tu seras toujours à la même place. On te verra toujours de l'extérieur. Par exemple, effectivement, si Igor et moi, nous te regardons depuis l'extérieur, au-delà de l'horizon, on te verra effectivement sous l'horizon, mais tu ne disparaîtras jamais.
2: D'accord.
0: Toi, en revanche, tu vas disparaître à une vitesse qui va devenir croissante vers ce qu'on appelle la singularité, c'est-à-dire vers le point zéro du trou noir, et tu vas sortir en quelque sorte de l'espace-temps, puisque le trou noir correspond à une déchirure dans le tissu de l'espace-temps.
2: C'est-à-dire où ?
0: Non, mais oui, donc tu quittes effectivement notre univers.
2: Tu dégages, quoi.
0: Tu dégages.
2: Je peux faire les mêmes émissions, rien du tout. Je peux plus mixer, rien du tout. Terminé. Encore deux questions comme ça rapides. C'est pareil, il y a des questions qui viennent comme ça se mélanger dans le questionnaire. Pourquoi est-ce que vous buvez que du Perrier ?
1: On n'a jamais bu d'alcool, en
0: fait. En fait, on n'a jamais bu d'alcool.
2: Oui, mais bon, ça peut être de l'eau. Pourquoi le Perrier ? C'est apparemment à chaque fois vous voulez. C'est des questions que se pose l'équipe. Hein.
0: Non mais parce que c'est en réalité, on n'a jamais osé refuser.
2: C'est là les plus difficiles pour eux finalement à répondre. Hein. Tu peux leur demander n'importe quoi et tout, ils y répondent. Même le caca, pourquoi il est marron, ils te répondent. Pourquoi du Perrier, là c'est déjà plus. Ça devient compliqué pour eux.
0: Et d'ailleurs, ce qui est drôle, c'est que là, nos bouteilles de Perrier sont là, mais on les a pas encore ouvertes.
3: Bah, c'est ça le truc. Ouais. On leur file en fait, c'est tout.
2: Dernière question. On en avait déjà parlé parce qu'on avait fait des émissions à thème qui avaient été passionnantes à l'époque quand on s'était connus il y a quelques années. C'est peut-on voyager dans le futur et peut-on peut-on voyager, peut-on revenir dans le passé? Alors d'abord, peut-on voyager dans le futur?
0: Alors, le voyage, c'est un mot toujours qui peut être un peu trompeur, mais en tout cas, ce qui est clair, c'est que la relativité nous dit que le temps est une sorte de tissu élastique, c'est une dimension, c'est la quatrième dimension de ce qu'on appelle l'espace-temps. Donc, il est possible, effectivement, d'agir sur cette quatrième dimension par ce qu'on disait tout à l'heure, c'est-à-dire par exemple la gravitation ou la vitesse de déplacement. Et notamment, ça a été effectivement remarqué très tôt par les fondateurs de la relativité restreinte, ce qu'on appelle la théorie de la relativité restreinte, donc autour des travaux d'Einstein par des physiciens comme lui-même ou comme Langevin ou comme d'autres, il y a des paradoxes qui apparaissent. Et notamment, plus on va vite, plus un mobile effectivement se déplace rapidement, plus son temps propre en quelque sorte ralentit. Et il y a un moment où son temps propre effectivement devient en quelque sorte négligeable par rapport au temps entre guillemets extérieur. Et ça veut dire tout simplement que lorsque un mobile qui se sera déplacé longtemps à une vitesse très proche de la vitesse de la lumière, lorsqu'il redescendra sur Terre, se sera écoulé une période extrêmement longue, par exemple 100 ans ou 1000 ans, alors que pour lui, ce sera écoulé une
2: dizaine d'années à peine.
0: Dizaine, ou même pas.
2: Même pas.
0: Quelques mois, par exemple, ou quelques semaines.
2: Donc ça ne veut pas dire qu'on peut voyager, comme on le voit dans le film de Retour le futur, connaître le futur, mais on peut effectivement
0: se déplacer
2: dans le futur. Et...
0: sans espoir de revenir en arrière. C'est là où la chose est effectivement frustrante. C'est que c'est un saut à sens unique dans l'avenir. Mais on peut imaginer, et ça effectivement tous les physiciens l'admettent, qu'il y ait une possibilité pour qu'on fasse à une vitesse qui serait de l'ordre de la vitesse de la lumière. C'est là où l'impasse est grande, c'est que pour l'instant, on n'a aucune idée d'outils qui nous permettraient de voyager, effectivement, de véhicules qui nous permettraient d'atteindre des vitesses proches de la vitesse de la lumière. C'est extrêmement, extrêmement lointain.
2: Il faudrait des énergies colossales. La vitesse de la lumière, c'est quoi 300 000, c'est ça?
0: C'est 300 000 km à la seconde, 7 fois le tour de la Terre en une seconde, donc c'est très, très rapide. Mais effectivement...
2: C'est-à-dire que si demain, on crée une machine ou un être humain pourrait tenir aussi physiquement dans une machine qui avancerait à 300 000 km à la seconde, ça voudrait donc dire que quelqu'un qui passe dans l'espace, là, cette fois-ci, avec la fameuse expérience dont tu parlais, il part quelques mois et il arrive sur Terre. En voyageant dans l'espace à 300 000 km secondes, il revient ici, il s'est passé près de 100 ans.
0: Eh bien, il s'est passé effectivement plusieurs siècles. Et il revient, par exemple, en 2500.
2: Et physiquement, toujours avec... comme s'il avait pris 7 mois dans...
0: Admettons qu'il ait vieilli de 3 semaines et que sur Terre, 5 siècles, c'est-à-dire effectivement, il reviendra en 2500, 5 siècles se sont écoulés.
2: Incroyable.
0: Ça, c'est une certitude que les physiciens théoriciens, ceux qui font effectivement de la relativité, connaissent très très bien, et tout le monde est d'accord avec ce phénomène, qui a déjà été d'ailleurs constaté. Parce que c'est pas tellement une... Nous, on en parle comme ça, en disant, mais oui, peut-être que demain, etc. Il est clair que pour l'instant, on n'est pas capable de construire des vaisseaux qui iront à des vitesses proches de la vitesse de la lumière. Mais, déjà aujourd'hui, on a fait des expériences avec des pendules, des horloges, très précises, un mouvement atomique, eh bien, qui ont été effectivement embarqués à bord d'avions supersoniques. Et on s'est rendu compte
2: avec le
0: que l'horloge, effectivement, qui a été embarquée, retarde très légèrement par rapport à l'horloge qui est restée
2: de
0: au sol.
2: De l'ordre de quoi? Un quart de seconde, demi-seconde?
0: Oh, non, c'est beaucoup moins que ça.
2: Ah bon?
0: Ce sont des micros, de micros, de micros, de microsecondes, mais... c'est malgré tout un retard. Ce qui veut dire effectivement qu'on a contracté en quelque sorte le temps pour l'horloge qui a été embarquée.
2: Et voyager dans le passé, pour terminer, Igor, on peut aller dans le futur, on l'a compris, pas dans le fait de connaître son avenir comme dans le film Retour vers le futur, mais en tous les cas, et comme dans Retour vers le futur, d'aller dans le passé, est-ce qu'il est possible aussi de faire la même chose dans le sens inverse?
1: Non, il n'est pas possible de faire la même chose dans le sens inverse, sauf à accepter que... on puisse quitter le temps réel, puisque nous sommes tous contraints par le temps réel et par ce que Grechka a décrit comme, comment dire, un voyage à sens unique, hein, du passé vers le futur en passant par le présent. Il est évident que, selon les prédictions de la relativité générale, on peut, entre guillemets, contracter le temps propre de celui qui se déplace à l'intérieur d'un mobile, mais on ne peut pas remonter en arrière, sauf à quitter le temps réel pour entrer dans le temps imaginaire. Alors, ça, c'est une toute autre histoire, parce que aujourd'hui, on n'a aucun moyen d'envisager même une expérience de pensée qui nous permettrait de quitter le temps réel pour passer dans le temps imaginaire. On sait ce que c'est que le temps imaginaire. Mais seulement, on ne peut pas imaginer un protocole qui nous permettrait de franchir l'horizon, franchir cette espèce de membrane qui fait qu'on est dans le temps réel, on y est, on est plongé dedans.
0: Pour dire simplement ce que c'est que le temps imaginaire, le temps réel, c'est par exemple une ligne droite qui est repéré et que l'on peut mesurer grâce à des nombres réels. 1, 2, 3, 4, 5, par exemple, qui représentent 1, 2, 3, 4 ou 5 heures. Maintenant, imagine une droite perpendiculaire à cette droite réelle. Cette droite, elle va comporter des chiffres, mais au lieu d'avoir des chiffres réels, des nombres réels, on va la mesurer avec des nombres imaginaires. Tu te souviens, parce que tu as été effectivement un élève brillant, j'imagine, en terminale.
2: Il n'a pas eu en terminale.
0: Pour tous ceux qui ont fait effectivement des maths en terminale.
2: En cinquième, moi j'ai...
0: Ah oui, d'accord.
2: Quatre... Bah, à 22 ans, mes parents m'ont dit à un moment donné, fais de la radio. Fais de la radio. Fais de la radio. Fais ce que tu veux. Fais ce que tu veux. Il faut le camp de la maison aussi, ils m'ont précisé.
0: Donc, tu travailles avec les ondes radio, tu vois déjà à quel point...
2: Les ondes téléphone, tout, ouais.
0: C'est clair que, tous ceux qui nous écoutent là, effectivement, les souvenirs terminales, c'est très clair. Vous savez que les nombres imaginaires sont différents des nombres réels et que tous les nombres réels ont une caractéristique commune, c'est que leur carré, quand on élève des nombres réels au carré, même quand ils sont négatifs, eh bien, ils produisent toujours, ils engendrent toujours un carré qui est positif, qui est toujours positif. Sauf donc une famille de nombres qui est, voilà, tu dis oui, Nathan, parce que je sais que tu sais.
2: Ah ben oui, je sais, parce que ça, par contre, à l'école, j'ai assez mordé avec ça.
0: Voilà, t'as appris. Et donc, un nombre imaginaire, les carrés, c'est
2: Oui. Voilà. Oui.
0: Un nombre imaginaire, les carrés, c'est négatif. Voilà. Et donc, effectivement, I2 égale moins 1, et puis tous les nombres, effectivement, imaginaires, 2 fois I2 égale combien?
2: Il c'est que lui, il vient de sortir l'année dernière, il s'en souvient déjà plus. Comment tu veux que nous on s'en souvienne il y a 20 ans?
3: Non, mais c'est vrai que ça part très vite, nous, les mathématiques. Moi, j'étais en L.
0: Ça part très vite.
3: J'étais en L en plus. Alors, forcément.
0: Des L, deux L, ça.
3: Très
0: rapidement. Ça s'envole. Non, mais 2 I2 égale moins 4, etc. Donc, ce qui veut dire effectivement que sur cette droite qui est perpendiculaire au nombre réel, on va mesurer le temps avec des nombres imaginaires. Et quand on a mesuré le temps avec des nombres imaginaires, on a créé quoi? On a créé tout simplement la droite du temps imaginaire. Donc, c'est un concept mathématique que les physiciens et théoriciens connaissent bien depuis maintenant assez longtemps, qui n'ont jamais utilisé évidemment de manière pratique, mais qui, malgré tout d'un point de vue théorique, existe. Alors, comme Igor le disait tout à l'heure, si on imagine, je fais juste un raccourci entre temps imaginaire et imagine, si on imagine qu'on peut atteindre d'une manière ou d'une autre ce temps imaginaire qui est perpendiculaire au temps réel, alors tout devient possible, y compris, pourquoi pas, faire des sauts dans le passé.
2: Voilà. Et eh ben voilà, Igor et Grishka Bogdanov qui nous auront fait rêver avec leur connaissance. Ça le fait. Ah bah ça, comme d'habitude, quand ils viennent, on apprend des choses, ou même quand on les entend une fois, c'est vrai que des fois, il faut les entendre plusieurs fois pour que ça rentre dans la tête, et que c'est toujours aussi passionnant, et c'est vrai que ça faisait un petit bout de temps qu'on s'était pas croisés dans les studios.
1: C'était, je comprends pas, on revient demain.
2: On a souvent proposé, c'est pas faute de l'avoir proposé avec Igor et Grishka, pour être clair, des projets d'émissions de radio qui n'ont jamais malheureusement pu voir jour, qui intéressaient, donc on ne sait jamais, peut-être qu'un jour ça fonctionnera. En tous les cas, et pour parler aussi un petit peu de votre actualité, puisqu'elle n'est pas du côté de la radio, mis à part quand vous venez comme ça dans quelques émissions, mais c'est à la télé, rappelons,
0: Rayon X, salut, venez nous rejoindre sur France 2, effectivement, Rayon X, on est tous les samedis sur à peu près le canal 18-19. 19h, puis c'est rediffusé. Mais Rayon X, c'est... On parlait tout à l'heure de réponse à cette question. Le principe de Rayon X, c'est répondre de manière simple à des questions compliquées. Et on y répond toujours de manière simple.
2: C'est vrai. Comme vous l'avez fait ce soir, même si des fois, il faut être un tout petit peu plus technique, mais c'est normal. Mais, et puis d'autres projets également, on en parlera en temps et en heure, et pareil, sur France 2. Auquel cas, on vous invitera justement pour en parler. Vous viendrez sur Fun pour en parler, Léo.
3: Oui, il faudra juste faire gaffe au retour, parce que par exemple, vous êtes en soucoupe, il y a Sarko qui est là. Quel retour.
2: C'est la semaine de la prévention. J'ai jamais vu les gens rouler aussi vite, les motards. C'est de la provocation. Moi, je les vois passer sous la défense. J'en ai vu la dernière fois, il y en avait, je sais pas, une dizaine. Ils roulaient au moins, si c'est pas 200 ou 210. Et il y avait marqué attention à la distance. Les mecs, ils se collaient au cul. C'est sous la provocation.
0: Je salue tout le monde et je salue notamment Charlotte, Estelle et Mélusine.
2: Oh bah dis donc.
3: Rochette de meuf. Allez Igor.
1: Laurence et Sandrine et toutes les autres.
0: Ah bah Laurence, Sandrine et
2: Laurence. Oh là là. Ah bah
3: il y a le rêve.
2: Tu vois les connaissances qu'ils ont, forcément, ça gravite.
0: Et la belle monde qui est venue nous rejoindre.
2: Ah bah ouais, c'est des satellites tout ça, ça gravite autour. Voilà. Ah là là là là, passionnant. Merci encore Igor et Grishka d'être venus. Merci encore pour tout ce que vous avez pu nous apporter, et puis on espère vous revoir très bientôt dans l'émission, si c'est pas en fin d'année, en tout cas début d'année prochaine, parce qu'il va falloir qu'on fasse encore le point sur une ou deux émissions avant la fin de la saison.
1: Ah oui, et puis il y a des trucs absolument sensationnels.
2: Toujours.
1: Il y a vraiment une vraie découverte.
2: C'est vrai.
0: Là, il va se passer quelque chose il faut absolument que les auditeurs, vous qui nous écoutez, vous soyez présents. On vous en dit pas plus, mais ça va être très important pour la fin de l'année.
2: Ah, il va parler, il parle d'Halloween, hein, c'est au mois de novembre. C'est Halloween. C'est Halloween qui arrive au mois de novembre. Voilà. Et Grisquet est le seul avec Igor à connaître la date. Voilà. Il y aura probablement un événement dont je ne suis pas au courant, on en parlera en tous les cas, on en entendra parler et vous reviendrez à cette occasion. Merci Igor et Grisquet encore d'être venus ce soir. La Radio Libre, on est jeudi, alors évidemment, hein, exceptionnellement, ça a pris un peu de retard au lieu de prendre à minuit, minuit 20 pour le mix. Il n'est pas dit que j'avais pas jusqu'à 2h20 en tous les cas pour les 2h de son électro, pour les amoureux du dance floor, pour ceux qui aiment danser, pour les DJ. Alors on y va, c'est parti, on envoie le son et je suis parti pour 2h. Allez, vas-y.
0: Salut.
4: Alors, vous connaissez quand même La Traversée de Paris ?
5: Ah oui.
4: Un film de avec Louis de Funès.
5: Jean Gabin.
4: Et Jean Gabin.
5: En magnifique, voici, grand film.
4: En voici un petit extrait. Attention, quand ça fonctionne. Merde, ça marche pas, pourquoi ? Qu'est-ce qui se passe ? Instant replay, instant replay.
5: Sur le bon bouton en haut.
4: Si, si, je suis sur instant replay, je suis sur le B, instant replay.
5: Ah mais ouais, mais il est pas branché derrière, donc...
6: D'accord.
5: Bon. Il n'y a pas de marché.
4: Ah bah d'accord, excusez-nous, donc c'est pas branché, c'est qu'on branche la machine, mais on la branche pas jusqu'au bout. Qui c'est qui a branché cette machine ?
6: C'est moi.
4: Bah alors Manu, tu me branches un câble sur les trois, qu'est-ce que c'est ce bordel ? Et en plus on l'a pas. Si, il est là-bas, il est sous la table de mixage. Je vais vous brancher la machine, les enfants. Ah, on va le faire très rapidement, Rémi et Pierre-Joseph, et à votre avis, si vous connaissez bien ce film, quel est l'extrait que j'aimerais vous passer ?
5: Non, moi je pense que c'est janvier.
4: Exactement, et la suite c'est quoi ?
5: Attends. Je mets 2000 francs, nom de Dieu, janvier.
4: Putain, mais tu connais bien, ça fait plaisir ça.
5: Et là, voilà.
4: Ah, alors écoutons tout de suite cet extrait.
5: Je mets 2000 francs, nom de Dieu, janvier, 2000 francs.
4: Rien du tout.
5: Je lui casse la gueule. Janvier, je mets 2000 francs, janvier, 47 rues Baillot.
4: Oui, oui, on le sait. Puis un franc, puis un sou.
5: Mais laissez-moi descendre. Janvier.
4: C'est combien, 45 rues Poniveau?
5: Bon,
4: on va dire que c'est comme ça, hein, d'accord. Et qu'est-ce que je vais appeler des monsieur, madame?
5: Janvier.
4: Voilà. Et je lui réclamais mes 2000 francs. Alors attention, vous êtes en live, vous faites surtout pas de bruit. Hein. Je sais que vous êtes mort de rire, mais vous vous retenez bien. C'est comme un mec qui veut éternuer et qui peut pas. C'est comme quand tu dois péter et que tu peux pas non plus. Hein. Alors on appelle des monsieur et madame Jean-Vier. Alors, je vais faire Jean Gabin.
7: Allô ?
4: Jean-Vier ! Je vais mettre 2000 francs, Jean-Vier ! Allô, Jean-Vier ? Allô ? Je veux 2000 francs en janvier, 45 rue Poivaux. Je vais mettre 2000 francs en janvier. Ah quand même. Ah d'accord, ok, quand même, ça a mis du temps quand même, hein, avant de raccrocher. Hein. Alors attention, deuxième essai. C'est quand même drôle comme jeu, hein, vous y. Hein.
5: Ah c'est excellent.
4: C'est beaucoup de travail. Hein.
5: Non, on s'en
4: des heures et des heures.
5: T'as taffé, toi ?
4: On peut le faire février la prochaine fois, attention. Hein. Demain, on va se faire février, c'est le chien de
5: l'amour du risque.
4: L'amour du risque. Hein ? Et puis après, on fera les giboulées de mars, les poissons d'avril.
5: C'est énorme.
4: Mais ouais, au moins... On est sur un répondant. Ouais, hein. Ça sert à même pas à peine de continuer. Recommençons. Hein, Pierre-Joseph et Rémi.
5: Oui.
4: Journaliste, quel magazine indépendant.
5: C'est-à-dire qu'on a pas assez de sous pour trouver.
4: D'accord, vous êtes indépendant.
5: Ouais, très indépendant, on travaille d'accord. En famille.
4: Très bien, attention, ça sonne. On rappelle des monsieur, madame Janvier.
8: Bonjour, en principe.
4: Ah bah oui, en principe je suis là, mais pour le moment je ne suis pas là, donc laissez-moi un message après le bip sonore. On va pas leur laisser des messages à ces pauvres gens, parce que bon, ça n'a aucun intérêt pour notre jeu, bien entendu. Il y a beaucoup de janvier quand même, Manu.
5: Il y en a pas mal.
4: D'accord. Attention, on rappelle de nouveau à monsieur et madame Janvier.
8: Oui.
4: Allô Janvier ?
8: Pardon ?
4: Madame Janvier ?
8: Qu'est-ce que vous voulez ?
4: C'est madame Janvier ?
8: Bon.
4: Non, je vous demande, vous êtes madame Janvier ?
8: Non.
4: Je veux 2000 francs, janvier, je veux mettre 2000 francs, janvier, 45 rue Poniveau, janvier. Allô ? Ah putain,
9: ça prend du temps, mais quand ça le fait quand même. Hein. Bon, ça a raccroché de nouveau. Attention, un troisième monsieur et madame Janvier pour le fun. Une brochette de trois. Attention, on y va, ils sont bons. Attention, on y va. Allez, monsieur et dame, allez, attention. 3 janvier pour le prix de deux. On y va, on se prive pas. Ils sont encore tout rouges, mes petits janvier. On y va, ils sont bien sucrés. Allez-y, tâtez-moi ça, monsieur. C'est du bon.
10: Allô?
9: Allô, janvier?
10: Oui.
9: Je veux mes 2000 francs, janvier! Janvier 45, rue de Poliveau! Je veux mes 2000 francs! Janvier! Je veux mes 2000 francs, janvier! Janvier! Ah putain, ça a raccroché, quel dommage! Et voilà, une brochette de 3, les enfants, pour le prix de 2, ça vous fait plaisir?
11: Oh, c'est magnifique, c'est superbe.
9: Demain, on se fait des petits février avec amour, l'amour du risque. Vous connaissez? L'amour.
11: La belle Jenny, ça.
9: Voilà, exactement. Comment ils s'appelaient? C'était quoi leur nom de famille? Les.
11: Art.
9: Art, la famille Art. Ils avaient un chien qui s'appelait Février.
11: Ouais.
9: Et ben, demain, on va les appeler. Monsieur et madame Art, pour leur dire qu'on a retrouvé Février. 20 février. Ouais, faut que tu rentres à la. On va aller. Allô, Février? Ouais. Faut que tu rentres à la maison.
2: Il y a du gros taf, là.
9: Faut que tu rentres à la maison. Ah ouais. Ça peut être allô février, ouais. Et rentre à la maison, rentre chez les Hart. ça va taper.
2: Non, ça c'est fort. Ah, attention.
9: Vous voulez qu'on t'as pas fait. Ah bah non, on en a pas demain.
2: On peut vite faire.
9: On peut vous donner un petit avant-goût de ce qu'il y aura demain.
2: Ah, je pense qu'on peut.
9: Si on le demande gentiment.
11: Mec, s'il te plaît, on peut avoir un petit avant-goût de ce qu'il y aura demain.
9: Si on le demande très gentiment.
11: S'il te plaît, maître.
9: Ah, voilà, à la lèche-cul, à la rigueur. Si vous le demandez à la lèche-cul, on peut peut-être avoir un petit extra de ce qu'il y a demain. Normalement, je devrais pas, hein.
11: Oh, s'il vous plaît.
9: Mais encore.
11: Oh, mon cher maître, je ferai tout ce que vous voulez, je suis à vos pieds.
9: Mais encore.
11: Oh, vous avez... Maître, je ferai absolument tout ce que je vous voulais, je scierai votre partie.
9: Qui c'est qui parle, là?
11: C'est Rémi Jean.
9: Putain, mais Pierre, tu fous quoi, toi, dans l'affaire, quoi?
11: Bah, Pierre Jo,
9: il suit pas du tout, il est là, il est complètement passif à tout ce qui se passe sur cette antenne.
11: Mais soit solide, j'ai mon journal à boucler pour demain.
9: Bah, tu pourrais être solidaire, être lèche-cul comme Ribi pour justement demander, est-ce que votre signorissime maître du Star System, roi soleil, Louis XVI et compagnie, grand fondateur du château de Versailles, et s'il m'était compté, vous est-il possible? Voilà, bah, oui, comment ça commence bien, oui,
11: continue.
9: Continue. Pardon, ce que tu dis que?
11: Je peux embrasser votre bague?
9: Votre bague, oui, d'accord, il n'y a pas de problème.
11: Allez. Voilà, je suis béni.
9: Trêve de blabla. Attention, un petit essai comme ça pour le fun. On s'appelle un petit monsieur en février. Attention, c'est parti. On continue à appeler au 0803-08-5000. Hein. Putain, ça commence à s'endormir de nouveau. Mais ça, c'est incroyable. Mais appeler avec des sujets. Je vous préviens, après Ribi et Pierre-Joseph, je veux que de la meuf. Je te dis tout de suite, Anka. Je veux de la chaudage. Et on rappellera encore
10: notre.
9: On appellera de nouveau Fildar hein, dans un instant pour savoir plus de news. Il est parti vers, on le rappelle, hein, Deauville avec notre directeur général ce soir. Car le défi de Fildar était de passer une soirée complète avec notre directeur général. Et pour l'instant, le parcours est relativement balèze. Attention, on appelle de nouveau quelque part des monsieur et madame Février.
12: Allô?
9: Oui, Février?
12: Allô?
9: Février?
12: Allô?
9: Oui, Février? Allô?
12: Allô?
9: Oui, allô, Février?
12: Oui, bonjour.
9: Oui, il faudrait que tu retournes à la maison, monsieur et madame Hart s'inquiètent, hein?
12: Comment?
9: Il faudrait que tu rentres à la maison, parce que monsieur et madame Hart s'inquiètent.
12: Attendez, je comprends pas du tout, là.
9: C'est Février?
12: Oui.
9: Oui, je savais pas, je pensais que t'aboyais. Il faut que tu rentres absolument vite à la maison. Monsieur et madame Hart t'attendent.
12: Bah écoutez, je suis à la maison, il n'y a pas de monsieur et madame Hart.
9: Non, non mais ce sont tes propriétaires, mais ils t'attendent à la maison.
12: Mais je suis propriétaire de mon logement.
9: Oui, non mais je sais bien, non mais d'accord, ta niche t'appartient bien sûr, elle est à toi. Donc ce que je vais t'expliquer, c'est pas une question de niche, c'est une question qu'il faut que tu rentres à la maison parce que monsieur et madame Hart t'attendent au domicile.
12: Bon, écoutez, ça me concerne pas, alors...
9: Non, mais ils sont inquiets parce que tout à l'heure, t'es sorti seul faire ta crotte, t'es pas rentré. Et là, ils s'inquiètent, grave, hein. C'est hard, hein. Faut que tu rentres immédiatement. Je sais pas si... Je me suis peut-être trompé de numéro. C'est février?
10: Allô, Février ?
13: Oui, enfin, écoutez...
10: Non, mais attends, le prends pas mal, Février. Écoute, comme dirait très bien tes patrons, ouf, ouf, il n'y a pas de problème. Il faut vraiment que tu rentres à la maison.
13: Bon, d'accord.
10: Mais vous savez qui est à l'appareil ?
13: Non.
10: Allô, qui est à la... Allô, c'est Félix à l'appareil. Max, c'est Max. Bah oui, c'est moi. Bah oui, je suis con. Bon, ça a raccroché, merde. Ah, il était bon celui-là, hein. Ah, il était bon, il était très très bon, hein.
14: Qu'est-ce que tu fais dans la vie ?
15: Bah écoute, je suis en BTS, force de vente.
14: J'adore ta voix.
15: Merci.
14: Non, sérieusement, ouais, non, j'aime bien, c'est une voix très féminine.
16: Pas très masculine.
14: Non, c'est très féminine, non, mais c'est
16: mais
14: normal.
16: C'est une fille.
14: Bah, c'est parce que c'est une fille.
16: D'accord, c'est pour ça.
14: Hein, Jordan ouais. Avec deux N-E.
15: Non, un seul.
14: Un seul N, ah d'accord. Ouais. Bon, bah t'es toute mignonne, toi, t'es blonde, toi.
15: Ouais.
14: Bah oui, t'as les yeux bleus.
15: Non.
14: Non, marron beige.
15: Vert.
14: Un vert, voilà.
16: Par contre, elle a du bon nichon.
14: Ah, ça, tu fais du 97, toi.
15: Au moins.
14: Non, combien ?
15: 95.
14: Oh là là, t'es célibataire ?
15: Non.
14: Non ? T'as quelqu'un dans la vie ?
15: Ouais.
14: Depuis combien de temps ?
16: On va te laisser.
15: Un an et demi.
14: Un an et demi, tout se passe bien ?
15: Tout se passe super bien.
14: T'es super amoureuse ?
15: Ouais.
14: Qu'est-ce qu'il fait dans la vie, ce con ?
15: Il travaille, il est ouvrier dans une usine.
14: Il a quel âge, lui ?
15: 23.
14: Tu vas le quitter quand ?
15: Jamais.
14: Et lui, il va te quitter, lui, non ?
15: Jamais.
16: Aussi, quand même.
14: Aussi, il va te quitter ?
15: Non, j'espère pas.
16: Bah, au moins, il va te tromper,
14: alors. Évidemment que t'espères pas. Attends, je vais vérifier un truc. Bah si, il va te quitter.
15: Oh, dans combien de temps ?
14: Oh, entre Noël et Nouvel An.
15: Ah, sympathique, merci.
16: Voilà. Ah, ça te laisse du temps devant
14: ton
16: toi.
14: Ton cadeau,
16: ça.
14: C'est qu'il va te quitter, et le Nouvel An, c'est qu'il va te le confirmer. Non, je plaisante, Jordan, je te souhaite plein de bonheur. Je suis méchant, voilà. Ouais. T'as raison, je suis méchant, Pauline.
16: T'es dégueulasse. Mais va lui mettre une fessée, putain. Mais allez.
14: Ah ouais. Non, pas toi, enculé. Non, Pauline, vas-y. Oh, j'en rêve. Non, une fessée.
17: Attends, je suis
18: Ah non, c'est coup de pied.
14: Ah non, une fessée.
16: Je l'avais ou pas ? Ah, une fessée.
14: Vas-y, mets-moi une fessée, toi, du cul. Vas-y.
16: Non, mais cul, mets-toi cul.
14: Attends, vas-y. Mais attends, mais tu m'as pris pour qui, sale pavante ?
17: Mais la mienne, c'est qui ?
14: Mais attends.
19: Tu m'as fait mal, enculé, là.
20: Je vais pas te faire enculer.
19: Tu m'as fessé, tu m'as niqué, enculé. De toute façon, je m'en bats les couilles, j'arrête.
14: Mais direct, Jordan, je demande à Pauline de mettre une fessée et c'est l'autre qui vient, il vient me la foutre. Donc moi, je lui mets un coup de kick.
18: Et il rêve de toucher les fesses.
14: Qu'est-ce que j'ai fait ?
19: Tu m'as mis un gros fond de kick là.
14: Bah, un gros fond de kick, je sais pas où. Tu mets une grosse volée sur ses fesses.
16: Mais t'as vu comment il est épais il a perdu une jambe.
14: Il a fait un mètre. Oh là là, il est grave ce cœur.
19: Il a caressé la fesse, ouais.
14: Ouais, t'inquiète pas, va. Je vais t'en faire moi de la fesse, t'inquiète pas, je vais t'en faire moi de l'hématome. T'inquiète pas.
19: Je t'attends.
14: Ouais, tu m'attends où ?
18: Tu
14: m'attends au tournant, on va voir.
19: On va faire une petite course sur le scooter et mobilette, on verra.
14: T'inquiète pas. Bon, Jordan, on va appeler Monique, c'est ta maman.
15: Ouais.
14: Et donc, on va faire le coup de la sonnerie.
15: Ouais.
14: Ah, alors attends, que je sors tout ça, ça prend quelques instants. Tout fonctionne, il n'y a pas de problème, on y va, c'est parti.
15: C'est parti.
14: Allez, on y va. Qu'est-ce qu'elle fait ta mère dans la vie ?
15: Elle est ouvrière dans une usine de laine.
14: D'accord, elle est avec ton père ? Ah non, ils sont divorcés.
15: Non, mes parents sont divorcés.
14: D'accord, bon, on y va. Donc toi, tu fais comme si tu ne l'entendais pas, ta maman.
15: Ok, pas de problème.
14: J'espère qu'elle va décrocher, ta mère. Hein.
15: Ouais, il n'y a pas de problème.
14: Alors, on est sur Nancy FM en local, hein, bien sûr, Jordan. Hein, je rappelle que si ta maman décroche ce soir, eh bien pour toi, c'est bingo, c'est dans la poche, hein, ce superbe voyage d'une semaine en Martinique. Il n'y a plus qu'à espérer que ta maman soit là pour qu'elle puisse jouer avec nous.
15: Ah, bah, elle va être là.
14: J'espère, allô ?
15: Allô.
14: Alors, on y va, c'est parti, on l'appelle. Hein. Je croyais que ça avait décroché, mais apparemment, non.
15: Allô.
14: On appelle Monique.
15: Allô.
14: J'espère que Monique est là. Jordan, ta maman est là ?
15: Bah normalement elle devrait être là, oui.
14: D'accord.
15: Allô.
14: Est-ce que vous êtes là ?
21: Je suis là.
14: Alors on vous appelle.
21: Oui, bah j'ai décroché. Hein.
14: Pour l'instant ça sonne dans le vide.
21: Jordan.
14: Apparemment vous n'êtes pas chez vous. Allô ? Allô ? Elle nous a raccroché, on est ta mère. Ah là là, à mon avis, elle...
16: Ah, ça peut partir en couille.
14: Ouais, tu crois ? Moi, j'ai plutôt l'impression qu'elle va vite comprendre le manège. Elle a l'air de vite... Mais elle entend la voix, ce qui est normal. Mais je crois que on n'a pas caché le fait que c'était Jordan. Mais c'est le fait qu'à mon avis, elle a vite détecté les sonneries. Attends, ça va me faire chier, c'est encore une grosse connerie. Ah oui.
16: Je crois qu'elle peut se vénérer.
14: Ah, elle peut se vénérer. Attention, réessaye une deuxième fois. Allons voir un petit peu ce qui se passe.
21: Allô.
14: Alors là, cette fois-ci, on a eu un petit souci technique.
21: Allô ?
14: Ah, ça sonne occupé chez ta maman ?
21: Bah non. Allô ?
14: Allô ?
21: Allô ?
14: Bonsoir madame.
21: Bonsoir.
14: Bonsoir, vous êtes en ligne avec quelqu'un peut-être au téléphone ?
21: Non.
14: D'accord, alors on va vous appeler, ne quittez surtout pas, vous allez jouer avec votre fille Jordan qui vous a sélectionné pour participer à un jeu, d'accord ? Oui. On y va, Jordan ?
17: Ok, pas de problème, on est parti.
14: On appelle ta maman ?
17: Ouais.
14: Allez, c'est parti. Monique, vous ne raccrochez surtout pas, on vous appelle tout de suite. Hein.
17: D'accord.
14: Voilà. Ah, j'espère que vous allez décrocher.
17: Bah, j'ai décroché déjà.
14: À moins que vous soyez sorti, que vous ne soyez pas chez vous. Peut-être que vous êtes sorti au restaurant avec des amis.
17: Ah bah non, je serais pas sorti. Voilà.
14: Là, pour l'instant, Jordan, il faudrait que tu demandes à ta maman de décrocher, qui vient de nous raccrocher au nez à l'instant. Hein.
19: Okay.
14: Donc là, je lui ai quand même demandé si elle était en ligne avec quelqu'un. Elle m'a dit non.
17: Ouais.
14: Je lui ai dit de ne surtout pas raccrocher parce que nous allons l'appeler tout de suite. Elle m'a dit oui. Et là, elle n'a pas percuté du tout. Finalement, je pense qu'on peut se moquer un petit peu de ta maman. On risque de rigoler un bon coup.
17: Ouais.
14: On réessaye, on re-rappelle Monique. On ne s'en lasse pas.
17: Allô ?
14: Alors, cette fois-ci, c'est la bonne.
17: Oui.
14: On vous appelle chez vous.
17: Eh ben, j'irai décrocher.
14: Et dès que vous décrochez en direct à la radio,
17: oui.
14: Vous allez permettre de gagner à votre petite fille, enfin votre fille Jordan, un voyage d'une semaine en Martinique. Ok ?
17: Oui.
14: Pointe-à-Pitre, pas pété.
17: Ok, bon alors je raccroche. Là.
14: Les îles turquoises.
17: Je raccroche.
14: Surtout ne raccrochez pas, nous vous appelons immédiatement. Allô ? Elle vient de nous raccrocher. Bon. Allô ? Allô ? Elle vient de
19: non, elle nous raccrocher.
14: Elle ne comprend rien. On la rappelle de nouveau. C'est parti. On rappelle. Ah, il y a la vraie sonnerie et la fausse. Attention.
17: Allô ?
14: Alors là, c'est parti. On a eu un gros souci technique apparemment. On nous a dit, Jordan, que ta mère aurait décroché. Mais là, pour le moment, on laisse sonner.
17: J'ai décroché là.
14: Jordan, ta maman nous écoute peut-être sur...
17: Je sais pas, sûrement, peut-être, j'en sais rien.
14: Elle habite où ta maman ?
17: Elle habite à Bar-le-Duc. Hein.
14: Ah bah voilà, donc en plus on nous entend sur Bar-le-Duc FM. Mm-hmm. J'espère qu'elle nous écoute sur la modulation de fréquence sur 116.8. Et là, pour le moment, j'ai l'impression que ta maman n'a pas envie de décrocher.
17: J'ai décroché.
14: Alors Jordan, si tu veux bien, je sais pas, passer une annonce à ta mère qu'elle décroche.
17: Ouais maman, s'il te plaît, fais-moi gagner, décroche. Eh bah j'ai décroché.
14: Donc là, elle vient de nous raccrocher au nez pour la quatrième fois. Je ne résiste pas au plaisir de la rappeler encore une cinquième encore, fois, bien sûr. Donc, allons-y, de nouveau. Ah, vous êtes là ?
17: Oui, ça fait quatre fois que je décroche.
14: Excusez-moi, bonsoir madame.
17: Bonsoir.
14: Soyez la bienvenue, vous êtes sur Nancy FM, on doit nous écouter sur Bar-le-Duc FM, sur, je crois que c'est 130.16 la fréquence, en modulation de fréquence. Vous nous écoutez en FM stéréo ?
17: Oui, enfin pas ce soir.
14: Hein, d'accord. Mais... Vous êtes une fidèle de l'émission de temps en temps ?
17: Bon, ça m'arrive. Quand
14: d'accord, comme chaque personne là. Qui écoute bien entendu Nancy FM. Oui. Alors, votre fille Jordan vous a sélectionné pour lui offrir un voyage.
17: Ah bon ?
14: Alors pour ça, il va falloir répondre à une petite question très très simple. Hein. À mon avis, c'est comme si c'était gagné. Vous êtes prête ?
17: Oui.
14: Alors, on va jouer avec vous. Vous êtes prête de votre téléphone ?
17: Oui.
14: Alors, on y va. Vous ne quittez surtout pas. Nous vous appelons immédiatement pour vous faire jouer. Hein.
17: Alors, je raccroche.
14: Surtout pas.
17: Ah bon.
14: Allez, on y va.
17: D'accord.
14: Donc là, c'est super. En tout cas, on vous remercie de bien vouloir participer à notre jeu pour faire gagner votre fille, qui est là, hein, d'ailleurs. Hein, Jordan, tu es là ?
17: Ouais, je suis là. C'est... Bon.
14: Donc là, maintenant, Jordan, on vient d'expliquer à ta maman qu'on allait l'appeler. On est en train de l'appeler en ce moment. Et pour l'instant,
17: elle va décrocher.
14: Elle ne décroche pas.
17: Bah, j'ai décroché, là. Décroche, maman, fais-moi gagner. J'ai décroché.
14: Oh. Elle vient de raccrocher. Hein.
19: Bon. Cinquième ou sixième fois ?
14: Je crois que c'est la cinquième fois. J'allais me répéter, mais je ne résiste pas au plaisir de l'appeler une cinquième fois, bien entendu. Hein. Donc on y va, on réessaye ?
17: Ouais, on réessaye.
14: Alors attention.
17: Allô ?
14: Ah, c'est parti.
17: Allô ?
20: La ligne de votre correspondant est interrompue.
14: Ah.
20: Nous regrettons de ne pouvoir donner suite à votre appel.
14: Apparemment, ta maman est en ligne.
17: Ah, non,
14: elle sera au téléphone, ta maman. Allô ? Elle vient de nous raccrocher.
19: Ça fait 7. Hein.
14: Ça fait combien là ?
19: Ça fait 7.
17: Bonjour.
14: Alors attention, on réessaye. Hein. On rappelle donc encore une fois. On en est à la sixième. Je crois qu'on est en train de battre un record, hein, mine de rien. Allô ? Ah, vous êtes là, allô ?
17: Oui.
14: Oui.
17: Je fais que deux décrochés, mais...
14: Bonsoir madame.
17: Bonsoir.
14: Vous allez bien ?
17: Oui.
14: D'accord, ok, on vous écoute.
17: Ah bon ?
14: Très bien.
17: Eh bien, c'est bien.
14: Alors, Jordan.
17: Oui.
14: On est avec ta maman, bonsoir. Ouais. Quel est votre prénom ?
17: Monique.
14: Très bien, bonsoir Sylvie. Alors Sylvie, vous êtes la maman de Jordan, c'est ça ?
17: Oui, exactement.
14: Très bien. Alors on va jouer ensemble ?
17: Oui.
14: Non, c'est pour un jeu, hein ? D'accord, ok, très bien. Donc on y va Monique.
17: Oui.
14: On va jouer tous ensemble et puis on va essayer d'offrir des cadeaux quand même à Jordan qui nous écoute ce soir. Jordan, vous êtes là ?
17: Ouais, je suis là, il n'y a pas de problème.
14: Allô ?
17: Oui.
14: Jordan ?
17: Ouais, je suis là.
14: Ah, Jordan vient de nous raccrocher au nez apparemment.
17: Ah,
14: on n'entend plus Jordan.
1: Oui, je suis là.
14: Ah, je ne t'entends plus, Jordan.
1: Moi, je l'entends.
3: Ah, ben, moi, je vous entends.
14: Ah, vous entendez votre fille?
1: Oui, je l'entends.
14: Ah, pour nous, elle nous a raccroché au nez, hein. Alors, attendez, c'est bon, ça y est, ça fonctionne, on a des petits soucis techniques. On appelle sans plus tarder, on vous appelle Monique, hein.
1: Alors, je raccroche.
14: Surtout pas, vous êtes au téléphone avec quelqu'un?
1: Bah, non, avec vous.
14: D'accord, mais en dehors de nous, vous êtes au téléphone avec quelqu'un d'autre?
1: Non, non.
14: D'accord, vous nous le promettez?
1: Je le promets.
14: Attention, ça sonne chez vous. Vous entendez la sonnerie?
1: J'entends une sonnerie.
14: Super.
1: C'est pas chez moi.
22: Bonjour.
14: Oui, bonjour madame.
22: Oui. Les lignes de votre correspondant sont occupées.
14: Ah.
1: Oh là là.
22: Nous vous remercions de renouveler votre appel ultérieurement.
14: Apparemment, Monique, chez vous, toutes les lignes sont occupées.
1: Bah, j'ai qu'une ligne et je suis avec vous là.
14: Mais oui, mais là, la voix de la bonne femme est dit le contraire. On va réécouter ce qu'on peut remettre.
22: Bonjour.
14: Oui.
1: Et
22: toutes les lignes de votre correspondant sont occupées. Nous vous remercions de renouveler votre appel ultérieurement.
14: Je suis vraiment désolé, hein.
1: Oui, là.
14: Écoutez, vous venez de faire perdre votre fille Jordan qui doit être très déçue. Il y avait quand même un voyage d'une semaine pension complète pour la Martinique.
1: Ah là là.
14: Papété, les îles Grenadines, bien entendu les Seychelles, l'eau turquoise, l'île de Ré. Tout ça c'était pour elle en moins d'une semaine. Bah, malheureusement, à cause de vous Monique.
1: La pauvre.
14: Jordan, tu dois être très déçue.
3: Bah ouais, j'aurais cru qu'elle aurait décroché quand même.
14: Tu voulais dire quelque chose à ta mère?
3: Bah ouais, elle aurait
14: qui quand même, non mais attendez, là mais là, elle vient de nous raccrocher au nez à l'instant, vous l'entendez? Quel dommage. Eh bien écoute Jordan, je suis désolé, tout à l'heure on a réussi grâce à une grand-mère bien d'offrir un superbe voyage à deux charmants enfants de 19 ans, mais à cause de ta maman ce soir, tu ne repartiras pas avec ce voyage.
3: Oh là, tu repars.
14: Je suis vraiment désolé. Hein.
3: Ouais, bah oui, qu'est-ce que
14: ça? Écoute, à bientôt Jordan et puis ta maman, on n'arrête pas à la joindre apparemment, ça a l'air de sonner occupé, on aurait aimé lui dire qu'on était vraiment en direct à la radio.
3: Bah ouais.
14: Mais je crois que ta maman n'a pas le cœur à jouer ce soir. Hein.
3: Non.
14: Tu nous en veux pas?
3: Non, il n'y a pas de problème.
14: Bon, on t'embrasse très fort.
3: Ouais.
14: Merci.
3: Salut.
14: Au revoir.
23: Ah, donc, Julie a le numéro de téléphone. Logiquement, ça devrait être lui. C'est quoi son prénom?
24: Romain.
23: Oh, tu peux parler plus fort?
24: Ouais. Bah,
23: non, devant ton combiné. Devant ton combiné.
24: Ok, bah, devant.
23: On n'entend plus rien.
24: Romain.
23: Ah, Romain, d'accord, okay. Non, mais c'est pour qu'on entende ta voix, parce que ma voix est très forte et la tienne est toute faiblarde, alors c'est pénible. C'est
24: souvent... pour ne pas réveiller les voix.
23: Voilà, bah, non, mais de parler devant ton combiné, ça t'empêche pas, c'est pas... je dois le dire à peu près 40 fois par soir depuis 15 jours, c'est hallucinant.
24: J'entends ça tout le temps. Hein.
23: Alors, on t'entend. Salut Romain.
25: Ouais.
23: Dis donc, tu vas arrêter d'emmerder ma sœur?
25: Quoi?
23: Sarah, la voisine, ma voisine, ça, ta voisine, Sarah, celle que tu vas inviter à dîner, là.
24: Mais enfin, c'est pas Sarah.
23: Laïla, je veux dire.
25: Quoi?
23: Laïla, ta voisine.
25: Oui.
23: Tu vois qui c'est?
25: Ouais.
23: Moi, je suis son grand frère et je voulais savoir encore combien de temps t'avais l'intention de l'emmerder pour l'inviter à dîner ou si t'as lui vraiment lui foutre la paix parce qu'apparemment elle veut pas dîner avec toi. Est-ce que tu vas lui foutre la paix une bonne fois pour toutes ou il va falloir que je me déplace?
25: Mais attends, j'ai rien fait de mal.
23: Non, mais t'as pas fait de mal. Mais quand on demande une fois, deux fois, trois fois, à la fin on laisse tomber quand on voit que ça ne marche pas. On n'insiste pas comme un gros porc.
25: Mais j'ai pas insisté, attends, l'autre jour elle m'a prêté de l'huile d'olive,
23: ouais. Ouais, bah de l'huile d'olive, et bah tu te la fous sous le torse, l'huile d'olive, hein, tu t'en fais de l'huile de bain, et puis...
25: C'était purement amical.
23: Oui, enfin purement amical, l'huile d'olive, après c'est de l'huile de synthèse, et puis après c'est de l'huile au corps, et puis après c'est de l'huile de noix de coco, et puis vas-y que je t'en passe sur le corps, et que je me touche le torse, et que je me caresse,
25: attends,
23: et puis...
25: Il faut pas exagérer,
23: dis donc, Romain, tu me prends pour qui? Je connais, j'ai été jeune comme toi, hein, j'ai 28 ans aujourd'hui, je sais ce que c'est, alors... S'il te plaît, non mais attends, moi elle m'a dit que t'arrêtais pas de la harceler, que tu l'appelais toutes les 5 minutes et que tu arrêtais
25: quoi,
23: pas
25: je
23: de...
25: Quoi, je l'appelais toutes les 5 minutes?
23: Oui, et que tu t'arrêtais pas de frapper comme ça à la porte, t'étais là, ouvre, tout, ça suffit quoi, c'est pas la peine.
25: Mais attends, j'ai jamais fait ça, oh.
23: Alors écoute, moi ma soeur ne me ment jamais, alors...
25: Attends, je suis allé hier soir.
23: Elle dit que t'as son numéro, que t'arrêtes pas de l'appeler jour et nuit, que tu la harcèles et que tu lui fais des trucs sexuels.
25: Que je l'appelle jour et nuit?
23: Oui, parfaitement, t'arrêtes, tu lui dis... Enfin, c'est ce qu'elle me dit, elle me dit que tu lui fais des trucs genre...
25: Là je te jure que c'est pas moi.
23: Et que tu respires tout comme un bouc et coup comme un gros porc.
25: Mais c'est pas moi.
23: Alors moi je te le dis tout de suite, tu restes dans ta cage
25: et puis
23: tu
25: bouges pas. Là je te jure que c'est pas moi. Je te promets, hier soir, attends,
23: c'est qui Romain,
25: parler.
23: C'est toi ou c'est moi Romain?
25: Et attends, laisse-moi parler, s'il te plaît.
23: Vas-y.
25: Hier soir, je suis allé, je lui avais dit que je passerai lundi pour qu'on discute. Hier soir, je suis allé frapper, d'accord.
23: Mais y'a pas à discuter, elle veut pas!
25: Mais non, mais attends, je suis allé frapper juste comme ça.
23: Il m'énerve.
25: Mais attends, laisse-moi parler.
23: Ah, il m'énerve.
25: Mais attends, je comprends pas ce que tu veux dire au téléphone. Je l'ai appelé une fois au téléphone.
23: Tu veux que je me déplace comme ça? Tu veux que je me déplace comme ça? Ça sera peut-être plus simple.
25: Mais laisse-moi parler. Je l'ai appelé une fois au téléphone. Non, mais attends. Dis pas n'importe quoi. Je l'appelle pas au téléphone.
23: Moi, je dis n'importe quoi, moi?
25: Mais je l'appelle pas au téléphone pour
23: attends,
25: la...
23: Attends, moi je dis n'importe quoi, moi.
25: Mais non, mais...
23: Bon alors, calme-toi un peu, oh, tu vas où, toi?
25: Mais c'est toi qui me téléphone.
23: On va parler des enfants ensemble, je suis pas dans ta jungle, moi.
25: Mais attends, tu me téléphones et tu m'agresses.
23: Bah, pardon. je t'agresse ma sœur, je t'agresse mon pote.
25: J'agresse pas ta sœur, je non, te promets.
23: C'est ce qu'elle m'a dit, alors... Alors, tu me diras, ceci dit, elle se fout un peu de ma gueule. Elle arrête pas de changer. C'est vrai que c'est déjà arrivé avec le voisin d'avant, à l'époque. Elle m'a fait le même coup. Alors, tu me diras... non, mais avant, on habitait avant. Donc, quoi, à l'époque, on vivait chez nos parents, quoi.
25: Mais je te promets que je l'ai appelée une fois au téléphone.
23: Ouais, remarque, je veux bien te croire. J'étais en train de te tester un peu, mais remarque, c'est elle qui est chiante aussi. Elle est casse-couille, elle. Hein.
25: Et je vais te dire, je l'ai appelée une fois au téléphone, c'était quand elle est rentrée du Maroc.
23: Et qu'est-ce que tu lui trouves en plus à ma sœur? Je vois pas, parce que franchement...
25: Putain, mais attends, c'est purement amical.
23: Ouais, enfin, c'est purement amical, oui, pour vite en arriver au purement sexuel, oui.
25: Mais attends, est-ce que je lui ai une fois fait une proposition?
23: Non, mais enfin, bah, c'est pareil, elle me dit ça, mais ça se trouve, elle baratine, parce qu'elle est un peu mytho, elle est toujours en train de baratiner. Elle me dit que la seule fois elle te voit, c'est pas avec tu bandes.
25: Hein?
23: Et elle me disait que tu bandes et que tu te touches et tout. Alors moi j'aime
25: pas.
23: Attends,
25: c'est n'importe quoi.
23: Bah, j'apprécie pas trop, ouais.
25: Ah, mais je te jure que c'est pas vrai.
23: Que quoi?
25: Mais que ça, tout ce qu'elle raconte.
23: Que quoi?
25: Mais que je bande et tout, mais. Ouais,
23: attends,
25: quoi.
23: Mais ça m'étonne pas d'elle, ça m'étonne pas. Ouais, je suis avec des potes là, et, tu vois, ça m'étonne pas, c'est sûr. Elle baratine, elle est toujours comme ça, quoi.
25: Attends, je sais pas, tu connais pas Omar, tu connais?
23: Celui qui a tué.
25: Juste au-dessus, tu lui demandes, tu lui téléphones.
23: Ah, c'est pas celui qui a tué?
25: Hein?
23: Non.
25: Ah, mais attends, il habite, il est avec moi en...
23: Ah ouais, non, mais là, parce qu'en plus, vous vous mettez à deux sur elle.
25: Bah, putain, mais
23: eh ben, c'est du propre.
25: Non,
23: ah
25: mais
23: bah là, j'en en apprends.
25: Non, mais moi, je...
23: Ah non, mais là...
25: Je prends quelqu'un qu'on connaît tous les deux, quoi, si tu veux.
23: Ouais, non, mais là...
25: Je me comporte comme ça.
23: Oh, l'ami.
25: Hein?
23: Eh, l'ami.
25: Ouais.
23: Fais gaffe, là.
25: De quoi?
23: Parce que si vous vous mettez à deux sur elle...
25: Putain, mais attends, me fais pas dire ce que j'ai pas dit.
23: Moi, je vais m'occuper de toi, mon gars.
25: Mais me fais pas dire ce que j'ai
23: et
25: pas
23: là,
25: dit.
23: Et là, on va pas être deux sur toi, on va être une bonne dizaine et ça va te calmer, mon pote. On va
25: attends.
23: Te reprendre ton appartement, ouais.
25: Mais est-ce que j'ai dit ça? Attends.
23: Il m'énerve, lui, il m'énerve.
25: Mais attends, qu'est-ce que j'ai... Putain, mais je comprends pas ton histoire, là.
23: Le Omar, je le connais bien, c'est l'autre voisin du dessus, là, c'est ça?
25: Ben oui.
23: Ouais, ah ouais, non, mais je vous vois bien avec votre manège, t'es déjà vu avec lui, ouais, d'accord, ok, je comprends, je vois la gueule
25: quoi,
23: que t'as.
25: Tu m'as déjà vu
23: ouais,
25: avec
23: ouais, lui. Non, mais je vois le travail. C'est vous qui fait chier les voisins et qui sonnez, là, quand vous êtes à moitié bourré, que vous rentrez, là?
25: Putain, mais attends, j'ai jamais été bourré.
23: Ouais, c'est vous qui foutez la merde, vous mettez la musique à plus de au moins 10 watts, là.
25: Putain, mais attends. Déjà, Omar, il est jamais rentré chez moi,
23: ouais,
25: quoi.
23: Il est jamais rentré chez toi, oui, bien sûr, parce que tu t'en souviens pas, parce que t'étais complètement beurré, mon pote.
25: Attends, j'ai jamais été bourré.
23: Ouais, mais quand vous vous bourrez, vous êtes gentil, vous êtes pas obligé d'en faire profiter tout le monde, quoi.
25: Attends, mais tu te...
23: Tu vois, moi, je vais t'en faire profiter, moi, tu vois, moi,
25: attends, mais
23: t'es
25: sûr que tu te prends pas de personne, là?
23: Tu m'énerves, là, toi.
25: Mais t'es sûr que tu te prends pas de personne?
23: Non, mais attends, je te connais, attends, je vois quitter, attends, ça va,
25: Attends, tu me connais, moi, je t'ai jamais vu.
23: Ouais, bah, ouais, mais moi, je t'ai déjà vu, quoi. Je vois la gueule que t'as, ok, je vois le travail.
25: Et alors?
23: Le travail, bah, je vois tout à fait le genre. je le vois, c'est bon, ok, d'accord, je repère, j'ai vu, j'ai maté, ok, d'accord.
25: Et tu m'as déjà vu faire des propositions?
23: Non, bah, évidemment, quand je suis là, évidemment, tu t'écrases.
25: Mais
23: tu là,
25: t'es
23: tu
25: fais
23: tout chemin,
25: avec
23: je t'ai
25: elle.
23: Déjà vu changer de chemin. C'est parce qu'elle me dit. Moi, elle me dit que t'attends qu'elle prenne l'ascenseur pour prendre l'ascenseur et tout, plein
25: mais
23: de
25: y
23: trucs.
25: Il n'y a même pas d'ascenseur ici.
23: Ouais, ben, justement, c'est ça que je comprends pas, justement, c'est ce qu'elle me dit. Alors, je vais te dire, justement, moi, je trouve ça un petit peu bizarre, quoi, que tu veuilles prendre l'ascenseur et qu'il n'y en a pas, quoi. Il m'énerve, lui, hein. Ah non, sérieux, hein. Ouais, tu peux te marrer, ouais, tu vois, moi, je vais
25: marrer. Non, mais je me marre pas, mais
23: ouais, non, mais moi,
25: pas.
23: Je vais venir, moi, tu vois, si tu vas rigoler encore.
25: Hein. Je comprends pas ce que tu me...
23: On va voir qui va rigoler le plus, on verra qui c'est qui va jouer le rôle de deux funestes, tu vois. Tu m'énerves toi, attends, je vais me relaxer, file-moi le truc là, file-moi les gants. Ouais, parce que là, voilà, parce que faut que... Tu m'énerves toi, hein.
25: Et au fait, tu t'appelles comment?
23: Je passe mes nerfs là, parce que je suis en train de passer mes nerfs.
25: Ouais, bon, à part ça,
23: ça va.
25: Non, mais attends,
23: t'appelles comment? Tu m'énerves, j'arrête, sinon je te mets un bourre-pouf, quoi, tu vois, si je t'arrête le dent avec le nez, je t'enrhume là.
25: Et attends.
23: Oh, je tape, ça fait du bien, putain. Ça c'est ta gueule, Punchimball, tu vois.
25: Ouais. On peut discuter maintenant.
23: Ouais, je m'appelle Max.
25: Max?
23: Ouais.
25: Et au fait, comment t'as eu mon numéro?
23: J'ai eu le numéro de téléphone par les renseignements, hein, puisqu'elle connaissait ton nom de famille. Moi, j'ai téléphoné aux renseignements et j'ai récupéré ton numéro. Hein.
25: Non, mais attends. Déjà, je comprends pas ce que...
23: Bon, bah...
25: Attends, mais laisse-moi, on parle, parlons...
0: On peut pas parler avec toi, on peut pas discuter, t'es là, à chaque fois t'es en train de tout contredire, tout ce que je suis en train de te dire,
25: attends,
0: t'es jamais d'accord, t'es un fouille merde et puis mais c'est tout.
25: Je suis un fouille merde.
0: Mais ouais, t'es là pour foutre la merde, et déjà que ça se voit sur ta gueule et ça s'entend sur le son de ta voix, c'est tout.
25: Ouais, bon, ça c'est autre chose.
0: Ouais, bah voilà, c'est tout quoi. Moi ce que je te demande, attends, ouais, l'ami.
25: Ouais.
0: Oh, j'ai pas que ça à foutre, moi j'ai d'autres chats à foutre, hein, parce que moi je tiens un bistrot et j'ai autre chose à faire, hein. Ok, ouais. Moi, ce que je te demande, c'est de foutre la paix à ma sœur.
25: Non, mais attends.
0: Attends, on va arrêter de discuter, parce que t'arrêtes pas de vouloir contredire tout ce que je sens. Moi, je t'explique. Tu vas foutre la paix à ma sœur. Ok. Sinon, je me déplace.
25: Mais attends, je veux
0: okay,
25: bien.
0: Ok, ok, ok.
25: Mais franchement,
0: ok,
25: si,
0: attends. Il
25: laisse-moi parler.
0: Y a pas à discuter. T'arrêtes pas de vouloir en placer une. C'est
25: mais
0: bon.
25: Oui, mais
0: moi,
25: attends,
0: ce que je te dis,
25: normal,
0: c'est que tu fous la paix.
25: Ça serait deux.
0: Ouais, non, mais là, c'est en monologue. Je la termine tout seul.
25: Ouais,
0: ça
25: non,
0: me dérange
25: attends,
0: pas.
25: Hein,
0: moi, j'ai envie de m'adresser à un. Si j'ai envie de m'adresser à un mur, je m'adresse à un mur. Là, j'ai envie de m'adresser à un mur. Et là, tu joues le rôle du mur. Alors, s'il te plaît, moi, je t'ai terminé. Moi, je te dis qu'une chose, c'est que tu laisses ma sœur tranquille, ok?
25: Mais attends, je veux demander un truc. Je vois, qu'est-ce que j'ai fait vraiment de mal, quoi? Franchement, qu'est-ce que j'ai fait? Je l'ai
0: ce que t'as fait, c'est que t'as voulu brancher ma sœur, et que ma sœur, elle veut pas te parler, elle veut pas te voir, elle veut pas t'entendre. Elle veut plus te voir, tu comprends?
25: Mais est-ce que je lui fais une proposition ouverte?
0: Non, mais elle aime pas ta face.
25: Mais ça n'a rien à voir.
0: Ouais, bah c'est pareil, mon pote, ta face, elle a fait gerber, alors si tu veux,
25: mais
0: tu la laisses tranquille.
25: Attends. C'est pas parce qu'elle peut pas avoir ma face que c'est moi qui l'appelle comme ça tous les soirs.
0: Ouais. Ben moi je vais la rappeler maintenant. Je vais essayer d'avoir des explications avec elle.
25: Ah non, mais sincèrement.
0: Attention mon pote, que si c'est pas ce qu'elle me dit, moi je descends, mais c'est moi que je vais aller la voir.
25: Attends, sincèrement quoi. Attends, sincèrement, moi je te dis sincèrement, je l'ai appelée une fois. C'est pour savoir comment elle allait, elle rentrait du Maroc, voilà.
0: Ouais. Enfin quand même méfie-toi, parce que là franchement ça va trop loin là.
25: Mais je te jure, sur ma vie, je te jure.
0: Bon, ok, d'accord. Bon, je te laisse, mec.
25: Mais franchement,
0: attends. Je te laisse, mec.
25: Et franchement, j'ai autre chose à faire que de l'appeler sans arrêt en lui faisant des propos obscènes.
0: Eh ben, je te laisse, mec. Mais qu'elle m'oblige pas qu'elle me dit, d'accord?
25: Non, mais attends. Fais la part des choses, déjà, entre ce qui est vrai.
0: Oh là, tu m'énerves. Hop, raccroché, terminé. Voilà, ma petite chérie.
4: Oui, Max.
0: Oui.
4: Franchement, tu m'as cassé, c'est pas gentil de ta part, quoi.
0: Mais je suis obligé.
4: Non, mais moi je t'appelais pour que tu m'aides, mais là tu m'as cassé.
0: Mais
4: comment je vais faire maintenant?
0: Qu'est-ce que je t'ai cassé, Sarah?
4: Oui, mais attends, et demain, ou peut-être maintenant, il va venir chez moi,
0: Bon,
4: pas,
0: alors
4: quoi.
0: on le rappelle.
4: Non.
0: Bah je rappelle et je lui dis que c'était Fun Radio.
4: Ouais.
0: Allez, je te fais un petit plaisir.
4: Ok, merci.
0: Allez.
4: J'espère qu'il va bien le prendre.
0: Bah j'espère. Oh, puis non, laisse tomber, on démerde. Chacun sa merde. Oh là, je tombais. 0803 08 5000. Vous voulez me parler? Il y a pas de problème, je suis là pour ça. Pour arranger les problèmes de tout le monde. Hein? Fais dodo, cola ma petite fille. Fais dodo, t'auras du lolo. Papa est en haut. Maintenant, c'est pour les 15 ans, là. Faut qu'il dorme. Hein. Qui fait du gâteau?
5: Ah là là, mais 15 ans, t'es pas 3 ans, attends.

0: à t'endormir. Alors, je vais vous aider encore un peu plus à vous endormir, les bébés, hein, d'accord? Alors, si t'as 13, 14, 15 ans...
1: Mais 15 ans, c'est pas bébé.
0: Écoute, je suis désolé. Jusqu'à minuit, ça va. Passé minuit, je suis désolé. Julie et Florent le savent, ce sont des gamins, des bébés. Vous devriez être au lit. Après, on va avoir des détournements.
1: Attends, c'est pas qu'il m'a fait attendre. J'ai appelé à 10h, hein.
0: Oui, non, mais attends, je suis désolé. C'est pas moi qui t'ai fait attendre. Alors, on va recommencer, mais je vais balancer ma voix.
1: Oh non, non, non.
0: Je vais balancer d'un côté et de l'autre. D'un côté et de l'autre. D'accord? Comme ça, vous allez vous bercer.
1: Tu chantes avec quoi?
0: Non, tu ne chantes pas, tu mets ton Walkman sur les oreilles.
1: Non.
0: Tu mets le casque et tu
1: vas. Ah, j'ai pas de Walkman.
0: Et ma voix va aller de droite à gauche comme si j'étais en train de te bercer.
1: Non, pas.
0: Tu vas te taire maintenant, tu vas la fermer.
1: C'est ça qu'il y a le Walkman, d'accord?
0: Tu vas te la fermer maintenant, petite. Ok, voilà, merci Béatrice. Non mais tu te la fermes, tu dors, tu t'allonges, tu dors, voilà, tu t'allonges, tu es bien, et maintenant on va chanter, on recommence. Tu...

0: Jessica. Faites dodo les enfants de 13, 14 et 15 ans. Et puis surtout, ne venez plus nous emmerder, merci
1: Rania, bon. Si l'amour était de la musique, alors j'écrirais des musiques. Si l'amour était une prière, je prierais Dieu jusqu'en enfer. Si l'amour était de la folie, alors j'aurais perdu l'esprit. Folle à m'enfermer. Ah non, faut qu'on mette de la lumière parce que je vois rien du tout, moi. Folle à m'enfermer, à m'enchaîner, à m'emprisonner pour la vie. Mais si l'amour était l'amour, alors seulement fais-moi l'amour jusqu'à la mort, avec ton cœur dans ton corps. Fais-moi l'amour jusqu'à la mort, encore plus tendre, encore plus fort, aussi longtemps qu'on puisse aimer l'amour pour une éternité. Si l'amour était tout simplement désirer de faire un enfant, j'aimerais qu'il soit pareil à toi, pareil à moi de temps en temps. Oh là là. Ça continue derrière pour conclure. Je suis désolé, je dis comme un porc là parce que je ne vois pas grand chose. Si l'amour était comme, alors si l'amour était comme à la guerre, alors je serais mercenaire. J'irais au combat comme un soldat qui doit la faire et la perdre. Mais si l'amour est l'amour, alors seulement fais-moi l'amour, Karine, 22 ans, avec sa petite photo qui va avec. Et moi, je la trouve pas dégueulasse. Il y a Olivier, il y a Sébastien, un mec de la sécu, qui m'a raconté une histoire hyper drôle hier. D'ailleurs, je me presse de la raconter avant que j'oublie, parce que je pense aux conneries, Cindy. C'est un mec qui pue de la gueule. Tu connais ça, Florent ou Julie? C'est un mec, Cindy, tu connais pas non plus?
2: Non.
1: C'est un mec qui pue de la gueule, mais grave, quoi. Puis, on a rien à voir, parce qu'à chaque fois qu'il y en a, il se fait jeter, quoi. Alors, un jour, il va voir un médecin qui est spécialisé pour ça, puis le médecin, il dit, j'ai ce qu'il vous faut, il y a des nouvelles petites pastilles, vous allez les prendre, et puis quand vous allez les mettre dans la bouche, vous allez voir, dans la bouche, ça vous donne un goût de sapin. Oh, le mec, il achète une boîte de pastilles, là, putain, puis il branche une nana, puis il a rendez-vous avec elle au restaurant pour aller dîner. Avant la soirée, hop, il se dit, bon, allez, je vais m'en mettre 4-5 dans la gueule de pastilles sapin, comme ça, je vais avoir une bonne haleine. Il prend les pastilles, et puis effectivement, tu vois, ça dégage bien, quoi. Tu vois, il a l'impression de bien se sentir bon dans la gueule, quoi.
2: Mais ça pense, ça pue.
1: Et puis, il commence à dîner avec la nana. Et puis, la nana, au bout de 5 minutes, qu'il est en train de parler avec, elle fait, oh putain, tu sens pas que ça pue, que ça sent mauvais? Puis lui, il est là, à un moment, ça sent le sapin. Il dit, non, je comprends pas. Il fait, t'es sûr? Puis il fait, non, il fait, putain, ça sent l'odeur d'un mec qui est en train de chier d'ailleurs un sapin. Oh non, elle est excellente. Elle est excellente. Bien joué, Sébastien. Bien joué. Il doit nous écouter. Oh non, Cindy, elle est excellente. Oh non, mais toi, t'as pas d'humour. C'est normal, t'as 18. Ça, c'est un humour, c'est pour les adultes, là.
2: Oui, ben oui.
1: Sinon, on va faire un petit truc pour toi. Alors, c'est Barbie Crystal et Barbie Diamant qui ont rendez-vous avec, comment ils s'appelaient, là, tu vois, les bidibules. Et puis les bidibules, ils sont pas là, hein, parce que c'est pourquoi? Parce qu'aujourd'hui c'est mercredi après-midi et que le mercredi après-midi, il n'y a pas école.
2: Cindy.
1: Pardon?
2: Je sais même pas qui c'est, moi, les bidibules.
1: Oui, tu sais pas ce que c'est, bien entendu. Tu sais pas non plus ce que c'est que Barbie Crystal et Barbie Diamant, bien entendu.
2: Si, ah,
1: allez, arrête, on me la fait pas, Cindy. Parle-moi de ton.
3: En fait, elle marche pas, donc j'ai réalisé ma petite enquête. Et j'en ai conclu que c'était une bestiole qui s'était mise sur la lentille. Donc, faut que tu me donnes ton miniaturisateur, qu'on y aille à deux et puis qu'on la détruise.
1: Qu'on quoi?
3: Qu'on détruise la bestiole.
1: Qu'on détruise la bestiole?
3: Ouais.
1: Moi, j'ai rien, moi, à te donner, moi.
3: Mais si, t'as le miniaturisateur, on y va à deux.
1: Je vais voir ce que je peux faire, mais je te promets rien. Il va falloir que je me téléporte, alors.
3: Ouais, vas-y.
1: Laurent, il va y avoir une téléportation, ça fait longtemps, je sais pas si ça fonctionne ou pas, hein, mais on va y aller, on va essayer quand même.
4: La machine.
1: Ah ouais, alors si c'est Florent qui essaie de régler la machine, on se donne rendez-vous vers 2h du matin. Non, Florent va aller très vite. Ça marche ou pas? T'es prêt? Non, sans déconner, ça marche. Ah, mais tu l'as fait réviser la machine toujours?
4: Ah,
1: on va voir, on y va.
5: Oh Max!
6: Salut! Ah bah voilà, c'est bon, ça va?
5: Ouais, bah ouais.
6: Salut, ça va? Ouais, très bien.
5: Je sais pas que t'étais comme ça.
6: Ah ouais, d'accord.

0: Ok, le CD est là. Tu ouvres le... Tu t'approches pas trop, Alexis, quand je travaille, s'il te plaît, merci. Alexis,
1: ouais.
0: Tu t'approches pas trop, s'il te plaît. Hein.
1: Ok.
0: Voilà.
1: Et je mets des lunettes.
0: Hein?
1: Je mets des lunettes.
0: Non, ça va aller. Alors, là, pour l'instant, ça a pas l'air de fonctionner, effectivement, ouais. Alors, Attends.
1: Faut rentrer dans la chaîne IFI, hein.
0: Hein? Alors, on y va. Attends, j'envoie. Ah, ça s'est arrêté. Ah, bah voilà. Ah, ça déconne, hein.
1: Mais c'est qu'elle a fondu sur la lentille.
0: Attends, mais tape dessus, vas-y, tape.
1: Tiens.
0: Non, mais tape. Il est con, il tape pas. Ah, bah voilà, ça marche. Ah bah non, ça redécolle là, attends. Attends, laisse-moi faire.

0: Vas-y, monte le volume pour voir. Voilà, ça marche, ça marche. Baisse.
1: Mais tu vas voir, ça va déconner là.
0: Vas-y, monte. Ah bah ouais, putain, mais ouais.
1: Qu'est-ce que je t'avais dit?
0: Attends, baisse le son. Voilà, baisse le son. On s'excuse, hein, la radio, j'arrive, je répare la chaîne d'Alexis. Mais ouais, mais attends, il y a ça qui gêne, regarde, attends. Voilà. Ça marche, vas-y monte un peu.
1: Eh Max, c'est pas
0: mal. Ah bah ça marche là, ça marche bien, dis donc, elle confort. Elles sont pas mal ta chaîne, par contre tes enceintes sont bien.
1: Bouge pas les pépitos s'il te plaît.
0: Non, attends, je peux goûter, ça va, elles sont pas.
1: Mais attends, si c'est ma petite soeur.
0: Oh elles sont dégueulasses. Bon bah voilà, ça a l'air de marcher. Hein.
1: Mais tu vas voir, elle est déconnée.
0: Ah non. Bon Florent, tu me téléportes s'il te plaît.
2: Ok, je te renvoie.
1: Hey, il m'embarque le paquet de pépito.
2: Ah ça remerde. Ah ça merde là chez toi là.
1: Et pourquoi tu m'as pris le paquet de pépito là?
2: Elle marche bien ta chaîne là?
1: Bah non, elle déconne.
2: Oh ouais, fais chier, tu te démerdes.
1: Bah attends,
2: attends, je vais me re-téléporter 2 secondes, ça va être vite fu. Non, téléportation hein, pour 2 secondes, tu vois, attends.
3: Bah c'est bon, les paramètres sont déjà rentrés, t'as qu'à rentrer dans la machine et c'est bon.
2: Ok, c'est parti.
1: On est à l'intérieur?
2: Ah ouais, attends.
4: Attends.
2: T'es où?
5: Ah, je suis perdu là, je suis où là?
2: Je suis revenu, attends, le truc qui marche pas, c'est la chaîne qui déconne, fais vite, putain.
4: Putain, mais la machine, elle s'est emballée.
2: Alexis,
4: merde,
2: essaye,
4: merde.
2: Alexis!
1: Oui.
2: Oh, mais tape sur ta chaîne, j'arrive, attends.
4: Ah, c'est bon, ça a l'air de marcher.
0: Attends, laisse tomber, pousse-toi Alexis, pousse-toi. Attends, bon. Oh là là, ouais, c'est bon. Aïe, attends Alexis, on va y arriver. Hein.
1: C'est des coups de 6, hein.
0: Attends. Tu vas mettre un bon coup, attends. Attends, ça va marcher là. Ça va marcher là. Non, pousse-toi. Pousse-toi. Attention. Voilà, bah là, elle marche plus du tout là. Bon, bah, je vais y aller, hein, les
1: gars. Reviens là, toi.
0: Ah, Florent, téléportation tout de suite, putain.
1: Je suis une génie.
2: Oh putain, l'autre, il a failli me casser la gueule. Dis donc, t'as failli me casser la gueule, espèce d'enculé.
1: Mais, t'as cassé ma chenille.
2: Bah, attends, t'es drôle, toi. Ça marche pas, ton truc.
1: Ah, mais ma mère, elle veut pas que je la casse.
2: Ouais, bah, t'as qu'à dire à ma mère, je te ferai un mot d'excuse.
1: Oh non, t'as cassé ma chenille.
2: Je vais te laisser, Alexis, hein.
1: Non.
2: Je vais t'envoyer dans un monde. Regarde.
1: Non.
2: Voilà, Alexis, je l'ai téléporté directement du côté du standard. On a...
6: Tous les vendredis soirs, entre tes oreilles, tu as le son qui fait mal.
2: C'est normal.
6: Ouais, tu es avec nous.

0: Pour régler vos problèmes, le 21h40, faut pas souhaiter les anniversaires. On a Nathalie sur le secteur d'Aubenin qui fête ses 24 ans ce soir. On a Laetitia sur le secteur du Pontet qui fête ses 17 ans ce soir. On a Karine sur le secteur de Montélimar, 16 ans. On a Fabrice sur le secteur de Mouyenne. À côté d'un tout village dont je n'arrive pas à lire. Qui va être ses 16 ans, on a Yannick sur le secteur de Bon-Saint-Esprit, 12 ans.
1: Ouais.
0: On a Tony sur le secteur de Clansaille, qui va être ses 17 ans ce soir avec tous ses copains, mais qui n'est pas de Clansaille.
1: Ouais.

0: Patrice, pour le secteur de Valréas.
1: Oh là là,
0: je vous rappelle que c'est l'anniversaire de mon proche ou le vôtre. Tout simplement le standard des MDI découvert. Je regarde 75, 96, 52, 10. Plus de même que même, moi je vous aime. On va vous offrir.
1: On comprend rien.
0: Compilation.
1: On comprend rien de ce qu'il dit là.
0: Jack No Rap.

0: 40 secondes.
1: Les premiers enfants, on y va, on accélère un petit peu. On voit bien vos oreilles, vous avez l'habitude de l'entendre, ça nous donne ceci sur MTI.
0: Toujours les mêmes speaks, toujours les mêmes façons d'annoncer. Attention là, là c'est fort là. Il va faire peur là.
1: Alors, tu verras les données, on y va. 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Maximum ce soir.
0: Qu'il est fort le nono. Le nono sur MTI qui sévit donc le vendredi soir de 21h à minuit. C'est Romain de Brest. Donc il y a quelque temps tu étais passé sur l'antenne. Tu avais rencontré une demoiselle par le téléphone qui s'appelait Vanessa.
2: Ouais.
0: C'est ça, tu l'as rencontrée?
2: Ben ouais.
0: Ouais, et alors?
2: Bah on a, je vais téléphoner d'abord, tu vois, parce qu'elle habitait à Paris.
0: Ouais.
2: Et donc, bah, elle a voulu me voir. Donc, je l'ai rencontrée quand j'étais à Paris, chez elle. Elle habite Malakoff. Enfin, j'ai pas donné l'adresse précise.
0: Quoi. Comment on s'en fout, tu vas pas nous donner l'adresse et la couleur de son portable, on veut savoir ce qui s'est passé suite à ça.
2: Bah, si tu veux, au début, bah, on a été...
0: Si tu veux,
2: Bah ouais, si au début, on a été bouffé chinois, puis après, elle a voulu...
0: Et après, chez moi.
2: Non, après, c'était chez elle.
0: Donc. Ouais, d'accord, ouais.
2: Tu vois, puis, je vais te dire, c'était quand même assez hot. Ben, est-ce qu'elle était pas mal, quoi.
0: Ouais, d'accord, ouais.
2: Blonde, tu vois, cheveux mi-longs, tout pour plaire.
0: Ouais, d'accord, ouais.
2: Mais bon, m'emmener dans sa chambre, là, je transpirais, quoi. Mais c'était l'excitation totale. Tu vois, je t'ai parlé des boudins, moi, l'autre fois. Mais là, c'était pas ça, quoi. Total, quoi.
0: Bon, et alors et alors?
2: Eh ben, on était en lit. Je commençais à ploter, je descends. Elle avait une paire de couilles, quoi.
0: D'accord, ok. Merci Romain pour ton témoignage bidon. Tu souhaites une bonne soirée, Jean-Marie.
3: Oui, c'est un ami de Gilbert, tu vois, Gilbert Bourdin. Tu connais?
0: Oui, bien sûr, ouais.
3: Il nous a expliqué que... bientôt, les esprits simples, tu vois, comme ceux qui te moquent tous les soirs, tu vois.
0: Je ne me moque pas, mon ami Sylvain.
3: Je crois que si, quand même, un petit peu au fond, tu vois.
0: Ah oui, d'accord.
3: Parce que c'est vrai que, quand même, la réminiscence, tu sais, qui est le retour de l'esprit d'une image non reconnue comme souvenir, est quand même la marque première de la sainteté d'esprit. C'est l'homme.
0: Oui, mais nous aussi, nous avons. Ah oui, d'accord, mais nous aussi. Nous aussi, nous avons nos textes, Sylvain. Ils sont là, ils sont présents. Et sœur Dominique, peut-on expliquer quelques mots? Écoute bien.
4: Dominique, s'en allait tout simplement.
3: Voilà une femme sainte. Une femme sainte qui a su montrer la voie aux hommes.
0: Oui, mais... ceci est très important, Sylvain. Je crois que les gens ont besoin de savoir.
3: Oui, et tu sais que le 16 mars prochain, quand même, c'est la fin du monde. Est-ce qu'on t'a appris ça?
0: Si tu veux, j'étais hyper au courant, si tu veux.
3: Oui.
0: Et je peux te dire que j'en connais un rayon là-dedans.
3: Oui, parce qu'il y a Gontran, il nous a dit de monter sur la montagne avec tous nos biens précieux.
0: Oui, c'est exact.
3: Parce qu'on va faire une grande fête autour d'un feu.
0: Oui.
3: Et que peut-être que après, eh ben, il a dit qu'on verrait enfin ce que c'est que la clarté de l'esprit, l'amour, la paix, parce que vraiment ce monde de merde, on est obligé de travailler pour gagner de l'argent.
0: Ouais.
3: C'est dégueulasse quand même.
0: Ouais, moi aussi, je voulais juste te dire que nous aussi on est au courant de tout ça.
3: Oui.
0: Et d'ailleurs, je veux dire, on est en train de signer une pétition. Là, pour que tout le monde vienne directement sur la vue de Montmartre, sur Paris, et on demande à tous ceux qui auraient des vues de Montmartre dans leur ville d'y aller dès samedi 14h.
3: Oui.
0: Et je vais te dire, ça va chier, hein. Parce que là on n'en peut plus, je sais pas si ça s'entend, mais moi perso, je suis au bout du rouleau, tu vois.
3: Non, mais
0: et je trouve ça dégueulasse que tu vois, qu'il y ait des gens qui viennent impunément comme ça venir tuer les pigeons, tu vois,
3: et
0: qui disent qu'on peut pas discuter, tu vois.
3: Ouais, non, c'est vrai, parce que les Pink Floyd qui se remettent ensemble, c'est quand même une petite chose de grave, quoi.
0: Si tu veux, il n'y a pas que les Pink Floyd, parce qu'il y a un nouvel album de Supertramp qui va sortir bientôt, tu vois. Et moi, je trouve ça dégueulasse, parce que personne n'en parle. Tout le monde parle de la techno, tout le monde des mouvements funk, mais il n'y a pas que le punk dans la vie.
3: Et
0: aussi, alors moi, je dis, il faut rester zen.
3: Tu as raison. Et puis, donc, le 16 mars, donc à 16h12,
0: ouais.
3: C'est donc la fin du monde. Alors je vais essayer de sauver le plus de gens possible.
0: Ouais, moi
3: alors...
0: aussi, ouais, parce que c'est la fin du monde, les enfants. Et oui. Ça, il faut que tout le monde le sache, parce que de toute façon, on fera une libre antenne le lendemain oui. de la fin du monde
3: oui.
0: pour que tout le monde nous dise qu'ils ont ressorti à ce moment-là.
3: Hein. Exactement. Ben, nous, on a décidé de faire un grand concert pour la paix dans le monde, quoi. Parce que juste après la fin du monde, pour bien montrer notre attachement, tu vois, notre attachement à la vie, à toi. Toute la vie, même le fœtus dans le ventre de la dame.
0: Voilà.
3: Tu vois.
0: Et le Minitel, il y a quand même Max qui me dit, il y a Axel qui me dit, faut également signer la pétition d'Albert Chimoun, prisonnier dans les geôles fascistes.
3: Exactement.
0: Ouais, mais ça, on en parlera plus tard, Axel. Dans l'immédiat, moi, ce que je veux, rendez-vous samedi à 18h tout en haut de la butte de Montmartre.
3: Ouais.
0: Et là, je vais te dire, je le dis vraiment comme ça, ça va chier.
3: Ouais, non, parce que ça suffit, quoi, de nous prendre pour des cons tout le temps.
0: Ouais.
3: On n'est pas des bœufs.
0: Non, c'est vrai, quoi. Il n'y a pas que ça, il y a aussi les limaces, il y a aussi les tourterelles.
3: Ouais.
0: Et il faut pas oublier non plus...
3: Les pigeons.
0: Et les éléphants, quoi.
3: Les hérissons et les pigeons, parce que
0: voilà.
3: tu as parlé très justement des tourterelles.
0: Ouais.
3: Mais il ne faut pas oublier nos amis les pigeons qui, quand même, sont là pour égayer notre ville.
0: Ah ouais, non, mais là, moi, je le dis, j'ai pas peur de le dire. Hein, ça va chier. Hein.
3: Ouais, et puis aussi tous ces animaux, les mammifères, les chevaux par exemple.
0: Ouais, et les hirondelles. Et on oublie les tulipes.
3: Les tulipes, ouais.
0: Et ce soir, tu vois, et je veux dire, ça va chier. Hein.
3: Ouais, alors moi je donne rendez-vous aussi parce que si tu veux, moi je suis dans le sud de la France.
0: Ouais.
3: Alors, donc on va peut-être pas trouver un bus, tu vois, pour monter jusqu'à la butte Montmartre. Alors, nous,
0: attention,
3: on va faire, on va vous aider avec l'esprit.
0: Hein. Faut pas confondre la butte Montmartre et la butte Montmartre. Hein.
3: Oui. Oui, mais tu vois, Max, nous,
0: ouais.
3: on va plus s'installer sur les hauteurs, tu vois, sur les hauteurs de Nice.
0: Ouais.
3: Pour contempler la réminiscence.
0: Ouais.
3: C'est le mot, je crois. Hein.
0: Ouais, c'est ça. Et moi, j'en profite comme ça, ouvertement, sur
3: oui.
0: cette antenne, pour donner rendez-vous à 18h, tout en haut de la butte de Montmartre.
3: Ouais.
0: Et moi, je te le dis,
3: ouais.
0: ça va chier. Hein.
3: Non, c'est vrai, parce que y en a marre. Hein.
0: Ah ouais, non, mais là, merci, Sylvain, d'avoir
3: rien.
0: Témoigné. Et peace.
3: Et surtout, montez tous en hauteur car le niveau des eaux va monter et on va se retrouver tous prisonniers.
0: Ouais, c'est vrai.
3: Et donc, je préfère sauver le plus de vies. Alors, si les gens m'écoutent, là, je leur prie, le 16 mars à 16h12, soyez plus haut que 800 mètres. Ok.
0: Eh, y a un truc aussi qui est hyper rigolo, qui est un pote qui fait systématiquement, qui est super drôle.
3: Ouais.
0: Quand je lui dis pisse, il me fait...
3: Écoute Max, je vois que t'es vraiment sur la même longueur d'onde que nous.
0: Ouais.
3: Je crois que t'as bien compris notre mouvement.
0: À fond.
3: Hein. Et je crois que quelque part on va faire de toi notre moment d'honneur.
0: Ouais, super, ouais. Tu peux le laisser chanter maintenant s'il te plaît?
3: Je vais le laisser chanter.
0: Ok. Allez, ça va chier. Hein. Ça va chier grave.
1: Attention. Hein. Allez, en général, pour ceux qui veulent régler la pendule, 22h20. Okay. On s'agrésit un peu, mais c'est le traitement, c'est la cassette. Hein.
5: Si on est à la maison, on peut lever le bouton du volume au maximum ce soir. Les voisins ne diront rien. On leur dit, mais non, je vous aime bien.
1: On comprend pas ce qu'il dit. Hein.
5: Joker.
1: Ah, ok.
6: Joker.
5: À Christophe et Stéphanie.
1: Ah.
5: Il y a le 116, il paraît qu'ils sont en train de mettre le way ce soir.
1: C'est bien, c'est qu'ils parlent pas toujours dans le micro, on n'entend pas toujours.
5: Hein. Marie, ils s'en occupent, mais bon, c'est pas trop entendu. Hein.
1: Et ce n'est pas le fils de Françoise, hein. C'est-à-dire que lui n'a pas vu non plus. Hein.
5: Calé l'un sur l'autre, on bouge pas trop.
1: Bah, on comprend rien de ce que tu dis, Nono.
6: Oui, il n'articule pas.
1: Bah là, non, je sais pas ce qu'il fait.
5: C'est l'explication, ils sont avec Jocelyne alors.
1: Oh là là,
5: alors,
1: faut que tu nous enlèves les coups, parce qu'il y a des trucs qu'on comprend même pas. C'est inaudible, c'est inaudible.
5: Après, si vous mettez le why ce soir, mes enfants, le standard vous est ouvert.
1: Ah.
5: Ce soir. Pour ceux qui mettent le bouton du volume au maximum.
1: Maximum de cadeaux.
5: À gagner.
1: Ah, c'est extraordinaire. Ah ouais, extraordinaire.
6: C'est quoi ça?
7: à écouter le blanc. Et là, Florent a enlevé du blanc.
5: Ouais, c'est ça, quand on ne suit pas tout ce qui se passe à la radio. Hein, eh ben, allez, on continue.
7: Il fait un blanc, mais il avait pas fait gaffe, quoi. Et là, Florent, il a enlevé au moins 3-4 secondes.
5: En Italie. Ah. Version originale, en plus, rien que pour vous, en version 6-12. Je vais même vous aider. Un coup comme ça, hein. La radio, c'est donc numéro 746. Ça s'appelle Black Room.
7: Ah ouais, d'accord.
5: Ça s'appelle Rod on Time. Black Box. Et en plus, c'est numéro 1 en Italie.
7: Numéro 1 en Italie en ce moment.
5: C'est pour vos oreilles maintenant. Rien que pour vous.
7: Ah, c'est dur, dur, Nono.
5: Hein. Imaginez, en Italie, ils ont ceci en numéro 1 et rien pour vous, maintenant vous les entendez sur MDI.
7: Rien pour vous.
5: Radio locale sur 3 fréquences en RD. 95.7
7: de oh bon.
8: Ouais, c'est mortel. Ça c'était en 1977 et ça s'appelle Lex Clean Up the Ghetto.
7: Voilà.
8: C'est l'origine de la house quoi, c'est le début de la house music et ça a commencé par Philadelphia, par le funk, par le disco. Voilà, c'était voilà. Le début, c'est pour ça que je voulais jouer ça. C'est un disque que j'aime énormément.
9: Très bon morceau, j'avais sur une cassette.
8: Ouais, mon cul, tu connaissais pas.
9: Attends, on va la refaire.
8: 1977 dans les ghettos à Philadelphie, Let's Clean Up the Ghetto. Ah ouais, Max Know Everything.
9: Non, je connaissais pas.
7: Ah ouais. C'est excellent, voilà, très bien. Laurent Garnier jusqu'à 1h, 3h du matin. Il est 1h et tout, va bien.
9: 1h. Gérard, un petit poème quand même pour
10: non,
9: Laurent Garnier.
10: Une petite histoire,
7: Une petite. Alors là, attention, parce que quand il raconte des histoires drôles, celle-ci, écoute-la bien. D'abord, il faut essayer de la comprendre. Et après, elle est censée faire rire. Alors vas-y.
10: Alors pourquoi qu'une femme, lorsqu'elle fait une pipe à un homme, elle malaxe les parties.
7: Elle me... je sais pas.
8: Ça, c'est pour faire jouer plus rapidement.
7: Vous savez, non
8: hein? Pour faire jouer plus rapidement.
7: Pour faire
10: non.
7: Jouer... Non, pour...
10: Non, ben, chercher.
7: Oh non, mais on va pas chercher comme ça pendant 10 ans. On donne la gloire au chat, Gérard.
10: Ben, c'est pour éviter les grumeaux.
7: D'accord. Et là, d'accord. C'est la plus drôle.
8: Je vais t'en raconter. Je vais t'en demander une autre. Mmh. Comment tu fais crier une femme deux fois?
10: Alors, aucune idée.
8: Bah, tu l'encules, puis après, t'essuies la bite au rideau.
7: Voilà. Exactement.
8: C'est aussi nul que la tienne, voilà. Je te remercie.
7: Est-ce que je re-raconte ma blague sur la laine? Elle est bonne, cette blague sur la laine.
8: Ouais.
7: Bon, je la re-raconte, tu la connais pas, Laurent?
8: Qu'est-ce qui est bleu et qui sent mauvais et qui vit dans la forêt, meilleure. C'est ça?
7: Non, non, non. Sur la laine, tu connais pas Gérard?
10: C'est un mec. Non, mais la meilleure, c'est le bâton de majorette.
7: C'est quoi? Ah oui, tu sais quoi?
8: Avec les noisettes,
7: non, tu sais pourquoi? Tu sais pourquoi les, c'est ce que je dis à l'antenne, c'est pourquoi les majorettes, elles ont un chromosome de plus que les chevaux? C'est pour éviter qu'elle chie pendant qu'elle défile.
8: Ah, c'est très joli. Ça fait rire que toi, ça.
7: Ah non, à l'antenne, ils adorent. J'ai déjà raconté 10 fois.
8: Mortel.
7: Ah, j'en ai une autre qui est très très bonne aussi. C'est un mec qui a une haleine, il pue de la gueule, quoi, mais grave, quoi. Alors il va voir un médecin qui est spécialisé là-dedans, puis il dit, ça tombe très bien, depuis une semaine, il y a une petite pastille qui vient de sortir, ça sent bon le sapin, vous allez acheter ça en pharmacie, vous en prenez une avant de sortir. Vous avez une haleine d'enfer. Putain, le mec, il a un rancard avec une nana, qui s'est toujours fait plaquer à cause de ça. Il va à la pharmacie, il s'achète le paquet en question. Le samedi soir, il arrive une demi-heure avant le rendez-vous. Il dit, putain, j'ai vraiment une haleine qui pue de la gueule, je vais pas prendre une pastille, je vais en prendre 3-4. Et là, putain, le mec, ça sent bon, ça aère bien, quoi, ça arrache bien, quoi. Il était là, il va au restaurant avec la nana. Ça fait pas 5 minutes qu'il est en train de lui parler, que la nana lui dit, putain, tu sens pas que ça pue? Fait, là, t'as dit, non, le mec confiant. Oh, si, ça pue. Le mec, il dit, ça sent quoi? Je sais pas, ça sent l'odeur d'un mec qui est en train de chier derrière un sapin.
8: C'est excellent.
10: Qu'est-ce
8: qui est bleu qui pue et qui vit dans la forêt?
7: Ah ouais, je connaissais un schtroumpf.
8: Bah, tais-toi.
10: Attends, qu'est-ce qui est bleu?
8: Qui pue et qui vit dans la forêt?
10: Ouais, aucune idée.
8: Un schtroumpf mort.
7: Voilà.
10: Oh là là.
7: Oh, Gérard, une petite encore
10: Non.
7: Non, il n'y en a plus. Moi j'en ai plein, mais bon, si on commence à raconter, on est parti pour faire les grosses têtes de Philippe Bouvard. Hein. Ouais. Oh là là, dans la famille, j'ai pas d'humour, j'aurais la fille bonne pioche.
10: Mais je plaisante.
7: La casse-couille sans sein, allez, vas-y. Caroline.
11: Gendarmerie du 14e.
7: Oui, c'est fini. Oui, allô?
11: Oui, gendarmerie du 14e.
7: Oui, bonsoir, vous allez bien?
11: Oui, je vais bien.
7: Vous
11: appelez pourquoi là?
7: Vous êtes en pleine forme?
11: Je suis en pleine forme, oui, mais j'ai du travail.
7: Oui, très bien. Est-ce que vous êtes content d'être avec nous ce soir? Vous êtes en direct sur la radio, vous allez bien?
11: Je suis content, oui.
7: Oui, très bien. C'est commissariat de quel arrondissement?
11: Du 14e.
7: Ah, vous êtes super.
11: Ah oui, super.
7: Ah, bien entendu, vous connaissez la règle du jeu, c'est le jeu du Kikino. Qu'est-ce que vous voulez jouer avec nous, commissariat?
11: Oui, mais rapidement.
7: Alors d'accord, vous êtes prêts?
11: Je suis prêt.
7: Alors, mon premier pue du cul. Mon deuxième sent très mauvais.
12: mon tout est inutile. À votre avis, qui donc?
7: Je sais. Oui, on j'écoute.
3: C'est un gendarme.
7: Non. Qu'est-ce qu'on est dur. En plus, c'est même pas vrai, on n'en pense pas un mot. Oh, la violence.
3: Oh, j'ai perdu.
7: À l'intention, deuxième question. Alors, mon premier se la joue. Mon deuxième travaille tous les soirs à partir de 22h. Mon tout aime la techno.
3: Ah, je sais.
7: Qui est donc?
3: Je sais.
7: Réfléchissez bien, pas d'erreur.
6: Max.
7: Oui, alors réfléchissez bien, on vous écoute.
3: C'est le Star System.
7: C'était une bonne réponse, bien entendu, bravo. Alors, est-ce que vous voulez remettre un joker?
3: Ah oui, je remets le joker.
7: Bien, je vous rappelle, bien entendu, vous êtes en direct.
3: Est-ce que je peux gagner un voyage payé par moi-même?
7: Bien sûr, absolument.
3: Ah, très, très bien.
7: Alors, attention, la dernière question est très importante. Est-ce que vous êtes prêt à jouer avec nous?
3: Je suis prêt.

0: j'ai un trou là.
1: Ah oui, quel dommage. C'était pourtant simple. Oh. Écoutez, malheureusement, le voyage que vous deviez vous payer vous-même, eh bien finalement, c'est la radio qui va vous le payer puisque vous avez perdu.
0: Oh non.
1: Écoutez, je suis désolé, c'est la règle du jeu.
0: Oh.
1: Si vous aviez répondu correctement à cette question, vous vous seriez payé vous-même votre voyage, mais comme vous n'avez pas répondu correctement, malheureusement,
0: oh,
1: toute l'équipe du Kiki Donc se joint à nous pour vous payer votre voyage.
0: Oh, c'est naze.
1: Ouais, non, mais écoutez, c'est comme ça, c'est la règle du jeu, mon ami.
0: Oh. C'est très très nul là.
1: Ah bah écoutez, je suis désolé. Oh. Ça aurait été avec plaisir que vous payiez votre billet vous-même, mais malheureusement. Peut-être que vous serez repêché un jour avec un hameçon au Kiki Long ou au Kiki Master.
0: Je l'espère, bien entendu.
1: L'important c'est de participer, comme disait notre ami Guy Lux.
0: Notre ami Guy Lux.
1: Voilà, également Guy Drut. On salue ton passage. Eh bien écoutez, on vous souhaite une bonne soirée, commissariat du 14e.
0: Eh bien bonne soirée.
1: C'est 14e arrondissement à Limoges, hein, bien entendu.
0: Eh bien entendu.
1: Ah voilà. On vous souhaite une bonne nuit et vous ne quittez surtout pas pour votre adresse pour vous envoyer vos billets d'avion. Hein.
0: Très bien.
1: D'accord.
0: Au revoir.
1: Au revoir. Oh, comme tu le fais bien, mon pote.
0: Ah, t'as vu un peu?
1: Oh, t'es super.
0: Ah, tranquille.
1: Alors, bien entendu, c'est là que le mec, en fait, il a la même voix. Ce qui fait beau, c'est pour déconner, Max. Alors, bien entendu, tu nous appelais. Voilà, quel délire. Happy Harry, quel délire.
0: Ah oui, t'as fait déjà deux fois, je t'appelle. Hein.
1: Je sais, ouais, je me souviens la première fois d'ailleurs. Bah oui, mais t'avais les cheveux plus courts, c'est pour ça que j'ai eu à un moment donné, j'ai eu du mal à
0: dormir.
1: Alors j'ai dit, j'ai changé de coupe de cheveux. Et t'avais pas les cheveux comme ça avant?
0: Bah si.
1: Ah ouais, c'est ce qui me semblait, dis donc. Ouais, bah voilà, bah t'as retiré ça, t'avais pas avant.
0: Bah maintenant je l'ai mis dans le nez.
1: Ah ouais, tu l'as mise dans le nez, ouais d'accord, ok. Je me suis dit, l'autre il a dû se gourer un matin, il avait la tête dans le cul, il s'est mis. Il croyait que c'était rien, c'était ses oreilles, il doit se mettre des contre-tiges dans le nez et tout.
0: Quand je fais bien la pause comme ça.
1: Vas-y, pas mal, pas mal, pas mal. Pas mal. Dis donc.
2: Max, c'est. Enfin. Oh. Et puis. Ah. Enfin, c'est lui, quoi.
3: Quelle, hein?
1: Ginette, ouais, Orange Ginette. Oh, ouais, ça, c'est. Comment il s'appelle
3: Maurice.
1: Ouais, ouais.
3: Voilà.
1: Alors, par exemple, moi, j'en ai d'autres qui sont pas mal. Pourquoi les femmes françaises ont-ils toujours des petits seins avec des gros bouts? Tu sais, les bouts, là, les tétons, les gros tétons. Parce que les Français ont des petites mains et une grande gueule. Ouais, c'est pas mal, ça. À ton avis, qu'est-ce qui va plus vite? Une fille ou une mobilette?
3: Aucune idée.
1: Ouais. Eh ben tout simplement c'est une fille. Je vais te dire pourquoi. Parce qu'une fille quand elle est bien réglée, elle fait du sang. Ouais, ouais, pas mal. Quel est le comble pour un mathématicien? C'est de ne pas pouvoir expliquer les règles à leur femme.
3: Ah ouais.
1: Ah ouais. Quelle différence y a-t-il entre un ballon et une fille? Alors un ballon on le gonfle pour jouer avec, alors qu'une fille on joue avec pour la gonfler.
3: Ah ouais.
1: Ouais. Quelle différence il y a entre les seins d'une femme et un train électrique?
3: Ouais, je connaissais.
1: Tu connaissais ça?
3: Oui.
1: Aucune. C'est fait tous les deux pour les enfants, mais c'est papa qui joue avec. Et pourquoi les femmes ont deux paires de lèvres? Une pour dire des conneries et l'autre pour se faire pardonner. Enfin, il y en a plein d'autres comme ça. Il y en a un sacré paquet. Pourquoi les femmes mettent-elles plus de temps à s'habiller que les hommes? Tiens, on va parler de la grosseur, là. Parce qu'elles doivent ralentir dans les courbes.
3: Ah ouais.
1: Ouais, il y en a des bonnes comme ça. Y en a...
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7: Jeu des trois mots ce soir?
8: Jeu des trois mots, pas de problème.
7: Alors le mot équaliseur.
8: Équaliseur, maillot, ketchup.
7: Maillot de bain, maillot de corps, hein.
8: Maillot de corps, ouais.
7: Et ketchup.
8: Et ketchup.
7: On appelle des sex shops. On y va, c'est parti. Et ensuite, nous irons en direction d'un sujet. Il n'y a pas de honte. Attention, on va y aller. Tu t'accroches, hein?
9: Bonsoir.
8: Bonsoir, excusez-moi de vous déranger. J'aurais voulu avoir quelques renseignements, s'il vous plaît.
9: Oui.
8: Parce que je voudrais être associé, du moins ouvrir un petit sex shop avec un associé à moi.
9: Oui.
8: J'aurais voulu savoir simplement trois ou quatre questions, si ça vous dérangeait pas, bien sûr.
9: Ouais.
8: Merci, c'est gentil. Déjà une, j'aurais voulu savoir comment on s'habille. Comment on s'habille, du moins votre tenue.
9: On s'habille correctement, normal.
8: C'est-à-dire
9: Bah, c'est-à-dire comment? Qu'est-ce que vous voulez? Comment j'ai compris?
8: Comment vous êtes habillé? Je veux dire quand vous servez, quand vous servez votre tenue de soirée en gros quoi.
9: Bon, on n'a pas de tenue de soirée. Et vous étiez seul, c'est ça?
8: Je sais pas.
9: Je vous écoute là.
8: Oui.
9: Ouais, mais justement, je vous écoute, je vois pas ce que vous voulez dire.
8: Eh ben, la première question, vous changez la musique avec quoi exactement? Avec quel instrument, du moins l'instrument,
9: quel
8: matériel?
9: Un Senfi? Ou un télécommande, je sais pas.
8: Non, il y a des télécommandes.
9: Oui.
8: Mais vous changez de musique avec quoi exactement?
9: Non, attends, là, il va pas perdre, on va tout faire.
8: Hein? Où exactement vous changez de la musique avec quel matériel?
9: C'est une selfie, quel matériel? Vous voulez pas que j'ai dit la marque quand même?
8: Non, c'est pas ça que je veux vous dire. Mais vous avez un instrument qui change les musiques, je veux dire, qui s'appelle.
9: Qui change de musique? Il va pas qu'il change de musique. Un télécommande, dis non.
8: Oui, il y a télécommande, mais.
7: C'est perdu, Karim.
9: Karim, c'est dommage, Karim.
8: Et votre tenue?
7: C'est perdu, Karim, c'est perdu.
9: Ah, c'est dommage, Karim.
8: Il m'écoutait.
7: Ah là là, c'était Fun Radio, on était où, là?
9: Vous êtes sur Paris, là.
7: Quel sex shop, où ça?
9: Sex Center, GPS Création.
7: D'accord.
9: C'est la rue Saint-Denis, 126 bis.
8: Et vous m'écoutiez?
7: Je sais pas comment vous m'écoutez.
8: Max, il m'écoutait.
7: Bah ouais, bah justement.
8: On essaye ça, hein, qui m'écoutait pas?
7: On s'est fait pirater, Karim.
9: Bah oui, parce que nous, on écoute dans la radio aussi, alors.
7: Bon, c'était, on essayait de vous faire dire trois mots en une minute.
9: Avant, des clients au 126.
7: D'accord, au 126, c'est parti. On en envoie 2-3 à Fildar, tu me fais ça?
9: Voilà.
7: Ouais, tu m'en envoies, ok, c'est parti. Bon, ouais. Bonne bourre à vous, le sex shop.
9: Des meufs, des profanes. Ouais. Ça, c'est Paris 2.
7: Ah d'accord, t'inquiète pas, on va t'en trouver de la meuf.
9: Voilà.
7: Bonne bourre à toi, ciao.
9: Salut,
7: ils sont drôles.
8: T'es en train d'écouter, hein,
7: Karim. Bah ouais, mais qu'est-ce que tu veux?
8: En train d'écouter, hein.
7: Bah ouais, mais le problème, c'est qu'on est une émission du soir, on est très écouté, surtout dans les sex shops, hein.
8: Bah, je sais, vous avez 98% quand même de.
7: Des sex shops, ouais. Je sais pas.
8: Ouais, exactement.
7: Je sais pas comment. Plus, faut demander
8: quoi,
7: à.
8: Ça, j'avais préparé vraiment. Tu veux que je te lise un petit peu ce que j'avais préparé?
7: Non, dis-moi.
8: Bonsoir. Bonsoir.
7: Bah, ça, c'est bien, on s'essuie les pieds avant d'entrer.
8: J'aurais voulu avoir des renseignements sur les sex shops, car moi et mon associé, j'aurais bien voulu.
7: T'avais bien taffé, mon cochon.
8: J'étais carrément en train de me gourer.
7: Non, mais t'avais bien bossé. Bah, je suis là, on est sur le kill.
8: J'aurais voulu être associé, du moins, avec quelqu'un et ouvrir un sex shop. Et j'aurais voulu avoir 3 ou 4 questions, s'il vous plaît.
7: Ah, t'aurais voulu avoir 3 ou 4 questions. Alors, toi, t'es comme Gérard. Toi, tu demandes aux gens qui te posent des questions. Bonjour, j'aurais voulu 3 ou 4 questions. Oui, bah.
8: Non, j'aurais voulu.
7: Quelle heure est-il?
8: 3 ou 4 questions.
7: Ouais. J'aurais voulu vous poser.
8: Eh ben c'est ce que j'ai, ouais.
7: Non, parce que si tu dis à quelqu'un j'aurais voulu 3 ou 4 questions, lui croit que tu voudrais que de sa part qu'il te pose 3 ou 4 questions.
8: Mais non, posé.
7: C'est ce qu'on va faire ce soir, on va mettre le
8: feu.
7: Voilà, et on va se retrouver tout à l'heure. Et je vais te préparer, on va appeler des restaurants chinois tout à l'heure. D'accord.
8: Oh, bah, alors, franchement.
7: Et 3 mots que tu devras faire dire qui sont en rapport directement avec le sujet. Le mot sifflet, le mot ciment et le mot rayon.
8: Attends.
7: C'est facile.
8: Sifflet,
7: ciment et rayon. Là, franchement. Ciment.
8: Ciment.
7: Non, ciment. Ciment.
8: Ouais, ciment.
7: Voilà, ciment.
8: Ouais.
7: Ciment, c'est qu'il dit pas la vérité.
8: Ah,
7: ouais.
8: Ciment.
7: Ok, d'accord.
8: Ouais, et le troisième?
7: Et le troisième, c'est sifflet. Rayon.
8: Il y a sifflet.
7: Bon, Marley, tu te concentres un peu là.
8: Il y a sifflet, ciment.
7: Il y a sifflet, ciment.
8: Oui.
7: Et rayon.
8: Et rayon.
7: Ouais, bah t'as quand même écrire ça, RAI, RAI, 2LON. Tu t'emmerdes pas, t'emmerdes pas avec l'orthographe.
8: Comment tu veux que je lui dise sifflet, ciment.
7: Ah bah, tu me mets le feu, hein. Ah bah attends, au restaurant chinois, ça me paraît évident.
10: Et là, on n'entend rien. On m'entend quand même dans le karaoké.
11: C'est un test, ça marche à la perfection.
10: Tu sais que ça te bousille la voix parce que du coup, tu forces, tu gueules. Non, mais t'as la voix sourde.
12: Là, t'as rien gueulé.
13: Le problème, c'est que t'as rien fait, quoi.
10: Mais ça s'offre à Noël, ça, donc. Hein.
13: Les Fujis, très bon.
11: Killing Me Softly.
10: J'ai choisi Killing Me Softly. Killing Me Softly, les Fujis. Je connais pas la mélodie.

0: Yo man.
1: Ah.
0: Yo man, tout le karaoké, c'est bon. Alors, c'est pas.
1: Attends, pour l'instant, il n'y a rien.

0: Yo man.
1: Encore un peu.
0: Voilà. Merci.
2: Bravo.
0: Voilà. Ah, et puis le son très agréable, hein, très. Ça passe très,
2: mais
0: très bien.
2: C'est dur ces chansons, hein, waouh.
3: Ça va être à toi donc.
2: Ah ouais, super. Plus, ouais. Super.
0: Et moi je fais l'animateur karaoké.
2: Ah oui.
4: Attends, on va choisir un bon truc alors.
0: On peut féliciter Franck, c'est ça?
2: Oui, c'est
0: bravo,
2: ça.
0: Franck, ouais. Bravo.
2: Bravo Franck.
0: Ah,
2: bravo.
0: Attention.
4: Merci à tous. Merci.
0: Bon. Karaoké ce soir, hein, bien sûr. Alors, dans un instant, vous pouvez choisir vos chansons. Hein, je rappelle, hein, à chaque fois, bien entendu, les hôtesses vont passer. Alors, deuxième chanson, dans un instant, c'est Mélanie, apparemment.
2: Mélanie, oui.
0: Qui nous vient des étampes, de la queue des étampes.
2: Je suis coiffeuse.
0: Voilà, les coiffeuses, super. Elle est venue avec des amis ce soir. Elle fête son anniversaire au karaoké de Karaoké Bayard. Donc voilà, pas d'inquiétude pour les auditeurs de Fun Radio qui nous écoutent, hein, puisque c'est le micro karaoké de la machine. Tu vas nous interpréter quoi? D'accord, c'est la petite surprise. Donc apparemment ses copains lui ont fait une petite surprise. Je vais donc dans un instant laisser Mélanie. Quelle est la chanson qu'on va lui interpréter? Qu'elle va nous interpréter? Britney Spears, d'accord, très bien, pour son anniversaire, c'est 25 ans. Je rappelle que vous êtes en direct au karaoké de Bayard et que vous pouvez intervenir. Attention, micro.
3: Il est chiant, mais le karaoké, hein. Il est trop fort.
2: Le casque.
4: Je sais pas si le micro marche, je vais te le donner.
3: Il n'y a pas de casque, il n'y a pas le texte.
2: J'ai pas de casque et j'ai pas de lunettes.
3: Elle voit pas l'écran.
4: C'est de la merde alors.
2: Ça va être la merde.
4: Un peu fort peut-être.
2: Ah, non, c'est bien.
4: C'est bon?
2: C'est bien.
4: Vas-y, y va? Le micro il marche? Eh oui, normalement, ouais. Mais pourquoi ça se remet sur la 6 à chaque fois?
2: Ah non, pas les poupilles.
5: Alors, est-ce que ça marche ou pas? Est-ce qu'on peut faire des essais de micro? Non, le micro il marche? Oui, ça, bon, ça marche.
4: C'est bon.
5: Attention, attention Mélanie, avec l'ambiance karaoké, ça promet. C'est parti.
2: Oups.
5: Mais y a pas la musique? Et la musique? Ah non, ça va arriver, d'accord, pas de panique, c'est bon, ça va arriver.
2: Ah non, c'est pas.
5: Yeah. Et elle danse, attention, c'est parti au studio. Tous les auditeurs de Fun Radio, dansez avec Mélanie. Attention, c'est parti, Britney Spears.
2: Oups. Ah non.
5: I think
2: you did it again.
5: Voilà.
2: 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Oh baby.

0: You see my problem and there. Surtout ne bougez pas, c'est FM Radio, hein, c'est karaoké, c'est tout.
1: Est bien,
0: hein. Le
1: voilà,
0: standard
1: on est
0: explose. Hein. Ah ouais, le standard explose. Hein, oui. Alors si vous voulez que Mélanie arrête de chanter, vous appelez au 0825 08 5000. Hein.

0: Ah, le problème, Mélanie, c'est que j'ai demandé à ce que le standard explose pour que t'arrêtes de chanter. Et malheureusement, le standard explose. À nos grands regrets, Mélanie, tu vas être obligée d'arrêter de chanter. Vous voulez que Mélanie arrête de chanter 0825 08 Samy, je vous en supplie, faites exploser le standard.
1: Ça n'arrête pas d'appeler.
0: Mélanie chante Britney Spears avec la musique karaoké. Bravo, Mélanie. Voilà, c'est pas mal, hein, ceci dit. Hein. C'est une bonne bécane, ça. Mais le son est pourri de chez pourri, hein, des micros. Alors ça se vend, ça. Ah, il y en a une autre encore.
2: Il y a
0: quoi?
2: Parce que Manu est bilingue, donc ça c'est.
0: Ah, Manu, tu vas en faire une petite. Alors, karaoké avec cette fois-ci Manu qui va donc nous interpréter une chanson.
3: Elles sont trop dures en plus.
0: C'est compliqué, hein, c'est pas simple. Hein. C'est vrai que c'est pas simple. En plus, en anglais, c'est loin d'être facile. Arrêtez le massacre, nous dit-on sur les SMS.
3: On chante comme des patates.
0: Ouais, on dirait Leandro. Bien sûr, c'est sûr. C'est vrai que c'est assez massacre. Qu'est-ce qu'il y a d'autre comme message? Max, ça serait cool si tu. Ah non, c'est là. Si on pouvait passer Nirvana, on est loin entre.
3: Là, oui, là, il y a une marge de sécurité. Ouais.
0: T'as ton casque? T'as quoi? T'as un casque?
4: Ah, j'ai tout bon là.
3: Alors. Emmanuel est quand même particulièrement mauvais en chant.
2: Emmanuel est aussi venu avec ses copains pour fêter son anniversaire dans le karaoké, ouais, faut le dire franchement.
4: Merci à tous, c'est très sympa.
3: On est deux.
4: Je viens d'avoir 16 ans. Je suis un peu ému.
5: A pas dépasser.
3: Oh,
4: attention, Dieu. C'est parti. Musique Madonna en plus. Merci beaucoup.
3: Putain, oh, ça va, elle dit que musique.
4: Ouais, t'as raison.
6: Hey Mr. DJ.
0: Hey Mr. DJ.
4: Hey Mr. DJ. Put the wicked on.
3: Y'a pas la musique?
4: Ça arrive, c'est pas
0: I wanna dance.
4: I want to dance with my baby.
0: Manu sur Fun Radio en exclu va chanter donc Madonna Music.
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1: On est des bites en anglais.
2: Oh là là, la honte.
1: Demain, on va avoir des plaintes.
3: Music.
1: Non, attends.
3: Non, attends.
4: Music, make the people come together.
1: Alors, on va entendre juste Manu. Vas-y, attention, c'est parti.

0: avec votre parole, putain.
1: C'est affreux. Bravo Madonna.
0: Et là, ah, t'as tous les mecs qui sont là en train d'applaudir le karaoké. Ouais.
2: Hey, my DJ.
0: Hey, Mr. DJ. Oh, le pauvre santé, putain. Attention, deuxième couplet.

0: donc on a profité de ce karaoké.
1: Très bonne machine, hein.
0: Voilà, on voulait faire plaisir, enfin faire plaisir.
2: Voilà aussi.
3: Les lunettes, Michael.
2: Voilà, non mais
3: la natation, la littérature.
2: Voilà qui.
3: La danse.
2: Voilà, qui est, voilà, et puis qu'il soit très persévérant dans, comme moi dans tous les domaines, quoi. C'est, je sais pas, quoi, c'est ça.
3: Ça va pas être facile, hein, quand même, là. Tu demandes beaucoup.
2: Non,
3: hein.
2: Mais c'est vrai que c'est.
3: Hein, là, c'est difficile, hein.
2: Mais enfin, moi, comme je dis, bon, j'ai beaucoup d'admiratrices, c'est sûr, avec ce que je fais, mais moi, ce qui m'intéresse, c'est. Je suis trop pris dans mes activités pour. Ouais.
3: L'idéal, c'est que tu deviennes homo et que tu te maries avec Carl Lewis.
2: Oh, bah non, ça,
3: non, mais
2: ça,
3: je suis en tant qu'à faire. Moi, là, t'aurais du top, quoi. Il est quand même balèze dans pas mal de choses.
2: Non, c'est non, parce que là c'est totalement immoral, je dirais.
3: D'accord.
2: C'est pour moi l'homosexuel, c'est violer son propre corps.
3: Ah ouais.
2: Voilà, c'est clair.
3: Parce qu'on n'oublie pas, bien sûr, que normalement il faut la terre. Tu m'as dit.
2: Non, mais là c'est.
3: Ah, ça n'a rien à voir. Excuse-moi, j'ai pas
2: c'est
3: compris.
2: C'est différent.
3: D'accord. Non, c'est différent.
2: Parce que non, mais façon comme je dis souvent aussi là-dessus, bah justement c'est. Il y a un texte de mon livre qui fait référence à ça.
3: Tu parles beaucoup de ton livre, on a hâte qu'il sorte ton livre. Tout le temps que tu nous en parles, j'espère que.
2: Bah ouais, mais ça, il n'y a pas de problème.
3: S'il est aussi bien écrit que ton texte d'introduction que tu nous as fait au début de soirée, ça promet, hein. Là, on risque de se régaler.
2: Il n'y a pas de problème, bah, comme je dis encore, que le ministre de l'Intérieur était quand même intéressé par mes textes, donc c'est quand même.
3: Ça va très très loin, ça va très très loin.
2: Voilà.
3: D'autres questions, Vanessa, encore une dernière peut-être ?
4: Ouais, une petite dernière.
3: Vas-y.
4: Alors, est-ce que vous avez déjà été infidèle ?
3: Est-ce que vous avez déjà été infidèle, Bruno ? Est-ce que tu as déjà été infidèle dans la vie ?
5: Infidèle d'une femme, c'est pas possible. J'ai eu que des fiancés 5 minutes. Alors donc, ça peut pas tenir.
3: Là, c'est pas suffisamment long. Mais sinon, infidèle dans la vie.
6: Est-ce que tu as monté un autre vélo déjà ?
5: Infidèle ou fidèle ?
3: Infidèle, il a raison.
5: Infidèle ?
3: Est-ce qu'il t'est déjà arrivé, alors que tu étais déjà propriétaire d'un vélo, de monter sur un autre vélo ?
5: Non, je suis pas monté sur un autre vélo.
3: T'as toujours été fidèle à ton vélo.
5: J'ai toujours été fidèle à mon vélo. D'abord, j'ai pas voulu jamais avoir de voiture. Je me suis dit, je reste au vélo parce que c'est comme ça.
3: Quoi que je te verrai au volant d'une caisse, ça donnerait, hein.
5: Moi, je sais pas si ça donnerait, mais en tous les cas, ça ferait dépenser tout mon pognon de mon porte-monnaie.
3: Ben, c'est sûr. Est-ce que tu as déjà été infidèle, Alain, toi, de ton côté, en amour ou en amitié, ou par rapport à Michael, dans la vie en général ?
2: Non.
3: Non plus, très fidèle.
2: Oui.
3: D'accord. Ben voilà, Vanessa, je pense. Parce que là, on a fait un petit peu le tour de ces deux grandes personnalités qui sont avec nous ce soir.
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0: Cybertrans, c'est pour tout de suite avec un spécial cyberambiante dans la deuxième heure. 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Et vous allez...
1: Et le but du jeu, Alain, c'est de le tenir le plus longtemps possible.
0: Volume 4 à partir de 1h du...
1: Parler le plus longtemps possible avec lui, après ça sera Martine, après ça sera à mon tour. Voilà.
2: Ok.
1: All right, c'est parti Alain, attention ça sonne.
2: Oui.
1: Un hôtel minable ou ça?
3: Ah oui, oui, à Abbeville.
1: À Abbeville.
4: C'est nul à Abbeville. Ah, c'est pourri.
1: Ah ouais, tu connais?
4: Oh là là là là, tu passes plus. Hein.
1: Ah bon, pouf.
4: Ouais, il passait.
1: Abbeville. Ah, il y a des auditeurs qui nous écoutent là-bas, les pauvres. Ah, un fax, ça commence bien déjà.
4: Un autre, pourri que ça, il y a un fax. Hein.
1: Un autre numéro de téléphone peut-être d'un autre grand hôtel de France, ce qu'on appelle les 1 étoiles ou les flocons.
3: Oui, les rien du tout.
1: 1 étoile ou flocon.
3: On va à Abbey.
1: On va à Abbey.
4: Oh là là, là,
1: n'y allez pas, moi je connais, c'est pourri. N'y allez surtout pas. Hein. Attention Alain, ça sonne. Bon courage à toi, mon petit Alain.
5: Le retour, bonjour.
6: Hello, good evening, sir.
5: Pardon?
6: Good evening, sir. I want a book hotel for two persons for 2 days. Is it possible?
5: Attendez.
6: It's possible?
5: Attendez.
1: Tiens, tu vois, je vous l'avais dit.
5: Allô?
6: Good evening, this sir. I want to book a hotel for 2 days for persons.
5: Okay. How many? Two persons?
6: How many? Two persons for 2 days.
5: Oui.
6: For 2 days. Revision for the excuse me. It's a problem. Going to conveyor of communication. I want to book a hotel for 2 days for 2 persons. Possible.
5: Allô?
6: Yes. It's
1: Alors,
6: do you have understand? Do you have understand?
5: Un peu, oui.
1: Sorry, my friends, c'est un ami.
5: Oui.
1: Vous parlez anglais?
5: Un peu.
1: Yes. Voilà tout de commande, the reservation, please.
5: Oui.
1: And would you like you mind 2 or 3 for the birthday night?
5: For two persons?
1: Sorry? No, yeah, well, yes. Yes, yes. For yesterday. Yeah?
5: For yesterday?
1: Yesterday.
6: Do you have three rooms?
1: Yeah, three rooms, please. Three rooms, please, come on.
5: Three rooms?
1: No, for two, no. Come on and dance. Yes, for one person, yeah, for 3 persons, 2 persons, for 1 room.
5: Oh.
1: And everybody. Sip somebody, come on.
5: How many persons?
1: Two.
5: Two, oui.
1: And for 4 chances, 2-1.
5: 2-1. I don't understand.
1: Yeah, thank you very much, okay. My name?
5: Oui.
1: No.
5: No. My name? Yes, oui.
1: No, but
6: I don't know. Breakfast included?
1: Ah yeah, included the breakfast, yeah? With the oeuf?
5: Breakfast, yes.
1: Oh, yeah.
6: Porridge.
1: It's come tomorrow? We come back tonight, huh?
5: Tomorrow?
1: Okay,
5: oui.
1: Or to ce soir?
5: Ce soir?
1: Yeah.
5: À quelle heure?
1: At midnight, 1 o'clock in the morning.
5: À quelle heure?
1: Yes.
5: J'ai pas compris.
1: Okay, we come back. On arrive.
5: Okay.
1: But 10 persons, huh? For dinner. Yeah. Okay.
5: No,
1: okay,
5: no.
1: We arrive. On arrive.
5: Le restaurant.
1: Tout bon. Yeah, impossible?
5: No, the restaurant is closed.
2: Okay, 2 minutes, please.
6: It's open.
2: Have you one, 2 minutes?
5: Hotel is possible.
2: Yeah.
5: But the restaurant is closed.
2: Okay, 1 minute. Okay, please. Une minute, please.
5: Yes, oui.
2: It's an area for the reservation, yeah, for the hotel. Yes. It's for 2 persons at dinner.
7: I'm very angry.
2: Okay. Come on. Okay, hello?
7: Dinner.
2: Yeah, for 6 persons for dinner tonight, yeah.
5: Ce soir, no.
2: Come on.
5: Tomorrow?
2: No, now we arrive. Voilà. Nous arrivons.
7: Vraiment oui. Fin, hein?
2: Pour le fin, pour le manger.
5: Non, le restaurant est fermé.
6: We arrive.
2: For 10 le soir, 10h.
5: Non.
2: It's okay?
5: Non.
2: Okay. Oui, 6 persons. For reservation for dinner. Miam, miam, manger.
5: Oui, mais ce soir.
2: Yes, okay. Okay. À tout de suite pour manger.
7: Yeah, bye bye.
2: À tout de suite pour manger. Ah, elle a raccroché. Allô? Elle a fini par raccrocher quand même. Hein. Dis donc, bravo, Alain.
6: Oui.
2: Ah, je trouve que t'as du talent quand même. Bien joué. Oui, fallait la sortir. On va en faire un autre juste avant. On m'avait dit qu'il fallait parler de la pensée du soir. Bien sûr qu'il faut répéter. Bien sûr qu'il n'est pas dans mon conducteur. Je me torche le cul avec aussi. Ce soir, vous avez décidé vraiment de me foutre de ma gueule. La pensée du. Il faut la noter sur le. Bah ouais, putain. Oh là là là là là là. C'est laquelle déjà que j'avais mise. Oh là, faut que je la fasse après, mais là je suis en train. Ah oui, heureusement, t'as de la chance, ça y est, elle est là. Bon, je la répéterai après. Hein. Bon, allez, je fais une petite aparté très vite. Pour dire que, comme d'habitude, avec Bobby Zay et Martha, à 6h pile, il y a la pensée du jour qui est extrait d'un livre qui s'appelle Adam avait-il un nombril? Ce sont des questions existentielles. Et cette phrase-là, notez-la bien. Il va falloir la répéter demain au standard de Fun Radio à 6h et vous repartirez avec un CD. C'est dès 5h55-58 avant les news de 6h du matin. Attention, notez-la. Une sorcière peut-elle être con comme un balai? Je répète, une sorcière peut-elle être con comme un balai? Notez ça, répétez-la demain à 6h et vous gagnerez des CD avec Babiza et Martin. Voilà. On revient, Gérard, sur un petit jeu de l'anglais. On se rappelle un petit hôtel flocon. Alain?
5: Oui.
2: Parce qu'on avait Gérard aussi qui est avec nous, le fils de Martine. Martine?
5: Oui.
2: Est-ce que tu veux essayer?
5: Ah oui. Oh non.
2: Ah oui. Allez, Martine, on y va.
5: C'est trop dur pour moi.
2: Et tu fais du faux anglais, c'est pas compliqué. On y va, c'est parti. On appelle un hôtel et à toi de jouer, d'accord?
5: Bon, je vais dire n'importe quoi.
2: Mais oui, mais justement, c'est le but. On s'en fout. Ce qu'il faut, c'est que tu ailles tenir quand même la personne au bout du fil. Tu te débrouilles. À toi de rester avec elle quand même. Attention, on y va. Encore, il n'y a pas de punaise, et où? On y va. Allez, Martine, courage. Montre-nous que tu as un petit peu d'humour. Fais-le pour Didier.
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5: Bonsoir, monsieur.
8: Oui. Allô?
5: Want to be?
8: Allô? Allô?
2: Ah bah t'as pas tenu longtemps Martine, eh oh.
5: Mais non, j'arrive pas.
2: Mon mauvais anglais, qu'est-ce que ça dit, want to beans, c'est parti là. Il faut recommencer Martine.
5: Mais j'arrive pas.
2: Eh oh, tu vas pas pleurer, dis oh, eh oh.
9: Et comment c'est le départ en anglais, parce que
2: oui.
9: C'est mort hein.
2: Tu fais come on, hello, want to beans, voilà. Puis tu pars, tu dis ton truc, tu fais ce que t'as à faire Martine, t'inquiète pas.
5: Non, j'ai jamais y arrivé.
2: Mais si on recommence.
5: Mais non, j'ai jamais y arrivé.
2: Allez, bon courage, allez, vas-y. Si, c'est comme ça, c'est vrai, c'est de la réalité. C'est
5: allô?
2: Allô?
5: Oui?
2: Allô?
5: Est-ce qu'on pourrait avoir une table, s'il vous plaît?
2: Pour quand?
5: Gérard, viens m'aider!
2: Allô?
5: Je suis nul.
2: Allô?
5: Going to be?
2: Oh là là, mais c'est pas vrai, Martine!
5: Mais non, j'ai entendu le monde qui.
2: Mais tu demandes, mais toi.
5: Ça aille tout de ma gueule.
2: Mais non, mais toi, tu t'es en train de gueuler. Gérard, viens m'aider! Putain! On en fait un troisième?
5: Non.
2: Allez, c'est parti, alors enfin un troisième, allez, un autre,
5: J'en supplie, Didier.
2: Bah écoutez.
5: Non, merci, là c'est trop. Hein.
2: Bah, y a pas de problème, c'est trop, me fait plaisir. Écoutez, ça me fait plaisir.
9: C'est gratuit, hein.
2: Ça me fait plaisir.
5: Non, merci, non. Non, c'est trop.
2: Oh, Martine, tu nous fais rire, c'est drôle, t'es drôle.
5: Mais je sais que je vous fais rire, mais quand même. L'anglais, moi, je ne sais plus.
2: Non, mais c'est pas grave, on vous demande de parler en mauvais anglais, vous inventez des phrases, on s'en fout.
5: Mais. Ça sonne. Gérard ne veut pas m'aider.
2: Bah, demandez-lui de vous détendre en même temps.
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2: Ah, ouais, ça, c'est la réservation automatique, donc ça sert à rien.
9: Gérard, une note démo.
2: Ah, quand même, Martine.
5: Gérard, merde.
2: Bah, ouais, quoi, vous êtes pas votre fils, hein. Décidément, il est chiant, hein.
5: Bah, oui.
2: Pourquoi vous aider quand même? On rappelle que Martine a son fils Gérard qui a 15 ans, 14 ans, qui est derrière elle.
5: Non, il a 22 ans.
2: Oh, pardon, ah oui, c'est super grave. Et vous êtes pas. On est tombé sur un fax, décidément. Vous avez vérifié les numéros ou pas? Eh, dis donc, ce soir, vous avez décidé Oh là là là là là là là là. Eh, vous faites ça chez Arthur, vous êtes mort.
9: Non, pas tous, on dit aucun.
2: Ouais, ouais. T'as rien foutu encore, toi. Au lieu de te prouver des patins dans le canapé bleu avec ton mec, putain, ça te fumait des clopes.
4: Pas du tout.
5: C'est vrai que les clopes, ça y va.
2: Oh,
5: qu'est-ce que je vais dire?
2: Punaise.
5: Allô?
2: Hello?
5: Oui, allô? Allô? J'écoute.
2: Vas-y.
5: Ah non. Qui appelez-vous?
2: Allô?
5: Oui. Quel numéro faites-vous?
2: Ah, on sait. Martine, vas-y.
5: Vous êtes trompé, monsieur.
2: Ah, c'est pas un hôtel?
5: Avant.
2: Ah, mais ça ne l'est plus. Alors, excusez-nous, madame.
5: Il n'y a pas de mal.
2: Au revoir, madame.
5: Voilà.
2: Bon, c'est un numéro en plus, c'est une vieille dame, on ne va pas l'embêter plus que ça. Et on va s'en faire un tout dernier. Allez, le dernier, Martine.
5: Non, je
2: si, j'insiste.
5: Mais je pourrais pas.
2: Si, j'insiste.
5: Parce que Gérard ne veut pas m'aider.
2: Oui, mais attendez, Martine, t'es débrouillarde quand même. T'as 4 minutes. Allez, fais-nous un petit peu, fais-nous rire un petit peu. Allez, vas-y, embrouille-le, le mec. Je suis sûr que tu peux y arriver.
5: Bah, one, two. Please.
11: Hôtel des Trois Cochons, bonsoir. Allô?
5: Hello?
11: Hello?
5: One, two, please.
11: Sorry? Sorry, je parle pas anglais. Allô? Allô?
5: One.
11: One quoi? One chambre?
5: Yes.
11: Ok, ouais, d'accord. Pour combien de personnes? Vous êtes toute seule?
5: 10
11: personnes, d'accord, il n'y a pas de problème, très bien. Bah écoutez, il n'y a aucun problème. Vous venez quand? Demain, ce soir?
5: Yes.
11: Ouais, d'accord. Ce soir et demain, vous venez? Ce soir et demain?
5: Yes.
2: Ok, très bien.
11: C'est noté. Je peux avoir votre prénom?
5: Martin.
11: Martin. Très bien, c'est noté, madame Martin. Donc, vous venez ce soir et demain pour dîner. 10 personnes, hein? Vous avez une préférence de plat? Allô?
5: Excuse.
11: Ah, you parla italiano? Si. Ti mando da ristorante, tio. Ti te presenti, ti ora vedi, eh?
5: When do you know?
11: Ah, you speak English? Vous êtes anglaise?
5: Yes.
11: Okay, what do you want to dinner tonight, please? What for dinner? Mr. Martin? Hello? Écoutez, vous foutez de moi ou quoi? C'est quoi ce problème là? Allô, madame?
5: No.
11: Allô?
5: No.
11: Qu'est-ce que c'est que ces conneries là? C'est une plaisanterie ou quoi?
5: Didier, arrête.
11: Ouais, c'est Didier.
2: Elle m'a eu, elle a reconnu, hein. Ah ouais. Tu m'as reconnu, hein, Martine.
5: Ouais, depuis le début, hein.
2: L'expérience, quand même, l'expérience. Bah, tu penses bien, on y croit. Martine, je t'embrasse très fort. Merci. Alain, je te salue bien bas.
9: Bonne fête pour hier.
2: Oui, et puis bonne fête pour hier, c'est vrai, on a oublié de le préciser. Alain.
12: Oui.
2: Bonne fin de nuit.
12: Eh ben, également à toi, et puis merci pour cette super émission que tu nous donnes chaque soir, où c'est vraiment un...
2: Alors si vous voulez que Mélanie arrête de chanter, vous appelez au 0825 08 5000. Hein.

0: Alors, le problème, Mélanie, c'est que j'ai demandé à ce que le standard explose pour que t'arrêtes de chanter. Et malheureusement, le standard explose. À nos grands regrets, Mélanie, tu vas être obligée d'arrêter de chanter. Vous voulez que Mélanie arrête de chanter? 0825 08 5000. Je vous en supplie, faites exploser le standard.
1: Ça n'arrête pas d'appeler.
0: Mélanie chante Britney Spears avec la musique karaoké. Bravo, Mélanie. Ah, voilà, c'est pas mal, hein, ceci dit. Hein. C'est une bonne bécane, ça. Mais le son est pourri de chez pourri, hein, des micros. Alors ça, ça se vend, ça. Ah, il y en a une autre encore.
2: Il y a
0: quoi?
2: Parce que Manu est bilingue, donc ça c'est.
0: Ah, Manu, tu vas en faire une petite. Alors, attends, alors on va en faire une pour Manu. On va s'installer pour Manu. On va essayer d'en faire interpréter une. Ne vous inquiétez pas, hein, Fun Radio vous appelez au 0825 08 5000 si vous voulez bien sûr intervenir dans cette émission de Radio Libre. Et non mais prends-le, vas-y. Si vous voulez faire du karaoké avec nous, on sait jamais. Hein, pareil, vous appelez le même numéro de téléphone. Il n'y a pas de problème de ce côté-là. Karaoké avec cette fois-ci Manu qui va donc nous interpréter une chanson.
3: Elles sont trop dures en plus.
0: C'est compliqué, hein, c'est pas simple. Hein. C'est vrai que c'est pas simple. En plus, en anglais, c'est loin d'être facile. Arrêtez le massacre, nous dit-on sur les SMS.
3: On chante comme des patates.
0: on dirait Leandro. Bon, bien sûr, c'est sûr. C'est vrai que c'est assez massacre. Qu'est-ce qu'il y a d'autre comme message? Max

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1: On est des bites en anglais. Oh là là, la honte. Demain, on va avoir des plaintes.
2: Music.
1: Non, non, attends.
2: Non, attends.
3: Music, make the people come together.
1: Alors, on va entendre juste Manu. Vas-y, attention, c'est parti.

0: on a profité de ce karaoké.
1: Très bonne machine, hein.
0: Voilà, on voulait faire plaisir, enfin, faire plaisir, ou ne pas faire plaisir aux auditeurs de Fun Radio. Donc,
1: Là, on se fait insulter.
0: Là,
1: hein,
0: là on se fait insulter.
1: Je le dis carrément sur les SMS. Hein.
2: Je pense que je vais rester avec ce micro toute la soirée.
0: Voilà.
1: C'est pas gênant.
0: Remboursé, nous dit Nicolas. Manu Polio. Maintenant, on vote pour celui qui reste. Ouais, voilà, ça va être exactement comme ça que ça va se passer.
2: C'est vraiment moche parce que j'ai tout donné sur cette chanson.
1: C'est complètement naze. Stop, mes oreilles explosent.
0: Non, c'est que des messages d'insultes. Aucun de nous trois sont correctement sortis.
3: C'est quoi ? C'est la première fois que je chante aussi bien de ma vie. Hein.
1: Attends, c'est dur. Attends, en français, on aurait cartonné. Ah,
0: cartonné, ouais. Alors ça, en français, ça aurait été beaucoup plus fort.
1: Bon,
0: ceci dit, cette bécane, elle est sortie dans le commerce. Donc là, le son est un peu dégueulasse. Mais pour Noël, il y a de quoi faire.
1: Ça peut faire plaisir. Et puis c'est bien pour les parents, surtout.
3: Non, franchement, on l'a essayé cet après-midi dans le bureau, sur la télé du bureau. Et franchement, le son, il est bon.
0: Là, c'est parce que vraiment, c'est avec le traitement de son, c'est la radio. C'est pour ça que ça le fait un petit peu moins avec toutes les machines. Mais sinon, avec une pauvre petite télé, ça le fait grave.
3: Starac 3, me voilà.
1: Ouais, ça dit gaffe, à l'abri.
0: Putain, le karaoké, ça fait des milliards d'années que j'y suis pas allé quand même. Hein.
1: Moi, je suis jamais allé. J'adore.
3: Vous savez, ce qui serait marrant, c'est de s'en faire un, mais tous ensemble.
1: Ah ouais.
0: Faudrait qu'un de ces quatre, faudrait qu'on y aille tous en direct, comme ça, en direct, aller faire un petit karaoké.
3: Ouais, un vrai karaoké.
0: Moi, j'y suis allé une fois, mais il y a je sais pas combien d'années, il y a au moins 10 ans. Et c'est à l'époque, cette fois, c'était pas encore à la mode. Et déjà, c'est ce que.
3: Et déjà, c'était tellement.
0: Non, mais c'est. Tu montes à la fin, je te dis, t'as le truc classique, à la fin, tout le monde monte et tu chantes. World of War. Il y en a un qui a pété.
1: J'aurais trop honte. Hein. C'est quoi tu te pètes dessus
0: sur la tête de ma mère que c'est pas moi.
1: Ah, je pense que c'est Olive, il est parti du studio très très vite.
3: Là, c'est pas moi.
0: Oh là là là
1: ah, c'est vrai que ça pue, Pauline. Oh là là là là là là. Pauline.
3: Ça, c'est un prout de Pauline, ça.
0: Lolo, Lolo, Lolo.
4: Non, non, non, non.
1: C'est vrai que c'est
0: Valérie.
3: Non,
0: c'est Olivier. C'est Olivier. Je suis désolé.
3: C'est Olivier.
0: Olivier, maintenant.
1: C'est un schneck.
5: Il nous fait le coup.
0: Ah, c'est vrai, il pète, il se barre. Ah, l'enculé, putain. Moi, ça me pique à la gorge. C'est toujours barré. Moi, les proutes de. Ah, ça me pique à la gorge.
3: Ça fouette.
1: Ça vous a fait vraiment des culs pourris.
0: Ah, mais moi, attends, moi, je l'ai dit. Je l'ai dit. En antenne, j'ai fait un prout. Bon,
1: bah. Tu l'as assumé, mais en même temps, tout le monde l'a entendu.
0: J'ai pas cherché à être discret. J'aurais pu très bien aller le faire dehors. Genre, je passe un coup de fil. Bah alors t'as appelé quelqu'un? Non, je sais pas, j'ai pas de raison.
1: C'est vrai que ça pue dans ce studio.
0: Ah non, ça
1: là,
0: pue.
1: Hein.
0: Franchement, là.
1: Ça pue la merde. Peut-être quelqu'un s'est chié dessus.
0: Non, ou alors, je sais pas, c'est les égouts, je sais pas d'où ça vient.

0: c'est la cafette peut-être.
1: Sympa.
0: Ah non mais là c'est là, oh, c'est intenable. Ça. Là c'est intenable. Mm. Là il y a que... Oh là là.
2: Ah non mais ça fouette hein.
0: Ah non mais là ça fouette grave. Ah ouais, putain. Ah ça c'est souvent qu'on s'en fout souvent. Ouais, ça, ouais. Ah ça c'est Valérie, c'est un indice. Ouais, ça. Bah, moi je sens rien, moi je.
1: Ouais, c'est vrai que c'est souvent la personne qui l'a fait. Ouais.
0: On est bien dedans. On est...
2: Oh, ah, c'est grillé tout seul.
0: Non. On va faire une petite pause, on se retrouve dans un instant pour la radio. Oh, ça pue, hein. Franchement
1: bien,
0: ça sent pas bon.
1: On
0: va
1: sortir tout de suite.
0: Ah oui, là,
2: la pause, là on voit la pause.
1: Et on retourne dans quelques minutes.
0: On est encore vivant. Entre le. Oh là là.
1: C'est vrai que ça pique.
0: Parce que dès que je parle, je fais maintenant, ça pique.
1: Putain, il a les yeux qui brûlent.
0: Non, mais ça pique. Hein.
1: Ouais, ça pique.
2: Vas-y, on ça pue, on dégage, ça pue.
0: Donc appelez-nous au 0825 08 5000. Il n'y a pas de problème pour la radio libre. Oh, ça fointe, mais attends, mais là.
2: Allez,
0: hey, Lolo.
1: C'est toi c'est,
0: nous, nous, on sentait non, pas.
3: Là,
0: tout
3: là
0: ça vient.
3: Là,
0: ça vient.
3: L'odeur est
2: non,
3: arrivée.
2: C'est pas moi.
0: Donc, autour de cette table également, Mulder. Hein.
4: Bonsoir.
0: Alors, écoutez cette voix, ça fait
4: oui,
0: plaisir.
4: Ah oui, c'est moi, c'est lui.
0: Et en plus, vous avez.
2: Là, je suis fan, moi, attention.
0: Attention, lui, c'est un fan hystérique de X-Files. Il achète toutes les saisons, c'est un tarif au furieux. Ouais. Igor et Grishka, vous connaissez bien la série X-Files?
5: Évidemment. Très, très bien.
0: Vous la connaissez
5: mieux,
0: non,
5: d'ailleurs,
0: que vous la suivez.
5: Mais attends, on suit tout. Tu sais qu'on a un scoop là-dessus?
0: Ah ouais.
5: Tu sais quoi? Les producteurs, on est en 1986.
0: Faut que tu approches du micro parce que t'as un problème.
5: À ce moment-là, on produit en X.
0: Ouais, je me souviens.
5: Et on reçoit un jour la visite d'un Américain qui a un projet en tête et qui nous dit, écoutez, il faut absolument réaliser les dossiers de temps X. Et on appelait ça The Time X Files.
0: Mm-hmm.
5: Malheureusement, TF1 n'a pas suivi et le Time X Files n'a pas été réalisé, mais X Files a été réalisé.
4: Et c'était
5: donc, en fait, il faut savoir c'est que le mot X Files vient de temps X. Et ben, à cause de ça.
6: À cause de X.
5: Oui, tout à fait.
4: Ben, la vérité ce soir est sur Fun Radio.
0: Ah bah voilà, on saura tout.
4: Là, vraiment.
5: C'est là,
0: si t'as ce
6: ça, c'est un scoop pour Mulder.
4: Ah oui, moi, c'est un scoop.
0: C'est vrai. Et si t'as ce bien, c'est parce qu'en fin de compte, tu t'intéresses quand même de très près à tout ça.
4: Ah, je suis passionné. C'est une rencontre entre le personnage de Mulder et moi. Mon film favori, c'est 2001 Odyssée de l'espace de Kubrick. Et quand j'ai découvert les X-Files, j'étais mais comme un poisson dans l'eau, quoi.
0: Génial. Donc voilà. Bah,
4: et je suis un fan de Igor et Grishka depuis. Je veux dire, moi, je regardais toutes les émissions temps X. J'étais absolument fasciné.
0: Les gars, ils sont aussi barrés.
6: Nous, on est fouillés.
0: Méfie-toi. Hein. Il y a plein de gens qui vont venir, donc tu peux intervenir aussi quand tu le souhaites. Ludovic, donc, est avec nous. Bonsoir, Ludo.
7: Ouais, toujours là.
0: Toujours là. Bah, on t'écoute, on y va.
7: Igor Mulder, d'abord.
4: Bonsoir, Ludo. Méfie-toi.
0: C'est space quand même d'avoir Mulder.
4: La vérité est ailleurs et l'accoutumance te guette.
7: Ouais,
0: vas-y, Ludo. Vas-y, Ludo.
7: T'as raison, Max. Hein, c'est vraiment space d'avoir Mulder au téléphone.
0: Ah, ça fait bizarre. Hein.
4: Désolé, Scully s'est fait excuser.
0: Mais ouais.
4: Elle était prise ce soir.
0: Ouais.
7: Dommage.
0: Alors, Ludo, vas-y, allez.
7: Ouais, alors, moi, je voulais parler de Roswell.
0: Ah oui, ah, oui Ludo, de Roswell. J'étais avec Ludo de Belmar. Ok, vas-y.
7: Un petit truc avant de commencer. Le Jean-Pierre de tout à l'heure dont vous parliez, Igor et Grishka, c'était pas Jean-Pierre Sauzère.
0: Ah, mais ils connaissent pas, Ludo. Lâche l'affaire, vas-y.
7: Ah bon, d'accord.
0: Non.
7: Alors, ouais. Donc, vous avez tous entendu parler de Roswell.
0: Bah oui, quand même. Qu'est-ce qu'on peut dire d'ailleurs là-dessus, Roswell, Ludovic, pour assumer maîtriser un peu le sujet?
7: Bah pour assumer le sujet, bah, en fait, il a été dit que c'était une sonde. Je sais pas si t'as vu un peu le bouquin que je t'ai envoyé.
0: Non. Je ne sais pas lire.
6: Il ne lit jamais.
0: Non, je ne sais pas. S'il n'y a pas des coloriages à faire, je ne peux pas. Allez, active, Ludo, vas-y, trace la route.
7: Ok, j'active. Donc en fait, il a été dit que c'était une sonde et puis il y avait des corps de retrouver, soi-disant. Donc il y a eu l'autopsie dans l'émission de Jack Pradel.
0: Oui. Ça c'était une grosse arnaque, ça on peut le dire, non hein?
6: Bah oui, évidemment. Grosse maladresse.
7: Pas vraiment, parce que dans l'émission, en fait, il y avait des spécialistes des effets spéciaux, ils disaient que bah, c'était vachement bien fait, quoi, que c'était pas des effets spéciaux, justement.
5: Attends, tu as un site, tu as regardé sur internet, tu as un site qui s'appelle Roswell, alors là, tout est. Tu as image par image, le film en question qui a donc été diffusé par Pradel sur TF1, et tu as absolument, de manière, je dirais maintenant, irréfutable, la preuve que ce truc est un trucage. Regarde, je sais pas quel est le nom du site, mais moi j'ai regardé ça il y a à peu près un mois ou deux, j'ai passé une demi-heure là-dessus, et je peux te dire que tu as la preuve certaine que le document en question, que moi j'ai vu par ailleurs, est un document qui a malheureusement été fabriqué. C'est pas du tout, enfin maintenant, on peut pas mettre ça en cause, tu vois.
6: Tu vois, entre la 220e image, et je te dis même des choses précises, entre la 220e image et la 247e image, donc tu as une vingtaine d'images, qui révèlent d'une manière absolue, et sans aucune ambiguïté, en fait, notre agent
4: j'ai une théorie des X-Files, c'est que c'est la CIA qui a créé un truc de toutes pièces pour justement masquer la véritable invasion des extraterrestres.
6: Voilà.
0: Mais y a-t-il véritablement une invasion des extraterrestres?
4: Bien sûr, on est là ce soir, justement.
0: Bon, alors... alors.
7: C'est là que je voulais en venir.
0: Bon, allez, vas-y.
7: C'est là que je voulais en venir. Y a-t-il eu vraiment un crash d'OVNI à Roswell?
0: Qu'est-ce que c'est que cette histoire réellement? Qu'est-ce que vous savez, Igor et Grishka, très sérieusement sur ce phénomène de Roswell? Est-ce qu'il y a réellement eu une soucoupe qui a été qui s'est écrasée avec quelque chose de bizarre dans l'intérieur, qui a été ensuite caché dans un hangar dont on tenait secret, parce que ça a été de la folie, je veux dire, c'était...
6: Bon, on peut dire deux choses immédiatement. Igor en dira peut-être une troisième et Mulder une quatrième. Mais deux choses immédiatement, c'est d'abord, un, pour le document, Ludo, il faut que tu saches effectivement que ce document est complètement bidon.
7: C'est complètement faux, ouais.
6: Bon, ça c'est clair. Donc là-dessus, il n'y a aucune... Deux, en revanche, il existe en France un organisme que tu connais qui est le CNES, donc le Centre National d'Études Spatiales. Le CNES a un département spécial qui s'appelle le CEPRA, qui est le Centre d'études des phénomènes de rentrée atmosphérique, qui est l'héritier lui-même d'un autre organisme plus ancien qui a été créé à la fin des années 70 et qui s'appelle le GEPAN, le groupe d'études des phénomènes aérospatiaux non identifiés. Bon, ce sont des scientifiques qui dirigent à la fois, qui ont dirigé le GEPAN et qui dirigent aujourd'hui le CEPRA. Le CEPRA est avec quelqu'un à sa tête, qui est aujourd'hui un certain Jean-Jacques Velasco, qui est un scientifique pur, et que nous avons rencontré il n'y a pas très longtemps, et avec lequel nous avons fait une émission qui me semble avoir été assez éclairante sur le thème des extraterrestres. Mais ce qui est très important, c'est que Jean-Jacques Velasco, aujourd'hui, en tant que scientifique officiellement investi de nos responsabilités, ne pourra jamais se prononcer sur Roswell. Il ne dira jamais rien. Simplement, c'est vrai aussi, et sans trahir un secret, on a eu une conversation avec lui qui était hors caméra, et au terme de laquelle, il nous a dit quelque chose qui nous a beaucoup troublé. Il nous dit, j'ai pendant 3 ans fait, suite notamment aux mouvements qui ont été créés sur, en France et d'ailleurs dans d'autres pays à propos de l'affaire Roswell, j'ai enquêté pendant 3 ans et j'ai rencontré un certain nombre de responsables. Au terme de cette enquête, et sans entrer dans les détails, ce que je peux te dire, c'est sa conclusion à lui, c'est qu'il y a un véritable, disons, un mystère autour de Roswell, c'est vrai, et une opacité non dissipée. Il y a une opacité. Cette opacité, en fait, est liée... à chaque fois qu'il a voulu aller plus loin, à un certain degré d'investigation, à une résistance d'abord, et ensuite à un danger réel auquel il a été confronté, soit directement, soit indirectement. Donc il y a en effet quelque chose dont il est certain, effectivement, qu'il a été lui-même, je ne dis pas le témoin, mais indirectement, il est au bout d'une chaîne d'information. Et en tant que scientifique, il ne le dira jamais, pas plus que les scientifiques qui ont pu enquêter sur le phénomène. Simplement, il est clair que quelque chose s'est passé, mais cette chose nous sera probablement, je crois, au moins pour très longtemps cachée.
7: Oui, comme toutes les affaires.
3: Oui, ben, par exemple, l'armée de l'air a des tas de dossiers, des pilotes qui ont vu des choses, et ça disparaît, et effectivement, on n'en entend pas parler, quoi.
0: Mais est-ce que c'est pas voulu, est-ce que c'est pas fait exprès, c'est juste comme ça, pour faire parler? Est-ce que réellement, vous pensez-vous réellement, Igor et Grishka, qu'il y aurait, qu'il se passerait quelque chose, il y a ce fameux hangar avec des choses cachées, des trucs secrets? Enfin, ça fait halluciner tout le monde, ça, c'est tellement vieux, ça date de quand en plus, cette histoire de Roswell, c'est quelle année? Enfin...
5: C'est dans les années 50, je sais plus, je crois que c'est 53, 54, quelque chose comme ça.
7: Je crois que c'est 47.
5: Enfin, l'origine est 47.
3: C'est le 2 juillet 1947. Roswell, c'est le 2 juillet 1947.
6: L'origine est 47, mais...
5: Le phénomène lui-même, on en parle en 54, c'est-à-dire que ça restera... disons sous cloche pendant plusieurs années. Et en fait, en 47, qu'est-ce qui se passe? C'est la véritable naissance du phénomène OVNI. C'est-à-dire qu'effectivement, on voit apparaître la fameuse observation de Kenneth Arnold. Donc le mot soucoupe volante est né en 1947, puisque Kenneth Arnold est un pilote qui, au-dessus des montagnes rocheuses, intercepte visuellement un objet qu'il va appeler le Flying Saucer, qui donc le nom qui deviendra célèbre par la suite, soucoupe volante. Et puis donc Roswell, effectivement, mais qui va rester, entre guillemets, encore une fois, secret jusqu'en 1954, à la suite d'une indiscrétion à l'état-major, où effectivement, un des militaires, disons, se déclare très troublé par ce qu'il a vu et par les bruits de plus en plus insistants, selon lesquels des corps extraterrestres seraient cachés à l'intérieur d'un hangar, faisant suite donc à un crash. Bon. Alors aujourd'hui, comme Grishka l'a observé, beaucoup de choses ont été dites, écrites, répétées, et on peut simplement en conclure qu'il y a un mystère Roswell qui n'est pas prêt d'être levé, qui est classé secret défense aux États-Unis, et c'est la raison pour laquelle il devient extrêmement difficile d'y voir clair et de comprendre véritablement quelle est l'origine du phénomène.
6: Oui, d'ailleurs, la seule chose dont on soit certain, c'est que, et ça c'est effectivement une des conclusions de l'enquête, qui a été menée par le patron du CEPRA, donc de ce département du CNES. Et là, on en est certain. On a aujourd'hui la preuve qu'il existe à l'intérieur du département de la défense américaine, au Pentagone, un dossier qui effectivement porte le titre et qui peut être indexé sous le titre Roswell, et qui est un dossier absolument classifié, qui est absolument secret et donc totalement inaccessible. Ça ne veut pas dire effectivement qu'on a une interprétation, mais ce qui est certain, c'est qu'il y a un dossier, un X-Files en fait, qui a été créé autour de ce phénomène.
8: D'accord, voilà, on remercie Ludovic parce qu'on en a tellement qu'attendre là qu'on s'en sortira jamais. Et là, on va parler un petit peu de cinéma avec un autre Ludo, 26 ans de Bellerive. Bonsoir Ludo.
9: Ouais, bonsoir Max,
8: salut.
9: Bonsoir les frères Bogdanov, bonsoir Mulder.
6: Bonsoir.
9: Donc bonsoir à tous. Donc je voulais parler de l'imaginaire des frères Bogdanov, c'est-à-dire quel est le film qui se rapproche le plus de votre, de la réalité, entre guillemets, de votre vision de l'extraterrestre. Est-ce que un jour vous avez vu un film et vous vous êtes dit « Oh mais celui-là il ressemble vachement à ce qu'on pense qui va arriver plus tard ».
6: Non, mais il y a au moins deux ou trois films qui sont assez proches d'une évocation. Moi, je suis exactement comme Mulder. Mulder a dit tout à l'heure, à propos de son film préféré, que c'était 2001. Mais 2001 présente une image saisissante, en fait, d'une présence, d'une vie possible extraterrestre. C'est totalement évanescent parce qu'il faut, être vraiment très, on dirait, à la fois attentif et perspicace à la notion de vie, vis-à-vis de la notion de vie extraterrestre pour se rendre compte qu'on en voit un certain nombre, mais dans le film, on a effectivement une évocation au moins indirecte de ce qu'est une créature, une pensée de type extraterrestre.
4: Et qui nous aurait aidé au début de
6: la grande aventure.
4: La genèse de la grande aventure. Moi, je crois beaucoup à un bouquin qui s'appelle La Lune clé de la Bible de Jean Sandy, où il dit que la Bible serait un livre initiatique de la présence des extraterrestres au démarrage de l'intelligence humaine, comme dans le film de 2001,
8: l'espace. Et en dehors de 2001, tu dis qu'il y en aurait d'autres, Igor Grishka, il y en a d'autres, non, qui vous semblent proches de la réalité, en tout cas, de ce que vous vivez au quotidien.
5: Non, mais il y en a un que tout le monde connaît, qui est la créature de Giger, qui a été mise en scène dans Alien. Et effectivement, cette créature-là, elle a quelque chose de très réaliste. Au fond, on se dit que si un monstre extraterrestre existe, effectivement...
8: Il pourrait être sous cette forme-là.
5: Voilà, il pourrait être sous cette forme-là.
8: Voilà, Ludo.
9: D'accord, je voulais rajouter un truc. Je voulais, justement, à propos d'imaginaire des frères Bogdanov, je voulais savoir, nous, on fait pas grand-chose, on n'a pas fait beaucoup d'études et tout ça.
8: Bon, ouais, ça c'est vrai, ouais.
9: Et donc, on a un imaginaire, on imagine beaucoup de choses. Et tandis que les frères Bogdanov ont étudié beaucoup et tout, et je voulais savoir si leurs rêves ont été rétrécis, ou au contraire, plus ils savent de choses, plus leur univers s'élargit, quoi.
8: Ouais, pas bête, ouais.
6: Bonne question.
8: C'est vrai.
9: On a beaucoup d'illusions et tout, on sait pas grand chose, donc on imagine beaucoup de choses, mais tandis que vous savez plus de choses que nous, vous imaginez beaucoup plus de choses.
5: Mais en fait, non, mais tu réponds toi-même à la question, parce que imagine par exemple que tu es 4 allumettes. Avec 4 allumettes, tu peux pas faire grand chose. En revanche, si tu as une boîte d'allumettes complète, tu peux faire déjà un bel édifice, et puis si on te donne 100 boîtes d'allumettes, tu fais un truc encore plus grand. Bon.
9: Et est-ce que c'est une frustration de votre côté ou...
5: Ah, une frustration? Mais non, au contraire. Au contraire, puisque plus plus le matériau de la connaissance se complexifie, plus ton imagination va loin. C'est, si tu veux, le matériau de la connaissance est un instrument qui te permet d'aller encore plus loin et de repousser encore plus loin les frontières de l'imagination.
6: Tu sais, la connaissance n'a jamais stérilisé l'imaginaire, bien au contraire. Plus tu connais de choses, plus ton imaginaire se développe.
4: Plus on cherche, plus on trouve.
9: D'accord.
8: Voilà mon petit Ludo.
9: Ok, bah merci alors. Et bonne
8: alors,
9: soirée.
8: Attention, le grand moment est arrivé et là on va se poêler un bon coup.
10: Non,
8: c'est du sérieux, c'est du béton, c'est du dossier,
10: c'est du carré. Quoi.
8: C'est du carré, c'est top secret. D'accord, ok, ce soir on dévoile tout. Si vous aviez encore des doutes sur les ovnis, eh bien écoutez, sachez qu'ils existent parce que Gigi a été enlevé en 74 par des extraterrestres. Gigi, 50 ans de Bourg-en-Bresse. Bonsoir Gigi.
11: Bonsoir.
8: Je me permets de plaisanter là-dessus, mais je sais que c'est un dossier très sérieux et on t'écoute Gigi.
11: Oui, bonsoir. C'est quand même sérieux parce que
8: on arrête de
11: d'enlever, on en parle beaucoup à l'étranger. Et en France, non. Hein, c'est vraiment cassé. Alors qu'il y a beaucoup d'enlevés, hein, de sortes de personnes. Hein, il n'y a pas plus des gens très riches ou très pauvres. Bon. Et donc moi mon cas, je m'intéressais pas du tout à la science-fiction, et c'est vrai que la science-fiction n'existait pas en 1974. Bon, même Star Trek, je ne regardais pas.
8: Il y avait Cosmos 99, il y avait plein de choses comme ça.
11: Les envahisseurs, non.
8: Petite maison dans la prairie, il n'y avait pas
11: Non, il y avait pas tout ça, d'accord. Non, hein. Okay. Donc, moi, j'avais ma vie bien tranquille à la campagne. Et bon, bah, c'est le soir, vers 19h. Je m'apprêtais à fermer les volets et une boule rouge dans le ciel, parmi les étoiles. D'habitude, tous les soirs à 7h, c'était fin octobre 74. Et comme tous les soirs, je regardais les étoiles comme ça, sans m'intéresser plus. Et cette boule rouge-orangée était fixe. Moi, je me suis dit, tiens, je vais faire je vais éteindre mon salon. Et cette boule s'est avancée. Plus elle s'est avancée, elle s'est ouverte comme une coquille et un immense triangle en est sorti. Bon, moi, je me suis dit, qu'est-ce que c'est que ce truc-là ? On ne parlait pas d'OVNI, en plus, à cette époque-là. Peut-être soucoupe volante, mais en France, c'est la nuit que je me suis réveillée. Il y avait des bruits métalliques, un bruit de métal dans la chambre. Je me souviens de me réveiller en sursaut et d'être enveloppée dans une lumière blanche et de me retrouver à bord d'un vaisseau, donc on dit vaisseau maintenant, et très étonnée de voir trois êtres de petite taille. Moi, tout étonnée, je me dis, mais c'est des enfants déguisés. Pour moi, c'était ça. Alors, donc, il y en avait deux de 80 cm, de couleur verdâtre, comme du caoutchouc, et celui du milieu avait donc une combinaison spatiale lamée et qui de 1m20 à peu près. Donc pareil, alors grosse tête et des yeux énormes. Je me dis, bon, qu'est-ce que c'est que ces enfants déguisés? Pour moi, c'était ça. Et je me souviens de me réveiller ensuite dans le lit. Et suite à ça, je me suis j'ai voulu m'enseigner de ça. Pardon, je suis un petit peu émue de savoir si il y avait eu des témoins. Et suite à une enquête, il y avait eu des témoins qui avaient vu un vaisseau tourner sur la région. Bon, donc je laisse tomber, je dis, je vais pas voir les gendarmes, c'est pas la peine, on se fait passer pour des dingues, c'est pas la peine. Arrive, donc je laisse tomber, hein, 74, arrive les années 90, et c'est justement,
8: la techno.
11: De rendre un hommage à monsieur Jimmy Guilleux, parce que c'est en regardant cette émission de Chavannes, qu'il a présenté son bouquin Alerte Rouge IBI, et c'est là que j'ai crié, oh mais c'est eux, il y avait un gris imberbe, et un gris poilu. Et j'ai reconnu le gris imberbe. Et
8: attends, excuse-moi. C'est-à-dire que tu aurais reconnu, grâce à cette émission, les deux personnes, les deux petits-enfants, quoi.
11: Oui, ceux que j'ai pris pour des enfants.
8: Il y a un poilu, un barbu et un autre.
11: Non, il y avait un poilu, petit perrant, et un autre imberbe.
8: D'accord, ok. Oui. Donc on peut dire que les extraterrestres, il y en a certains qui ont le torse un peu poilu, qui ont la beubarde, enfin qui ont la barbe.
11: Non, mais c'est vrai.
8: Non, mais c'est sérieux.
11: C'est dingue quand on y raconte, mais suite à ça, je me suis informée. Et j'ai rencontré M. Jimmy Guilleux, qui m'a certifié que j'étais une enlevée.
8: Comment il t'a certifié que tu avais été enlevée?
11: Je lui ai raconté, je lui ai donné des détails quand même.
8: Et de là, il t'a dit, donc c'est vrai, vous avez été enlevée, Gigi.
11: Oui, ça, il n'y a pas de problème.
8: Il n'y a pas de doute. C'est-à-dire que moi, demain, je vais te raconter une histoire comme ça, et je vais aller le voir, et puis si je raconte une belle histoire avec un triangle et un truc qui brille avec une boule, et je te fous trois boules et trois triangles dans la chambre, je lui dis que j'ai été enroulé dans un drap blanc, je vais le voir, il va me dire, Max, vous avez été enlevé.
11: Ça date de 1974.
8: Ouais.
11: Or, c'est maintenant qu'on connaît tous ces enlèvements identiques à mon histoire.
8: Qu'est-ce que vous pensez réellement de tout ce genre de témoignages, Igor et Grishka, bien sûr, qui sont à prendre avec des pincettes. Enfin, pour Gigi, on ne peut pas non plus dire que c'est forcément n'importe quoi, mais beaucoup de témoignages ont été... Il y en a des centaines et des centaines et des centaines. Qu'est-ce qu'on peut dire là-dessus sur les enlèvements de personnes humaines sur des ovnis et le fameux aussi, comment il s'appelle, le plus connu là, qui était 74-76 également, comment il s'appelle.
6: Il y a eu quand même un certain nombre. Bon, moi j'ai tendance à à dire qu'il y a trois classes de phénomènes. La première classe, c'est celle d'ailleurs dont Yves Gore parlait tout à l'heure à propos de Frank Fontaine, que Jimmy Gueux connaît bien. Frank Fontaine a simulé un enlèvement. Cet enlèvement, évidemment, n'a jamais eu lieu, c'était simplement une supercherie. Et il a construit, disons, un certain nombre d'émissions, etc., autour de tout ça. Il a été difficile pour lui de s'échapper de ce piège, et puis il a fait un aveu, mais beaucoup plus tard, donc des années après, en disant que le cycle avait été tellement puissant et qu'il avait été tellement enfermé dans sa fiction que, réalisant évidemment qu'il avait été trop loin, il était absolument impossible pour lui de faire machine arrière. Bon, voilà donc une première classe. Il y a une deuxième classe de témoignages qui appartiennent vraisemblablement à, bon, à la catégorie de ceux qui sont les plus sincères. Et peut-être, Gigi, en faites-vous partie, personnages qui sont persuadés qu'ils ont vécu quelque chose et qui confondent parfois d'ailleurs une manifestation qu'on peut qualifier d'onirique, c'est-à-dire en fait une forme de rêve éveillé ou d'hallucination avec la réalité. Mais enfin, ils sont persuadés d'avoir vécu quelque chose. Une troisième classe de phénomènes pourrait être liée à quelque chose d'objectif qui s'est passé, dont ils ont pu être victimes, mais qui relève d'une mauvaise interprétation, par exemple, de phénomènes absolument connus. Il y a un certain nombre de cas comme ça qui ont été classés aux États-Unis, où des personnages ont été victimes d'enlèvements de la part de groupes qui, pour des raisons qui leur sont propres, et parfois même d'ailleurs de manipulation directe de l'armée ou autre, ont cru avoir été enlevés par des extraterrestres, mais en réalité ont été enlevés par des groupes bien terrestres. Mmh. La quatrième catégorie à laquelle vous faites allusion, en fait, semble la plus évanescente, et probablement celle qui résiste le mieux aujourd'hui, en tout cas aux investigations. Il n'y a aucun témoignage de contacté, entre guillemets, ou d'enlevé, qui participe aujourd'hui d'une explication scientifique qui résiste. Donc, pour l'instant, que ce soit en France, dans les pays d'Europe et dans le reste du monde, aux États-Unis, il n'y a pas un seul cas, un seul témoignage de personne qui est prétendue être enlevée par les extraterrestres, qui ait pu effectivement déboucher sur une preuve certaine du point de vue de l'observation scientifique. Alors, encore une fois, j'ai peut-être tendance à revenir en arrière et à décevoir Gigi, je suis un peu désolé de dire ça, mais à l'heure actuelle, au moins, lorsque la science est interrogée sur ce phénomène-là, elle est obligée de déclarer, jusqu'à preuve du contraire, jusqu'à ce qu'on nous fournisse la preuve certaine qu'il y a une matérialité à des enlèvements, eh bien, ce phénomène-là n'existe absolument pas. Il est totalement évanescent et il n'a aucune objectivité.
8: Gigi ?
11: Oui, alors justement, j'aurais demandé, c'est M. Igor, je pense.
8: Non, c'était Grishka, pas de problème.
11: Bon, d'abord, je veux vous féliciter aussi, parce que votre émission Temps X était très bien.
8: Merci.
11: C'est très intéressant que vous puissiez reprendre le flambeau hein, sur une chaîne de télé. Ce que je voulais vous dire, si les preuves, on vous les apporte, qu'est-ce que vous diriez, moi, personnellement ?
5: Igor. On serait enchanté, évidemment.
8: Quel genre de preuve tu aurais, Gigi ?
5: Mais quelle preuve ?
11: Preuve déjà de leur existence.
8: Oui, mais de quelle manière, oui.
11: De mon enlèvement.
8: Oui, mais tu réponds pas à la question. Quelles sont les preuves, ça ? Tu es en train de nous raconter encore
11: oui,
8: de...
11: Oui, mais les preuves...
8: Matérielles ?
11: Oui, des preuves.
8: Des
11: oui.
8: photos, t'as pris des photos ?
11: Pas de photos, mais des preuves, pourquoi pas ?
8: Mais pourquoi ? Non, mais attends.
11: Il y a une aide d'autres extraterrestres que je connais aussi, qui se trouvent à Bourg-de-Sirot dans le Jura, dont un extraterrestre se prénomme Orio, celui justement que vous parlez dans l'affaire Sergi Pontoise, donc Frank Fontaine. Ce fameux Orio existe. Comme M. Jean-Claude Pantel, qui est en contact avec les visiteurs d'espace-temps et de l'OM, pas OM de Marseille, mais ordonnance magnétique et qui sont aussi appelés organisation magnifique. Ils existent réellement. Et je crois que nous, on va faire vraiment avancer quelque chose. Et je serai en tête.
8: Bon, Gigi, je me fais l'avocat du diable, parce que là, il y a plein de gens de l'autre côté de la radio qui doivent dire, est-ce que réellement, tu penses pas que tu te fais manipuler par des gens qui te font croire des choses et qui te font tenir un discours, celui que tu nous tiens ce soir? Est-ce que réellement...
11: Ah non, pas du tout.
8: C'est
11: non,
8: tout
11: non,
8: pour
11: non,
8: toi
11: parce que, j'ai juste rencontré Jimmy Guilleux et...
8: Ouais. va bien, Jimmy.
11: Un groupe sérieux, Sentinelle sur Reims.
8: Mais bon.
11: Et ce sont des gens sérieux. Hein.
8: D'accord, donc là, tout à l'heure, quand tu proposais à Igor et Grishka éventuellement pour qu'ils soient persuadés que ce que tu nous disais était vrai, tu dis que tu as des preuves. Donc les preuves, c'est de nous faire rencontrer un ovni qui vit dans les montagnes, dans le Jura.
11: Oui, vraiment. C'est ça. Oui.
8: Est-ce que vous avez un petit week-end à passer, Igor et Grishka, dans le Jura pour aller rencontrer un extraterrestre, un
11: ovni? Oui, j'aime mieux que vous rigoliez. Et puis,
8: non, mais ce que tu nous dis tout à l'heure que. Non, parce que oui, d'accord, mais là, tu nous la joues un peu genre rigoler, mais vous allez voir ce qui va vous tomber dessus. Là, ça fait vraiment. Ça donne aucune crédibilité en ce qui me concerne personnellement. Pour moi, ça me fait plutôt marrer, je te le cache pas. Et quand tu dis.
11: Vous essayez de rassurer les gens.
8: Mais non, mais toi, tu essaies de dramatiser les. Non, mais pour moi, tu essaies de dramatiser les choses, de me dire qu'il y a des choses. Quand tu nous dis que tu as des preuves à apporter, tu nous dis que tu peux en apporter. Quelles sont les preuves?
11: Ça, c'est top secret.
8: Ah bah voilà, bah ça c'est trop facile. Mais moi aussi, j'ai des preuves.
11: Tout est interdit en France.
8: Ouais, c'est ça, oui, Gigi. Mais moi, je te donne la possibilité, justement, de faire ce que tu veux. Même si on est en France, vas-y, t'es sur une onde, t'es en national, tout le monde t'écoute en France, vas-y, balance, dis ce que t'as à dire, vas-y. C'est pas grave, je prendrai sur moi, je me ferai virer.
11: Le principal a été dit.
8: Mais t'as rien dit, Gigi, t'as rien dit, t'as dit n'importe quoi. T'as dit que t'étais enlevé avec une boule bleue ou rouge qui t'enroule. Bon, attends.
11: Ce que je veux dire, il y a des bases en France.
8: Oui, c'est ça. Des bases,
11: c'est vrai. Il y a d'autres extraterrestres.
8: Oui, bien sûr. Oui, bien sûr. Ben moi, je peux te prouver le contraire, que ça n'existe pas et que tout ça, c'est de la machination et j'ai des preuves. Mais je peux pas les donner, c'est top secret aussi.
11: Bah oui, mais c'est parce qu'on est en France, c'est pour ça.
8: Oui, c'est ça, oui. Mais je peux pas te les donner, moi. Enfin bon, tu manques de sérieux, Gigi, hein.
11: Ah oui, ben vous aussi.
8: Eh ben très bien. Merci à toi. Non, très honnêtement, il doit, comme tu le disais, ça le fait marrer, ça les fait marrer. Il doit y avoir quelques phénomènes assez inexplicables, enfin des témoignages où on se dit, bon, et là, il y a quelque chose, on a beau étudier, faire parler les gens, mais des gens. Alors qu'est-ce qu'on peut penser de vous allez peut-être avoir du mal à dire, mais qu'est-ce que vous pensez des gens comme Gigi réellement? C'est de la manipulation, c'est des gens qui ont vraiment vécu ça. Pour vous, c'est quoi ces témoignages-là? C'est à prendre à la légère, à prendre au sérieux?
6: Il y a une étude qui est très intéressante qui a été faite sur la manière dont l'esprit humain, aujourd'hui, dans la production constante de signes de type scientifique et technologique, peut être victime d'aberrations. Des aberrations qui ne sont pas à superposer avec une éventuelle perte du sentiment de raison ordinaire. C'est-à-dire que la personne en question peut être absolument raisonnable, avoir un comportement rationnel, mais être en même temps habité par une production psychique qui est aberrante. Et ce type d'aberration-là, qui est en réalité une hallucination rationalisée, accompagne toute la vie du sujet. Le sujet est absolument persuadé qu'il relève en quelque sorte d'une organisation qui lui permet d'être en contact avec d'autres manifestations de la réalité, subtiles. Il est persuadé que notamment des présences extraterrestres sont en dialogue avec lui et que, au pire, elle le guide d'une manière anarchique dans sa vie, au mieux elle l'encadre et lui permet effectivement d'avoir un comportement qui peut être dans le meilleur des cas un comportement messianique, par exemple, qui peut devenir le messie, le sauveur, etc. Donc il y a vraiment comme ça des aberrations dont on considère effectivement qu'elles participent d'un certain trouble de modernité, lequel débouche sur ce que j'appelle une hallucination rationalisée.
8: Très bien, Igor et Grishka Bogdanov, nos invités avec Mulder. Si vous voulez parler d'OVNI, parce qu'on parle beaucoup d'un petit homme gris, d'homme vert, mais si vous parlez de la vie extraterrestre, car elle existe, vous pouvez nous appeler. Alors, on a encore du monde, on a du Greg, on a du Nico, on a du David, et on écoutera quelques petits sons que nous sommes allés récupérer sur des sites internet grâce à Igor et Grishka qui nous ont donné les adresses. Donc on ira se balader un petit peu partout. Tu te souviens de ce que Olivier t'a dit, Igor, concernant les sons qu'on écoutera de l'espace? C'est quoi? C'est des...
6: Bien sûr, ce que je regrette, c'est qu'on n'ait pas les vents martiens.
8: Ah, bah écoute, on te fera un petit t'inquiète pas, en direct, on va se débrouiller pour faire quelque chose comme ça, on va essayer d'improviser. Non, c'est quoi les sons qu'on écoutera, parce que tu t'en souviens, tu les as donnés?
6: Les aurores boréales notamment.
8: Voilà.
6: Et puis on pourrait aussi avoir le rayonnement en 3K, mais j'en suis pas certain, mais a priori on était presque sur le rayonnement en 3K.
8: Qu'est-ce qu'il y a?
12: On écoutera des aurores boréales, des sons, on sait pas d'où ça vient trop, c'est des sifflements, des regroupements de sifflements pendant des nuits entières ou pendant 10 minutes. Et surtout un signal qui vient d'un télescope qui s'appelle Arecibo et qu'ils ont converti en fait en son, qu'ils ont remis sur une bande de fréquence audible pour nous et à l'intérieur duquel ils sont en train, le SETI en ce moment, en train de rechercher un signal pouvant provenir d'une provenance extraterrestre.
6: Une civilisation extraterrestre, voilà. Absolument.
12: Mais c'est un peu le jeu en ce moment du SETI. Trouver le signal.
8: Qu'est-ce qu'on dit, Mulder? Ne bougez pas, vas-y.
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8: Quand jamais dite, aussi bien dans Temps X que la première émission que nous avons fait ensemble, il y a des choses que Faut qu'on parle quand même à un moment donné, si vous voulez bien, enfin, on a déjeuné il y a quelques temps de cela, vous nous avez raconté des choses absolument hallucinantes concernant... on peut le dire qu'on va peut-être vivre d'ici peu d'années, peut-être 500, 800 ans, peut-être qu'on ne mourra plus.
5: Exactement.
8: C'est vrai?
5: Ah ça c'est clair, oui.
8: Alors,
5: clair.
8: Racontez, avant qu'on accueille Greg et tout, qu'on parle un petit peu des Incas.
6: Bah, par exemple, si supposons que je prenne toutes les instructions qui codent ton organisme. Bon, ton organisme à toi, mais il y a sur Terre un exemplaire d'un être qui s'appelle Max.
8: Oui.
6: C'est un modèle unique.
8: Un peu.
6: C'est un modèle assez sophistiqué.
8: Ah oui, il n'en faut pas deux.
6: Il n'en faut pas deux.
8: Non.
6: Ce modèle-là, en fait, il résulte du codage de 4 milliards à peu près d'instructions. Si je prends ces 4 milliards d'instructions, il faut imaginer que ça recouvre 1000 bouquins de 1000 pages. 1000 bouquins de 1000 pages. Donc, si par exemple c'était écrit en français ou en anglais, les instructions qui codent une créature qui s'appelle Max, effectivement, c'est 1000 bouquins de 1000 pages. Ce qui se passe, c'est que la génétique, depuis un certain nombre d'années maintenant, le début de cette aventure étant lié à la découverte de la carte génétique par le professeur Cohen, que nous connaissons bien, eh bien, la génétique fait des progrès constants, et même de plus en plus rapide à mesure que la recherche avance, de sorte qu'on va avoir décodé ces 1000 bouquins de 1000 pages, donc les 4 milliards d'instructions qui fondent donc tout le codage génétique, le génome humain, dans pratiquement 1 à 2 ans maximum. Et à partir de là, évidemment, on pourra recombiner cette machine fabuleuse, notamment une machine qui s'appelle Max.
8: Génial.
6: La recombiner et lui permettre effectivement de dépasser ses contraintes naturelles.
8: Génial. Donc il va y avoir 500 ans d'émission talk show de Max sur Fun Radio.
6: Il n'y a aucune raison pour que ça s'arrête.
8: Ah, vous allez en chier, hein. J'en suis seulement à 7 ans. Il en reste quoi?
13: On se barre.
8: Bah non, mais si. 500 ans de standard pour vous, tu te rends compte? Ils vont se régaler, vous allez vous régaler. Ah, ça va être extraordinaire, très bien. Donc ça voudra dire que d'ici, si on le voulait, d'ici un an ou deux, on pourrait arriver à faire des choses assez extraordinaires. Est-ce qu'on va le faire? Est-ce que ça va arriver?
5: Ben, écoute, ça va arriver de toute évidence, parce que aujourd'hui, alors que la vie humaine est limitée à peu près à 120 ans, le cas de Jeanne Calment le montre, aujourd'hui, on n'est pas tout à fait en mesure de recombiner le génome de manière telle que la longévité de chaque individu soit allongée de X, d'un facteur X. Mais demain, c'est-à-dire à partir du moment où l'ensemble des instructions génétiques seront comprises, on pourra effectivement, réintervenir dans le programme et faire en sorte que la mise à mort de l'individu qui ne correspond à rien soit annulée et que les phénotypes, le phénotype Max, mais les autres phénotypes aussi, vivent indéfiniment. 500 ans, 800 ans, 1000 ans, 2000 ans, 3000 ans, il n'y a aucune raison objective pour que ça s'arrête.
8: Donc on va être surpeuplé.
5: Non, parce que évidemment, le site terrestre ne sera plus qu'un site parmi d'autres. Il faut savoir que notre planète n'est qu'une planète perdue parmi des milliards, de milliards, de milliards d'autres planètes dans notre seule galaxie, et que, comme on l'a dit la dernière fois, il existe 100 milliards de galaxies dans l'univers. 100 milliards de galaxies, ça fait beaucoup, beaucoup, beaucoup de place pour que des formes de vie intelligentes, des phénotypes Max, aillent s'aimer ailleurs.
8: Ah, ça va être la folie. Et donc, on pourra également respirer normalement, là-haut, un peu partout. Oui.
5: Évidemment, il suffira de faire quelques réglages, de manière à ce que l'atmosphère soit une atmosphère compatible avec notre métabolisme.
8: Alors, comment
5: ça,
8: on règle?
5: Ça, c'est pas compliqué du tout.
8: Hein. Ah bon?
5: Ben, on pourrait déjà le faire sur une planète comme Vénus. Par exemple, Vénus est composée essentiellement de gaz carbonique. Il y règne une température de 400 degrés parce qu'il y a un effet de serre.
8: Oui.
5: Et que donc les rayons du soleil qui pénètrent à l'intérieur de cette atmosphère très épaisse sont piégés. Alors comme ils sont piégés, évidemment, ça, c'est comme dans une marmite dont le couvercle est très très étanche. Du coup, il fait très chaud.
6: Mais c'est une marmite très très désagréable, parce qu'il faut savoir que sur Vénus, il souffle des vents d'à peu près 1000 km/h, que d'autre part, il pleut en permanence de l'acide sulfurique et de l'acide chlorhydrique.
8: Ah oui, donc vraiment passionnant. Ouais.
6: Oui, dans un bain de température de 600 degrés.
5: Mais qu'est-ce qu'on fait avec du gaz carbonique? Avec du gaz carbonique, eh ben, écoute, c'est pas difficile. Comme tu sais, les plantes, en fait, convertissent le gaz carbonique en oxygène. Eh bien, il suffit d'ensemencer la haute atmosphère de Vénus par des algues bleues, des spores. C'est un programme très sérieux qui a été imaginé par la NASA et puis en France par le CNES. On va arroser cette atmosphère par des spores qui vont se multiplier et puis qui, une fois arrivés à maturité, vont à ce moment-là convertir toute cette masse de gaz carbonique en oxygène. Donc du coup,
0: combien de temps ça mettrait ça?
5: Ah, parce que ça va très très vite.
6: Quelques dizaines d'années, mais tu imagines, à ce moment-là, l'oxygène se combine à l'hydrogène qui est très très présent sur Vénus. Cet hydrogène combiné à l'oxygène donc fabrique de l'eau. Cette eau commence à dégouliner sous forme de tempête. Ce sont des pluies torrentielles, des dizaines et des dizaines d'années. Et à l'heure actuelle, il n'y a rien sur Vénus. Vénus, ce sont des rochers. Ce sont des rochers balayés par les vents, donc, ou des sables vénusiens, des cristaux. Eh bien, imagine que la pluie commence à se déclencher. Des orages cataclysmiques, des tempêtes absolument gigantesques qui vont durer des dizaines et des dizaines d'années. Un déluge probablement comparable à celui dont nous avons le souvenir mythique sur Terre. Ce déluge, une fois stabilisé, une fois terminé, la conversion dont Igor parle sera absolument effectuée, c'est-à-dire que tout le gaz carbonique aura été recraché, si on peut dire, par les spores, par la photosynthèse, par les spores d'algues bleues, en oxygène. D'accord. Donc le ciel sera bleu, la température aura chuté à 25 degrés et en face, il y aura un merveilleux océan.
13: On pourrait peut-être leur envoyer l'algue teuse de Méditerranée, là, qui se prolifère très vite.
0: Ouais.
13: On leur envoie des petits spores.
0: Et là-bas, il y aura tout, il y aura sable blanc, il y aura tout ça.
5: Oui, ce sera un peu comme les Bahamas.
0: Ah, bah très bien, on sera aussi bronzé que toi.
5: Et voilà, c'est ça, les Bahamas et le Maurice, même.
6: Tu crois qu'il revient?
0: Ah oui, non, mais je sais pas d'où tu reviens, mais il est black, hein. Tu profites du soleil, c'est bien. Greg est avec nous, 17 ans, t'appelles d'où, Greg?
14: D'Orléans.
0: D'accord, très bien, ben, on t'écoute.
14: D'abord, bonsoir Max, bonsoir Igor, bonsoir Kishka et surtout bonsoir Mulder.
13: Bonsoir.
6: Bonsoir.
14: Donc moi j'appelle pour parler en fait du rôle de la vie extraterrestre dans la création de sociétés antiques comme les Incas ou les Mayas, je sais plus trop, et aussi l'Égypte antique. Donc je voudrais savoir ce que les frères Bogdanov pensent de ces théories qui, à mon avis, ils connaissent, non?
5: Oui, bien sûr.
0: Ils connaissent tout. Question à la con, réponse à la con. Hein.
14: Bah oui, mais enfin bon.
0: Non, mais je plaisante, c'est vrai, ouais. Qu'est-ce que tu veux savoir exactement?
14: Bah oui, savoir si d'abord s'ils y croient, savoir si en fait c'est vraiment bien les extraterrestres qui nous ont appris, par exemple, à monter une pyramide.
0: Alors, on en a parlé la dernière fois, ça aussi, ouais. En deux mots, alors.
5: Bon, alors, en deux mots, moi j'ai envie de t'inviter à une question. J'ai le sentiment que si les extraterrestres viennent nous visiter, les interférences entre eux et nous sont extrêmement peu nombreuses.
6: Et discrètes.
5: Et discrètes. Je te donne un exemple. Lorsqu'une mouche se promène sur une table, elle a un certain nombre d'objectifs. Elle est guidée, par exemple, par son système nerveux pour aller vers le morceau de sucre et puis ensuite elle s'envole vers le plafond. À aucun moment, la mouche n'est consciente de la présence d'un être humain, sauf de manière indirecte, comme ça, si j'approche la main, la mouche va à ce moment-là s'écarter, mais elle ne sera pas consciente qu'il s'agit véritablement d'une autre forme de vie. Elle, à aucun moment, elle ne va réaliser vraiment ce qui se passe entre elle et moi. Autrement dit, si j'essaie d'établir un contact avec la mouche, elle ne sera absolument à aucun instant consciente de mes efforts pour communiquer avec elle. Donc, j'ai le sentiment que si des extraterrestres existent et s'ils nous observent, si à un moment de l'histoire de l'humanité, par exemple à l'époque antique, ils ont communiqué ou tenté de communiquer avec nous, j'ai le sentiment que cette communication est extraordinairement, floue, incertaine, et que les traces que nous en aurons gardées dans l'histoire seront beaucoup plus floues et beaucoup plus incertaines encore que ces vestiges ou ces souvenirs, entre guillemets, archéologiques qui nous sont parvenus jusqu'à aujourd'hui. J'ai le sentiment que si une intelligence extraterrestre existe, elle est infiniment supérieure, en tout cas infiniment différente, et dans ce cas, la communication entre eux et nous est extraordinairement compliquée.
14: Oui, d'accord, mais je veux dire... Si on a des extraterrestres en fait de forme humanoïde, on peut envisager une communication assez facile. Et de même avec leur supériorité technologique, ils peuvent très bien se faire passer pour des dieux, enfin à ces époques-là.
5: Oui, bien sûr. Bon, effectivement. Bon, alors si on plonge maintenant dans les archives de ce qu'on appelle toute l'archéologie mystérieuse, c'est-à-dire bon, le chandelier des Andes, Nazca, etc. Les interprétations de type extraterrestre sont les plus, entre guillemets, propices à expliquer pourquoi un certain nombre de phénomènes inexplicables est vraiment très troublant, parce que c'est vrai que lorsqu'on regarde le chandelier des Andes, on est troublé par la présence de ce vestige archéologique, tout comme on est troublé par la faculté, on le disait la dernière fois, de construction des pyramides et autres. Mais encore une fois, je suis un tout petit peu surpris qu'il n'existe pas d'autres témoignages plus directs, plus concrets, plus irréfutables de la présence d'une civilisation à l'origine de l'humanité. C'est toujours par des signes indirects et toujours, d'une certaine manière, des signes humains que ces témoignages nous parviennent. Et ça, c'est troublant. Pourquoi n'avons-nous encore jamais intercepté sur la Terre, alors que nous sommes équipés pour le faire, la trace archéologique d'un engin qui aurait, par exemple, 100 000 ans? Qui se serait échoué là, ou d'un mécanisme. Ces phénomènes-là ne nous sont encore jamais parvenus. Tout ce que nous avons pour dire effectivement qu'à l'origine de l'histoire, il y a eu des interventions de type extraterrestre,